0: Et c'est pris en charge.
1: C'est pris
0: dans
2: le cul.
0: Non, pas dans le cul, parce que toi tout à l'heure, dans le cul, c'est qui dit ça?
1: Dans le cou?
0: Moi, non, c'est qui vient de dire dans le cul?
1: J'ai compris dans le cou, moi.
2: C'est Pedro.
0: Ah, Pedro, c'est quoi lui? D'où qui te sort encore celui-là?
1: De l'hélico.
0: D'accord, Manu. Bosse bien. Bosse, Manu. Bravo.
3: Merci.
0: Bravo, connard.
3: Merci.
0: Pour l'instant, t'es en train de perdre des dessins alors que je te demande de savoir qui c'est qui dit.
3: Mais il a répondu, c'est
2: pas bon. Tu nous as encore fait une brochette de gogo.
4: Gérard, sur IRC, il y a Père Fouras qui dit à RIP, officiellement, tu peux pas faire rentrer des gens à l'école, mais bon, on passe pour cette fois.
0: Non, mais attends, c'est pas du tout la question.
2: On parle pas de l'école. Hein.
0: Bon, toi, tu t'écrases, ok?
2: On parle pas de l'école, c'est vrai.
0: Tu t'écrases?
2: On parle pas de l'école.
0: Tu t'écrases?
2: Mais attends, on parle pas de l'école, c'est tout, je veux dire.
0: Tu t'écrases?
1: Il est à côté de la plaque, le gars, c'est tout.
0: Mais non, Emmanuel, au lieu de dessiner!
2: Mais il y a des sujets tabous.
0: Non, mais attends. Ouais, là, je pense.
4: Tabous de vache.
0: Allez. Non, allez, hop. Ouais, c'est même pas la peine qu'on continue parce que là, ça sert à rien.
3: Ouais, c'est vachement intéressant.
0: Non, c'est vachement intéressant. Toi, t'es à moitié endormi, tu fais que tes dessins. Alors, terminé, hop. Basta, terminé, point final à la ligne. Conclusion du débat, je sais qu'on va
4: il y en a qui vont être malheureux, hein, c'est clair. Si
0: on va avoir une conclusion sur l'internet.
5: J'attends que tu continues et qu'on arrive à la conclusion parce que c'est pas l'heure de la conclusion. Là.
0: Ah bah si, il est 2h, donc moi je fais conclusion parce que l'autre, il est même pas capable de bosser, donc merci Manu.
1: Ouais, mais bon,
0: non, c'est terminé.
4: Non, bah les auditeurs, on va faire chacun.
0: Non, il n'y a plus de quart d'heure.
4: Non, mais Gérard n'a pas envie ce soir, donc on va laisser tomber, vous allez faire chacun votre conclusion et puis voilà.
0: Hop. On pourra dire merci à Manu.
1: Merci Manu.
4: T'arrêtes pas de lui dire merci depuis tout à l'heure, donc on va faire la conclusion.
0: Donc alors, conclusion, Snoopy.
1: Bah moi je trouve que le mètre, tu vois, c'est bien, mais c'est encore un peu cher, quoi.
0: Bah ouais, mais ça... J'y suis pas en rien, c'est le gouvernement qui a décidé ça et on pourra rien faire d'autre, hein. C'est tout.
1: Ouais, voilà. Et je pense qu'ils devraient faire de tarifs, tu vois, pour les jeunes, pour qu'on puisse partir moins cher pendant les vacances.
0: Bah ouais, ben bah, voilà, donc dans ces cas-là, faire des tarifs comme la SNCF pour les moins de 25 ans. Mmh. Ouais, justement.
1: La première semaine gratuite et puis on paye la deuxième si on est content.
0: Non mais justement, le débat de la semaine prochaine va porter sur les tarifs pour les jeunes.
6: Oh non.
1: Ah d'accord.
0: Quoi, oh non?
2: Ça c'est vachement intéressant. Hein.
0: Tu sais qui vient de dire oh non?
4: Ah puis tu vas être vachement au courant en plus.
2: Ouais, ouais. C'est vrai, t'es comme une vieille croûte. Hein.
0: Ouais, bah moi je t'emmerde toi, connard.
1: Et puis du cul.
2: Oh là les filles.
0: Bravo Manu.
4: Ouais, bravo Manu.
3: Merci.
4: C'était une nana, hein. J'ai déjà reconnu une nana.
0: Ouais.
3: Merci
1: Manu.
0: Alors Kiwi.
2: Ouais, bah écoute, j'ai été très honoré de participer donc à ton débat, GG, ça s'est pas trop mal passé. Et je voulais encore te remercier pour ces 10 minutes de bonheur intense avec une belle brochette de gogol.
0: Non, bah, de toute manière, c'est toutes les semaines qu'on a des gogol grâce au standard.
2: Ouais, il y a des plus ou moins gogol quand même.
0: Non, mais de toute manière, grâce au standard, on a des gogol. Il y en a un qui garde son casque constamment. Je serais que lui, je me mettrais un casque chez moi et je dormirai avec.
2: Mais non,
3: ok, d'accord, je l'enlève.
2: Remets-le.
4: Larsen, Manu.
5: Gérard, moi j'ai plein de conclusions sur IRC.
2: Ouais, alors déjà.
5: Conclusion d'Arnett qui dit le jour où Gérard sera sympa, on aura tout vu, car pour l'instant c'est trop le roi des. Et aussi des mecs pas sympas. Gérard, ce soir tu as été vraiment pas gentil.
0: Alors, Arnett, si je suis le roi des cons, bah toi.
5: Ah, il
0: toi
5: l'a pas
0: aussi.
5: Dit, hein, il a dit.
0: Non,
5: le roi
0: mais
5: des...
0: de manière.
5: Regarde, il l'a pas écrit, il a mis des étoiles.
0: Ouais, mais c'est ce qu'il a voulu dire. Donc, Arnett, dans ce cas-là, ben, toi aussi, t'es le roi des cons. Et toute la bande avec.
4: À Basile.
5: Il y a aussi une conclusion de Davy One qui dit qu'il y avait personne sur IRC ce soir et que les internautes sont sûrement partis au Club Med. Et il y a une conclusion de Turpentine qui dit que ton débat il avait ni queue ni tête comme toi.
0: De toute manière, Turpentine, comment qu'elle s'appelle?
5: Turpentine.
0: Alors Turpentine, de toute manière, je commence à en avoir ras-le-bol de toi toutes les semaines. Alors donc t'arrêtes de me balancer tes saloperies, ok?
2: C'est vrai que t'as une queue dans la tête quand même.
0: Et moi je t'emmerde. Moi je t'emmerde, connard.
2: Non mais c'est vrai que t'as une queue dans la tête.
0: Alors serviette de plage.
1: Ouais. D'abord, moi je trouve ça regrettable que Tony, Arnett, Goldo, tout ça n'aient pas pu participer.
6: Ouais,
1: parce que c'est aussi leur débat et c'est sympa quand ils sont là.
0: Non, mais pour l'instant, serviette de plage.
1: Oui.
0: C'est pas eux qui commandent, c'est moi, parce que c'est moi qui fais mes débats, d'accord?
1: Ouais, non,
0: donc si je les veux pas, c'est mes problèmes, d'accord? Parce que j'aime pas qu'on me traite de retourner à la DAS comme Tony l'a fait.
1: Et
0: comme non, mais attendez. Même. Et là, tout à l'heure, il y en a une ou un qui était dire que ma mère c'était une pute. Oh, alors ça, non.
1: C'est Cartman.
0: Mais moi je veux pas le savoir.
6: Je ne veux pas le savoir.
0: Donc,
7: ok, d'accord.
0: Maintenant,
7: d'accord.
0: Terminé. Donc, serviette de place, je t'ai répondu. Donc c'est moi qui commande. Donc Tony et Arnett ne passeront plus dans mes débats.
1: Ouais, enfin c'est regrettable. Sinon, si ma conclusion, ce soir c'était pas Club Med, c'était plutôt Club Merde. Parce que c'était tes questions, c'était vraiment à chier, quoi.
0: Ouais, dans ces cas-là, tu restes chez toi et t'écoutes, ok? En de bon entendeur, salut.
1: Je te kiffe.
0: Jerry, moi je te kiffe pas, ok?
1: Mais je te kiffe.
0: Pas moi. Jerry.
6: Ouais. Moi je trouve que le Club Med, c'est bien, surtout si on a envie de s'éclater avec eux pendant 15 jours. Parce que y a que ça à faire là-bas. Et puis c'est cher, mais bon, niveau cul, ça vaut le coup, quoi.
0: Non, mais de toute manière, c'est vrai que au Club Med, quand tu y vas, c'est vrai que tu t'éclates un maximum parce que tu vois pas mal de nanas bien branchées.
6: Dans tous les sens du terme, tout à fait, tu t'éclates.
0: Tu les vois bien branchées, question soutif et petite culotte.
6: Voilà,
0: ouais, mais là, t'en prends plein ton grade. Bon, tu me diras, c'est cher dans un sens oui et non, parce que en fin de compte, c'est un truc qui faut se dire, c'est cher dans un sens. Oui, pourquoi? Parce que en fin de compte, ça dépend ce que tu veux faire là-bas.
6: Ouais.
0: Si tu vas
6: pour te reculer pour 100 balles, c'est bon, quoi.
0: Non, mais si tu vas, Jerry.
6: Ouais.
0: Bon, Jerry, c'est à toi que je réponds.
6: Je t'écoute, vas-y, réagis.
0: Donc, si tu vas pour, par exemple... Pour faire une cure ou autre, bon, je pense que pour 15 000 balles, ça dépend de ta destination. Mais c'est vrai que après, ça devient cher. C'est vrai parce que déjà, t'as le billet d'avion. Après, t'as la chambre d'hôtel. On ne sait pas si c'est compris dans tout ça.
6: Ouais, mais tu peux baiser dans l'avion, tu peux baiser dans l'hôtel, tu peux baiser partout. Ça va, ça revient.
0: Ouais, non, mais je suis pas trop d'accord là avec ce que tu dis.
5: Gérard, sur IRC, en conclusion, Tony, il te demande s'il peut passer la semaine prochaine parce qu'il te kiffe.
0: Non.
6: Ah, moi aussi, je te kiffe. Hein. Ah, moi aussi, c'est clair. Ah, mais toi...
7: Ça fait du bien.
6: On te kiffe tous, Gérard. Ah ouais, on t'aime, Gérard.
0: Alors, du coup, vous allez écouter Snap avec le rythme de la danse. Et on se retrouve la semaine prochaine. Donc, le débat de la semaine prochaine, ça sera les tarifs pour les jeunes. Et là, vous menez entre deux pour la conclusion. Vous menez d'entendre Pildar. Qui s'amusait à mettre sous le soleil. Et on se retrouve la semaine prochaine.
8: Ça détend.
0: Non, j'arrête de fumer, je fais un régime. Ça, c'est pas bon.
9: Ouais, c'est clair.
0: Là, j'ai pas de conseil à te donner.
7: D'accord, mais si t'avais un conseil à lui donner, ça serait lequel? Même si t'en as pas, c'est pas grave. Hein. Conseil que tu n'as pas, ça serait lequel?
0: Non, mais le mieux, c'est que, tu diminues petit à petit.
7: T'as pas compris, Gérard. Attends, je vais être... Regarde-moi.
9: Attends,
7: je vais le faire, Sophie, je vais lui expliquer. Sophie, elle fumait depuis longtemps. On va dire un paquet par jour, à peu près, hein, d'accord?
9: Ouais.
7: On va dire un paquet, on va simplifier les choses. Elle fumait un paquet par jour depuis 4-5 ans. Et depuis une semaine, elle a arrêté de fumer, définitivement. Le problème qu'elle a aujourd'hui, Sophie, c'est que le fait d'avoir arrêté de fumer, elle compense en mangeant plus que d'habitude. Donc elle prend du poids. Et c'est vrai, souvent quand les gens arrêtent de fumer, tu en as souvent entendu parler, les gens ont tendance à manger des bonbons, des sucettes et des machins, du sucre, et donc à prendre du poids. Le problème, c'est qu'aujourd'hui, au bout d'une semaine, Sophie a pris déjà 3 kilos. D'accord? Donc elle se dit que si ça continue comme ça, dans 15 jours, elle en fera 6 de plus, 9 de plus dans 3 semaines, soit 12 dans un mois. Donc elle doit se poser la question, peut-être par elle particulièrement, et pour les gens qui sont de l'autre côté, qui sont dans le même problème, est-ce qu'il vaut mieux pas pour elle reprendre à fumer, donc de se redroguer, plutôt que de prendre du poids et devenir énorme?
0: Qu'elle fait gaffe à son alimentation. Est-ce qu'elle va manger derrière?
7: Elle
0: mange derrière. Parce qu'en fin de compte...
7: Tu n'y avais pas pensé, je pense. Personne n'y avait pensé, Maëlle non plus, Sophie. C'est dommage.
0: Non, c'est l'alimentation. Parce que si tu manges, par exemple, steak, poulet ou autre, mais c'est sûr que là-dedans,
8: tu risques de prendre plus de poids. Mais faut te dire une chose, que c'est pas en essayant de vouloir dire bon hein, ça y est, j'arrête tout, que tu prendras pas de poids. Au contraire, faut y aller petit à petit, étape par étape. Là, tu veux t'arrêter sur un truc.
7: Ah, tu veux dire, Gérard, là j'ai compris, je crois que Sophie Mel, on n'avait pas compris. D'après Gérard, et c'est pas con, ouais. Elle grille les étapes.
8: Oui, faut...
7: Ah, ouais, personne n'y avait pensé, ça.
8: Mais en fin de compte, faut qu'elle essaye de voir par elle-même si elle veut. De toute manière, j'ai pas son âge. J'ai
7: 23 ans de Paris. Sophie, 23 ans de Paris.
8: Moi, ton poids sans indiscrétion.
9: Sans indiscrétion, 55 kilos.
8: 55 kilos. Donc 55 kilos.
7: Tu ouais, es en train de faire des calculs.
8: Non mais essaye de voir. Tu manges quoi dans la journée sans
9: indiscrétion?
7: Einstein.
9: Non, en fait ce que je mange à la place des clopes.
8: Oui. Non, mais ce que tu manges en général.
9: Ce que je mange en général, essentiellement des fibres.
8: Hein ?
9: Essentiellement des fibres.
8: Des fibres, c'est quoi ?
9: Des légumes.
7: Des fibres, ah oui, des fibres.
8: Mais attends,
10: Ah, de te marrer, putain.
7: Des fibres.
8: J'en connais un tout à l'heure.
7: Attends.
8: Hey, oh,
7: les gars. Oh, oh. Si Sophie avait de manger des fibres, ça la regarde.
11: Elle va grossir. Hein.
8: Elle va grossir.
7: Non, justement.
8: Tu sais que c'est une fibre. N'importe quoi.
7: Ah Gérard, c'est pas nous qui l'avons dit, c'est toi.
8: Non, c'est pas moi.
7: On réécoute.
8: Ah bah vas-y, de toute manière c'est ton auditrice.
7: Mais je te dis que t'as dit des fibres. C'est toi qui... elle a dit des fibres.
9: Ouais, donc je te disais, Gérard, que je mange essentiellement des légumes, des fruits, des choses comme ça. Et pour compenser, c'est vrai qu'au début c'était des petits bonbons, des choses, enfin bref, et puis aujourd'hui c'est des choses comme sans sucre.
7: D'accord.
8: Ah ouais, non mais de toute manière des trucs faut voir toi ton côté ce que t'as envie de faire. Dans ce cas-là, c'est à toi de prendre. C'est à toi de voir.
9: Gérard, si je sais pas, un jour Sandy et toi vous envisagez d'avoir un môme.
8: Oui.
9: Tu continuerais de fumer?
8: Non. Alors, attends, Sophie. Derrière au standard, vous vous calmez. Moi, je peux te dire une chose, que le jour avec si un jour je même si je veux avoir un enfant avec Sandy et même Sandy, on peut l'appeler en direct.
7: Non.
8: Je suis prêt.
7: Pourquoi tu fais un doigté, toi?
8: Je suis prêt.
7: Oui, attention, écoutez.
8: Sur la tête de Max. Je suis prêt. Je suis prêt d'arrêter de fumer. On appelle Sandy.
7: Non, parce que là, non, autant j'avais un cœur en or, autant t'es en train de me le faire battre à 2500 km/h là. Hein. Hey, oh, tu jures pas sur ma tête, hein, gamin.
8: Si.
7: Non.
8: Si.
7: Bah, tu jures sur ma tête, ce con. T'es taré ou quoi?
8: Non.
7: Ah mais jure pas sur ma tête, t'es taré ou quoi?
8: Non, mais moi je te jure sur ta tête.
7: Non, c'est bon.
8: J'arrête de fumer. On appelle Sandy en direct.
12: Occupé.
8: Non, c'est pas occupé. Attends, c'est pas toi qui l'appelle. C'est Manu. Non. Eh, fais gaffe.
7: Putain.
12: C'est le numéro, hein, c'est bon.
8: Eh, fais gaffe parce que...
7: Tiens, pas de vous. Bon, si vous avez des questions, en tout cas, posez à Gérard, puisqu'il est là pour la libre antenne, si vous avez des conseils à lui demander sur un...
9: Et puis, il est en forme.
7: Ah, attention.
8: Fantasma. Non.
12: C'est chez toi, ça? Gérard, c'est chez toi?
8: Non.
12: Putain, t'as un 3668 chez toi, Gérard.
8: Non.
9: On
12: peut pas le couper.
8: Regarde,
12: tu vas appeler Sophie.
9: Et rien que pour toi.
12: Putain, c'est chez toi, ça, Gérard?
7: Gérard,
9: la touche étoile de ton clavier téléphonique.
8: Vas-y, arrête, Assieds-toi.
12: Quoi, fantasma, c'est pas ça. Arrête.
7: Non, t'arrêtes.
8: Mais gaffe pas ta gueule, toi.
7: Parce que je vais pas te louper, hein. Dis-lui.
8: Mais gaffe, parce que je vais pas te rater, là, c'est pas.
12: Il t'a raté.
7: Il t'a raté 15 points jeudi dernier.
10: Non, mais... non, non, non. Tu me l'appelles.
7: Non, mais non,
10: il
7: c'est bon.
10: Il va faire pour se rattraper. Non, non, non, non, non. Non, non. Ah, je répondrai pas. Bah, Manu, tu t'appelles Sandy.
11: C'est bon, bah, c'est bon.
7: Ah bah tu lui as raccroché au nez. T'as coupé, salaud. Oh putain.
10: Eh hey, putain, t'as un bâtard ou quoi?
11: Non, écoute.
10: Putain, tu lui l'appelles.
11: Ça y est.
7: Allez, c'est parti.
10: Non, t'inquiète. Non, tu me fais pas un faux numéro.
7: Non, non, tu fais le bon, tu fais le bon, tu fais le bon.
10: Moi, je connais pas.
11: Attends, calme, attends. On se calme, putain, ça va, oh. Oh, la foudre. Attends, calme-toi. Oh. Attends.
7: Alors on appelle chez donc Gérard pour voir si Sandy va bien va arrêter.
13: Elle est fumeuse.
10: Oui, elle est à la maison.
13: Bonjour, bienvenue sur
7: Sunrise.
13: Nous ne pouvons pas vous répondre pour le moment. Si vous désirez nous joindre, vous pouvez dès maintenant.
7: Putain. Mais toutes les lignes sont occupées. Putain. Arrête.
14: Minuit, 2h.
10: Allez, je préviens. Une chose, celui qui s'amuse à balancer des conneries en remix derrière, il va virer. Quel est le... Ah, vous arrêtez, s'il vous plaît !
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15: Tout de suite, nous rejoignons Gérard.
10: Et voilà, bonsoir à tous. Bonsoir Manu, bonsoir Fildar et bonsoir Anka.
16: Bonsoir mon pote.
10: Donc, débat sur l'affaire Lididi. Donc, en espérant que ça va mieux, ça va se passer comme... Comme d'habitude, Manu, tu commences pas tes conneries, s'il te plaît, merci.
7: Rien fait.
10: Donc, en espérant que ça va se passer aussi bien que d'habitude, Rigo n'est pas là, malheureusement, parce qu'il doit aller pour... c'est quoi son...
7: Bah, parce que demain, il a concert avec les Sunkai.
10: Voilà, donc ça sera une case sur l'Internet. Alors, je préviens tout de suite les gens sur l'Internet. Allez-y, Molo, parce que tu... déjà, Anka...
7: Elle y connaît rien.
10: Elle y connaît rien. Alors, tu me retires ton stylo et ton papier. Je te dis, je ne veux pas de ça.
17: Bah, toi, t'en as bien.
10: Non, non, mais moi, c'est pas pareil, d'accord. Alors, top. Bon. Okay. Tu me vires toute ta saloperie.
7: Gérard, il est minuit 2, tu commences à hurler.
10: Ouais, non, mais je commence parce qu'elle a pas encore compris comment que je travaillais.
7: Ouais, tu peux lui dire gentiment, elle est nouvelle.
10: Alors, pour ça, on va accueillir Elepi... Quoi ?
7: El Pilonos.
10: El Pilonos.
18: Hola, que tal ? Bonsoir tout le monde.
10: Salut, Saint-Marie.
18: L'équipe, c'est El Pilonos, j'ai 25 ans, c'est 90 FM au Sainte-Marie de la Mer.
10: Ok, salut à toi.
18: Bonsoir.
10: Merco 2000.
18: Bonsoir, c'est Marco 2000.
10: 26 ans, Paris 101.9. Pacquerboule.
19: Pacquerboule,
10: 23 ans, Tours 102.8. Max sera à Tours ce vendredi.
7: Pam pam.
10: Au pam pam. Non, au secours.
7: Pardon, j'ai fait une inversion.
10: Connard. De manière, je le dirai après. Lady, 25 ans, Paris 101.9.
7: C'est Lady, mais bon, c'est pas grave. Hein. Si tu le prononces à la française, t'as le droit.
18: Ouais.
10: Paris 101.9, bonsoir.
19: Tu vas bien?
10: Qu'est-ce que ça peut te foutre?
19: Bah, j'aimerais bien savoir si elles vont bien ce soir.
10: Oh, ouais, tu commences pas, toi. Tu vas travailler parce que sinon, je vais te dire bonne nuit tout de suite.
19: Je suis réveillée, Gérard.
10: Oh, tu fermes un peu ta gueule quand je parle, d'accord?
19: Mais je sais si ça va.
10: Oh, tu t'écrases. Tu t'écrases.
7: Doucement, Gégé. Comment ça débat?
19: Cool. Il est fou.
18: J'aime pas les filles, c'est doux.
10: Eh, hey, je te préviens, toi, Lydie, là. Un conseil que je te donne,
19: moi, ça va, merci. Gérard.
10: Ouais, mais moi, un conseil que je te donne, tu vas te calmer tout de suite, ou sinon, je vais te dire au revoir d'entrée.
7: C'est vrai, calme-toi
19: Gérard,
7: un peu, Lydie.
10: D'accord.
19: Calme-toi.
10: Non, mais c'est toi qui vas te calmer, d'accord.
19: Calme-toi.
7: Enchaîne.
10: Bon, alors, première question, qu'est-ce. Toi, tu fermes ta gueule aussi.
18: Ok.
19: C'est violent.
10: D'accord, Père Kierboule.
19: Mais j'ai rien dit.
10: Non, c'est. Merci.
7: Bon, Gérard, c'est pas grave.
10: On alors. Qu'est-ce que l'affaire Lididi? On va demander à Lady.
19: L'affaire Lididi? C'est l'affaire Lady.
10: Bon, allez, bonne nuit à toi. Bonne nuit. Allez, hop, dernière. Allez, hop, bonne nuit.
19: Qu'est-ce que l'affaire Lady?
10: Bonne nuit, Lididi.
19: Bah, c'est l'accident, hein.
10: Oh putain, mais elle est con, celle-là ou quoi? Allez, hop, bah, au revoir.
7: Bah, c'est vrai que c'est ça, GG.
10: Allez, au revoir, hop.
19: Bah, c'est ça, c'est
10: Terminé.
19: Là, il y a un accident.
10: Allez, hop, au revoir. Allez, terminé, comme ça va plus vite avec moi. Pacquerboule.
19: Pacquerboule, ouais.
10: Ouais.
19: Alors, l'affaire Lididi, sérieusement, hein. C'est l'histoire de Lididi qui sortait avec Dodi. Bon, bah, il s'est passé un truc. Et en fait.
18: Qu'est-ce qui s'est passé?
10: Merco!
19: Attends, mais on va le dire après. On va pas dire tout le débat maintenant.
18: Ok.
19: Et, bah, ça se termine mal parce qu'ils ont fini dans un poteau sous le pont de l'Alma.
18: Ouais.
10: Ok. Merco 2000, pardon.
15: Ouais, bah donc l'affaire les Didi, bah en fait, c'est, on essaye de prouver que c'est un complot en fait.
10: Dans quel comment dans
15: quel disons sens que c'est pas sûrement un accident.
10: Mm-hmm. Ouais, mais ça,
15: quelqu'un qui a saboté les freins, qui a foutu une plaque de verglas.
7: Peut-être, oui.
15: Pour non, mais c'est possible.
10: Non, mais attends, ça, on va en discuter plus tard. Et t'as pas besoin de parler de plaque de verglas, d'accord?
15: Ok.
10: Ok, bon.
13: Surtout le 31 août, quoi.
15: Ouais, ouais, c'est ça.
13: Limite, quand même.
15: Mais c'est pour ça que je dis que c'est un complot.
10: Ouais, ouais, bah, c'est ça.
15: Dans l'hémisphère sud.
13: Ils en ont mis une exprès.
10: Elle est piquée.
18: Elle est pilonos. Si, bah, c'est vrai qu'en fait, il y a eu un problème. Donc en fait, il faut savoir essayer de déterminer c'était quoi le problème, mm-hmm. parce que en fait, il y aurait peut-être des journalistes qui seraient concernés quoi.
10: Mm-hmm. Mais Packer, attends 5 minutes, attends 5 minutes là. Et les Packer.
19: Oui.
10: Eh, tu t'écrases un peu quand l'auditeur parle, d'accord?
19: Ah mais c'est pas moi, je crois que c'est l'autre qui était encore là.
10: Non, l'autre elle est plus là, elle est partie.
19: Ah, je suis pas sûr. Hein,
10: ouais, bah, moi je te dis que si. OK.
13: Alors, El Pilonos.
18: Ouais, parce que moi, en fait, l'autre jour, voyez-vous à la télé, qu'aux infos, ils disaient qu'il y avait eu un non-lieu. Un non-lieu pour les paparazzis qui étaient sous les motos. Et en fait, il y a eu un non-lieu.
10: Quand t'as entendu
18: C'était avant-hier, je crois.
10: Ah, c'est. C'est bizarre parce que j'en ai pas eu des échos. Hein.
18: Bah écoute, tu te renseignes et puis tu verras.
10: Ouais, ben, je verrai ça.
18: Si.
13: C'est un peu tard, le débat commence.
10: Non mais genre on s'en fait
13: comme d'hab.
18: On en refait.
10: Non, on en refait plus, c'est le dernier. Ça fait le deuxième, donc ça sera le dernier.
18: C'est le deuxième.
10: C'est le deuxième, je sais ce que je dis.
13: Ouais, c'est parce qu'il l'a répété celui-là dans sa tête, c'est pour ça.
10: Non,
18: mais le premier était sur les paparazzi, tu confonds tout, c'est pas grave, c'est l'alcool, c'est rien.
10: Merco. Merco
13: le mille.
10: Au revoir.
13: Non, c'est pas Merco, mais bon, c'est pas
10: lui. C'est celui.
15: C'était pas moi.
18: Ah, c'est pas lui, je confirme.
10: C'est qui?
18: C'est moi, mais bon.
10: Qui, toi?
18: On se demande.
10: Qui, toi?
18: Mais c'est qui, ça?
10: Tu donnes ton nom et vite fait.
19: Allez,
18: donne ton nom, s'il te plaît.
13: Bon. Allez, donne ton nom.
10: Bah, allez, hop, tu lui dis. Hop, tu lui dis au revoir, terminé.
15: Moi, c'est Marcel.
18: Bonsoir, c'est René.
10: Ta gueule, toi, pour l'instant.
16: Bon, c'était juste pour dire qu'on est déjà 7000. Hein.
10: Ouais, mais t'as pas... J'ai compris. Quand tu parles, t'as pas besoin de faire ça, ok?
15: En devant. Quoi?
10: C'est
15: la prochaine question?
13: Non, bah attends.
15: Ah, aussi.
10: Attends, Manu.
13: Oui, je voulais accueillir chauffeur masqué, bonsoir.
17: Oui, bonsoir, bonsoir à tous, bonsoir Philou.
13: Salut.
17: Bonsoir Manu.
13: Bonsoir.
17: Bonsoir Anka.
10: Fréquence, d'où t'appelles?
17: Alors j'appelle de Sodot sur Facochère, c'est dans le Vercors, 105.4.
10: Et tu te fous de ma gueule ou tu prends le train, toi?
17: Pas du tout, c'est un petit village.
10: Donc, quelle fréquence?
17: C'est 105.4.
19: Bonsoir chauffeur mystère.
17: Voilà, on peut la choper sur la colline aussi.
10: T'as raison, donc t'as entendu la première question?
17: Tout à fait, c'est l'affaire des Didi, hein?
18: Si. Uh-huh.
17: D'accord, alors bon, c'est une tragédie Gérard, c'est...
18: Une tragédie humaine.
17: Humaine. C'était un couple princier qui allait au Ritz, je crois, ou à l'hôtel, et qui a pris ce maudit tunnel. Et puis on connaît la suite, Gérard.
10: Bah ouais, mais de toute manière, c'est pas qui allait au Rix, comme tu dis là.
17: Non,
13: ils sont dans une Rix.
17: Le thé, il est muet.
10: Non, mais ils sortaient du restaurant.
18: Et toi, t'as une théorie?
10: Non.
18: Non?
13: Non, il a rien.
15: Bah, non, il a pas grand chose, à part
17: une fouille de fonction.
10: Bah alors, c'est quoi
13: en fait ton histoire en fait, Gérard? Qu'est-ce que tu penses en fait, toi, pour toi, qu'est-ce que c'est l'affaire les Didi?
10: Cette histoire,
13: expliquer un peu aux auditeurs qui écoutent.
10: Cette histoire, ça commence à bien faire parce qu'on en parle constamment. Ouais. Donc maintenant, faudrait que ça se termine et c'est pour ça que.
13: C'est quoi l'histoire les Didi? Quel est le vrai début de l'histoire?
10: Mais le truc, c'est que bon, ils ont été au reste. Oh ta gueule, toi.
13: Oui, donc.
10: Donc ils sortaient du restaurant et bon ça
13: et
10: c'était.
13: Et pourquoi ils étaient en train de dîner en fait en tête à tête au Ritz?
10: Voilà, et après quand ils sont ressortis, bon ils ont pris la voiture, on sait pas exactement avec
13: ce
10: combien.
13: Ce qui s'est passé
10: trop exactement. Bon, on sait qu'il y a eu l'accident et après on verra ça
13: pendant le débat.
10: Un autre jour. Voilà.
13: Ouais, donc alors, on a remis un peu en fait dans le contexte. Maintenant on va essayer d'approfondir un peu le truc.
10: Alors croyez-vous que les journalistes en ont dit trop? Et on va demander à chauffeur.
17: Je pense qu'ils ont oublié des trucs parce que à certains moments il y avait certaines pistes enfin il paraît qu'il y avait des gens sur la route, je sais pas si t'as entendu ça Gérard. Comme des vendeurs ambulants de yaourt, tu sais, des types assez crasseux.
10: Bon alors chauffeur masqué.
17: Non, pas du tout.
10: Tu fermes ta gueule, c'est moi qui
17: voici la scar.
10: Alors au revoir. Au revoir. Allez. Celui-là, il aura répondu vite fait aux questions. Parker Boule.
20: Oui. Je pense qu'en fait, les journalistes en ont beaucoup dit, mais en fait, ils savaient rien, quoi. Mm. Donc, ils ont brassé beaucoup de merde. Et puis, ils ont fait beaucoup de photos, ils se sont fait pas mal de thunes. Et puis, résultat, on n'en sait pas plus, quoi.
10: Mm-hmm.
20: T'as d'autres questions?
10: Pas pour l'instant. Pour l'instant, tu réponds à celle-là. Après, on verra les autres. C'est pas la peine de lui dire qu'a planqué l'internet.
13: Non, c'est parce que
16: C'est parce que je suis trop près avec le micro.
13: Oui, quand elle allume son micro, ça fait un bruit bizarre.
10: Mercos 2000.
21: Bah écoute, j'ai oublié la question. Un petit trou de mémoire, ça arrive de temps en temps.
10: Tu te fous de ma gueule ou quoi là?
13: Est-ce que les
21: journalistes en ont dit trop? Bah écoute, non, pas spécialement. Ils ont dit ce qu'ils avaient à dire. Et puis voilà. Franchement, ils ont diffusé quelques photos un peu hardcore, on va dire. Mais c'est tout.
10: Ouais, ok. Elle
22: est... Pelonos.
10: Ouais.
22: Bah moi, je pense que, comme il était dit tout à l'heure, il y a eu non-lieu, donc ils sont pas coupables, hein. Ils sont pas coupables, hein. La justice, elle a tracé,
10: Je te demande si les journalistes en ont dit trop, je te demande pas l'histoire des motos qui suivaient.
22: Ah bon, excuse-moi, moi, je pense que non. Honnêtement, on aurait pu faire une double page de plus.
13: Mais vous pensez pas que les journalistes, en fait, pour vendre leurs journaux, justement, ils en disent plus qu'ils n'en savent?
10: Ouais, c'est ça, possible. Si, mais ça, Gérard. De manière. Si, ça, là. Allez, 5 minutes, là.
13: Gérard répond, excusez-le.
10: Donc, pour moi, les journalistes, à mon avis, ils en ont dit beaucoup de trop et ils ont voulu essayer d'en dire trop, beaucoup. Ils ont, en fin de compte, sur cette histoire-là, bon, ça a été une décathlon pas possible.
13: Si vous avez écouté tout à l'heure, vous savez ce que ça veut dire, des catombes.
22: On a le lexique.
10: Donc, ce qui s'est produit, c'est qu'ils ont voulu faire des pages entières de journaux comme ils ont fait.
13: Alors, ils mentent.
10: Mais en fin de compte, de toute manière, on ne sait toujours pas exactement les causes exactes de l'accident. Tout ça, donc pour moi, ça a été un truc vite fait, bien fait, ça a été piraté. Ça a été piraté et donc. Les journalistes, ils en ont dit beaucoup de trop sur.
13: Mais
10: sur
13: comment ça. Ils font pour inventer des trucs s'ils sont pas sûrs?
10: Mais non, tu penses comme ils ont machiné sur des bandes,
22: ouais.
10: Donc automatiquement.
22: Des bandes.
10: Donc quand ça a été dit en direct.
22: Non, ça c'est Chirac la cassette.
10: Ta gueule toi.
22: Moi je crois que le capitaine Crochet.
10: Bon, Mercos 2000 au revoir. Mercos 2000 au revoir. Hop, au revoir.
13: Hop là. Mais par contre, Gégé, pour revenir aux journalistes qui inventent sur des sujets qu'ils connaissent pas, t'es un peu journaliste.
10: Ouais,
13: parce
10: mais
13: qu'en
10: ça...
13: fait, tes débats, tu t'inventes, tu connais rien et tu fais des débats, donc c'est un peu pareil en fait.
10: Non, mais ça sur cette histoire-là, on va pas s'éterniser jusqu'à 2 ans.
22: Ouais. Est-ce que tu crois que toutes les vérités sont bonnes à dire?
10: Mais de toute manière, là, sur cette histoire-là, ça a été, ils en ont fait trop même.
13: Mais c'était quoi l'histoire des bandes? J'ai pas compris ce que tu
10: disais. Mais non, c'est quand ils ont été sur les lieux, donc ils ont essayé d'en savoir un peu plus vis-à-vis des responsables qui étaient sur place, et en fin de compte,
13: responsables de quoi? Du pont?
10: Non, sur les secours, donc ils ont interrogé des flics et les pompiers qui étaient sur place et tout. Donc ils ont voulu en savoir exactement. Et eux derrière, bon, quand ils ont fait les unes de leurs journaux, ils en ont rajouté.
13: Ah, mais
10: donc,
13: c'est leur job.
10: Ouais, mais d'accord, c'est leur job, mais ils ont pas besoin d'en rajouter comme ils ont fait. C'est tout.
22: Et quand il y a pas de guerre au Kosovo, faut bien trouver des sujets, quoi.
10: Ouais, mais attends, mais de toute manière là, sur une histoire comme ça, faut. Ouais. On parle de journalistes, donc il y a même un bouquin qui est sorti là-dessus et que là-bas en Angleterre ils sont pas d'accord.
13: Ah bon,
10: c'est quoi
13: le truc?
10: Je sais plus, j'ai pas le titre du. C'est le truc sur l'IDD là.
13: Tu l'as lu?
10: Non, mais il est pas. Bah c'est là-bas en Angleterre.
13: Ah, oui.
10: Ouais, qui c'est qui voulait rajouter un mot là?
22: Ouais, c'est El Pilonos.
10: Ouais.
22: Il voulait savoir si tu penses que c'est normal parce qu'en Angleterre il faut payer pour aller visiter la tombe de l'IDD.
10: Ouais, c'est ce que j'ai entendu dire.
22: Et
10: ouais.
22: Je voulais savoir si tu trouvais que c'était normal.
10: Pour moi, non, parce que c'était quand même une personnalité.
22: Une grande femme.
10: Une grande femme qui a fait quand même qui a fait beaucoup. Parker.
20: Oui.
10: Si ça te dérange pas.
20: Quoi?
10: Si on te dérange, tu le dis, hein.
20: J'écoute. Je dis
10: non, mais pour l'instant, vous êtes que deux à l'heure actuelle.
13: Non, j'ai Conchita aussi qu'on peut accueillir. Ah. Bonsoir.
10: Ah, Conchita.
20: Oui, allô, Gérard.
10: Ouais, Conchita.
20: Bonsoir. Moi, je voudrais apporter mon témoignage parce que.
10: Attends, hein.
20: Oui.
13: C'est lui le chef, hein.
10: D'accord. T'appelles d'où?
20: Pardon. Je suis de Paris, j'ai 32 ans.
10: Ouais, mais je m'en fous.
20: Je suis femme de ménage au Ritz et je voudrais apporter mon témoignage.
10: Non, mais hé, Hey, j'ai pas besoin de savoir que t'as 32 ans et que t'es femme de ménage au RICS, d'accord? Parce que ça me regarde pas du tout.
13: Non, mais, non. Mais c'est son témoignage qui est important. Ouais, elle est au RICS. Elle travaille au RICS.
10: Ça veut dire qui c'est qu'on a d'autres?
13: Bah, c'est tout pour l'instant.
10: Conchita, tu permets que je termine de demander à Manu si on a d'autres personnes?
2: Oui, monsieur.
10: Bon, merci. Donc, on était avec El Pironos, Marqueur. Et donc, Conchita, tu voulais dire. Donc, Parker maintenant, Boule, on va te. Hein. Ouais, Parker Boule, pardon.
2: Je tiens à le préciser quand même.
10: Ouais, bon. Donc, Conchita. Oui. Alors.
2: Je voudrais apporter mon témoignage parce que je suis femme de ménage au Ritz. Mmh. Et j'ai fait leur chambre après leur départ. J'ai découvert quand même des godes, des bouts de chinois. Et ça m'a choqué énormément. Oh.
10: C'est ça. Tu
2: es pour. Je vous assure, monsieur.
10: Non, mais il y avait pas.
13: T'as dû te tromper de chambre.
10: T'as dû te tromper de chambre. Il y a
13: celle de Gérard qui était aussi.
10: Il y avait pas du sperme sur les draps et elle avait envie de quelque chose.
2: Non,
13: ça m'étonnerait.
2: J'ai envie de câlin.
10: Ça commence à bien faire ces histoires. Donc on parlait des journalistes. On parle pas de sa chambre. Pardon. On en a rien à foutre.
2: Je me suis trompé, monsieur.
10: Qu'est-ce que vous pouvez nous rapporter de plus que
13: non, parce qu'en fait vous étiez au Ritz, vous travaillez au Ritz depuis l'affaire.
2: Depuis l'affaire, exactement.
13: Donc vous les avez vus en fait au Ritz.
2: Bah exactement, mais on ne me croit pas apparemment. Donc
13: non, mais ça c'est bon dans la chambre, c'est personnel.
10: Non, apparemment ils ont pas dormi. Ils ont été mangés.
13: Oui, donc, voilà.
10: Ils ont pas dormi.
13: Bah oui. Donc, tu dis n'importe quoi,
2: Conchita. Ils ont quand même déposé.
10: Non, c'est faux.
13: Non, parce qu'ils sont partis en voiture, donc.
10: Non. Ouais. Ouais, non, ils ont pas dormi.
2: Ah, c'est peut-être la chambre. De...
3: Ils ont pas dormi, ils ont couché ensemble.
10: Ils ont pas dormi.
22: Ils ont niqué comme des bêtes.
2: Donc, avant de manger, peut-être.
10: Non, plus. Parce qu'ils sont.
13: Explique ce qui s'est passé, parce qu'ils comprennent rien, les gens, là.
10: Non, mais on était avec El Pirono. Ouais, donc tu voulais dire tout à l'heure, qu'on a été coupé.
22: Moi, ils prouvaient qu'ils en faisaient un peu beaucoup pour une simple accident. Hein. Moi, je sais qu'un jour, il y a Sœur Marie-Thérèse, elle est tombée en mobilette, et personne n'en a parlé. Hein,
10: on disait. On parlait
13: de la tombe et que c'était payant.
10: Voilà, on parlait de ça, et justement.
13: Ça va où l'argent?
22: Est-ce que tu crois qu'il faudrait faire payer le pont de l'Alma?
10: Non, mais attends, El Pironos. Non, on va revenir là sur ce que tu disais là, sur l'histoire de la tombe, parce qu'on parlait de ce qu'elle faisait quand même.
22: Donc, elle est morte.
10: Faut dire que quand même, ce qu'elle avait fait au départ, donc à l'heure actuelle, c'est toujours, ça continue toujours les.
13: Elle faisait quoi?
22: De quoi, les personnelles et tout ça là?
10: Ouais, c'est toujours repris par quelqu'un. Hein, ça,
13: c'est un joueur de foot, non, maintenant?
10: Non, je sais plus, je sais pas qui c'est.
13: Mais si, c'est un joueur de foot.
10: Ouais, il me semble aussi.
13: Elle faisait quoi? Elle allait déminer, je sais pas trop où. C'est David Ginola, non?
10: Ouais, voilà. Ouais. Mais l'argent, d'après ce qui a été dit maintenant, ça reste à vérifier à part. Hein, c'est à prendre avec des pincettes. Donc, en principe, l'argent qu'ils ont récolté sur les tombes, aller quand ils faisaient voir sa tombe, comme tu disais, là, El Pironos. Donc, apparemment, l'argent qu'il récupère, c'est justement pour les associations qu'elle a fait.
22: Et moi, je sais que parce qu'en fait, là, c'était la Toussaint, c'était Halloween, donc c'était la fête des morts. Il y a des gens qui proposent de mettre la tête de Lady Di comme emblème de Halloween à la place de la citrouille.
10: Mais non, mais arrête de dire.
22: Que toi, t'en pensais.
10: Non, mais arrête de dire des conneries là-dessus. Arrête de dire n'importe quoi. Tu m'écoutes là?
22: C'est tout le symbole.
2: Là, c'est Conchita. Je voulais quand même dire que je suis pas d'accord de faire payer les tombes. Hein.
10: Mais c'est en Angleterre. Là-bas, ils font ce qu'ils veulent. C'est leur problème.
2: Acheter une Mercedes neuve,
10: Est-ce
22: qu'on pourrait avoir un ingénieur de chez Mercedes quand même pour essayer de comprendre?
10: Non. Mais ça, et puis quoi encore?
22: Spécialisé dans l'ABS ou je sais pas.
10: Non.
2: Gérard, qu'est-ce que t'en penses toi?
10: Mais moi, je viens de dire ce que j'en pensais. C'est tout. Je suis pas d'accord.
2: Non, mais t'as pas dit pour les journalistes.
10: Mais c'est tu travailles là, Conchita.
2: Bah, je viens d'arriver, Gérard.
10: Non, mais Conchita, la madame, elle est pas là, hein.
2: La d'accord. Madame, elle est sous le paillasson.
10: Okay. Ouais, la madame, elle est sous le paillasson, d'accord. on en a assez parlé de l'histoire des journalistes.
2: D'accord,
10: on parlait...
13: Gérard, ça a été dit tout à l'heure. Pourquoi donc s'ils font payer en Angleterre, pourquoi nous on met pas un péage entre le début et la fin du tunnel?
22: Merci, Manu.
10: Mais ça, de manière, j'en sais rien.
13: Tu vois, comme un truc d'autoroute, quoi. Tu payes 75 balles pour passer dessous, et voilà.
10: Non, mais ça, j'en sais rien. Ça, tu demandes ça au ministère des Transports ou à la DDE.
22: Appelle la DDE, Manu.
13: Comme ça, au moins, il pourrait refaire le pylône, quoi.
0: Mais ça y est, il a été refait. Ça n'empêche pas que tout le monde va se rendre.
13: Non, mais c'est dégueulasse. Ils mettent des fleurs, des autocollants.
0: Mais non, mais tout le monde se rend sur le lieu de l'accident à chaque fois. Donc,
22: c'est dangereux, c'est un tunnel quand même.
13: Tu y es allé, toi, ou pas?
0: Non, moi, ça m'intéresse pas du tout. Et puis, je m'en fous complètement.
22: T'en fous, toi, hein.
20: Mais tu faisais caca le nom du pylône quand t'allais.
0: Et toi, tu fermes ta gueule avec Parker. Au revoir. Hop. Tu iras sucer les boules ailleurs.
20: Pas de problème.
0: Voilà, terminé pour toi, Parker. Voilà, comme ça, ça va plus vite. Alors, quelle heure elle est?
7: Comment ça va?
0: Alors, attendez.
7: Oh là, chaud, gros dossier.
0: Alors. On va demander à Anka.
22: Oh là.
0: Les questions qu'il y a sur l'internet. Alors, on en est où?
13: Tu peux parler devant ton micro quand même.
0: On en est où sur les questions?
16: Alors, déjà, ils veulent tous savoir.

0: travailler avec toi, hein. C'est, pas c'est impossible de travailler avec toi. Impossible.
1: Je peux continuer ou pas?
0: Impossible.
1: C'est impossible.
0: Ah ouais, mais pour moi, c'est impossible de travailler avec quelqu'un comme ça.
2: T'as d'autres questions, Anka, sur Internet ou tu te branles encore?
1: Oui, j'ai d'autres questions.
2: Bien.
1: C'est en rapport. Il demande si.
2: Pas de nom de jeune fille, hein, oui. Tu te souviens, hein?
3: Ouais.
2: Voilà.
1: Il demande si la nouvelle voiture de Gérard, en fait, c'est une Fiat Uno blanche qu'on lui aurait donnée.
3: Ok, ben bah continue. Alors, à branler, Anka.
0: Continue à branler sur l'Internet et puis ça vaudra mieux que de dire des conneries qui tiennent pas debout, d'accord? Oui. Je t'ai bien dit, je t'ai bien précisé au début du débat que je ne voulais pas de saloperie de...
1: En attendant, on est 9448 sur Internet.
4: En plus, c'est la blanche, la voiture, elle est grise, alors. C'est
0: 9448.
5: Elle est métallisée ou pas?
0: Et ta sœur, elle est métallisée ou pas?
5: Ma sœur, non.
0: Bon, alors, tu la fermes,
4: elle est métallisée.
0: Tu la fermes.
5: Toi aussi.
0: Alors, quand tu t'as...
5: C'est pas moi, oh!
0: Bah, de toute manière, c'est toi la seule fille qu'il y a, alors Conchita.
5: C'est un mec, il a pris une voix de nana.
0: Ouais, c'est ça. Alors Conchita, moi je te dis.
5: C'est pas ma voix, hein.
0: Ouais, c'est ça, Conchita.
6: Plate. Oh là la bassine, entre les grossesses, dingue dingue.
0: Qu'est-ce que c'est que ce bordel encore? C'est Christine hier, ça?
6: Savez-vous planter la chatte à la mode. Savez-vous planter la chatte à la mode de chez nous?
0: Ouais, d'accord.
4: Ah, là, un petit clin d'œil pour ton ex.
2: Elle était vraiment mieux que ta nouvelle. Bon, on peut accueillir.
6: Deux abricots, ça ressemble à quoi?
4: Une couille, une paire de couilles. Un sexe.
0: Bon, vas-y, ouais. Manu. Manu, ouais.
2: Oui, on accueille Poussy Alfayette, bonsoir.
4: Salut, Poussy.
7: Salut, bonsoir, Poussy. Salut, tout le monde.
0: T'appelles d'où?
7: De Vinainville.
0: La fréquence
7: 97.8. Ouais. De Vinainville.
0: Et après, Manu?
4: Attends, juste...
2: Oui, on accueille aussi Popo Rizzi, bonsoir.
8: Oui, bonsoir à tous.
4: Bonsoir.
8: Bonsoir Popo. C'est dur de vous choper au standard. Hein,
0: ouais. Popo Rizzi,
8: c'est la folie.
7: C'est
8: hein,
7: dur de chaud.
0: Oh
8: oui, bonsoir Gérard. Bonsoir Popo.
0: Popo Rizzi, t'appelles d'où, la fréquence?
8: Moi j'appelle de Calinette sur Sodo, c'est 105.7.
0: Eh, je te préviens toi.
8: Oui.
0: Un conseil que je te donne, tu dis encore une connerie comme ça, je te prends même pas, je te dis au revoir tout de suite.
8: D'accord.
7: Même pas. Hein.
0: D'accord.
8: Non, mais c'est un petit amour dans le Wisconsin, j'ai le droit quand même.
0: D'accord, alors bonne nuit, au revoir.
4: Non, mais il n'a rien dit, Gérard.
0: Gérard.
8: Un petit village.
0: La fréquence.
8: Je te l'ai dit, c'est 105.7, Gérard, calme-toi.
7: Bonsoir les Calinois.
8: Voilà, bonsoir à eux.
4: On pourrait faire un petit sondage là pour essayer de faire un petit résumé de tout ce qu'on a dit déjà depuis tout à l'heure.
0: Alors, avez-vous.
8: On est mort de quoi?
4: Gérard, vas-y.
0: Manu. Manu,
4: oui.
0: Celui qui vient d'arriver là, Popo Rizzi.
4: Oui.
0: Tu peux lui expliquer c'est quoi le thème du débat, parce qu'apparemment il est dans les nuages celui-là.
4: C'est Lady Di, Popo Rizzi. Voilà.
0: Je sais pas, Manu.
6: Oh, la bassine entre les grossesses.
0: Bon, fil d'art, ça suffit avec ça, merci.
4: C'est pour ça.
0: Alors, avez-vous déjà entendu parler de Lady Di? Alors, 59% des gens disent qu'ils ont déjà entendu, mais en anglais seulement, ça m'étonnerait.
4: Bah non, mais elle parlait pas français, Lady Di.
0: 34% disent qu'ils l'ont seulement vu, c'était dans un bowling à l'Alma. Alors ça, c'est vraiment des sondages de merde. Alors maintenant, oui. les sondages du jeudi, on va plus les faire, ça ira encore plus vite pour moi. 20% des gens disent qu'ils étaient durs de l'entendre.
4: Non, mais j'ai pas compris, répète.
0: 20% des gens disent que c'était dur, qu'il était dur de l'entendre après l'accident. Donc, elle était morte, donc on pouvait pas l'entendre. Donc, alors, hop.
4: Mais Gérard!
0: Hop, terminé!
4: Ah bah non, il vient de froncer la fiche des sondages.
0: Il n'y a plus de sondage et c'est terminé. Allez, hop!
2: Par contre, GG, excuse-moi, j'ai un truc super important là. Tu sais que dans la semaine, on t'avait dit qu'on allait essayer de retrouver en fait Trevor Jones, le garde du corps de.
4: C'était le garde du corps ou le chauffeur?
8: L'amnésiaque, les deux là.
0: Non,
4: parce que il y en a un des deux qui est.
0: Non, le garde du corps, c'était. C'était
2: c'était l'amoureux, Gérard, ça c'était l'amoureux, c'était l'amant de Lady Di, ça.
0: Le garde du corps,
2: c'est le garde du corps, c'est Trevor Jones et on l'a retrouvé. Bon, tu fais bien attention parce que bon, tu vois, il parle un peu français mais pas beaucoup. Donc tu vois, il parle aussi anglais, donc c'est un peu chaud. Trevor Jones.
7: Il a la mâchoire fracassée quand même, attention.
8: Salut l'amnésiaque.
0: Ta gueule toi, t'appelles d'où?
7: Oh! Ah, il va pas faire
0: l'heure. Oh là là là là.
4: Laissez-le parler.
2: Non, je l'ai mis tout seul. Il est tout seul.
0: T'appelles d'où?
9: Hello. May I? Am I on radio?
4: Oui, vous êtes sur Fun. Bonsoir,
0: oui,
4: Trevor.
0: Bonsoir.
4: Gérard, parle-lui, oh.
0: Hello. Bonsoir, la fréquence où vous appelez. Putain, mais
4: il est anglais.
0: Non, là, je vais pas pouvoir prendre un mec comme ça. Moi, c'est pas possible.

0: parlez, possible. Vous parlez un peu français, Trevor.
1: Ah oui.
0: Voilà.
1: Allô.
0: Bonsoir.
2: Voilà, non, non, terminé, allez hop. Au revoir, au revoir, au revoir. Allez,
0: mais
2: allez.
0: Gérard, ah, non, attends.
2: Non,
3: on a fait des pieds et des mains.
2: Non, non, non, allez hop.
3: Pour la voir.
2: Non, non, non, non. J'en ai rien à foutre. Non, non, non, non, non. Laisse tomber, allez. Ouais, ouais, c'est bon, c'est bon. Au revoir, au revoir.
0: Mais
2: non.
4: Gérard, on est 4500 depuis qu'il est arrivé.
0: Oui, allô.
1: Mr. Cousin.
0: Oui, c'est Monsieur Cousin, oui.
2: Ta gueule, toi, PD!
3: Non, il traduit,
2: Allez, allez, hop, terminé, terminé, au revoir. Hop, au revoir! Au revoir!
1: What?
2: Attends. Oh merde!
4: Gérard, on est deux fois plus nombreux depuis qu'il est arrivé sur IRC.
2: J'en ai rien à foutre, tu fermes ta gueule, toi, je vais dire au revoir! Hop, terminé!
3: Non, mais attends, on s'est
2: pris la tête.
1: Mais je t'ai
3: On s'est pris la tête, j'ai dit qu'il faut l'écouter. C'est dans les
2: gosses. Voilà, moi, j'arrête le débat! Putain de merde! Tu le dégages!
3: D'accord, d'accord.
2: Putain,
3: c'est Max,
2: J'en ai rien à foutre! C'est tout!
3: C'est la direction qui
2: dit. Moi j'en ai rien à foutre!
5: C'est peut-être pas.
2: C'est moi qui commande!
0: Eh ouais!
3: Eh ouais, mais bon.
2: J'en veux pas, c'est tout!
0: Putain, mais Trevor Jones, merde!
2: J'en veux pas et c'est tout!
0: Ça fait trois semaines qu'on est sur le coup!
2: J'en ai rien à foutre!
4: C'est une exclusivité mondiale!
2: Oh ta gueule, toi!
4: Bah écoute.
2: Toi ta gueule!
0: Oh putain!
2: Mais t'as chier avec ça, hein!
1: Il est sous mes docks, le pauvre!
2: Bon, allez, on envoie un disque, on reprend après!
1: Mais non, mais non.
2: Hey, les disques là!
0: Bah, deux secondes, ça arrive!
2: Ouais, ben, ça doit arriver tout de suite!
0: Bon, pose la question! Attendez, il va poser la prochaine question avant de lancer le disque quand même!
1: Ouais, quand même, ce sera agréable!
2: Alors, la question c'est comment s'est déroulé exactement l'accident? Et on se retrouve tout de suite après avec on va s'écouter Dodo Alfayette! Avec
0: Répète, j'ai pas compris.
2: Dodo Alfayette avec J'ai tout perdu, ma mère Go, mon Bob et mon gosse. Et on se retrouve tout de suite après pour la suite du débat sur l'affaire Lady Di.
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7: Eh bien, gamin, il paraît que t'es une tête dans ton genre, hein.
0: Ouais, c'est pas sûr, hein.
3: Eh ben non.
2: C'est fini pour toi, Yannka, hein. Tu t'en vas de l'internet.
4: Alors, j'ai quand même une petite précision.
2: Non, non, non, mais moi je te dis tout de suite.
4: Non, mais attends, tu
2: permets, c'est moi qui commande, d'accord? Je viens de te dire que tu faisais plus partie des studios parce que j'ai regardé la webcam dans le bureau. Tu t'es roulé un patin avec Marco.
4: Mais tu as continué. T'étais en train de boire un café, de fumer.
2: Non, mais je vais te dire une chose, j'ai regardé la webcam.
0: La webcam.
2: C'est lui qui était avec nous la semaine dernière, il y a 15 jours.
0: Qui, Mathieu?
8: Non, Julien.
0: Julien.
8: Oh, je sais pas, faudra lui demander, je sais plus comment il s'appelle. Moi.
2: Il est là, à côté.
4: Mais je crois qu'il veut plus bosser.
2: Si.
0: Attends, il finit un truc et il veut nous rejoindre.
4: Non, pendant une semaine après.
2: Non, moi je viens de te dire que.
0: Je vais l'appeler. On vient d'écouter quoi alors là?
2: On vient de s'écouter Dodo Alfayette avec J'ai tout perdu, ma mère, mon Bob et mon gosse. Voilà.
0: Mathieu, si tu nous entends, tu peux venir rejoindre l'équipe ce soir.
2: Ah ouais, j'ai demandé à Max et il est d'accord. Donc, okay, Anka, c'est terminé.
0: Anka, tu peux retourner au standard.
2: Non, même pas au standard.
4: Julie, on part si Anka part, on part aussi.
2: Eh ben.
4: Voilà, c'est écrit là.
2: Eh ben, tu vas te rouler un patin. Dans les couloirs, j'ai plus besoin de toi dans l'équipe. Au revoir!
0: Salut Mathieu,
8: ça va bien?
0: Salut à toi, bonsoir.
8: Tu t'appelles comment, excuse-moi?
4: Je vais rester avec lui pour lui montrer.
2: Il connaît mieux toi le site internet. Alors,
4: bon,
2: okay.
4: Gérard, avant de partir, parce que je me sens quand même vachement concerné par ce débat, je vais simplement.
8: Ça va, excuse-moi, on se fait la bise.
4: Ajouter un truc, c'est que t'as pas traduit les dit en français.
2: Hop dehors, toi, maintenant.
0: Ça veut dire quoi, madame?
4: Ça veut dire femme morte.
2: Ben, c'est ça, t'as raison. Allez, bonne nuit.
4: Salut
2: pour.
4: Salut Mathieu, ça va?
2: Allez, au revoir. Au revoir.
4: Ça va mieux ton
8: Je crois qu'il veut que tu te casses.
0: Ouais, bah voilà.
2: Alors, au revoir maintenant. Hop, dehors.
5: C'est peut-être un petit peu fort pour toi, mon petit gars.
4: Là, t'as la souris, tu peux.
2: Non, mais attends, il connaît mieux le boulot que toi. Il connaît mieux le boulot que toi, dehors.
4: Voilà.
1: La welcome.
2: Dehors.
0: Allez, dehors, Anka, tu te manges. Oh putain.
1: Il a vomi.
0: Non, Anka voulait lui mettre.
2: Tu te casses.
0: Anka lui a fait une petite tape amicale sur l'épaule et lui en a retourné.
1: Attends, il a déboîté l'épaule aussi.
2: Pour s'en récupérer, El Pirogos.
0: El Pilonos.
2: El Pilonos.
1: Hombre.
2: Poussy.
1: Oui, bonsoir Fildar, bonsoir Manu, bonsoir.
0: Mathieu,
1: bonsoir. Mathieu Mitchell.
0: Bonsoir Poussy.
8: Bonsoir
1: Thomas. Bonsoir,
2: et Poporis.
1: Oui, non, c'est pas Poporis, c'est Poporizzi.
2: Quoi?
1: Poporizzi.
0: Poporizzi.
2: Ok, j'ai compris. Oui. Bon, la question, vous l'avez entendue, donc je
1: l'arrête. Non.
2: Eh, celui qui rigole comme.
1: Qui glousse.
2: Bon, toi...
9: Il y a de la dinde.
2: Bon, ce, Manu, tu m'attrapes le... Tu m'attrapes Popori.
0: Il est de retour.
9: Monsieur Cluzot. Monsieur Cluzot. C'est Monsieur Jones on the phone. Are you here? Monsieur Cluzot.
2: Merde à toi, je t'emmerde.
9: Non,
0: mais attends, c'est très bon.
2: J'en ai rien à foutre, il se tire.
9: I have some
2: Manu, tu me Manu, tu me retires ça de l'antenne, s'il te
9: plaît.
0: J'ose pas, tu vois, ça me fait.
2: Tu me retires ça de l'antenne, s'il te plaît, je ne continuerai pas le débat.
9: Je peux parler pas bien.
2: Non.
0: Tu vois, on fait des efforts.
9: Parce que je français mal, mais.
2: Je m'en fous, je continue pas le débat. Moi, je m'en fous, on va le laisser parler tout le long du débat.
0: Est-ce que vous avez un truc à dire sur Diana, Trevor? Rapidement, parce que
2: ouais.
0: Gérard doit faire son débat.
9: Ah oui, je dire des choses sur
2: Gérard,
9: Diana.
2: J'en ai rien à foutre, je n'en veux pas sur l'antenne. Je n'en veux pas sur l'antenne.
9: Monsieur Cluzot.
2: Je n'en veux pas sur l'antenne.
9: Monsieur Cluzot.
2: À trois, je me tire. Merci. Et tu lui dis au revoir complètement. Je ne le veux plus sur l'antenne.
0: Ok.
2: Voilà. Alors.
0: Monsieur Cluzot.
2: Ouais, bah, toi, tu fermes ta gueule.
0: J'ai pas dit ton nom, j'ai dit Cluzot.
2: Ouais, ouais.
9: Donc. T'as bien fait de le virer, Gérard. C'est un
2: légume. Alors. La question avant le disque, parce qu'il y en a qui n'ont pas compris.
9: Ouais.
2: C'est comment s'est déroulé exactement l'accident, et on va demander à Poporizzi là, je sais pas quoi là.
9: Oui Gérard, bah de par mon métier, parce que je suis un paparazzi, toi t'appelles ça paparazzite, mais c'est paparazzi hein, le terme technique. Mmh. Bah j'ai pu tirer quelques photos en fait du carnage, hein, on peut appeler ça comme ça. Il y avait des morceaux de chair partout, hein,
10: la boucherie,
9: sang,
10: ouais.
9: Du sang princier un petit peu sur les pavés, un petit peu partout. Et donc bon, les photos sont un peu floues, mais ce que j'ai vu, Gérard, je vais pas te choquer hein. Je
2: non mais dis,
0: sauf t'as un soft t'as pas dit hein.
9: Ouais. Non mais c'était ça ressemblait à une fellation si tu veux hein.
2: Ouais, fous-toi bien de la gueule du monde toi.
9: Bah écoute et même il paraît que ses derniers mots c'était bah tu préviens quand tu craches.
2: Ouais bah moi je te préviens que je te dis au revoir.
9: Non
2: mais moi je te dis au revoir.
9: Gérard,
2: je te dis au revoir.
9: J'ai mes sources.
2: Je te dis au revoir. Voilà,
0: ça y est.
2: Hop.
0: Par contre, GG, on a quelqu'un qui voulait réagir, donc on accueille Monsieur Mazur, bonsoir.
11: Oui, bonsoir Monsieur Gérard, c'est Monsieur Mazur au téléphone.
0: Bonsoir Monsieur Mazur,
11: bonsoir.
12: Bonsoir.
11: Comment allez-vous Monsieur Gérard? C'est un plaisir de vous réentendre.
2: Ouais, ben moi ça me fait pas plaisir parce que vous avez encore saccagé le débat comme d'habitude.
11: Bon, écoutez, non, ça s'est très bien passé.
2: De toute manière, je vous laisse que une demi-heure d'antenne, pas plus. Hein,
11: absolument, je suis d'accord.
2: Donc, la question, vous l'avez
0: devant
2: entendu.
0: Devant ton micro, Gérard, merci.
2: Vous avez entendu la question?
11: Mais absolument pas, j'étais au standard, monsieur Gérard.
2: Écoutez, alors, comment s'est déroulé l'accident? Et je demandais à monsieur Pouzzi.
13: Poporodi.
2: Non!
13: Non, Pouzzi.
14: Alors, Pouzzi Alfayette, s'il te plaît.
2: Pouzzi, j'en ai rien à foutre.
13: Ok. Bah écoute, les conditions de l'accident, moi j'aurais entendu dire qu'il y a quelqu'un qui a laissé un morceau d'acajou. Sous le pont de l'Alma, près d'un poteau, un but de rotule.
2: Bon, et Pouzzi, au revoir.
13: Et qu'il avait une
2: voiture. Au revoir. Au revoir. Allez hop, terminé. Tu lui dis au revoir, terminé. Comme ça va aller plus vite avec moi. Ça va aller plus vite, hein, ce soir. Celui qui s'amuse avec ça est prié d'arrêter, merci.
0: C'est vrai, c'est très lourd.
15: Dindadon.
2: Ouais, bah on s'en fout de celle-là.
13: Hop, là,
2: ouais, Manu.
0: Je voulais accueillir Madame Paul, bonsoir.
16: Oui, bonsoir.
13: Bonsoir, madame.
16: Bonsoir, tout le monde.
0: Bonsoir,
16: bonsoir Gérard, bonsoir, bonsoir Manu, bonsoir.
2: T'appelles d'eau.
0: Bonsoir, madame.
16: Bonsoir, bonsoir. Mes potes.
2: T'appelles d'eau.
16: J'appelle de Ris-Orangis.
2: 101.9. Putain, mais quand je demande t'appelles d'où, tu peux me donner la fréquence, ça m'évitera de
0: Ah, tu le sais, t'as fait les marchés.
2: Qui c'est qui nous reste?
16: C'est marché de ta mémoire, tu devrais me remercier.
2: Toi, tu commences à te la fermer parce que tout à l'heure, tu as retourné d'où que tu deviens.
13: T'as compris la macrelle?
2: Elle est pironos.
0: Elle est pironos.
2: Elle pironos. Elle pironos, bah tiens à toi alors.
13: Elle pironos, bah moi il
2: Attends. Je répète pour Madame Paul et Monsieur Mazur la question.
16: Merci.
2: C'est comment s'est déroulé exactement l'accident? Donc, elle pironos.
13: Alors, moi j'ai entendu dire que le gars qui conduisait, là, les chauffeurs, il avait consommé des produits.
16: Il avait mangé des croustichots, ouais.
13: Tout à fait, pas frais, plus de l'alcool, plus des médicaments, et que y avait du sexe à l'arrière, et que bah ça, tu sais, c'est cocktail, hein.
2: Non, mais
13: si, c'est explosif à chaque fois, c'est boum, hein.
2: Bon, on verra.
10: Bah forcément, hein, quand tu, hein, tu sais bien comment ça se passe.
2: Madame Paul.
16: Oui. Ça reste un mystère. Moi, je m'en tiens à ce qui a été édité dans les journaux et ce qui a été dit à la télévision. Alors, il y a les paparazzis, mais bon, ils ont été acquittés. Ils ont
10: perdu la
16: bagnole. Moi, je pense que c'est un suicide.
2: Je peux signaler d'une chose que celui qui s'amuse avec la radio derrière est prié d'arrêter. Non, ça me gonfle. Non, sérieusement.
0: On a trouvé le problème, c'est un problème de standard.
3: Ah. Je peux accueillir quelqu'un vite fait, ouais, entre temps. On accueille Lady Lespousse. Bonsoir.
12: Et si je t'avais dit combien je t'aimais, mon frère? Et si je t'avais dit, mets pas les bras, les beuges sur cette terre.
14: Okay. Bonjour.
2: Ça te dérange pas de dire bonsoir que de dire des conneries?
12: Ah, je suis à l'antenne.
2: Oui, t'es à l'antenne.
12: Salut Gérard, salut tout le monde.
17: Oui,
12: salut.
17: Bonsoir monsieur NTM.
12: Bonsoir.
2: T'appelles d'où?
12: J'appelle de Saint-Denis.
2: 101.9.
12: Et j'ai trop une voix de Lascar.
14: Ouais, c'est clair.
2: Toi, tu vas commencer à te calmer parce que sinon je vais te dire au revoir tout de suite, toi. Ça va aller vite là.
12: Très bien, très bien.
0: Okay. Gérard, justement, avant qu'on continue, il y a Mathieu qui m'a amené en fait des petits sondages très intéressants, et là pour une fois pas des conneries. Donc il y a une question qui a été posée: que doit-on faire quand les paparazzi vous traquent comme les Didi? Donc 73% des gens répondent qu'il faut mieux se cacher. 31% demandent ce que tu ferais toi.
2: Non mais attends, tu vas pas dire que c'est Mathieu parce que t'as demandé la feuille à Manu, donc alors pour l'instant tu fermes ta gueule.
0: Mais non.
2: Non mais là tu
0: Mathieu, c'est bien toi qui viens de l'amener.
2: Non. Parce que c'est Manu qui
0: non, parce que Mathieu l'avait mise là.
2: Non, je suis désolé. Donc, j'en ai rien à foutre. Madame Paul.
0: Depuis qu'il a une voiture, c'est
2: Madame
0: un beau
2: Paul.
0: Gosse.
2: Si on le nique. Madame Paul.
16: Oui.
0: 17% donc, me demande si t'aimerais être un paparazzo.
2: Ta gueule.
16: Mais moi, le sondage de Fildar m'intéresse.
2: Bon, mais moi, le sondage, il m'intéresse pas. Tu réponds à la question, Madame Paul, ou je te dis au revoir.
16: Pas grave, t'écoutes pas, nous, ça nous intéresse.
2: Bon, alors, Madame Paul, au revoir, allez hop.
12: À mon avis, ces caisses, elles fonctionnent au charbon.
2: Allez hop, terminé celle-là. Enculé-toi, ouais, pétasse.
3: Madame Paul, ok.
2: Voilà. Alors, il a dit, je sais pas quoi, là.
12: Ouais, laisse pousser. J'ai pas trop entendu ta question, Gérard.
2: Comment s'est déroulé exactement l'accident? Et avant,
3: 29% des gens pensent qu'il faut coucher avec eux pour être tranquille.
2: Et 50% dit que tu fermes ta gueule, toi, espèce de gros con.
3: Je voulais juste continuer.
2: Tu fermes ta gueule.
3: D'accord.
14: Ça peut être intéressant.
2: Mathieu,
18: oui. Ouais, sur internet, j'ai une supposition de Raynor qui dit comme quoi la Mercedes aurait dérapé sur un chargement de yaourt abandonné au milieu de la route. Alors, je sais pas.
2: Non, mais ça, c'est des conneries. Donc,
0: ouais, Mathieu, limite quand même. Mathieu, limite.
2: Non, mais c'est bon.
0: Heureusement que t'es nouveau.
2: On s'en fout. De manière, il y a 15 jours, il avait fait du bon boulot sur le débat des catastrophes.
0: Alors, comment a lieu cet accident? On va avancer
2: donc
0: un peu.
2: Lady.
12: Bah, écoute, moi je pense qu'ils ont bu un petit coup de trop et puis que voilà, ils se sont pris un pylône. Quoi.
14: Ouais, je te l'avais dit.
12: Hein. Et c'est comme ça que ça s'est passé, pas autrement. Quoi.
2: Monsieur Mazur.
17: Oui, bah, écoutez, à mon goût, je pense que c'est une vitesse excessive qui est mise en cause, bien entendu, parce que d'après les informations que j'ai eues, personnellement, ils roulaient à plus de 80 à l'heure, ce qui est quand même c'est excessif. Je vous rappelle que la limitation de vitesse en milieu urbain est limitée à 50 à l'heure.
2: Bon. Alors, les causes de l'accident exact, pour l'instant, tout le monde apparemment a dit comment que ça s'était déroulé, mais donc...
14: Et toi?
2: En fin de compte, ce qui... Oh là là là là, le Larsen. Okay, c'est grave de chez grave. Donc, les causes exactes de l'accident, donc on a tout le monde a à peu près dit que c'était... D'après ce qu'avait été dit, donc comme Monsieur Mazur disait, donc c'est une vitesse excessive, ça c'est vrai, mais pas 80 km/h et pas comme Monsieur Mazur disait, mais un peu plus. Et pour dire une chose, que d'après les rapports d'autopsie, les rapports d'alcootest faits sur le chauffeur, roulait avec plus de 2,8 g d'alcool dans le sang. Donc apparemment c'est tout ce qu'on a pu savoir de
0: et toi,
2: ça.
0: À 2,8 g, tu tiens ou pas?
2: Non,
0: toi,
2: déjà.
0: T'es quand même une barrique. Donc
2: non,
0: tu,
2: mais même déjà, faut déjà. Je
0: tu conduis d'une main, il paraît. Ouais.
2: À 2,8 g, tu peux pas contrôler ta voiture déjà. Pour
0: mais comment on peut se prendre un pylône qui
2: est...
0: Attends, excuse-moi.
2: Ouais,
0: à 2,8 g, tu peux contrôler ta connerie ou pas?
2: Toi, 2,8 g, tu peux contourner ta salope. Manu, tu voulais rajouter quoi?
3: Non, parce que moi, franchement, dans ce truc-là, je peux me permettre, ce que j'ai pas compris, c'est comment on peut se prendre un pylône quand c'est tout droit. Même si on va à 600, tu vois, quand c'est tout droit, c'est tout droit.
0: T'as une super caisse pour la 600, toi.
2: Ouais, non, mais attends, déjà, faut déjà voir dans l'état que la voiture, fallait voir déjà dans l'état que la bagnole, ils l'ont retiré, hein. Parce que, vu
19: Mais fallait voir l'état du chauffeur surtout.
2: Ouais, mais il était à... comme je viens de dire, il avait 2,8 grammes d'alcool et la bagnole, elle était carrément pliée.
19: Hein.
2: Ouais,
19: non, mais avec
2: 2,8 grammes d'alcool dans le centre, de manière, il pouvait pas contrôler.
0: Mais comment ça se fait qu'il l'ait laissé conduire s'il avait 2,8 grammes? Ça se voit quand même. Quand toi t'es bourré, on le voit.
19: On le voit.
2: De manière, ça se voit. De manière, tu le vois tout de suite.
0: C'est bon, vas-y, je l'ai coupé. Vas-y.
2: Donc, manière, à 2,8 grammes, de toute manière, à la vitesse qu'il allait, il pouvait pas contrôler la voiture.
0: Mais pourquoi ils l'ont laissé conduire?
2: Mais
0: pourquoi?
2: Mais de manière, comme
0: mais il... pourquoi? C'est ça
2: attends,
0: la question.
2: Mais merde, ta gueule un peu avec tes pourquoi, tu me fais chier.
0: Alors, vas-y.
2: D'accord?
0: Bah oui.
2: Donc, de toute manière, il était déjà pas au restaurant quand ça s'est passé parce que
0: il
2: lui.
0: Il était où?
2: Il était parti ailleurs, donc
0: ils l'ont rappelé dans la rue.
2: Ils l'ont rappelé au moment de partir.
0: Et pourquoi
2: c'est de là que l'accident est venu. Après, c'est tout.
0: Pourquoi ils l'ont laissé conduire?
2: Mais merde, avec ta gueule, avec tes pourquoi, tu me fais chier, puis c'est tout.
0: Alors
2: tu fermes ta gueule maintenant avec tes pourquoi, tu m'emmerdes.
0: Genre, imagine, t'as les Didi et Dodi qui sont derrière. Ils voient bien que devant, le mec qui conduit, il est bourré, quoi.
2: Mais tu peux pas le savoir.
0: Mais si, tu peux le savoir. Putain. Il est là.
20: Non, mais Gérard, le truc, c'est que bon, ils avaient quand même une grosse voiture, une Mercedes, pour pas citer la marque.
2: Ouais, mais
20: tu te plantes pas avec une Mercedes. 14, d'accord.
2: Mais R14, attends, merde, espèce de gros con.
20: Ah pardon, non, je disais ça
2: d'accord.
20: Comme ça, c'est un exemple.
2: Tu fermes ta gueule, espèce de gros con.
20: Mais tu une Clio ou ce que tu veux.
0: Non, mais attends, c'est une GTL. Ça envoie ça, c'est chaud.
2: Tu fermes ta gueule. Des questions hier, c'est parce que vous me faites chier là tous les deux.
18: Bah, une super question, bah là c'est très grave, c'est une rumeur comme quoi Mercedes en fait aurait fait exprès donc d'exploser les Didi contre.
2: Non, de toute manière.
20: Tu peux pas dire ça, Mathieu.
2: Donc voilà.
0: Gaffe, Mathieu, t'es nouveau, mais vas-y mollo quand même.
18: Ok, d'accord.
2: C'est tout ce qu'on peut.
0: On n'est pas couvert.
2: C'est tout ce qu'on peut dire de ce qui se passe, comment que c'est déroulé l'accident.
0: Donc ça viendrait. Vas-y,
20: c'est le pylône, la Merco, le chauffeur ou toi?
2: Merde.
0: Non, voilà. Mais donc c'est le chauffeur en fait. Non, toi, tu penses que c'est le chauffeur parce qu'il était ivre.
2: C'est de la faute du chauffeur, c'est tout.
0: Donc c'est pas de la faute d'éléments extérieurs.
2: Il pouvait pas contrôler sa voiture, c'est tout. On va pas s'éterniser sur ça.
20: Mais il y a pas à la contrôler, c'est une ligne droite, Gérard.
2: Mais attends, mais comment ça, même sur une ligne droite, de manière, tu peux pas contrôler sa voiture. Il peut pas contrôler sa bagnole et c'est tout.
19: Ça ressemble à un attentat kamikaze quand même.
2: Oh là là, putain. Une petite là.
0: Attends, il y a quelqu'un de la sécurité, excusez-nous, qui rentre.
21: Bonsoir.
0: Une voiture
21: qui est en train de se faire dépanner, je sais pas qui elle est.
0: Ah, c'est quoi?
21: C'est quoi
0: ton motion?
21: Pardon?
0: Une
21: R14. Une
0: R14. Elle se fait
2: c'est des conneries, ça encore.
19: C'est quoi la plaque?
2: Mais ta gueule!
21: Il
0: y a une R14 qui est en train de se faire dépanner.
2: Ouais, non, c'est des conneries.
19: Balancez la plaque.
2: Tout à l'heure, j'ai balancé, toi.
0: Merci beaucoup. La plaque, elle est dans sa jambe.
18: Quand je suis arrivé, elle était dans le hall, c'est du sérieux.
2: Ladi!
19: Ouais.
2: C'est toi qui viens de sortir des conneries comme ça?
19: Non, c'est pas le genre.
2: C'est qui?
0: Que quoi? Qui a dit quoi?
2: Ah!
19: Chaud!
2: C'est bien, Fildar!
0: C'est pas moi?
2: Non, mais c'est bien tes conneries.
0: Ah, c'est bien. Bon, il y a les secours qui arrivent, c'est bon, il n'y a pas de problème.
2: C'est bien tes conneries, hein? D'accord?
19: Bien.
2: Bon, question IRC avant.
0: Ouais. Matthews.
18: Une question, est-ce que si elle s'était pris un autre pylône, ça aurait été pareil?
2: Pareil. Oh, tu.
0: Mais c'est pas moi, c'est les auditeurs, ils respirent comme des bœufs.
2: Bon, tu.
0: Parce que
2: tu me les calmes un peu là.
18: Elle s'est pris quand même le 13e pylône.
2: Ouais, mais justement, on va en parler, mais ça, de manière.
0: Il n'y a pas un signe, Gérard.
18: Ouais, superstition, tout ça.
2: Non, mais ça, de manière, comme on vient de dire, il roule à plus de 2,8 grammes d'alcool, tu peux pas contrôler le truc. Il pouvait pas contrôler sa voiture, et je comprends pas pourquoi qu'ils l'ont laissé conduire.
20: Toi, par exemple, en camion, quand t'as été à 6 grammes, tu contrôlais.
2: Bah attends, même
20: à part quand il y avait de la neige, mais bon.
2: Mais à 6 grammes, attends, espèce de connard,
0: Non, mais il a mis des skis sous les roues.
2: Oh, vous me faites chier avec vos conneries. Bon.
20: Je peux accueillir juste une auditrice vite fait, excusez-moi tout le monde, on accueille Cosette. Bonsoir.
0: Bonsoir.
22: Oui, bonsoir, Gérard.
23: Bonsoir, Madame Cosette.
22: Est-ce que je pourrais réagir?
2: Oui. Fréquence?
22: Ma fréquence, 103.9.
23: Ville.
0: Ta fréquence sexuelle, c'est quoi, putain?
22: Sexuelle, c'est 380 degrés.
0: D'accord.
2: Okay, bon, fil d'art, tes questions, tu fermes ta gueule et puis c'est tout. Cosette.
22: Donc, je voudrais réagir parce qu'en fait, le père d'Al-Fayed, il a dit que c'était un assassinat. Parce que c'est vrai que quand une voiture, elle va tout droit, et ben, c'est vrai que c'est difficile de se planter même si t'es bourré. Donc en fait, ça a été organisé, ça a été un assassinat en fait. C'est ce que pense le père d'Al-Fayed.
2: Ouais, mais ça, c'est ce qu'ils pensent eux. Mais de toute manière, par rapport, vu l'état de la bagnole, l'expertise, on sait pas ce que ça a donné, l'expertise de la voiture.
0: Je crois que ça a été un peu caché d'ailleurs.
2: Mais justement, c'est ce qu'on disait, donc les journalistes en ont dit trop, Mais ils n'ont pas dit exactement après comment que ça s'était déroulé.
0: Non, parce que justement, fallait, en fait. Parce
22: c'est
0: qu'en
22: caché,
0: fait.
22: C'est caché.
2: Ça a été vite. Pour moi, personnellement, je réponds tout de suite à sa question. Mmh. Pour moi.
0: Je voulais ajouter un truc par rapport à ce que tu allais dire. C'est que la police, en fait, ou ceux qui ont fait l'expertise de la voiture, ils n'ont pas dit les vraies raisons de l'accident.
23: Ouais, attendez, les gars, si je peux me permettre, vous oubliez un truc.
2: C'est qui?
23: Attends, c'est El Pilonos. J'ai perdu mon accent, mais c'est toujours moi. C'est Secret Défense, tout ça, les gars.
0: C'est ce que j'allais dire,
2: ouais. Non, mais même, de toute manière, ce qu'il faut dire. C'est que ça a été vite bouclé en moins de deux, parce que à l'heure actuelle, on ne sait toujours pas l'expertise de la bagnole. Mmh. D'après ce qui a été dit, le chauffeur n'avait pas 2,8 grammes comme tout le monde l'avait dit, mais moins.
23: 12.
2: Il avait 1 gramme.
23: Plus.
22: Je pense que c'est la voiture blanche quand même d'à côté. Hein. Ouais.
2: Non, mais ça, pour l'instant, de toute manière, on ne sait pas. Bon, là dit au revoir. Allez hop!
23: C'est pas moi.
2: Allez, terminé,
0: c'est pas lui, Gérard.
2: Je m'en fous.
0: Bah moi, je m'en fous pas, je vire pas des innocents.
2: Moi, tu le vires, c'est tout, c'est moi qui commande.
0: Et Gérard, il paraît qu'en fait, la carcasse en fait qui reste de la Mercedes, elle est encore dans une fourrière à Paris. Enfin, dans un endroit à Paris.
2: Ouais, mais ça.
0: Il paraît que quelqu'un est venu récupérer des pièces de cette voiture pour une R14 grise.
2: Bon, Manu, tu m'emmerdes avec ça! Maintenant, tu fermes ta gueule, tu fais ton boulot, gros con!
0: C'est mes sources.
2: Non, d'accord?
18: Il y a un truc qui ressemble quand même, mais il y a Starsky là, sur le net.
2: Si c'est l'histoire de ma bagnole, c'est pas la peine, j'en ai marre.
18: Comme quoi, il y aurait une vente aux enchères de morceaux de la Mercedes.
2: Non, c'est faux.
0: Non, mais il paraît qu'elle est donc dans un endroit à Paris.
2: Non,
0: dans
2: mais
0: une
2: ça,
0: fourrière à Paris.
2: On ne sait pas où
0: mais
2: qu'elle
0: oui,
2: est.
0: Mais il paraît, donc c'est pour
2: non,
0: ça que je dis.
2: Ça, tout le monde peut dire qu'elle est dans Paris, on ne sait pas où. De toute manière, ça a été vite bouclé, donc cette histoire-là.
0: Il la cache. Pourquoi il la cache?
2: Parce qu'ils ont voulu boucler l'affaire vite fait. Comme Cosette a dit, de toute manière, on ne sait pas l'expertise exacte de la voiture.
0: C'est quand même bizarre.
20: Une info, une vraie, c'est que le chauffeur. Qui les a conduits, c'est pas leur chauffeur officiel.
23: Ouais.
20: En fait, c'était un remplaçant, c'est ça?
2: Non, c'était...
23: Mr. Cousin.
2: Oh! Putain, mais merde!
23: Je sais où le voiture se trouve.
0: Ah, monsieur Trevor, bon, elle est où la voiture?
20: Ça peut être intéressant.
23: Mr. Emmanuel m'a rappelé.
2: Hop, terminé, je me tire.
0: Mais non, Gérard, deux secondes.
2: Tu me vires! Manu, tu me retires de l'antenne! Et tu lui as raccrochonné, je ne te vois plus sur l'antenne.
0: Bah d'accord.
2: Claire, net, précis.
0: C'est okay,
2: sinon je me tire.
0: Il savait où était la voiture, merde.
2: J'en ai rien à foutre.
0: Alors, est-ce qu'il peut te le dire hors antenne, Manu, monsieur Trevor?
2: Je veux pas le savoir. De toute manière, je réponds à Cosette, comme tout le monde. Oui.
22: Je voudrais dire aussi que le père d'Alfayette a proposé une grosse somme d'argent pour retrouver.
23: Ouais.
2: Ouais, pour retrouver la fameuse voiture
22: exactement.
2: Blanche.
22: Exactement.
2: Ouais, mais ça, pour l'instant, comme personne ne sait exactement. Ouais. Comment que ça s'est déroulé, parce que sur la carrosserie de la bagnole, bon, c'est vrai qu'il y a toujours encore cette histoire qui est bizarre.
22: Il y a un doute, hein.
2: Il y a toujours.
20: Par contre, Gérard, donc, moi, je viens de reprendre, monsieur Trevor, Jones, en antenne, donc. Mais bon, tu vois, j'ai du mal à le croire. Il me dit que l'épave de la voiture serait dans une cave cité Carnot, donc bon.
23: Impossible.
2: Manu, tu fermes ta gueule parce que tu...
20: J'y crois
2: moi,
20: pas.
2: Moi, je vais te dire une chose, ça me fait pas rire du tout avec tes conneries, d'accord? Alors maintenant, tu vas fermer ta gueule pour une bonne fois pour toutes. Ça jusqu'à la fin du débat.
20: Voilà. Fout, y est plus.
2: Tu vas t'occuper.
23: Votre gueule, monsieur Manu, votre gueule.
2: Eh, monsieur Mazur, vous restez poli, sinon je vous dis bonne nuit, vous.
23: Absolument, je parlais à monsieur Manu, je prenais votre défense, monsieur.
2: Bon, alors,
23: votre gueule, monsieur Manu.
2: Alors, pour finir avec cette histoire de comment s'est déroulé l'accident. Donc, comme Cosette disait, le père de...
0: Dodi,
2: donc, donne une grosse récompense pour retrouver cette fameuse voiture blanche qui,
0: soi-disant,
2: est à l'origine de l'accident.
0: Peut-être.
2: Bon,
0: ouais.
20: Mais c'est que des soi-disant, c'est chiant, on sait rien,
2: ouais,
20: en fait.
2: Mais on sait rien, pourquoi?
0: Et c'est l'enquête.
2: Non, mais l'enquête, elle est bouclée, parce qu'on n'en entend plus parler à l'heure actuelle. Donc, l'enquête, elle est bouclée.
20: C'est quoi la conclusion?
2: Attendez.
18: Ouais, il y a Dierdalada, là, sur le net, qui dit comme quoi la trace blanche, ça serait peut-être une trace de sperme.
2: Mais non, mais c'est des conneries, encore.
20: Mathieu, là, ça fait trois mois, quand même.
18: Je connais pas trop.
22: Oui, je pense quand même qu'il y a de la mafia derrière tout ça.
0: Mais c'est sûr.
2: Non, mais
0: on parle de la mafia.
2: C'est qui?
0: On parle de la mafia nanterroise.
2: Ta gueule, toi, espèce de putain!
0: Mais quoi? Monsieur putain, s'il vous plaît.
23: Monsieur, ouais.
2: Tu vas fermer ta gueule un peu, là, maintenant.
22: Tu m'insultes, Gérard.
2: C'est pas moi, c'est Fildar.
22: Ah, pardon.
2: C'est qui, là, qui parle?
23: C'est El Pilonos.
2: Ouais.
23: On parle de mafia et de magouille. Il faut quand même savoir, tu parles de grosses sommes d'argent, que le père de Al Fayed, il vient quand même de s'acheter un club de foot en Angleterre.
2: Non, non, mais attends, c'est pas
23: comme
2: moi qu'on parle.
23: Hasard,
2: non, non, mais attends, Pierrot.
23: Attends, attends, laisse-moi finir. Et que comme par hasard, l'entraîneur, c'est Jean Tigana et c'est un Français. Comme par hasard.
2: Non, non, mais attends, hey, c'est Cosette qui disait ça.
23: Non,
2: hein.
23: Mais comme
22: non, mais
23: par
22: c'est
23: hasard.
22: Pas vrai,
23: comme
22: pas fait un...
2: Mais non, mais c'est faux
22: c'est
2: alors.
22: C'est faux, hein.
2: Mais non,
22: je.
2: C'est faux.
17: Oui, c'est-à-dire que ça a fait beaucoup de coïncidences.
2: Non, non, non. Non, mais ce qu'il y a, et on va pas s'éterniser sur cette question-là parce que. Sinon, on va plus avancer. Donc, pour en terminer.
23: Il y a une histoire de blanchiment de cash.
2: Bon, allez, au revoir, toi. Allez, hop, terminé. Hop, hop là, El Pilonos.
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20: Ah, merci, Ramzi. GG, on peut accueillir quelqu'un vite fait?
2: Pas de problème. Si c'est l'autre, c'est pas la peine.
20: Ah non, non, non, c'est pas l'autre, c'est Lady Dianal.
2: Bonsoir. Quoi?
20: Lady Dianal.
5: Bonsoir.
17: Bonsoir Madame Anal.
5: Bonsoir Monsieur Mazur. Bonsoir Gérard. Bonsoir,
2: vous appelez d'appel d'où?
5: Elle me dit même pas bonsoir à moi. Bonsoir, bonsoir tout le monde.
2: Bonsoir. Bonsoir 103 quoi?
17: C'est Monsieur Mazur.
2: Oh là là, Monsieur Mazur, s'il vous plaît, merde!
5: Gérard,
2: ouais,
5: est-ce que tu pourrais dire à Anal de me dire bonsoir parce qu'elle m'a oublié?
2: Elle a dit Anal, t'as oublié.
5: Bonsoir ma chérie, mais j'ai oublié ton prénom. Donc.
22: Cosette.
2: Bonsoir, t'appelles Cosette.
5: D'où? 103.8.
2: Tout à l'heure c'était 103.9, maintenant c'est
20: ça. Bah oui, mais ça change,
5: c'est
20: presque.
5: C'est Anal qui passe, c'est pas Cosette. Hein.
2: Ouais, non, mais je demande à Anal justement sa fréquence.
5: 103.8.
2: D'accord. Bon, alors pour en finir avec cette histoire, parce qu'on va.
20: Ah ouais, hein, parce que là c'est
5: ah
20: lourd.
5: Oui,
20: hein.
2: Comme Cosette m'a dit que. Comme c'est elle qui avait lancé le débat, le truc là-dessus. Donc, en fin de compte, on ne sait toujours pas. Ce qui s'est passé, s'ils ont retrouvé la fameuse voiture blanche, et d'après ce que El Pironos là, nous disait, que soi-disant que les journalistes étaient blanchis, à mon avis, je sais pas, parce qu'il y a eu quand même beaucoup de...
5: Il y a des doutes, hein.
2: Il y a eu beaucoup de trucs qui ont été...
20: Franchement, je pense qu'on saura jamais, moi, j'ai dit. Hein.
2: Non, mais ça, de toute manière, tu le sauras pas. Alors,
20: c'est la mafia nantaise.
2: Bon, ta gueule, toi, tu me fais chier.
5: Question suivante, s'il te plaît.
2: Alors, ouais, mais peut-être. Ah, ouais, mais ouais, on va passer à l'autre. À votre avis, comment.
20: Qu'est-ce qu'il y avait? Pourquoi? C'est quoi le problème?
2: Ben non, Lady Anal, elle a pas répondu, elle.
20: Ah, t'as quelque chose à rajouter, Lady Anal?
5: Non, pas du tout. Lady Dianal.
20: Pardon, Lady Dianal.
2: Donc, tu voulais rien rajouter d'autre à ce que Cosette avait.
5: Oh non, je pense que t'as fait le tour de la question, mais moi, je vois plus un complot de la reine, mais.
2: Non, mais ça, on pense.
20: Ça,
2: tout le monde
20: en parlera tout à l'heure. Hein.
2: Tout le monde pense que.
5: On va pas y revenir. Hein.
2: Tout le monde pense qu'il y a eu quelque chose, mais bon, on ne sait pas. Hein.
5: Parce que oui, il paraît qu'elle est enceinte en plus.
2: D'après ce qu'elle t'a dit. Hein, mais...
20: Après, j'ai l'écho de Gérard, oui.
2: C'est ça. Mais ça, tout ça, c'est des conneries. Donc, à votre avis, comment les gens ont réagi après la nouvelle là. Donc on va demander à
20: la nouvelle, c'est-à-dire la mort, enfin ouais. L'accident.
2: Bah ouais, la nouvelle.
20: En fait, quand on a appris l'accident, on savait pas encore qu'elle était morte.
2: Ouais. Non, non, mm-hmm. Non, mais ça on va.
5: On savait pas que c'était elle en fait au début.
2: Ah ouais, mais si tout le monde le savait parce que tout le monde l'avait repéré parce que comme Cosette a disait, fallait voir aussi tous les journalistes qui l'ont suivi après, hein.
5: Ah bah non, oui, mais c'était pour avoir un gros média, hein.
2: Bah ouais, mais ça ils ont voulu aller un peu trop loin sur la vie privée de la Didi, hein.
5: Ouais, mais les sauveteurs quand ils sont arrivés, ils savaient pas que c'était elle.
2: Bah apparemment si, hein.
5: Ah si t'as
2: bah si, parce que ils l'ont suivi dès qu'ils sont dès
5: qu'est-ce
2: que c'est que ce bordel là?
5: Là.
2: Putain, mais ça commence
20: pas, Gigi.
2: Ça commence à bien faire ces conneries là.
5: Gérard.
2: Ouais.
5: Moi, je voudrais répondre à cette question parce que.
2: C'est qui? Ah, mais merde! Putain, mais. Mais vous êtes deux PD là, vous allez me saboter le débat ce soir ou quoi?
20: On a rien fait, Gigi.
2: Bon, allez, tu me vires l'a dit, là, ce 201.9, là.
23: Non, 210. C'est pas moi, Gérard.
2: Terminé,
23: c'est
2: au revoir.
23: Pas moi,
2: au revoir, au revoir, allez. Au revoir.
20: Allez. Ça y est, il est parti.
2: Alors, qui c'est qui voulait rajouter une chose, là, sur la question, là?
5: Alors, moi, je voudrais répondre à la question.
2: Qui?
5: C'est Cosette. Lorsque j'ai entendu à la radio, j'étais effectivement dans ma voiture en train de revenir de mes vacances de l'Espagne. Mmh. Et j'ai entendu, donc c'était le 31 août.
2: Là, s'il te plaît,
20: c'est pas moi, s'il te plaît, Manu, mais mec, la meuf.
5: Et donc j'ai entendu effectivement qu'elle venait d'avoir un accident.
2: Mmh.
5: Et lorsque je l'ai entendu, ça m'a fait un choc. Mmh. Que j'ai failli me prendre la voiture d'en face et j'ai eu de la chance quand même. Hein.
2: Ah, tu veux déjà réagir, à votre avis, comment les gens ont réagi après
5: oui,
2: la nouvelle?
5: Moi j'ai réagi comme ça.
2: Ah d'accord, je croyais que tu voulais réagir, tu voulais rajouter quelque chose sur la question 3, c'est pour ça que...
5: Non, elle est passée cette question, on va pas y revenir quand même, on va pas passer notre vie là-dessus.
2: Mmh.
22: Donc je disais que j'ai réagi très très mal, c'est-à-dire que j'ai failli moi-même avoir un accident. Et j'ai eu de la chance, je me suis pas pris le j'étais pas sous un pont, moi j'étais sur l'autoroute, hein. Je revenais de mes vacances d'Espagne.
1: Monsieur Gérard, permettez-moi d'intervenir.
6: Attends, monsieur Mazur.
22: Non mais laissez-moi terminer quand même, soyez polis. Et donc je revenais de mes vacances de l'Espagne, et effectivement j'ai eu une réaction vraiment très très brutale. Et donc, je pense que d'autres personnes ont eu cette réaction aussi. Hein. Après, ça dépend des choix, des pensées, des avis, des...
0: Mais ça... Quand on a appris la nouvelle, moi, parce qu'on était en Corse avec Max, on se disait, mais c'est pas possible. Tu sais, on n'y croit pas.
6: Non, mais ça...
22: Exactement.
6: Mais tout le monde n'y a pas cru, mais c'est quand on a vu l'état de la bagnole. Bon, personne n'y a cru aussi.
0: Non, hein. On voit l'état de ta bagnole.
6: Mais ta gueule, enfin, avec ma bagnole, tu verrais celle de ta mère. Ils y ont esquinté les clés,
0: Je sais.
6: Non, mais ils y ont balapré sa bagnole.
22: C'est une pute. Oh là là.
6: Qui c'est qui vient de dire ça là?
0: C'est bizarre.
7: Bah, Cosette, bizarre. C'est pas cool. Hein.
6: C'est bizarre cette histoire.
7: Eh bien, gamin, il paraît que t'es une tête dans ton genre, hein.
6: Mais alors,
0: Diana,
8: bah moi j'ai réagi, j'en avais rien à foutre en fait, parce que j'étais en plein drame sentimental.
6: Bon bah d'accord, alors si t'en avais rien à foutre.
8: Non mais attends, je vivais quelque chose de dramatique dans ma vie, donc si tu veux la mort de Lady Di, je m'en foutais un peu. Bon c'est après hein, que je me suis rendu compte. Mais sur le coup ça m'a rien fait.
6: Ça t'a rien fait, tu faisais quoi avant? Quand t'as su ça?
8: En plein drame sentimental.
6: C'est-à-dire?
8: Je venais de me faire guélard, j'avais autre chose à penser qu'à la mort de Lady Di.
6: Ah bah d'ailleurs, c'est pas mal, toi. Ouais, Manu!
24: Oui, quoi?
6: Un auditeur?
24: Oui, ouais, bien sûr. Elton Jean, bonsoir.
25: Oui, bonsoir à tous. Bonsoir Gérard.
26: Bonsoir Monsieur Jean.
25: Bonsoir Monsieur Mazur.
26: Bonsoir Monsieur Jean.
25: Bonsoir les filles, bonsoir Philou.
0: Ah, d'accord. Bon, salut Elton Jean,
25: chanteur à texte.
0: Oui, Kandal.
24: Tout ça, Kandal.
6: Ta fréquence.
25: Ah, c'est 105.3.
6: Quand je demande les fréquences.
25: Voilà, excuse-moi, Gérard.
0: C'est instinctif, vous arrivez à l'antenne, la fréquence, boum, on perd pas de temps là.
6: Bon alors Elton Jean, là, tu veux.
27: Ça fait plus ou pas là?
25: Oui, alors je veux réagir. En fait, c'est. Tu veux me parler de la réaction que j'ai eue.
6: À votre avis, comment les gens ont réagi après la nouvelle?
25: Bah, en fait, il me semblait que c'était un dimanche. Moi, je me suis réveillé, j'ai mis la télé. Bon, il parlait de ça sur France 2, je crois.
6: C'est pas la peine de préciser les chaînes de télé. Et puis, c'était pas un dimanche, c'était un samedi.
25: C'était un samedi?
0: Ouais, je suis pas sûr. Oui, je suis pas sûr.
22: Ah, si.
25: J'étais sorti un vendredi soir, la veille, je m'étais un petit peu torché la gueule.
6: Ouais, ça change pas.
25: Pour tout te dire, Gérard. Et en fait, bon, vendredi, j'ai vu ça le matin, donc j'ai pas été choqué du tout, j'ai zappé sur la 6 et j'ai acheté un lot de poils.
6: Bon, alors, moi, je vais te dire une chose.
25: Non, mais écoute, tu me demandes.
6: Non, mais attends. Je t'ai dit, tu ne cites pas les chaînes téléphoniques, les chaînes d'antenne. Donc, dans ces cas-là, comme t'as acheté des poils, sais ce que tu vas faire? Tu allais te faire cuire une omelette et je te dis au revoir.
25: Après, je me suis fait une fricassée en regardant le soir.
6: Au revoir. Hop. Terminé.
0: Justement, par rapport à ce qu'il disait, parlant d'M6, parce que nous, on a récupéré un sondage où il y a 33% des gens qui ont pris la nouvelle.
6: On s'en fout!
0: Grâce aux 6 minutes d'M6, quand même.
6: On s'en fout!
24: Et il y a 23% des gens qui répondent qu'ils l'ont appris sur Skyrock.
6: Et il y a 50% des gens qui disent que vous êtes deux connards.
0: Mais c'est vrai, c'est des infos.
6: Vous me faites chier avec ça.
22: Gérard, c'est Cosette.
6: Ouais. Oui.
22: C'est vrai que la plupart des gens dormaient. Ceux qui allumaient la télé ou avaient la radio l'ont appris par rapport à la radio et à la télé.
6: Ouais, mais non, mais ça, faut
0: comment
6: dire.
0: Comment veux-tu qu'ils l'apprennent autrement?
22: Bah oui.
6: Mais même, vu alors que ça s'est passé, de toute manière, tout le monde l'a su dans le journal de la nuit.
22: Moi, j'étais dans ma voiture, il était 3h du matin.
6: Ouais, mais
0: c'était à la télé quand même.
22: La radio.
6: Non mais à 3
0: journal de la nuit, c'est pas la nuit. Le mec est à Marseille.
6: Et les flashs. Et les flashs d'info.
0: Je sais pas si c'est sur la télé ou la radio.
24: Ça s'est passé beaucoup plus sur le matin que ça. Hein. Ça s'est passé vers 5h. Hein. Parce que moi je me souviens, il y a eu le flash de Laurent Bosset à Fun.
6: On s'en fout.
24: À 5h30.
6: Bon Manu.
24: J'étais là.
6: Manu, tu fermes ta grosse gueule.
24: Non mais c'est tout. Non, mais
6: tu fermes ta grosse gueule.
24: C'est pas de la vanne.
6: Tu fermes ta grande gueule.
24: D'accord. Sinon il y a 18% des gens qui répondent que tu devrais te dénoncer.
6: Il y a 18% qui disent que t'es un gros con parce que je t'ai dit de fermer ta gueule.
24: D'accord.
6: Voilà. Monsieur Mazur.
0: Monsieur Mazur.
26: Oui, alors écoutez, je pense que comme la majorité des Français vaquaient à leurs occupations lorsque le drame est arrivé, moi-même, j'étais tranquillement à la maison, je dégustais quelques sushis, ruges ou froid d'abord.
6: Monsieur Mazur.
26: Monsieur Gérard.
6: Un conseil que je vous donne.
26: Absolument.
2: Si, parce que c'est comment réagissent les gens, donc on va en parler. Monsieur Mazur, encore une connerie comme ça.
26: Je
2: vous, en précisant ce que vous avez dit, monsieur Mazur.
26: J'ai juste donné mon adresse, écoutez.
2: Ouais, ben, dans ce cas-là, ben, au revoir.
26: Au revoir. On ne donne pas la vôtre, je trouve que vous pourriez, vous un petit peu plus tolérant.
0: Il fait ce qu'il veut, Gérard.
26: Au revoir.
24: En tout cas, Gérard avait dit une demi-heure, il est arrivé à minuit 26, il est 1h03, c'est nickel.
2: Au revoir. Voilà, il continuera demain. Donc, alors, moi, je vais lire un truc vite fait parce qu'on va pas s'éterniser. Donc, cette semaine, dans une revue, donc, psychiatrique anglaise, le taux de suicide a augmenté de 17% dans les mois qui ont suivi le drame. Cette augmentation atteignant 33% chez les femmes et jusqu'à 44% parmi celles entre 25 et 44 ans. Voilà.
0: C'est rien compris.
2: Entre l'Angleterre et le Pays de Galles.
0: Alors, tu veux dire qu'après la mort de Lady Diana, les gens sont plus suicidés.
2: Ouais,
0: parce qu'ils étaient trop malheureux.
2: Voilà.
22: C'est surtout psychomatique. Hein.
2: Ouais, mais ça, il y a 17% des gens, donc parmi elles, il y a une augmentation de 33% chez les femmes et jusqu'à 40% parmi celles de entre 24 et 44 ans, c'est entre l'Angleterre et au Pays de Galles. Hein.
22: Est-ce que t'as pensé au suicide, Gérard ?
2: Non, personnellement, moi non.
22: Ouais, moi non plus. Hein.
2: Donc voilà. Alors, on va se faire une pause musicale.
0: Oui, mais
2: et on se retrouve après pour la suite. Hein.
22: Gérard,
2: oui.
22: Juste avant, mais pourquoi t'as pas pensé au suicide?
2: Non, parce que moi, ça m'intéresse. Moi, personnellement, je m'en fous.
22: Et pourquoi?
2: Bah, moi, personnellement,
0: ça t'a pas fait plus de mal que ça.
2: Moi, ça m'a fait ni chaud ni froid, puis c'est tout, hein.
22: Non, pourquoi t'as pas pleuré comme ça?
2: Oh, non, pas du tout, hein. Non, mais moi, ça m'a rien fait, hein.
0: C'était quand même une belle femme.
2: Ouais, mais d'accord, mais personnellement.
24: Il a pleuré pour Dodi, hein.
2: Non, même pas.
24: Il a pleuré pour la voiture.
2: Merci pour le Larsen. Un disque, et puis on se retrouve.
0: Oui,
2: on va se retrouver après.
0: Avec plaisir.
2: Oui, mais si je pouvais avoir l'affiche.
9: Bah ouais, attends.
2: Donc, alors, la question 5, c'est pensez-vous que la faute vient du chopper, et on va se retrouver tout de suite après.
0: Non, bah, je pense qu'on.
24: Ouais, on va la sauter.
0: Non, on saute là, parce qu'on en a parlé tout à l'heure.
2: On est déjà venu dessus.
0: Ouais.
2: Alors, donc, ça va aller encore plus vite. Alors, en 6, pensez-vous qu'il est facile d'être une personne célèbre et d'être harcelé de cette manière par les paparazzis? Et on va s'écouter Patrick Dupont de l'Alma avec l'ABS en option. C'est con, hein, tout de suite.
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2: Et voilà, donc on venait de s'écouter Patrick Dupont de l'Alma avec l'ABS en option, c'est qu'on... Donc on récupère...
0: Donc c'est le débat toujours sur les Lady, voilà. Bien sûr, l'affaire, hein, la grande affaire. Gros dossier, comme dirait Gérard. Maintenant.
2: L'affaire Lady Di, donc ça, c'est la suite. Hein. Donc on recueille Cosette.
0: Attends, excuse-moi, c'est moi. Oui.
2: Cosette.
11: Oui.
2: Rebonsoir.
11: Rebonsoir, Gérard.
2: La Didi Anal.
11: Ouais, rebonsoir, Gérard.
12: Et donc, on a aussi This is la pute. Bonsoir.
13: Ouais, bonsoir.
11: Bonsoir,
13: This is la pute. Tout le monde, c'est This is la pute. Bonsoir, GG.
2: Bonsoir. T'appelles
13: Alors, on écoute.
2: Fréquence.
13: On écoute Fun sur 119.9, c'est sur Montpilon sur Bléno. Bonsoir, tout le monde. Bonsoir, l'équipe.
0: Salut.
13: Salut.
0: Salut, This is.
13: Salut.
2: Donc,
11: ma grande.
2: Alors,
13: Monsieur Cousin. Hello.
11: C'est moi.
13: This is Trevor. Monsieur Cousin. You hear me?
11: Gérard.
2: Hey,
11: est-ce que tu veux que j'essaie de discuter et traduire?
2: Non, ça m'intéresse pas. Donc,
0: non, mais si tu peux traduire, oui. Ce serait bien que tu puisses traduire ce que dit Trevor rapidement. Oui, vas-y.
24: Au
0: Monsieur
24: après,
0: Trevor, allez-y. Come on, girl.
13: Hello.
11: What do you want?
13: Is there someone to translate?
11: Do you want to fuck me? Yeah.
13: To?
11: Yeah.
13: To fuck who?
11: Yeah.
0: Allez-y, Monsieur Trevor, allez-y de vous.
13: Yeah. Parce que j'ai problème le mâchoire.
0: Yes, oui, on le sait, oui. Yes.
13: Yeah. So, I wanted to say to Monsieur Cousin.
11: Yes. Monsieur Cousin.
13: He wants to sell his car.
0: Voilà, et hop. Oh, de quoi? Qu'est-ce qu'il a dit, Cosette?
11: Il t'explique en fait qu'il est tout à fait d'accord avec nous que c'est un sujet de médias. Hein.
0: Oui.
11: Voilà, et c'est vraiment un assassinat pour lui. Hein.
2: Ouais, bah peut-être, mais bon, on s'en fout.
13: Monsieur Cousin.
2: Bon, ouais, c'est la dernière fois que
13: I'm very interested in buying.
2: Bon.
11: Oui, donc c'est très intéressant.
13: A car.
2: Hop.
13: R14, Monsieur Cousin.
11: Voilà, votre sujet est très intéressant, Monsieur Gérard.
13: J'ai acheté
26: R14.
22: La
0: CNR14. Oui, monsieur Trevor. Merci beaucoup. Merci, monsieur Trevor.
2: On en a rien à foutre, il se tire.
23: Il veut t'acheter ta femme, putain.
2: Toi, tu la fermes parce que tout à l'heure, toi, tu as retourné au standard vite fait, toi.
23: Il a dit R14.
2: Allez hop, dizzy pute.
23: Ah bah non,
2: dizzy pute,
23: non,
2: au revoir. Allez, hop, terminé pour toi.
24: J'ai quelqu'un d'autre, j'avais quelqu'un sous le coude. Star pute, bonsoir.
3: Bonsoir, star pute.
23: Bonsoir.
0: Ça tourne autour de la pute. Hein.
24: Ah bah je ne sais pas, c'est pas de ma faute.
2: Fréquence.
0: On va penser à d'autres noms.
23: 85.7.
2: Putain, quand je dis bonsoir, que je demande les fréquences, je veux que ça aille vite parce que je veux pas m'éterniser là-dessus.
23: Ok, le gars.
2: Bon, alors la question c'est, pensez-vous qu'il est facile d'être une personne célèbre et d'être harcelé de cette manière par les paparazzi, star pute?
23: Bon, écoute...
2: Ça va plus vite.
23: Exactement. Bah ouais, je pense que c'est ça ennuyant, tu vois, parce que bon, t'as des journalistes...
2: Non mais, parles un peu plus fort, tu parles mieux devant toi...
23: Que c'est assez chiant d'avoir toujours des paparazzi qui courent derrière toi, en moto, en voiture, c'est intenable à longue, quoi.
2: Ouais, mais en fin de compte, tu reviens comme on disait tout à l'heure sur l'histoire de comment s'est déroulé exactement l'accident. En fin de compte, hein.
23: Voilà.
2: Et sur l'histoire aussi des journalistes. Donc, je te demande autrement comment que ça s'est passé.
23: Comment est-ce que c'est passé? Bah, ils sont harcelés, c'est tout.
2: Bon, ok. La Didi Anal.
3: Je pense que c'est normal parce qu'ils ont une vie publique et que tout le monde doit savoir ce qu'ils font.
2: Ouais, mais c'est un peu compliqué. Cosette.
22: Oui, alors moi je dirais qu'en fait les stars sont harcelées par les paparazzis parce que surtout les paparazzis les traitent les stars de chiennes de garde. Je sais pas si tu as entendu ça à la télé. Elles sont traitées de chiennes de garde.
2: Ouais,
22: alors ce sont que des stars publiques.
2: Ouais, mais ça de manière ça a toujours été comme ça, hein, maintenant.
22: C'est dégueulasse.
0: Mais
22: c'est
0: pourquoi? Parce qu'on est connu. Tu vois, on est obligé d'être harcelé par les mecs qui te prennent en photo.
2: Mais ouais, c'est dégueulasse. On n'y peut rien, malheureusement.
0: T'es un peu connu déjà, et tu vois, il y a des mecs qui te prennent en photo sur ton boulot et qui balancent ça sur des sites.
2: Bah ouais, mais ça.
0: C'est chiant. On a plus de vie privée.
22: On va t'appeler chien de garde après. Méfie-toi, Gérard.
2: Bah ouais, mais ça, de toute manière, on peut rien y faire contre ce lascar qui s'amuse à faire des conneries comme ça, et c'est tout. Hein. Ouais, Mathieu.
18: Bah justement, moi j'ai une question. Comme toi, t'es quand même connu, quoi, fun et tout. Bah savoir si toi, dans ta R14, t'étais jamais harcelé et tout par des papas.
2: Pour l'instant, jusqu'à maintenant, non.
23: Donc,
2: Star pute.
23: Oui.
2: Un conseil que je te donne.
23: Oui.
2: Tu arrêtes de dire les noms du magazine ou sinon je vais te dire au revoir tout de suite, toi.
23: Très bien.
2: Ok.
23: Très bien.
2: Bon. Alors, qu'est-ce que j'en étais où là-dessus? Bah, j'avais répondu que c'était un peu dégueulasse. Ça.
22: Donc, comme moi, en fait. Hein.
2: Ouais. Manu.
24: Oui, je voulais accueillir à la place de D6 la pute Benjamin Dutour. Bonsoir.
23: Oui, bonsoir.
3: Bonsoir Benjamin.
23: Bonsoir messieurs, bonsoir, bonsoir mesdames, monsieur. Bonsoir tout le monde. Bonsoir, c'est Benjamin Dutour. J'appelle de Paris 101.9. Je suis ingénieur technico-commercial chez Mercedes France.
0: Ah, bah c'est une bonne.
23: J'appelle car je ne suis pas très très très content de la tournure que prennent les événements.
3: Ah.
23: Il faut savoir, monsieur Gérard, que vous prenez quand même de gros risques à parler de cette histoire. Parce qu'il y a une instruction judiciaire en cours.
2: C'est bizarre parce que personne, on n'en entend plus parler de ça. Hein.
23: Il faut savoir que c'est toujours aux assises, monsieur Gérard. Hein. Et donc je pense que la tournure que prend votre débat ne fait pas vraiment une bonne publicité pour l'image de Mercedes France.
3: Mm-hmm.
24: Justement, vous pouvez peut-être expliquer de votre
2: position. Manu, c'est pas toi qui fais les débats, c'est moi.
24: Ah d'accord, pardon. Je me suis emporté, excuse-moi.
23: Monsieur Gérard, je vais vous expliquer quelle est la position de Mercedes France au sujet de ce malheureux incident.
24: S'il vous plaît, oui.
2: Manu, tu fermes ta gueule. Une bonne fois pour toutes.
23: Monsieur Gérard, pour nous, le problème vient de la rupture d'un joint défectueux de l'ABS. Est-ce que vous savez ce qu'est l'ABS, monsieur Gérard?
24: Certes, mais en ligne droite.
2: Oh, ta gueule, Manu!
24: En ligne droite, ça peut pas arriver, un truc comme ça.
2: Benjamin, pour l'instant, c'est moi qui commande le jeudi, donc
23: attention,
2: pas.
23: Monsieur Gérard, vous n'êtes pas en position de force en ce moment.
2: Bon, alors, Benjamin, bonne nuit, au revoir.
0: Benjamin, la pute. C'est Benjamin Dutour. Benjamin Dutour.
2: Au revoir.
0: Non, mais ce qu'on peut se demander comme question, c'est en fait, est-ce que c'est pas.
2: On s'en fout.
0: Non, mais je suis d'accord.
2: Je vais pas revenir, je vais pas passer le restant de la.
22: Monsieur Gérard, ce qui est intéressant, c'est savoir, monsieur Mercedes, pourquoi il n'y avait pas d'airbag.
6: Mais on va pas revenir sur comment s'est déroulé l'accident.
0: Gérard, mais non, c'est pas ça le problème.
6: Mais si, mais ça, on va pas s'éterniser là-dessus, j'en ai ras le bol.
0: Monsieur Dutour, excusez-moi deux secondes. Est-ce que c'est pas, en fait, comment je pourrais dire, une espèce de complot d'autres marques de voitures contre vous,
23: Non. Apparemment, d'après ce qu'a révélé notre enquête balistique.
6: Ouais, c'est ça, votre enquête balistique, et pourquoi pas mon cul?
0: Trou de balistique.
23: Écoutez-moi, monsieur Gérard.
6: Oh, mais merde!
23: Il faut savoir que la boîte noire a parlé, parce que...
6: Ouais, la boîte noire, elle n'existe pas dans les Mercedes, elle est dégagée, au revoir.
23: Que le chauffeur faisait mieux avec
6: le
23: frein.
6: Et votre connerie, au revoir.
0: Moi, je voulais savoir si elle avait les vitres électriques.
6: Et ta sœur, elle a les vitres électriques?
22: Il y a combien de chevaux?
6: Oh, ta gueule, toi. D'accord.
22: Oh, sois gentil.
6: Bon, maintenant, c'est terminé avec cette histoire, parce que je commence à en avoir plein de cul des connards qui
0: ça, ouais.
22: Bon,
0: c'est
22: vraiment comme ça.
6: Bon, est-ce que le troisième...
0: On en était où, là?
6: À la septième.
0: C'était quoi la question où on était, là?
4: Des célébrités, là.
0: Non, mais ça, c'est intéressant, ça.
6: Ah, oui. Mais ça y est, c'est fini.
0: Mais pourquoi?
6: Oh, tu fermes ta gueule avec tes pourquoi tu me fais chier, d'accord?
4: Moi, j'ai une histoire avec, donc, là, sur Internet, avec la famille royale.
0: S'il te plaît, Mathieu, je t'excuse.
4: Donc, de la part de Easy Love. Donc, comme quoi, il y aurait le prince Charles qui aurait eu aussi un problème. Lui, c'est ça en carrosse. Il serait fait bouffer les couilles par un cheval.
6: Ouais, c'est des conneries.
0: Non, Mathieu, t'es nouveau, tu sais pas encore.
6: Bon, allez, septième. Est-ce que le 13e poteau de l'Alma est la cause de la mort de Ladidi?
0: Ladidi.
6: Star pute.
0: Bon, écoute, moi, je pense pas, déjà.
6: Ta gueule à toi, gros con.
0: D'accord.
23: Moi, j'aimerais bien savoir ce qu'en pense Manu, en fait.
6: Bon, toi, tu fermes ta gueule ou je te dis au revoir, toi?
22: Eux, ils répondent jamais.
6: Non, mais eux, ils ont rien à dire. Ils font leur boulot au standard et c'est tout. C'est avec vous que je discute, c'est pas avec eux.
22: Mais ils ont des idées aussi.
6: Non, mais eux, quand ils actent, c'est pour dire des conneries, alors.
22: Moi, je suis d'accord avec Gérard. Moi, je vais répondre à la question.
23: Non, toi, tu as ta
6: gueule. Mais toi, Star pute, c'est pas toi qui commande, d'accord? Ou sinon, tu as dégagé.
23: Ok, la putain.
6: Ok, alors Star pute, au revoir. Allez, hop. Alors,
0: excuse-moi, tu as viré Star pute, hein, tu as bien fait. On accueille donc Momo à la place, bonsoir.
9: Oui, bonsoir, c'est Momo, bonsoir à Toulouse.
22: Bonsoir Momo.
6: Fréquence.
9: Ça va bien, c'est 105.4.
6: Combien?
9: 105. Point 4. Voilà.
6: Alors
9: les Didi, tout ça, comment ça se passe?
6: Oh alors, putain, mais il va s'affirmer sa gueule, lui. Il va pas commencer parce que sinon il va retourner au standard tout de suite, lui.
9: Autant pour moi, Gérard.
6: Cosette, alors c'est toi qui voulais réagir tout de suite?
22: Tu peux répéter la question, s'il te plaît, parce qu'avec tout ce brouhaha, j'ai rien compris.
6: Est-ce que le 13e poteau de l'Alma est la cause de la mort de Lady Di?
22: Mais bien sûr que non, c'est la voiture blanche qui est la cause.
6: Mmh. Ouais, mais ça, on en a assez parlé tout à l'heure.
22: Hein. Bah oui, bah moi je suis pas d'accord, c'est pas la cause.
9: Moi, si je peux me permettre, Gérard.
6: Attends, pour l'instant, je t'ai pas adressé la parole.
22: C'est pas le troisième poteau qui a fait que son cerveau a sauté, hein.
6: Non, mais ça, de toute manière, il y a des trucs qu'on va en parler.
22: C'est bien
6: là.
22: Bien avant, hein.
6: On va en parler là tout de suite après cette question-là. Alors donc, on verra bien.
22: D'accord.
6: On verra bien exactement comment ça s'est déroulé parce que je pense
22: qu'elle a été quand même éclatée de partout, hein. C'est horrible à dire, mais je pense qu'on voyait plus son visage ni ses seins ni plus rien. Hein.
9: De la bouillie royale. Hein,
22: oui, c'était dilaté complètement. Royal Ken.
6: Merci pour la pub. Anal.
22: Oui, bah moi je pense que c'est effectivement l'écrasement de la princesse dans la voiture, quoi.
9: Il n'y avait pas de renfort axio, on leur a dit à Mercedes.
6: Hey, oh, Momo.
9: Oui.
6: Tu t'écrases.
9: Non mais genre, t'es pas d'accord avec moi que Mercedes des fois enfin sans citer les marques, hein, je dirais.
6: Ouais bah pour l'instant tu viens de citer les marques, d'accord. Alors tu vas bien te taire.
9: Est-ce que t'es pas d'accord avec moi que deux fois ça manque un petit peu de sécurité, qu'ils auraient dû faire des renforts axiaux, des renforts latéraux, des airbags pour les passagers arrière, parce que c'est abusé quand même.
0: Non mais ils auraient surtout dû mettre des airbags au poteau, quoi.
9: En plus. Parce que maintenant le poteau c'est n'importe quoi.
6: Il ferait mieux de mettre un airbag sur ma gueule,
0: je sais.
9: Voilà.
22: Mais non, c'est bien ce qu'il a dit, Manu.
6: Alors Momo, au revoir.
9: Non, pas du tout.
6: Au revoir.
9: On a imité ma voix.
6: Non, mais c'est terminé. Au revoir.
9: C'était une voix de fille.
6: Au revoir. Au revoir. Merci.
0: Je comprends pas, il court plus vite que les balles.
4: Ouais, j'ai donc sur le net Lady Mitchell qui me dit comme quoi ça serait des mines qu'elle avait dans le coffre en fait par rapport à son association et en frappant le poteau ça a explosé.
6: Non, c'est pas du tout ça, donc ça a rien à voir. Il y a personne d'autre, hein.
0: Si, j'ai quelqu'un. Mais tu me cries dessus.
6: Bah alors,
0: on accueille donc monsieur X, bonsoir.
14: Oui, bonsoir monsieur Cussin. Bonsoir tout le monde.
22: Bonsoir monsieur X.
6: Fréquence. Eh, tu parles plus fort devant ton micro.
14: Alors, je suis pas censé dire.
6: Tu donnes ta fréquence.
14: Ah, je ne peux pas. Bon, d'accord, j'ai quand même.
22: Ah, vire-le, les nuls.
14: 102.8.
2: Alors, donc 102.8, tu veux réagir à la question ?
5: Bah écoute, effectivement oui, puisque dans la fillette blanche, c'était moi.
2: Mmh. Bon, ouais, ouais,
22: ouais. Oh,
2: allez hop, bonne nuit, parce que... Allez, bonne nuit.
5: C'est pas possible, Gérard.
2: Au revoir, j'ai dit. Manu, tu me le retires de l'antenne, s'il te plaît, merci.
22: Et toi, Gérard, qu'est-ce que t'en penses?
2: Ben moi, personnellement, ce qui s'est produit, on ne sait pas si c'est vraiment... Ouais, mais Fildar, c'est sympa, le double...
24: Excuse-moi, c'est pas moi.
2: Donc, en fin de compte, l'histoire du 13e poteau, pour moi, c'est pas vrai, c'est faux, en fin de compte. Ce qu'il y a, c'est que, d'après ce qui a été dit, on en revient encore sur comment...
22: D'accord avec moi, quoi.
2: Bah, disons pas, je suis d'accord avec toi, ouais, bien sûr, mais ce qu'il faut dire, c'est qu'on revient encore sur cette question par rapport à la question 3, comment s'est déroulé exactement la question. Donc, en fin de compte, on va pas encore s'éterniser.
22: Ouais.
2: Donc, alors, on va pas... Il y a quelqu'un d'autre, Manu?
24: Ouais, j'ai du monde. Bah, donc on a Gustave Durand, c'est toi. Hein. Donc on y va, Gustave Durand.
5: Oui, bonsoir. Salut,
22: bonsoir,
5: Gérard.
2: Salut, la fréquence.
5: 1.9, j'appelle de Paris.
24: Donc on a aussi Jean Poulpe. Bonsoir, Jean Poulpe.
15: Bonsoir à tous, bonsoir. C'est 105.4. Voilà,
2: d'accord.
15: On me l'a demandé. Quelle charmante voix.
2: Merci. Donc, merci pour... Pour en finir avec l'histoire là, donc Jean Poul et Gustave là.
15: Jean Poul, oui. Ben il y a un P. Hein.
22: Oh là là.
15: Oui, bon, celle qui dit oh là là, faudrait la virer. C'est pas très bien. À mon avis, elle est frustrée.
2: Je vous demande de répondre aux questions, je vous demande pas de vous occuper si je vire les deux nanas ou pas.
15: On était au standard, on n'a pas trop entendu ta question en fait.
2: Alors, est-ce que le 13e poteau de l'Alma est la cause de la mort de Ladidi?
15: Jean Poul, si je peux me permettre. Jean Poul, j'ai la parole.
5: Vas-y.
15: Bon, voilà. Moi je te dirais, Gérard, que pour moi ce pilier est maudit. Ce 13e pilier du pont d'Alma est maudit.
22: T'as vu, je porte le numéro 13. Ça répond pas à la question. Hein.
15: Non, mais je vais répondre à la question, t'inquiète pas. Non, je disais que donc ce pilier était maudit parce que pas plus tard qu'hier, j'étais en scooter, Gérard, et devine qui j'ai vu là-bas. C'est Stéphane Bern en train de prier devant le 13e pilier. Et c'est devenu n'importe quoi. J'ai vu des autocollants Camel Trophy.
2: Bon, allez, Jean-Poulpe, au revoir.
15: Sur le 13e pilier, il y a des mains qui collent. C'est n'importe quoi.
2: Au revoir.
24: C'est vrai qu'il y a beaucoup de gens à l'endroit du pont, en fait.
2: Au revoir.
24: Tu sais où il y a la flamme.
2: Jean-Poulpe, au revoir.
24: Non, c'est un peu un lieu culte, hein. Non, c'est vrai.
15: Non, mais il y a des trucs bizarres.
5: Il a raison, Gérard.
2: Non.
24: Ok.
15: Non, mais pourquoi?
2: Non, mais Jean-Poulpe, au revoir.
15: Mais pourquoi c'est abusé, là?
2: Non.
15: J'ai des trucs à dire, moi.
2: Bon, alors, tu te dépêches parce que j'en ai ras-le-bol, là.
15: Bon, je te disais que dans le pilier, il y avait des autocollants, c'est devenu un pèlerinage de fanatiques, c'est n'importe quoi. Franchement, c'est n'importe quoi, maintenant. J'allais dans ton sens, Gérard. Hein. Moi, j'adore ce que tu fais, j'adore ta femme, j'adore ta voiture. Hein.
2: Bon, moi, je te dis au revoir, allez hop.
22: Et tes yaourts.
2: Au revoir.
22: T'es garé où?
2: Gustave.
5: Oui, bah écoute, poteau ou pas, hein, 13e poteau ou pas, je pense que s'il était pas là, de toute façon, il serait pris une mur d'à côté ou une voiture, donc résultat serait le même. Hein.
2: Bah ouais.
5: Voire pire.
24: Gérard.
5: Il aurait pu rentrer dans le GR14. Et
16: c'est Malka, mais qu'est-ce que tu deviens?
5: Hein, qu'est-ce que tu deviens?
2: Non mais Fildar, tu commences à me faire chier.
24: T'es un peu comme Buffalo Toast.
2: Donc, pensez-vous que les secours auraient pu sauver... Oh, tu fermes ta gueule, Gustave!
5: Ah, pardon.
24: En Cosette.
2: Non, c'est pas Cosette, je la virerai pas.
24: Mais si, c'est elle.
2: Non, je ne la virerai pas. Parce que Manu, depuis tout à l'heure, il me fait voir des piches.
22: C'est Cosette, je t'enculé.
17: Non, c'est pas vrai, c'est moi.
24: C'est vrai que Gérard, Manu... il a bien kiffé sur Cosette. Hein.
2: Ouais, depuis tout à l'heure, Manu, il a...
17: Oh,
2: vos gueules, un peu.
17: Connard.
5: Oh.
24: Bon, qu'est-ce qu'il a dit, Manu? Qu'est-ce qu'il t'a dit, Manu?
2: Manu,
24: dit
2: la réponse,
24: Cosette, elle se foutait de ta gueule.
2: Non,
17: c'est pas vrai.
24: Il a bien craqué sur toi, Cosette, ouais. Gérard. Tu sais que s'il était pas avec sa grosse, il
2: va bien te prendre. Toi, fils de pute!
24: Mais je t'ai dit, mais moi, je peux pas t'en dire autant.
2: Moi, je te dis ta gueule!
24: T'as bien kiffé sur sa voix, quand même, hein. T'es vraiment un porc.
2: 8e question. Pensez-vous que les secours auraient pu sauver la Didi s'ils avaient été plus rapides, Gustave?
5: Non, je pense pas. C'est une fois que le choc est arrivé, la médecine, dans ce cas-là, ne peut rien faire.
2: Non, mais je te parle pas de la médecine, je te parle de secours.
5: Rapidement, non, je vais te dire non, tout de suite. C'est pas possible.
1: Ouais. Elle était dans le coma, elle est morte quelques heures après, c'est ça?
0: J'ai l'impression que les secours sont pas arrivés très rapidement, en fait. Ouais, c'est pour ça le souci, en fait, qu'on se pose avec Germain.
2: Non, mais ça, de toute manière, on va en savoir plus.
1: C'était peut-être des secours leader price, hein, je sais pas.
2: Allez, hop, au revoir, Gustave, ça t'apprendra de citer des marques. Hop. Au revoir. Alors, Cosette.
7: Ouais. Eh ben, moi, je dis les secours, ils auraient mieux fait de pas picoler avant, hein, comme toi, parce que comme ça,
2: Cosette, au
7: revoir. Elle n'aurait pas mouru.
2: Ah bah, tu vois,
0: au revoir,
2: bah,
0: Cosette,
2: à ce coup-là.
0: Tu vois ce que je te dis?
2: Au revoir. Qui c'est qu'on a maintenant, là?
0: Eh ben, on a toujours Lady Diana, les gens poulpes.
2: Non, je lui ai dit au revoir à celui-là.
0: Ah, non, mais ah non. Tu vois, il est cool, quoi.
26: Je suis toujours là. Hein.
0: Pas de problème avec Jean Poulpe.
26: Ah, ça se passe bien.
2: Bon, alors tu réponds à la question, je te dis au revoir pour
26: ouais,
2: le vrai.
26: Le problème avec la question, je vais t'expliquer ça vite fait, Gérard, c'est que j'ai été repris par Manu juste au moment où tu l'as posé.
0: Non, c'est vrai,
2: Pensez-vous que les secours auraient pu sauver les Lididis s'ils avaient été plus rapides?
26: Ah ouais, ils ont mis trop de temps, ça c'est vrai, Gérard, franchement. C'était mal indiqué en plus.
2: Je te signale.
26: Il y avait le bordel dans Panama.
2: Ouais, je te signale, à 3h du matin, alors que c'est arrivé, il n'y avait personne sur la route, hein. Donc, alors arrête de dire des conneries.
26: Bah Gérard, il y avait beaucoup de témoins, tu sais, ça a fait.
2: Non, mais attends, de toute manière, tout était. Dès qu'il y a eu l'accident, tout était bouclé, hein.
0: Je crois qu'en plus, l'ambulance qui est venue, en fait, sur les lieux, était un hôpital qui était vachement plus loin qu'un hôpital qui.
2: Non. Ce qu'il y a, c'est qu'on va laisser parler la Diana, et puis après, on va répondre.
7: J'ai des choses à dire. En fait, moi, j'ai entendu, et c'est vachement vrai, que s'ils l'avaient emmenée tout de suite à l'hôpital, s'ils n'avaient pas essayé de la soigner sur place, elle aurait été vivante.
2: Non, mais ce qu'il y a, c'est que ce qui s'est produit, donc pour moi, ils sont arrivés assez rapidement parce que de toute manière, ils sont obligés. Et donc, il y avait personne à 3h du matin sur les routes, comme me dire Jean Poulpe. Donc, ce qui s'est produit, c'est que en fin de compte, elle est pas morte sur le coup, et elle est morte pendant son transfert à l'hôpital. Elle est morte pendant son transfert à l'hôpital, donc ils ont essayé de la réanimer sur place, et elle est morte pendant son transfert à l'hôpital.
0: Excuse-moi, Gérard, pourquoi tu parles de transfert?

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1: Putain.
2: Niveau bon. Des yaourts au gosse, Gérard.
1: Alors, Jean-Poulpe. Au revoir.
2: Notre jeunesse.
1: Au revoir.
2: Dealer de yaourts.
1: Voilà, comme ça.
3: Non, mais on est bien avec les Didi Anal, on est solo, on est bien.
4: Mais Cosette, elle est où, Cosette?
3: Mais Cosette, elle est partie, elle l'a traitée d'alcoolique.
4: Non.
1: Mais si. Manu. Un conseil que je te donne, tu fais ton boulot, tu me retrouves des auditeurs rapidement.
3: Bah, j'ai Dodi.
4: Pourtant, t'avais bien kiffé sur Cosette quand
3: j'ai
4: même.
3: J'ai Dodi Lafayette.
1: Non, j'en ai rien à foutre, tu me le retires ou sinon j'arrête le débat et l'antenne à.
3: T'es con quoi, je viens de le prendre, il est jamais passé.
1: Non, tu l'as déjà pris.
2: Non.
3: Mais ah, non.
2: Non.
1: C'est
2: non,
1: qui
2: non, non.
3: Mais Dodi Lafayette.
1: Mais alors, tu peux le dire avant?
4: Tu peux ou pas?
1: La fréquence.
2: Zoomer, c'est Dodi Lafayette, c'est 117.7 à Glavio sur Faisan, bonsoir.
1: N'importe quoi, cette fréquence.
2: Bah, 117.7.
1: Et c'est du quel côté?
2: C'est dans Lyon-Maritime.
1: Dans
2: Lyon-Maritime.
1: Dans Lyon-Maritime.
2: Tout à fait, oui.
1: Ouais,
2: la partie côtière.
1: Ouais, tu te voudrais pas de ma gueule un peu.
2: Bah, attends, révise un peu ta chéo et puis
1: tu vas.
4: Il y a l'hôtel de la plage là-bas.
2: Bah, tout à fait, Lyon-Maritime. J'y reprends une carte ce soir en rentrant.
1: Je sais, ça, allez, ferme.
4: Il en fait plein des cartes dans son pieu.
2: Écoute, c'est ce que je dis quand même.
1: Bon, on verra, je contrôlerai la fréquence.
2: Vas-y, contrôle.
1: Parce que Lyon.
2: Lyon-Maritime.
1: Ouais, c'est ça.
2: Bon, n'y a-t-il pas eu
1: un sabotage sur la voiture de Lady Di? Ouais, mais putain, c'est encore. On en revient.
4: Ça revient un peu au même. On tourne en rond, là. Comme eux, ils tournaient en rond, mais.
1: On revient sur la question 3, donc on va encore s'éterniser là-dessus.
4: Et c'est quoi la prochaine après?
1: La prochaine.
4: C'est la combien?
1: C'est la 10.
4: Oh putain, merde.
2: C'est la combien?
4: Chaud. C'est quoi la suivante? Parce que.
1: Et est-ce que les normes de sécurité du pont de l'Alma sont valables?
4: Ah, c'est une bonne question, ça peut être bien, ça.
1: Par rapport au pont, au poteau au milieu.
4: Par rapport aux autres ponts, où il n'y a pas de poteau.
3: Ah, juste avant, on en a parlé tout à l'heure.
1: Ouais, par rapport à l'autre pont, pont des Invalides, voilà.
3: Je peux accueillir quelqu'un pour répondre à cette question avec les autres, parce qu'ils sont deux. Mm-hmm. Donc on va accueillir Fiat Pousseau, bonsoir.
5: Salut Gérard.
2: Bonsoir Fiat.
5: Bonsoir tout le monde.
0: Bonsoir Fiat.
1: Salut.
5: Bonsoir.
1: Fréquence
5: 101.4.
1: Hey. Quand tu dis bonsoir, tu donnes ta fréquence, comme ça va plus vite pour moi, d'accord?
5: Excuse-moi, pas de problème.
1: Donc la question, est-ce que les normes de sécurité du pont de l'Alma sont valables par rapport au poteau au milieu, donc par rapport à l'autre, au pont, par rapport à d'autres ponts?
4: Par rapport à d'autres ponts, il y a le pont des Invalides qui est pas loin.
1: Pont des Invalides, voilà. Alors,
4: vous avez compris la question ou Gérard doit l'expliquer?
2: On va improviser, oui. T'inquiète.
1: Chat Pousseau.
4: Parce que c'est une question intéressante en plus.
0: Oui.
1: Tête Pousseau.
5: Écoute, je dirais que les normes de sécurité, elles doivent être réglementaires. Mais bon, dans un tunnel comme ça, tu passes pas à 80, quoi.
1: Bah,
5: déjà, c'est ça qu'il faut voir.
1: De toute manière, on en a assez discuté tout à l'heure. Il allait quand même assez vite, hein, d'accord.
5: Ouais, voilà. Donc,
1: Manu, oui.
3: Oui, juste un quatrième auditeur pour compléter le tableau. On accueille Oxmo Porcino, bonsoir.
6: Bonsoir à tous.
2: Bonsoir Oxmo.
6: Salut Gérard, l'enfant seul.
0: Oxmo.
6: C'est toi.
1: Fréquence
6: 105.
0: Chez toi.
1: Tout rond?
6: Tout rond, tout beau, tout frais.
1: Bon alors, Fiat Pousseau, donc on en était avec toi.
5: Ouais, bah donc moi je disais qu'en fait, c'est pas totalement les normes de sécurité, quoi. Faut pas juste rouler.
1: Ouais, non, mais ce qu'il y a, c'est que. Faut dire que.
4: Oui, vas-y.
1: Il roulait pas doucement,
5: c'est
1: non
5: pas
1: plus.
5: Ça, c'est pas ça. Bourré, quoi.
4: C'est pas ça le plus important. Le plus important, c'est pourquoi sous ce pont, il y a des poteaux au milieu.
3: Alors que
4: sur les autres, il n'y en a pas. Bande de blaireaux.
1: Si. Attends, moi, je peux te dire qu'il y a des. Il y en a du côté du. Sur le pont, là, qui rejoint la porte Maillot. Il y en a, hein. Il y en a des poteaux sur celui qui sort du boulevard Pereire.
4: Mais c'est sûr, tu trouveras toujours un pont avec des poteaux.
1: Ouais, mais il y en a aussi là-dedans.
4: Pas des poteaux, c'est un mur en ciment.
1: Ouais,
4: c'est pas pareil.
1: Je vais te dire une chose,
4: c'est pas pareil.
1: Ouais, non, mais le virage est quand même assez grave aussi là. Le mec qui sort.
2: Attention, il conduit maintenant, il sait de quoi il parle.
1: Ouais, ben tu te tais, toi.
4: Attends, il est en deuxième, il va pas plus loin.
1: Ouais, c'est ça. Fiat, alors toi.
5: Ouais, moi je t'ai déjà répondu deux fois là, c'est bon, tu te calmes.
1: Osmo.
7: Ouais, pour moi les normes de sécurité étaient à la hauteur de l'événement. Franchement pour moi.
1: Pourquoi?
4: Mais voilà, pourquoi il y a des poteaux?
1: Pourquoi il y a des poteaux sous ce putain de pont?
7: À mon avis, c'est un problème de déco ça. Qui a fait le pont? Est-ce qu'on a un nom là?
1: Non.
4: Bah non.
1: On sait pas qui a construit les ponts. Hein.
7: À mon avis, c'est un complot. Hein.
4: On sait qui dort dessous, mais on sait pas qui les construit.
7: Ouais.
4: À mon avis, Gérard sera pas contre moi, je suis sûr. C'est que c'est un vieux pont.
7: Ouais.
4: Et qu'ils ont pas fait, tu vois, ils ont pas la même structure, en fait, les nouveaux ponts que le pont de l'Alma. Donc ils sont obligés de le renforcer au milieu avec des poteaux.
1: Exactement. Ouais, mais faut dire une chose, que celui qui a été construit, là, il y a pas longtemps et qui a été inauguré, il a été refermé parce que

0: Et les normes de sécurité ne correspondaient pas aussi. Hein. Celui de.
1: Ça c'est le Charles de Gaulle.
0: Non, mais je te parle pas. Putain, mais tu es. T'es con, toi, ou quoi?
1: Et si, pour les normes de sécu, tout ça, il était pas aux normes.
0: Et celui qui vient de se construire, là?
2: Non, mais c'est pas le problème, c'est pas le problème.
3: C'est pour la bibliothèque, ça.
1: Dans Carville, ou?
0: Non, il y en a un, là, qui vient de se construire, je sais pas.
3: Pour aller sur l'île de Ré, ça, mais ça n'a rien à voir.
1: La ligne Maginot?
0: Non, bon, c'est bon, on va pas s'éterniser. Dodi?
1: Ouais, bah écoute, c'est vrai que, comme disait Philou, il m'a coupé la weed sous le pied, c'est un problème de structure. Il faut savoir que quand même un pont ça tient pas tout seul. Mm-hmm. Faut quand même être réaliste. Je sais que toi t'as pas forcément des notions d'architecture très très très poussées, mis à part la cabane. Mais c'est vrai qu'il faut que ça tienne quand même. Faut quand même voir qu'il y a du trafic sur le pont, parce que toi tu parles en dessous, mais faut voir au-dessus aussi.
3: Ah, il y a de la route.
1: Voilà, il y a de la biroute au-dessus, donc forcément il y a du trafic, il y a du passage, donc bah il faut renforcer en dessous. Hein. Ça me paraît logique, malheureusement.
3: Mais pourquoi il y a des poteaux, y a rien.
1: Parce que à la base ils voulaient faire un mur, mais ils se sont dit on va gagner un peu, on va juste faire des poteaux quoi. En fait mais ça fait un mur avec plein de trous.
3: Mais pourquoi?
0: Oh ta gueule toi.
4: C'est... À mon avis.
0: Bon d'Adianal là.
4: À mon avis, pour répondre à Silva, il y a des poteaux pour soutenir le pont, mais...
1: Bah oui.
3: Mais pourquoi dans ceux d'avant, il n'y en a pas?
0: Putain, mais vous me faites chier.
3: Non, c'est ça la vraie question.
4: C'est conçu de la même façon.
1: Il y a moins de trafic sur l'autre pont, donc il y a moins besoin de soutien.
3: Mais de toute manière, cette question, excusez-moi si je peux me permettre, amène à... Est-ce que c'est pas la mairie de Paris qui aurait fait ça exprès?
1: Est-ce que tu parles de Tibéri, là, Manu?
4: Oula, tu vas loin, Manu.
0: Ouais, Manu, tu ferais mieux de fermer ta gueule et ça va mieux. Sur l'IRC.
5: Ouais, j'ai une autre possibilité. Moi,
3: ok,
5: c'est...
3: Mathieu. Okay, mais Michel. Pourquoi, en fait, il y a des poteaux?
0: Ta gueule!
1: Un bizutage. Ok, Michel. Comme tout le monde.
0: Merci.
3: Non, mais c'est bon, Mathieu, c'est bon.
5: Ok, d'accord.
1: Ouais, tu peux y aller. Laisse tomber, ça sent le clavier.
0: Toi, tu fermes ta gueule ou je te dis au revoir, je vais pas...
3: Bon, bah vas-y, Mathieu, on va pas attendre 2 heures.
5: J'ai quelque chose, donc, de Lady Tout Ce Qui Pense, qui me dit, donc, en fait, ça serait la machine à faire des pointillés sur les routes qui aurait déconné, et au lieu de faire des petits pointillés, ça fait des gros pointillés.
0: Ça a rien à voir avec l'histoire des ponts.
6: Toi, Gérard, pour redevenir un petit peu sérieux, t'aurais fait le pont comment?
0: Moi, j'aurais rien fait du tout.
3: Non mais ce qu'il faut se poser comme question.
0: Toi tu vas fermer ta gueule.
1: Attends,
0: vous allez fermer vos gueules les auditeurs, c'est moi qui commande.
1: Laisse-le.
3: Mais pourquoi? Tu vois pourquoi elle s'est crachée sous le pont de l'Alma?
0: Mais pourquoi tu fermes ta gueule?
3: Non mais c'est pas compliqué à comprendre. Pourquoi elle est tombée et elle a eu l'accident sous le pont de l'Alma et pas sous le pont des Invalides?
7: Parce qu'il y a des poteaux.
3: Voilà.
7: Pourquoi il y a des poteaux donc?
0: Et pourquoi tu as fermé ta gueule?
6: Elle sera morte noyée.
0: Et toi tu fermes ta gueule?
1: Attendez les mecs, il y a un truc qu'il faut penser, c'est que le dessus du pont a été fait avant le dessous. À la base c'était un pont du dessus.
0: Ferme ta gueule.
1: GG, sois rallye, c'était un pont du dessus.
0: Terminé.
6: C'est une taupe qui a causé un trou.
0: Alors pensez-vous que l'affaire...
8: Frère Jacques, couille plate, voilà la bassine entre les grossesses, ding dang dong.
0: N'importe quoi. Ouais, c'est ça, ça te fait rien. Ta gueule, on voit ça. Et alors, on va s'écouter Steve Austin Mini avec un poteau, ça va 13. Bonjour.
3: Quoi?
7: Oh là là, dur.
3: Vas-y, reprends-le avec des.
0: Steve
3: des...
0: Austin Mini avec un poteau, ça va 13. Bonjour les dégâts. Et on se retrouve après pour la suite.
3: Répète la question.
0: Et la question, c'est pensez-vous que l'affaire Lididi est une affaire classée? Et on se retrouve après pour la suite et la fin du débat.
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0: Tu dégages.
6: Pourquoi connard?
0: Allez, hop dehors.
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0: Et voilà, on venait de...
3: Oh, c'est chaud ça.
0: Fudlard, c'est pas la peine d'en profiter parce que le chef il est parti. Hein.
3: Ah bon, il est parti? Je savais même
0: pas. Donc, on vient de s'écouter Steve Austin Mini avec un poteau, ça va. 13, bonjour les dégâts. Donc,
3: on en a parlé juste avant.
0: Osmo, rebonsoir.
6: Bonsoir, ça va bien?
0: Fiat Pousseau.
11: Ouais, ça pue comme nom. Salut, connard.
0: Au revoir.
6: Ah, c'est dommage.
0: Au revoir.
6: En direct, hein.
0: Hop là. Terminé.
3: Le mur.
0: Dodi, 117. Dodi, rebonsoir.
6: Alors, t'as vérifié, c'est bien ça, t'as vu.
0: Et Daddy Anal pour finir.
4: Lady Anal, oui, rebonsoir.
0: Et donc, la question, c'est pensez-vous que l'affaire Lididi est une affaire classée? Donc, Osmo.
3: La vérité est ailleurs, genre.
6: Non, pour moi, c'est pas classé, hein, et ça sera jamais classé. Hein. Il y a eu des trucs bizarres quand même dans cette affaire.
0: Hein. Non, mais de toute manière, faut. Dodi.
11: Ouais, bah écoute, non. Bah, l'instruction est en cours, hein, donc tu. Non, on peut pas dire que c'est classé. Hein. Mmh. On n'a pas encore tous les éléments.
0: Bah, on verra.
3: Moi, je pense qu'on les aura. Franchement, si je peux. Je pense qu'on les aura jamais. C'est niqué. De toute façon, on saura jamais vraiment ce qui s'est passé.
11: Ça sera un peu comme l'affaire Kennedy, en fait.
0: Ouais, attends, Dodi. Attends, 5 minutes. Voilà, Dodi.
3: Daddy cool.
11: Daddy cool.
0: Daddy anal là.
4: Oui.
0: Donc pour toi?
4: Bah, c'est pareil, on ne saura jamais, quoi. Mais ça pourra jamais être dit. Ou alors, je pense.
12: J'ai un escale, hein.
4: Je pense qu'on sera mort quand ce sera dit, quoi.
12: J'ai un escale, hein.
0: Mais,
4: elle me trouble, hein, ma cochonne.
6: Elle trouble tout le monde, hein, elle est immonde.
0: Ce qu'il faut se dire sur. Ce qu'il faut dire pour cette histoire, pour moi, pour nous, pour moi personnellement, c'est une affaire qui a été vite bouclée parce qu'on n'en entend plus parler.
3: Bon, parce okay. Parce donc, qu'ils peuvent pas en fait donner le.
2: À mon avis, ce serait trop
3: la solution,
2: énorme,
3: quoi.
0: Mais, non, ouais. Mais même, toute manière, ils ont toujours pas retrouvé cette fameuse voiture.
2: Si
0: donc,
2: excuse-moi. Si ça se trouve, ils l'ont retrouvé, ils veulent pas te le dire.
0: Non, ouais. Mais même, à mon
6: avis, c'est pas le dernier au courant.
0: Non, mais même.
4: C'est Scotland Yard.
2: En plus, t'as changé de numéro de portable, donc.
0: Ouais. Non, mais même, ils ont.
4: Il a repeint la voiture, en plus.
6: Ils ont été nettoyés.
0: Ils l'ont carrément. Pour moi, ça a été une affaire vite bouclée. Donc, apparemment, on saura jamais les causes exactes de l'accident.
6: Mais pour toi, Gérard, c'est qui?
11: Ouais, t'as une théorie, toi.
0: Personnellement, de manière, ils sont toujours on n'en entend plus parler pratiquement de
3: cette
0: affaire.
3: Ils attendent un peu que ça se tasse, tu vois.
0: Non, mais même.
3: Ils vont sortir ça dans 6 mois.
2: Ben excusez-moi si je peux me permettre, mais bon, pourtant, c'est bien tassé. Hein.
11: Ouais.
0: Ouais, mais c'est.
11: On parle pas des vertèbres de GG quand même.
0: Osmo.
6: Osmo. Non, c'est pas moi.
11: Non, c'est pas lui.
0: Alors, Dodi.
11: Non plus.
0: Si, c'est toi.
11: Qu'est-ce que tu t'en
0: veux? Qu'est-ce que
11: tu fly?
0: Dodi, au revoir.
11: C'est pas
0: one. Enfin, au revoir, bon, Dodi.
2: C'est pas, mais pour revenir à ce que tu disais, toi, ta thèse personnelle.
0: Personnellement, ça a été.
2: Gérard, ils viennent te chercher, fais gaffe.
0: Ouais. Ta gueule un peu, Manu, s'il te plaît, merci.
2: Non, mais
0: profitez-en pas que Max soit parti pour foutre votre merde non, pour
2: ça
0: finir.
2: Ça n'a rien à voir, Gérard. Non, mais sérieusement, donc, toi, tu penses à quoi?
0: Non, mais personnellement, ça a été vite terminé.
2: Non, mais ça, oui, on a compris, mais toi,
6: c'est
2: la Mercedes, c'est le poteau,
0: c'est
2: le chauffeur, c'est quoi?
6: Bon, t'as bien un avis, c'est obligé, t'as un cerveau, t'as un avis.
0: Mais même, de toute manière, on en a assez discuté sur la troisième, donc pour nous, pour moi personnellement, ça vient de l'histoire avec le chauffeur, et puis il y a cette fameuse Fiat aussi qui a pas été retrouvée.
3: C'est le chauffeur qui est décédé ou c'est le garde du corps?
0: Le garde du corps.
6: Non, le chauffeur.
3: Non, c'est le chauffeur.
2: C'est le chauffeur qui est décédé.
11: Le garde du corps, on l'a eu tout à l'heure.
0: Non,
3: le garde du corps, c'est Trevor Jones. Si.
0: Non.
3: Il y a qui était devant à droite, à la place du mort, généralement. Et comme quoi, c'est pas vrai.
0: Donc, c'est terminé. Terminé, on a fini là-dessus. Ouais,
5: j'ai Vachalady qui pose une question. Est-ce qu'un pro du volant aurait pu éviter l'accident?
0: Je pense pas.
3: C'est vrai, ça se trouve, c'était peut-être pas un bon chauffeur.
11: Est-ce qu'il avait son permis?
0: On sait pas.
2: Si je peux me permettre une boutade, c'était peut-être le frère à Sénat.
3: Deux Sénat.
11: Ou son cousin.
0: Et Manu, tu fermes ta gueule. D'accord. Et Osmo.
6: Oui. Ah non, c'est pas moi encore, là, je suis tout calme.
0: Eh, c'est Dodi, là, je t'ai dit,
6: mais non, c'est pas moi. Bah,
0: si,
6: non.
0: C'est toi que je viens d'entendre, donc au revoir. Au revoir.
6: Je suis en descente.
2: Ça y est,
0: pas. Dernière question.
3: Mais, je voulais te poser une question, Gérard, excuse-moi. Si par exemple, enfin, donc, si tu dis que c'est le chauffeur, en fait. Tu vois qui
6: je vois où tu veux en venir.
3: Si c'est le chauffeur qui est responsable, mais j'ai envie d'aller au fond de cette histoire.
6: Oui, mais il faut.
3: Si c'est le chauffeur qui est responsable, donc c'est sa famille qui doit payer au chauffeur.
0: Ouais. Mais non, mais de manière,
3: ça coûte cher un pilier.
0: Putain, mais personne paye là-dessus. L'histoire, elle est.
3: Mais qui paye les pots cassés,
0: là,
3: merde.
0: L'affaire a été classée, c'est tout. On en reste là, terminé.
2: Mais toi, en tant que pilier de bar, tu devrais t'y connaître.
0: Doit-on parler encore de cette affaire en ce moment? Et ça sera la dernière question.
2: Et pour cela, on accueille Mister Cocktail. Bonsoir.
3: Oui. Salut. Wouh, la fête est plus folle. Allez, pour finir, une devinette.
13: Mon premier est une mythe.
0: Léa.
13: Mon deuxième est Téhéran. Mon tout est un prénom de la République mort.
2: Je ne sais pas.
3: Très dur.
4: Balladur.
0: Mister Cocktail, ta fréquence.
3: Ouh, la fête est plus folle. Ouh, Mister Cocktail.
0: Profitez-en.
14: Alors, c'est 102.7, j'appelle à San Francis, près de comique. Ouais. C'est trop drôle.
0: Tu peux répéter ta fréquence, connard?
14: 104.2,
6: pêche-toi, connard.
0: Dernière question, doit-on parler encore de cette affaire en ce moment? On va demander à Mister Cocktail.
14: Non, c'est pas possible de parler de cette affaire, parce que c'est pas très là. Ok. Non, je pense qu'on va pas en reparler de cette affaire, genre, c'est close.
0: Ben, je pense aussi.
14: Ouais.
0: Osmo.
6: Oui, je pense qu'on continuera à en parler parce que c'était quand même une belle femme qui est morte. Hein.
0: Ouais, bon. Mais est-ce qu'il faut en reparler ou est-ce qu'il faut que ça reste classé cette histoire?
6: Non, je pense qu'il faut en reparler tant qu'on saura pas qui est-ce qui l'a tué et pourquoi.
0: Bon, ok. Et Dodi, pour finir. Dodi Anal.
4: Lydie Anal d'ailleurs. Moi, je pense qu'on en reparle. La preuve, c'est qu'on le fait en ce moment. Et on devrait plus en parler.
0: Non, mais de toute manière, c'est le deuxième débat qu'on fait sur ce.
4: Non, le premier.
0: C'est le deuxième.
4: T'as jamais voulu qu'on en parle.
0: Si.
12: C'est vrai.
0: C'est le deuxième qu'on fait.
12: Non, c'est vrai que t'as jamais voulu en parler.
0: Si.
12: Mais en fait, ce qu'il faudrait maintenant, c'est qu'on attende en fait d'avoir des nouvelles sur cette affaire pour refaire un débat. Non, pour approfondir encore, plus creuser quoi.
15: On a trouvé la bagnole ou.
0: Non, mais de toute manière, c'est terminé. Donc pour finir.
15: Pour la conclusion, on accueille Lady Yare.
16: Bonsoir.
0: Bonsoir. Salut à toi. Oui. Je t'ai pas dit de me repasser un auditeur. J'attends. Il y a un truc à dire.
16: Bonsoir.
12: Ouais, attends, il y a Matthews.
16: Bonsoir.
12: Salut Matthews.
16: Bonsoir.
0: Oh, ta gueule.
16: Mitchell.
0: Hey, tu me le coupes là.
16: Bonsoir. Ouais.
0: Merci.
5: Il y a Lady que des conneries qui dit comme quoi au musée Tussaud. Paraît-il que Lady, elle a sa statue là-bas et elle est encore normale. Il trouve que c'est un scandale.
0: De quoi? Où?
5: Au musée Tussaud.
0: C'est où ça?
5: Imagine, il y a des poupées en cire de toi, par exemple.
0: Mais n'importe quoi.
12: Par contre, moi, ce que je comprends pas, c'est.
15: J'ai pas compris. Elle est en taille normale.
5: Visiblement, elle est non, mais elle est pas esquintée, quoi. Comme il y a eu l'accident, normalement, il devrait lui donner des coups de poing dedans et tout.
0: Ouais, c'est ça.
12: L'accident. Non, mais d'accord.
0: Qui c'est qu'on accueille là pour la conclusion?
12: Lady Arrêt.
16: Bonsoir, GG.
0: Salut.
16: Alors, on écoute Fun sur 116.6 et à Chancre sur Anthrax. Bonsoir.
0: Donc, tu réponds pour à la dernière question.
16: Est-ce que je peux vous la répéter, s'il te plaît?
0: Doit-on parler encore de cette affaire en ce moment et ça sera la fin du débat?
16: Moi, je pense que cette affaire, elle est comme le Didier, elle est morte et enterrée, donc il vaut mieux pas remuer, quoi. C'est suffisamment triste. Je sais que c'est la fête des morts, que tout ça, que c'est l'occasion d'évoquer un petit peu tout ce milieu-là, quoi. Mais bon, laissons les morts où ils sont.
17: Et tu t'es prise pour Stéphane Bern, Gérard, ou quoi?
0: Non, mais c'est... Bon, alors, conclusion du débat...
16: Tu rigoles, il est moins 10, là, on continue.
0: Non, c'est terminé.
12: Il y a un truc qui fait...
16: On va un quart de ticket resto.
17: Lance-nous une question bonus, là, pour savoir la marque.
0: C'est terminé, je dis.
16: Excusez-moi. Tu rentres en caisse, donc tu seras chez toi plus tôt. Donc
12: j'avais juste une question à poser à Gérard, c'est...
0: Vous fermez vos gueules, un peu.
16: Oui, bien sûr. Tes gourdes à foutre.
17: Attention, il commence à faire froid et ça glisse.
12: Gérard. Excusez-moi les auditeurs, de vouloir approfondir encore un peu plus ce débat.
0: Non, mais moi tu commences à me casser les couilles, moi j'ai dit que c'était terminé, donc tu as pas
12: mais
0: me
12: c'est une simple
0: couilles.
12: Question rapide, c'est pas méchant.
16: Ouais.
12: Tu vois, Lady Di, elle avait deux enfants avec le prince Charles, c'était le prince Philippe ou le prince je sais plus quoi là.
16: Prince William.
12: Moi, tu vois, ma mère, elle décède dans un accident de voiture comme ça. Je me pose des questions, tu vois. J'essaie d'approfondir l'enquête. Est-ce que tu crois que ses enfants essaient de savoir vraiment la raison de, enfin, du pourquoi, du comment?
0: Mais lui, il a fait une conférence.
4: Bonne question.
0: Tu me le coupes là.
12: J'ai posé la question à Gérard. Hein.
16: Ouais, bon.
0: Le prince William, ça fait une déclaration à la presse en disant qu'il n'en veut plus en entendre parler. Et le bouquin, il ne veut pas qu'il paraisse.
16: Il a surtout dit qu'il voulait bouffer la chagade de Britney Spears. Enfin,
0: c'est ça. Arrêtez un peu de dire n'importe quoi. Arrêtez de dire des conneries.
12: Excusez-moi, mais pour revenir sur une question qui m'a plutôt intéressé et qu'on n'a pas développé assez à mon avis, c'est au niveau des piliers.
0: Oh, ta gueule avec tes piliers, tu
17: veux du gothique ou?
16: Non, mais c'est
0: bien, mieux d'aller voir dans un terrain de rugby s'il n'y a pas des piliers pour ta gueule. Terminé, conclusion.
16: D'accord, la vanne de gueule.
0: La diarrhée.
4: J'ai une question à te poser encore.
0: Ouais. Vite fait, parce que c'est la fin, alors.
16: Il y a le temps.
12: Attends, tu sais, le temps qu'il démarre, il démarre à l'heure 14, faut au moins un petit quart d'heure.
0: Ta gueule, t'as un peu chaud.
12: À la manivelle, alors.
0: Avec ta 205.
16: Faut pousser, puis
17: il va chercher des palettes de yaourt encore.
0: Oh, ma gueule!
4: À ton avis, si Lady Di et Dodie n'étaient pas morts, ils seraient mariés, qu'est-ce qu'ils seraient devenus?
0: Normalement, c'était prévu qu'ils se marient aussi. Donc,
16: il fallait quand même qu'ils divorcent avant.
0: Ouais, mais ça, c'est... On sait pas exactement,
12: ça
0: mais...
12: Ça se passe comment chez les rois, parce que tu...
0: Tu arrêtes, ça file d'un, s'il te plaît.
12: C'est pas moi.
0: Si, c'est toi, tu m'as un peu chier, celle-là.
12: Ah, tu vois, alors, je coupe un cerf, c'est eux.
0: Non, tu arrêtes, parce que ça m'énerve.
12: Oui, je voulais dire, comment ça se passe au niveau du divorce? Parce que ça n'a jamais été prononcé, en fait, avec le prince Charles.
0: Bah, on sait pas... Si, ça a déjà été prononcé.
12: Donc, en fait, c'est toujours sa femme.
16: Il est veuf.
0: Non, maintenant il est veuf et c'est tout. Donc pour terminer le...
17: Non, pas du tout.
0: Tu fermes ta gueule, c'est moi qui commande.
8: Savez-vous porter la chatte à la mode.
0: Bah, on va s'amuser avec celle-là.
17: Elle était bonne au lit, Gérard.
0: Qu'est-ce que ça peut te foutre, connard?
17: Non, mais je me renseigne.
0: La Dianelle, quelle conclusion de ce débat?
4: Oui, eh bien, Gérard, j'ai trouvé que c'était un débat de merde. Excuse-moi.
17: Pour changer.
4: Et quand même, rouler à 190 sous le pont de la main, t'aurais pu éviter de picoler, quoi.
0: Le prochain coup, tu te barreras comme
4: Cosette. Mais attends, à l'autopsie, ils ont retrouvé des vieux poils de moustache tout boutillés sur la chaglade de Lady Di.
17: Ces
4: gars, ils vont te retrouver, hein.
0: Allez, hop, au revoir, salut.
17: On peut se laisser ta beuge en polystyrène.
0: Osmo.
16: T'es repéré.
17: Ouais, non, c'est un bon débat, Gérard. On a bien appris qui était Lady Di. On a bien cerné sa mort. Bon, moi, je dirais pour ma part que Lady Di était une femme quand même qui s'occupait de la Croix-Rouge, qui s'occupait des enfants. Donc, c'était elle pouvait pas être mauvaise, cette femme.
16: Elle déminait quand même.
17: Il faut mettre ça sur le compte du destin.
8: Ouais.
17: C'est tout, Gérard.
16: C'est la fatalité.
17: Hein. Et plus ni moins, toi, tu peux bien te scratcher avec ta R14 en livrant des flambises aux gens de la Croix-Rouge. C'est tout à fait possible. On met ça sur le destin, Gérard, ni plus ni moins.
0: Au revoir, Mister Cocktail.
16: Bon, bah écoute, c'était un bon débat, je trouve, hein, malgré la seule question que j'ai tapée. Ouais. Mais non, j'en ai appris beaucoup plus sur Lady Di. Et moi, je voudrais savoir si avec la R14, on t'a vendu des tickets de bus.
0: Au revoir.
16: Ok.
0: La diarrhée.
17: Moi, l'autre fois, Gérard, j'ai trouvé un rat dans mon yaourt.
0: Ouais. Au revoir.
16: C'était un bon débat. C'était un...
0: Ah, pardon, c'est moi.
16: On m'a dit que j'ai pas fini.
0: Vas-y.
16: C'était un bon débat, mon GG. J'espère que tu le referas pas quand même d'ici 2-3 ans. Tu fais tourner un petit peu. Si ça intéresse quelqu'un, j'ai une Fiat Uno blanche à vendre, donc vous écrivez tous, boîte postale, 13e pilier, tout ça. Vous connaissez la suite.
12: D'accord, merci.
0: Voilà, bonne nuit.
12: Merci à toi, bonne bourre.
16: Bonne bourre.
0: Comme dirait Max, bonne bourre.
16: Conclusion. Bon, grosse.
0: Va te faire enculer.
16: Okay.
0: Ah, voilà. Elle te le rend bien. Mathieu, pour terminer, conclusion de l'IRC.
5: Avec 9200 internautes. Et...
12: Oh ouais, pas mal. Hein. Pour un débat chaud.
0: Ce qu'il faut dire. Ce qu'il faut dire aussi, on n'a pas, il y avait pas beaucoup de monde parce que pourquoi j'avais été... Oh, ça suffit là. Ce qu'il faut dire. Ce qu'il faut dire, c'est que comme c'était les vacances, donc on n'a pas eu beaucoup de monde. On aurait pu avoir un peu plus de monde que ça sur le site, hein, parce que là, faut dire que c'était les vacances de la Toussaint.
12: Même, hein.
0: Donc voilà. Donc conclusion de l'IRC pour terminer.
5: Bah, j'ai pas
0: de la mienne.
5: J'ai pas de poteau qui me dit comme quoi c'est triste et tout. Il propose une minute de silence pour Lady.
12: Ouais, mais après, la bande de secours, elle part. C'est le bordage. C'est ça le problème. On aurait bien voulu le faire.
0: T'es nouveau dans le métier, Mathieu.
12: Un jour, tu sauras quand tu auras la bande qui va te partir dans la gueule.
5: Et sinon, il y a Starsky qui dit, bonne conclusion, le béton français est plus dur que le métal allemand.
0: D'accord. Donc, qu'est-ce que j'ai à dire de ce débat? Pour moi, c'était à peu près bien. Ça, c'est bien. À peu près pas mal trop mal déroulé. À part Manu qui avait un peu trop ouvert sa gueule, mais bon.
18: Ah non, je m'intéresse, c'est pas pareil.
0: Donc sinon c'était un bon petit débat. Donc vous allez retrouver Ricky pour la nuit sans pub.
12: Mais t'as juste avant,
18: c'est tout.
12: Oui.
18: Juste un bon petit débat.
12: Ah, c'était un bon débat.
18: C'est tout.
0: C'était un bon débat. On a.
12: Est-ce qu'on a bien bossé? Honnêtement, Gérard, est-ce que Manu a fait du bon boulot ce soir? Parce qu'on aimerait bien savoir par rapport au dernier débat où on avait fait du bon boulot, soi-disant.
0: Ouais, mais sur ce débat-là, non, vous avez quand même été un peu.
12: On n'était pas chiant. On voulait. On voulait poser des questions parce qu'on voulait vraiment avoir la vérité, quoi.
0: Non, mais ce qu'il y a.
12: Et je pensais que tu l'avais, mais je me suis trompé.
0: Non, mais ce qu'il y a, c'est qu'on s'est trop éternisé sur une question. On aurait dû avancer un peu plus vite.
12: Non, mais le truc, la question qu'il faut se poser, la vraie question dans ce débat, c'est quoi? Bon, c'est très simple, à 1h55, je pense qu'il faudrait l'aborder. C'est quoi la question?
0: La question est
5: très simple.
12: C'est au niveau du pont.
0: On en a rien à foutre du pont, d'accord, Manu?
12: Pourquoi celui d'avant?
0: Tu m'emmerdes.
12: Il n'y a pas de poteau.
0: Mais pourquoi que. Et pourquoi
12: celui-là, le pont de l'Alma, il a des poteaux?
0: Et pourquoi que celui d'après, il va t'en foutre un poteau dans le cul? Voilà,
12: c'était super.
0: Je ne sais pas quoi répondre.
12: Donc, mais juste avant,
0: pour revenir sur cette question, est-ce que tu penses
12: chier, c'est bon, Manu, merde, t'es chiant.
0: Non, mais c'est important.
12: Ouais, mais merde, de toute façon, il le sait pas, il est con.
0: On en a rien à foutre.
12: Donc
0: voilà, terminé.
12: Je voulais savoir si
0: à la ligne.
12: D'accord. Juste avant de finir et d'envoyer le Ricky Show, on a reçu une lettre, en fait, Anka est allée pendant que tu l'as virée. Elle est allée à l'hôpital, donc j'aimerais bien qu'Anka revienne dans les studios.
0: Non, moi c'est terminé,
12: on a un papier.
0: J'ai dit que c'était terminé,
12: non,
0: ça c'est des conneries.
12: On a reçu un papier du centre.
0: Tu fermes ta gueule, c'est eux qui l'ont tapé, d'accord?
12: Quoi?
0: Parce que c'était imprimé.
12: Non, c'est toi qui l'as tapé, c'est pour ça qu'elle est allée à l'hôpital.
0: C'était imprimé. C'est eux qui l'ont tapé. Merci, sur l'internet de là-bas. C'est terminé.
12: Ah ouais, carrément. Attends, elle a un bandage.
0: Elle a une écharpe, Gérard. C'est des conneries.
5: Elle a un bras cassé.
0: Voilà ce que j'en fais de ton papier.
12: Attends, est-ce que Anka a quand même un bandage?
0: C'est des conneries.
12: Oh, Ricky Show là-haut. Tu t'en vas où là-haut?
0: Ricky, c'est terminé.
12: Non, c'est 5 minutes, on met un disque. Non, on met un disque. Attends, il est pas 2h.
0: Si, il est 2h, c'est terminé.
12: Non, par contre, j'ai 4h.
0: Max.
12: Non, mais Max sera, on s'en fout, il est parti.
0: À Tours, au scoop, le.
12: Non, enfin, juste avant que tu fasses
0: ta gueule.
12: Non, c'est important, Gérard.
0: Je vous fais chier.
12: Non, mais c'est bon, allez, stop, vas-y, fais ton truc.
0: J'ai retrouvé Cosette. Elle veut lui faire une déclaration.
12: Ta gueule. Allô, Cosette.
19: Allô, Gérard.
12: Arrête, Ricky, c'est bon.
19: Oui, Gérard, je suis revenue.
3: Mais ton casque,
0: non, non, c'est terminé. Le débat est terminé.
19: Non, c'est une déclaration.
0: Non, non, c'est terminé.
19: C'est pour toi, Gérard.
0: Non, non, mais c'est terminé.
19: Est-ce que je pourrais faire lire un poème?
0: Non, il est 2h, c'est terminé. Hop, fini.
19: Mais Gérard, tu verras.
0: C'est fini.
19: Mais non, mais écoute.
0: Tu liras le poème lundi. Tu peux lire le poème. Tu liras, t'appelleras le 0803 08 5000.
19: Toi, Gérard.
0: Tu liras le poème lundi. Au revoir.
19: Toi, Gérard.
0: Au revoir.
19: Ne te laisse pas faire par les éditeurs.
0: Au revoir.
19: Toi, Gérard, la pétale. La bon, allez,
3: mais putain, c'est Cosette.
0: J'en ai rien à foutre. Au revoir.
3: Il a envie de rentrer, hein.
0: Bon.
3: Bah, attends, il faut qu'il démarre.
0: Alors,
3: attends, il a fait moins deux déjà ce matin.
0: Vendredi, donc ce soir, Max sera à Tours, au Scoop, à Amboise, exactement. Ta gueule, toi, PD.
3: Ta gueule, toi, PD, quand même.
0: Et le lendemain, il sera à La Roche-sur-Yon, pam, pam, donc allez-y nombreux.
3: Ah, c'est la chanson pam, pam, pam, fais-nous voir l'amour.
0: Et on se quitte avec Lady.
5: Attends, j'ai quand même Jennifer qui me dit comme quoi elle aime beaucoup ce que tu fais.
0: Ouais, bah moi, c'est terminé.
5: Pardon,
0: donc Lady doit avec la vérité sort de la bouche d'égout, comme moi, et vous allez retrouver Ricky pour la nuit sans pub. Donc, Max, au Scoop à
3: Tours, à côté d'Amboise.
0: À Tours,
3: on voit qu'il a pas marché.
0: Et La Roche-sur-Yon, au Pam Pam, allez-y nombreux et nombreuses, et bonne bourre et à jeudi.
3: Ouais, et je voulais te dire, Gérard, t'avais fait quand même un bon débat, soir. Merci. Hein. Allez,
7: bien. Par contre, est-ce qu'on pourrait pas revenir sur la question des poteaux?
0: Non,
7: pourquoi il y en a pas?
0: Je t'emmerde avec tes poteaux.
7: Allez,
3: c'était quand même un bon débat, je te remercie,
7: Gérard.
3: À bientôt.

0: Ça, c'est un problème qui doit te concerner, ma petite Sandy.
1: Non, je crois pas.
0: Elle n'a pas de plaisir au lit.
2: J'ai envie de câlin.
1: Non, je crois pas.
0: Pas de plaisir au lit.
2: J'ai envie de câlin.
1: Non, je crois pas. Bah, je pense déjà, pour avoir du plaisir, faut d'abord que la personne ait des sentiments vis-à-vis de la personne.
0: C'est impossible.
3: Les nanas, par contre, quand elles ont leur ragnagna, là, c'est les nanas, c'est vraiment des pires cochons que...
4: Ah ouais, parce que toi, je sais que...
5: En dessous du point de douche.
6: Que déjà, j'ai bouffé ta petite chatte.
1: Si, je crois que j'ai dû le faire une ou deux fois.
2: C'est tout?
1: Ouais.
4: Exactement, tu avec ta main, tu caressais les lèvres et tout.
0: À part ça, tu seras pas une cochonne du sexe.
1: Non, pas personnellement, c'est...
0: Le premier baiser, elle l'a fait à 12 ans, hein, qu'elle m'a dit.
1: Le premier baiser.
0: À 12 ans.
1: Même avant, déjà à la maternelle, j'avais déjà un petit copain.
0: Une masturbation 10 balles, une pellation 30 balles, une sodo 100 balles, une double pipe plus escargot 6 ou 12 200 balles.
7: Impeccable.
4: Moi j'avais entendu dire que t'avais changé de nom, qui t'appelait Touza.
0: Pourquoi pas Eric Tabarly non plus?
4: Ta mère elle s'appelle comment? Elle s'appelle Suce-moi la bite, c'est ça?
0: Non. On n'a jamais dit qu'on était dans un foyer sonac contre
1: moi.
0: Non mais lui il s'amuse à balancer l'hôtel où j'habite maintenant. Or t'as très bien. Ouais, non mais si.
8: De Gérard.
0: Il a des problèmes, il veut devenir gitan, il a des copains qui braquent des bagnoles et tout ça.
4: On accueille Lady Lespousse, on sent.
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9: J'appelle de Saint-Denis.
0: 101.9.
9: Et j'ai trop de voix de l'escarpe.
11: Ouais, c'est clair.
0: Deux hommes, ça se fait pas.
12: Bah si, ça se fait.
0: Ouais, mais ça c'est de l'homosexualité. Et... Bon, chut. J'ai dit qu'on parlait pas de la loco.
13: Gérard enculé.
1: Essaye de lui dire de faire ça avec tendresse, amour.
0: Délicatesse surtout.
1: Voilà, délicatesse.
0: Pas comme une bête sauvage. Hein.
6: Que déjà, j'ai bouffé ta petite chatte.
0: Ça va.
14: Bien, en forme.
0: Faut bien. Faut faire à l'aide, je dis, c'est les débats, donc faut y aller. Hein.
14: Les débats de ce soir, c'est quoi?
0: Alors, le premier, c'est les boss bands, et le deuxième, ça sera sur les femmes.
14: Ok, et le numéro de téléphone?
0: Donc, c'est le 0803-08-5000 et 0800-70-5000 et toujours le 3615, code Fun Radio, rubrique directe sur le Minitel. Donc si vous voulez nous appeler ou autre, n'hésitez pas, et si vous voulez réagir sur les débats, n'hésitez pas à nous appeler. On vous attend, nombreux et nombreuses. J'espère que ça se passera bien comme la semaine dernière. Je voudrais bien que ça se passe bien. À part que je voudrais pas qu'on entende parler de certains trucs. D'accord?
14: Tu l'as déjà dit.
0: Voilà. On en a parlé tout à l'heure avec le Star System. Donc, si je pouvais avoir la liste.
14: Ça arrive. Le standard se met en place et on va dire bonjour sur Minitel à Damien, à Psychiatre, à Œil de Lys. Il y a plein de monde. Gérard, c'était encore échappé de Sainte-Anne. Hein.
0: Désolé. Par contre, il y en a une, je voudrais bien si elle pouvait nous rappeler, c'est la fameuse feuille de rose. Alors dans ce cas-là, comme apparemment on est en train d'attendre un peu des auditeurs, je vais vous faire un petit poème, à moins que la crapette au standard...
14: Non, bah vas-y, à la rigueur, attaque avec un petit poème, mais un seul. Mais dis donc, t'attaques fort, parce que normalement, les poèmes, faut te prier pour les faire. Et alors là, monsieur commence avec un poème.
0: Voilà. Alors donc, allez, on va y aller sur.
14: Pardon, c'est moi qui ai fait une erreur. Excuse-moi, vas-y.
0: On va y aller sur aimer. Alors, je voudrais t'aimer sur un camion. Je voudrais t'aimer dans une grande surface. Je voudrais t'aimer sous la douche. Je voudrais t'aimer sur une photo. Je voudrais t'aimer dans un grand lit. Dans un grand lit, pardon. Je voudrais t'aimer sur un toit ouvrant. Je voudrais t'aimer sur un Jedi. Je voudrais t'aimer en mini-jupe. Je voudrais t'aimer en te faisant des caresses. Et je voudrais t'aimer en tenue transparente. Voilà, donc j'espère que ça vous aura plu. Et si vous avez des thèmes de... d'autres thèmes, ben, vous me les donnez, je serai prêt à vous
14: d'ailleurs,
0: les faire.
14: D'ailleurs, écoute, Gérard, avant, puisque le standard est presque prêt.
0: Ouais. Oh,
14: t'as reçu un. Il y a écrit dessus cadeau pour Gérard de Suresnes, œil de lynx. Eh ben, ça doit être. Ah non, si, œil de lynx sur Minitel, ça doit être ça. Et fesses de babouin. Cadeau pour Gérard de Suresnes, de la paille de lynx, de fesses de babouin. C'est écrit sur tous les sens. Donc, vas-y.
0: Donc, on va ouvrir ça en direct. En espérant que ça ne se paye pas des saloperies. Alors, on va ouvrir. Alors, là, c'est. Apparemment, c'est un courrier. Là, il y a du papier toilette, merci quand même.
14: Et il n'y a pas un texte écrit dessus ?
0: Non.
14: C'est quand tu dis tu peux te torcher le cul, à mon avis, tu vois.
0: Ouais,
14: ils ont compris le message, hein.
0: Il y a du gel moussant sur ja.
5: Ça, c'est pour te laver. Ça, c'est une très bonne idée, ça, Gérard. Le gel moussant, c'est génial.
0: Du Tempolas 500, je ne sais pas ce que c'est, ça doit être à mon avis.
14: C'est un calmant.
0: Non, il n'y a rien dedans.
14: Non, c'est de l'aspirine. C'est de l'aspirine.
0: Non, il n'y a rien dedans.
14: Il n'y a rien dedans ?
0: La boîte est vide.
14: Bah écoute, c'est pour te dire qu'il faut peut-être que tu prennes de l'aspirine, je ne sais pas.
0: Un petit savon,
14: ça c'est bien le savon.
0: Boîte Santal.
14: Mais il faut dire que Gérard sent très très bon ce soir. Gérard nous a fait un mélange de Paco Rabanne et de quoi d'autre ?
0: Paco Rabanne et puis de l'Adidas, comme d'habitude.
14: T'as déjà vidé toutes les bouteilles qu'on t'avait données, quoi.
0: Non, quand même pas.
14: Mais est-ce que tu sais que l'Adidas ne se mélange pas avec du Paco Rabanne ?
0: Ouais, mais ça c'est.
5: Tu sais qu'il faut se laver aussi avant de mettre un parfum.
0: Oui, mais merci.
5: Non, moi je conseille toujours les gens, hein. Tu sais, je suis un peu.
14: Bon, il y a quoi d'autre dans le paquet ?
0: Bon, bah, il y a un bouquin, le télescope des clans des 7.
14: Télescope des clans des 7, oui.
0: Bon. Ah ben c'est... Voilà, la caméra, non. Tu veux pas le voir à la caméra. Donc, voilà.
14: Vas-y, continue, c'est tout ?
0: Ouais, c'est tout.
14: C'est vide ? Bon, bah, merci, hein, redis les noms.
0: Donc, je remercie. Alors, son nom. Bon. Fesse de babouin.
14: Voilà, il y a eu deux lynx.
0: Merci à Fesse de Babouin.
14: Et Gérard a des petits t-shirts de boys band offerts par Max. Attention.
7: Offerts par la direction d'M6.
14: M6, tu vois, Régis, même qui offre.
7: Régis et Olivier.
0: Ah, alors.
7: M6 Interaction.
0: Ok.
7: Alors dis-leur merci.
0: Merci à tous.
14: Régis. Non, merci Régis et.
0: Merci Régis et.
14: Olivier.
0: Olivier de M6 Interaction. Alors, voilà. Donc c'est un t-shirt et dessus c'est marqué Best of Boy.
14: Il est de quelle couleur ?
0: Il est orange et blanc.
7: Voilà le deuxième.
0: Après il y en a un noir et dessus c'est marqué Billy Joel. Et derrière ben il y a rien, dommage. Alors, après il y en a un tout blanc qui arrive.
7: Celui-là il va te plaire.
0: Et celui-là c'est marqué.
7: Montre-le à la caméra. Retourne-le de l'autre côté, complètement. Voilà.
0: Voilà.
7: Quoi dessus ?
0: Et dessus, c'est marqué Dance Machine 6. Et après, là, vous avez Toto le Grand.
7: Donc Toto encore Legendre.
0: Toto le Gendre, pardon. Encore un t-shirt. Et celui-là, un tout blanc qui arrive.
14: Non, il n'est pas tout blanc. Il y a écrit quoi ?
7: Il n'est pas tout blanc,
0: il y a marqué Poétique Lover.
14: Ça poétique pour le grand poète Gérard, il n'y a pas mieux. Hein.
0: Avec un petit cœur.
7: Et j'ai gardé le meilleur pour la fin. Alors.
0: Et le meilleur pour la fin, si vous arrivez à le voir, c'est. Fais voir. Waouh.
14: Regarde, il y a écrit. Regarde.
0: Ricky Martin.
14: Ouais. Avec une photo de Ricky Martin, attention, ça rigole plus du tout.
0: Ouais, ouais. Bah alors là. Je préviens que vendredi.
12: Ah, mais dans
7: ton scotch, je m'en fous. Dis-moi que tu
0: préviens que. Que vendredi, pour la loco, je mettrai Ricky Martins.
14: Et tu nous feras un, dos, tres.
0: Tres. Un bacio, Maria. Et je pense qu'on va le mettre ce soir.
7: Ah, on
14: le
7: mettra.
14: Ok, bon, t'as tes feuilles de débat, t'es prêt, ça y est, tes questions.
0: Bah oui.
14: Alors tu te mets en face de ton
0: tout
14: micro.
0: Tout prêt. Alors on va accueillir.
13: Oui, on n'entend rien ce qui se passe sur moi.
15: Ouais, moi j'entends strictement rien, c'est Céline.
14: Et le standard ?
15: Oui,
0: allô,
14: vous êtes à l'antenne.
0: Stop ! Non, vous commencez pas. Merci. Alors on va accueillir Céline, 19 ans de Nancy.
15: Bonsoir Magali, bonsoir Alexandra.
0: Non mais attends, Céline.
15: Oui ?
0: Céline, pour l'instant, c'est moi qui te parle. Donc, okay, tu me dis
15: Gérard.
0: Bonsoir.
15: Je t'écoute.
14: On laisse Gérard présenter. Allez, vas-y, voilà. Gérard.
0: Alors, Céline, bonsoir, 19 ans de Nancy.
14: Bonsoir, Céline.
0: Alexandra, 21 ans de Paris.
14: Bonsoir, Alexandra.
15: Bonsoir.
0: Magali, tu travailles, s'il te plaît.
16: Bonsoir, Magali.
0: 20 ans de Fréjus.
16: Et moi.
0: Voilà. Jean, 18 ans de Paris.
17: Bonsoir, Jean.
16: Ah, yes.
0: Patrick, 18 ans de Poitiers.
18: Bonsoir, Patrick.
0: Et Brice.
19: Poète de l'an 2000.
0: Merci. Et Brice, 18 ans de Versailles.
20: Salut Julie.
0: Salut à tous.
14: Salut Fabrice.
15: Bonjour Gégé.
0: Salut. C'est qui me redit bonjour encore pour la troisième fois?
15: Magali.
0: Bonsoir Magali. Non mais vous n'allez pas commencer à me dire mon Gégé d'amour.
14: Ça commence bien.
20: C'est bon. Allez, on retourne au standard.
19: Bon, allez, c'est bon.
14: Le standard, vous la fermez, ok. Voilà, on reste calme.
0: Je vais
14: poser sa question et un par un, vous allez répondre. Allez, go.
0: Alors,
15: d'accord.
0: Le premier débat, c'est sur les boss bandes. Est-ce
15: ouais.
0: vous
15: ouais.
0: pour
15: ouais.
21: To be free, oh no, to be.
0: Stop.
20: Allez, pose ta question.
0: Alors,
20: allez, chauffe.
0: Alors, pour ou contre les boss bandes, Céline.
15: Contre. Moi, je suis un peu contre.
0: Pourquoi? Attendez 5 minutes, s'il vous plaît, les garçons. Alors, Céline, pourquoi contre?
15: Bah, parce que ils sont complètement niais.
0: Ouais.
15: Ils ont, leur série, c'est complètement nul.
0: Ouais.
15: Et c'est des muscles.
0: Bon, alors attends, Céline.
15: Oui.
0: Moi, je vais te dire une chose. Que moi, là-dessus, je suis contre aussi.
15: Oui.
0: Ah, hein, parce
15: que. Je suis contente que tu sois avec moi, alors.
0: Non. Mais même, moi, là-dessus, je vais te dire une chose. Moi, je suis contre. Parce que.
15: Mais c'est tout dans les muscles, rien dans la tête, les boys.
0: Non, mais même. Même, moi je suis contre parce que bon, ils ont des musiques.
15: C'est la concurrence pour Gérard.
0: Non, mais même, il n'y a pas parlé de concurrence. La concurrence là-dedans, on n'en fait pas. Hein, moi je suis contre. Alors
15: moi
0: maintenant.
15: Pourquoi
0: t'es contre ? Céline.
15: Oui.
20: Il y en a qui ont du monde derrière eux.
0: Céline, s'il te plaît.
15: Oui.
0: Si t'as du monde derrière toi, tu dis aux gens qu'ils se taisent.
15: Attends,
0: taisez-vous. Alors d'accord. Céline, je te reprendrai plus tard, hein.
15: Ok. Mais tout de suite, c'est bon.
0: Non, Alexandra, 21 ans de Paris.
15: Oui, alors moi, je suis contre.
0: Pourquoi?
15: Parce que je trouve qu'ils donnent du rêve aux filles et c'est n'importe quoi. Et les pauvres filles, elles sont complètement folles dingues de ces types et elles arriveront jamais à les atteindre et c'est n'importe quoi, voilà.
0: Ouais, mais ça, je vais te dire une chose. Je pense que t'as dû regarder plusieurs... T'as dû regarder plusieurs reportages à la télé.
15: J'ai vu plusieurs reportages à la télé. J'ai des amis qui sont complètement folles dingues.
0: Non mais est-ce que tu penses, Alexandra?
15: Oui.
0: Est-ce que tu penses? Bon, s'il vous plaît, derrière, vous vous taisez quand je réponds. Alexandra.
15: Oui.
0: Est-ce que tu penses qu'une nana pour aller se jeter à l'eau, pour aller voir, admettons, les World Japan, Alliage, les D-Squat, les Trottés, ou l'Espace Girl.
15: Tout à fait, il y en a qui seraient tout à fait capables, tu vois.
20: Mais
15: pire que ça.
20: C'est pas un boys band, GG.
0: Non, mais je te parle pas de moi spécialement.
20: Mais non, mais...
0: Non, je te parle... L'Espace Girl, c'est quoi? Attends, je suis désolé. Il y en a qui sont... Il y en a qui sont fans d'elle. Hein, pour moi, c'est des nanas qui font partie d'un club de boss band.
20: De mecs.
0: Hein.
15: Et puis moi, je suis contre aussi parce qu'ils se ressemblent tous. Ils font tous la même chose. C'est pas du tout original.
0: Mmh.
15: Et il y en a encore qui se créent. Et je trouve ça complètement débile. Voilà.
0: Ouais, mais textes, comment ça, Alexandra?
20: C'est les textes.
0: Attends. Comment ça, Alexandra?
15: C'est-à-dire quoi?
0: Comment ça qu'il y en a encore qui créaient?
15: Non, il y en a encore, il y a plein de castings pour des boys bands, il y a plein de boîtes qui veulent créer des boys bands, qui veulent faire encore comme les 2B3, et voilà, ça va être pareil, la même rengaine, les mêmes chants, les mêmes musiques, il y en a marre, il faut peut-être changer un petit peu, trouver un peu d'originalité.
0: D'accord, ok. Donc Magali, toi?
15: Oui, moi je pense que...
0: T'es pour ou contre?
15: Je suis pour et contre.
0: C'est-à-dire ?
17: C'est-à-dire que quand ils servent de potiche, quand il n'y a pas le son, qu'ils bougent leur corps, là, ils me font bien rire, je suis pour, mais dès qu'ils ouvrent la bouche, ils me font encore plus rire, et là, je suis contre.
0: D'accord. Alors maintenant, une question qui n'était pas prévue au programme, et là, je vais... Non, mais je vais vous répondre, je vais vous prendre tous les trois aussi. Je vais vous poser la question. Maintenant, je vais demander aux trois nanas si Céline s'est calmée avec les gens qui étaient derrière. Avec les gens qui étaient derrière elle. Je vais vous demander à toutes les trois, vous allez me dire oui ou non, mais on va pas faire une éternité. Est-ce que vous avez des photos, des words apart, des toubiteries, d'alliage ou des desquats?
17: Alors,
0: ou les trois T.
17: Alors pour Alexandra,
0: oui.
17: j'en ai pas eu une et j'en aurai jamais.
0: D'accord. Magali?
17: Catégoriquement non.
0: Pareil. Céline?
19: Non. Jamais.
0: Non plus. Donc, on va continuer la première question. Alors, Jean, est-ce que tu es pour ou contre ?
22: En fait, quand je suis un peu comme Magali, je suis ni pour ni contre, quoi.
0: Ouais, mais pourquoi ?
22: Je pense qu'ils font de la thune, c'est bien, quoi. Ils font rêver, c'est bien aussi, quoi. Mais le problème, en fait, c'est que les textes sont pourris, quoi.
0: Ouais, mais comment ça, les textes ? Comment ça, les textes sont pourris ? Mais explique-toi.
22: Bah, écoute, tu comprends pas, quoi.
0: Non, mais moi.
22: C'est le générique des oubliés, quoi.
0: Ah non, mais attends. Je vais te dire une chose, tu crois que je vais m'amuser à regarder une série comme ça ?
22: Je sais bien que tu regardes tous les jours. Ouais.
0: Non, je regarde. Non. Alors, celui qui dit que je le regarde tous les jours, c'est pas la peine.
22: Ah, c'est Magali, hein ?
0: Non, c'est pas Magali, c'est un mec qui a dit ça. Donc, moi, je vais vous dire une chose, je le regarde pas tous les jours, d'accord ? Donc, Patrick.
23: Ouais. Moi, je suis complètement contre, quoi. Je déteste ça, quoi. Franchement, c'est des groupes de tapettes, quoi, qui se mettent à walper devant la musique, quoi.
0: Non, mais attends, ils se mettent pas quand même à walper, ils font voir leur corps.
23: À moitié à poil, quoi.
0: Non, Patrick,
23: Attends, quand ils se mettent torse nu, on les voit torse nu, là, ils se la jouent, attends, c'est bon, quoi.
0: Non mais Patrick, moi je vais te dire une chose, j'étais allé voir aux Dance Machine...
23: Voilà.
0: 11 au spécial boy.
23: Ouais.
0: Je vais te dire une chose que
23: c'est des groupes de tapettes, quoi.
0: Non mais ouais. Les Wets Apart, avec leur blouson derrière marqué avec un W,
23: ouais.
0: Ou un genre de blouson avec un Z. Alliage, toi qui nous font voir leur corps, ça je suis d'accord avec toi là-dessus.
23: Bah oui quand même. Bon, c'est clair, le blouson c'est mieux que les tongs et le short.
0: Ouais, mais ça, on était d'accord. La question n'est pas là. Donc, Brice, il y a une question Minitel. Attendez.
14: Psychiatre, toujours sur Minitel, qui dit les mecs sont en fait un peu jaloux des boys band. Qu'est-ce que t'en penses, Gérard ? Est-ce que les boys band, ils sont là pour rendre jaloux les mecs ? Parce qu'en fait, c'est vrai que toutes les filles sont folles.
0: Si, moi, à mon avis. Si.
22: Oh là là.
0: Quoi ? Non mais moi je réponds à la question. Moi je peux vous dire une chose que les mecs, les boss bands peuvent rendre jaloux quelqu'un facilement.
22: Facile, ouais.
14: Pourquoi, Gérard ?
0: Parce que bon, par exemple tu vas avec une copine que tu connais.
23: Ouais,
0: hein,
23: ouais.
0: Tu sors avec elle depuis X temps.
23: Ouais.
0: Tu l'emmènes voir un groupe de WhatsApp art ou autre.
23: Ouais.
0: Tu peux être sûr qu'elle va être folle et qu'elle va attendre pour avoir des signatures ou qu'elle va la suivre X temps dans la rue.
23: Ouais, mais attends, et les groupes de boys band ils font croire qu'ils aiment les films, mais en fait la moitié ils sont pédés, quoi.
22: Ah ouais, c'est
0: autre. Ouais, mais ça. Dire. Ouais, non, mais.
23: Et
0: non, mais attends.
23: Ah bah si, attends.
22: Ah si.
23: Et tu peux demander à Max.
22: Le mec des G-Squad, là.
0: Non, mais je suis d'accord. Je suis d'accord. Bon, là, on va pas parler de trucs, même qu'ils soient pédés ou pas pédés. Moi, de toute manière, j'en ai rien à se tirer, tu vois.
22: Non, mais Gérard, c'est parti du bon.
23: Mais moi, Gérard.
0: Oui.
23: Gérard, je peux pour répondre à la question ?
0: Qui c'est ?
23: Brice.
0: Oui, Brice.
23: Eh ben, moi, je suis pour et contre.
0: Alors, pourquoi ?
23: Alors, contre, parce que c'est à chier. Et puis, pour, parce que... Il y a les séries, ça passe le temps, je suis comme toi, je les regarde tous les soirs.
0: Non, attends, Brice.
19: Je vais coucher.
0: Brice.
19: Je pense pas
0: Brice, je vais te dire une chose, je regarde pas la série, d'accord ?
23: C'est pas ce qu'on m'a dit.
0: C'est pas ce qu'on t'a dit. Alors, pour moi, c'est des cons, d'accord ? Stop.
14: 30 secondes, on va demander à Jeanne qui est sur Minitel, qui demande qu'on la rappelle pour le débat, donc qu'elle raccroche.
0: Voilà.
14: Et Jeanne, je suis prête, si t'es pas une fille, ça va mal se passer. Et il y a Damien qui dit c'est pas les filles qui sont folles d'eux, c'est des petites pisseuses, c'est les petites pisseuses. Est-ce que tu es d'accord avec ça, Gérard?
0: Oui. Légèrement, il y a quand même pas mal de nanas qui ont 12, 13 ans et qui sont folles des.
19: Gérard?
0: Oui.
19: Je dirais presque 14, voire 15.
0: Bon, d'accord. 13-14. Alors, peut-on considérer un boss bang comme un groupe de musique?
19: Non, je ne pense pas, non.
0: Attendez, stop, s'il vous plaît. Vous attendez 5 minutes.
14: Jeanne vient d'arriver, donc elle a remplacé Brice temporairement.
0: D'accord. Ah ben, ok.
19: Gérard?
0: Oui.
19: C'est Céline.
14: Et on dit pas bonjour à Jeanne.
0: Jeanne.
2: Bonjour, Jeanne.
3: Bonjour, Jeanne.
19: Bonjour, Jeanne.
0: Bonjour, Jeanne.
19: Oui, bonjour.
3: Ouais, t'as quel âge, Jeanne?
19: J'ai 18 ans.
0: 18 ans, et t'es d'où?
19: Toulouse.
0: Ouais.
19: Ouais.
0: Et. Oh là, j'entends derrière, j'aime pas.
3: Ah ouais.
0: Donc, je reprends la question. Je reprends la question, comme ça, Jeanne va pouvoir réagir. Peut-on considérer un boys band comme un groupe de musique?
19: Non.
0: Alors, qui non?
19: Moi, Céline.
0: Alors, attendez. S'il vous plaît, on se calme. Il y en a qui ont dit non. Qui est la première? Céline, vas-y, pourquoi?
19: Parce que, premièrement, c'est de la musique. Ça, c'est des trucs tout faits, quoi.
0: Ouais. Non,
3: c'est de la musique. C'est de la musique commerciale.
19: Non. Commerciale, et en plus, on leur apprend à chanter, quoi.
0: D'accord, on leur apprend à chanter. Ok. Alexandra.
3: Jean, oui, Jean.
0: Attends, Jean.
4: Oui.
0: Alexandra.
4: Oui. Alors, moi, je dirais pareil que Céline. C'est des petits jeunes qui sortent, qui connaissent rien, et on leur apprend tout, ils sont fabriqués. Ouais. Et c'est carrément. Moi, je suis carrément contre, quoi. Donc.
0: D'accord. Donc, tu reviens à peu près à la vie de Céline.
4: Tout à fait.
0: D'accord. Magali. Attendez, stop. Ouais. Il y a une question Minitel, je pense.
14: Il y a juste Cœur sur Minitel qui demande à quand Gérard en short et tongs et Marcel en concert au Parc des Princes. Parce que tu pourrais faire un boys band aussi. Ils font des concerts à Bercy, pourquoi pas toi au Parc des Princes?
0: Non.
14: Continue, c'est juste une question.
0: Alors attends, entre Jean et Patrick, qui vient de dire le bois de Boulogne, je vous préviens d'une chose, vous arrêtez avec ça ou sinon c'est le standard tout de suite.
3: C'est, pas moi, en tout cas,
0: c'est clair et net, j'avais dit pas d'énervement, je veux pas m'énerver ce soir, d'accord? Point final à la ligne. Donc Magali.
4: Ah, ben moi je trouve que non, parce que au milieu il y en a un ou deux, j'avoue, qui ont une base de voix. Mmh. Mais quand. Bon, moi je m'y connais un peu en musique, donc j'y fais. Mmh. J'en fais. Et pour les restes, ils ont des voix à chier. Et la musique, c'est tout fait par ordinateur. Il n'y a aucune base derrière. C'est vraiment du truc vite fait et surtout très mal fait.
3: Ouais, d'accord. Ça se trouve, c'est même pas eux qui chantent en plus.
0: Alors Jean.
3: Ouais, je suis pas sûr, c'est eux qui dansent. Hein.
0: Jean.
3: Ouais.
0: Alors. J'espère que t'as écouté la question parce que je la répète pas.
3: Ah ouais,
4: Gérard
0: ouais. Oui.
4: Par contre, je suis pour toutes les parodies là.
0: C'est qui?
4: C'est Magali. Hein.
0: Oui, mais attends, Magali. Attends, je demande à Jean.
4: Excuse-moi. Ouais.
3: Jean. Non, moi, c'est de la musique, quoi. Mais c'est de la musique.
0: Peut-on considérer un boss band comme un groupe de musique?
4: Non, c'est pas de la musique du tout.
3: Ben oui, c'est
0: Jean,
3: de la musique.
0: Alors.
4: Mais non, c'est pas de la musique du tout. C'est après.
0: Ok, c'est bon. Patrick.
3: Ouais, bah moi, je suis d'accord avec Céline, quoi. C'est de la musique commerciale, quoi.
0: D'accord. Jeanne.
3: C'est de la musique quand même.
4: Si, Jeanne.
0: Jeanne.
4: Oui. Non, moi je dis que c'est de la musique, parce que bon, c'est sûr, c'est pas eux qui écrivent la musique.
3: Ouais, bravo, Jeanne.
0: Non, mais il m'a semblé avoir entendu des voix derrière, et je n'aime pas ça.
3: Ah, moi non plus, hein.
4: Désolé, Gérard.
0: C'est qui?
4: Parce qu'on va bouger au câble, je suis désolé.
0: Alors, moi je vais vous dire une chose.
3: Ouais, j'arrête là.
0: Non, mais attends, moi je vais vous dire une chose.
4: Mais je sais pas, parce que c'est sortir en boîte,
3: voilà,
4: quoi.
3: C'est tout ce que j'avais à vous dire.
14: Gérard, ton avis là-dessus, c'est quoi exactement?
0: Moi, je vais vous dire une chose, que leur groupe de musique, ça dépend ce qu'ils nous font comme musique.
3: Mais
0: à l'heure actuelle, moi, je suis contre.
14: C'est pas ton truc.
0: Non, c'est pas du tout mon style de musique, et loin de là que je les aimerais. Hein.
3: Alors, musique de Cabrel hier soir.
0: Oui, comment? Non, mais attends, tu dis ton nom, s'il te plaît.
4: Gérard,
0: 5 minutes. Attendez 5 minutes, s'il vous plaît, les filles.
4: Gérard.
0: S'il vous plaît, 5 minutes.
4: Gérard.
0: Celui qui vient de reparler de Cabrel d'hier soir, tu donnes ton nom, s'il te plaît.
3: Ouais, c'est Antonio.
0: Non, il n'y a pas d'Antonio sur la liste.
4: Gérard, Gégé.
0: Oui, qui c'est?
2: C'est Céline.
0: Oui, Céline.
2: Je voulais savoir si tu voulais... En fait, toi, enfin, je trouve que t'as une superbe voix.
0: Mmh.
2: Et je voulais savoir si tu voulais pas faire partie d'un boys band. Je suis sûre que ça marcherait.
0: Quoi. Non.
2: Non?
0: Non, il est hors de question là-dessus, tu vois.
2: Moi, je suis sûre que ça marcherait. Je suis sûre qu'il y aurait plein de fans et que ce serait vraiment bien.
0: D'accord. Alors, je vais poser la troisième question. Et avant de poser la troisième question, j'ai demandé à la crapette.
8: Allô?
0: J'ai demandé à la crapette qu'à me prendre les deux mecs pour savoir lequel des deux qui a été parlé du truc d'hier
14: Gérard,
0: soir.
14: C'est pas, enfin, absolument bref, pas le sujet du débat.
0: C'est pas le truc du débat. Alors maintenant, je vous pose la troisième question. Êtes-vous fan d'un boys band?
8: Non.
0: Alors qui?
8: Non.
0: Alors attendez.
8: Alexandra.
0: Céline, je vais prendre chaque. Ouais, bah, Alexandra, comme tu veux parler, vas-y.
8: Moi, je suis pas du tout fan de boys band et j'en serai jamais.
0: Pourquoi?
8: Parce que ils sont comment dire? C'est du fabriqué. Ils sont pas naturels. Et je vois pas comment on peut aimer des types comme ça. C'est incroyable.
0: Non mais dans ce cas-là, je vais te poser une question avec par exemple, est-ce que tu serais fan d'Edward Zapart? Non mais attends,
8: oui.
0: je te donne trois noms.
8: Oui.
0: Hein?
8: Ok.
0: Je te donne trois groupes. Edward Zapart, Alliage ou les 3T. sur lequel tu serais fan de?
8: Bon, je serais pas fan, mais ce que je préfère dans les trois, c'est les Words Apart.
0: D'accord.
8: Ah bon. Okay.
0: Et pourquoi?
8: J'en sais rien, je trouve que c'est les plus naturels. Enfin, pas les plus naturels, non, peut-être pas. Il y a les 3T aussi qui sont pas mal, mais j'en sais rien. C'est ceux qui m'attirent le plus, mais c'est tout, quoi. C'est pour la musique, pour la musique, c'est tout.
0: Ah, c'est uniquement pour la musique, d'accord.
8: Voilà, on va dire ça.
0: Donc on va...
14: Il y a des messages un peu illisibles sur Minitel.
0: Petit cœur.
14: Oui. Écoute, je ne fais que lire. Et on te demandait, Gérard, si tu voyais un boys band à la loco.
0: Non. Alors là, je préviens.
14: Mais non, c'est pas toi, c'est en toi, en tant que, comme moi, quand on y va.
0: Non, non.
14: Il y avait des gens sur scène la dernière fois. Est-ce que, à la place de Max, par exemple, tu verrais un boys band?
0: Non.
14: Bon, ok, c'était tout.
0: Donc, on va accueillir Virginia à la place de...
9: De Céline.
0: À la place de Céline.
10: Bonsoir.
0: Bonsoir Virginia.
10: Au revoir Céline.
0: C'est bon. Donc Virginia.
10: Oui.
0: Donc je te repose la même question. Êtes-vous fan d'un boss bang?
10: Non, pas vraiment. Parce que si tu veux, je trouve que c'est trop fabriqué. En plus, ils n'ont pas vraiment de talent, à part un talent, on va dire, musculaire.
0: Mm-hmm.
10: Tu vois, ils sont bien musclés, ils dansent très très bien.
24: Talent musculaire.
10: Voilà, un talent musculaire. Moi, j'appelle ça un talent musculaire. Moi, je chante. Et si tu veux, quand je les entends chanter, j'aimerais bien les entendre en live. Tu vois, parce qu'en live, tu te rendrais beaucoup plus compte de leur voix et ils en ont pas. Je suis d'accord avec elle.
0: D'accord.
14: Et toi, Gérard, attendez. Gérard, ton avis, j'aimerais savoir.
0: Moi, mon avis, moi, je vais vous dire une chose, que je suis fan de aucun aussi.
14: Ricky Martin, c'est quoi?
0: Non, mais ça c'est pas pareil. Il est tout seul à chanter, ça c'est différent. C'est pas, il fait pas partie de la bande des boss bands.
14: Et il est arrivé en même temps. Hein.
24: Ouais.
14: Il est arrivé en même temps, Ricky Martin.
0: Par contre, lui, je l'adore, je l'aime bien parce que sa musique, j'ai vu à peu près ce que ça voulait dire.
24: C'est un tube
10: planétaire.
0: Oui, mais j'ai compris à peu près ce que ça voulait dire. Ça veut dire.
14: Tu allais dire que.
0: Que j'aimais bien ce qu'il faisait et autres. Donc, je suis quand même un fan de lui.
24: Donc,
0: comment?
24: T'as les posters de Ricky?
0: Non. Non, là, j'ai un t-shirt, tu vois. La première pause musicale que je vais vous faire, ceux qui ont les moyens d'avoir TPS.
24: Non.
0: Ceux qui ont les moyens d'avoir TPS, eh ben, je vais mettre Ricky Martins à la place.
14: Et Gérard, tu peux nous expliquer les paroles de Ricky Martin? Hein? Parce que moi, c'est juste une passion comme ça. Ça veut dire quoi, Ricky Martin?
0: En fin de compte. Pardon? En fin de compte, ça veut dire qu'il dit à une nana qu'il l'aime et qu'il voudrait lui faire l'amour.
8: Comme à feuille de rose?
0: Voilà, tout à fait. Mais Feuille de Rose, si tu m'écoutes, je voudrais bien que tu me rappelles parce que toi, je voudrais
24: te faire l'amour.
0: Non, mais j'ai des comptes à régler. J'ai un petit compte à régler avec toi par rapport à la semaine dernière.
24: Oula. Alors,
0: donc, Alexandra.
1: Oui.
0: Tu as répondu à la question.
1: Tout à fait.
0: Donc, Magali. Magali.
1: Oui, je suis là.
5: Magali, juste avant, il y a Fred sur Minitel, 24 ans, qui dit Gérard, je voudrais juste savoir si Gérard est un boys qui bande.
0: Non, mais ça je vois pas le rapport.
5: Ah, bah ça fait boys band. Hein.
0: Ouais, mais je vois pas le rapport
5: est-ce
0: avec.
5: Est-ce qu'un boys band est un boys qui bande?
0: Ouais,
24: non,
0: mais d'accord.
24: Bon,
0: attends, t'as pas été voir, toi?
24: Heureusement,
5: putain,
24: j'irai pas voir.
5: Il y a Nanou qui devient violent en disant est-ce que je pourrais t'essuyer, Gérard, ton petit fessier, ton petit derrière avec ton t-shirt de Ricky Martins?
0: Alors, Nanou, t'es gentil, tu laisses ton numéro de téléphone, on te rappelle parce que ça commence à bien faire. Donc.
5: Et Petit Cœur a toujours des messages illisibles.
0: Alors, Petit Cœur, s'il te plaît, tu laisses ton numéro de téléphone, on te rappelle rapidement. Ok, je te remercie, Petit Cœur. Alors, donc, Magali, pour toi et.
1: Oui.
0: Donc, es-tu fan d'un boys band?
1: Aucun.
0: J'aimais
1: bien avant, honnêtement, j'aimais bien les To Be Free au tout début, mais depuis que j'ai vu la série,
24: la honte.
1: Vomir.
0: Non, mais attendez, s'il vous plaît, Jean et Patrick, pour l'instant, c'est pas vous que je m'adresse. Chacun votre tour, d'accord?
24: Ok.
0: On va se calmer un peu. Hein.
24: Ok.
0: Donc, Magali, pourquoi?
1: Depuis
0: que maintenant il passe à la télé, t'es
1: écoutez,
0: contre.
1: Parce que je suis une fille comme toutes les filles, et j'ai trouvé qu'ils avaient un beau physique, et évidemment j'ai tilté. Et puis bon, maintenant qu'ils ont vraiment ouvert leur bouche et que je me suis penchée un peu plus sur leur musique, parce que je suis comme celle qui parlait tout à l'heure, je suis chanteuse. Et je suis tout à fait d'accord avec elle en se penchant un peu plus sur en grattant le cirage, quoi, le vernis, on se rend compte que dessous il n'y a que de la merde, quoi, je suis désolée.
24: Je veux dire un truc sur la série.
1: Réagir parce que.
0: Oui,
1: c'est
0: qui
1: Jeanne.
0: C'est qui?
1: C'est Jeanne.
0: Oui, Jeanne, oui. Je t'écoute. Bah, vas-y.
1: Non, moi je trouve que vous êtes trop négatif quand même.
0: Mais pourquoi?
1: Sur les boys bands, parce qu'il faut voir quand même au-delà, quoi, de ça. Tu prends les To Be Free par exemple. Tu vois, rien que leur nom, quoi, pour être libre, c'est un message quand même de liberté.
6: Oui, mais.
1: Non, mais c'est vrai, quoi, ils n'écrivent pas
6: qu'eux, ils sont libres.
0: Jeanne.
1: Ils n'écrivent ni les paroles, ni la musique.
6: Ils sont pas libres.
0: Non, mais Jeanne.
1: Oui.
0: Jeanne, moi je vais te répondre à ta question.
1: Oui.
0: Je vais te dire une chose que leur série.
1: Oui.
0: Hein, de toute manière, je pense qu'elle ne va pas durer 107 ans.
1: Ouais.
0: Hein, parce que j'ai vaguement entendu dire que ça allait sauter, ça va, c'est tout.
1: Ouais, hein,
0: mais je peux pas vous dire quand.
5: Mais d'où viennent tes sources, Gérard? D'où viennent tes sources, Gérard? Je sais pas, t'as des deals avec TF1, avec la Une, enfin je sais pas. Comment tu peux savoir que ça va sauter? Puisque personne n'est au courant, Gérard.
0: Non, il n'y a pas de 36-15 Gérard, d'accord? Il n'y a pas de 36-68. Alors celui qui commence à dire ça, tu vas aller voir au standard si j'y suis. Ok, c'est clair et net entre
1: Gérard,
0: Jean et Patrick. Ok?
1: Gérard, je pourrais réagir?
0: Oui, Virginia.
1: Écoute, tu sais, je crois que c'est Jeanne qui a dit pour être libre. Des gens qui sont enchaînés.
6: Totalement.
1: Ils sont pas libres du tout. Ils ont des contrats à la main.
6: Mais comment ça, ils sont enchaînés?
1: Ils ont le droit de rien faire. Je ne sais pas, ils ont un régime draconien. Ils ont un régime draconien. Alors, qui gagne du fric, à la limite, peut-être qu'ils le méritent, tu vois. Alors, le message pour être libre, il faut qu'ils arrêtent.
0: Attendez. Attendez. Oui, tu vas répondre. Bon, alors Jean.
24: Ouais.
0: On va vite.

0: idée ce que ça te dit.
1: Non, j'ai pas eu le temps.
0: Boys Band, c'est jambes de garçon, c'est ça?
1: Ouais, mon avis.
0: Jambes de garçon. Mmh. Parce qu'ils ont des belles jambes, ces mecs-là?
1: Ouais, de toute manière, j'ai pas eu l'occasion de voir leurs jambes ni quoi que ce soit. Hein. Là-dessus, je rentrerai pas sur la vie privée, sur leur vie privée, ni dans ma vie privée. Hein.
0: D'accord, on va faire une petite pause. On écoute quoi, Gérard?
1: Donc, on va écouter les Trimping Dozier avec Ingrate à Grill.
0: Non, recommence, s'il te plaît.
1: Ouais, ben. Alors, les Trimping Dozier.
0: Ouais, avec.
1: Avec Ingrate à Girl.
2: Ingrate.
1: Bah, Ingrate.
0: Vas-y, continue.
1: Ingrate à Grill.
0: D'accord, allez, on se retrouve tout de suite.
1: On se retrouve tout de suite après.
3: Non. Et voilà, vous venez d'écouter Ricky Martin dans Undo Stress, la chanson que j'adore et que je me ferai un plaisir d'écouter plusieurs fois si je pouvais.
1: Et donc, on récupère... c'est toujours les débats de la nuit du jeudi. Donc, vous pouvez toujours nous appeler au 0803-08-5000, 0870-5000. Et toujours le Minitel à votre disposition, 3615, code Fun Radio, rubrique direct. Et n'hésitez pas à appeler, même sur Minitel, je répondrai à vos questions sur les boys band et on va...
0: Ça fait fuir petit cœur, hein.
1: Et toujours petit cœur, alors petit cœur.
0: Il y a LOL, Jean-Pierre, Akira, Fiti, Nanou, Annette, il y a plein de monde.
1: Non, alors petit cœur, s'il te plaît, t'es gentille. Je voudrais bien que tu laisses ton numéro. On va te rappeler si tu veux participer au débat. Je te remercie d'avance. On va récupérer Alexandra.
4: Bonsoir.
1: Rebonsoir. Magali.
4: Rebonsoir.
0: Alexandra. C'est vrai, il faut dire bonsoir.
4: Ah,
0: hein.
4: Oui,
0: on a oublié le truc. Hein.
1: Et on fait comme avec
4: Avec Lagui. Il y avait eu du relâchement.
1: Avec Nagui. Alexandra.
0: Bonsoir Alexandra.
1: Magali.
5: Bonsoir Magali.
1: Jean.
5: Bonsoir Jean.
1: Patrick.
5: Bonsoir Patrick.
1: Jeanne.
5: Bonsoir Jeanne.
1: Et Virginia.
5: Bonsoir Virginia.
1: Alors, donc, la quatrième...
4: Bonsoir Gégé.
1: Bonsoir.
6: Bonsoir Gérard.
1: Bonsoir. Bon, ça y est. Bon, ça y est. Bon, c'est bon. On arrête avec le bonsoir. Allez.
6: Bonsoir.
1: Les membres d'un boys band sont-ils intelligents? Eh ouais, la question, elle est...
6: Je crois que c'est clair, Gérard.
1: Alors...
6: Elle est bonne, celle-là.
1: Alors, vas-y, Jean.
4: Magali veut s'exprimer.
1: Attends, Magali. Jean.
6: Je crois que c'est clair que non, quoi. Quand t'entends Toby Free, tu peux te dire que... Tu regardes la série, quoi. C'est clair, quoi.
1: Non, mais moi, je regarde... Non, mais je regarde pas la série à la télé, d'accord?
6: Arrête de mentir, Gérard.
1: Je regarde pas ça, d'accord, s'il te plaît. Non, je regarde pas ça.
6: Ok.
1: Patrick.
7: Ouais, bah, moi, je suis d'accord avec Jean.
1: Donc c'est tout, c'est tout ce que t'as à dire.
6: Non mais 32 cuits, franchement.
1: Eh Lyon, vous êtes pas bavard là.
4: Je peux m'exprimer?
1: Oui, c'est qui?
4: Virginia.
1: Oui, Virginia, je t'écoute.
4: Je pense pas que l'intelligence se situe là.
1: Pourquoi?
4: Ils ont leur part d'intelligence, forcément. La preuve, ils gagnent beaucoup d'argent. Et tu vois, ils ont été assez intelligents pour faire partie d'un boys band, d'en profiter au moment propice. Ouais. C'est le moment des boys bands.
6: C'est pas trop
4: parce qu'ils ont quand même une.
6: Ouais, mais c'est pas
4: eux. Non, mais elle a raison, elle a raison. C'est des marionnettes, des pantins qu'on manipule avec de l'argent. C'est
1: d'accord.
4: Exactement.
1: D'accord. Voilà. Alexandra.
8: Alors moi, Alexandra, je suis carrément d'accord avec Virginia.
1: D'accord.
8: Tout à fait, c'est vraiment. C'est ça, quoi. C'est tout.
1: Ok. Magali.
8: Ouais. Mais moi, je pense que quand on fait une série et qu'on sait qu'on est regardé par des jeunes qui ont 14-15 ans, on évite de parler constamment de cul, quoi.
1: Non mais attends, 14-15 ans, moi j'irais même à te dire, voire 10-11 ans aussi. Hein.
8: Oui, parce mais
1: ouais, mais il y a certaines nanas qui ont 10-13 ans et qui sont folles des boys bands comme les Two By Three, les What's Our Part et autres. Hein. Parce que j'ai regardé des reportages sur M6, c'est pas pour dire, mais bon, bah, comme je regarde souvent M6, hein. Je peux vous dire une chose, que là, j'ai vu un reportage là-dessus sur les Words Apart, les Two By Three, les 3T. Eh ben, je peux vous dire une chose, que les trois quarts des nanas ont à peine 15, voire 12, 13, 14, 15, 16,
6: 18,
1: même pas 20 ans.

0: Gérard.
1: Oui.
0: Et toi, quand tu étais plus jeune, qu'est-ce que tu écoutais à 14-15 ans?
1: Alors moi, ce que j'écoutais à 14-15 ans... La musique.
0: Ouais, mais quoi? Oui, quoi? Ouais, quoi comme musique?
1: Alors moi,
0: ouais.
1: Je vais te dire une chose. À 14-15 ans, ce que j'écoutais...
0: Johnny.
1: Non.
2: Claude François.
1: Voilà. Ah. Claude François, Michel Sardou et Joe Dassin.
0: Là, c'est bien, Joe Dassin.
1: Et Michel Sardou, Joe Dassin. Je peux vous dire une chose, que Michel Sardou et Joe Dassin...
3: Femme des années 80.
1: Voilà. Les femmes jusqu'au bout des seins, il y en a une sur la balte. Et ainsi de suite.
0: Voilà, c'est féminité et du charme.
1: Ou sinon il y a
0: Alexandra.
1: Il y a comme d'habitude, il y a
3: Il y a juste pour revenir un petit peu sur le truc oui. d'avant, petit cœur qui est de retour sur Minitel, mais qui apparemment s'énerve et dit les boys bands ne sont pas intelligents, mais ils le sont déjà plus que toi, Gérard.
1: Ouais, mais alors petit cœur, ça fait 5 ans. Petit cœur.
3: Tu te défends.
0: Et encore moins que lui parce qu'il s'adresse pas directement à Gérard.
1: Voilà. Alors petit cœur, ça fait 50 fois que je te demande ton numéro de téléphone si tu veux réagir.
3: Non, mais s'il est sur Minitel, il aura resté que de réagir que sur Minitel.
1: Eh ben alors petit cœur, tu peux y aller. Je te répondrai si tu veux même réagir au deuxième débat, tu pourras. C'est pas un problème. Attendez.
3: Est-ce que tu écoutais Yvette Horner? On pose la question sur Minitel.
1: Non. Voilà, l'accordéon, c'est pas mon
3: style. Est-ce que t'écoutais ABBA?
1: ABBA, j'aime bien.
4: C'était des boys bands, ça aussi, les ABBA.
3: Boys bands.
1: Ouais, mais il y a ABBA, il y a aussi, si on veut aller là-dessus, on peut y aller avec...
4: Village People.
0: Ouais, les Chaussettes
3: Noires
0: aussi, alors.
3: YMCA.
1: Sinon, qui c'est qu'on a d'autres encore?
3: Bonheur des Dames.
1: Bon, il y en a des groupes que j'aime.
3: Martin Circus. Les Martin Circus.
1: Ouais, mais c'est pas pareil, les Martin Circus.
3: T'aimais quoi, toi, comme boys band à l'époque?
1: Comme groupe en boys band,
3: Dans les années 50, t'aimais quoi?
1: Ah non, les années 50, j'étais pas encore né.
3: Ah bon?
1: Je suis né en 61, quand même, Macaï.
3: Les années 60.
1: Donc, Magali.
0: Oui, c'est moi.
1: Oui, pour toi?
0: Pour moi, quoi? J'ai répondu.
1: T'as répondu?
0: Oui.
1: Jeanne, t'as répondu?
0: Ah non, j'ai pas répondu, non.
1: Bah alors, vas-y.
0: Ouais, moi, je pense que l'intelligence, c'est pas leur problème, quoi, à la rigueur, tu vois. Ils ont chacun... Il y a les mecs qui font la musique, d'autres qui font les paroles, ils sont là pour danser et tout, les mecs qui font leurs fesses. C'est pas le problème, quoi. Eux, ils sont là pour se dévouer, tu vois.
1: Pourquoi pour toi?
0: Pour moi, c'est des mecs qui se sacrifient, tu vois. Ils sont là et ils vont passer leur vie, ils la donnent aux autres, ils vont passer leur vie.
3: Qu'est-ce que c'est beau,
2: ils ont des millions aussi, quoi.
5: Ils vont tomber bientôt, ils vont se prendre une sacrée claque.
0: Dans 2 ans, ils sont cuits. Oui, c'est un choix, c'est un sacrifice.
2: Dans 2 ans,
1: attendez, on mélange pas les torchons et les serviettes. D'accord?
2: Même chose.
1: Non, c'est pas la même chose. Laissez-la quand même s'exprimer.
0: Oui.
1: Ouais. Ça sera quand même assez sympa.
2: C'est n'importe quoi, ça.
1: Quoi, c'est n'importe quoi? Non, pour moi...
0: Non,
1: mais attends, ce qu'elle a à dire, pour moi, c'est plus intelligent que vos réponses que vous m'avez dit. Je m'en fous.
2: Merci, tu fais des conneries, quoi, c'est ça, quoi.
1: Bah oui, de toute manière, je vous demande de répondre à la question correctement. Vous me répondez que des conneries.
0: Merci.
3: Il y a juste...
1: Attendez, stop.
3: Il y a juste le boys...
1: Stop.
3: Boys Quib sur Minitel qui dit: GG, tu écoutes de la merde et tu critiques les boys bands, c'est un comble. Les petits cœurs qui laissent un morceau de son numéro de téléphone et qui dit: désolé, j'ai oublié mon numéro de tatou.
1: Ah bah alors, petit cœur, laisse ton numéro complet, s'il te plaît. Merci. C'était qui voulait réagir? Je crois que c'était Jeanne. Jeanne ou Magali, je sais plus.
0: Non, c'était Jeanne, moi j'avais déjà réagi.
1: Bon, alors donc Jeanne, on va activer parce qu'on va pas. Il est quand même déjà presque 2 heures, on va activer.
0: Oui, en gros c'était ça, quoi. J'ai dit ce que j'avais à dire.
1: D'accord.
3: Passe à autre chose.
1: Alors, les membres des boss bands ont-ils un quelconque talent?
2: Non.
0: Non.
1: Non, alors, attendez. Qui c'est qui a dit non en premier?
3: Est-ce que tu penses, toi, puisque tu as dit tout à l'heure que tu avais certains trucs que tu appréciais, qu'eux, ils ont un certain talent? Ils ont du talent pour toi ou pas?
1: Certains groupes, oui, ont du talent. Comme, je vais pas reciter tous les noms parce que je les ai pas tous en tête.
3: Pour toi, ils ont tous du talent.
0: Ils ont du talent.
1: Ouais, mais moi, je vais vous dire, le seul groupe qui a eu du talent jusqu'à maintenant, Je sais pas si on va pouvoir le passer ce soir, malheureusement, parce que je pense qu'on doit pas l'avoir. C'est le groupe ABBA.
5: ABBA, oui.
1: Le groupe ABBA.
3: Un grand groupe, hein.
1: Le groupe ABBA ou les Bee Gees.
3: Ah, oui. Oh là, les Bee Gees, bah oui, ça, superbe, ouais. Boys band. Ça.
1: Les Bee Gees, ouais. Ou sinon, qu'est-ce que je pourrais...
2: Vous oubliez un peu les musclés, là, quand même, aussi.
1: Comment?
5: Allez,
1: pourquoi?
5: Va te cacher.
2: Moi, je suis pas d'accord.
5: Eh bien, Gérard.
1: Oui.
5: Comment est-ce que tu peux comparer?
1: Attends, qui c'est qui parle, là? Donnez votre nom.
5: Gérard, c'est Alexandra. Allô?
1: Oui, je t'écoute, oui. Alexandra.
5: Bon, comment est-ce que tu peux comparer les boys band d'aujourd'hui avec les Bee Gees et ABBA? Gérard?
1: Non, mais attends, c'est Magali qui vient de me parler.
5: Juste un mot.
1: Bon, alors Magali, c'est qui a parlé en premier, là?
5: C'est Alexandra.
1: Bon, allez, Alexandra, moi je vais te dire une chose.
5: Oui.
1: Bon, je préfère, par rapport au Toubitri et tout ça, et je préfère le groupe ABBA, parce qu'ils ont des plus belles chansons, et au moins, dans leurs chansons, on comprend ce que ça veut dire.
5: Oui, ouais. D'accord.
1: Hein?
5: Oui.
1: Même dans les Bee Gees, je suis désolé, on comprend tout. Hein, tu vas pas me dire, le mec à part dire les words apart quand ils nous font dire, quand ils veulent je te donne, apparemment c'est qu'ils veulent vous donner quelque chose, hein, en fin de compte ils veulent vous dire qu'ils vous donnent votre cœur. Qui leur donne, qui vous donne son cœur.
5: C'est quand même une chanson reprise, hein.
1: Oui, d'accord, c'est Je te donne de Jean-Jacques Goldman, donc, je suis d'accord avec toi. Oui, mais en fin de compte, cette chanson, elle a été reprise par eux.
5: Ouais.
1: Mais en fin de compte, ce que je veux te dire, c'est que, bon, bah, en fin de compte, ils vous déclarent leur flamme.
5: Waouh!
1: Bah oui! Si! Non, ils vous déclarent, leur flamme. Je suis désolé.
5: C'est vrai.
1: Je suis désolé, je les ai vus. Je les ai vus en direct.
5: Goldman était très content, hein, d'avoir été repris d'ailleurs. Hein?
1: Ouais, mais...
5: Ah oui, j'étais. Je sais plus où j'ai vu ça, quoi. C'était
1: non, mais moi je suis pas d'accord. Je suis pas d'accord que.
5: La chanson, quoi, tu vois.
1: Oui, mais moi je suis pas d'accord qu'un groupe comme ça reprenne une chanson de Jean-Jacques Goldman.
5: Mais, moi non,
1: désolé.
5: Mais lui, était d'accord.
1: Je suis désolé.
5: Lui,
1: je suis désolé. C'est mon avis.
5: Il n'y a pas qu'eux qui ont repris une chanson, hein.
1: Oui, mais d'accord, il y a un peu tout le monde. Ok, je suis d'accord avec toi. Magali.
3: Oui. Juste avant un petit tour sur Minitel, parce qu'il y a plein de messages de Ward qui dit Gérard a craqué sur Petit Cœur parce qu'il est tendre et croquant. Petit Cœur qui te répond Gérard, l'amour est mystérieux et tu vas patienter et être assez intelligent pour refaire le puzzle de mon numéro. Et Akira qui dit Gérard, Florent et Max, un boys band qui casserait des briques. Donc je pense que.
1: C'est qui
3: Akira.
1: Akira. Akira, je te préviens une chose. Que tu n'es pas. Déjà, les trois. L'animateur et le standard en jeu. Ça n'a rien à voir. Faut pas confondre, hein.
3: Attends, ça veut dire quoi?
1: Ça veut dire quoi? C'est que faut
3: on
1: pas.
3: On mélange
1: confondre.
3: Pas les torchons et les serviettes,
1: voilà.
3: C'est ça. Donc ça veut dire quoi? C'est dire que nous on est des nazes et que toi t'es bien, c'est ça?
1: Non. Non, mais on n'a pas à confondre le boulot avec le standard et l'animateur.
3: C'est pas un boulot qu'on fait au standard?
1: Oui, mais d'accord, c'est un boulot
3: non,
1: que
3: attends,
1: vous faites.
3: Non, attends, je veux dire, sans nous, on pourrait pas faire ton débat.
1: D'accord.
2: Oui, j'ai un peu la grossesse quand même.
1: Non. Non, je prends pas la grossette, je défends quand même le gagne-pain de tout le monde. C'est pas parce que j'étais cruel hier que faut remettre ça ce soir en jeu. Hey. D'accord? C'est clair et net. Alors Atania sur Minitel, ta réponse c'est clair et net. Point final à Lani. Maintenant on revient au thème du débat. Prochaine question sur Minitel, comme ça je réponds pas. Hein. C'est clair et net.
3: Allez, est-ce que le débat, Gérard?
1: Alexandra, t'as répondu à la question?
5: Je sais plus.
1: Les membres des boys band ont-ils un quelconque talent?
5: Non, j'ai pas répondu.
1: Bah alors.
5: Mais attends, tu m'as dit quoi? J'ai pas compris là. Les quoi? Les boys band, est-ce qu'ils ont un talent quelconque? Un talent quelconque, à part danser, à la limite, c'est tout.
1: D'accord.
5: Parce qu'ils chantent pas, c'est pas eux qui font la musique, c'est pas eux qui. Enfin, voilà quoi, c'est tout.
1: D'accord. Magali?
5: Ils ont un talent, c'est le talent du marketing et de la publicité.
1: Mmh. Ouais.
5: Ils savent se vendre.
1: Et aimeriez-vous être à leur place? Non, mais réveillez-vous là quand même.
5: Oui et non.
1: Magali, pourquoi oui et non?
5: Non, Magali, non.
1: Pourquoi?
5: Parce que c'est perdre sa liberté.
1: Ouais. Ça, je suis tout à fait d'accord avec toi. Moi, de toute manière, j'aimerais pas être à leur place non plus.
4: Hein. Pourquoi t'aimerais pas être à leur place, Gérard?
1: Bah non,
4: mais Gérard, t'aurais de la thune, des nanas, tu serais beau, tu ferais de la danse, des grands écarts, et t'aurais un fan club.
1: Non, mais...
5: Oui, mais plus de personnalité.
1: Voilà.
4: Ça te plairait pas, Gérard?
1: Non.
4: Pourquoi? Chanter des chansons d'Abba et de...
1: Non, ça m'a...
4: Village People, tout
1: non,
4: ça.
1: Non, ça m'intéresse pas du tout.
4: Et faire un duo avec Ricky Martin.
1: Ah, ça, peut-être.
4: Ça ah bah cool, donc, tu pourrais faire un boys band avec Ricky Martin.
1: Ah bah, si on me le propose un jour, pourquoi pas.
4: Bah donc, tu vois, Gérard, tu pourrais faire un boys band.
1: Voilà. Donc, Alexandra?
5: Oui.
1: Alors? Est-ce que tu veux être à sa place, oui ou non?
5: Oui, je suis à ma place.
1: Non mais à leur place. Alexandra, tu te réveilles s'il te plaît.
5: Mais oui, je me réveille, Gérard. Parle un peu mieux quand même.
1: Aimeriez-vous être à leur place?
5: Non.
1: Non, pourquoi?
5: Oui et non.
1: Alors
5: oui.
1: Pourquoi?
5: Bon, non, parce que, on a rien de temps. Ils vont gagner de l'argent tout simplement. Ils ont trouvé le filon, bête. Et comme a dit Julie Huguel, je sais plus, ils ont les filles à leurs pieds, ils ont tout à leurs pieds pendant un certain temps. Et non, parce que ça va pas durer et ça va pas être très marrant, c'est tout.
1: D'accord. Jean? Oh, celui qui a la musique derrière, tu t'en vas. Bon. Non, c'est bon. C'est bon, on coupe celui qui a la musique. Jeanne?
6: Non, moi j'aimerais pas être à leur place hein, parce qu'ils ont plus de vie privée et c'est ça le problème quoi.
1: D'accord, ouais, bah on revient, d'accord. Ok, je vois à peu près ce que tu veux dire. Virginia?
7: Bah moi j'aimerais bien être à leur place parce qu'en fait tu te fais connaître, on a rien de temps. Mais il faut être assez intelligent pour bifurquer après et pouvoir continuer une carrière en solo assez intelligent. Mais c'est nul!
4: Et toi Gérard?
1: Non mais déjà, celui qui joue avec la musique, il arrête. Tu arrêtes avec la musique,
5: Gérard. Gérard, c'est quand même en ton nom, cette chanson.
1: Oui, mais moi, ce qui...
5: Mais c'est un honneur pour toi, Gérard.
1: Non mais je veux pas le savoir, c'est pas le sujet. Ok.
8: On donne des liens de soin, Gérard.
1: Alors Jean et Patrick, dégagez, bonne nuit.
8: Toute la nuit.
1: C'est bon, Jean et Patrick, dehors.
5: Oh, mais t'es pas sympa, Gérard.
1: Non, je suis pas sympa, on n'a pas... Non, on n'a pas passé de musique.
5: Oh, okay. Mais écoute, Gérard...
1: On est au débat, on passe pas de musique.
4: Gérard.
5: Ah, c'est malin. Hein.
4: On revient juste sur le débat et... Voilà, merci. Non, raté. à savoir, est-ce que toi, t'aimerais être à leur place?
1: Parce
4: que
1: dans un sens...
4: T'es célèbre aussi, je suis désolée, t'es un boys band quelque part.
1: Non, mais j'aimerais pas être à leur place parce que, d'accord, j'ai quand même pas mal de fans qui m'écoutent.
8: Tu peux faire plein de
1: thunes,
8: Gérard.
1: Ta gueule, toi.
8: C'est pas derrière. Là-haut, là, tu t'arrives.
1: Oh, ta gueule, pour l'instant, je sais pas sonner. Ça, hey. Bon, tu parles.
8: Vous vous la fermez, ok.
1: Tu fermes ta gueule et tu m'écoutes, d'accord.
8: Eh, tu prends les gens pour des canards sauvages.
1: Quand je t'appellerai pas de chambre, tu sortiras de sous le lit, toi, d'accord?
8: Ouais, tu l'as déjà dit, celle-là.
4: Ah, Gérard, bien envoyé.
1: Quand je te dirai tentacule, encule ta sœur, ou la main de ma sœur dans la culotte d'un soir, tu me feras signe, ok?
8: Attention,
1: là, en de bon entendeur, salut, je vais répondre à la question.
4: Juste un petit message, petit cœur a laissé son numéro de téléphone.
1: Ah, bah alors, petit cœur, on va te rappeler.
4: Pour faire un boys band dans son lit.
1: Petit cœur,
4: t'inquiète pas, on gère. Vas-y, continue.
1: Donc, alors moi, je réponds à la question à Julie. Donc, non, tu la fermes, pour l'instant, c'est pas...
8: Pour l'instant, vous la fermez, ok.
1: Bon, je réponds à la question, donc... est-ce que je voudrais être à leur place? C'est ce que tu m'as demandé comme question?
8: Non, pas du tout.
1: Bon, ta gueule, toi, je t'ai pas sonné.
5: Gérard,
8: c'est bon, là.
5: Calme un peu, là, hein.
1: Là,
5: t'es déjà commencé, maintenant tu commences à t'énerver, ça va pas, ça, hein.
1: Les nanas.
5: Oui.
1: Les nanas, je parle en votre faveur, alors commencez pas à me prendre la tête, parce que j'ai assez de femmes qui n'arrêtent pas de m'écrire, d'accord? Je vous préviens d'une chose.
5: Gérard,
1: que j'ai que... Vous vous taisez, s'il vous plaît. Pour l'instant, je réponds à la question. À l'heure actuelle, j'ai trop de femmes qui n'arrêtent pas de m'écrire ou de me téléphoner.
5: Oh là là.
1: Ok. Alors maintenant, être à leur place, ça serait dur parce qu'à chaque fois que j'ai des nanas, j'ai du mal à finir.
3: Mais je crois que c'est même pas une question de nanas. Il y a surtout JPG sur Minitel qui a une remarque très pertinente et qui dit: Gérard, tes paroles de poème, tu crois pas que ça pourrait être des paroles de boys band? Je suis désolée, là, t'es vachement au point. Moi, je suis sûre que ça pourrait marcher. Hein.
5: Exactement.
1: Mais ouais, ça, les poèmes, c'est mon problème. C'est moi qui cherche des idées.
5: Non, Gérard, est-ce que tu t'imagines?
1: T'aurais,
5: tu fais...
1: Il est assuré. Oh, la musique, ça suffit! La musique, ça suffit! Merci pour la musique. Alors, la question. Les Toubis...
8: Toubis Freeze. Pour être libre.
1: Bon, c'est pas grave.
8: Quel
1: âge... Et quel niveau intellectuel faut-il pour être fan d'un boss band?
8: C'est ça, faut avoir celui de Gérard. Faut être mongol, faut pas avoir cerveau carrément, quoi.
5: Faut être Gérard.
3: Gérard, je pense que t'es assez d'accord, non?
1: Oui et non.
3: Ton âge et ton niveau intellectuel, ça le fait, quoi.
5: Exactement.
1: Ouais, mais ça dépend de la musique. Hein. Ça, on en revient comme tout à l'heure. Je l'ai assez dit. Je pense que sur la musique, c'est bon. Hein. Donc, on va demander à Alexandra.
5: Oui.
1: Alors.
5: De quoi? Vas-y, répète la question.
3: J'ai le niveau intellectuel qu'il faut pour être fan de boys band.
5: Eh ben, j'ai dit que le niveau intellectuel qu'il fallait, c'était Gérard. C'est bien.
1: D'accord.
5: C'est bien.
1: Ok. Merci, Magali. Magali.
3: Magali est partie.
1: Ok. Alors, Jean?
9: Bah moi, je pense que peut-être comme toi, quoi, parce que sinon, on est trop intelligent, puis on n'achète pas le disque après, donc ça va pas, quoi.
5: Mmh. Ouais.
1: Ok. Patrick?
10: Ouais, moi, je dis qu'il faut pas avoir de cerveau, quoi.
1: D'accord.
5: Comme Gérard.
10: Ouais, à peu près comme ça, quoi.
5: Simplement.
1: D'accord. Qui c'est la nana que vous allez dire comme Gérard?
5: C'est Alexandra.
1: Alexandra?
5: Oui.
1: D'accord.
10: Okay. Gérard de Suresnes pour vous messieurs, messieurs.
5: Mais non.
9: Gérard est hétérosexuel.
1: Bon. Alors là.
10: Gérard, il est homosexuel.
1: Oh, vos gueules.
10: Mais faut pas le dire.
1: Vos gueules là, les deux trablots là.
10: Ah.
1: D'accord.
10: Les grandes folles, tu te souviens pas qu'on était tous les deux dans un
1: bidon. Ta gueule un peu toi. Jeanne. Attends, qui c'est qui vient de parler de la loco? Qui c'est que vous osez dire la loco? Personne, d'accord. Bande de dégonflaires. Jeanne?
11: Oui, moi je pense que c'est une mauvaise question parce que classer les gens par catégorie, comme ça, âge, niveau intellectuel, c'est assez un peu les rangs.
1: Bon, Patrick et Jean, vous dégagez! Patrick et Jean, vous dégagez!
3: Au revoir, Patrick et Jean!
5: Au revoir, Patrick et Jean!
9: Non!
3: Bah, Gérard, la conclusion.
1: Bon, non, mais je vais finir quand même la question.
3: La question, pardon, oui.
1: Jeanne?
11: Oui, je disais que c'était une mauvaise question parce que classer les gens par niveau intellectuel ou par âge, c'est assez intolérant, quoi. Donc, je pense qu'elle ne se pose même pas, quoi.
1: Ok. Virginia?
12: Moi, je pense qu'il faut être quand même relativement jeune et que de toute façon, leur succès ne tient qu'à celle qui a cette.
1: Oh, la musique derrière, ça suffit. Excuse-moi, Virginia.
12: Non, mais
1: vas-y. Oh! La musique, vous arrêtez, s'il vous plaît. Je leur dis pas une troisième, ou sinon j'arrête le débat.
9: Et tu vas, Tom, attention. Hein.
1: Virginia, donc.
12: Oui, je pense que leur succès ne tient qu'à celles qui achètent leurs disques, et que si on achetait un peu moins leurs disques, et on les mettait un peu moins sur des piédestals, je pense qu'elles redescendraient à un niveau qui serait plus le leur.
1: D'accord. Donc, on va faire la conclusion et puis je pense qu'on va enchaîner après sur le prochain débat. Donc, alors, Alexandra, qu'est-ce que tu as pensé du débat?
5: Alors, moi, à mon avis, tu vois, Gérard, c'est pas toi qui as fait les questions. Déjà une, n'est-ce pas?
1: D'accord, c'est pas moi, alors.
5: Bon, très bien. Non, mais c'était simplement pour remarquer, les questions étaient un peu plus intelligentes que d'habitude.
1: D'accord, je te remercie.
5: Mais c'est gratuit.
9: Enfin, moi, c'est pas toi, Gérard.
5: Ensuite, les boys band.
1: Ouais.
5: Bah écoute, moi je serai jamais fan de boys band, j'ai jamais été. Voilà.
1: D'accord.
5: Simplement.
1: Ok. Eh ben, dans ce cas-là, je te souhaite une bonne soirée, puis je te dis à plus tard, Alexandra.
5: À plus tard.
1: Jean?
9: Ouais, ben moi je suis contre les boys band. Je pense que ça va bien avec le contexte socio-culturel actuellement, quoi.
1: Voilà. D'accord. Patrick?
13: Ouais, bah moi je suis contre les boys band aussi, puis je voulais te demander une chose, si dans le bois, entre deux fellations et une sodomie, t'avais le temps de me tailler un bout de bois, quoi.
1: Alors, Patrick, je vais te répondre tout de suite à ta question. Je vais te répondre tout de suite là, ce que tu viens de dire.
13: Ouais, vas-y, accouche. Hein.
1: Ouais, accouche si je veux. Okay. Dans ce cas, je vais te dire une chose.
13: Une, que, voilà, déjà c'est une. Ce que j'avais à te dire.
1: T'as du monde derrière toi.
13: Ah ouais, vachement. Putain, il y a trop de monde.
1: Ok. Là, et de deux, le bois de Boulogne, de toute manière, j'y ai jamais été, d'accord.
13: Ouais, bah, on
1: ok. Alors, bonne nuit, Patrick. Allez, dégage, ça me prend des vacances. Jeanne?
11: Oui, bon, moi, je pense que si les boys band marchent, c'est qu'il y a un besoin et qu'ils le comblent, quoi. Voilà.
1: D'accord. Virginia?
14: Moi, je pense que s'ils écoutent ce débat, peut-être que ça va les faire réfléchir un petit peu. Je pense qu'il était quand même assez utile.
1: Attends, là, tu peux
4: répéter. Assez nul, je crois qu'elle a dit.
14: Non, je n'ai pas dit ça.
4: Si, si, t'as dit assez nul.
1: Ouais, j'ai l'impression. Donc, alors, je...
14: Et un petit bas de Gérard.
4: Et la conclusion de Gérard.
1: Pour moi, la conclusion, Bon, la conclusion, c'est que le premier débat, j'espère que ça aura plu à tout le monde. Pour moi, bon, ben, fan d'un boss band, j'y serai jamais, à part de Ricky Martins. Ça, c'est mon point de vue.
4: Et de ABBA.
1: Personnel de ABBA et...
13: De Claude François.
15: On oublie Cabrel, bien sûr.
4: Et Michel Sardou.
1: Et voilà. Donc,
4: Et
13: ABBA.
1: Et les Bee Gees.
4: Les
1: Bee Gees.
14: Et ABBA.
1: Voilà.
13: Donc,
4: et les Giscades.
1: Bon, ça y est. Bon, vous fermez vos gueules quand je donne ma conclusion, s'il vous plaît.
14: Laissez-le parler.
1: Attends, celui qui dit enfoiré, tu vas te faire. Tu vas te faire enfoirer toi-même ou que je pense, d'accord?
13: Je vais te faire enfoirer, ouais.
1: Voilà. Alors,
4: donc, ta conclusion, Gérard?
1: Donc, la conclusion,
4: Et pour ou contre, finalement?
1: Bah, en fin de compte, je suis.
4: Avec tout ce que t'as appris.
1: Tout
4: contre.
1: Je suis contre.
4: Collé.
1: Ouais.
14: Je suis d'accord avec toi, Gérard.
4: Complètement collé, tout contre.
1: Voilà.
4: D'accord.
1: Donc, alors, le prochain débat, c'est sur les nanas et les mecs. Alors, donc, je voudrais un maximum de nanas qui puissent réagir.
4: Non, mais il faut des nanas et des mecs, si c'est sur les nanas et les mecs.
1: Ouais, mais c'est sur les deux, mais je voudrais un maximum de nanas pour ce débat-là, parce que je pense que je vais quand même dévoiler ma vie privée sur ce débat.
4: Oh là là, ça va être chaud.
1: Alors, je demande à pas mal de nanas d'appeler. Il y a certains mecs, mais...
4: Tu rappelles le numéro?
1: Attention, je préviens avant de donner les numéros. On vous l'a dit tout à l'heure, donc je donne les numéros, c'est pas la peine. Le numéro de téléphone, c'est 0803 08 5000, 5000. Et toujours le Minitel à votre disposition, 3615, code Fun Radio, rubrique direct.
4: Où il y a Magali, Cameron, Audin, Akira, Sébastien, Dan, Petit Cœur.
1: Petit Cœur, je t'en supplie.
4: Mais Petit Cœur, il y a un numéro, c'est bon, t'inquiète.
1: Bon, alors, Petit Cœur, on va t'appeler pour
4: le
1: deuxième.
4: Est-ce qu'on peut avoir, Gérard, la première en exclu?
1: La première question, c'est pour ou contre les femmes?
4: D'accord. Ça veut rien dire, Gérard, entre
1: donc,
4: nous.
1: Pour ou contre les femmes ou les hommes?
4: Et qu'est-ce qu'on écoute?
1: Et on va écouter Fezlez avec Katharina.
4: Ok, à tout de suite.
1: À tout de suite.
16: Poète, et là il y a Gérard, celui avec qui tu t'embrouilles tout le temps. Alors là on a la totale. Hein.
17: Brouille pas avec moi. Hein.
16: Ah non, on s'embrouille pas. Hein. Maintenant il va falloir être copain là. Hein. Il manque plus que Michael.
17: Il est pas là, samedi il a dit qu'il allait venir, mais on l'attend.
16: Et j'ai Boris, bon alors là Boris, quel cadeau. Alors là, dans la nuit on va le repasser. Boris, 1 milliard de fois merci. Impossible de l'avoir, Boris, Florent.
17: Je vais l'appeler.
16: On va essayer de le joindre.
17: Je vais faire Florent un petit peu de repas.
16: Là. Voilà, approchez vos micros devant vos bouches. Approchez vos micros devant vos bouches, surtout Gérard. Si vous voulez parler, vous parlez bien. Alors donc là, la brochette elle est là. Pour l'instant il y en a 5 et c'est absolument merveilleux. On va essayer de faire un petit plan sur chacun d'eux. Alain.
17: Ouais.
16: Alain, à la droite d'Alain, c'est-à-dire vers ma gauche, on a enfin Françoise.
18: Oui.
16: Affirmatif.
18: Affirmatif, Max.
16: Bon, très bien, je suis content de te voir enfin.
18: Moi aussi.
16: Tu vas crever de chaud avec ton pull en laine blanc. Hein. Bon. Bon, elle est en pleine forme, ce soir elle est souriante. On va éviter de mettre ça là-dessus parce que là, il est hors de question que ça tombe sur la console. Merci. Donc, Françoise, ce soir, t'es venue avec quoi?
18: Je suis venu avec quoi? Avec un taxi.
16: Avec un taxi et des recettes de cuisine quand même.
18: Non.
16: Allez, arrête tes conneries.
18: Non.
16: Allez, petit canular ce soir. Hein. Si vous voulez mettre nos amis à l'épreuve au canular ce soir, si, si, bien sûr. On a quelqu'un aussi qui est venu ce soir, c'est-à-dire notre ami Stéphane. Stéphane qui nous avait...
19: Bonsoir, c'est Stéphane, pas alcoolo, mais boit de l'eau ce soir.
16: Voilà, il boit de l'eau. On t'a surnommé l'alcoolo, c'est par rapport à
19: Non, c'est un humour tout à fait raffiné et je remercie Max.
16: Voilà.
19: J'aime bien l'alcool, mais le bon vin français.
16: Voilà,
19: c'est
16: exactement.
19: Bordeaux, Châteauneuf-des-Papes, Morgon et
16: voilà.
19: Et
16: attention, faut pas parler, attention, parce que là...
19: Le vin, il est français.
16: Voilà, et si tu le touches, ça fait encore plus heureux dans son corps.
19: Il faut pas en abuser, modérément.
16: Gérard qui s'énerve. Gérard, il se croit le chef ici. Il est complètement... Ça va être très dur à gérer.
19: Je remercie très bien Max et je lui souhaite un bon et joyeux anniversaire et une longue vie pour son émission.
16: Voilà, tu regardes juste devant toi là-bas, regarde là-bas, là, regarde là, là, souris.
19: Ça y est, bonjour, bonsoir.
16: Voilà. On est en train de... Ce soir, on enregistre tout ce qui se passe. Il y a 5 caméras dans le studio et...
19: C'est Charles Bronson.
16: Voilà, Charles. Mais c'est vrai que tu ressembles...
19: Oui, je m'appelle souvent Charles Bronson.
16: C'est vrai que tu ressembles à Charles Bronson. Maintenant, quand on me le dit, pas la même dentition, mais...
19: Non, mais ça va refaire quand je gagne un peu d'argent.
16: Voilà, très bien, on va essayer de t'aider pour ça. Et enfin, le couple magique au milieu. Oh là là,
19: Christine et Gérard.
16: Voilà, alors présente Christine.
19: On les applaudit.
16: Stéphane, toi qui parles si bien, qui a le phrasé facile, le verbe dans ta bouche, est-ce que tu pourrais d'abord présenter notre amie Christine avant de présenter
19: Christine,
16: le maître?
19: Elle a des lunettes, elle ressemble un peu à... Balasco.
16: Voilà.
19: Josiane Balasco.
16: Ouais.
19: Elle est souriante, elle est sympathique, elle est bien en chair, elle est belle, elle est facile au contact, elle aime bien la vie, elle est avec Gérard, tout souriant, voilà. Tout dynamique, sportif, en tongue. Tout à fait beau ce Gérard, je l'ai imaginé autrement. On m'a dit qu'il avait une moustache, mais il n'avait pas de moustache ce soir.
16: Voilà, quelle présentation Stéphane, tu devrais faire de la radio, en tout cas tu as l'air très à l'aise. Hein.
19: Merci Max.
16: Mais il n'y a pas de problème, c'est un compliment qui vient droit du cœur. Alors voici Christine. Christine, bonsoir.
20: Bonjour.
16: Comment vas-tu?
20: Merci. Ça va.
16: T'es contente?
20: Oui, très bien.
16: Bon, t'es heureuse d'être avec nous ce soir?
20: Oui, surtout toi.
16: Bon, tu me trouves comment, jolie?
20: Non, vraiment beau.
16: Ah, vraiment beau, c'est gentil. Parce que j'ai demandé à Françoise comment elle me trouve, elle me fait « ouais, pas mal ouais. ». Non, c'est vrai Françoise, tu m'as dit « pas mal ».
20: Ouais, surtout, ouais, bof.
16: Surtout, ouais, bof. Voilà, donc c'est Françoise. Merci Françoise. Donc toi, Christine, tu me trouves plutôt pas mal.
20: Oui, et je te souhaite un joyeux anniversaire.
16: T'es gentille comme tout, t'es mignonne. Et voici la star de la star, celui qui viendra nous rendre visite à toi, qui sera avec nous. Oh, dis donc Gérard, eh oh, il fait la star, c'est hallucinant celui-là, hein. Arrête de faire des grimaces. Tu mets le casque. Non mais mets le casque. Ah il veut celui-ci. Oh là là, il est grave. Voilà. Eh hey, oh, oh, oh. On fait de la radio quand même. Hein. On fait pas de la télé parce que lui il fait des. Florent, faut quand même le dire. Gérard, c'est un homme de télé. Quand même, on peut le dire quand même.
21: Il a le physique pour.
16: Il a le physique, Gérard. Gérard.
21: Allô.
16: Non mais sois sérieux deux minutes quand même, Gérard. Sois sérieux, parce que là, pour l'instant, sur les 5, c'est toi qui vas t'en sortir le moins bien.
21: Bah, c'est normal, de toute manière, que je m'en sorte le moins bien, vous m'entendez toutes les nuits.
16: Ouais, mais tout le monde avait envie d'enfin de te rencontrer, de te voir, de t'entendre. Bon, t'avais écouté très tard dans la nuit, est-ce que ce soir, t'es venu avec des surprises? Tu m'avais dit que tu venais avec des poèmes.
21: Ah, ça, je sais pas.
16: Comment ça, tu sais pas?
21: Je sais pas.
16: Comment ça, tu sais pas? Il faut le dire aux auditeurs.
21: Je sais pas.
16: Bon, allez. Bah,
21: faut que tu sois sage dans la nuit.
16: Ah.
21: Si t'es pas sage, t'as rien.
16: Non, je serai sage. C'est promis, je serai sage, je ferai très attention. Donc, il y a tout le monde qui est là. Et on a une autre surprise au 0870-5000, alors que bon, là, on commence à découper le gâteau. Bonsoir, monsieur.
22: Bonsoir.
16: Comment allez-vous?
22: Ça va bien, Max.
16: Et vous?
22: Joyeux anniversaire.
16: Ah, bah, c'est gentil tout plein. Est-ce que vous seriez capable, est-ce que Stéphane, Christine, Gérard, Alain ou bien François serait capable de reconnaître celui qui est à l'antenne en ce moment?
21: C'est de Belgique ou je ne sais pas.
16: Non, c'est le même numéro, il y a deux numéros.
21: Donc c'est le 0803-08-5000.
16: On va les refaire les deux parce que t'as qu'à fouiller là, t'as pas été.
21: Alors le premier c'est le 0870-5000 et 0800.
16: Casquette Fun Radio pour notre amie Françoise.
20: Elle est superbe.
16: Elle est superbe, hein.
20: Ah ouais,
16: j'espère qu'on pourra la voir.
20: Hein? Ouais.
16: Ouais. Donc là, on va continuer tranquillement. Stéphane, Gérard est là. Il y a des auditeurs qui sont venus. On peut laisser la porte ouverte si on veut les faire rentrer parce que ça sert à rien de fermer s'ils attendent de te faire descendre quand il est là. Tiens, tu vas mettre avec le micro.
0: Bonjour.
16: Ouais. Ensuite, tu vas parler.
2: Bonjour les amis, comment vas-tu?
0: Ça va.
2: Ah, bah oui, mais t'as le nez pris. Alors, ça va bien et toi?
0: Un peu le nez pris.
2: T'as un peu le nez pris. Tu viens d'où, toi?
0: Je viens du cirque.
16: Voilà, donc on a un clown qui vient de débarquer dans les studios et qui va me remettre probablement quelque chose. C'est le Circus Circus. Est-ce qu'il faut que je passe quelque chose de ce...
0: Oh, comme tu voudras.
16: Comme je voudrais. Peut-être que dans la nuit, effectivement, nous passerons quelque chose. Est-ce que tu as un petit sketch, quelque chose pour faire rire les enfants qui nous écoutent à la radio?
0: Pas grand-chose.
6: Avec le casque, c'est pas possible.
16: Mais si,
0: enlève le casque.
16: Oh là là, on dirait Maïté Coyote. Tu verrais, sans déconner. Donc, fais-nous une petite recette de cuisine.
0: Non, allez, tu sais pas les terminer.
16: Fais-nous des crêpes au sel, comme tu nous le dis si bien.
6: Non.
16: Allez, Françoise.
6: Non.
16: Allez.
0: Fais une fondue bourguignonne.
16: Quand on faisait, quand t'étais à la radio, puis je disais, bonjour mon amour.
6: Bonjour mon trésor.
0: Ah, ouais, il est pas pour toi, hein.
16: Voilà, c'est tout joli, tout plein. Et Alain, tu dis rien?
23: Non, rien.
16: Tout va bien?
6: Un petit canard.
16: Qu'est-ce qu'on dit?
24: Tranquille.
16: Tranquille, voilà. Alors, ils sont petit quota de parole. Hein, tranquille, toutes les 25 minutes. Bon, Coyote, est-ce que tu peux rester avec nous? Tu vas te coucher?
24: Oui, non, je vais écouter quand même. Je vais écouter la suite. J'ai envie de voir jusqu'au bout ce que ça va donner.
16: D'accord.
24: Aussi avec Maurice. Ça peut être rigolo. Ouais.
16: Un Maurice de Sky qui sera là vers 2h du matin. Il nous appelle. Non. Dis pas ça, si, sinon tu dégages de ce studio. Hein. Tu t'excuses.
24: Retiens-le un petit peu, ouais.
16: Tu t'excuses, Gérard.
2: Moi, j'écoute les belles femmes.
16: Non, mais c'est pas parce que t'aimes bien les belles femmes. Tu t'excuses.
2: Pardon, monsieur.
16: Tu t'excuses.
2: Pardon, monsieur.
16: Monsieur, dame.
2: Madame.
16: Voilà, très bien. Bonne nuit, Coyote, et merci d'avoir venu.
24: À bientôt, ciao.
16: Alors, attention, Gérard, l'heure est venue pour toi et pour toutes les auditrices. Voilà, exactement. Alors, oh, dis donc, ça commence, c'est comme à l'antenne, hein. Gérard, est-ce qu'on peut se concentrer? Est-ce qu'on pourrait écouter le prix d'habitude aussi sur l'antenne, n'en rate pas une? Gérard. Alors, on y va. Premier poème. Il se concentre, il est en train de chercher. On va prendre Natal avec nous en même temps, si vous le voulez.
0: Alors, ceci est adressé au chauffeur de taxi.
16: Ah, voilà, chauffeur de taxi uniquement. Donc, Natal, c'est pas pour toi, c'est pas pour moi, c'est pas pour Alain, c'est pas pour François, c'est pour personne d'autre que pour les chauffeurs de taxi.
0: Alors, toi, chauffeur de taxi qui roule toute une journée et la nuit. Toi, chauffeur de taxi qui est venu devant la radio. Toi, chauffeur de taxi qui attend pendant des heures pour avoir des clients. Toi, chauffeur de taxi qui va se faire dans les gares ou les aéroports.
16: Ouais.
0: Toi, chauffeur de taxi qui reste bloqué dans les embouteillages.
16: Ouais.
0: Toi, chauffeur de taxi qui prend des gens qui doivent prendre un train dans une heure et demie, mais ça roule mal.
16: Ouais.
0: Toi, chauffeur de taxi, souvent, vous risquez votre vie avec certains clients. À tout chauffeur de taxi qui écoute Fun la nuit,
16: oui.
0: C'est de la part de Gérard de Suresnes. Voilà. Terminé.
16: Bravo, monsieur Lucie, t'es un peu tristouné, moi j'aurais voulu. Tu me fais la recette après, hein. Je te préviens.
6: Non,
16: hein.
6: Je te dis.
16: Je te mets à poil dans le studio, tu vas voir ça.
6: Ouais,
16: va.
6: C'est ça.
16: Bon, bah tiens, c'est ce qu'on va voir, Alain.
6: Ouais, c'est ça.
16: Comment ça la déshabiller un petit peu, Alain? Mets-toi
6: ouais,
16: à l'aise.
6: C'est ça.
16: Allez, Gérard, il a rien préparé, ce lascar, hein. Putain, mais c'est pas possible ça.
25: Il a tout préparé, mais il veut se faire prier.
16: Non, il veut se...
0: C'est pas pour la soirée de ce soir. Hein.
16: T'énerve pas, Gérard. Ils vont se battre tout à l'heure avec.
0: Florent, de toute manière, c'est moi qui ai décidé lors des passages chassés pour la soirée de la semaine prochaine.
16: Ouais.
0: Alors donc, pour les demoiselles, comme on sait qu'il y en a pas mal qui sont en chaleur.
16: Ouais.
0: Alors, qui se plaignent, mais faudra peut-être qu'elles écrivent aussi de temps en temps. Merci pour le flash que j'ai reçu.
16: Alors,
0: c'est gentil.
16: Des photos de partout ce soir en film. Alors on y va, vas-y.
0: Alors vous les filles qui appelez Max pour lui dire que vous l'aimez. Vous les filles qui appelez Max pour lui dire que vous êtes seule dans la vie. Vous qui appelez Max pour rechercher un garçon. Vous les filles qui appelez Max pour donner des faux rendez-vous. Vous les filles qui écoutez la Fun toute la nuit, mais vous n'appelez pas pourquoi. Vous les filles sur Minted, vous trouvez quelqu'un, mais il vous laisse de côté.
16: Ouais.
0: Vous les filles qui écoutez Max, ou que vous attendez pour passer sur l'antenne.
16: Oui.
0: Vous les filles qui essayez de faire le 0870-5000,
16: ah,
0: mais
16: bien.
0: Le standard est occupé. Vous les filles qui appelez pour demander à Florent des photos de Max, mais il vous répond... qu'il faut écrire à la radio.
16: Voilà, magnifique. Est-ce que c'est faisable? Est-ce que c'est faisable, Gérard?
0: C'est bien écrit.
16: Oui, c'est bien écrit. Alors, vas-y, Françoise. Vas-y. Allez, Françoise, dis-en. Et parle-lui, Gérard. C'est de la radio, nom de Dieu. C'est pas de la télé. Allez, oui. On y va. Mais puis elle se décrotte le nez, la Christine.
3: Eh, c'est bon, toi.
16: Elle est charmante. Alors, après t'avoir décrotté le nez, avoir mis les mains dans les cheveux, est-ce que Christine veut bien nous lire un poème?
7: Toi,
16: non, parle devant le micro, ma chérie.
3: Parle bien devant le micro.
16: Imagine que
3: c'est une
16: grosse quéquette. Voilà, parle bien devant le micro, n'aie pas peur. Hein.
7: Toi qui écoutes Fan Radio Max, pour lui dire...
8: Max, je suis là vraiment pour toi.
16: Ah, j'y crois pas.
8: Je souhaite un joyeux anniversaire.
16: Ça te fait en face.
8: C'est vraiment super, Max.
16: Alors, ça va et toi?
8: C'est vraiment super. Bonsoir, les amis. Malheureusement, je vous connais pas, mais... Alors, c'est qui, Gérard?
16: Alors, Gérard, il est là.
8: Salut. Oh, Gérard, t'es vachement beau, moi qui critiquais à l'antenne, merde.
16: Alors là, Mickaël Decan, le...
3: vient d'arriver.
16: Essaye de deviner où se trouve. C'est dommage pour les gens qui regardent la radio, ne le verront pas. Nous, on sait de quel côté il se trouve par rapport à moi, ou à ton avis, se trouve Alain.
10: Alain?
16: Alors?
10: Je dirais... Oh là là.
16: Ouais. Alors, vas-y, Christine, ah, go. Oui.
7: Toi qui écoutes FN Radio Max, pour lui dire que tu l'aimes, toi écoute Max, tu m'appelles pour te dire tu es cocu. Toi qui demandes à Max et à Florent pour sortir avec une fille, toi rappelle le lendemain pour lui dire qu'elle n'est pas demandée comment va Gérard.
16: Hein? Rien à dire. Gérard, on ne parle pas, on est... Alors maintenant, ça, tu te mets quand même pareil, comme si c'était une quéquette, mais tu imagines c'est la clitoris à la place. Voilà, c'est exactement la même chose. Donc tu ne prends pas peur de ça, tu t'en approches. Et maintenant, attention, on se tait. Attention, Christine, Gérard, on écoute notre ami.
19: C'est un poème composé par Gérard pour Alain.
16: Natal.
7: Oui.
16: Tu restes bien avec nous, après
7: oui,
16: c'est à toi. Après,
19: c'est un poème pour Alain.
16: Vas-y, Steph.
19: Toi, Alain, qui sais bien que l'on t'aime beaucoup. Toi, Alain, qui a un problème pour t'exprimer. Toi, Alain, qui nous manque beaucoup en ce moment. Toi, Alain, j'espère que l'on pourra se rencontrer assez vite. Toi, Alain, il faudrait que l'on fasse un jour une libre antenne avec Max, tous les deux. Toi, Alain, qui habite dans le 78, département super avec les châteaux de Versailles. Toi, Alain, appelle souvent, car il y a que nous... pourront remonter.
16: Oui, c'est bon. C'est du Bolliard, ça.
19: Le moral.
16: Voilà. Hein? C'est beau, ça.
19: C'est beau, ça.
16: Bon, c'était
19: ça.
16: Tranquille.
19: Qui est beau comme un moulin.
16: Voilà, on a Stéphane qui commence. Fais-nous des rimes un petit peu, Stéphane, lâche-toi. Vas-y, fais des rimes, invente.
19: Max, relax, t'es pas routier, Max. Hein? L'amour trop fort, l'amour trop beau.
16: Crie pas.
19: Un grand homme qui sort de l'eau s'appelle Max, c'est son anniversaire. Sur la plage, une jolie femme qui le regarde avec des beaux yeux bleus.
16: Oui.
19: Avec des cheveux blancs en épi d'or. Max, grand comme cœur de glace, la regarde dans un film et lui dira.
16: Oui. Qu'est-ce qu'elle me dira?
19: Toi, la belle.
16: Oui. Tout. Et maintenant, en fin de compte,
12: relax.
16: Mickaël est là ce soir avec nous.
12: Ouais.
16: Mickaël, c'est à la fois. T'as taillé?
23: Ah oui, bonsoir.
16: Voilà, grand talent, bien entendu. L'inévitable Patrick Bruel.
23: Patrick! Bonsoir, c'est vraiment super.
16: Alors, c'est Patrick Bruel.
23: Ah oui.
16: Et bien entendu, l'inévitable Chirac.
12: Écoutez, sans déconner. Ça va mal finir.
16: Très bien. Donc on va pouvoir, dans les minutes à venir, commencer sérieusement le show avec les canulars, les appels téléphoniques. On va emmerder absolument tout le monde.
12: Ça sera super.
16: Eh ben, t'inquiète pas, tu vas être mise à rude épreuve. Natal, toi, tu voulais juste...
12: Écoutez ce qu'il te dit comme mot doux, le petit start system, c'est voilà. Beau pour s'endormir la nuit.
16: C'est vrai que c'est mignon.
12: Et il sait dire des petits mots doux. Il va nous en dire d'abord ce soir, parce qu'on va pas lui faire de cadeaux. Hein.
16: Bien sûr, alors je vais commencer sans plus tarder par dire Gérard, je t'aime.
12: Non, mais moi, je couche pas avec toi, moi.
16: Et que plus tard dans la nuit, si tu es bien ça, je viendrai sous la console et je te ferai des cadeaux.
12: Ah non, mais c'est Julie qui me fait des petits cadeaux sous la console.
16: Ah, Julie, dans ses réserves et ses chasseurs.
12: Non, mais Julie, de toute manière, t'arrêtes pas de l'embêter, donc moi je prends sa défense maintenant.
16: Si tu veux garder Julie, il faut faire pipi tout autour d'elle. Hein, pour
12: non, mais de toute manière, c'est ce que tu fais sur ton territoire.
16: Ah, donc, Natal, pour terminer, donc, t'avais fait ce canular, mais tu vends mal. Moins il parle, plus il est à l'aise. Quoi. Et plus tu lui mets le micro devant la bouche, plus il a du mal à parler.
26: Oui.
16: Et donc, Philippe,
26: oui, donc, je te disais, tu me déçois un petit peu.
12: Philippe.
16: Philippe.
24: Oui.
16: Oui, écoute un petit peu ce qui se passe, au lieu de parler avec ta femme.
10: Je vais te poser une question.
16: Ouais, vas-y, pose.
10: T'as rien oublié à dire à Max avant que tu parles à l'antenne. J'ai oublié d'une chose.
16: Ouais. Il se gratte l'oreille.
24: Merde, j'ai oublié.
5: Alors, non, on dit pas merde, hein.
10: On dit pas merde, on dit maman.
24: Il crotte, juste.
5: Non plus.
10: On dit papa travaille. Papa au couple.
16: Non, maman.
5: Non.
16: Papa travaille pour une pute, je veux bien, mais si ton père était trace, c'est mon problème. Ça, on en parlera beaucoup hier. Hein. Merci Nathan, merci Philippe pour votre gentillesse et puis surtout pour tout ce que vous avez envie de dire. On a pu avancer ce soir grâce à vous. Merci. Et si on va tchatcher avec ce qu'on a tchatché ce soir, si ça va être aussi drôle samedi soir, ça risque d'être une grande soirée. Hein. Ouais. Ça va être sympa. Hein. Merci Nathan.
9: Allez, bisous.
16: Merci. On va éviter quand même de boire un verre avec ces gens-là. Hein. On va essayer de rester le plus possible derrière les platines. Je sais pas, moi, un petit numéro, un 12,
10: ouais,
16: un garagiste, un machin, n'importe quoi.
5: Non, ou peut-être un petit hôpital.
10: Non, pas. Arrête, j'en compris.
5: Vas-y, Michael, tu peux. Deux hôpitaux.
10: Ouais, alors attends.
16: Un hôpital, pour appeler un hôpital.
10: Ce qu'on va faire, on va appeler un hôpital et puis on va dire, excusez-moi, est-ce que c'est pas possible de venir chercher Gérard?
5: Ah non, mais on parle pas de Gérard, on parle de Michael.
16: On parlerait plus tard, GG, il y a encore un problème qu'on a eu, enfin l'AFP va peut-être venir cette nuit.
5: Non mais ça, pour l'instant, je te dis, j'y crois pas trop.
16: Non, eh ben, on en reparlera.
5: Par contre, moi, si on pouvait appeler un petit hôpital qui serait assez sympa.
10: Pourquoi
5: en ligne.
16: Qu'est-ce que tu veux qu'on fasse, Gérard, exactement?
5: Ben, que Michael appelle un hôpital et puis que, bon ben, pour une personne que j'ai à cœur.
10: Par exemple, je vais pas appeler n'importe qui, moi.
5: Non.
16: Ah, mais une amie à toi, là?
5: Oui.
16: Ah oui, d'accord, monsieur est en train de prendre l'antenne d'assaut, il va appeler ses copines et tout pour essayer de... Non, pour leur remonter le moral, mais tu sais, s'ils écoutent la radio, ça suffit, hein, c'est...
11: Ah bon?
13: Oui.
11: Peur pas, chérie, peur pas.
13: Qu'est-ce que tu vas faire? Non,
11: bah, faut coucher,
13: mais je veux pas attendre.
11: Ah bon? Bah, ça va sortir tout seul.
13: Bah non.
11: Bah si.
13: Mais non, j'ai besoin de vous. Qu'est-ce que je dois faire?
11: Dépêchez-vous, monsieur, dépêchez-vous alors.
16: Michael Decan, là, on vient de chercher directement. Ah ouais, d'accord. Ah bah oui, t'aurais dit bonjour, c'est Michael Decan, on aurait repéré l'appel tout de suite sur 43, c'est dur de chercher le fond.
10: Ah ouais.
16: Si tu commences à faire des imitations, ça va pas marcher, Michael.
10: Bah ouais, mais tu veux que je fasse quoi, moi?
16: Michael, je voulais savoir, est-ce que ce soir tu es encore venu avec ton appareil photo quand t'étais venu devant la radio? Le seul appareil, c'est le seul.
10: Hein? Laisse tomber des photos, il y en avait qu'une qui était bonne.
16: Pour ceux qui ne le savent pas encore, Mickaël est la seule personne qui, devant la radio, vient avec deux appareils photo, un avec une pellicule sans flash et l'autre avec un flash sans pellicule. Et lui, il fait les photos avec les deux. Il y a le flash et...
10: Non, mais c'était vachement...
16: Bon.
10: Mais par contre, ce soir, on ne l'a pas oublié. Ah, sérieusement. Bon, et puis demain, tu passes dans un journal qui va apparaître vendredi soir sur la région Normandie,
16: ouais,
10: qui s'appelle Liber Post.
5: Tu peux dire ce que t'as dit samedi en direct avec ce qui s'est passé là dans la semaine là qui est passée. Parce que je t'ai écouté samedi, il était quelle heure à peu près? Oh, minuit, une heure quand t'es passé, que t'as eu un petit problème avec un café que
10: ouais, c'est ça,
5: Max a l'habitude de faire de la pub pour toi,
10: ouais,
5: et que ça s'est terminé un petit peu au vinaigre.
10: Très très mal, ouais.
16: C'est quoi l'histoire, Gérard?
5: Ben je sais pas, apparemment il était dans un café, le patron il le connaissait très bien, et bon ben malheureusement pour lui, il a dû se faire jeter comme un malpropre.
16: Qui, moi?
10: Non, moi.
5: Adjaël, il s'est fait jeter comme un malpropre apparemment par le patron de ce café.
16: T'as intérêt de ça ce soir, sinon tu seras jeté comme un malpropre de la radio, tu vas faire un con à
5: toi. Et par contre, Michael, apparemment je me doute un peu pas non plus.
16: Ah, t'as toi Roline, et ben ils vont pas bouger, on a l'équipe de toi avec qui nous serons samedi soir et qui attendent de ta venue avec impatience.
5: Eh ben c'est bien.
16: Il paraît que ta venue est aussi attendue que la mienne, si ce n'est plus.
5: Ah, ça fait une recette ou sinon...
13: Négatif.
5: Sinon, je pars du studio.
16: Voilà, Stéphane.
13: Eh ben, pars du studio, Gérard.
16: Stéphane nous fera un petit poème sur l'alcool, le fameux poème. Est-ce que tu pourras nous le refaire? Tu l'as en mémoire?
14: Non, mais je peux improviser.
16: Très bien, donc tu vas pas bouger.
5: Et puis Christine, on va la réveiller un petit peu parce que...
16: Oh là là, Christine, elle est crispée. À chaque fois qu'elle est là, qu'elle me voit, elle bouge plus. Elle est venue une fois à la radio. Ah, tu vas pouvoir faire quelque chose pour Christine. Il faudrait que Gérard, toi, tu te mettes à côté de Michael. Comme ça, vous allez pouvoir vous chamailler tous les deux.
5: Il est hors de question que je me batte avec Michael. Je reste où que je suis.
16: D'accord, ce serait bien que François soit à côté de Christine pour pouvoir un petit peu, tu vois, qu'elle se retrouve un peu entre femmes.
5: Non, mais dans ces cas-là, je décale d'un rang.
16: Voilà, tu décales d'un rang. Donc vous n'allez pas bouger. On aura également Angélique Demeaux. Bonsoir, Angélique. Angélique, es-tu là? Ça va.

0: Donc ils vont ramener pour les enfants et tout. Ouais. Arrêtez, attention, renversez pas les bouteilles surtout, sinon là, vous entendez parler du pays les enfants. Tiens, attention, attention, vous êtes prêts? Ouais. Non, ça suffit comme ça.
1: Tu m'as plus que mon paquet.
0: T'as vu ce qu'il me reste, il me reste
2: le tonneau là. Ouais, moi, moi j'en ai pas moi.
0: Bah non.
2: Non, mais j'ai rien moi.
0: On a les cotillons qui arrivent, tout
2: mais
0: va bien.
2: Rien, moi, moi.
0: Gérard, Gérard, rentre le câble, tu mets ton casque sur les oreilles pour écouter ce qui se passe à l'antenne parce que là tu fais n'importe quoi.
3: Anniversaire Max, joyeux anniversaire.
0: Voilà.
2: Essayez de me trouver un éditeur, ça va être intéressant qui est péril.
0: Alors il y a peut-être Maurice Laffont qui nous écoute.
2: Pour moi après. Hein.
0: Mais non, allez, on y va Gérard. Ah non mais tu parles pas.
2: Ben, alors, je parle pas, mais attends, laisse-moi rechercher où j'allais.
4: Respire, respire Gérard.
0: Moi je vais boire un coca. Allez Bagnos, tu peux me passer
2: juste... Non, non, il est interdit de boire
0: allez, vas-y.
2: Pendant qu'on travaille. Merci.
4: Alors ça fait quand même un quart d'heure qu'il fouille ses feuilles. La feuille qu'il cherche, elle est vraiment dessus en plus. Hein.
2: Ouais. Ouais, mais je prends mon truc.
0: On se concentre. Gérard, poème pour nous. Non, non, écoute.
5: J'écoute, j'écoute.
2: Bah, de toute manière, c'est pas pour toi, Nono, malheureusement. C'est non, pour dédier pour tous ceux qui écoutent et toutes celles qui écouteront.
0: Ah, ça c'est gentil.
2: C'est tout.
0: Alors,
2: c'est spécial, donc, spécialité, normalement, c'est pas moi qui devrais le lire. Étant donné que c'est pas moi qui t'aime, c'est Christine. Bon, donc, ça sera à Christine de te le lire, mais comme elle est fatiguée, elle a pas envie de lire.
0: Alors, vas-y. Si allez, vas-y, Gérard. On y va, on y va, on y va. Parce que t'arrêtes
2: pas. Alors, je voudrais te dire je t'aime, mais je n'ose pas. 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
0: Je voudrais te dire je t'aime
2: avec gravé
0: nos deux noms.
2: Je voudrais te dire je t'aime sur un mur et je voudrais te dire je t'aime sur une musique douce. Merci de me couper la parole, Max.
0: Non, je coupe pas la parole, je les connais tellement par cœur, je me suis passé en boucle dans mon lit avant de me coucher. Quand je disais que je faisais des massages avec, quand je rêvais de massage avec une fille et que je mettais des bougies aussi, je mettais quand même les textes de Gérard.
1: Ding-dang-dong.
0: Oh, c'est méchant, c'est vulgaire, c'est agressif, c'est tout ce que tu
2: dans
0: veux.
2: Dans les top 50 numéro 10, indique. On présente très...
0: Oui.
1: Du Bourget.
0: Oui.
1: Que j'ai fréquenté pendant un moment, donc j'ai fréquenté, mais sans coucher avec lui.
2: Sur les pistes ?
1: Non, pas sur les pistes. Disons que c'était un mec, c'était, je me rappelle plus, c'était un contrôleur.
2: C'était un contrôleur.
1: Un contrôleur directement, je me rappelle plus.
2: Ils sont bons les contrôleurs, hein, il paraît. Ils sont meilleurs que les contrôleuses.
1: Et puis, j'ai flirté avec, et puis bon, bah, voilà, sans plus ni moins. Hein?
6: Il est passé pilote.
1: Ben, il est passé pilote, j'en ai rien à foutre.
2: Françoise,
1: oui, Gérard.
2: Mais Françoise. Non, mais attends, Angélique, 5 minutes, s'il te plaît.
1: Ouais.
2: Attends, je parle à ta mère avant.
0: Non, mais Gérard, n'oublie pas qu'il y a quand même Angélique. Hein.
2: Oui, oui, mais je parle à sa mère avant.
6: Ouais, c'est pas 3 quarts d'heure que j'attends. Hein.
2: Ah, bah, nous, ça fait une heure qu'on attend.
1: Ça fait rien, je te paierai ta note.
2: On te paiera ta note de téléphone, t'inquiète pas, c'est un numéro vert et c'est gratuit.
0: Alors,
2: Françoise, tu sais qu'en principe, les contrôleurs sont moins bâtis que les contrôleuses.
1: Ouais, ça,
2: le mieux,
1: hein.
2: C'est les contrôleuses. Moi, je préfère une contrôleuse qu'un contrôleur. Hein.
1: Ah ben ça, je m'en doute. Hein.
2: Non, parce que les contrôleuses, on peut leur mettre une petite main où qu'on pense, hein, nous, les gros cochons qu'on est.
7: Gérard.
2: Oui.
1: C'est reparti pour un tour.
2: Aïe.
7: Voici
2: les bijoux.
0: Ouais.
2: Aussi pour ton cou.
0: Attention.
2: Les fruits.
0: Oui.
2: Pour toi. Aïcha.
0: Attention encore.
2: Aïcha.
0: Attends.
2: Aïcha, écoute-moi.
0: Allez, vas-y, Steph, vas-y, chante.
2: Aïcha. Aïcha. Regarde-moi, Aïcha.
1: Il commence à en avoir ras le cul, lui aussi. Hein.
2: T'es amoureuse de Gérard, quoi. Ça se voit. Il y a le bigome.
1: De toute façon, c'est clair, j'ai toujours dit que j'étais amoureuse de Gérard.
0: C'est vrai, ça c'est vrai, elle l'a dit.
2: Elle a une femme.
1: Je l'ai dit plusieurs fois à l'antenne.
0: Voilà.
4: Et en plus, elle n'est même pas amoureuse de moi parce que je suis à côté d'elle. Vous verrez un petit peu.
2: C'est Mickaël.
1: Je t'adore, toi aussi.
4: J'ai chaud.
1: Après, tu...
0: Tu es machine. Ça, c'est ton truc, ça.
1: Tu es machine, ouais.
0: Ouais.
1: Tu les mets à cuire...
0: directement.
1: Ouais, directement.
0: Voilà.
1: Tu les mets à cuire dans un plat avec, avec du lait, de la crème fraîche, du sel, du poivre. Attends.
2: Et du gruyère pour faire gratiner, c'est ce que ouais. Je t'ai mis. Mais là, j'ai pas le temps de la noter, mais je l'avais noté à la maison.
0: Très bien.
1: Parce que j'ai un Gérard juste à côté de moi.
2: Non, mais moi, je suis pas cuisinier de métier. Hein. Moi, alors je suis là, simplement...
0: Là, on a quand même deux toques. On a une toque, là. Hein, chacun.
2: À part éplucher les pommes de terre.
1: Non, parce que j'ai Alain, bon. J'ai Michael.
0: Non, mais vas-y, Françoise, continue, Françoise. Te déconcentre.
1: J'ai Alain, j'ai Michael, j'ai Gérard.
0: Te déconcentre pas, Françoise.
1: Alors,
0: continue,
1: donc,
0: ta recette. Continue ta recette. Te fais pas de... Termine. Vas-y.
1: Je pense que tu mets des œufs, je crois.
0: Ouais.
1: Je crois.
2: Et de la cayenne.
0: Des olives.
1: De la cayenne.
2: Ouais.
0: De
1: la cayenne. C'est Gérard qui m'aide.
2: Non, mais c'est tout. Hein. C'est tout. Normalement, c'est une couche de pommes de terre, une couche de lait avec une couche de lait, ainsi de suite. Tu mets du gruyère râpé pour faire gratiner.
0: Ouais.
2: Tu prépares une sauce béchamel avant que tu mélanges.
0: Ouais.
2: Tu mets par-dessus et après, tu mets du gruyère râpé, tu mets ça au four pendant 5 minutes.
0: Oh là là, qu'est-ce
2: terminé.
0: Que ça doit être oh, bon.
2: Ouais, voilà. C'est pas faire la cuisine, à part des petits pois carottes.
0: Oh, ça doit être bon, Gérard, de manger.
2: Non, mais si tu veux venir chez moi manger des petits pois carottes, y'a pas de problème, je suis une bonne ce soir.
0: Rien que d'y penser, j'en ai des aigreurs, j'en suis malade déjà, ça doit être bon de manger. Tu es un bon cuisinier, Gérard, je crois savoir. Hein.
2: Non.
6: Allô, Max ?
0: Non, reste là, non. Ouais, Stéphane.
5: C'est bien.
0: Alors,
5: c'est bien, c'est ce qu'il nous faut.
0: Alors,
5: il y en a des trucs là.
0: Ah, t'en as des trucs là, t'es filmé, fais gaffe, t'as la caméra qui est là, donc tu nous fais des beaux souvenirs de
5: toi. Ça, tu détruis.
0: Oh, Stéphane, ta gueule!
5: Et ça, tu détruis après, parce qu'on va avoir des emmerdes.
0: On va détruire.
5: C'était bien fun hier soir.
0: Oui. Bon, non, tu vas pas en dire rien, on ne dira strictement rien.
7: Oui?
8: Oui. Je suis l'attaché de presse de Gérard Depardieu.
7: Oui.
8: Bon, et il va passer dans un film, il va tourner dans un film. Et il en dit qu'il est gros, il est comme un ours. Pourquoi il dit ça? C'est pas normal.
0: Stéphane.
8: Oui.
7: D'accord.
0: Tu parles de Maurice Trèves.
8: Allô? Bonsoir.
0: Bien joué Stéphane, bravo, t'as été très fort Stéphane, bravo.
8: Toi,
0: bravo. J'allais te demander de la renoncer, Stéphane.
9: Oui, c'était la Franfran qui était là.
0: La Franfran avec son GG.
9: Avec son GG.
0: Ouais, il va bien?
9: Ah bah je sais pas. Hein.
0: Ah bon, d'accord, vous couchez pas ensemble ce soir?
9: Ah bah non. Hein.
0: Oh,
9: lui
0: bah
9: il est parti de son côté, mais je suis parti de l'autre. Hein.
0: Oula, moi ta plage.
10: Bisous, quand nous sommes dans le studio en face de Max, laisse-moi te faire un bisou. Malgré les dents que tu n'as plus. Faire un bisou lorsque je viens vers Neuilly. Laisse-moi te faire un bisou quand je viens vers Paris.

0: une amie.
1: Tu veux pas que ce soit Gégé qui le fasse?
0: Oh non, non, non, non, non, vaut mieux toi.
1: Ah, tu veux que ça marche, quoi, en gros?
2: Oui, c'est un nuire foireux.
0: Ah, du tout, je ne doute pas, mais bon, c'est vrai que j'aurais préféré que ce soit Max.
2: Ouais, mais attends, parce que c'est le mec qui écoute la radio comme les deux... Le,
1: voilà,
2: le,
1: ça fait.
2: Le premier qui est passé, c'est bon, hein.
0: T'excites pas, jouer route secours, ok?
1: Voilà.
0: Ça marche pas.
2: Non, non, mais moi, je fais pas le route secours, moi, je suis
1: non,
2: rien
1: mais
2: du
1: pas,
2: tout.
1: Non, mais pas, Gégé va pas faire la route secours, disons qu'il va faire la troisième roue du carrosse.
0: Voilà.
2: Non, non, je suis rien du
3: tout. Normalement, enfin, normalement, on se présente à 16e.
1: Ouais.
3: Non, je connais pas tellement que 16e, mais je veux bien, oui, n'importe où, hein, ou même sur les champs.
1: Eh ben, Champs-Élysées, tiens, ça sera original au moins.
3: Ouais, au Drugstore des Champs, alors.
1: Par exemple, alors attends, pile ou face, en haut ou en bas?
3: À côté de l'étoile.
1: Fout en l'air. Non?
4: Frites de chez Titine.
1: Frites de chez ma couette, non? Qu'est-ce que tu utilises déjà, Gégé?
2: Moi, comme parfum?
1: Ouais.
2: Moi, je mets n'importe quoi comme parfum.
1: Alors, on va épater Fanny, on va épater Emmanuel. Ouais. Qu'est-ce qu'on t'a offert dernièrement? Qu'est-ce que je t'ai offert? Du brut.
2: Il y a du scorpion.
4: Oui.
2: Ah, une fille déguisée en homme.
4: Non, pas du tout.
2: Bah, qu'est-ce que c'est que je te vois de crapaud, là? Qu'est-ce que c'est que cette grenouille, là?
4: J'habite à Paris.
2: J'habite à Paris. Qu'est-ce que c'est que cette grenouille?
4: J'ai envie de venir te voir à la cabine de Suresnes.
2: Qu'est-ce que c'est que cette grenouille, là?
0: C'est pas une grenouille, c'est une fille.
4: J'ai envie de te voir.
2: Qui c'est encore celui-là?
4: J'ai envie de te voir.
2: Oh, t'as envie de me voir? Oh, pauvre petite malheureuse. T'es tout seul?
5: Oui.
2: Oh, oui. Oh, espèce de travelon.
4: Hein?

0: cabine téléphonique.
1: Ah, t'as envie de me prendre, mais moi je suis pas avec toi. Ah, tu es à terre foutre.
2: Gérard.
1: Allô.
2: Ah, j'ai envie de toi.
0: J'ai envie de toi, Gérard.
1: Bah, allez, c'est bon, t'as pas te coucher, toi, Nestor.
0: Allez, Gérard.
2: S'il te plaît.
3: Tu sais encore ce trablot.
0: Gérard,
3: je demande de se rendre qui me balance sur l'antenne. Bon, allez, c'est bon, allez, dégage, allez, hop.
1: Va te
3: coucher, allez, va jouer au billet avec tes crottes de nez, va voir si papa il travaille.
0: Gérard, j'ai envie de te bouffer les crottes de nez.
3: Mais c'est bon, allez, dégage, toi.
0: J'ai envie de te lécher.
3: Eh, va voir si papa travaille.
2: Gérard, pourquoi tu ne leur dis pas?
3: Va voir si papa travaille, tu ramèneras les sous.
2: Gérard.
3: Tu ramèneras les sous, j'ai envie de manger.
2: S'il te plaît, Gérard.
3: J'ai un petit garçon qui est bloqué dans le placard. Dépêche-toi d'aller me chercher à manger avant que je cours.
2: Gérard, s'il te plaît.
3: Va te faire foutre.
2: Gérard.
3: Va te faire foutre.
2: Tu sais qui je suis?
3: Va te faire foutre.
2: Si je te dis 28 degrés.
3: Va te faire foutre.
2: 28 degrés à l'ombre.
3: Va te faire foutre.
2: 28 degrés.
3: La famille de Monaco va te faire foutre.
2: 28 degrés à l'ombre.
3: Va te faire foutre.
2: Tu ne me reconnais pas.
3: Va te faire foutre.
2: 28 degrés à l'ombre.
3: Va te faire foutre.
2: Non.
4: Ça ne te dit rien.
3: Va te faire foutre.
4: 28 degrés à l'ombre.
3: Va te faire foutre.
4: Allez, Gérard.
3: Va te faire foutre.
4: S'il te plaît.
3: Va te faire foutre.
2: Allez, sois sympa, toi.
3: Va te faire foutre.
2: Gérard.
3: Va te faire foutre.
0: Gérard.
3: Va te faire foutre.
0: Gérard.
3: Ah, mais y'a va te faire foutre.
5: C'est qui, ce crapaud?
4: Gérard.
5: C'est quoi ce crapaud, là?

0: je sais plus qui s'appelle, je sais plus comment qui s'appelle. Et il était en train de faire,
1: caca.
0: Il était en train de faire l'amour.
1: Ah pardon.
0: Avec
2: Nicolas, Babette et Nicolas, c'est pas ça?
1: Non, non, mais laisse, il va y arriver tout seul.
0: Avec nous?
1: Et puis tu pourras.
3: Tiens, le mieux c'est ça alors. Hein.
1: Bon, alors restez avec nous. Alors, il y a quand même Isabelle qui est de retour avec nous.
4: Oui.
3: Isabelle, qu'est-ce que t'en penses?
1: Attends, on va pas faire tout le temps tous les trois ensemble. On va accueillir également Lascar, 21 ans de Angoulême. Bonsoir, Lascar.
3: Oui, bonsoir.
1: Bon, ouais.
3: Ouais, c'est ça, tu prends quoi?
1: Attends, c'est peut-être vrai.
4: Il est vraiment bizarre, ce gars.

0: Alors, tu veux que je prenne le latin, alors ?
1: Allez, vas-y.
0: Bon, ben, je vais prendre la fin.
2: Bah oui, le dernier poème, le plus beau.
0: Alors, je prends la deuxième partie, je prends pas la première, parce que tout le monde la connaît.
2: Vas-y.
0: Donc, à vous, les auditeurs et auditrices de Thouars, nous avons mis 5 heures environ de Paris pour venir vous voir.
2: 4 heures, on a mis. Hein.
0: Non, 5 heures.
2: Non, 4 heures.
0: Ouais, me contrarie pas, toi.
2: D'accord.
0: Vous, les auditeurs et auditrices de Thouars, en espérant que vous ferez le 0875000, vous les auditeurs auditistes de Thouars, j'espère que vous ferez d'autres soirées comme celle-ci. Vous les auditrices et auditeurs de Thouars qui ont envahi le château où Max a donné l'adresse

0: scène. Vous, mesdames, mesdemoiselles et messieurs, vous avez vu l'auditeur de la nuit de fun que vous écoutez sur la fréquence des deux Sèvres. Alors, je donne la fréquence quand même.
1: Oui.
0: C'est 100.2 et 91.9, comme Max vous l'a dit tout à l'heure.
1: Voilà.
2: Bonjour, vous êtes bien chez Julie. Je ne suis pas là pour le moment. Laissez-moi votre message et je vous rappellerai dès mon retour. Merci.
3: Bonjour, Julie. C'est Jocelyn. Je suis pas content. On est le lendemain soir. T'es pas venu à la soirée à toi. Alors, il y a plusieurs solutions. Soit t'as pas entendu le message, ce qui est fort peu probable. Soit tu me prends pour un con. Ou soit, qu'on fasse le point ou qu'on discute. Et non les deux. Néanmoins, je t'aime. Beaucoup. Au revoir.
1: Parfait. Attends, là, je vais le mettre. Ça donne ceci.
4: Et un pot de pain.
1: Ce qui est quand même fort, c'est que le groupe est plié de rire. Je dis pas que c'est pas arrivé, je dis pas que... Voilà, etc. Et ça dure quand même pendant 5 minutes.
5: Oh là, c'est beau comme ça.
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7: Et voilà, bonsoir à tous et à toutes. Bonsoir à l'équipe, donc bonsoir Rigaud. Comment vas-tu?
8: Bonsoir Gégé, ça roule, la pêche, la patate, la banane.
7: J'espère que tu vas avoir la pêche sur l'internet.
8: Ouais, tranquille.
7: Bonsoir, malgré que les petits problèmes, bonsoir Apo.
9: Bonsoir Gégé.
7: Bonsoir, mon pote.
10: Salut Gégé.
7: Mes deux potes, ouais. C'est-à-dire Fulder et Rigo.
10: Ah, moi je pue, d'accord.
9: Ouais, Manu, t'en fais quoi?
7: Mon petit Manu à l'aria.
10: Bonsoir à tous.
7: Comment tu vas?
10: Je vais super bien, Gérard.
7: T'as la pêche?
10: Grave.
7: J'espère.
10: Bah c'est clair, comme tous les jeudis.
7: Ah ben j'espère parce que le chef n'est pas là, donc c'est moi qui commande. Alors attention, voilà. Comme c'est moi qui commande, si ça se passe mal, je me casse avant. Donc
10: t'as raison. On y va, GG.
7: Donc le premier débat va passer. On va attaquer sur les taxes. Ouais. Et donc, pour ça, on va accueillir Petite Verru, 22 ans, de Yeto. On peut écouter Fun Radio sur 87.9, c'est bien la fréquence.
11: Ah ouais.
7: Allô?
11: Oui, bonsoir Gérard, c'est ça.
7: Ouais, non, faudra peut-être...
10: C'était moi Gérard, c'était moi.
11: C'est pas moi.
7: Faudra peut-être se réveiller un petit peu plus, hein.
11: Mm-hmm.
7: Guy Bedos.
12: Non, Guy Bedos.
7: Guy Bedos, 25 ans de Laval, on peut écouter Fun Radio sur 102.3.
12: Ouais, bonsoir à tous.
7: Bonsoir à toi.
12: Salut mon pote.
7: Ouais, d'accord, je t'ai à peine reconnu toi.
12: Ouais, non, ça n'a pas commencé. Hein.
7: Attention.
10: GG, il n'y a pas
7: attention, Pildar.
10: T'inquiète mon grand, je suis ton pote.
7: Attends, attention, parce que ce soir c'est moi qui commande, alors attention. Parce que...
12: Guy Bedos.
7: Ouais.
10: C'est Guy Bedos, il n'y a pas,
7: pas
10: d'habituel, t'inquiète. On y
7: ouais,
10: va.
7: J'espère.
10: La suite.
11: Salut.
7: Gros tétard. 21 ans d'Alès, on peut écouter Fun Radio sur 95.6.
13: Ouais, salut Gérard, salut tout le monde, ça va bien?
7: Bonsoir
11: salut,
7: à toi.
13: Salut, comment tu t'appelles toi?
11: Petite Verru.
13: Salut Petite Verru.
7: Pour l'instant, vous me laissez finir de présenter les gens, après on verra.
11: On dit bonjour, c'est tout.
13: Ouais.
7: On dit bonsoir.
11: Oui,
7: et celui qui a la radio éteint sa radio, et celui qui a avec un portable se casse.
10: Gérard, t'as pas besoin de crier pour leur dire ça.
7: Ouais, parce que les portables et les radios derrière, je n'en veux pas.
13: C'est pas toi. Hein?
7: Ah, c'est pas toi. Non, puis ceux qui ont du monde derrière, c'est pareil qu'ils arrêtent. Parce que là, ça commence à me prendre la tête aussi. Je pue, 24 ans de d'où là?
10: Lacano.
11: Lacano, 90.6. Salut Gérard, c'est
7: 98.6, désolé.
11: Ouais, bah je me suis trouvé, ça arrive à tout le monde, hein.
13: Oh.
7: Je sens que ça a bien commencé les...
10: C'est pas je sens, c'est je pue.
7: Ouais, j'ai l'impression que à 2h30, je vais mettre la clé sous la porte. Hein.
11: Mais non, Gérard.
13: Allez, bon, on attend encore.
14: Allez, on y va, GG. Ah.
7: Donc, premier thème, première question. Mm-hmm. Pour l'instant, vous me laissez parler, d'accord ? Après, vous répondrez aux questions. Merci.
13: Ouais. Mm-hmm.
7: Alors, combien coûte une taxe sur les impôts locaux ? On va demander à Petite Berru. Alors, non. Pas toi, Petite Berru, pardon.
11: Merci, Gérard.
7: Non, pas toi. Non, on va demander à Guy Bedeau.
13: Ouais, bah écoute, moi je vais t'en placer une bonne. Là, moi je suis pas imposable. Je suis pas imposable, donc je sais pas.
7: Non, mais les impôts locaux, tu sais ce que c'est ?
13: Ouais, c'est des impôts au niveau locaux.
7: Ah ouais ?
13: Et on va pas parler des chiottes, hein.
7: Non, alors dans ce cas-là, tu dégages, au revoir. Hop ! Terminé pour lui.
14: Qu'est-ce qu'il y a, Gérard ?
7: Non, terminé. Celui-là, je l'ai reconnu. Ils viennent parler des chiottes. Terminé.
14: Il a dit les impôts locaux.
7: Non, il a parlé des chiottes. Désolé.
14: Mais non, mais.
7: Désolé. On fait des débats correctement.
14: Oui.
7: Là, il vient de parler des chiottes. Désolé. Donc, il vient de parler des. Il voulait préciser les chiottes de la loco. Donc, on lui dit au revoir.
14: Et c'était
7: terminé.
14: Le jeu de mots avec les impôts locaux.
7: Non. Terminé. Au revoir. Au revoir pour lui. C'est pas la peine de le reprendre sous un autre nom.
15: Non.
7: Voilà. Alors, Petite Berru maintenant.
11: Oui, Gérard. Donc, les impôts locaux, ça représente à peu près 2% du patrimoine, suivant la rue où tu habites, suivant également l'étage, suivant la superficie et suivant le voisinage que tu as.
7: Attends, les impôts locaux. Ouais, mais on pourrait. Dans ce cas-là, les impôts locaux, c'est ce que tu gagnes, toi, dans une journée. Oui,
11: c'est ce que l'on gagne dans une journée.
14: Tu parles devant ton micro, Gérard, s'il te plaît.
7: Ok. Excuse-moi, Manu.
14: Pas grave.
7: Donc, les impôts locaux, donc en fin de compte, c'est ce que tu gagnes vis-à-vis de ton salaire.
11: Ouais.
7: Parce qu'on peut, en fin de compte, combien coûte une taxe sur les impôts locaux ? Donc, on aurait pu rajouter, parce qu'avec Rigo. Oh, s'il vous plaît, derrière, on se tait, merci. On aurait pu rajouter avec Rigo, et c'est dommage que Rigo, il m'y a pas fait penser.
14: Ouais, c'est nul ce que t'as fait, Rigo.
7: Non, c'est pas nul.
13: C'est
7: au contraire, il m'a aidé. Mais on aurait pu mettre aussi sur la taxe d'habitation, tu vois.
8: Bah vas-y, parle-en.
7: Donc,
8: trop tard, hein, le débat il commence.
7: Donc on
11: parlait tout à fait, mais c'est pas du tout la même chose, hein, Gérard.
7: Ah ben, combien coûte une taxe sur les impôts locaux ou taxe d'habitation ? Donc c'est pareil. Bah si, parce que sur une taxe d'habitation, tu as payé quoi ?
11: L'habitation ?
13: Ah bien.
7: Bah ouais, mais.
14: Vas-y Gérard, enchaîne.
7: Sur une taxe d'habitation, tu es obligé de payer quelque chose.
11: Ouais, mais tu payes quoi ? Tu payes pour quoi en fait ?
7: Bah en fin de compte, tu payes sur le mètre carré que t'as chez toi.
13: Tu payes pour la taille que t'as, que tu possèdes là où tu vis dedans.
7: Voilà.
13: C'est ça, en
16: plus
13: fait.
16: Tu en as, plus tu payes.
13: Voilà.
11: Plus t'as de carré, plus tu payes, d'accord.
13: Ouais, c'est ça.
11: Mm-hmm. Et c'est combien le carré ?
7: Attendez, gros tétard.
13: Mais en fait, ce qu'elle vient de dire, Petite Berru, c'est que c'est plus tu as, plus tu payes, en fait, c'est ça, la
7: arnaque, hein.
11: Ouais, c'est ça, ouais.
13: Mais ouais, à la limite, c'est presque, enfin, on va pas dire normal, mais c'est presque normal de payer des impôts. Enfin, puisque t'as une grande propriété, tu payes cher, quoi, c'est normal.
7: Ouais, non, mais attends, gros tétard, parce que là, la question, c'est combien coûte une taxe sur les impôts locaux ou taxe d'habitation. Ouais. Mais il faut dire une chose, que t'en as beaucoup qui n'ont pas beaucoup de revenus, qui ne payent pas d'impôts.
13: Ah mais c'est normal ça, puisqu'ils ne peuvent pas payer d'impôts, puisqu'ils n'ont pas de revenus.
7: Oui mais attends, par contre moi ce que j'arrive pas à comprendre, c'est que ils payent pas d'impôts sur les impôts locaux comme ils sont non solvables.
13: Oui.
7: Mais par contre, ce que j'arrive pas à comprendre, et ça, je me demande si c'est pas la faute du gouvernement, mais ça, je veux pas en rentrer là-dedans.
11: Non, rentrer là-dedans.
7: Pardon. Mais c'est ce que je comprends pas, c'est que ils nous font payer des impôts sur la taxe d'habitation. Donc, la question est, pourquoi payer ? Alors, si t'es non solvable, donc tu payes pas d'impôt, t'es d'accord ?
11: Mais si t'as pas de thune, tu payes pas, oui.
7: Bah oui, mais alors, dans ces cas-là, pourquoi qu'ils nous font payer des impôts sur la taxe d'habitation ?
11: Ouais, parce que t'habites
14: à Floride ?
7: Mais non !
11: Bah
7: Bah, si, bah attends, qu'est-ce que tu me parles de fleurie, toi?
10: Non, je rigole. Gérard, à la place de Guy Bédo, on accueille Joe le taxé. Bonsoir.
15: Oui, bonsoir. Bonsoir tout le monde. Salut Gérard, ça va?
16: Salut,
15: bonsoir à tout le monde.
7: Bonsoir.
15: J'appelle de Montreuil.
7: 101.9.
15: Ouais, exactement. Oh là là, t'es repris par cœur.
7: Comment? Donc, avec qui j'ai
10: donc, on parlait de la taxe d'habitation et
7: les impôts locaux.
10: Voilà, t'en payes, toi?
7: Moi, des impôts locaux, non. Mais je suis imposable. Mais ce que je comprends pas, je suis imposable.
10: Ou
7: mais...
10: t'en payes pas? Et t'es imposable où?
7: Non, mais je suis imposable sur les impôts locaux.
10: Ouais.
7: Donc, c'est ce que tu déclares avec ton salaire.
10: Ouais.
16: Ouais.
7: D'accord avec moi.
10: Ouais.
7: Mais par contre, il y a une chose que je comprends pas. Mm-hmm. C'est pourquoi que je suis imposable là-dessus et que je paye des impôts sur la taxe immobilière.
16: Mais t'es solvable?
7: Ah ben non, je suis non solvable.
16: Ah d'accord.
10: T'es une grosse fortune, non?
16: C'est pas logique, hein, Gérard.
10: T'es dans les grosses fortunes?
7: Bah oui.
16: Tu te renseignes, hein.
7: Ah non, mais je me suis renseigné.
10: Et alors?
7: Ils ont rien voulu savoir.
16: Mais précise-leur bien que t'es pas solvable.
7: Donc,
17: Gérard?
7: Ouais, Rigo.
17: Sur IRC, ça cartonne très fort ce soir, vu que on est 8777.
10: Déjà?
14: Ah oui, joli.
7: Combien?
17: Déjà 8777, 777.
16: Bravo.
17: Et il y a Davy One qui a fait un petit sondage auprès de l'association des montagnards de Bruxelles. Gérard.
10: Mmh.
17: Auprès des montagnards de Bruxelles. Alors 15% des gens n'aiment pas le PAX.
10: Ah.
17: 25% des gens ne prennent pas le taxi. Et 65% des gens envoient régulièrement un fax dans ton cul. Ah, j'avais pas lu.
7: Ah, Gérard Ego.
14: Bon, dis donc.
17: J'avais pas lu la
14: phrase. Commence mal, hein.
7: Mais attends.
17: Je crois que tu as confondu.
7: Justement.
17: Pax.
10: Il a pas de bis au cul, hein, genre.
7: Pour justement.
10: Il en a
7: manière, je vais voir. Je vais essayer d'étudier ce thème.
17: Ce phénomène.
7: Non, je vais essayer d'étudier de.
10: De près.
7: Le prochain débat, je pense qu'on va faire un petit sondage sur
10: un petit débat,
14: le fax.
7: Un petit débat sur les fax, parce que j'ai entendu des trucs. Au standard, vous atteignez les micros parce que tout à l'heure, je vais m'énerver.
10: Ouais.
7: Hein. Donc vous arrêtez. J'appuie pour toi.
10: Non, c'est pas vrai.
7: J'appuie.
16: Oui.
7: Oh, Manu, s'il te plaît, c'est moi qui commande aujourd'hui, d'accord?
10: Mais qu'est-ce que j'ai
16: dit?
10: Oui,
16: Gérard.
7: Pour l'instant, c'est moi qui demande aux auditeurs. Alors, pour l'instant,
10: mais
7: tu dis
10: rien
7: c'est
10: dit.
7: Pas vrai.
16: Bah,
7: ok, alors tu t'écrases. Alors, je pue.
16: Oui, j'ai un.
7: Donc, pour toi?
16: Bah, pour la taxe d'habitation.
7: Non, combien coûte une taxe sur les impôts locaux?
16: Bah, comme disaient mes collègues, en fait, tout est calculé selon tes revenus. Mais il est de l'ordre de 2%, donc... plus tu as des réserves, disons, bah, plus tu donnes à l'État et plus tu te fais entuber, quoi.
7: Ouais. Non, non, attends, faut se dire une chose, les déclarations, faut les faire avant le 15 mars,
16: ouais.
7: Donc maintenant c'est terminé, pour ceux qui sont en retard, ils vont payer 4%. Les
16: 10%, ouais, ou 10, ouais.
7: Bon, maintenant vous allez avoir, selon... ils vont faire un calcul, ils vont voir, et là au mois de juillet, si je me trompe pas, si quelqu'un pouvait me dire
10: le 15 août, c'est le 15 août la date de paiement.
7: Non, qui sait qui peut m'épauler pour me dire quand est-ce qu'on reçoit à peu près les
16: déclarations automatiques,
10: hein.
7: les papiers pour savoir combien qu'on doit payer ou si on n'est pas imposable ou autre.
14: C'est le 15 janvier en début d'année.
16: Ouais.
7: Donc voilà.
10: Voilà. 15 janvier, début mars.
14: Ouais. C'est entre les deux, la date exacte.
7: Toi, tais-toi, parce que de toute manière, je pense que pour l'instant, ça se voit que le chef, il est pas là. Hein.
16: Yeah.
7: Ouais.
16: Je vois pas où il était le problème.
7: Non, mais de toute manière.
16: Ouais.
7: Bon, la question, elle est claire et nette. Bon, maintenant, c'est de savoir. Quand vous allez recevoir votre papier, de savoir combien que ça va vous coûter.
15: Ben, ça dépend.
16: Par rapport à ton salaire et tout ça.
15: Eh ouais, ça dépend.
16: Un chiffre, tu veux? Tu veux un chiffre?
7: Non, j'ai pas besoin de chiffres. Qui c'est qui veut réagir derrière?
18: C'est moi, c'est Gros Tétard.
14: Ouais.
18: En fait, tu vas payer selon ce que tu gagnes, comme on a dit tout à l'heure, quoi. Faut voir, quoi. Ça dépend de la personne. Comme toi, tu gagnes, je sais pas, c'est 50 000 à fun.
7: Non, mais attends. Oui, ça
11: 50 000, putain.
7: Non, ça dépend ce que tu déclares.
14: Ça dépend des mois.
7: Non, ça dépend ce que tu déclares.
11: Ouais, c'est au blague.
7: Nuance. Non.
11: Ah ouais.
7: Gros Tétard.
18: Ouais.
7: Faut bien te dire une chose que quand tu déclares tes trucs sur les impôts.
18: Ouais.
7: Normalement, t'as un papier comme quoi que tu dois déclarer tant.
18: Bah tout quoi.
7: Ouais, mais tout. C'est pas évident, hein.
14: Bah, ça dépend. Il y en a qui fraudent, Gérard, non?
7: Ouais. Non.
18: Ah, Gérard.
7: Non, moi je fraude pas justement.
14: Mais il y en a qui sont payés au black. Et là, ils fraudent.
7: Ah ouais, mais non, mais attends.
14: Attendez,
7: Gros Tétard, ouais. Je vais te dire une chose. Arrête de dire un, Gérard. Parce que tout à l'heure, moi, je vais te dire trois, Gros Tétard, tu as dégagé.
18: D'accord, je me calme, ok.
7: Ok. Bravo. Alors, maintenant, tu sais ce que tu vas faire. Tu vas retourner voir Fielder au standard, il va te calmer un petit peu. Parce que là, tu commences à m'énerver.
14: Ok, Gérard.
7: Hop.
14: Ok, GG.
7: Joue la taxe.
15: Ouais, bah alors moi, comme on le disait tout à l'heure, moi je travaille au noir, donc je peux pas te dire en fait, Gérard, parce que moi j'ai pas d'impôts en fait.
7: Ouais, mais ça, tu vois, on parle de ça,
15: ouais.
7: Mais c'est un truc qui faudrait peut-être pas trop,
14: trop balancer,
7: signaler.
15: Ouais. Bah ouais, je sais, mais bon, c'est comme ça quoi.
7: Attends, 5 minutes s'il vous plaît, je te reprends tout de suite après, Joe la taxe.
17: Oui, il y a une question IRC de Buzine. Il te demande si, en fait, s'il se fait taxer son vélo, est-ce qu'il doit aller au commissariat ou au ministère des Finances?
7: Alors, s'il se fait taxer son vélo, ben, de toute manière, il va au commissariat, puis il porte plainte, et puis c'est tout. Hein.
14: Il va se faire foutre aussi.
7: Et s'il lui retrouve son vélo en pièce, de toute manière, les vélos, ça m'étonnerait qu'on le retrouve. Hein.
17: Et Yankee.
7: Bon, alors là, je vais vous dire une chose. Manu! Je te préviens, tu arrêtes, c'est pas parce que Max c'est pas là,
14: ouais.
7: Maintenant c'est moi.
14: C'est
7: parce
14: vrai.
7: Que moi sinon, moi je mets la clé à 2h30.
14: Sous la porte. Ok.
7: Ok.
14: D'accord.
7: Alors les histoires de trucs comme ça, j'en ai ras-le-bol.
14: Ouais,
7: d'accord.
14: On m'a volé mon vélo. C'est naze.
7: Parce que sinon je demande à Morgane qui vient de perdre l'aria.
14: Tu devrais pas, mais si tu veux. Non,
7: hein,
14: Gérard, c'est pas
7: parce
14: grave.
7: Parce que là, ça commence à bien faire.
14: GG. À la place de Gros Tétard qui est parti parce qu'en fait il en avait rien à foutre. Je l'ai viré. Donc on accueille Ricky Martini. Bonsoir Ricky Martini. Bonsoir.
19: Bonsoir à tous, c'est Ricky.
14: Parle bien fort. Parle bien fort hein, dans ton téléphone, Ricky.
19: Voilà. Buenas noches à tout le monde.
20: Buenas noches.
7: Ciao. T'appelles d'où?
19: Bonsoir et j'appelle de Lille.
7: La fréquence
19: 108.8.
7: 108.8.
14: Oui, il y a deux fréquences.
7: Ouais.
14: Il y a à côté Roubaix et Paris.
19: Si.
7: Bon, je joue à la taxe pour continuer là, sur la question, parce qu'après on va abréger. Oh! Oh, allô!
19: Oh, Joe.
21: Oui.
7: Bon, bonne nuit à toi. Hop, tu vas te réveiller au standard. Ricky Martini, là.
19: Mais est-ce que tu peux répéter la question?
7: Non, je répète plus les questions, c'est terminé.
19: Pour les filles.
7: Non. Oh non, hé, oh.
20: Les impôts locaux.
19: Il était au standard, alors les impôts locaux.
7: Non, mais alors là.
19: Effectivement.
14: C'est pas grave, Gérard, maintenant il la connaît la question. Alors, c'est pas grave,
19: les impôts locaux, il faut parler de l'urbanisation.
7: Voilà, merci.
19: Bah, allô.
21: Allô.
14: Il est là parce qu'en fait j'ai appuyé sur un bouton sans le faire exprès, excuse-moi.
19: Oui,
14: vas-y mon grand.
19: Parler d'urbanisation.
15: Ouais. Allô. GG.
20: Oui, c'est... Il est pur.
14: Non, je t'explique parce que j'ai Joe Latax qui avait un problème de téléphone et en fait il parlait tout à l'heure, on l'entendait pas. Et là on a fait un essai et tu l'entends, Joe?
15: Ouais, moi c'est bon.
14: Bon, voilà, c'est bon. Maintenant Ricky parle.
7: Mais lui, j'ai dit non, je ne le veux pas, il dort et hop.
14: Mais non, parce qu'il t'entendait pas dans son téléphone.
7: Non, mais moi je veux pas le savoir, ils ont des téléphones pourris, ils restent chez eux, ils écoutent la radio. Hop, bien. Terminé.
15: Ok, c'est cool.
7: Voilà, terminé, au revoir.
15: Merci Gérard, c'était très sympa ton débat.
7: C'est pas grave, au revoir, bonne nuit.
14: Touraine, vas-y.
7: Alors, Ricky Martini.
19: Oui, je te disais, je te parlais de l'urbanisation. Parce que moi je sais que dans ma ville, ils urbanisent beaucoup. Et effectivement, ça fait grimper les impôts locaux. Donc, chez moi, on paye beaucoup d'impôts locaux.
7: D'accord. Ouais. Ok. Donc, tout le monde a répondu à cette question. Donc, on va passer à la suivante. À combien revient une contravention ou une amende? On va demander à Petite Berru.
22: Ben, ça dépend ce que tu fais.
20: Je pense que si tu te gares mal, ça coûte 75 balles.
7: Attends, 5 minutes, petite verrue.
20: Encore Rigo qui va me couper ?
7: Non, c'est moi. C'est moi qui te coupe, c'est pas Rigo, c'est moi. Alors, êtes-vous pour ou contre les taxes ? 34 je peux savoir qui c'est qui a essayé de me trouver ça, là ? C'est qui, là,
17: par j'ai fait comme d'hab, j'ai retranscrit ça sur... sur internet, j'ai pris ça là.
7: T'as pris. C'était sur internet donc c'est pas quelqu'un de l'équipe qui a essayé de.
17: Bah c'est moi, hein, mais c'est comme d'habitude. Hein.
7: Oh non, mais c'est les questions qu'ont été posées sur l'internet.
17: Ouais.
7: Ok.
17: Mais j'ai recopié sans regarder. Hein. S'il y a des conneries, j'ai pas vu quoi.
7: Bon, donc je te fais confiance à toi.
17: Bah.
7: Comme y a que toi qui fais du bon boulot.
10: Ouais, t'as le droit de lui faire confiance.
7: Et donc.
10: Ouais.
7: Alors, 34%...
10: Devant le micro, Gérard.
7: Alors, êtes-vous pour ou contre les taxes ? Alors, 34% sont d'accord avec la question. Ouais, mais de toute manière, on a fini de parler des pour ou contre sur les taxes. 28% sont contre la question, donc je voudrais bien qu'on me dise pourquoi.
10: Ouais.
7: Et 17% aimeraient ne plus en contrat... quoi ? Contracté ? C'est quoi ça ?
17: Je sais pas. Fais voir.
7: C'est quoi ce truc-là ?
17: Aimerait ne plus être contre-taxé.
7: Bah, contre-taxé, de toute manière, tu peux pas être que contre-taxé.
10: Si, tu peux être pour-taxé, contre-taxé. Bah ouais.
7: Mais est-ce que t'es contre, toi, les impôts locaux ?
10: Coupé, taxé.
7: Attendez. Là, maintenant, justement, tu veux parler, là ? Bah alors maintenant, est-ce que tu payes des impôts loto ? Est-ce que t'es d'accord contre la taxe ?
0: Bah ouais, mais j'en paye pas moi encore, Gérard.
7: Ah bah t'en payes pas parce que t'as
10: une pauvre
7: pucelle.
0: Ouais, mais t'as quoi ? Pucelle
7: les impôts. Non mais t'as quoi à déclarer ? T'as rien du tout.
0: J'ai rien, que dalle.
7: Bah alors tu mets quoi sur ta déclaration ?
0: Bah rien.
7: Une bulle.
0: Voilà.
7: Alors,
10: bravo.
7: Tandis que moi, tu sais combien que j'ai déclaré cette année ?
10: Oh là là, non, 720 000 francs.
7: Non, bravo.
0: Oh là !
7: Non, j'ai déclaré 44
17: 000. Putain, il y a du blé à Suresnes.
0: Ah ouais ?
17: Grave. Gérard ?
10: C'est bien.
7: Ouais.
17: Et justement, sur IRC, attends, je vais retrouver, il y a... merde, j'ai fait une connerie. Attends, ça arrive. C'est Alligator qui te demandait, en fait, la différence entre des impôts locaux et des impôts locaux.
7: Les impôts locaux, il y a
10: c'est
7: pas
10: la même chose. Hein.
7: Ouais. C'est pareil.
10: Il y en a un et plusieurs, c'est tout.
7: Ouais, ça revient au même. La question que j'avais posée, c'est à combien revient une contravention ou amende ?
10: Et Gérard, donc, excuse-moi, à la place de Joe le taxé, on accueille Billy Joel.
7: Eh ben, tu me fais une nouvelle fiche.
10: Ok.
7: Donc, petite verrue.
20: Oui, Gérard.
7: Donc, pour toi ?
20: Oui, je te disais, si tu as une amende parce que tu t'as mal garé ta voiture, ça coûte 75 balles.
7: Mm-hmm.
20: Si tu as une amende parce que tu as grugé les impôts ou tu as tué un mec ou tout ça...
7: Attends, petite verrue.
20: Oui, Gérard.
7: Je te demande, je sais pas si tu as bien compris la question.
20: Bah si, j'ai compris.
7: C'est à combien revient une amende ou à combien revient une contravention ou amende ? Alors attends, parce que là faut bien que les auto-auditeurs se mettent dans la tête que là les réponses que tu as données, petite verrue, ne va pas être bonne.
20: Une amende,
7: tu sais ce que c'est ? Une amende, c'est parce que t'es mal garé.
20: Ouais.
7: D'accord ? Et une amende, c'est pas 75 balles, je suis désolé.
20: C'est 75 balles,
7: non. C'est 705, c'est plus.
2: Ça dépend.
20: Non.
2: C'est plus. Le
20: c'est
7: 750
2: balles
20: si t'en as 10.
7: Non. Déjà, si t'es mal garé, déjà ta voiture, c'est déjà, premièrement, pour commencer, c'est 950 balles.
2: Bingo.
7: Hein? Et après c'est je pense qu'on avait vu avec Rigo, je pense que on peut mettre aussi la fourrière là-dedans. Hein.
2: Ouais. C'est combien la fourrière, ça ?
7: Donc tu prends un PV de 950 balles parce que t'es mal garé.
20: Ouais.
7: Hein, t'es d'accord avec moi ?
20: Ouais, je suis d'accord.
7: Donc, plus la fourrière, quand tu vas rechercher ta bagnole, t'en as pour combien ?
20: 2000 balles de demande.
7: T'en as pour facilement de 2000 à 2500
3: Gérard,
7: balles.
3: Gérard, moi j'avais, quand même, hein. J'avais entendu dire qu'en fait, plus les voitures étaient belles, étaient grosses, plus la contredanse était chère. C'est vrai ça ou pas?
7: Non, parce que ça dépend comment les gens se garent. Parce que déjà sur
3: non, mais genre si c'est une 2 chevaux ou si c'est une.
7: Oh,
3: une
7: bon, Porsche, genre.
3: C'est pas le même prix.
7: Non, mais même sans citer de marque, moi je peux te dire une chose que devant chez moi, là où j'habite, fais-moi confiance.
3: Il y a des 2 chevaux, oui.
7: Il y a des Dodos, il y a des BMW, il y a des Mercedes.
3: C'est les volées, celles-là.
7: Il y a des Porsche, fais-moi confiance, qu'à se prendre des amendes.
3: Des Porsche. Avec les portes pour rentrer dans ton immeuble.
7: Non, mais moi je vais te dire une chose.
3: C'est très drôle, Manu, connard. T'as vu comment il me parle?
7: Attends, hé! Toi, tu t'écrases parce que t'as 205, t'as mis 2 ans et demi pour aller la rechercher.
3: Ok.
7: Allez, comment t'as 205?
3: C'est une merde.
7: Elle est pourrite. Non, c'est de la bombe bébé, vas-y, toi, connard.
4: C'est de la bombe bébé.
7: Ouais, t'as raison. Rigaud.
22: Ouais, Gérard, il y a Davy One, maintenant qu'on connaît le prix des amandes, il voulait connaître le prix des pistaches.
4: Ah, facile.
7: Les pistaches, il divise en 4 et il me prend pour la tête.
3: Davy One, tu te calmes.
7: Ricky Martini.
4: Moi, je pense qu'une contravention, moi, comme tu disais.
23: Le truc à moi, il veut connaître le prix des pistaches.
7: C'est pas parce que le chef est pas là que vous allez me faire chier. Parce que sinon, moi, j'arrête.
4: Un peu de respect, s'il vous plaît.
7: Ouais, ben, c'est moi qui commande le jeudi, d'accord, Ricky Martini?
4: Pour l'Amérique du Sud.
7: Ouais.
4: Une dose stress, quand même.
7: Ouais, bah, une dose stress, ok.
4: Une dose stress, et t'as mis plein les fesses.
7: Ouais, tu réponds à la question, après on verra. Tu réponds à la question.
4: Ouais, ben, écoute, moi, je prends effectivement des contraventions. Parce que moi je roule en scooter, en Vespa.
7: Ouais.
4: Tu vois, comme tous les vrais.
7: Ouais, non, mais attends, là. Non, allez.
3: Ah, si, si.
7: Oh, non.
4: Écoute, le vrai, Gérard, le vrai Latin Lover, le Latino, il roule en Vespa. Et moi, j'ai
7: vu. Ouais, peut-être. Est-ce que vous avez. Est-ce qu'en Vespa, il y a des PV en moto? Non, il n'y en a pas. Non.
3: S'ils ont une plaque,
4: non. Je mets pas le casque parce que j'ai la banane. Donc voilà.
7: T'as la banane du curé. Mangez la banane par les deux bouts, ok?
3: Hein, là.
4: Je
3: vais
4: te bouffer, moi.
7: Moi, je vais te bouffer, moi, je t'emmerde, espèce de con, d'accord?
3: Pas d'insulte.
7: Donc, tu commences à te calmer ton cul, toi, Billy Joel.
4: Calmez-vous,
7: ok? Ouais,
24: soyez polis.
7: Hein, vous allez commencer à vous calmer parce que ça commence à me prendre la tête. Okay. Alors, maintenant, vous allez réfléchir. Je n'ai plus pour répondre. Bon,
24: ben en fait, ça dépend.
7: Attends, 5 minutes.
3: Mais ouais. Gérard, si les Vespa, les Vespa ou les motos ont des plaques d'immatriculation quand c'est des 125 ou plus.
7: Mets-moi-le en antenne parce que sinon je vais rien entendre.
3: Prends des capotes quand même. S'ils ont des plaques d'immatriculation, les véhicules genre 125 Vespa ou autres, ils peuvent avoir des PV. Parce que
7: non.
3: Imagine qu'il soit sur un passage clouté,
7: dans un
3: bosquet ou dans un jardin public d'enfants.
7: Non, mais moi je vais te dire une chose. Ouais. Déjà une. La première chose qu'il faut se dire, que lorsque tu te fais prendre par un radar, c'est la plaque qui est devant.
3: Ouais.
7: Devant, c'est comme sur une voiture, c'est le devant qui compte. L'arrière n'a rien à voir.
3: Ouais.
7: Donc, le mec en moto, il peut rouler ce qu'il veut sur l'autoroute ou autre, il ne sera pas pris en
3: Vespa.
7: En flash.
3: Ouais.
7: Voilà.
3: Ouais, mais s'il est stationné. Et si les
7: non manches, les mais attends, mais qu'est-ce que tu vas mettre un PV sur une moto?
3: Où est-ce que tu le mets d'abord?
7: Où tu le mets déjà?
3: T'as vu un essuie-glace? Non, sur la vitre. Sur la vitre.
7: Ah ouais, t'as déjà vu un Vespa
3: avec une porte.
7: Avec une porte et un essuie-glace. Non, mais t'es complètement con, toi. C'est vrai qu'à 3, c'est vrai, il y a 3. Ils sont tellement cons.
3: T'es chaud, là.
7: Ouais, mais de toute manière.
3: Tu sais, ils vont faire une descente, hein. On cautionne pas, nous.
22: Hein. Ouais, fais gaffe.
3: On cautionne pas, il y a que Gérard qui a dit ça.
25: T'es chaud, petit cul, hein.
7: Ta gueule, PD.
22: Bon, Gérard.
7: Ouais,
22: sur IRC, il y a Twiggy, il demande, parce qu'il a vraiment l'impression que ça te gêne, et en fait, il voulait savoir si...
7: Non, mais je t'écoute, hein.
22: Il voulait savoir...
7: Non, Manu, s'il te plaît, tu t'arrêtes. Apolline. au lieu de t'amuser avec ton stylo, t'essayes de me prendre des auditeurs quand même. Parce que là, depuis tout à l'heure, je suis en train de te regarder. Tu fous rien. Tu fais ça.
3: Ah ouais.
7: Tac.
3: Tu te tures les ongles.
7: Hop, je regarde mes ongles. Beau,
0: maquille,
7: donc, c'est pas bon. Alors, c'est pas parce que Max est pas là. Maintenant, c'est avec moi le jeudi. C'est pas parce que Max est pas là. Maintenant, le jeudi, tu vas faire ce que ce qu'on te dit. Donc, tu vas prendre des gens au standard.
3: Allez, Max,
7: Il n'y a pas que fil d'art. Hein.
3: Ouais, merde, j'en ai marre. Alors,
7: Finir, Rigo.
22: Donc en fait, c'est Twiggy sur l'IRC, il te demande si ça te gêne pas d'avoir été taxé sur ton QI.
7: Là, je comprends pas la question.
22: C'est bien ce qu'il dit.
3: Là, c'est normal, ils t'ont tout pris, quoi.
22: C'est exactement ça.
7: Donc, Billy Joel pour terminer. Oui. Et après, on va faire une pause. On va faire une petite pause.
3: Ouais, t'as des Kit Kat.
1: On va se calmer un peu là.
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1: Non mais attendez. Non mais les PV déjà sur les scooters, c'est impossible.
7: Alors attends, Billy Joel.
1: Ouais.
7: Je préviens.
1: Quoi?
7: Que celui qui s'amuse à faire ça.
1: À faire quoi?
7: Est prié d'arrêter. Parce que sinon, je claque les débats maintenant.
3: Oh putain,
1: c'est
3: non,
1: quoi
3: non, c'est pas le moment.
22: C'est pas possible.
7: Donc. Moi, le chef est pas là, c'est moi qui commande ce soir. Donc, je préviens d'une chose, que le premier qui fait une connerie sera viré.
1: C'est normal, oh, calmez-vous un peu. Oh.
7: Alors, Billy Joel.
1: Ouais. Ben moi, en fait, non, j'ai jamais pris de PV. Et puis, non, mais les PV, c'est pas cher.
7: Toi, te marre pas non plus que tu prends les gens au standard et tu t'écrases un peu. Parce que la semaine, tu peux rien. Alors, le jeudi, bosse.
3: Allez, ma puce.
7: Donc, Billy Joel, pour continuer, je m'excuse de t'avoir coupé plusieurs fois.
1: Ah, mais c'est pas grave. Non, mais moi, je disais que j'avais jamais pris de PV, mais je suis en scooter, mais j'ai jamais pris de PV, puis je pense que c'est pas cher les PV quand même en scooter. Hein.
7: Non, mais alors donc, pour revenir à la question à Fildar,
1: ouais.
7: Où qu'on peut mettre les PV sur un scooter?
1: Ben, je sais pas, on peut te l'agrafer sur la roue.
7: Non, mais attends, je pense pas. Hein.
1: Non.
6: Et du scotch.
1: Non, ah ouais, du scotch sur la roue.
6: Ouais, tu mets une punaise.
7: Non, je pense pas.
1: Ah,
7: je pense pas.
1: Détail, hein.
7: De toute manière.
6: Tu colles.
7: Ouais, tu colles avec quoi?
6: Avec du superglue.
1: Avec une OCB.
7: Ouais, c'est ça, avec de l'OCB. Puis quoi encore?
1: Avec une OCB, ouais, c'est pas mal ça.
7: Ouais, c'est ça. Donc, troisième. Qu'est-ce que je voulais. Qui c'est qui a pas répondu?
3: Bah, toi.
7: Bah, ouais. Bah si, moi j'ai répondu.
3: Qu'est-ce que t'as dit?
7: Bah comment?
3: C'est bon. Alors j'ai coupé, là, Gérard, j'ai coupé, c'est bon, on enchaîne.
7: Donc j'ai répondu à la question, donc je vois pas pourquoi que je vais en rajouter plus. J'ai répondu dessus.
3: Bah répète-le, j'ai pas entendu.
22: Bah mets-toi à côté, manière, répète alors.
7: Bah j'ai bien précisé ce que...
3: Tu peux pas te baisser un peu avec ton fauteuil là, on dirait.
7: Non, j'aime bien être...
3: Mais c'est pas
7: hauteur.
3: Possible.
7: Voilà, je me mets comme ça et c'est tout. Je me mets à ma façon.
22: Non mais Gérard, tu vas jamais le rester. Regarde, tu t'éloignes déjà. Vaut mieux que tu baisses ton siège.
7: Non mais
3: allez,
22: baisse ton siège.
7: Qu'est-ce que je voulais dire? Donc j'avais
3: répond.
7: J'avais répondu que de toute manière une contravention ça te coûte 900 balles plus la fourrière, donc t'en as pour
3: 1600
7: facilement.
3: À peu près, ouais.
7: 1600 balles à 2000 balles, ça dépend. Sans compter, parce que selon combien de temps t'attends. Pour aller chercher ta voiture,
3: il y a
7: encore
3: par
7: des
3: jour,
7: frais.
3: Ouais, y a un truc par jour.
7: Ouais. Hein. T'as des frais par jour
3: et
7: à payer en plus.
3: Tu mets de l'argent dans le parc-mètre.
7: Non. Non, parce qu'une fois qu'elle est à la fourrière, t'as pas besoin de payer le parc-mètre.
3: Pour un pourboire au mec qui t'a dépanné.
7: T'as raison.
3: Qui t'a
7: dépanné. Donc la troisième question, c'est comment arrivez-vous à payer votre loyer ou autre? Et on va s'écouter les petites contraventions avec Mets-moi une prune dans l'arrêt, en espérant que c'est les bons disques cette semaine.
9: Et voilà, vous venez, donc vous êtes toujours sur Fun Radio sur 101.9, donc au standard c'est Fildar et Apolline qui vous attend, mais Apolline pour l'instant elle est en train de rien foutre, donc dimanche
6: si,
9: je
6: si,
9: vais
6: si,
9: me...
6: Si.
9: Non, mais attends, t'es en train de t'écurer les ongles, mais là
6: non,
9: tu viens de regarder le truc à Manu. Donc, Rigo, s'il te plaît, si tu pouvais me retirer.
22: Ouais, regardez juste si elle pouvait se le mettre où on pense, le micro. Là,
6: voilà,
22: là.
6: Voilà.
3: Il y a la
9: donc,
3: place.
9: Tu le donnes à
6: c'est
9: Manu.
6: C'est un peu trop petit, en fait.
9: Tu, ouais. Tu le donnes à Manu, comme ça, on en parle plus.
22: Ah, ça y est, il est bon, il est rangé.
9: Non, elle va s'occuper du standard parce que ça commence à bien faire.
3: C'est vrai, ça.
9: Parce que sinon, moi, dimanche, je vais faire mon petit rapport auprès de mon chef. Donc, Apolline et Fuller vous attendent au standard. Donc,
3: ça se passe bien, Gérard.
9: Manu,
5: Oui,
9: qui est toujours à la réa.
5: Bonsoir. Ouais.
9: Donc, rebonsoir.
5: Pas une connerie, rien.
9: Et Rigo sur l'internet, donc www.fr.
5: Oui, toujours.
9: Radio. Et on est combien?
22: Là, on a dépassé les 9000, on est 9002.
5: Eh, joli quand même.
22: Ouais. 9002.
5: Pour l'an 2000, c'est bien pour l'an 2000.
22: Voilà.
9: Ouais, ben, pour... Il est à peu près...
5: Ah non, pour le débile, excuse-moi. Pas le débile.
9: Il est 0h52, donc 9002 personnes, c'est pas mal, je trouve.
22: Juste avant que tu reprennes, il y a Big Canard, en fait, il te demande...
8: Comment ils font les Belges quand ils prennent une amende en France ?
7: Ah, justement.
5: Ça, c'est une bonne question.
7: Voilà, la question que j'attendais. On revient sur la question de.
5: Ouais, mais c'est pas ça,
8: Rigo. Non, mais tu peux répondre rapidement,
7: ouais. Comment qu'ils font quand ils prennent une amende en France? Eh ben.
5: Il la paye pas, généralement.
7: Si, il la paye, mais il la paye une fois qu'ils.
5: Qu'ils rentrent chez eux?
7: Ouais.
5: Pourquoi?
7: Mais disons, ils essayent de voir. De voir où ils se sont garés, je pense que s'ils se garent mal, il y a des petits problèmes là.
5: Mais en Belgique, ils roulent pas du même sens, dans le même sens que nous.
7: En Belgique, je sais plus comment.
5: Ouais, c'est inversé, ouais, c'est pour ça.
22: Au contraire, ouais.
7: Non, ils se garent comme tout le monde. De toute manière, en Belgique, j'ai jamais vu encore en Belgique.
5: Des PV?
7: Des PV, hein.
5: Ouais, mais en France.
7: En France,
5: mais les Belges en France, ils se prennent des PV?
7: Jusqu'à maintenant, j'en ai pas vu. Hein.
5: Ah merde.
7: Je sais pas si quelqu'un en a vu dans l'équipe de voir des Belges qui se prenaient des PV en France.
8: Ouais, moi j'ai vu dans le métro.
7: Ouais, mais. Ouais.
8: J'ai vu un groupe de Belges, ils parlent belge et. Ils sont tous pris une amende.
5: Ah, ouais. Ils sont fait choper, ouais.
8: Ouais.
5: Ah, t'as pas le droit de parler en belge dans le métro, il paraît.
8: Bah, c'est pour ça qu'ils ont eu une amende.
12: Mon dit sur Minitel qu'en fait il s'est fait choper un belge.
7: Non, mais attends, le Minitel.
12: Parce qu'il a passé sa carte bleue au lieu de sa carte orange.
7: Mais non, le Minitel il fonctionne pas. Qu'est-ce que tu veux
12: dire? Si, regarde, il y a marqué répertoire, code, tout ça. Il fonctionne.
7: Ouais, non, mais il fonctionne pas. Laisse tomber. Il est naze. Il est naze, le Minitel. Donc, comment arrivez-vous à payer votre loyer ou autre? On va demander à Petite Verrue.
13: Merde. Oui.
7: Oui, merde. Ouais, bah merci, merde.
13: Gérard, non, c'est parce que j'étais partie. Tu peux me répéter?
7: Oh non.
13: Bon, bah c'est pas grave, je répondrai après les autres, après.
7: Ah non, bah alors, dans ce cas-là...
5: Comment payez-vous votre loyer ou autre?
7: Attends, Pildar.
13: Non, ça y est, je me souviens. Moi, j'ai trouvé un truc super, c'est que je travaille. Comme ça, je peux payer mon loyer.
16: Et tes impôts.
13: Et mes impôts de surcroît.
12: Joli.
7: Mais de toute manière, si tu travailles, t'es obligé de payer tes impôts et ton loyer.
13: Ouais, c'est quand même une bonne idée de travailler.
7: Ouais, en fin de compte...
8: Ça dépend, Gérard, ça dépend. Il y a des gens qui sont pas imposables.
7: Ouais. Oui, mais ça, de toute manière, il y a des gens qui sont non imposables comme moi, mais moi j'ai
12: dissolvable. Mais qui paye quand même. Tu te fais niquer quand même dans l'histoire, parce que si t'es pas imposable et que tu payes pas, et que tu payes quand même, tu te fais niquer.
16: Tu te fais niquer, t'es enculable.
13: Ouais.
12: Pénétrable.
7: Alors, enculable, c'est qui vient de dire ça?
8: Il a raison.
12: Bah oui, c'est vrai.
7: C'est qui vient de dire ça?
12: Tu devrais pas payer si t'es pas imposable.
7: C'est qui vient de dire ça?
16: Vas-y, réponds, l'auditeur. Qui c'est qui vient de dire ça?
7: Ouais, alors, c'est Billy Joel, au revoir.
16: Ah, non, c'est pas Billy Joel.
7: Non, tu as mon cul, j'ai pas reconnu.
5: Moi, je vais gérer,
12: c'est pas grave, vas-y.
7: Hop, ouais. Au revoir.
13: Il va gérer.
7: Ricky Martini, pardon.
16: Oui, ben écoute, moi, je conseille effectivement les travails.
12: Allez, mec, non.
16: Maquet.
7: Oh!
16: Sinon, il y a aussi quelques business, pas très légaux. Donc je sais pas si je peux en parler à l'antenne.
7: Dis.
13: Vas-y, balance.
16: Je sais pas, trafic, recel, prostitution, trafic d'armes, tout ça quoi.
7: Non mais ça a rien à voir. Non, ça a rien à voir avec le thème du débat là. Non, allez, au revoir aussi à toi.
13: Gérard, je suis pas d'accord.
16: Il a raison.
7: Quoi?
13: Je suis pas d'accord, c'est je pue.
7: Allez, pas encore Ricky Martini là. Oh
8: Gérard.
7: Au standard là, vous me gérez ça là.
5: Ouais. Gérard, à la place de...
7: Non, mais attends. Moi, je vais te dire une chose. Les gens, quand je vous dis de les virer, vous les reprenez pas sur d'autres noms.
5: Mais non,
7: bien clair,
5: pas.
7: Et net et précis.
5: Précis.
13: Gérard, c'est je pue.
7: Ouais, je t'écoute.
13: Attends,
7: pour l'instant, il y a une question plus importante de IRC. Et après,
24: attends,
7: on ferait...
24: Oh,
7: je puce, c'est moi qui commande le jeudi, d'accord ?
24: C'est Gérard qui commande.
11: C'est voilà. Le chef.
24: Oui, maître.
22: Donc, bon, il y a Snooze qui te demande si tu sais qui a le record d'impôt le plus élevé.
7: Je pense que je sais. Devrait être les États-Unis qui payent le plus, qui doit payer le plus.
3: Non, la personne, on parle.
14: Ouais, pas le pays.
7: Ah bah, de toute manière, la personne qui paye le plus d'impôts, c'est celui qui touche le plus d'argent, donc...
3: Les Didi.
7: Je...
14: Non, c'est Ayrton Senna, dis pas de conneries.
3: Je sais pas, c'était une princesse.
14: Et attends, Ayrton Senna, il faisait de la Formule 1, il gagnait du fric, je te dis.
24: Il est mort.
7: Bon, Manu, quand t'auras fini...
14: Bah non, c'est une discussion.
7: Non, mais pour l'instant, vous arrêtez de discuter ensemble, parce que c'est moi qui commande aujourd'hui,
14: non,
7: d'accord.
14: Non, mais on se demande entre les deux.
7: Ouais, non, mais on en a rien à foutre, pour l'instant, je réponds...
11: Qui s'est craché le plus fort entre les deux?
7: Toi, tu fermes ta gueule, d'accord.
3: Gérard, à la place de, donc, comme je te disais tout à l'heure, Billy Joel, on accueille Slip en bois.
11: Oui, bonsoir tout le monde, salut GG, ça va bien?
24: Salut Slip.
7: Qu'est-ce que ça peut te foutre?
11: Ok. Il n'y a pas de problème.
24: Ciao.
3: Voilà, et donc tu t'accouches quand tu veux. Hein. Comment ça souffle
7: Donc on va demander à Jepu.
24: Ouais, bon, alors je disais que je n'étais pas d'accord avec toi dans le sens où notre collègue, il te disait tous les moyens pour payer justement ses impôts.
11: Parfait.
24: Si tu n'as pas de thunes, tu ne peux pas payer tes impôts.
7: Non, donc, mais attends, Jepu. Attends, Jepu. D'après ce que Ricky Martini disait, il s'amusait à faire des trafics d'armes et tout ça pour payer. Donc moi, il est hors de question. Donc lui, on lui a dit au revoir.
24: Non,
7: donc. Au revoir.
11: C'est juste un exemple. Je veux dire, les mafieux sont des gens comme les autres.
7: Hop, au revoir.
3: Ok.
24: C'est mieux que le chômage, hein. Eh, mais Gérard.
7: Ouais, comme ça.
24: Partout des mecs comme ça.
7: Non mais de manière, attends. Des trucs comme ça, d'accord. Il y en a un peu partout, mais faut bien se dire une chose. C'est pas avec ça qu'on peut vivre. Donc je suis désolé.
24: Ouais, je suis d'accord avec toi. C'est pas avec ça, mais ça rapporte beaucoup et comme la drogue, comme plein de.
7: Oh non mais attends, là tu pousses un peu loin sur la drogue.
24: Non mais.
7: Non, mais là, tu t'éloignes de la question.
14: On en parlera dans le débat de l'aide humanitaire, de toute façon, de la drogue.
7: Non.
14: Quand ils envoient des sacs de drogue, enfin bon, on en parlera
7: pas. Non, justement, on n'en parlera pas sur l'aide humanitaire. Pardon. Et justement, sur l'aide humanitaire, ouais. Donc c'est bien que tu fais illusion au débat.
14: Illusion,
7: donc,
14: c'est grave illusion.
24: Ça te permet d'enchaîner,
7: d'accord. Il y a une question qui va bien falloir.
14: On verra ça tout à l'heure, ouais.
3: On s'en fout, on verra ça tout à l'heure. Là, on est en train de parler des taxes.
24: Ah,
3: Gérard.
24: Sur les taxes, gros.
7: Je te préviens, je crois que t'es un petit peu vite là pour me changer l'auditeur, toi.
3: Mais non, regarde, on a des gens d'avance là. C'est bon, regarde.
15: Non, c'est parce que je l'avais trouvé donc.
7: Voilà, ouais.
15: Si, si.
7: T'as trouvé quoi, toi? T'as trouvé la main de ma soeur dans un culotte d'un zouave. Alors, fais déjà ton boulot correctement parce que pour l'instant. Attends, Rigaud, s'il te plaît.
22: Oui.
7: Tu peux me contrôler ce qu'elle écrit sur ses feuilles?
15: Des noms d'auditeurs?
7: Ouais, tu peux.
22: C'est vrai, c'est des noms d'auditeurs.
7: Ah ouais, fais voir.
3: Non, mais c'est le débat, Gérard.
7: Non, mais attends, parce que moi.
22: Là, tu fais pas le débat. Hein.
3: Alors?
7: Ouais, bien sûr, carrément avec l'adresse, ça veut
15: mais
7: dire.
15: Mais ouais,
7: quoi
15: c'est pour envoyer un CD.
7: Non mais attends, police, ça va pas ou quoi?
11: Elle donne des.
7: Oh, tu te crois où là? Non mais t'es starbé ou quoi là? Tu prends des adresses pour envoyer des CD? Depuis quand là?
15: Depuis ça?
7: Attends, fil d'art.
3: Je l'ai pas vu.
7: Oh non mais oh.
3: Calme-toi,
7: oh,
3: Pauline, putain.
14: Merde,
7: ça va pas non?
22: Gérard.
3: C'est pas vrai, Pauline, calme-toi. Bon.
7: Non, mais attends, dimanche, de toute manière, t'es grillé,
3: saqué,
7: toi.
3: T'es saqué, on le sac. Hein.
7: Toi, dimanche...
14: C'est fini.
15: Ok.
7: Oh là, attends, de toute manière, la paye, on va la garder.
3: Ouais.
7: Je vais
15: direct
7: dire.
15: Au flic, c'est ça?
7: Ouais, non, mais je vais la garder, je vais faire voir ça à Max.
22: Au tribunal.
7: Parce que, ça va pas, non? On te demande de prendre des auditeurs, toi, tu me prends des gens pour des CD. Qui c'est qui t'a dit qu'on gagnait des CD le jeudi? Parce personne.
15: C'est toi en début de débat.
7: Ah bon, c'est moi. Non mais t'es pas un peu folle là? Espèce de pétasse.
14: Bravo.
7: Alors tu dégages, hop, tu vires.
0: Ok.
7: Bravo. Tubir.
10: Okay. En plus, tu sais ce qu'elle fait gagner, des CD de remix.
7: Bravo. Alors, Tubir. Hop. Bravo. Au revoir.
22: Avec le truc sur ça.
7: Allez, au revoir, au revoir. Ouais. Et ce premier, va pas t'amuser à faire des stimulations. Parce que là, fais-moi confiance que tu vas prendre ma main dans ta gueule. Alors, ce premier, fais gaffe à toi. Ok. Au revoir.
10: Gérard, donc, on continue le débat?
17: Ouais,
10: donc.
17: Et d'ailleurs, à propos de ça, moi j'ai un message Minitel.
10: Ouais.
17: Je comprends pas, rien à voir avec le débat. Il nous dit, est-ce qu'elles sont bonnes, Agathe et je sais plus qui.
18: Ah. Oh, babe.
7: Donc, qui c'est qui a pas répondu
24: donc,
7: à la
24: moi,
7: question?
24: Je pue, j'ai pas répondu.
10: Je pue deux secondes, merci. Donc, à la place de Ricky Martini, on accueille Dick Rivière. Bonsoir.
19: Oui, bonsoir.
24: Salut Dick.
19: Oui, bonsoir. Salut. C'est Dick Rivière. Bonsoir, bonsoir à toute l'équipe.
7: Salut. Bonsoir.
19: Salut, monsieur Gérard.
7: T'appelles d'où?
19: J'appelle de Amiens.
7: Ta fréquence, s'il te plaît?
19: 98.7.
7: 98.7. Slip en boîte, t'appelais d'où, s'il te plaît?
21: Moi, j'appelle de Paris, donc 101.9.
7: 101.9. Donc, je pue, j'ai ta fréquence. Tu voulais rajouter quelque chose? Je
24: pue. J'ai pas répondu, donc j'ai répondu.
7: Si, t'avais répondu, tu me disais que t'étais pas d'accord avec moi.
24: Ouais, j'étais pas d'accord.
7: Donc, alors, explique-moi pourquoi.
24: Parce que, comme tu dois payer tes impôts, tu dois trouver de la thune. Si t'as pas de thune, tu payes pas d'impôts, de toute façon, c'est clair. Mm-hmm. Donc si tu dois les payer, c'est que tu en as.
7: Et
24: si
7: non, tu mais en as... je pue. Je vais te dire une chose. Quand t'es déclaré, par exemple, si t'es au chômage,
24: mm-hmm.
7: automatiquement, t'es obligé d'avoir une déclaration.
24: Mm-hmm.
7: Comme quoi
17: que t'es au chômage.
7: Que t'es au chômage, les ACEDIC. Ouais. Si tu touches les ACEDIC, ouais. tu reçois tous les ans, pour faire ta déclaration d'impôt, ouais. un papier avec ce que tu dois déclarer.
24: Avec les justificatifs, ouais.
7: Donc pour le loyer, donc automatiquement, selon le loyer que tu as payé, vis-à-vis de ce que tu touches, c'est sûr que tu as du mal à le payer.
24: Bien sûr.
19: Vis-à-vis de ce que tu touches.
7: Par exemple, admettons que tu touches...
17: On va prendre des exemples en chiffres, parce que sinon...
7: Comme ça, vite fait, on va prendre à peu près 2000.
24: Mm-hmm.
7: Si t'as un loyer de 2500 francs, il te reste quoi derrière toi? Sans compter l'EDF, parce que si on retire 1500 francs de loyer plus l'EDF, en fin de compte, après, t'as quoi? T'as plus rien.
17: Bah, moins 1000, hein.
24: Que dalle.
7: T'as que dalle pour manger. Mm. Bon, on va pas s'éterniser là-dessus, donc...
10: Tu vas écrire un livre, non?
7: slip en bois pour toi.
21: Ouais, moi j'étais perdu puisque j'étais au standard. C'est bien la question sur le logement ou c'est celle d'après?
7: Non, c'est comment arrivez-vous à payer votre loyer ou autre?
21: Ouais, donc voilà, bah moi en fait je paye pas
7: donc,
21: le loyer.
7: Donc te fous pas de ma gueule parce que t'étais pas au standard.
21: Bah si, tout à l'heure, enfin...
7: Non, t'étais pas standard parce que t'as bien écouté les questions.
21: Ouais, excuse-moi.
7: Alors, te fous pas de ma gueule.
21: Je me fous pas de ta gueule, y a pas de problème.
7: Ah,
21: donc,
7: ouais.
21: Moi, en fait, je paye pas de loyer, enfin, à moitié, parce que je squatte chez des potes.
7: Mmh.
21: J'arrive et puis on se partage le loyer à deux.
7: Ah ouais, mais
21: alors, des fois, je squatte chez d'autres personnes et ça me coûte que dalle, en fait.
7: Bon, alors, la question que je vais te poser...
21: Ouais.
7: Comment t'arrives à faire pour aider ceux qui t'hébergent?
21: Bah, je les paye, quoi.
7: Avec
21: alors,
7: quoi?
21: Des fois, avec de l'argent.
7: Si t'as du monde derrière toi, c'est pas la peine.
21: Ah non, j'ai personne derrière moi, non.
7: Non, mais attends, tu les payes comment?
21: Bah, ça dépend, je leur rends des services.
7: Oh, s'il vous plaît.
21: Je leur rends des services, je fais la vaisselle le soir, le ménage, et puis ça compense.
10: T'achètes des courses?
21: Ouais,
10: t'achètes des courses.
21: Je fais des courses, ouais.
24: Tu payes en nature?
21: Ouais, aussi, des fois, ouais. J'ai plein de trucs, quoi. Donc, je fais plein de petits services.
25: Il a la patte comme ça, tu sais, comme un petit cannibale, et il pue du slip.
10: Qu'est-ce qu'il y a,
25: genre? C'est une horreur.
21: C'est quoi?
24: Il pue du slip.
7: C'est quoi, là, cette histoire? Pildar, je te préviens.
21: C'est pour ça que...
7: Toi aussi, dimanche, t'es bon pour un rapport.
10: Bah, arrête.
7: Alors, slip en bois, tu lui dis au revoir. Il a du monde derrière. Il a du monde derrière, c'est lui, ta gueule. Hop, au revoir.
21: Mais j'ai pas de chance, moi, laisse tomber.
7: Ouais, t'as pas de chance.
22: Gérard,
7: Dick Rivière.
22: Une seconde.
7: Attends, Dick Rivière, 5 minutes.
22: Une seconde, je voulais que tu précises parce que ça te concerne. Il y a Delight sur l'IRC, il a entendu dire que à Suresnes, il y avait un truc qui puait tellement que les gens qui habitaient Suresnes, ils étaient plus imposables sur le loyer, c'est vrai?
7: Non. votre manière.
22: Parce que lui, il habite sur Rennes et il me dit à chaque fois qu'il ouvre ses fenêtres, c'est impossible l'odeur qu'il y a, quoi.
7: Ça va aller non, mais attends, il y a. Sa question, elle est nulle.
3: Tu galères.
7: Bon, Fildar, tu t'écrases, s'il te plaît, tu me vires déjà celui que je viens de te dire.
22: Toi, t'auras un rapport.
7: Ouais, parce que de toute manière, dimanche, t'es bon aussi.
3: Ok. Moi qui bosse bien.
1: T'es quand même mon pote, merde.
7: Ouais, non, mais moi, je veux pas le savoir. Tu me prends pas les mêmes. Tu me changes pas les gens avec d'autres noms. Parce que je te vois faire. Parce que là, sur les lignes que vous faites, personne prend.
1: Hein? Ouais, allez, vas-y, mon con.
7: Ouais, vas-y, mon con. Alors, moi, je t'emmerde, espèce de PD.
1: C'est pas ce que je voulais dire.
7: Moi, je t'emmerde, espèce de PD, d'accord?
1: C'est pas ce que je voulais dire, excuse-moi.
7: Alors, moi, je vais te dire une chose, à 2h30, j'arrête. Ça, tu vas te faire enculer.
1: Excuse-moi.
7: Non, tu vas te faire enculer.
1: Excuse-moi.
7: C'est tout. Moi, à 2h30, je me casse et c'est tout.
22: Donc, hein? T'as vraiment pas envie de bosser, quoi, en fait.
7: Excuse-moi. Pour la question que l'auditeur a posée sur l'internet, ouais. Donc je pense pas qu'on y ait plus d'impôts.
22: Non, moins justement qu'il y ait pas d'impôts sur les loyers de Suresnes.
7: Bah, de manière...
22: à cause d'une forte odeur qui émane d'un endroit que je peux pas
7: attends,
22: dire.
7: Je vois pas ce qu'il veut dire. Moi je comprends pas la question.
22: Ok.
24: Donc. Et si je puis, j'ai compris moi.
7: Richie Rivière.
19: Non, Dick Rivière. Oui, bah écoute.
7: Pour répondre à la troisième.
19: Ouais, j'ai la chance d'être propriétaire. Mmh. Donc je paye pas de loyer.
7: Ah bah oui, mais ça. Ah ouais, mais. Non, mais oui, mais c'est voilà, sûr, parce que. Ouais, mais parce que t'as acheté.
19: Non, j'ai de l'argent qui est placé. J'ai fait un héritage parce que je suis d'une famille relativement riche.
24: Mmh,
19: et donc je n'ai pas de loyer à payer. C'est plutôt.
24: T'as placé en Suisse?
19: Non, pas du tout. Mais il y a des gens qui me payent des loyers, donc voilà.
7: Ah ouais, bah donc quand tu pars, par exemple, quand tu pars en vacances, tu mets ton truc à louer, et comme ça, quand tu reviens, en fin de compte, Dick Rivière, tu mets ton... T'es propriétaire, c'est bien ça ce que tu viens de nous dire.
19: Tout à fait.
7: Bon, donc, quand tu pars en vacances, mm-hmm. t'essayes de trouver quelqu'un pour louer.
19: Non, j'ai pas besoin, j'ai des domestiques pour garder ma maison et je loue mes autres propriétaires à travers le monde.
7: Ah ouais, mais donc, les personnes qui s'occupent de chez toi,
19: ouais.
7: Quand t'as des... parce que tu loues, de toute manière, en fin de compte.
19: Ah bah non, moi je les paye parce que c'est mes employés.
7: Oui, non, mais tu t'essayes de louer pour pouvoir payer tes employés, c'est ça?
19: Ouais, tout à fait, oui.
7: Ouais, bah donc on en revient pareil, donc on revient sur les impôts locaux.
19: Et moi je sais pas du tout comment les gens ils font pour me payer leur loyer, tu vois, je sais pas si c'est avec l'argent de leur travail ou quoi que ce soit.
7: Mmh. Ouais, mais ça...
19: La boucle est bouclée, quoi.
24: J'ai bien qu'une boucle.
19: Ouais.
7: Fildar, t'éteins ton micro, s'il te plaît.
1: Excuse-moi.
7: Celle-là, ça commence à bien faire. C'est pas parce que le Mac... Non, mais attends. C'est pas parce que le mec, c'est pas là. Donc, c'est moi qui commande. C'est pas toi le responsable ce soir, c'est moi.
22: Et c'est pas parce qu'il est pas là que tu dois te barrer à 2h30. Hein.
7: Ouais, ouais. Moi, si,
22: tu fais pas non plus ce que tu veux à 100%, quoi.
7: Ouais, mais moi, si c'est le bordel, y a que toi qui fais pour l'instant et Manu qui font du bon moulot. Hein, donc alors continuez tous les deux et dimanche de toute manière j'aurai mon mot à dire parce que l'autre s'amusait à dire je prends une adresse pour envoyer des CD, ça je suis désolé, ça c'est jamais convenu dans les débats du jeudi.
25: Ouais.
7: Ça n'a jamais été convenu comme ça, hein.
25: Ouais.
7: Alors quatrième question, est-ce que les pervenches tuent les contraventions?
25: Invention.
7: La contravention.
25: Ah ouais.
22: Bah ouais.
7: Mais de cette manière, qu'est-ce que tu viens pas raconter pas, ouais. Là-dedans, c'est pas toi qui a appelé.
1: Non,
7: de manière, toi, je veux plus que tu m'appelles pour les débats.
1: Ouais.
7: D'accord, je veux que ça soit Grégo, c'est prévu avec Max, c'est Grégo qui m'appelle.
1: OK,
7: c'est pas toi.
1: OK. Gérard, à la place de Slip en bois, nous accueillons Paul Prébois. Excuse-moi.
7: Ouais.
1: Bonsoir.
7: Alors, je vais te dire une chose.
19: Salut Gérard.
7: Conseil que je te... 5 minutes, s'il vous plaît, ouais. Avant que je t'accueille, Paul Prébois.
19: Excuse-moi.
7: Un conseil que je te donne.
1: Oui, mon chéri.
7: Ne t'amuse pas à changer les auditeurs.
1: Non, mais c'est jamais les mêmes.
7: Ouais.
1: On a des auditeurs d'avance, donc tu lui dis bonsoir et tu fais ton débat.
3: On y va avec du sable.
19: Salut.
7: Alors, Paul Prébois, t'appelles d'où?
19: Allez, j'appelle de Nice.
2: Oh, salut.
24: Ça va?
2: Ça va très bien, merci. Au revoir.
24: Salut.
7: Et la fréquence?
2: 104.2.
7: Je vais contrôler parce que ça m'étonnerait.
2: D'accord. Pas de problème.
7: Donc la question, est-ce que les pervenches tuent les contrebassons? Donc c'est une question qu'on a vue avec Rigaud. Uh-huh. Et donc on va demander Rigaud. À oui. Petite Verrue.
24: Merci Rigaud.
2: Oui, on connaît bien les questions de l'IRC.
24: Alors en fait, les pervenches...
7: Ah non, mais c'est pas des questions d'IRC. C'est pas les questions d'IRC. Merci
2: de vivre,
7: non? Non, mais c'est pas les questions IRC. C'est les questions qu'on a vues avec Rigaud quand il m'a téléphoné. On a dit, on met ça et c'est tout.
2: Non, mais ça, c'est
24: vous avez beaucoup méfié, Rigaud.
2: Question du 9-4.

0: à la campagne.
1: Quel métier ou job vous auriez aimé faire à la campagne ou à la ville?
2: Bah moi, ça m'aurait bien plu d'être fermier quand même.
0: Ah, comme moi?
2: Ouais, d'élever les bêtes.
0: Ouais, se traîner dans la bouse.
2: On aurait fait l'amour dans la bouse tous les deux.
0: Voilà.
2: Ça t'aurait plu?
0: Dans la bouse, surtout, ouais.
2: C'est bon, ça.
1: Ok.
2: Ça t'excite, hein.
1: Bon, petit string.
3: Ben, moi, j'aurais voulu être une dinde. J'aurais voulu être une dinde, comme ça, ben, l'autre, elle aurait pu m'enfourcher, quoi.
1: Non mais attends, l'autre, tu... Attends, qu'est-ce que c'est? Oh, t'as pas fumé un pétard, là?
2: Moi, c'est moi, j'ai trop de succès, là, ce soir.
1: Non mais t'as pas fumé un pétard?
3: Ah non, moi, je fume pas, hein.
2: Écoute, Gégé, elle veut que j'enfourche, je laisse la dire.
1: Bon, bah, c'est pas grave.
2: Ah, ouais.
1: Moi, j'ai un petit sondage, là, 34% des... aime la campagne pour le plaisir animalier, ça c'est vrai, en plus. 12% ne voient pas la différence entre les deux, là, je vois pas. Je vois pas, et pour finir, 10% aimeraient qu'il y ait des villes à la campagne. Voilà, je sais pas.
4: Gérard,
1: oui.
4: Sur IRC, il y a Satanas qui te demande si on peut voler aussi facilement dans les FNAC de la campagne que dans les FNAC de Paris.
1: Ah, ben ça, de savoir, faudrait déjà qu'on aille des gens qui habitent à la campagne, mais là, on n'en a pas beaucoup.
5: Bah, t'as déjà fait, toi, tu connais.
1: Ouais, mais des FNAC, là-bas, j'en ai pas vu. Hein.
4: Parce qu'il y a Arnett sur l'IRC, il m'a dit qu'il t'avait vu voler 50 CD à la FNAC de Paris. Il voulait savoir si tu arrivais aussi en province.
1: Bon, alors lui, il va se faire sauter. Ça va être clair et net pour son matricule. Oui. Il va pas nous faire chier toute la soirée avec ça.
5: Gérard, on me demande aussi sur Minitel s'il y a plus de thunes dans les porte-monnaie des filles à la campagne qu'en ville.
1: Alors là, je réponds pas parce que ça va faire rapport avec Christine. Alors là, c'est qui?
5: C'est Clem.
1: Clem, eh ben Clem, moi je t'en merde. Au respect que je te dois.
2: Alors,
1: d'après vous, à la campagne, sont-ils plus hypocrites qu'en ville? Et on s'écoute. Jean-Michel Valmont avec Viens me mettre ta grosse loco dans mon petit tunnel noir et avant.
5: Ouais, vas-y Gérard, t'es le meilleur. Tes débats ils tuent. On va battre tous les records ce soir.
1: Ah bah là, pour l'instant, juste avant la pause, on a fait un petit point IRC, on était déjà à 6542, alors que la semaine dernière, à cette heure-ci, on n'avait même pas atteint les 6000. Hein. Donc alors là, on récupère pour ça HLM.
4: Oui. Avant de reprendre les auditeurs, j'ai un petit sondage qu'on vient de m'envoyer, je peux le lire. Donc, sondage de DeviOne sur l'IRC, préférez-vous courir nu en ville ou à la campagne? 15% préfèrent aller bronzer sur les plages belges, 22% disent que de toute façon Paris c'est la capitale de la Belgique, 4% font de l'alpinisme en Belgique mais uniquement en campagne, et 26% regardent le Big Bill dans leur grange, 14% prennent le RERB en cultivant des haricots.
1: Ouais, ben c'est pas mal.
5: Excuse-moi, juste j'ai un message sur Minitel pour DeviOne d'ailleurs de Manu qui dit juste mais je comprends pas.
1: Ah bon, bah, si t'arrives pas à le comprendre, c'est pas de ma faute. Donc, pour ça, on récupère HLM.
0: Oui, déjà, oui.
1: Rebonsoir.
0: Rebonsoir.
1: Jean-Guy.
6: Ouais.
1: Rebonsoir.
6: C'est encore moi.
1: Petit String.
7: Ouais, je suis là.
1: Rebonsoir. Ça te dérange quand je te dis rebonsoir?
7: J'ai dit bonsoir, Gégé, excuse-moi.
1: Ah non, mais faudra peut-être.
8: Oui.
1: Faudra peut-être vous réveiller, hein. Et Jean-Seb.
9: Ah, bonsoir.
1: Ouais, bonsoir à toi. Donc la question, d'après vous, les gens sont à la campagne, sont-ils plus hypocrites qu'en ville? On va demander ça à Jean-Seb.
9: Ouais, bah oui, à la campagne, en fait, c'est plus réduit comme personne, donc ça parle plus, c'est dans les petits villages, donc c'est rempli de potins. Et donc les personnes parlent plus qu'en ville, c'est sûr, parce que là, en ville, les gens se dénigrent mutuellement, ne se parlent pas.
1: Non mais est-ce qu'ils sont plus hypocrites?
9: Oui,
1: ou
9: tout à
1: pas
9: fait. Ils sont plus hypocrites à la campagne qu'en ville, c'est sûr.
1: Mm-hmm.
9: Ouais.
1: Merci Fildar.
8: Oh merde,
1: non mais
0: Fildar.
9: Qu'est-ce qu'il a fait?
1: Non mais c'est rien, c'est un combiné qui vient de tomber. Donc petit string.
7: Ben moi je pense un peu comme l'autre.
8: Oui merde.
7: Je crois qu'il a raison, hein, parce que à la campagne les gens ils parlent.
9: Ouais, je suis sûr, si je te propose de coucher, tu viens tout de suite.
1: Bon, s'il vous plaît, Jean-Seb.
9: Ouais.
1: Tu te calmes?
9: Non, même kiff.
1: Tu te calmes?
7: Oui.
1: Bon, ouais, petit string.
7: Non, mais écoute, Gégé.
1: Bon, tu réponds à la question, c'est tout. Tu réponds pas à l'autre. C'est moi qui pose les questions que je dis, d'accord?
7: D'accord, Gégé, d'accord.
1: Bon.
7: Ben, moi, je crois que ouais, les gens à la campagne, ils parlent beaucoup sur toi. Surtout, ils parlent sur toi, quoi, en fait. Et surtout quand c'est petit, ben, plus c'est petit et plus ils parlent. Hein.
1: C'est quoi la
4: question? Okay, okay. Gérard,
1: allez, bonne nuit. Bonne nuit, parce que là, je crois qu'il y a la
9: pomme. Hein.
1: Non, mais à la campagne, on parle jamais de moi. Celui qui fait le mouton de derrière, je vais le calmer. Jean-Guy.
10: Ouais.

0: Bah, moi, je dirais que, ouais, c'est vrai qu'à la campagne, les gens parlent beaucoup plus que les autres, mais je dirais que les gens de la ville sont pas hypocrites, mais hypercrites.
1: Excellent.
0: Hypercrites, c'est-à-dire, c'est le contraire d'hypocrite.
1: Bravo, t'es un killer, Berthier.
0: Ah ouais, non, attention, hein, j'ai fait de la philo quand même.
1: T'es un boss, toi.
2: Ouais, quand même.
0: Donc, Gérard, si tu m'entends, si tu me comprends, si tu vois ce que je veux dire, hypercrite. C'est le contraire d'hypocrite.
3: Non mais merci, je suis quand même pas con à ce point-là pour savoir ce que ça veut dire. Hein. Ah ouais, non mais moi je te dis, je suis quand même pas con à ce point-là pour savoir ce que ça voulait dire. Ok.
1: Tu m'as déçu, Batman.
3: HLM.
2: Oui, bah alors écoute, moi je suis allé à la campagne, j'ai croisé personne, alors je peux pas te dire s'ils sont hypocrites ou pas. Hein.
3: D'accord. Moi, je peux vous dire une chose, que je connais des gens qui habitent à la campagne. Ouais. Ils sont pas comme sur la région parisienne ou autre, parce que il y en a beaucoup. Plus en région parisienne, c'est des hypocrites.
4: Et par rapport, pourquoi ils sont plus hypocrites en campagne ?
3: Non. Ils sont moins hypocrites en campagne qu'en région parisienne.
4: Pourquoi ?
3: C'est tout.
2: Bah ouais, mais il y a personne. Alors ils ont pas été hypocrites.
3: Quoi ? C'est faux.
1: C'est faux.
3: C'est faux. Alors pour l'instant, tu t'écrases. Okay. D'accord.
1: Okay. C'est faux.
3: Tu t'écrases.
1: Dans quel sens ?
3: Bon, toi tout à l'heure, tu vas retourner au standard, tu vas voir, je vais te faire comprendre dans quel sens que tu vas t'écraser. Que tu vas aller écouter le restant des débats dans ton Watman. Non,
5: mais Gérard.
1: Explique pourquoi à la campagne on fait moins de.
3: Bon, bah c'est tout.
5: Non, attends. Mais laisse-le, il te pose une question.
1: Ouais, explique pourquoi à la campagne on est plus hypocrite qu'en ville, s'il te plaît.
5: Bah ouais.
1: C'est intéressant.
5: De quoi ?
1: T'inquiète. Pour moi, fais pas.
3: Ouais, non, mais je reconnais ta voix, donc t'inquiète pas.
1: Mais non,
3: donc,
1: mais tu plaisantes ou quoi ?
3: Oui.
1: Bon, tu crois que. Ma question, s'il te plaît.
3: Ouais, alors, tu peux préciser ?
1: Ouais, bah, pourquoi ? Tout à l'heure, t'as dit à la campagne, ils étaient plus hypocrites qu'à la ville. Moi, je demande des explications.
3: Non, ils sont moins hypocrites à la campagne qu'en ville.
1: Alors, pourquoi ils sont moins hypocrites à la campagne ?
3: Parce que quand tu viens de. Par exemple, tu dis que t'es de la région parisienne, t'es bien vu. Tandis que quand t'en as qui viennent.
1: C'est faux, parce que moi, je suis allé en Bretagne et on m'a traité de tête de chien. Parisien, tête de chien, parigo, tête de veau.
3: Ouais, alors, c'est pour ça que t'habites à Caen et tu dis que t'habites la région parisienne ?
1: Je suis originaire de Paris.
3: Eh ben alors, moi aussi, et quand je vais à la campagne, on ne peut-être pas parisien tête de chien et parigo tête de veau.
1: Moi, oui,
3: ok.
1: Moi oui.
3: Ouais, bah peut-être toi, parce que t'as peut-être une sale gueule.
1: Ouais, c'est
3: d'accord, Tony.
4: Gueule, hein.
1: Ouais. Non, tu fous, tu te trompes là.
3: Ouais, je me trompe, c'est ça, t'as raison. Tu crois que je t'ai pas reconnu, Jean-Seb ?
1: J'en sais, bah non.
3: Ouais, tiens, mon cul. Tu t'appelles pas Tony ?
1: Non,
3: presque pas.
1: Tu t'appelles de quand, t'as
3: capé ? Ben oui, c'est ça. Prends mon cul pour une tasse à café avec un anse. Prends mon cul pour une tasse à café avec un anse. Prends mon cul pour une tasse à café avec un anse, ok ?
1: Je te dis que non.
3: Bon, bah moi, je te dis que si maintenant, ok ?
1: Bon,
3: en de bon entendeur, salut.
1: T'as répondu à ma question.
3: Bon, bah alors, c'est bon. Rigaud.
5: Oui, il y a Satanas sur l'IRC qui te demande si les paysans sont obligés d'apprendre à leurs vaches à faire leurs besoins dans le caniveau comme les chiens en ville.
3: Ah non, bah ça, les vaches apprennent leurs besoins où qu'elles veulent. Pas comme les chiens dans la qu'il faut que tu les mettes que tu les forces, parce que maintenant c'est vrai, et ça c'est une bonne question de Satanas.
4: Ouais.
3: C'est vrai que à l'heure actuelle, les chiens, pour qu'ils passent leurs besoins dans le caniveau, parce que sinon, faut que tu prennes une espèce de sacoche de merde, un petit sac pour ramasser
4: un sac de merde,
3: pour ramasser leurs besoins. Et moi, je vais te dire une chose, que maintenant, dans Paris, t'as des motocrottes qui doivent ramasser ça. Fais-moi confiance.
4: Oh putain.
3: Ah, toi, le mouton, tu as la fermée, toi.
4: Et moi, j'ai entendu dire qu'il y avait certains paysans qui amenaient leurs vaches sur Paris. Ils étaient obligés de les tenir en laisse.
2: Ouais.
4: Et ils avaient interdiction de les faire chier.
3: Attends. Non, viens pas confondre le débat, parce que là on n'est pas parti sur le débat sur la grève des agriculteurs. Parce
4: non,
3: que
4: si tu veux qu'on c'est passe, pas ce qu'il dit.
3: C'est.
4: Quand ils veulent faire leur caca, les vaches à Paris ou en région parisienne, elles sont obligées d'avoir une laisse.
3: Non.
4: Parce que les motocrottes ne peuvent pas aspirer la crotte de vache d'un seul coup. Ça les
3: attends,
4: bouche.
3: Mais pour voir ce qu'ils font quand ils chient, laisse tomber l'angoisse. Hein.
6: Il y a une ville en région parisienne exprès pour les caca de vache et tout
5: ouais.
6: ça.
5: Ouais, j'ai vu
6: une
5: ça.
6: Une espèce
5: ouais.
6: de grand
5: ouais,
6: parc.
5: Caca police.
6: Je sais ouais,
4: pas. Non, caca, ça, caca Ludolande.
3: Bon, donc c'est plus. Oh, tu vas.
5: Gérard, il y a Esti qui pose une question, mais je comprends pas. Il me dit, est-ce que Gérard doit son état naturel après avoir été élevé par un troupeau de bœufs, par un chien appelé Dégage ?
3: Alors là, je vais te dire une chose, toi, Lascar, tu ferais mieux de fermer ta gueule parce que c'est toi qui es élevé par un troupeau de cochons.
5: Et Perforas, il te demande si t'es plutôt Gérard Desvilles ou Gérard Deschamps ?
3: Les deux.
6: Débile. Gérard Débile. Allô, Gérard ?
1: Pardon. C'est bon, ça.
4: Non, c'est
3: toi, tu vas te prendre.
4: Gérard, à la place de. sais plus quoi, fleur de string ou string en fleur. On accueille Jean-Yvon.
7: Ok.
8: Jean-Yvon, bonsoir.
7: Salut mon GG. Ça va ?
1: Salut Jean-Yvon.
8: T'appelles d'où ?
7: Bonsoir à tous, j'appelle de Toulouse.
1: Bonsoir.
8: Tu es fréquence Toulouse
7: 117.5.
8: 117.5 ?
4: Non, 107.5.
1: Ouais.
7: Ouais.
1: 97.5.
8: Tony, tu t'écrases, je viens de te dire.
1: Je te dis que je m'appelle Jean-Seb.
8: Ouais, ben moi je te dis que tu te fais passer pour Tony et que tu t'appelles pas Jean-Seb, ok ? Alors maintenant, tu vas te mettre sur Tony. Maintenant, je t'ai reconnu. Ça fait trois fois que tu me fais le coup. Alors
1: T-O-N-Y.
8: Comment ?
1: T-O-N-Y.
8: Ouais, et ben, t'as intérêt de te calmer parce que normalement, j'aime pas trop que tu passes dans mes débats.
1: Bah écoute, je m'excuse pour la dernière fois.
8: Non, mais moi, je vais le dire une chose. Tu vas pas t'imposer dans mes débats, c'est moi qui commande, d'accord ? Parce que sinon, tu vas dégager.
4: Bon, ben maintenant, on continue.
8: Ok ?
1: Pas de problème.
8: C'est un conseil que je te donne. Un conseil averti en vaut deux. Alors, tu réponds correctement aux questions et tu te tais, ok ?
1: Ok.
8: Et tu t'amuses pas à vouloir couper la parole aux autres.
1: Pas de problème.
8: Ok ?
1: Ok. Jean-Tony.
8: Alors, a-t-on des spécialités de cuisine entre la campagne et la ville ? Alors, je précise. À Strasbourg, c'est la spécialité, c'est la choucroute.
1: Ouais.
8: À Troyes, c'est l'andouillette de Troyes.
6: Ah bah oui, bah ça c'est clair.
8: Parce qu'il y a un Troyen, dans les studios.
4: Dieu sait ce que j'ai fourré de l'andouillette, je te jure.
8: Et je crois que pour accompagner l'andouillette, je sais pas si t'as eu l'occasion d'en manger, il me semble que c'est avec des pommes, le fruit.
4: Des pommes cuites, ouais.
8: Le fruit qu'on mange
4: De la pomme,
8: en
4: la
8: dessert.
4: Pomme, ouais.
8: La pomme cuite, moi je vais te dire une chose que j'en ai mangé.
4: Ouais. C'est bon.
1: C'est bon. Si, c'est bon.
4: Non, mais c'est aphrodisiaque. C'est aphrodisiaque.
8: Moi, je préfère manger une bonne choucroute bien faite.
4: Bonne chatte.
8: Une bonne choucroute. Tu vas à Strasbourg, tu manges une choucroute, là, t'es gavé pendant au moins.
4: Ah bah oui, non, mais c'est sûr, mais c'est parce
8: jours,
4: que
8: trois semaines,
4: tu bouffes trop de saucisses aussi.
5: Gérard, c'est la campagne là-bas ?
8: Oh là, il y a un arsène pas possible. Où, à Strasbourg ?
5: Ouais.
8: Non, c'est plus la ville.
4: Il y a un mec qui mate la télé.
8: Allô ?
1: C'est quoi ça ?
5: Alors, c'est pas Technomax ?
8: Non, pas encore, c'est... Si.
4: Ça parle, mais c'est pas le problème. Vas-y,
8: fais. Mais il est dans la télé, ça boutrise. Je vais regarder.
4: Gérard, c'était débat, c'est pas...
8: Alors, Tony ? Tony ?
1: Ouais.
8: Oh, qui c'est qui met... Qui c'est qui s'amuse, là ?
9: C'est qui, la bordel ?
1: C'est pas possible que je mette cette émission.
8: Alors, Tony ?
1: Ouais. Non, c'était pas moi. Ouais.
4: Ah oui, c'est ça.
10: Oh, tu réponds !
1: Il n'y a rien dans la radio, il n'y a rien dans la télé.
8: Bon,
4: Je fais quoi ? Je gère lequel ?
8: Tu le vires.
9: 99, Technomax avec Custom Merde.
8: Ah là, bravo.
9: Je peux pas. Non, pas avec
8: bon,
9: toi.
8: Bon, ouais. Attends, je gère.
9: Je peux pas, je suis désolé.
8: Non, il faut gérer, là.
4: Je gère.
1: Allô ?
8: Alors, Jean-Yvon.
1: Je suis à l'antenne, là ?
8: Ouais.
9: Moi, GG, tu m'entends ?
8: Mais oui, on t'écoute.
9: Ok, bah, c'est Jean-Yvon. Donc, moi, j'ai été récemment à Marseille. Donc, on m'a montré du savon de Marseille.
8: Non, mais la spécialité de Marseille, c'est la bouillabaisse.
9: Ah, bah, je sais pas, moi, je connaissais le savon. J'ai été aussi à Avignon. On m'a montré le pont.
8: Avignon, c'est la Toulouse. À Toulouse, c'est. Je crois que si je me trompe pas.
9: C'est les saucisses, hein, ça, je peux te le dire.
8: Ouais.
9: Il n'y a pas de problème. Donc j'ai vu le pont d'Avignon, je sais pas, qu'est-ce qu'il y a d'autre à Lille, il doit y avoir les mines de charbon, tout ça.
8: Non mais attends, toi pour un sens, je te demande des spécialités.
9: Bah je sais pas, c'est des spécialités, je veux dire, le savon
8: attends,
9: de Marseille, c'est connu à travers le monde.
8: De quoi ?
9: Le savon de Marseille, c'est connu dans le monde entier, c'est la spécialité de Marseille.
1: Le pont aussi, hein. Le pont d'Avignon, on y danse tous en rond là.
9: Voilà.
8: Bon, Tony et Jean-Yvon, vous fermez vos gueules.
1: Bah écoute, tu nous poses la question, on te répond.
8: Non, pour l'instant, c'est pas à Tony que je me suis adressé.
9: Ah, bah, il peut m'aider, moi.
8: Alors je viens de te le dire. C'est la dernière fois que je te le dis, sinon tu vires.
1: Non mais t'as quelque chose contre moi là, hein, je le sens bien.
8: Hein. Oui, non mais tu sais ce que j'ai contre toi. Et ça, je suis rancunieux.
1: Rancunier, c'est parce que
8: rancunier,
1: c'est
8: transitif. Non, mais moi je suis rancunieux.
1: On le conjugue, c'est rancunier.
8: Bon alors Tony, terminé pour toi, au revoir.
1: Attends,
8: allez.
1: Je te donne un conseil.
8: Non, allez hop, terminé ce coup-là.
9: La Saint-Valentin, j'ai...
8: Non, je veux pas le savoir, la Saint-Valentin c'est dimanche, hop. Jean-Guy.
11: Ouais, alors moi donc je suis du Puy-en-Velay. Et la spécialité du Puy-en-Velay, c'est de manger au fond d'un puits des pommes de terre ou des tomates, enfin des légumes, dans le noir, en communauté, donc tout le village au fond d'un puits. Voilà.
8: Non, mais en viande.
11: En viande, mais il n'y a pas de viande au Puy-en-Velay, il n'y a pas.
8: Ah, si, je pense. Hein.
11: Non. Tous les animaux sont interdits là-bas.
8: Ah bon ?
11: Ah oui.
9: Sauf les blaireaux.
11: Sauf les blaireaux, évidemment. Mais c'est que des légumes, des choses comme ça, c'est au naturel. Hein.
8: Question IRC.
5: Oui, de question de Nymphette. Alors, est-ce que l'exode rural dû à un surendettement majeur des exploitations agricoles vis-à-vis de la concurrence étrangère influencerait le marché international s'orientant vers une production plutôt industrielle qu'agricole?
8: Attends, mais c'est pas du tout le thème du débat, là, qui
5: vient. Ah bah si, exactement.
6: Si, justement.
5: Ah ouais, les exploitants agricoles vis-à-vis de la concurrence étrangère et la production industrielle.
4: En plus, vis-à-vis de l'euro.
8: Ah ouais. Non, mais
5: ça,
8: là,
5: c'était en sinon, pourquoi et dans quel sens l'euro?
8: Non, mais là, la question, elle est quand même... ça va être dur à y répondre, parce que là, c'est vrai. Bon, tu te tais, toi, derrière.
10: Attends, je vais te traduire. Les bouseux, ils font quoi? Voilà ce que ça veut dire.
8: Ouais,
5: écoute, il va t'expliquer.
10: Voilà, les bouseux de nos jours, GG, ils font quoi maintenant?
8: Bah dis.
10: Bah je t'écoute, non, je te pose la question. C'est le résumé de la question idéalisée traduit en GG, quoi.
6: Sur le Minitel, on me dit, regarde le Big Bill.
8: Bah alors lui, sur Minitel, il ferme sa gueule.
10: Non, mais c'est vrai. Tu crois que le Big Bill, il récolte ses champs de maïs lui-même ou il se fait aider
8: Attends, le Big Bill, il fait ce qu'il veut, d'accord?
4: Alors à la place de Tony, on accueille Petfouf.
12: Salut GG.
8: Salut.
12: Ça va?
8: Je sais pas, j'ai pas regardé ce matin.
10: Salut Petrou.
12: Salut.
8: Alors, question, qui c'est qui a pas répondu? HLM.
12: Oui, ben moi, écoute, il paraît que la spécialité à Paris, c'est une bonne levrette avec une crème renversée. Et un steak de vache folle.
8: D'accord. Qui c'est qui s'amuse à mettre la télé à fond quand il est au téléphone? C'est personne, comme d'hab. C'est jamais personne.
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8: Donc alors Petfouf.
5: Gérard.
8: Attends 5 minutes Petfouf.
5: Sur IRC, il y a Vertige qui dit à chaque mat, quand on a 13 ans et 3 poils au cul, on s'écrase.
8: Il veut parler pour qui lui là?
5: Bah je sais pas, ils parlent entre eux.
8: Ah bon, c'est pas mal.
6: C'est super.
8: C'est bien. Non mais elle est bien la question.
5: Non mais je croyais qu'il parlait de toi quand il parlait de 13 ans. Donc...
8: Ouais bah ça m'étonnerait que j'aille 13 ans. Hein. Ça m'étonnerait que j'aille 13 ans. Pour toi, Petfouf?
12: Ben, moi, je pense que la spécialité du pays, c'est les saucisses.
8: Ouais, mais t'es d'où, toi?
12: Moi, j'habite à Strasbourg.
8: Ah ben, à Strasbourg, c'est la choucroute.
12: Ouais, mais dans la choucroute, il y a des saucisses.
8: Ouais, t'as des saucisses, t'as du jambonneau, t'as tout ça.
12: Non, moi, je suis pas d'accord avec toi, Gérard.
8: Ah bon?
12: Parce que dans la choucroute, il y a du chou.
8: Non. Mais attends, tu me parles de la saucisse, moi je te parle pas de légumes, je te parle de viande, qu'est-ce qu'ils mettent? Ils mettent bien du jambonneau.
10: Il y a de la croûte aussi.
14: Et ouais, du chou et de la croûte.
12: Il y a de la croûte
8: ouais.
12: Et du
10: pub.
8: Ouais.
10: Toi, tu t'y connais pas.
8: Oh là là là là là. Qui ça? Elle est réveillée ou quoi là, elle?
4: Bah oui, Petfouf. Hein, t'es réveillée.
12: Tu te réveillais?
8: Ouais, bah on le dirait pas, hein.
12: Mais si, voilà, tu te réveillais.
8: Ça y est, vous avez terminé vos conneries derrière?
10: Moi, la chèvre.
8: Alors donc, tout le monde a répondu, donc je vais faire un petit sondage avant de poser la sixième question. Il est quelle heure? Il est 1h20. À 1h30, on fait une pause musicale. Non, mais tu essayes de me les calmer là? Parce que je croyais que tu m'avais dit que ce soir, tu allais me faire du bon boulot. Pour l'instant, tu es en train de me foutre un peu de merde.
4: Mais non,
8: pour l'instant, à moins que ça soit...
4: C'est Manu.
6: Elles sont éteintes, les télés, comment tu veux que ça vienne de là?
8: Alors, si vous habitez en ville, qu'aimez-vous? Donc, 43% aiment le chocolat et la cerise dénoyautée.
4: Ah, donc, c'est vrai.
8: Non, du chocolat dénoyauté, t'en as
4: non, et la cerise dénoyautée.
8: Bon, la cerise, à la rigueur, je vois, mais du chocolat, non, hein.
4: Non, mais c'est pas le chocolat qui est dénoyauté, c'est la cerise.
8: Ah bah, je suis désolé, moi c'est marqué aime le chocolat et les cerises dénoyautées. Alors j'ai jamais vu du chocolat dénoyauté.
5: Mais non, des cerises dénoyautées.
8: Ouais, mais aime le chocolat et les cerises dénoyautées. Ouais, donc le chocolat, il est pas dénoyauté.
5: Bah non.
8: 35% aiment pouvoir se déplacer en string. Fildart, éteins ton micro s'il te plaît. 14% aiment bien quoi? On n'en sait rien.
4: Aime bien la question.
8: Ah ouais?
4: C'est quoi la question?
8: La question, c'est si vous habitez en ville, qu'aimez-vous?
4: Eh ben, ils aiment bien habiter en ville.
8: Bon, ben, ils pourraient préciser quand même. Aimer 10% aimerait que je puisse. Que je pisse sur ma femme. Alors là.
4: Oh non!
8: Celui, alors... qui c'est qui a été me chercher ça?
4: Putain, Rigaud.
6: Oh non, t'abuses!
5: De quoi?
8: Qui c'est qui a été me chercher un sondage?
4: T'as pas fait attention ou quoi, Rigo?
8: Non, c'est pas Rigo.
4: Non,
5: c'est moi. Je t'assure que c'est moi. J'ai tapé, j'ai recopié, j'ai pas fait attention.
8: Alors,
5: 10% aimerait que tu pisses sur ta femme, ouais, ça craint.
4: Non, ça craint
8: même beaucoup, hein.
4: Ça pue.
8: Hein, Rigo?
4: La pisse, ça pue en plus.
3: D'habitude, tu me fais du bon boulot, mais là, je crois que tu m'as mis de la merde. Hein, hein. Alors...
6: Il t'en a mis où de la merde?
4: T'en a mis de la caca.
3: Bon, tais-toi, toi.
4: Manu.
3: Donc, alors, partiriez-vous à la campagne?
4: Oh,
3: à la campagne.
4: Effacer
6: notre garde de caca.
3: Toi, t'éteins ton micro quand je parle, merci. Alors, partiriez-vous à la campagne ou en ville pour les vacances? On va demander ça à HLM. Et HLM?
14: Oui.
3: Et n'aie pas peur de parler sur les autres, hein, parce que on t'entend pas beaucoup, toi. Hein.
14: Ah ouais. Oui, mais non, mais je suis gentille, j'ose pas parler, quoi.
3: Bah ouais, mais faudra peut-être te réveiller.
14: Si c'était tellement un grand gourou pour moi que, je sais pas, tu m'impressionnes un peu quand même.
3: Non, mais faudrait peut-être te réveiller un peu plus, parce que là, c'est pas bon, hein.
4: Non, c'est naze.
3: Ouais. Donc, ouais. HLM, je sais pas si tu vas pouvoir continuer le débat, hein.
14: Bon, je vais me réveiller, alors, écoute.
3: Bah alors, vas-y.
14: Bah alors écoute, moi j'aimerais bien partir à la campagne, mais excuse-moi, mais ta question là, elle m'inspire absolument pas, quoi.
15: C'est une question à la con, hein.
3: Alors, qui c'est qui vient de dire ça?
15: C'est moi.
3: Qui?
15: C'est Jean-Guy.
3: Eh ben Jean-Guy, tu retournes voir Fielder au standard.
15: Mais attends, mais c'est quoi cette question de merde?
3: Non, tu
15: parles que de la campagne, de la ville, tu parles ni de la montagne, ni de la mer. Parce que franchement, c'est chiant, quoi.
3: Attends, la campagne ou la ville, c'est les débats qu'on a choisis maintenant. Si ça vous plaît pas, c'est le même prix.
15: Ouais,
3: dans ce cas-là, vous appelez pas. On vous sélectionne pas, ok?
15: Tous les goûts et tous les couleurs, ce sont dans la nature. Tu peux pas.
3: Si on a décidé de faire les campagnes ou les villes, c'est ça. C'est tout, point final à la ligne. Si ça te plaît pas, les questions, tu raccroches et tu nous fous la paix.
15: Mais non, mais.
3: Tu réécoutes le reste.
15: Je comprends pas, c'est tout.
3: Eh ben alors tu ne comprends pas, eh ben si tu comprends pas, ben tu réponds pas à la question. C'est tout, si t'as pas envie de répondre, tu le dis tout de suite, on prend d'autres personnes.
14: Mais moi,
3: okay.
14: En vacances, GG, moi je vais partir en Martinique, ni à la ville, ni à la campagne. Hein, donc,
4: Ah ouais, les îles, c'est quoi? C'est la campagne ou les villes? C'est une bonne question, ça, de HLM.
3: C'est pas la campagne ni les villes, c'est carrément
4: les
3: mers.
4: C'est Dom-Tom.
3: C'est des territoires d'outre-mer.
4: Voilà. C'est Dom-Tom. Ça veut dire quoi d'ailleurs?
15: Dom-Tom.
3: Les Dom-Tom, c'est territoire d'outre-mer.
4: Les Dom-Tom à Dom-Tom.
14: Ouais.
3: Territoire d'outre-mer. Là où il y a eu pas mal de.
4: Il y a Dominique et Tom et Thomas là-bas.
3: Ouais, ben.
15: Direct.
3: Il est encore là,
15: direct.
3: Jean-Guy? Non, bah, c'est vrai qu'il a pas, il veut pas répondre.
15: Mais si, mais bon.
3: Jean-Yvon, non, mais c'est bon pour toi. Tu veux pas répondre, donc, Fildar, il va te récupérer au standard.
4: Tu peux le caresser un peu au standard.
3: Mais c'est tout. Hop. Jean-Yvon.
15: Ouais, tu m'entends, ouais. Donc, moi, je pars ni à la campagne, ni à la mer, tout ça. Je voudrais savoir ce que tu penses des gens qui partent à l'étranger. Parce qu'il y a quand même beaucoup de gens qui partent à l'étranger, même si c'est pas les dom-tomes. Donc, voilà, je te soumets la question, et voilà.
3: Mais ça, c'est vrai que maintenant, tout le monde, c'est vrai, la question, elle est bien posée.
15: Bah, bien sûr.
3: Non, parce que c'est vrai que...
15: Non, mais je te remercie.
3: Non, parce que maintenant, c'est vrai que... Maintenant, il y en a... Oh, s'il vous plaît, vous...
15: Non, mais c'est vrai, c'est une bonne question.
3: C'est vrai que... Oh, ouais, vous me laissez répondre.
15: Non, mais merci, GG, merci. Du compliment, merci.
3: C'est vrai que maintenant, tout le monde...
15: C'est une bonne question.
3: Bon, alors, Jean-Yvon, tu la fermes.
15: Non, mais merci, je te remercie du
3: coup. Bon, bah, tu la fermes, je vais répondre à ta question, d'accord?
15: Je suis touché, ça fait pas longtemps que je suis arrivé, et déjà, j'ai une bonne question, c'est cool, quoi.
14: Ouais, c'est vrai.
15: Ouais.
14: T'as de la chance, toi.
15: Ouais, ça le fait, hein, putain.
14: Ouais.
15: J'ai droit à un point?
3: Pour l'instant, vous avez le droit à vous taire et que je réponde.
15: Ok, mais merci. Hein.
4: Excuse-moi, GG, en attendant, j'ai trouvé quelqu'un pour remplacer Jean-Guy. C'est Jean Biscotte, bonsoir.
3: Ouais, mais attends, t'amuses pas. Parce que là, apparemment, t'as pas repris grand monde.
4: Mais si, regarde, j'ai pris tous ces gens-là. Regarde, j'ai tout ça.
15: Biscotte, c'est pas le même d'entrée.
4: Stéphane,
15: c'est toi, Jean Biscotte? Ah bah ouais, clair. Ouais, je vais te casser, toi, Jean Biscotte. Bonsoir.
4: Voilà.
15: Tu me fais toi.
4: Allez, on y va.
3: Donc, pour répondre à...
15: Oh, j'ai pas dit bonsoir.
3: Bon, bah, tu permets,
15: bonsoir,
3: ça.
15: Bonsoir, Paris, bonsoir, rigole, mal rasé.
3: C'est à toi,
5: Gérard. Est-ce que je suis mal rasé?
3: T'es comme moi, un petit peu, ouais.
5: Non, je suis pas comme toi, merde.
3: Un petit peu. Donc, alors, pour répondre à la question à Jean-Yvon.
15: Oui, tout à fait. Merci d'ailleurs de me dire que c'est une bonne question, merci.
3: Donc, alors, pour te répondre, c'est vrai que maintenant.
15: Ouais.
16: Gérard, je te kiffe.
15: Qui c'est ça?
17: Eh, Jean-Guy, dégage.
15: C'est Jean-Guy, ça encore?
17: Ah ouais.
3: Il est encore là, lui?
4: Non, là, il y a Jean Biscotte, Jean-Yvon, HLM et Petfouf.
3: Et donc, c'est tout.
5: Ouais. Gérard, en attendant, sur IRC, il y a Turpentine qui te demande, quand t'es allé à la campagne, est-ce que t'as déjà trait une vache?
3: Non.
5: Non?
3: Non.
15: Et tiré une dinde.
8: Alors toi, tirer la dinde, t'emmerdes ma dinde, d'accord?
5: Ouais, je me demande aussi si t'as suicé un cheval.
8: Non plus.
17: Doucement.
15: Comment tu crois qu'il a perdu une main?
8: Attends, tu sais qui vient de dire ça?
6: Ah, c'est pas ça.
15: Non, ça, je sais pourquoi.
8: Tu sais qui vient de dire ça?
15: Maquet, c'est Pablo. C'est Pablo, il travaille à France Télécom.
8: T'as raison, mon con.
15: Si. Pablo Polo.
4: C'est pas grave, on sait pertinemment que c'est vrai. Donc vas-y, Gérard, continue.
8: Alors pour finir, c'est vrai que maintenant, pour répondre à sa question, et en espérant qu'il va pas me recouper encore une deuxième fois, sinon il va dégager pour de bon.
15: Pas du tout, je vais pas te couper, vas-y, Gérard.
8: Donc c'est vrai que maintenant, il y a plus de Français qui partent à la campagne, à l'étranger. Savoir pourquoi, ça... Peut-être que là-bas, c'est moins cher que sur Paris, ça c'est vrai, parce qu'à New York, j'ai eu l'occasion de le voir, c'est vrai que c'est moins cher. Même à la campagne,
4: c'est... pas la campagne, New York.
8: Ouais, mais d'accord, mais c'est quand même... campagne. C'est quand même moins cher que sur Paris, et même à la campagne, t'as beaucoup de personnes qui veulent vivre à la campagne. Pourquoi? Parce que c'est moins cher.
4: Mais non,
8: c'est moins cher que sur Paris.
4: Non, mais j'ai toujours dit que la campagne, c'était plus cher, justement.
8: Non.
4: Parce que
8: non,
4: comme tu trouvais pas facilement les aliments, les épiciers, les cirque et tout, ils...
8: Non, mais t'as des camions qui viennent pour te donner du pain, tout ça. T'as des camions qui passent régulièrement.
4: Ah ouais. Donc, c'est du pain qui vient de la ville.
8: Bah oui.
4: Ah, donc il est périmé.
8: Non, c'est du pain que les boulangers font à la campagne. Même à la campagne, il n'y a pas beaucoup de bureaux de poste par rapport à la région parisienne ou autre.
5: Non, mais Nicolas sur IRC, il dit que c'est pas moins cher qu'à Paris, mais ça pue pas le GG à la campagne.
8: Ouais, bah ça, il dit ce qu'il veut, lui.
4: C'est naze, l'Internet, ce soir.
8: Non, c'est pas naze, à part qu'il y a des petits cons qui disent des conneries, mais c'est pas grave.
4: On est combien, là?
8: Petpouf, avant, on va finir la question et après, juste au moment de.
4: Attends, je fais ce que je veux.
8: Ouais, attends, tu fais ce que tu veux, c'est moi qui commande le jeudi, d'accord? C'est mes débats, c'est pas les tiens, d'accord? Toi, t'es là pour faire ton standard, c'est tout.
5: Et Gérard Perforas, il te demande, c'est quoi la capitale de la campagne?
8: Mais y en a pas. Y en a pas, Perforas, qu'est-ce que tu vas me chercher?
4: Il est vieux, Perforas, il fait pas si c'est pas ce qu'il fait.
8: C'est plus ce qu'il dit.
4: Oh merde.
8: Alors, Petpouf. Petpouf.
18: Allô, c'est Jean-Pierre.
19: Gérard?
8: Ouais.
19: Gérard, moi je voulais te demander si quand tu partais à la campagne, et ben t'apportais des cotons-tiges.
8: C'est qui vient de dire ça?
19: Ta mère, oh là là là là.
8: C'est qui vient de dire ça?
19: C'est HLM.
8: Partiriez-vous à la campagne ou à la ville pour les vacances?
19: Partiriez-vous à la campagne ou à la ville
8: pour les vacances?
19: La ville.
8: Bah,
19: d'entrée de jeu.
8: Ouais, mais précise.
19: Mais d'entrée de jeu.
8: Mais précise.
19: Paris, moi, d'entrée. Je vais voir, je vais me balader et tout, je vais voir mes potes de la radio.
6: Je vais casser les couilles.
19: Et après,
6: des gens.
19: Je vais voir un petit tour. Mais bon, là, je peux pas le dire, sinon ça va être tout raide.
8: Non, mais moi, je peux vous dire une chose, je préfère partir en vacances à la campagne que.
4: Pourquoi justement? Et tu vas où chez G quand tu pars en vacances à la campagne?
8: J'en sais rien encore, je sais pas.
4: Ah, t'es jamais parti?
6: Si. Jamais à la campagne.
8: Si, je suis parti une fois avec
6: Henri. Au bois de Boulogne, au moins, il y a de la verdure.
8: Ouais, au bois de Boulogne, tu.
4: Il y a des vaches à traire aussi.
8: Tu peux y aller, toi, au bois de Boulogne, ils te recherchent.
6: Ah, okay, super. Mais c'était pas. C'était
8: non,
6: pas
8: non, mais
6: van,
8: c'était non, mais, van. Mais te recherche. Il te recherche.
5: C'est Roberto qui lui a dit qu'il te cherche.
8: Ah, okay. Non, mais il te recherche. Hein. Donc, Rigo, avant le petit disque.
4: Tu peux le caresser un peu, ça.
8: le nombre de personnes sur IRC.
5: Alors, j'ai toujours pas moyen de vérifier, donc je vais demander qu'on me dise qu'on est. Alors, on est.
8: Y a un Manu, s'il te plaît.
4: Il y a un problème avec ton micro, Rigo.
8: Qu'est-ce
4: qu'il
8: non, c'est Manu.
4: C'est con.
5: Alors, on est 6985. Je remercie LGM, le Gérard Masqué.
8: 6900.
5: Et ça arrête pas d'arriver.
6: C'est
5: pas mal, non?
6: C'est bien.
5: Ça arrête pas d'arriver.
8: Ouais, 6900. Tout à l'heure, on était 6542. Là, 6900, donc c'est pas mal.
19: Ah ouais, ça monte.
8: Et donc, là, on va s'écouter Aldo, l'écolo, avec « C'est pas de ma faute, mon caca est recyclable ». Et la question, c'est « Pensez-vous que la campagne est moins chère qu'en ville ?» Justement, j'en ai parlé tout à l'heure, et on se retrouve tout de suite après sur « Ville ou campagne ?» On récupère pour ça HLM.
19: Oui, c'est moi.
8: Bonsoir. Qui c'est que j'ai mis Jean-Guy, il est toujours là?
4: Non, c'est Jean-Yvon.
8: Jean-Yvon,
6: oui, tu l'as mis aussi, hein.
15: Direct.
4: À tes oreilles, tu les as tous mis. T'façon.
8: Donc Jean-Yvon.
15: Bonsoir à tous, bonsoir à toutes mes admiratrices.
8: Ouais, bah c'est bon, pet foot.
19: Ouais, tu l'as, Gérard.
8: Et Jean Biscotte.
20: Oui, bonsoir Paris, bonsoir Sébastien Douy.
19: Bonsoir.
8: Alors, la question c'est, y a-t-il plus de naissances à la campagne qu'en ville ou autre?
20: Plus de? Ouais, Gérard, je voulais juste te demander, est-ce que tu penses que...
3: Putain, voilà, est-ce que je pense que ben ça c'est super.
5: Je les ai raccrochés.
4: Je les ai direct.
17: C'est un mec du 9-4. Hein.
3: Là c'est du 0. Alors non mais c'est bon, tu peux me retirer la
17: Blaireau.
3: Voilà, merci.
17: Répète ta question s'il te plaît, Blaireau.
3: Blaireau, il t'emmerde. Alors toi fais gaffe parce que tu vas pas finir le débat.
17: OK.
3: Alors HLM.
18: Oui, alors écoute, moi je suis sûr qu'à la campagne, comme ils ont rien à foutre, ils baissent comme des porcs. Alors il doit y avoir trop de naissances quoi.
3: D'accord. Donc ça me donne pas grand-chose. Hein.
18: Mmh.
3: Ouais. Bon ouais, celui qui dit attends HLM, celui qui s'amuse à faire tu te calmes.
4: Je gère.
18: Non mais j'ai.
3: Voilà, encore un.
4: Putain, merde.
5: Gérard sur IRC, il voulait que tu répondes à la question, est-ce que tu penses que.
3: Ouais. Tu penses quoi que.
21: Il jouait pas.
3: Manu, s'il te plaît. Non. Manu, s'il te plaît, on arrête avec ça. Il y en a ras-le-bol maintenant de cette histoire.
4: J'ai rien fait.
3: Parce que ce grosse connasse, maintenant, elle a bien joué. Parce que la gamine de 16 ans qui a téléphoné Non, non, je dois pas le savoir. La gamine de 16 ans qui a fait chier Sandy. Maintenant, on est harcelé avec ces bandes de cons. Et arrête de me couper mon micro quand je parle. OK? Parce que moi, j'ai mes comptes à régler.
5: Bon, Gérard,
3: alors, la gamine de 16 ans, il ferait mieux de se calmer.
5: Gérard.
17: Il délivre.
3: Hein? Parce qu'à 16 ans, si on est con, c'est pas de ma faute.
5: Faut pas que tu oublies un mot.
4: Ouais, je sais, mais.
18: Terminer ma réponse, là.
3: Alors donc, pour toi, HLM?
18: Ben, moi, je te disais qu'il y avait beaucoup plus de naissances qu'à la campagne.
3: Mais tu peux me préciser?
18: Ben, de la campagne, il y a plus de naissances à la campagne qu'en ville, quoi.
3: Ouais, mais attends, à la campagne, je vais te dire une chose, que les maternités sont quand même assez loin. Par exemple, si t'habites à 30 bornes de la ville...
18: C'est eux, hein, tu sais, ça naît comme...
3: Comme un cheval ou un chien ou une vache.
17: Bah oui.
18: Bah ouais, non, mais c'est...
17: C'est clair.
3: Ouais. Okay.
17: Allez, suivant, allez, hop.
3: Toi, tu t'écrases, d'accord?
17: D'accord.
3: Bah maintenant, comme tu ouvres ta gueule, tu vas répondre.
17: Et devine qui c'est.
3: C'est Arnette.
17: Non, raté.
5: Ah, Arnette, il est là.
17: C'est pas Arnette, c'en est un des quatre autres.
5: Il est sur IRC.
3: Ouais, ben. Bon, tu réponds.
17: Ouais, c'est Jean Biscotte. Ouais, c'est Jean Biscotte. Moi, j'habite dans la campagne, malheureusement. Et je vois qu'il y a plus de naissances chez les ploucs que chez les citadins.
3: Ok.
17: Voilà. Des naissances. Attends, j'ai pas fini. Des naissances un peu bizarres parce que j'ai mon voisin, là. Il allait.
22: Il s'appelle comment, là?
3: Bon, ouais, t'as du monde derrière, au revoir. Au revoir, Jean Biscotte.
17: Au revoir. Ah, mais tu t'en vas, non?
3: Pète-fouf. Pète-fouf.
23: Ah oui, Gérard, excuse-moi.
17: Allô?
23: Ouais.
17: Je suis à l'antenne.
3: Non, pour l'instant, c'est pas à toi de parler.
23: C'est à moi de parler.
3: Bon, pète-fouf, allez.
23: Ouais, ben moi, je crois que les gens à la campagne, ils font plus l'amour parce qu'ils peuvent faire l'amour dans les sangs.
18: En plus, ouais.
23: Et ils peuvent faire l'amour dans leur grange.
22: T'as un poil plus bien sur la langue. T'as un poil plus bien sur la langue, toi.
3: Ta gueule, toi.
17: Il en manque plus qu'un, là.
3: Oh là là, allez hop. Bon, ouais, de toute manière, on fait conclusion, c'est tout.
22: Oh non,
4: attends, Gégé.
3: Non, non, je veux pas le savoir.
17: Oh
3: attends, tu me calmes, les bandes de connards, là, les habituels, là. L'habituel, là, qu'on a.
4: Mais il n'y a pas d'habituel.
3: Non, il n'y a pas Goldo, là. Non. Non, il n'y a pas Goldo, là.
17: J'ai oublié 40 bars, quoi, je suis vert.
3: Ouais, 40 bars.
17: Ah, merde.
3: Ah, ouais. Et qui c'est qui t'a demandé de passer?
17: Polo.
22: Non, mais il n'est pas connu.
3: Ouais, c'est ça.
17: D'Artagnan, moi, je suis le quatrième.
3: Ouais.
4: Bon, on y va, Gérard.
3: Donc, Jean-Yvon, pour terminer.
24: C'est la fête de la musique.
17: J'ai pas connu, attends,
24: tu vas voir. Ah, mais arrête,
3: là. Oh, putain.
4: Tu cherches.
3: Bon, allez, hop. Terminé, conclusion.
4: C'est bon, j'ai géré, vas-y.
3: Alors, Jean-Yvon?
25: Oui, je suis à l'antenne.
4: Ouais.
25: Non, parce qu'il faut que je fasse vite, parce que ma mère va violer, sinon.
3: J'en ai rien à foutre, tu réponds.
25: Alors, c'est mieux à la campagne.
3: Ouais, bah alors, dégage, allez hop.
25: J'habite dans la campagne, je récure des trucs et cabines téléphoniques.
3: Oui. Ouais, c'est ça, allez, bah, allez.
25: Je jure.
3: Allez hop, tu vas aller récurer ton lit. Allez, dégage.
25: Tout le monde.
3: Dégage.
24: Et puis rentrer nos doigts dedans.
3: Eh putain, mais oh,
5: c'est chaud. Ils vont rentrer ses doigts dans ton fion, c'est chaud.
4: Non, c'est dégueulasse. Oh merde, j'ai zappé quelqu'un.
3: Bon, allez, tu es.
4: C'est bon.
17: Allô.
3: Alors, dernière question.
4: Mais oui, t'as l'antenne.
5: Avant que tu poses ta dernière question, il y a Perforas qui en a une sympathique sur l'IRC. Il te demande, est-ce qu'on pourrait faire Interville à la campagne?
3: Je pense que c'est faisable, oui. Faudrait voir ça avec Jean-Pierre Foucault.
5: Mais ce serait inter-campagne alors. Inter-ville.
3: Bah oui, mais ça, c'est, ça dépend d'eux. Hein.
0: Inter-mouzeux.
3: Donc, la dernière question.
0: Vas-y.
3: Y a-t-il plus de secouristes à la campagne qu'en ville ?
0: Gérard ?
3: Ce sera la dernière. Ta gueule ! Ça sera la dernière question.
0: Oh non.
3: Ça sera la dernière question. Ça sera la dernière question du débat, c'est tout. Alors, HLM.
1: Bah alors, écoute, moi, je suis sûre qu'il y a trop de secouristes à la campagne parce que les chutes de grange et les chutes de cheval, c'est vachement dangereux quand même. Hein. Donc, il doit y avoir vachement de secouristes.
3: Ok. Jean-Yvon.
0: Ouais, bah écoute, a priori, c'est vrai qu'il y a
24: c'est
0: plus...
24: C'est la fête de la musique.
0: Il y a plus d'accent.
24: Boire du champagne.
0: Ta gueule, Jean-Pierre.
24: Écarter ton vieux fion.
0: Rentre chez ta mère, Jean-Pierre.
24: Puis refais nos doigts dedans.
1: En cul, ton cul.
0: Là, il y a Jean-Pierre, là.
3: Eh oh, HLM, tu restes un peu poli, s'il te plaît.
2: Ouais.
3: Parce que toi, tu as dégagé. Alors, pour HLM, terminé, au revoir. Ouais, déjà, t'as fait presque la moitié du débat et tu t'es pas réveillé, comme on te l'avait dit. Donc,
4: c'est pas normal.
3: Ouais. HLM, au revoir.
1: Au revoir.
3: Bonne nuit.
0: Salut, Caroline.
3: Ouais. Donc...
0: C'est Jean-Yvon, je peux continuer.
3: Vas-y.
0: Ouais, donc je te disais, effectivement, il y a plus d'accidents. Le problème, c'est qu'il n'y a pas assez de médecins. Donc moi j'ai souvent vu à la campagne des gens se faire soigner par des vétérinaires. Et je sais pas si t'as déjà vu un accouchement pratiqué par un vétérinaire, mais ça cogne.
3: Non.
0: Bah je sais pas si t'imagines le cordon ombilical déchiré aux dents.
2: Non, c'est trop tard.
0: Castration à la main, comme pour les boucs. Voilà. Et tout ça remboursé par la sécu, bien sûr.
3: Bah c'est ça, t'as raison. Pas de pouf, pour finir.
0: Jean-Yvon,
3: c'est terminé.
0: Jean-Biscotte.
3: Non, Jean-Biscotte, pour l'instant, c'est pas toi que je m'adresse.
0: Et c'est vrai que c'est
3: Pouf
0: qui t'a brûlé ta verrue dans le cou.
1: Pas à parler.
3: Bon alors, Biscotte,
0: non,
3: tu dégages.
0: C'est l'autre, c'est pas moi.
1: Non, c'est à moi.
3: Oh, tu travailles ou quoi, toi?
24: Tu réponds à ma question, oui ou merde.
3: Bon, allez, hop.
2: Non, Gérard, merde.
3: Non,
4: c'est
3: non.
4: Rien.
0: Oh là là. C'est
3: attends, Jean-Biscotte qui parle sur Pet Pouf, l'autre adore à moitié. Alors tu calmes. Bon, Pet Pouf.
1: Oui, Gérard, moi je crois qu'il
7: allô, a... Gégé, est-ce que tu m'entends, Gégé, s'il te plaît?
1: Gérard?
7: Allô, Gégé, est-ce que tu m'entends, Gégé, s'il te plaît?
3: Belle poupe pour la troisième fois!
7: Allô, Gégé, est-ce que tu m'entends, Gégé, s'il te plaît? Bon, les CTX, s'il te plaît, il y a une boîte à flash sur la 4 au niveau danger, GG, s'il te plaît, merci.
3: Allez hop, terminé, conclusion, parce que moi vous me faites chier.
7: GG, s'il te plaît, non, ne conclue pas, s'il te plaît.
3: Ouais, putain, Gérard, arrête,
7: GG, s'il te plaît.
3: Putain, mais c'est le cahier
7: d'un poilu,
3: merde.
7: Je suis avec toi ce soir, on est là tous les deux, c'est Jean-Claude qui remplace Jean-Guy, on est là tous les deux ce soir.
3: Mais quoi? Arrête, Gérard. Oh eh putain, vous deux, je vais vous niquer là! Espèce de PD, va!
2: Vas-y, t'es un PD!
3: C'est pas vrai!
4: Eh, vous abusez, putain, c'était bien!
2: T'es un petit PD, Manu!
3: Moi aussi!
2: Oh non!
3: Ah, t'as compris?
4: Mais il a rien fait!
3: Non! Je lui demande de calmer les gens, il perd rien!
4: Mais j'arrive pas à les trouver! Mais t'arrives pas à les trouver!
3: Bah, t'arrives à rien foutre!
2: Merde alors!
3: Tu vas dire des conneries!
4: Combien de connectés quand même?
2: 12 000!
5: On a dépassé les 7000, on est 7243.
4: La folie!
5: 7243.
3: Ouais, bah c'est bien pour la conclusion, donc je pense que les 8000, on va le faire lors du deuxième débat.
4: Ah, c'est bon!
3: Alors, conclusion du débat, donc qui c'est qui reste?
7: Est-ce que je passe toujours à l'antenne, s'il te plaît?
0: Tu es sur antenne?
7: Est-ce que je passe toujours à l'antenne, s'il te plaît?
3: Ouais!
4: Allez, c'est bon, on y va.
3: Allô, conclusion.
4: Ouais.
0: Et j'ai pas répondu, moi.
3: Non, mais moi, je m'en fous, c'est conclusion.
0: Oh là là là là là. J'ai pas répondu.
3: C'est conclusion.
0: Eh, mais Jean-Biscotte, j'ai pas répondu à la question. Après, on fait conclusion.
3: Non, moi, je dis conclusion.
0: Pose-moi la question, bordel.
3: Conclusion.
0: Mais ça te fait quoi de pas poser la question, là? Vas-y.
3: Moi, je te demande la conclusion du débat, c'est tout.
0: Ça peut te foutre.
3: Bon, alors, dans ce cas-là, au revoir.
0: Ah, bah, t'as pas voulu me la reposer, vas-y.
3: Alors, au revoir.
4: Ouais.
3: Pas de pouf.
1: Ouais. Oui, ben moi pour conclure, ben je voulais dire que la campagne, eh ben c'est bien parce qu'il y a des petits animaux et qu'il y a des petits gens qui font l'amour dans les sangs et moi je trouve ça très très mignon.
3: D'accord. Jean-Yvon.
0: Ouais, ben écoute, c'est bien que t'aies parlé de nos amis les agriculteurs et les éleveurs. C'est les CTX. Ouais. Oh là. Je peux continuer, GG?
3: Ouais, vas-y.
0: Ouais, donc je voulais dire que dans tous les troupeaux, il y a une brebis galeuse. Et voilà, c'est tout. Je pense qu'avec ton chien de berger, tu dois faire des miracles. Voilà.
8: Alors, mon chien de berger, tu veux préciser le chien de berger ?
0: Non, je crois que j'ai pas besoin de préciser, tout le monde a dû comprendre.
8: Ouais, alors je veux te dire une chose, que c'est la dernière fois que tu passeras dans mes débats, toi.
0: Mais pourquoi ?
9: Ouais, bah moi je voudrais conclure là, s'il vous plaît. Il y a Jean-Claude qui voudrait conclure, s'il vous plaît.
8: Quoi ?
9: Vous m'écoutez ?
4: Non, Jean-Guy, c'est Jean-Guy là.
9: Ouais, c'est Jean-Guy, mais Jean-Guy c'est Jean-Claude et Jean-Claude c'est Jean-Guy. Bon, bah je voudrais conclure un petit peu sur la campagne et la ville là, parce que bon, toutes ces histoires c'est bien joli. Mais bon, la campagne à la ville à la campagne, qu'est-ce que c'est ? Qu'est-ce que c'est sinon que la campagne à la ville ou la mer à la montagne ? C'est ce que je voulais dire un petit peu sur ces histoires-là, quoi.
8: Ok.
9: Vous comprenez un petit peu ?
8: Ouais, ouais, mais on a compris, c'est bien.
9: Non, mais c'est ça qu'il faut dire, quoi.
8: Ouais, c'est... non, mais c'est bon, on a compris.
9: Non, mais c'était la parole de la soirée, je veux dire, parce que là, on parle, on n'arrête pas de parler, alors que là, on est là, quoi. Ouais, GG.
8: C'est qui ?
9: Eh, tu m'entends ?
8: Ouais, c'est GG, qui ?
9: On va te lancer un STX, s'il te plaît, là.
8: Non, non, il y a... HLM, elle est plus là.
4: C'est ? Elle est là ?
10: Oui, je suis là.
8: Bah, t'es encore là, toi ?
10: Bah, ouais.
8: Je croyais que je t'avais dit au revoir à toi.
4: Ah, tu la rappelles,
5: elle peut conclure. Quand même.
10: Voilà.
8: Donc, alors, conclusion.
10: Eh ben, écoute, la ville c'est génial, la campagne c'est génial, mais les débats sont nazes, quoi.
8: Eh ben, dans ce cas-là, prochain coup, on t'appelle pas, puis c'est tout.
10: Bah, c'est clair.
8: Hein ?
10: Ouais.
8: Ok, alors, de bon entendeur, salut.
10: Ouais, salut.
8: Voilà, conclusion l'IRC.
5: Alors, il y a plein de conclusions sur l'IRC, je vais en lire quelques-unes. Alors, il y a Rip qui dit que. En fait, normalement, ils n'ont pas le droit, officiellement, ils n'ont pas le droit de faire rentrer des gens dans leur école, mais ils ont fait une exception pour une copine à eux.
8: Mmh.
5: Et bah, ok, c'est pas grave. Et Perforas, il faisait la même. Et sinon, il y a Turpentine qui m'a forcé à dire que ton débat, il avait ni queue ni tête comme toi.
8: Mais alors, Turpentine, je commence à en avoir ras-le-bol. Donc, deuxième débat porte sur les portables. Et Turpentine, ta conclusion, tu pourras te la carrer où que je pense.
11: Ouais
8: donc, alors, le deuxième débat qui va porter sur les portables, mais comme j'ai pas de fiche, donc.
4: Attends que Manu trouve les auditeurs.
8: Moi, par contre, j'ai qu'une chose à dire sur le. Pour la conclusion. C'est dommage que t'as foutu un peu ta merde, toi, à la fin.
4: Ah non, c'est pas moi, c'est les auditeurs, j'essaie
8: non,
4: de
8: non,
4: trouver.
8: Non, non, non, mais t'as pas essayé de trouver, parce que sinon, ça aurait été fait depuis le début.
4: Mais non, c'est pas ça.
8: Hein, quand on te demande quelque chose, tu t'en fais qu'à ta tête. Et voilà, bonsoir, rebonsoir. La suite et fin de la nuit 100% Gérard. Donc, Sandy, je te préviens d'une chose.
4: J'essaie de la joindre. Hein.
8: Tu rallumes ton portable et c'est tout, parce que sinon... Je ne rentre pas. En de bon entendeur, salut. Donc aïe. Tu choisis, on essaye de te joindre. Et si on n'arrive pas à t'avoir, fais-moi confiance que je réglerai ça tout à l'heure.
4: Donc il y a de la tension dans l'air.
8: Donc pour ça, Polo.
12: Bonsoir Gérard.
8: Ben, malheureusement, on peut pas avoir Sandy, donc.
4: Excuse-moi Gérard, mais toi tu peux quand même amorcer un bout de réponse quand même. Tu vois,
8: non, mais de toute manière, on peut pas la joindre. Donc,
4: mais comme tu l'as dit dans ton débat, les relations amoureuses c'est à deux, donc toi tu fais une partie des deux, même si t'es la moins forte.
12: Tu as peut-être ton avis.
8: Donc toi tu voulais savoir comment.
12: J'aimerais te poser la question, j'aimerais savoir comment s'est passée ta première rencontre avec Sandy. C'était un coup de foudre ou...
8: Bah, disons, ça s'est passé par le bien du courrier.
12: Oui.
8: Donc c'est elle qui a écrit la première et donc moi j'y ai répondu. Donc,
4: C'était une auditrice, excuse-moi. T'a écrit, elle t'écoutait.
8: Ouais, voilà.
4: D'accord.
12: Où habitait-elle ? Si c'est pas trop indiscret, où habitait-elle ?
8: Non, je peux pas te dire.
4: Elle est venue. On peut dire quand même qu'elle est venue de province sur Paris pour toi.
12: Ah, pour
4: elle n'était pas sur Paris.
8: Voilà.
4: On peut le dire, ça c'est vague, Gégé.
8: Voilà.
12: Qu'est-ce qu'elle a aimé en toi ?
8: Pas spécialement parce que je faisais de la radio, mais bon. Ouais.
12: Elle avait déjà la star qui sommeillait.
8: Non,
12: mais je veux dire, ça a été physique, ça a été mental. Comment tu lui as fait son instruction ?
8: Non, ce qu'il y a, c'est qu'on s'est vu une fois, et puis bon, après, on s'est revu plusieurs fois.
12: Ouais, après, vous êtes perdu de vue.
8: Non, mais on s'est revu, et puis bon, après, c'est moi qui l'ai rappelé, et puis bon, je lui ai demandé si elle voulait qu'on sorte ensemble et tout. On est resté près de... C'est quand on est à Neuilly.
12: Oui.
8: Quand on est revenu de la loco avec Max, je l'ai appelé, et c'est de là que je lui ai demandé si elle était d'accord qu'on sorte ensemble et puis tout, et donc...
12: D'accord.
8: Et elle m'a dit oui, voilà.
4: GG, la toute première fois que tu l'as vu, mais vraiment le tout premier instant, t'as vraiment pensé quoi ? C'était où d'abord ?
5: Qu'est-ce que t'as pensé ?
12: Est-ce que t'as pensé que tes pupilles étaient trop grandes ou...
8: Non, ce qu'il y a, c'est que je pensais pas du tout.
4: C'était où déjà, excuse-moi, c'était où ? La toute première rencontre, c'était à la radio ou c'était. Non, rien à voir.
8: Non, ça n'a rien à voir, c'était.
12: Ça a marché.
8: Non, même. J'ai dit que je pouvais. Je donnerais
4: tu peux pas.
8: Pas,
4: ouais, bon, c'était.
8: Non, je donnerais pas la ville où que c'était, c'est tout.
4: Non, mais c'était chez elle, tu y allais.
8: Bah,
4: c'est elle qui est venue.
6: Ah merde, dis des trucs, sinon
11: vas-y Gérard, enchaîne.
13: Non, première, que... par exemple, la première fois que tu l'as embrassé, tu dois te souvenir quand même, hein. Ça laisse une trace. Hein.
14: Bah disons, non, ce qu'il y a, tu sais qui vient de dire ça, ça c'est plus
6: une
14: grave.
6: Grosse trace, non, c'est moi, mais c'était pour étayer cette conversation.
13: Tu l'as embrassé, tu as pris la bouche dans quelles circonstances?
14: Non, ça, là je vais te dire une chose, que tu pousses un peu tes questions.
6: Non, mais genre, c'est pas
13: un acte d'amour.
6: C'est obscène, c'est un bisou.
16: Où est-ce que la première fois tu l'as embrassé, quoi? Que vous avez vraiment, vous êtes vraiment unis pour la première fois?
14: Non, mais ça, c'est quand on s'est vu la deuxième fois et c'est tout.
6: Mais c'était dans quel lieu?
14: Non, mais ça, c'est quand ça. Non, mais ça, c'est.
6: Je sais pas,
14: c'est...
6: c'était dans une boucherie chez non, elle. Tu non, vois, c'est ça moi. Qu'on veut savoir. Voilà, chez toi.
14: Chez moi, c'est tout.
6: Ah, voilà, on dit pas où c'est. C'était chez toi.
16: Tu l'avais invité chez toi.
6: Voilà.
16: Pour dîner, pour.
14: Bah, on a dîné ensemble et tout.
6: On a dîné, continué.
13: À la bougie.
14: Non, ça, Manu, tes réflexions, je m'en dispense, donc voilà.
6: D'accord.
14: D'accord, Manu.
6: Y a pas de problème, j'ai. Voilà.
13: Et donc, si c'est pas trop indiscret, si tu peux dire, parce que t'as quand même des fans parmi les auditeurs, enfin, la relation sexuelle est venue tout de suite après, ou elle t'a fait attendre, mijoter?
14: Non, mais ça, on y a été petit à petit, tu vois, faut pas mélanger tout, hein.
13: Ah, les serviettes et les tampax.
14: Non, faut pas mélanger les torsions et les serviettes, les tentacules et l'antiltasseur, d'accord?
13: Très bien. Ouais, mais sinon, j'ai quelques questions à te poser encore.
14: Non, mais pas de trop, parce qu'il y a quand même du monde.
13: Très bien. Moi, je voulais savoir si c'est installé directement chez toi ou elle a attendu un petit peu. Enfin, non, est-ce que tu l'as fait, c'est toi, c'est de ton propre chef qu'elle est venue sur Paris?
14: Non, ça c'est on en a discuté. Bon, je lui ai laissé le temps de savoir si elle voulait venir habiter chez moi.
13: Tu me diras, de la Camargue à Paris, ça change quand même, hein.
14: Bon, alors Polo, si c'est pour me poser des questions cons comme ça, tu vois, je te dis au revoir. Au revoir.
13: Bah, je sais pas moi.
14: Non.
13: Je supposais qu'elle vivait en Camargue parmi les chevaux sauvages.
14: Allez, hop. Au revoir, Polo. Merci pour ça. Géraldine, 25 ans de Lille. Bonsoir.
21: Bonsoir Gérard. Bonsoir à tous.
6: Bonsoir.
21: Et bonne année Gérard. Surtout.
14: De même.
21: Merci. Moi je voulais savoir. Je m'interrogeais en fait sur ce que tu attends de l'avenir avec Sandy, en fait. Quels sont vos projets, les enfants, une maison, je sais pas, du travail, enfin tu vois quoi. Quels sont vraiment sérieusement vos projets pour l'avenir?
14: Alors, les projets pour l'avenir, donc du travail à l'heure actuelle, on en a tous les deux. Donc, comme tu dois le savoir, tu sais très bien sur où je travaille à l'heure actuelle.
21: Non.
14: Donc, ouais, si tu dois le savoir, on en a assez discuté à l'antenne de là où je travaillais.
21: Ah non, je ne sais pas.
14: Ben si, mais t'as qu'à bien écouter les libres antennes. Oui, les libres antennes le soir entre 21h et minuit, on en discute assez. Donc, les projets avec Sandy. Donc, en fin de compte...
21: Ah si, oui, Paris 10, ouais, ok.
14: Ah, voilà. Donc tu vois que tu sais très bien où que c'est.
21: Ça ne m'était pas revenu. Je croyais qu'en fait c'était temporaire, étant donné que bon, c'est 3 heures par jour, c'est ça?
14: Ah non, plus maintenant.
21: C'est combien maintenant?
14: Ah ben, je donne pas mes horaires, c'est tout.
21: Non, mais tu fais un temps plein, un trois quarts.
14: Ah ben non, je fais presque un temps complet maintenant. Donc les projets avec Sandy, bon, bien sûr, c'est d'avoir des enfants. Donc d'avoir un appartement.
21: Vous en mettez où là au niveau de l'appart?
14: Ah ben ça, pour l'instant, on essaye de chercher, mais pour l'instant, bon, on n'arrive pas à trouver ce qui est dans nos moyens.
16: On cherche un enfant, c'est ça?
14: On cherche un appartement.
16: Ah, pardon. Oui. Excuse-moi, j'avais pas suivi.
11: Moi non plus.
14: On cherche un appartement pour selon
6: vos revenus.
21: Mais tu peux lancer un appel là, je sais pas c'est quoi vos revenus.
14: Non, mais ça.
21: Ou tu voudrais, mais attends, profite de l'antenne.
14: Non, mais ça, c'est une libre antenne, mais ça, je pense que j'avais dit que je ne dirais pas exactement tout dessus. Donc sur mes projets, donc c'est avoir un appartement et des enfants après.
21: Donc, combien d'enfants,
14: ça pour combien d'enfants, ça on ne sait pas encore.
6: On voit le premier et puis après.
14: On verra par la suite.
21: Si le premier est viable.
14: Comment?
21: Tu verras si le premier est viable.
14: Ça on verra. De toute manière, je pense que comme j'en ai déjà eu, donc j'en ai déjà eu une. Ça va être un sujet sûrement que tout le monde veut savoir, mais ça on en a déjà parlé sur la première.
16: Non, on va demander.
14: Si, on en a discuté lors de la table ronde, donc.
16: On n'a pas demandé d'en reparler.
14: Non, mais on n'en rediscutera pas, c'est tout.
16: Bah, d'accord, bah oui.
6: On est d'accord, hein, GG, il n'y a aucun problème.
14: Donc voilà.
16: Et il paraît que t'es un pilote aussi, hein, pour viser.
14: Non, mais alors toi, Fildar, tu fermes ta gueule et c'est tout pour de bon maintenant. Tu vas prendre des auditeurs et.
11: Non, il y en a pas là. Ils sont en attente.
15: Par contre, DJ, moi j'ai peut-être un plan pour toi pour. Tu recherches des apparts, je sais qu'il y a Tati Or, tout ça, et je crois qu'il y a Tati Logement bientôt.
14: Tati Logement, ouais. Il n'y a pas Tati Connard aussi, non?
15: Je sais pas, tu pourrais t'inscrire.
14: Non, mais tu ferais mieux t'inscrire à Tati Con.
15: Non, mais c'était pas une vanne, voilà. Hein, c'est vrai.
14: Donc, c'est bon, Géraldine, pour toi?
21: Bah oui, enfin bon, tu m'en as pas dit énormément. Moi, je pensais que tu allais être un peu plus exaltant.
14: Bah disons, tes réponses, hein. Non, mais disons, c'est que, comme il y en a une qui fait la gueule.
21: Qui ça?
14: Bah Sandy a fait la gueule parce qu'elle est...
21: Je sais rien, elle est peut-être en train de se faire prendre.
14: Géraldine, au revoir.
15: Non, se faire prendre en train de jouer au...
21: Voilà. Cadeau,
14: non, mais c'est bon.
5: Oui, Gérard.
14: Oui, Rigon.
5: Oui, pour continuer dans les questions sur ton intimité, il y a Evil Ghost.
14: Non, mais là, c'est plus le truc de minuit, hein.
5: Ah d'accord.
15: Et Rigo qui débarque.
14: Oui. C'est la fin de la libre antenne.
5: C'est un peu pareil, c'est une question d'un auditeur qui est sur internet et qui voulait savoir la vraie histoire de ton chat, qui s'appelait Calin apparemment.
14: Ah non mais ça, je l'avais dit déjà quand Max avait appelé dans la semaine. J'avais dit que ça, je ne dirais rien sur ça parce que il y a déjà un auditeur qui avait posé cette question lors d'une libre antenne et qui voulait savoir exactement ce qui se passait avec le chat qu'on avait avec à l'heure actuelle, plus si Sandy avait des poils. Donc ça. Niette, j'y répondrai pas du tout. Il y en a d'autres, non? Mais si je pouvais avoir un petit nombre d'auditeurs quand même pour voir à combien qu'on est. Alors,
5: On est à 9832.
15: Ça avance pas, hein. Ça avance pas, hein, je te jure.
5: Et je salue tous les gens qui aimeraient que je les cite. Salut.
14: Ah bah voilà. Donc, qui c'est là?
11: Euseb.
14: Euseb.
18: Oui, bonsoir Gérard.
14: Bonsoir.
18: Bonsoir l'équipe, c'est Euseb. J'appelle de Nantes 116.6. Bonsoir tout le monde.
14: Bonsoir.
18: Donc GG, moi je voulais profiter parce que ce soir apparemment c'est un petit peu la soirée des confidences. T'as décidé de te livrer à nous.
14: Attends, de vous livrer à vous.
18: Un petit peu.
14: Ça dépend sur ce que vous allez dire. Bon. Parce que je ne répondrai pas sur toutes les questions. Hein.
18: Ouais, mais là, si tu veux, ça est un petit peu dans le prolongement du débat sur les relations amoureuses.
14: Ah ouais, mais ça, c'était la question.
18: Non, mais attends, tu vas voir. C'était pour savoir, en fait, je voulais que tu nous racontes, en fait, tes premiers émois, c'est-à-dire tes premières relations sexuelles avec des jeunes filles ou avec autre chose, mais que tu nous racontes un petit peu quand est-ce que tu as découvert l'amour physique. Comment c'était, où est-ce que c'était, avec qui, à quel âge.
14: Là je vais te dire une chose.
15: Ta première expérience.
18: Je me permets de dire qu'il y a quand même plein de jeunes pour qui.
14: Non.
18: Et à qui ça les décoincera.
14: Non.
18: Comment ça s'est passé.
14: Non, c'est pas la peine. Là, je vais te dire une chose, que je ne vais pas reprendre ce qui s'est passé lors de la table ronde, donc c'est terminé.
18: Non, mais même.
14: Ce qui s'est passé, ce qu'il veut savoir, ça s'est passé lors. Lors de la table ronde, on en a discuté, ça s'est passé quand j'étais placé en famille. Donc c'est celui-là, c'est pas la peine. Je ne réponds pas.
15: Mais si tu veux répondre à rien, on arrête, hein, on balance des skates, quoi, tu vois.
14: Ah ben, tu fais ce que tu veux, dans ce cas-là, moi je m'en vais.
11: Il veut savoir.
14: Il veut premier rapport sexuel, quand, où, avec qui. Alors ça, non.
15: Non, mais il...
14: Non.
15: Pas le nom.
14: Non.
15: Et savoir si t'as aimé, comment ça s'est passé.
11: Ce que vous avez fait, comment tu t'es pris.
15: Est-ce que tu as une autre question, Euseb?
18: Bah, je sais pas, est-ce que tu peux nous raconter ta première cuite, la marque de bière ou ça?
14: Bon, alors, au revoir.
18: Je suis à court, hein.
14: Au revoir.
18: C'est ce que je peux, je viens avec des bonnes questions, je me fais taise.
14: Au revoir.
15: Désolé, Euseb.
18: Oui, c'est obligé.
15: Bon, on a un autre, Cyril.
19: Bonsoir, Cyril.
15: Ah, ça lui convient pas non plus, je crois.
19: Mais si,
15: je prends pas
19: bon.
15: Du tout, hein, GG. Si ça te convient pas, c'est pas
19: Cyril.
15: Ça
19: lui convient.
20: Bonsoir, Gérard.
14: Bonsoir, 22 ans de Strasbourg.
20: Ouais, ça va bien?
14: Ouais.
20: Tranquille. Ben, alors voilà, moi je voudrais te poser une petite question. Excuse-moi, je suis en train de pisser en même temps. Est-ce que t'aimes bien les animaux de compagnie?
14: Bah oui.
20: Ouais.
14: Bah, je l'ai déjà dit.
20: Ouais, et lesquels précisément?
14: Les chats.
20: Les chats. Et tu veux vraiment pas nous en dire un peu plus sur Calin? Parce que moi, Je suis un fidèle auditeur.
2: Tiens, ça passionne beaucoup de gens.
20: Ouais, c'est clair. C'est on en a souvent entendu parler, mais.
2: Mais non, mais maintenant, c'est plus câlin que j'ai à l'heure actuelle.
20: Oui, mais nous, celui qui nous intéresse, c'est câlin quand même.
2: Mais non, mais
20: c'est. C'est devenu, quoi.
2: Mais non, bah, ça, câlin, je peux pas te dire. Maintenant, je suis plus. Non, mais je suis plus avec Calin.
5: Alors, Gérard, parce que tout le monde croit qu'il est mort, Calin.
2: Ah oui, je sais pas, moi,
16: c'est juste que vous êtes plus ensemble, vous faites.
2: Non, mais je suis plus avec Chalin, et maintenant, je suis avec un chat.
5: Une grosse chatte, plutôt.
20: Il s'appelle comment ?
2: Elle s'appelle Moumoun.
16: Moumoun.
2: Donc, voilà.
20: Et c'est tout.
2: Bah oui.
20: Calin, tu veux pas nous en dire plus?
2: Bah, Calin, pour l'instant, j'ai plus l'occasion de le voir, donc voilà.
20: Qu'est-ce qu'il devient? Il est devenu routier, je sais pas.
2: Ah bah, je sais pas, hein, je l'ai jamais eu dans mon camion, Calin.
16: Non, mais comment ça s'est passé au départ? Vous avez fait chambre à part et après l'éloignement? Comment ça
2: s'est
16: passé?
2: Mais non, mais c'est lui qui voulait pas rester avec moi, c'est lui qui partait.
16: Ah, c'est lui qui s'est barré. Bah, il est salaud, ce Calin.
2: Non, mais ça, c'est tous les chats, hein.
16: Eh ouais, c'est indépendant, les chats.
2: Voilà.
16: Ah, c'est vrai.
20: Ah ouais, c'est chaud.
2: Voilà.
20: Bah, super.
16: T'as une autre question, non?
20: Écoute, pas spécialement. Je suis un peu en rupture, là.
2: Mm-hmm. Bon, on va demander à... Maxi... Quoi?
16: Maximus.
17: Oui, bonsoir, c'est Maximus. Bonsoir. Alors moi, Gérard, j'aimerais m'évader un petit peu.
22: Pardon, c'est moi.
17: Allô?
2: Oui,
17: bonsoir. Bonsoir, Gérard. Bonne année, déjà.
2: Mm-hmm.
17: J'espère que tu passes un bon débat. Et j'aimerais te demander, en fait, et m'évader un petit peu avec toi, quels sont tes goûts en matière de cinéma?
2: Goût cinéma.
16: Ça, c'est une bonne question.
17: Oui, ouais. Est-ce que tu as des films cultes? Qu'est-ce que tu préfères? Les comédies? Les films d'horreur?
2: Non, films d'horreur, non, parce que...
16: c'est rodé, hein.
2: Non, même des films d'horreur, ça me plaît pas. Ouais. Film que j'aime bien, que j'aimerais bien revoir, qui passe plus. Je l'ai vu il y a pas longtemps là. Je vais revoir très prochainement. C'est Les Valseuses avec Depardieu, tout ça.
17: Et Devers.
2: Ouais, Patrick Devers et Miu Miu.
16: Ça parle de quoi ça? Parce que j'ai pas vu moi.
2: Ouais, mais
17: c'est un peu vulgaire, non?
2: Pas.
17: C'est un peu graveleux.
5: C'est un film de science-fiction, non?
2: Non, non.
16: Je sais pas du tout, franchement.
2: C'est une comédie, mais un peu.
16: Pas drôle.
17: Tu pourrais raconter un petit peu l'histoire?
2: C'est deux mecs, si tu veux, qui piquent une bagnole d'un propriétaire, une voiture. Non, c'est pas une fouille. Ils piquent une bagnole et puis ils sont récupérés par les flics, tout ça.
16: Et après, ça se passe mal et il y a des aventures, ok.
2: Non, mais ils récupèrent une nana qui ressort de prison, tout ça.
17: Et que vient faire Miu Miu là-dedans?
2: C'est elle qui joue
17: le rôle de la salope un petit peu, non?
2: Ouais, voilà.
17: Mmh.
2: Bah, tu l'as déjà vu?
17: Ouais, apparemment, qui faisait la bite, ouais, à l'époque.
2: Ouais, bah, disons, elle a jamais eu de rapport sexuel, et puis...
16: elle découvre le plaisir à l'âge.
2: Ouais, voilà. Avec, je crois que c'est avec c'est Patrick Devers ou Gérard Depardieu qui se prend une balle.
5: C'est un des deux. Ouais.
2: Mmh. Un des deux, donc, qui prend une balle, et puis, bon...
17: Il y a même une scène où ils sont dans une 504, je pense, et on la voit sur Patrick Devers, alors que Depardieu conduit, je sais pas si tu te souviens.
2: Mmh.
17: Une scène où elle est prise en levrette.
2: Ouais, mais c'est vers la fin, ça. Hein.
17: Ouais, c'est plus vers la fin, ouais. Et sinon, en matière de science-fiction, est-ce que par exemple...
2: Science-fiction...
16: Bah, à part ce film-là, t'as bien d'autres films que t'as bien aimé quand même.
2: Non, mais ce qu'il y a, ce que je voudrais bien qui repasse
17: sur le câble.
2: Non, pas sur le câble, parce que j'ai pas l'occasion de la voir. Mmh. Ce que je voudrais bien voir, c'est Taxi 1, là.
16: Aïe.
2: Ils sont en train de faire le 2, il est sorti.
17: Ouais.
2: Et là, ce soir justement, et c'est bête que j'ai pas pu le voir, il y avait un avant-première sur la vérité si je m'en deux.
17: Ouais, exactement, ouais.
2: Et apparemment, il a pas l'air d'être mal, il a l'air d'être aussi bien que le premier là, parce que j'ai pu voir des extraits. Hein.
17: Tu vas le voir au cinéma?
2: Bah, dès qu'il sortira, oui.
17: Ah.
2: Voilà.
17: Ok, très bien. Et sinon, je voulais, pour revenir à la science-fiction, est-ce que tu penses que des films comme Star Wars, qui sont tributaires de beaucoup d'images de synthèse, doivent continuer à exister, ou tu penses qu'on doit revenir plus vers un cinéma d'auteur, c'est-à-dire, je vise, en parlant de ça, La Nouvelle Vague, Truffaut, tout ça, Godard?
2: Non, mais ce qu'il y a, c'est que Stars Oise, comme tu dis là, ça repasse en ce moment sur la 6. Sur la 6, tous les soirs.
17: Tout à fait, après Louis et Clark.
2: À
1: 18h50. J'ai entendu sur
2: la chanson. Ouais, c'est ça, t'as raison, toi. Écoute-toi bien de ma gueule. Gobi.
16: Parlant de science-fiction.
2: Attends, 5 minutes. Gobi, c'est pas la peine.
16: Gobi, allô, bonsoir.
7: Oui, bonsoir.
2: C'est pas la peine, Gobi, je ne répondrai pas sur ton sujet. Hein.
7: C'est quoi ton sujet? Star Wars, là.
2: C'est quoi ton sujet? Veux parler de mes dents, donc.
7: Le mystère des dents.
2: Je te dis au revoir.
7: Non, mais c'est pas la peine. Autre chose. Je sais très bien que c'est en fait le copain de ton ex à Lyon qui te les a cassés, quoi.
2: Alors au revoir.
7: Oh là là.
16: Il mérite, lui, hein. Je lui remets une dose. Vas-y, tu peux.
17: Il est à fond dans le cinéma, là.
2: Donc voilà. Maximus.
17: Oui, donc Star Wars, tu me disais, ça passe à quelle heure?

0: nous version anglaise. C'est vrai que
1: t'as galéré pour les dialogues.
0: Non, mais parce que c'était.
2: Il y avait des stars dans la salle.
0: Il y avait bien sûr Jean-René. Ok.
1: Attends, fini. C'était quoi? Parce que
0: c'était en VO, donc t'avais marqué en français ce qui disait.
1: Ah oui, d'accord. Et t'avais le temps de lire?
0: Non, mais ça va trop vite. Ouais. Ça va trop vite parce que dès que t'as la première image, tu passes tout de suite à la seconde.
1: Ouais, ça c'est les lettres.
0: Ouais, mais ça, donc tu disais.
2: Ouais, au niveau star dans la salle.
1: Sinon, tu mets. Juste pour revenir sur le sous-titrage, tout ça. Oui. Tu mets une règle sous l'écran, c'est pour suivre.
0: T'aurais
2: dû t'arrêter, mon pote.
0: Non, mais c'est bon, Manu, c'est pas la peine de.
2: Peut-être que c'est aller trop loin dans le domaine de l'humour.
0: Grosse règle, de voir Casino en VO, c'est bien. Les stars, pour en finir sur ton sujet, parce qu'après
3: Il y a quelqu'un sur RC tout à l'heure qui me disait que justement il y avait Godzilla dans la salle le soir de la projection.
0: Non, c'est Jean Reno.
3: Ah, il l'a vu, Godzilla, pourtant.
0: Non.
3: Il est sûr de l'avoir vu.
0: Un talon. En même temps, Maximus.
2: Oui.
0: On va accueillir Stéphanie, 21 ans de Marseille en même temps.
2: Ah oui, très bien.
4: Oui, bonsoir.
0: Bonsoir.
2: Salut.
4: Bonsoir Maximus aussi.
2: Salut Stéphanie.
4: Bonsoir l'équipe.
3: Il y a 10 juillet qui te passe le bonjour.
4: Je lui passe
0: non mais
4: le bonjour
0: on s'en
4: également.
0: Fout là maintenant avec ça. Oh, Rigo. Bonjour terminé.
1: C'est bon à l'internet là.
4: Bonne année. Juillet.
0: Ouais c'est bon, alors, bon Rigo. Bon.
4: Bah, moi en fait je m'interrogeais sur ton avenir au niveau de ta voiture, parce que je sais que tu as acquis récemment une automobile. Mmh. Et je voulais savoir comment ça allait évoluer, si tu allais en racheter une neuve, vu que maintenant j'ai appris que tu travaillais à plein temps. Si tu voulais en acheter une neuve, plutôt voiture de vie, plutôt espace, tu vois, pour si t'as en plus t'envisages d'avoir des enfants.
2: Est-ce que tu penses
4: pour mettre ta femme, enfin tu vois quoi.
2: Est-ce que tu penses la customiser, genre mettre des jantes Momo, un siège baquet?
0: Non mais reste comme elle est, c'est tout. Hein.
4: C'est pas pour le tuning?
0: Non. Donc tu penses vouloir changer de voiture ou pas?
2: Non. Non, tu
1: l'as. Elle est bien celle que t'as quand même.
0: Non mais je vais garder celle-là.
1: Surtout maintenant que tu l'as décorée, tu peux le dire aux gens celle que tu l'as décorée. Parce que nous un soir on l'a raccompagné à sa voiture.
3: Elle est décorée.
1: Et on a quand même vu des trucs. Raconte ce que t'as mis, Gégé.
0: Non, c'est pas la peine de dire ce qu'il y a dedans.
1: Non, mais tu peux faire
2: des au caca.
1: Tu peux faire que les voitures sont pas comme ça.
0: Maximus.
4: Il y a des petits coussins derrière, tout ça.
0: Non.
2: C'est mignon.
1: Non,
0: mais
1: tu peux raconter.
0: Les gens sont curieux. Non, il y a plein de petits objets que j'ai collés devant et donc voilà.
2: Ah, c'est beau. Des pins, ça.
4: C'est des big deals.
0: Non. Non, j'en ai pas encore trouvé un pour le mettre dans la voiture, justement. Je sais pas où je pourrais le mettre.
1: Gérard, tu pourrais profiter de Fun pour passer une petite annonce, ce que tu veux pour ta voiture, pour la décorer.
2: Il paraît que t'avais besoin d'impôts.
0: Non, ça y est, c'est fini.
2: C'est résolu.
0: Ah, tu voulais rajouter quelque chose sur le Big Build, toi, vas-y.
2: Ouais, bah, sur le Big Build, j'aimerais savoir si t'es totalement satisfait de l'émission ou est-ce que tu pourrais y apporter quelques changements.
0: Non, mais je trouve que c'est bien en ce moment.
2: Ouais.
0: Bon, à part qu'il a modifié deux, trois trucs qui est dommage.
2: Moi, je trouve personnellement que les gaffettes prennent un peu trop de kilos. Hein. Je sais pas ce qui se passe, je sais pas ce que t'en penses.
0: Non, un peu
2: grosse.
1: D'un côté, c'est la période de Noël.
0: Là, je crois que tu dois pas le regarder assez souvent. Hein.
2: Ah si, je le regarde tous les jours, hein, avec ma mère.
0: Ouais, ben, je crois pas. Hein.
2: Ah si.
0: Donc voilà, Maximis.
4: Et tu voudrais pas aller au Big Bill pour gagner une voiture neuve?
0: Non.
1: Ah, le rideau, GG.
0: Non, je vais te dire une chose, faut vraiment avoir de la chance. Hein.
4: Bah, tu pourrais essayer.
1: Ouais, faut être cocu, quoi, tu peux y aller.
0: Ou pas?
1: Non, c'est fini.
4: T'es pas plus con qu'un autre. Hein.
2: Avec la chance qu'il a, il met une R12 derrière le rideau.
0: C'est ça, mais Maximus.
2: Ouais.
0: Donc pour terminer avec toi, donc tu veux pas.
2: Ouais, je voudrais aussi parler un petit peu des films de Max Pécasse, si c'est possible.
0: Ah non, on va s'arrêter là. Hein.
4: Et les films de Marc Dorcel, qu'est-ce que t'en penses?
2: Ouais.
0: Non,
2: est-ce que ouais, est-ce que t'es un petit peu film de cul avec Sandy? Est-ce que vous mettez ça pour vous stimuler?
0: Non, pas du tout. Voilà.
2: Du tout?
0: Non.
2: Ah, il y a des films érotiques sur M6. Hein.
0: Non, je t'ai dit. Je viens de te dire non plus.
2: Non plus.
1: La cuisine de Maïté.
0: Donc voilà.
1: Devant ton micro.
2: C'est chaud ça de se masturber sur le loto.
0: T'as bien raison. Voilà ce que je pouvais dire. Donc, comme Max nous a quitté, donc parce qu'il était fatigué.
2: Ah non, je suis là. Hein.
0: Donc voilà. Donc, prochaine nuit.
1: 2%.
0: La nuit 100% Gérard avec sûrement les conseils avec Gérard et Sandy. Donc, je vais revoir ça avec Max par la suite. Donc, ça sera à venir très bientôt. Et puis, pour ce qui me concerne, les débats seront à venir bientôt. Donc, le prochain débat, pour l'instant, on ne sait pas encore ce que ça sera.
1: C'est pas la délinquance?
0: Si, c'est la délinquance. Non, en fin de compte, non, parce que je vais le changer, c'est tout. Ah. Donc, voilà.

0: ce que j'avais à dire. Ben, rien de spécial. On a terminé à combien, Rigo, quand même, sur l'internet?
1: On a terminé à 9942.
0: Oh là là, il y a beaucoup. Ouais, mais c'est bête qu'on n'aille pas à notre auditeur. Mmh. Ben, comme il est 3h, on avait dit minuit 3h.
1: J'aurais dû plus parler de cul, à mon ami.
0: 9942. Mmh. Donc voilà, c'est dommage qu'on n'ait pas pu aller plus loin. Donc, ce que je vais. Donc, on n'a pas pu aller plus loin, donc voilà. Donc, sur ce, je vous souhaite une bonne nuit.
2: T'as pas assez du bocher.
0: Donc, sur ce, ben, dimanche soir.
2: Bah oui, on va faire la Java.
0: Dimanche soir, max à minuit, donc pour la nuit, pour Balam Nocturne. Et puis, ben là, c'est qui?
3: Ah, je sais pas, GG, c'est qui? C'est Jean, non?
2: C'est Jean. Jean, pour la
3: nuit sans pub.
2: La demi-nuit sans pub.
0: Donc Jean, pour la demi, pour la nuit, la fin de la nuit sans pub. Et puis, ben, moi, je vous retrouve très bientôt. Voilà, bonne nuit à tous et
2: salut,
0: bon week-end.
2: Bonne
0: ciao.
2: Année, salut, hein. Bonne année à toi.
3: Éclate-toi bien.
2: Ciao.
4: Si je suis prêt, si je serais pas intelligent, je serais pas des débats, hein, Brouty.
5: Et voilà, bonsoir à tous.
4: Bah attends, vas-y, c'est bon maintenant. Attends, mais tu es con. Et Fildar, tu es aussi con qu'avant, ça changera pas. Donc bonsoir à tous, bienvenue pour la dernière émission de l'année 99. J'espère que vous avez écouté du début. Donc j'étais là, j'ai pas beaucoup parlé, je le sais. Mais bon, fallait laisser la place au chef. Je salue Rigo, bonsoir à toi Rigo.
6: Bonsoir Gérard, bonsoir à tous.
4: Salut. Bonsoir, gros plouc mal rasé là-bas au standard.
7: Bonsoir connard, ça va bien?
4: Et bonsoir, petite pute qui vient de retourner de vacances pour me faire chier pour le débat.
7: Bonsoir Gérard, t'as passé de bonnes vacances?
4: Qu'est-ce que ça peut te foutre à toi, espèce de connard? Et donc, pour ça, on va accueillir gros putois. Bah tiens, 25 ans de Lille, bonsoir à toi.
8: Bonsoir GG.
4: C'est possible, quand vous me donnez les noms avec les villes, d'avoir les fréquences. Merci au standard.
7: Mais maintenant, il n'y a plus qu'une seule fréquence partout.
4: Ah bon, d'accord. Ouais. Pudebec, 23 ans de Marseille. Attends déjà, toi, pour commencer, celui qui a des radios et qui a du monde derrière, c'est ça.
9: C'est pas moi, GG.
4: Non, mais il n'y a pas de. C'est pas moi. Mmh. Le premier qui a des radios.
9: Bon, comment tu vas sinon, mon petit GG, ça va?
4: Qu'est-ce que ça peut te foutre? Pour l'instant.
9: Le fait de te parler, bah écoute, ça me fait plaisir.
4: Bon, pour l'instant, moi, je dis que ceux qui ont du monde derrière et qui ont des radios sont priés d'éteindre. Et qui disent à leurs copains de fermer, ou à leurs copines, de fermer leur gueule.
9: T'inquiète, tu doutes, il n'y a pas de problème.
4: D'accord, donc s'il y a du monde et que j'entends quelqu'un qui dit « Ouais, je connais ceci, cela », je vire, d'accord? Vous savez comment que je fais les débats?
9: Ouais.
4: Bon.
9: Carrément, t'inquiète pas, on connaît.
4: Petite bouse.
9: Pour moi, la fréquence, c'était 109.8.
4: Je m'en fous.
9: Ok.
4: Petite bouse.
10: Bonsoir, Gérard.
4: Bonsoir, celui qui s'amuse à faire ça, arrête.
7: Bon, Gérard, vas-y.
10: Ouais, franchement, arrête de l'embêter.
4: La dernière, salope, 20 ans de Paris pour finir.
10: Salut Gérard, salut l'équipe, salut à tous.
7: Salut.
4: Bon.
9: Salut.
4: Alors, ça y est, on attaque.
9: Alors, on attaque, vas-y.
10: Allez,
4: on a pas. Oh, si vous êtes pas content, vous. Qui c'est qui est pas contente là déjà pour commencer? Vous n'avez pas commencé. Alors pensez-vous que le millénium va-t-il changer le monde? On m'a demandé à la salope.
10: Oui Gérard, mais tu pourrais commencer calmement. Oui, je pense que ça va changer le monde. Déjà, sur ton carnet de chèques, il y aura plus écrit 1999, il y aura écrit 2000. Et ça va être une grande avancée vers le pas vers l'homme.
4: Non mais déjà, pour commencer, c'est pas la question. C'est pensez-vous que le millénium va-t-il changer le monde? On parle pas des carnets de chèques, parce que moi, si vous voulez qu'on parle de ça, dans ces cas-là, je peux vous dire que le 1er janvier 2000, c'est-à-dire samedi ou voire lundi, normalement, on va passer avec l'euro. D'accord?
10: Samedi ou c'est lundi, le 1er janvier?
4: Le 1er, c'est samedi, alors arrête de te foutre de ma gueule.
9: Non mais elle a raison, Gérard, c'est toi, tu es en train de te tromper, je te signale que c'est lundi.
4: D'accord, le millénium, c'est lundi.
9: Eh oui, c'est lundi. Ouais, oui,
4: alors, c'est qui vient de dire ça? C'est qui?
9: Tu vas être à la bourre, hein. Tu rigoles ou quoi? C'est lundi à minuit, Gérard.
4: Oui, c'est ça. Fous-toi bien de ma gueule.
9: Plus du bec,
4: pour l'instant, tu la fermes, je t'ai pas appelé pot de chambre. D'accord? En de bon entendeur, salut, c'est la première et dernière avertissement que je te donne pour ce soir. Parce qu'il y a pas mal de monde qui appelle au standard, d'accord?
9: Ouais.
4: Ok.
10: Moi, j'ai un peu trop excité, puis du bec. Hein.
4: Bon, alors, la salope. La salope pour toi.
8: Allô? Allô? Oui, bonjour. C'est Bill. Bill, l'extraterrestre de Bill. Bonjour Gérard. Alors, ce débat est très intéressant, mais je crois qu'il faudrait quand même que je vous pose une question qui, je crois, va calmer tout le monde. Qu'est-ce que vous pensez des terriennes?
4: Fildar, si tu reviens de vacances pour me faire chier, tu dégages. D'accord? En de bon entendeur, salut Fildar, un avertissement aussi. Plus du bec, au revoir. Allez, terminé.
7: La salope. Vas-y, réponds à la question, la salope.
4: Terminé pour celui-là.
10: Je crois que j'avais répondu, mais il n'était pas d'accord avec moi sur les carnets de chèques. Alors bon, moi, je pense pas, en fait.
9: Parle des cartes bleues.
10: Oui, les cartes bleues, mais il n'en a pas non plus. Hein.
4: Non, mais même, de toute manière, faut bien se dire une chose que.
7: T'as la mastercard, Gérard.
4: Avec ces histoires-là.
10: Intéressant.
4: Avec ces histoires-là, l'année va changer, donc on va passer en euros. Donc l'euro est prévu normalement pour le début de l'année.
10: Ah bon, mais j'en ai pas entendu parler, moi. Ah, moi non plus. Hein.
9: Non, je suis pas.
4: Non, mais vous savez pas, ben faudra peut-être vous informer.
9: Je suis pas occupé à préparer la réunion, c'est ce que.
4: Non, mais de toute manière, c'est pas le thème du débat, donc.
9: Moi, je dépense mes francs tant que ça existe encore. Hein,
4: bon ben, petite bouse.
10: Oui.
4: Donc, pensez-vous que le millénium va-t-il changer de vie? Attends, 5 minutes. Changer le monde, pardon, oui.
7: Oui, je voulais juste accueillir Al Bundy, 26 ans, de Nîmes, à la place de Puy du Bec.
4: Comment qu'il s'appelle?
7: Al Bundy.
10: Salut Al.
11: Bonsoir.
10: Peggy, ça va?
11: Ça va bien.
4: Bonsoir.
10: Je peux répondre à la question?
11: Vas-y.
4: Ouais, ben, réponds.
10: D'abord, je voulais te dire que le millénium, il commence que l'année prochaine.
4: Non, il commence demain soir.
10: Non, l'année prochaine.
4: Oh, mais arrêtez de me prendre pour des cons, d'accord?
9: Ouais, l'embrouillez pas, c'est trop compliqué déjà.
4: Ça commence le 31 décembre, ok?
10: D'accord.
4: Manu! C'est qui ces câbles là que tu me prends là?
9: Ouais.
7: C'est ceux qui veulent te parler, Gérard. Non, mais en fait, ils ont raison, c'est que, tu vois, l'année, elle commence pas à zéro, elle commence à 1.
4: Non!
7: Donc en
4: l'année.
7: Le nouveau millénium
4: commence le 31 à minuit, d'accord? Alors, Fuldard, tu fermes ta gueule. D'accord, clair, net, précis.
7: D'accord.
9: On peut pas comprendre.
12: Gérard, sur IRC, il y a énormément de monde qui me signale que le 31 à minuit, c'était il y a 3 minutes.
4: Non, mais le 31 décembre. Pour l'instant, on est le 30.
9: Ouais.
4: On est le 31 janvier. On est 31 décembre.
9: Janvier.
7: On est le 30 aujourd'hui.
12: On est le
4: 31.
7: Ah oui, depuis 4 minutes, c'est voilà. Vrai.
4: On est le 31 et le 31.
7: C'est maintenant qu'on souhaite la bonne année.
9: Bonne année.
4: Ça
9: va, j'ai du bien.
7: C'est bon ça, alors on est en 2000 là, c'est
12: ouais, apparemment.
10: C'est cool.
4: Non, pour l'instant vous êtes en 99.
9: Mais non, on est là.
7: Gérard, t'as 3 euros pour un café ou pas?
4: Non.
9: C'est la Saint-Sylvestre.
4: Toi, ta gueule.
10: Bonne fête aussi, Sylvestre, alors.
4: Gros putois.
9: Bah écoute, ça va changer la date déjà. Ça va changer donc les calendriers, forcément. Va falloir renouveler les éphémérides aussi.
13: N'importe quoi.
9: Donc, monsieur, t'es pas d'accord avec moi?
4: Non, mais vas-y.
9: Tu vois que ça va changer toutes les dates. C'est tout, point barre.
11: J'ai l'offense d'ave.
7: Mais Gérard, c'est vrai, il y aura plus de boulot parce que tu vois, les calendriers, tous les ans, ils avaient qu'à rajouter un chiffre, mais là, il faut qu'ils en rajoutent 4.
4: Pour l'instant, c'est pas à toi que je m'adresse, Lucas.
7: Je te pose une question, les auditeurs, on va savoir.
4: Moi, je te dis, c'est pas à toi que je m'adresse.
9: Non, mais il a raison quand même.
4: Alors, si t'es venu pour foutre ta merde, autant que tu restes en vacances,
7: Gérard.
4: Pour l'instant, je m'adresse pas à toi. Donc, gros putois.
9: Ouais, ben je te levais le problème de la date. Donc des calendriers, donc voilà.
4: Mais attends, les calendriers sont déjà prévus. T'avais qu'à en acheter, mon pote.
9: C'est sûr. Comment ça se fait que les calendriers, ils sont en vente avant l'an 2000? C'est pas normal, ça.
4: Et alors, ils les prennent toujours.
9: C'est encore une histoire de fric.
4: Une
10: histoire d'euros, tout ça.
4: Non, mais de toute manière, les calendriers.
9: Attends, tu sous-entends.
4: Oh, ça va, oui,
9: les éboueurs, ils ont du temps.
7: Quoi? Qu'est-ce qu'il y a?
4: Ça suffit là ou quoi?
7: Mais y'a rien, il me racontait ses vacances.
4: Non, mais si vous voulez discuter, vous sortez, d'accord? Vous faites pas le bordel tous les deux.
11: Est-ce qu'on pourrait poser le débat, s'il vous plaît?
4: Bon.
9: On pourrait parler des éboueurs et des facteurs avec les
4: calendriers. Non, mais pour l'instant, c'est pas la question.
9: T'as donné des problèmes, GG, toi?
4: Non, pas encore. Albadin.
11: Non, Al Bundy.
4: Ouais, Al Bundy, là, je sais pas quoi, là. Bah, à toi.
11: Bah, pour moi, l'an 2000, c'est qu'une date, donc pour moi, je me pose pas trop de ce genre de questions, quoi.
13: Toi, t'es un homme moderne.
4: Ouais, mais toi, pour l'instant, tu t'en fous, alors.
11: Non, je m'en fous pas. Bon, c'est qu'une date, je vais faire la fête, y a pas de problème, je serai torché comme d'habitude, quoi.
4: Bon, ouais, bah, de toute manière.
10: C'est sûr, toi.
11: Ouais. Voilà.
4: Bah moi je peux vous dire une chose que qu'est-ce que j'en pense, c'est vrai que ça va déjà changer tout.
11: Comme quoi?
4: Bah disons que en espérant que ça sera pas comme cette année, il y aura quand même un peu plus de trucs.
10: Ouais,
4: de...
10: tu vas te marier, c'est bien, ça fait.
4: Non mais ça vous regarde pas de manière. Donc il y aura un peu plus de trucs qui risquent de se prévoir, comme Jean de Neubert vous l'a dit et tout ça, donc vous verrez par la suite. Hein.
7: J'espère qu'il y aura moins de guerre, tout ça.
4: Non mais ça, on n'en a rien à foutre.
11: Pour la fin dans le monde.
7: Des catastrophes naturelles.
4: Non mais...
7: La Tchétchénie, tout ça, machin.
4: Donc...
7: Ouais, Manu.
4: Ah ouais. Non mais Manu, c'est bon.
12: Bon comment... Gérard, pour calmer le débat, l'IRC, on est déjà quand même 7022.
4: Oh, déjà.
12: Et, ouais, déjà.
10: Ah,
12: et il y a MacLaude qui voulait savoir pour le prochain Millennium, est-ce que si tu refais les débats, est-ce qu'il faudra préparer d'autres tartes?
4: Ça, pour l'instant, on verra ça avec Max. Pour de toute manière, cette histoire de tarte, ça m'étonnerait parce que. Je pense pas que ça continue comme ça. Si ça continue comme ça, de toute manière, ça va être simple, ça va être non. Donc, faudra bien se dire une chose que...
12: Forcément.
4: On verra ce que l'année 2000 me réserve.
12: Okay.
4: Pour l'instant, apparemment, on n'en est pas arrivé là, donc on verra bien. Donc, qu'attendez-vous du Millennium en famille ou autre? Alors, on va demander à Albanine.
11: Non, c'est Al Bundy.
4: Ouais, bon...
11: Ouais. Vas-y, Al. Alors, en fait, moi, je passerai pas le Noël, pour moi, c'est plus...
4: Oh, si t'as du monde derrière toi, tu leur dis qu'ils se calment ou sinon tu casses?
11: Pas du tout. J'ai pas de monde derrière moi.
4: Non, mais tu crois que je t'ai pas reconnu, toi?
11: Non, mais bon...
4: Non, pas du tout.
10: Canada.
7: C'est la fête.
4: Non, mais je t'ai pas reconnu.
11: Bon, d'accord. Bon, je disais
4: Anthony
11: que... Non, pas du tout.
4: Non.
11: Je pensais que...
4: Non, c'est pas Tony, c'est pas Goldo, c'est pas Arnett.
11: Mais non, mais rien
4: d'autre. Non.
7: C'est peut-être Mégane au pire, mais...
4: Voilà. Non. Non, mais attends, il faut...
11: Pour répondre,
4: Manu, je te préviens, c'était bien précisé que je voulais pas les habituels, ok?
7: Ok.
4: Alors, de bon entendeur, salut.
7: Okay,
4: donc,
7: salut,
4: apparemment...
7: Gérard.
4: Apparemment, apparemment tu recommences tes conneries.
7: Ah, c'est pas le genre de la
4: non,
7: maison.
4: Non, c'est pas le genre, mais si, c'est le genre.
11: Y a pas
4: c'est le genre de la maison, parce que de toute manière, j'ai très bien compris ce que vous allez me réserver. Il y a même Olivier Delapro qui est prévu dans les débats. D'accord?
7: Puis un gâteau à la fin.
4: Ouais. Et toi, tout à l'heure, tu vas te prendre. Ouais, bon, alors, Fildar, t'arrêtes, s'il te plaît. Parce que t'es pas venu là pour foutre ta merde.
7: Sur moi, c'est tout.
10: Même.
4: Bon,
7: donc on avait... c'était quoi la question?
4: C'était quoi la question? Si t'arrêtais de foutre pas ton bordel, toi, t'es pas venu là pour foutre ta merde.
7: Moi,
4: t'es venu là pour faire la réa, pas pour foutre ta merde, d'accord?
11: On
4: de bon entendeur, salut, c'est le deuxième avertissement, le troisième, c'est là.
13: Deux, c'est chaud, deux.
10: Voilà, le troisième,
11: okay. Pour répondre à la question, moi je dirais que Noël, c'est plus consacré à la famille.
4: Ouais. Non, on ne parle pas de Noël, abruti.
11: Non, mais justement...
4: On ne parle pas de Noël, on parle du Nouvel An.
11: Oui, j'allais y venir. Donc, pour le Nouvel An, c'est plus entre copains, quoi.
4: Ouais, c'est ça. Alors, tu passes Noël en famille et Nouvel An avec tes copains, espèce d'abruti. Je passerai le Nouvel An en famille.
11: Je pense que les gens censés font la même chose que moi.
13: Parce que t'as pas d'amis, c'est tout.
10: Ouais, c'est comme ça, hein.
4: Bon, alors, celui qui est pas content, c'est gros putois. Au revoir. Au revoir, gros putois.
13: C'est pas le genre.
4: Allez, hop, terminé pour lui.
11: Voilà.
4: Moi, je cherche pas. Et Albanine, fais gaffe parce que tu risques de faire pareil.
11: J'ai rien dit là, j'ai répondu à la question.
4: Oh non, mais tu risques de faire pareil toi si tu continues. D'accord?
11: Tranquille.
4: Alors la salope de 20 ans de Paris à toi.
10: Oui, et ben moi je fais pas le premier de l'an en famille. Parce que
4: attends, 5 minutes avant que tu me répondes.
7: Je voulais juste accueillir Coco Prout à la place de gros putois.
4: Je te signale, ne t'amuse pas.
7: Non, il était en attente.
4: Allez, faire changer de nom.
7: Ouais, il était en attente, c'est pas le même, tu vois.
10: Salut Coco Prout, salut.
14: Bonsoir Gérard.
4: Bonsoir.
14: Bonne année à l'avance.
4: Non, c'est de...
14: C'est demain.
4: Ouais, ben même...
7: Il te verra pas demain.
4: Pour toi, la salope, excuse-moi, mais vas-y.
10: Oui, donc je te disais, je fais pas le premier de l'an en famille, parce que c'est Noël en famille, et j'ai pas que ça à foutre non plus, donc premier de l'an avec des copains.
4: D'accord. Petite bouse.
10: Ouais, ouais, c'est ça. Ouais, moi, je fais Noël en famille et mon père, il travaille le 1er de l'an, donc je préfère la faire avec des copains, puis au moins, je pourrais boire. Et me
15: on parle pas des parents.
4: Non, mais ça, de toute manière, c'est votre problème, hein, si vous voulez vous torcher la figure.
11: Ouais, mais c'est obligé, hein, pour l'an 2000.
10: Attends, c'est l'an 2000, hein.
11: Faut marquer le coup, hein.
4: Donc,
16: c'est
4: Coco,
16: un peu tous les jours comme ça pour les quand même.
4: Coco Prout.
11: Oui, bah alors moi en fait, je pense qu'avec les amis c'est bien mieux que le passer avec sa famille.
7: Mais généralement c'est tout le monde, tout le monde fait ça. Hein.
16: Ouais, Noël en famille. Ouais,
4: non, moi je pense, faut mieux faire Noël entre potes et puis Nouvel An.
7: Pas les cadeaux entre potes, hein, oui. C'est la famille qui fait les cadeaux.
4: Non, mais attends, de toute manière, qu'est-ce que vient faire Noël en famille? Pour avoir les mêmes cadeaux? Tu vas avoir quoi? Tu vas avoir des CD, du pognon ou des fringues? Ça va?
7: Bah, c'est bien, c'est bien. Non, t'as déjà vu des amis qui t'offraient du pognon, des CD, des fringues, toi?
4: Bah,
7: à toi, non, mais.
4: Moi, cette année, j'ai rien eu, alors.
7: Mais si, t'as eu des pompes.
4: Des pompes. Mais alors, ça te regarde pas, toi.
12: Gérard, sur IRC, il y a beaucoup de gens qui se demandent pourquoi tu penses qu'il faut passer le réveillon de Noël entre potes.
4: Bah, entre potes, disons, c'est pas moi qui le pense, hein, c'est les auditeurs qu'on a et les auditrices qu'on a sur l'antenne, c'est eux qui veulent le passer en famille, entre potes. Pourquoi? Parce que ça prend un peu plus de bruit. Mais c'est sûr que... Vu le bordel qu'ils annoncent pour le réveillon de l'an 2000 sur les un peu partout, à mon avis, je pense que ça va mal se terminer.
11: Sur les champs là, ça va être la folie, hein.
4: Ouais, mais je pense parce que ça commence déjà.
11: Ça va se taper là.
7: Ah, j'ai un quart d'heure pour me garer, moi. Ils sont en train de fermer toutes les rues là.
4: Mais c'est normal, ils ferment tout, espèce d'abruti. T'avais qu'à pas venir en voiture, t'avais qu'à venir en transport en commun.
11: En plus, ils dressent que des roues, là. Moi, je voudrais le top spin, là, les trucs, là, les autotamponneuses, là. Ils mettent que des roues. Qu'est-ce que t'en penses?
4: Mais ça, de toute manière, tu fais une chose, si t'es pas content, t'essayes de voir les représentants qui s'occupent de ça, et puis tu leur dis.
7: Ouais, mais c'est les forains, non? C'est les forains, non?
4: Non, à mon avis, c'est pas des forains, là, parce que...
11: Pourquoi ils mettent des roues, GG? Parce que je comprends pas, moi.
4: J'en sais rien, moi, pourquoi qu'ils mettent des roues? T'as qu'à écrire au président de la République.
11: Non, mais moi, je paye mes impôts. Si c'est pour
4: et alors,
11: roues,
4: mais
11: pas...
4: tout le monde paye des impôts, espèce d'abruti. Ouais, tu demandes au président de la République pourquoi qu'ils mettent des roues.
11: Je veux dire, c'est avec l'argent de ton RMI qu'ils ont construit ces roues-là.
4: Bon, alors toi, tu dégages, au revoir. Allez, hop, terminé. Celui-là, je veux... Manu.
15: Au revoir, mes
4: premier et deuxième. Première fois que...
7: Troisième, on n'est pas au chiffre les lettres.
4: Non, mais moi, je vais te dire une chose.
11: Mm-hmm.
4: Le prochain qui s'amuse à dire des conneries comme ça, c'est pas la peine. C'est direct dehors, d'accord?
7: C'est vrai que t'es même pour RMI. Et Gérard, tu fais quoi toi au premier de l'an? Enfin, t'es en famille?
4: Bah, non, au premier de l'an, je sais pas ce que je fais encore.
11: Ah bon? Bah, faudrait peut-être t'y prendre, hein, Lascar.
4: Si t'es pas content, c'est le même prix, toi.
11: Ah bah, je dis ça pour toi, hein.
4: T'as les moyens de sortir?
11: Oui. Non.
7: Mais ça sert à rien de sortir si t'as pas.
4: Non, je suis avec Sandy, donc on fera ça.
10: Je vous invite tous les deux.
4: Non, on fera le réveillon avec Sandy et c'est tout. On
11: avec
4: fera
11: une
4: tout.
11: Bonne bûche de Noël.
4: C'est ça, t'as raison, pauvre con.
10: Ok.
4: Ça suffit, celui qui s'amuse à mettre des conneries derrière.
12: Bon, Gérard, j'ai une petite suggestion de la part d'un peu tout le monde. Il se demande si tu penses qu'à partir en l'an 2000, Elisabeth Guigou sera toujours aussi bonne.
4: Je répondrai pas à cette question.
7: Bonne question.
4: Non, je répondrai pas à cette question parce que ça a rien à voir.
12: À quel niveau?
4: Non, mais je vois pas pourquoi que les gens s'amusent à poser des questions cons comme ça.
12: Ah.
4: Donc, celui qui a posé cette question, ben, qui se la carre ou que je pense. En espérant que pour la conclusion, j'aille pas l'autre espèce d'emmerdeuse là qui me dit que mon débat n'avait ni queue ni tête comme moi, parce que c'est même pas la peine de me le dire, Rigo, d'accord?
12: Ok.
4: Donc,
11: c'est quelques prout, s'il vous plaît. Je voudrais savoir si Sandy, pour l'an 2000, a décidé de perdre 2000 kilos.
4: Alors, caca prout, au revoir. Voilà.
11: À plus.
4: Ça comme, vite, ça, comme ça, t'es renseigné.
7: Mais genre, on a laquelle question, là?
4: On est à la troisième. Alors, attends. Comment...
7: Oui, attends,
12: juste avant, j'aimerais qu'on accueille Faucon Millennium.
17: Bonsoir à tous.
15: Salut Faucon.
17: Bonsoir GG, bonne année à tous, joyeux Noël.
15: T'as ton jingle toi, c'est dégueulasse.
17: Bonne fête, ouais, t'as vu, hein, c'est étudié. Hein.
15: Je l'écoute.
4: Donc, la troisième question. Comment allez-vous fêter le nouveau millénium et pourquoi? On va demander à Faucon.
17: Bah écoute, moi je propose le petit cocktail habituel, c'est-à-dire alcool, sexe, peut-être un peu de drogue aussi.
15: Et rock'n'roll.
17: Et puis voilà, ouais, éventuellement rock'n'roll, rap pour ce rap, enfin tu vois, techno, comme tu veux quoi.
4: Ouais.
17: Les goûts et les couleurs, ça se discute pas.
4: Et non, mais, non, mais comment...
17: Calé en égout. Ouais.
4: Non, mais comment tu as le fêté, toi
17: Bah, je te dis, avec des potes, on va faire la teuf, on va se torcher, comme tout le monde.
4: Ouais, non, donc, d'après ce que j'ai entendu, tu vas faire un peu de musique, donc...
17: Non,
4: ce qui
17: je vais
4: va...
17: en écouter, je vais en écouter.
4: Tu vas en écouter, donc tu vas venir, je pense, sur les Champs-Élysées, tout ça, non
17: Non, du tout, non.
4: Non
17: Non, non, rien à voir.
4: Ah non, parce que c'était pour savoir, parce que...
17: Ah ouais, mais non, mais non, mais non.
7: Tu vas y aller, toi, Gérard, sur les Champs?
4: Non, non, attends...
17: Attends, je suis bien, toi, sur les Champs.
4: Non, non, mais...
7: Il y aura trop de bibines.
4: Non, non, mais... Non, mais vu le monde qu'il va y avoir, je vais te dire une chose...
7: Il y aura trop de mecs bourrés et tout, ça va être chiant.
15: Non, non, mais... Ça fera une roue en plus.
4: J'en connais tout à l'heure qui m'ont dégagé, ça va aller vite. La salope.
17: Poids lourd, c'est interdit sur les...
15: Oui, Gérard.
4: Donc toi?
15: Eh ben moi, j'ai décidé de commencer le millénium, yum, yum, comme tu dis.
4: Le millénium.
7: Le millénium.
15: Le millénium, pardon. Et bah, gangbang.
4: Ah d'accord, carrément toi.
7: Carrément, mais ça gangbang. C'est bien. Tu vois, tu commences le gangbang, par exemple, tu pourras le faire, tu sais, à 23h59 et tu finis à minuit 2.
15: Ouais.
7: Comme d'habitude, mais au moins, t'auras l'impression d'avoir fait ça un an, tu vois.
4: Bon, Fildar, tes questions cons, j'en veux pas. petite bouse, pardon.
15: Ouais, ben moi j'avais prévu de le faire avec Sodomal, mais il peut pas venir, alors...
17: Je peux le remplacer, t'inquiète. Hein.
15: C'est vrai?
17: Bah, ouais, on peut
4: s'en... Non, mais pour l'instant, Faucon, ouais. Tu te tais, ouais. S'il te plaît, merci.
17: Ok.
4: Tu laisses répondre petite bouse.
17: Ouais, excuse.
15: Ben alors, pour la peine, je fais une méga partose avec des copains, si vous voulez venir, pas de problème.
17: Tu laisses tes coordonnées hors antenne.
4: Ouais, ben, non, hors antenne, s'il te plaît,
17: ouais,
4: merci.
17: Hors antenne.
4: Donc, comment allez-vous faites-le Ben, tout le monde m'a dit...
7: Avec des potes.
4: Non, mais j'ai demandé pourquoi, et toi, petite bouse.
15: Pourquoi?
4: Ben, et pourquoi?
17: Parce qu'elle aime la bite.
4: Fildar, ça suffit. T'as rien d'autre à faire, la salope?
15: Bah pareil, j'aime le cul, j'aime la bite.
4: Oh d'accord.
7: Il n'y a pas que ça, merde, c'est le réveillon.
4: À mon, avis, toi la salope, tu parles bien ton nom et petite bouse, c'est pareil. Hein.
15: Bah c'est pareil. Hein.
4: Bah ça, à mon avis, vous attendez que ça. Hein.
7: Bah ouais, mais pourquoi vous parlez pas de dîner, de repas, genre des huîtres, ouais, du foie gras, tout ça, du caviar, du homard. Merde, putain, des trucs.
17: Tu fais quoi toi, GG, toi? Tu fais quoi avec ton faisant?
4: Avec mon faisant et ton merde, Faucon, d'accord?
17: Non, je
4: voulais
17: dire quelque chose.
4: Alors, Faucon, tu t'écrases.
17: Tu fais pour le repas.
4: Faucon, c'est un avertissement. Faucon, c'est un avertissement.
17: Ok.
4: Alors, qu'allez-vous faire pour le 30... Qu'allez-vous faire? Qu'allez-vous faire le 31 décembre? Alors, 60% des gens ont répondu qu'ils dormiront. Ben ça, il y en a certains, oui. Comme Fildar, je pense qu'il dormira avant. 29% des gens ont répondu qu'ils viendront me faire chier. Ben ça m'étonnerait parce qu'ils n'ont pas mon adresse. D'accord, Fildar?
7: Ouais.
4: De toute manière, c'est des questions encore cons sur l'IRC, ça m'aura étonné. Fildar, fais gaffe à ça tout à l'heure, tu vas
7: mourir. Je rigole, vas-y, GG.
4: Et 14% ont dit que oui. Mais seulement, si peut-être, et pourquoi pas, ben ça, j'en ai rien à foutre. Voilà, comme ça, ça va plus vite. Et donc, quatrième.
7: Voilà, tu poses la question, puis on va mettre un petit disque, là.
4: Ouais. Alors, quand sera le prochain millénium dans le monde route? Et on va s'écouter Emily Ennium avec « Viens sur le champ, on va te faire le plein ». Et voilà, donc, à mon avis, c'était pas du tout ce qui était prévu.
7: C'était quoi, prévu?
4: C'est pas Emily Ennium avec « Viens ce soir sur le champ, on va te faire le plein ».
7: Sur les champs.
4: Ouais, sur les champs, parce que déjà, faudrait peut-être écrire un peu mieux. Donc, c'était un remix de « Sur moi ».
18: Faites gaffe, hein.
4: D'accord, Fildar.
7: Oui.
4: Alors, ça fait déjà la deuxième fois.
7: C'est l'OPO qui
4: non,
7: déconne,
4: mais c'est pas l'OPO, d'accord. Donc apparemment, j'ai eu un petit sondage que Max a eu par téléphone et il paraît qu'on serait déjà 11 731 000 auditeurs.
7: Oh, merde, ça vient d'où?
4: Et sur l'internet, on aurait bien voulu savoir parce que Max il me l'a demandé.
7: Non mais t'es pas obligé, Rigo, c'est pas chier.
19: Non mais ça me fait plaisir.
4: Pour l'instant, tu t'écrases, ok. T'es pas venu là pour nous faire chier, d'accord? T'es venu là pour
7: par contre, quand je suis arrivé, j'ai été chier. Putain, ça m'a
4: fait
7: du bien.
4: Je m'en fous. Donc Rigo, combien tu m'as dit?
19: 7000, j'arrive pas à avoir
7: 7500.
4: Manu, s'il te plaît, ouais. quand Rigaud dit quelque chose, t'es prié de le laisser parler, merci.
16: D'accord.
4: Donc 7700 à peu près. Hein.
12: Ah non, 7700, pardon.
4: 7700, ok. Donc la question c'était, comment allez-vous faire... Non,
7: la 4 c'était.
4: Quand sera... Non, c'était ça.
7: Ah bah pardon.
4: Bah non, même pas, parce que...
7: Ah
4: on
7: merde,
4: l'a...
7: alors.
4: Ah si, quand sera le prochain millénium pour vous, dans le monde ou autre, on va demander à...
16: Attends Gérard, parce qu'il y a des auditeurs qui ont changé. Donc on a toujours Faucon Millénium.
17: Bien sûr.
16: Ouais, on a toujours la salope, mais on va accueillir Zaza et on va accueillir Monsieur Mazur.
18: Oui, bonjour.
4: Ah ça y est, encore lui.
7: Bah quoi, c'est la fête, merde.
4: Ouais, non, mais encore lui, comme...
7: C'est cotillon, paillettes et plumes dans le cul.
12: Ah, c'est la teuf sauce.
18: Salut,
4: Monsieur Mazur.
18: Oui, bonsoir, Monsieur Gérard, c'est Monsieur Mazur. Quel plaisir de vous retrouver.
4: Ouais, ben, pour l'instant, c'est moi...
18: Joyeuses années, Monsieur Gérard. Joyeuses années.
17: Bonne année, Monsieur
18: Mazur. Bonne année.
4: J'ai l'impression que ça va encore aller vite fait, ça.
18: Monsieur Gérard.
12: Pour calmer le débat avant de repartir avec les auditeurs, il y a Destroy 2000 sur l'IRC qui aimerait bien que tu répondes à la grande question. Quelle est la différence entre un millénaire et un millénium?
7: Bonne question, Rigo.
4: Alors, le millénium, c'est pas pareil parce qu'on change d'année. Donc, le millénaire, c'est-à-dire 1000. Mm-hmm. Et là, on passe en l'an 2000. Mm-hmm. Donc, c'est pas du tout pareil.
7: C'est un double millénium.
4: Voilà. Il est content,
7: c'est
4: le monsieur.
7: C'est quand même facile, merde.
4: c'est pas cher.
7: Pas compliqué, merde.
18: C'était facile pourtant, hein.
4: Voilà.
12: C'est vrai.
4: Bon, alors, la question, c'était quand sera le prochain millénium? Dans le monde ou autre.
7: Tu peux expliquer ta question, Gérard, ouais, ou c'est trop tonique.
4: Quand sera le prochain millénium?
7: C'est pas dit de la relire, c'est dit d'expliquer.
18: Pas répéter. Bon.
4: Alors, c'est-à-dire, quand ce...
18: Vas-y.
4: C'est-à-dire, le prochain millénium, c'est quand?
7: Bah, ça veut dire quoi? C'est quand?
4: Bah, quelle date? C'est quand? Bah, c'est quand? Ça sera en 2001.
7: Ah, d'accord.
16: Bon, bah, tu peux passer la question, t'arrives. Ah.
4: Voilà. Bah voilà, mais maintenant que j'ai répondu, espèce de con. T'es vraiment un pourri pas fini, toi. T'aurais mieux fait une recette dans ton pays de merde, dans ta ville de merde de Troyes. Pauvre tâche. Et voilà, maintenant la question,
7: ah,
4: là.
7: Merde,
4: hop,
7: ah, merde.
4: Oh, terminé, la quatrième.
18: T'es vraiment méchante, hein, Fifi, hein, d'avoir donné la réponse.
4: Et voilà, c'est terminé.
7: Moi qui l'ai donné, c'est lui.
18: C'est vrai.
4: Alors, avez-vous pris des bonnes résolution pour le nouveau millénaire, si oui, lesquels merde. Avez-vous pris de bonnes résolutions pour le nouveau millénium? Si oui, lesquels? On va demander à petite salope. La salope, pardon.
15: Eh ben moi, j'ai pris la résolution de ne plus sucer après m'être fait enculer parce que ça avait un goût amer dans la bouche.
4: Oh, n'importe quoi, toi. La petite la salope.
15: Oui.
4: Tu sais ce qu'on va te dire?
15: Non, pourquoi?
4: Eh ben, au revoir.
18: Au revoir.
4: Allez, hop.
18: Revoir. Allez, ça suffit maintenant, les filles à l'antenne. Hein.
4: Allez, hop. Comme ça ira plus vite.
18: Bien sûr.
4: Zaza, t'y vas, toi?
18: Écoute mon poulet, moi, comme...
4: Oh ouais, ben écoute mon poulet, pour l'instant, tu vas répondre correctement à la question et tu vas éviter de prendre ta voix de PD.
18: Bon, bah mon chou, alors pour répondre... Pour répondre le plus facilement à la question, moi j'ai pris la décision, tout comme toi, de ne plus hurler dans le nouveau millénium.
4: Alors, je vais te dire une chose.
18: Oui. Vas-y, dis.
4: Que pour l'instant, tu vas répondre correctement et tu vas prendre ta voix normale, d'accord?
18: Mais c'est tout à fait ma voix normale maintenant.
4: Ouais, c'est ça. Fous-toi bien de ma gueule.
18: Tu as quelque chose contre moi.
4: Mais oui, mais fous-toi. Fous-toi bien de moi. Fous-toi bien de moi.
18: Dès que je passe à l'antenne, comme d'habitude.
4: Ouais, monsieur Mazur. Bah, c'est bon, ça y est. Ça y est. Ça y est, on a compris, d'accord? En de bon entendeur, salut, c'est un avertissement que je te donne à toi.
18: D'accord.
4: Monsieur Mazur.
18: Oui, eh bien écoutez, moi, bonne résolution. Je vous dirais, monsieur Gérard, qu'en premier lieu, j'ai choisi de soigner un corps au pied qui me fait atrocement souffrir.
4: Ouf.
18: Et par la suite, je compte aller replanter quelques arbres, puisque comme vous le savez, il y a eu d'énormes intempéries récemment sur la France. Et voilà, je crois qu'il est de bon ton d'aller replanter quelques arbres. Et le plus rapidement possible, bien entendu.
17: Allô?
18: Monsieur Gérard, m'entendez-vous?
17: Allô? Allô, Gégé? Gégé?
18: Monsieur Gérard?
17: Allô, Gégé?
18: Qu'est-ce qui t'arrive?
17: Monsieur Gérard, allô?
19: Tu t'es coupé les couilles.
4: Allô, on est bloqué.
16: Allô. Allô.
4: Ça marche plus.
16: Petit problème là. Allô, allô. Allô, il. Allô, ouais.
4: Ouais.
16: Ça y est, tu vois, moi je viens d'arriver.
4: Bon, allez, allez, allez.
16: Attends, ils ont changé des trucs pendant les vacances. Ils ont changé des trucs pendant les vacances.
4: Ah oui, parce que maintenant faut plus allumer là, faut que t'allumes.
16: Ah merde.
4: Non, mais c'est lui, non, parce que ça a changé pendant les vacances.
16: Ah ouais, excuse-moi.
4: Non, non, mais fais bien le con, toi. Tu vas voir tout à l'heure, tu vas morfler, toi.
16: Excuse-moi.
4: Je te le dis.
16: Bonne année.
4: Non, ouais, tu vas voir tout à l'heure, bonne année. Je t'en mets une bonne année, moi, quelque part.
19: Oui, Manu.
16: Ouais, je voulais dire qu'on accueille Giorgio, 12 ans.
4: Oh non, non, non, non, non. Hop, quoi. Les mecs de 12 ans, j'en veux pas.
16: Mais il passe aussi le nouveau millénium.
4: Non.
16: Il passe aussi le nouveau millénium.
4: Non, je ne veux pas des mecs de 12 ans sur l'antenne.
16: Dis-lui bonjour. Giorgio, t'es là, hein.
4: Bonne nuit.
19: Bonsoir, Giorgio.
4: Bonne nuit.
19: Salut,
4: bonne
19: toi.
4: Nuit, bonne nuit, bonne nuit.
20: Non mais j'ai des avis sur le millénium.
4: Bonne nuit.
20: Non mais tranquille, je vais me faire des meufs là.
4: Bonne nuit.
19: Mais laisse-le, GG.
4: Bonne nuit, je veux pas des mecs
19: mais
4: de
19: non,
4: 12
19: mais
4: ans.
19: Pourquoi?
4: Hop, à dégager.
19: Ah oh, t'es dur.
4: Et voilà, moi je veux pas des petits gamins moi.
19: Mais ils ont droit, c'est la teuf, GG, putain.
4: Non, non, mais faux con.
19: Ouais, bon alors moi je vais arrêter la brandade de morue parce que j'ai remarqué que en général je pue de la gueule après quand même. Et que pour le...
4: Eh, hey, t'arrêtes un peu le boucan derrière toi, s'il te plaît, merci.
19: Ouais, écoutez ce que je te dis, GG.
4: Non, mais t'arrêtes le bordel un peu qui est derrière toi.
19: Ah, mais y a pas de bordel derrière
4: non,
19: toi.
4: Non, non, fous-toi bien de ma gueule.
19: Respecte un peu ce que je te raconte quand même.
4: Ah, ouais, ouais.
20: Vas-y, vas-y.
19: Je vais arrêter le Sky aussi. Je vais arrêter le whisky, je vais arrêter de boire du whisky. Je vais me mettre à la vodka parce que ça coûte moins cher, et puis pareil. Et puis, bah, déjà, c'est pas mal, quoi. Hein.
4: Bien sûr, Olivier de la production.
19: Ah, tu vois que c'est pas moi.
4: Merci, merci.
19: Olivier de la production.
4: Ouais, ouais. Eh ben, Zaza, au revoir.
19: Tu pourras t'excuser.
4: Non, non, allez. Manu, s'il te plaît, tu me passes pas Olivier de la Pro, d'accord?
16: Mais il est pas là.
4: Mais si, mais attends. Je t'ai bien vu discuter avec Max, comme quoi que vous allez me le faire passer. Il est là derrière, alors tu me le sacs. Hop, tu lui dis au revoir. Ça vaudra mieux. Allez, hop.
16: Ok.
4: Bonne nuit pour lui. Alors, Faucon.
19: Non, je répète pas, tu respectes pas ce que je te dis, tu m'écoutes pas.
4: Eh ben c'est bien, si vous voulez pas répondre aux questions,
16: non,
4: ça sert à rien.
16: Répondre, mais
12: ouais, voilà, tu l'écoutes pas quand il répond. Hein.
19: T'avais qu'à écouter, c'est tout, on verra la prochaine.
4: Ouais, d'accord, bah la prochaine, toi, si tu continues, tu vas dégager.
19: Non, non, faut respecter, c'est tout.
4: Bon, oh, bah attends, c'est toi qui commande.
19: Toi aussi, prends des bonnes résolutions.
4: C'est toi qui commande. C'est toi qui commande.
19: Bah écoute, ouais, si, ouais, ouais, pourquoi.
4: Ouais,
19: pas,
4: bah ouais. Si c'est toi qui commande, t'as qu'à venir dans les studios et tu peux le débat, espèce de petit con.
16: Tu cartonnes.
19: Bravo. Depuis le temps qu'on y travaille, y'a pas de problème.
4: Ouais, c'est ça, bien sûr. Bien sûr, c'est bien, parce que la surprise, c'était ça, Manu. Ah, vous allez me faire passer des gens de la radio. Bien sûr.
16: T'as pas reconnu, c'est le doc.
4: Ben oui, c'est ça. Fous-toi bien de ma gueule, toi.
12: Bon, Gérard, pour calmer le débat, il y a Turpentine sur IRC qui pose une question existentielle, à savoir, à quoi sert le millénium?
4: Bah, Turpentine, c'est pas la peine, parce que j'y répondrai pas.
12: Mais à quoi sert le millénium, Gérard?
4: Je répondrai pas à elle.
12: Mais à moi, tu me réponds quand je te demande à quoi ça sert?
4: À quoi ça sert? Ça sert à célébrer une nouvelle année. D'accord. C'est tout. Et elle, j'y répondrai pas, parce que je connais très bien ses réponses à la fin du débat.
16: Mais dépêche-toi, Gérard, dans 5 heures, il y a des pubs.
4: Faut qu'on speed.
16: Alors pour ça, on va accueillir Petit God et Couilles d'Ours.
19: Oula.
16: Bonsoir.
21: Bonsoir.
12: Bonsoir.
4: Allô. Petit God et Pine d'Ours.
19: Non, Couille d'Ours.
4: Couille d'Ours.
19: Bonsoir Gérard.
4: Bonsoir.
19: Couille d'Ours, ma couille.
21: Bonsoir, allez. C'est Petit God.
4: Bonsoir Petit God.
21: Bonsoir à tous, bonsoir Gérard. Bonsoir, bonsoir. L'équipe. Bonsoir.
4: Et qui c'est qu'on a derrière ces deux-là? On a toujours Faucon.
16: Bien Mazur, sûr. Faucon et...
19: Et Giorgio.
16: Et Mazur.
12: Et Monsieur Mazur.
19: Oui, bonsoir, c'est Monsieur Mazur.
21: Bonsoir.
4: Et Monsieur Mazur.
19: Bonsoir.
4: Et l'autre, l'autre le gars... Oh, Mazur, ça suffit.
19: Bah, écoutez, je veux saluer tout le monde, Monsieur Gérard.
4: Eh oh, non, Mazur, au revoir, au revoir.
16: Non, c'est pas du au revoir, c'est de la politesse, Gérard. Si tu sais pas ce que c'est, bah tu vas à l'école.
4: Ouais, bah merde. Toi, tu vas à l'école, toi, tu ferais mieux de rester chez toi au lieu de venir me faire chier ici.
16: Bon, les débats, on y va.
4: Tu dis à Mazur qu'il se calme, d'accord?
19: Absolument, monsieur Gérard, c'est compris.
4: D'accord?
19: Oui, monsieur Gérard, oui.
4: Alors, Petit God.
21: Oui, Gérard.
4: Donc, avez-vous pris des bonnes résolutions pour le nouveau millénium? Si oui, lesquelles?
21: J'ai décidé de prendre la résolution de ne pas prendre de résolution. Comme ça, je vais pas avoir de choses à tenir, tu vois?
4: C'est-à-dire?
19: C'est une rebelle.
21: Je vais pas me lancer de défis, comme ça, j'aurai pas à les relever. Par exemple, je fume, mais j'ai décidé de ne pas arrêter de fumer en l'an 2000.
4: D'accord.
21: Tu vois ?
7: Ouais, c'est comme toi, Gérard.
4: Couille d'ours.
0: Ouais, bah alors moi, les bonnes résolutions, c'est tout d'abord d'arrêter de péter parce que j'ai des gros problèmes de bide. Ça me ferait bien plaisir d'arrêter.
7: Et puis de skate, alors.
0: Ouais, voilà.
4: Gérard, tu fermes ta gueule.
7: Ouais.
0: Non, mais voilà. Et voilà, Gérard. Sinon, j'ai pas vraiment de bonnes résolutions. Je m'en fous. 99, 2000, c'est la même chose.
4: Non, bah, de toute manière, t'en as rien à foutre.
0: Voilà.
4: Donc,
7: j'ai l'impression que les gens sont blasés, tu sais, ouais, que ça leur fait rien, qu'on passe en
4: non, 2000. Non, mais même, c'est vrai. C'est même, de toute manière.
0: On parle deux heures d'un album, Willenium, on s'en fout de Will Smith, c'est bon.
12: C'est vrai.
4: Ça aura des non, mais de toute manière, t'en as rien à foutre. C'est tranquille.
7: Il n'y a pas de différence, alors, Gérard, en fait.
4: Bon, enfin.
7: Dis-moi.
4: De manière, c'est même pas, je sais même pas pourquoi qu'on fait un débat sur.
7: Non,
4: sur
7: justement, ça. C'est intéressant.
4: Mais si,
7: c'est intéressant,
4: Gérard. Ça sert à rien d'avoir. Ça sert à rien. Parce que, de toute manière, je sais très bien la surprise qu'il y avait, c'est que toi, t'allais me lire. Et que vous allez me reprendre les mêmes. Donc ça a pas loupé.
7: Non, je t'ai dit, la surprise, je t'ai dit ce que c'était.
4: C'est Apo qui va te... Mais ouais, mais c'est ça. Le Apo, elle va se faire enculer elle-même.
0: Elle attend que ça, ouais.
4: Ouais, ouais, ben...
7: Non, mais Gérard, si on reparle un peu du débat, c'est quoi, ouais, voilà. Pourquoi les gens, ils en ont rien à foutre, tu vois, qu'on passe en l'an 2000 alors que...
4: Mais même
7: ça débute un nouveau truc.
4: Mais non, mais de toute manière, ça va rien changer.
7: Oui, mais dans la tête des gens,
4: mais
7: peut-être
4: ça,
7: que...
4: Mais ça va rien changer. Pourquoi ? Parce que ça va pas les empêcher de faire les conneries qu'ils ont fait à leur école et ça continuera. Ouais. Ils en feront, ils arrêteront pas.
7: Et tu crois pas que ce soir, les gens à minuit vont pas péter les plombs, ils vont faire des conneries ?
4: Mais de toute manière, ça arrêtera pas. Alors, qu'ils arrêtent de dire que ça va changer quelque chose, ça changera rien du tout.
0: Il faudra aller bosser lundi, de toute manière, c'est tout.
4: Et voilà.
0: Et voilà.
4: Qu'est-ce qui vous a marqué ? Qu'est-ce qui vous a marqué ?
7: Attends, t'as pas répondu à la question, toi, tes bonnes résolutions pour l'an 2000,
4: c'est quoi ? Non, mais moi, je le dis pas maintenant, c'est tout.
7: C'est maintenant ou jamais.
4: Je les ai déjà dit, déjà depuis. T'avais qu'à ouvrir tes esgourdes, espèce de con.
21: T'arrêtes de picoler ?
4: Ta gueule, toi.
0: Oh là là.
4: Voilà, comme ça, ça va plus vite.
12: Bon, Gérard, j'ai une très bonne question sur l'IRC de Isidore qui te demande pourquoi on dit le millénium et non pas le deux millénium.
4: Ben non, parce que ça a été précisé le millénium. Pourquoi ? Parce que ça fait 1000 années.
12: Donc, ben non, voilà. 2000, on rentre en 2000.
4: Ben ouais, mais moi, justement, c'est...
0: C'est...
4: Moyen-Âge, mais ça suffit, les auditeurs, c'est pas vous qui répondez. On vous la fermez. Merci. Donc, je sais pas, moi, c'est pas moi qui ai décidé de dire le millénium. Mm-hmm. Ça a été marqué le millénium. Pourquoi pas l'an 2000 ? Donc, pourquoi le millénium ? C'est ça le truc que je voudrais savoir
7: mais
4: aussi.
7: Mais pourquoi l'an 2000 aussi ? Pourquoi 2000
12: aussi, ouais.
7: Ça part de quoi ? Pourquoi 2000 ?
4: De 1900, on passe en l'an 2000, donc ça fait déjà 1000 ans.
7: Mm-hmm. Ah oui, 100 ans, d'accord. Ça c'est clair,
1: ça fait 100 ans.
7: 1900 à 2000, ça fait 1000 ans.
4: Ouais, bon, ça fait 100 ans. Bon, toi, tu t'écrases et c'est tout. t'étais né en 1900 ? Non, t'étais encore dans les couilles de ton père.
7: Oui, même dans
4: d'accord,
7: les...
4: comme moi. Alors, ok, en de bon entendeur, salut.
7: Qu'est-ce que je veux dire ? Bah, on peut peut-être appeler les Bogdanov.
12: Ah.
4: Non.
7: Puisqu'on les connaît.
4: Bah, la question, qu'est-ce qui vous a marqué le plus ces dernières années ? On va demander à Petit God. Alors, attention, je précise. Qu'est-ce qui vous a marqué le plus ces dernières années ? C'est-à-dire, dans les 100 ans, me parlez pas de...
7: Titanic et tout ça. Hein.
4: Non, de la guerre et tout ça, parce que si c'est pour entendre parler de la guerre et tout ça, laissez tomber. Hein.
7: Des choses positives, alors.
4: Donc, Faucon. Petit God, pardon.
21: Ben moi, c'est quand je me suis acheté ma voiture. Ça a changé ma vie. Parce qu'avant, je n'avais pas de voiture. Et depuis que j'ai une voiture, c'est génial.
4: Non, mais attends. T'as quel âge, toi ?
21: J'ai 20 ans.
4: Mmh. Donc, en 1900, déjà, tu savais ce que c'était, une voiture ?
21: Pourquoi tu me parles de 1900 ?
4: Ben attends, si je te demande, qu'est-ce qui vous a marqué ?
7: Parce que t'as pas le choix, c'est 1900 et 2000.
4: Lors de ces dernières années.
7: C'est tout, c'est pas...
1: Y a rien entre les deux, si
7: entre
1: tu veux.
7: Y a rien.
21: Ah, c'est le bug, le fameux bug de l'an 2000.
7: C'est le bug de l'an 1000, c'est 1900 aussi.
21: Voilà.
4: Ouais. Bon, enfin bref.
21: Voilà, c'est ma voiture, ça a changé ma vie.
4: Ah, ça t'a changé ta vie, d'avoir une voiture, ça te change ta vie.
21: Oui, bien sûr.
4: Ah ouais.
21: Pas toi ?
4: Ah non, personnellement non.
21: T'as pas de voiture ?
4: Couille d'ours.
0: Ouais, bah alors moi, ce que j'ai trouvé vraiment génial. Excusez-moi,
12: quand t'as rentré à Olivier.
0: Ouais, en Olivier, ouais, non, en fait, c'est la gaffe et le big deal. Je le trouve génial, ce mec-là. Et puis voilà quoi, je kiffe. Voilà.
4: D'accord.
0: Okay,
4: tu te foutrais pas de ma gueule là ?
0: Mais non, pas du tout. Moi, je kiffe la gare.
4: Non, mais
0: tu te foutrais. Avec tes beaux costumes tous les soirs.
4: Tu te foutrais pas de ma gueule. Tu prends le train.
0: Non, le thé, ouais. Bon.
4: Non, mais j'aime bien, Pildar. Vas-y, continue tes conneries.
7: C'est pas moi,
4: c'est à cause de toi.
7: C'est couille douce.
4: À cause de toi. Si tu continues, on va couper le débat. Alors, serais que toi. Je laisserai ma place à quelqu'un d'autre.
7: Je passe.
4: Oui, au revoir.
7: Je laisse ma place.
4: Au revoir, couille d'ours.
0: J'ai rien dit.
21: Il a rien dit.
0: Il a gaffé du Big Deal.
21: Il a rien dit pourtant.
0: Oh, Dieu, le mec.
4: Au revoir.
18: Oui, bonsoir, monsieur couille d'ours.
0: C'est beau, celui-là.
18: Bonsoir.
4: Au revoir.
0: Hop là.
4: Manu, tu dis au revoir directement, s'il te plaît.
7: Au revoir directement, s'il te plaît.
4: Parce que tout à l'heure, c'est moi qui vais aller là-bas et je vais zapper tout le monde. Tu vois, ça va aller vite.
7: Ah bah oui.
4: Faucon.
19: Bah écoute, moi ce qui m'a marqué dans le siècle qui vient de s'écouler, c'est en fait la mort de l'enfant de Phil Barnet dans la chanson. Ça m'a un petit peu traumatisé, comme toi d'ailleurs. Et voilà, ça m'a beaucoup marqué.
21: C'est bon ça.
4: Ouais,
19: Émotionnellement je parle, hein, émotionnellement parlant bien sûr.
4: Ouais, non, ouais,
7: l'histoire que t'as aimé.
19: C'est beau, ouais, non, c'est beau, ouais. Franchement c'est beau, c'est triste mais c'est beau.
21: Tu sais, c'est pas le bébé qui est mort, hein, c'est la femme.
4: Ouais, justement.
19: Ah d'accord, exact.
21: Peut-être te changer ta vie de l'an 2000 là.
19: Exact, ça va me révolutionner.
4: Non mais tu vois, Faucon.
19: Ouais.
4: Faudrait peut-être écouter un peu plus
7: devant ton micro, Gérard.
19: Que j'ai bien aimé aussi quand Jean-Pierre François lui a dit je te soulèverai, tout ça, j'ai kiffé.
4: Je te soulèverai, espèce d'abruti.
19: Bah oui, je te soulèverai.
4: Ouais, ben moi, Faucon, tu vois, moi je te soulève pas, moi je t'enterre. Alors au revoir.
19: Pourquoi ?
4: Au revoir. Au revoir, Faucon. Voilà. Monsieur Mazur.
16: Attends. Pour le remplacer, on accueille Jean-Claude et on accueille aussi comme tu veux.
4: Alors Jean-Claude à la place de qui ?
16: À la place de je sais plus qui, on s'en fout, t'en as quatre, c'est tout.
4: Alors Jean-Claude.
1: Bonsoir, je suis Tchétchène.
4: Jean-Claude et l'autre. Je te préviens, toi, Jean-Claude, tu vas répondre.
1: Ah oui, mais je vais répondre, il n'y a pas de problème. Hein. Non, ça, je suis venu là pour répondre, moi.
4: Allez hop. Bonne nuit, allez hop. Non, non, hé.
7: Manu. Non, Gérard, reste à sa place, ça sert à rien.
1: Gérard, pourquoi tu t'en vas ?
4: Non, allez. Oh. Non, allez hop. Au revoir. Au revoir, j'aime pas les câbles.
7: Mais Gérard, il y a un autre auditeur qui est là, allô ?
3: Allô, oui, bonjour.
7: Salut.
3: Bonjour.
7: Ton prénom ?
4: C'est Mokhtar. Non, allez hop. C'est bon. Allez hop. Vous m'en faites une gueule. Non, allez.
3: Pourquoi tu veux? À chaque fois, c'est la même chose.
4: Bonne nuit.
3: Gérard, je voulais te souhaiter une bonne année.
4: C'est ça, au revoir.
3: Bonne année, Gérard.
4: Ouais, ben. Pierre Bouchelet avec Quand j'aurai des dents en l'an 2001.
7: Pierre Bouchelet, c'est.
4: Non.
22: Manu !
23: Manu !
22: Yo.
4: Il est con ou quoi, lui ?
7: T'as pas d'auditeur, t'as rien ?
22: Ah ouais, bah, il est où, Manu ?
4: Mais c'est que dalle, là !
23: Gérard, t'es animateur, faut que tu combles, hein, normalement.
22: Attends, ils veulent remplacer. Non,
4: casse-toi.
7: Attends, pendant que Manu n'est pas là,
4: Non.
23: Bah alors, Manu ?
22: Je me faisais sucer, là, bordel !
4: Allez, putain !
22: Merde !
4: Bon, apparemment, d'après les derniers sondages qu'on a pu avoir par Max, c'est quelqu'un qui... 0h45, donc on est 13 903 000 auditeurs sur l'antenne. Et sur l'internet, Rigo, si tu pouvais faire un petit point.
23: Alors, sur l'IRC internet, on peut faire des petits points, des gros points. On était 8250 à l'instant.
7: Putain, ça monte pas ta merde, là.
23: Et il y a quand même une petite question de Camus qui voulait savoir si on est obligé de changer d'heure en l'an 2000.
4: Non. Ah bah ça, changement d'heure, de toute manière, oui, on sera obligé comme tous les ans.
22: Ego.
4: Mais par contre...
22: Peut-être citer les noms, peut-être des gens.
23: Ah, on va les citer.
4: Ouais, tiens, si des fois on avait des...
23: Alors, quelques noms à citer, on a Bosniak, Checkmate, Destroy 2000, Fesse de Babouin, Camus, Kérosène, Michel, Loutre, je sais pas quoi, Moulinex, Misto, il y a deux Perforas, comme c'est bizarre, Spitfire, Turpentine, Sadi, Lali, Big Zoo,
4: Candyman,
23: Chapi Alu, oui.
4: Loutre, c'est pas...
23: Lautrec, j'ai mal lu, Michel Lautrec. Evil Ben, Feux Artifice, Godzi, Isidore, Jay-Z.
2: Il n'y a pas Tatum.
23: Paranoid, si, peut-être, je sais pas. Elle doit être réclamée encore.
5: C'est bizarre parce que en ce moment, on n'a pas beaucoup de Minitel qui fonctionnent. Donc
23: c'est normal.
5: On ne peut pas l'annoncer. Donc on accueille Rambou pour ça.
2: Rambou,
5: bonsoir. Allô. Merci Fildar.
6: Allô les relais.
5: Roger. T'appelles d'où?
6: Oui, c'est Sergent Rambou, bonsoir, je t'appelle de Guyane.
5: D'accord, allô. Petit God.
8: Oui, rebonsoir Gérard, rebonsoir l'équipe.
5: L'outre en chaleur.
2: Salut.
6: S'il vous plaît, bonsoir, bonsoir Gérard, bonsoir.
5: Bonsoir, Nigor quoi?
2: Bogdanov, c'est un des frères.
5: Ah, on a les Bogdanov.
2: Ah, on en a un.
5: On a un Bogdanov, c'est bon.
6: Un Bogdanov.
5: Fildar, tu fermes ta gueule, c'est pas toi qui mène les débats, d'accord?
6: Attends, ouais. Un Bogdanov, arrête.
5: Toi, si t'es pas content, tu retournes chez toi.
2: Et un indice, je vous donne seulement un indice pour le mix suprême, 1h-5. Okay. C'est tout ce que je peux dire.
5: Je préviens d'une chose, que le premier qui appelle pour le mix suprême, je coupe le débat et je me casse.
6: Bah, j'appelais pour ça, donc...
5: Alors, en de bon entendeur, salut pour toi.
6: Ouais, j'ai une fin d'embrouille.
2: Non, mais Gérard, reviens.
5: Mais non, mais c'est pas grave, reviens.
2: Mais c'est arrêté,
5: ne tape pas. C'est pas vu,
2: c'est un
5: espèce d'enculé. C'est pas vu.
2: J'ai rien dit.
5: Tu te casses. Tu sors du studio. Je veux plus te voir.
2: Qu'est-ce qu'il y a?
5: Je ne veux plus te voir.
2: Mais qu'est-ce qui se passe?
5: Tu te casses.
2: Phil, viens au standard, Phil.
5: Phil, suprême, il se casse.
2: Phil, viens au standard.
5: Tu te casses. Allez, casse-toi pour de bon maintenant.
2: Quoi, il a annoncé le mix suprême?
5: À 1h-5 maintenant,
2: oh la vache.
6: Alors, c'est quoi?
2: Attends, ils ont peut-être pas appelé pour ça.
5: Si, si.
2: Bah non, mais à qui c'est qui réa?
23: Lise. Mais non, bah je sais pas.
5: Bah tu restes.
2: Ah bah non, je suis pas là, moi je suis en train de travailler sur un truc là.
5: Putain, comment on fait? Ça merde là.
2: Non, bah, non, ouais. On est à la petite lune là, cul d'ail.
5: Non.
2: Bah si Olivier.
23: Bah si Olivier.
5: Non,
2: je le fais pas, Gérard, je le fais pas.
5: Non.
2: Bon.
5: Non, il t'appelle. Il t'a fait voir le bordel, tu te casses. Tu te casses.
2: Bon sang, bon alors, attends.
5: Tu te casses.
2: Bon sang, et on va lui redonner une deuxième chance.
5: Non, il n'y a pas de deuxième chance, je
2: crois. Il fait le standard.
5: Non plus.
2: Fildar, viens, viens voir. Ça, c'est Fildar.
5: Non.
2: Fildar, viens voir. Non mais je vais lui parler, je vais mettre les points sur les thés.
24: Lui tire pas trop les oreilles, hein, parce que déjà que...
6: C'est chaud.
2: Ouais, qu'est-ce qu'il y a? T'étais où?
25: Bah j'étais en train de fumer une clope.
2: Ouais, bah tu te calmes. Alors tu fais tes excuses et puis t'annonces que le mix suprême est supprimé.
25: Oh non!
2: Si, on annule le mix.
25: J'ai dit à ma mère de
2: découper. Non.
25: Merde.
2: Alors t'annules.
25: Bon, j'annule le mix suprême. Ce sera peut-être un peu plus tard, mais après il débat de Gérard. Après il débat de Gérard.
6: Oh non.
2: Parce que si on fait gagner 300 000 francs pendant les trucs, ça nous est déjà arrivé une fois avec Capoli, on va pas remettre ça.
25: Bon, j'annule. Je m'excuse.
5: Non, mais de toute manière, il n'y a rien à gagner, c'est tout.
6: T'as abusé, Fildar.
25: Ouais,
5: non, mais je veux pas le savoir. Comme ça, le débat, il va vite se terminer au lieu d'une heure et demie. Il va vite se terminer.
6: Ok.
5: Alors donc, la question, c'est... Qu'est-ce qui vous a marqué le plus lors de ces dernières années, c'est tout? Alors, Rambou.
6: Ouais. Bah écoute, nous, ça a été quand même la conquête de la Guyane française.
5: C'est-à-dire?
6: Avant toute chose, on a posé des barrages en amont, au sud-sud-ouest de l'azimut 47. Ensuite, on est arrivé par un mouvement de tenaille venant de l'est. Et on s'est imposé, c'est tout.
5: Non mais attends, c'est ce qui t'a marqué toi le plus?
6: Moi c'est ce qui m'a marqué, j'ai perdu 12 camarades quand même.
5: D'accord, tu parles de la guerre toi.
2: Il y a des choses positives.
5: Petit God.
8: Ouais, c'est
5: l'armée,
8: c'est tout. Gérard, c'était ma voiture.
5: Ah ouais, toi c'est vrai, ta voiture.
2: C'est quoi Gérard?
5: L'outre en chaleur.
26: Ouais, alors moi c'est la Coupe du Monde de football, hein, remportée par la France en 98.
5: Non mais attends, il y a quand même plus de choses que ça, non?
26: Bah ouais, mais c'est ce qui m'a le plus marqué.
5: Oh ouais, mais ça, je pense que c'est tout le monde qui pense que la Coupe du Monde, c'est vrai, hein.
26: C'est vrai, oui, c'est sûr que c'est vrai.
5: Et Nigor,
26: oui. GG, la rediffusion de Dallas aussi, c'était vachement pas vrai.
5: Oh, mais ça j'en ai rien à foutre de Dallas.
26: C'est ce qui m'a marqué, et de sauver par le gong, c'est tout.
5: Oh non, bah voilà, moi je vais te dire une chose, Dallas, c'est pas moi qui te suivra. Hein. Désolé pour Françoise, mais c'est pas moi qui va suivre.
26: J'ai pas envie que tu me suives, je te rassure.
5: Des feuilletons comme ça, moi ça m'intéresse pas. Hein.
26: C'est derrière.
5: Nigor.
27: Oui. Allô?
5: Pardon, ouais, on t'écoute.
27: Allô, bonsoir, je suis Nigor, je suis spécialiste du futur. Ok, parle-nous du Big Bang, vas-y. Gérard, vous m'entendez? Concentré.
5: Bon, allez!
27: T'as espignol ou quoi?
5: Oh, hé! Hey. Bon,
9: Bon allez hop,
10: c'est un
11: scientifique.
9: Non mais je veux pas le savoir moi, je veux pas.
11: J'ai trois cerveaux par rapport à toi.
13: Gérard, tu m'entends?
14: Oh, 12.
13: Gérard.
9: Bah ta couche.
14: Gérard.
9: Bon, les auditeurs, vous le laissez.
13: Dans ce siècle énorme et grand, je crois que c'est l'absence de culotte de Mallory Nataf.
9: Bon, alors c'est simple. Nigor, bonne nuit. Au revoir.
13: Et haute technologie. Est-ce que tu peux nous parler du trou noir de GG?
15: Mais absolument. Le trou noir de GG a été formé par l'explosion de deux supernovas.
13: La boîte à caca, ouais.
15: Une blanche, une noire. Et malheureusement, c'est la noire qui a pris le dessus et qui a formé ce que l'on sait. Une immense et intersidérale trace de pneus.
17: Un gros trou.
15: Repéré pour la première fois par le télescope Hubble il y a de cela 11 années déjà.
25: Excuse-moi, Nigor, mais Gérard n'écoute plus, donc ça sert à rien de te fatiguer.
20: C'est pourtant intéressant.
25: Oui. Mais non, Gérard, tu pourras mettre ton casque quand même.
17: Non, parce que...
25: Et ton micro là.
14: Respecte un peu.
9: Non, mais moi je veux pas le savoir, tu.
14: Non, mais
20: ton micro, Gérard.
9: Tu le vires.
20: Ah d'accord, ok.
9: Tu lui dis au revoir, ça n'est pas la peine.
20: Ça y est.
9: Hop. Moi je veux pas entendre des conneries sur moi, d'accord. Je suis pas venu là pour me faire emmerder par des petits cons. D'accord. Alors en de bon entendeur, Manu. Tu le prends pas sous un autre nom, s'il te plaît.
25: Non, mais Igor Bogdanov, il a pas que ça à foutre.
9: C'est tout.
14: On il a fait en boîte. Bonsoir, Gritcha.
25: Donc, Gérard, on y va, là.
9: Bon, alors, qu'est-ce qui nous a marqué le plus, toi. Pour moi, ce qui a marqué, donc, c'est vrai que, comme disait Loutre, je pense que c'est toi, Loutre.
14: Oui.
9: C'est toi qui as parlé de la Coupe du Monde.
14: Oui, tout à fait.
9: Bon, c'est vrai que ça fait quand même quelque chose de grand.
14: Au cœur, oui.
9: Bon, on a eu ça. Faut dire une chose qu'il y a aussi quand même depuis 100 ans, il y a quand même pas mal de trucs qu'on quand même
25: on a été sur la lune.
9: Fait du mal pour un sans fil d'art, tu t'écrases s'il te plaît, merci.
17: Oui. C'est long hein.
25: Oui donc.
9: Putain, ça commence à bien faire fil d'art avec tes doubles voix, s'il te plaît, tu arrêtes avec ton bordel, ok. Parce que là, tu commences à me les gonfler sérieusement.
25: C'était un auditeur, mais c'est pas grave, vas-y.
9: Ouais, non, mais c'est pas un auditeur qui s'amuse à faire ça, d'accord?
25: Vas-y, continue.
9: Donc, pour répondre à l'autre, il y a la Coupe du Monde, il y a eu quand même aussi, c'est pas pour revenir sur ce que Max a passé tout à l'heure quand il y avait Jean de Nevers, il y a quand même aussi mai 68. T'es d'accord avec moi, l'autre?
14: Ouais, allô? Ouais.
9: L'autre.
14: Ouais, tout à fait, mai 68. Bon, je ne sais pas encore, mais.
9: Ouais, non, mais il y a mai 68, il y a aussi l'histoire du mur de Berlin, il y a quand même la guerre du Golfe, il y a quand même pas mal de trucs.
14: Attends, Gégé, qu'est-ce que tu penses du 12 janvier 78?
9: 1978.
14: Ouais, tout à fait. Ouais.
9: 1978, qu'est-ce qu'il y a eu?
14: C'est quand même vachement important, je veux dire, au niveau de l'histoire événementielle.
9: Non, mais qu'est-ce qu'il y a eu cette année-là?
25: Il y a eu ma naissance le 23 janvier.
14: Révise.
9: Non, mais qu'est-ce qu'il y a eu? Dis-le.
14: 5 jours avant la naissance de Manu, quand même.
25: Jusqu'à.
9: Non, mais dis-le.
14: Première dilatation du col.
9: Quel col?
14: Mais le col.
9: Attends, tu peux me.
14: De ta chemise.
9: Pauvre con, va.
14: Le col du utérus.
9: Mais c'est ça, et fous-toi bien de ma gueule.
25: Oui, c'est l'avortement, c'est ça?
17: Oui, tout voilà, à fait. C'est ça.
9: Mais attends, c'est voilà, bien sûr, Fildar, une question à pas poser à l'antenne, c'était bien l'IVG, espèce d'enculé. Putain, vas-y.
25: Mais c'est la date, on parle d'événements.
9: Mais arrête tes conneries.
25: On parle d'événements.
9: Putain, une connerie à pas dire, c'était bien ça, espèce de con.
25: Qu'est-ce que t'as dit?
20: Espèce de con.
25: Je sais pas, il a parlé d'IVG, je sais pas.
9: Putain.
25: Il est parti live.
14: Gérard, c'est l'autre tranche, alors. Qu'est-ce que tu as pensé du César, enfin du 7 d'or de la gaffe? Aussi.
9: Ça, j'ai pas regardé, tu vois, alors je vais dire une chose que...
17: Ça, c'est un événement, par exemple.
9: Non, mais non, mais on parle des 100 ans qui sont passés, donc c'est tout.
14: Ça s'est passé dans ces 100 dernières années.
9: Ouais, non, mais attends, ça, la remise des Césars, dans ces cas-là, pourquoi pas que tu...
14: Les Côtes d'Or de Rocco Siffredi aussi.
9: Ouais, bien sûr, les Côtes d'Or, et pourquoi pas le Côte d'Or de ta sœur.
14: D'accord.
9: Voilà. Alors pourquoi que le Millennium est-il fêté le 31 décembre?
20: Gérard, pour ça on va accueillir Tampon qui pue.
9: Manu, un conseil que je te donne.
20: Oui.
9: Ne t'amuse pas à changer.
5: les noms des auditeurs, parce que c'est simple, il y a 24 lignes qui sonnent et t'en prends aucune.
25: Bah écoute.
5: D'accord.
25: Écoute, écoute.
0: Bonsoir.
26: Salut.
1: Bonsoir fillette.
0: Salut petite.
5: Allô.
0: Oui.
5: Tampon.
0: Qui pue.
5: T'appelles d'où?
0: Moi. De Dijon.
1: T'as quel âge?
5: Ouais, t'as quel âge?
0: 18.
5: Ouais, fous-toi bien de ma gueule. Fous-toi bien de ma gueule, toi.
25: Tu te réveilles, ma grande. Hein.
1: Rappelez Jordiou.
5: Ouais, je crois que...
0: C'est Grishkan.
5: Ouais, ouais. J'ai l'impression que celle-là...
1: Elle a pas beaucoup de poils.
25: Il y a aiguille. Ouais. Il y a aiguille.
5: Ah, bah, tiens, on va lui demander... un tampon qui pue.
0: Oui.
5: Alors, tu peux répondre à la question?

0: quel âge, là?
1: Moi, j'ai 18 ans.
0: Ouais, c'est ça. Tu te foutrais pas de ma gueule, un peu?
2: Ça va pas, là, 12 ans, merde.
3: Bon, bah, laisse-la réfléchir, passe à quelqu'un d'autre, vas-y.
0: Ouais, non, mais attends, je vais pas rester avec une...
3: C'est pas grave, laisse-la réfléchir.
1: Mais d'abord, t'es critique pas, parce que j'ai un problème de la voix, on m'a opéré.
0: Ouais, c'est ça. On t'a pas opéré de la chatte?
3: Arrête, Gérard.
4: T'es fou, quoi.
0: Tu dis encore
5: ça. Ça y est. Excuse-moi, mon pote, on va accueillir Grisha.
2: Bogdano, bon, bah voilà.
5: C'est le frère.
2: Ouais. Allô.
0: Non plus.
5: Non mais il est plus intelligent que Igor.
2: Bien. Mais... Allô. Bonsoir Richard. Ouais Gérard, tu m'entends?
0: Je t'écoute.
2: Ça va?
0: Ouais.
2: T'as pas été très cool avec mon frère là, il pleure. Là.
6: Ouais mais
2: j'ai obligé de prendre le téléphone. Oh Igor.
0: Bon. Manu.
2: Mon frère. Quoi?
0: Il est hors de question que tu t'amuses à prendre les deux mêmes.
3: À prendre des jumeaux.
0: C'est son vrai, ouais, non, même.
3: Pas de jumeaux à l'antenne.
5: Pas de jumeaux.
2: Non, pas de jumeaux, c'est bon. Mon frère, il est à côté, il pleure, tu l'as fait pleurer.
0: Je m'en fous.
5: Mon chaud cul de jatte, on a le droit ou?
2: Il y a bien hydrocéphale. Hein. Attends, mais qu'est-ce que t'as contre les frères jumeaux, on peut savoir?
0: Bon. Oh, la question n'est pas là, d'accord? On n'en a rien à foutre.
2: Alors pose la question et j'y réponds.
0: Tu viens de l'entendre.
2: Mais non, je viens pas de l'entendre, j'étais au standard.
0: Mais faut pas se foutre dans la gueule du monde, d'accord?
3: Pourquoi le mien?
2: J'étais au standard.
0: Faut pas se foutre dans la gueule du monde.
3: Vigor, écoute, pourquoi le 31
5: c'est
3: décembre?
5: C'est Grisha, c'est pas Vigor.
2: C'est Grisha, pourquoi quoi?
3: Pourquoi le 31, le millénium tombe un 31 décembre?
2: Parce que le 1er janvier, c'est férié, voilà pourquoi.
0: Et pourquoi pas le 13?
2: Comment est-ce que c'est comme ça? Alors, je vais te dire, d'abord, le 1er janvier...
0: Bah vas-y, fais comme ton frère, vas-y, raconte-nous ton bobard, vas-y.
2: Mais je peux parler deux secondes,
0: oui. Bah vas-y, bon. Vas-y.
2: Est-ce que tu savais, Gérard, que la nouvelle année, avant, il y a très longtemps, ça se passait le 1er avril et pas le 1er janvier?
0: C'est ça, pourquoi pas le jour du poisson d'avril aussi,
2: eh ben,
0: non?
2: Justement, c'est ah, pour voilà. Ça. Eh ben, c'est pour ça que ça a été instauré comme ça, le poisson d'avril.
0: Mais parce c'est ça, mais c'est
2: la nouvelle année,
0: c'est
2: démarrait
0: ça.
2: Le 1er avril, demande à qui tu veux.
0: Mais
2: veux,
0: non,
2: aussi.
0: Allez.
2: Et bien entendu, n'importe qui pourra te confirmer ce que je suis en train de te dire.
0: Mais oui.
2: Mais non, mais c'est vrai en plus, hein.
6: C'est vrai.
0: Attends, petit god. Petit god, t'as 20 ans, tu sais que le 1er janvier tombait le 1er.
2: Quoi?
3: Qu'est-ce qu'il y a?
5: Non, pas encore.
0: Ouais, non, et là, tu me le sors complètement.
3: Tu me le sors complètement. Sors-moi qu'un bras, on verra.
0: Bon, fil d'art, c'est terminé.
3: Quoi?
0: De manière, c'est simple. À 1h15, j'arrête à cause de fil d'art.
3: Non.
0: Fildar, tu dégages.
3: Bon,
0: Fildar,
5: Gérard, échange.
3: Allez, viens, Fildar.
5: Échange la team. Voilà.
0: Gérard,
5: j'ai une très bonne question sur l'IRC. De Moulinex qui kiffe Noémie, il te demande pourquoi le 31 janvier, ça tombe un vendredi 13.
2: Oh là là.
0: Alors c'est simple. Alors ces histoires de vendredi 13 et de 31, j'en ai rien à cirer. D'accord, c'est pas nous qui avons décidé ça comme ça. Alors Fildar, t'es au standard, tu fermes ta gueule.
5: Il a rien fait.
0: Je ne veux pas devoir allumer le micro, tu prends les lignes qui sonnent. Parce que ça sonne. Ok.
2: C'est chaud.
0: Non, tu
2: veux. C'est comme au bon vieux temps. Hein.
7: Et tête.
0: Oh, je sens que tout à l'heure, ça va mal se terminer. Hein.
2: Old school.
0: Alors, je viens d'avoir encore des nouveaux.
3: Il y en a qui m'appellent pour le mix Supal, on a dit
5: bah
3: que c'est
5: ouais.
3: Annulé.
5: Bah oui.
3: C'est annulé.
5: Faut que tu fasses une annonce, Gérard.
3: Pas avec ça, hein, quoi. Moi, je ne paye pas 300 000 francs.
0: Allez hop.
5: Fais une annonce, Gérard. Dis que c'est annulé.
3: C'est en euros en plus.
5: Dis que c'est annulé. Ah, maintenant, c'est 300 000
3: euros. C'est annulé.
0: Fildar.
3: Annulé.
0: Fildar. Tu quittes les studios pour toujours. Tu quittes les studios. Tu es en vacances. Tu n'as rien à foutre là. Tu dégages. Tu dégages.
3: Genre bien que le mix suprême, il n'y en a pas. Moi, je paye.
0: Non, mais il n'y a rien du tout. De toute manière, ce soir, c'est les débats. Il n'y a rien. C'est Fildar qui payera de sa poche. Alors, Fildar, t'as intérêt de sortir le pognon. Et je viens d'avoir des nouveaux chiffres. On est 14 731 000.
2: Ça va sur Internet?
0: Non, sur... qui nous écoute. Donc, alors, pour le mix suprême que Fildar vous a annoncé, c'est Fildar qui paye de sa poche. Donc, si vous voulez l'appeler... Ça y est, c'est annoncé, Max. Donc, si vous voulez l'appeler, ben, vous appelez Fildar et c'est Fildar qui va se faire un plaisir de prendre votre adresse et de vous envoyer cet argent.
3: Non, mais déconne pas, hein.
0: Donc, Manu, s'il te plaît,
5: quoi,
0: tu t'amuses
5: pas. Je viens de couper les auditeurs, là.
0: Non, mais tu t'amuses pas à me couper mon micro non plus.
5: Je viens de couper les auditeurs.
0: Donc, Fildar,
3: vas-y.
0: Non, mais c'est toi qui payes de ta poche. Ouais. D'accord?

0: décembre.
1: Rambou.
2: Rambou.
1: Bah, donc écoute, pour toi
2: le 14 juillet c'était déjà pris, donc c'était
1: pas non, possible. Non, mais je te parle pourquoi le millénium était peut-être le 31 décembre.
2: Bah, je te dis parce que le 14 juillet c'était pris, le 1er, le 8 mai c'était pris aussi. Qu'est-ce qu'il y a d'autre? Le 11 novembre c'était pas possible.
0: Le 11 août il y a eu l'éclipse.
2: Il y avait l'éclipse, tout à fait, il y avait plein de trucs. Donc, bah,
1: ouais, mais l'éclipse, de toute manière, ouais. faut bien se dire une chose que tout le monde ne l'a pas vu.
3: Attention, Gérard, j'ai vu dans le Paris. Bah, le 11 août 2000, nouvelle éclipse, rediffusion. Attention,
1: c'est ça. Ouais, bah là, je crois que tu te mets le doigt dans le cul.
3: Non, je l'ai vu dans le Pariscope.
1: Ouais, ouais, c'est ça, tu l'as vu dans le Pariscope et à mon avis, l'éclipse n'est pas prévue pour 2000, d'accord?
4: Elle est prévue pour quand, là?
1: Elle est prévue pour l'an 2011.
2: Quel jour? Ça va durer toute l'année.
1: Non mais attends, il y en a vraiment un qui revient de vacances pour foutre sa merde, c'est Fildar. N'ayez crainte, il revient de vacances, il vous accueille au standard et il paiera les 300 000 francs de sa poche.
2: D'accord, ok.
1: Alors petit God. Ah, tu veux retourner au standard?
0: Mais non, je veux gagner 300 000. Parce que
1: alors, tu retournes voir Fildar. Fildar.
5: Ça gère.
1: Fildar, petit god, veut 300 000 balles de ta famille. Voilà. Hop, allez.
5: Bon, Gérard, pour calmer le débat un petit peu, parce que là, ça part un peu n'importe comment, il y a Hier du cul sur IRC qui voulait savoir si c'est vrai que le nouvel an 2000 dure 2000 heures.
1: Non. Ah là, non, le nouvel an 2000 dure pas 2000 heures.
5: Hein. Il dure combien de temps, alors?
1: Ben, il dure qu'une nuit. Hein. C'est-à-dire, on passe du 31 décembre au 1er janvier 2000, et c'est tout. Et bien sûr, c'est vrai, c'est ça que la question est bien posée.
5: Ben ouais.
1: C'est vrai que tout le mois de janvier, du 1er janvier... Merci, Manu.
4: J'ai rien touché.
5: Il se passe rien, là.
4: Y'a rien, Gérard.
5: Y'a rien, moi j'ai
1: Manu,
5: normal.
4: Mais continue, Gérard.
1: Manu, tu m'allumes mon micro.
5: Mais il est allumé, Gérard. Je t'entends, Gérard. Qu'est-ce que tu fais? C'est allumé. Monte ton micro, je sais pas, fais quelque chose.
1: Non. Voilà, Manu.
4: Bah, écoute, j'ai rien touché, Gérard.
1: Manu, ça commence à bien faire.
4: Hey,
1: vous êtes deux connards, hein. Ça se voit que le chef fait pas là quand c'est Max, vous faites pas de bordel, mais quand c'est moi, vous foutez la merde. Or, en deux demi, je fais pas de débat.
4: Bah, d'accord.
1: Ok. Bon, toi, tu vas te faire enculer, tu. D'accord. Ouais, non, mais
4: moi
1: tu
4: aussi,
1: bosses.
4: GG.
1: Donc, alors, Manu, fais gaffe. Fais gaffe parce que tu vas prendre...
4: Pose ta question.
1: Ouais. Fous-toi bien de ma gueule aussi. Donc, pour répondre à la question, c'est vrai que tout le monde dit que le nouvel an est le 31 décembre. C'est vrai, on souhaite la bonne année le 31 décembre. Mais il faut se dire une chose, qu'on peut se souhaiter l'année... une bonne année jusqu'au 31 janvier. Et ça dure un mois, en fin de compte. Voilà, pour répondre à la question de l'IRC qui...
5: Tout à fait, hier du cul.
1: Voilà. Donc, je pense qu'il a très bien compris. Uh-huh. Alors, à la place de qui c'est qu'on...
4: Il va se présenter. Bonsoir.
6: Bonsoir, c'est Cousin.
1: C'est
6: Cousin.
1: C'est
6: Cousin. Cousin,
2: bonsoir.
6: Bonsoir.
2: Salut.
5: Salut,
2: bonsoir.
5: Cousin.
6: Bonsoir, Gérard. C'est Cousin.
1: Je le prends pas à l'antenne. Bonne nuit. Alors, Fildar.
5: J'ai rien capté, là.
1: Non.
5: Qu'est-ce qu'il y a?
6: Gérard.
5: Il s'appelle comme ça.
4: Il est parti, là.
1: Pourquoi?
4: C'est son nom.
1: Tu l'appelles exprès, Fildar. Tu l'appelles exprès, tu sais mon nom de famille, tu l'appelles exprès. T'es une fils de pute, tu dégages. Noémie, tu viens au standard.
4: Non,
5: ça y est, il est parti, ça y est.
4: Je t'appelle bien cousin.
5: Yo, mon pote. Ça va, la MPC, ça roule.
4: Parce que regarde, à cause, on est plus de 12 millions à cause de...
6: Je comprends pas ce qui se passe.
4: Des chiffres.
5: Il y a du monde, Gérard, il y a du monde.
4: Il te parle, là, mets ton casque. Attendez, les auditeurs. Annoncez ça. À cause de...
5: Mets ton casque, ça fait du Larsen là, ouais. C'est horrible.
6: Gérard, c'est Cousin à l'appareil.
5: Trouvez-lui un casque là, parce que...
4: Bon Gérard, tu te manies un peu là. Combien on est pour le moment là?
7: Hop, ça va, on est bon là.
4: Ça va?
5: Ah, on est bon hein.
6: Gérard, c'est Cousin.
2: Allô Cousin?
6: Oui.
1: Tu m'attends les auditeurs,
5: je peux pas, je suis pas au standard, moi j'ai
1: Noémie.
5: C'est la crotte hein.
4: Ah,
5: c'est pas grave, on va essayer de faire un débat sans auditeur. Vas-y, pose la question.
1: Donc à cause de Manu et de Fuldard, donc à cause de vous deux.
8: Vas-y, pose la question.
1: Donc on est plus que 12 071 000.
8: Yes.
1: Donc voilà. Okay. À cause de vous deux. Okay. Donc Manu et Fuldard, bravo.
9: C'est du délire.
1: Bravo, ben vas-y, continue tes conneries. Alors Noémie, tu fais une chose, tu me reprends d'autres nouveaux, des autres auditeurs et tu me vires un dénommé Monsieur Machin que je ne veux pas entendre sur l'antenne, c'est tout.
10: On va essayer.
1: Donc, c'est ta chance. Ce soir. Pour un sang, Manu.
5: C'est la chance de ta life.
1: Donc, pour Manu, donc, t'essayes d'envoyer un disque et on fait une petite pause.
8: Bah, essaye. Tu vas annoncer le disque. Alors,
1: ah, voilà.
8: Un petit titre.
1: On annonce. Alors, donc, c'est le disque 2001 de l'Odyssée de ma grosse. Avec ma femme, elle porte des slips pour ma... Quoi ?
8: Pour Mammouth, je crois.
1: Pour Mammouth. Ok, on se retrouve juste derrière avec des nouveaux auditeurs. Et la question, ça sera... Donc, la huitième, ça sera... Pourquoi le millénium a-t-il fêté le 31 décembre en espérant que ça se passe mieux que avant. Merci, à tout de suite.
11: 2h.
1: Ouais, si je serais pas intelligent, je ferais pas des débats, hein, broutille.
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1: Et voilà, bonsoir à tous. Donc, Manu est passé à l'Aria.
8: Oui, bonsoir.
1: Donc, le premier disque, c'était le 2001 de l'Odyssée de ma grosse avec ma femme. Elle porte des slips de Port-Mammouth. Le deuxième, c'était...
8: Le deuxième, c'était quoi ? Bah, c'était ça. Excuse-moi.
1: Merci. Alors, le deuxième disque, c'était La Bourrique sans domicile avec Demande une morue en mariage pour l'an 2000. D'accord, merci. C'est pas mal. Et donc, au standard, c'est Noémie qui a repris la relève, donc qui sera responsable du standard s'il y a un problème.
8: Quand vous l'appelez, parlez pas trop vite.
1: Ouais. Donc, s'il y a un problème, c'est Noémie qui prendra sur les doigts, non Fuldard.
5: Voilà, et Noémie, t'as le bonjour de Guillaume d'Argenteuil.
10: Bonjour Guillaume.
1: Donc, si on pouvait avoir...
5: Il va faire dans sa culotte.
8: Oh merde.
1: Les auditeurs.
4: Mais ça arrive, elle sait pas écrire.
10: Ça arrive, j'avais pas de crayon, j'ai dû aller en chercher un. Excuse-moi, chère.
1: Alors, la question c'était pourquoi que le millénium est-il peut-être le 31 décembre. Donc,
8: t'as pas un sondage en attendant les auditeurs, un petit truc là ?
1: Ah ben si.
8: Bah oui,
1: on
8: va
1: avoir un petit sondage.
8: Bah je pense aussi.
1: Ah bah il est là.
8: Bah vas-y alors.
1: Alors selon vous, qu'est-ce qui a marqué le millénium ? Alors 40% des gens ont répondu l'éclipse de ma lune. 10% des gens ont répondu le régime de Sandy, alors ça, j'en ai rien à foutre. Et 0% des gens ont répondu mon intelligence, bah c'est bien. Comment allez-vous vous habiller le 31 décembre ?
8: Ça, c'est une bonne question quand même.
1: 78% seront sur à poil dans la rue, ça m'étonnerait, parce que vu le temps qu'il fait, ça m'étonnerait.
8: Ouais, c'est pas sûr avec l'alcool.
1: 12% seront en costume à fleurs, ça c'est possible. Et 3% des gens se déguisent en connard, c'est-à-dire tongs, shorts, moustache et kyste.
5: Ah, c'est vrai, c'est faux, t'as plus de kyste.
1: À la poubelle. Donc on va continuer, tant qu'on y est dans les sondages, en attendant qu'on aille les auditeurs. Ouais. Alors quelle bonne résolution allez-vous prendre pour l'an 2000 ? Alors 51% des gens ont répondu. Il s'arrêterait de me sodomiser à sec alors que c'est faux. 29% des gens ont répondu qu'ils allaient arrêter de fumer dans mon du cul. Bon, ça je vois pas le rapport. 5% des gens ont répondu qu'ils allaient offrir quoi ? Du slim
8: fast, je pense.
1: Ouais, bon, bref, ça non plus. D'après vous, combien coûte un repas pour le nouvel an ? Alors, 51% des gens pensent que ça coûte vraiment pas cher. Attends. 51% des gens pensent que ça coûte vraiment pas grand-chose de nos jours, alors que si.
8: Ah, ça dépend ce que tu bouffes.
1: 24% des gens pensent que ça coûte le RMI, ça c'est vrai, surtout les prix qu'il y a à l'heure actuelle. Et 10% des gens pensent que s'ils invitent ma femme, il faudra beaucoup de... Désodorisant pour les chiottes. Alors ça, hop, poubelle. Voilà. Alors on va accueillir...
8: Bon, les auditeurs, Gérard. Alors vas-y.
1: On va accueillir Albator, bonsoir.
12: Bonsoir, Gérard.
1: Gland 2000.
0: Oui, bonsoir Gérard.
1: Et Casimir.
12: Bonsoir.
1: Soupline.
13: Bonsoir.
1: Soupline.
13: Bonsoir.
1: Tu retires tes mains de tes narines, s'il te plaît.
13: Non, mais je suis enrhumé.
8: Ouais, c'est l'hiver, Gérard, ça arrive.
1: C'est ça.
8: Vas-y.
1: Ceux qui s'amusent à soudre de ma gueule vont vite gerber.
8: C'est vrai que c'est marrant, mais faut arrêter.
12: C'est trop, trop bien.
1: Ouais, Soupline, d'accord.
12: Très bien.
1: D'accord, Soupline. Je pense qu'avec toi, on va aller loin. Hein, bah, justement, tu vas répondre à la question.
12: Voilà.
0: Pourquoi ça tombe le 31 décembre?
1: Ouais, bah, Soupline.
13: Ouais, bon, alors ça tombe le 31 décembre parce que on est en quoi là? En brumaire, c'est ça?
1: Ouais.
13: Ouais. Alors, en fait, c'était à cause de. En fait, pendant Thermidor, ils faisaient les vendanges.
12: Mm-hmm.
13: Et en brumaire, il y avait 31 mois.
12: Ah, mais ça aurait pu être ventose aussi.
13: Mais c'est le règle de 3, c'est tout là.
12: Ah ouais.
1: Bon, Soupline.
13: Oui.
1: Tu retires ta main de tes narines, s'il te plaît, pour la deuxième fois.
8: Il est enrhumé, Gérard, c'est pas ses doigts.
1: Non.
8: C'est de la mort, t'en as jamais eu.
1: Non, non, mais attends. Faut pas soudre de ma gueule là. Soupline, tu retires tes doigts de ce nez. Parce que moi aussi je peux le faire comme ça, moi je suis enrhumé, d'accord? Ok, alors on devait entendre, salut Soupline.
8: Allez hop, tu dégages et on accueille Cajoline.
5: De toute façon c'est bien connu, Gérard, il aime pas la missive.
12: Bonsoir Cajoline.
13: Salut.
1: En plus Cajoline.
12: Il est allergique.
1: Cajoline.
12: C'est Cajoline.
1: Bon alors. Fildar.
8: C'est pas Fildar, hein. Moi j'ai regardé, c'est Noémie là.
1: Bon alors Noémie.
12: On enchaîne sur la question là.
1: Non.
5: La question.
1: Non. La question n'est pas là, c'est que je vais maintenant.
8: Si quelqu'un pouvait aller chercher la question qui est pas là.
5: Mais vite fait.
1: La question pour l'instant c'est pas toi qui la pose, c'est moi, d'accord. C'est pas toi qui commande. Toi t'es à l'aria.
8: Ok.
1: T'es là pour mettre des disques. Ok.
8: D'accord mon canard.
5: Vas-y mais Noémie.
1: Alors. Noémie.
10: Oui, j'assume mon erreur, Gérard.
1: Donc, Soupline et Cajoline, c'est pas la peine de faire changer de nom.
0: C'était les Bogdanov, je suis sûr.
1: Voilà.
12: Oh, ok, très bien. On accueille Monsieur Propre.
1: Okay, pourquoi pas Monsieur Sial aussi? Tu te fous de ma gueule?
12: Ok, l'humour. C'est clair.
1: D'accord.
12: Il a l'humour, Gérard.
0: Décap.
1: Casimir.
12: Ouais.
1: Non, mais Cajoline, c'est bon.
12: C'est Casimir, c'est
1: non,
12: pas Cajoline.
1: Ok. Cajoline.
12: Casimir.
1: Cajoline, on lui dit au revoir, on prend quelqu'un d'autre.
8: Et on accueille Minimir.
1: Non, il n'y a pas de Minimir.
13: Il y a Minimi.
1: Casimir.
12: Oui, bah alors, en fait, il y a un truc très simple dans la vie, ça s'appelle un calendrier. C'est pas pratique, et là, tu verras que le 31 décembre, bah, ça tombe, parce que c'est comme ça.
1: Alors, attendez 5 minutes.
12: Ouais, 5 minutes.
1: Fildar.
12: Ah bah attends, on attend.
1: Attendez 5 minutes, s'il vous plaît, les auditeurs. Fildar, tu n'es pas chef du standard. Tu es en vacances. Tu n'as pas à dire à Noémie ce qu'elle doit faire. Ok. Tu n'as pas à dire à Noémie ce qu'elle doit faire. Elle est assez grande de s'en occuper. Donc, toi, tu t'occupes des auditeurs, mais tu ne demandes pas à Noémie dire à Noémie ce qu'elle doit faire. Ce n'est pas tes débats, c'est les miens. Et toi, tu ne dois pas être là, tu dois être chez toi à 3. Ok? Alors, en de bon entendeur, salut. Donc, Casimir.
12: Ouais, Casimir.
1: Donc,
12: ouais.
1: Excuse-moi de t'avoir coupé. Ouais, donc, alors.
12: Donc, je disais que, y a un truc très simple, c'est le calendrier. Là, tu verras que le 31 décembre, ça tombe parce que, voilà, c'est comme ça, c'est marqué sur le calendrier, quoi.
1: Bah oui, mais le problème, c'est ce que je me pose, mais pourquoi toujours le 31 décembre?
12: Bah, parce que c'est comme ça.
1: Parce qu'il y en a qui disent le 13 tombe telle date, pourquoi le 31? Ben, 31 décembre tomberait toujours le 31. Mmh. Pourquoi pas le 1er janvier, par exemple? Là, ça tombe un vendredi.
0: Un vendredi.
12: Ouais, mais dans ce cas-là.
1: Non, un samedi, le 1er. Le réveillon se fait un vendredi.
0: Ouais.
1: Mais moi ce que j'arrive pas à comprendre, c'est pourquoi qu'ils font pas en milieu de semaine pour que les gens qui travaillent aillent plus de temps pour être en famille.
12: Ouais,
1: par exemple, il pourrait le mettre un mercredi, comme ça fait jeudi, vendredi, samedi, dimanche. Ceux qui travaillent, ça serait mieux.
12: Ça serait
1: ils auraient plus de temps, plus Noël.
12: Pour réparer les toits, ouais.
1: Bah oui, mais c'est ça que, qu'on n'arrive pas à comprendre.
2: Ça, c'est des magouilles, hein, comme d'hab. Hein. Ouais.
0: Gérard, ouais, mais... un jour, faudrait que t'appelles l'Elysée puis que tu le demandes carrément, quoi.
1: Ouais, mais ça, c'est pas à moi d'appeler l'Elysée. Il y en a qui sont.
2: Non, mais GG, tu
0: mais
2: sais pourquoi
0: c'est toi qui te poses la question.
12: Mais Gérard, tu te poses trop de questions. On se pose pas une question de savoir si la Terre est ronde ou elle est plate et de savoir si toi t'es con ou intelligent. Dans ce cas-là, on n'en finit plus.
1: C'est qui vient de dire ça?
2: Ça, c'est vite répondu quand même.
1: C'est Albator?
2: Ah non, du tout, non.
1: C'est Casimir?
12: Non plus, non.
0: C'est pas moi non plus, hein.
2: Mmh, t'es sûr?
12: Ouais, c'est peut-être...
1: Gland 2000, alors, toi?
2: Ouais. Allez, hop!
0: Non, moi, la réponse... merde, c'était quoi, la question?
2: Le 31 décembre, là.
0: Ah oui, bah oui, bah je sais pas non plus, c'est parce que, je sais pas, le 22 mars, c'était pas libre. Je sais pas, franchement, le 31 décembre, c'est comme ça, en plus, ça tombe un samedi soir, donc ça perturbe pas l'habitude des gens qui, comme des glands, sur le vendredi, ils vont samedi et recommencer le dimanche, quoi.
1: Gérard, qui?
2: Gland 2000.
14: Oh!
1: Oh!
14: Qu'est-ce qu'il dit ou quoi?
1: Ouais, on lui dit au revoir!
14: Tu crois où là?
2: Pas possible ça!
14: Merde!
2: Qu'est-ce qui se passe?
1: Je te préviens, il reste plus que 8 minutes!
2: C'est les
1: on arrête à 1h30.
2: Oula. Ouais, bah alors enchaîne!
1: On aurait attendu 1h30, hein, je vous préviens. Donc, Gland 2000, t'as répondu?
0: Oui, Gérard, mais t'as dû vachement écouter. Hein.
1: Non, mais c'est bon. Albator!
2: Bah écoute, moi je vais te dire, ça tombe un vendredi parce qu'en fait, comme ça, les mecs ils vont remplir les restaurants. Non, mais si, ils vont rendre. Regarde, si ça tombait en milieu de semaine, tu remplirais pas pareil les restaurants, les boîtes de nuit et tout. Donc, ouais, c'est encore une affaire de fric.
0: Ouais, bah oui.
2: Forcément, GG, c'est obligé. C'est encore une histoire de thunes. C'est les patrons de discothèques, là, tout ça, c'est des mafieux, ils arrangent le coup.
1: Non. Attendez, parce que Max, il va faire une soirée, là, il part.
2: Tu crois qu'il y aurait autant de monde si la soirée de Max, elle était un mardi, par exemple?
1: De toute manière, ça serait tombé un jeudi, il aurait eu autant de monde que, qu'en week-end.
2: Je suis pas sûr.
1: T'en es sûr?
2: Non.
1: Eh ben, dans ces cas-là, Max, dimanche soir, il est là, normalement, je pense, hein, Manu.
8: Pardon.
1: Je crois que Max, dimanche soir, il fait 22h minuit.
2: Oui, bien sûr, oui.
1: Donc, il vous dira exactement le nombre de personnes qu'il a eu pour les deux jours qu'il fait. D'accord?
2: Ok. Mais il y aurait quand même eu moins de monde à mardi, quand même.
1: On sait pas, on verra.
2: Ah, je pense.
1: Gérard, oui.
5: Sur IRC où on n'arrête pas de monter, on est déjà 9043. Ce qui est assez impressionnant. Donc, mis à part le fan club de Noémie, on va essayer de trouver des questions.
1: Non.
5: Ah bah non, bah tant pis.
1: Celui qui dit non, c'est pas lui qui commande, c'est moi, donc oui.
5: Donc, il y a Destroy 2000 qui voulait savoir combien de millénium.
1: Non. Manu, s'il te plaît, tu arrêtes avec...
5: Ma question,
1: Oui, je la prends.
5: Donc Destroy 2000 qui voulait savoir combien de millénium il y avait entre 2000 et 2001.
1: Combien de
5: millénium?
1: Il y en a 100.
8: Bah, c'est simple, on a 2000 et 2001.
1: Il y en a 100. Il y en a 100. Il y en aura 100.
8: C'est un millénium.
1: Alors, pourquoi que le millénium est-il fêté qu'en France et pourquoi pas ailleurs?
10: Gérard, si tu le veux bien, on peut accueillir Nigor et Grisha, les deux frères jumeaux.
1: Encore? Ah ouais?
10: Eh oui.
8: Hey.
1: Bonsoir.
2: Oui, bonsoir.
8: Ah, bonsoir.
2: Salut.
1: Non.
2: Bonsoir.
1: T'as demandé quelque chose?
2: Tu te rappelles de moi, Gérard? C'est Nigor. Tu m'as fait pleurer tout à l'heure. Salut les serveurs.
1: Ouais, les frères.
2: Bonsoir, c'est Grisha.
1: Bonsoir, non, mais... Bon, alors, allez-y.
2: Tu es bien coiffé, Grisha. Ouais, vous avez des belles moumoutes, les mecs.
15: Oui, toi aussi, Igor.
2: Alors, allez-y, quoi?
5: Qu'est-ce qui se passe?
2: Quelle est la question?
8: Gérard, tu les écoutes?
5: Dis-le, ils t'écoutent.
1: Ouais, ben, je vous écoute.
2: Ah, écoute, non, Gérard.
1: Alors, pourquoi que le millénium est-il fêté qu'en France et pourquoi pas ailleurs, c'est-à-dire à l'étranger?
2: Bon, est-ce qu'on peut considérer, Gérard, c'est Nigor qui te parle, est-ce qu'on peut considérer que les autres planètes du système solaire font partie de cet ailleurs dont tu parles?
1: Oui.
2: Absolument. Eh bien, je crois que c'est Grisha qui va donner la réponse.
15: Exactement, parce qu'un jour, on peut envisager que l'ensemble du système solaire, et c'est pas Nigor qui me contredira, va s'étendre tellement, tel un vase en expansion, que ça ne fera plus qu'un, n'est-ce pas Nigor?
2: Tout à fait Grisha, mais je crois que tu prends le problème à l'envers. En fait, il s'agit simplement de savoir si, à travers une nébuleuse qui apparaît dans chaque système solaire lors du solstice d'été, et non pas celui de printemps, comme tu viens de le préciser, il faut justement... C'est peut-être lourd, mais...
1: Non, mais là...
2: Je ne sais pas, moi,
15: peut-être si vous ne voulez pas intellectualiser le débat, écoutez, nous avons d'autres choses à faire. Nous avons un gala qui est prévu dans quelques minutes maintenant. Nous sommes déjà bien en retard.
1: Eh ben, alors, allez à votre gala. Allez à votre gala.
15: Un petit point sur la science, ça ne ferait pas de mal.
1: Allez à votre gala. Au revoir, les frères.
15: Nous parlions donc du système solaire.
1: Au revoir.
15: Qu'est-ce qu'un trou noir?
1: Au revoir.
15: Un trou noir, effectivement, comme tu l'as très bien précisé, Nico,
16: oui.
15: C'est que lors du solstice d'été, ce trou noir va devenir infiniment petit.
16: Absolument.
15: Or,
1: leur dit au revoir. On leur dit au revoir.
15: L'antimatière, c'est un peu ce qui compose cette
1: émission. Mais essaye de voir sur quelle ligne ils sont, on leur dit au revoir.
4: Moi, j'ai pas touché au standard.
1: Mais tu vois sur quelle ligne là-haut.
4: Sur
1: Vangel.
15: Et qui ne supporte plus aucune matière en plus.
4: Bon, tu m'autorises, Gérard, tu m'autorises à regarder.
8: Allez, gère ça, là.
1: Allez, fils d'art.
8: Allez,
4: ouais, beau gosse.
1: La classe.
4: Ah, tu pourrais me dire merci, oh.
15: Ça y est, c'est
4: tu cartonnes.
15: Yo. C'est fini les dossiers de l'écran là.
1: Ah. Alors qui c'est qui nous.
4: Et ton micro c'est pour les chiens.
1: Ah, pardon. Qui c'est qui nous reste alors Gland 2000 et Albator.
15: Oh, bah, bien sûr.
0: Oui, toujours là.
1: Ouais, mais il nous reste plus que deux personnes
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1: Bonne nuit. On peut essayer de revoir du monde ou pas?
10: Eh bien, oui, je vais essayer, bien sûr.
5: En attendant, Gérard, sur l'IRC, il y a Paranoïde qui te demande si des milléniums, si ça se mange ou si ça se boit.
1: Non. Ça se mange pas, ça se boit pas et ça se fume pas.
8: Comme c'est masculin ou féminin? C'est une femme ou un homme?
5: Je sais pas.
1: Millennium. Non, on dit un monsieur millénium.
8: Donc c'est monsieur millénium.
1: Un millénium. Et on dit un millénaire.
0: Et une artère.
1: Oui, très bien. Très bien, alors, t'auras. Bah tiens, justement, gland 2000.
2: Oh, mais t'as regardé l'eau, là, laisse tomber.
1: Gland 2000.
0: Oui, Gérard.
1: Bah justement, pourquoi que le millénium est-il fêté qu'en France et pourquoi pas ailleurs?
0: Ah, mais Gérard, je pense que tu as la télé là où tu habites. Et si tu avais vu la télé, tu verrais que sur toute la Terre, on prépare le millénium avec impatience.
1: Ouais, non, mais la question, c'est pourquoi que en France, mais pas ailleurs, c'est-à-dire pourquoi que...
0: À Bourges ou à Poitiers?
1: Non, mais attends, Bourges et Poitiers, c'est où?
0: Bah, c'est en France.
1: Bon, bah alors, je te parle d'autres pays.
0: Ah non, mais je te dis, Gérard, aux États-Unis, prépare...
1: Attends, 5 minutes, 5 minutes, oui.
10: Gérard, Booba vient de nous rejoindre.
0: Oh, c'est Mimi, Booba.
1: Booba, bonsoir.
17: Petit ourson.
1: Oh
17: bonsoir, c'est Booba, vous allez bien?
8: Salut, oh merde, ah, ça te va bien.
17: Bonsoir.
5: Bah, tu m'étonnes.
1: Mais c'est... on n'a pas d'autres personnes, là?
17: Quasiment.
1: On a trois personnes pour finir le débat?
18: Ouais, bah oui.
17: Bah ouais, bah ouais.
8: Oui,
17: ouais,
8: bon, c'est pas grave, vas-y.
17: Très bien. Très
1: bon, ben, bah, je pense que... Je pense qu'on va arrêter... Je pense qu'on va arrêter à la 13e après.
17: Ok.
1: Je pense qu'on...
5: Il y a quand même une petite question
8: tu
5: de...
8: Tu penses trop, Gérard. Hein.
17: Ouais, c'est clair.
5: Alors, attends, une petite question de Kérosène, quand même, qui voulait savoir, pour le nouvel an, si tu préférais fourrer la dinde, bouffer le foie ou lécher les moules.
17: Oh putain, les trois...
1: Non, là, je réponds pas sur des questions dégueulasses. Alors là, ça va plus vite.
0: Ouais, ça parle de bouffe.
17: Ce qui est bien, c'est les bonnes grosses bûches dans le...
1: Vous voyez qui? Qu'est-ce qui vient de dire ça?
17: Je sais pas, hein, je sais pas.
5: C'était pas Winnie l'ourson?
1: Boomba?
17: Oui?
1: Tu peux répéter ce que tu viens de dire?
17: J'ai rien dit du tout, moi.
1: Ouais, si, je pense que tu m'as dit des grosses bonnes bûches.
17: Des grosses bonnes bûches, bah, tout
1: c'est
17: à
1: bon
17: fait.
1: La bûche. Oui, et eh ben, bon alors, bûche, eh ben, Boomba?
17: Bah pour
1: Boomba.
0: Congélateur.
1: Eh Boomba, Boomba.
17: Oui.
1: Boomba.
17: Boomba, oui.
1: Boomba. Eh ben.
17: Bimbo, bimbo.
1: Ouais, ben dans Boomba, il y a de la joie. Ben, tu vas aller voir Oasis. Ah, putain, au revoir.
17: Du mal, hein,
8: la
17: vanne.
8: Oh, j'étais de la vanne.
1: Au revoir. On dit au revoir à Boomba.
17: Super.
5: Et on garde.
1: Il nous reste Albator. Alors, Albator. pour finir avec cette question, parce que apparemment vous avez pas l'air de vouloir y répondre.
2: Non, si, moi je pense que le millénium il
1: fait... Gland 2000, s'il te plaît, t'arrêtes de chanter parce que sinon je te dis au revoir.
0: Moi c'est un réflexe.
1: Ouais, ben alors c'est un réflexe, et ben moi le réflexe, je te dis au revoir.
0: Non, mais Gérard, c'est bon.
1: Au revoir.
4: Mais tu vires tout le monde là.
1: Allez hop.
0: Mais je le ferai.
1: Allez
0: plus.
1: Hop. Vous essayez de me trouver des personnes.
2: Balance Michel Chevalet.
1: Bien sûr.
2: Un nom de mille.
1: À l'heure actuelle, on est 16 millions pile d'auditeurs qui oui. nous écoutent. Hein.
2: 16 millions, bravo.
1: Et sur l'internet.
2: Bravo le buto.
5: Alors sur l'internet, on n'est toujours pas 10 000. Mais vas-y, répète, excuse-moi.
1: Moi, de l'autre côté, on est 16 millions.
5: Non, c'était l'auditeur, mais c'est pas grave.
2: Non, c'était bon, on l'a entendu.
5: Ah, ok, c'est cool. Tranquille. Donc voilà, on n'approche pas les 10 000, pourtant on y est presque, et ça va trop vite pour que je puisse te lire quoi que ce soit.
1: Bah non, mais moi je veux savoir à peu près combien qu'on est.
5: C'est
1: parce que si on n'est pas... Non, mais si on n'est pas 10 000, de toute manière, je vais laisser poireauter la dixième. Tant qu'on sera pas 10 000 sur l'Internet, je continuerai pas.
5: On est 9 856, il en manque pas beaucoup.
1: Ah non, ben... je laisserai toujours la dixième question en attente, tant que...
5: C'est quoi la dixième question?
1: La dixième question, c'est pourquoi que le millénaire est-il pété qu'en France, et pourquoi pas ailleurs? Donc, tant qu'on sera pas 10 000 sur l'Internet, je ne continuerai pas. Je veux 10 000 personnes sur l'entendeur. Sur l'internet, pardon.
2: Faut faire jouer une grosse là, ça va vous.
1: Non. Tu vas voir tout à l'heure, toi, le bâtard, on va te faire jouer une grosse derrière, toi.
5: On a vu comment ça défile, on doit les avoir dépassés, Gérard.
1: Non, mais moi, je veux 10 000. Je veux 10 000.
2: Voilà.
1: Je veux 10 000 personnes.
2: Voilà.
1: Je veux 10 000. Je veux 10 000, c'est la dernière. C'est la dernière de la saison.
5: On y est là, Gérard, c'est bon, t'as gagné.
1: C'est la dernière.
5: T'as gagné, on y est là, on est 10 000.
1: Ouais,
5: je remercie tout le monde.
1: Voilà, alors. Bon, alors, qui c'est qu'on a maintenant?
10: Nous avons Églantine, Gérard.
1: Alors, on a qui? Albator, toujours?
4: Ouais.
10: Albator, Églantine.
1: Albator, Églantine.
4: Ouais, et pour le moment, c'est tout.
1: C'est tout?
4: Ah ouais, hein, t'as viré tout le monde.
1: Vous vous foutez de ma gueule là?
4: C'est pas grave, on va les accueillir. Bonsoir Églantine.
1: Bonsoir Églantine.
2: Ouais, salut, c'est Églantine.
4: Salut.
2: Je m'appelle parce que j'ai reconnu Kenny William, Ricky Martin.
5: Oula.
1: Au revoir Églantine.
4: De toute façon, c'était pas les bons. Hein.
5: Non, mais non.
4: Voilà. C'était pas les bons.
2: Hein. C'était un début de mix suprême.
4: Ouais, mais c'était pas les bons.
1: Ouais, mais c'est bon, allez hop, au revoir. Fildar, 300 000 francs de ta poche pour Églantine.
4: Mais non, c'était pas les bons titres.
1: 300 000 francs de ta poche.
2: Mais il les a.
1: Bon, ouais. Bah c'est simple.
4: Il y a Uterine aussi, Uterine qui vient d'arriver, bonsoir.
0: Bonsoir. Bonsoir à tous. Bonsoir Gérard.
1: Non, mais c'est Pildar qui paye de sa poche.
2: Il y a Tchuk Loïf qui voulait pas.
1: Continuez, de toute manière c'est simple, il est 1h34.
2: C'est Jean-Claude Van Damme.
1: Ouais.
4: Allez, donc, Gérard, vas-y.
1: On t'écoute. Jean-Claude Van Damme là.
2: Jean-Claude. Allez
0: Jean-Claude.
1: Oh
2: oui, bon, c'est quoi la question?
1: Et vous pouvez pas lui dire au standard là?
2: Non mais pose ta question là.
1: Alors pourquoi que le millénium est-il pété qu'en France et pas ailleurs et c'est terminé, c'est la dernière?
2: Ouais mais... Vas-y Bruce Lee, vas-y. Vas-y, le millénium il est...
18: Non, attends, je t'arrête tout de suite, le millénium s'il te plaît.
1: Oh Albat,
2: Je suis Nibabi 12 et je vais parler comme toi.
18: Ok.
2: Tranquille, le millénium.
1: Allez, hop, bonne nuit à tous.
2: Non, mais bonne nuit là,
1: Allez,
2: là. T'as mis ta femme ou quoi là?
1: Bonne nuit à tous. Bonne nuit à tous. Il n'y aura pas de conclusion comme on n'a pas d'auditeur, c'est dommage.
4: Mais si.
5: Il y a plein de conclusions possibles.
1: Donc conclusion sur l'internet.
5: Alors conclusion sur l'internet. On va remonter la conclusion de ce cher fesse de babouin qui dit que bon, visiblement, en t'y prenant un an à l'avance, on voit que tu as toujours voulu soigner un débat, rien à faire, c'est une nouvelle fois bâclé, tu nous as encore sorti une grosse merde, ton débat sur le troisième millénaire, il avait un arrière-goût tout périmé de premier millénaire.
1: Eh ben c'est bien, après.
5: Conclusion, l'an 2000 sera l'année Noémie, je te kiffe, signé Mouli Bave sur Noémie.
1: Si elle pouvait répondre.
5: Voilà, il y a Maclaude qui a préféré le débat de la semaine dernière.
1: Eh ben c'est bien, si bien là... Ouais, c'est tout.
5: Et je sais plus qui on doit passer en dernier, vas-y, je t'écoute.
4: Non, mais nous, il y a encore deux auditeurs qui voudraient faire leur conclusion. Il y a Albator et Uterine quand même, ils viennent d'arriver.
1: Non.
4: Ah bah
1: non,
4: si,
1: non,
4: attends. Attends, faut pas exagérer.
1: Mais c'est deux habituels, donc c'est
19: mais
1: pas
19: non, c'est pas deux habituels.
1: Vas-y,
19: vas-y, Albator.
1: J'ai bien reconnu.
19: Vas-y.
20: Ouais. Tu m'entends?
19: Ah mais c'est trop, vas-y, conclusion. Ouais, vas-y.
20: Moi, je voulais te souhaiter plein de bonheur quand même pour le nouveau Millennium, pour que ça commence bien. J'ai entendu tout à l'heure des bonnes nouvelles qui m'ont bien fait plaisir. Puis ben, comme quand vous aviez tenté l'année dernière, hein, s'il y a un show qui est viable sur la portée, tu peux me le garder, quoi.
1: C'est ça, ben...
19: Ça arrive, là. Hein.
20: Ça arrive, là, c'est bon.
1: Ben, je crois que tu iras te faire voir, parce que ce sera pas toi.
20: Un petit Pékinois, là.
1: Ouais, ben, ça sera pas pour toi.
20: Non, mais attends, faut déjà qu'il soit viable, hein, les chiots, quand même.
1: Ouais, non, mais tu pourras te mettre un doigt bien profond, que je pense.
20: Moi, la gueule de ta femme, n'est pas gagnée. Hein.
1: Voilà. Donc, qui c'est qu'on a ?
19: Utérine.
1: Et Utérine, pour finir ?
21: Oui, pour finir, Gérard, j'aimerais ne pas te souhaiter une bonne année parce que je te déteste toujours autant et puis je kiffe mes potes. Bisous.
1: Eh ben c'est bien, ben moi je te souhaite pas de bonne année, mais moi je t'emmerde.
21: Mais moi aussi je t'emmerde.
1: Et donc voilà, en de bon entendeur, voilà. Salut.
19: Et je crois qu'on a Guillaume aussi. Guillaume, t'appelles pourquoi?
22: Allô, c'est Guillaume.
19: Oui.
22: Ouais, j'ai gagné le mix parfait.
19: C'est quoi les titres?
1: Non, mais
22: alors, c'est
1: bon.
22: C'est Britney Spears.
19: Oui.
22: C'est Lucrecia McNeil.
19: Ouais.
22: Ouais. Funk.
19: Ouais.
22: Radiohead.
1: Fil d'art, t'as gagné le droit de toute ta paye.
19: Bah je suis pas là, moi. Ouais,
1: mais... Guillaume, oui. Tu laisses ton adresse à Noémie, ce fil d'art qui va t'envoyer le chèque.
19: Ouais, ce que tu oublies simplement par rapport au CSA, c'est que ça s'est passé pendant l'émission du débat de Gérard et que ça va être toi le responsable, mon pote.
1: Et non, mais manque de poids, ce fil d'art, c'est lui qui l'a annoncé.
19: C'est qui le responsable?
1: Hop, je suis pas. Donc, fil d'art, t'as un gros PD.
22: Je veux mettre 30 briques.
1: Non,
19: parce que le problème, attendez, parce que là on rigole, mais le problème c'est que c'est Gérard qui gère ces débats, et c'est le reste, tu dis toujours que c'est le chef, mais vis-à-vis du CSA et de Fun, c'est toi qui vas payer à cause de... Et peut-être que j'aurai des problèmes à cause de toi.
1: Eh ben, Fildar.
22: Ah, tu les as enchaînés, hein, les types mieux.
1: Fildar, tu me les rembourseras, tu te démerdes, tu paieras jusqu'au bout de ta vie, ta voiture, je la veux. Alors, en de bon entendeur, Fildar, salut. Donc, c'est
19: quoi tes impressions, Guillaume, quand même?
22: Ah bah, je suis franchement,
1: non, mais
22: je suis franchement content, merci Gérard,
19: Ouais.
22: Pour les 300 000 balles, quand même.
19: Tu vas en faire quoi?
1: Rien du tout, ah tu ouais. Lui dis bonne nuit. Et c'est tout, Fildar, tu paieras de ta poche. Ah bah si, parce que c'est toi qui l'as annoncé à longtemps.
19: T'es en vacances?
1: Non, mais t'es en vacances, mais t'es là, manque de peau. T'es baisé parce que toi, t'as un jour de mois sur tes vacances. Et là, ta paye, elle est bonne pour Guillaume. Donc, conclusion du débat. Ça a été de la merde, comme d'habitude. Donc, on a voulu me faire plaisir, on a fait venir un connard. On a fait venir Fildar qui était con comme ses pieds. Non. Il n'y a pas de non, mais de toute manière, c'est pas la peine de t'amuser, Manu, à mettre des jingles. Normalement, c'était prévu qu'on fasse une fin d'année correcte, et à mon avis, ça s'est mal terminé. Donc, sur l'IRC, on termine à combien?
23: Alors, on termine à 10 008, quand même, on a 5 personnes de plus. Et il y a la plupart de l'IRC qui ne te souhaitent pas une bonne année.
1: Eh ben c'est bien, ben moi je leur souhaite
19: ça,
1: pas
19: c'est
1: une
19: dégueulasse.
1: Moi je leur souhaite pas de bonne année à eux non plus. Donc moi je vous souhaite à tous, à Noémie, à Manu, Max, Fildar, Rigaud.
19: Non, surtout pas Perfora, pas de bonne année.
1: Donc Manu, Fildar et toute la bande, donc pour l'année 2000, je vous souhaite beaucoup de joie, beaucoup de bonheur. Max, je te souhaite tous mes meilleurs vœux de bonheur pour toi et
19: toi,
1: ta
19: surtout
1: copine.
19: Avec Sandy, avec qui tu vas avoir un enfant.
1: Et moi je te souhaite de réussir demain pour tes deux soirées qu'on a déjà fait nous à l'Écho du Lac. Olivier de la Pro, je te souhaite une bonne année malgré que tu m'as fait des petites vacheries durant l'année 99.
19: Ouais.
1: Mais sinon moi Max, ce que j'ai à te souhaiter de la part de Sandy, si on pouvait nous appeler Sandy s'il te plaît, Noémie.
19: Le standard est booké, hein.
1: Ta gueule toi, c'est pas toi qui commande, toi tu dégages des studios.
19: Non mais malheureusement il faut rendre l'antenne, on avait dit 1h30.
1: Donc si on l'a
19: là ou pas, attends.
24: Je t'ai rendu son numéro, Gérard.
1: Mais je te l'ai redonné.
19: C'est bon, elle est là.
1: Sandy?
20: Allô?
1: Non, c'est pas Sandy.
19: Si, c'est Sandy.
1: Non,
19: allô,
1: non.
19: Sandy, ça va?
20: Allô, bébé, on va avoir un enfant.
1: Ouais, c'est ça, alors allez. C'est pas elle, au revoir.
20: J'aime ton sperme.
1: Ouais, c'est ça, au revoir. Allez, hop, bonne nuit. Donc, de la part de Sandy. Non,
19: elle est là.
1: Non.
20: Je me touche chez toi, tu pues.
19: Attends.
25: Bienvenue sur l'horoscope de Prodige.
23: Les astres et les lumières, c'est pas
1: hop,
23: ça.
1: Hop, donc.
19: On va essayer. Hein.
23: Ah,
19: on va tenter.
1: Non.
23: En tout cas, moi, je vous remercie pour le cadeau de Noël, le paquet de clopes, c'était cool.
8: Oui, moi aussi, non, mais... Gérard, je te remercie.
3: C'est bon.
23: Sympa.
25: Le numéro que vous avez demandé ne correspond à aucun service répertorié.
1: Fildar. Fildar.
3: Je vais l'avoir.
1: Non, non, tu connais pas le numéro, alors laisse tomber.
3: Mais si, il le connaît.
1: Non, il l'a pas.
3: Bah si, il l'a déjà noté sur son portable.
1: Oh ben, qui s'amuse.
3: Non, qui s'amuse.
1: Qui s'amuse à jouer.
3: Moi, ce que je voulais dire, en tous les cas, c'est qu'on a pris beaucoup de plaisir à te retrouver. Que voilà, donc pour le moment ça va se passer comme ça. Alors beaucoup d'auditeurs, j'imagine, demain à l'Écho du Lac vont me demander quand est-ce que Gérard va revenir, donc normalement il est prévu, bien que Gérard n'est pas non plus au courant, il va l'apprendre en direct. On va essayer de te faire revenir au moins une fois par mois.
1: Mais ça
3: sera comme ça un débat événementiel où on fera deux débats d'une heure comme à la bonne époque.
1: Voilà. Moi, de manière, c'est pas moi qui décide, c'est toi. De manière, il y a que toi qui décide. Donc moi, ce que je peux te souhaiter, c'est
3: une bonne année. Tu me l'as déjà dit.
1: Une bonne année. Soirée, oui. À tes parents, s'ils nous écoutent.
25: Bienvenue.
3: Ça m'étonnerait que mes parents écoutent à cette heure-ci.
1: Mais je leur souhaite quand même.
6: Bon, calendrier téléphonique sur la radio.
25: Pour l'imposture du jour, restez à l'écoute.
6: C'est la fesse.
1: Merci.
6: C'est la fesse.
1: Donc, je souhaite une bonne année à tes parents, Max, s'ils nous écoutent encore, mais de toute manière, tu leur souhaiteras par la petite carte que je vais te remettre. Donc, sinon, ce que j'avais à vous dire, restez fun. Restez bien sur l'écoute de fun. Là, vous allez. Qui c'est qu'il y a ce soir
3: Mino, à nouveau.
1: Minou. Donc restez bien
3: Minou
1: à
3: pour la nuit sans... C'est Minou, c'est un
1: Minou pour la nuit sans pub. Et demain matin, c'est Bob avec le mix suprême, je crois. Et puis la fameuse nouvelle Volkswagen à gagner.
3: Oui.
1: Et demain soir, j'ai entendu dire que entre minuit et 2h du matin,
3: il y aura plein de choses avant.
1: Oui, il y aura plein de choses, mais ça, j'ai pas tout sous les yeux.
3: Malheureusement, Fidan n'a pas fait son Manu.
1: Manu non plus.
8: Je sais que dans DJ Fun, ils vont appeler toutes les villes dans des pays qui sont déjà passés en l'an 2000, en fait.
1: Non, mais moi, ce que je veux dire, c'est que.
8: C'est quoi que tu voulais?
1: Demain soir, entre minuit et 2h, vous allez avoir un mix de Max. En direct de l'Écho du Lac. Et donc non.
3: C'est un mix de 2 heures que j'ai préparé house, avec à l'intérieur quasiment les tubes qui ont marqué l'année 99. Pas tous, mais il y en a des plus vieux, des moins vieux. Mais enfin, j'ai 2 heures de mix.
1: Donc en direct sur Fun Radio.
3: Enregistré, faut dire la vérité, parce que je peux pas être ici à minuit, à l'Écho du Lac à minuit. Donc c'est enregistré, mais j'ouvrirai
8: effectivement le nouveau millénium sur Fun à minuit.
1: Donc bonne année à tous et j'espère vous retrouver très vite. Lundi soir je pense, ou même dimanche si tu veux. Même dimanche soir si tu veux m'appeler pour.
8: Dimanche soir c'est éclectique hein, maintenant. Hein,
1: ça mais si tu veux m'appeler pour.
8: Une chose est sûre, c'est qu'on tiendra les auditeurs et auditrices au courant du retour de Gérard au mois de janvier et le thème du débat, etc. etc.
1: Voilà. Donc bonne année à tous et à lundi soir.
8: Un petit remix pour se quitter.
1: Et on se quitte avec le clochard du jour de l'an, avec Sonne les 12 coups de minuit dans mes fesses. Bonne nuit à tous.

mais j'en ai ras-le-bol, hein. Et celui qui avait son portable, dégage. Tu peux retirer son dit, t'as mis dans ta bouche. Dis-moi pas que... On va...

0: j'y commande. C'est quoi ce téléphone là? Oh, les dégâts, allez hop, au revoir, allez hop, au revoir. Oh là là, Manu, c'est l'autre abruti là. Alors maintenant vous allez arrêter.
1: Il y a Cheikh Imad sur le...
0: J'en ai rien à foutre de Cheikh Imad sur l'internet, d'accord? Moi je veux 8000 personnes sur l'internet.

0: Et voilà, donc bienvenue sur Pun Radio. Donc un petit peu en retard, mais c'est pas grave. Mais on va récupérer, on va finir un petit peu plus tard. Tant pis pour Michael, pour Seb. Donc tant pis pour lui. Donc on finira un petit peu plus tard ce soir. Donc bienvenue, vous êtes sur Pun Radio. Donc si vous voulez nous appeler 0803 70 5000.
1: Non.
0: Quoi non? Qui c'est qui me dit non?
1: C'est pas ça le numéro.
0: Bon, ta bouche à toi, Médor.
1: C'est pas ça le numéro.
0: C'est quoi le numéro alors? T'as qu'à l'annoncer, toi.
1: 0803-08-5000. Pas 70-5000.
0: Eh ben alors,
1: 08-5000.
0: Voilà, 0803-08-5000.
1: Merci.
0: Rigo, qui est toujours sur l'internet, www.frfunradio.
2: Bonsoir.
0: Donc, bonsoir à toi, Rigo.
2: Ouais.
0: Comment vas-tu depuis hier?
2: Ben, mieux.
0: Mieux?
2: Mais je vais te demander de pas trop crier, parce que j'ai très mal au crâne, et voilà, quoi.
0: Ok. Ah ben ça va dépendre des auditeurs.
3: Ah non, on a le temps.
0: Ça va dépendre des auditeurs. Donc au standard, vous avez Fildar qui vous accueille et Apolline. Donc si je pouvais avoir la première feuille pour le premier débat qui va passer sur les 35 heures. Alors, on va accueillir pour ça Gros Chamolo, 21 ans de Grenoble.
4: Chamal.
0: Non. Mais Et vous êtes gentil là au standard.
4: Ouais, j'avais entendu.
0: Je voudrais que vous me mettiez les fréquences.
4: Non mais il va les dire, ils vont les dire en même temps, chacun leur tour, ça ira plus vite, tu vas les noter, vas-y.
0: Alors, salut gros chamallow. Gros chamallow.
5: Ouais, salut, bonsoir.
0: Ouais. Ta fréquence
5: 64.
0: Ouais, d'accord. Ah, toi, t'es vachement réveillé. Ça fait peur.
4: 100.4.
5: Excuse-moi, mais je m'étais un peu endormi en t'attendant, si tu veux. Hein,
0: c'est ça. Va te casser.
5: Non, mais je sais pas, moi, ça, toi, je m'excuserai quand même auprès de tous tes auditeurs, parce que ça se fait pas, quoi.
0: Non, mais attends. Hey, gros chamallow. Pour l'instant, je te demande la fréquence de ta radio. T'es à moitié endormi. Alors, moi, déjà endormi comme ça.
5: Mais c'est ma voix, je suis un peu.
0: Bon, ça commence. C'est bon. Allez, hop, va te casser.
5: Bah, non, écoute.
0: Bon, gros chamallow. Gros chamallow.
4: Ça va casser, c'est l'autre auditeur. Gros chamallow.
0: Gros chamallow, tu te calmes.
5: Oh, moi, okay. Je suis assez tranquille, moi. C'est pas moi qui suis arrivé en retard.
0: Oh là là là là là là. Mais attends, il.
5: On n'en parle plus.
0: Alors va te casser, 19 ans de Paris, donc Fun Radio c'est 101.9.
6: Salut Gérard, c'est ça va casser hein.
0: Ouais. Donc Eva Laguiller,
6: oui.
0: ta fréquence s'il te plaît. C'est Montpellier.
6: 101.9, Ah oui, Montpellier, bah oui, non, je.
4: 94.3.
6: Oui, c'est ça.
0: 80, qui c'est qui vient de me dire ça?
4: C'est moi, ma biche.
0: C'est 94.3. Et Petit Roux, 22 ans.
4: Petit Pou.
0: Petit Pou, de 22 ans de Limoges, la fréquence
7: 92.4. Bonsoir à mon pote GG de Fun.
0: 92.3.
7: Ouais.
0: Ouais, ben, toi, t'as intérêt de faire gaffe parce que.
7: Y a pas de problème.
0: Ouais. Ok. Donc alors malgré qu'on soit en retard, c'est pas de ma faute hein.
6: Ouais,
0: donc on attaque. Alors que pensez-vous du passage des 39h aux 35h? On va demander ça à un gros
7: chamallow.
0: Chamallow.
5: Ouais. Ouais, 39h à 35h, enfin, ça dépend ce que tu entends par là, quoi. Est-ce que c'est sur une semaine, c'est sur un mois, comment?
7: Ah, il y a la radio, là. Hein.
5: Allô?
4: Oui. Non, mais on t'écoute, gros chamallow, vas-y.
0: Ah, on t'écoute.
5: Alors, je te posais une question, c'est-à-dire le passage des 39 aux 35 heures, mais c'est par rapport à quoi? À une semaine, à un mois, à quoi?
0: Mais justement, la question va être posée. Donc, moi, je te demande... Que pensez-vous du passage des 39 heures aux 35 heures? C'est
5: okay,
0: tout.
5: Ok, bah je vais te répondre. Alors s'il s'agit du boulot, bon bah je trouve ça plutôt bien. Mais si maintenant il s'agit des heures de sommeil, je trouve ça moins bien.
7: Tu m'as déçu, Batman.
0: Bon, je crois que ouais. Sur qui c'est qui m'a choisi les auditeurs?
7: Je sais pas, bon, on peut faire le débat là, parce que je me lève tôt demain, donc t'es déjà à la
0: bourre. Oui, Tony, alors Tony, tu vas fermer ta gueule.
7: Ouais, d'accord, pas de problème, mais on peut faire le débat quand même.
0: Ouais, non, mais tu vas fermer ta gueule, okay, tu t'appelles comment, toi?
7: Gros chamallow.
0: Ouais, bah alors, il m'avait bien semblé avoir dire que je ne voulais plus que tu passes dans mes débats. Je ne veux plus que tu passes dans mes débats.
7: Je me suis assagi et je m'excuse.
0: Non. Terminé.
6: Ah, rigole, les malades. Allez, c'est bon.
0: Non, mais moi, je veux plus que...
2: Gérard, calme.
0: Oh, non. Eh, qu'est-ce que...
2: Calme, Gérard, crie pas.
4: Il est pas là, il est parti.
0: Non, mais... attendez, 5 minutes là.
4: Qu'est-ce qu'il y a, GG?
2: Qu'est-ce qu'il y a?
0: Qu'est-ce que j'avais dit?
4: Non, mais je suis d'accord, mais je viens d'arriver.
0: Tu passes dans les débats.
4: Mais je viens d'arriver.
0: Hier, il a appelé. Ouais. Il a dit à demain. Donc moi, je veux pas qu'il passe dans les débats. Il a interdit le débat. Parce que j'aime pas qu'on me dise que je viens de la DAS. Ok.
4: Ok.
0: Clair et net, précis.
4: Ok, remets ton casque, on y va.
0: Tu me reprends quelqu'un d'autre.
4: Ok, on y va. Allume ton micro, voilà.
2: Bon, Gérard.
0: Alors, Rigo.
2: Oui, donc pour calmer un petit peu tes émois, il y a Davy One sur l'IRC qui me demande comment on va faire pour travailler 35 heures par jour vu qu'il n'y a que 24 heures dans une journée.
0: Ben ouais, mais là c'est le problème. Mais ça, la question, on va y arriver. Parce que c'est vrai que, en fin de compte, on travaille que 24 heures dans une journée, mais c'est de la faute à qui ? C'est pas de notre faute, c'est de la faute du gouvernement. C'est le gouvernement qui a décidé de passer aux 35 heures. Pourquoi ? On n'en sait rien. Peut-être pour créer plus d'emplois. On ne sait pas. Parce que pour l'instant, même avec les 35 heures, il n'y a pas beaucoup d'emplois. Merci Manu de me baisser le son.
4: J'ai coupé les auditeurs.
2: Ouais.
0: Ouais, non mais...
4: C'est pour que tu puisses mieux parler, Gérard.
0: Ouais, mais...
4: Commence pas à m'engueuler, c'est pour ton bien que je fais ça.
0: Ouais, mais...
2: Ça fait du bien, ça fait moins de souffle.
0: Donc, on m'attend... il est content ?
2: Bah, je lui ai demandé. Et sinon, on me demande 35 heures, ça fait combien en minutes ?
0: Bah, 35 heures, ça fait 1h05, hein, c'est tout. Hein.
4: Bah oui, c'est pas con.
0: Bah, en plus,
4: c'est clair.
0: Hein.
4: C'est clair. Gérard, à la place de Tony,
2: Il est content, hein, il est content, le mec.
4: On accueille Petit Sourcil. Bonsoir.
0: Non, mais attends.
4: Non, mais c'est pas lui.
0: Attention.
4: Bah, dis-lui
0: attention,
4: bonsoir, Gérard.
0: Non, attends. Oui. Attends, Filda, avant d'accueillir la personne,
4: oui.
0: Moi je vais te dire une chose, c'est pas la peine, même avec Apolline qui a été à côté, c'est pas la peine d'essayer de me virer les gens pour les prendre sur d'autres.
4: Non, mais essaye.
0: Parce que là,
4: je sais.
0: Là, non, mais moi je vais te dire une chose,
4: oui.
0: Si vous jouez comme ça, la semaine prochaine, il n'y aura qu'un débat.
4: Ok, tiens, bonsoir Petit Sourcil.
8: Allô ?
4: Bonsoir.
0: Oui, bonsoir.
8: Bonsoir Gérard.
0: Bonsoir.
8: Ça va ?
0: Ouais, je sais pas, j'ai pas regardé.
8: Ouais.
0: En plus, j'ai pas bu mon café, donc je suis de mauvaise humeur.
8: Ah non, mais t'inquiète pas.
0: T'appelles d'où ?
8: De Tulin.
0: Et c'est quelle fréquence ?
8: 98.8.
0: 98.
2: Parce qu'il note,
0: hein. Il note. 8. Tulin, c'est où ça ?
8: Ah, c'est pas loin de Grenoble.
0: Ouais, c'est ça, d'accord. Ok, je vois. Ok, donc on va revenir sur la première question. Si je pouvais avoir un peu plus de lumière pour lire les questions, ça serait un peu.
4: Okay,
0: ça serait sympa.
4: On va gérer la lumière.
0: Voilà. Alors donc, on va demander maintenant ça à Vatcassé.
9: Ouais. Moi, je pratique une profession qui ne nécessite pas de travailler beaucoup. Je fais un métier de rue. Donc, je travaille environ 20 heures par semaine à 400 balles de l'heure. Ça me fait 8000 balles par semaine. Donc,
0: Non, mais attends, va te casser.
9: Oui.
0: Je te demande pas combien tu gagnes et tout ça. Moi, je te demande, que pensez-vous du passage des 39 heures aux 35 heures ? C'est tout.
9: Bah, moi, ça me concerne pas. Je te dis, je bosse 20 heures. Mais sinon, pour ceux qui se crèvent le cul à bosser 39 heures, bah, tant mieux pour eux, quoi.
8: Et c'est quoi tes tarifs ?
0: Non mais attends, toi, celui qui parle derrière pour l'instant, tu te tais, s'il te plaît, merci.
8: Non, je demandais ses tarifs, c'est
9: non,
8: tout.
9: Non mais c'est pas cher.
8: C'est combien ?
9: Tarif de groupe, 500.
0: Ah, ouais. Bon alors...
9: Pas mal, ouais.
8: Tu fais des réductions pour les chômeurs.
0: Eva la Guillère.
10: Oui, c'est moi. Bah, alors là, je pense qu'avec les 35 heures, je crois qu'on nous ment, on nous spolie.
8: Ouais.
10: Parce que les 35 heures, c'est quand même un gros mensonge, hein, parce qu'on ne pense pas assez aux pêcheurs de poissons qui, eux, ils font beaucoup plus de 35 heures ou de 39 heures.
4: C'est vrai.
10: Et je trouve que c'est dégueulasse, quoi. Et
0: oh,
10: dire.
0: Non, mais attends, hé. Eva Laguiller. Pour l'instant, je te demande, que pensez-vous du passage ? Que pensez-vous du passage ? Je te demande pas qui, si c'est vrai ou si c'est faux, on s'en fout. Mais pour l'instant, moi je te demande l'histoire du passage, c'est tout.
10: Bah oui, mais je te le dis, Gégé, je trouve que c'est dégueulasse parce que c'est pas assez, quoi. C'est encore trop, je trouve.
0: Mais ouais.
10: Je 35 heures, c'est beaucoup trop.
8: Gérard ?
0: C'est qui?
8: Ouais, c'est Gros Chamallow, parce que j'ai une question à te poser.
0: Gros Chamallow, normalement, il ne doit plus être là.
8: Ouais, attends, deux secondes. Je voulais juste savoir...
0: C'est qui qu'on a viré?
8: Quand ça passe des
4: 30... C'est Tony qu'on a viré.
0: Ouais, mais à la place de qui?
4: Tony, c'était Petit Pou. Excuse-nous, Gros Chamallow. Hein.
8: Bah oui. Non, je voulais savoir, quand ça passe des 39h aux 35h, qu'est-ce qu'on fait des 4h enlevées? On les replace où?
0: Non, ouais. Mais attends, mais là...
10: Bah dis bonjour si t'as le temps.
0: Non, oh. Vous vous calmez, s'il vous plaît, merci.
8: Ok, monsieur.
0: Moi, il y a une question qui me vient à la tête. C'est vrai que les 4 heures à Passou. Bon, les 4 heures, c'est pour aller chercher vos enfants, ceux qui ont des enfants qui sont à la crèche ou autre.
4: Ça prend 4 heures, ça?
0: Mais non, mais même, ça leur permet. Non, mais oh, s'il vous plaît! Mais non, mais attendez, laissez-moi parler!
8: Non, mais c'est un vrai problème, moi j'ai
0: dit. Oh, mais merde, laissez-moi parler, c'est moi qui commande!
8: Ça me prend plus de 4 heures, quoi.
0: Oh là là! Mais c'est qui ce bouffon là qui parle?
4: C'est intéressant ce qu'il dit pourtant.
0: Oh ouais, bah là, tu me mettras encore plus de son!
2: Gérard?
0: Oh là là là!
2: Sur IRC, il y a
0: Putain, Manu!
2: Gérard? Sur IRC, il y a Belge Boris, et il te demande, vu qu'on passe de 39h à 35h, est-ce que le TGV Paris-Bruxelles passera de 3h à 2h?
0: De manière, le TGV, de toute manière, il a toujours fait 2h. Hein. Ça ne bougera pas. Maintenant, ça va être les machinistes. Et ça, justement, les questions, on va y arriver. Mais à une condition que, Manu, tu me fasses un boulot correct.
4: Je coupe les auditeurs quand tu parles.
0: Non, mais pour l'instant, j'ai un retour de son. Pas possible.
4: Non, mais il y a une petite réverbe, mais autrement, on va pas travailler comme ça. Vas-y, mon chou.
11: Vas-y, ça y est.
4: Vas-y, ma biche.
0: Alors, donc, on va demander à Petit Roux, il est plus là, donc c'était Tony.
4: Et à la place, t'as Petit Sourcil. Hein.
0: Et à la place de
4: Petit
0: Tony, Petit Sourcil.
4: Voilà.
0: Alors, Petit Sourcil, à toi.
12: Ce que je pense des 35 heures.
0: Oui.
12: Non, je pense que si on parle des 35 heures, il faut quand même parler des fonctionnaires.
0: T'appelles d'où, s'il te plaît,
12: Tulin, moi j'ai dit Tulin.
0: Tulin, et ta fréquence, c'est 98.8.
12: Bingo.
4: Tu la sens bien, non?
0: Ok. Vas-y. Qui c'est qui a un portable? Qui c'est qui a un portable?
2: Non, crie pas, s'il te plaît.
0: Pas oh là là! Hé! Bon, alors, attends, Rigo, oui. Si tu veux pas que je crie,
2: ouais.
0: Retire 5 minutes ton casque, parce que là, je vais m'énerver.
4: Ah merde.
0: Alors, c'est à vous!
4: Oui.
0: Là, vous avez fait quoi? Vous m'avez choisi des auditeurs avec des portables?
4: Mais non, il n'y en a aucun.
0: Non, si! Si! Ouais! Tiens, t'affiches!
12: Allô, Gérard?
0: Toi, tu vas faire ton boulot correctement. La semaine dernière, tu étais malade. Hein? Alors maintenant, tu as écouté ce que je vais te dire. Sinon, ça va pas aller.
10: Ok.
0: Alors maintenant, vous t'émerdez.
12: Ta gueule!
0: Voilà, ta gueule. Alors va te enculer, connard. Hop. Bon, on commence déjà bien.
2: Gérard.
0: Alors maintenant, vous t'émerdez.
2: Gérard.
0: Au standard.
2: Gérard. Sur IRC, il y a Yankee. Qui te...
0: Quoi, je suis fou.
2: Gérard,
4: je parle de Manu.
2: Gérard, tu m'écoutes? Il y a Yankee sur IRC, il te dit en fait que tu t'es perdant si on passe aux 35 heures, vu que déjà que t'es pas beaucoup payé pour 3 heures, si tu dois en faire 35, tu vas encore te faire enculer, quoi.
0: Non, mais ça regarde personne. Ça, c'est mon problème avec...
4: Non, mais c'est pour toi, mais comme pour tout le monde,
0: non,
4: en fait.
0: Non, mais moi, c'est le problème avec la direction, ça regarde personne. Donc, je répondrai pas sur cette histoire-là. Donc, que je sois payé 35 ou 39, ça regarde personne.
2: Okay.
0: Alors maintenant, moi, une chose que je vais vous dire, vous avez intérêt de faire votre boulot correctement, bien avant que j'arrive. Parce que là, vous me choisissez des auditeurs que j'aime pas.
4: Mais ils étaient bien avant que t'arrives, mais
0: t'es arrivé
4: trop tard, en fait.
0: Alors Tony, hier, j'avais bien précisé que Tony passait pas. Et pourquoi qu'il est passé? Hein? Au lieu de regarder ce que tu vas mettre comme musique.
4: Bah oui, excuse-moi, hein, je prépare.
0: Ouais, non, mais tu prépares, mais moi, je voudrais bien que tu répondes. Hier, c'était bien précis.
4: Bah, j'avais pas compris ça, moi.
0: Ouais, t'avais pas compris, tu comprends jamais rien.
4: Bah
0: toi.
4: Non, hein. Je suis désolé, Sandy, elle m'avait dit que c'était possible, donc c'est pour ça.
0: Non, Sandy, elle passe sur le deuxième débat et personne va la percier à la maison. Parce que maintenant, les gens
4: c'est
0: qui vont
4: faire... C'est pas ça que je dis.
0: Maintenant, Sandy, vous allez lui foutre la paix, les autres.
4: D'accord, mais c'est pas le débat.
11: Gérard, on fait le débat ou pas?

0: Qui est dans les débats.
1: Ah, d'accord.
0: Mais moi, je te demande, que pensez-vous du passage des 39 heures aux 35 heures?
1: Ah, ok, non, j'avais
0: pas. Est-ce que pour vous, les 35 heures sont bien ou les 39 heures? Que préférez-vous là-dedans?
1: Ah, bah oui, non, mais oui, d'accord. Moi, je sais pas. Non, moi, je préfère les 39 heures. Comme ça, c'est, c'est plus traditionnel comme horaire.
0: Mm-hmm.
1: Et alors que 35 heures, ça fera plus feignant, si tu veux. Ça fera plus fonctionnaire, justement.
0: Ouais, non, mais de toute manière, tu fais 39 heures, c'est 7 jours sur 7. T'es d'accord avec moi?
1: Ouais, bah ouais.
0: Et 35 heures, c'est... tu retires 2 jours, ça te fait 5 sur 5.
1: Ouais, à peu près, ouais.
0: Hein?
2: Ça fait 1
0: Ça te fait lundi, mardi, mercredi, jeudi, vendredi.
1: Ouais.
0: Parce que t'en as qui travaillent le samedi et le dimanche.
1: Ouais.
0: Ça, c'est pour les agents de sécurité et tout ça.
1: Mais ça fait combien en euros?
0: Ah, ben ça, justement, on verra
3: question,
0: ça après.
3: C'est une question, hein, oh.
0: On verra ça après.
3: On avance vite, hein, ce soir.
4: Gérard? Okay. Gérard, c'est moi. Sur IRC, on est déjà 6022.
0: Oh là là,
2: hein,
0: joli.
4: 6022.
1: Ça, c'est beau, ça.
4: Et il ouais. Y a RIP qui te demande si maintenant les épiceries seront ouvertes 35 heures sur 35.
0: Alors, les épiceries sont ouvertes 7 jours sur 7. On est bien d'accord. Donc, ils sont fermés un jour par semaine. Donc, ça fait 7 jours sur 6. Mais c'est vrai que les épiceries, je ne pense pas que puissent faire les 35 heures, à mon avis. Et sur l'IRC, comme j'ai oublié de préciser avant d'arriver, je veux qu'on atteigne les... qu'on débatte, qu'on dépasse le record de la semaine dernière, c'est-à-dire les 8723. Je veux qu'on arrive à 10 000. Parce que Max, en semaine, il n'arrive pas à faire ça.
1: Donc,
2: bah ouais, mais c'est pas
1: sans
2: toi
1: problème.
2: Aussi.
0: Comment?
2: Ouais, mais c'est pas toi aussi. Hein. Toi, t'es doué aussi pour attirer les gens sur l'IRC, quoi.
1: C'est vrai.
0: Non, parce que la question est pas
3: c'est
0: là.
3: C'est pas le débat sur Internet.
0: Non. La question clair, est pas
4: on
0: là.
4: On enchaîne.
0: Alors, pensez-vous que les 35 heures, il y aura moins de chômage? Pensez-vous qu'avec les 35 heures, il y aura moins de chômage? Voilà la question. Alors, on va demander. Oh là là!
4: Gérard, avant non, que. Avant...
3: J'ai trouvé. Excuse-moi, Rigo. J'ai trouvé, en fait, c'est pas importable, c'est que Petit Sourcil est dans une cabine. Parce que chez lui, il a un problème de téléphone, donc il a préféré.
0: Ah ouais, mais là.
3: Ouais, mais la cabine,
1: c'est
3: bon.
1: C'est faux.
3: Non, Petit
0: Sourcil. Quoi, c'est faux?
1: C'est pas vrai, j'ai un bon téléphone.
0: Ouais, mais qui c'est qui a un bruit comme ça, là?
1: Ah, c'est pas moi, Gérard, je t'assure.
0: Non, c'est ma soeur qui bat le cul d'un catcheur entre à 90 à l'heure.
3: Ouais. Oh, putain,
0: ok.
3: Ça, vas-y, Rigo, excuse-moi.
1: C'est beau.
0: Rigo.
4: Alors, c'est Snooze qui te demande est-ce qu'on va être obligé de tous racheter des montres où il y a 35 heures, en fait? Parce qu'il n'y en a que 24 pour l'instant. Enfin,
0: non. Non, on n'a pas besoin de racheter de monde pour ça. Donc, alors, la question, c'est... Pensez-vous qu'avec les 35 heures, il y aura moins de chômage? On va demander ça à Gros Chamallow.
5: Bah, écoute, moi, je pense que le problème, c'est qu'il y a un moment, il y en aura moins, et puis il y a un moment, il y en aura plus. En fait, parce que, comme tu es au courant, il y a l'heure d'hiver et l'heure d'été. Alors, je sais plus, là, c'est en été où on gagne une heure ou je sais plus quoi, et puis en hiver...
0: Mais attends. Tu me laisses parler. Bon, allez, hop, terminé pour lui. Hop, mais au revoir.
5: Pourquoi?
0: Gros chamallow, bonsoir. Parce que on parle pas des heures, ok? Bah,
5: j'allais te répondre si tu me laisses.
0: Non. Allez, hop, bonne nuit, au revoir.
5: Bah, non, mais attends, et si tu.
0: Au revoir.
5: Moi,
0: je te dis au revoir. Je veux plus t'entendre. Bon, alors Manu!
6: C'est pas moi, Gérard!
0: T'as tes conneries ou sinon je te balance ça dans ta gueule!
6: Instructif, arrête! C'est pas moi, regarde!
0: Vous arrêtez vos conneries avec Christine! Ok!
7: Piquez des euros dans mon porte-monnaie!
6: Ce n'est pas moi, Gérard! Calme-toi!
3: Mais c'est qui alors, Manu?
6: Je sais pas, mais c'est pas
4: qui,
6: moi!
4: Ça vient d'où?
3: Oh là là!
6: Gérard, reviens là,
4: Gérard, c'est déjà barré! Vas-y, ouais, ferme la porte pour sortir, c'est mieux!
3: Ah, là, Gérard! Je pense qu'il cherche
6: un chef!
3: Bon, qui a fait Christine là?
8: Tu dénoncez
0: vous.
8: Merde, toi, je chope Max.
0: Bah vas-y, mais c'est
8: non,
0: pas
8: non,
0: moi, alors, c'est
8: tu
0: pas
8: me
0: le problème.
8: Les DVD, là.
0: Mais il y en a pas.
8: Tu me retires ça.
0: C'est le répondeur.
8: Ouais, mais je m'en fous.
4: Bah ouais, tu t'en fous. Viens t'asseoir, il a entendu, il va arriver.
8: C'est pas...

0: Voilà, j'en ai marre.
1: C'est,
0: okay,
1: pas, c'est pas moi, c'est un auditeur.
0: J'en ai marre.
2: Gérard va se rasseoir. Ça y est, t'as fini?
0: Ok. Tu me rapaces, Christine. Je te balance tout, là.
1: Mais c'est pas moi.
0: Tu te démerdes.
1: Bah, je peux pas les, je peux pas gérer les auditeurs
0: tu
1: de l'AREA.
0: Tu te démerdes.
1: Bah non.
0: Je veux pas te savoir.
1: D'accord.
2: Allez, on reprend dans le calme.
0: Vous allez pas me casser les couilles ce soir, hein.
2: J'ai dit, on reprend dans le calme.
3: Ça va se casquer.
4: Putain, il peut pas casser, on va tranquille, lui.
5: Oui. Ça y est, t'es calmé?
3: Gros chamallow, tu me le vires.
1: Ouais, hein. il est viré.
3: J'en veux plus.
1: Ouais.
3: Alors ça va se casser.
5: Je sais plus ce que c'était ta question, tu m'as.
6: Est-ce qu'avec troublé, les 35 là. Heures, tu penses qu'il y aura moins de
3: chômage? Alors pensez-vous qu'avec les 35 heures, il y aura moins de chômage?
5: Il y aura plus de travail, ouais.
3: Non, moins de chômage.
5: Bah oui, il y aura plus de travail.
3: Ouais, mais. Bah, la question c'est, pensez-vous qu'il y aura moins de chômage ou pas?
5: Mm-hmm. C'est ce que je te dis,
3: Gérard. Oui, mais d'accord. Mais il y aura plus de travail à une condition que le.
5: Il y ait moins de chômeurs.
3: Non, mais à une condition que les patrons soient d'accord pour embaucher.
5: Ah, bah ça, c'est leur problème. Hein. Il y aura
3: voilà.
5: Moins de chômeurs, il y aura moins de travail.
3: Mm-hmm.
5: Mais ils gagneront plus.
3: Ouais, mais ils gagneront plus sur quoi?
5: Bah sur leur fiche de paye.
3: Ouais,
2: peut-être.
5: Tu vois pas ce que je veux dire?
3: Si, mais je pense pas, à mon avis.
5: Bah c'est pourtant simple, hein. Mais
2: J'attends, Gérard, que tu finisses parce qu'on va accueillir le nouvel auditeur.
3: Ben, on peut l'accueillir tout de suite et tu y as.
2: c'est pas ça le premier auditeur. C'est André. Il a 26 ans, il appelle...
3: Alors, je te préviens, Fildar.
2: C'est André qu'on accueille, c'est pas un ro.
3: Non, mais moi, je te préviens.
2: Oui.
3: Ou ce soir, vous me faites du boulot correctement.
2: Ouais, mais il va être correct.
3: Ou vous me faites de la merde, tous les deux. Parce que là, pour l'instant, l'autre, toi, t'es en train de dessiner quoi, là? Hein? Tu dessines, là, ça sonne, tu fais rien.
6: Écoute, Gérard, t'as assez de
3: non,
6: on
3: non,
6: va
3: non,
6: pas en prendre d'autres.
3: Non, moi, je veux pas le savoir. Alors vous vous démerdez, c'est à vous de faire votre boulot, c'est pas à moi. C'est pas moi qui ai au standard, ok? C'est
2: okay.
3: À vous de faire votre boulot.
2: On sait faire notre boulot. Vas-y, GG, accueille André, là, il s'impatiente.
3: Ouais, tu vois.
2: André, 25 ans de Bourges, salut.
7: Ouais, salut, ça va? Gérard, salut, c'est André.
3: Salut.
7: Ça va?
3: Qu'est-ce que ça peut te foutre?
7: Bah, je sais pas, je demandais comme ça pour être poli, quoi.
3: Donc la question c'est, pensez-vous qu'avec les 35 heures il y aura moins de chômage? On va demander ça à la Guillet.
6: Ouais, alors pour les 35 heures, à mon avis, de toute façon il n'y a plus de boulot, hein, la boucle est bouclée, le système a la tête sous l'eau. Hein.
3: Attends.
8: En quatrième top.
3: Oh ta gueule toi!
6: Mais non, mais j'ai
3: essayé
6: de répondre
3: exactement
6: à ta question.
3: J'ai... Bon, alors, au quatrième top, il sera qu'on va mettre un disque. Et vous me faites chier!
6: Mais non!
3: Vous me faites chier! On va mettre un disque! Les ouvriers en retard avec après bouffer, c'est.
9: Répète du début, Gérard, parce que là, on n'a rien compris.
3: Les ouvriers en retard avec après bouffer, c'est
2: Hiroshima.
3: Hiroshima dans mon slip. Et on se retrouve juste après. Et les ouvriers en retard avec après bouffer, c'est Hiroshima dans mon slip. Donc vous êtes toujours sur Fun Radio, donc il y a toujours Manu qui vous attend à l'AREA.
1: Ouais.
3: Donc
2: vous allez attendre longtemps.
3: Fildar au 0803-070-5000.
2: 0803-08-5000, pas 70-5000.
3: Faudra peut-être que je le marque et je m'en souviens.
2: Bah oui.
3: Et toujours Rigo qui est sur l'IRCWW.fr Fun Radio.
9: Toujours. Et il y a Rip qui te fait un compliment. Il dit que tu es le politicien de nos débats.
3: Eh, c'est bien. Et on est combien, s'il te plaît?
9: On est 6847.
2: Putain!
3: J'avais une fiche.
2: Elle est là. Je t'ai renoté là, juste là, parce que j'ai
3: rien. Non, mais j'avais déjà marqué un chiffre.
2: Ah oui, il est là, 6000.
3: 6000.
9: Il a remarqué que le record.
3: Ouais, mais il me l'a effacé. 6847, hein,
9: voilà.
3: C'est ça?
9: Ah bah non, ça a monté en fait. Depuis, on est 6924.
3: Ah, 6924. On accueille pour la suite des débats. Donc, vous êtes toujours sur Fun Radio, donc avec Gérard, les débats du jeudi. Donc, on accueille pour ça, va se casser.
5: Salut Gérard.
3: Ça va casser, pardon.
5: salut, ouais.
3: Ouais. Eva Laguiller.
6: Oui, bonsoir.
3: André.
10: Salut, tu vas bien?
3: Et Henri...
2: Kratzabi.
3: Henri Kratzabi, 23 ans de Lille.
10: Oui, bonsoir, bonsoir à toi, Gégé.
3: Bonsoir, bonsoir à toi.
10: Bonsoir à toute l'équipe.
2: Salut.
10: Salut.
3: Salut. Alors, la question, c'est... Ben... Ah ben oui, ben c'est, on en revient toujours à la même question, c'est que pensez-vous des... Pensez-vous que les 35 heures, il y aura moins de chômage?
6: Alors moi j'étais en train de répondre, Gégé.
3: C'est qui?
6: Eva Laguiller.
3: Oui.
6: Alors en fait, je te disais que en fait avec les 4 heures en moins, là, il y aura moins de rendement, donc forcément il va falloir rattraper les choses, donc forcément les patrons ils vont plus embaucher, donc à mon avis il y aura moins de chômage.
3: Oui, mais il y a une question que je veux te poser.
6: Oui.
3: Par exemple, si la personne veut... non, mais ça, c'est des questions que je vais passer lors du débat.
6: Question, oui.
3: Mais qu'est-ce que tu penses, toi? Ça fera moins de chômage. Par exemple, est-ce qu'ils vont remplacer les personnes qui sont pré-retraitées? Est-ce qu'ils vont les remplacer par des jeunes ou pas?
6: Bah, à mon avis, oui, il y aura plus de jeunes. Il y aura des systèmes de stage pour... Les pré-retraités, à mon avis, ils vont faire des systèmes de stage avec les jeunes pour expliquer le métier, des trucs comme ça, tu vois.
3: Tu penses que les jeunes de moins de 25 ans, parce que maintenant, d'après ce qu'on voit sur les journaux, et j'en ai encore vu un hier, tu penses que les moins de 25 ans... si tu as plus de 25 ans, tu pourras trouver un emploi ou pas?
11: N'importe quoi.
6: Bah, je pense pas. Enfin, disons que les études, elles sont de plus en plus longues déjà. Donc, avec un bac plus 2, t'as rien. Donc, on fera des études de plus en plus longues. Donc, avant 25 ans, c'est dur de trouver du boulot.
3: Mmh.
6: Et après 25, c'est assez difficile, mais ce sera plus facile plus tard, à mon avis.
3: Non, mais moi...
6: Voilà,
3: moi...
6: je suis optimiste, mais bon...
3: Non, mais moi je pense une chose, c'est que... là, j'ai vu un reportage encore aujourd'hui. J'ai vu un reportage,
6: ouais.
3: Mais je peux vous dire une chose, que l'histoire des 35 heures, à mon avis, c'est de la merde. Je vais vous dire pourquoi. Parce que ça. Par exemple, une personne qui a 55 ans, par exemple, c'est un machiniste.
6: Ouais.
3: Un conducteur de bus ou autre.
6: Ouais, je vois bien. Ouais.
3: Hein? Il va pas être remplacé par un jeune, parce que le jeune va falloir le former.
6: Ben voilà, c'est ce que je disais tout à l'heure. Ouais.
3: Et donc la formation, qui c'est qui la paye?
11: C'est contribuable.
3: Non.
10: Les vieux.
3: Non, ça va pas être l'entreprise, ça va être la NPE. Et la NPE, en ce moment, ils sont en déficit et ils sont pas capables de trouver du boulot.
11: Boucher le trou de la NPE.
3: Hein? Donc.
11: Boucher le trou de la NPE.
3: Bon, toi, tu fermes ta gueule.
10: Je bouche, moi, ton
3: trou. Bon,
12: Gérard.
10: Allez.
12: Sur IRC, il y a Ice-T qui me dit. Aïsti qui me dit, Gérard, c'est 35 conneries toutes les 35 secondes et un changement de slip toutes les 35 heures, ça changera donc pas grand-chose.
3: Bon, lui, il va se faire foutre. Hop, terminé pour lui, sa réponse, elle est claire. Alors donc, pour répondre à Eva Laguiller...
6: Oui.
3: Donc moi, je vais te dire une chose. En fin de compte, c'est pas nous qui décidons, c'est les entreprises. Et les entreprises, s'ils ont pas envie de prendre un jeune de moins de 35 ans, ne pourront pas.
10: Un jeune de moins de 50?
3: Oh, tais-toi, toi.
10: Ah, mais précise.
3: Ta gueule, à toi. Pour l'instant, je t'ai pas appelé Potchum. Okay, quand je t'appellerai Potchum, tu sortiras de sous le lit, ok?
10: Vas-y, enchaîne.
3: En de bon entendeur, salut.
10: Ciao.
6: Mais tu sais, de toute façon, je pense que les patrons, c'est des pourris. Faudrait leur mettre la tête sur un pic.
11: Mmh. On va faire la révolution.
3: Exactement. Mais non, mais même, de toute manière, faut voir les patrons qu'il y a à l'heure actuelle. Maintenant, les patrons, c'est quoi? C'est des vieux. Ils sont même pas capables de partir à la retraite pour laisser la place aux jeunes.
6: Et ouais, et ça, je trouve ça dégueulasse, voilà. En fait, faudrait faire... que des gens à peu près de moyenne de 30 à 40 ans.
3: Hein. Ben ouais, mais regarde, t'as qu'à voir n'importe où, même pour remplacer une personne qui part à la retraite, le patron, dès que t'as un jeune qui se présente, oh ben non, de toute manière, on reprend personne. Pourquoi? Parce qu'il sait très bien que sa boîte, elle va couler.
6: Ben oui, forcément, ils veulent pas prendre du fric pour les former, donc forcément, ils prennent
3: du fric. Et voilà. Alors, pourquoi il y a tant de chômage? C'est à cause de...
6: Mais voilà, c'est ce que je disais tout à l'heure. Faut
3: ok,
6: suivre.
3: Ok. Merci Eva.
6: De rien.
3: Donc André.
10: Ouais.
7: Tu vas bien?
3: Tu réponds, s'il te plaît. Il n'y a plus de tu vas bien maintenant. Ah, ok.
7: Bah moi je crois que ouais effectivement ça risque de moi je suis pas tout à fait d'accord avec ce que j'ai entendu parce que je crois que ça risque de comment de faire baisser un peu le chômage quand même ouais.
3: Bon André.
7: Ouais.
3: T'as du monde derrière toi?
7: Bah non j'ai personne derrière moi non.
3: T'es avec un portable?
10: Je veux bien être derrière André moi.
3: Bon,
7: Fildar. Non, c'est pas un portable, c'est simplement un vieux téléphone qui est depuis 1978. Mais
3: Non, mais attends, André, tu vas aller voir Fildar parce que pour l'instant, t'as son pourri. Non, mais j'en ai marre.
2: Gérard, c'est pas que André a un son pourri, c'est qu'en fait, quand tu mets quatre auditeurs ensemble, t'as l'impression que André a du son pourri. Tu vois ce que je veux dire?
3: Ouais, non, mais attends, parce que là.
7: Gérard, je t'entends super bien, tu vas bien? Allô?
2: Oui, il t'entend, André.
13: Il est énervé, je crois.
2: Demande à Henri Krabzobi.
10: Ouais, GG.
3: Bon, Henri.
10: Ouais, c'est Henri Krabzobi. Bah, moi, je suis pas du tout d'accord avec toi.
3: Pourquoi ?
10: Parce que je pense que si tu travailles seulement 35 heures au lieu de 39, ça te laisse quand même 4 heures de plus dans la semaine pour aller chercher du taf. Donc 4 heures de plus pour trouver du taf, donc moins de chômage quand même.
3: Non, mais attends, Henri.
10: Bah, si, ça te laisse 4 heures de plus pour aller à la
3: chercher. Henri.
10: Ouais, tu peux m'appeler Krabzobi. Ouais.
3: Henri.
10: Oui.
3: Moi, je vais te dire une chose. C'est que pensez-vous, les 35 heures, y aura-t-il moins de chômage?
10: Bah oui, parce que t'as 4 heures de plus pour trouver du taf, c'est évident,
3: non,
10: c'est mathématique.
3: Non, mais attends Henri. Ouais. Henri, faut te dire une chose, que si c'est passé aux 35 heures, c'est que t'as pas 4 heures de plus pour passer pour aller rechercher du taf, c'est que t'as 4 heures de plus pour être chez toi. Pour être chez toi avec ta famille, c'est tout.
10: Ou pour chercher du boulot, j'ai le droit de chercher du boulot si je veux pendant ces 4 heures.
3: Ah ouais, mais dans ces cas-là, toi, tu rentres dans une catégorie qui est pas bonne. Si tu me dis pendant 4 heures je vais chercher du boulot, vu que t'as un boulot, donc toi tu rentres dans une faute.
10: Ben non, pourquoi? Je veux juste trouver un petit boulot de 4 heures pour compléter ma semaine.
3: Ça s'appelle quoi ça?
10: Ben j'ai le droit d'avoir
3: du blague. Ça s'appelle du travail au noir.
10: Non, j'ai le droit d'avoir de taf.
3: Non.
10: Si.
3: Henri.
10: Ouais, quoi.
3: Oh.
14: Non, c'est vrai, il a le droit.
3: Ouais, parce que, pour que ça soit déclaré à la Sécu.
14: Alors, t'as le droit, hein. Vas-y, Henri.
10: T'as le droit, hein.
3: Oh, mais Manu, arrête de gueuler, de dire que c'est faux. D'accord.
14: Frigo, il est malade.
10: T'as des mecs qui sont animateurs de jeudi brésilien le reste de la semaine.
3: Putain, tu me fais chier, toi, hein.
15: D'accord.
16: Il a quand même réussi à percher le soutif sur un.
3: Putain, tu commences à me percher, hein.
7: Ouais.
3: T'es épaules là.
15: D'accord.
7: Ouais, Gérard, c'est André. Moi, je voulais juste dire qu'effectivement, on a le droit d'avoir plusieurs emplois.
3: C'est faux.
7: Parce que tant que tu
3: t'as un certain
7: nombre d'heures par mois, c'est bon, quoi.
10: Ouais. T'as des animateurs le jeudi, des Brésiliens le reste de la semaine, hein, ça existe. Hein.
3: Tu veux parler qui, du Brésilien de Max? Alors Max, je t'emmerde, d'accord?
10: Tu vas te faire enculer.
3: Tu dégages.
14: Non.
3: Allez hop.
2: C'était qui, Henri Krabzobi, c'est ça?
3: Je veux pas le savoir. Le dégages. Hop. Dehors. On n'insulte pas un chef comme ça.
14: Mais pourquoi
3: attends.
14: Tu dis que c'est une insulte en brésilien, quoi?
3: Non, mais attends.
2: C'est pas sympa pour les Brésiliens.
3: Faut arrêter vos conneries un peu, la bande de caves, hein. Rigo, une question IRC?
16: Ah ben il y en a plein, faut que j'en trouve une parce que elles sont toutes aussi bien les unes que les autres. Alors, je te jure c'est grave. Voilà, on va prendre celle de LGM, le Gérard Masqué, qui se demande si passer aux 35 heures, c'est pas avancer vers le bug de l'an 2000.
13: Super.
3: Ça c'est vrai que là on arrive bientôt sur l'an 2000 et c'est vrai que
16: le bug de l'an 2000.
3: Ouais mais je pense que si on va taper dedans hein. Malheureusement.
2: Taper dans quoi?
3: Dans le bug de l'an 2000.
2: On parle pas de pont.
16: Arrête,
15: Gérard.
3: Toi, tu fais gaffe à ta gueule.
15: J'ai rien fait. Arrête de péter.
3: Je te signale parce que sinon tu vas aller voir ton bébé rose.
2: À la place d'Henri Krabzobi, Gérard, que t'as viré, on accueille Jean-Hubert, 27 ans de.
3: Ouais, non, mais attends. Toi, c'est pareil.
2: Regarde, il est là.
3: Ouais, non, mais toi, c'est pareil. Va falloir trouver des auditeurs sympas.
2: Ils sont sympas, mais tu les jartes tout le temps.
16: Gérard.
3: Ouais.
2: Salut Jean-Hubert.
17: Oui, bonsoir, bonsoir GG.
12: Mon salut, pote Jean-Hubert.
17: Bonsoir tout le monde.
18: Salut Jean-Hubert.
17: Ciao.
3: Donc alors, pour toi, que penses-tu de...
17: Mon pote.
3: Bon, tu réponds à la question correctement et c'est tout.
17: Oui, c'est un standard, Gérard. Tu peux me
3: répéter. Oh là, non, je répète plus les questions.
17: Désolé, j'étais au standard, moi.
3: Je ne veux pas le savoir, t'avais qu'à écouter la radio, plus les questions.
17: Mais c'est pas de ma faute.
3: Je ne répète plus les questions.
17: Alors, je vais te répondre.
18: Je peux répéter à ta place,
17: Gégé,
18: si tu veux.
17: Ouais, vas-y.
18: Bah, en fait, est-ce que tu penses qu'avec les 35 heures, il y aura moins de chômage?
5: Mais c'est pas ça, c'est si tu veux faire 39 ou 35 heures.
17: Comment?
5: C'est pas ça du tout la question.
18: Ouais, c'est vrai.
3: Bon, ouais.
17: Gérard, je vais te répondre.
3: Bon, Fildard.
17: Je suis tout
3: Fildard
17: d'accord avec toi.
2: Oui, Gérard.
3: Fildard.
2: Oui, Gérard.
3: Tu vas me les calmer tous. Parce que ça va mal se terminer. Bon, pour l'instant, t'es en train de me faire un débat en couille.
12: Gérard, pour te calmer, vu que je trouve que c'est toi qui es le moins calme dans ce débat, il y a Turpentine, Sir IRC, qui te demande... En fait, elle dit que donc on travaille 35 heures par jour, mais vu qu'il n'y a que 24 heures par jour, où sont passées les 11 heures qui manquent?
3: Non. Justement, la question, on va la poser, c'est est-ce que vous travaillez 35 heures par semaine ou par mois? Parce que par jour, tu ne peux pas faire 35 heures, c'est impossible. Mm-hmm. Parce que tu as 12 heures dans une journée.
2: Ouais. T'en as 24.
12: Ah non, 12.
19: Mais non, 12, c'est con, quoi.
3: T'es vraiment con, toi.
2: Mais des mecs qui bossent de nuit.
3: Il y a 12 heures.
2: Dans une journée, bien sûr.
3: Et ça commence. Tu fais de minuit à midi, ça fait 12. Mmh. Et après, tu refais.
2: De midi à minuit, ça fait 12, ça fait 24.
3: Ouais, et 24. Et alors, et après, 24 et 24,
2: 48.
3: 48 heures. Est-ce que le patron va te payer 48 heures?
2: 4 plus 2.
3: Il va pas te payer 48 heures, il va te payer combien?
2: 7 divisé par 3, ça fait combien?
19: Racine de 12.
3: Il va te payer combien?
2: Bah 24 heures.
3: Non, il va te payer 35 heures.
2: Ah putain.
3: Et alors, est-ce que les heures supplémentaires sont payées? T'en sais rien. Ça, c'est une question que je vais poser.
2: Ça, c'est du blague, c'est ce que tu fais, c'est ton bise.
12: Gérard,
2: ça, c'est pas mon problème.
12: Gérard, sinon, il y a Catel sur l'IRC qui te demande comment on va faire pour les décalages horaires par rapport aux autres pays, vu qu'ils n'auront pas les 30.
2: On en a rien à foutre, Rigo, ta gueule.
12: Oh.
3: Bah attends, ta gueule toi-même. Espèce de con.
12: Donc, je répète.
19: Répète pas,
3: lâche l'affaire. Oh, toi, tu fermes ta gueule. Parce que là, pour l'instant, vous êtes deux PD en train de me faire des conneries.
19: Tu kiffes, mon chou?
2: Un slipote, ouais.
3: Bon, Max, il est où?
12: Non, mais il va arriver, vas-y.
2: Vas-y, on rigole.
12: Donc, c'était pour
2: non,
12: savoir.
3: Bon, allez, hop.
20: Moi, je travaille pas avec vous.
2: Non, mais on plaisante, Gérard.
12: Vas-y, Gérard.
2: Putain,
12: la pauvre Catel, elle va pas avoir de réponse à sa question.
3: Ouais.
12: Comment on va faire?
17: La pauvre Catel.
2: Rappelez Gérard.
12: C'est barré. Il est parti.
17: Catel.
2: Gérard.
3: Reviens.
2: Mais on rigolait. Bon.
3: Allez,
2: GG, viens.
12: Bon.
2: Rigo, repose ta question sérieux. Allez, vas-y, Rigo.
12: Elle va pleurer, en plus, à cause de toi, elle va pleurer, Catel. Vas-y, reviens, Gérard, merde.
2: Vas-y, pose ta question.
12: Ne mets pas dans la merde comme ça.
2: Vas-y. Mais les auditeurs, man.
12: Bon, les auditeurs.
17: Ouais.
2: Gérard.
12: Il t'appelle tous.
2: Gérard.
12: Vas-y, reviens.
17: Je.
2: Allez, Gérard.
3: Non, là, je veux pas le voir, lui. Lui, il fait des conneries, lui là-bas, c'est pareil.
18: Ah, il est là.
3: Et puis l'autre, elle est pareil où?
17: Mon pote.
3: Hein, pote.
17: Rico.
3: Amenez-moi, c'est fini. Travaille pas comme ça.
17: Laisse tomber.
3: Travaille pas comme ça.
2: Allez, Rico, repose ta question.
19: Allez, vas-y, pose ta question.
3: Non. Il y a une question. Vous changez les auditeurs.
12: On est à 7427.
2: Oh, putain, 7400.
19: Putain, ça cogne.
12: J'aimerais bien que tu te rassoies. Allez.
3: Hop. Tu balances deux disques et...
19: Ah non, bah non, c'est pas possible.
3: Non, mais t'en mets un, moi je veux pas le savoir. Ça arrive pas comme ça.
2: Mais
3: ok.
2: On a embêté un peu Rigo.
3: Non,
2: mais
3: ça, je veux pas le savoir. Rigo, j'arrive pas à l'emmerder. Y'a que lui qui fait du bon boulot. Regarde, l'assassin. Et là, tu prends personne.
2: Bah oui, mais j'attendais que Rigo pose sa question.
3: Tu m'appelles Tony et tout ça.
2: Mais non, il est pas là.
3: Non, il est pas là. Non, tu l'as pas appelé en premier.
2: Ah non, moi je suis arrivé, il était déjà là.
3: Ouais.
12: C'est vrai.
3: Alors moi, il est hors de question que les habituels passent.
2: C'est vrai.
19: Mais elle savait pas, Pauline, c'est pas de sa faute.
3: Non, je veux pas le savoir. C'était bien précisé hier.
2: Et c'est un pot qui a fait une connerie.
20: Mais tu te regardes le score, 7000, mais comment tu vas battre tout le record encore?
3: Un disque.
20: Si tu me fais 10 000 connectés, moi j'arrête la radio. C'est pour me battre le
3: record. Moi je m'en fous, moi. De manière, on verra dimanche combien qu'on prend. Alors pourquoi que le gourmandement a voté les 35 heures, on se retrouve après?
2: Ah non, viens de mettre un 10.
3: Non,
2: je
3: veux pas savoir.
16: Gérard, tu t'assois. Gérard.
3: Par ta faute, à cause de toi, le débat, je vais pas faire les 10 questions.
2: Mince. Il y a la troisième.
3: Oui. Bah ouais.
16: Il avance pas.
3: Mais non, mais attends. Ils arrêtent pas les connards là. Là, ils sont même pas capables de me les gérer.
2: Tu vas vous en être qu'à la troisième question.
16: Mais ouais.
2: T'as vu, vous déconner ou quoi? Là, on fera pas le deuxième débat parce qu'on va.
16: En plus, j'ai une question qui attend.
3: Mais arrête pas de gérer les auditeurs.
2: Mais quoi? Je me change à chaque fois que tu les vires.
3: Non, tu te démerdes, tu me. Moi, j'attaque le deuxième, hop.
2: Mais non, attends.
16: Mais non.
3: Moi, je fais les collections, c'est tout.
0: Gérard.
3: Non, c'est de la merde là. Là, tu me fais de la merde.
2: Mais arrête.
3: Tu me fais de la merde.
2: Ah, dégueulé.
3: Attends. Non, moi, allez-y. Vas-y.
2: Non, mais on est en direct, là.
20: Mais reviens, Gérard.
3: Ouais,
20: Gérard.
3: Non, mais je m'en fous.
2: Non, viens, allez.
3: Mais attends, on a la troisième question, fait que de la merde. Ils sont pas capables de faire quelque chose.
2: Putain, mais ça fait trois quarts d'heure, vous avez fait deux questions en trois quarts. Mais non, là, il y a un disque, on a posé des questions sur Internet, il y a des petits sondages en plus, tu parles même pas des sondages.
20: Bon, alors pourquoi le gouvernement a voté les 35 heures?
2: Mais ça, on a répondu, c'est bon.
3: Non.
2: Ah bon?
3: Personne n'a répondu, c'est la question que je viens de poser.
2: Bon, bah alors, mets les auditeurs.
20: Allez, vas-y, on y va, allez, on attaque.
3: J'ai une question.
21: Putain, mais vous me faites chier,
3: là.
16: On va enchaîner avec cette chère question Internet.
3: Non, moi,
21: un gros vent à moi.
3: Toi, tu fermes ta gueule, ok?
2: Ah oui?
3: Tu fais le standard et tu fermes ta gueule.
16: Remix.
21: GG. Remix direct.
20: Allez,
16: c'est clair.
21: Un truc de ouf.
3: Cela, qu'est-ce que tu vas prendre dans ta gueule, hein?
21: C'est un bon remix.
3: Oh, ta gueule à toi.
21: Gérard, on prend le débat.
3: Bon alors maintenant, pourquoi que le gouvernement a voté les 35 heures?
20: Tu cartonnes, 8000 pratiquement.
21: Oh, 8000.
16: Ah ouais.
3: Pourquoi que le gouvernement a voté les 35 heures?
0: Tu peux crier encore plus fort parce que j'ai pas entendu.
3: Va te faire enculer, salope.
21: Ça c'est malin.
3: Allez hop, tu dégages.
21: Gérard, je vais te répondre. Alors,
3: allez hop, au revoir pour celle-là.
21: Allez hop.
3: Putain, mais vous faites quoi, la bande de PD là? Un fil d'air manu.
21: Un verre c'est bon, deux verres bonjour les dégâts.
3: Allez hop!
2: Oh,
16: non!
2: Mais il se passe rien en plus!
3: Mais arrête!
16: Arrête! Oh, tu es en train de frapper!
3: Tu m'as fait quoi toute la journée? Tu m'as cherché de la merde!
2: T'as pris du fumier!
20: Arrête! T'es fou quoi?
2: T'as pris du fumier maintenant!
16: Non! Arrête mes cellules!
20: Arrête, calme-toi ou quoi là?
3: Et toi, tu m'as fait quoi?
2: Moi j'ai rien fait, moi je travaille!
3: Quoi, tu travailles quoi?
2: Allez, c'est moi qui travaille aussi.
3: Tu travailles quoi?
2: Je travaille l'auditeur.
3: Et l'autre là, elle est où là? Elle est où ta suppléante? Elle est où?
2: Elle est partie.
3: Elle est même pas là. Elle est malade encore.
2: Elle est partie faire une petite crotte.
3: Ouais, elle est malade.
21: Un petit caca d'Apolline.
3: Bon, elle est malade.
2: Bon, c'est pas toi là qui est malade. Toi, tu bats tous les records d'internet. Il y a 8000 connectés. Alors, tu me reprends le débat, maintenant t'as décidé de t'énerver, tu reprends ça calmement, sinon c'est moi qui arrête tout là. Parce que ça se passe bien, j'écoute depuis tout à l'heure alors.
21: C'est vrai, c'est mortel.
3: Ouais, t'écoutes.
2: Oui, j'écoute.
3: Ouais, bah t'écoutes, tu prends mieux de.
2: Ouais, bah je vais les calmer. On se calme.
3: Ouais.
21: Ouais, on est calme.
3: Non, mais dis-le toi.
2: Vous vous calmez tous les deux.
20: Ok,
2: d'accord. Voilà. Et là, je fais du bon boulot.
3: Alors maintenant, tu.
21: Ouais.
3: Alors pourquoi le gouvernement a voté les 35 heures? Tu me vires.
2: Oui, c'est fait.
3: Et tu me cherches quelqu'un d'autre?
2: Ouais.
3: Et tu vas et. Ouais, vas-y, tu vas me mettre qui?
2: Bah attends, je vais chercher.
3: Ouais.
2: Bah garde la feuille, je te redonnerai tout à l'heure.
3: Non, tu cherches là, ouais. Sur les lignes. Parce qu'il y en a ras-le-bol maintenant. Hein, d'appeler les habituels. Hein.
2: Alors,
3: pourquoi que le gouvernement a voté les 35 heures? On va demander ça à Eva Laguillet.
0: Alors à mon avis, tu sais, ils nous ont pris pour des cons parce que en fait, on n'arrêtait pas de faire des manifs et tout. Alors ils se sont dit, bon bah, pour les calmer, on va leur donner 35 heures, on va leur enlever 4 heures. Comme ça, ils vont être contents. Mais en fait, c'est n'importe quoi. Voilà.
3: Ouais, mais justement, là, y a le truc qu'on se pose. Bon, celui qui renifle comme un bouc, arrête.
16: Gérard, il est peut-être malade, hein. Moi aussi je suis malade et je renifle, mais...
21: Oh, j'ai attrapé une angine, excusez-moi.
16: Pas comme un bouc.
3: Oh là là, putain, mais il y a encore des habituels ou quoi, là?
2: Mais il a attrapé une angine.
3: Non, tu me prends pas dans le bouquin.
21: J'ai attrapé une angine.
3: Non, tu me prends en standard.
21: Mais c'est moi,
3: je suis pas d'habituel.
0: Bah, on est pas d'habituel.
16: Oui. Donc, alors attention, ça va cartonner fort. Attention, ça va péter. Ah, j'ai un petit sondage, ça peut être bien ça. Un petit sondage de Davy One sur l'IRC. Ah, alors, 25% des internautes travaillent 70 minutes par heure. 22% des internautes aimeraient réentendre le titre du dernier disque qu'on a entendu sur Fun. Tu peux le redonner ou ça c'est le prochain? Non, bah on peut pas.
3: C'est les ouvriers en retard avec après avoir avec après. Alors ça c'est une écriture à fil d'art. C'est pas grave. C'est les ouvriers en retard avec après avoir bouffé. C'est Hiroshima dans mon slip.
16: Voilà. 15% des internautes trouvent que parler travail à 1h30 du matin c'est pas humain. Et 89% des internautes espèrent que le débat va durer 35 heures.
3: Non. Oh non. Non mais alors attends. Attends, il y a une question que je voulais dire, que travailler, il y a une question là que j'ai pas très très bien suivi. Tu me dis, sauf à part faire 35 heures lors des débats, mais c'est l'autre avant.
16: Comme quoi, 25% des internautes travaillent 70 minutes par heure.
3: Ouais.
16: Bah voilà.
3: Il y a bien des routiers qui travaillent plus que ça.
16: Plus que 70 minutes par heure.
3: Ah oui. Mmh. Donc, faudrait qu'ils se mettent d'accord. Hein.
16: Bah ouais, c'est clair.
3: Donc, alors, c'est toujours la même question.
18: Mmh.
3: Ouais, on
16: André.
3: Est
16: Bah, on a perdu un peu, comme t'as gueulé, t'as dit que t'allais arrêter et que ça avançait pas, mais on est quand même à 7238.
21: C'est beau, c'est beau.
18: Bravo, Gérard. Ouais.
16: Alors, on y va dans le calme, comme ça va remonter.
3: Alors, pourquoi que le gouvernement à voter les 35 heures. Alors, me dites pas, oui, parce que c'est des entreprises, ceci, cela. Moi, j'ai une réponse à ça. Donc, on va demander à...
21: Jean Hubert.
3: Non, à André.
4: Oui, salut, tu vas bien. Alors, moi, je pense que le gouvernement a voté 35 parce qu'il voulait s'aligner comme on travaille 5 jours par semaine et que 39... Rien qu'au niveau des chiffres premiers, c'est pas tellement ça.
3: Moi, je crois qu'ils ont voulu chercher... André.
4: Ouais.
3: André, et les agents de sécurité, ils travaillent combien de temps par semaine?
4: Ouais, non, mais attends, je parle pas des agents de sécurité.
3: Comment qui c'est qui dit qu'il vient de... Qui c'est qui dit ça, là?
4: Non, mais je parlais pas des agents de sécurité, je dis...
3: Non, mais attends, André. Il y en a une qui a dit qu'il foutent rien.
4: Ah bah c'est pas moi.
18: Ah c'est pas moi.
3: Non, c'est pas moi. Non mais c'est une bonne nana, à part ça...
8: Je vais trouver, vas-y, je continue.
3: Donc alors André, pour toi.
4: Bah, moi simplement, je pense qu'ils essayaient au niveau des chiffres de s'aligner sur 5 jours, on travaille 5 jours par semaine, donc il est normal que le nombre d'heures, ça se termine également par un 5.
3: Ouais mais, non mais c'est pas parce qu'il y a 5, normalement dans une semaine il y a 7 jours. T'es d'accord avec moi?
4: Ah bah complètement.
3: Bon, certaines entreprises ne font que 5 jours par semaine.
4: Oui.
3: Donc dans les bureaux, ils travaillent que 5 jours par semaine.
4: Oui.
3: Les agents de sécurité font 7 jours sur 7. Ah, les chauffeurs routiers font 7 jours sur 6. On est bien d'accord. Les chauffeurs de taxi font 7 jours sur 7.
4: Oui.
3: Les infirmières font 7 jours sur 7.
18: Les ambulanciers.
3: Les ambulanciers, c'est pareil. Les chauffeurs de taxi, c'est pareil. Donc,
4: ils travaillent dans les
18: agriculteurs aussi. Hein.
3: Non, mais faut dire, même à la radio, même que tout le monde soit relayé, n'ayez crainte, tout le monde fait 7 jours sur 7. Alors, pourquoi que le gouvernement a demandé les 35 heures,
16: Gérard? Sur IRC, il y a Snooze qui me dit que selon un journal, il m'a donné la marque, mais je le citerai pas puisque pas de marque, le vote a été truqué.
3: Ça, on ne sait pas parce que ça a été voté à l'Assemblée, donc on ne sait pas. Mais moi, je peux vous dire une chose, que là-dessus, je suis contre. Mais c'est tout.
8: Gérard, je voulais te demander pourquoi ils ont choisi 35 heures et pas 36 ou 34.
16: Ouais. Bah ouais.
3: Et non, mais ça c'est pour pourquoi? Pour qu'il y ait moins de chômage.
8: Mais changé quoi si c'était 34 ou 32 ou...
3: Non, mais même, de manière que tu me dises 34 ou 36, de manière ça reviendrait au même. On aura autant de chômage. C'est pas pour ça que les jeunes de moins de 25 ans ou plus de 25 ans trouveront du boulot. C'est pas possible. Ça,
8: c'est pour ça qu'ils ont choisi 35 alors.
3: Mais pourquoi? Mais ça, c'est le gouvernement qui l'a voté. C'est pas nous. Nous, c'est sûr, quand on vote pour les élections pour élire un président, maintenant, on l'a. On en chie. Donc, c'est quand même avec lui. Lui, il a fait son gouvernement pour tout. Donc, maintenant, on en chie.
19: Et tu as voté, toi ?
3: Moi, je vais dire une chose. Tu sais ce que je fais, moi ?
19: Ben non, mais j'aimerais bien que tu me le dises.
3: Tu vois, moi, je prends ça.
19: Ouais.
3: Je mets ça dans l'urne. Hop, juste un truc blanc. Parce que moi, j'en ai rien à foutre. Parce que ça soit 35, 39, de manière, on en chiera quand même. C'est pas pour ça qu'il y aura moins de chômage. Au contraire. C'est, à l'heure actuelle, le chômage, il augmente. Grâce à qui ? Grâce à eux. Et c'est pas eux qui vont nous déboucher. Parce que pour l'instant, ils sont dans les entreprises. Dans les entreprises. Ils sont même pas capables de remplacer ceux qui s'en vont en prêt, en retraite.
19: Mais comment on va faire alors ? Ça va être le bordel, hein ?
3: Ah ben, il y aura plus de chômeurs. Là, le chômage, il est arrivé à 7 300 000, je sais plus combien. Sur l'IRC.
2: Oui. Est-ce que tu peux avoir les 7 millions de chômeurs sur l'IRC en même temps ?
3: Non, mais moi, je voudrais que sur l'IRC, il y a quelqu'un de sérieux qui me donne le chiffre réel du chômage à l'heure actuelle.
2: Wow. Ah, Gérard, j'ai un mec au standard, là, qui l'a.
3: Non, je m'en fous, moi. Ouais,
2: t'as le chiffre, 8 millions 42.
3: Non, je m'en fous.
16: 8 millions 42. Ouais, combien ouais. Après ? Parce que moi, on est en train de
2: 722.
16: 722.
2: 47.
16: 47, ouais.
3: Voilà. Ouais, bah, je pense qu'on a plus de 8 millions de chômeurs. Ciao. On a plus de... On attend. Alors, qui c'est qui a pas répondu ? Pâté en croûte.
1: Bonsoir, Gérard.
3: Bonsoir.
1: Je sais plus.
21: Ah non, c'est pas bon ça.
3: Alors toi, c'est non, pas bon, tu fermes ta gueule.
1: Je viens d'arriver à l'antenne en fait.
3: Non, mais c'est pas toi que je m'intéresse.
2: Non, c'était Jean-Hubert, mais il disait c'est pas bon, ça se souvient pas de la question. Mais la question
3: non,
2: c'est
3: mais,
2: pourquoi
3: lui,
2: le gouvernement a-t-il choisi 35 heures ?
1: Ah d'accord.
3: Alors moi, je vais dire une chose, Fuldar.
2: Oui.
3: Tu vois, on va faire une pause.
2: Ouais.
3: Je vais poser la quatrième.
2: Non, passe à la cinquième, parce que celle-là, on a répondu, c'est bon.
16: Ouais, c'est vrai, on passe à la
2: cinquième. Passe la 5 et mets un peu d'huile.
3: Alors, est-ce que les pays étrangers ont accepté les 35 heures ?
16: Non. Bon, dès qu'ils ne répondent pas, Gérard, sur IRC, il y a l'IA qui dit « J'ai fini ta cassette et joue au jeu, merde ».
3: Ah bah c'est bien.
21: Moi j'ai même pas pu répondre à la question sur les 35 heures.
3: Et on va se mettre Gigi le Brésilien de Suresnes avec de la glu 3. Je m'épile l'arrêt et on se retrouve juste après.
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3: Et voilà, vous venez d'écouter Gigi le Brésilien de Suresnes avec de la glu 3. Je m'épile avec l'arrêt.
19: C'est bien donc, ça.
3: Vous êtes toujours sur Fun Radio, donc il y a toujours Fildar et ben Fildar pour l'instant il est en train de voir quelque chose, je sais pas où.
19: Il va arriver.
3: Au standard, donc 0800 70 5000, c'est bien ça le numéro ?
19: Non, 0800 08 5000.
3: 0803 08 5000.
19: Voilà.
3: Et toujours le 3615, code Fun Radio, rubrique directe, Manu qui est à l'arrière.
19: Venez, voilà, je vais lire vos messages.
3: Donc, si c'est des messages bidons, c'est pas la peine.
19: T'inquiète.
3: Ok, et toujours Rio sur l'internet, www.fr/funradio. Et on est combien ?
16: Alors, attends, faut que j'attende une seconde. On est 7847 moins 1.
19: Ah mince.
16: Parce qu'il y en a un qui est entre...
3: 7847.
19: Là, là. Ah ouais, 7000... mais c'est quelqu'un de bien.
16: Ouais, c'est un pote.
19: Ouais.
3: 7847 et je veux que ce soir, on atteigne les 10 000. Rien que pour faire péter l'audimètre à max. Donc, on reprend. Donc, c'est toujours les débats sur les 35 heures. Donc, on va abréger parce que vu que...
2: Ouais, à 2 heures, on passe à l'autre.
3: Ouais, bah, je le sais.
2: Max a dit.
3: Ouais, ben, je le sais, t'avais qu'à venir avant.
2: Alors vas-y.
3: Avant, on aurait pu faire les 10 questions. Ok. Alors, pour quel genre de métier seront acceptées les 35 heures ? Et...
21: Ouh là là.
1: Oh putain.
21: Ça, c'est le téléphone de quelqu'un, ça va.
3: Non, mais c'est pas mal, Fildar. Ouais, Fildar.
22: Attends.
3: Ouais, bah pour l'instant, on n'a pas d'auditeur. On a plus personne.
21: Mais je suis là, Lascar. Je te lâcherai jamais, mon pote GG.
3: T'es qui, toi ?
21: Moi, je suis Jean Hubert.
3: Ouais, ben, toi, tu vas te calmer, d'accord?
21: Ah ben, moi, j'ai la pêche, Lascar. Y a pas de problème.
3: Ouais, ben, Lascar, moi, je t'emmerde.
21: Bah, c'est gentil, Lascar.
3: Ok.
6: T'as rien dit?
21: T'as rien dit?
3: Non, mais moi, arrêtez de me prendre la tête.
21: Ok, d'accord.
3: Hein?
21: Ok, pas de problème.
3: Alors, pour quel genre de métier seront acceptés les 35 heures? Donc, pour toi?
21: Bah, pour les métiers de journaliste.
3: Mm-hmm.
21: Des boueurs.
3: Ouais. Non mais attends, attends. Déjà les éboueurs, ils font pas 35 heures. Hein. Parce qu'ils ils commencent par exemple.
21: Y en a assez, hein.
3: Non, pas tous. Hein.
21: Si,
3: pas tous.
21: Si.
3: Non.
21: Pas tous, mais il y en a certains quand même.
3: Non, pas tous. Tony, tu fermes ta gueule.
21: Quoi?
6: Il y a pas de Tony, Gérard.
21: Ça va pas, Gérard?
18: Il y a pas de Tony là.
21: Il y a pas de Tony.
3: Oh.
21: Il y a pas d'habituel.
3: Ouais, non, il n'y a pas d'habituel, on verra. Donc, moi je te dis, Jean Hubert.
21: Jean Hubert, pas Jean-Guerre. Jean Hubert.
3: Ouais, ben. Moi je te dis, les éboueurs ne font pas les 35 heures.
21: C'est
3: faux.
21: Ils ne font pas les 35 heures.
3: Non, parce que.
21: D'accord, bah, je te crois.
3: Ils commencent à 5 heures du matin. Oui. À 8 heures, ils sont dans leur lit.
21: À 8 heures, donc, du matin ou du soir?
3: Non, du matin.
21: Oui.
3: Hein, ils sont couchés. T'es d'accord avec moi?
21: Okay.
3: Jusque-là. Après, ils reprennent sur un coup de 17h.
21: Oui.
3: Hein?
18: Mm-hmm.
3: Et ils finissent à 20h, 21h.
21: Okay, 21h.
3: Okay. Donc, ça fait combien d'heures en tout?
21: Ouais, ça doit bien faire 35 heures.
18: Ouais, vers 35, non?
3: Non, parce qu'il faut dire une chose, que certaines villes, t'en vois pas beaucoup. Hein.
21: C'est vrai, il y a des villes, c'est un peu crade quand même.
18: Ouais, c'est
21: ça
18: clair.
21: Se sent bien.
3: Donc,
16: Gérard, sur IRC, il y a Yankee qui dit que les animateurs de débats pourris, ils font pas 39 heures.
6: Il y a aussi Bocal qui dit sur le Minitel que les éboueurs, ils travaillent 35 heures devant la baraque à GG.
3: Alors Manu, tu fais une chose, tu vas me remonter le clavier.
6: Bocal, c'est pas gentil.
3: Non, mais tu me remontes le truc avant que ça soit moi.
6: Ça y est.
3: Et je veux plus entendre parler du Minitel. Donc
6: d'accord.
3: Le Minitel, ça sert à rien. Donc IRC, la question c'était.
16: Il y a Lagafou qui me demande de regarder mon mail parce qu'il voulait connaître une bonne zik techno, je sais pas quoi.
3: Bon, la musique techno, peut-être qu'on en aura.
6: André, excuse-moi, André est parti, on accueille Force Ouvrière à la place, bonsoir.
21: Oui, bonsoir. Bonsoir.
3: Eva.
21: Force Ouvrière.
18: Oui, bonsoir.
21: Mon pote.
18: Alors, en fait, il fallait que je cherche les métiers de ceux qui acceptaient les 35 heures, c'est ça?
3: Pour quel métier? Pour quel genre de métier seront acceptés les 35 heures? Je vais vous dire une chose, c'est pas parce que je suis arrivé à la bourre, mais il faudrait peut-être qu'on active parce que dans moins de deux minutes, je change.
21: Oui, alors,
3: alors vous acceptez? Vous répondez vite fait?
18: Ouais, on répond alors.
3: Ceux qui n'ont rien à dire, vous fermez vos gueules.
21: Ouais. Et aussi compte tes pieds.
3: Alors va te faire enculer.
21: Oh, ça, c'est pas gentil ce qu'il a dit, lui.
18: C'est clair.
21: C'est pas gentil.
3: Et va l'aiguillère.
18: Oui, l'aiguillère, s'il te plaît. Et en fait, je pense qu'il y a les ouvriers, donc genre les fabricants, genre ceux qui font les escaliers, les pantalons et tout. T'as les docteurs, à mon avis, ils font 35 heures. Les éboueurs, ouais, je suis d'accord, ouais.
3: Mmh.
18: Puis, non, c'est vrai que les animateurs, ils font pas leurs 35 heures, à mon avis.
3: Non, mais pour quel genre de... Tu me la dégages. Allez, hop, terminé. Je m'endors pas sur une nana comme ça. Hop, au revoir. Salut. Patin en croûte.
11: Oui. Moi, je pense que ce sera les professions libérales.
3: C'est-à-dire?
11: Comme les buralistes, les vendeurs de journaux, les grossistes en cigarettes. J'ai pas de marque. Hein.
21: Les dealers aussi.
11: Les dealers.
3: Attendez.
11: Oui.
3: Les mecs, vous fermez vos gueules maintenant. Parce que sinon, moi, je vais conclure et j'attaque le deuxième débat dans moins de deux minutes.
21: Pas de problème.
3: Pas de problème, Tony, hein?
21: C'est pas Tony. Mais Gérard, c'est pas Tony, là, c'est Jean Hubert.
11: Je continue, il y a les caissières, les professeurs d'auto-école, les gens qui vendent des trucs sur le marché, les gens qui balayent dans la rue, mais ça on en a parlé tout à l'heure, les pilotes d'avion.
3: Non mais
11: aussi les DJs.
3: Non mais attends. Attends, c'est qui là?
7: C'est pâté en croûte.
3: Pâté en croûte.
21: Pâté en croûte.
3: Tu fermes ta gueule, toi, quand je parle?
7: Oh là là. Oui, je t'écoute, Gérard.
3: Hein? Donc, pour quel genre de métier seront acceptés les 35 heures? Donc, tu précises des jobs. Mais pourquoi tu parles pas des chauffeurs routiers, tout ça, les ambulanciers?
7: Ça les concerne pas. Ils bossent déjà 55 heures par semaine. On va pas les faire bosser 34 heures en plus. Hein.
3: Non, mais attends. Est-ce que tu penses qu'eux, ils font 35 heures?
7: Mais non, ils font pas 35 heures.
3: Non, ils feront pas 35 heures. Attends 5 minutes derrière, s'il te plaît, celui qui parle.
21: Oui.
3: Est-ce que tu penses que les ambulanciers font 35 heures?
7: Ben non plus, ils font
3: non
7: pas
3: plus.
7: 35 heures.
3: Est-ce que les chauffeurs de taxi font 35 heures?
7: Mais non.
3: Non. Est-ce que les animateurs font 35 heures?
7: Oh ben non, loin de là.
3: Bon, ben alors. Donc, dans ces cas-là, je me demande pourquoi. Donc, je reviens là. On aurait pu la mettre avec la 3. Mm-hmm. Pourquoi que le gouvernement a voté les 35 heures?
7: Pour faire chier, justement, ceux qui ne font pas 35 heures.
3: Mais oui, mais si les patrons ne veulent pas que les employés passent les 35 heures, donc, est-ce qu'ils seront payés plus cher ou moins cher?
7: Les patrons?
3: Non, les employés.
7: Mais ça dépend ce qu'ils font.
3: Ouais, mais attends, tu prends un chauffeur routier
7: qui va...
3: Non, mais attendez.
21: Ouais.
3: Est-ce qu'un chauffeur routier, lui, par exemple, il part du dimanche soir...
7: Il part d'où?
3: De
8: Bordeaux, disons Bordeaux.
3: Bon, de Bordeaux.
7: Il part de Bordeaux un dimanche soir à quelle heure?
8: Non, pas Bordeaux, Nantes. Nantes, c'est mieux.
3: Nantes, tiens, de Troyes. Rien que pour faire chier.
8: Bah, ok, si tu veux.
21: Allez.
3: Il part de Troyes.
7: Il part de Troyes?
3: Non, ils partent de Troyes.
7: Ah d'accord, ils sont trois.
3: Non, ils partent de Troyes, la ville de Troyes.
21: Ah, ils partent tous les trois.
3: Là où c'est les Andouillettes.
7: D'accord.
3: Donc,
7: j'ai compris.
8: Tiens, non.
3: Ils partent de là-bas.
7: Ouais.
3: Ils ont un truc en urgence à livrer en moins de 24 heures.
7: Un piano, par exemple.
3: Voilà, sur la région parisienne.
7: Mais où?
3: Sur la région parisienne, je te dirais pas où. Est-ce que...
7: Non, on précise.
8: Rue de Convention. Ouais.
7: Rue
8: de la Convention.
3: D'accord, rue de la Convention, admettons. On va prendre cette rue-là, comme c'est Fildar qui le dit.
7: Quel arrondissement?
3: Bon, t'arrêtes de te foutre de ma gueule ou sinon tu dégages?
7: C'est bien de préciser.
3: Non, mais attends, t'es en train de te foutre de ma gueule
8: ou quoi, là?
21: Ouais.
7: Bah vas-y, explique, t'arrives à quelle heure?
8: Allez, dégage.
3: Hop, bonne nuit, pâté en croûte.
21: Mais non, mais Gérard, ça se fait pas.
8: À la place de pâté en croûte, on accueille Stéphanie Roger, bonsoir.
21: Direct.
3: Stéphanie.
10: Oui, bonjour.
3: Salut.
21: Salut, Steph.
10: Salut.
21: Salut, Steph.
8: Salut.
21: Salut, Hugo.
3: Bon, pour finir, parce que...
21: Salut, Fildar.
8: Salut.
3: Oh, ça y est.
21: Salut, GG. Salut.
3: Ta gueule.
21: Oh, bah attends, je te dis bonsoir.
3: Vous avez fermé vos gueules un peu.
21: Voilà, t'écoutes Gérard. Oui, maître.
3: Bon, de manière,
22: Gérard,
3: dans une minute, on arrête.
22: Sur IST, il y a Isti qui te dit que, en fait, qu'est-ce qu'on fait avec la parité? Parce qu'en fait, ça fait 17,5 heures pour les femmes et 17,5 heures pour les hommes.
21: Mais les filles, elles en branlent pas, c'est connu.
22: Parce que lui, il préfère regarder ses cassettes du Big Bill plutôt que d'écouter le débat, si tu comprends pas, quoi.
3: Non mais attends, parce qu'il y a des trucs qu'il faut bien se mettre dans une chose, dans sa tête, c'est que le gouvernement a voté les 35 heures, pourquoi? On n'en sait rien. Pour qu'il y ait moins de chômage. Mais à l'heure actuelle, il y a plus de chômage qu'autre chose. Parce que tu vas pas me dire qu'un chauffeur routier fera 35 heures, c'est faux. Ça regarde.
8: Il en fait bien moins.
3: Hein? Tu rigoles? Non, c'est toi qui viens de parler.
8: Non,
3: c'est toi, parce qu'il est en train de chercher... Il dit rien. Alors c'est toi qui viens de parler. Les chauffeurs routiers. Les chauffeurs routiers, eux, ils font plus de 35 heures.
8: C'est faux.
23: Mais toutes les combien aussi?
3: Non mais attends, ils partent le dimanche.
23: Ouais.
3: Hein, et ils rentrent un jour sur deux chez eux. Mm-hmm. Et Tana qui partent.
23: Eh ben, ça plus fait loin. 20 heures ça par semaine.
3: Oui, 20 heures par semaine.
8: Gérard, mais je voulais te demander, attends, si le mec il met 35 heures pour amener une baguette de pain, elle va être pourrite, hein, la baguette.
3: Non, mais attends, on ne parle pas des boulangers.
8: Non, mais les routiers qui mettent le pain.
3: Non, j'ai jamais vu des smirmes
23: de pain.
3: Non, j'ai jamais vu des smirmes qui lèveraient le pain. Et puis, toi, tu fumes la moquette, toi, t'es comme la gaffe, hein. Enfin bref, passons.
8: Une dernière question quand même.
21: Parce que moi je vais te faire un petit truc, Goldo. J'ai pas répondu.
3: Je crois que.
21: Vas-y, réponds. Alors c'est Force Ouvrière, je peux répondre?
3: Ouais, Goldo.
8: Non, Force Ouvrière.
5: pas du tout, tu reconnais pas la voix, c'est pas... Non. Donc, les professions, alors moi j'ai réfléchi un petit peu, vous parliez des éboueurs, je suis pas du tout d'accord.
3: Par contre, non mais tous les métiers... Non mais on parle pas des éboueurs, on parle de tous les métiers en général.
5: Justement, je vais étayer...
3: Bon, attends, 5 minutes, il y a une question hier, c'est...
22: Il y en a plein, et comme Shkoumoun il va aller se coucher, je vais lire sa question. En fait, il voulait savoir si les prostituées, elles vont faire des... Elles vont sucer 35 heures maintenant.
5: Pour le même prix, faut préciser.
22: Ouais, pour le même prix.
3: En
22: euros ou en francs, c'est pareil, c'est le même prix.
5: Bah non.
3: Putain, mais arrêtez de parler d'euros.
23: C'est vrai, merde.
3: Putain, mais éteins ton micro et fais ton boulot, là. Il y a des lignes qui sonnent. Prends-moi des gens pour le deuxième débat.
5: Ouais.
23: C'est fait.
3: Putain.
23: C'est fait.
3: Ouais, c'est fait.
13: Non, mais regarde.
3: C'est qui pour le deuxième débat?
13: Bah, j'ai pas les noms, mais j'ai les numéros, regarde.
3: Ah ouais, fais voir.
13: Je rappelle tout ça.
3: Non, fais voir.
13: On fait le débat, allez.
3: Ouais, je te préviens, gare. Si ça va mal, le deuxième débat, il fait comme le premier, on arrête à la septième.
5: Ouais, Gérard, tu peux répéter la question?
3: Non.
5: Oh, le rio.
3: Comment se passe une journée de 35 heures?
5: Ouais, Gérard, tu peux répéter la question?
0: Une journée de
3: 35
0: heures, ça va être chaud.
3: Allez, hop.
22: Gérard, faudrait peut-être faire la conclusion, là, en fait.
3: Allez, hop, terminé, on fait conclusion.
5: Non,
3: les 35 heures, on les refera un peu plus tard, parce que là, vous me faites chier.
5: On les fera dans 35 heures, un truc comme ça.
3: Ouais, toi, tu fermes ta gueule.
5: Pas de problème, mon pote GG.
3: Toi, tu fermes ta gueule, parce que là, vous me faites chier.
5: Bah, on est gentil avec toi.
3: Ouais, non, mais prenez-moi les habituels, allez-y. Allez-y, bravo.
5: Bravo, Fultard. Faut pas prendre les habituels, Gérard.
3: Bravo. Bravo.
23: C'est très bien qu'il n'y a aucun habituel.
3: Non, presque pas.
5: Attends, Tony, tu l'as viré tout de suite et il a pas
3: fait de mots. C'est ça. Conclusion.
5: Le pauvre Arlette et le pauvre Goldberg, ça ne se fait pas.
23: On fait la conclusion, les auditeurs.
5: Allez, conclusion. Bon, c'est Sartre ouvrière.
3: Ouais, vas-y.
5: Ouais, bah, Gérard, tu peux répéter la question?
3: Non.
5: Bon, alors, conclusion. Donc, je te disais, moi, je trouve que pour un gars qui fait deux pauvres heures d'émission par semaine, je te trouve gonflé de faire un débat sur les 35 heures. Et voilà, je vois pas trop ce que tu connais aux 35 heures, à part 35 heures de foncé ou de tease, je vois pas trop.
3: Mais sinon, alors toi, bien. Tu vas te faire enculer, toi, espèce de sale pédé. Au revoir.
5: Sinon, c'était...
3: Merci.
5: Ouais, Jean.
3: Ouais.
5: C'est moi.
0: Direct.
5: Jean Hubert. Donc ouais, pour un mec qui a 35 heures de retard, je trouve que aussi, faut être un peu grande gueule pour parler d'un débat de 35 heures. Parce que c'est clair que tu bosses une heure par semaine ou deux. Et donc, je trouve que tu devrais continuer de t'excuser auprès de tous les auditeurs jusqu'à 4h du mat.
3: C'est ça, t'as raison.
23: Moi non plus, je suis pas d'accord.
3: Là, tu vas te faire foutre.
5: Quoi, t'es pas d'accord?
23: Non,
5: je te kiffe, Manu.
23: Merci.
3: Ouais, d'accord. On t'a à peine reconnu, toi.
23: Et il y a quand même Stéphanie Roger.
3: Stéphanie.
0: Ouais, alors moi je trouve que quand même, j'ai pu remarquer que t'étais quand même vachement calé en politique. Hein. Je suis quand même pas mal impressionnée. Hein. Tu connais vachement de trucs sur les 35 heures. Donc ouais, c'était intéressant. Non, bien.
3: Non, mais ce qu'il y a, je suis pas calé en politique. C'est qu'en ce moment, ils n'arrêtent pas d'en parler. Ils nous parlent des 35 heures sans arrêt. Ils nous gonflent.
0: Mais maintenant, va
3: essayer de... par exemple, moi, je demande, est-ce que le gouvernement va trouver du boulot pour un jeune de plus de 25 ans? Non.
0: Bah ouais, c'est clair, mais...
3: Ils trouveront pas.
0: Bah ouais.
5: Bon, Gérard, toujours d'accord pour le...
3: Ta gueule, toi, derrière.
0: Mais je trouve que t'es quand même pessimiste, hein. Il y en a quand même quelques-uns qui arrivent à trouver un petit peu de boulot, quoi.
3: Ouais, non, mais attends, mais faut se dire une chose, c'est que le gouvernement, c'est eux qui l'ont voté, c'est pas nous.
5: C'est faux ce que tu dis.
3: Ta gueule, à toi, c'est faux, là, tu vas te faire enculer, toi, tu me fermes ta gueule, maintenant. Ok. Et vous, toi, tu fermes ta gueule aussi, Manu.
13: J'ai rien dit.
3: Maintenant, vous arrêtez. Vous allez pas me faire chier pour le deuxième débat. Parce que sinon, je vous éclate.
23: Pas de problème.
3: Ok.
23: D'accord.
3: Alors maintenant, c'est le gouvernement qui a choisi ça. Ouais. Maintenant, le gouvernement, il fait ce qu'il veut. Maintenant, c'est qu'ils se plaignent pas que même s'ils ont pas, même pour les étudiants, c'est malheureux à dire, même si les étudiants, ils ont pas assez de professeurs pour réussir leurs études, c'est à cause d'eux. Ouais. C'est à cause du gouvernement, parce que c'est le gouvernement qui pousse à merde.
0: Par contre, je peux te poser une question. Est-ce que les enseignants vont faire 35 heures, à ton avis?
3: Mais ouais, mais tu vois, la question, je te renvoie à la balle. Pourquoi que le gouvernement a voté les 35 heures? Ben, est-ce que tu crois que les enseignants vont faire 35 heures? Moi, je te dis non. Pourquoi que le gouvernement a voté les 35 heures? Pourquoi qu'il nous a pas laissé à 39 heures?
14: C'est vrai.
0: Bah ouais, non, c'est vrai. On peut se poser la question. Hein.
3: Donc, alors pourquoi ? Donc, maintenant, c'est au gouvernement de voir ce qu'il a à faire.
12: C'est ce que tu dis.
3: Ouais, hey, tu me les vires là. Parce que là, j'en ai ras-le-bol. Et toi, tu vas mettre un de. Les bidules là, parce que tu m'énerves.
14: Y a rien.
3: Donc, moi je peux dire une chose, que c'est de la faute du gouvernement.
15: C'est faux !
18: Ouais, mais ils abusent de la bière, à mon avis. Hein.
3: Bon, Stéphanie ?
18: Oui, non, je te dis, ouais.
3: Non, parce que. Non, mais pour l'instant, à mon avis, c'est quelqu'un qui s'amuse à passer sur toi. Donc, moi, je peux être.
14: Merde, on kiffe tous.
3: Je réponds à ta question. Donc, c'est de la faute du gouvernement, c'est pas de notre faute. Ouais, c'est tout. Ouais. Nous, c'est vrai que tout le monde a voté. Maintenant, on l'a. On a ce gouvernement-là.
18: On va en chier
3: pendant 5 ans.
14: Coupe-le.
3: Donc, voilà.
18: Ouais, non, c'est dur.
3: Et maintenant, pour ce qui est des 35 heures, maintenant, ça va être dur, parce que maintenant, tout le monde va avoir du mal à s'habituer aux 35 heures. Même l'EDF, tu vois, l'EDF...
23: GDF aussi, GDF.
3: EDF, GDF, c'est pareil. Alors, merci pour celui qui me le dit. Donc, eux, c'est pareil, ils en ont marre, parce que faire 35 heures, ça leur fait travailler que 5 jours dans la semaine.
23: Les acteurs,
18: mais Gégé, si EDF, GDF travaille que 35 heures, nous, on fera comment pour avoir de la lumière, de l'électricité ?
3: Non, mais attends, mais le problème, il est...
23: Oh là là.
3: Non, mais attends, je lui réponds, je vais répondre à sa question, quand même.
14: Oh non.
3: C'est comment qu'on va avoir du courant? Bon ben, ils nous le branchent et c'est tout.
18: Ah oui.
3: Mais ils travaillent le lundi, le mardi, le mercredi, le jeudi et le vendredi. C'est tout.
14: Bon,
3: ça fait 5 jours. Mais sur 5 jours, alors tu fais pour atteindre 5 fois 7.
23: 42. 42.
3: 7 fois
23: 42.
18: 52,
3: oui. Non, 6 x 5, 30.
22: Gérard, comme tu sais pas compter sur IRC, on me dit qu'il faudrait mieux que tu fasses ta conclusion, quoi. Ça sert à rien d'essayer de compter.
3: Ouais,
22: mais
3: moi, je les emmerde sur l'IRC maintenant. Donc, voilà, donc je pense que j'ai pu te répondre à ta question.
18: Ouais,
23: super.
18: Complètement, ouais.
3: Mais c'est bête parce que il y avait d'autres questions, mais.
23: On leur fera le débat, de toute façon, les 35 heures, c'est pas encore passé. Hein.
22: Bah ouais.
3: Comment c'est pas encore passé, les 35 heures? S'ils sont passés.
23: Ah bon?
3: Maintenant, tout le monde a voté pour les 35 heures. Maintenant, on fait 35 heures.
23: Merde.
3: Rigo, une conclusion sur l'IRC à part.
22: Il y en a plein. Alors, il y a Perfouras qui dit à RIP qu'officiellement, il peut pas faire rentrer de gens, mais pour cette fois, ça sera bon si c'est l'IA ou si c'est Catel. Je vois pas trop de quoi il parle. Et il y a Turpentine qui te dit connard de Gérard, ton débat, il a ni queue ni tête comme toi.
3: Eh ben, moi, je l'emmerde, elle. Parce qu'elle commence à me casser
23: les noix.
3: Couilles.
23: Les noix.
3: Oui.
23: Les noix.
3: Elle commence à me casser les couilles. Alors, au deuxième débat, je veux pas t'entendre pour ta conclusion. On était combien pour finir?
22: Alors là, on a dépassé les 8000, contrairement à ce que Arnett me dit, parce que lui, il est sur un autre serveur, et il me dit que chez lui, il y a personne, je sais pas pourquoi. On est 8240.
3: Manu, enfin... s'il te plaît, tu arrêtes de couper le micro à Rigaud. Ça ne sert à rien. T'as rien touché, mon cul.
17: J'ai rien touché.
3: Alors, tu laisses Rigo parler, s'il te plaît, merci.
22: Donc, on est 8428.
3: Mmh.
22: Vas-y, note.
3: 8428.
23: En euros.
22: Et normalement, d'après ce qu'on m'a dit, il devrait y avoir encore plus de monde parce que...
23: Il y a un quart de Suédoise qui arrive à 2h30 sur Internet, il paraît.
3: Maman, dans ta gueule, toi.
23: Deux quarts de belge.
3: Donc le débat sur les 35 heures, on va les refaire. On va les refaire, mais c'est pas grave. Grâce à Fildar et Manu. Alors celui que.
24: Voilà.
3: J'ai compris.
22: Sinon, il y a Fesse de Babouin qui dit que les 35 heures, c'est comme tes débats, c'est une aberration.
3: Ouais, ben lui, il va se faire foutre, lui, parce que son numéro, il est déjà transmis au commissariat de Suresnes, alors qu'il fasse gaffe à sa gueule.
23: Alors, deuxième débat, ça porte sur quoi, Gérard ?
3: Ça portera sur les collections. Alors, la première question qu'on va poser, c'est que peut-on collectionner de valables ou autres ? Et on s'écoute les fonctionnaires de ce branle avec « Viens me raboter les parois anales ». Et on se retrouve tout de suite après.

0: positive. Bon, respect que je vois à tout le monde, même aux auditeurs, que vous venez pas me casser les couilles avec vos poèmes. Oh, on me retire les verres du nez. Ça va,
1: les verres du cul, c'est la diarrhée.
0: Ta gueule, toi.
1: C'est horrible.
0: Attends, toi, tu t'écrases, d'accord? Tu fais ton boulot correctement et tu la perds, ok? T'es même pas capable d'appeler des polymax quand il a besoin de toi.

0: volé dans un sac à main.
1: Oh, tu l'as.
0: Je sais que le saccage est le boulot, tu le saccages et tu dégages.
2: Oui.
0: Gérard.
3: Il est fidèle, il est par terre, il vient de se prendre un coup de feuille, tout s'arrête.
0: Ouais, ben, le mieux c'est de voler dans un sac à main. C'est un DJ.

0: le mieux c'est de voler dans un sac à main.
1: Enculade.
0: Parce que normalement, si je me souviens bien, normalement, une femme enceinte doit boire plus d'un 1,5 litre d'eau par jour.
2: Oula,
0: non, pas par jour, dans une journée, je crois, si je me trompe pas. C'est vrai que...
3: Par jour, c'est combien alors? Dans une journée, c'est un
0: litre
3: par jour, c'est quoi?
0: Non,
2: tu
0: multiplies plus par 12.
2: Moi, je t'avais dit que c'était seulement par 24 heures.
0: Non, mais ça dépend. Pilgar, tu balances, moi, je te prends pas un débat.
3: Balance la zic.
0: Balance la zic. Balance la zic. 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

0: Et voilà, donc bonsoir à tous. Donc vous êtes sur Fun Radio, donc toujours sur l'internet www.fr où que Rigo vous entend. Donc,
1: bonsoir.
0: Bon appétit à toi, Rigo.
2: J'ai fini. Hein.
0: Donc, au standard, vous avez Manu. Ah,
3: n'appuie pas avec tes poings comme ça, tu vois, parce que ça s'entend.
0: Mais je fais rien, là.
3: Tu poses tes mains et tu les touches plus.
0: Je fais rien, parce que tout à l'heure, je vais t'en mettre un coup de poing, moi. Ouais. Tu vas voir comment que ça va faire. Donc, au standard, vous avez Manu.
4: Bonsoir.
0: Et Apolline.
5: Et bonsoir, GG.
0: Qui va faire le premier débat de
6: sa vie.
5: Avec Gérard. De ma vie, c'est quelque chose quand même.
0: Et donc, on récupère Grosse Méduse.
7: Oui, bonsoir Gérard.
0: Bonsoir à toi.
7: Bonjour.
0: Bonsoir Gérard. Bonsoir. Banana Split.
3: Slip.
7: Oui, bonsoir Gérard, bonsoir Manu.
0: Ouais.
7: Bonsoir Felder.
0: Ouais, ben ça y est, les bonsoirs. Ça y est, les bonsoirs. Les bonsoirs, ça y est, on a compris. Comment ?
7: On se calme.
0: Ouais, on se calme. Déjà, quand je te dis que les bonsoirs, c'est terminé.
3: Gérard.
0: C'est terminé, ok. Petit Guillaume.
8: Bonsoir Gérard, bonsoir les habituels.
0: Donc, bien sûr, les habituels comme toi.
8: Ah non, pas du tout.
0: Donc j'espère. De toute manière, je vais le savoir au fur et à mesure des questions.
8: Pas de problème.
0: Ouais, Tony.
3: Il n'y a pas de Tony, allez, on y va. On va pas commencer là.
0: Papaye.
9: Salut tout le monde.
0: Donc, et puis Gigi pour finir.
10: Bonsoir Gérard.
0: Bonsoir. Alors donc, que veut dire le mot Club Med ? On va demander ça à Gigi.
10: Alors, Club Med, ça vient de l'arbre. L'arbre, le Med.
0: Ok.
10: Parce qu'au début, tous les villages, ils le construisaient autour d'un arbre qui s'appelait le Med, et c'était le Grand Med.
11: Excellent, excellent.
0: Bon, alors, Tony, tu fermes ta gueule, dégage.
12: Il est pas là.
0: Stop. Si, il est là.
10: Mais non,
0: non, il est là.

0: il est là. Non, non, mais même, tu me dis, attends, attends, pour l'instant, c'est moi qui commande dans mes débats, je veux pas les habituels, donc il est là.
1: Mais ils y sont pas.
0: Non, à peine. À peine.
2: Ah, il y a un mec déjà dans une cabine. Hein.
0: Ouais, ouais, ouais.
2: Les bons souvenirs.
0: Non, non, Manu.
2: Les bons souvenirs de la cabine. Hein,
0: ouais, ouais. Ouais, non, mais attends, Manu. Attends, Manu.
2: Attends, on va te choper. On va le choper à la sortie, t'inquiète.
0: Ouais, ouais. Alors, donc, vas-y, Tony, maintenant.
3: Non, attends, Gérard, moi, c'est Gigi. J'ai pas fini de répondre. Je veux dire que moi j'étais géo au Club Med, donc je travaillais souvent au Club Med et je sais donc j'ai souvent bossé avec eux et je connais bien le Club Med. Et donc en fait à l'origine, bon ça vient, les gens croient facilement que c'est Club Med, Club Méditerranée, mais non, ça vient d'un arbre. D'un arbre qu'on mettait au milieu des villages, c'est un rituel.
4: Chez Madame Asquith, est-ce que je peux répondre?
0: Non. Toi, pour l'instant, tu réponds pas parce qu'on t'a reconnu. Alors donc, c'est pas la peine de répondre. Tu fais partie de Poitiers. C'est pas la peine de répondre.
3: Gérard?
0: Oui.
3: Je vais te demander si toi-même, tu avais déjà travaillé au Club Med. Parce que comme Géo, ils t'ont embauché, ça, c'est sûr.
0: Non. Non, justement, je voulais.
3: T'as voulu?
0: Comment?
3: T'as voulu? Parce que tu sais, il y a beaucoup de routiers qui sont devenus Géo au Club Med. Il y a Lagaffe qui était routier, qui était Géo.
4: D'ailleurs, j'ai travaillé avec Lagaffe, si ça intéresse quelqu'un. Alors,
0: alors Manu.
2: Gérard, qu'est-ce qui se passe?
0: Alors, Manu, tu me fais une chose.
2: Oui.
0: Tu me gères les gens. Parce que déjà, celui qui vient de dire qu'il travaillait au Big Bill, donc ça sert à rien, c'est David Alpa. Alors, dans ce cas-là, moi, je commence pas des débats comme ça.
1: Mais Gérard, il n'y a pas d'habituel, alors arrête.
0: Si, il y a des habituels. Il y a David Alpa qui a fait chier Sandy, qui a dit comme quoi qu'il allait appeler ce soir.
1: Mais il n'est pas là,
0: à peine.
2: C'est nous qui rappelons les gens, Gérard, tu le sais. Et je t'ai expliqué dans la voiture.
0: Non. Tu rappelles les gens sur quoi? Sur un bouquin avec tous les numéros. Alors donc il est hors de question.
2: Ouais. Donc, on continue? Vas-y, Gérard.
0: Non, mais
5: calme-toi, Gérard. C'est pas bon pour ton cœur.
0: Ça il est hors de question. Alors maintenant on va en virer.
1: Mais non, on ne vire personne. Ouais,
0: déjà, Tam Tam, c'est pas la peine.
1: Mais Tam Tam, je l'ai pas encore rappelé.
0: Non, mais de manière, c'était la semaine dernière. Alors moi je commence pas des débats comme ça.
6: Gérard, sur IRC, il y a Cybertiti qui dit que tu fais une parfaite illustration de l'esprit Club Med.
2: Ouais, c'est vrai, c'est un peu le je m'en foutisme, le mec en a rien à foutre, t'es en vacances quoi. C'est un peu ça. Hein, Gérard?
0: Non, mais de toute manière, il est là. Il est là, de toute manière, je veux pas de Tony, c'est tout.
5: Non, mais GG, c'est moi qui ai sélectionné les auditeurs et il n'y a pas de Tony.
0: Mais attends.
5: Non, mais il a la même voix, c'est tout.
0: Non, mais même, je veux pas le savoir. Alors, dans ces cas-là, tu vas prendre comme tout le monde. Moi, je veux dire une chose, faut pas prendre les habituels, faut pas qu'ils prennent ce...
5: Mais GG, ils sont pas là, c'est moi qui les ai sélectionnés.
0: Faut pas les prendre sous d'autres noms.
2: Même s'ils sont pas là. C'est tout.
0: Même qu'ils essayent.
6: Gérard, écoute, il y a Tony et Goldo qui sont là et il y a Arnett, ils sont sur l'IRC, ils peuvent pas être en même temps, ils utilisent leur ligne téléphonique pour être sur l'IRC.
0: Et l'autre abruti de comment qu'on l'appelle Sandy.
6: Non mais Gérard, ils sont pas là.
1: C'est pas le débat en plus.
6: On fait le débat.
5: En plus, ça a pas d'importance.
2: Gérard, ce que j'aimerais bien très sérieusement, puisque on te dit qu'ils sont sur l'internet, tu peux faire confiance au moins à Rigo et à Pauline, c'est que tu avances sur le débat parce que ça fait 20 minutes que tu as commencé. Pour l'instant, on ne sait même pas le Club Méditerranée depuis quand ça existe et ce qu'on y fait.
0: Alors maintenant, on va demander.
2: Le Club Med, c'est fait pour rigoler, c'est pas fait pour faire la gueule. Si t'es là pour faire la gueule et que t'es jaloux.
0: Non, mais attends, parce que j'avais demandé quelque chose dans la voiture.
2: Ça a été fait.
0: J'ai même pas les statistiques. J'ai que dalle maintenant. Il y a pas d'imprimante, y a rien. C'est quoi ce boulot?
1: Merci.
2: Alors, pendant que Gérard regarde les statistiques, moi j'ai Pierre sur le Minitel qui demande ce que c'est avec la musique des yeux dans les bleus. Est-ce que tu pourrais le renseigner, Gérard?
0: La musique dans les bleus.
2: Non, la musique de la cassette des yeux dans les bleus. Tu sais ou pas?
0: C'est la musique de la Coupe du Monde.
2: Ouais, bah c'est Roudoudou. Hein. Voilà, ouais, Pierre.
0: Grosse méduse.
2: Pardon, excuse-moi, je vous avais coupé. Ça y est, ils sont là.
3: Gérard.
0: Attends, toi tu as commencé par faire du boulot correctement parce que sinon tu as morflé.
2: Ouais.
3: Gérard, je voulais juste te demander un truc avant, je voulais savoir si t'avais vraiment été Géo ou pas. Parce que,
0: Là, mais qui c'est qui est dans une cabine?
7: C'est moi.
0: Qui moi?
7: Papaye.
0: C'est pas possible là.
2: Ferme la porte, Papaye.
0: Je suis désolé, on va pas pouvoir continuer avec toi, je suis désolé.
5: Et bah Gégé, t'es dur hein, quand t'étais dans une cabine, on ne disait rien.
0: Moi dans la cabine, on n'entendait pas les voitures quand je faisais mes poèmes.
5: Bah moi je les entendais.
0: Non, non, non.
6: On les entendait, Gérard.
0: Non.
3: C'est faux.
0: Alors donc, pour Papaye, va falloir que tu trouves un autre système.
7: Bah, j'ai mon portable, mais t'en veux pas non plus, hein.
0: Non, je travaille pas avec des portables.
7: Bah voilà, je fais comment, moi, alors?
0: Eh ben,
7: que... pas son téléphone.
3: Est-ce qu'on peut
0: comment
3: parler, est-ce qu'on peut parler du club Méditerranée ou voilà. Pas,
0: quoi?
3: Est-ce qu'on peut parler du club Méditerranée?
0: Tu peux retirer ta main, ton doigt que t'as mis dans ta bouche?
3: Non, c'est ma voix, c'est le frère à Zozo.
0: Bon, allez, on continue la première question. Banana Split.
3: Tu pourrais me laisser répondre.
0: Ah, mais merde, vous allez vous calmer, c'est moi qui commande.
3: La question, tu m'as pas répondu.
0: Ça, vous allez répondre à la première question maintenant, ok?
3: Ok.
0: Oh là là, Manu,
2: tu gères un peu le standard? Est-ce qu'on n'arrive pas à bosser tranquillement là? Vas-y Gérard, tranquillement.
0: Alors première question, on va demander à Grosse Méduse.
3: Oui, donc signification de club Méditerranée, donc c'est un club de vacances qui est donc sur la Méditerranée. Ce qui me paraît très bizarre parce qu'il y en a en Espagne, bon il y a la Méditerranée aussi tu me diras, mais en Allemagne et tout ça, et moi je comprends pas pourquoi. On appelle ça le Club Med.
0: Mais que veut dire ça, oui. Bon
3: que veut dire Club Med?
0: Voilà.
3: Bah, ça veut dire ce que ça veut dire, club. Donc club de vacances.
0: Ouais.
3: En Méditerranée. Donc près de la mer.
0: D'accord.
3: Mais il y a des clubs qui sont pas près de la mer, si tu vois ce que je veux dire.
2: Mais peut-être que Rigo peut peut-être...
3: Et tout ça.
2: Excusez-moi, peut-être que Rigo peut nous renseigner sur le Club Med. T'as regardé sur Internet?
6: Alors ouais, j'étais en train de regarder là justement et je l'avais tout à l'heure et je retrouve plus, mais en fait c'est du suédois.
2: Ah.
6: Club Med en suédois, apparemment on m'a dit ça voulait dire je vais passer des vacances chambées.
2: Ah bah tu vois.
0: Bon.
2: Qu'est-ce que t'en penses Gérard? Tu crois que c'est ça?
0: Non, personnellement non. Mais Rigo. Bon, s'il vous plaît.
6: Oui Gérard.
0: Bon Rigo, c'est pas grave si je crie, mais pour l'instant, excuse-moi.
6: Ouais.
0: Donc j'espère qu'on. Moi je veux faire plaisir à Max. Je voudrais qu'on déplace les 8000 personnes ce soir.
6: Bah pour l'instant, je peux pas du tout savoir combien on est. On n'a pas l'air d'être beaucoup.
7: Non.
2: Ah, il y a un problème à l'internet alors. Ouais.
0: Oh non, dis-moi pas que on va faire la même audience que Max.
6: Bah on va voir. Je vais essayer de récupérer ça dans la nuit.
0: Oh non mais faut
2: ouais, Gérard, il faut attaquer le débat là, faut attaquer le débat.
0: Donc Banana Sleep là. Banana Sleep.
8: Oui, je suis là, je suis à l'antenne.
0: Ouais, t'es à l'antenne.
8: Ah voilà, donc moi j'ai en fait moi je t'ai dit que j'étais Géo au club méditerranéen de, je sais pas si tu connais, c'est l'île de Pédos. Et on joue à cache-quéquette avec nos amis les Grecs.
0: Non mais c'est bon, pour lui. Ouais. Allez hop, au revoir.
7: Non mais attends, je m'en occupe.
0: Allez, au revoir, tu vas faire cache-quéquette dans ton lit. Hop, au revoir. Petit Guillaume. Non mais c'est bon, hein, lui, c'est même plus la peine. C'est même plus la peine qu'il revienne. Hein. Tu le retires et tu prends quelqu'un d'autre sans
6: Gérard,
0: un autre nom.
6: Gérard, oui. Sur l'IRC, il y a Davy One qui te demande s'il y a du soleil et des nanas d'Arladidadada.
0: Ah bah oui, bah ça justement, voilà la question que j'attendais. C'est vrai que c'est un film que tout le monde a vu, je pense. Ça a été tiré par...
6: À 5000 exemplaires.
0: Non, un peu plus, mais c'était qui c'était
6: Christian Sainté.
2: Oui, Gérard. Oui,
0: c'était avec Michel Blanc.
2: Ouais.
0: C'était avec Michel Blanc.
2: Ouais, Gérard Jugnot.
7: Et Mireille Mathieu aussi.
2: Et il y avait qui?
0: Mireille Mathieu.
7: Mais Gérard, tu
0: ressembles à qui? À Mireille Mathieu.
7: Mais je te dis qu'il y avait Mireille Mathieu.
0: Mais non, il n'y avait pas Mireille Mathieu. Mais non. Donc.
2: Je suis pas sûr.
0: Mais non.
3: Il y avait Madonna.
0: Mais ouais, c'est ça. Pourquoi il n'y avait pas Sandy non plus dedans?
3: Bah, je crois que je l'ai vu.
0: Ouais, tu l'as vu? Et t'as pas vu Tentacule en kill ta sœur?
3: Oh, c'est pas bon ça, Gérard.
0: Voilà, alors petit Guillaume.
9: Ouais, Gérard. En fait, c'est pas du tout ce que vous avez dit. Ça vient du brésilien. Et en fait, ça veut dire en français, en gros, tu peux me passer de la crème.
0: Ouais. Ouais, mais merci pour les larcènes. Voilà, c'est super. Alors, merci pour celui qui a un portable. C'est encore meilleur. Alors là, je crois que ce soir...
2: On est gâtés, hein.
0: Là, on est gâtés.
2: Trop cool.
10: Merci, je sais.
0: Je crois que là vous avez fait peur entre les cabines téléphoniques.
2: Allez, on va avancer quand même, Gérard. Hein, Gérard.
0: Papaye.
7: Oui, bah tu veux toujours me parler, hein, même s'il y a des voitures derrière.
0: Ouais,
2: on s'en fout, vas-y.
0: Allez, accouche.
7: Oh, bah me parle pas comme ça.
0: Oh, allez, dégage. Allez, hop, au revoir. Allez, hop, au revoir. Yes. Ouais, comme ça, tu répondras demain. Gigi, t'as répondu?
3: Ouais, j'ai répondu, mais tu m'as pas répondu à la question. Est-ce que t'as bossé au Club Med, toi? Parce que t'es un peu chaud à Fun Radio.
0: Non, moi, j'ai jamais travaillé dans un Club Med.
2: Et est-ce que ça t'aurait plu?
0: Personnellement, non, parce que faut se dire une chose, que c'est pas évident de travailler là-dedans.
2: Pourquoi?
0: Déjà, faut pouvoir comprendre certaines langues. Donc, faut parler.
2: Ouais, faut parler l'anglais.
0: Il y a l'anglais, il y a l'allemand, il y a l'italien, il y a l'espagnol.
2: Ouais.
0: Il y a
5: turc aussi.
0: Non.
5: Si, c'est vachement important.
2: On va peut-être en parler. Apolline, avance pas trop dans le débat parce que je pense qu'on va en parler avec Gérard.
0: Bah non, ah justement, ouais, okay. Par la suite. Donc, je crois que si je me trompe pas, il y a même des gens qui ont du mal à s'exprimer en japonais.
2: Ah ouais.
0: Donc là-dedans, c'est pas évident. Rigo, une question.
6: Non, un sondage. J'ai un sondage de THX sur l'IRC. Alors je l'ai pas lu encore. On va le vérifier en même temps. À la question, avez-vous déjà été au Club Med? 25% des personnes ont répondu oui s'il y a des soirées sodo. 25% seulement si Sandy et Géo et Sus pour 5 balles. Ah désolé, j'avais pas lu. 55% ne connaissent pas le Club Merde.
0: Alors moi déjà j'ai un petit sondage. Êtes-vous déjà allé au Club Med? 40% sont hétéros. Je pense que c'est ça.
2: Ouais, c'est ça.
0: C'est à peu près le même truc. Donc
1: 30% ne s'en rappellent plus.
0: Ouais, 30% ne s'en rappellent plus. 26% ne veulent pas en parler. Et 10%, si je pouvais avoir un peu plus de lumière.
1: Ils sont allés
0: en deltaplane à pédale. Donc, je vois pas du tout ce que ça veut dire.
2: Bah si, ça veut dire ce que ça veut dire, baby.
0: Bon, mais ça veut dire...
2: Oh, vous êtes à l'antenne. Oh.
1: Alors d'après vous...
10: D'ailleurs, excuse-moi Gérard, avant pour remplacer Bananas Slip, on accueille Popeye. Bonjour Popeye.
11: Bonsoir.
0: Bonsoir Popeye.
11: Bonsoir à tous.
12: Salut Popeye.
11: Salut Popeye.
5: À pas confondre avec Popeye, Gérard.
11: Ouais. Et je voulais seulement dire au boss de l'émission que si on est en antenne, c'est impossible de travailler.
0: Ouais, ben alors dans ce cas-là, si c'est impossible de travailler, tu rentres chez toi.
11: C'est une plaisanterie. Ouais, une petite plaisanterie, une petite private joke.
6: Gérard, sur IRC, il y a Seigneur qui te demande si on peut rentrer en basket.
0: Bah justement, c'est...
11: Non, c'est faux. Non, costume cravate, Gérard.
0: Oh là là là là.
2: Ça dépend des Club Med. Bon, Gigi, on en est où? Parce que ça avance pas, hein. C'est bon.
0: Il faudra peut-être qu'ils arrêtent de couper. Donc, je voudrais savoir, à la place de Papaye, là, on l'a viré ou pas? Ou elle est toujours là, elle?
1: Ah non, on l'attèche comme une merde.
0: Non, mais... Hop, pour elle, c'est terminé, hein.
2: Ouais.
0: On reprend quelqu'un d'autre.
2: D'accord.
0: Alors, d'après vous, le Club Med est-il réservé aux couples de 60 ans ou autre? On va demander ça à Popeye.
11: Ouais, c'est vrai qu'il y a beaucoup de grabataires qui sont abonnés au Club Med, parce qu'en fait, l'air et le soleil leur permettent de retrouver...
0: Non, mais attends, la question, tu l'as bien comprise?
11: Oui, tout
0: ou
11: à fait.
0: Pas
11: Tu me parlais des gens de plus de 60 ans, c'est ça?
0: Est-ce que, alors d'après vous, le Club Med est-il réservé aux couples de 60 ans ou autres?
11: Ah, s'il est réservé,
0: c'est-à-dire,
11: en fait.
0: Est-ce que toi, quand tu vas avoir 60 ans, ou par exemple une personne de 25-30 ans, pourra y aller? Voilà la question.
11: À mon avis, le Club Med, c'est ouvert à toutes les personnes désirant s'amuser. Donc il n'y a pas de limite d'âge, ça c'est faux.
0: Ouais, tu peux préciser? Non, comme tu moi. Peux non
11: tu,
0: mais
11: tu peux
0: non.
11: Quand même le faire parce que tu m'as tendu la perche.
0: Ah bah oui, bah de toute manière je suis là pour tendre les perches aux gens.
2: T'es un peu comme le maître nageur.
0: Voilà.
11: Sauf si c'est pas nager quoi. Tant que t'éjacules pas, c'est bon.
0: Mais si j'éjacule pas dans ces cas-là, alors dans ces cas-là, terminé pour toi, Popeye. Gigi.
2: Attendez, il y a une question Minitel avant de.
0: Attention, si ça parle de Sandy, c'est pas la peine parce que je te gaufre.
2: Ah non. Okay. C'est Nomad du département 11 qui demande si. Enfin, il dit que les portables ne sont pas autorisés au Club Med, c'est inadmissible.
0: Ah bah ça, je vais te dire une chose. De toute manière, les portables ne sont pas autorisés dans les trains. Dans les avions.
2: Et pourquoi c'est pas autorisé au Club Med alors?
0: Ah mais ça, attends, pour l'instant, on ne sait pas si c'est.
2: Mais lui, il me dit que ce n'est pas autorisé parce qu'il a été dans un Club Med l'été dernier.
0: Il
2: non,
0: a quel
2: dans
0: âge
2: le département 11.
0: Ouais,
2: il
0: mais
2: a 19 ans. 19 ans.
0: À 19 ans, il a déjà été.
2: Avec ses parents, ouais.
0: Je pense pas que dans les Club Med, les portables, ils les interdisent. Hein. À mon avis, je pense pas. Non, je pense pas.
5: Si, ils les interdisent.
0: Bah
6: sur IRC, on me demande si les portables ils sont autorisés au Big Bill par contre.
0: Non plus. Ah ben ça, mais attendez, mais qu'est-ce qu'ils ont tous là?
2: Qu'est-ce que ça vient foutre le Big Bill là-dedans?
0: Mais qu'est-ce que c'est qui?
10: Ah, c'est qui? C'est qui?
2: Faut dire qu'il y a, il y a peu de.
0: Non mais attends, c'est naze. Pour l'instant, il y a.
2: Non mais
0: y a...
2: c'est pas le terme du débat, ce que je veux.
0: Non mais voilà, pour Gérard, l'instant, Gérard, le problème... il me donne les questions. C'est naze. Donc. Pour l'instant, il y a que lui okay. à peu près qui Gérard, fait à peu près du bon boulot.
6: Le problème de l'IRC ce soir, c'est que j'ai l'impression qu'il y a vraiment peu de personnes. J'ai pas encore les chiffres, mais apparemment, on est moins de 1000 personnes. Ça craint pas mal, vu que la semaine dernière, on avait dépassé les 7000. Donc, j'essaye de trouver des trucs intéressants.
10: C'est nul.
0: Ouais. Non, mais attendez, s'il vous plaît, les
6: 901,
0: auditeurs.
6: On est 901.
0: Là, les auditeurs d'IRC, ça se voit que c'est les vacances. Hein, parce que apparemment
10: c'est pas les vacances hein.
2: C'est pas les vacances si, c'est naze.
10: Non
0: pour l'instant c'est les vacances de février pour la
2: non,
0: la
2: c'est
0: zone.
2: La fin de l'année hein. C'est à la fin du mois
0: non,
2: c'est ouais. pas
0: non pour l'instant c'est les vacances de Pâques. C'est les vacances de février.
10: Les vacances de Pâques.
5: Ouais, pour la zone B.
0: Ouais, ben dans ce cas-là je pense que on va s'amuser hein.
8: Ouais.
0: Alors donc ça m'étonne. Ouais. Non mais dis ce que tu veux dire à Rigo.
8: Gérard, tout à l'heure s'il te plaît.
0: Non, oui, il est 0h56. Voilà. Gigi.
3: Ouais, moi, ce que je voulais dire, c'est que je bosse au Club Med. Donc, je suis en ce moment au Club Med d'Avoriaz. Donc, je peux tout de suite répondre. Oui, il y a des personnes de moins de 60 ans. Et il y a aussi des zones portables. On a fait un peu comme les zones fumeurs, non fumeurs. On a fait des zones portables, pas portables. Parce qu'il y a des gens qui veulent s'amuser avec le portable et sans le portable.
0: Mmh.
3: Donc et puis il y a les gens aussi avec les portables de moins de 50 ans. On a des zones portables de moins de 50 ans, des zones portables de plus de 60 ans et des zones autres.
0: Mm-hmm.
3: Et des zones sans portable. Des
0: oui.
3: zones sans portable moins
0: non,
3: de
0: 50 ans.
3: Tu comprends comment ça se passe?
12: Et j'ai volé des thunes dans mon larfeuille.
0: Bon, alors, d'accord. Alors maintenant vous allez réfléchir, on va s'écouter les sambas de Bigorneau avec mon coquillage, pote-moi mon gros
2: Alors, tu refais ça correctement, s'il te plaît.
0: Alors c'est la samba des Bigorneau avec mon coquillage, pote-moi gros cochon et on se retrouve juste après pour la suite des débats. Pauline à côté, maintenant tu vas perdre ton boulot.
10: Qu'est-ce qui se passe?
0: Non, mais même quand je parle, les micros vous les éteignez. J'en ai ras-le-bol. Maintenant, j'en ai ras-le-bol. Maintenant, vous avez bossé correctement au standard. C'est moi qui vous le dis. Parce que sinon, moi j'arrête.
10: Qu'est-ce qui se passe?
0: Mais attends, là, ils sont même pas capables de faire leur boulot.
10: Qu'est-ce que vous avez fait?
0: Attends,
10: ils
0: sont même pas capables.
10: Qui?
0: Là, t'es même pas capable de.
10: Mais regarde, c'est minable. Mais c'est minable, regarde, t'es à 70 sur l'IRC.
12: Pauline, elle y est pour rien, Pauline.
0: Mais moi, je veux pas le savoir.
10: Ceci dit,
0: moi, vous faites votre boulot correctement, c'est tout.
10: Là, je suis d'accord avec lui.
2: Toi, t'avances pas dans le débat.
0: Vous faites votre boulot.
6: Mais Gérard, ça va aller.
0: Attends, on est 900 personnes sur.
10: C'est naze.
0: D'habitude, on est à une heure, on est.
5: Mais ouais, mais Gérard, c'est parce que tu
0: ne
5: peux pas.
0: Mais même
10: tout naze.
0: Attends. Ils sont même pas capables de répondre aux questions. Alors dans ce cas, vous me prenez d'autres personnes. Faites votre boulot, standard, c'est pas à moi de le faire, le standard.
10: Pourquoi, il y a combien de connectés sur Internet?
6: Il y en a que 900.
10: Arrête. Putain, mais arrêtez de vous battre. Non, c'est bon.
6: Moi, je garde les copes.
10: Non, arrête. Il va y avoir du connecté maintenant, c'est moi qui vous le dis.
5: Non, mais ça va remonter, Gigi.
0: Mais non.
5: Mais si tu.
0: Mais non. Mais vous me changez les gens, là. J'ai reconnu Tony.
5: Mais il est pas là,
0: Tony. Mais si, il y a Tony.
10: Bon, mais non.
0: Il y a David Alpa, vous me changez les gens.
10: Change-moi tout, bordel. Qu'il y ait du connecté sur l'Internet, quoi.
6: Ça monte un peu, on est 902.
10: Non, mais on va changer. Ça monte sur Internet un peu ou pas?
0: Moi, je comprends pas le débat, tant que j'ai pas une autre personne.
10: Ah, ça y est,
0: c'est tout.
10: Ça monte sur Internet, on est 902. C'est parti, la machine est lancée.
6: Ça monte. 902,5, ça monte.
0: Toi, sur Minitel.
10: Oui.
0: T'habites de me dire des messages pourris.
10: Bah oui, j'ai demandé si elle est portable au ComMed.
0: Ouais, tu parles. Et gros des bigorneaux avec mon coquillage, plote-moi gros cochon. Et là, vous venez d'entendre un remix.
10: De sur toi-même.
0: De moi-même. Donc, on va récupérer pour la suite du débat.
6: Gérard, avant de reprendre les auditeurs, sur IRC, oui. on a dépassé les 1000. On est 1230, c'est pas beaucoup, mais ça remonte. Et il y a Rip Agadou qui te donne un compliment. Il dit que tu es le géo de nos débats.
10: Eh ben.
0: Ok, merci, chef.
13: De rien, c'est gratuit.
0: Pour ça, donc, on va accueillir grosse poulpe.
14: Oui, bonsoir Jean.
0: Ouais, bonsoir à toi.
14: J'espère que tu vas bien.
0: Crème solaire.
14: Oui, bonsoir.
0: Oh là là, mais c'est quoi ce téléphone là?
13: Il y en a un qui a un portable, hein, ou un sans fil.
14: Ouais, allô, bonsoir.
0: Oh là là, c'est quoi là?
14: On m'entend bien là? Allô?
15: Oh là là. Ah, il y a quelqu'un qui a un portable, là. Je crois que ça va pas être possible.
0: C'est quoi là? C'est quoi là?
14: Il y a une masse dans le combiné.
5: Ah voilà, c'est mieux.
0: Ah. Mais non, ça revient.
14: C'est de la masse. Oh, il y a quelqu'un qui a un portable là.
13: Déplace le micro vers la gauche.
6: Ouais. Non. Attends, celui-là?
13: Ouais. Ah bah voilà.
14: Ouais. Voilà.
13: Ah, c'est ça, revient.
6: Résolu. C'est quoi cette histoire?
13: Bravo Manu, hein.
6: Attends, je vais réessayer. Attends, on va réessayer. On va réessayer, voir si ça le fait.
14: Merde.
6: Ah ouais, attends, on va l'enlever. Ah
14: allô
6: ouais, attends.
14: Bon,
13: Ouais, bah celui-là, on le met de côté, il est mort. Gérard, tu peux continuer, vas-y.
0: Donc, on va accueillir.
14: Crème solaire.
0: Non, mais ça y est, on vient de te dire bonsoir à toi.
14: Ouais, mais j'ai pas dit bonsoir. Bonsoir. Et je voulais seulement avertir Fildar que la prochaine fois qu'il met en antenne, je lui décolle complètement les oreilles de la tête.
0: Ouais, bah alors dans ces cas-là, tu vas aller revoir Manu. Non, mais tu vas aller voir Manu. Tu vas aller voir Manu. Il va te décoller les oreilles lui-même. Ok. En de bon entendeur, salut. Salut pour Manu.
13: Non.
0: Tu me reprends.
13: Allez, Gérard, le débat, GG.
5: Allez, GG, les questions.
0: Donc, Arnaud. Ou qui c'est qui m'a marqué ça?
13: Ananas.
0: Ananas, pardon.
16: Bonsoir, Gérard.
0: Bonsoir. Bikini.
17: Bonsoir, Gérard, ça va?
0: Et parasol bleu.
16: Salut, Gérard.
17: Je voulais souhaiter un bon anniversaire à Sandy.
0: Ouais, bah pour un 170, elle est pas là.
13: Je voulais, saluer quand même les gens sur Minitel qui sont pas mal. Il y a As de cœur, il y a Seigneur, il y a As de cœur. On est 43 connectés.
0: Sur internet.
6: Ça remonte, on est 1380, ça remonte doucement.
0: Ouais, ben, je pense que.
6: C'est bien déjà, Gérard.
0: Une heure huit.
6: Personne ne fait ça.
0: Non, mais une heure huit, d'habitude, on était plus loin. Alors, d'après vous, donc la deuxième, on l'a fait. Donc, peut-on faire des rencontres de stars ou autres au Club Med? On va demander ça, grosse poule.
18: Oui. Grosse poulpe. Donc oui, moi j'ai déjà rencontré une star au Club Med, j'ai rencontré effectivement Corbier.
0: Ouais,
13: ah, c'est sympa.
18: Et donc
13: ça.
18: Il m'a joué un petit morceau de guitare, c'était au Club Med à Opio.
0: Ouais.
18: Et c'était très très abusant.
0: D'accord. Crème solaire.
19: Moi j'ai pas eu cette chance d'aller au Club Med, mais j'aurais bien aimé. Mais oui, il paraît que c'est très très réputé pour y avoir justement beaucoup de stars, beaucoup de gens célèbres.
0: Ouais, tu peux préciser.
19: Aznavour, Sardou. Phil Mitchell, Led Zeppelin.
18: Isor Leclerc aussi.
19: Isor Leclerc Thomas.
0: Ananas.
19: Lee Majors.
0: Ananas.
16: Ouais, bah, moi je pense aussi qu'il doit y avoir pas mal de stars, parce que vu que c'est très cher, tu vois, ils ont la thune pour se payer, quoi. Et, ouais. Mais je sais pas qui, quoi. Mais bon, c'est clair que vu les gens qui vont là-bas, il doit y avoir pas mal de stars, quoi.
0: Ok. Bikini.
20: Je sais pas s'il y a beaucoup de stars dans les clients, mais il y a en tout cas parmi les gens qui ont travaillé au Club Med, il y a beaucoup de gens qui sont devenus des stars. Il y a eu Lagaffe, il y a eu Dominique Farrugia, tu sais, c'est le mec des nuls, tout ça.
13: C'est vrai que Gérard.
20: Il y a beaucoup de comiques qui ont commencé au Club Med.
13: Oui, Lagaffe, il a bossé au Big Bill, hein. Enfin, il a bossé au Club Med avant de faire Big Bill.
20: Voit, hein.
13: Il était Géo, qu'est-ce que t'en penses?
20: Il était routier aussi, Lagaffe.
13: Qu'est-ce que t'en penses, Gérard?
0: Celui qui vient de dire qu'il était routier.
13: C'est peut-être vrai, c'est peut-être vrai, mais là,
0: Lagaffe, il a jamais été routier.
13: Lagaffe a été géo au Club Med. Tu crois que c'est bien d'avoir commencé au Club Med pour faire le Big Bill ou pas?
0: Je sais pas.
13: Bah, t'as pas un avis?
0: Je peux pas te dire, moi, je peux te dire une chose que.
13: Non, mais est-ce que tu crois que depuis qu'il a fait le Club Med, il fait bien son émission de TF1, le Big Bill?
0: Oh, bah attends, de toute manière, un présentateur, un animateur comme lui, de toute manière, t'en trouveras. T'en retrouveras pas.
19: C'est clair. Moi, j'ai lu un article où certains géos qui avaient travaillé avec lui l'aimaient pas du tout. Hein. C'était quelqu'un qui faisait les accents belges, les accents arabes et qui énervait les gens. Hein. Il se mangeait pas mal de caillasses.
0: Ouais.
19: Et puis les gens l'aimaient pas du tout, en fait.
0: Ouais, ouais.
20: Mais Gérard.
19: Non, mais il faut que je te le dise, hein, parce que j'ai lu ça. Je sais pas si c'est vrai, parce que je sais que toi, tu l'aimes beaucoup. Cette espèce de beauf, donc voilà.
0: Alors, l'espèce de beauf, Tony, merci, au revoir à toi. Merci.
19: Non,
0: et là, faut quand même pas déconner, là, je viens de retrouver. Non, attends, tu crois que je t'ai pas reconnu, là?
6: Non, Tony, il est sur l'IRC, il peut pas avoir.
0: Mais attends, mais c'est qui, là?
6: C'est un autre, c'est peut-être quelqu'un qui a la voix qui ressemble.
5: C'est moi qui ai choisi les auditeurs.
0: Mais arrêtez de.
5: C'est parce qu'il a la même voix que Tony.
0: Mais punaise, mais j'en ai ras le bol, hein.
13: Et ben, même s'il a la même voix, faut lui changer. changer sa voix.
0: C'est mais même, il a pas à passer, c'est tout.
1: Mais c'est pas lui.
5: Mais c'est pas Tony.
0: Bon, bikini.
4: Ouais, j'ai une question à poser à Rigaud.
0: Non, il n'y a pas de question à poser à Rigaud. Tu réponds aux questions ou pas du tout?
20: Ouais, c'est bikini. Ouais, comme je viens de dire, il y a beaucoup de stars qui ont commencé à travailler au club même.
0: Te fous pas de ma gueule, toi, là-bas.
13: Mais non, Gérard, je te dis d'avancer dans le débat.
20: Allô?
13: Oui, t'es là, vas-y, on t'écoute, mon grand.
20: Ok, donc je te disais qu'il y a beaucoup de stars qui ont commencé à bosser au Club Med, mais dans les clients, j'en ai pas vu des masses. Hein.
0: D'accord. Parasol bleu.
21: Ouais, il y a beaucoup de stars qui ont fini leur carrière au Club Med, comme Patrick Topaloff, Jalo, Dorothée, des fois, fait des galas aussi.
20: Cousteau.
0: Non mais je pense que là pour l'instant je vais vous dire une chose que de toute manière dans un club même vous allez jamais rencontrer des stars.
21: C'est pourquoi j'ai vu Bonnet M.
13: Pourquoi?
0: Non, de toute manière les stars vont s'amuser pas à aller dans les. Va gueule, c'est moi qui pose la question, d'accord? Pourquoi j'en ai marre?
13: Et pourquoi? Est-ce que tu
0: ta gueule avec tes pourquoi?
13: Non, excuse-moi, je vais pas dire pourquoi. Est-ce que tu trouves que c'est cher alors le Club Med s'il y a parce que
0: c'est cher, ben justement la question.
13: Oui, pourquoi?
0: Ah bah oh ta gueule avec tes pourquoi aussi,
6: Gérard,
0: toi tu fais
6: ton
0: art au lieu de faire tes dessins de merde. Et celui qui avait un portable, dégage.
6: Gérard,
0: au revoir.
6: Gérard, pour calmer le débat.
22: Rien à foutre de l'internet.
6: De quoi?
0: Déjà, vous en avez rien à foutre de l'internet, moi j'en ai rien à foutre,
6: Gérard,
0: de votre gueule.
6: Gérard, c'était ta voix, ça, je te signale.
13: C'est pas grave.
0: Ouais, bah, toi, t'arrêtes, ok.
13: Bah, j'ai rien fait.
0: T'arrêtes.
13: Bah, j'arrête de rien faire. C'est pas grave. Vas-y, Rigo.
6: Oui, il y a Davy One sur l'IRC qui te demande si tu fais partie du club mec. Le
0: ouais,
6: club
0: des champions de mots.
6: Bon, bah, je répéterai alors.
13: Ben oui, mais qu'est-ce que on va pas lui attacher les mains?
0: Non, je tape pas. C'est lui, là, il arrête pas de faire des conneries. Il me passe des saloperies, là.
13: Mais non.
0: Eh, je te préviens, tu t'amuses pas à me passer Christine et tout ça, ok?
13: Ben non.
0: Parce que sinon, ta gueule, elle est démontée. D'accord?
13: Ben oui.
0: Et toi, le cochon, c'est pareil.
13: Je m'échauffe la voix.
0: Ouais.
13: Non, mais on est quand même connecté sur Internet.
6: On remonte, on est à 1400.
5: Ouais, tu vois, Gigi, on va y arriver.
6: Mais vu qu'ils ont entendu ta voix dire on s'en fout de l'Internet, je sais pas s'ils vont arriver. Hein.
0: Ouais, mais c'est qui? C'est l'autre abruti, là. Alors maintenant, vous allez arrêter.
13: Il y a Sheikh Emad sur le...
0: J'en ai rien à foutre de Sheikh Emad sur l'Internet, d'accord?
13: Non, là, le
0: moi, je veux 8000 personnes sur l'Internet. Ta gueule avec tes conneries.
13: Il y a Ratou sur le...
0: Ta gueule.
13: Il demande si la foire du trône, c'est comme le Club Med ou pas.
5: Non.
13: C'est une question Minitel.
0: Non, j'en ai rien à foutre, je répondrai pas sur les questions Minitel.
13: D'accord.
0: Je réponds que sur les questions Internet.
13: D'accord, bah ça sert à rien de vous mettre sur Minitel, ça sert à rien, les auditeurs, vous pouvez déconnecter.
0: Mais maintenant...
13: On était quand même 1400, hein. 1400
0: ouais, sur... Ouais, 1400. 1400 sur Minitel, tiens, mon cul. Tu le prends pour une tasse à café, tu veux un anse avec?
13: J'aimerais bien, ouais.
0: Comme ça, tu boiras ton café avec.
4: Gérard, d'ailleurs, s'il te plaît.
0: Ta gueule, toi. Alors...
13: Fais gaffe, tu cognes vachement, t'as vous cogné quand vous faites ça cogne grave d'abord.
0: Alors, combien de Club Med existe-t-il et où se trouve-t-il?
23: Oui.
0: On va demander ça à Grosse Poule.
23: Poulpe. S'il te plaît. Donc oui, il en existe à peu près... Je sais pas, une bonne centaine.
0: Tu peux me dire où qui se trouve?
23: Alors en France, je crois qu'il y en a 5-6. En Suisse,
0: en Allemagne. Oh là là là là! Attends, Grosse Poule, oui. C'est toi qui as un téléphone pourri?
23: Ah non, moi j'ai un téléphone de très haute qualité.
0: Alors qui c'est qui a un téléphone pourri?
6: C'est un Sony?
19: On veut des noms là.
23: Non, c'est pas un Sony, non.
19: Pas de mal.
23: Bien sûr que c'est un Sony. Moitié prix Sony.
13: Je pense que c'est un Nokia, moi.
0: Ouais, ben pour l'instant, au standard, vous m'éteignez votre.
1: Je pense que c'est un Nokia.
6: Gérard, sur IRC, il y a Turpentine qui te demande si...
22: Rien à foutre de l'internet.
13: Voilà, c'est pas moi, Gérard, c'est dans l'os.
6: Ah ouais, là, je sais pas d'où ça vient, ça.
21: Il éjaculait pas.
0: Bon, alors, hop, terminé.
13: Non, arrêtez les auditeurs.
0: Non, c'est pas les auditeurs, c'est vous qui chopez les auditeurs, ok?
21: Il éjaculait pas.
0: Bon,
5: mais...
0: Max.
13: Arrêtez,
5: GG.
0: Je ne cherche pas, vous êtes responsable au standard.
5: Mais ouais. Regarde, GG, pose tes questions et puis tout va bien.
0: Ouais, mais attends. De manière, c'est le premier débat que tu fais, tu vas voir comment que ça va se passer.
13: T'es nul.
0: Toi aussi.
13: Il va te serrer la vis.
0: Toi aussi, t'es nul.
13: Mais moi, je le sais, moi.
5: Mais non, mais j'essaie d'arranger les choses.
0: Non, moi, je veux pas le savoir, vous vous démerdez.
5: Vas-y, pose des questions, GG.
6: En attendant, il y a Yankee sur l'IRC qui te demande si t'as vu Jimi Hendrix au Club Med de Brest l'année dernière parce qu'il y était.
0: Non.
13: Il y a une question sur Minitel de Yonki qui demande si un club.
0: Non, j'en ai rien à foutre.
13: Il y a un Club Med à Suresnes ou pas?
0: Et sa mère.
13: Il y a un Club Med.
0: Et sa mère. Et sa mère, elle a monté un Club Med.
13: Bah non, justement, il demande si à Suresnes il y a un Club Med.
0: Vous m'éteignez le micro au standard, s'il vous plaît, vous faites votre boulot.
21: Ta mère, c'est une pute.
0: Ah. Bon, alors.
23: Oh là là.
13: Ah, Gérard.
5: Gérard.
13: Bon, bah Gérard, il sort.
5: Mais Gérard, viens. Attends, mais j'ai trouvé qui c'était, on l'a dégagé.
13: Donc Gérard est sorti du studio, hein, pour vous expliquer, bien sûr, il est parti chercher Max.
6: Et comme on n'a plus de micro-casque, on peut pas vous faire écouter.
13: Mais c'est pas grave, il est parti gueuler, si on se tait, on peut peut-être l'entendre. Voilà. Voilà, vous l'entendez. Il continue pas, il paraît. Donc là, à mon avis, Max va essayer de le gérer.
5: Ouais, il va revenir.
13: Ouais, bien sûr, essayez de calmer les auditeurs quand même.
5: Ouais, on va essayer.
13: Ouais, c'était une nana. Ah, Gérard ne veut pas continuer. Ils sont pas capables. C'est ça.
5: Gérard,
13: c'est clair, ils sont pas capables.
0: Eh, hey, vous allez bosser correctement ou pas?
13: Ah.
0: Ouais, t'as compris, toi? Viens bosser.
6: Vas-y.
5: Non, mais Gérard, c'est bon, on a trouvé la personne, on l'a retiré. On l'a jarté.
0: J'aime pas qu'on traite ma mère de pute.
6: Oh là là.
0: Alors maintenant, vous vous démerdez. Vous démerdez, je continue pas. Non, bon. Là, c'est pas possible. Là, moi, je travaille pas comme ça.
13: Bon.
0: Ouais, j'arrête.
23: Bravo.
0: Mais
5: non, vas-y.
23: Merci, Gérard. Merci.
0: Merci, Apolline. Merci, Manu.
5: Non, mais Gérard, on a trouvé la personne, on l'a virée.
23: Non, elle vient de démarrer,
0: sois
23: pas con.
0: Mais non, ils sont... Et toi, là. Et toi, connard, quoi, tu as arrêté tes conneries, ok?
6: Putain, mais t'es pas bien, toi.
0: Maintenant, vous avez bossé. Hein? C'est quoi, ça?
13: C'est des noms.
0: Ouais. Arrêtez. Tu balances ça aux auditeurs.
21: Eh, Gérard, pour mon anniversaire, reprends
0: les... Hein?
6: En plus, ouais.
23: Qu'est-ce que vous me faites?
21: Gérard,
7: pour l'anniversaire des...
0: Hein, vous faites quoi, là? C'est toi qui balances ça.
13: Bali, c'est quoi?
23: Arrête, va t'asseoir, y'a rien.
21: Moi, aujourd'hui, j'ai 27
23: ans. Va t'asseoir.
0: Hein?
7: Pour l'anniversaire des...
0: Non, non, non, non, vous me reprenez des jambes, tu me mets un 10.
23: Ah non, non, tu vas où, quoi? Tu te crois chez toi ou quoi, là?
0: Moi, je continue pas comme ça.
21: Mais ça va s'arranger, t'inquiète.
5: Mais Gégé, on l'a viré, le mec qui disait des conneries.
0: Moi, je continue pas comme ça. Désolé. Désolé.
5: Et justement...
0: Désolé, moi, je continue pas. Non, non, Manu, t'amuses pas à rechanger les auditeurs, hein. Parce que vous êtes tous les deux responsables, là.
13: Je les rechange pas.
23: Elle fait rien, Apolline.
13: Moi, je les garde, ils sont très bien. Gérard mange. Un sandwich.
0: Ben, je m'en fous. Tu te démerdes, toi.
13: Parle pas la bouche pleine, c'est mal poli, hein.
0: Ouais, bah, toi aussi.
13: Ouais. Ah, là, Gérard sort du studio pour manger son sandwich, poliment. Max en a marre. Ah, l'ambiance règne. Non, c'est bien, on s'éclate, hein. Moi, j'ai le nez pété, Brett. C'est parce que je me suis pris un micro. En fait, il m'a pris comme un traître. Vous voyez, par derrière. Donc, il m'a tapé la tête. Je me suis pris le nez dans le micro. Et, j'ai mal. Avec la dent, tout ça. Là, il y a Rigo qui est en train d'argumenter avec Manu pour savoir ce qu'on fait. Les mecs, on fait quoi? Vous parlez, là? Vous parlez
10: pas, on fait un morpion.
13: Vous parlez de quoi? Vous voulez entendre?
10: J'arrive pas à trouver qui c'est qui a fait.
13: Vous voulez entendre quoi? Une interférence? Comme ça. Ah non, ça c'est pas interférence. Interférence, ça fait ça.
10: Ah,
13: voilà, c'est ça. Qu'est-ce que j'ai d'autre? J'ai un petit extrait des Bronzés.
8: Salut Jérôme.
9: Vous amenez le soleil?
8: Vous amenez le soleil.
9: Il nous amène le soleil. La, la, la, la, la.
8: T'as le moindre pépin, je suis médecin. Enfin, essaye de pas me déranger pour des bricoles quand même. Je suis en vacances. Merci.
13: Ah ouais, là c'est quand Clavier, en fait, il fait quoi? Il est médecin là-bas?
10: Ouais.
13: Il est médecin au Club Med et donc il arrive, il se la pète un peu, genre.
10: Avec les poils qui dépassent du slibard.
13: Ouais, si vous avez un problème, je suis médecin, vous m'appelez, y a pas de souci, un deuxième.
11: Bonsoir, nous allons nous coucher.
13: Ah ouais.
11: Bonsoir, nous allons les niquer.
13: Là, c'est quoi, Manu? Parce que toi, il paraît que t'es un pro du débronzé à la mer.
10: Non, c'est quand ils sont dans la fête, là, au spectacle.
13: Ouais, il y a une teuf. Ouais, il y a un spectacle.
10: Je crois que c'est Clavier
13: et l'ermite.
10: Qui rencontrent deux Suédoises de 2m10 et elles partent et elles font bonsoir.
13: Non, elles sont vieilles et tout, elles sont ridées,
10: ouais, elles sont
13: vilaines.
10: Elles sont grandes, moi c'est ça qui m'a choqué.
13: Ah ouais, t'aimes bien les grandes, toi? Non. Tu kiffes les grandes?
10: Non, non.
13: Et le troisième extrait?
24: Moi, je me suis niqué plus de 80 gonzesses depuis le début de la saison.
13: Ouais.
10: Sans me vanter.
24: Et sans te flatter.
13: Non, flatter.
24: J'ai l'impression que tu vas être dans les 10-15 premières, toi.
13: Ouais. Alors ça, c'est l'ermite, c'est le chaud lapin.
10: Ouais, c'est quand il est dans la chambre avec Balasco et après il se prend le pied de lit sur le.
13: Hey, mais il se tape vraiment Balasco ou pas dans le truc?
2: Ouais.
13: Putain, Manu, t'es calé, toi.
3: Voilà, je t'explique. Popeye est avec une amie.
13: Ouais.
3: Mais il dit que si on veut venir, on peut quand même parce que ça le dérange pas vraiment.
7: Ouais. Et pourquoi pas une partouze aussi tant qu'il y est?
13: Ah bah.
3: Oh non, ouais, quelle horreur.
13: Et là, c'est où, Manu?
10: Oh non, quelle horreur. Et après, il fait.
13: Là, c'est quand il essaie de se taper l'Avanant. C'est
10: ouais,
13: ça?
10: Voilà, ouais. Ah, ils sont devant la case de Popeye.
13: Ouais.
10: Non, de l'Avanant.
13: Ouais.
10: Je crois, et il y a.
13: Et il pleut, non?
10: Et il y a l'autre dedans. Non, non, non, non, il pleut pas.
13: Ah non, il y a l'ermite qui est en train de taper quelqu'un dans la case.
10: Non, il y a Gigi avec Bernard.
13: Ah, il y a Gigi.
10: Voilà.
13: Et Gigi et Bernard.
10: Il fait. À deux, s'il monte. Non, à trois, s'il monte. Déjà qu'à deux, c'est dégueulasse.
13: Ah oui.
10: Voilà.
13: Gérard? Tu refais le débat, Gérard? Gérard? On continue ou pas?
0: Non, mais je reprends. Faut pas essayer de rier les noms. Maintenant, vous me faites une liste correcte au standard et c'est tout.
13: Ouais, parce qu'il y a des
0: limites. Là, ouais, celui qui a été dire que ma mère c'était une pute,
7: je veux
0: pas le savoir.
6: C'était tout à l'heure, c'est fini. Voilà, on continue. Il y a un peu de gens qui sont arrivés sur l'IRC. On va bientôt dépasser les 2000. Donc, s'il te plaît, Gérard, on fait ça bien.
0: Alors donc, la question c'est combien coûte, combien de Club Med existe-t-il et où se trouve-t-il? Et pour ça, on récupère.
12: Bah t'es sympa, non? J'ai pas le temps là.
0: Ah ben, t'as pas le temps, dans ces cas-là.
6: Lis un sondage pendant ce temps-là, Gérard.
0: Qu'aimez-vous trouver au Club Med? Alors, il y a 42% qui aiment leur forfait lavage, rinçage et essorage. Je sais pas ce que ça veut dire. 23% adorent leur géo en string. 15% aiment trouver des cafards dans leur couscous. Et 9% aiment que le géo Gérard fait son striptease. Alors là, des trucs comme ça, tu vois. Voilà.
6: Ça va, Gérard, t'es pas le seul au monde à t'appeler Gérard, hein, je te signale.
0: Ouais, mais même
13: y a beaucoup de géo qui s'appellent GG, c'est leur petit surnom.
0: Non, mais même des conneries comme ça, c'est même pas
7: la
0: peine.
7: Non, mais il y a un Gérard qui est géo à Nice.
0: Ouais.
7: Et il est très connu, donc à mon avis, c'est lui dont tu parles.
0: Ouais, je pense pas. Je pense pas, à mon avis.
7: Si, GG.
13: Tu sais, Gérard, t'as les nouveaux auditeurs.
0: Alors donc, on
13: va accueillir qui?
0: Bip bip.
15: Ouais. Oui. Bonjour, bip bip.
0: Ouais.
15: C'est la teuf.
0: Monsieur Duss.
15: Oui, bonsoir, bonsoir.
25: Avec un D.
15: Bonsoir. Bonsoir, tu vois. GG.
0: Quoi?
15: Bip bip.
0: Ouais, la merde. Petit perroquet.
26: Allez.
0: Eric.
25: Jean-Jean.
15: Bonsoir, équipe de les belettes.
0: Et Patrice Juliette.
26: Salut, Gérard.
0: Bonsoir à toi.
25: Je voulais simplement dire que le Ciné Club, là, juste avant, c'était un grand moment de radio.
0: Ouais, mais.
25: Excellent.
0: On en a rien à foutre du Ciné Club, ok?
25: Parce que moi, je voulais raconter Titanic, si c'est possible. J'ai kiffé ce film. À un moment, il y a Jacques qui est sur le parapet, comme ça, il fait. Je l'ai kiffé, il l'emballe comme un chacal. Et c'est super, Titanic, je vous proche. Bonsoir.
0: Alors, la question, c'est combien de clubs. Oh merde, à toi! Parce que tout à l'heure, tu as dégagé, bip bip, ok?
15: Mais c'est pas moi, Gérard.
0: Bon alors tu t'écrases.
15: Mais j'ai rien dit.
0: Peut-on faire des rencontres intéressantes de... Ben non, on l'a posé. Combien de Club Med existe-t-il?
15: On l'a déjà fait, Gérard.
0: Non, personne n'a répondu.
6: Gérard, à ce propos, sur IRC, il y a Turpentine qui te demande si on peut trouver un Club Med sur l'océan Pacifique.
15: Tout à fait.
0: Alors, sur l'océan Pacifique, c'est possible.
26: Ben non.
0: Quoi, non? Attends, j'en ai...
25: Parce qu'il y a de l'eau, il y a beaucoup d'eau. C'est pour ça.
0: Ouais, d'accord. Si vous voulez pas me laisser répondre, ben, vous avez raison. Alors maintenant, bien sûr, alors maintenant, toi qui dis qu'on s'en fiche, tu vas répondre. Tu vas répondre, t'as ouvert ta gueule, maintenant oui. Tu réponds.
25: Attends, mais essaye de pas être trop agressif avec moi, je te kiffe.
0: Ouais, ben pour l'instant, tu vas répondre et tu vas la fermer.
25: Oui, mais la question, le problème, c'est que t'as posé trois questions, t'as dit que celle-là est pas bonne, celle-là pas bonne, et il y en a une qui est bonne, mais je sais pas chez laquelle.
0: Bon, alors, dans ces cas-là, tu retournes au standard, tu retournes au standard.
15: J'en ai marre de retourner.
0: Ouais, bah t'en as marre. Bah moi, j'en ai ras-le-bol de t'entendre. C'est qui ça?
7: Non, mais c'est pas grave, j'ai.
0: C'est qui?
25: C'est. Attends.
13: Pablo.
25: Voilà, Rodrigo, qu'est-ce que tu veux?
0: Ah ouais, qu'est-ce qu'il vient faire encore là? Manu! Tu fais ton boulot correctement, merde!
25: Monsieur Deux.
7: Manu, attends.
0: Putain, mais c'est pas vrai!
15: Répondre à mes questions.
5: Calme-toi, Gégé, t'occupe pas d'eux et continue.
0: Plus jamais vous allez faire votre boulot, standard ou quoi?
12: Je vais le trouver, je vais le trouver, je sais pas d'où il sort, mais je vais le trouver.
6: Gérard, pour
5: et c'est pas facile à gérer le standard.
0: Ouais, c'est pas facile. Vous avez qu'à perdre votre boulot. Vous êtes à 24 heures sur 24, vous êtes même pas capable de me trouver des auditeurs potables pour un débat. Vous me prenez des habituels.
6: Gérard, mais sur IRC, pour te calmer, il y a Checkmat qui te demande si au Club Med on peut se faire faire le maillot.
0: Comment ça?
6: Se faire faire le maillot. C'est pas ce que ça veut dire?
0: Non.
13: Bah, c'est demande. Quand on se fait raser, tu sais.
6: Ouais.
13: Est-ce qu'il y a des centres d'épilation dans les Club Med?
6: Voilà.
0: Oui. Oui, justement, c'est une question qu'on va poser pour maintenant.
6: Mmh.
0: Une fois qu'au standard. Manu, fais gaffe à ta gueule!
12: J'ai rien fait.
5: Il a rien fait, GG.
12: Merci à
0: vous. Putain, vous allez commencer à faire votre boulot correctement. Après, on discutera.
13: D'accord.
0: Ok? Alors maintenant, vous éteignez vos micros et vous me cherchez des gens.
13: Voilà.
0: Hein? Parce que les micros allumés, j'en ai ras-le-bol.
13: Ouais, c'est pas comme ça que vous allez trouver des gens.
0: Les gens.
13: Alors,
0: ouais, ouais. Fais gaffe, Manu.
13: Au standard.
0: Pardon.
13: Alors, bah vas-y, GG.
0: Attends, pour l'instant, t'es même pas capable de bosser.
13: Putain, c'est pas possible.
0: Bon,
13: Alors, on en est où, GG?
0: Donc, on revient toujours à la même question.
13: Ouais, donc il reste qui, là?
0: Alors, qui c'est qu'on a viré?
2: Moi, j'ai
12: on a viré tout le monde.
13: Il y a Bip Bip encore qui a été viré.
12: C'est Eric Jean-Jean qui est parti.
0: Ouais, c'est ça. Eric Jean-Jean qui se faisait passer pour eux.
12: Là pour Eric Jean-Jean.
2: Autre.
0: Ouais. Alors, Bip Bip.
12: Ouais.
2: Oui, exact.
12: Allô?
0: Bon, tu réponds!
2: Excuse-moi, Jean, mais j'étais hors antenne parce que Manu m'a pris hors antenne et j'ai pas entendu ta question, moi.
0: Ouais, vous me pétiez de répéter les questions. Monsieur Luce.
2: Eh ben, Gérard, c'est pas gentil.
25: Moi, j'ai tout à fait compris ta question.
0: Ouais, Tony.
25: Non, pas du tout.
0: Mais mets un mouchoir devant.
25: J'ai pas de mouchoir, qu'est-ce que tu
0: fais? Merci, c'est Tony. C'est Tony. Virez-le! Mais merde, je vous dis que c'est lui, mets un mouchoir devant son combiné!
13: Ouais, peut-être.
5: Mais attends, il a dû changer de numéro 3 fois, c'est pas possible.
0: Non, mais attendez, un mouchoir devant un combiné, on peut changer sa voix.
6: Gérard, pour calmer le débat.
0: Oh là là, moi j'en ai ras-le-bol. Allez, moi j'arrête.
6: Gérard, arrête.
5: Mais non, j'ai.
0: Non, j'arrête. Vous faites que de la merde ce soir.
5: Mais c'est qui, Tony, d'après toi? Dis-moi.
0: Et là, c'est monsieur Duce.
13: Monsieur Duce.
0: Et alors, tu sais qui l'a pris? C'est toi, Pauline?
5: Non!
0: Merde! Vous me faites chier, là, ce soir!
6: Gérard? Donc, pour calmer le débat.
0: Vous me faites chier!
13: Vas-y, rigole.
6: Oui, non, il y a Fouras qui passe le bonjour à sa mère.
0: Ouais, c'est bien.
6: C'est
0: non,
6: ça.
0: Manu, non!
5: Attends, non!
12: Mais quoi? Va t'asseoir!
5: Mais c'est toi, Gégé!
0: Vous comprenez là?
5: Mais ouais!
13: Arrête de gueuler, GG, assieds-toi.
0: Oh non! Non, moi je continue pas comme ça! Non!
13: Ah, il y a Max, le belge sur Minitel, ouais, qui dit: je vais dormir parce que le débat il est trop nul ce soir, il a ni queue ni tête.
0: Ouais, bah il a ni queue ni tête comme moi. Et bah dans ces cas-là, il est une heure et demie, top terminé. On fera pas les 10 questions, c'est pas la peine de prendre des gens.
13: Oh non!
0: On devant l'entendeur, salut!
5: Il y a plein de gens qui réclament, Gérard. Vas-y, fais les questions.
12: J'ai retrouvé quelqu'un en plus.
0: Ouais. Non, de toute manière, tu as
6: moins de temps.
0: Non, Manu! Non, Manu, je travaille plus comme ça avec toi.
12: C'est pas le même. Ce n'est pas le même.
0: Je ne travaille pas avec toi!
5: Non, mais Gérard, écoute sa voix et puis.
0: Non!
5: Mais si, Gérard!
0: Je ne travaille pas avec vous comme ça!
12: Ce n'est pas le même, Gérard!
0: Vous me faites du boulot de merde!
12: Pourquoi?
0: Maintenant, non! C'est terminé! Terminé, on fait plus de dé. C'est terminé, le débat il est terminé!
12: Ah bon?
0: Il est clos!
13: Ce qui est sûr, c'est que Gérard n'aura plus de voix.
0: Et maintenant, à cause de vous, je me fais virer! Et vous allez me le payer, bande de
12: connards! Mais c'est rien! Mais arrête de t'énerver!
0: Mais marre-toi, toi, Pauline!
12: Stop,
5: Gérard!
12: Mais c'est normal que tu te marres! Mais c'est normal!
13: Mais qu'est-ce qu'il a?
12: Je crois
6: que... Non, moi je sais, c'est parce que.
5: Je crois que c'est ma présence.
6: Non, à mon avis, c'est parce que. C'est parce qu'il a pas eu de cadeau.
12: Ouais, franchement.
0: Mais non,
12: Gérard! Gérard, oh, tu te tais, c'est moi qui te parle maintenant. Ici, t'es chez moi, t'es pas chez toi. T'es jaloux parce que ce soir, on a offert un cadeau. Depuis le moment où on a offert le cadeau à Sandy, tu fais la gueule.
0: Non,
12: si.
0: C'est pas ça.
12: Si.
0: C'est que le standard, il est en train de déconner. Ils me prennent que les habituels. Ils me prennent pas les lignes.
12: Ah, ouais, vous prenez les lignes aussi.
0: Alors maintenant, vous allez prendre des lignes qui sonnent. Et vite fait. On prendrait pas le débat avant. Ah,
12: t'arrêtes pas de mettre des disques et
0: Et toi Manu, c'est pareil, au lieu de mettre ton casque avant que je t'éclate ta gueule.
12: Arrête. Faut pas que ça fait une demi-heure qu'on a pas.
0: Pauvre con, on va.
12: Ouais. Ouais. Bon, quoi que ça fait une demi-heure qu'on n'a pas mis un disque. Hein. On va mettre un petit disque alors. Fil d'art. On va mettre un disque et après on finit parce que là on peut plus là. Ah oui, je sais, j'ai plus d'oreilles. J'entends plus.
0: Manu, tu dégages. Tu vires d'ici. Voilà.
12: Dégage. Top. Manu est parti, Gérard, c'est pas la peine de crier.
0: Fun radio.
12: Fun. Tu vois, il y a des problèmes.
5: Fun. Mais ouais, c'est pas notre
12: faute. Pour Kevin qui clignote.
0: Fun.
12: Bon, alors, mets un disque et on se retrouve à parce qu'il y a Phil. Oh là là. Aïe, aïe.
0: Fun. Pas d'insulte.
4: De Gérard.
12: C'est le CD qui finit, c'est le disque qui se termine. Tu veux que je te mette la fin
6: c'était pour la que tu fin sois sûr disque. À la fin, il y a le mec qui parle, c'est rien, Gérard. Ouais.
0: Ah, donc c'était les petits proutes du soleil avec de la crème spéciale pour les fesses. Et vous êtes toujours sur Fun Radio sur les débats du jeudi, donc avec des petits problèmes, mais c'est pas grave, on a
12: avec
0: réglé ça.
12: Avec la pleine pêche.
0: On a réglé ça, donc on récupère Coquillage.
14: Ouais, bonsoir Gérard.
0: Bonsoir. Snoopy.
16: Salut.
0: Salut, Kiwi.
14: Ouais, salut GG, j'arrive en renfort, j'espère que ça va bien se passer.
0: Et serviette de plage.
16: Salut Gérard.
0: Salut à toi. Donc la question, donc seriez-vous prêt à tout quitter pour aller au Club Med? On va demander ça à Coquillage.
14: Moi je pense pas, parce que je pense que le Club Med, c'est pas terrible quoi. Moi je fais tout le temps au Club Estérel, tu connais non?
0: Non.
14: C'est sur la Côte d'Azur. C'est où qui tourne comment? La série Sans Limite, tu connais?
0: Non.
14: Bah, c'est une série qui passe sur la Une. Et puis moi je trouve que là-bas, j'ai rencontré il y a 2 ans Olivier Panis, qui était là-bas.
0: Ouais.
14: Franchement, c'est mieux que Club Med, hein, parce que j'ai des copains qui ont été.
0: D'accord, là c'est bon, Snoopy.
14: Ouais,
16: tu peux me rappeler la question, s'il te plaît?
0: Non, je répète pas les questions. Alors, vous prenez Snoopy, vous le...
6: Gérard, sur IRC, on me demande que tu répètes la question, parce que non plus, ils l'ont pas entendu.
0: Mm. Ah non, mais alors, seriez-vous prêt à tout quitter pour aller au Club Med? Alors, maintenant, vous allez prendre Snoopy en antenne, et vous lui faites comprendre. Parce qu'il y en a ras-le-bol que je répète tes questions constamment. Alors, Kiwi.
14: Ouais, bah écoute, moi GG, je te dis, il n'y a aucun problème, je serai prêt à tout plaquer parce que bon, j'ai pas trop de vie privée, moi j'ai rien, j'ai pas de travail,
0: mm-hmm.
14: pas de copine, j'ai pas de vie privée, j'ai pas de vie sexuelle, j'ai rien, j'ai pas d'amis, j'ai pas de famille. Donc à la limite, ouais, je pourrais tout plaquer quoi.
0: Mais non mais Kiwi. Ouais.
14: Non mais c'est vrai quoi, je suis un peu qu'une merde quoi, j'ai déjà du mal à passer à la radio, tu vois, donc voilà.
0: Non mais Kiwi, moi je te demande, est-ce que t'es prêt, tu vois, de toute manière tout à l'heure on a demandé, est-ce que vous êtes prêt à faire des rencontres?
14: Ouais, je pourrais plaquer tout ou rien quoi, c'est tout ou rien, voilà.
0: Non mais est-ce que au Club Med,
14: ouais.
0: Dans un Club Med quand y vas,
14: ouais.
0: De toute manière tu es...
14: Qu'est-ce que c'est que ça? Oh là, c'est RTL qui déborde ou quoi?
6: Parce quoi, il y a Kenny au standard ou quoi?
12: Non, je suis
16: Jean-Pierre.
12: C'est quoi?
16: C'est la fête de la musique.
0: Non, pas lui.
12: Non, il est pas là. C'est un mec qui limite ça.
0: Kiwi.
14: Ouais.
0: Donc pour revenir à ta question, donc de toute manière, je pense que la question c'est...
14: Qu'est-ce qui se passe? Bon, vas-y, GG, je t'entends moi.
0: Donc la question c'était, est-ce que seriez-vous prêt à tout quitter pour aller au Club Med, tout ça?
14: Ouais.
0: Donc bon, dans un Club Med, de manière normalement, tu peux faire des rencontres.
14: Ah bah ouais, tu vas un peu pour ça au Club Med, il y a la plage et les culs quoi quand même.
0: Ouais, mais je pense que t'as la plage, t'as
14: la bouffe aussi.
0: Merci pour le double son. Donc t'as la plage, t'as la
12: kinésithérapie.
0: T'as ça.
14: Ouais.
0: T'as la télasso.
14: T'as la télé.
0: Ouais, t'as pas mal
12: t'as
0: de
12: la
0: trucs.
12: Piscine, t'as le jacuzzi, t'as tout ça en fait.
0: Bah t'as pas mal de trucs. Serviette de plage.
16: Ouais, moi en fait j'en serais pas capable parce que je suis allergique au soleil.
12: Mm-hmm. Ah c'est con ça.
14: Mais là. La crème, c'est super.
16: Bah ouais, mais ça me coûte vachement cher en crème, quoi. J'ai essayé, alors je vais taper plutôt les Club Med en Norvège, quoi.
0: Ouais, mais attends, tu vas en Norvège, c'est pareil, Dès qu'il fait chaud, c'est pareil.
26: Ouais, mais la crème solaire, elle est moins chère là-bas.
0: Ouais, d'accord. Attendez 5 minutes, oui.
10: Ouais, à la place de coquillage, on accueille Tom Cruise. Bonjour Tom Cruise.
1: Salut.
26: Salut Tom.
1: Salut Tom. Salut tout le monde. Allô ?
0: Salut.
1: Ah ?
0: Salut.
1: Salut.
12: Coupe ta radio.
0: Voilà, ta radio, s'il te plaît, ouais. Merci.
1: Allô, un truc là. Allô, j'ai.
0: T'éteins ta radio, on t'entend.
1: Il y a pas de radio derrière moi.
12: Ah, c'est un portable, alors c'est un portable.
1: Ouais.
0: Ah, ah bah alors non. Terminé.
1: Non, c'est bon, je change de téléphone.
0: Non, mais
12: il a peut-être un autre téléphone, c'est bon alors. C'est mieux.
0: Attends, mais moi je peux pas faire des débats dans des conditions comme ça.
1: Allô, ça va mieux là ?
12: Ah bah oui.
26: Ah bah oui, tout de suite.
1: Ouais, excusez-moi. Ouais, bah moi j'appelle, j'ai été barman au Club Med et j'ai un peu tout laissé tomber justement pour y aller parce que en fait ce qui s'est passé une fois je suis rentré plutôt que chez moi.
0: Attends, 5 minutes. Ouais. 5 minutes Tom Cruise parce que là il y a une question importante hier, c'est peut-être.
6: Oui, il y en a plein malgré qu'on soit pas tant que ça. Il y a Turpentine sur l'IRC qui te demande si on peut faire de la clitothérapie au Club Med.
0: Oui.
1: Avec les doigts ou pas ?
0: Comment ?
1: Avec les doigts ou pas, je voulais savoir. C'est manuel comme travail ou pas ?
0: Avec ma bite dans ta bouche, tu peux le faire ?
1: Attends, un massage, tu le fais avec les doigts, tu le fais avec les mains. Je voulais savoir si c'est pareil.
0: Ok.
1: Réponds-moi.
0: Non, mais moi, je te dis, c'est bon. Ça y est, j'ai répondu à la question.
1: Ah
0: donc,
1: non, là, t'es pas bon du tout, là, tu m'as pas répondu.
0: Ah, mais
6: tu
0: moi,
6: m'as pas répondu.
1: Vas-y,
0: moi, je te dis que tu peux faire avec tout.
1: Mais vas-y, réponds, avec tout.
0: Ça y est, je viens de te dire avec tout.
1: Ouais.
0: Ok.
1: C'est limite, hein, quand même, comme réponse.
0: Bon. Serviette de plage, donc pour finir.
26: Bah je t'ai répondu Gérard, non ?
0: Ah ouais, donc Tom Cruise.
1: Ouais, ben moi en fait, une fois je suis rentré chez moi plutôt que prévu, j'ai trouvé ma femme au pieu avec mon meilleur pote et j'ai décidé de partir au Club Med.
0: Non, mais attends, Tom Cruise.
1: Ouais.
12: Non, mais.
0: Tom Cruise.
1: Ouais.
0: Tom Cruise.
1: Ouais.
0: Je crois qu'apparemment t'as pas compris la question.
1: Si, ben moi j'ai tout quitté.
0: Non, mais je crois que. Non.
12: Écoute Gérard, lui en fait c'est une déception amoureuse.
1: Au Club Med, tu vois.
0: Mais attends, mais est-ce que vous seriez prêt à tout quitter pour aller ?
12: Bah oui.
0: C'est quoi ce panne pourri?
12: Il y a un portable. C'est ce qu'il a fait, Gérard.
0: Oh non, moi je peux pas continuer. Ouais, attends, l'autre là, t'as un son pas pourri. Ouais, c'est toi qui déconne.
12: Ce qu'il a dit, c'est qu'en fait, il avait un problème avec sa femme qui l'a quitté. Donc, pour se changer les idées, en fait, il a tout plaqué pour aller au Club Med. Voilà ce qu'il a dit.
0: Donc, ouais, bien sûr. Et j'ai toujours encore le même son. L'autre, il est toujours avec son portable. Alors, quels sont les prix pour ce voyage ou autre destination ?
12: Tu demandes à qui ?
0: À Snoopy.
12: Snoopy. Attends, Gérard, je suis en train de voir avec son téléphone.
10: Ah, c'est Snoopy qui a un téléphone.
0: Ah, d'accord. Alors, Kiwi ?
1: Ouais, ben, faut déjà savoir dans quelle monnaie.
12: Ah oui, c'est intéressant.
1: Ah ouais, en francs, en euros, en quoi ?
0: Pour l'instant, je parle pas d'euros, d'accord ?
1: Non, bah attends, ok, bah alors 2014.
0: Quels sont les prix pour ce voyage ou autre destination ?
1: Ça dépend combien de temps on y va. 2000 copains.
0: Oh là là là là là là là là ! Mais qu'est-ce que c'est que ces auditeurs que vous m'avez choisi ?
5: Non, mais on va dire un voyage de 15 jours.
1: Il y a qui ?
5: Et en francs.
1: C'est Kiwi, là.
0: Non, mais qu'est-ce que c'est ? Non mais qu'est-ce que c'est que ces auditeurs que vous me prenez là ?
5: Et GG, franchement, on a essayé d'assurer. Là.
0: Ouais, vous assurez rien du tout.
5: C'est toi qui es un peu dur, je pense.
0: Non.
1: GG, je peux répondre ?
0: Ouais.
1: Parce qu'il y a un blaireau qui parle par-dessus moi là.
0: Ouais, le blaireau, c'est Manu.
1: Non, c'était un gamin au standard.
0: C'est Manu.
1: 2000. Je te dirais 2000.
17: Ouais, 2005, Tom Cruise.
1: Tu vois, il est là, le blaireau, là.
0: Oh là là là, putain, vous...
12: 2005, c'est pas beaucoup quand même.
0: Bon, de manière, c'est la dernière question, hein, j'irai pas plus haut.
6: Gérard, sur IRC, il y a Cyber Titi qui trouve que t'es vraiment trop bonnard.
0: Comment ça ?
6: T'es bonnard.
0: Qui explique de préciser ?
12: Bah t'es bon, quoi.
0: Attends, je suis bonne cochonne et je suis pas une nana, espèce de con.
12: Bah oui, il est con.
0: Ok, alors, en demande entendeur, salut pour toi.
1: C'est Tom Cruise.
0: Ouais, bah bonne nuit à toi, au revoir.
12: La suite, il y a qui encore ?
0: Snoopy.
26: Ouais.
12: T'as entendu la question, Snoopy ?
5: Attends, laisse-la répondre, GG, elle va répondre, regarde.
0: Mais attends, elle est au standard, elle a même pas compris la question, il dorme là.
26: Je suis en train de m'expliquer qu'il fallait que j'écoute bien ce que tu disais.
12: Et voilà.
26: J'étais pas attentif, j'ai engueulé et tout. Voilà quoi.
0: Oh là là.
26: Moi, je voulais juste participer au débat, c'est tout quoi.
12: Ah, faut pas qu'elle pleure,
0: allez.
12: Gérard, console-la, elle pleure.
0: Non, moi j'en ai rien à foutre.
12: Mais tu l'as fait pas.
0: Non, monde derrière, vas-y.
12: Mais
0: vas-y,
12: non, Snoopy. Y a tous les auditeurs.
0: Non, non, vas-y, Snoopy. Non, non, vas-y, Snoopy. Vas-y, t'as du monde chez toi, alors dégage. Dégage, dégage, dégage. Hop, au revoir. Elle a du monde derrière. Elle a du monde. Je peux pas la dégager, elle pleure.
6: Gérard.
0: Je m'en fous, tu dégages les gens.
12: Alors, t'as pas de cœur. Manu, t'as pas de cœur, Gérard.
9: GG, quand même, tu fais tomber Sandy, tu fais pleurer les filles, ça se fait pas.
26: Ouais. Je pleure pas.
6: C'est vrai, ça.
0: Bon, allez, conclusion du.

0: champions.
1: Attends, débat, attends, c'est pas la conclusion.
2: Non, non, c'est terminé.
1: Non, bah non, c'est pas terminé. Il faut savoir gérer les auditeurs, c'est tout.
2: Non, non, mais
1: quand c'est pas les habituels, ils sont minables.
2: L'autre,
1: ils dorment.
2: L'autre, tu l'as bien et puis c'est tout.
1: Eh ben, on continue alors.
2: C'est tout.
3: Ouais, mais on a un nouvel auditeur là, Jerry.
2: À la place
4: de Tom.
3: À la place de Tom Cruise.
2: Ah bon, en plus. Ah non, mais de toute manière,
5: on est remonté, on a.
1: Ça plope beaucoup quand vous tapez encore, ça tape. Il y a combien de connectés sur
5: On est remonté, on est à 3720.
2: Non, non, mais de toute manière, on n'aura pas les 8000. Hein.
1: Ah bah non, c'est clair. C'est
5: si ça, le débat continue, on peut les attendre.
2: Ah non,
5: si t'arrêtes maintenant, on les aura jamais.
1: Tu vas pas t'arrêter, il y a 3800 connectés sur Internet.
2: Alors, qui c'est qu'on a
3: Jerry, à la place de Tom Cruise.
2: Non, non, mais. Hey. Alors là, au standard, vous allez vous prendre. Vous allez vous faire engueuler.
1: Ouais. On gueule pas, on parle.
2: Maintenant, vous n'allez pas me reprendre les mêmes, parce que coquillage, il se fait passer pour Tom Cruise. Non. Maintenant, il se fait passer pour Jerry. Tiens.
3: Mais non, GG.
2: Comme ça. Bah, pas à moi, à d'autres.
4: Bah, si.
2: À d'autres.
4: Bah, non.
3: À d'autres. Écoute sa voix, voix de Jerry, tu sauras, tu verras que c'est pas la même.
2: Bah, oui, mais attends, de toute manière, il n'y a pas longtemps que t'es là depuis lundi. Donc, les jeudis, quand je commande, c'est moi qui commande les jeudis. D'accord?
3: Ah, ouais,
2: c'est
3: d'accord.
2: Pas toi qui commande.
3: D'accord.
2: C'est moi.
3: Okay,
2: donc quand je te dis de prendre des gens au standard, tu fais ton boulot et c'est tout. T'es là que pour faire ton standard, c'est tout.
3: Oh là.
2: Ouais, mais c'est comme ça avec moi.
1: Okay. Gérard, il rigole pas.
3: Ouais, il rigole pas.
2: Tu prends comme tu veux.
1: Ouais.
2: Ça te plaît, ça te plaît, ça te plaît pas, c'est le même prix.
4: Par le trou, par le cul, par où tu veux.
2: De manière, si ça te plaît, tant mieux. Si ça te plaît pas, c'est le même prix.
3: Non, mais ça me plaît, y a pas de problème.
2: Donc, c'est à toi de faire gaffe. Un conseil à avertir, on vaut deux. Je te préviens, ça fait déjà deux fois que je vous engueule. Alors attention. Toi Manu, pour l'instant tu fermes tes gueules parce que t'es capable de rien foutre.
1: Ouais, mais c'est pas le même, toi, alors moi je te prends des gens si t'en veux pas.
2: Toi pour l'instant t'es en train de garder ton casque, y a que Apolline apparemment qui a l'air de bosser. Toi t'es en train de garder ton casque et toi tu fermes ta gueule. T'as 24 lignes là et...
1: Ah non, ça c'est pas possible.
2: Non, c'est impossible. Pas possible.
5: Il y en a pas
1: impossible.
5: 24.
1: Ouais,
5: il y en a pas 24.
1: C'est pas compté.
2: Non mais alors pour l'instant tu laisses tout sonner et tu prends personne, alors, c'est tout. Manu. T'es toujours avec ton casque. Hein, depuis tout à l'heure, je te vois, tu es en train de rien foutre. Alors, ça va comme ça, ce soir, t'es nul, t'es zéro.
1: T'es bien.
2: T'as un cave.
1: Ouais.
4: Oh non.
2: T'es carrément un cave.
4: Oh.
2: Tu ferais mieux de retourner chez toi, d'aller voir ton bébé rose.
1: Bon, continue.
4: T'es dégueulasse avec moi.
1: C'est pas grave, Manu, c'est pas grave.
3: C'est pas grave.
1: T'auras fait pleurer des gens.
4: T'es un enfoiré.
2: Ouais, alors. Même le dimanche, vous n'êtes même pas capable de bosser correctement.
4: Non, c'est dégueulasse.
3: Non, allez, GG, on continue le fleur, Manu, et puis on continue les questions.
2: Ouais, mais...
4: C'est dégueulasse.
2: Ta gueule.
1: Manu,
2: ok.
1: On accueille les gens.
2: Qui c'est, donc, à la place de Tom Cruise, que tu m'as dit?
3: Jerry.
6: Bonsoir.
2: Salut. Alors donc la question c'est quels sont les prix pour ce voyage ou autre destination?
6: Bah ça dépend de la destination, il y a plein d'endroits au Club Med. Tu peux aller aux Baléares, tu peux aller dans le Pacifique, tu peux aller aux États-Unis, tu peux aller partout.
2: Non mais quels sont les prix?
6: Ben si tu vas mettons à Hawaï, c'est tout de suite 10 000 balles pour 15 jours.
2: Mm-hmm.
6: Si tu vas aux Baléares, c'est moins cher. C'est 3 500. Quelque chose comme ça, quoi. Maintenant, ça dépend aussi combien de temps tu restes, où tu vas. T'as plusieurs tarifs, plusieurs organisations, c'est variable.
2: Ouais, mais il y a une question que je suis en train de me poser, parce que justement, quand je pose la question, quels sont les prix pour ce voyage ou autre destination, il y a une question que je me demande, et ça, je pense que Jerry, serviette de plage, kiwi,
6: ouais,
2: et Snoopy, tu vas pouvoir répondre.
1: Ouais.
2: Donc, est-ce que vous pouvez me dire si par exemple vous partez par des agences de voyage, est-ce que vous avez des tarifs ou pas?
7: Bah non. En fait, quand tu regardes avec le Club Med, c'est quand même le plus cher, quoi.
2: Non, mais attends, tu peux. C'est qui là?
7: C'est Snoopy.
2: Ouais, tu peux préciser?
7: Bah, tu regardes. Moi, je me suis renseignée. Tu vois, pour les vacances, c'est le Club Med, c'est 5 000 balles la semaine par personne. Donc ça fait cher quand même, tu vois,
2: ouais,
7: rien
2: mais,
7: pour la France.
2: Ouais, mais tu pars où, toi?
7: Bah, tu regardes sur Marseille, dans le sud de la France, tu vois, en restant sur la côte.
2: Non, je pense pas. Parce que moi, je vais te dire une chose, j'ai pu voir des petits sondages comme ça. J'ai pu voir des sondages. Je pense que pour une semaine, par exemple, tu pars en Italie ou en Espagne, t'en as déjà...

0: pour 15 000 francs. Mais attention, non mais 15 000 francs, t'as le billet qui est compris.
1: TTC.
2: Ah ouais, mais moi je te parlais sans voyage, tu vois, parce que je restais en France, c'est pour ça. Et c'est vrai qu'avec le billet d'avion, ça fait encore plus cher, hein. Puis en plus, c'est dans l'aéroport, au club, il y a des bus, tout ça, donc faut payer tout ça, hein.
0: Bah, de toute manière, normalement, non, je pense pas, Snoopy. Normalement, non, je pense pas. Parce que dès que t'arrives à l'aéroport, normalement, t'as une personne avec un panneau qui dit pour le Club Med ou je sais plus.
2: Ouais, voilà, mais tu vois, après, ils t'emmènent vers un bus, il faut que tu prennes le bus.
0: Mais même, de toute manière, de l'aéroport pour aller jusqu'à, par exemple, la chambre d'hôtel où tu veux aller,
2: ouais.
0: Normalement. Non, attendez, s'il vous plaît, derrière, merci. Normalement, c'est pris en charge.
2: Ouais, c'est pris
0: dans...
1: Dans le cul.
0: Non, pas dans le cul, parce que toi, tout à l'heure, dans le cul, c'est qui dit ça?
2: Dans le cou?
0: Non, c'est qui vient de dire dans le cul?
2: J'ai compris dans le cou, moi.
1: C'est Pedro.
0: Ah, Pedro, c'est quoi, lui? D'où qu'il sort encore, celui-là?
3: De l'hélico.
0: D'accord, Manu. Bosse bien. Bosse, Manu. Bravo.
4: Merci.
0: Bravo, connard.
4: Merci.
0: Pour l'instant, t'es en train de perdre des dessins, alors que je te demande de savoir qui c'est qui dit...
4: Mais il a répondu, c'est pas
1: bien. Tu nous as encore une brochette de gogo.
5: Gérard, sur IRC, il y a Père Fouras qui dit à RIP, officiellement, tu peux pas faire rentrer des gens à l'école, mais bon, on passe pour cette fois.
0: Non, mais attends, c'est pas du tout la question...
1: On parle pas de l'école, hein.
0: Bon, toi, tu t'écrases, ok?
1: Non, mais, on parle pas de l'école, c'est vrai.
0: Tu t'écrases!
1: On parle pas de l'école.
0: Tu t'écrases!
1: Non, mais attends, on parle pas de l'école, c'est tout, je veux dire.
0: Tu t'écrases!
2: Il est à côté de la plaque, le gars, c'est tout.
0: Ouais, Emmanuel, au lieu de dessiner!
1: Mais il y a des sujets tabous.
0: Non, mais attends! Ouais, là, je pense.
5: Tabous de vache.
0: Allez. Hop! Ouais, c'est même pas la peine qu'on continue parce que là, ça sert à rien.
4: Ouais, c'est vachement intéressant.
0: Non, c'est vachement intéressant. Toi, t'es à moitié endormi, tu fais que tes dessins. Alors terminé, hop, basta, terminé, point final à la ligne. Conclusion du débat, je sais qu'on va avoir.
5: Il y en a qui vont être malheureux, hein, c'est clair. Si
0: on va avoir une conclusion sur l'internet.
6: J'attends que tu continues et qu'on arrive à la conclusion parce que c'est pas l'heure de la conclusion.
0: Là. Ah bah si, il est 2h, donc moi je fais conclusion parce que l'autre il est même pas capable de bosser, donc merci Manu.
2: Ouais, mais
0: non, c'est terminé.
5: On va les auditeurs, on va faire chacun.
0: Non, il y a plus de quart d'heure.
5: Non, mais Gérard n'a pas envie ce soir, donc on va laisser tomber, vous allez faire chacun votre conclusion et puis voilà.
0: Hop. On pourra dire merci à Manu.
2: Merci Manu.
5: Si t'arrêtes pas de lui dire merci depuis tout à l'heure, donc on va faire la conclusion.
0: Donc alors, conclusion, Snoopy.
2: Bah moi je trouve que le mètre, tu vois, c'est bien, mais c'est encore un peu cher, quoi.
0: Bah ouais, mais ça, j'y suis pas en rien. C'est le gouvernement qui a décidé ça et on pourra rien faire d'autre, hein. C'est tout.
2: Ouais, voilà. Et je pense qu'il devrait faire de tarifs, tu vois, pour les jeunes, pour qu'on puisse partir moins cher pendant les vacances.
0: Bah ouais, ben bah, voilà, donc dans ces cas-là, faire des tarifs comme la SNCF pour les moins de 25 ans. Justement,
2: la première semaine gratuite et puis on paye la deuxième si on est content.
0: Non mais justement, le débat de la semaine prochaine va porter sur les tarifs pour les jeunes.
3: Oh non.
2: Ah d'accord.
0: Quoi, oh non?
1: Ça c'est vachement intéressant. Hein.
0: Tu sais qui vient de dire oh non?
5: Ah, et puis tu vas être vachement au courant en plus.
1: Ouais, ouais. C'est vrai, t'es quand même une vieille croûte. Hein.
0: Ouais, bah moi je t'emmerde toi, connard.
2: Et puis du cul.
1: Oh là les filles.
0: Bravo Manu.
5: Ouais, bravo Manu.
4: Merci.
5: C'était une nana, hein. J'ai déjà reconnu une nana.
0: Ouais.
4: Merci
2: Manu.
0: Alors Kiwi.
1: Ouais, bah écoute, j'ai été très honoré de participer donc à ton débat, GG, ça s'est pas trop mal passé. Et je voulais encore te remercier pour ces 10 minutes de bonheur intense avec une belle brochette de gogol.
0: Non, bah, de toute manière, c'est toutes les semaines qu'on a des gogoles grâce au standard.
1: Ouais, il y a des plus ou moins gogoles quand même.
0: Non, mais de toute manière, grâce au standard, on a des gogoles. Il y en a un qui garde son casque constamment. Je me mettrai un casque chez moi et je dormirai avec.
1: Mais non,
4: ok, d'accord, je l'enlève.
1: Remets-le.
5: Le Larsen, Manu.
6: Gérard, moi j'ai plein de conclusions sur IRC.
1: Ouais, alors déjà.
6: Conclusion d'Arnett qui dit le jour où Gérard sera sympa, on aura tout vu, car pour l'instant c'est trop le roi des. Et aussi des mecs pas sympas. Gérard, ce soir tu as été vraiment pas gentil.
0: Alors, Arnett, si je suis le roi des cons, bah toi.
6: Ah,
0: toi
6: il l'a pas
0: aussi.
6: Dit, hein, il a dit.
0: Non,
6: le
0: non,
6: roi
0: mais
6: des...
0: Atmania, bah, Atmania,
6: regarde,
0: c'est
6: il l'a pas écrit, il l'a pas écrit, il non, a non, mis
0: mais,
6: des étoiles.
0: Ouais, mais c'est ce qu'il a voulu dire, donc Arnett, dans ce cas-là, ben, toi aussi, t'es le roi des cons, et toute la bande avec.
3: À Basile.
6: Il y a aussi une conclusion de Davy One qui dit qu'il n'y avait personne sur IRC ce soir et que les internautes sont sûrement partis au Club Med. Et il y a une conclusion de Turpentine qui dit que ton débat, il avait ni queue ni tête comme toi.
0: Voilà, bah, voilà. De toute manière, Turpentine, comment qu'elle s'appelle c'est,
6: Turpentine. C'est
0: vrai que... Alors Turpentine, de toute manière, je commence à en avoir ras-le-bol de toi toutes les semaines. Alors donc, t'arrêtes de me balancer tes saloperies, ok.
1: Mais c'est vrai que t'as une queue dans la tête hein, quand même.
0: Et moi, je t'emmerde. Ouais. Moi je t'emmerde connard.
1: Non mais c'est vrai que t'as une queue dans la tête.
0: Alors serviette de plage.
7: Ouais. D'abord, moi je trouve ça regrettable que Tony, Arnett, Goldo, tout ça n'ait pas pu participer.
8: Ouais, ouais c'est
7: parce
8: regrettable.
7: Que c'est aussi leur débat et c'est sympa quand ils sont là.
0: Non mais pour l'instant, serviette de plage.
7: Oui.
0: C'est pas eux qui commandent, c'est moi parce que c'est moi qui fais mes débats, d'accord.
7: Ouais, non,
0: donc si je les veux pas, c'est mes problèmes, d'accord. Parce que j'aime pas qu'on me traite de dire de retourner à la DAS comme Tony l'a fait.
7: Et
0: comme non mais attendez.
7: L'histoire.
0: Non, mais même, et là, tout à l'heure, il y en a une ou un qui était dire que ma mère c'était une pute. Oh, alors ça, non.
7: C'est Cartman. Oh.
0: Non, mais moi, je veux pas le savoir.
1: Je ne veux pas
0: le savoir. Donc,
3: ok, d'accord.
0: Maintenant,
3: d'accord.
0: Terminé. Donc, serviette de place, je t'ai répondu. Donc, c'est moi qui commande. Donc, Tony et Arnett ne passeront plus dans mes débats.
7: Ouais, enfin, c'est regrettable. Sinon, si ma conclusion, ce soir, c'était pas Club Med, c'était plutôt Club Merde. Parce que c'était tes questions, c'était vraiment à chier, quoi.
0: Ouais, dans ces cas-là, tu restes chez toi et t'écoutes, ok? En de bon entendeur, salut.
7: Je te kiffe.
0: Jerry, moi je te kiffe pas, ok?
7: Mais je te kiffe.
0: Pas moi. Jerry.
8: Ouais. Moi je trouve que le Club Med, c'est bien, surtout si on a envie de s'éclater la queue pendant 15 jours. Parce que y a que ça à faire là-bas. Et puis c'est cher, mais bon, niveau cul, ça vaut le coup, quoi.
0: Non, mais de toute manière, c'est vrai que au Club Med, quand tu vas, c'est vrai que tu t'éclates un maximum parce que tu bois pas mal de nanas bien branchées.
8: Dans tous les sens du terme, tout à fait, tu t'éclates.
0: Tu les vois bien branchées, question soutif et petite culotte.
8: Voilà,
0: là,
8: sur la plage.
0: Ouais, mais là, t'en prends plein ton grade. Tu me diras, c'est cher dans un sens oui et non, parce que en fin de compte, c'est un truc qui faut se dire, c'est cher dans un sens. Oui, pourquoi? Parce que en fin de compte, ça dépend ce que tu veux faire là-bas.
1: Ouais.
0: Si tu vas...
1: Si tu vas
0: pardon.
1: Te reculer pour 100 balles, c'est bon, quoi.
0: Non, mais si tu vas, Jerry. Vas-y. Jerry.
8: Ouais.
0: Bon, Jerry, c'est à toi que
8: vas-y,
0: je réponds.
8: Je t'écoute, vas-y, réagis.
0: Donc, si tu vas pour, par exemple... Pour faire une cure ou autre, bon, je pense que pour 15 000 balles, ça dépend de ta destination. Mais c'est vrai que après, ça devient cher. C'est vrai parce que déjà, t'as le billet d'avion. Après, t'as la chambre d'hôtel. On ne sait pas si c'est compris dans tout ça.
8: Ouais, mais tu peux baiser dans l'avion, dans l'hôtel, tu peux baiser partout. Ça va, ça revient.
0: Ouais, non, mais même, je suis pas trop d'accord là avec ce que tu dis.
6: Gérard, sur IRC, en conclusion, Tony, il te demande s'il peut passer la semaine prochaine parce qu'il te kiffe.
0: Non.
1: Ah, moi aussi, je te kiffe.
8: Ah, moi aussi, c'est clair.
1: Ah, mais toi.
3: Ça fait du bien.
1: On te kiffe tous, Gérard.
8: Ouais, on t'aime, Gérard.
0: Alors, du coup, vous allez écouter Snap avec le rythme de la danse et on se retrouve la semaine prochaine. Donc, le débat de la semaine prochaine, ça sera les tarifs pour les jeunes. Et là, vous venez entre deux pour la conclusion. Vous venez d'entendre Pildar qui s'amusait à mettre sous le soleil. Et on se retrouve la semaine prochaine.
9: Ça détend.
10: Ah, tu l'as, très bien. Tiens, il y a un boîtier qui est là. On va le caler et donc on va écouter, c'était lors d'un débat de Gérard, Apolline avait fait gagner les 300 000 francs du mix suprême à une auditrice. Et qu'est-ce qu'on avait ri? Écoutez, parce que j'ai envie d'écouter du Gérard, je sais pas, ça me manque. Gérard, tu me manques. Gérard, vivement demain.
0: Non mais, hé
11: hey.
0: Oh, Apolline.
11: Ouais. Qu'est-ce qu'il y a, Gérard?
0: Non mais, tu recommences ou quoi, là?
11: C'est le mix suprême.
0: Non,
6: elle a fait gagner les 300 000 francs.
0: Olivier.
12: Oh non, mais non.
0: Olivier.
13: Elle a fait gagner le mix suprême.
6: Oh, mais non, elle a fait gagner les 300 000 balles.
0: Olivier.
13: Mais t'es taré ou quoi?
6: T'es taré,
13: on va avoir des emmerdes, hein, pour.
0: Elle a fait gagner les 300 000 balles.
13: Comment on fait?
11: Si, elle est là, la fille, je l'ai à l'antenne.
12: Ah, mais non, mais attends.
0: Non, moi j'arrête les débats, là.
6: Non, mais c'est pas possible, ça.
0: Non, non, moi je continue.
3: On
0: n'a
3: pas mis, on n'a pas mis les 5 disques, Apo.
11: C'est pendant le débat, le mix suprême.
0: Non, non, c'est terminé.
3: C'est 5 disques enchaînés.
0: Au revoir, bonne nuit à tous.
3: Mais non, Gérard, assis-toi. Assis-toi, j'ai du monde qui revient là, tu vas pas faire ça.
9: Non, allume ton micro.
0: Non, je continue pas comme ça. Alors, Apolline, tu dégages.
9: Bon, allez, Apolline, dégage.
11: Oui.
0: Non, arrête.
9: Balance pas toutes ses affaires,
0: Tu dégages.
3: Jacques, et tu t'en vas, quoi.
0: Hop, tu dégages. Allez, hop. Allez, va prendre ton casque.
9: Ouais.
0: Hop.
9: Dégage.
0: Hop.
11: Doucement.
0: Hop. Tu prends.
9: Attends,
0: ça,
9: là, le mix suprême.
0: Attends.
9: Ça, c'est des preuves, ça. Ça, c'est des preuves, ma petite.
0: Non, non. Tu me donnes la fiche, là, que t'as dans les mains. Ouais. Hop.
3: Ça, faut que tu le gardes, parce que c'est des preuves, ça.
9: Assieds-toi, sur RC, ils disent non, Apo, par pas.
0: Non, non.
3: Assieds-toi.
9: Non, attends, elle a fait gagner le mix suprême, elle dégage.
3: Je sais pas où tu lis ça, moi, je vois salope.
9: Ah oui, salope, par pas.
0: Hop, tu dégages. Je te préviens d'une chose. Apolline.
9: Oui.
0: Bah Gérard, reviens, on est à l'antenne là. Tu t'amuses pas à faire tes saloperies de jeudi.
9: Ouais, c'est terminé. Allez. Ça.
0: Ok.
9: Fini. Ciao. Bon allez, on reprend le débat en conscience.
3: Allez, go.
9: Et je... Comment elle s'appelle la fille qui a gagné le mix suprême là, les 300
0: 000 non, non, non, non.
3: Bah si, pour qu'on lui dise qu'elle a pas non, gagné non. Quand même.
9: Qu'on lui dise.
12: Certaines familles.
0: C'est une Marie Dupré, donc.
3: Non, pas le nom de famille.
0: Marie, n'aie crainte, t'as rien gagné du tout.
3: Tu viens de paumer 300 000 balles, bravo.
0: Voilà, tu viens de tout perdre, parce que le jeudi, on peut pas gagner. Voilà, donc t'as tout perdu.
9: Voilà, extraordinaire hein, dans les débats de Gérard. Et puisqu'on est là-dedans, le même soir, juste avant que Apolline ne fasse gagner le mix suprême, elle avait également offert des CD. Écoutez, ça c'était pareil dans les débats. Je ne résiste pas au plaisir de le réécouter pour le plaisir de le repartager avec vous.
0: Je crois que t'es un petit peu vite là pour me changer l'auditeur, toi.
9: Mais non, regarde, on a des gens d'avance là. C'est bon, regarde.
11: Non, c'est parce que je l'avais trouvé. Donc.
0: Voilà, ouais.
11: Si, si.
0: T'as trouvé quoi, toi? T'as trouvé la main de ma soeur dans un culotte d'un zouave. Alors, fais déjà ton boulot correctement, parce que pour l'instant, attends, Rigaud, s'il te plaît.
3: Oui.
0: Tu peux me contrôler, ce qu'elle écrit sur ses feuilles?
11: Des noms d'auditeurs.
0: Ouais, tu peux.
3: C'est vrai, c'est des noms d'auditeurs.
0: Ah ouais, fais voir.
9: Non, mais c'est le débat,
0: non,
9: Gérard.
0: Non, mais attends, parce que moi.
3: Là, tu fais pas le débat.
9: Alors?
0: Ouais, bien sûr, carrément avec l'adresse, ça veut
11: mais
0: dire
11: ouais,
0: quoi?
11: Mais ouais, c'est pour envoyer un CD.
0: Non, mais attends, hey, police, ça va pas?
14: Et donc, on va accueillir Barbara.
15: Oui.
14: Rebonsoir. Olivia.
16: Bonsoir.
14: Bonsoir, Thérèse.
17: Bonsoir.
14: Benjamin.
18: Bonsoir.
14: Amuse-gueule.
18: Bonsoir, Gégé.
14: Et Jean, pour finir, tu sais qui se marre comme ça? Tu sais qui se marre comme ça,
18: c'est
14: là
18: pas important, c'est pas important. C'est une nana, Gégé.
14: Ouais, et Jean, pour finir.
18: Bonsoir, Gérard, bonsoir tout le monde.
14: Voilà. Bonsoir. Donc, alors, le deuxième débat, c'est sur le ping-pong.
18: C'est quoi, le ping-pong?
14: À ton avis. Mais c'est deux, ça se joue avec deux raquettes et une balle en plastique. D'accord? Wow! Bon, qu'est-ce qui se passe, là?
19: Je sais pas.
14: On a déjà plus personne.
19: Allô?
17: Il y a quelqu'un?
19: Ah, oui. Ils sont là.
17: Allô?
18: Voilà. On est là, Gégé.
17: Il y a quelqu'un? Allô?
14: Alors, donc je vous pose la première question. De quelle origine est le mot ping-pong?
18: Moi je sais, je fais Jean.
14: Oui.
18: C'est chinois.
14: Voilà. Donc,
18: c'est bien, on est content.
17: Je suis pas d'accord.
18: Un point.
14: Ah, okay. Jean,
18: j'ai une question.
14: Oui.
18: Si t'es un membre de l'équipe de France de ping-pong.
17: Gatien.
18: Ouais.
14: Qui?
18: Gatien. Jean-Philippe Gatien.
17: Jean-Philippe.
14: Oui, mais il y en a d'autres. Hein.
18: Ouais, comme qui?
14: Je sais plus qui. Non, il y en a un autre.
18: David Douillet aussi, on fait partie, je crois.
14: Non, c'est du judo.
17: Mais non, c'est karaté, ça.
16: Marie-Jean non, Pérec. Luc Alphand.
17: Gégé ?
14: Oui.
17: C'est Olivia, je suis pas d'accord. Hein. C'est pas d'origine chinoise. Hein.
14: Ah bon ?
17: C'est d'origine sibérienne.
14: Je regarde bien dans le dictionnaire le mot ping-pong.
17: Je fais des études d'étymologie.
14: Ouais.
17: Et je connais parfaitement
14: ouais.
17: Ce que je dis. C'est d'origine sibérienne. C'était avant les hommes des neiges.
14: Bon, alors attendez, oui. on va se mettre d'accord. Tu peux m'appeler Angie. Il va nous le confirmer. Je lui ai demandé.
19: Pourquoi il fait du ping-pong, Angie?
14: Non, mais Angie m'a confirmé que c'était bien d'origine chinoise. Donc on va l'appeler, on va lui demander.
17: Attends, Gérard.
18: D'ailleurs,
17: Barbara.
18: Alors elle déjà explique qui c'est Angie parce que je pense que dalle.
19: C'est
18: déjà Angie.
19: C'est sa meuf.
18: C'est ta meuf.
11: Attends, Barbara.
0: Ouais, Barbara.
18: Je croyais qu'il s'appelait
11: Sandy. Ouais, bah, ça fait 10 ans que je fais du ping-pong, moi. Enfin, du tennis de table pour être.
0: Voilà, ça s'appelle
11: dans. Français.
18: Mais on dit un pratiquant de tennis de table se dit un pongiste, entre parenthèses.
11: Exactement.
15: Non, un ping-pongueur.
11: Non, parce que le bon français moyen, si tu veux, dit ping-pong.
0: Mm-hmm.
11: Et en fait, ping-pong, c'est le ping-pong de campagne. Non, moi, ça fait 10 ans que je fais du tennis de table, donc. Et ça vient du Japon, hein.
18: Gérard, j'ai d'ailleurs la signification exacte du mot ping-pong.
0: Ouais.
18: Ça veut dire attrape-envoie.
0: N'importe
18: attrape
0: quoi.
18: Envoie. Attrape-envoie.
20: Envoie quoi?
18: La balle.
21: N'importe quoi. Ping et pong, c'est le nom des deux inventeurs.
22: GG?
0: Oui.
22: GG?
0: C'est qui?
22: C'est Olivia.
18: Oui, j'écoute.
22: Je voulais dire. GG, tu m'écoutes?
0: Oui! Ouais, tu vas tu as commencé à te calmer, Olivia, parce que tu vas pas continuer.
18: Oui, je suis là.
22: Arrêtez. GG?
0: Oui!
18: Bon, on va continuer le débat. GG!
22: Bon, alors je disais en fait en sibérien.
11: Mais attends, mais c'est pas GG qui parle là.
18: Mais non, c'est pas GG, je
0: le rends
18: pas.
0: Non, c'est Olivia.
22: GG?
0: Oui!
22: Bon, en fait, le ping-pong.
0: Un peu de calme. Bon, les mecs, là, vous vous calmez, s'il vous plaît.
22: Le balle, vas-y, reviens. Et envole-toi dans les airs.
11: Et même que la balle est carrée. Hein.
22: Ouais.
11: Ouais.
0: Thérèse. Attends, Gérard.
22: GG, t'es là? GG!
0: Attendez, 5 minutes, s'il vous plaît, stop! Donc, on accueille Eddy de Belgique.
20: Olivia, moi je t'aime bien.
11: Quoi, il est en train de danser, mais sans lui, mais d'une
0: fois. Oui. C'est qui?
22: Bonjour,
0: Gégé. Bonjour.
18: Ça va?
22: Gégé, t'es là?
18: T'es resté content dans Sandy ou quoi?
20: Elle a fermé les dents, c'est pour ça.
22: C'est vrai, c'est un
0: peu. Oulala.
3: On se calme un peu, les auditeurs, merci.
0: Je sens que ça va virer.
18: C'est quoi ce bordel, Gégé?
0: C'est qui?
18: Oh, Gégé. Tes parents auraient mieux fait de faire une tâche Uli qu'une tâche dans le monde.
0: C'est qui ça? Qui c'est qui vient de dire ça?
18: Allez, GG, on mène le débat, on y va, la première question là.
0: Tony, t'es où? Le Belge, là, il est où?
22: Retrouve-t-on du ping-pong?
23: J'ai dit qu'on parlait pas de la loco!
0: Bon, allez hop, moi j'arrête.
18: Mais non, on parlait Philippe, pas de la loco, il y a pas de.
0: Tu me chopes celui qui s'amuse à dire des conneries.
3: Bon, c'est Philippe là.
11: Non, le tennis de table.
3: Les filles, vous m'entendez ou pas là? Allô?
22: GG, t'es là?
11: Allô?
22: Non, là, c'est là, c'est trop.
0: Bon, Manu, s'il te plaît. Bon, là, Manu, attends, au standard, on nous dit qu'ils t'entendent. On me dit qu'ils t'entendent pas. Bon, bah, moi non plus, j'entends personne.
18: T'es où, Gérard?
0: Amuse-gueule. Personne. Amuse-gueule. Mais toi, c'est pas vrai. Amuse-gueule. Que c'est vrai. Mais moi, j'entends personne.
18: Il y a un mec qui se faisait passer pour toi au téléphone. Ouais, je sais pas qui c'est, mais franchement.
22: GG?
0: Oui.
22: Ouais, c'est Olivia.
0: Ouais.
22: Écoute, moi, je voulais.
0: Non, mais attends, Olivia, s'il te plaît, je voudrais bien que le Belge y réagisse.
22: Ouais, mais écoute, je te donne l'origine.
0: Oh!
18: Attends, tu vas laisser parler.
0: Tu vas merde un peu, toi.
18: À moi, là.
0: Oh, allez, hop, tu me sors celui-là. Allez, hop. Oh, non, amuse-gueule. Tu me gardes en amuse-gueule au lit. Tu
11: le tues, amuse-gueule.
3: Et Olivier est un peu moins fort dans le CDM, merci.
0: Bon.
3: Bon,
0: tu calmes. Le Belge, amuse-gueule.
3: On y va. C'est Eddy. Eddy de Belgique.
0: Ah, ok.
18: Bonjour, Gérard.
0: Salut, Eddy.
11: Salut.
18: Alors, le ping-pong.
11: Hello, Eddy.
18: On pratique le ping-pong en Belgique. Ah bah ouais, nous on est...
0: Eh hey, Benjamin, Musgueuleux, vous allez vous fermer vos gueules maintenant.
11: On dit ping-pong.
0: Eh, hey, même les filles, vous attendez s'il vous plaît un peu votre tour. Oh, merci.
18: J'ai des interférences, vous entendez?
11: Qu'est-ce qu'il a dit?
18: J'entends des interférences.
20: Les barres sur la I, les points sur les T.
0: Oh là là là là là là là là. Vous commencez à m'énerver là, hein. Ça commence à bien faire.
18: Question, Gérard.
0: D'où vient le mot ping-pong?
22: Je réponds, mais...
18: Ah bah non, c'est Eddy de...
0: C'est Eddy de répondre, et vous vous calmez s'il vous plaît, sinon vous gerbez.
18: Amuse-gueule.
0: Amuse-gueule, tu dégages.
18: Allez hop, dehors.
0: Amuse-gueule dehors pour lui.
18: Allez,
0: ça y
18: apprendra. J'ai rien dit, GG.
0: Je pas le savoir, tu dis ça.
18: Dégage, c'est tout,
20: amuse-gueule.
3: Allez,
20: amuse-gueule.
3: Je veux seulement dire un truc, là. C'est fil d'art, c'est que c'est un peu plus le bordel que le premier débat, et c'est malsain. Parce que ça va partir en couille très vite.
0: Tu me sors amuse-gueule.
3: Donc on se calme.
18: Moi je trouve que c'était autre chose quand c'était Phil Dark qui était au standard. Hein.
3: Ah mais c'est Manu, bon il sait pas gérer, c'est pas grave.
0: Bah c'est Gérard, il veut plus que je sois à l'aria alors.
3: Et essayez de gérer de vous-même.
18: C'est Manu de toute façon.
11: Ouais, merci. Exactement, je confirme.
3: Bon, on va reprendre le débat calmement, Gérard, à toi.
0: Donc Eddy, d'où vient, de quelle origine est le mot ping-pong?
18: De quelle origine? À mon avis, je crois que ça vient d'un petit bled dans la Champagne-Ardenne, là, vers Levallois-Perret.
20: Ouh, toi t'es un comique, toi.
18: Et c'est deux gars qui ont créé ça, quoi.
0: Non mais, Eddy.
18: Ouais.
0: Je vois pas le rapport avec Levallois-Perret.
18: Moi non plus.
3: Eddy, sois bon quand même.
0: Bah, c'est tout à l'heure, tu vas pas rester longtemps malgré que t'appelles de Belgique.
18: Ah bah c'est dur de vous avoir.
14: Ouais non mais attends.
2: Gérard.
14: Oui.
2: Barbara.
14: Oui.
2: Là j'ai l'encyclopédie là sous les mains et en fait ça vient de Tanzanie.
14: Non, non, moi je suis pas d'accord avec toi.
2: Ah, bah c'est dans l'encyclopédie. Hein.
18: Non, mais il n'y aurait pas un rapport avec le yin et le yang.
2: Tout à fait.
20: Si.
2: Ouais.
18: Ah, il me semble.
20: Remettez les habituels parce que c'est du n'importe quoi.
14: Exactement. Qui c'est qui dit ça?
20: Vous appelez Tony et Ultraman.
14: Qui c'est qui dit ça?
20: Bah, il faut des habituels quand
14: non,
20: même.
14: Non, mais qui c'est qui vient de dire ça?
20: C'est le beige là.
14: Ah, non. Alors Jean et Benjamin, bonne nuit.
18: Ah non, j'ai rien dit.
20: Allez, salut le belge.
18: Arrêtez, j'ai rien dit, c'est un Musgueule. C'est un Musgueule qui est pas encore sorti du standard.
14: Mais non, mais attends, je te dis de me virer à Musgueule.
21: Mais il est parti, Gérard.
14: Alors maintenant, tu cherches à savoir qui c'est qui me demande les habituels et tu le vires directement,
21: mais
14: celui-là.
21: Mais pourquoi? Peut-être qu'il les aime bien.
14: Non, moi, j'en veux pas dans mes,
20: Gérard,
14: dans mes débats.
20: Gérard, est-ce que t'aimes Ultraman et Tony?
14: Non.
20: Mais pourquoi? Ils sont sympas.
14: Et ouais, t'es qui, toi?
20: Moi, c'est Jean. Ultraman et Tony, ils sont trop cool, quoi.
14: Ouais, ben, toi, t'es déjà un habituel.
20: Non, n'importe quoi.
2: Écoute, il est sympa. Mais,
21: on va faire une petite pause militaire. J'ai une petite blague sur Sandy, mais très drôle.
20: Vas-y.
21: Alors, j'ai pas le début, donc je vais essayer de m'en souvenir. Je vais être très fort. Merde, je m'en rappelle plus.
2: Ah ouais, c'est
21: super filou. Super.
14: Non, c'est bien. Merde, je m'en rappelle plus.
21: Non, c'est sur le fait de la bouche d'incendie. Donc, le mec, s'il m'entend, bah, tu remets la blague, merci.
4: Il y avait celle des gargouilles.
2: De quoi?
21: C'est la pas grave, on continue.
20: C'est pas grave. Pourquoi ils ont mis un triseau à la réalisation,
4: sérieux? En revanche, moi je me souviens d'un truc sur Minitel, c'était quand tu sors sur un balcon avec les pigeons ils te prennent pour une gargouille parce que t'es laid.
14: T'es vraiment con, quoi.
21: Oh, ta gueule, Tony.
14: Alors Jean, tu le dégages.
20: C'est pas moi.
14: Jean, tu dégages parce que tu t'appelles Tony maintenant.
20: Allez, c'est pas moi.
14: Allez, hop, dégage.
20: C'est pas moi.
14: Tu dégages.
21: Non. Ah non, j'en ai une autre de Fred. Ping-pong, c'est le bruit que Gérard fait quand il bourre Sandy. Mais
14: non, mais ça, c'est pas à passer, je t'ai déjà dit.
21: Ok, j'arrête alors.
2: Bon. C'est Olivia.
14: Oui.
2: Je voudrais donner une réponse sérieuse.
14: Vas-y.
2: Donc, moi, je fais des études d'étymologie.
14: Non, mais ça y est, je crois que tu nous l'as déjà dit.
2: Oui, alors je te dis, Gérard, ping-pong signifie en sibérien, ça vient d'un petit village de Sibérie, qui veut dire petite balle, envoie.
21: La radio.
14: La radio.
2: Et revient. Et vol en l'air, vient dans les airs. Voilà sa signification. C'est n'importe quoi.
5: Ouais, non, mais attends, Olivier, il ne sait pas ce que ça veut dire, étymologie, si tu veux.
14: Non, mais c'est bon, on va poser la deuxième question, parce que
2: non,
14: vous commencez...
2: Non,
14: Gérard,
2: qu'est-ce
18: que ça veut dire, étymologie? Moi, je ne sais pas, moi, non plus.
14: Hein. Ben, je ne vois pas, j'en sais rien.
18: Gérard, on dit
14: qu'on connaît... De toute manière, Olivia, pour l'instant, tu es en train de me dire des conneries.
2: Écoute, c'est juste, je fais des essais sur
14: l'étymologie. Non, mais attends, déjà, tu t'es fait passer tout à l'heure pour...
20: Il a bien reconnu ta voix, on le perd pas lui. Hein.
2: Je suis désolé, moi je suis une.
21: Quoi, Gérard?
18: Attends, tu crois que tu vas bluffer?
21: Mais quoi, quoi?
14: Tu sais,
21: pas la peine de siffler et de faire ça, dis-moi. Mais qui?
5: Il est trop fort, il devine tout.
14: Oh non, mais Olivia, de toute manière, t'es déjà passé dans le premier débat.
2: Mais qu'est-ce que tu racontes? J'arrête pas d'appeler depuis 8h du soir.
18: Et ça sert à rien de s'énerver, hein. T'as tort, allez hop au standard.
2: Gérard, ça fait depuis 8h que j'appelle, on vient de m'appeler là, alors qu'est-ce que tu me racontes?
14: Philippe, s'il te plaît, t'arrêtes le double son là.
21: Mais Gérard, je fais pas de double son.
14: Non,
21: là.
14: Non, c'est vrai, ça commence à bien faire.
20: Range, vas-y.
21: Donc j'ai retrouvé ma blague sur Sandy. Donc en fait, la blague c'était: Sandy a-t-elle une bouche? Parce que bouche d'incendie. Voilà.
14: Bon,
20: Suivante.
14: Qui sait qu'on a la place? Qui sait qu'on a la place d'Amuse-Gueule et Jean?
21: Personne.
14: Ok. Donc on va poser la deuxième question. Aimez-vous jouer au ping-pong entre amis?
18: Ah non, moi je préfère.
5: Moi je préfère jouer avec le mur, moi.
18: Tout seul, moi, avec le mur, pareil.
14: Qui?
5: Barbara.
14: Ouais.
5: Je préfère jouer avec le mur.
14: Ouais.
18: De toute façon, tu joues tout seul ou contre Gérard, à mon avis, ça revient à peu près.
20: D'ailleurs, je voudrais faire. J'ai fait une partie hier avec Gérard.
14: Benjamin, tu dégages.
20: Quoi?
14: Oh,
20: Olivier,
14: s'il te plaît, qui c'est qui est là? Manu,
21: d'abord, tu m'appelles pas Olivier.
14: Manu, qui c'est qui est là, s'il te plaît?
20: Tu vas ramener moi ta grande gueule.
14: Il y a Benjamin.
20: Ramenez-moi ta grande gueule quand je t'ai mis 15-0.
14: Bon.
2: T'as perdu?
14: Philippe, tu me mets un disque que je continue pas le débat pour l'instant.
21: Ah non, mais attends,
14: j'avais dit. C'est quelqu'un qui s'amuse à passer sur tout le monde, je veux pas le savoir.
21: Bon, je vous dis qu'il n'y a pas. Soyez compréhensifs, ça fait que 20 minutes, c'est déjà le bordel, merde. Moi, ça continue, je me casse, j'arrête tout.
4: Moi aussi, j'en ai marre.
5: Je te remplace si tu veux.
14: Non, non, toi, tu dégages, tu vas dans ton studio de Réa. Je veux pas
21: tu
14: te voir
21: prendre
14: ici.
21: Le standard, Olive? 5
14: non,
21: minutes
14: non, non, non.
20: Allez, Olive.
2: Allez, Olive.
18: GG. Ouais, je crois qu'Olive, de toute façon, ça peut pas être pire que Manu.
2: GG.
14: Ouais.
2: Je réponds.
14: C'est qui?
21: Donc, Olivia. On va faire comme à l'école. Vous levez votre doigt et vous donnez votre prénom.
14: Alors, Olivia, Barbara.
2: Oui.
18: Oh, j'ai...
2: Oui.
14: Bon, allez hop, moi j'arrête.
22: On répond,
1: voilà.
7: Gérard.
1: Bah attends, je lève la main, mais je suis au fond de la salle, tu me vois pas.
21: Non, parce qu'il y a un problème avec Olivier, il a foutu son bordel à la, au standard, donc Gérard a commencé à lui frapper dessus.
8: Tu dégages.
21: Bon, Gérard, sérieux, il est parti. On va reprendre calmement, merci les auditeurs.
22: Mais Gérard.
14: Ah, Barbara.
22: Oui.
14: Alors, pour toi.
22: Oui, non, mais moi j'ai déjà répondu, hein, je préfère jouer toute seule.
14: C'est-à-dire?
22: C'est-à-dire?
14: Bah oui.
22: Bah c'est-à-dire, tu prends la table et tu joues toute seule.
14: Mm-hmm.
1: Parce que t'as besoin d'une table pour jouer au ping-pong, toi.
22: Bah ouais, tu peux jouer dans l'eau aussi si tu veux, mais bon, c'est un peu.
14: Ouais, mais c'est pas du tout le même jeu aussi.
1: Non, c'est le water pong.
14: Ouais, c'est avec
1: water pong, ouais, bah, moi je préfère jouer à water pong, hein, carrément.
22: Tu connais,
14: c'est ouais. Qui? C'est qui dit ça?
1: Edith Belgique.
14: Ouais.
1: Parce que nous, on adapte toujours les jeux. Hein.
14: Mm-hmm.
1: Waterpong, en effet, c'est vachement plus drôle dans l'eau. Hein.
22: Et ouais, tu joues avec des raquettes ou des
14: raquettes? Ouais, c'est des raquettes en mousse, ça. C'est ça, Eddie?
1: C'est
14: des raquettes mousse et que la balle, elle se colle dessus.
1: Exactement.
14: Ouais, voilà, je connais.
1: Exactement. Mais hey, apparemment, t'as déjà joué, donc Gérard.
14: Non, mais je connais ce jeu-là parce que ça, on en voit souvent.
22: Ah ouais? Sur la plage.
14: Donc, Olivia.
22: Écoute, moi je joue souvent avec mon frère sur la neige et avec mon chien, mon chat, de tout quoi.
14: D'accord. Thérèse?
15: Ouais, moi je joue toute seule, comme ça c'est moi qui gagne.
14: C'est-à-dire?
15: Bah je joue toute seule, comme ça c'est moi qui gagne. L'autre ne rattrape jamais la balle. C'est moi qui
21: Gérard,
15: gagne.
21: Oui, on accueille Guillaume.
22: Bonsoir Guillaume. Bonsoir. Salut Guillaume.
21: À la place de Jean.
1: Bonsoir.
22: Salut Guy.
1: Bonsoir.
22: Salut Guy.
14: Salut Guillaume.
1: Salut Gérard.
24: Salut Guillaume. Salut Gérard.
22: Salut Guillaume.
1: Qui met la radio derrière?
25: Qu'est-ce qui met les doubles sons?
1: Eh mais je crois que c'est lui qui vient d'arriver là. Hein.
14: Non Benjamin. Pas,
1: écoute.
22: Bah s'il amène les mauvaises ondes avec.
14: Benjamin.
25: Ouais.
14: Tu réponds s'il te plaît.
25: Ouais, bah, j'ai répondu. Je t'ai dit que hier j'ai joué avec toi. On n'avait pas de balle de ping-pong et on a remplacé la balle par le terrain de Sandy.
14: Bon alors Benjamin tu dégages.
22: Oh,
14: Benjamin dehors. Benjamin dehors, ça y apprendra.
22: C'est pas gentil.
14: Manu, s'il te plaît. Manu, s'il te plaît, tu vires Benjamin ou j'arrête? Merci. Donc, Guillaume.
1: Oui, moi, j'ai pas vraiment d'opinion là-dessus. Tu sais, c'est quelque chose qui me dépasse, donc je préfère pas m'avancer en disant les choses fausses et que je ne penserai pas.
22: Bah, pourquoi tu participes au débat, alors?
1: Parce que peut-être qu'il y a des questions auxquelles je pourrais mieux répondre.
14: Bah non,
15: c'est bien d'avoir un regard extérieur.
22: Gégé.
14: Oui.
22: Ouais, bah, je voulais te dire, en fait, que le ping-pong, c'était quand même un jeu très intellectuel.
1: Oui, Gérard,
14: c'est
1: pas un jeu,
14: c'est
1: Gérard, c'est Guillaume.
14: Attendez, Guillaume.
1: Gérard, c'est Guillaume.
14: 5 minutes.
1: Gérard, c'est
14: oui, Olivia.
22: Bah écoute, je disais, tu dois réfléchir beaucoup, quoi. C'est très compliqué le ping-pong. Hein.
1: Gérard, c'est Guillaume.
22: Ouais, c'est une question de.
1: Allô, c'est Eddy. Gérard, c'est Guillaume.
14: Ouais, Guillaume.
1: Allô, c'est Eddy.
14: Guillaume.
22: C'est Barbara.
1: Allô, c'est Eddy.
14: Guillaume.
1: Allô, c'est Eddy.
22: Barbara.
14: Oh
1: allô, c'est Eddy.
14: Bon, allez, moi, j'en
22: ai.
1: Allô, c'est Eddy, je voudrais parler.
22: Barbara.
1: Non, mais j'ai allô, c'est Eddy.
21: Mais il a rien fait, Olivier, en train de me parler.
22: Moi, je lève.
1: Allô, c'est Eddy.
22: Barbara.
15: Vous levez la main, faites comme tout le monde.
1: Eddy.
22: Barbara.
1: Ouais. Eddy.
22: Barbara.
1: Allô.
14: Guillaume.
1: Oui, je voulais dire Gérard.
15: Allô, c'est Eddy.
14: Eddy, tu.
1: Je voudrais parler. Le ping-pong était le sport le plus technique après les échecs, donc ça prouve bien ce que ça veut dire.
22: Oui.
14: C'est-à-dire.
1: Ah,
14: c'est-à-dire.
1: C'est-à-dire, bah, les échecs, il faut. Je sais pas si t'as déjà joué aux échecs, Gérard.
14: Non.
15: Non, mais il en a.
1: Eh bien, c'est quelque chose de très intellectuel. Il faut déjà deux raquettes.
14: Ah ouais, pour jouer aux échecs.
1: Alors, c'est faux, c'est complètement faux. Il faut simplement un échiquier et quelques pions. Pour aménager des stratégies. Et le ping-pong est le deuxième sport le plus technique après les échecs.
14: Mmh.
22: Et ouais, en fait, non, mais les deux, en fait, ça se relie parce que c'est une question de trajectoire quand même. Quoi.
14: Qui c'est qui répond comme ça, là?
22: C'est Barbara.
14: Ouais.
22: Mais Gégé, je voulais te dire aussi que Louis XVI, c'est un rappel historique. Je voulais dire que Louis XVI et Henri IV, c'était des champions en ce qui concerne.
15: Ouais, mais même.
14: Non, mais attends, Barbara.
22: Non, c'est Olivia.
14: Olivia.
22: C'est pas ping-pong, c'est
14: Non, mais Olivia.
22: Oui.
14: On s'amuse pas à parler de Louis XVI et tout ça. On est en train de parler des trucs de ping-pong. Bah, c'est
22: des champions de ping-pong, je
14: Non, mais si tu me parles de. Si tu t'amuses à dire ça sans arrêt tout le long du débat, tu vas gerber, ma petite.
22: Bah, c'est l'histoire, hein.
14: C'est
22: ping-pong, les filles.
15: Et on peut jouer avec des cotons-tiges?
21: Ça, j'aime pas trop.
14: Ça, bon, qui c'est qui vient de dire ça?
22: C'est pas moi.
1: Ça sent la fille.
14: Ouais, c'est ça. Je sens que tout à l'heure, les 10 questions vont pas se faire. Hein.
22: Gérard, et toi, est-ce que tu joues au ping-pong?
14: J'ai joué.
1: Moi, j'ai. Allô, c'est Eddy.
14: Ouais, Eddy, tu t'écrases
22: allô,
14: un petit
22: peu. Gérard.
1: Allô, c'est Eddy.
21: Chacun son tour.
1: Gérard, c'est Guillaume.
15: Allô, c'est Eddy.
22: Mais vous allez vous calmer, là, les. Oh!
0: Oh, les deux têtes de cloche, là, vous vous calmez.
18: Ouais, mais moi, je tout le temps la main, mais on me voit pas.
0: Non, mais pour l'instant, tu la fermes un petit peu. Merci.
18: Gérard, est-ce que je peux parler?
0: C'est qui?
18: C'est Guillaume.
0: Qu'est-ce que tu veux?
18: Allô, c'est Eddie, j'aurais parlé aussi.
0: Bon, Eddie, tu t'écrases.
22: Bon, ça m'a arrêté de vous parler les uns sur les autres, quand même.
18: Tu dis, Gérard, que...
22: Eddie, oui, c'est moi.
18: Qu'il ne faut pas parler de l'ancienneté du tennis de table. Donc moi je fais des études en nolozoïsme et je peux te dire que le tennis de table est quand même un sport qui a 4500 ans. Donc ce serait bien de parler de son ancienneté.
22: Non, 4600 ans.
0: Bon, de toute manière, ça n'a rien à voir.
18: Ouais, exactement. Gérard, il faut bien parler de l'ancienneté.
22: Bah si, il faut bien parler de l'origine du ping-pong quand même.
18: Ouais, mais ça
6: Gérard,
18: dépend.
6: Il y a quelqu'un qui va peut-être pouvoir nous aider sur l'origine du ping-pong. Il s'appelle Jérôme, il remplace Benjamin.
25: Bonsoir.
22: Salut Jérôme.
25: Bonsoir Tom. Donc, je vais vous aider sur quoi?
0: Sur le ping-pong.
25: Sur le ping-pong.
22: L'historique du ping-pong.
25: Non, mais les vaches, Manu, là... le ping-pong naquit.
22: Oui.
25: Naquit, ça fait plus le langage recherché.
22: Nessa.
25: Nessa, dans la préhistoire.
18: Mm-hmm. Dans une prairie.
25: Les gens jouaient avec une table en pierre.
18: Attends,
25: en pierre,
18: va pas trop vite, je
22: n'attends
18: pas.
22: Et des cotons-tiges. Oh, mais la pièce, bon, là, tu veux continuer.
25: Et donc ensuite, ça a évolué jusqu'à notre époque.
18: Ils jouaient avec les mains, non, au début, je crois.
25: Non, avec les bâtons, les pieds, là, qu'on voit dans la famille Pierre à Feu, là.
22: Ah ouais, les mâtons, là, les...
18: Je crois que les balles étaient
22: les gourdins, là.
18: Je crois que les balles étaient en testicules de mammouth, hein.
25: Exactement, oui.
0: Tu sais qui vient de dire ça?
18: C'est Guillaume.
0: Ah bah Guillaume, bonne nuit.
25: Il a tout à fait raison. Hein.
0: Ah ouais, bah, Jérôme, tu t'écrases un petit peu. Donc, à la troisième question.
18: Oui, Gérard, vas-y.
0: Faites-vous des compétitions de ping... Bon, Guillaume, tu dégages.
18: C'est pas moi!
0: C'est pas toi, si c'est toi. Mais en même temps, tu dégages.
18: Non, c'est pas moi.
0: Tu dégages.
18: C'est pas moi, Gérard.
22: Mais en fait, GG.
18: Bon, allez, Guillaume, GG. Tu dis pas, puis hop là.
22: Non, mais
18: c'est pas moi, je suis désolé.
6: C'est pas grave, Guillaume. Allez, salut.
18: Bah, salut.
22: Je voulais rectifier parce qu'en
6: Manu,
22: fait,
6: les
22: raquettes étaient en peau de bison. Hein.
0: Olivia.
22: Oui.
0: Tu vas commencer par te calmer un petit peu avec tes conneries parce que ça
18: Moi, je trouve ça étonnant. C'est qu'elle se fait pas jarter. Et Guillaume, il se fait jarter direct. Hein.
0: Non, mais t'inquiète pas, qu'elle va jarter aussi, elle, si elle continue.
22: Nana, hein. Ouais, je suis d'accord.
0: Non, mais tu vas te faire jarter aussi si tu continues, toi.
18: Ouais, parce que les nanas, elle en a plus rien à foutre. Il a 110 maintenant.
0: Bon, si t'es pas content, Guillaume,
25: sûr,
0: Jérôme.
25: On est content, ça fait une de moins pour nous.
0: Bon, bah alors, Jérôme, ça t'emmerde, Sandy, tu vois.
22: Ouais.
6: Il a rien dit, Gérard.
0: Non.
22: Vas-y, pose ta question, Gérard.
18: Moi, j'aurais bien l'entendre dire qu'elle m'emmerde. Hein.
0: Qui?
18: Sandy.
0: Ouais, qui
22: quelque chose.
0: Qui?
25: Non,
0: qui
25: veut... là, c'est le potiche.
22: Non, mais...
0: Bon, alors, Jérôme,
22: bonjour.
0: Bon, allez, hop. Tu me sors celui qui s'amuse à insulter les gens comme ça.
6: Un peu de respect, quand même.
22: Gérard, elle pourrait dire bonjour quand même, Sandy.
18: Elle pourrait peut-être dire bonjour quand même.
22: Depuis le temps qu'elle est à l'antenne.
0: Elle ne veut pas parler dans un micro.
18: Allez, juste bonjour.
6: Et quel est le rapport, entre Sandy et le ping-pong?
0: Celui qui s'amuse à klaxonner comme ça va dégager.
22: Eh, mais Gérard, elle est muette?
0: Elle veut pas parler, c'est tout.
22: Mais juste bonjour.
6: Je vais vous dire un truc, Sandy, elle veut pas parler, mais elle joue très bien au ping-pong, donc foutez-lui la paix, quoi.
0: Bon, elle seul. Bon, Manu, s'il te plaît, t'essayes de savoir qui c'est qui joue, là. Oh!
6: Bah, j'essaye.
0: Ouais, non, mais t'essayes, c'est pas en restant avec ton casque, hein.
6: Ah bon, j'enlève le casque, alors.
0: Mais tu prends le téléphone ou sinon je vais jarter tout le monde, moi, tout à l'heure.
22: C'était quoi ta question?
18: Et GG, tu pourrais pas faire le standard, l'aria et animateur en même temps?
0: Non mais attends, si t'es pas content, toi, tu as dégagé tout à l'heure.
22: Et les auditeurs.
0: Alors, faites-vous des compétitions de ping-pong, Barbara?
22: Oui, comme je te l'ai expliqué tout à l'heure, ça fait 10 ans que je fais du ping-pong. Je suis classée 15-14.
18: Pas mal, hein?
22: Ouais, c'est pas mal, hein? Et j'ai été sélectionnée pour les Jeux Olympiques de 94.
18: Pas mal.
22: Mais malheureusement, je me suis cassé un ongle, donc j'ai pas pu le faire, quoi.
0: Mmh, d'accord.
18: Ça, mais c'est quel niveau à l'IP3?
22: À l'IP3, non, je suis en IP5, moi.
18: Ah, ok.
0: Qu'est-ce qui rajoute derrière, c'est Thérèse?
18: Ouais, parce que moi, je m'y connais hyper en ping-pong, en tennis de table, quoi. Et aussi en tennis.
0: Non mais en fait Thérèse, t'as pas beaucoup réagi toi sur la deuxième question.
6: Bah, c'est vrai Thérèse.
22: Oui. C'était quoi déjà
18: Thérèse, c'était tout de même très calme. Hein.
22: Oui, bah Thérèse est très calme. Oui.
0: Ouais, parce qu'elle est pas comme vous. Au moins une entre Thérèse et Barbara,
14: Je peux vous dire que c'est ces deux-là qu'on moins réagi sur la deuxième question.
22: Exactement.
14: Par rapport aux autres, c'était le vrai sweet. Hein.
22: Exactement.
14: Donc, alors, Thérèse, si tu veux réagir sur la deuxième question, oui, quand même.
22: Tu peux me la répéter.
14: Donc, aimez-vous jouer au ping-pong entre amis?
22: Ouais, bah entre amis, ouais, mais en compète aussi, ouais. Moi, je joue, je suis à fond dedans, moi.
21: Mmh. Ah, j'ai peut-être la solution, enfin, j'ai peut-être... Je sais pourquoi, en fait, Sandy, elle veut pas parler dans le micro, parce qu'en fait, ça lui rappelle la queue de GG sans l'odeur, heureusement. Voilà. C'est Sylvain hein, sur Minitel. Hein, c'est
7: pas mais moi. Ça semble logique.
14: Non, mais alors, Sylvain, tu laisses ton numéro de téléphone, pas un faux numéro.
21: Ah, mais je l'ai.
14: Ah, ben alors, on Manu, s'il te plaît.
21: Manu, on va rappeler Sylvain.
8: Je peux pas, j'ai pas de ligne.
14: Ah, ben.
21: On va dégager une meuf, c'est pas grave.
14: Non, on va.
8: On dégage trouver, tout le monde.
14: On va en trouver une ligne.
8: Bah, bien sûr.
14: Bon, on accueille. Note son numéro.
8: On accueille Bob. Et on accueille Jean-Philippe Gatien.
14: À la place de qui?
8: À la place de ceux que t'as virés, Gérard.
7: Bah, ouais. Bonsoir Gérard, c'est Jean-Philippe Gatien.
14: Mmh.
7: Donc je me présente, je suis titulaire en équipe de France de ping-pong. Je sais pas si tu me connais Gérard.
14: Non.
7: Et Jean-Philippe, j'ai fait 3e au
14: championnat
7: du monde de Koga au Japon.
25: Et Jean-Philippe, tu trouves pas que c'est un sport de pédé, franchement, entre nous?
14: Non. Qui c'est celui-là?
7: Écoute, je ne te permettrai pas de...
14: Attendez. Hey, tu donnes ton nom là, celui qui vient de dire que c'est un sport de pédé? Oh!
8: C'était Bob, je crois.
14: Ah, alors Bob dehors.
8: Mais pourquoi il a le droit de s'exprimer, Gérard?
14: Non mais attends, il a pas besoin de dire que c'est un sport de pédé.
8: Eh ben c'est son opinion, c'est tout.
7: Ouais, bah. Écoute, Gérard, tu devrais gérer, tu as quand même un vice-champion du monde à l'antenne.
14: Eddie, t'es toujours là?
7: Bah ouais, toujours. Hein.
14: Bon, bah,
7: moi j'attends mon tour pour parler. Hein.
14: Ouais, ben bah, donc alors, on était à...
7: À Jean-Philippe, je crois, parce que moi je voudrais un autographe de lui après, pas de problème. Hors antenne, on pourrait avoir ça?
14: Ouais, non, mais je voudrais...
7: Hors antenne, ok.
14: Bon, Thérèse.
22: Oui.
14: Donc, tu m'as répondu oui, toi. Hein.
22: Compétition, oui, aussi, oui.
14: D'accord. Olivia.
22: Sur la plage. Bah écoute, moi ça fait 20 ans que je fais de la compétition de ping-pong en solo.
7: Et tu me connais, alors?
22: Et puis, bah, ça se passe très bien. Hein.
14: Non, mais Olivia.
22: Oui.
14: Je peux te dire... Ouais,
25: t'as mis un vent.
14: Faudrait peut-être que tu réagisses aux questions que je pose. Pas des conneries, parce que pour l'instant...
22: Toi,
14: non, mais c'est simple. Sur les trois questions, tu dis que des conneries.
22: Je fais de la compétition en solo et de la compétition à deux.
25: Et en plus, elle a la radio.
14: Et en plus, elle a la radio, tu la sors.
25: Allez, hop.
22: Mais Gégé, c'est pas moi qui a...
25: Allez, hop.
14: S'il te plaît, Manu, merci.
22: Gérard, c'est Thérèse.
14: Oui.
22: Oui, je voulais dire que l'été dernier, là, il y avait une nouvelle discipline qui était apparue, c'était le pitch pong.
9: Ouais, je connais, ouais.
14: Ouais, le fameux. Ouais, mais...
25: Oui, le fameux jeu là où tu joues sur la plage.
22: Voilà, pitch pong.
7: Mmh. C'est ouais, pareil que le water pong, non, mais en fait, c'est sur le sable.
22: C'est comme le water pong, sauf que t'es pas dans l'eau.
9: Ouais, mais tu joues avec un volant, là.
14: Non, c'est des.
7: Le badminton.
14: C'est du badminton.
7: Le basketball.
22: Ouais.
14: Non, mais le jeu là qu'on parle là, c'est un espèce. Non, c'est un espèce de
9: ouais,
14: truc
9: c'est
14: qu'on se colle.
9: Avec les balles à scratch.
14: Ouais, voilà, qui se colle sur une espèce de. C'est des balles en mousse en fin de compte.
7: C'est
14: des
7: trucs de bouffe là, pour les bouffes sur la plage. Ça,
14: ouais.
9: Ouais, voilà.
8: Gérard.
14: Oui.
8: On a Sylvain du Minitel.
14: Oui. Alors tu me. Attends. Alors Sylvain. Sylvain.
10: Bonjour. Je t'ai remarqué dans le métro. Nous étions assis, je dirais l'un en face de l'autre. Nous nous sommes regardés. Nous sommes, je dirais, fixés.
14: Hey, Sylvain,
10: fixé
14: tu es
10: du regard.
14: Oh
10: tu t'es levé. Je me suis levé y compris.
14: Sylvain.
10: Nous nous sommes bousculés.
14: Bon.
10: Par timidité, je n'ai osé t'aborder. Je voudrais savoir si tu n'as pas vu mon portefeuille.
14: Alors Sylvain. Tu arrêtes de te foutre de ma gueule, oh. Là, s'il te plaît.
10: Bonjour.
14: Ouais, bon, Sylvain, je te signale, je vais m'occuper de ton cas en antenne.
10: Dans le métro.
14: Ouais, il va te faire sauter, espèce de petit con. Ouais, c'est bon, sans moi là, c'est même pas lui.
10: L'un en face de l'autre.
14: C'est un fou.
10: Nous nous sommes. Retire
14: le. Non, Manu, laisse-moi le hors antenne.
10: Tu t'es levé?
8: Mais ok, je le vire.
14: Laisse-moi le hors antenne, celui-là, je vais m'en occuper. Jérôme.
25: Remets la bande en tête.
14: Non, Jérôme, s'il te plaît. Bon, allez, moi, j'arrête.
8: Oh, mais non, Gérard, merde.
12: Quoi?
8: Pardon?
12: Qu'est-ce que t'as dit, là?
8: Qu'est-ce que t'as dit, Gérard, là?
12: T'as mis à faire des conneries.
8: Mais non, c'est pas lui, Gérard.
12: Et après,
8: c'est bon.
12: Et après tu dis que t'insultes personne. Et bah, il va être content, Goldo.
8: Et après, Gérard dit qu'il insulte personne.
12: Il a des parents.
8: Il vient me traiter de fils de pute, quand même.
14: Parce que c'est toi qui viens de faire des conneries comme ça.
8: C'est du propre, Gérard.
12: Attends, Gérard, comment veux-tu qu'il fasse des trucs alors qu'il est dans le studio?
14: Non, tu vas te faire voir. Jérôme.
25: Ouais.
14: Donc pour toi, est-ce que tu fais des compétitions?
25: Ah non, non, j'aime pas trop jouer à ce jeu-là.
14: Pourquoi?
25: Parce que je trouve que c'est un sport de respectable, il est vrai.
14: Mmh.
25: Mais je n'aime pas trop ce sport-là. Moi, c'est plus football, natation, musculature, tout ça.
14: D'accord. Jean-Philippe?
11: Bah écoute Gérard, comme je t'ai dit tout à l'heure, mon nom c'est Gatien, donc je suis titulaire de l'équipe de France, j'ai fait beaucoup de compétitions.
14: Mmh.
11: Qui m'a amené à un niveau quand même assez honorable, puisque mon plus grand titre, c'est vice-champion olympique en 92 à Barcelone.
14: Mmh. D'accord. Bob?
11: Gérard, je peux te poser une question? C'est Jean-Philippe.
25: Oui, bien sûr.
11: Donc, non, écoute, tu n'es pas Gérard.
14: Mmh.
11: Déjà, pour commencer.
25: Heureusement.
11: Donc Gérard...
25: Quel con Gérard.
11: Donc Gérard...
14: Tu sais qui vient de dire ça?
11: Gérard, est-ce que je peux te poser une question?
14: Oui.
11: Qu'est-ce que ça te fait d'avoir Jean-Philippe Gatien en téléphone, quand même?
14: Moi, bah, personnellement...
11: Une direction, non?
14: Non. Donc, Bob,
21: on va quand même essayer de rappeler Sylvain.
25: Hein. Ouais, Bob. Ouais, c'est Bob, ouais.
14: Alors?
25: Donc, moi, je fais du ping-pong. Donc, je suis classé aussi.
22: Ah ouais, t'es classé combien?
11: Bob, est-ce que tu es le Robert Robichet de l'équipe de France?
25: Le Robert qui?
11: Robichet.
25: Je regarde pas le cinéma. Donc, je suis classé aussi.
22: Mmh.
25: Et donc, je fais des Jeux Olympiques, des Championnats du Monde.
22: Ah ouais?
11: Avec moi, donc.
14: Mmh.
11: Gérard, ça y est, il y a
14: Sylvain qui est là à nouveau. Allô?
13: Bonjour, c'est un message qui s'adresse au connard qui habite à côté de chez moi. Eh hey, mon con, la charmante voisine, c'est moi. Alors deux choses, t'arrêtes de m'envoyer tes lettres de PD et t'arrêtes de gratter à ma porte la nuit, parce que la prochaine fois, je te latte la gueule.
21: C'est qui Gérard?
25: Bijou.
11: Eh putain, eh.
21: C'est qui ça?
11: Gérard,
21: regarde pas comme ça, c'est
11: Gérard,
21: pas moi.
11: Gérard.
21: Hein.
11: Gérard, fallait faire un débat sur le karaté parce que t'es mal là, à mon avis.
14: Non, mais de manière,
11: fait,
14: c'est... non, non, mais c'est même pas Sylvain non plus.
11: Eh mais qu'est-ce que t'as fait?
21: Mais
11: alors
21: Manu, merde, tu dis que c'est Sylvain et...
16: Bah oui, c'est Sylvain, je le mets à l'antenne, c'est Sylvain qui
14: non,
16: parle.
14: Non, c'est pas Sylvain, je suis désolé, c'est pas
16: c'est
14: ça.
16: Quoi, c'est qui alors? C'est...
14: Non, non, c'est pas Sylvain.
11: Eh, tu fais chier ton voisin, Gérard?
14: Non, non, c'est... Comment?
11: Eh, tu fais chier ton voisin,
14: non,
11: Gérard?
14: Non, pas du tout.
11: Oh, attends, arrête, t'as entendu?
14: Non, parce que le dénommé plutôt qui s'est mis à envoyer des lettres un peu bizarroïdes à tout le monde, ça commence à bien faire aussi cette histoire.
16: Sylvain, je crois qu'il est toujours là d'ailleurs. Hein.
21: Bah, tu l'as rappelé là?
16: Ouais, bah ouais, il est toujours là.
14: Alors, mets-le.
21: Sylvain? Allô?
16: Ouais.
13: Bonjour.
21: Ah, salut.
13: Cette annonce s'adresse à toi, ma voisine. Ça fait un an que je vis à côté de toi, je t'entends.
14: C'est pas lui!
13: Rire,
14: c'est
13: danser,
14: pas lui!
13: Chanter, pleurer.
14: Ce n'est pas lui!
13: Prends ta douche aussi.
16: Comment tu sais, tu le connais perso?
13: Et. Depuis un an,
14: je
13: te
14: pas
13: connaître.
14: Lui.
16: Bah, comment tu sais?
13: Je sens une grande solitude en toi.
14: Bah, attends, je te dis que c'est pas lui, t'aimer. C'est pas lui.
16: Bah oui, mais comment tu sais?
14: Je reconnais sa voix, c'est pas lui.
16: Il vient du Minitel. Il vient du Minitel, Sylvain. Comment?
14: Il marcelle sur le portable, c'est pas lui.
16: Comment tu reconnais sa voix?
14: C'est bon. J'ai compris maintenant votre cirque.
25: Je le connais, Sylvain Semoun, c'est lui.
14: Ouais, c'est ça. T'as raison, Bob. Eddie.
11: Ouais.
14: Donc toi, est-ce que t'as fait des compétitions?
11: Joker.
14: Non, il n'y a pas de Joker ou tu rentres chez toi?
11: Bah non, j'ai pas fait de compète.
22: Oui, dis oui.
25: Ouf, t'as été sauvé.
11: Putain, ouais, j'ai failli, hein. Gérard, c'est Jean-Philippe.
14: Ouais.
25: Ah, il joue de la guitare, Jean-Philippe aussi.
11: Non, c'est pas moi.
16: On accueille Cynthia quand même.
22: Sylvain.
11: Gérard, je peux quand même.
14: Bonjour
11: Cynthia, ça va Cynthia?
16: À la place d'Olivia.
11: Gérard. Allô Cynthia, ça va?
25: Allô Cynthia, tu fais du
14: bon. Oh la guitare!
11: Allô Cynthia, ça va?
14: Putain, ça commence à bien faire ce soir, hein.
11: Bon alors Cynthia, tu veux parler de quoi?
14: Bon, attends, toi, tu t'écrases.
22: Je ne réponds qu'à Gérard.
14: Alors Cynthia. Oh putain. Moi j'ai arrêté.
21: Bon Manu, Manu.
25: Bon Manu.
16: J'aimerais bien que ça vienne de chez moi, mais.
21: Bah ça vient d'où?
16: Bah pas de moi.
25: Ça vient d'où? Bah pas de moi. Ça vient d'où? Bah pas de moi. Ça vient d'où?
21: La radio.
11: Eh ben la DAT marche les gars.
21: Non, non, c'est pas, y a pas de DAT là, je sais pas ce qui se passe là, on est piraté. Vas-y, j'ai.
14: Cynthia.
11: Bonsoir.
25: Cynthia, bonsoir.
11: Bonsoir.
22: Salut Cynthia.
11: Salut Cynthia.
22: Salut Cynthia. Salut tout le monde.
21: Bon, je les coupe. Ah, ça fait du bien le silence.
14: Ouais, ben on va mettre un disque et ça va
16: être beau. Hein.
14: Et on reprend après.
21: Bon, alors ce que tu vas faire, Gérard, c'est que tu vas poser la question. On se tait, les auditeurs, 2 minutes. Gérard, tu poses la question et tu vas tous les reprendre hors antenne et leur dire de se calmer, autrement on arrête tout de suite. Ok?
14: Alors donc la question c'est préférez-vous le tennis ou le ping-pong?
21: D'accord.
14: Voilà, et on se retrouve après. Vous pouvez toujours nous appeler au 0803-08-5000 et 0870-5000 et toujours 3615 code Fun Radio, rubrique direct. Mais pas pour des insultes, surtout pour réagir sur le ping-pong.
21: Tu les as calmés au standard, c'est bon?
14: Ouais.
21: Donc ça va aller, là
14: j'espère, si ça va pas, à 3h30 on arrêtera. Ça ira plus vite. Hein. Donc on accueille Barbara.
22: Oui.
14: Cynthia.
22: Bonsoir.
14: Thérèse.
22: Oui.
25: Tu suis pour un carambar?
0: Jérôme.
22: Non, moi, il n'y a pas besoin
25: Bonsoir.
22: De venir.
0: Qui c'est qui parle comme ça, déjà? Ça commence à bien faire.
25: C'est Eddie.
3: Eddie. Attendez, il m'a même pas appelé.
4: Attends, Eddie, on s'était mis d'accord en antenne, on fout plus le bordel, ok?
3: Attends, moi, il m'a calmé, Gérard, il m'a pris en antenne, il m'a calmé grave.
4: Mais alors, la preuve, qui t'a calmé, tu te fais des conneries.
0: Bob, il me semble que je t'ai dit quelque chose aussi à toi.
25: Oui, mais non, mais c'est Eddie qui fout son bordel.
0: Ah non, mais toi, tu as calmé parce que tout à l'heure, tu as saqué.
4: Quel con, ce mec.
0: Alors, Jean-Philippe.
4: Oui, bonsoir, Gérard.
0: Rebonsoir, Bob.
4: Bonsoir, excuse-moi.
0: Bob.
25: Oui, bonsoir.
0: Et rebonsoir, Eddie.
3: Oui, bonsoir.
0: Et voilà. Donc, alors, préférez-vous le tennis ou le ping-pong? Alors, Barbara.
5: Oui, bah moi, je préfère le ping-pong, puisque, comme je te le dis encore, ça fait 10 ans que j'en fais en compétition.
0: D'accord. Cynthia?
17: Moi, je préfère le tennis.
0: C'est-à-dire? Par rapport au ping-pong.
17: Ouais, parce qu'en fait, le tennis, c'est un sport, c'est très physique, quoi. Donc, tu vois, tu cours, alors qu'en fait, le ping-pong, t'es toujours sur place, il n'y a pas trop de...
19: Oh là, détrompe-toi, ma chérie, hein.
0: Non,
5: badminton, c'est pas mal non plus.
25: Au ping-pong, il arrive de t'éloigner de 4 à 5 mètres de la table, quand même.
23: Ne m'entendent pas, les auditeurs.
26: Bah, vas-y, Filou, exprime-toi.
23: Ils m'entendent pas quand je parle.
26: Vas-y, Filou.
27: Non, je voulais seulement dire que la différence entre le tennis et le ping-pong, c'est qu'au tennis, tu courais sur la table, t'étais debout sur la table.
0: Voilà. Non, c'est pas pareil. Tu cours pas sur une table de sur une table.
26: Ah, si, le tennis.
27: Tennis, c'est ça, le tennis.
26: C'est du ping-pong, sauf que tu cours sur la table, quoi.
27: Bah t'es debout sur la table, c'est tout.
0: Bah non.
27: Bah pourquoi
3: si? Dans le vrai tennis aux États-Unis, c'est comme ça. Hein.
27: Bah explique, Gérard, explique la différence, toi.
0: Le tennis, ça se joue avec une balle en mousse, avec deux raquettes sur un terrain.
26: Une balle en mousse.
0: Le ping-pong, ça se joue sur une table avec un filet.
27: Avec une balle,
0: mais
27: avec
0: une balle comme
26: un calot.
27: Ça se joue avec un calot, le ping-pong.
0: Elle est moins longue.
19: Et tu joues au carré?
0: Cynthia, donc, toi?
3: La table, elle est plus grande au tennis, c'est ça?
19: Moi, je te dis qu'en fait, j'aime bien le tennis parce que c'est plus physique, quoi.
0: D'accord.
19: Donc, voilà, alors que le ping-pong, il n'y a pas trop d'efforts physiques, voilà.
0: Ouais, mais...
27: Donc, c'est bien ce que disait Bob tout à l'heure, c'est un sport de PD, quand même.
0: Non. Ouais.
26: Ah, si, mais non.
27: Bah, attends, si tu cours pas.
0: Mais non, mais tout de suite, pourquoi dire que. Alors, dans ce cas-là, tous les sports, le foot, c'est un sport de PD, le rugby aussi. Bah, si, Bob, dans ce cas-là, c'est.
25: Non, mais attends,
0: Bob.
25: La Formule 1, il y a plein de PD là-dedans.
0: Eh ben non, comme toi. Alors, tu dégages, Bob.
25: Non, mais attends.
0: Salut, Bob. Allez, hop là.
25: Olivier Pénis, là, c'est un PD, ce mec-là.
0: Allez, hop. Bob, bonne nuit. Donc, Thérèse.
28: Oui.
0: Donc, toi.
28: Moi j'aime bien les deux, mais par contre je ne jouerai pas au tennis avec des raquettes de ping-pong.
0: Ça j'ai jamais vu jouer au tennis avec une raquette de ping-pong.
28: Alors dis-moi, j'ai une tribu rwandaise, ça existe dans une tribu rwandaise et c'est très impressionnant à voir.
3: En Espagne, c'est arrivé jusqu'en Espagne.
28: Ouais.
0: Jérôme.
4: Jérôme est parti, je crois.
26: Jérôme il est pas là depuis une demi-heure.
3: Il faut se réveiller, Gérard, un petit peu. Hein.
26: Tu vois, tu suis même pas.
0: Jean-Philippe.
4: Bah donc Gérard, comme je te l'ai dit, je suis en équipe de France, donc je préfère automatiquement jouer au tennis de table plutôt qu'au tennis.
0: Ouais, mais donc on peut. C'est Cynthia qui disait que il y avait moins de.
4: C'est faux. Parce que tu dois quand même tenir 21 points en un temps illimité, ce qui fait que les matchs. Moi, j'ai vu des matchs quand même durer 8 heures d'affilée, tu vois. Et bon, des fois, tu t'éloignes de 4 à 5 mètres de la table avec des balles qui fusent entre 90 et 120 km/h.
3: Ah, ça, c'est beau, ça.
4: Il faut les rattraper, il faut vraiment pas mal gérer, il faut revenir à la table quand t'en es éloigné à 5 mètres, il faut calculer ses coups. C'est pour ça qu'à la fin d'un match, même s'il a duré 20 minutes, t'es très crevé, quoi.
0: Moi, je suis d'accord avec lui. C'est vrai qu'au tennis de table... On dit ça ping-pong, mais normalement c'est tennis de table. Je pense que Jean-Philippe il va être d'accord avec moi.
4: Bah oui, Gérard.
0: Donc,
19: Gérard, le court de tennis il est plus grand, hein, la surface elle est plus grande.
0: Oui, mais d'accord, mais dans un tennis ça se compte par 10, 15, 30 et 40. Après, t'as des avantages, tandis qu'au ping-pong, c'est pas pareil, ça se compte par un. Les matchs sont plus longs que sur un terrain de tennis.
19: Gérard, je te rappelle que un match de tennis, ça peut durer 5 heures.
0: Ouais, mais t'as déjà suivi des compétitions de tennis de table?
27: Ça dure 15 jours, hein.
0: Des compétitions de tennis. Attendez.
27: Les 24 heures du Mans de tennis de table, tu connais pas?
19: Il y a des marathons aussi.
0: La radio, s'il vous plaît.
4: Gérard, c'est Jean-Philippe. Donc, quand j'avais 19 ans aux Jeux Olympiques de Barcelone, j'ai fait un match contre le russe Tchekhov. On a commencé à 8h du matin et à 7h le soir, on n'avait pas encore fini.
3: Il y avait que 7-0, je crois.
4: J'ai gagné par 21-19.
28: Et
1: j'ai dormi quand même pendant 72 heures d'affilée.
14: Mmh. Edith.
1: Oui.
14: Edith.
1: Ah, moi je préfère le tennis, hein. Largement, parce que les buts sont plus grands.
14: Non, mais attends, là tu parles de foot, hein. On parle pas de foot.
1: Mais non, mais attends, t'as des buts. Hein. Allô Gérard.
14: Oui.
1: Gérard, mais il est où Gérard?
14: Je suis là.
1: Allô.
14: Ouais.
2: Allô.
1: Gérard, vous l'entendez?
2: J'entends rien.
14: Mais qu'est-ce que c'est avec ce bordel à l'arrière?
1: Gérard.
27: Mais attends, c'est pas moi.
14: Personne m'entend.
27: Mais si, vous l'entendez. Vous maintenant, vous l'entendez, ok?
1: Ouais.
14: Barbara.
2: Ah, je l'entends, oui.
14: Oh là, moi, je vous
27: vois. Il t'entend.
14: La semaine prochaine, je veux plus de vous.
27: Mais attends, je veux plus de vous.
16: Il va faire tout seul le standard.
27: Mais c'est les auditeurs qui font les cons là.
14: Non. C'est pas les auditeurs, faut pas déconner.
2: Oui,
27: je voulais seulement dire, excuse-moi Barbara, deux secondes, c'est que Sylvain, je ne dirai pas tous tes messages qu'il y a sur le Minitel parce que c'est dégueulasse et c'est que sur Sandy. Donc je vous préviens, je le fais plus. T'as vu comment je suis clean?
14: Donc, moi je peux vous dire qu'une. Donc je vais quand même vous dire ce que je préfère moi. En fin de compte, je préfère le tennis de table que, par rapport au tennis normal.
2: Pourquoi?
14: Parce que déjà, quand il flotte, t'as pas besoin d'être interrompu par la pluie.
2: Bah,
14: ouais.
2: T'as des tennis couverts.
14: Mais
1: il y a des tennis couverts, hein.
14: Oui, mais peut-être, mais ça, c'est. Tu veux parler de Wimbledon.
1: Ah ouais, Bercy, tout ça.
14: Ouais,
1: Bercy,
14: voilà.
1: Quand il pleut, t'es obligé d'arrêter.
14: Attendez,
1: c'est
14: Roland.
1: Petit pont sur Saône aussi, hein, c'est couvert. Hein.
14: De quoi?
1: Petit pont sur Saône, c'est couvert aussi. Hein.
14: Qui c'est qui dit ça?
1: C'est Eddie, hein.
14: Petit pont sur Saône?
1: Bah ouais, t'as un couvert, hein.
2: C'est là où qu'il habite. Hein.
1: Attends, oh.
2: C'est... Mais Gérard,
14: oui.
2: À Suresnes, il n'y a pas de tennis couvert, hein.
14: Jusqu'à maintenant, j'en ai pas entendu parler.
1: Mais par contre, je crois que t'as une table de ping-pong en plein air, toi.
14: Ouais. Pourquoi? T'es bien, bien au courant, Eddy.
2: Ouais. Dans le parc.
1: Ah, mais je sais pas. Je demande.
27: C'est pas Christine, en fait, Eddy.
1: Gérard, c'est Jean-Philippe.
27: C'est Françoise.
1: Gérard, c'est Jean-Philippe. Mmh. Est-ce que tu as déjà assisté à l'Open de Brio sur Bouton?
14: Non.
2: Bah, tu dois y aller, Gérard. Ça vaut le coup d'œil. Hein.
14: Donc, pensez-vous que ce...
27: Attends Gérard, avant de poser ta question, on accueille René à la place de Bob.
2: Salut René.
6: Salut toi.
14: Oh René, salut, tu travailles.
6: Ouais, je suis là. Je peux répondre à la question sur le tennis de table.
14: Ouais.
6: Donc moi je préfère le tennis, parce que moi j'aime bien les cuisses à Martine Hingis, je sais pas si tu connais.
2: Moi j'aime bien Kournikova.
6: Mais je préfère Martine Hingis et puis elle fait pas de tennis de table, c'est pour ça que je préfère le tennis.
14: Mmh. D'accord. Donc, cinquième
6: question. Bah, faut aimer les poils, quoi.
2: Bah, ouais, mais moi, j'aime bien le poil.
6: Ah, bah, ça va alors.
14: Donc, cinquième question. Pensez-vous que c'est un jeu dangereux, Eddy?
1: Ça dépend, hein.
14: C'est-à-dire, ça dépend.
2: Ça dépend comment
1: tu joues. Bah, je sais pas si tu joues en plein air ou si tu joues en intérieur, hein.
2: Tu mets ta ceinture, y a pas de problème.
14: Non, mais je vois pas le rapport avec ça, hein.
27: Bah, c'est limité à 130.
1: Attends, tu réfléchis un petit peu, non?
2: Réfléchis un peu.
1: Réfléchis, Gérard.
14: Hein?
1: Réfléchis, Gérard, c'est logique.
14: Pourquoi t'as
1: besoin? Si tu joues en plein air, c'est plus dangereux.
6: Bah oui.
1: T'as les crottes de chien par terre, quand il pleut et tout, ça glisse.
2: Tu peux glisser sur une merde.
1: Ça dépend de la météo, quoi.
14: Mmh, d'accord. René?
6: Ouais, bah oui, c'est plus dangereux. Moi, l'autre fois, j'étais en train de jouer au ping-pong dehors, et je me suis pris un œuf pendant Mardi Gras.
14: N'importe quoi. Jean-Philippe?
1: Non, c'est pas plus dangereux, parce que les balles sont une texture assez légère. Ce qui fait que même si les balles vont, comme je te le disais tout à l'heure, jusqu'à 120 km à l'heure, s'il te plaît, jusqu'à 120 km à l'heure, tu peux te les prendre dans le visage, bon, ça fait rien. Le plus grand risque que tu as, c'est que le joueur qui est en face de toi pète les plombs et qui t'envoie sa raquette dans la gueule.
14: Hein, ouais, ça, je suis d'accord avec toi.
6: D'ailleurs, je m'excuse, Gérard.
14: De quoi?
6: L'histoire de la raquette, tout ça. Dans les dents.
27: Gérard, on accueille Ricky.
14: À la place
27: d'Amuse Gueule.
2: Ricky Martin.
14: Salut
2: Ricky. Un, deux, trois.
1: Salut à tous.
27: Qu'est-ce que tu racontes, Gérard?
14: Moi, j'ai dit René, Jean-Philippe, et c'est Jérôme qu'on a pu.
27: Mais non. Il y a quatre mecs. Il y a Eddy, René, Ricky et Jean-Philippe.
1: Rien du tout.
27: Vu qu'il y a un Belge.
14: Qui c'est qui n'est pas contente, là? Qui c'est qui n'est pas contente comme nana?
2: C'était un mec.
14: Non, c'était une nana.
1: Bonjour, Ricky.
14: Bonsoir
1: salut,
14: Ricky.
1: Salut.
14: Alors Ricky, qu'est-ce que t'as entendu la réponse?
1: Ah non.
14: La question?
1: Alors bah Ricky, non. T'es foot ou rugby?
2: GG.
14: Oui.
2: C'est Cynthia. Avec ou sans? Je réponds.
14: Non mais attends, pour l'instant, je vais reposer la question à Ricky, merci.
1: Alors foot ou rugby?
14: Qui c'est qui parle là?
1: C'est Kiki.
14: Non mais attends, Bon, et vous arrêtez de jouer avec les, avec les combinés de téléphone, ouais, s'il vous plaît.
7: Mal, hein. C'est Ricky, hein. Alors, Ricky, arrête ou tu dégages.
14: Bon, Ricky, dehors.
8: Allez, hop, Ricky.
14: Voilà, comme ça,
8: c'est
14: je pose.
8: Pas
14: un... Je vais pas le savoir.
8: Mais
14: dehors.
8: Mais non, c'est pas moi.
14: Je te poserai pas la question.
8: J'ai pas répondu. Comment veux-tu que je m'amuse avec le téléphone? Ah, bah, au revoir, mon Kiki.
14: Voilà, salut. Merci pour le Larsen.
27: C'est le bordel, hein, ce soir. C'est le bordel, Gérard. Ouais. C'est le bordel, hein.
14: J'ai l'impression que dans 4 minutes, je vais arrêter, moi.
27: Je peux poser une question qui vient du Minitel. Elle est gentille. Ça concerne Sandy, mais ça te concerne aussi. C'est pas méchant envers elle. C'est, est-ce vrai que Sandy joue au ping-pong avec les couilles de GG?
8: Bah, c'est plutôt ça. C'est une métaphore, hein, sexuelle. Hein.
28: Elle joue aux billes.
27: Tu réponds pas?
14: Non.
27: Bah, ok.
8: T'as bien raison, Gérard, de répondre à ce genre de conneries.
14: Thérèse?
28: Oui?
14: Donc, pour toi?
28: Bah, moi, plus... C'était tennis ou...
14: Non, pensez-vous que c'est un jeu dangereux? On est déjà à la cinquième.
28: D'accord.

0: vécu une expérience. C'est que j'avais battu une chinoise il y a 4 ans au championnat du monde. Mmh. Et elle m'a lancé la table, mais carrément la table à la figure, quoi.
1: Là, je vais te dire, Barbara, je vois pas du tout le rapport avec.
0: C'est rare, comme quoi le.
1: Bon, attends, Cynthia, s'il te plaît. Tu vas te calmer un peu quand quelqu'un répond. Merci. Donc, oui. Cynthia.
2: Gérard, c'est un peu plus poli.
0: Non, Barbara, il faut continuer.
1: Barbara, oui.
0: Oui, donc je disais, comme quoi le ping-pong peut être dangereux quand même, vu que j'ai reçu une table.
1: Non, mais ça me paraît bizarre, ton histoire. Hein.
0: Ah, bah non, c'est vrai, c'est véridique. Hein.
2: Oui, Gérard, ouais. Il faut savoir que je vais dénoncer quelque chose, c'est Jean-Philippe. Mmh. Les Chinois sont très dopés, très drogués pour pouvoir tenir le coup des matchs,
3: même la bouffe.
2: Et ils ont des forces surhumaines, quoi.
1: Jean-Philippe.
2: Oui.
1: Je sais pas si t'es déjà tombé pour jouer avec eux, mais je vais dire une chose, qu'ils ont une drôle de façon de tenir leur raquette. Hein.
2: Mais c'est normal, Gérard.
3: Moi, j'ai déjà couché avec une chinoise. Elle m'a fait tourner, elle m'a fait des trucs.
1: Mais René, tu vas prendre ton nom normal et puis tu vas dire qui c'est maintenant parce qu'on s'était reconnu. Hein.
4: Si tu l'as reconnu, donne son nom.
1: C'est Tony.
3: Eh bien, René, c'est Christine.
4: Ouais, t'es démasqué, Tony.
2: Tony, t'as pas de chance. Hein,
1: hein Tony.
3: Ouais, bonsoir, bonne année.
1: Ouais. Enfin, tu vas rester.
3: Bah ouais, tant qu'à faire.
4: Oh, ouais, c'est Noël ce soir.
5: Alors là, 3h29, exceptionnel.
4: Attends, Gérard dit à Tony de rester.
5: Tony reste
4: Noël.
5: Dans un débat.
2: C'est beau, c'est beau.
4: Tony, tu peux y aller là.
1: Non, mais Tony.
3: Non, mais je vais être sage.
1: Ouais.
2: Gérard, je peux continuer, c'est Jean-Philippe.
1: Oui. Merci pour la lumière.
2: Attends, je rallume.
1: Non, pas toi. Donc, Jean-Philippe.
2: Donc, je continuais sur l'étrange façon des Chinois de tenir leurs raquettes.
1: Mmh.
2: Donc, eux, il paraît que ça les aide beaucoup plus à envoyer la balle plus précisément, puisque la largeur de la poignée de la raquette correspond exactement, si tu préfères, et la poignée de la raquette fait 3 cm aussi. Et eux, ça les aide à mieux cadrer, quoi.
1: Ouais, mais t'as vu le style de service qu'ils ont aussi.
2: Ouais, c'est normal, sont des services bien spécifiques à eux. Disons que leur service est beaucoup plus imprévisible que le nôtre, puisqu'eux, ils servent carrément de dos.
0: C'est service compris.
2: Voilà, tandis que nous, en équipe de France, on sert de face, ce qui fait qu'on est beaucoup plus à découvert et qu'on est beaucoup plus prévisible.
1: Ok.
2: C'est pour ça que techniquement, on n'est pas très fort.
1: D'accord. Alors, à combien on peut jouer au ping-pong? Alors, Barbara?
0: Bah, moi, je pense qu'on peut y jouer à 20, 30, sans problème, ouais.
1: À combien, tu dis?
0: À une trentaine.
1: Non.
0: Tu sais, mais si, le système
2: si,
0: de tournante.
2: La tournante, la tournante. Pas la tournante.
1: Non.
0: Mais si.
2: Mais si, comme Sandy a fait la tournante, c'est pareil. Hein.
1: Tu sais qui vient de dire ça?
0: Ah non, ça, c'est pas gentil, ça.
2: C'est Eddie.
1: Alors Eddy, bonne nuit.
2: Eddy, faut le virer.
1: Ouais.
2: Non mais Eddy, on s'était mis d'accord en antenne, tu continues.
3: Ouais.
1: Voilà, bah alors Eddy, bonne nuit.
3: Bonne nuit.
2: Attends.
4: Ça y est, il est parti.
2: On s'était mis d'accord avec Tony, n'est-ce pas Tony?
3: Non, pas du tout. Moi, je t'aime pas. Casse-toi.
2: Toi, tu dégages aussi, Tony.
0: Non, Gérard, non. Et Gérard, Gérard.
3: Moi, Gérard, il m'aime.
1: Eddy, je t'ai dit dehors.
2: Voilà.
4: Mais il est parti, Gérard, Eddy.
1: Donc Barbara.
0: Oui, donc je disais, on peut jouer à 30. T'es déjà allé en colonie de vacances?
1: Ouais. Mais j'ai pas eu l'occasion de jouer au tennis de table.
0: Ah bon? Parce que des fois, en colonie de vacances, bah, tu peux jouer à 20-30. Hein.
1: Ouais, bah, d'accord. Cynthia?
6: Bah écoute, à ma connaissance, il n'y a que 2 joueurs. Hein.
1: Bah 2 ou 4.
6: 2 ou 4, voilà, ouais.
1: Moi aussi, à ma connaissance. Hein.
4: Tu peux jouer à 3 hein, au ping-pong, Gérard, je crois.
1: Non.
4: Bah
1: non,
4: si, deux d'un côté et un de l'autre.
1: Si, ouais,
4: ça fait 3. Hein.
1: Non, mais c'est impossible, tu peux pas jouer à 3
4: là-dessus.
1: Attends,
4: s'il y a un champion pourquoi d'un côté et 2 merdes de l'autre, c'est bon. Ça équilibre. Hein.
1: Ouais, mais si sont 2 contre 1, c'est plus du tennis. Ça. C'est plus du tennis de
4: table. Oui, mais imagine, il y a un gars qui est super fort, il est tout seul.
1: Ah ouais,
4: et il y a 2 gars qui sont nazes.
5: Non, mais si de l'autre côté. Mais attends, si de l'autre côté, il y a des frères siamois.
4: Ouais, en plus.
5: On peut rien faire, on peut pas les décoller.
4: C'est clair.
1: Ouais, d'accord. Thérèse.
7: Oui.
1: Donc toi.
7: Ben en fait, ça dépend combien t'as de tables. Hein.
5: Tu ris un peu, Thérèse, non?
1: Mais non, mais oh, Thérèse. Oui. Thérèse, il n'y a qu'une table hein, de ping-pong, il n'y en a pas 50. Hein.
7: Non, mais c'est ce que je te dis.
1: Ouais, ben s'il y a une table, il y a combien de joueurs?
7: Ben 2 ou 4, hein. plus un pour l'arbitre.
1: Hein. Non, mais attends, je vois pas
7: et
1: le rapport.
7: Il y a le juge de touche aussi.
6: Attends,
7: hein.
6: T'as le mec qui a le doigt posé sur le filet qui dilette quand la
1: boule. Ah non, pas au tennis de table. Hein. Ah,
7: ben, je le lis.
1: Non.
2: Écoute, Gérard, on est en équipe de France tous les deux, et ça se passe comme ça.
3: Hein. Ouais, t'as même les ramasseurs de balles. Hein.
1: Non.
7: Tout à fait. T'as les larbins derrière qui courent.
1: Non.

0: je peux vous le dire, là, je peux démentir. Hein,
1: ça... Et Tony, t'as fait un ramasseur de balles, non?
2: Ah non.
0: Donc, Jean-Philippe.
2: Lâchez moi un peu, là.
3: Jean-Philippe. Ah non, mais c'est vrai, Gérard.
1: Que je peux y aller, là, s'il vous plaît, les enfants?
0: Ouais, oui, vas-y. Mais...
1: Donc, on peut jouer soit à 2, soit à 4. C'est pour ça, d'ailleurs, qu'il y a des lignes horizontales, non, verticales, sur les tables de ping-pong. Mmh. Voilà.
0: Ok. Tony.
2: Oui. Non, moi, je joue pas au ping-pong, désolé.
0: Bah, tu peux répondre quand même à la question.
2: Ouais, bah, répète-la-moi, s'il te plaît.
3: Bah, non, tu joues au Game Boy?
0: Non, eh, oh.
2: Un peu de respect, moi et Gérard, on est potes, ok?
3: Ah, d'accord.
0: Vous calmez, les filles.
1: Est-ce que t'es mon pote?
0: Qui c'est?
1: C'est Jean-Philippe.
0: Non, mais attends, Jean-Philippe. Donc,
1: je demande à Tony s'il est mon pote.
2: Oui, je t'aime bien, allez, tais-toi.
0: Non, Tony, tu te calmes, s'il te plaît.
2: D'accord.
0: Donc, à combien on peut jouer au ping-pong?
2: Bah, oui, comme disait la jeune fille précédemment, à 2 ou à 4.
0: Mmh.
2: C'est bien. C'est possible qu'un de ces quatre, on se fasse une petite partie, toi et moi?
0: Non, non, moi, j'aime pas trop ça, tu vois.
2: Oh, dommage.
0: J'aime pas trop. Moi, je joue plus au tennis.
2: À quoi?
0: Au tennis.
3: Au tiercé?
4: C'est quand la dernière fois que t'as joué au tennis, Gérard?
0: Il y a un bout de temps.
4: Ah oui, il y a au moins 25 ans, ouais.
3: GG?
0: Oui.
3: T'as joué souvent au ping-pong?
0: Non.
3: T'as jamais joué?
0: Non.
3: Ah, et au tennis?
0: Au tennis, ouais, c'est...
3: Mais en fait, Gégé, tu nous as jamais dit quel sport tu pratiquais dans ta jeunesse.
0: Le sport en chambre.
4: Oh, le malin.
3: Gégé, elle est forte, c'est formidable. Non, sérieux, Gégé, t'as fait de l'équitation.
0: Non.
4: Il a monté, ouais.
3: Alors, Gégé?
0: Non, je t'ai dit, j'ai jamais joué, j'ai fait aucun sport.
4: Non, c'est le cheval qui lui montait dessus.
0: Non, avez-vous une table de ping-pong chez vous, Tony?
2: Ah non, pas de table de ping-pong.
0: Ah bon.
4: C'est bizarre, Tony, quand on sait que c'est lui, il est pas aussi drôle. Hein,
0: c'est grave. Ouais,
1: marrant.
0: Ouais, parce que. Il a peur.
2: Troublé, là,
0: non, non, mais il a peur que s'il dit une connerie, que je le zappe.
3: Ah ouais.
0: Mais
3: laissez-le, Tony, il est mignon.
0: Bon, toi, Cynthia, tu as dégagé tout à l'heure, quoi.
3: Comment?
0: Toi, si tu continues, tu as gerbé,
3: non,
0: ma cocotte.
3: Mais qu'est-ce que j'ai dit de mal? Je dis que Tony est mignon et sympa.
0: Ouais, bah alors tu te calmes, parce que sinon, tu as gerbé.
2: Non,
4: ce qui est bien, c'est que Tony, il est comme Sandy, la copine de Gérard, c'est qu'il a un piercing.
2: Ouais, c'est vrai.
0: Donc, Jean-Philippe.
2: T'as kiffé, hein, la scarf.
1: Gérard, je peux y aller?
0: Oui.
1: Bah, moi, des tables de ping-pong, j'en ai 4 chez moi.
0: Bah, d'accord.
1: Bah, j'en ai 4. Écoute, je suis en équipe de France, champion du monde, champion olympique. Faut bien que je m'entraîne, quoi.
0: Mmh. Ouais, mais tu gagnes pas des tables de ping-pong à chaque fois?
1: Non, mais bon, je les achète ou j'en emprunte.
0: Ouais, non, mais attends, ça doit. Bon, on en rediscutera tout à l'heure de ça parce que.
3: Mais GG?
0: Oui.
3: C'est Cynthia. Je voulais te dire, tu trouves pas bizarre qu'on ait que des champions olympiques là? Parce que tous ceux qui sont passés sont des champions. Qui ont fait les jeux.
1: Écoute, je peux t'expliquer.
3: De Barcelone.
1: Est-ce que je peux t'expliquer aussi?
4: Non, avant que tu l'expliques, on accueille Arthur.
1: Ok.
4: À
1: bonjour
4: la place
3: Arthur.
4: De Ricky.
5: Salut Gégé.
0: Salut Arthur.
5: Salut tout le monde.
3: Salut.
1: Donc je peux expliquer là?
3: Oui, oui.
1: Salut Gégé.
0: Salut. Tantôt,
1: on a reçu un fax.
3: Oui.
1: À l'équipe de France, quoi. On s'entraîne rue Lecourbe, à Paris.
0: Mmh.
1: Et on nous a dit que Gérard faisait un débat sur le ping-pong. C'était un fax signé Manu. Et donc, il nous a dit, je vous appellerai. Puis
4: bah oui, je me suis renseigné pour qu'il y ait des gens qui appellent pour que tes débats.
0: Ouais, c'est vrai qu'on en avait discuté, je crois.
4: Bah ouais,
0: j'avais demandé à Puldar ou à.
1: GG.
0: Oui.
3: Ah,
1: bah
3: on n'entend plus rien. GG.
0: Oui.
1: GG.
0: Ouais.
3: GG.
0: Bon, qu'est-ce qui se passe là?
4: Mais si, vous l'entendez, mais si, il est là.
3: Gérard.
4: Mais si, ça y est, c'est revenu.
3: Gérard.
5: Oh, c'est Sandy qui te fait ses. Non,
1: le plombage a été monté avec le piercing de Sandy ou quoi?
0: C'est ça qui vient de dire ça?
3: J'étais là?
0: Attendez. Attendez, je veux savoir qui c'est qui vient de dire une connerie comme ça.
1: GG. Tony, t'es là?
2: Ouais.
1: Ah, je croyais que t'étais. On t'avait
2: changé. Non, mais il est en train de descendre sa bouteille là.
0: Arthur! Arthur!
3: GG, t'es là?
0: Arthur!
5: GG!
3: Ah, on t'entend plus!
0: Arthur!
3: GG, t'es là?
0: Arthur!
3: On t'entend pas mal!
1: On t'entend mal, hein?
3: On t'entend pas. Gérard?
0: Ouais.
5: T'entends, Gégé.
3: Ah, non, t'entends pas, Gégé. On t'entend très mal.
0: Bon, mais qu'est-ce qui se passe à la réa?
4: Mais si, d'accord. Vous l'entendez. Arthur, tu l'entends, Gérard?
0: Arthur? Allô? Bon, c'est quoi, là, ce bordel?
4: Bah, je sais pas. Allô, les auditeurs? Manu, tu joues à quoi, là?
6: Ouais, ça va, c'est pas moi.
4: Bah, c'est qui, alors? Ça peut
6: c'est,
4: être...
6: c'est pas
4: ça,
6: moi.
4: Ça peut être
3: allô
4: que... ça peut être que Olivier dans le CDM?
6: Bah, voilà.
0: Arthur?
4: Attends, on va demander gentiment à Olivier qui doit être dans le CDM, s'il te plaît, Olivier.
6: Tu peux arrêter, c'est vraiment lourd, quoi. Il y a des fois, c'est marrant. Là, franchement, c'est la blague de gros merdeux, quoi.
4: Remets les auditeurs pour Gérard.
6: Ce serait sympathique.
1: C'est la semaine dernière.
5: GG.
0: Arthur.
5: Oui.
0: Ah.
3: Bon,
0: alors ça.
3: Enfin. ça fait plaisir.
4: Merci Olivier.
0: Ouais, ça commence à bien faire là, son bordel à Olivier. Hein.
4: Ah, il continue.
0: Bon, allez, moi j'arrête.
3: Mais non, non, mais allez, Gérard.
7: Bon, mais c'est quoi ce bordel?
0: Non, non, j'arrête. J'arrête.
1: Ni Tony ni moi, merde.
0: Non, non, mais j'arrête là, ce coup-là.
7: Non,
0: c'est terminé.
7: C'est
0: terminé. 4 ans moins. Non, non, mais 4 ans moins le quart terminé, ça, vous a, ça apprendra à Olivier de se calmer.
4: Ouais. Bon, non, alors, non, alors on va tous huer Olivier. Ouh, Olivier.
0: Non, non, moi j'arrête.
3: Olivier, vas-y, Gérard, continue.
0: Non, non, j'arrête. Ah, j'arrête.
4: Oh, eh oh, le gamin.
0: Non, non, je veux
4: c'est
0: pas.
4: C'est bon, un gamin à qui on a piqué ses billes. Alors vas-y, comment
0: non,
4: on continue.
0: Non, non, moi j'arrête, c'est terminé, je continue pas.
3: Mais pourquoi?
2: Allez, Gérard,
0: ouais.
2: Gérard,
0: ah, non, non, c'est terminé, c'est terminé. Conclusion.
2: Non, ça va bien se passer.
0: Non, non, terminé. Ça fait depuis tout à l'heure, ça arrête pas, donc c'est terminé, j'arrête.
3: C'est pas notre
2: faute.
0: Non, non, c'est tout, c'est terminé.
2: Gérard, on
0: est

0: Gérard.
1: Attends, il y a Sylvain. Il y a Sylvain sur Minitel qui dit si t'arrêtes, je déconnecte.
2: Sylvain, reste là.
3: Il déconnecte.
1: Continue.
3: Ça y apprendra à dire des conneries.
1: Arrête, il y a le son, je m'entends plus. Donc, il y a un problème.
4: T'as pas de couilles, GG.
3: Non, bah, c'est bien, bah, vous mettez un disque et on verra.
1: Ah non. Alors, Gérard, tu poses la question et je mets un disque. Allez.
3: De manière, c'est la dernière et après, j'arrête.
1: Bon, la question.
2: Mais Gérard.
3: Donc, pensez-vous que c'est un jeu qui s'apprend à l'école et on se retrouve après? Un petit quart d'heure à passer ensemble. Si ça se passe bien, on va continuer quand même jusqu'à 4 heures. Si ça se passe mal, eh ben, on arrêtera avant. Donc, on reprend sur le ping-pong. On récupère. Barbara. Barbara.
5: Oui.
3: Cynthia.
5: Bonsoir.
3: Rebonsoir, Thérèse.
5: Oui, bonsoir.
3: Arthur.
6: Salut.
3: Jean-Philippe.
7: Oui, salut.
3: Et Tony.
8: Bonsoir.
3: Donc alors, pensez-vous que c'est un jeu qui s'apprend à l'école? Bah, on va demander à Tony.
8: Tu m'aimes bien. Toujours bon. Par moi.
3: Bah, tu commences. C'est toi le dernier d'Alice, ouais, donc c'est toi qui réponds.
8: Ça me fait plaisir.
3: Bah, si vous voulez, attends Tony, si tout le monde veut parler, mais si ça fait pas le bordel, je veux bien. Si ça fait le bordel, négatif.
8: Ah oui, c'est normal, Gérard.
7: Non mais ça fera le bordel d'avance.
3: Non mais qui c'est qui dit que ça fera le bordel d'avance?
7: Jean-Philippe.
1: Allez, dégage.
8: Allez. Hop. Moi, j'aime pas trop qu'on déconne dans les débats, GG. Hein.
3: Ouais, bah, Anthony, tu as pas commencé à faire ta loi parce que sinon tu as saqué là.
8: D'accord, excuse-moi.
5: On respecte la loi de GG.
3: Bon, toi, Cynthia, tu as commencé par te calmer un petit peu.
8: On n'avance pas.
3: Bon, alors, Arthur.
9: Ouais.
3: Pour toi.
9: Bah, moi, j'ai jamais appris à jouer au foot à l'école. Moi, c'était le hand.
8: On parle pas de foot.
3: Hey, abruti.
5: On parle de ping-pong.
3: Abruti, c'est le ping-pong, hein, c'est pas le foot.
9: Non, j'ai jamais appris à jouer au ping-pong sauf dans un club.
3: Ah, bah, voilà. à l'école, non, jamais.
9: Non. Ça, c'est de la réponse, mon pote.
3: Ok. Jean-Philippe ?
7: Ouais, le ping-pong, ça prend à l'école. Enfin, à partir de la classe de seconde jusqu'à la classe de terminale, puisque c'est une épreuve que tu peux choisir quand tu passes ton bac dans l'option sport.
5: Exactement. Ah, moi, j'en ai fait avant, hein.
3: Qui ?
5: Barbara.
3: Mmh.
5: Moi, j'en ai fait en primaire, hein, du ping-pong.
3: Ouais, mais de manière, il y a des écoles de tennis de table.
7: Mais ça dépend des établissements et surtout, ça dépend des académies. Mmh. Des clubs plutôt.
3: Bah oui, mais je sais.
8: C'est qui la sportive? Comment elle s'appelle?
5: C'est Thérèse.
8: Ouais, je suis sûr que t'as la peau ferme, toi.
3: Tony, s'il te plaît, tu te calmes. Donc, Tony.
7: Tony, oui. T'es maqué?
3: Non. Bon, c'est bon, là. On revient sur le débat.
8: C'est possible d'avoir ton numéro de téléphone?
5: D'accord.
3: Mais Arthur?
8: Ouais.
3: Tu te calmes?
8: Bah, j'ai rien dit.
3: Bon. Tony?
8: Oui.
3: Donc, alors, toi? T'as répondu. Ouais, t'as répondu, toi. Tu m'as dit que t'aimais pas ça, puis.
8: Bah, j'ai bien répondu une deuxième fois, ça sera pas la
3: première
8: fois.
3: Non, mais ça y est, c'est bon. Donc, Thérèse.
5: Oui. Bah, moi, je te dis, j'ai commencé hyper tôt, quoi, dans mon jardin, et puis voilà, club, et puis.
9: Dans le jardin.
5: Championnat d'Europe, et puis voilà, je suis vice-championne d'Europe.
8: Oh, c'est championne d'Europe.
5: J'ai rejoint Jean-Philippe il y a pas longtemps dans l'équipe de France.
3: Mmh. D'accord, Cynthia.
5: Bah, écoute, moi, j'ai appris le ping-pong au lycée.
3: C'est-à-dire?
5: Hein?
3: C'est-à-dire?
5: Bah au lycée, Gégé. Tu l'as pris en troisième langue? En secondaire.
3: Au lycée en secondaire.
5: Bah, non, je réponds. Attends, je répète. Le lycée, c'est l'établissement en secondaire.
3: Donc. Ouais.
5: Et donc, c'était option sport.
3: Ouais.
5: Et, je me faisais toujours battre.
3: Non, ça m'étonne pas, de quoi.
5: Pourquoi, Gégé?
3: Barbara.
8: Gégé, là.
1: Pourquoi Gérard, ouais?
3: Bon, de toute manière, si elle sait pas jouer au tennis de table, c'est pas de sa faute, hein.
5: Ouais, mais Gérard, tu me battras jamais au tennis, je veux dire le vrai tennis, quoi.
3: Non, mais attends, je vais te dire une chose, tu vois. Tu me trouves les moyens, tu me trouves les raquettes, le nécessaire. Je vais te dire une chose, on va à l'île de Puteaux, il y a des tennis.
5: Ouais.
3: Et moi, je vais te dire une chose, que je te bats en 2-7.
5: Ouais, c'est ça.
1: Défi.
5: Hein? Gégé,
3: ouais.
5: Relève le défi.
3: D'accord, quand tu veux.
5: Set, hein. C'est des tennis couverts ou découverts?
3: Découverts à l'île de Pluto.
5: Ah ouais, Gégé, moi je te bats, moi c'est clair.
3: Ouais, ok, Barbara.
8: Gérard, si tu perds ton gage, ça sera faire des débats tous les jeudis soirs.
3: Ouais. Hein?
8: Et
3: tout
8: le gars,
3: je vais
8: faire les débats tout le jeudi soir.
3: Bon, voilà, si je veux, maintenant.
5: Ouais. Ouais, mais c'est à Paris. Si je gagne, qu'est-ce que tu m'offres?
3: Rien du tout. Ah. Tu rêves, là. Tu crois au Père Noël?
9: Un
3: cunilingus. C'est ça, rien du tout. Elle aura le droit de goûter au manche de la raquette. Barbara.
5: Comment? Ah bah alors, là, je vais.
3: Barbara.
1: Oui. Deux secondes, j'ai un petit message de Sylvain avant sur le Minitel qui dit Gégé n'a jamais été à l'école, il a juste un certificat de crèche, donc il n'a jamais fait de tennis.
3: Hey, Sylvain,
7: vous aviez
3: attendez.
1: On va essayer de le rappeler,
3: Non, c'est pas la peine. C'est pas la peine, c'est un connard.
9: C'est calé ou pas? C'est calé.
7: Vous avez calé la cassette.
3: Ah, c'est bon, deux minutes. Non, c'est un connard. C'est un connard.
0: Tu me dis quand t'es prêt, Filou.
3: Ouais. C'est ça.
0: Quoi? Bah, c'est pour le mettre à l'antenne.
3: Surtout que tu vas encore changer de voix, c'est pas la peine.
0: Allez, allons-y. C'est bon, on a Sylvain là, je crois.
1: Attends, allô, Sylvain?
0: Ouais, vas-y.
1: Allô.
2: Bonjour.
3: Bon, allez, sors-moi ça. Remets-moi les auditeurs.
2: Je t'ai remarqué dans le métro. Nous étions assis. Je dirais l'un en face.
3: Bon, tu me révires ça, tu
1: révires les auditeurs.
2: Nous sommes.
3: Je comprends, c'est un connard. Allez, sors-moi ça. Putain, ça me fait chier.
1: Raccroche, Manu, il est idiot.
0: Attends, 1, 2, 3. Ça y est.
3: Donc, Barbara.
5: Oui, mais Gérard, c'est vrai ce qu'il disait?
3: Mais non, c'est des conneries, mais attends, toi, tu crois n'importe qui, toi.
5: Mais Gérard, il a dit qu'il va rencontrer dans le métro.
9: Tony, tu crois qu'ils ont appuyé sur Eject?
3: Bon, Barbara, s'il te plaît, parce que là,
5: mais
3: ça commence à me gonfler, là, vos conneries.
5: Alors Barbara. Mais j'ai déjà répondu, oui, j'ai commencé en primaire.
9: D'accord.
3: Alors, pourquoi qu'il n'y a pas assez d'adhérents à ce sport, Barbara?
5: Ah mais si, il y a énormément d'adhérents. Hein.
3: C'est-à-dire?
9: On est la 5e fédération en France. Hein.
3: Attends, exactement. 5 minutes Jean-Philippe, merci.
5: Si, il n'a pas tort, hein, c'est vrai. Mmh. Après le foot, le rugby, le ping-pong, il y a nous.
9: Eh hey, GG,
3: ouais.
9: Le ping-pong c'est un sport qui n'accepte pas les grands.
3: C'est-à-dire?
9: C'est faux, c'est complètement faux.
5: Si.
9: C'est complètement faux, je fais 1m92.
3: D'accord.
5: Ouais.
3: Bon Cynthia.
5: Oui. GG, je ne me souviens plus de la question.
3: Allez,
9: hop.
3: Hey, t'es lourd dans la... Toi.
5: Non, je te disais... Non, pour moi, le ping-pong, c'est un sport... comment dire? C'est un sport intellectuel, c'est un sport sportif...
3: Pourquoi n'y a pas assez d'adhérents dans ce sport?
5: Il n'y a pas assez d'adhérents.
3: Ah, enfin, ça y est, t'as quand même compris la question.
5: Ouais, parce que... Gégé, parce qu'en fait, c'est un sport qui coûte cher, quand même. C'est-à-dire...
3: Ah bon?
9: Mais est-ce qu'il y a du ruban adhésif, par contre?
3: Alors, attends, je vais te dire une chose.
1: Oui. Attends, Gérard, deux secondes, c'est quoi un adhérent?
3: Mais adhérent, c'est
0: un truc comme sur les bombers avec le scrot.
1: Attends, allez, Gérard, laissez Gérard répondre.
3: Un adhérent, c'est une personne qui a une licence pour l'année.
1: Une licence 4
5: voilà.
3: Une licence pour jouer au ping-pong. C'est pas une licence 4 ni rien.
5: Non, mais attends, mais licence, ça veut dire chômeur, hein.
3: Mais non.
1: C'est-à-dire que le mec qui a un café qui a une licence 4, il peut jouer au ping-pong?
3: N'importe quoi.
5: Mais GG, il faut la payer, la licence, quand même. Hein. Ça, c'est vachement cher. Hein.
3: Ah bon?
5: Ouais,
3: déjà, je vais te dire une chose, est-ce que tu as été voir le prix des raquettes et...
5: Bah oui, 10 francs par balle. Bah oui, c'est 20 000 francs. Hein.
9: Hors de prix.
5: Hein
9: ouais.
5: C'est 20 000 francs l'abonnement, hors de prix.
4: Ouais, c'est 10 francs par balle. Hein.
9: Ouais, et puis il faut la tenue aussi.
3: Non, mais attends,
9: il faut la tenue.
5: Il faut la tenue,
9: GG. La tenue de Pink Woman, c'est un short.
5: Il faut être
3: Bon, Cynthia.
5: Ouais,
1: bon, on va dire que Gérard a de l'autorité maintenant.
3: Oh, Cynthia.
5: Oui.
3: Tu t'écrases, merci.
5: Bah, et GG quand même.
0: Non, Cynthia.
3: Tu t'écrases. Alors, moi, je vais dire une chose. Tu as déjà rien qu'une raquette de ping-pong vaut 50 balles.
9: Quoi? Bien.
5: Normal.
9: En bois, alors.
5: Ça vaut 50 balles.
9: Ouais, mais c'est la taille ou quoi?
5: Ouais, mais c'est artisanal, hein.
9: Gérard, oh.
3: Ouais.
9: Gérard, c'est la raquette de ping-pong, il y a 2 balles.
1: Fais dans une manche de chaîne.
9: Tu rigoles ou quoi?
5: Ouais, moi, je veux un truc avec une griffe dessus, hein.
9: Eh, parce que moi, ma raquette de ping-pong, Gérard, j'en ai pour 4500 balles à chaque match, hein.
3: Ouais, bah, c'est
5: exactement,
3: ça.
5: Il faut,
9: après, il y a de la tenue.
3: Il y a
9: la chartreuse avec une
5: chute dans le... Il y a le string, parce qu'on n'est pas autorisé à jouer en...
9: Exactement. Je t'avais dit que c'était un sport de
4: pédé. Il y a le
9: protège-dents. Il y a le cirage pour les pompes.
4: Il y a les gants.
3: Oh, vos gueules!
0: Ils sont lourds.
1: Ouais, excusez-moi, j'ai un message Minitel, encore de Sylvain, ton copain Gérard, qui dit Gérard, avec son camion, a perdu sa licence à cause d'une perte d'adhérence.
3: Allez, dernière question, parce que ça commence à me gonfler des conneries Minitel.
5: GG?
3: Quoi?
5: Tu n'as même pas répondu aux questions.
3: Non, ben. Bon, Tony et Arthur, là, vous vous calmez tous les deux, parce que tout à l'heure, vous allez gerber.
5: Gérard, tu nous as pas répondu quand est-ce que t'as appris le ping-pong et.
9: Tu sais bien y jouer?
3: Bah, de toute manière, je répondrai que plus tard, et c'est tout, quand l'autre abruti de Sylvain sera retiré du Minitel, je continuerai plus. Donc, dernière question, et après, ça fera la conclusion, et puis ça sera terminé.
9: Oh non, GG.
4: Allez, GG.
9: C'est quoi ce débat de naze, là?
3: Qui c'est qui vient de dire ça?
7: Arthur encore.
3: Eh ben Arthur, tu t'en vas.
7: Bah quoi, j'ai le droit de donner mon avis?
3: Non, bah tu t'en vas, si c'est un débat de naze, bah tu t'en vas.
7: On n'a pas le droit de donner son avis.
8: Non.
0: Mais c'est pour que tu t'améliores. C'est le seul débat, ouais, les débats de Gérard, où t'as pas le droit de parler.
7: C'est pour que tu t'améliores, GG.
3: Voilà, bah, salut Arthur, salut.
7: Le premier, il était génial.
1: Salut Arthur.
7: GG, c'est bip.
3: Voilà.
1: Donc,
3: faites-vous du ping-pong dans un lit, donc Anthony.
7: J'ai pas répondu à la question des adhérents.
3: Bah vas-y.
7: Donc, pourquoi on n'a pas beaucoup d'adhérents? Bon, c'est parce qu'il y a une mauvaise médiatisation de notre sport. Puisque, par exemple, à la télé, à la radio, qu'est-ce que tu vois? Tu vois du foot tout le temps.
3: Ça, c'est vrai.
7: Monopolisé par le foot.
8: Bah, c'est bien.
7: Et c'est pas seulement un handicap pour le ping-pong, c'est également un handicap pour les autres sports comme le hand. Le rugby, il y en a à la télé, mais les horaires sont mal placés. Mais autrement, t'as que du foot et même du foot des fois.
3: Mais sur Eurosport, je suis pas d'accord.
7: Mais attends, Eurosport.
8: T'aimes bien le rugby, GG?
3: Non.
8: Ouais, moi non plus.
7: Attends, Eurosport, il faut le cap pour ça, Gérard. Mais je veux dire, la 1, la 2, la 3, la 4, la 5, la 6.
3: Je zappe et je mate. Attends, Jean-Philippe, c'est toi qui parles comme ça?
7: Non, pas du tout.
3: Mais c'est qui alors?
7: J'ai juste énuméré les noms de chaînes, mais c'est pas moi qui dis je zappe et je mate.
3: Non, mais je sais, mais la 4, j'ai jamais vu Canal Plus faire montrer du sport à part du foot, hein, c'est tout.
7: Il y a tout sur Canal, du basket, du billard.
3: Non,
7: ouais, puis il y a du sport ensemble le premier samedi de chaque mois.
3: Ouais, bah j'ai bien
8: le choix. Sur Canal Plus, enfin, il y avait deux cochons qui jouaient au ping-pong.
1: C'est chez vous, Max parle.
4: Gérard, pourquoi t'achètes pas, je sais pas, pourquoi tu mets pas une parabole chez toi avec le satellite?
3: Non. Ça m'intéresse pas personnellement.
7: Tu peux t'enregistrer sur Fun TV.
5: Mais
3: attends, Cynthia, pour l'instant, tu vas te calmer, toi. Tu reparleras après. Tony. Tony.
8: Oui.
3: Donc, alors, la dernière question.
8: Sur l'adhérence encore?
5: Sur le sport en chambre, là.
3: Faites-vous du ping-pong dans un lit?
8: Non, mais attends.
5: Réfléchis deux secondes.
3: Attends, Tony.
1: Quoi?
3: Alors, Tony, là, tu dégages.
8: C'est pas moi, je me serais pas permis.
4: C'était pas une voix d'homo, c'était pas Tony.
3: Bon, alors.
8: Tu peux parler, toi.
3: Tony, s'il te plaît, tu te calmes ou tu dégages avant la fin?
8: Ok.
3: Alors, tu réponds?
8: Non, j'ai jamais fait de ping-pong dans un lit. Non.
3: D'accord. Jean-Philippe?
7: Non, moi non plus. De toute façon, c'est pas possible. La balle rebondirait pas.
3: Thérèse?
4: C'est pas con, hein.
3: Thérèse?
5: Bah ouais, bah non, hein.
7: Qu'est-ce qui vous a fait marrer, les branleurs, là-bas?
3: Non, mais c'est bon, Jean-Philippe, tu te calmes, hein. Tu traites pas les
8: monnaies. C'est un visiophone, ils ont vu ta face.
3: Oh, Tony, tu te calmes? Tony?
8: Oui?
3: Tu te calmes, s'il te plaît.
8: Excuse-moi,
3: aussi.
8: Moi, c'est sorti tout seul.
3: Ok.
7: J'ai excité, connard.
3: Ouais, ta gueule, hein. Cynthia?
7: Oui.
5: Bah écoute, moi je fais du ping-pong sur le lit quand les draps sont propres.
3: Ah, d'accord, c'est du sport en chambre chez moi. Barbara?
5: Comment?
6: Non, moi j'en ai jamais fait, non.
3: D'accord, bah moi non plus, parce qu'en fin de compte, j'aurais du mal à faire du ping-pong dans un lit.
5: Pourquoi tu poses cette question?
3: Fallait bien que je termine sur une question comme sur le premier débat.
7: C'était la question piège.
3: Donc, alors, conclusion de ce débat.
7: Déjà?
3: Ouais, c'est la fin.
8: Oh là là.
7: Oh non.
3: Merci, c'est fini.
7: Oh non.
3: C'est fini. Donc, conclusion, Barbara.
6: Ouais, bah moi j'invite tout le monde à jouer au ping-pong. Parce que c'est vraiment un sport super, quoi. Mais surtout le ping-pong, quoi.
8: Ou toi, t'as la peau ferme.
1: Ça fait une heure, hein, qu'elle a la peau ferme.
3: Cynthia?
5: Écoute, le ping-pong, c'est un...
8: Toi, t'as des varices, par contre.
3: Bon, Tony, s'il te plaît, merci.
5: Donc,
6: Et les vergetures, alors?
3: Barbara aussi, c'est fini, maintenant.
8: Moi, je mange tout.
5: Donc, je réponds.
7: Mais moi, je dis rien, moi, j'ai le droit de rien dire.
3: Mais attends, pour l'instant, je suis à Cynthia, conclusion.
7: Je croyais que t'étais dégagé, toi.
5: Le ping-pong, c'est un sport cool. Je me suis bien amusée. Les questions, elles étaient comme d'habitude intelligentes. J'embrasse Manu.
7: C'est une suce-boule, elle.
3: Ok. Thérèse?
5: Oui.
3: Conclusion?
5: Alors moi, je suis vice-championne d'Europe de tennis.
8: La peau ferme.
5: J'ai la peau ferme. Et je vous invite tous à nous retrouver, Jean-Phil et moi, au club de.
8: Ouais, je t'en file, moi, il n'y a pas
3: ça. Jean-Philippe?
7: Ouais, donc, moi, c'est pareil, le ping-pong, c'est ma passion, c'est ma vie, hein, vice-champion olympique, champion du monde. Vous arrêtez là-bas au standard parce que vous avez été les premiers à me réclamer des autographes.
0: Bon, déjà, c'est pas au standard, donc tu restes tranquille.
3: Voilà.
7: Ok, non mais.
0: Je te remercie.
7: Ok, bon, excuse-moi, c'est garde.
0: Non, c'est Manu, t'as tout compris. Ok, Ultraman,
3: c'est Manu.
0: Tu restes tranquille.
6: C'est trop chaud.
0: Hein, Ultraman.
7: Oh non, enfoiré, tu m'as dénoncé, enculé.
0: Ah, j'ai rien dit.
3: Bon bah tu restes poli, donc c'est bon pour toi, merci.
7: Ouais, putain, Manu, je te veux hors antenne après.
3: Bon, Gérard, ouais, bah, tu vas le prendre hors antenne et...
1: Ouais, Gérard, continue la conclusion.
3: Donc, Tony, pour finir.
9: Ouais, bah je trouve que ça s'est bien passé.
3: Ok.
9: Très très bien passé, je suis heureux de voir que tu m'aimes bien en fait.
3: Ouais, ben pour une fois, tu vois, t'as resté quand même, parce que si t'aurais t'as été quand même plus poli que d'habitude. Ça, ah, c'est
1: ça fait
3: mal.
1: Quand même 4 mois qu'il n'était pas venu au départ.
9: Hein. Ouais, hein.
1: Au moins.
3: Il au moins manqué. Pendant 4 mois, il a quand même viré son fusil d'épaule.
9: J'ai complètement changé en 4 mois, t'as vu.
1: T'as viré ta cutie, hein, Tony.
10: En 4 jours, il a fait des progrès immenses.
3: Voilà, donc ben, moi pour la conclusion, c'est dommage qu'il y ait eu un peu trop de bordel par moment donné, mais sinon j'ai trouvé que c'était pas mal.
1: Donc qu'est-ce que tu penses du ping-pong toi? Tu encourages des gens à jouer au ping-pong ou,
3: Oui, j'encourage tout le monde à en faire, et bon ben, c'est un sport qui est
1: complet, assez... c'est complet comme sport.
3: Non mais c'est un sport qui est comme le tennis, c'est pas mal.
11: Les débats de la semaine prochaine.
3: Donc peut-être si tout le monde...
11: Allez,
3: non, parce que si on continue à nous harceler sur les portables, c'est pas la peine. Donc, si on arrête de nous harceler, Sandy et moi, sur mon portable, la semaine prochaine, ça sera l'euro. Donc, je préviens, sur l'euro, c'est la monnaie. Ça sera la monnaie.
1: Ah, c'est pas le truc au Stade de France, là?
3: Non. Et sûrement, comme sport, on va mettre la Formule 1, tiens. Pour changer.
1: Là, je croyais que c'était la pétanque.
3: Non,
1: avec le cochonnet et tout, c'était
3: non,
1: bien.
3: Non.
1: Oh, c'est mieux la pétanque.
11: Parce que c'est pas d'actualité la Formule 1 quand ça sera d'actualité.
1: Voilà, ouais, alors que la pétanque, il y a le championnat du monde, je crois, la semaine prochaine.
11: La pétanque, c'est le sport le plus. Bah ouais. C'est le sport le
3: Ouais, bah dans ce cas-là. Alors, je veux bien faire la pétanque, mais alors dans ce cas-là, qu'on aille des Marseillais.
11: Ouais, d'accord.
3: Parce que c'est à Marseille que ça se joue le.
1: J'espère que Tony sait imiter l'accent marseillais.
3: Non, Tony, non.
1: Bah peut-être qu'il sait imiter l'accent.
3: Non, pas là, parce que là, faudra quand même prendre des gens de Marseille. Hein. Donc, on va se quitter sur ce. On va laisser la place à Bart pour la nuit sans pub.
1: Mm-hmm.
3: Et puis, demain, vous retrouvez toute la bande. Et bien sûr, la loco demain soir. Et puis, je vous souhaite un bon oui. Je vous dis à demain à la loco. Et sinon, à la semaine prochaine.
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13: Non, putain.
14: Quoi? Tout de suite, rejoignons Gérard.
1: Ah, mon pote.
13: Salut, Gégé.
3: C'est quoi ce jingle?
13: Je sais pas, c'est Max qui l'a calé.
3: Non.
13: Attends, moi je viens d'arriver.
3: Bon, salut à toute l'équipe, salut Manu.
13: Salut Gégé, on s'était pas vu, ça va bien?
3: Salut Phil Dar, salut Rigo.
13: Salut Gérard, ça va bien?
3: Le retour de Rigo.
13: Ah.
15: Tout à fait.
3: Alors Rigo, il va vous donner le site.
13: Bravo Rigo, bravo. Papa Rigo.
3: Il va vous donner le site internet.
15: Alors, vous allez sur le site de Voilà, voilà.fr, et vous allez dans le chat de Voilà, tout simplement. Il y a...
13: Voilà, quoi.
15: Voilà, quoi. Vous allez sur le salon Fun Radio, et on est tous là, et voilà, c'est génial.
3: Donc...
15: On s'éclate, en fait, je voulais dire à tous les gens qui vont arriver, on s'éclate grave.
3: Ouais, j'espère qu'on va être nombreux.
15: On l'est déjà.
13: Il y a au moins 10 personnes, là.
15: Hein? Ouais, mais c'est parce que je suis à part, mais en fait, il y a plus de 2500 connectés, quand même.
13: Très bien, déjà.
3: Oh, ça commence bien.
13: Ouais, ça commence bien, pour une fois.
3: Madame, le sondage.
13: Annika, le sondage, vite.
16: Allez, mais mec.
13: Oh là là, c'est pas carré, ce soir. Ça commence mal, hein. Ça commence mal.
3: Alors, on va... Donc, c'est un débat sur le chômage. Et pour ça, on accueille Dédé le branleur, 28 ans de Paris. Bonsoir à toi.
17: Salut Gérard, bonsoir tout le monde.
13: Bonsoir
17: Gab.
3: NPE, bonsoir. Bonsoir, 25 ans de Tours, on écoute Fun Radio sur 102.8 Paris, 101.9.
18: Exact, bonsoir tout le monde, bonsoir Rigo.
15: Bonsoir.
3: René Rémy.
17: Bonsoir Rigo.
15: Bonsoir mon pote.
3: René Rémy.
17: Oui, bonsoir, c'est Rémy, j'ai 26 ans, j'appelle de Poitiers, on écoute sur 100. Bonsoir tout le monde, bonsoir l'équipe, bonsoir GG,
3: bonsoir les auditeurs. Et pour terminer, Cédric, 24 ans, Paris, 101.9, bonsoir.
17: Bonsoir.
13: C'est à Cédric, hein.
17: Oui, c'est à Cédric.
3: Ah ouais, mais faudra peut-être mieux les marquer.
13: Ah, faudra peut-être mieux lire. Hein.
3: Ouais, pour moi, Léa, ça se fait pas comme ça. D'accord?
17: Oui, mais c'est agrammatical.
3: D'accord, bon, on s'en fout. Donc, débat sur le chômage. Alors, première question, qu'est-ce que le chômage? Donc, à Cédric.
17: Oui, alors le chômage, effectivement, c'est... attention là.
3: Alors là... Ah, Cédric.
17: Oui, je cherche.
13: Gérard se mouche, hein, 2 secondes.
17: Attends. Gérard,
19: je t'en le temps, tu décroches le sèche.
17: Oh, punaise. Attends, bon. Je sais ce que c'est.
3: Bon, alors, René Rémy, t'as un dico ou pas? T'as un dico? Non, tu cherches pas dans le dictionnaire, d'accord?
17: Je sais ce que c'est que le chômage.
3: Non, Non, non, tu cherches pas dans le dictionnaire, je viens de te dire.
17: Ah, bah tant pis, reste une chance.
3: Rémi, René Rémi, pardon.
17: Ouais, donc RMI, tu peux appeler RMI. Hein. Bah écoute, le chômage, c'est quand même le fléau de notre société moderne, hein, quand même. Il faut le dire.
3: Mmh. Mmh. Précise.
17: Bah t'es d'accord avec moi quand même. Je pense que t'as vécu le problème pendant quelques années. C'est un problème qui gangrène notre société, hein, quand même.
14: Mais précise, c'est quel fléau?
17: Bah c'est le fléau du chômage. C'est-à-dire qu'en fait les gens ils restent à la maison en survette et en pantoufles.
14: Ah ouais, c'est dégueulasse.
17: Plutôt que d'aller travailler pour faire de l'argent pour nourrir leur famille, quoi.
14: Regardez le big deal là, pendant que nous on paye nos impôts.
17: Voilà, tout ça. Et
3: des branleurs, tu t'écrases.
17: Et ils vivent avec l'argent de ceux qui cotisent. C'est voilà, c'est le chômage.
3: Des branleurs, tu t'écrases, s'il te plaît.
14: Parasite.
17: T'as raison, ils m'aident un peu, quoi.
3: Ouais, ben, c'est à toi que je pose la question, c'est pas d'aider le branleur.
17: Est-ce que ma réponse te convient, Gérard?
3: Ouais, ouais. Anne P.E.
16: Eh bien, le chômage, c'est en fait l'absence de... Comment on appelle ça? Bah, de travail.
17: L'absence totale, hein.
16: L'absence totale, ouais. Mmh. En fait, moins t'en fais, moins t'as envie d'en foutre, et de toute façon, t'en feras jamais.
3: Qui c'est qui s'amuse avec les téléphones?
16: Pas moi. Mais toi, même si tu veux, tu peux trouver des petits boulots d'appoint, genre dans, je sais pas, éducation nationale, n'importe quoi, c'est quand même du chômage.
14: Mmh. Allô? T'as trouvé?
3: Tu vois? Dédé le branleur.
14: Oui. Bon, déjà, c'est bien mal parti entre nous, Gérard. Déjà, je voulais te dire bonsoir. Comment ça va? Est-ce que t'as bien kiffé la PlayStation?
3: On est dans le débat, on n'est plus sur la PlayStation.
14: D'accord. Donc, attends, parce qu'il y a un haut-parleur. Voilà, ça va mieux? Moi, pour le chômage, je dirais comme mes collègues, je dirais que c'est un arrêt du travail non définitif, hein, parce qu'on peut toujours mettre un petit coup, si on coule au fond de la piscine, pour remonter, Gérard, si t'aimes bien ma métaphore.
17: C'est vrai qu'on peut reprendre. Ouais.
14: C'est jamais définitif, le chômage, tu sais bien.
3: Bah oui, mais ça...
14: Toi, t'as eu une petite période creuse, bon, bah, tu t'es levé le matin, tu t'es pris en main, tu t'es dit, bon, bah, je vais devenir un homme, je vais vendre des yaourts. Mmh. Et là, je trouve ça louable.
17: C'est vrai que c'est beau.
14: Louab, pardon.
3: Mm-hmm. Ok.
14: Voilà.
3: Bon alors, à Cédric, t'as fini de regarder dans le dictionnaire, tu peux répondre?
17: Oui, je suis dans la poche. Excusez-moi. Alors, je pense en effet que le chômage serait une cessation contrainte de l'activité professionnelle d'une personne, le plus souvent après un licenciement.
3: Alors, à Cédric, écoute-moi bien, à Cédric.
14: T'es dans la merde.
3: À Cédric, un conseil que je te donne.
17: Oui.
3: Je te le dirai pas plusieurs fois.
14: C'est
3: tu réponds. Sans regarder dans le dictionnaire où j'ai pensé que de zapper.
1: Ouais.
3: Ça va être clair, net et précis.
20: Aïe, aïe, aïe.
3: Et on a de quoi zapper les gens ce
17: tout
3: soir.
17: Tout à fait. Il y a du monde derrière. Hein.
3: Et on a du monde qui attend justement qui veulent réagir.
14: Un pic d'audience. D'accord.
3: Alors, Cédric, fais gaffe à toi quand même.
17: J'ai joué. Ouais.
3: Bon, alors maintenant tu vas répondre à part lire ce qui est marqué sur le dico.
17: Vas-y, l'impôt, ce qui était marqué. Ça va? Mais je lis pas.
3: Non mais attends, tu te fous de ma gueule ou quoi là?
17: Non, franchement.
3: Ou tu prends le train. Tu choisis lequel que tu veux.
17: Lequel que je veux quoi?
3: Te fous de ma gueule ou...
17: Non, excuse-moi. Je vais me tenir à carreau.
3: Mais bon alors, tu réponds.
14: Tu vas répondre.
17: Ah, le chômage. Eh ben, c'est quand on travaille plus. On sort de l'école.
3: Hey.
17: Quoi? Attends.
14: Qu'est-ce que c'est que ça, Gérard?
17: Oh là là,
14: t'as abusé.
17: Excusez-moi, il peut pas commencer comme ça.
3: Cédric.
14: Hop là.
20: Bip. Voilà.
3: Ah bon?
14: Voilà. Bien joué, Gérard.
3: Ouais, alors ce coup-là, lui, il a tout compris.
14: Voilà.
3: Bah, alors qu'est-ce que je voulais dire sur le chômage? Bah, pas grand-chose, hein. Tout le monde a répondu à peu près.
14: Ouais,
1: et toi, c'est quoi ta vraie def?
17: Ouais, ta définition.
3: Bah, de toute manière, c'est ça. Anne, P.E., tu vas commencer par fermer ta grande gueule.
16: Oui,
3: sinon,
17: c'est vrai.
3: Tu vas zapper aussi.
16: Mais j'ai rien dit du tout.
1: C'est pas grave. Laissez Gérard donner sa def, on verra après si on est d'accord ou pas.
16: Il va faire rire avec ta def, hein.
1: D'accord. Ouais, je sais.
14: Moi aussi, tu me fais tomber.
3: N'importe quoi.
1: Vas-y, Gérard.
3: Donc, le chômage, c'est sûr que c'est une activité que vous avez, que j'ai eue et que je n'ai pas pu revoir après. Donc, maintenant, j'ai retrouvé.
1: Tu penses pouvoir un jour retrouver le chômage ou quoi?
3: Ben, j'ai retrouvé un petit job et maintenant, je suis tranquille. Dédé le branleur, tu fermes ta gueule quand je parle, s'il te plaît, merci.
14: Excuse-moi.
3: D'accord? Donc voilà ce que ça voulait dire, le chômage exactement.
1: Donc en fait en ce moment, toi t'as un boulot, et donc le chômage ne t'attire plus du tout.
3: Bah non.
14: En ce moment.
1: Mais tu penses que ça va revenir par la suite?
3: Bah non, je pense pas parce que pour l'instant ça...
1: Non mais tu penses que t'auras envie, je te demande pas si tu vas être au chômage, je te demande si tu aurais envie d'être au chômage par la suite.
3: Bah non.
17: Bon, c'était quand même la belle époque hein, quand même.
3: Ouais mais là c'est parce que c'est suite à un accident, c'est tout, je me suis retrouvé comme ça, c'est
17: tu,
3: tout.
17: Tu l'as bien vécu toi ton...
3: Anne P.E., tu arrêtes de dire arrête parce que tout à l'heure tu vas faire ouille dans ton lit.
17: Voilà.
3: Clair, net et précis.
16: Manu arrête.
3: Ça fait déjà, c'est pas Manu, ça fait toi deux fois depuis tout à l'heure.
16: Aïe.
3: D'accord?
16: Pas moi.
3: Ouais, bah fais gaffe à toi. Un conseil averti en bon deux.
2: Ouais.
13: Oh. Tu sais que c'est presque du français, ça, Gérard.
3: Manu, tu voulais dire?
21: Non, je voulais dire très beau, très belle définition. Un conseil averti en vaut deux, très beau.
3: On a personne d'autre?
21: Si, on a Tonton Dublette. Bonsoir.
22: Bonsoir.
13: Bonsoir.
22: Bonsoir, Gérard.
23: Salut, Tonton.
3: T'appelles d'où?
22: J'appelle d'Épinay-sur-Seine.
3: Et t'as pas un téléphone encore plus pourri que ça?
23: C'est la parabole.
22: Très, très bien, mon téléphone.
3: Ah bah alors là...
13: C'est mieux.
22: Excusez-moi,
13: je faisais juste un test.
3: Donc, pour toi, qu'est-ce qu'est le chômage?
22: Le chômage, ben, c'est quand tous les immigrés, ils ont dit, c'est fini le travail.
3: Qu'est-ce que t'es en train de me sortir comme connerie,
22: c'est
3: toi?
22: C'est quand il n'y avait plus le travail pour plus personne.
3: Mais attends, tu ne te voudras pas de la gueule du monde?
22: Non, monsieur Gérard.
23: Voilà.
22: Moi, je suis au chômage.
3: Ouais. Et ça fait combien de temps?
22: Ça fait 3 ans, monsieur Gérard. J'ai travaillé beaucoup dans le bâtiment. J'ai fait tous les métiers qui sont dégueulasses.
3: Ouais. Eh ben, je peux te dire une chose, qu'il y a d'autres personnes qui sont restées plus longtemps que toi au chômage et qui
21: ne le voulaient pas.
3: Qui ne le voulaient pas.
23: C'est un accident en plus.
21: Ouais.
22: C'est possible. Hein. En tout cas, moi, je suis à la maison pour le moment. Et j'écoute les débats des Gérard.
3: Alors, est-il plus facile de nos jours de trouver du boulot par téléphone portable?
21: Si tu peux expliquer 2 secondes la question.
23: Ouais.
3: Alors, est-il plus facile de nos jours de trouver du boulot par téléphone portable?
23: Non, expliquez, pas répéter du
21: coup. Voilà, merci.
3: Ouais, du con. Alors, Dédé le branleur,
23: Non, non, c'est pas moi. C'est pas pour moi.
3: Alors, c'est René Rémy.
23: Bon,
3: tiens, à peine, ouais. Tu crois que je t'ai pas reconnu, toi?
23: Mais
3: alors, René Rémy.
23: Allez,
3: au revoir.
23: Hop là. Dehors.
3: Poitiers terminé. Manu, Poitiers terminé.
21: Ça y est, il est parti, t'inquiète.
3: Alors, est-il plus facile de nos jours de trouver du boulot par téléphone portable? C'est-à-dire, je m'explique.
23: C'est...
21: Vas-y.
3: Dédé le branleur, tu arrêtes, merci.
21: Mais vas-y, Gérard.
3: Donc, c'est pour avec un portable, c'est pour répondre aux annonces qu'on a sur les journaux ou par le bien de la NPE.
21: D'accord, voilà.
3: Voilà.
23: Voilà.
3: Alors, Dédé le branleur, comme t'as une grande gueule, maintenant tu vas l'ouvrir.
23: Non, pas du tout, j'ai pas une grande gueule du tout. Mais
3: tu vas l'ouvrir parce que c'est toi qui jactais quand je donnais la définition.
23: Oui, d'accord. Pour moi, un portable, c'est beaucoup plus indispensable que rien du tout, en fait.
3: Alors, tu peux préciser le fond de ta pensée?
23: Mais tout à fait. Moi, je dirais que si, par exemple, tu vas aller... De toute façon, pour les inscriptions aux ACEDIC, ça se passe où? À l'NPE, parce que je suis dans le business, quand même. Ça se passe surtout par téléphone. Hein. Si tu veux, si tu vas, moi, je suis allé l'autre fois, j'ai demandé, oui, je suis chômeur, tout ça, est-ce que c'est possible? Ils m'ont fait, non, il faut appeler. Bon, alors j'ai rappelé, et puis maintenant, je suis chômeur, donc je suis content. Hein.
3: Attends, tu te foutras pas de ma gueule, là?
23: Pas du tout.
3: Non. Alors, tu me dis que t'appelles l'ANPE pour savoir s'il y a du boulot, et ils te disent non.
23: Non, j'ai pas dit ça, c'est toi qui as pas compris. Moi, je t'ai dit que je me suis déplacé jusqu'à l'ANPE, je suis allé au guichet, j'ai demandé est-ce que c'est possible, madame, d'être chômeur? Elle m'a dit non, il faut appeler. Donc, le lendemain, j'ai rappelé, j'ai demandé est-ce que c'est possible d'être chômeur, ils m'ont dit oui, c'est bien d'avoir appelé. En plus, ils m'avaient reconnu.
3: Oui, d'accord. Tu crois t'es pas tombé sur quelqu'un qui est aussi con que toi et qui a pas compris ce que ça voulait dire?
23: Non, je pense pas. Plus con que moi, ça existe pas.
3: Ouais, bah je crois que si, hein, parce que à mon avis, t'es tombé sur une nana qui aurait dû t'inscrire, d'accord?
23: Ouais.
3: Alors voilà. NPE.
24: Oui. Bah moi je comprends pas trop ta question parce que je me dis quand on est au chômage.
3: Eh les oreilles, c'est comme le cul, ça se lave.
24: Oh, je parle.
3: Ouais, si t'es pas contente, au revoir.
21: Non, mais Gérard, elle l'a entendu ta question, mais elle l'a pas compris.
3: Elle
21: ça
3: n'a
21: rien à voir avec les oreilles.
3: Elle a pas compris. J'ai expliqué ce que ça voulait dire.
24: Oui,
3: d'accord.
24: Non, j'ai compris, mais ce que je comprends pas, c'est que quand on est au chômage, on n'a pas les moyens d'avoir un portable.
3: Et alors?
24: Bah,
23: à part des exceptions.
24: Donc c'est plutôt tes démarches avec un fixe.
21: Bah non, parce que tu peux avoir une carte, une mobicarte.
3: Qu'est-ce que je mets?
21: Il y a beaucoup de clochards qui ont des mobis.
3: Fil d'art.
21: Mais non, mais je parle pas pour toi. Hein.
23: Non. T'as pas de mobile.
3: Comment?
24: Non, j'ai dit t'es pas un clochard.
3: Mais pourtant j'ai un téléphone avec
23: un clochard.
21: Tu vois?
23: Pourtant t'as un téléphone de clochard, bah ouais.
21: Tout arrive.
3: Bon, alors, Dédé le branleur, le téléphone de clochard,
23: non,
3: il dit
23: c'est pas moi, c'est pas moi.
3: C'est qui?
23: C'est la fille.
3: Ouais, non, Dédé le branleur. Dédé le branleur, terminé.
21: On peut accueillir quelqu'un ou pas?
3: Oui.
21: Cacaloc, bonsoir.
25: Bonsoir GG, c'est Cacaloc.
24: Salut Cacaloc.
25: Bonsoir toute l'équipe, bonsoir les auditeurs. J'appelle de Montmagnon sur Bléneau, c'est 118.8. Bonsoir tout le monde.
3: Bonsoir. Donc t'as entendu la... Ah bah non, t'as pas entendu la question.
25: C'est l'histoire du portable, hein, c'est
3: voilà.
25: Ça. Ah tu vois, j'ai entendu. Hein. Bah écoute, moi je rejoins un petit peu ce que disait la jeune demoiselle. C'est vrai que quand t'es au chômage, a priori t'as pas trop de caillasse pour t'acheter un portable. Donc c'est vrai que j'aurais aussi tendance à conseiller le téléphone fixe, hein. Sachant que en plus bon tu captes un peu mieux quand même. Il faut savoir que ça peut être embêtant si au moment où tu es au téléphone avec un employeur, t'as plus de briques. Si t'as plus de briques sur le portable.
24: Ou tu passes sous un pont.
0: Oh, tonton, tonton là.
25: Ouais, vas-y.
0: Arrête un peu. Eh hey, mais qui c'est qui s'amuse là?
25: Pas trop, hein.
0: Bon, Manu, t'essayes de voir si c'est pas tonton là d'épiner parce que ça me paraît bizarre son truc. S'il a envie de dormir, tu lui dis au revoir.
25: C'est la police un peu là, mon pote.
0: Tu me dis alors, tu reviens sur ce que disait ANPE.
25: Ouais, et je te dis en plus, faut avoir de la brique. Parce que si t'as pas de brique, t'es au téléphone avec ton employeur, ça craint.
0: Ouais, mais dans ces cas-là, t'essayes de... Oh, t'arrêtes de remplir, espèce de connard.
25: Bah dégage-le, ça sera plus simple, hein.
24: Allez, vire-le.
2: Ah, non, mais dis donc, il y a celui qui ronfle, arrête, hein.
0: Ouais, ouais, tu te calmes un peu, toi, c'est pas toi qui commande le jeudi, là.
25: Attends, il y a un comédien de la Comédie Française, là, parce que...
2: C'est qui parle?
25: La Comédie Française, c'est pas trop notre créneau dans les débats, quand même.
0: Bon, tonton.
2: Oui. Bonjour, monsieur Gérard.
0: Bon, ça y est,
25: tu... Allez, vous, ils font 10 minutes à chaque fois.
2: Je réponds à la question, monsieur Gérard.
0: Bah, en principe, un débat, c'est fait pour répondre aux questions que je pose.
2: Ah, d'accord, monsieur Gérard.
0: Ne te fous pas de ma gueule avec monsieur Gérard, s'il te plaît, parce que tout à l'heure, tu l'as
21: appelé. Le madame, il préfère. Pas, ouais. Après minuit, il préfère.
2: Mais je vous appelle monsieur Gérard, tout court.
0: Oh là là là là là là là. Bon, Manu. Ouais. Manu, tu me le prends en antenne, tu y expliques comment que ça se passe. Si tu vois que ça va pas, bah, tu lui dis mais bonne nuit.
2: Je vais répondre, là, je vais répondre, monsieur Gérard, je vais répondre. Allô? Allô?
24: Oh là là.
2: Allô, allô, allô, allô.
0: Bon, allez, bonne nuit, hop.
24: Boum boum.
25: Pas de comédien dans les débats.
0: On va pas s'amuser là-dessus. Bon, allez, sondage. Avez-vous déjà été au... Bah non, on va pas mettre tout de suite le sondage.
1: Bah si, tu peux en faire un. Il est déjà minuit et demi.
0: Mais non, parce que hey, quoi ça, le premier truc.
1: Tu veux pas faire un sondage?
0: Mais ça revient sur la 4.
1: Bon, ok, on va faire autre chose.
4: Un petit bain pour le chef.
1: Oh, ouais.
4: Un petit bain pour le chef. Un petit bain pour le chef.
0: C'est pas parce que mec c'est parti que tu vas foutre ta merde, sinon c'est moi qui me tire.
1: Tu peux parler devant le micro ou pas?
0: D'accord.
1: Donc le sondage, mais t'es pas obligé de te reporter au premier sondage, tu fais un autre. Genre, tu vois, c'est pas dans l'ordre les sondages.
25: Improvise, c'est un métier ça.
1: Bah oui. Ouais, ça fait que 6 ans qu'il fait ça. Hein. Attendez, laissez le temps. Laissez-le réfléchir.
0: Alors, d'après vous, est-ce que les plus riches peuvent être un jour au chômage? Fulder, tu arrêtes s'il te plaît.
1: Vas-y.
0: D'accord.
1: Bah oui, vas-y.
0: Alors, 87% des gens disent que de toute façon, avec l'argent qu'ils peuvent, racheter la NPE, c'est, ouais. 51% des gens pensent qu'il faut relativiser, car la colère, oh là, mais qui c'est qui sort des sondages? Vous allez me dire que,
1: Non.
5: Ah, tout à l'heure, je les ai imprimés.
1: Alors vas-y. Alors,
0: 51% pensent qu'il faut relativiser, car le collectivisme européen est quoi? Hérédique, bah Lyon. Rédhibitoire. Putain.
24: La fac, hein.
1: Vas-y, refais-le.
0: Refais-le, la pétasse, tu dégages.
24: Salut.
0: Au revoir.
1: Oh bah Cacaloc, il est tout seul, il se fait kiffer.
25: Non, y a pas de problème.
0: Mais non, mais là je vais finir celui-là et après on va passer un disque, t'auras le temps de trouver quelqu'un. Et 37% disent qu'on a coutume de dire que la vie est dure. Moi je m'en bats. Je me bats pour le futur, quelle aventure. Ouais, d'accord, c'est bien. C'est pas mal comme truc. Et 21% des gens estime que vraiment mon haleine est exceptionnelle ce soir. Ouais, ben j'en ai rien à foutre des sondages de merde.
6: Attends, c'est bien qu'ils disent que t'as une bonne haleine.
0: Bon.
1: D'un autre côté, c'est vrai.
0: Alors, sur l'internet, Rigaud.
1: Ah, aïe.
5: Beaucoup de problèmes pour se connecter. Merci Fun, non, je te jure.
1: C'était pas du cuir, le salon, c'était du...
0: Hey,
1: du
0: plastique. Oh, les auditeurs, s'il vous plaît, derrière, là, vous vous... caca look, là, tu te calmes.
5: C'était de la récup de bois, il y avait encore les clous. Et donc, voilà, il y a énormément de gens qui t'emmerdent, apparemment, Gérard, et qui te dit ta gueule, sale bâtard, je peux pas te dire qui, c'est Highlander, voilà.
0: C'est bien, si je suis un sale bâtard, lui c'est un sale pédé.
5: Il est vraiment mal content.
1: C'est sûr.
0: Bah, c'est content. Bien, s'il est pas content.
5: Mal content.
0: Dans ce cas-là, il a qu'à aller se faire mal baiser. Ça ira mieux. Alors, comment se passe...
25: Ta femme ne peut pas satisfaire tout le monde, mon petit GG.
0: Coca-Look.
25: Coca-Looka.
0: Un conseil que je te donne, ma femme t'emmerde.
25: Bonsoir.
0: Voilà. De bon entendeur, salut.
6: Bonsoir.
0: Déjà, je...
3: Et
0: on lui ferait, et je lui fais un petit coucou en passant. Voilà, et alors la troisième question, c'est comment se passe un rendez-vous avec la NPE, et on va s'écouter Jeanne Masselic avec En rouge et noir, c'est le pont de mon froc. Et on se retrouve tout de suite après au 0803-085000 pour la suite du débat sur le chemin.
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0: Allez, je préviens. Une chose. Ouais. Celui qui s'amuse à balancer des conneries en remix derrière, il va virer. Quel est le... Ouais, vous arrêtez, s'il vous plaît.
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8: Tout de suite, nous rejoignons Gérard.
0: Mais voilà, on vient de s'écouter Jeanne Masselic avec En rouge et noir, c'est le fond de mon froc. Donc,
21: très bon titre.
8: Oui, je t'ai parfait une petite feuille, mais c'est pas grave, Gérard. On a toujours Cacaloc.
0: Mmh.
25: Ouais.
8: Qui est ici, voilà, bonsoir. On a Woman Power.
9: Oui, bonsoir.
8: Bonsoir. Et on a Marcel, bonsoir.
10: Bonsoir, bonsoir à tous.
21: Bonsoir, Marcel. Voilà.
0: Bonsoir. T'appelles d'où, Woman Power?
9: J'appelle de Tourcoing.
0: Fréquence
9: 118.9.
0: Eh, faudra peut-être, quand je vous demande les fréquences, t'appelles d'où, tu me donnes tout de suite la fréquence. Et l'autre, c'est qui, Manu?
8: C'est Marcel. Marcel, voilà.
10: Ouais. Alors moi, j'appelle d'un petit village. C'est Salope sur Grille, dans le Vercors.
0: Fréquence.
10: La fréquence, c'est 103.7.
0: Mais t'arrêtes de parler du nez, s'il te plaît, merci.
10: Allez,
0: 103.7. Merci, et t'arrêtes avec ton portable.
9: Ah, non, c'est lui,
10: c'est lui.
0: Et Coca-Luc, hein, c'est ça?
25: Non, Cacaloc.
0: Cacaloc.
25: Bonsoir.
0: Rebonsoir, donc 118.8.
25: Toujours, ça n'a pas bougé.
0: Bah, il nous en manque encore.
8: Oui, bah non, on en a trois pour l'instant, oui, t'as viré tout le monde.
0: Alors, la question, c'est comment se passe un rendez-vous à la NPE? Alors, on va demander à Cacaloc.
25: Bah écoute, moi je dirais bien, dans l'ensemble, hein, quand même bien, parce que c'est des gens qui sont là pour s'occuper de toi, donc ils sont quand même relativement accueillants.
0: Mmh.
25: Donc en fait, tu prends rendez-vous, tu y vas. Le mec, il détermine quelle est ta voie de garage, et puis bah voilà, ensuite il t'envoie direct dessus, et puis ça roule, quoi.
10: Non, direct.
0: Ouais, bon, Marcel, t'attends un peu que je te donne la parole.
25: Donc voilà, donc chacun ses opportunités.
0: Mmh. D'accord. Marcel, maintenant.
10: Alors les rendez-vous dans les...
0: T'arrêtes de parler du nez parce que ça commence à me gonfler.
10: Mais excuse-moi, j'ai de l'asthme en plaque, c'est pour ça.
0: Ouais, t'as de l'asthme. De quoi t'as?
10: De l'asthme.
0: Ah bon?
10: Ouais, je suis un peu d'asthme.
25: Une voix de canard, tu vois,
0: Bon, tu réponds là, au lieu de te foutre de ma gueule.
10: Ouais, je vais répondre à la question. Le truc, c'est que, en fait, les réunions à la CEDIC, ça se passe déjà à plusieurs.
0: À la NPE, pas aux ACEDIC, espèce d'abruti.
10: Ah, excuse-moi, j'ai cru attendre à Cédric. Alors, à la NPE, ça se passe en fait, c'est des réunions en groupe. Mm-hmm. Tu veux, c'est pas une personne individuellement qui est pris à chaque cas. Si tu veux, c'est des trucs en groupe. C'est comme si on était des moutons, on est des chômeurs, alors qu'on est des êtres humains, je veux dire, avec tous nos défauts et le problème de DAS, tout ça.
25: C'est vrai.
10: On est des êtres humains.
25: Mm-hmm.
0: Voilà,
25: vous aussi,
0: pas,
25: Gérard.
0: Pas quand même. Ouais, Manu. Attends, on a un auditeur, non?
8: Ouais, on en a un. Ouais.
0: Bah
8: ouais.
0: Vas-y.
8: Ah, tu le veux maintenant?
0: Bah oui.
8: Ah, on a j'en sais rien. Bonsoir.
11: Ouais, salut. Oh putain, trop bossé.
0: J'en sais rien, t'appelles d'où?
11: Moi, j'appelle de Paris. Salut Jean.
0: Merci.
11: Salut. Paris, c'est en...
0: 101.9.
11: Ouais, voilà.
0: T'as merci, bon. je connais la fréquence de Paris, heureusement pour moi.
11: Paris à côté d'Orléans?
0: Paris à côté d'Orléans.
11: Ouais, voilà, ouais. D'accord.
8: C'est pas loin.
0: Ah ouais, disons porte d'Orléans, ça quoi, je comprends.
8: Ah, t'es trop fort.
0: Ah là là là là là. Peut-être mieux. Donc Marcel, t'en es à toi, on continue avec toi.
8: Eh
0: mais bah, t'as brèche.
8: Eh, devant ton micro.
10: Ouais, j'avais fini mon speech là. Hein.
0: Ça y est?
10: Ouais.
0: Bon, one power.
11: Woman power. En fait, ça dépend ce que tu vas chercher à la NPE. Si tu vas chercher du travail, en général, ça se passera très mal. Sauf qu'ils vont être gentils avec toi, ils vont te rassurer, ils vont t'expliquer pourquoi tu n'as pas de travail et pourquoi tu n'en auras jamais. Et combien tu ne toucheras pas parce que de toute façon, tu n'as pas de travail. Si tu vas chercher juste pour t'inscrire, c'est cool.
0: Non mais c'est pas ça que
8: qu'est-ce
0: que
8: t'en penses Gérard? Vas-y.
0: Non mais attends, on va laisser j'en sais rien parler.
11: Ouais voilà, moi j'avais une question, on va dire, je voulais savoir si tu touches le chômage, est-ce que tu peux être malade?
0: Les questions, c'est moi qui les pose, ce n'est pas les auditeurs. Alors tu vas répondre à la question que je viens de poser, ouais. Ça c'est tout.
11: C'est quoi la question?
0: Tu te fous de ma gueule ou tu prends le train?
11: Non, moi je suis habité à Paris.
0: Attendez, stop, attendez.
12: Hey, Rigo.
14: Bonsoir. Après quelques dizaines de minutes passées, j'ai enfin une question à poser à Pascal. J'ai réussi à effacer tous les messages d'insultes quand même, parce qu'il y a beaucoup de gens qui tenaient à t'insulter, vu que tu parlais du chômage, que tu étais mal placé pour parler de travail en général.
12: Ouais.
14: Tu es d'accord avec ça, parfait.
12: Bon, pas du tout.
14: Donc c'était une question de Yankee, il voulait savoir si le chômage s'est réglé par rapport aux nouvelles lois sur les 35 heures, comment est-ce que ça a évolué?
12: Bah ça, pour l'instant, je peux pas lui répondre parce que ça va être une question qu'on va poser. Donc je peux pas lui répondre. Donc il attendra un petit peu.
14: On lui dit d'attendre.
12: Voilà, tu lui dis qu'il attend sagement. Il pourra attendre
25: demain.
12: Une heure. Attends, plus d'une heure. Attends, je regarde la question.
25: Hein, c'est un travail, les gars.
12: Non, je regarde la question qu'on l'a passée.
15: Gérard, c'est le monstre de l'audience. Tu sais, il sait garder ses auditeurs.
25: Il connaît les pointes et tout.
12: Il va pouvoir attendre plus d'une heure.
15: Ouais, c'est pour ça que tous les autres ils t'ont insulté. Hein. Maintenant, tu peux y aller, Yankee. Tu peux l'insulter.
14: Il sera plus là dans une heure parce qu'il va bosser. Il nettoie la cantine de la fac de Nanterre parce qu'apparemment, c'est dégueulasse.
12: C'est ça. Il n'est pas rien du tout parce que c'est déjà nettoyé depuis longtemps. Alors qui
15: si vous voyez l'état de son fut. Devant le micro, hein, c'est un effort.
12: On était avec Jean Serrien.
25: Ouais.
15: Vas-y Jean.
25: Moi c'est Jean Serrien, donc en fait je pense que la NPE, c'est des bâtiments qui sont vachement utiles.
12: Non mais attends, t'es borné sur la question ou tu le fais exprès?
25: Ah, il cherche. Non mais 35 heures en même temps, c'est vrai que ça fait beaucoup quoi.
12: Je te demande comment se passe un rendez-vous avec la NPE.
25: Bah t'appelles. Puis après, si elle te trouve gentil, tu peux avoir un rendez-vous.
12: Non mais attends, tu
24: Gérard, je vais te demander.
12: Non mais hey,
15: Gérard,
12: je vais y répondre.
15: Vas-y, ouais.
12: Et quand tu vas chez une pute, tu l'appelles pour prendre rendez-vous?
25: Je trouve vachement vulgaire.
12: Bah non, mais moi je te demande une question, je te demande de répondre à la question.
25: Vas-y, réponds. Bah écoute, tu vas, puis s'il n'a pas de travail, bah tu peux avoir un rendez-vous, puis après les gens ils sont gentils avec toi et tout, puis ils te renseignent, puis ils peuvent te donner plein de trucs.
12: Oh là
25: et après
12: là.
25: T'as des papiers et tout à remplir, à signer et tout.
18: Oh là là, Gérard.
15: Ouais. Gérard, est-ce que toi...
12: Ah, alors quand même, au bout de 10 minutes, voilà. on a quand même compris son truc. Bah dis-moi, faudrait peut-être se réveiller, hein, j'en sais rien.
25: Ouais, Gérard,
12: Manu. Fildar,
15: ouais. Est-ce que toi, donc, tu es déjà là à la NPE, oui ou non? Oui, je pense. Mais est-ce que tu as déjà donc juste eu devant, un rendez-vous?
12: Donc, peux-tu en parler? Comment se passe un rendez-vous? Déjà, tu arrives. Bon, si c'est pour une inscription, tu prends ton dossier. Ils donnent un rendez-vous. Donc, dans les jours, dans le lendemain même.
15: Oui.
12: Donc, ils donnent un rendez-vous pour voir un conseiller. Et le conseiller, selon ce que tu as, te propose des trucs. Voilà comment se passe un rendez-vous avec les responsables de la NPE. Pas comme il y en a qui disent, ouais, s'ils te trouvent sympa, ceci, cela, ils te rappellent. Niette. Ça existe pas.
15: Et après, en fait, tu demandes après, ce que tu veux comme boulot ou...
12: Non, mais selon ton inscription, lui, il regarde sur un fichier, donc qu'ils ont.
15: Moustache, tout ça.
12: Non, il regarde sur un fichier et donc selon les capacités, le truc de travail que t'as. Bon, ils essayent de voir ce qu'ils peuvent te proposer. Non. Et ils demandent de passer régulièrement pour voir les offres aussi.
15: D'accord.
12: Et donc en allant voir les offres, tu peux obtenir des rendez-vous.
15: Mais est-ce que tu peux, par exemple, toi, étant de Paris aux alentours, aller dans une NPE à Brest, par exemple? Est-ce que tu as le droit ou tu es obligé d'aller dans ton NPE de ville?
14: On me posait la même question, c'est marrant.
15: Oh,
14: le génie se retrouve.
12: Non, parce que déjà, tu es inscrit sur la NPE de ta région, donc si tu as la NPE de l'autre côté, si c'est pas pour longtemps, bon, à la rigueur, ils peuvent se faire quelque chose, mais non, en principe, non.
15: D'accord.
25: Et toi GG, c'est par la NPE que t'as retrouvé un truc dans le milieu du yaourt, ou est-ce que c'est une autre filière?
12: Non, c'est sur une autre filière, je dirais pas sur
15: c'est des filières parallèles aussi quand même.
25: Attends, il y a quand même plein de gens au chômage,
14: faut les aider.
12: Non, parce que j'ai déjà voulu aider certaines personnes. Je leur ai proposé là où j'étais. Les gens, ils m'ont dit qu'ils y allaient, ils y allaient pas. Donc moi maintenant, je ne propose plus rien.
25: Et c'est qui les gens?
12: Je ne répondrai pas, c'est tout.
25: Il y a plus de Flanville là.
12: Tu me fais
25: un dicus de Donald Kidd.
14: Bon, Gérard,
15: Marcel.
14: Avant Marcel, oui, il y a une petite question de Cody sur le chat de voilà. Il voulait savoir si on peut avoir un accident de travail quand on est au chômage. Gérard.
0: Quand tu es au chômage, avoir un accident de travail, de toute manière, même si tu es au chômage, donc tu ne peux pas être reconnu, avoir un accident de travail, parce que c'est pas considéré pour aller. C'est pas sur ton chemin. Mais,
21: même quand si tu as un accident à la NPE, en allant en chercher du travail, tu peux pas quand même.
0: En outre.
21: C'est pas considéré comme tel.
0: Non, c'est pas du tout considéré pareil.
21: Ah, très bien.
0: Donc, qu'est-ce que je voulais dire? Ouais, je viens d'avoir un petit message là que Manu vient de me donner.
13: Ouais.
0: Donc, on va saluer Eric de la station Shell sur l'autoroute A1. Il se reconnaîtra, il écoute à fond les débats. Donc, bonsoir à toi, bonne bourre et.
13: Ah, c'est lui.
21: Salut Eric,
0: on est tous ensemble. Assomme bien Max quand il va là, s'il passe à ta station tout à l'heure, tu lui mets un coup de, tu l'assommes un bon coup. Il en a besoin.
21: T'es trop fort.
0: Alors,
13: on a enfin trouvé qui écoute.
0: Alors donc, là, ça y est, même il y a plusieurs stations-service qui écoutent Fun Radio, qui écoutent Fun Radio sur l'autoroute. Il y en a une justement. Je crois que t'étais venu avec nous.
21: Je crois qu'il y en a que deux.
0: Non.
13: Aussi, ouais.
0: Quand on est à Chaumont.
21: À Chaumont?
0: Bah oui, à Chaumont.
21: Ah, je sais pas, moi j'étais derrière, j'étais dans le coma, parce que.
0: Non, c'était pas.
21: Tu sens en voiture.
0: Non, c'était pas avec toi.
21: Tu bouges.
0: Oui, alors Rigo. Donc, pour continuer.
13: Qu'est-ce qui se passe? Il y a Zgeek de Macaque qui passe un message à Flavien qui bosse à Toulouse parce que lui aussi il écoute à fond les ballons à Toulouse.
0: Non, on s'en fout des messages, des coucous sur le net, je m'en fous.
13: Bon, par rapport à la NPE, il y a quand même Yankee, il dit que c'est inutile d'aller à la NPE, il suffit juste d'aller bosser dans les cantines et de faire les fonds de poubelle.
0: Non, mais ça, Yankee, tu fermes ta gueule et t'auras ton truc de 35 heures quand ça me prend plaisir. En de bon entendeur, salut Yankee.
13: Non, s'il ferme sa gueule, il peut quand même taper.
0: Non, mais il fait ce qu'il veut, j'en ai rien à foutre.
13: Ok, tu fais ce que tu veux. Alors,
0: qu'est-ce que je voulais faire? Ouais, quatrième question.
21: Babi.
0: Pensez-vous que l'on peut sortir du chômage avec un
24: stage? C'est gâteau, c'est pas fait avec de la viande. Non.
0: Fildar,
21: non,
0: tu arrêtes.
21: Tu arrêtes. T'entends bien que c'est par téléphone.
0: Tu arrêtes.
21: Arrêtez un peu avec les sons, alors,
24: standard. J'ai envie de câlin.
21: Oh, on peut faire un débat correct ou pas?
0: Manière,
21: regarde.
0: Je m'en fous. Lundi, je fais mon rapport à Max et c'est tout.
13: Oh putain.
21: Arrêtez les auditeurs, merde.
0: Non, c'est pas les auditeurs. C'est vous, c'est toi qui t'amuses à appuyer sur des boutons.
13: Bah, Gérard, okay. On est quand même parce que c'est pas le chat de Fun Radio vu que
0: il y a pas mal
13: d'incompétence dans ce service. Donc nous sommes 2840 connectés sur le chat de Voilà. Je sais pas si tout le monde est intéressé par le débat. Mais
21: c'est quoi, c'est
13: voilà.fr. Voilà.fr. Vous venez pas parce qu'on a fermé, mais
21: voilà sans eux. Hein.
13: Voilà sans eux.
21: Voilà sans eux. Je tiens à répéter.
0: Il fonctionne pas.
13: Si il fonctionne. Regarde, on est 2840.
21: C'est joli, hein.
13: Enfin sur le truc hein.
0: Alors pensez-vous que l'on peut sortir du chômage avec internet? On va demander à
21: One Man Power.
0: Non,
21: one more time.
0: One more time. Oh regarde les autres là.
24: Putain,
0: ouais, ouais.
24: Si t'as les moyens d'avoir un ordinateur chez toi, au contraire, sers-toi d'internet. Sinon, tu peux aller dans un cybercafé ou même à la NPE voir les annonces sur internet.
13: C'est vrai. Ouais.
21: Gérard, c'est quoi un cybercafé?
0: J'en sais rien moi.
21: Et tu te poses pas la question, t'en as rien à branler.
24: C'est le cyber vodka, mais pas le cyber.
25: Pourquoi tu réponds oui, tétard?
0: Le tétard, il t'emmerde, Marcel.
21: Non, mais c'est vrai que ça pourrait être intéressant de rechercher ce que c'est qu'un cybercafé.
24: Ouais.
25: C'est quoi internet?
21: Aussi.
0: Oh putain, mais.
25: Il y a pas de cybercuit?
0: Et t'es pas super
21: ça,
0: con.
21: Il doit savoir, ouais.
0: Alors, Coca-Look.
25: Non.
0: Si. Au revoir. Marcel, fais gaffe parce que tu risques d'en faire autant, toi.
25: Ouais. Non, pourquoi?
0: J'en sais rien.
25: Ouais, moi je connais.
0: Non, mais

0: Gérard, la plupart du point de vue qu'un chômeur, en fait, il est internet et un portable.
1: Mais attends, c'est qui là maintenant que j'ai?
0: C'est Marcel, j'ai mis un suppos.
1: Ah, ça y est, tu te foutras pas un peu de ma gueule, toi?
0: Non, ça va mieux maintenant, hein, franchement.
1: Ah ouais, tu foutras pas trop de ma gueule parce que tu risques de faire comme.
0: J'avais une question sérieuse à te poser, Gérard, quand même. Je voulais te poser la question, comment. Parce que là, tu poses des questions sur internet, sur. Il faut que le chômeur, il ait un portable, internet.
2: Portable.
0: Parce que tu sais bien que les chômeurs, ils ont rien de tout ça. À part à la rigueur, les plus riches, ils ont des tatous.
1: Mmh.
0: Donc voilà.
1: Bah attends, fais partir, toi, alors.
0: Ouais, j'ai un tatou, ouais.
1: Oui.
0: Tu m'appelleras.
1: Ouais, c'est ça. Bon, rêve de. Rêve.
0: Bon, tant pis.
1: Tu peux toujours te caresser. Tu peux toujours te caresser.
0: Okay,
1: j'en sais rien.
3: Ouais, bah écoute, moi je connais un site, c'est r14.com.
1: Alors, j'en sais rien.
3: Oui.
1: J'en sais rien. Oui. Au revoir.
3: Non, mais attends, c'est vrai.
1: Au revoir.
3: Si t'as plein d'annonces.
4: Bah, ça dépend, on va voir ce que c'est. T'es
1: non,
4: pas
1: non,
4: obligé de dire tout ça.
1: R14. Au
4: revoir. Alors, c'est quoi R14? On s'en fout, c'est quoi? C'est une lettre et un chiffre. Voilà, donc vas-y.
2: Un chiffre.
3: Ouais, vas-y. Donc c'est www.r14.com.
4: Et ça parle de quoi?
3: Donc bah, en fait c'est un site où dessus bah, t'as plein d'annonces et tout d'emploi, bon tu peux vendre des yaourts et bon c'est vachement large quoi, conduire des camions et tout quoi.
1: Mmh. Oui. Et t'en es sûr qu'il existe ton site internet là?
3: Bah, ouais t'as qu'à demander à Rigo.
1: Ouais non mais attends, tu vas demander à Rigo. Rigo pour l'instant on a déjà des problèmes avec.
4: Ouais fais pas chier Rigo avec des conneries, ok?
5: Ouais, je te jure,
4: c'est pas le moment.
5: C'est clair.
1: Alors j'en sais rien, un conseil que je te donne. Tu évites de parler trop de R14 et de yaourt, d'accord? Parce que ouais, sinon, je vais te dire bonne nuit.
4: Généralement, il y a des yaourts dans la R14, alors fais gaffe.
3: D'accord.
1: Sur les sièges, c'est pareil, tu arrêtes parce que je commence à en avoir ras-le-bol aussi.
4: Devant ton micro, hein, comme d'hab.
1: D'accord?
3: Mais toi, tu t'as qu'à le taper, Fildar, t'es juste à côté.
1: Bon, toi, tu fermes ta gueule.
3: Ok, j'en suis une idée comme ça.
1: Ouais, bah moi, je te dis, tu la fermes.
3: Ok, d'accord.
1: Ok, voilà.
5: Pas mal l'idée.
4: Gérard, on peut mettre un peu de rythme dans cette émission.
0: Allez,
4: ou pas là?
0: Attends,
4: il y a un rythme de ouf. On accueille Force Ordurière, bonsoir.
6: Ouais, salut l'équipe du Star System, ici c'est Angelo. Bon, je vois un message pour Gérard. J'aimerais qu'il m'explique comment fonctionne sa chaîne Ifi, parce que pendant qu'il anime ses débats à la con, on est en train de se bourrer sur Sandy, de lui piquer, de lui chier la gueule, on aimerait bien le faire en musique en écoutant sa voix de pédé à la radio. Voilà, puis en plus elle aime ça ta cochonne Gérard. Hein. Alors tu libères la ligne s'il te plaît pendant que tu fais tes débats, et tu nous laisses bourrer ta femme. Allez, grosse bise sur la fesse droite, c'était Angelo. Ciao.
1: Mais ça, bravo, c'est fini.
4: Moi encore.
3: Quoi, t'as une chaîne Ifi?
1: Force.
7: Oui, bonsoir, c'est Force Ordurière, bonsoir, j'ai 30 ans, j'habite Bordeaux, et on écoute Fun sur 118.9.
0: Salut à toi le communiste.
7: Bonsoir tout le monde, bonsoir à l'équipe. Bonsoir.
1: Pas de politique.
4: Bonsoir.
7: Non, pas de politique, bonsoir. On n'y pas.
1: Non, non, mais il y en a un qui a dit bonsoir, je sais pas quoi là.
7: Le communiste.
5: Ouais. C'est vrai.
2: Communiste.
1: Alors, donc, tu veux que tu as entendu la question?
7: Malheureusement, non.
1: Alors, pensez-vous que l'on peut sortir du chômage avec Internet?
7: Oula, moi je pense que c'est quand même un petit peu incompatible avec les données du chômage au niveau de l'argent. Parce que je pense pas que, je sais pas si vous avez abordé le problème, mais je pense pas qu'un chômeur ait les moyens à l'heure actuelle de se payer ce genre de haute technologie.
1: Bah on a déjà parlé du portable.
7: Ouais, donc voilà, tu vois, je pense que ouais, c'est un peu pareil. Je pense pas que les chômeurs soient à même de se servir de ce genre de nouvelles technologies. Je sais pas ce que t'en penses. C'est pas accessible à tout le monde quand même.
5: C'est
7: quand même pour les privilégiés. C'est quand même pour les nantis quoi.
2: Ouais.
1: Pour
7: les nantis.
0: Les nantis, c'est une espèce de peuple.
7: Et les gens qui habitent Nantes, tout simplement.
0: Les de bique.
1: D'accord, j'ai compris. C'est pas mal.
5: C'est les gens qui se bouchent le nez quand ils te croisent, Gérard.
7: C'est les nantis.
0: Ça, c'est des nantis.
7: Tu sais, les gens qui te donnent des pièces dans la rue, là. C'est des nantis.
5: Ah non, les nantis.
7: C'est des nantis. Il est méchant, il est nantis.
1: Le chômage touche-t-il tout le monde?
0: Il enchaîne le blaireau.
1: Le blaireau. Alors, Marcel. Au revoir.
7: C'est pas moi, Gérard. C'est pas moi.
5: Au revoir Marcel.
1: Comme ça, celui-là, il a tout de suite compris comment que ça se fait.
5: Ah Gérard, j'ai une bonne question de Scoil.
4: Attends.
7: Single. Vas-y.
5: Merci. Donc il y a Scoil qui te demandait, est-ce que quand on est abonné au chômage depuis longtemps, est-ce qu'on a le droit à des cadeaux en tant que membre d'honneur?
1: Je vois pas du tout le rapport, je vois pas du tout le rapport des cadeaux parce que t'es au chômage. Hein.
5: Mais quand t'es au chômage depuis longtemps, que tu touches ton indemnité, pas pour tout le temps parce que toi t'es resté 5 ans au chômage, mais il suffit que tu retravailles quelques heures et tu peux gagner plus.
1: Non, parce que t'as un nombre d'heures à effectuer. Et mm-hmm. si c'est pas dans.
4: Toi, c'est pas plus d'une par jour, c'est ça?
1: Le nombre d'heures. Manu, tu fermes ta gueule quand je parle, ça me fera des vacances.

0: réponse, merci.
1: Mm-hmm. Attends, on a déjà eu des langues. Hein.
2: T'as un nombre d'heures que tu dois mettre sur ta carte de pointage et selon c'est là qui
0: détermine, oui.
2: Qui vont faire étudier ton dossier pour savoir combien qu'ils te perdent.
3: Attends, tu veux dire il y a une carte quand t'es chômeur, en fait, t'as droit à une carte en tant que chômeur.
2: Étant donné que tu es inscrit à une PE, donc ton dossier est retransmis aux ACEDIC.
3: Donc t'as une carte.
0: Mais tu peux retirer de l'argent avec cette carte ou pas?
2: C'est une carte de pointage.
3: Je sais pas,
2: moi. Putain, mais vous êtes borné ou quoi? J'essaye d'expliquer le système.
0: Excuse-moi, moi je suis pas borné, je suis Manu, tu te souviens, ça fait.
2: Ouais, écrase un peu.
3: Est-ce que tu peux prendre les transports plus facilement avec cette carte? C'est quand même, ça serait quand même.
2: Je te parle de la carte de pointage.
4: Non, mais Gérard, c'est quand même bizarre, pointer pour quelqu'un qui travaille pas, c'est bizarre quand même.
2: Si, de toute manière, parce que il y en a qui travaillent pas et qui sont inscrits à la NPE. Mm. Bon, t'en as qui veulent chercher du boulot, t'en as d'autres qui s'en branlent, ils s'en bat les couilles de comme l'an 40.
4: C'est bien de quoi tu parles aussi.
0: Mais tu vas pointer où en fait? Non, sérieusement.
2: Non, tu reçois ta carte d'ACEDIC.
0: Ah, mais tu fais le trou toi-même avec un.
2: Non, tu prends un stylo et tu coches les croix qui te donnent et tu signes et t'envoies ça.
0: Mais tu l'envoies où?
2: Bah,
0: à ton boulot, mais t'en as pas, t'es chômeur.
5: Il y a un tirage au sort à la fin.
3: Et après, tu gagnes de l'argent, ouais.
4: C'est vrai, ouais.
2: Quand t'es inscrit à l'NPO, automatiquement, ton dossier passe aux ACEDIC. Donc, c'est les ACEDIC qui t'envoient ta carte de pointage qui sont.
0: Mais ça, j'ai compris. Mais moi, c'est après que j'ai pas compris. Deux fois, tu l'as, ta carte de pointage.
2: Ouais. Tu l'as remplie avec un stylo. Tu perds pas.
0: C'est devant un micro aussi, tu l'as.
2: Étonnant.
5: De quelle couleur?
3: De quelle couleur, ouais.
2: Oh, on s'en fout des couleurs.
0: Et Gérard, est-ce qu'il y a un président dans des chômeurs?
2: Non, il y en a pas.
4: Et est-ce que tu trouves normal qu'il faille mettre un timbre sur cette carte pour la renvoyer alors que tu es chômeur et que tu n'as pas d'argent?
2: Ah, ben ça, c'est justement la question est là. Pourquoi qu'il faut l'envoyer à un prix de
0: tarte? Mais pourquoi
2: toi, PD?
0: C'est dégueulasse.
4: Tu peux peut-être la poser maintenant aux éditeurs, ils pourront peut-être t'aider.
2: Non, mais même, de toute manière, ce que je trouve dégueulasse, c'est que je vois pas pourquoi qu'on nous dise de l'envoyer au tarif normal d'une lettre, vu qu'il y en a qui peuvent pas l'envoyer parce qu'ils ont pas de timbre. Donc, je trouve ça un peu dégueulasse.
0: Imagine les étrangers au chômage, ils doivent l'envoyer à la CEDIC de Paris, en plus, donc il faut mettre plus de timbre.
2: Mais ça a rien à voir avec l'étranger. À l'étranger, ils ont un système aussi, hein.
0: Ah, ils envoient pas à la CEDIC de France.
2: Alors. Mais non.
6: Et Gérard, est-ce qu'il y a un premier ministre chez les chômeurs?
2: On en a rien à foutre. Arrête de parler de politique, Max avait déjà dit, d'accord?
0: Très bonne question.
2: Tu te fous pas de sa gueule.
4: En attendant, on peut quand même parler politique en parlant du chômage.
2: Ouais, mais on en a rien à foutre. C'est pas du tout ça.
6: C'est prévu pour 2h-10.
4: C'est un petit malin.
2: Comment?
7: Moi, je pense que t'es un gros con.
2: Eh ben, force
3: en dur. Non,
2: parce que quoi,
0: Devant ton micro, merde.
2: Marcel est parti.
0: Mais devant ton micro.
2: Coca-Look, ça est parti. Il n'y a plus que j'en sais rien. Alors, c'est où j'en sais rien?
3: Voilà, c'est j'en sais rien.
2: Mais ça m'étonnerait, j'ai reconnu ta voix. Alors,
3: attends, moi, j'ai une grosse voix.
5: J'ai une petite voix, c'est ta fiole. Mais où ça va? Attends, toi-même, est dans ton cul.
2: Bon, allez hop, force.
5: Non. Mais c'est pas
3: rien.
0: Bon, c'est pas grave, on enchaîne. C'était pas bien grave.
2: Ah ouais, mais vous allez voir. Le chômage touche-t-il tout le monde? Alors, 70% des gens disent oui, car il est très pervers. Je vois pas du tout le rapport avec les questions qu'on pose.
6: Peut-être au niveau du toucher, je sais pas.
2: 33% répondent surtout les hommes entre 35 et 40 ans à moustache, n'importe quoi. Parce que faut pas oublier qu'il y a autant de femmes que d'hommes au chômage.
6: Il y a des femmes à moustache aussi.
2: 23% des gens répondent que ça dépend des pays. Ben oui, mais ça, justement, on va en venir. Mmh. Et 18% me répondent que je devrais me refaire le silencieux. Et ça, c'est fil d'art.
0: Non, c'est pas moi.
2: Non, mais je vais te dire que ça, l'histoire du silencieux, c'est toi qui l'as balancé mercredi soir à l'antenne.
0: C'était pour t'aider.
2: Ouais, mais moi, j'en ai rien à foutre de ton aide. En de bon entendeur, salut, je veux plus que tu parles de ma caisse.
0: Alors,
2: ok.
0: D'accord.
2: Sinon, on va parler de ta 205 Peugeot. Tu m'as fait qu'il a 10.
6: Donc, alors, je vais t'aider. J'aimerais quelqu'un pour ramener Gérard à 2h parce qu'il est à pied.
2: Ouais. Non, et
6: je t'aide.
2: Ouais, moi, j'en ai rien à foutre de ta gueule.
4: Gérard, voilà. Est-ce que tu peux, on a quelques problèmes techniques. Est-ce que tu peux bien lever ta tête quand tu parles, tu sais, comme en garde à vue, tu lèves bien la tête et tu parles bien devant ton micro, s'il te plaît.
2: Merci.
0: Ou sinon, tu baisses ton micro, quoi.
2: Je fais ce que je veux, c'est pas toi qui vas me
4: non,
2: commander.
4: Non, parce que là, tu parles pas en face.
2: Quelle est la journée type d'un chômeur? On va demander à Force Endurieux.
3: En derrière. Écoute, je pense que le chômeur se lève tard, déjà. Parce qu'il a pas grand chose à faire. Donc, je préconise un petit lever vers 14h.
8: Petit pipi. Du matin ?
7: Ouais, bah oui, bien sûr.
2: Bah non, de l'après-midi, hein, c'est 14h, c'est l'après-midi, c'est plus le matin. Hein, faudrait peut-être pas confondre. Hein.
8: Quand tu te lèves, c'est le matin.
0: Gérard s'y connaît, hein, c'est son heure.
2: Non, pas du tout.
0: Non ? Ah bon. Non, c'est pas grave.
7: C'était un petit pipi, un petit caca, une petite toilette quand même. Et puis après, bah, tu pars, deux possibilités, chômeur consciencieux, tu pars écumer les ANPE. Et puis, deuxième catégorie de chômeurs, tu pars écumer les bars. Chacun son truc, quoi.
2: Je vais dire une chose, que si tu
7: Il y en a, il y en a, il y en a.
0: Ah, si, c'est vrai, Gérard.
2: Non, mais je vais dire une chose.
7: Tu peux pas nier, il y en a.
2: Je vais te dire une chose, je te préviens, un truc quand même. Le mec qui se lève à 14h pour du boulot.
0: C'est un branleur, on est d'accord.
2: Et qui va. Alors, le temps qu'il se lève, et puis tout.
0: Attends, Gérard, on va changer de micro.
7: Attendez.
0: Il y en a qui zappent la douche.
7: Ouais, c'est pour ça, pour gagner du temps.
8: Bah ouais.
0: Pour avoir un taf plus.
7: Bon, ouais. Plus vite au bistrot.
2: Ouais, je pense pas. Hein.
7: Toi, t'étais pour quelle catégorie, toi? Quand t'étais au chômage, tu te levais tôt, t'allais à la NPE chercher du boulot, tout ça.
2: Étant donné, vu l'accident que j'ai eu, j'ai pas pu aller à la NPE. Hein, je te signale.
7: T'arrives bien à venir à la radio, je vois pas pourquoi tu pouvais pas aller à la NPE.
2: Je te signale quand même que lorsque j'ai eu mon accident, je ne faisais pas encore de radio, d'accord?
7: Non, mais l'année dernière, l'année d'avant.
2: Non, attends, là déjà j'avais déjà fini la rééducation.
7: Bah donc tu pouvais aller à l'NPE, pourquoi tu as pas été?
2: Putain, mais t'es con ou quoi, toi?
8: Mais non, mais il a raison, attends, tu pouvais venir jusque là et puis.
7: Tu peux aller à la radio, mais pas à la NPE.
2: Mais alors?
0: Non, mais Gérard, que tu ne sois pas allé à la NPE, c'est pas grave, mais est-ce que la NPE peut venir à toi?
2: Non.
0: C'est-à-dire, est-ce que des gens peuvent venir chez toi, comme les courses à domicile, tu vois?
2: Non.
0: Non, c'est pas possible, ça. L'agence tout risque, d'accord.
2: Pas possible. Non. Impossible. J'en sais rien.
7: T'as bien esquivé quand même.
8: Bah moi je pense que le type, de toute façon, à partir du moment où il a pas de travail, je vois pas pourquoi il travaillerait pour trouver un travail.
2: Non mais attends, le mec qui a pas de travail, pourquoi qu'il va...
8: Bah oui, il est pas payé.
2: Et s'il est payé, parce que s'il a bossé bien avant, donc il touche les ACEDIC.
8: Bah ouais, mais ça dépend.
2: Ah bah ça dépend de quoi?
8: Bah ça dépend si t'es riche ou si t'es pas riche.
2: Non mais attends, t'as pas compris toi. Hein. Je crois que t'es loin à la détente, hein.
8: Non, ça va.
2: Ouais.
8: Non, mais... Toi, en plus toi, le fait que tu boites et tout, t'as fait exprès de jouer là-dessus pour pouvoir toucher plus vite le chômage.
2: Ah non, parce que je vais te dire une chose, que j'ai été licencié, donc ça a pas été pareil.
8: Et les yaourts, tu fais exprès aussi, c'est pour.
2: Alors j'en sais rien, les yaourts, ils t'emmènent en. Comme ça, il finira même pas de répondre. Woman Power.
8: Oui.
2: No one man power. Mais alors?
8: Oui.
2: T'es bouché.
8: T'entendais plus. En fait, c'est comme ils ont dit là. Soit tu fous rien, soit tu te lèves. Mais en général, ils foutent rien. C'est ils zappent sur la 1, sur la 2. Voilà, je me gratte les couilles et puis je mets la 3, quoi.
7: Ça me rappelle quelqu'un, ça.
2: Je me gratte les couilles et je fous rien. Faut pas oublier qu'à part la NPE, il y a des boîtes d'intérim.
8: Non, mais attends, t'es au chômage,
7: tu les aides, toi ?
8: Faut pas exagérer.
7: Est-ce que tu
2: mais
7: peux
2: alors, les boîtes d'intérim, tu peux très bien les appeler pour savoir s'ils ont du boulot.
8: C'est tout.
2: Et alors, les trois quarts du temps, ils te proposent des missions.
0: Non, mais Gérard, ils faisaient pas les boîtes d'intérim, ils faisaient les bars d'intérim. Parce qu'il y en avait qui avaient plus de bibine, et donc ils allaient aux autres, c'est tout.
7: À la villa.
2: Ouais, c'est ça. Fous-toi bien de ma gueule, toi, derrière, force endurieux,
7: tu vois. Tu réponds pas à mes questions.
2: Ouais, mais moi, je te dis, fous-toi bien de ma gueule et tu vas voir que
7: tout à l'heure,
2: tu vas.
7: Si toi, t'as tenté les boîtes d'intérim ou pas,
2: allez. J'ai déjà répondu à ta question, tu m'emmerdes.
7: Ok, vas-y, esquive encore un coup.
2: Oh là, toi, tu vas pas rester longtemps.
7: Tu réponds pas aux questions des auditeurs, tu fais pas
2: un. Je viens de te dire oui. Ça fait 50 mois que j'ai dit oui que j'avais été aux intérims, d'accord? Oh, maintenant, tu fermes ta gueule.
7: T'as fait quoi comme job d'intérim, alors?
2: Oh, ta gueule, mais t'as pas besoin de savoir toutes les boîtes d'intérim que je pète, ça te regarde pas, espèce de connard.
0: Regarde, t'as fait 10.
2: Putain,
0: toutes les boîtes de cul de France.
2: Non,
7: t'as fait des remplacements sur les tournages de cul, des trucs comme ça.
2: Bon, allez, dégage, toi. Tu vas aller faire des
8: portes.
2: Mais toi aussi. Allez, hop, les deux. Vous me les dégagez, terminé, je prends, j'en ai marre d'avoir des connards.
0: J'ai deux personnes pour toi si tu veux.
9: Oh, ouais. Comment ça va vite ce soir?
0: Ah, t'as vu un peu, j'ai Écrasus Sky, bonsoir.
10: Bonsoir, bonsoir à tous. Bonsoir.
0: Et j'ai Big Beat, bonsoir.
10: Oui, bonsoir Gérard et bonsoir à tous. Salut Big Beat. Je travaille à l'ANPE, on s'en fout. D'accord.
2: Toi tu te calmes et tu vas me donner ta fréquence.
10: 107.3 dans les Vosges.
2: Donc c'est quoi?
10: Ah oui, je savais que t'aurais du mal. Écrasus Sky.
2: Crasus Sky. Et Bilbit, là?
10: Bah, j'habite à Saint-Luce-sur-Loire, à côté de Thoiré et de Carquefou.
2: Ta fréquence?
10: 106.7.
2: Ah ben dis donc, t'es loin à la détente.
10: À la détente, ça va très bien, merci.
2: Donc, alors, quelle est la journée type d'un chômeur pour vous deux, en attendant qu'on aille d'autres personnes?
10: Alors, pour moi, Crasus Sky.
0: On a toujours Woman Power, hein, Woman Power, elle est
2: non, non, non, non, non,
0: tu l'attèges.
2: Allez, virer. Ah,
0: j'avais pas entendu, tu m'enlèves un coup de...
2: Allez, virer.
0: Voilà, ça y est.
11: Elle est virée sur un débat sur le chômage, je trouve pas ça très malin.
2: Bah, pourquoi?
11: Bah, écoute, pour les gens qui écoutent, faut leur donner de l'espoir, et tu vois...
2: Non, mais attends, elle, c'était pas pareil, parce qu'elle foutait de la gueule du monde.
10: Virer
2: les gens comme ça, se foutre de la gueule des gens, pour moi, j'appelle pas ça participer à un débat sur le chômage, d'accord?
10: Mais bon, si en plus ils sont chômeurs, tu les vires comme ça au standard.
6: C'est pas grave, c'est pas le problème. Le problème, c'est quelle est la journée d'un chômeur?
4: Alors, sur IRC, justement, il y a encore Yankee, décidément, il est pas parti, même au bout de quelques minutes. Il dit que la journée type d'un travailleur, c'est métro, boulot, dodo, et pour un chômeur, en fait, c'est dodo, dodo, dodo.
11: C'est vrai.
10: Quatre fois.
2: Ouais, il pense à ce qu'il veut, de toute manière, parce qu'il m'énerve, alors j'y répondrai même pas à cette question.
4: Qu'est-ce que t'en penses, toi, quand même?
2: Moi, je te dis, j'y réponds pas à cette question à lui.
4: Ah bah, imaginons que c'est Madame de Fontenay qui t'a posé la question.
2: Même, c'est pareil, j'en ai rien à voir. Ça regarde pas.
6: Pourtant, l'attirante, hein.
2: Ouais, bah, on sent.
6: Mais des fois, c'est pas dodo, dodo, c'est dodo, je me tape un ton, dodo, je me tape un ton, dodo.
2: Grâce à ce gay.
10: Oui, alors la journée type d'un chômeur, bon, déjà c'est levé tard, très très tard, hein, c'est vers, moi je dirais plus vers 16h, hein. 16h, petit déjeuner à l'accro, on cherche des petites annonces dans le Paris Boum Boum, on n'en trouve pas, et ensuite à 8h, à 7h on garde le Big Deal, à 8h on n'a rien à branler, donc qu'est-ce qu'on fait? On fait rien, on regarde la télé, voilà, je pense que c'est une journée type de chômeur ça, hein.
2: Un conseil que je préviens les prochains auditeurs.
10: Oui.
2: Hein, que le premier, si ça continue comme ça, le débat va s'arrêter très vite. Parce que là, vous commencez à me casser les couilles.
11: Non, mais tu peux pas aller contre ça. Il dit la vérité.
2: Vous commencez. Allez, toi, tu fermes ta gueule, Bigbit. Pour l'instant, tu fermes ta gueule. Tu fermes ta gueule. Je préviens tout de suite les prochains auditeurs que j'ai. J'entends encore une connerie comme ça. Je zappe.
6: C'est quoi la connerie?
2: J'en ai ras-le-bol.
6: C'est quoi la connerie, tu peux me dire?
2: Surtout quand ils disent, ouais, le Big Bill, et alors je regarde le Big Bill, je les emmerde, moi, les auditeurs.
10: Mais c'est pas pour toi, Gérard.
2: Je vous emmerde. Je fais ce que je veux de mes journées, je regarde ce que je vois à la télé.
6: Gérard.
2: En bonne intention, salut aux prochains auditeurs. Et sur le site internet, c'est pareil.
6: Gérard, tu sais combien il y a de gens qui regardent le Big Deal tous les jours? Tu crois que t'es tout seul?
2: Donc, Bill Beat.
11: Oui. Bah écoute, moi, la journée, tout ce que je vois, c'est que généralement, le chômage, ça n'améliore pas les relations humaines. Intramuros, c'est quand les personnes arrivent, elles ont tendance à vomir, parce qu'elles sont alcooliques, c'est vrai, c'est un fait. Elles ont tendance à avoir une négligence par rapport à leurs compagnes. Leurs compagnes sont souvent très moches.
10: Il
11: y a une période comme ça qui va entre 4 et 10 ans. Et
10: La femme du chômeur, quand même, se fait bourrer par des manouches, hein, faut le savoir.
2: Grazuskay. C'est la dernière fois.
10: C'est une étude sociologique.
2: C'est la dernière fois que tu dis une connerie comme ça, sinon je vais te dire au revoir.
10: Mais je dis la vérité, ni plus ni moins.
2: Ouais, bah moi, la vérité, moi je sais que je commence à en avoir ras-le-bol de t'entendre dire des conneries. Ok.
11: Un message d'espoir, faut dire pour les chômeurs, pour pouvoir s'en sortir, il y a un bon moyen. C'est le métier artistique, tout ce qui est écrire par exemple.
10: Tout ce qui est l'étage.
11: Des textes, des
2: alors, Grazus Gay, au revoir. Ce coup-là, ça commence à bien faire.
11: Au revoir, Grazus Gay.
0: Tu veux des gens peut-être pour t'aider, pour t'aider dans ton débat. On a Pouce Station 2, bonsoir.
12: Oui, bonsoir. Bonsoir Gérard, bonsoir tout le monde.
2: T'appelles d'où?
12: J'appelle de Paris, 100.9. FM.
0: Ouais. Et après, et on a aussi Marius Trésor, bonsoir.
6: Oh, comment ça fait plaisir.
2: T'appelles d'où?
13: Mr. Cousin.
2: Bon,
13: Trevor Jones.
2: Ouais, bah c'est ça, c'est Trevor Jones, au revoir.
6: C'est Trevor Jones.
2: Au revoir.
6: C'est Trevor Jones.
2: Non, mais lui, c'est pas la peine qu'il intervienne là-dedans, c'est même pas.
13: Le chômage.
6: Monsieur Trevor Jones.
2: Fildar, c'est pas toi qui commande, c'est moi, donc il passera pas à l'antenne.
13: Je suis le chômeur.
2: Je t'emmerde.
11: C'est la première fois que j'écoute tes débats.
2: Tu me le vires. Tu
13: le vires.
6: Ça y est.
13: Hello, Mr. Cousin.
2: Bon.
13: Je suis le misère because I don't have a car, you know.
2: Bon.
13: Je n'ai même pas avoir le Renault 14 pour aller to ANPE, yes.
6: Ouais, j'ai coupé, c'est bon.
11: Oui, je parle un peu anglais, je peux te traduire.
2: Non, mais j'en ai rien à foutre, alors toi, tu as rien, tu vas te taire complètement. Je te dis, tu te la fermes. Tu te la fermes.
11: Je crois qu'il m'a compris.
6: Bon, on en était où alors? C'était laquelle question, Gérard? Parce qu'il y avait qui était en train d'en parler, je sais plus.
2: C'était
6: Trevor m'a perturbé. Quelle est la journée type d'un chômeur?
2: Voilà, ça, c'était.
6: Donc, qui n'avait pas répondu à cette sublime question?
2: Bah, pousse.
6: Pousse station.
14: Donc la question, quel est un chômage?
6: La journée type d'un chômeur.
14: Ah, la journée type d'un chômeur, bah écoute, ouais, bah ouais.
2: Quand même.
14: Disons que je taffe, mais je connais quand même.
6: Ouais.
14: Non, tu Et bah bénévole, ouais, une journée de chômeur, bah écoute, c'est pas grand chose, hein. Tu te lèves tard le matin, disons vers midi. Mmh. Tu plantes pas grand chose, et puis t'essayes de trouver du taf, mais si t'es pas trop motivé, c'est pas la peine, quoi.
6: Mmh.
14: Bah, tu connais ça, Gérard, quand même.
2: Non, parce que je vais pas à la NPE, d'accord?
14: Ah oui, mais j'ai pas dit que t'allais à la NPE, mais je disais que tu connaissais les journées de chômeur.
6: Mais c'est comme tout, quand il va trop après, il t'accepte plus.
14: En plus.
2: Non, au contraire, c'est le contraire, tu vois. Alors, avec
4: Attends, j'ai une petite question de Sgeg de Macaque sur l'IRC. Il le mérite. Il voulait savoir si on peut cumuler le RMI avec d'autres types de revenus issus de plusieurs petits boulots. Si oui, qu'encourt un alcoolique bi-biophile s'il fraude de la sorte et qu'il est dénoncé par un singe au cul rouge?
2: Alors, celui-là, sa question, il va se la carrer dans le cul parce que j'y répondrai pas.
4: Dans son cul rouge?
2: Voilà. Et donc, oui, Manu, c'est pas la peine de faire
6: de la guichet, hein, ça sert à rien de la guichet. Hein.
2: Alors?
6: On peut accueillir du monde ou pas?
2: Bah vas-y.
6: On accueille Gorbitchov, bonsoir.
15: Bonsoir, c'est Gorbitchov, bonsoir Gégé.
6: Et on accueille Patricia Taff, bonsoir.
16: Bonsoir.
2: T'appelles d'où, Gorbitchov?
15: Alors bonsoir, c'est Lyon Maritime, c'est 117.7, fun, bonsoir.
2: Et qui?
6: Patricia Taff.
16: Voilà, tu peux m'appeler Pat Taff.
2: Je te signale, hey, Patricia Taff, là.
16: Pas Taff.
2: Non, mais moi, c'est moi qui décidera comment je t'appellerai. Si ça te plaît pas, ça sera le même prix.
6: Uh-huh. Okay.
2: Et quand je te demande comment tu t'appelles, c'est pas Manu de me le dire, c'est à toi.
6: Okay.
2: Alors tu travailles un peu plus.
6: Okay.
16: J'appelle de Clito sur Jean-Louis.
2: Ta fréquence correctement, je te dis au revoir tout de suite.
16: 117.1.
4: Clito sur Jean-Louis.
15: Je connais, j'ai dit. Bonsoir à tous les clitoïens.
4: Moi, je passe le bonjour à Jean-Louis, du coup.
15: Tous les clitoïens.
2: La question, avez-vous des solutions pour lutter contre le chômage? On va se retrouver tout de suite après. Oh. On va s'écouter Francis Lalanne, PE, avec passage à moi. Il est grand comme ça. Et on
6: refais-le, parce que on a une grosse intro. Tu vas faire l'intro. Vas-y, refais-le, on a rien
2: Francis Lalanne, PE, avec mon passage à moi. Il est grand comme ça. Et on se retrouve tout de suite après au 0803-808.
6: Refais tout, c'est n'importe quoi.
2: 0803-08-5000, à tout de suite.
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2: Et voilà, on venait de s'écouter Francis Lalanne, PE, avec mon passage à moi. Il est grand comme ça, et on récupère Bill Pitt. Tu réponds quand tu veux, toi.
21: Salut, Gérard.
2: Ah bon?
21: Oui.
2: Pousse Station 2.
18: Bonsoir.
2: Gorbatchev.
15: Ouais, bonsoir.
2: Et Patricia Taff.
16: Oui, bonsoir.
2: Alors donc, avez-vous des solutions pour lutter contre le chômage? On va demander à Patricia Taff.
16: Bah écoute, si j'en avais, je les donnerais au gouvernement, et puis bah il y aurait plus de chômage, quoi. Mais bon, ça serait un peu facile. Moi, j'ai plein de solutions, hein, mais bon, après, est-ce que c'est réalisable? Pas sûr.
2: Ouais, bon, c'est bon. Gorbatchev.
15: Bah écoute, je sais pas, moi ton exemple me suggère que le yaourt, ça doit être pas mal. Sinon, on peut chercher dans le domaine de la grillade aussi. Peut-être. Je sais pas, c'est deux trois pistes comme ça.
16: Et le balai.
2: Pousse Station 2.
15: Ouais, bah écoute, pour éviter le chômage, je pense qu'il n'y a pas trop de solutions. Hein. Faut se bouger.
2: Oh là là,
20: il y a trop de mal.
15: Je vais te faire vous retourner. Hein. Ouais, c'est chaud. Ils t'ont poussé, ils t'ont tapé et tout. Ouais, exact.
2: Ouais. Ça
15: t'en a vu ou pas?
2: Big beat.
15: Voilà, pas une solution, mais bon, je les garde pour moi, quoi.
6: Parce que t'es au chômage?
15: Bah non, mais ok, je tombe dans le chômage.
6: Parle bien dans ton téléphone, Big Beat, hein.
15: Ouais, pardon, mais j'ai un petit téléphone hyper moderne. Et ouais, donc moi je garde ça pour moi, ok, où je suis à la dèche et tout. Moi, j'ai mes trucs pour pouvoir trouver du boulot rapidement, quoi.
6: T'as un truc, Gérard, toi?
15: C'est pas très sympa. C'est quoi, toi? Comment t'as fait pour trouver du boulot, toi, Gégé?
18: Bah, le yaourt.
16: Cours populaire, tout ça.
15: Bah, l'industrie du yaourt, hein. Je connaissais des Bulgares.
6: Non, mais sérieux, Gégé, c'est toi qui es allé au-devant du boulot ou c'est le boulot qui t'a rattrapé avec ta jambe en vrac?
2: Non, c'est moi qui ai été voir c'est moi qui y étais, c'est tout.
6: Bravo. C'est faux. Et ça, c'est vrai. Ça, si c'est vrai, bon, j'ai un doute. Ah,
4: ouais,
6: mais c'est
4: moi aussi, ouais, franchement.
15: Mais c'était une vocation chez toi, le yaourt?
2: Non, bah, j'ai pris ce qu'on me proposait, c'est tout. Hein. Je suis pas comme Yana.
0: Il s'est dit, j'en ai dans le caleçon tous les matins, vas-y, on va en vendre.
18: Exactement.
2: Non, mais je suis pas comme certains qui veulent c'est dire clair. Et qui disent, ouais, ben c'est dégueulasse, ça m'intéresse pas, puis c'est tout.
0: Ouais, c'est clair.
16: Si t'avais proposé les fruits et légumes, t'aurais fait quoi?
2: Bah, pareil. J'aurais pris n'importe. J'aurais pris.
0: Il fait de la plongée aussi. Hein.
2: Voilà.
0: Non, de la plonge.
18: Ton rêve, c'est quoi? Qu'est-ce que tu voudrais? Dans l'idéal, dans l'absolu, tu voudrais reprendre quoi comme taf, toi?
16: Jacques Mayol.
2: Patricia Tapp, tu t'écrases quand c'est pas toi qu'on s'adresse.
4: C'est vrai, ça, Gérard, tu.
2: Ouais, non, mais.
4: Qu'est-ce que tu viserais, ouais.
18: À mon avis, son objectif, c'est de faire la prochaine pub de Yop.
2: Non, pas du tout. Alors, c'est qui me posait cette question?
18: Pour remplacer Maminova, tu cartaderais, hein, franchement.
2: Qui c'est qui posait cette question
18: C'est Gorbitchov.
2: Alors?
18: Donc, je voulais savoir, toi, ton avenir, tu le voyais comment, si tu pouvais réaliser ton rêve, ça serait quoi, en fait, au niveau du taf?
2: Ben, de refaire de la route.
18: De la route, ouais.
16: Un camion de Yop?
2: Pas du tout. Patricia Tapp, tu commences à me gonfler sérieusement. Non, mais
0: ça pourrait être un camion de n'importe quoi. Tu t'en fous du moment que c'est un camion, en fait.
2: Ben voilà.
18: Non, mais tu pourrais mettre tes compétences laitières en avance, en fait, dans le milieu du camion aussi, non? Ça pourrait être un petit plus.
2: Je
18: m'y connais dans le yaourt, tout ça.
16: Ouais, parce que moi, je pensais que ton boulot, là, c'était comme un perfectionnement, tu vois.
18: Un petit stage, voilà, de perfectionnement, tout ça.
2: Pas du tout, parce que normalement, c'était prévu pour une journée. Ça fait déjà un mois que j'y suis. Hein.
18: Waouh, c'est bien ça.
2: Non, donc c'est voilà.
18: On est fiers de toi, mon GG. Mmh.
2: Donc, question IRC, non?
0: Aïe!
4: Je sais pas si j'ai pas
0: dur,
4: de
0: très dur, ça.
4: Merci.
18: Alors.
4: Donc il y a un certain Yankee, mais à mon avis c'est pas le même parce que là c'est le cousin de Fontenay. Il dit que pour lutter contre le chômage, faut construire des cantines plus grandes et fermer les bars.
2: N'importe quoi.
18: C'est pas faux. C'est pas bête.
2: N'importe quoi. Et après, il y a que ça?
4: Non, il y a Gérard Lambert qui voulait savoir quel niveau d'études faut-il pour être chômeur.
2: Il n'y a pas besoin de niveau d'études.
4: Mmh. Il y a besoin de quoi alors?
2: De rien du tout.
4: Il faut avoir travaillé quand même.
2: Bah oui. Si t'as pas travaillé, tu peux t'inscrire, mais tu toucheras pas les assédics comme on a dit tout à l'heure.
0: Est-ce que si t'as pas travaillé, est-ce qu'on peut vraiment dire que t'es au chômage? Si t'as vraiment jamais.
18: Ils veulent tout, hein, Manu.
2: Disons oui, parce que comme tu t'inscris au chômage, même si t'as pas travaillé, donc automatiquement le truc qui va se produire, c'est que derrière sur les feuilles que tu remplis à NPE, ils vont te demander est-ce que les adresses de tes derniers employeurs. Donc là, ça va être plus compliqué pour lui.
4: Gérard, il y a énormément de personnes sur l'IRC qui me demandent d'ailleurs sur le chat de Voilà, on est quand même plus de 7022.
0: Oh, bien, ouais,
4: c'est beau. Ça a augmenté énormément. Il voulait tout simplement savoir, ça va me revenir, t'inquiète pas.
18: Moi j'ai une question.
2: Merci. Ouais, qui c'est
18: quand même, ils sont 7000, il n'y a pas une question potable.
2: Qui c'est qui voulait poser une question?
4: C'est parce qu'ils sont au niveau, c'est pour ça.
18: Ah ok, voilà, j'ai une question. Pourquoi il n'y aurait pas des télétons pour le chômage?
2: Bah c'est du bénévolat, hein.
16: Chômage plein.
0: En plus le Téléthon c'est bientôt là pour les gens malades, enfin les gens malades.
2: Je crois que c'est la première semaine de décembre.
0: Donc mais est-ce
2: le
0: que
2: premier
0: tu...
2: week-end de décembre je crois.
0: Est-ce que tu penses que par la suite, étant donné que ça se passe bien, le Téléthon ça fait plusieurs années que ça se passe, on pourrait quand même lancer le Téléthon des chômeurs.
4: C'est vrai. Voilà.
2: On sait pas, peut-être, mais comme c'est...
4: Des employeurs qui appelleraient pour donner des emplois.
2: Ben, ça, faudrait voir. Mais justement, c'est pour
18: des
2: ça
18: promesses,
2: que...
18: Des promesses d'emploi. Il faudrait faire présenter par des chômeurs.
2: C'est pour ça que tout à l'heure, quand on marquait, pensez-vous que l'on peut sortir du chômage avec l'Internet? Donc là, c'est ce que tu...
18: Ça n'avait rien à voir, ok.
2: Si, mais ça revient avec la question qu'on posait, là, justement, parce que moi, j'ai regardé un reportage, là, il y a pas si longtemps que ça. Mm-hmm. Donc, on peut... On peut recruter du monde par le bien de l'Internet.
0: Ouais. Par le bien. Hein.
4: Par le bien.
2: Donc,
4: vas-y, je te... auditeur, à toi.
18: Ouais, je voulais savoir, parce que Gégé, en fait, sans t'en rendre compte, car tu es fin sociologue, t'as mis le doigt sur quelque chose d'intéressant, t'as parlé du bénévolat.
2: Mmh.
18: Est-ce que tu considères qu'en fait, le bénévolat, ça serait quelque part un moyen de compenser une certaine difficulté à vivre le chômage?
2: Oui. Bah disons comme le bénévolat, donc en fin de compte...
18: C'est du travail ou pas?
2: C'est du boulot, oui, mais tu fais ça gratuitement, t'es pas payé derrière. Hein.
18: Ah bon? Ah
2: ouais, non.
4: Et devant?
2: Non plus.
18: Ce que je comprends pas, c'est que t'as les inconvénients du travail et
2: mais ce qu'il y a...
18: C'est-à-dire que tu te lèves, mais en fait, tu touches pas de caillasse, quoi.
2: Non, mais de toute manière, tu peux faire du bénévolat toute ta vie, tu toucheras jamais rien.
18: Tu trouves ça bien, toi, le bénévolat, Gégé?
2: Bah, personnellement, j'en ai fait pendant deux mois, laisse tomber.
18: Ah oui, mais quand t'es passionné,
2: Ouais, non.
18: Par le yaourt, c'est...
2: Non, mais attends, c'est pas du tout.
0: C'était dans quoi?
2: je donnerai pas le truc parce que ça est, c'est des trucs
6: c'est un métier comment?
2: Non, c'est des trucs qu'on peut pas dire, c'est comme tout à l'heure bon,
6: ah, c'est illégal.
2: Non mais
6: c'est du bénévolat dans la drogue.
2: Non, c'est un truc que quelqu'un a posé qu'a dit tout à l'heure, c'est ça revient sur comme le secours populaire.
16: Ah d'accord, OK.
2: Ouais.
16: À propos de bénévolat, Manu, ce serait bien que tu penses à quand même nous régler tout ce que tu nous dois parce que j'ai appris des choses tout à l'heure qui m'ont pas fait plaisir.
2: Eh bah, ben dans ce cas-là, tu vas retourner voir Manu au standard et tu vas t'expliquer. Tu vas régler ça maintenant avec lui au standard et puis tu continueras le débat après quand tu auras réglé tes comptes avec lui.
16: Voilà, je parle au nom de tous mes amis.
19: Ah bon.
2: Manu,
6: ok, je la reprends. Je vais te reprendre, fais attention.
18: Manu, il va au pute.
0: Eh oh, tu te calmes, toi. On peut accueillir quelqu'un en attendant que je la reprenne violemment?
2: Bah, comme tu veux, ouais.
0: Oui, bah, je veux. Alors, on accueille Monsieur Mazur, bonsoir.
18: Ah, bonsoir, Monsieur Gérard, Monsieur Mazur, à la parole. Bonsoir, mes amis, comment allez-vous?
2: Bonsoir.
18: Manu, c'est Monsieur Mazur.
2: Bonsoir,
18: Prévost.
4: Comment allez-vous?
18: Oui, très bien, vous-même.
2: Manu, une fois.
18: Écoutez, Manu. Monsieur Gérard, je tiens à vous féliciter sur la haute teneur de votre débat sur le chômage.
2: Il me semble... Monsieur Mazur,
18: passionnant, n'est-ce pas? On parle du débat, bien entendu.
4: Tout à fait.
2: Il m'avait semblé bien t'avoir dit, quand on a mangé, que je ne voulais pas de lui.
0: Ah bon?
2: Oui.
0: Non, tu m'as dit...
2: Je t'ai dit, je ne voulais pas de Monsieur Mazur.
0: Bah, c'est trop taré, là.
18: C'est dégueulasse, vous êtes un gros enfoiré de merde.
2: Monsieur Mazur,
18: allons un peu de sérieux, vous savez très bien que ce n'est pas ma voix. Allons. Monsieur Gérard, puis-je vous poser une question? Avez-vous approché la PlayStation? Car vous en aviez un peu parlé tout à l'heure et
2: PlayStation.
18: À quoi ressemble-t-elle?
6: La PlayStation. La PlayStation.
18: Ah, autant pour moi, la PlayStation.
2: Non, parce qu'il y avait trop de monde et on pouvait pas, on pouvait rien voir du tout.
18: Ouais, c'est ça que c'est pas
21: bon dans le Virgin, alors.
2: Ouais, non, mais je veux dire, il y a...
18: Monsieur Gérard, si je puis me permettre, avec votre statut de célébrité, tout à fait notoire, vous devriez en profiter pour appeler les, je ne sais pas quelle est la maison qui édite cette nouvelle machine, mais vous devriez vous la faire offrir. Après tout, vous en avez parlé, je vous ai écouté, là, depuis le début de l'émission, vous n'arrêtez pas d'en parler. Pourquoi ne pas vous la faire offrir après
2: c'est
18: tout?
2: C'est parrainé avec Fun Radio, c'est tout. On ne sait pas qui c'est qui l'a sorti, mais ça a été parrainé avec Fun Radio.
6: En tout cas, ce qu'ils auraient dû faire, c'est que Gérard aurait été un bon moyen, tu vois, d'éviter les meutes. On l'aurait foutu au milieu avec les PlayStation, tout le monde se serait barré en courant.
18: Comme vous êtes méchant, monsieur Spirouli.
6: Non, mais
2: bon,
6: c'est vrai.
2: Alors,
6: revenons au débat.
2: Est-ce que le chômage est le plus répandu en France, à l'étranger?
4: Ou autre?
2: Si oui, pourquoi? Alors. Monsieur Mazur.
18: Eh bien, écoutez, monsieur Gérard, je me dois de répondre malheureusement par l'affirmative. Oui, le chômage, bien que les chiffres soient encourageants, que le nombre de chômeurs baisse, eh bien, malheureusement, nous sommes le pays d'Europe qui en comptons le plus, malheureusement, bien sûr.
2: Et vous pouvez donner un chiffre?
18: Écoutez, je crois que c'est tombé en deçà des 3 millions, n'est-ce pas? Mais pour prendre un exemple sur un autre pays européen, tel les Pays-Bas, la Hollande, n'est-ce pas? Avec l'ouverture de ces célèbres cafés à drogue où l'on peut inhaler de certaines drogues douces, eh bien le nombre de chômeurs, figurez-vous, depuis constamment, il baisse. Parce que n'est-ce pas, quand les gens ne trouvent pas de travail, eh bien, bien entendu, ils vont se droguer.
2: Alors moi j'ai un chiffre à vous donner.
18: En France,
2: forte baisse du chômage en France en septembre. Alors au mois de septembre, il y a eu une baisse de...
0: Attends Gégé, on peut faire ça bien? Je sais pas, il y a pas une zig de journal télé ou...
2: Oh là là.
6: Attendez les gars.
0: Gérard, potasse le document Gégé et on va y aller.
6: Vas-y Gérard.
18: Il y a un blanc là, Gérard.
2: Donc, alors en septembre, il y a eu une baisse de 2,5% de chômeurs, donc à 2,270,200 demandeurs d'emploi, après avoir une baisse de 0,4% en août, selon le chiffre publié par le ministère de l'Emploi. Sur un an, le nombre de chômeurs est en recul de 430 millions, soit de 15,9%. Voilà ce que je pouvais donner comme chiffre à peu près.
6: Ah d'accord, vu comment tu l'as fait,
0: on aurait presque dit PDDA.
2: Alors...
21: Tu as chopé dans
2: Pif
21: Magazine, tes
2: chiffres? Non, Patricia Taf, si elle
0: est encore là. Ouais, alors attends, ouais. C'est bon, elle est là.
16: Oui, je suis là, ouais.
0: C'était bon?
16: C'est bon, je me suis calmée. Tu m'as bien rappelé le nom quand même, Manu.
0: Ouais, je sais, je suis...
16: Avec du trad.
0: Excuse-moi.
16: Est-ce que tu peux me rappeler la question, Gérard?
2: Alors, est-ce que le chômage est-il plus répandu en France, ah oui, à l'étranger? Si oui, pourquoi?
16: Il est plus répandu à l'étranger parce que si tu mets tous les pays réunis, il y a plus de chômeurs qu'en France.
4: C'est vrai.
2: Bah, je viens d'annoncer le chiffre en France. Hein. À l'étranger, on ne l'a pas. Hein.
16: D'ailleurs, c'était très beau.
2: Donc, Gorbatchev,
18: bah écoute, ça dépend. Tu considères France, c'est-à-dire avec les dom-tom ou pas?
2: Donc l'étranger, en France...
6: T'as pas des chiffres là-dessus, non?
2: Non.
18: Parce qu'il y a quand même dom-tom, c'est Canada, tout ça, ça fait quand même pas mal de chômeurs en plus. Hein.
2: Ouais, mais c'est territoire d'outre-mer.
18: Ouais, donc c'est Canada et compagnie, quoi.
2: Ouais, mais ça...
18: Il y a quoi comme dom-tom, GG?
2: Oh, c'est pas un débat sur les dom-tom, c'est un débat sur le chômage.
18: Ah, mais ça fait quand même un maximum de chômeurs en plus si tu rajoutes à la métropole, quand même.
2: Ouais, mais je veux pas...
18: Il faut les prendre en compte, tu peux pas mettre ça entre parenthèses.
2: Mais de toute manière, on peut pas avoir tous les...
18: Alors tu cites des chiffres, mais en fait, tes chiffres, ils sont pas
2: complets. Non, mais c'est en France.
18: Mais en France,
2: oh, putain, mais
18: compris.
2: Putain, mais t'es borné, toi. Hein.
18: Mais c'est toi qui as interné.
2: Bon, allez, hop, au revoir. PlayStation 2, là.
1: Ouais. PlayStation. Oui, bah écoute, Gérard, en France, oui, il y a beaucoup plus de chômage qu'ailleurs. Étant demandeur d'emploi, j'en trouve pas d'ailleurs. Si tu pourrais me trouver un petit taf, Gérard, dans les yaourts, ça serait sympa.
4: Ah, Gérard, justement, il y a beaucoup de gens sur les RC, ils me demandent c'est quoi la différence entre un chômeur et un demandeur d'emploi.
2: Bah, c'est pareil.
1: Non, chômeur, c'est pas pareil. Hein.
2: Bah, bon, c'est pas pareil depuis quand?
1: Bon, depuis la semaine dernière.
2: Ah, ouais.
1: C'est une nouvelle loi qui est passée.
16: Un demandeur d'emploi, il cherche du boulot, un chômeur, il n'en cherche pas.
2: Et bah alors? Bah, si il en demande, alors, voilà. Il en demande, bah, oui, c'est pareil. Hein.
16: Bah, non. Il en demande pas, et toi, il en demande, il en cherche pas.
2: Ouais, mais il en demande quand même.
6: Ouais, mais il attend que ça vienne, alors voilà. Que le chômeur, il
4: faut rien. Quoi.
2: Alors, Bilbit.
18: Ouais, bah tu m'excuses, j'ai une pizza qui frappe à la porte.
2: Ouais, bah alors, bonne nuit.
1: Ouais, Gérard, tu savais que...
2: Voilà, au revoir. Bah, ça y est, il est parti tout seul.
6: Ah, bien.
2: Il a raccroché lui-même.
6: Mmh. Ouais. Je peux accueillir quelqu'un si tu veux.
2: Ouais.
6: J'ai Jean-Paul Laguillé, bonsoir.
19: Bonsoir à tous. Bonsoir Gérard, bonsoir Manu, bonsoir Fildar, bonsoir Rigo, bonsoir tout le monde, bonsoir les auditeurs.
6: Bonsoir
19: monsieur Laguillé.
4: Salut Jean-Paul.
19: Bonsoir monsieur.
2: Donc alors pour vous?
19: Alors pour moi en tant que syndicaliste, hein, proprement dit, je pense que le chômage en France est en net décroissement. Mmh. Et cela est dû au plan gouvernementaux. Et je crois que je vais laisser à monsieur Mazur je crois que c'est pas mon taf.
2: Ouais.
19: C'est pas mon truc.
2: Bon alors monsieur Mazur, si vous pouvez lui répondre.
19: Oui, eh bien écoutez, ce jeune homme a tout à fait compris, hein. Bien entendu il n'est pas très évolué car comme vous l'avez remarqué il est syndiqué. Écoutez, oui, le gouvernement œuvre depuis de nombreuses années sur ce travail long, vigoureux, lent, qu'est justement le décret de nouvelles lois concernant nos amis les chômeurs. Car, je tiens à vous le rappeler, tous les chômeurs sont nos amis.
4: C'est vrai.
19: Vous êtes notre ami, monsieur Gérard.
2: Non, mais
19: du moins, vous le fûtes. Car vous avez trouvé un emploi, et Dieu bénisse cet emploi et vous-même.
2: Non, mais faudra...
19: Alors maintenant, par conséquent,
2: répondez.
19: Je vous dirais que...
2: Répondez à la question de Laguillé.
19: Justement, j'y arrive, monsieur Gérard, n'est-ce pas? Il faut me laisser le temps, justement, d'avancer mes arguments. Qui sont les suivants? Depuis, madame, est-ce que je peux toujours citer des noms d'hommes politiques, monsieur Gérard, ou bien cela est interdit comme...
2: Non! Fildar, arrête, s'il te plaît!
19: Écoutez, monsieur Gérard, je crains d'être embêté, car si je ne puis citer de noms d'hommes ou de femmes politiques, nous ne pourrons avancer dans l'explication, n'est-ce pas? Est-ce que vous pourriez éventuellement, pour une fois...
18: Il faut laisser, Gérard, ouais.
16: Utiliser les...
18: Allez, laisse-le dire les noms.
2: Non, on donne pas de noms, c'est tout.
19: Bien.
18: On n'a pas de procès, on a de balles d'air.
19: Eh bien, écoutez...
2: Non, mais faut pas donner de nom, c'est tout.
19: D'accord, alors, peut-être des prénoms à ce moment.
2: Non plus.
19: Les initiales.
16: Voilà.
18: On peut les remplacer par des noms de dessins animés, Color Gold, tout ça. C'est possible ou pas?
2: Oh là là là là.
19: Ah, très bonne idée, très bonne idée.
16: Ça, c'est bien, ouais.
19: Voyez-vous, monsieur Gérard, comme votre ami auditeur vient de le préciser, eh bien, je trouve que chez les chômeurs, ce qu'il manque à l'heure actuelle, c'est l'esprit d'initiative. Mm-hmm. Voyez-vous, l'esprit d'initiative, parce que, en même temps, aller, n'est-ce pas, dans une agence de comment appelez-vous ça, de l'ANP?
16: L'ANPE, monsieur.
19: Ah, pardon, merci, mademoiselle. Eh bien, monsieur Gérard.
18: Allô, Gérard, ça va?
2: Non, mais vous commencez à me gonfler avec vos questions de merde, là.
19: Justement, alors,
3: C'est le but.
2: Gildar,
3: quoi? Ça n'est pas
2: tu
3: seulement
2: mon micro
3: à l'ANP, monsieur Gérard. Bien entendu, bon, c'est important car on y trouve deux formulaires affichés contre des piliers, n'est-ce pas?
2: Qu'est-ce qu'il y a? Eh, tu fais gaffe parce que lundi, je te balance à Max que tu coupes le micro constamment, d'accord? Alors Max, si tu nous écoutes, tu appelles parce que Max, Gildar déconne.
6: Mais je fais quoi? Mais je fais quoi?
4: Qu'est-ce qui se passe là? Qu'est-ce qu'on fait?
6: Il y a quoi? C'est quoi le problème?
2: Ah là, c'est le bordel. Hey, tu vas arrêter un peu.
6: Mais il y a rien.
2: T'en profites maintenant.
6: Bah mon petit bouchon alors. Qu'est-ce qui se passe?
4: Assieds-toi, Gérard.
2: C'est pas grave.
6: Ah attends.
2: Ça sonne.
4: Ça sonne. Qu'est-ce qui se passe?
6: Allô.
4: Parle dans le micro, Gérard.
6: Qu'est-ce qui se passe, Max? Bah attends, je te le passe.
2: Ouais. Ouais.
6: Bah viens.
2: Tiens, Gérard,
6: va au téléphone. Mais viens.
2: Mais va au téléphone, c'est pas grave.
6: Et viens au micro, il va parler.
3: Max.
4: Attends.
6: Mais quoi?
2: Arrête.
6: Ça bastonne.
2: Max. Attends, Gildar, il s'amuse à me faire du double son, moi je commence à en avoir pas le bol. Hein. Il en profite parce que t'es pas là.
3: Il faut gueuler un coup, quoi.
2: Mais ouais, mais il s'amuse à couper le micro, il fait que des conneries.
3: Putain, il faut chier, hein.
2: Donc, tu te démerdes avec lui lundi, si le débat, ça a foiré, hein.
3: Ça foire ou pas, là?
2: Bah pour l'instant, oui, ça a l'air de foirer, hein, avec lui.
6: Ça foire dans ton slip, ouais.
2: Non mais attends, déjà Anka, on sait pas où elle est partie, elle est même plus dans les studios, donc Gildar qui fait le coup.
6: Ouais, elle est partie faire un petit avec Marco, Anka.
2: Alors donc Gildar qui fait de la merde, il y a que apparemment avec Rigo qu'on arrive à bosser à peu près bien parce
4: que
2: on est
4: monde
2: quand même à 7000 ouais, 7000 sur l'internet.
4: Mais tout le monde t'insulte quand même.
3: Elle est passée sur la webcam ou pas? Bah
2: non, hein.
3: T'avais pas mis la webcam?
2: Non, je l'ai refusé.
3: Demande-lui là, c'est Gildar.
2: Non, je veux pas qu'on la mette dans le bureau. Bah la welcome. Mais c'est dit, quand t'es pas là, c'est le bordel. T'étais où là? Non, mais c'est ici toi ton boulot, hein, c'est pas à côté, hein.
6: Ouais mais bon lave-toi parce que tu sens le stream.
3: Tu peux t'installer un petit peu la welcome.
2: Mmh.
3: Et j'écoute
2: avec
3: quel
2: page
3: par rapport.
2: Ok.
3: Ciao.
2: Ciao.
6: Bon bah voilà, bon boulot.
0: Bon bah bien, très bien.
6: Bon, est-ce qu'on met la welcome ou pas, Gérard?
2: Il a dit on met la welcome et lundi et
0: ouais, Gérard, Rigo, tu mets la welcome?
4: Ouais, je suis dessus là, je mets la welcome.
6: C'est tout en haut à droite, la welcome.
4: Tout en haut à droite.
6: Ouais, c'est marqué
4: la
6: regarde
4: welcome.
6: Ça.
2: L'aiguillé.
5: Oui.
2: T'appelles d'où? Parce que j'ai pas eu ta fréquence.
5: Moi j'appelle de Sodo sur Facochère, c'est 105.4.
22: Bonjour tous les Sodois.
2: 105.4. Voilà. Donc, Patricia Tap, t'as répondu, monsieur oui. Mazur a répondu. L'aiguillé, bon, il a répondu.
5: Oui. J'ai mon joker Mazur quand même. Hein.
2: Mm-hmm. C'est tout comme
6: il y en a 4. On peut faire un petit sondage.
2: Non, il y en a 3.
6: Il y a PlayStation 2, Patricia Tap, monsieur Mazur et. L'aiguillé.
5: Bah si.
2: Bah, PlayStation.
5: J'ai répondu, ouais.
2: Patricia.
6: Ouais.
2: Ah ouais, j'ai oublié monsieur Mazur, moi.
6: Ouais.
5: Alors, monsieur Gérard.
6: Clique dessus.
5: Pas l'oublier quand même.
2: On va continuer.
6: Fais un petit sondage.
5: Ça devient un peu trop individuel comme débat à mon goût. Hein.
2: C'est trop compliqué, sondage.
6: Ah, un petit sondage, on va se poiler.
2: Quelles sont les solutions contre le chômage? Alors 66% répondent de supprimer le travail, ça n'a rien à voir.
6: Ah si, c'est vrai.
2: 45% disent que c'est de la cause de Chirac, donc la solution c'est de le virer. Ben ça, on verra ça dans 2 ans. 55% pensent que les 35 heures trop, il faut faire 2 heures comme moi par semaine, j'en peux pas 2, donc c'est encore mieux. Et 98% sont au chômage et donc n'ont pas le temps de me parler. Bah, c'est pas mal, donc dans ces cas-là, s'ils ont pas le temps, pourquoi faire un débat là-dessus?
6: Ouais,
2: voilà.
6: Tiens, Gérard, j'aimerais revenir sur le premier truc, c'est du sondage, que s'il y avait plus de boulot pour personne, il n'y aurait plus de chômage. Tu dis que c'est pas vrai, mais si, c'est vrai.
2: Non, j'ai jamais
6: dit. Parce que qui dit plus de boulot dit plus de chômage.
2: Bah, non, mais j'ai jamais dit.
6: Si personne travaille.
2: J'ai jamais dit que j'en avais rien à foutre.
6: Non, t'as dit que c'était pas vrai.
2: Non, si, mais attends, s'il y a 65%, 66% des gens répondent pour supprimer le travail, dans ces cas-là, ça fera plus de chômeurs.
6: Donc, non, parce que s'il y en a plus de travail, il n'y a plus de chômage.
2: Non, bah si.
6: Bah non.
2: Il y en aura encore plus. Si on supprime les boulots. Donc si on supprime le travail, il y aura plus de chômeurs.
6: Oui, mais si personne veut du boulot, il y aura pas de chômeurs, ce sera normal.
2: Parce qu'il y en a qui veulent pas en chercher, c'est tout. Ils préfèrent rester chez papa et maman, c'est tout.
6: Et Gérard, est-ce qu'il y a un conseil des ministres dans les chômeurs ou pas?
2: Très bonne
6: question, Gildar.
2: Je pense pas, non.
6: Aïe, aïe, aïe.
4: Il y a Yankee, peut-être encore le même, une heure après, toujours, cousin de Fontenay. Il voulait savoir si les chômeurs de nuit étaient payés plus vu qu'ils chômaient de nuit que les chômeurs de jour.
2: C'est une chanson, ça. Ça, c'est des questions de merde.
7: Les chômeurs de nuit.
2: C'est des questions de merde. J'y réponds pas à celui-là. Ouais. Donc, huitième. Pensez-vous que l'État aide les chômeurs en quelles circonstances? Donc,
0: très bonne question, Gérard.
2: Monsieur Mazur.
19: Allons, monsieur Gérard, sauf votre respect, vous rigolez. Attendez, l'État a aidé les chômeurs, mais ne serait-ce que... Bon, prenons l'exemple du RMI, par exemple, le revenu minimum d'insertion. De combien est-il, monsieur Gérard? Voulez-vous me le dire?
2: À l'heure actuelle, pour une personne qui est...
0: Attends, Gérard.
2: Non, mais attends, j'en ai rien à foutre, tu m'énerves avec ça.
0: Mais quoi?
2: Tu m'éteins ça!
0: Vas-y.
2: Bon, tu m'éteins ça tout de suite.
0: Bon, je l'éteins, voilà.
2: PDDA, vas-y.
4: Ça donne un côté informatif.
0: Bah ouais, mais c'est bien pour le CSA, c'est bien qu'on ait des trucs comme ça.
4: T'appuies pas trop sur la Numark, là, il y a marqué pas touché.
0: Vas-y.
2: Donc, le RMI pour une personne seule est de 2500 francs.
19: Bon, alors, monsieur Gérard, je vous pose la question. Pensez-vous que l'on puisse s'en sortir avec une telle somme?
0: Ben, un euro, oui.
2: Mais puis Lars, c'est pas...
0: C'est vrai qu'en euros, c'est beaucoup quand même.
19: Bon, admettons qu'en euros, on puisse s'en sortir, aller une ou deux fois en discothèque par semaine, je ne sais pas, ou au restaurant, quelque chose comme ça. Bon, mais la fin du mois, on sait qu'il faut se serrer la ceinture, n'est-ce pas? Vous êtes d'accord avec moi, monsieur Gérard?
2: Par conséquent,
19: malheureusement, nous pouvons affirmer que le gouvernement fait bien peu de choses pour nos amis les chômeurs. Moi-même, lorsque j'en croise un dans la rue, eh bien écoutez, je n'hésite pas à le dépanner de quelques piécettes jaunes.
2: Non mais on s'en fout de ça.
19: Ah bah non, monsieur Gérard, on ne s'en fout pas, parce que finalement, au bout du compte, j'estime en faire beaucoup plus que le gouvernement, voyez-vous.
2: Ouais, bon, on verra, allez, au revoir.
19: Bah pourquoi, monsieur Gérard?
2: Au revoir.
19: À la question, Gérard, quand même. Non, monsieur Gérard, je réponds à votre question le plus sérieusement du monde.
2: Pousse Station 2.
8: La question ne m'intéresse pas, alors moi je vais te...
2: Alors c'est ça...
8: Le truc, c'est que, tu savais ce que ça voulait dire, le big deal en anglais? Gros qui est en route.
2: Bon, alors au revoir, toi.
0: C'est nul.
2: Au revoir. Tu le gagnes. Et voilà. Patricia Taf.
22: Oui.
19: Pas de taf.
22: Pas de taf, tu peux m'appeler, ouais. Moi, je trouve que le gouvernement, en fait, c'est à cause de lui qu'il y a tout ce chômage. Parce que s'il laissait les gens créer des entreprises, s'il les taxait moins, en fait, il y aurait du boulot, quoi.
19: Et d'accord avec nous, Gérard, il y a une fiscalité trop forte en France à l'heure actuelle.
22: Ils payent trop d'impôts, ils sont trop taxés, et voilà, quoi.
2: Non, mais ce qu'il faut bien se dire pensez-vous que l'État aide les chômeurs en quelles circonstances? Donc, faut bien dire une chose, qu'il y a certaines, à l'ANPE, et faut être inscrit depuis combien de temps. Vous pouvez, il y en a qui arrivent quand même à monter des sociétés par l'aide de l'ANPE. Donc c'est aussi l'État qui les aide aussi pour monter des sociétés en débloquant des fonds.
22: Ouais, mais c'est aussi l'État qui les taxe.
2: Ben oui, mais ça, bien sûr, c'est eux qui les taxent, parce que faut bien qu'ils récupèrent l'argent qu'ils donnent pour...
19: Monsieur Gérard, permettez-moi d'ajouter que parfois même l'État taxe les créateurs d'entreprises avant que ceux-ci ne montent leur propre entreprise. On a déjà vu ça.
2: Ouais, mais ouais. Manu,
0: ça va bien?
2: Donc, un auditeur.
0: Oui, on accueille Analpe, bonsoir.
23: Bonsoir tout le monde, bonsoir l'équipe, bonsoir GG. C'est Analpe, j'appelle de Lâche la Purée sur Yvette, 116.6. Bonsoir tout le monde.
0: La pauvre.
4: Salut.
23: 116.
4: Comment vas-tu, Anal?
23: Dans le respect de l'anus des autres.
0: L'anal, ça te plaît, hein?
19: L'aiguillé, oui. La question, est-ce que tu peux me la reposer? Parce que l'anal m'a troublé. Oh.
2: Non, je repose plus la question.
23: J'ai pas entendu, GG, ça tombe bien.
22: Est-ce que le gouvernement aide les chômeurs?
19: Moi je pense que, contrairement à mes collègues, moi je dirais que l'État, si c'est vrai, que l'État aide les chômeurs, hein, parce que il y a certaines personnes qui travaillent un an, je le sais parce que je suis dans le cas, qui travaillent un an et après qui foutent rien, et l'État leur donne de l'argent.
2: Faux.
19: Alors je voulais remercier à ce moment-là l'État et en son nom tous les ministres d'aider les chômeurs, de les pousser vers l'extrémisme, qui consiste à rester chez soi et à ne rien faire.
23: C'est dégueulasse.
19: Alors c'est ça qu'on veut donner à nos enfants? Une France de chômeurs? Je suis désolé, moi, Gérard.
23: Et tout ça avec nos sous, GG, putain, dis quelque chose.
0: Mais qu'est-ce que t'en penses, Gérard?
2: Non, mais quand t'auras fini,
19: on va faire une putain de secte.
2: Ah, putain. Et l'aiguillé, c'est la dernière fois que je t'entends gueuler comme ça.
23: C'est faux! Je suis dans le délire, moi,
2: au revoir! Au revoir!
4: Gérard, pour calmer un petit peu le débat, il y a une très bonne question de Sgeg de Macaque Jingle. Oui, tout à fait. Le chômage touche-t-il plus les alcooliques ou au contraire, l'alcoolisme touche-t-il plus les chômeurs?
2: Et qui c'est qui pose cette question de merde?
4: Sgeg de Macaque.
2: Eh ben, j'y répondrai pas.
4: Mais à ton avis?
2: Je ne lui répondrai pas.
4: Tu te sens concerné par la question?
2: Pas du tout, mais je lui répondrai pas. Voilà. Analpe. Analpe.
9: Marco, je t'aime.
4: Oh là là.
2: Oh, mais ça y est, ouais. Oh là là, mais elle appelle son mec.
9: Putain, mais vas-y, toi. T'es pas obligé de faire ta langue de pute. Tu m'éteins ce micro, c'est bon. J'ai le droit de... Je passais juste un petit coup de fil. C'est bon, il a appelé au standard, ça va.
2: Analpe.
23: Ouais, moi, j'étais d'accord avec ce que disait l'auditeur. C'est vrai que la France est un pays où le gouvernement s'occupe bien des chômeurs quand même, hein, tu peux pas dire le contraire.
9: Là, il les engraisse. Hein.
23: Ouais. Et je crois même qu'on importe des chômeurs de l'extérieur.
2: Non mais faut...
23: En plus.
2: Je crois que j'ai été assez clair sur cette question-là. Mm-hmm. Donc l'État.
23: Et les chômeurs nourris aux farines, attention. Hein.
2: Non mais attends, là tu pousses un peu trop loin.
23: Peut-être. Mais bon, j'ai peut-être dérapé un peu. Mais bon.
2: Ouais, non, mais tu vas un peu trop loin quand même là.
23: Bon, ben, je reviens.
9: Pas de bœuf dans le cochon.
2: Patricia tape. Oh, ça va, ouais.
10: Mais putain, mais.
2: Eh, hey, tu m'attends,
4: tu as chose, là.
10: Tu me racontes. Qu'est-ce que tu faisais, là?
9: Alors,
2: non, attends. C'est qui? Allô, c'est qui? T'as Marco.
9: Bah ouais.
4: Fais quelque chose, Gérard, là. Tu gères rien.
2: Bah, Anka. Anka, tu peux retirer ton casque, prendre tes affaires et tu vas le retrouver,
9: maintenant. Bah, voilà. Bah, qu'est-ce que je disais?
2: Voilà, terminé. Allez, hop. Terminé pour toi.
4: Attendez que ça en plus.
2: Voilà.
23: Beau,
2: donc tu prends ton casque et tes affaires et tu t'en vas.
4: Oui, Gérard, une très bonne question de Jet Set pour revenir. Je te remercie, Fildar. Il voulait savoir pourquoi 95% des chômeurs n'ont pas de travail fixe et pourquoi 5% des demandeurs d'emploi sont sans emploi stable.
2: Ah. Non, mais ça, c'est. On en revient à la question qu'on vient de dire.
4: Mm-hmm.
2: Donc. On revient sur ce truc-là. Donc. Anka, attends, je répondrai. Anka, tu prends tes affaires.
12: Ah, ça y est.
9: Bah, regarde.
2: Non, tu prends toutes tes affaires, là. Non, tu prends tout ça et tu t'en vas.
4: T'as oublié ton crack.
2: Tu prends tout ça et tu sors du studio. Tu n'as plus rien à faire dans les studios, maintenant.
9: C'est un peu saoulant, quand même, d'interrompre un débat super intéressant juste parce qu'il y a un pauvre cahier à moi en plein milieu de
4: ta... Non, que tu vires... Une excellente question, hein, genre.
2: Donc, tiens. Tu l'as toujours?
4: Oui, tout à fait.
2: Alors, c'était quoi? Parce que.
4: Bah, en fait, c'était Jet Set.
2: Fais gaffe, Anka!
4: Ah, qu'est-ce qui se passe?
10: Fais
23: gaffe!
9: Moi, je sais pas, non, mais moi je
2: le. Ouais, non, mais fais gaffe, Anka, quand même.
23: Ça te fait recogner.
10: Elle passe, elle lui pleut les couilles comme ça et.
2: Bon, on va continuer le débat sérieux, maintenant qu'elle est plus là.
10: On va vraiment bien bosser. Maintenant.
13: Pour continuer, on accueille un quatrième auditeur, excuse-moi.
4: C'était tout à fait ça que j'allais te proposer.
13: Trigo, yes. On accueille Mister Cocktail.
24: D'accord, la fête est plus folle, oui.
2: Mister
24: Cocktail,
2: salut. Eh, tu diras
24: de Chaume du Sursène.
2: Voilà. Eh, tu diras tes petits copains qui sont derrière, qui se calment.
10: Ils font la fête.
24: Bah, Gérard, sans alcool, la fête est plus folle. Quoique.
2: La fréquence. Putain, je sens que lui, il va pas rester longtemps.
24: 116.8, Chaume du Sursène.
23: Ah, tous les chaumes du heure.
2: Bon, maintenant, t'as bien terminé tes conneries, Cocktail.
24: Ouais.
2: Bon, maintenant, tu la fermes. Merci.
10: Voilà, tu sais que là, Gérard est sérieux, fais gaffe, Mister.
4: Oui, donc on va prendre une question un peu plus simple, parce que t'aurais peut-être pas saisi. Il y a Tombal qui voulait savoir à quel âge les chômeurs peuvent-ils prendre leur retraite.
2: S'ils sont au chômage, ils sont déjà à la retraite. Je sens que les auditeurs, vous allez dégager. Bon, c'est bon, dans un quart d'heure, on a fini. Alors, quelle tranche de...
10: Attends, c'est la combien de questions, là?
2: 9.
10: 9e. Il en reste combien?
2: Il y en a 15, allez, j'irai pas jusqu'au bout.
10: Si, attends.
2: Non, j'irai pas jusqu'au bout.
10: Bah, attends, bien sûr que si, t'es le meilleur.
2: Non, j'irai pas jusqu'au bout.
10: T'es le meilleur
2: comme
10: dans
2: ça.
10: Ta catégorie, mon petit coq.
25: Ah si, vas-y, je vais jusqu'au bout.
4: Gérard, on est monté à 8743. Ce qui fait qu'on pourrait peut-être quand même pousser.
10: Qu'on pousse aux 10 000.
24: Allez, on pousse.
2: Oh ouais. Regarde les auditeurs, c'est moi qui commande.
24: On va pousser.
4: On pousse.
24: Je vais bien tremper, on va pousser, tu vas voir.
10: Allez, on pousse, merde.
2: Combien que t'as
4: donc
2: dit?
4: On avait 8742 il y a quelques secondes.
2: Ouais. Donc, bravo. La question.
10: C'est énorme sur. Mes couilles, je sais pas trop quoi.
2: Quelle tranche de la population est la plus touchée par le chômage? Et on va s'écouter le book GG, le bouc en blouse avec Viens bouffer, le steak de ma femme, n'importe quoi comme disque encore.
10: Non, c'est un bon disque.
11: Ouais, c'est ça.
12: Minuit,
2: 2h. Si je suis prêt, si je serais pas intelligent, je serais pas des débats, hein, Brouty.
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2: Et donc, on venait de s'écouter GG, le bouc en blouse avec Viens bouffer le steak de ma femme. Voilà, donc suite du débat sur le chômage, on récupère Monsieur Mazur.
19: Oui, parfaitement.
2: Patricia Taf.
17: Oui, bonsoir, Pat Taf.
4: Bonsoir.
2: Annel PE.
20: Toujours présent au poste.
2: Et Mister Cocktail.
25: Wouh, wouh.
2: Oh, je te demande de te calmer ou tu vires.
19: Ok,
20: on va se calmer.
4: Bonsoir.
20: Bonsoir.
2: Bon, Manu, tu lui dis qu'il se calme ou sinon.
4: Bonsoir.
2: Okay, ok.
20: Bonsoir.
2: Sinon, il reste.
4: Bonsoir.
2: Il retourne chez
20: bonsoir
2: lui.
20: Bonsoir
2: à tous.
20: Bonsoir.
19: Bonsoir.
20: Bonsoir.
19: Bonsoir.
20: Bonsoir.
17: Bonsoir à tous les bébés.
10: Tu vas, Gérard, on y va là, la
2: question. Non, mais tu l'as calmé là, l'autre espèce de connard.
10: Mais bien sûr que je l'ai calmé, le
19: connard. Oui, bonsoir.
2: Alors, quelle est la tranche de la population? Quelle tranche de la population est la plus touchée par le chômage? On va demander à Mister Cocktail.
24: Bah, quand tu parles de tranche, tu parles de quoi? De pain? De.
2: Complètement con.
24: Allez, petite.
2: Bon, tu réponds à la question ou tu vires?
24: C'est bonne blague du jeudi soir.
20: Tranche de jambon, tout ça.
19: Sans alcool, la fête est vraiment plus folle.
2: Ouais, alors au revoir.
24: Allez.
2: Bonne nuit. Un LPE.
20: Bah écoute, moi je pense que c'est chez les cartes vermeilles quand même. Parce que je pense que la retraite c'est assimilé au chômage hein, quand même.
2: La carte vermeille est assimilée au chômage.
20: Non, la retraite. La retraite, donc dans quelle catégorie, dans quelle tranche, chez les cartes vermeilles.
2: Je vois pas du tout le rapport avec.
20: Tu réfléchis d'ici demain et puis tu verras, ça va venir.
2: C'est ça, t'as raison. Fous-toi bien de ma gueule.
10: C'est dans 3 semaines. Hein, parce que demain...
2: Monsieur Mazur.
19: Eh bien écoutez-moi, monsieur Gérard, je pense que. Cela touche essentiellement les intérimaires, n'est-ce pas?
2: Les intérimaires.
19: Bah oui.
2: C'est pareil, hein?
19: Bah non, monsieur Gérard. Bien entendu, si ces gens-là travaillaient comme vous et moi, enfin plutôt vous, moi que vous, ouais. Eh bien, ce ne serait pas une fois sur deux des chômeurs, n'est-ce pas?
2: Ouais, de toute manière, si les sociétés d'intérim proposaient plus de boulot à ces personnes-là, ça n'arriverait pas non plus.
20: Comment ça se fait qu'elles n'en proposent pas? Alors à quoi elles servent? Pourquoi elles sont là, ces sociétés, en fait?
19: Alors, écoutez, il faut bien prendre de l'argent à quelqu'un, alors. Ah. Puisqu'on ne peut pas en prendre à l'État, autant en prendre à ceux qui en ont le moins, après tout. C'est bien ça, l'égalité, la démocratie, n'est-ce pas?
20: C'est pour la démocratie, moi, je dis.
2: Patricia Taf.
17: Oui. Moi, je pense que c'est plus les 40-60.
2: 40-60 ans?
17: Bah oui.
2: Bah, de toute manière, j'ai lu un sondage, un truc, c'était 25-40.
17: Ah non, moi je dirais plus 40-60, parce que eux, quand ils perdent leur taf, c'est vraiment dur de retrouver, quoi.
2: Bah même à partir de 40 ans, ils te disent que t'es trop vieux, alors.
17: Bah, c'est ce qu'ils te disent, toi?
2: Non, parce que moi, pour l'instant...
20: Pas tarder, quand même.
17: Bah, ça, à mon avis, c'est pour être poli, parce qu'ils vont pas te dire qu'ils te prennent pas parce que t'es alcoolique, quoi.
2: C'est faux! Alors, Patricia, t'as pour voir. Voilà. Alors, Manu...
20: Oui. Pas de vérité à l'antenne.
10: Attends, j'accueille l'auditeur et après jingle et c'est un truc de ouf ce qui va se passer sur la FM.
2: Attention.
10: Alors on accueille Champomy, bonsoir.
24: Oui, bonsoir Manu, bonsoir à tous.
10: Et là, attention, grand moment de FM, c'est parti, c'est chaud.
4: Oui, donc une question de Père Foura qui s'était un peu absenté des débats ces derniers temps pour cause d'humour déplorable. Voilà, excusez-moi, j'en trouve plus les mots. Il voulait savoir pourquoi il n'y a pas de chômage aux États-Unis alors qu'ils n'ont même pas de président. Et est-ce qu'il faudrait virer Chirac pour que ce soit pareil en France, du coup?
2: Alors, attends, ils ont pas de chômage aux États-Unis, ils ont pas de président, ils ont encore un président pour l'instant, jusqu'à dimanche, apparemment. Mm-hmm. Et donc, il y a autant de chômage aux États-Unis qu'en France.
4: Ah non, proportionnellement, non.
2: Ah ben, c'est peut-être ce qu'il pense, lui, mais pour moi...
4: C'est la vérité qu'il pense.
2: Ah ben, non.
4: Non.
2: Non, pas du tout. Champomy, t'appelles d'où parce que t'as pas donné ta fréquence?
19: Oui, c'est du 106.4, c'est Boudin sur Brancard. Et je voulais répondre à la question, moi Gérard.
2: C'est faux.
20: Bonsoir les boudinois.
19: Salut les boudinettes. Non, la question que je me posais, moi Gérard, c'est là tu parles en fait des chômeurs, mais dans les chômeurs tu regroupes tout le monde. Alors qu'il y a des distinctions à faire quand même entre les chômeurs jeunes et les chômeurs vieux. Parce qu'un chômeur vieux a moins de chances d'avoir un travail qu'un chômeur jeune.
2: Mmh.
19: T'es d'accord avec moi?
2: Mmh.
19: Je te prendrais comme exemple, c'est si par exemple là ils ont fait, tu vois, drôle de dame.
1: Ils ont pas pris Farrah Fawcett vieille pour faire drôle de dame, tu vois le délire. Ouais. Ils ont pris, comment ça s'appelle, Cameron Diaz. Mmh. Parce qu'il n'y avait pas moyen que Farrah Fawcett monte ses jambes avec ses vergetures, tu vois le délire. Mmh. Donc ils ont pris une jeune. Donc le chômage, moi je dirais que le chômage est plus inégal pour les vieux que pour les jeunes. C'est pas mal, ça, j'étais bon au dessert. Ouais,
2: pour revenir à la question...
1: J'ai rien compris de l'ascar.
2: Je pense que c'était Monsieur Mazur qui avait posé la question sur les intérimaires, c'est ça?
11: Oui, absolument, Monsieur Gérard.
2: Donc, alors, les boîtes d'intérim, ce qu'il faut dire, c'est que si...
11: Mr. Cochin...
2: Oh! On se calme, merci.
11: Au revoir.
2: Donc, pour ceux...
11: Mr. Cochin...
2: Putain, vous arrêtez un peu? Merci, Fildar.
14: De rien.
2: Ouais, ben, je sens que ça
10: m'a. Moi, tu me dis pas merci, je reste, ouais, reste avec toi jusqu'à 2h du match, lâche ma femme et pas un remerciement. T'es vraiment un gras, hein, je te jure.
2: Ouais, mais on verra.

0: Ils ont des, du personnel.
1: Mr. Cousin, it's Trevor Jones on the phone.
2: Hi Trevor.
1: Je suis le chômeur et je pense, je chante la chanson in English for you et tu donnes argent à moi, yeah? You agree?
0: Manu, quand t'auras fini avec okay, cet auditeur so, de con...
1: Je chante les chansons des...
0: Manu, tu me retires cet abruti d'auditeur.
1: I am an antichrist. I am an anarchist.
3: But Stefan D.
1: Don't know what I want, but I know how to get
0: mais
1: it.
0: Mais plus ça va, plus je sens que le débat va être court.
1: Cause I...
0: Vous chantez pour qui, monsieur Trevor?
1: Anarchy.
0: Hey, je vous signale que si c'est Max, vous vous démerdez.
1: Mr. Cousin, tu donnes l'argent maintenant, je chante les chansons. Yes. Hello.
3: Je chante bien le paralytique.
4: Je sais pas, Gérard, je fais quoi là?
0: Tu le vire.
4: Ok.
0: Bon.
4: Je peux accueillir une fille en attendant?
0: Vas-y.
4: On accueille Alice Sancier. Bonsoir.
5: Oui, bonsoir.
0: Bonsoir,
3: Alice.
5: Bonsoir tout le monde.
0: Bonsoir. Fréquence
5: 118.1, j'appelle de Mourmont en Moignon.
4: Bonsoir.
5: Bonsoir.
3: Bonsoir.
0: Bonsoir.
5: Bonsoir.
0: Bon, ça y est, oh.
3: Dans le Mourmonnais.
0: Bonsoir. Donc, pour. Bonsoir.
5: Bonsoir.
3: Bonsoir.
0: Ça y est, c'est fini, oui. Merci. Donc, pour terminer avec les histoires d'intérimaires, parce que on va pas s'éterniser là-dessus, il y a encore des questions.
3: Ouais.
0: Donc, je disais que les sociétés d'intérim payent plus cher la personne,
3: mm-hmm.
0: vu qu'ils demandent plus au patron. Et là, donc ils envoient un intérimaire selon sa compétence, ça peut durer une journée, ça peut durer...
3: deux journées, trois journées...
0: Voilà, ça peut durer une semaine, comme ça peut durer... Après, il y a peut-être possibilité d'embauche derrière. Mais faut bien se dire que les boîtes d'intérim, c'est pas eux qui vont aller vous chercher, c'est vous qui les appelez. Faut pas l'oublier. N'est-ce pas, monsieur Mazur?
6: Bah oui, bah, écoutez, tout à fait d'accord, mais comment fait-on si l'on est au chômage et qu'on n'a pas d'argent pour téléphoner?
0: Eh ben dans ce cas-là, on se déplace. Et si on peut pas.
6: Mais si on est loin d'une agence, monsieur Gérard, alors que comment fait-on si on n'a pas de quoi se payer le métro ou le bus?
0: Ben ça, faut trouver quelqu'un qui est pas trop loin.
6: Un piston.
0: Ouais, un piston pour essayer pour pouvoir appeler.
6: D'accord, bonne solution, oui.
7: T'as des plans, toi, pour te faire pistonner, GG?
0: Bah non, parce que moi, là où que je suis tranquille, je les ai...
7: T'es déjà pistonné, ouais.
6: Ouais, tu t'es déjà fait pistonner à la radio. Je crois que le mec qui t'a pistonné, c'est Thierry, de la sécu, non?
0: Non, pas du tout.
6: T'as fait rentrer.
0: Toi, t'arrêtes de dire des conneries, parce que tu vas pas rester longtemps. Alors, est-ce que les chômeurs sont mieux couverts
5: En hiver,
0: oui.
6: Ouais, parce qu'ils ont, tu sais, c'est des hommes comme les autres, hein.
4: Très bonne question, Gérard.
6: L'hiver, ils ont froid.
0: Champoni.
4: Ah, je l'ai pas entendu la question. Tu peux.
0: Est-ce que les chômeurs sont mieux couverts en hiver?
6: Ah oui. Bah, j'ai pas besoin de répondre, c'est Champoni.
0: Mmh.
6: Ouais, bah les chômeurs, c'est des êtres humains comme les autres. Hein. Faut pas faire de discrimination quand même.
0: Mmh.
6: Donc ils ont froid en hiver, ils ont chaud en été. Ils se grattent quand il faut se gratter. Et voilà, quoi, ils bédavent, hein, comme moi.
0: D'accord. Ouais. Analpe.
7: Ouais, bah écoute, la France est connue pour sa couverture sociale. Hein. C'est un fait. Donc moi j'ai qu'une chose à dire, sortez couverts.
6: Ouais, faut pas qu'il attire trop sur l'Espagne quand même.
7: Non, faut pas trop tirer, faut laisser de la couette pour les autres.
0: Monsieur Mazur.
6: Oui, bien entendu. Alors je me rends, n'est-ce pas, de l'avis des précédents auditeurs, en signalant toutefois à nos amis chômeurs que lorsque les basses températures arriveront, certaines stations de métro restent toujours ouvertes, n'est-ce pas?
0: Non, mais je vois pas le rapport avec les chômeurs.
6: Bien entendu, bien le rapport est là, monsieur Gérard. C'est-à-dire que tous les chômeurs, n'est-ce pas, ne sont pas couverts de la même manière.
5: Non.
6: Ah oui, il y a du rapport.
0: D'accord. Mais toi, Alice...
7: T'étais plutôt bien couvert quand même à l'époque. Il y avait des gens pour se couvrir.
4: Il y avait de la crasse.
0: Alice
6: tu... Gérard, est-ce que tu touchais des sodomisations sociales?
0: Champomy.
6: Oui.
0: Au revoir.
6: Non, mais c'est une question.
0: Au revoir. Alice.
5: Oui, alors moi je pense que oui, ils sont mieux couverts parce qu'en fait, dans les années 80, la mode c'était, tu sais, les vieux manteaux de fourrure. Et ces vieux manteaux, tu les retrouves maintenant chez Emmaüs ou au Secours Populaire, et c'est tout ce qu'on file aux clochards et aux chômeurs en fait. Donc et ces manteaux-là, qui tenaient vachement plus chaud, et ben donnent plus chaud aux chômeurs. Ouais.
0: Bah disons, c'est eux qui ont essayé de les récupérer, ces affaires-là. Hein.
6: Mais en plus, c'est tout à fait tendance, si je puis me permettre.
5: Ah bah c'est carrément in. Hein.
6: Ah ouais, oui.
7: C'est la mode.
0: De toute manière, il n'y a pas que le socle populaire, puisque tu disais avant... Là,

0: L'autre Emmaüs, il y a aussi la Croix-Rouge. Hein.
1: Oui. Mais en tout cas, monsieur Gérard, sachez que tous les stylistes vont se fournir à la Croix-Rouge et Emmaüs ou bien encore l'Armée du Salut pour ensuite revendre ça dans les magasins de haute couture à plus de 10 000 francs pièce.
2: C'est dégueulasse d'ailleurs.
0: Ouais, Manu. Je voulais accueillir. Oui. Un auditeur, on accueille Force 4. Bonsoir.
3: Bonsoir.
0: T'appelles d'où?
3: De Miami Beach.
0: Tu appelles d'où la fréquence?
3: Miami, j'écoute sur le net. Wouh! Force 4, une vague de fraîcheur. Wouh!
0: Oh là là là là là. Putain, je me demande où tu vas me chercher des abrutis comme ça, toi.
4: Bah, Miami.
2: Bonsoir, Force 4.
3: Bonsoir. Bonsoir, Force.
0: Bonsoir. Bon, question.
1: Bonsoir, monsieur Cap.
3: Que la force soit avec toi.
0: Bonsoir.
3: Ok, je suis pas être drôle ce soir.
0: Ouais. Pensez-vous qu'il est plus facile de trouver du boulot en province qu'à Paris? On va demander à Force 4.
3: Oui, Gérard. Beaucoup, beaucoup plus simple. Puisque déjà, la vie en province est moins chère, en plus.
2: Et à Miami?
3: À Miami, c'est pas la même chose. Si tu surfes, tu bois de la bière et c'est tout.
0: Ça y est, c'est tout ce que tu as à me dire?
3: Ouais.
0: Ah bah d'accord, bah. Hein.
3: Ah bah d'accord, bah.
0: Alice!
5: Oui. Moi je pense que cela est plus facile à Paris. Dans la mesure où à Paris on peut plus trouver des petits boulots ainsi que des petits endroits pour se loger pas cher. En province c'est pas possible.
3: C'est faux.
0: En province, tu peux trouver quand même des associations pour te loger, style Emmaüs.
3: Non, mais t'es pas obligé de squatter, tu peux aussi payer un loyer, hein, ça existe.
0: Mais attends. Attends, déjà, pour commencer, si t'as pas de boulot, comment tu peux payer déjà un.
3: Parce que tu touches le chômage.
0: Mais attends.
3: C'est une heure que c'est ce que t'expliques.
0: Non, mais attends, et ça, on va en revenir avec, avec ça parce que.
3: Ok, reviens.
2: Ok.
0: On peut pas tout payer. Monsieur Mazur.
1: Oui, écoutez, je dirais que tout cela dépend, bien sûr, de quelle ville en province vous parlez, bien entendu.
0: Non, mais de toute manière, c'est en province, il y a.
3: Petite ou grande couronne?
0: Soit Marseille, Lyon.
3: La Grande Couronne, non.
5: Mais c'est quand même des grandes villes, hein, ouais. Que tu cites.
1: Bon, moi, je vais vous prendre un exemple, monsieur Gérard. Je suis récemment allé dans la petite commune de Bigorneau-le-Trou. Et bien, sachez que là-bas, question chômage, c'est tout à fait déplorable, n'est-ce pas? Le RMI est fixé à 58 francs par mois.
5: Oh là là là.
1: Entendez-vous bien, monsieur Gérard, 58 francs par mois.
5: Même pas 3 paquets.
3: Ça, c'est la misère du monde rural, ça.
2: C'est dur. Hein.
1: Absolument. Plus les farines animales, bien entendu. Alors, les gens ne peuvent pas se nourrir.
0: Hein. Analpe.
3: Ouais, c'est vrai que moi, oui, pareil, j'habite dans un bled et c'est vrai qu'au niveau chômage, c'est chaud hein, en ce moment. C'est bon. C'est tendu, quoi. Hein.
0: Il y en a qui disent qu'en province on peut pas trouver de boulot. Ben il y en a, mais bien sûr faut savoir s'y prendre.
3: Faut pas avoir peur de mettre les mains dans le caca aussi. Hein.
0: Ben,
3: surtout en province. Hein.
0: Je l'ai dit tout à l'heure. De toute manière, ceux qui ont peur de se salir les mains, ben ça sert à rien. Parce que il y a du boulot pour tout le monde. Bon, ben c'est sûr qu'il faut pas avoir peur de se salir.
3: Il reste chez eux ces gens-là.
0: Voilà.
3: Pour la radio.
0: Si tu parles pour moi, tu vois, t'as tort parce que.
3: Non, mais
0: moi je vais te dire une chose, que j'ai pas peur de me salir les mains. Ok.
3: C'est complètement carado.
0: Voilà.
2: Donc Gérard sur le glacier ou.
0: C'est qui venait de dire ça? C'est un Alpe.
2: À l'instant, je viens de te parler de.
0: Alors un Alpe, bonne nuit. Bonne nuit. Bonne nuit.
2: Il lâche pas l'affaire.
0: Bon, et alors?
2: Oui, quelques petites questions concernant le chômage. Une question de Cody. Vous voulez savoir, quand on est au chômage et qu'on est alcoolique, pas beau ou qu'on pue, est-ce qu'on a droit à une prime de pitié de la part de l'État?
0: N'importe quoi, cette question-là, j'y répondrai pas. Ça, c'est des questions de merde sur l'IRC. Ça se voit que c'est pas le site de Fun Radio.
2: Bah, ça se voit.
0: Ouais.
2: On accueille Fanta, bonsoir.
0: Ouais.
3: Salut, hey, Manu. Fanta.
0: Ouais. C'est bizarre parce que tu vas vite. Ouais, je vais ta gueule, Fanta. Regarde toutes les fiches que j'ai. Fanta, tu donnes ta fréquence.
1: J'appelle de la Hague, malheureusement. Et je capte en crypté, hein, c'est chelou les ondes. Hein. C'est 102, des fois c'est 103.
0: Hé, hein. Ton micro.
1: Ah oui, excuse-moi, tu vois, c'est les radiations. La Hague.
0: La fréquence au lieu de te foutre de ma gueule!
1: 103.7.
0: Ah, ça déconne!
1: Ah, c'est pas moi ça, c'est pas possible.
0: Ah, bah si, c'est toi!
1: Ah, c'était moi, excusez-moi.
0: Alors, peut-on avoir.
1: Histoire de mettre un peu de rythme.
0: Je suis prêt. Salut à tous, ça va?
1: Ça va?
0: Oh, bizarre, mais t'étais où?
1: Ah,
0: j'étais caché.
1: Ah.
0: Peut-on avoir le RMI si on n'est pas inscrit à NPE avec les ACDIC par rapport au chômage?
2: Alors. peut-être avant ta question, j'ai quand même une petite question sur l'internet. Une question de Père Foura, Gérard. Il voulait savoir, entre ces quatre emplois, lesquels choisirais-tu?
0: Fildar, t'arrêtes, s'il te plaît.
2: Pour 1 million d'euros. Petit A, balayeur dans une fac pour pauvres. Petit B, plongeur dans une fac pour pauvres. C, chef de rayon yaourt. Et D, les trois en même temps. Et tu peux appeler un ami.
0: Voilà. Et l'autre, il va se faire enculer avec sa question de con.
4: Il a pas d'amis.
0: Voilà.
4: Le vote du public, c'est le vote du public.
2: Ah, c'était ton dernier mot.
0: Ils vont se faire enculer et vous arrêtez avec vos yeux, votre jingle de merde.
1: Ah, il a...
0: Au
1: Camargue.
0: Alors, Fanta, Fanta, au revoir.
1: Ah, c'est pas moi, hein.
0: C'est, si, c'est toi. Le... C'est toi, au revoir.
1: Puissance 4.
0: Au revoir, et pour ce 4, au revoir.
1: Voilà.
0: Voilà, tous les deux.
4: Non, c'est Fanta, c'était Fanta.
0: C'est les deux. Hop, terminé pour les deux.
4: Non, non, Force 4 est là.
0: Les deux.
4: Force 4 est là.
0: Non,
4: Force 4 est là.
5: On va t'accueillir, c'est Benap.
0: Non, non, Force 4 n'est plus là, c'est tout. On lui dit au revoir.
1: Panache.
0: Bon, hop, au revoir. Manu, tu dis au revoir à Force 4, s'il te plaît, merci.
1: Bon, je vais te faire plaisir, Gérard.
4: Ok, on dit au revoir à Force 4, on accueille 7-Up, bonsoir.
0: Oh, non, non, non, mais là, tu te fous de ma gueule avec les noms de boissons, hein.
6: Est-ce que c'est votre dernier mot?
0: Eh, Fildar, tu
4: bonsoir, bonsoir, excusez-moi, bonsoir. On accueille Rickless, bonsoir.
0: Bon, de toute manière, c'est la dernière question.
1: Salut, c'est
4: Rickless. Ouais, un peu, non, salut.
1: Un peu de sérieux.
4: Ah, s'il vous plaît. Allô?
0: Bon, alors c'est simple. Fildar et Manu, vous êtes au rapport lundi avec Max.
1: Au rapport, les gars, c'est chaud. Putain, ils vont dans les fesses au rapport.
6: Est-ce que c'est votre dernier mot?
1: Tu vas te prendre l'arrêt bien profond, mon pote.
0: À fond.
1: À fond, à fond.
0: Bon, ça va être très bien, on arrête.
6: Est-ce que c'est votre dernier mot?
0: Allez, conclusion du débat, c'est terminé et c'est tout.
1: Tu peux appeler l'orphelinat pour vérifier la question.
2: On va peut-être poser la dernière question quand même, elle avait
0: l'air intéressante. C'est Benup.
2: Mais ouais.
0: C'est Benup.
2: La dernière question, Gérard, elle était intéressante.
0: C'est Benup.
1: Qu'est-ce qui se passe, GG?
0: Tu répètes ce que tu viens de dire?
1: De quoi? Répète. Ah, j'ai rien dit, moi, c'est pas moi, hein.
4: Alors, je m'en fous, c'est pas grave.
1: Manière,
0: c'est... Ouais, mais c'est la dernière question. Alors, peut-on avoir le RMI si on n'est pas inscrit à l'ANPE avec les ACDIC par rapport au chômage?
1: C'est plus du cul comme question.
0: Rickless.
1: Ouais. Rick.
0: Bon, alors, Rickless, au revoir.
1: Pourquoi?
0: Hop, quand je te demande de répondre, tu répondras. Allez, hop, au revoir.
1: Ah, excuse-moi, je suis un peu...
0: Non, terminé. 7-Up.
1: Écoute, moi, je pense que si t'es pas inscrit, c'est chaud, hein. Parce que le principe, c'est que les gens, ils ont droit s'ils sont inscrits. Donc, en fait, si t'es pas inscrit, t'as pas droit.
0: Donc, au RMI, tu veux dire?
1: Bah oui, pas, je sais pas, au
0: catalogue. Ouais, non, ouais. Hein. Donc, tu peux pas avoir ni la NPE, ni les ACDIC.
1: Bah, que dalle. En fait, c'est une inscription groupée. Mmh. T'inscris pour un package, c'est un lot, quoi, c'est un pack.
0: D'accord. Alice?
5: Oui, bah, moi, je pense qu'il faut être inscrit, évidemment.
1: Inscrit.
5: Je sais pas comment on peut les toucher, quoi.
0: Mmh.
5: Voilà.
0: Ouais.
1: Non, je voulais savoir si elle voulait parler de les toucher recta.
5: Les recto.
1: Ouais.
5: Les toucher recto.
0: Ouais, Manu, pour finir, on accueille Canada Dry, bonsoir.
7: Oui, bonsoir, bonsoir à tous. Tabernac, j'appelle de Paris.
1: Bonsoir, salut.
5: Oui, Canada.
0: Bonsoir.
7: 102.4.
1: Bonsoir.
0: De Paris, 102.4.
7: Bonsoir, monsieur Dry.
0: Vous soyez bien de ma gueule.
7: Ça va bien?
2: Bonsoir.
7: Bonsoir. Québécois.
0: Donc, alors.
4: Est-ce qu'il y a un petit sondage juste avant? Parce que je crois
0: qu'il y a allez, monsieur Mazur.
2: C'était un dernier sondage. Hein,
0: non, monsieur Mazur,
7: je suis là, monsieur Gérard, je vous écoute.
4: Mais écoutez le sondage, monsieur Mazur, le dernier. Le dernier était sympa.
0: Non, il répond à la question, c'est tout. Le allez. Sondage, on le prend après.
7: Monsieur Gérard, je vous prierai, s'il vous plaît, d'instamment reformuler cette question qui me paraissait un tout petit peu fouillue.
8: En plus, Gérard, t'as le droit de jeter un petit coup d'œil à la pyramide, hein.
0: Alors, peut-on avoir le RMI si on n'est pas inscrit à l'ANPE avec les ACDIC?
7: Non, bien non,
0: par
7: bien
0: rapport
7: non,
0: au chômage.
7: Monsieur Gérard, attendez, malgré toute l'estime que je vous porte, parfois vous dépassez les bornes, évidemment. Non, nous n'allons quand même pas donner
0: cotiser
7: pour des personnes qui ne font absolument rien de leur vie, si ce n'est peut-être quelques pécadilles de travaux d'intérêt public, tels ramasser des crottes de chiens ou faire des émissions de radio ou je ne sais quoi. Alors, de surcroît, cela me... Monsieur Gérard, m'écoutez-vous?
0: Monsieur Mazur, je vous dis au revoir.
7: Attendez, monsieur Gérard, pourquoi? Mais je ne comprends pas pourquoi.
0: Si, vous comprendrez, voilà, au revoir.
7: Mais monsieur Gérard, expliquez-moi.
5: Pacifique.
0: Monsieur Gérard. Terminé. Non, Manu, coupe-le. Il n'y a pas à chercher. Gérard,
5: Pacifique.
0: Avez-vous de...
5: Sanis.
4: Donc, dernier sondage avant la fin, conclusion du débat, c'était sur le chômage.
0: Avez-vous déjà été au chômage? Alors, 59% des gens disent qu'ils l'ont déjà été au chômage, mais au noir. Je vois, ouais, ben ça, c'est leur problème. Oui. 34% disent qu'ils sont déjà allés au Maroc, mais pas au chômage. Ça, je vois pas du tout le rapport, hein.
4: Bah moi non plus, hein.
0: Et 20% des gens disent que non, parce qu'ils n'ont jamais travaillé. Bah ça, s'il n'est pas inscrit à l'ANPE, qu'il a jamais travaillé, c'est son problème. Et 11% des gens pensent que j'aurais jamais le droit au chômage si je les ai touchés depuis bien longtemps. Donc, conclusion du débat, qui aurait été court pour cause de bordel. Là. Comme tous les jeudis soirs, quand Max n'est pas là, quand le chef n'est pas là, les souris dansent. N'est-ce pas Manu, n'est-ce pas Fildar? D'accord.
2: Ça va les gars, vous déconnez quand même.
4: Ça va bien.
0: Donc on a terminé, on a
4: donc,
0: fini à combien?
4: Il est 2h12 dans les débats de Gérard et tout va bien.
0: Donc on termine à combien sur le site internet?
2: Alors sur le site voilà.fr, on était énormément, on était quand même 9732. C'est-à-dire presque... Qu'est-ce...
4: Ah, il y a une chorale qui vient d'arriver.
2: Ah.
5: La gamelle, là.
4: Attention.
0: Non mais ça continuera, donc lundi on mettra tout le monde au rapport et puis c'est bon.
9: C'est les joyeux troubadours, et nous souhaitons rendre hommage à Gégé.
0: Allez hop, dehors. Gégé, dehors.
3: Attends, ils vont faire une chanson.
2: Gégé, les petits chanteurs à la jambe de bois.
9: Des bas sont tachés.
0: Donc Alice, conclusion du débat. Alice. Conclusion.
3: Non mais moi je vais entendre la musique un peu.
0: Non non, t'entendras rien de manière
3: ça
0: lundi.
3: Ça change du groove et du bent. Hein.
0: Conclusion. Arrête un peu là. Bravo, bravo, bravo, bravo,
3: bravo.
0: Bravo.
9: Merci.
0: Et Anka, bravo. Anka, Marco, Manuel, Fildar, vous êtes au rapport, je vous signale lundi.
4: Est-ce que moi je peux être au rapport mais avoir des rapports avec...
0: Alors Alice, pour la fin.
5: Oui, alors moi je voulais dire vraiment pour conclure, enfin Gérard, tu fais un débat où tu sais de quoi tu parles. T'es quand même resté 5 ans au chômage, t'as rien foutu, t'as bien vécu sur le dos de la population. Et puis je voulais aussi lancer un avis à la population justement nanterroise et notamment à la population charcloise de Nanterre. Paris 10 recrute.
0: Hey, Alice, t'es une petite conne, au revoir.
3: Alors,
0: 7-Up.
4: Ah non, 7-Up est décédé, ça y est. Mmh. Tu l'as viré 10 000 fois déjà.
3: Plus rien.
0: Canada Drake pour terminer.
3: Oui, ben, Gérard. Déjà, est-ce que tu penses qu'on a fait un bon débat?
0: De toute manière, j'ai dit que c'était le bordel jusqu'au bout, donc
3: T'as rigolé un petit peu
0: Non, ça, j'aime pas rigoler sur quand on fait du mauvais boulot, c'est tout, ça s'arrête là. Terminé.
3: On a quand même expliqué un peu ce que c'était le chômage dans les pays, à l'étranger, c'est pas mal quand même.
0: Non, mais même de toute manière, j'en ai déjà touché 2 mois max, comme quoi que c'était le bordel, donc c'est terminé. Voilà.
3: D'accord. Donc moi je remercie mes sponsors, qui sont les capotes du Rex, la société Boom Blaster, les mains qui collent.
0: C'est ça. Au revoir. Au revoir. Au revoir. Au revoir.
4: Ça va mieux avec un masque, hein.
0: Oui. Ouais,
4: oui, docteur.
0: Lundi, vous allez voir aussi le rapport. On va rigoler lundi.
4: Mystery.
0: Oh,
4: bon, rapidement. Bon,
0: non,
4: rapidement.
0: Faut conclure.
4: Non, faut conclure.
0: Mystery, 2cc.
2: Quelques conclusions internet.
4: Oui,
2: rapidement,
4: oui, Rigo,
2: une conclusion de Tombal qui dit que tu as du mérite, passer du gros rouge au yaourt nature, faut le faire. Une conclusion de Yank de Babouin qui dit enfin un débat sur un sujet que Gégé maîtrise, mais c'est quand même un débat de merde, ça il a pas forcément tort. Jet Set qui dit qu'au lieu de perdre du temps à chercher du boulot, il ferait mieux d'aller bosser ces feignants de chômeurs. Il a pas forcément tort non plus. Et il y avait juste Geek de Macaque qui finissait en disant encore un débat de merde, t'étonnes pas dans 3 semaines si t'es au chômage. Comment vous allez faire avec Sandy si elle perd également son boulot à cause de l'interdiction de la viande de bœuf dans les cantines?
0: C'est Brown de branleurs qui ont été dire des conneries comme ça, je les emmerde. Donc samedi...
2: Il y a juste Rocco qui
0: très,
2: dit
0: très vite,
2: c'était...
0: Attention, très vite.
2: C'était mieux avant Tacure. Voilà.
0: Très vite. Alors samedi, Torigny-sur-Vire, l'écho du lac où Max fera une soirée, donc allez-y nombreuses, j'ai déjà été avec lui et je sais que vous allez répondre nombreux et nombreuses à...
4: Je préviens tout le monde, ça a été
0: soirée.
4: Désinfecté depuis, donc vous pouvez y aller.
0: Toi, tu fermes ta gueule, Manny, et Fildar, lundi, vous êtes au rapport.
4: Donc une petite conclusion, Gérard, quand même.
0: Alors, conclusion du débat, vous avez foutu votre merde comme d'habitude.
10: Est-ce que c'est votre dernier mot?
0: Donc, on se termine avec Sandy Castouabit avec moi. C'est aussi, bien, j'ai mes rivières, poupres, 20 jours par mois.
4: Vous allez retrouver... On n'a rien compris.
9: c'est fini,
4: Gérard,
9: maintenant.
4: Gérard, dis-leur de sortir.
9: C'est fini, maintenant.
4: Non, rappelle le titre, Gérard, rappelle le titre.
10: Non, non,
4: vite.
10: C'est terminé, tu balances.
4: Vite.
10: Non, non, non, c'est terminé.
4: C'était quoi?
10: C'est tout, c'est terminé.
4: Allume ton micro, vite.
10: Non, c'est terminé, je l'ai dit, t'avais qu'à écouter.
4: On n'a pas entendu avec les troubadours, vite.
10: Non, non, non, non, c'est terminé, c'est tout. Hop.
4: Mais t'as aucun respect de l'auditeur. Oh, sortez les troubadours, vas-y,
10: non,
4: vite.
10: Non, c'est terminé, tu te démerdes, tu balances le disque et c'est tout.
4: Aïe, bon, bah, on balance.
10: Lundi, vous verrez bon. Ça avec Max et puis c'est tout. Moi, maintenant, je commence à en avoir marre de travailler avec des cons.
11: Et voilà, donc bienvenue sur Fun Radio. Donc un petit peu en retard, mais c'est pas grave. Mais on va récupérer, on va finir un petit peu plus tard. Tant pis pour Michael, Seb. Non, c'est pour Seb. Donc tant pis pour lui. Donc on finira un petit peu plus tard ce soir. Donc bienvenue, vous êtes sur Fun Radio. Donc si vous voulez nous appeler 0803 70 5000.
12: Non.
11: Quoi non? Qui c'est qui me dit non?
12: C'est pas ça le numéro.
11: Bon, oh, ta bouche à toi, Médor.
12: C'est pas ça le numéro.
11: C'est quoi le numéro alors? T'as qu'à l'annoncer, toi?
12: 0803-08-5000. Pas 70-5000.
11: Eh ben alors,
12: 08-5000.
11: Voilà, 0803-08-5000.
12: Merci.
11: Rigo, qui est toujours sur l'internet, www.frfunradio.
13: Bonsoir.
11: Donc, bonsoir à toi, Rigo.
13: Ouais.
11: Comment vas-tu depuis hier?
13: Ben, mieux.
11: Mieux?
13: Mais je vais te demander de pas trop crier, parce que j'ai très mal au crâne, et voilà, quoi.
11: Ok. Ah ben ça va dépendre des auditeurs.
4: Ah non, vas-y, on a le temps, vas-y, on a le temps.
11: Ça va dépendre des auditeurs. Donc au standard, vous avez Fildar qui vous accueille et Apolline. Donc si je pouvais avoir la première feuille pour le premier débat qui va passer sur les 35 heures. Alors, on va accueillir pour ça Gros Chamolo, 21 ans de Grenoble.
4: Chamal.
11: Non. Mais Et vous êtes gentil là au standard.
4: Ouais. Vous avez entendu.
11: Je voudrais que vous me mettiez les fréquences.
4: Non mais va les dire, ils vont les dire en même temps, chacun leur tour, ça ira plus vite, tu vas les noter, vas-y. Alors, salut gros chamallow.
11: Gros chamallow.
14: Ouais, salut, bonsoir.
11: Ouais. Ta fréquence
14: 104.
11: Ouais, d'accord. Ah, toi, t'es vachement réveillé. Ça fait peur.
4: 100.4.
14: Excuse-moi, mais je m'étais un peu endormi en t'attendant, si tu veux. Hein,
11: c'est ça. Va te casser.
14: Non, mais je sais pas, moi, à toi, je m'excuserai quand même auprès de tous tes auditeurs, parce que ça se fait pas, quoi.
11: Non, mais attends. Hey, gros chamallow. Pour l'instant, je te demande la fréquence de ta radio. T'es à moitié endormi. Alors, moi, déjà endormi comme ça.
14: Mais c'est ma voix, je suis un peu.
4: Bon, ça commence.
11: C'est bon. Allez, hop, va te casser.
14: Bah, non, écoute.
11: Bon, gros chamallow. Gros chamallow.
4: Ça va casser, c'est l'autre auditeur, gros chamallow.
11: Gros chamallow, tu te calmes.
14: Oh, moi, okay. Je suis tout à fait tranquille, moi. C'est pas moi qui suis arrivé en retard.
11: Oh là là là là là là. Mais attends, il. Hey, oh, tu me le.
14: On en parle plus. Pas ouais.
11: Alors, va te casser, 19 ans de Paris, donc Fun Radio, c'est 101.9.
15: Salut Gérard, c'est ça va casser. Hein.
11: Ouais. Donc, Eva
15: Laguiller.
11: Eva Laguiller, oui. ta fréquence, s'il te plaît.
15: C'est Montpellier. 101.9, non. Ah oui, Montpellier, bah oui, non.
11: 94.3.
15: Oui, c'est ça.
11: 80, qui c'est qui vient de me dire ça?
4: C'est moi, ma biche.
11: 94.3. Et Petit Roux, 22 ans.
4: Petit Pou,
11: de 22 ans de Limoges, la fréquence
16: 92.4. Bonsoir à mon pote GG de Fun.
11: 92.3.
16: Ouais.
11: Ouais, ben toi, t'as intérêt de faire gaffe parce que.
16: Y a pas de problème.
11: Ouais. Ok. Donc alors malgré qu'on soit en retard, c'est pas de ma faute, hein.
15: Ouais, bah.
11: Donc on attaque. Alors que pensez-vous du passage des 39h aux 35h? On va demander ça à un gros
16: Chamallow.
11: Chamallow.
14: Ouais. Bah ouais, 39h à 35h, enfin ça dépend ce que tu entends par là, quoi. Est-ce que c'est sur une semaine, c'est sur un mois, comment?
16: Il y a la radio là.
14: Allô?
4: Oui. Non mais on t'écoute, gros chamallow, vas-y.
13: Ah, on t'écoute.
14: Alors, je te posais une question, c'est-à-dire le passage des 39 aux 35 heures, mais c'est par rapport à quoi? Une semaine, à un mois, à quoi?
11: Mais justement, la question va être posée. Donc moi je te demande,
0: Que pensez-vous du passage des 39 heures aux 35 heures? C'est
14: okay,
0: tout.
14: Ok, bah je vais te répondre. Alors s'il s'agit du boulot, bon bah je trouve ça plutôt bien. Mais si maintenant il s'agit des heures de sommeil, je trouve ça moins bien.
8: Et tu m'as déçu, Batman.
0: Bon, je crois que sur qui c'est qui m'a choisi les auditeurs?
8: Je sais pas, bon, on peut faire le débat là, parce que je me lève tôt demain, donc t'es déjà à la bourre.
0: Oui, Tony, alors Tony, tu vas fermer ta gueule.
8: Ouais, d'accord, pas de problème, mais on peut faire le débat quand même.
0: Ouais, non, mais tu vas fermer ta gueule, okay, tu t'appelles okay. Comment, toi?
8: Gros chamallow.
0: Ouais, bah alors, il m'avait bien semblé avoir dire que je ne voulais plus non, que tu passes non, dans mes débats. Je ne veux plus que tu passes dans mes débats.
8: Je me suis assagi et je m'excuse.
0: Non, terminé.
15: Ah, rigole, les malades. Hop. Allez, c'est bon.
0: Non, mais moi, je veux plus que...
13: Gérard, calme.
0: Oh non. Eh, qu'est-ce que...
13: Calme, Gérard, crie pas.
17: Bon, il est pas là, il est parti.
0: Non, mais... attendez, 5 minutes là.
17: Qu'est-ce qu'il y a, Gégé?
13: Qu'est-ce qu'il y a?
0: Qu'est-ce que j'avais dit?
17: Non, mais je suis d'accord, mais je viens d'arriver.
0: Passe dans les débats.
17: Mais je viens d'arriver.
0: Hier, il a appelé. Ouais. Il a dit à demain. Donc moi, je veux pas que tu passes dans les débats. Il a interdit le débat. Parce que j'aime pas qu'on me dise que je viens de la DAS. Ok.
17: Ok.
0: Clair et net, précis.
17: Ok, remets ton casque, on y va.
0: Tu me reprends quelqu'un d'autre.
17: Ok, on y va. Allume ton micro, voilà.
13: Bon, Gérard.
0: Alors, Rigo.
13: Oui, donc pour calmer un petit peu tes émois, il y a Davy One sur l'IRC qui me demande comment on va faire pour travailler 35 heures par jour vu qu'il n'y a que 24 heures dans une journée.
0: Ben ouais, mais là c'est le problème. Mais ça, la question, on va y arriver. Parce que c'est vrai qu'en fin de compte, on travaille que 24 heures dans une journée, mais c'est de la faute à qui? C'est pas de notre faute, c'est de la faute du gouvernement. C'est le gouvernement qui a décidé de passer aux 35 heures. Pourquoi? On n'en sait rien. Peut-être pour créer plus d'emplois. On ne sait pas. Parce que pour l'instant, même avec les 35 heures, il n'y a pas beaucoup d'emplois. Merci Manu de me baisser le son.
17: J'ai coupé les auditeurs.
13: Ouais.
0: Ouais, non mais...
17: C'est pour que tu puisses mieux parler, Gérard.
0: Ouais, mais...
17: Commence pas à m'engueuler, c'est pour ton bien que je fais ça.
0: Ouais, mais...
13: Ça fait du bien, ça fait moins de souffle.
0: Donc, on m'attend... il est content?
13: Bah, je vais lui demander. Et sinon, on me demande 35 heures, ça fait combien en minutes?
0: Bah, 35 ouais. heures, ça fait 1h05, hein, c'est tout. Hein.
17: Bah oui, c'est pas con.
0: Bah, en plus,
17: c'est clair.
0: Hein.
17: C'est clair. Gérard, à la place de Tony, on
13: accueille... Il est content, le mec.
17: On accueille Petit Sourcil. Bonsoir.
0: Non, mais attends.
17: Non, mais c'est pas lui.
0: Attention.
17: Bah, dis-lui
0: attention,
17: bonsoir,
0: Non, attends. Oui. Attends, Fildar, avant d'accueillir la personne,
17: oui.
0: Moi je vais te dire une chose, c'est pas la peine, même avec Apolline qui a été à côté, c'est pas la peine d'essayer de me virer les gens pour les prendre sur d'autres.
17: Non. Mais essaye.
0: Parce que là,
17: je sais.
0: Là, non, mais moi je vais te dire une chose,
17: oui.
0: Si vous jouez une comme chose. Ça, la semaine prochaine, il n'y aura qu'un débat.
17: Ok. Tiens, bonsoir, Petit Sourcil.
18: Allô?
17: Bonsoir.
0: Oui, bonsoir.
18: Bonsoir, Gérard.
0: Bonsoir.
18: Ça va?
0: Bah, je sais pas, j'ai pas regardé.
18: Ouais.
0: En plus, j'ai pas bu mon café, donc je suis de mauvaise humeur.
18: Ah non, mais t'inquiète pas.
0: T'appelles d'où?
18: De Tulin.
0: Et c'est quelle fréquence?
18: 98.8.
0: 98.
13: Parce qu'il note, hein. Il note.
0: Tulin, c'est où ça?
18: Ah, c'est pas loin de Grenoble.
0: Ouais, c'est ça, d'accord. Ok, je vois. Ok, donc on va revenir sur la première question. Si je pouvais avoir un peu plus de lumière pour lire les questions, ça serait un peu...
17: Okay,
0: ça serait sympa.
17: On va gérer la lumière.
0: Voilà. Alors donc, on va demander maintenant ça à Vatcassé.
19: Ouais. Moi, je pratique une profession qui ne nécessite pas de travailler beaucoup. Je fais un métier de rue. Donc, je travaille environ 20 heures par semaine à 400 balles de l'heure. Ça me fait 8000 balles par semaine. Donc,
0: Non, mais attends, va te casser.
19: Oui.
0: Je te demande pas combien tu gagnes et tout ça. Moi, je te demande, que pensez-vous du passage des 39 heures aux 35 heures? C'est tout.
19: Bah, moi, ça me concerne pas. Je te dis, je bosse 20 heures. Mais sinon, pour ceux qui se crèvent le cul à bosser 39 heures, bah, tant mieux pour eux, quoi.
14: Et c'est quoi tes tarifs?
0: Non, mais attends, toi, celui qui parle derrière, pour l'instant, tu te tais, s'il te plaît, merci.
14: Non, je demandais ses tarifs, c'est
19: non,
14: tout.
19: Non, mais c'est pas cher.
14: C'est combien?
19: Tarif de groupe, 500.
0: Ah, bon,
19: ouais.
0: Alors...
19: Pas mal, ouais.
14: Tu fais des réductions pour les chômeurs?
0: Eva, Guillère.
20: Oui, c'est moi. Bah, alors là, je pense qu'avec les 35 heures, je crois qu'on nous ment, on nous spolie.
14: Ouais.
20: Parce que les 35 heures, c'est quand même un gros mensonge, hein, parce qu'on pense pas assez aux pêcheurs de poissons qui, eux, ils font beaucoup plus de 35 heures ou de 39 heures.
17: C'est vrai.
20: Et je trouve que c'est dégueulasse, quoi. Et
6: Oh, non, non, mais attends, attends, hé. Eva Laguiller. Pour l'instant, je te demande, que pensez-vous de, du passage? Que pensez-vous du passage? Je te demande pas qui, si, ouais, c'est, si dit, c'est vrai ou si dit, c'est faux, on s'en fout. Mais pour l'instant, moi je te demande le, l'histoire du passage, c'est tout.
20: Bah oui, mais je te le dis, Gégé, je trouve que c'est dégueulasse parce que c'est pas assez, quoi. C'est encore trop, je trouve.
6: Mais ouais.
20: Je trouve que 35 heures, c'est beaucoup trop.
21: Gérard.
6: C'est qui?
21: Ouais, c'est Gros Chamallow, parce que j'ai une question à te poser.
6: Gros Chamallow, normalement, il doit plus être là.
21: Ouais, attends, deux secondes. Je voulais juste savoir...
6: C'est qui qu'on a viré?
21: Quand ça passe des...
6: C'est Tony qu'on a viré. Ouais, mais à la place de qui?
17: Tony, c'était Petit Pou. Excuse-nous, Gros Chamallow. Hein.
21: Bah oui. Non, je voulais savoir, quand ça passe des 39 heures aux 35 heures, qu'est-ce qu'on fait des 4 heures enlevées? On les replace où?
6: Non, ouais. Mais attends, mais là...
20: Bah dis bonjour si t'as le temps.
6: Non, oh. Vous vous calmez, s'il vous plaît, merci.
21: Ok, monsieur.
6: Moi, il y a une question qui me vient à la tête. C'est vrai que les 4 heures à Passou. Bon, les 4 heures, c'est pour aller chercher vos enfants, ceux qui ont des enfants qui sont à la crèche ou autre.
17: Ça prend 4 heures, ça.
6: Mais non, mais même ça leur permet. Non, mais oh, s'il vous plaît. Mais non, mais attendez, laissez-moi parler.
21: Non, mais c'est un vrai problème, moi j'ai.
6: Oh, mais merde, laissez-moi parler, c'est moi qui commande.
21: Ça me prend plus de 4 heures, quoi.
6: Oh là là. Mais c'est qui ce bouffon là qui parle?
17: C'est intéressant ce qu'il dit pourtant.
6: Oh ouais, bah là tu me mettras encore plus de son.
2: Gérard.
6: Oh là là là.
2: Sur IRC, il y a
6: Belge. Putain, Manu.
2: Gérard. Sur IRC, il y a Belge Boris, et il te demande, vu qu'on passe de 39h à 35h, est-ce que le TGV Paris-Bruxelles passera de 3h à 2h?
6: De toute manière, le TGV, de toute manière, il a toujours fait 2h. Hein. Ça bougera pas. Maintenant, ça va être les machinistes. Et ça, justement, les questions, on va y arriver. Mais à une condition que, Manu, tu me fasses un boulot correct.
17: Je coupe les auditeurs quand tu parles.
6: Non, mais pour l'instant, j'ai un retour de son, là, pas possible.
17: Non, mais il y a une petite réverbe, mais autrement, rien, on va pas travailler comme ça. Vas-y, mon chou.
22: Vas-y, ça y est.
17: Vas-y, ma biche.
6: Alors, donc, on va demander à Petit Roux, il est plus là, donc c'était Tony.
17: Et à la place, t'as Petit Sourcil. Hein.
6: Et à la place de Petit Tony, roux. Petit Sourcil.
17: Voilà.
6: Alors, Petit Sourcil, à toi.
23: Ce que je pense des 35 heures.
6: Ouais.
23: Non, je pense que si on parle des 35 heures, il faut quand même parler des fonctionnaires.
6: T'appelles d'où, s'il te plaît, si
23: c'est bien. Moi, j'ai dit Tulin.
6: Tulin, et ta fréquence, c'est 98.8.
23: Bingo.
17: Tu la sens bien, non?
6: Ok. Vas-y. Qui c'est qui a un portable? Qui c'est qui a un portable?
2: Non, crie pas, s'il te plaît.
6: Oh là là. Hé. Bon, alors, attends. Rigo, oui. Si tu veux pas que je crie,
2: ouais.
6: Retire 5 minutes ton casque, parce que là, je vais m'énerver.
17: Ah, merde.
6: Alors, c'est à vous.
17: Oui.
6: Là, vous avez fait quoi? Vous m'avez choisi des auditeurs avec des portables?
17: Mais non, il n'y en a aucun.
6: Non, si. Si. Ouais. Tiens, t'affiche.
23: Allô, Gérard.
6: Tu vas faire ton boulot correctement. La semaine dernière, t'étais malade. Hein? Alors maintenant, tu as écouté ce que je vais te dire. Sinon, ça va
20: okay,
6: pas aller.
20: Ok.
6: Alors maintenant, vous t'emmerdez.
23: Ta gueule!
6: Voilà, ta gueule. Alors va te enculer, connard. Hop. Bon, on commence déjà bien.
2: Gérard.
6: Alors maintenant, vous t'emmerdez.
2: Gérard.
6: Au standard.
2: Gérard. Ouais. Sur IRC, il y a Yankee.
6: Qui te... Quoi, je suis fou.
2: Gérard, tu m'écoutes?
17: Non, je parle de Manu.
2: Gérard, tu m'écoutes? Il y a Yankee sur IRC, il te dit en fait que tu es perdant si on passe aux 35 heures, vu que déjà que t'es pas beaucoup payé pour 3 heures, si tu dois en faire 35, tu vas encore te faire enculer, quoi.
6: Non, mais ça regarde personne. Ça, c'est mon problème avec...
17: Non, mais c'est pour toi, mais comme pour tout le monde,
6: non,
17: en fait.
6: Non, mais moi, c'est le problème avec la direction, ça regarde personne. Donc, je répondrai pas sur cette histoire-là. Donc, que je sois payé 35 ou 39, ça regarde personne.
2: Okay.
6: Alors maintenant, moi, une chose que je vais vous dire, vous avez intérêt de faire votre boulot correctement, bien avant que j'arrive. Parce que là, vous me choisissez des auditeurs que j'aime pas.
17: Mais ils étaient bien avant que t'arrives, mais trop tard, en fait.
6: Oui. Alors, Tony, hier, j'avais bien précisé que Tony passait pas. Et pourquoi qu'il est passé? Hein, au lieu de regarder ce que tu vas mettre comme musique.
17: Bah oui, excuse-moi, hein, je prépare.
6: Ouais, non, mais tu prépares, mais moi, je voudrais bien que tu répondes. Hier, c'était bien précis.
17: Bah, j'avais pas compris ça, moi.
6: Ouais, t'avais pas compris, tu comprends jamais rien.
17: Bah
6: toi.
17: Non, hein. Je suis désolé, Sandy, elle m'avait dit que c'était possible, donc c'est pour ça.
6: Non, Sandy, elle passe sur le deuxième débat et personne va la percier à la maison. Parce que maintenant, les gens
17: c'est
6: qui vont
17: faire... C'est pas ça que je te dis.
6: Maintenant, Sandy, vous allez lui foutre la paix, les autres.
17: D'accord, mais c'est pas le débat.
1: On fait le débat ou pas?
17: Voilà.
6: Bah, alors, tu me refais la liste correctement.
1: Ouais. Pour l'instant, il y a donc y a Eva Laguiller qui voulait répondre.
6: Donc, Eva Laguiller, je t'écoute.
20: Bah, j'ai déjà répondu, hein, GG. Pardon.
6: Alors.
1: Ça va casser.
6: Ça va casser. Non, ça a déjà répondu aussi.
20: Exact.
1: Ah, gros chamallow.
20: Ouais.
6: Il a déjà répondu.
1: Eh bah, il y a petit sourcil alors.
23: Non, mais j'ai pas répondu, Gérard.
1: Voilà.
6: Qui ?
23: Petit sourcil.
6: Bah alors je t'écoute.
23: Donc je disais que pour parler des 35 heures, il fallait avant tout parler des fonctionnaires. Parce que...
6: Ouais, mais attends, petit sourcil.
23: Oui.
6: Ça c'est une question que qui est dans les débats.
23: Ah d'accord.
6: Mais moi je te demande, que pensez-vous du passage des 39 heures aux 35 heures ?
23: Ah ok, non, j'avais
6: est-ce
23: mal
6: que
23: compris.
6: Pour vous, est-ce que pour vous, les 35 heures sont bien ou les 39 heures? Que préférez-vous là-dedans?
23: Ah bah oui, non mais oui, d'accord. Non, moi je sais pas. Non, moi je préfère les 39 heures, comme ça c'est comment dire, c'est plus traditionnel comme horaire.
6: Mm-hmm.
23: Et alors que 35 heures, ça fera plus feignant, si tu veux. Ça fera plus fonctionnaire, justement.
6: Ouais, non mais de toute manière, tu fais 39 heures, c'est 7 jours sur 7. T'es d'accord avec moi?
23: Ouais, bah ouais.
6: Et 35 heures, c'est... tu retires 2 jours, ça te fait 5 sur 5.
23: Ouais, à peu près, ouais.
6: Hein?
20: Ça fait 1
6: hein? Ça te fait lundi, mardi, mercredi, jeudi, vendredi.
23: Ouais.
6: Parce que t'en as qui travaillent le samedi et le dimanche.
23: Ouais.
6: Ça, c'est pour les agents de sécurité et tout ça.
23: Mais ça fait combien en euros?
6: Ah, ben ça, justement, on verra
1: question,
6: ça après.
1: C'est une question, hein, oh.
6: On verra ça après.
1: Ils avancent vite hein, ce soir.
5: Gérard, Gérard, c'est moi. Sur IRC, on est déjà 6022.
6: Oh là là,
1: hein, joli.
5: 6022.
23: Ça beau, ça.
5: Et il ouais. Y a Rip qui te demande si maintenant les épiceries seront ouvertes 35 heures sur 35.
6: Alors les épiceries sont ouvertes 7 jours sur 7. On est bien d'accord. Donc, ils sont fermés un jour par semaine, donc ça fait 7 jours sur 6. Mais c'est vrai que les épiceries, je ne pense pas qu'elles puissent faire les 35 heures, à mon avis. Et sur l'IRC, comme j'ai oublié de préciser avant d'arriver, je veux qu'on atteigne qu'on dépasse le record de la semaine dernière, c'est-à-dire les 8723. Je veux qu'on arrive à 10 000. Parce que Max, en semaine, il n'arrive pas à faire... Ça.
23: Donc,
20: bah ouais, mais c'est pas
23: sans
20: toi
23: problème.
20: Aussi.
6: Comment?
20: Ouais, mais c'est pas toi aussi. Hein. Toi, t'es doué aussi pour attirer les gens sur l'IRC, quoi.
23: C'est vrai.
6: Non, parce que la question est pas
17: c'est
6: là.
17: C'est pas le débat sur Internet. Non.
6: La
17: c'est
6: question clair, est pas
5: on
6: là.
5: On enchaîne.
6: Alors, pensez-vous que les 35 heures, il y aura moins de chômage? Pensez-vous qu'avec les 35 heures, il y aura moins de chômage? Voilà la question. Alors on va demander. Oh là là.
5: Gérard,
1: j'ai trouvé. Excuse-moi, Rigo. J'ai trouvé en fait, c'est pas un portable, c'est que petit sourcil est dans une cabine parce que chez lui il a un problème de téléphone, donc il a préféré.
6: Ah ouais, mais là.
1: Ouais, mais la cabine.
23: C'est
1: bon.
23: Faux. C'est faux.
1: Non, petit
6: quoi,
1: sourcil.
6: C'est faux.
23: C'est pas vrai. J'ai un bon téléphone.
6: Ouais, mais qui c'est qui a un bruit comme ça là?
23: Ah, c'est pas moi, Gérard. Je t'assure.
6: Non, c'est ma soeur qui bat le cul d'un catcheur entre à 90 à l'heure.
1: Ouais.
6: Oh, putain, ça. Ok. Va.
1: Vas-y, Rigo. Excuse-moi.
23: C'est beau.
6: Rigo.
5: Alors, c'est Snooze qui te demande est-ce qu'on va être obligé de tous racheter des montres où il y a 35 heures en fait? Parce qu'il n'y en a que 24 pour l'instant. Enfin,
6: non. Non, on n'a pas besoin de racheter de monde pour ça. Donc, alors la question c'est pensez-vous qu'avec les 35 heures, il y aura moins de chômage? On va demander ça à Gros Chamallow.
7: Bah écoute, moi je pense que le problème c'est qu'il y a un moment, il y en aura moins, et puis il y a un moment, il y en aura plus. En fait, parce que comme tu es au courant, il y a l'heure d'hiver et l'heure d'été.
21: Alors, je sais plus, là, c'est en été où on gagne une heure ou je sais plus quoi, et puis en hiver...
6: Mais attends. Tu me laisses parler. Bon, allez, hop, terminé pour lui. Hop, au revoir. Gros chamallow, bonsoir. Parce qu'on parle pas des heures, ok?
21: J'allais te répondre si tu me laisses.
6: Non. Allez, hop, bonne nuit, au revoir.
21: Ben non, mais attends, et si tu
6: veux te donner
21: une réponse...
6: Non, moi je te dis au revoir. Je veux plus t'entendre. Bon, alors Manu!
3: C'est pas moi, Gérard!
6: T'arrêtes tes conneries ou sinon je te balance ça dans ta gueule!
3: Un sautif, arrête! C'est pas moi, regarde!
6: Vous arrêtez vos conneries avec Christine! Ok!
9: Piquez des euros dans mon porte-monnaie!
3: Ce n'est pas moi, Gérard! Calme-toi!
10: Mais c'est qui alors, Manu?
3: Je sais pas, mais c'est pas
10: qui,
3: moi!
10: Ça vient d'où?
3: Ah là là!
10: Gérard,
22: Vas-y, ouais, ferme la porte pour sortir, c'est mieux.
3: Là, Gérard! Je pense qu'il cherche le chef.
10: Bon, qui a fait Christine là?
6: Tu es la première d'être là, je chope Max.
3: Bah vas-y, mais c'est pas moi alors, c'est pas le problème.
6: Tu me retires les DVD là.
3: Mais y'en a pas.
6: Tu me retires ça.
3: C'est le répondeur.
6: Ouais, mais je m'en fous.
3: Bah ouais, tu t'en fous.
22: Viens t'asseoir, il a entendu, il va arriver.
6: J'en ai marre d'entendre toi, Christine.
22: Oh là là.
6: J'en ai marre.
3: C'est pas moi, c'est un auditeur.
6: J'en ai marre.
3: Gérard va se rasseoir. Ça y est, t'as fini?
6: Ok. Tu me rapaces, Christine. Je te balance tout là.
3: Mais c'est pas moi.
6: Tu te démerdes!
3: Bah, je peux pas gérer les auditeurs
6: tu
3: de l'AREA.
6: Tu te démerdes!
3: Bah non.
6: Je veux pas te savoir!
3: D'accord. Allez, on reprend dans le calme.
6: Vous allez pas me casser les couilles ce soir, hein!
3: Gégé, on reprend dans le calme.
6: Ça va se casquer?
21: Putain, il peut pas quitter son vin tranquille, lui.
9: Oui? Ça y est, t'es calmé?
6: Gros chamallow, tu me le vires, hein?
3: Ouais, il est viré.
6: J'en veux plus.
3: Ouais.
6: Alors, ça va se casser?
9: Je sais plus ce que c'était ta question, tu m'as. Est-ce qu'avec les 35 heures, tu penses qu'il y aura moins de
6: chômage? Alors, pensez-vous qu'avec les 35 heures, il y aura moins de chômage?
9: Il y aura plus de travail, ouais.
6: Non, moins de chômage.
9: Bah oui, il y aura plus de travail.
6: Ouais, mais bah, la question c'est, pensez-vous qu'il y aura moins de chômage ou pas?
9: C'est ce que je te dis,
6: Gérard. Ouais, d'accord. Mais il y aura plus de travail à une condition que...
9: Il y ait moins de chômeurs.
6: Non, mais à une condition que les patrons soient d'accord pour embaucher.
9: Ah bah ça, c'est leur problème. Hein. Il y aura moins de chômeurs, il y aura moins de travail.
6: Mm-hmm.
9: Mais ils gagneront plus.
6: Ouais, mais ils gagneront plus sur quoi?
9: Bah sur leur fiche de paye.
6: Ouais,
3: peut-être.
9: Tu vois pas ce que je veux dire?
6: Si, mais je pense pas, hein, à mon avis.
9: Bah c'est pourtant simple, hein, mais...
3: J'attends, Gérard, que tu finisses, parce qu'on va accueillir le nouvel auditeur.
6: Ben, on peut l'accueillir tout de suite, si tu y as...
3: c'est pas ça, le premier auditeur. C'est André. Il a 26 ans, il appelle...
6: Alors, je te préviens, Fildar.
3: C'est André qu'on accueille, c'est pas un Ro.
6: Non, mais moi, je te préviens.
3: Oui.
6: Ou ce soir, vous me faites du boulot correctement.
3: Ouais, mais il va être correct.
6: Ou vous me faites de la merde tous les deux. Parce que là, pour l'instant, l'autre, toi, t'es en train de dessiner quoi, là? Hein? Tu dessines, là, ça sonne, tu fais rien.
9: Écoute, Gérard, t'as assez de temps,
6: Non, moi, je veux pas le savoir. Alors, vous démerdez. C'est à vous de faire votre boulot, c'est pas à moi. C'est pas moi qui ai au standard, ok? C'est okay. À vous de faire votre boulot.
3: Vas-y, j'ai accueilli André, là, il s'impatiente.
6: Ouais, tu vois.
3: André, 25 ans de Bourges, salut.
21: Ouais, salut, ça va? Gérard, salut, c'est André.
6: Salut.
21: Ça va?
6: Qu'est-ce que ça peut te foutre?
21: Bah, je sais pas, je demandais comme ça pour être poli, quoi.
6: Donc, la question, c'est, pensez-vous qu'avec les 35 heures, il y aura moins de chômage? On va demander ça à la Guillet.
9: Ouais, alors, pour les 35 heures, à mon avis, de toute façon, il n'y a plus de boulot. Hein, la boucle est bouclée, le système à la tête sous l'eau.
6: Attends.
21: En quatrième top.
6: Oh, ta gueule, toi!
9: Mais non, mais j'essaie de répondre
6: exactement
9: à ta question, j'ai...
6: Bon, alors, au quatrième top, il sera qu'on va mettre un disque. Et vous me faites chier!
9: Mais non!
6: Vous me faites chier! On va mettre un disque! Les ouvriers en retard avec après bouffer, c'est.
22: Répète du début, Gérard, parce que là, on n'a rien compris.
6: Les ouvriers en retard avec après bouffer, c'est
3: Hiroshima.
6: Hiroshima dans mon slip. Et on se retrouve juste après.
24: Les ouvriers en retard avec après bouffer, c'est. Hiroshima dans mon slip. Donc vous êtes toujours sur Fun Radio, donc il y a toujours Manu qui vous attend à l'aria.
4: Ouais.
24: Donc
8: vous allez attendre longtemps.
24: Fildar au 0803-070-5000.
8: Et 0803-08-5000, pas 70-5000.
24: Faudra peut-être que je le marque et je m'en souviens.
8: Bah oui.
24: Et toujours Rigo qui est sur l'IRCWW.fr Fun Radio.
22: Toujours, toujours. Et il y a Rip qui te fait un compliment. Il dit que tu es le politicien de nos débats.
24: Eh, c'est bien. Et on est combien, s'il te plaît?
22: On est 6847.
8: Non. Putain.
6: J'avais une fiche.
8: Elle est là. Je t'ai noté là, juste là, parce que j'ai
6: Non, mais j'avais déjà marqué un chiffre.
8: Oui, il est là, 6000.
6: 6000.
22: Il a remarqué que le record.
6: Ouais, mais il me l'a effacé. 6847, hein, voilà. C'est ça?
22: Ah, bah non, ça a monté en fait. Depuis, on est 6924.
6: Ah, 6924. On accueille pour la suite des débats. Donc, vous êtes toujours sur Fun Radio, donc avec Gérard, les débats du jeudi. Donc, on accueille pour ça Vasse Cassé.
11: Salut Gérard.
6: Ça va casser, pardon.
11: Bon, salut, ouais.
6: Ouais. Eva Laguillet.
12: Oui, bonsoir.
6: André.
16: Salut, tu vas bien?
6: Et Henri...
8: Kratzabi.
6: Henri Kratzabi, 23 ans de Lille.
16: Oui, bonsoir, bonsoir à toi, Gégé.
6: Bonsoir à toi.
16: Bonsoir à toute l'équipe.
6: Salut.
16: Salut.
25: Salut.
6: Alors, la question, c'est... On en revient toujours à la même question. C'est que pensez-vous des... Pensez-vous que les 35 heures, il y aura moins de chômage?
12: Alors moi, j'étais en train de répondre, Gégé.
6: C'est qui?
12: Eva Laguier.
6: Oui.
12: Alors en fait, je te disais que, en fait, avec les 4 heures en moins, là, il y aura moins de rendement. Donc forcément, il va falloir rattraper les choses. Donc forcément, les patrons, ils vont plus embaucher. Donc à mon avis, il y aura moins de chômage.
6: Oui, mais il y a une question que je veux te poser.
12: Oui.
6: Par exemple, si la personne veut... non, mais ça, c'est des questions que je vais passer lors du débat.
12: Question, oui.
6: Mais qu'est-ce que tu penses, toi? Ça fera moins de chômage? Par exemple, est-ce qu'ils vont remplacer les personnes qui sont pré-retraitées? Est-ce qu'ils vont les remplacer par des jeunes ou pas?
12: Bah, à mon avis, oui, il y aura plus de jeunes. Il y aura des systèmes de stage pour... Les pré-retraités, à mon avis, ils vont faire des systèmes de stage avec les jeunes pour expliquer le métier, des trucs comme ça, tu vois.
6: Tu penses que les jeunes de moins de 25 ans, parce que maintenant, d'après ce qu'on voit sur les journaux, et j'en ai encore vu un hier, tu penses que les moins de 25 ans... si tu as plus de 25 ans, tu pourras trouver un emploi ou pas?
26: N'importe quoi.
12: Je pense pas. Enfin, disons que les études, elles sont de plus en plus longues déjà. Donc, avec un bac plus 2, t'as rien. Donc, on fera des études de plus en plus longues. Donc, avant 25 ans, c'est dur de trouver du boulot.
6: Mmh.
12: Et après 25, c'est assez difficile, mais ce sera plus facile plus tard, à mon avis.
6: Non, mais moi...
12: Là, je suis optimiste, mais bon...
6: Non, mais moi je pense une chose, c'est que... là, j'ai vu un reportage encore aujourd'hui. J'ai vu un reportage,
12: ouais.
6: Mais je peux vous dire une chose, que l'histoire des 35 heures, à mon avis, c'est de la merde. Moi, je vais vous dire pourquoi. Parce que ça... par exemple, une personne qui a 55 ans, par exemple, c'est un machiniste.
12: Ouais.
6: Un conducteur de bus ou autre.
12: Ouais, je vois bien. Ouais.
6: Hein, il va pas être remplacé par un jeune, parce que le jeune va falloir le former.
12: Bah voilà, c'est ce que je disais tout à l'heure. Ouais.
6: Et donc la formation, qui c'est qui la paye?
26: C'est contribuable.
6: Non.
16: Les vieux.
6: Non, ça va pas être l'entreprise, ça va être la NPE. Et la NPE, en ce moment, ils sont en déficit et ils sont pas capables de trouver du boulot...
26: Boucher le trou de la NPE.
6: Hein? Donc...
26: Boucher le trou de la NPE.
6: Bon, toi, tu fermes ta gueule.
16: Bouchez-moi ton trou.
6: Bon,
22: Gérard.
16: Allez.
22: Sur IRC, il y a Ice-T qui me dit...
6: Ouais.
22: Aïsti qui me dit, Gérard, c'est 35 conneries toutes les 35 secondes et un changement de slip toutes les 35 heures, ça changera donc pas grand-chose.
0: Bon, lui, il va se faire foutre. Hop, terminé pour lui, sa réponse, elle est claire. Alors donc, pour répondre à Eva Laguillet,
26: oui.
0: Donc moi, je vais te dire une chose, en fin de compte, c'est pas nous qui décidons, c'est les entreprises. Et les entreprises, s'ils ont pas envie de prendre un jeune de moins de 35 ans, ne pourront pas.
4: Un jeune de moins de 50.
0: Oh, tais-toi, toi.
4: Ah, mais précise.
0: Ta gueule, à toi. Pour l'instant, je t'ai pas appelé Potchum. Okay, quand je t'appellerai Potchum, tu sortiras de sous le lit, ok?
4: Vas-y, enchaîne.
0: En de bon entendeur, salut.
4: Ciao.
26: Mais tu sais, de toute façon, je pense que les patrons, c'est des pourris. Faudrait leur mettre la tête sur un pic.
13: On va faire la révolution.
0: Exactement. Mais non, mais même, de toute manière, faut voir les patrons qu'il y a à l'heure actuelle. Maintenant, les patrons, c'est quoi? C'est des vieux. Ils sont même pas capables de partir à la retraite pour laisser la place aux jeunes.
26: Et ouais, et ça, je trouve ça dégueulasse, voilà. En fait, faudrait faire... que des gens à peu près de moyenne de 30 à 40 ans.
0: Hein. Ben ouais, mais regarde, t'as qu'à voir n'importe où, même pour remplacer une personne qui part à la retraite, le patron, dès que t'as un jeune qui se présente, oh ben non, de toute manière, on reprend personne. Pourquoi? Parce qu'il sait très bien que sa boîte, elle va couler.
26: Ben oui, forcément, ils veulent pas prendre du fric pour les former, donc forcément, ils prennent.
0: Et voilà. Et voilà. Alors, pourquoi il y a tant de chômage? C'est à cause d'eux.
26: Mais voilà, c'est ce que je disais tout à l'heure. Faut
0: les ok. Merci Eva.
26: De rien.
0: Donc André.
4: Ouais. Tu vas bien?
0: Tu réponds s'il te plaît. Il n'y a plus de tu vas bien maintenant. Ah, ok.
4: Bah moi je crois que ouais effectivement ça risque de. Moi je suis pas tout à fait d'accord avec ce que j'ai entendu parce que je crois que ça risque de faire baisser un peu le chômage quand même. Ouais.
0: Bon André.
4: Ouais.
0: T'as du monde derrière toi?
4: Bah non, j'ai personne derrière moi, non.
0: T'es avec un portable?
15: Je veux bien être derrière André, moi.
0: Bon,
4: Non, c'est pas un portable, c'est simplement un vieux téléphone qui est depuis 1978. Mais
0: Non, mais attends, André, tu vas aller voir Pildar parce que pour l'instant, pourri. Non, mais j'en ai marre.
18: Gérard, c'est pas que André a un son pourri, c'est qu'en fait, quand tu mets quatre auditeurs ensemble, t'as l'impression que André a du son pourri. Tu vois ce que je veux dire?
0: Ouais, moi, non, mais attends, parce que là.
4: Gérard, je t'entends super bien, tu vas bien? Allô?
18: Oui, il t'entend, André.
19: Il est énervé, je crois.
18: Demande à Henri Krabzobi.
15: Ouais, GG.
0: Bon, Henri.
15: Ouais, c'est Henri Krabzobi. Bah, moi, je suis pas du tout d'accord avec toi.
0: Pourquoi?
15: Parce que je pense que si tu travailles seulement 35 heures au lieu de 39, ça te laisse quand même 4 heures de plus dans la semaine pour aller chercher du taf. Donc 4 heures de plus pour trouver du taf, donc moins de chômage quand même.
0: Si non mais attends, Henri.
15: Bah si, ça te laisse 4 heures de plus pour aller à l'école.
0: Henri.
15: Ouais, tu peux m'appeler Krabzobi. Ouais.
0: Henri.
15: Oui.
0: Moi, je vais te dire une chose. C'est que pensez-vous, les 35 heures, y aura-t-il moins de chômage?
15: Bah oui. Parce que t'as 4 heures de plus pour trouver du taf, c'est évident.
0: Non, mais attends, Henri. Ouais. Henri, faut te dire une chose. Que si c'est passé aux 35 heures, c'est que t'as pas 4 heures de plus pour passer pour aller rechercher du taf. C'est que t'as 4 heures de plus pour être chez toi. Pour être chez toi avec ta famille, c'est
15: pour,
0: tout.
15: Ou pour chercher du boulot, j'ai le droit de chercher du boulot si je veux pendant ces 4 heures.
0: Ah ouais, mais attends, mais dans ces cas-là, toi, tu rentres dans une catégorie qui est pas bonne. Si tu me dis pendant 4 heures je vais chercher du boulot, vu que t'as un boulot, donc toi tu rentres dans une faute.
15: Ben non, pourquoi? Je veux juste trouver un petit boulot de 4 heures pour compléter ma semaine.
0: Ça s'appelle quoi ça?
15: Ben j'ai le droit d'avoir
0: du blague. De taf. Ça s'appelle du travail au noir.
15: Non, j'ai le droit d'avoir de taf.
0: Non.
15: Ah bah si.
0: Non, parce que pour que ça soit déclaré à la sécu.
26: Alors t'as le droit, hein. Vas-y Henri.
15: T'as le droit. Hein.
0: Oh mais Manu, arrête de gueuler de dire que c'est faux. D'accord.
26: Frigo, il est malade.
15: Eh, t'as des mecs qui sont animateurs de jeudi brésilien le reste de la semaine.
0: Putain, tu me fais chier toi, hein.
19: D'accord.
22: Il a quand même réussi à percher le soutif sur.
0: Là, tu commences à me percher, hein.
4: Ouais, Gérard, c'est André. Moi, je voulais juste dire qu'effectivement, on a le droit d'avoir plusieurs emplois.
0: C'est faux!
4: Parce que tant que tu
0: dépenses un certain
4: nombre d'heures par mois, c'est bon, quoi.
15: Ouais. T'as des animateurs le jeudi, des Brésiliens le reste de la semaine, hein, ça existe. Hein.
0: Tu veux parler qui, le Brésilien de Max? Alors Max, je t'emmerde, d'accord?
2: Non, non,
0: alors toi, tu vas te faire enculer. Tu vas te faire enculer. Tu dégages. Tu dégages.
2: Non.
0: Allez hop.
18: C'était qui, Henri Kratzobi, c'est ça?
0: Je veux pas le savoir. Hop, tu le dégages. Hop. Dehors. On n'insulte pas un chef comme ça.
26: Mais pourquoi tu dis que c'est une insulte en brésilien?
0: Non, mais attends.
18: C'est pas sympa pour les brésiliens.
0: Oh, faut arrêter vos conneries un peu, la bande de caves, hein. Rigo, une question IRC?
22: Ah bah il y en a plein, faut que j'en trouve une parce qu'elles sont toutes aussi bien les unes que les autres. Alors, je te jure c'est grave. Voilà, on va prendre celle de LGM, le Gérard Masqué, qui se demande si passer aux 35 heures, c'est pas avancer vers le bug de l'an 2000.
18: Super.
0: Ça c'est vrai que là on arrive bientôt sur l'an 2000 et c'est vrai que
22: oui, alors, le bug de l'an 2000.
0: Ouais, mais je pense que si on va taper dedans, hein. Malheureusement.
18: Taper dans quoi?
0: Dans le bug de l'an 2000.
18: On parle pas de pont.
22: Arrête,
13: Gérard.
0: Toi, tu fais gaffe à ta gueule.
13: J'ai rien fait. Arrête de péter.
0: Je te signale parce que sinon tu vas aller voir ton bébé rose.
18: À la place d'Henri Kratzobi, Gérard, que t'as viré, on accueille Jean Hubert, 27 ans de.
0: Ouais, non, mais attends. Toi, c'est
18: Jean
0: pareil.
18: Hubert, regarde, il est là.
0: Ouais, non, mais toi, c'est pareil. Va falloir trouver des auditeurs sympas.
18: Bah, ils sont sympas, mais tu les jartes tout le temps.
22: Gérard.
0: Ouais, ouais.
18: Salut Jean-Hubert.
14: Oui, bonsoir GG.
22: Mon salut, pote Jean-Hubert.
14: Bonsoir tout le monde.
26: Salut Jean-Hubert.
14: Ciao.
0: Donc alors, pour toi, que penses-tu des...
14: Mon pote.
0: Bon, tu réponds à la question correctement et c'est tout.
14: Oui, c'est un standard, Gérard. Tu peux me répéter.
0: Oh là là, non, je répète plus les questions.
14: Désolé, j'étais au standard, moi.
0: Je ne veux pas le savoir, t'avais qu'à écouter la radio, répète plus les questions.
14: Mais c'est pas de ma faute.
0: Je ne répète plus les questions.
14: Alors, je vais te répondre.
26: Tu peux répéter à ta place, Gégé, si tu veux.
14: Ouais, vas-y.
26: Bah, en fait, est-ce que tu penses qu'avec les 35 heures, il y aura moins de chômage?
17: Mais c'est pas ça, c'est si tu veux 39 ou 35 heures.
14: Comment?
17: C'est pas ça du tout la question.
26: Ouais, c'est vrai.
0: Bon, ouais.
14: Gérard, je vais te répondre.
0: Bon, Fildar.
14: Je suis tout Fildar d'accord avec toi.
18: Oui, Gérard.
0: Fildar.
18: Oui, Gérard.
0: Tu vas me les calmer tous. Parce que ça va mal se terminer. Bon, pour l'instant, t'es en train de me faire un débat en couille.
22: Gérard, pour te calmer, vu que je trouve que c'est toi qui es le moins calme dans ce débat, il y a Turpentine, sur IRC, qui te demande. En fait, elle dit que donc on travaille 35 heures par jour, mais vu qu'il n'y a que 24 heures par jour, où sont passées les 11 heures qui manquent?
0: Non. Justement, la question, on va la poser, c'est est-ce que vous travaillez 35 heures par semaine ou par mois? Parce que par jour, tu ne peux pas faire 35 heures, c'est impossible. Mm-hmm. Parce que tu as 12 heures dans une journée.
18: Ouais. T'en as 24.
22: Ah non, 12.
19: Mais non, 12, c'est con quoi.
0: T'es vraiment con, toi.
18: Mais les mecs qui bossent de nuit.
0: Il y a 12 heures.
18: Dans une journée, bien sûr.
0: Et ça commence. Tu fais de minuit à midi, ça fait 12. Mmh. Et après, tu refais.
18: De midi à minuit, ça fait 12, ça fait 24.
0: Ouais, et 24. Et alors, et après, 24 et 24, 48. 48 heures. Est-ce que le patron va te payer 48 heures?
18: 4 plus 2.
0: Il va pas te payer 48 heures, il va te payer combien?
18: 7 divisé par 3, ça fait combien?
19: Racine de 12.
0: Il va te payer combien?
18: Bah 24 heures.
0: Non, il va te payer 35 heures.
18: Ah putain. Ouais.
0: Et alors, est-ce que les heures supplémentaires sont payées? T'en sais rien. Ça, c'est une question que je vais poser.
18: Ça, c'est du blague, c'est ce que tu fais, c'est ton bise.
22: Gérard,
18: ça, c'est pas mon problème.
22: Gérard, sinon, il y a Catel sur l'IRC qui te demande comment on va faire pour les décalages horaires par rapport aux autres pays, vu qu'ils n'auront pas
0: les 30... On en a rien à foutre, Rigo, ta gueule.
22: Oh.
0: Bah attends, ta gueule toi-même. Espèce de con.
22: Donc, je répète.
19: Répète pas, lâche l'affaire.
0: Oh, les mecs. Oh, hey. Toi, tu fermes ta gueule. Parce que là, pour l'instant, vous êtes deux PD en train de me faire des conneries.
19: Tu kiffes, mon chou?
20: Un stripote, ouais.
0: Bon, Max, il est où?
22: Non, mais il va arriver, vas-y.
20: Vas-y, on rigole.
22: Donc, c'était pour savoir.
0: Bon, allez, hop.
20: Moi, je travaille pas avec vous.
0: Non, mais on plaisante, Gérard.
22: Vas-y, Gérard.
0: Putain,
22: la pauvre Catel, elle va pas avoir de réponse à sa question.
0: Ouais.
22: Comment on va faire?
20: Pas avec deux
14: la pauvre Catel.
18: Rappelez voilà, Gérard.
22: C'est barré.
14: Catel.
26: C'est toi,
14: Catel.
18: Gérard.
0: Reviens.
18: Mais on rigolait. Bon.
0: Allez.
18: Allez, GG, viens.
22: Bon.
18: Rigo, repose ta question sérieux. Repose ta question sérieux. Allez, vas-y, Rigo.
22: Elle va pleurer, en plus, à cause de toi, elle va pleurer, Catel. Vas-y, reviens, Gérard, merde.
18: Vas-y, pose ta question.
22: Ne mets pas dans la merde comme ça.
18: Vas-y, vas-y, vas-y. Mais les auditeurs, man.
22: Bon, les auditeurs.
21: Ouais,
18: je voulais appeler. Allez, Gérard.
22: Il t'appelle, là. Il t'appelle tous.
21: Gérard.
22: Vas-y, reviens.
18: Allez, Gérard.
26: Non, c'est pas toi, ça.
1: Non, non, là, je veux pas que lui. Lui, il fait des conneries. Lui, là-bas, c'est pareil.
26: Ah, il est là.
1: Et puis l'autre, elle est pareille.
21: Mon pote.
22: Mon pote.
21: Rico.
1: Oubliez-moi, c'est fini. Travaille pas comme ça.
21: Laisse tomber.
1: Travaille pas comme ça.
18: Allez, Rico, repose ta question.
1: Allez, vas-y, pose ta question. Non.
22: On est à 7427.
18: Oh, putain, 7427.
22: J'aimerais bien que tu te rassoies. Allez,

0: Kovaltseva. C'était bien précisé hier.
1: Mais c'est un pot qui a fait une connerie.
2: Mais tu te regardes le score, 7000, mais comment tu vas battre tout le record encore?
0: Un disque.
2: Si tu me fais 10 000 connectés, moi j'arrête la radio. C'est pour me battre le
0: temps. Moi je m'en fous, moi. Manière, on verra dimanche combien qu'on prend. Alors pourquoi que le gouvernement a voté les 35 heures et on se retrouve après?
1: Alors viens de mettre un 10.
3: Gérard,
0: par ta faute, à cause de toi, le débat, je vais pas faire les 10 questions.
1: Mince. Peut-être qu'à la troisième, oui.
0: Bah ouais.
3: Il avance pas.
0: Mais non, mais attends. Ils arrêtent pas les connards là. Là, ils sont même pas capables de me les gérer.
1: Tu vas vous en être qu'à la troisième question.
3: Mais ouais.
1: T'as voulu vous déconner ou quoi? Là, on fera pas le deuxième débat parce qu'on
3: va. J'ai une question qui attend.
0: Mais arrête pas de gérer les auditeurs.
1: Mais quoi? Je me change à chaque fois que tu les vires.
0: Non, tu te démerdes, tu me. Moi, j'attaque le deuxième, hop.
1: Mais non, attends.
3: Mais non.
0: Moi, je fais les connexions, c'est tout.
4: Gérard.
0: Non, c'est de la merde, là. Là, tu me fais de la merde.
1: Mais arrête.
0: Tu me fais de la merde.
1: Ah, dégueulé.
0: Attends. Non, allez-y. Vas-y.
1: Non, mais on est en direct, là.
2: Mais reviens, Gérard.
0: Non,
2: Gérard.
0: Non, mais je m'en fous.
1: Non, viens, allez.
0: Mais attends, on a la troisième question, fait que de la merde. Ils sont pas capables de faire quelque chose.
1: Putain, mais ça fait trois quarts d'heure, vous avez fait deux questions en trois quarts. Mais non, ouais, il y a un disque, on a posé des questions internet, il y a des petits sondages en plus, tu parles même pas des sondages.
2: Bon, alors pourquoi le gouvernement a voté les 35 heures?
1: Mais ça, on a répondu, c'est bon.
0: Non.
1: Ah bon?
0: Personne n'a répondu, c'est la question que je viens de poser.
1: Bon, bah alors, mets les auditeurs.
2: Allez, vas-y, on y va, allez, on attaque.
3: On va enchaîner avec cette chère question internet.
0: Non, moi. Toi, tu fermes ta gueule, ok?
1: Ah oui?
0: Tu fais le standard et tu fermes ta gueule!
3: Remix!
5: Remix direct!
1: Allez,
3: c'est clair!
5: Un truc de ouf!
0: Celui-là, qu'est-ce que tu vas le prendre dans ta gueule?
5: C'est un bon remix!
0: Oh, ta gueule à toi!
5: Gérard, on reprend le débat?
0: Bon, alors maintenant, pourquoi que le gouvernement a voté les 35 heures?
2: Tu cartonnes, 8000 pratiquement!
5: Oh, 8000!
1: Ah ouais.
0: Pourquoi que le gouvernement a voté les 35 heures?
6: Tu peux crier encore plus fort parce que j'ai pas entendu.
0: Va t'en enculer, salope!
5: Ça c'est malin.
0: Allez hop, tu dégages!
5: Gérard, je vais te répondre. Alors,
0: allez hop, au revoir pour celle-là!
5: Allez hop!
0: Putain, mais vous faites quoi, la bande de PD là? Un fil d'air manu!
5: Un verre c'est bon, deux verres, bonjour les dégâts.
0: Allez hop!
1: Non, mais il se passe rien en plus!
0: Mais arrête!
3: Arrête! Oh, tu es en train de frapper!
0: Tu m'as fait quoi toute la journée? Tu m'as cherché de la merde!
1: T'as pris du fumier!
0: Arrête!
1: T'es fou quoi? T'as pris du fumier maintenant!
3: Arrête, t'es sérieux là!
2: Arrête, calme-toi ou pas là!
0: Et toi, tu m'as fait quoi?
1: Moi j'ai rien fait, moi je travaille!
0: Quoi, tu travailles quoi?
1: Allez, c'est mon travail aussi.
0: Je
1: travaille l'auditeur.
0: Et l'autre là, elle est où là? Elle est où ta suppléante? Elle est où?
1: Elle est partie.
0: Elle est même pas là. Elle est malade encore.
1: Elle est partie faire une petite crotte.
0: Ouais, elle est malade.
5: Un petit caca d'Apolline.
0: Bon, elle est malade.
1: Bon, c'est pas c'est toi là qui est malade. Toi, tu bats tous les records d'internet. Il y a 8000 connectés. Alors, tu me reprends le débat, maintenant t'as décidé de t'énerver, tu reprends ça calmement, sinon c'est moi qui arrête tout là. Hein. Parce que ça se passe bien, j'écoute depuis tout à l'heure alors.
5: C'est vrai, c'est mortel.
0: Ouais, t'écoutes.
1: Oui, j'écoute.
0: Ouais, bah t'écoutes, tu prends mieux de.
1: Ouais, bah je vais les calmer. On se calme.
5: Ouais, on est calme.
0: Mais non, mais dis-le toi.
1: Vous vous calmez tous les deux.
2: Ok,
1: d'accord.
2: Voilà. Et là, je veux du bon boulot.
0: Alors maintenant, tu.
5: Ouais.
0: Alors pourquoi le gouvernement a voté les 35 heures? Tu me vires.
1: Oui, c'est fait.
0: Et tu me cherches quelqu'un d'autre?
1: Ouais.
0: Et tu vas et. Ouais, vas-y, tu vas me mettre qui?
1: Bah attends, je vais chercher.
0: Ouais,
1: bah garde la feuille, je te redonnerai tout à l'heure.
0: Non, tu cherches là, sur les lignes. Parce qu'il y en a ras-le-bol maintenant. Hein, d'appeler les habituels. Hein.
1: Alors,
0: pourquoi que le gouvernement a voté les 35 heures? On va demander ça à Eva Laguillet.
6: Alors à mon avis, tu es, ils nous ont pris pour des cons parce que en fait, on n'arrêtait pas de faire des manifs et tout. Alors ils se sont dit, bon bah, pour les calmer, on va leur donner 35 heures, on va leur enlever 4 heures. Comme ça, ils vont être contents. Mais en fait, c'est n'importe quoi. Voilà.
0: Ouais, mais justement, là, y a le truc, qu'on se pose. Bon, celui qui renifle comme un bouc, arrête.

0: Il est peut-être malade, hein. Moi aussi je suis malade et je renifle, mais...
1: Oh, j'ai attrapé une angine, excusez-moi.
0: Pas comme un bouc.
2: Oh là là, putain, mais il y a encore des habituels ou quoi là?
3: Mais il a attrapé une angine.
2: Non, tu me prends pas dans le bouquin.
1: J'ai attrapé une angine.
2: Non, tu me prends en standard.
1: Mais c'est moi,
2: tu n'as pas d'habituel.
4: Bah, on est pas des
0: habituels. Oui. Donc, attention, ça va cartonner fort. Attention, ça va péter. Ah, j'ai un petit sondage, ça peut être bien ça. Un petit sondage de Davy One sur l'IRC. Ah, alors, 25% des internautes travaillent 70 minutes par heure. 22% des internautes aimeraient réentendre le titre du dernier disque qu'on a entendu sur Fun. Tu peux le redonner ou ça c'est le prochain? Non, bah on peut pas.
2: C'est les oubliants en retard avec. Après avoir. Alors ça c'est une écriture à fil d'art, c'est pas grave, c'est les ouvriers en retard, avec après avoir bouffé, c'est Hiroshima dans mon slip.
0: Voilà, 15% des internautes trouvent que parler travail à 1h30 du matin c'est pas humain, et 89% des internautes espèrent que le débat va durer 35 heures.
2: Non mais alors attends, il y a une question que je voulais dire, que travailler, il y a une question là que j'ai pas très très bien suivi. Tu me dis, sauf à part faire 35 heures lors des débats, mais c'est l'autre avant.
0: Comme quoi, 25% des internautes travaillent 70 minutes par heure.
2: Ouais.
0: Bah voilà.
2: Il y a bien des routiers qui travaillent plus que ça.
0: Plus que 70 minutes par heure.
2: Oui. Mmh. Donc, faudrait qu'ils se mettent d'accord. Hein.
0: Bah ouais, c'est clair.
2: Donc, alors, donc c'est toujours la même question.
4: Mmh.
2: On André.
0: On a perdu un peu, comme t'as gueulé, t'as dit que t'allais arrêter et que ça avançait pas, mais on est quand même à 7238.
1: C'est beau.
4: Bravo, Gérard. Ouais.
0: Alors on y va dans le calme, comme ça va remonter.
2: Alors pourquoi que le gouvernement a voté les 35 heures? Alors me dites pas oui parce que c'est des entreprises, ceci, cela. J'ai une réponse à ça. Donc on va demander à
1: Jean Hubert.
2: Non, à André.
5: Ouais, salut, tu vas bien? Alors. Moi, je pense que le gouvernement a voté 35 parce qu'il voulait s'aligner comme on travaille 5 jours par semaine et que 39, rien qu'au niveau des chiffres premiers, c'est pas tellement ça. Moi, je
2: pense qu'ils ont voulu chercher... André,
5: ouais.
2: André, et les agents de sécurité, ils travaillent combien de temps par semaine?
5: Oui, non, mais attends, je parle pas des agents de sécurité.
2: Comment qui c'est qui dit ça, là?
5: Non, mais je parlais pas des agents de sécurité, je dis.
2: Non, mais attends, André.
5: Oui.
2: Il y en a une, c'est qui a dit, foutent rien.
5: Ah, bah, c'est pas moi.
2: Non, c'est pas moi. Non, mais c'est une bonne nana, à part ça.
3: Je vais trouver, vas-y, je continue.
2: Donc, alors, André, pour toi.
5: Bah, moi, simplement, je pense qu'ils essayaient, au niveau des chiffres, de s'aligner sur 5 jours. On travaille 5 jours par semaine. Donc, il est normal que le nombre d'heures, ça se termine également par un 5.
2: Ouais, mais non, mais c'est pas parce qu'il y a 5. Normalement, dans une semaine, il y a 7 jours. T'es d'accord avec moi?
5: Ah, bah, complètement.
2: Bon, certaines entreprises ne font que 5 jours par semaine.
5: Oui.
2: Donc, dans les bureaux, ils travaillent que 5 jours par semaine.
5: Oui.
2: Les agents de sécurité font 7 jours sur 7. Les chauffeurs routiers font 7 jours sur 6. On est bien d'accord. Les chauffeurs de taxi font 7 jours sur 7.
5: Oui.
2: Les infirmières font 7 jours sur 7.
4: Les ambulanciers,
2: c'est pareil. Les chauffeurs de taxi, c'est pareil. Donc,
5: ils travaillent dans les casinos.
4: Les agriculteurs aussi. Hein.
2: Non, mais même à la radio, même que tout le monde soit relayé, n'ayez crainte, tout le monde fait 7 jours sur 7. Alors, pourquoi que le gouvernement a demandé les 35 heures,
0: Gérard? Sur IRC, il y a Snooze qui me dit que selon un journal, il m'a donné la marque, mais je ne le citerai pas puisque pas de marque, le vote a été truqué.
2: On ne sait pas parce que ça a été voté à l'Assemblée, donc on ne sait pas. Mais moi, je peux vous dire une chose, que là-dessus, je suis contre. Mais c'est tout.
3: Gérard, je voulais te demander pourquoi ils ont choisi 35 heures et pas 36 ou 34.
0: Ouais. Bah ouais.
2: Et non, mais ça c'est pourquoi pour qu'il y ait moins de chômage.
3: Mais ça aurait changé quoi si c'était 34 ou 32 ou 36.
2: Non, mais même, de manière que tu me dises 34 ou 36, de manière ça reviendra au même. On aura autant de chômage. C'est pas pour ça que les jeunes de moins de 25 ans ou plus de 25 ans trouveront du boulot. C'est pas possible.
6: Ça, c'est pour ça qu'ils ont choisi 35 alors.
2: Mais pourquoi ? Mais ça, c'est le gouvernement qui l'a voté. C'est pas nous. Nous, c'est sûr, quand on vote pour les élections pour élire un président, maintenant, on l'a. On en chie. Donc c'est quand même avec lui. Lui, il a fait son gouvernement pour tout. Donc maintenant, on en chie.
6: Et tu as voté, toi ?
2: Moi, je vais dire une chose. Tu sais ce que je fais, moi ?
6: Ben non, mais j'aimerais bien que tu me le dises.
2: Tu vois, moi, je prends ça.
6: Ouais.
2: Je mets ça dans l'urne. Hop, juste un truc blanc. Parce que moi, j'en ai rien à foutre. Parce que ça soit 35, 39, de manière, on en chiera quand même. C'est pas pour ça qu'il y aura moins de chômage. Au contraire. C'est à l'heure actuelle, le chômage, il augmente. Grâce à qui ? Grâce à eux. Et c'est pas eux qui vont nous déboucher. Parce que pour l'instant, ils sont dans les entreprises. Dans les entreprises. Ils sont même pas capables de remplacer ceux qui s'en vont en prêt, en retraite.
6: Mais comment on va faire alors ? Ça va être le bordel, hein ?
2: Ah ben, il y aura plus de chômeurs. Là, le chômage, il est arrivé à 7 300 000, je sais plus combien. Sur l'IRC. Oui.
3: Est-ce que tu peux avoir les 7 millions de chômeurs sur l'IRC en même temps ?
2: Non, mais moi, je voudrais que sur l'IRC, il y a quelqu'un de sérieux qui me donne le chiffre réel du chômage à l'heure actuelle.
3: Wow. Gérard, j'ai un mec au standard, là, qui l'a.
2: Non, je m'en fous, moi.
3: T'as le chiffre ? 8 millions 42.
2: Non, je m'en fous.
0: 8 millions 42. Ouais, combien ouais. Après ? Parce que moi, on est en train de
3: 722.
0: 722.
3: 47.
0: 47, ouais.
2: Voilà. Ouais, bah, je pense qu'on a, on a plus de 8 millions de chômeurs. Ciao. On a plus de... On a atteint... On a atteint. Alors, qui c'est qui a pas répondu ? Pâté en croûte.
7: Bonsoir, Gérard.
2: Bonsoir.
7: Je sais plus.
1: Ah non, c'est pas bon ça.
2: Alors toi, c'est non, pas bon, tu fermes ta gueule.
7: Je viens d'arriver à l'antenne en fait.
2: Non, mais c'est pas toi que je m'intéresse.
3: Non, c'était Jean Hubert, mais il disait c'est pas bon, ça se souvient pas de la question. Mais la question
2: non,
3: c'est
2: mais,
3: pourquoi
2: lui,
3: le gouvernement a-t-il choisi 35 heures ?
7: Ah d'accord.
2: Alors moi, je vais dire une chose, Fuldar.
3: Oui.
2: Tu vois, on va faire une pause.
3: Oui.
2: Je vais poser la quatrième.
3: Non, pas passe suite, à la cinquième, suite, parce que celle-là, on a répondu, c'est bon.
0: Ouais, c'est vrai, on passe à la
3: passe à 5.
1: Calme, Rigo.
3: Passe la 5 et mets un peu d'huile.
2: Alors, est-ce que les pays étrangers ont accepté les 35 heures ?
0: Non. Bon, vu qu'ils ne répondent pas, Gérard, sur IRC, il y a l'IA qui dit « J'ai fini ta cassette et joue au jeu, merde ».
2: Ah bah c'est bien.
1: Moi, j'ai même pas pu répondre à la question sur les 35 heures.
2: Et on va se mettre Gigi le Brésilien de Suresnes avec de la glu 3. Je m'épile l'arrêt et on se retrouve juste après.
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2: Et voilà, vous venez d'écouter le Gigi des Brésiliens de Suresnes avec de la glu 3. Je m'épile avec l'arrêt.
9: C'est bien donc, ça.
2: Vous êtes toujours sur Fun Radio, donc il y a toujours Fildar et ben Fildar pour l'instant il est en train de voir quelque chose, je sais pas où.
6: Il va arriver.
2: Au standard, donc 0800 70 5000, c'est bien ça le numéro ?
9: Non, 0800 08 5000.
2: 0800, non, 0803 08 5000.
9: Voilà.
2: Et toujours le 3615 code Fun Radio rubrique direct, Manu qui est à l'arrière.
9: Venez, donc, voilà, je vais lire vos messages.
2: Donc, si c'est des messages bidons, c'est pas la peine.
9: T'inquiète.
2: Ok. Et toujours Rio sur l'internet www.fr/funradio. Et on est combien ?
0: Alors, attends, faut que j'attende une seconde. On est 7847 moins 1.
9: 7 mince.
0: Parce qu'il y en a un qui est entre...
2: 7847.
0: Là
6: et là. Ah ouais, mais c'est quelqu'un de bien.
0: Ouais, c'est un pote.
6: Ouais.
2: 7847 et je veux que ce soir on atteigne les 10 000 rien que pour faire péter l'audimètre à max. Donc on reprend, donc c'est toujours les débats sur les 35 heures. Donc on va abréger parce que vu que
3: à 2 heures on passe à l'autre.
2: Ouais ben bah, je le sais.
3: Max a dit.
2: Ouais ben bah, je le sais, t'avais qu'à venir avant.
3: Alors, vas-y,
2: avant on aurait pu faire les 10 questions. OK. Alors pour quel genre de métier seront acceptés les 35 heures et...
1: Ouh là là.
7: Oh,
1: ça c'est le téléphone de quelqu'un, ça va.
2: Non mais c'est pas mal, Fildar. Ouais, Fildar.
10: Attends.
2: Ouais, bah pour l'instant, on n'a pas d'auditeur. On a plus personne.
1: Mais je suis là, Lascar. Je te lâcherai jamais, mon pote GG.
2: T'es qui, toi?
1: Moi, je suis Jean Hubert.
2: Ouais, ben, toi, tu vas te calmer, d'accord?
1: Ah ben, moi, j'ai la pêche, Lascar. Y a pas de problème.
2: Ouais, ben, Lascar, moi, je t'emmerde.
1: Bah, c'est gentil, Lascar.
2: Ok.
6: T'as rien dit?
1: T'as rien dit?
2: Non, mais moi, arrêtez de me prendre la tête.
1: Ok, d'accord.
2: Hein?
1: Ok, pas de problème.
2: Alors, pour quel genre de métier seront acceptées les 35 heures? Donc, pour toi?
1: Pour les métiers de journaliste.
2: Mm-hmm.
1: Des boueurs.
2: Ouais. Non, mais attends, attends. Déjà, les éboueurs, ils font pas 35 heures. Hein. Parce qu'ils ils commencent, par
1: non,
2: exemple...
1: Y en a aussi, hein.
2: Non, pas tous. Hein.
1: Si,
2: pas
1: si.
2: Tous. Non,
1: pas
2: non,
1: tous,
2: non,
1: pas
2: non,
1: tous,
2: non.
1: Tous, mais il y en a certains, quand même.
2: Non, pas tous. Tony, tu fermes ta gueule.
1: Quoi?
6: Il n'y a pas de Tony, Gérard.
1: Ça va pas, Gérard?
7: Il
1: n'y
7: a pas de Tony, là,
1: ce soir. Pas de Tony.
2: Oh!
1: Il n'y a pas d'habituel.
2: Ouais, non, il n'y a pas d'habituel, on verra. Donc, moi, je te dis, Jean-Hubert...
1: Jean-Hubert, pas Jean-Gueur. Jean-Hubert.
2: Ouais, ben, moi, je te dis, les éboueurs ne font pas les 35 heures.
1: C'est vrai.
2: C'est faux.
1: Ils ne font pas les 35 heures.
2: Non, parce que...
1: Bon, ben, d'accord. Ben, je te crois.
2: Ils commencent à 5 heures du matin.
1: Oui.
2: À 8 heures, ils sont dans leur lit.
1: À 8 heures, c'est quoi, du matin ou du soir?
2: Non, du matin.
1: Oui.
2: Hein, ils sont couchés. T'es d'accord avec moi?
1: Okay.
2: Jusque-là. Après, ils reprennent sur les coups de 17 heures.
1: Oui.
2: Hein?
7: Mm-hmm.
2: Et ils finissent à 20h, 21h.
7: Okay.
2: Donc, ça fait combien d'heures en tout?
1: Ouais, ça doit bien faire 35 heures.
7: Ouais, vers les 35, non?
2: Non, parce que faut dire une chose que... certaines villes, t'en vois pas beaucoup. Hein.
1: C'est vrai. Il y a des villes, c'est un peu crade quand même.
7: Ouais, c'est
1: ça
7: clair.
1: Ça se sent bien.
2: Donc,
0: Gérard, sur IRC, il y a Yankee qui dit que les animateurs de débats pourris, ils font pas 39 heures.
6: Il y a aussi Bocal qui dit sur le Minitel que les éboueurs, ils travaillent 35 heures devant la baraque à GG.
2: Alors, Manu, tu fais une chose. Tu vas me remonter le clavier.
6: Bocal, c'est pas gentil.
2: Non, mais tu me remontes le truc avant que ça soit moi.
6: Ça y est.
2: Et je veux plus entendre parler du Minitel. Donc
6: d'accord.
2: Le Minitel, ça sert à rien. Donc, IRC, la question, c'était...
0: Il y a Lagafou qui me demande de regarder mon mail parce qu'il voulait connaître une bonne zik techno, je sais pas quoi.
2: Bon, la musique techno, peut-être qu'on en aura.
3: André est parti, on accueille Force Ouvrière à la place, bonsoir.
1: Oui, bonsoir. Bonsoir.
2: Eva.
1: Mon pote.
7: Alors, en fait, il fallait que je cherche les métiers de ceux qui acceptaient les 35 heures, c'est ça?
2: Pour quel métier? Pour quel genre de métier seront acceptées les 35 heures? Je vais vous dire une chose, c'est pas parce que je suis arrivé à la bourre, mais il faudrait peut-être qu'on active parce que dans moins de deux minutes, je change.
1: Alors
2: vous acceptez? Vous répondez vite fait?
7: Ouais, on
2: répond alors. Ceux qui n'ont rien à dire, vous fermez vos gueules.
1: T'es aussi con que tes pieds.
2: Alors va te faire enculer.
1: Oh, ça c'est pas gentil ce qu'il a dit lui.
7: C'est clair.
1: C'est pas gentil.
2: Eva Laguillère.
7: Oui, Laguillère s'il te plaît. Et en fait je pense qu'il y a les ouvriers, donc genre les fabricants, genre ceux qui font les escaliers, les pantalons et tout. T'as les docteurs à mon avis, ils font 35 heures. Les éboueurs, ouais, je suis d'accord, ouais.
2: Mmh.
7: Puis non, c'est vrai que les animateurs, ils font pas leurs 35 heures, à mon avis.
2: Non, mais pour quel genre de... Tu me la dégages. Allez, terminé. Je m'endors pas sur une nana comme ça. Hop, au revoir. Salut. Pâté en croûte.
11: Oui. Moi, je pense que ce sera les professions libérales.
2: C'est-à-dire?
11: Comme les buralistes, les vendeurs de journaux, les grossistes en cigarettes. J'ai pas de marque. Hein.
1: Les dealers aussi.
11: Les dealers.
2: Attendez.
11: Oui.
2: Les mecs, vous fermez vos gueules maintenant. Parce que sinon, moi, je vais conclure et j'attaque le deuxième débat dans moins de deux minutes.
1: Pas de problème.
2: Pas de problème, Tony, hein?
1: C'est pas Tony. Mais Gérard, c'est pas Tony, là, c'est Jean-Hubert.
2: Continue, Gérard.
11: Je continue, il y a les caissières, les professeurs d'auto-école, Les gens qui vendent des trucs sur le marché. Les gens qui balayent dans la rue, mais ça on en a parlé tout à l'heure. Les pilotes d'avion.
2: Non mais.
11: Aussi les DJs.
2: Non non mais attends, attends. C'est qui là?
11: C'est Pâté en croûte.
2: Non mais Pâté en croûte.
5: Pâté en croûte.
2: Oh, tu fermes ta gueule toi quand je parle.
11: Oui, je t'écoute Gérard.
2: Hein? Donc pour quel genre de métier seront acceptés les 35 heures? Donc tu précises des jobs donc les mais pourquoi tu parles pas des chauffeurs routiers tout ça les ambulanciers?
11: Parce que ça les concerne pas, ils bossent déjà 55 heures par semaine, donc on va pas les faire bosser 34 heures en plus hein.
2: Non mais attends, est-ce que tu penses que eux ils font 35 heures?
11: Mais non, ils font pas 35 heures.
2: Non, ils font pas 35 heures. Attends 5 minutes derrière s'il te plaît. Oui. Celui qui parle.
5: Oui.
2: Est-ce que tu penses que les ambulanciers font 35 heures?
11: Mais non plus, ils font
2: non
11: pas
2: plus.
11: 35 heures.
2: Est-ce que les chauffeurs de taxi font 35 heures?
11: Mais non.
2: Non. Est-ce que les animateurs font 35 heures?
11: Oh bah non, loin de là.
2: Bon bah alors. Donc dans ces cas-là, je me demande pourquoi. Donc je reviens là. On aurait pu la mettre avec la 3. Mm-hmm. Pourquoi que le gouvernement a voté les 35 heures?
11: Pour faire chier justement ceux qui font pas 35 heures.
2: Mais oui, mais si les patrons veulent pas que les employés passent les 35 heures, donc est-ce qu'ils seront payés plus cher ou moins cher?
11: Les patrons?
2: Non, les employés.
11: Mais ça dépend ce qu'ils font.
2: Ouais, mais attends, tu prends un chauffeur routier.
11: Par exemple,
2: qui va... Non, mais attendez.
5: Ouais.
2: Est-ce qu'un chauffeur routier,
11: ouais,
2: lui, par exemple, il part du dimanche soir.
11: Il part d'où?
2: De
3: Bordeaux, disons Bordeaux.
2: Bon, de Bordeaux.
11: Il part de Bordeaux un dimanche soir à quelle heure?
3: Non, pas Bordeaux, Nantes. Nantes, c'est mieux.
2: Nantes, tiens, de Troyes. Rien que pour faire chier.
3: Bah, ok, si tu veux.
2: Il part de Troyes. Non, ils partent de Troyes.
11: Ah d'accord, ils sont trois.
2: Non, ils partent de Troyes, la ville de Troyes.
5: Ah, ils partent tous les trois.
2: Là où c'est les Andouillettes.
11: D'accord.
2: Donc,
11: j'ai compris.
3: Tienne,
2: hein. Ils partent de là-bas.
11: Ouais.
2: Ils ont un truc en urgence à livrer en moins de 24 heures.
11: Un piano, par exemple.
2: Voilà, sur la région parisienne.
11: Mais où?
2: Sur la région parisienne, je te dirais pas où. Est-ce que...
11: Non, on précise.
3: Rue de Convention. Rue de Convention.
11: Rue
3: de la Convention.
2: Rue de la Convention, admettons. On va prendre cette rue-là, comme c'est Fildar qui le dit.
11: Donc, quel arrondissement?
2: Bon, t'arrêtes de te foutre de ma gueule ou sinon
11: non,
2: tu dégages?
11: C'est bien de préciser.
2: Non, mais attends, t'es en train de te foutre de ma gueule
3: ou quoi là?
5: Ouais.
11: Bah vas-y, explique, t'arrives à quelle heure?
3: Allez, hop. Allez, dégage.
2: Hop,
3: allez.
2: Bonne nuit, Pâté en croûte.
5: Mais non, mais Gérard, ça se fait pas.
3: À la place de Pâté en croûte, on accueille Stéphanie Roger, bonsoir.
5: Direct.
2: Stéphanie.
10: Oui, bonjour.
2: Salut.
5: Salut, Steph.
10: Salut.
0: Steph.
10: Salut.
5: Salut, Hugo.
2: Bon, pour finir, parce que.
5: Salut, Fildar.
2: Salut. Oh, ça y est.
5: Salut, GG.
2: Ta gueule.
5: Oh, bah attends, je te dis bonsoir. Tu fermes ta gueule.
2: Vous avez fermé vos gueules un peu.
5: Voilà, t'écoutes Gérard. Oui, maître.
2: Bon, de manière,
0: Gérard,
2: dans une minute, on arrête.
0: Sur Yastri, il y a Esti qui te dit que, en fait, qu'est-ce qu'on fait avec la parité? Parce qu'en fait, ça fait 17,5 heures pour les femmes et 17,5 heures pour les hommes.
5: Les filles, elles en branlent pas, c'est connu.
0: Parce que lui, il préfère regarder ses cassettes du Big Bill plutôt que d'écouter le débat, si tu comprends pas, quoi.
2: Non mais attends, parce qu'il y a des trucs qu'il faut bien se mettre dans une chose, dans sa tête, c'est que le gouvernement a voté les 35 heures, pourquoi? On n'en sait rien. Pour qu'il y ait moins de chômage. Mais à l'heure actuelle, il y a plus de chômage qu'autre chose. Parce que tu vas pas me dire qu'un chauffeur routier fera 35 heures, c'est faux. Ça regarde.
3: Il en fait bien moins.
2: Hein? Tu rigoles? Non, c'est toi qui viens de parler.
3: Non,
2: c'est toi parce qu'il est en train de chercher... Il dit rien. Alors c'est toi qui viens de parler. Les chauffeurs routiers. Les chauffeurs routiers, eux, ils font plus de 35 heures.
3: C'est faux.
6: Mais toutes les combien aussi?
2: Non mais attends, ils partent le dimanche.
6: Ouais.
2: Hein, et ils rentrent un jour sur deux chez eux. Mmh. Et Tana qui partent.
6: Eh ben, ça plus fait loin. 20 heures ça par semaine.
2: Oui, 20 heures par semaine.
3: Gérard, mais je voulais te demander, attends, si le mec il met 35 heures pour amener une baguette de pain, elle va être pourrie, la baguette.
2: Non, mais attends, on ne parle pas des boulangers.
3: Non, mais les routiers qui livrent le pain.
2: Non, j'ai jamais vu des smirmes
3: de pain.
2: Non, j'ai jamais vu des smirmes qui livraient le pain. Et puis, toi, tu fumes la moquette, toi, t'es comme la gaffe, hein. Enfin bref, passons.
3: Une dernière question quand même.
5: Que
1: moi je vais te faire un petit truc, Goldo.
12: J'ai pas répondu, j'ai...
2: Je crois que...
1: Vas-y, réponds, réponds.
12: Alors c'est Farce Ouvrière, je peux répondre?
2: Ouais, Goldo.
3: Non, Farce Ouvrière.
12: Pas du tout, tu reconnais pas la voix, c'est pas... Non. Donc, les professions, alors moi j'ai réfléchi un petit peu, vous parliez des éboueurs, je suis pas du tout d'accord.
2: Par contre, on parle pas des éboueurs, on parle de tous les métiers en général.
12: Justement, je vais étayer...
2: Oh, attends, 5 minutes, il y a une question IRC.
0: Il y en a plein, et comme Shkoumoun il va aller se coucher, je vais lire sa question. Il voulait savoir si les prostituées, elles vont faire des... Elles vont sucer 35 heures maintenant.
1: Pour le même prix, faut préciser.
0: Ouais, pour le même prix.
2: En
0: euros ou en francs, c'est pareil, c'est le même prix.
1: Bah non.
2: Putain, mais arrêtez de parler d'euros.
3: C'est vrai, merde.
2: Putain, mais éteins ton micro et fais ton boulot, là. Il y a des lignes qui sonnent. Prends-moi des gens pour le deuxième débat.
1: Ouais.
3: C'est fait.
2: Putain.
3: C'est fait.
2: Ouais, c'est fait.
3: Non, mais regarde.
2: C'est qui pour le deuxième débat?
3: Bah, j'ai pas les noms, mais j'ai les numéros, regarde.
2: Ah ouais, fais voir.
3: Je rappelle tout ça.
2: Non, fais voir. Fais voir.
1: Non.
3: On fait le débat, allez.
2: Ouais, je te préviens, gare. Si ça va mal, le deuxième débat, il fait comme le premier, on arrête à la septième.
12: Ouais, Gérard, tu peux répéter la question?
2: Non.
1: Oh, le Rio.
2: Comment se passe une journée de 35 heures?
12: Ouais, Gérard, tu peux répéter la question?
7: Une journée de 35 heures, ça va être chaud.
2: Allez hop,
0: 35 heures. Gérard, faudrait peut-être faire la conclusion là en fait.
2: Allez hop, terminé, on fait conclusion. Non, les 35 heures, on les reprend un peu plus tard parce que là vous me faites chier.
1: On les fera dans 35 heures, un truc comme ça.
2: Ouais, bah toi tu fermes ta gueule.
1: Pas de problème, mon pote GG.
2: Toi tu fermes ta gueule parce que là vous me faites chier.
1: Bah on est gentil avec toi.
2: Ouais, non, mais prenez-moi les habituels, allez-y. Oh,
1: bah
2: allez-y, bravo.
1: Bah non, on va pas
2: bravo,
1: Fulda. Faut pas prendre les habituels, Gérard.
2: Bravo. Bravo.
3: C'est très bien qu'il n'y ait aucun habituel.
2: Non, presque pas.
12: Attends, Tony, tu l'as viré tout de suite et il a pas
2: fait ouais, de c'est ça. Conclusion.
1: Le pauvre Goldberg, ça se fait pas.
3: On fait la conclusion, les auditeurs.
12: Allez, conclusion. Bon, c'est Farce Ouvrière.
2: Ouais, vas-y.
12: Ouais, Gérard, tu peux répéter la question?
2: Non.
12: Alors, conclusion. Donc, je te disais, moi, je trouve que pour un gars qui fait 2 pauvres heures d'émission par semaine, je te trouve gonflé de faire un débat sur les 35 heures. Et voilà, je vois pas trop ce que tu connais aux 35 heures, à part 35 heures de foncer ou de tease, je vois pas trop.
2: Mais sinon, alors toi, bien. Tu vas te faire enculer, toi, espèce de sale pédé.
12: Au revoir. Sinon, c'était...
2: Merci.
1: Ouais, Jean.
2: Ouais.
1: C'est moi?
7: Direct.
1: Jean Hubert. Donc ouais, pour un mec qui a 35 heures de retard, je trouve que aussi, faut être un peu grande gueule pour parler d'un débat de 35 heures. Parce que c'est clair que tu bosses une heure par semaine ou deux. Et donc je trouve que tu devrais continuer à t'excuser auprès de tous les auditeurs jusqu'à 4h du mat.
2: C'est ça, t'as raison.
3: Moi non plus, je suis pas d'accord.
2: Là tu vas te faire foutre.
1: Quoi, t'es pas d'accord?
3: Non,
1: je te kiffe, Manu.
3: Merci.
2: Ouais, d'accord, on t'a à peine reconnu, toi.
3: Et il y a quand même Stéphanie
7: Roger. Ouais,
2: et Stéphanie?
7: Ouais, alors moi je trouve que quand même, j'ai pu remarquer que t'étais quand même vachement calé en politique. Hein, je suis quand même pas mal impressionnée. Hein, tu connais vachement de trucs sur les 35 heures. Donc ouais, c'était intéressant. Non, bien.
2: Non, mais ce qu'il y a, je suis pas calé en politique, c'est qu'en ce moment ils arrêtent pas d'en parler. Ils nous parlent des 35 heures sans arrêt, mais ils nous gonflent.
7: Bah ouais,
2: va essayer de par exemple, moi je demande, est-ce que le gouvernement va trouver du boulot pour un jeune de moins de plus de 25 ans? Non.
7: Bah ouais, c'est clair, mais
2: ils trouveront pas.
7: Bah ouais.
12: Bon, toujours d'accord pour
2: ta gueule, toi derrière.
7: Mais je trouve que t'es quand même pessimiste, hein. Il y en a quand même quelques-uns qui arrivent à trouver un petit peu de boulot, quoi.
2: Ouais, non, mais attends, mais faut se dire une chose, c'est que le gouvernement, c'est eux qui l'ont voté, c'est pas nous.
12: C'est
2: faux
12: ce que tu dis.
2: Ta gueule, à toi, c'est faux, là, tu vas te faire enculer, toi, tu me fermes ta gueule, maintenant. Ok. Oh. Et toi, tu fermes ta gueule aussi, Manu.
3: J'ai rien dit.
2: Maintenant, vous arrêtez. Vous allez pas me faire chier pour le deuxième débat. Parce que sinon, je vous éclate.
3: Pas de problème.
2: Ok.
3: D'accord.
2: Alors maintenant, c'est le gouvernement qui a choisi ça. Ouais. Maintenant, le gouvernement, il fait ce qu'il veut. Maintenant, c'est qu'ils se plaignent pas que même s'ils n'ont pas, même pour les étudiants, c'est malheureux à dire, même si les étudiants, ils n'ont pas assez de professeurs pour réussir leurs études, c'est à cause d'eux.
7: Ouais.
2: C'est à cause du gouvernement, parce que c'est le gouvernement qui pousse à merde.
7: Par contre, je peux te poser une question, est-ce que les enseignants vont faire 35 heures, à ton avis?
2: Mais ouais, mais tu vois, la question, je te renvoie à la balle, pourquoi que le gouvernement a voté les 35 heures? Ben, est-ce que tu crois que les enseignants vont faire 35 heures? Moi, je te dis non. Pourquoi que le gouvernement a voté les 35 heures? Pourquoi qu'il ne nous a pas laissés à 39 heures?
13: C'est vrai.
7: Ben ouais, non, c'est vrai, on peut se poser la question. Hein.
2: Donc, alors pourquoi? Donc, maintenant, c'est au gouvernement de voir ce qu'il a à faire.
14: C'est vrai ce que tu dis.
2: Ouais, hey, tu me les vires, là. Parce que là, j'en ai ras-le-bol. Et toi, tu vas mettre les bidules, là, parce que tu m'énerves.
6: Y'a rien.
2: Donc, moi je peux dire une chose, que c'est de la faute du gouvernement.
13: C'est faux.
7: Ouais, mais ils abusent de la bière, à mon avis. Hein.
2: Bon, Stéphanie.
7: Oui, non, je te dis, ouais...
2: Non, parce que non, mais pour l'instant, à mon avis, c'est quelqu'un qui s'amuse à passer sur toi. Donc moi, je peux te...
6: merde, on kiffe tous.
2: Je réponds à ta question. Donc c'est de la faute du gouvernement, c'est pas de notre faute. Ouais, c'est tout. Ouais. Nous, c'est vrai que tout le monde a voté. Maintenant, on l'a. On a ce gouvernement-là.
7: On va en chier.
2: On va en chier. On va en chier pendant 5 ans.
0: Couple.
2: Donc voilà.
7: Ouais, non, c'est dur.
2: Et maintenant, pour ce qui est des 35 heures, maintenant, ça va être dur, parce que maintenant, tout le monde va avoir du mal à s'habituer aux 35 heures. Même l'EDF, tu vois, l'EDF...
3: GDF aussi, GDF.
2: EDF, GDF, c'est pareil. Alors, merci pour celui qui me l'a dit. Donc, eux, c'est pareil, ils en ont marre, parce que faire 35 heures, ça leur fait travailler que 5 jours dans la semaine.
3: Les acteurs pour
7: Mais Gégé, oui. Si EDF, GDF travaillent que 35 heures, nous, on fera comment pour avoir de la lumière, de l'électricité?
2: Non, mais attends, mais le problème, il est... Non, mais attends, je lui réponds à sa question, quand même.
6: Oh non.
2: C'est comment qu'on va avoir du courant? Bon, ben, ils nous le branchent et c'est tout. Mais ils travaillent le lundi, le mardi, le mercredi, le jeudi et le vendredi. C'est tout. Ça fait 5 jours. Mais sur 5 jours, alors tu fais pour atteindre 5 fois 7.
3: 42.
2: 7 fois
3: 42.
7: 52, oui.
2: Non, 6 fois 5, 30.
0: Gérard, comme tu sais pas compter sur IRC, on me dit qu'il faudrait mieux que tu fasses ta conclusion, quoi. Ça sert à rien d'essayer de compter.
2: Ouais,
0: tu
2: moi,
0: sais
2: je
0: pas.
2: Les emmerde sur l'IRC maintenant. Donc, je pense que j'ai pu te répondre à ta question.
7: Ouais,
3: super.
7: Complètement, ouais.
2: Mais c'est bête parce qu'il y avait d'autres questions, mais.
3: On leur fera le débat, de toute façon, les 35 heures, c'est pas encore passé. Hein.
0: Bah ouais. Mm-hmm.
2: Comment c'est pas encore passé, les 35 heures? Si, ils sont passés.
3: Ah bon?
2: Maintenant, tout le monde a voté pour les 35 heures. Maintenant, on fait 35 heures.
3: Merde.
2: Rigo, une conclusion sur l'IRC à part.
0: Alors, il y en a plein. Alors, il y a Perfouras qui dit à RIP qu'officiellement, il peut pas faire rentrer de gens, mais pour cette fois, ça sera bon si c'est l'IA ou si c'est Catel. Je ne sais pas trop de quoi il parle. Et il y a Turpentine qui te dit connard de Gérard, ton débat, il a ni queue ni tête comme toi.
2: Eh ben moi je l'emmerde elle. Parce qu'elle commence à me casser
3: les noix.
2: Couilles.
3: Les noix.
2: Oui. Elle commence à me casser les couilles. Alors au deuxième débat, je veux pas t'entendre pour ta conclusion. On était combien pour finir?
0: Alors là, on a dépassé les 8000. Contrairement à ce que Arnett me dit, parce que lui il est sur un autre serveur et il me dit que chez lui il y a personne, je sais pas pourquoi. On est 8240.
2: Manu, ouais. S'il te plaît, tu arrêtes de couper le micro à Rigaud. Ça ne sert à rien. T'as rien touché, mon cul.
15: J'ai rien touché.
2: Alors, tu laisses Rigo parler, s'il te plaît, merci.
0: Donc, on est 8428. Vas-y, note.
2: 8428.
3: En euros.
0: Et normalement, d'après ce qu'on m'a dit, il devrait y avoir encore plus de monde parce que...
3: Il y a un quart de Suédoise qui arrive à 2h30 sur Internet, il paraît.
2: Et même dans ta gueule, toi.
3: Deux quarts de Belge.
2: Donc le débat sur les 35 heures, on va les refaire. On va les refaire, mais c'est pas grave. Grâce à Fildar et Manu. Alors celui que...
14: Voilà.
2: J'ai compris.
0: Sinon il y a Fesse de Babouin qui dit que les 35 heures c'est comme tes débats, c'est une aberration.
2: Ouais, ben lui il va se faire foutre parce que son numéro il est déjà transmis au commissariat de Suresnes, alors qu'il fasse gaffe à sa gueule.
3: Alors, le deuxième débat, ça porte sur quoi, Gérard?
2: Ça portera sur les collections. Alors, la première question qu'on va poser, c'est que peut-on collectionner de Valab ou autre, et on s'écoute les fonctionnaires de ce branle avec vient me raboter les parois anales, et on se retrouve tout de suite après. Et on s'écoute les massues en folie avec dessine-moi des mammouths dans ma grotte à Nutella.
13: Il y a Laurent aussi, bonsoir.
2: Ouais, il y a Goldo, comme ah non, par hasard.
13: C'est Laurent Charnier, bonsoir.
2: Non, il y a Goldo.
13: Non, j'appelle des Indianapolis.
2: Il y a Goldo.
13: Bonsoir l'équipe.

0: On y va.
1: Parce qu'en face, ils lui mettent de la musique.
2: Qu'est-ce que t'as mis dans un jardin d'infailles,
1: toi? Il m'a piqué mon sac.
0: Il marquait des pédos dans ma lucarne. Ils vont faire de casting, ça, je crois.
1: Ouais, mais de quel arme ou moyen de défense disposait-il pour éviter de...
3: Bah, je t'ai répondu, j'ai fait l'odeur qu'ils dégageaient de leur glande anale.
1: Ouais. D'accord. D'envers solitaire. Bon, bah, on...

0: la fille de Max Meunier.
1: Ouais, merci.
2: Capitaine Cure.
1: Capitaine Cure.
3: C'était quand même une ancienne bûcheronne.

0: Ouais, large,
1: quoi, une fourchette large.
0: Non, ouais, une grosse fourchette.
1: Voilà, une bonne
0: grosse fourchette.
2: Calmez-vous un peu.
1: Faites péter le délai, là.
3: Arrive, conclusion.

0: Je vous préviens, Gérard fait la gueule.
1: Moi je pense que je sais plus.
2: Tu penses que t'as envie de faire la guerre du feu avec moi?
1: Voilà, là, je pense que j'ai
0: sirop d'azur.
2: Ah, je me suis taillé les pattes, hein, bébé.
0: Ah ouais.
1: Ah, c'est cool.
2: Non, je préfère pas alors. Bon. Pour me faire virer, je préfère attendre la prochaine question pour me faire tège.
0: Alors, la question.
1: Je suis de la caverne.
3: Bon, bah d'accord.
2: Oh là là.
0: Bon, bon, ça commence à bien faire là, Fulda.
4: Mais j'en vois rien.
2: Ta femme qui
4: gare
2: en double fil, elle zen là.
4: À qui tu parles, toi?
2: À toi,
4: enculé. Bah, va te voir enculer toi-même.
5: Et c'est Joe, le tueur de nains.
6: Bonsoir. Salut, Joe. Salut, bonsoir, Gérard. Est-ce que tu accepterais de prendre un contrat à Joe? Il faut que tu exécutes une petite grosse avec des traits.
2: Si tu veux des noms, moi j'en connais pas trop. Parce qu'il n'y a pas trop d'archives, quoi. C'est tout.
0: Alors, vas-y.
2: J'aime pas trop ça.
0: Vas-y.
7: Alors, vas-y.

0: Sandy, se tape avec des buffles.
1: Bon, bah alors, aimez Jacouille. Aimez
2: Jacouille,
1: au revoir.
2: Non, non, non.
1: Ah bah, c'est de manière, il me reste.
2: J'aurais bien voulu parce qu'elle était, pas, elle était bien, mais c'était pas moi, alors.
1: Et voilà, donc vous venez d'écouter les connectés de Larry avec Bouffe-moi le site avec du Saint-Dou. Et là, c'était juste un remix fait par Olivier Dapreux, je pense.
3: Non, fait par un certain fumiste de l'IRC.
1: Ok. Ben, merci Rigaud. Donc, pour ça, sur le deuxième débat qui va porter sur les sumons, on accueille Prout d'Asie, 19 ans de Dijon. Tu peux me donner la fréquence, s'il te plaît?
4: Ouais, bonsoir, c'est Prout d'Asie, ça a Sans Sushi. Alors, c'est 97.5.
1: Ok. Nîmes qui pue.
5: Nîmes qui pue.
1: Nîmes qui pue.
4: Nîmes qui pue.
1: Ta fréquence, s'il te plaît?
4: 103.4.
1: Merci. Donc, bonsoir à toi, Rouleau de PQ, 23 ans de Nice, ta fréquence s'il te plaît, bonsoir.
6: Salut Gérard, ma fréquence c'est 107.1.
5: Ça va être bien ça.
4: Bonsoir.
1: Et Onde à 25 ans de Lyon, ta fréquence, bonsoir à toi.
7: Bonsoir Gérard.
1: Ta fréquence s'il te plaît.
7: Ah bon, 102.1.
1: 102.1.
4: Voilà, voix qui m'excite.
1: 102.1. S'il vous plaît, vous faites pas comme le premier débat.
8: Ouais, hein.
4: Ouais, c'était des gros nazes.
1: Ouais, ben, j'espère que le deuxième ouais. Ne sera pas pareil.
4: C'est un gros naze même.
1: Ouais. Alors, donc, le débat porte sur les sumos. Mm-hmm. Donc, de quelle origine provient le mot sumo? On va demander ça à Prout d'Asie.
4: Ah, j'ai de la chance.
7: Bonne chance.
4: Ouais. Bah, écoute, le mot sumo, alors, il faut remonter aux langues mortes. Donc, il faut parler de l'étrusque, par exemple. Et du copte. Je sais pas si tu parles l'étrusque, toi, un petit peu.
1: Non, mais attends, je te demande. Je te demande de quelle origine provient le mot sumo.
4: Ça vient d'une région qui se situe au sud-sud-est de l'Ouzbékistan.
1: Ouais,
4: Quoi, bah quoi.
1: Je te demande. Bah, c'est la dernière fois que je te pose la question. Tu réponds correctement.
4: Je te donne une réponse. Tu vas pas t'énerver. On va rester calme.
1: Ouais, tu vas t'affirmer ou quoi, là?
4: Ouais.
1: Bon, alors, au revoir.
4: Bah, non.
1: Si, au revoir.
4: Donc je continue à répondre.
1: Non, tu continues pas. Ah, au revoir.
4: C'est pas moi. Hein.
1: Au revoir.
4: Non, je continue.
1: Donc, je dis... Non, Manu, non, s'il te plaît. Non. Au revoir pour lui.
5: Une chance. Il...
1: Non.
5: Vas-y, réponds.
4: Sud-sud-est du Turkménistan, c'est-à-dire on est tout au nord du Japon, quoi, tout à fait.
1: Ah, enfin.
4: Ah bah oui, bah, tu me laisses pas le temps de finir. C'est pour ça que je suis obligé de m'énerver pour me faire comprendre.
1: Ah. Ouais, bah t'as pas besoin de t'énerver, c'est moi qui commande.
4: Ok, ça marche.
1: Nem qui pue.
9: Oui, alors Gérard, le mot sumo vient du japonais ancien. C'est la contraction de su, de la transpiration, et mo, les deux premières lettres de moule. Transpire de la moule, qui est le sumo en contraction en japonais ancien, repris pour des compétitions de sport de grosse.
4: Oh là.
1: Non. Rouleau de PQ.
6: Ouais Gérard, eh bien ça vient effectivement du japonais. Le monsieur qui est passé avant moi avait tout à fait raison. Mmh. Je voudrais rappeler aussi que l'étymologie du mot vient en fait du premier empereur japonais qui s'appelait Hirohito et qui s'est fait harakiri parce que justement il n'arrivait pas à être assez gros pour être un sumo. Mmh. Parce que la ceinture qui doit leur serrer la taille était vraiment trop grande. Mmh. Et tu me dis quand on a marre parce que j'arrête.
4: Non, vas-y.
1: Honda. Honda.
6: Ce serait super sympa, ce serait...
1: Honda.
7: Ouais, je suis là. Gérard, je suis pas sûr d'avoir la bonne réponse. Maintenant, moi, je pense que ça vient des Esquimaux, en fait. Mais... Ils suaient beaucoup, et donc ça venait de Esquimaux, mots, sumo, et je suis beaucoup quand je suis un Esquimaux.
1: Non. Voilà,
7: je pense que c'était l'étymologie du mot.
1: Non, c'est alors, d'où provient, de quelle origine provient le mot sumo, avant que je réponde,
3: En fait, il y a Davy One, il sait très bien d'où ça vient, il dit que Oshiwatawa na Masaki.
5: T'as une belle voix, Pauline.
4: Oh là, ça m'aurait pas plu, non.
5: Excuse-moi Gérard, pour répondre à cette question, on a Monsieur Mazur qui s'y connaît super bien.
1: Ah. Ouais, alors vas-y. Monsieur Mazur, bonsoir.
10: Oui, bonsoir, c'est Monsieur Mazur.
4: Bonsoir.
10: Alors, je suis vraiment ravi, Monsieur Gérard, que vous fassiez un débat sur les sumos. Car moi-même, je les étais pendant un stage au Japon, alors que j'avais 17 ans. Ouais. Et je peux vous affirmer que le mot sumo vient en fait de l'Inde, ce qui veut dire gros éléphant.
1: Ouais, alors, pour l'instant, Monsieur Mazur, vous êtes à côté de la plaque.
10: Pourquoi?
1: Je peux vous le dire
5: toute chaude.
1: Parce que de quelle origine provient le mot sumo? Et en fin de compte, le mot sumo, j'ai regardé dans le dictionnaire, provient de... C'est un mot japonais.
0: Qu'est-ce qu'on a dit?
4: Oui.
0: On a dit.
1: Ouais, mais...
0: Bah, tu peux me réexpliquer ça?
1: Non, je vais pas te réexpliquer ça, c'est tout.
5: Ah, t'es con.
0: Et tu sais d'où ça vient, japonais, GG?
1: Japonais, ça vient du mot Japon.
0: Ouais.
1: D'accord.
0: Ça vient d'où?
1: Ok. Alors, Japon, combien doit peser?
0: Pourquoi?
1: Bon, ça y est,
3: Gérard, en fait, sur...
1: Oh là, mais vos gueules un peu les auditeurs.
10: Mais pourriez-vous préciser dans quel sens?
1: Vos gueules.
4: Comment ça, Japon?
0: Japon tous les matins.
10: Dans quel sens?
1: Oh, c'est quoi, là, ces auditeurs de naze encore?
4: Gérard. Étymologiste.
3: Il y a Yankee sur IRC, il dit qu'en fait sumo ça veut dire gros, alors Gérard t'es un sumo con.
1: Ah bah, lui c'est un sumo pédé.
4: Mais est-ce qu'il y a des grosses sumo aussi?
1: Alors toi
5: ça,
1: tu
5: c'est,
1: es...
5: c'est le thème du débat envers ça putain. Ouais.
1: Non parce que justement j'en parle pas.
4: Si, alors là on va en parler, alors, hein. On va en parler, c'est
1: tout. Ouais ben là vous avez pas parlé de Sandy parce que Sandy elle vous emmerde.
4: Pourquoi Sandy? Pourquoi
1: tu non. Combien doit peser un sumo en général?
4: Pardon, j'ai pas compris la question.
1: Oh merde, allez hop, au revoir à toi. Hop. Terminé.
4: Essaye d'articuler en direct.
1: Non. Allez hop, terminé. Bonne nuit. Je ne répète plus les questions. Prout d'Asie.
4: Je dirais au moins un quintal. Au moins.
1: C'est-à-dire
4: En chiffre normal ou en chiffre romain, tu veux la réponse?
1: Bon, tout à l'heure, je te perds en chiffre romain ou en chiffre quintal que tu as dégagé au standard.
4: Je sais pas, je dirais, allez, on va dire, dans les 100 à 150 kilos.
1: Si non.
4: Si c'est du riz, attends, je n'ai pas fini, si c'est du riz. Je crois que ça peut monter à 175 kilos s'il bouffe quelques rouleaux de printemps, là. Mais sinon, pas plus, hein.
1: Là, tu te trompes tout de suite.
4: Pourquoi?
1: Tu te trompes, je vous donnerai le poids exact après.
4: Attends, c'est pas le juste prix, là.
1: Tu permets? Je connais le truc parce que j'ai regardé le reportage.
4: Ouais, bah moi aussi je l'ai vu.
1: Ouais, alors. Et alors?
4: Bah c'était instructif.
1: Non mais attends, c'est qui vient de dire ça?
4: Prout d'Asie.
1: Ouais, Prout d'Asie, au revoir, comme ça attends, tu répondras attends, correctement attends, aux questions. Que hop, au revoir.
4: C'était intéressant.
1: Au revoir.
4: Apprenez des choses.
1: Au revoir.
4: Non, mais je fais ton éducation au passage, tant qu'à faire.
1: Au revoir.
4: Instructif, ça vient de instruction.
1: Au revoir.
4: Note, prends des notes, vas-y.
1: Non, mais au revoir.
4: Tu réviseras la maison après.
1: Tu te débrouilles, on lui dit au revoir.
4: Non, il n'y a pas moyen.
1: Oh ben...
4: Tout ça parce que je veux t'éduquer, attends, faut pas déconner.
1: Bon attends, déjà pour l'instant tu fermes ta gueule.
4: Ce fameux reportage.
1: Bon, tu lui dis au revoir ou quoi là?
5: J'y arrive pas.
4: Mais je l'ai vu le film de cul avec les grosses, moi aussi, je l'ai
1: bon,
4: vu.
1: Bon allez hop, au revoir.
4: Oh là là.
6: Où est-ce qu'on peut répondre?
1: Nem qui pue.
0: Alors Sandy.
1: Alors au revoir à toi.
0: Non mais 110 kilos, attends, laisse-moi finir Gérard, ça doit faire 110 kilos.
4: C'est bon, c'est bon. Excellent.
1: Je sens que tout à l'heure, je vais virer tout le monde et je vais reprendre d'autres personnes.
5: Uh-huh. Ouais, ce serait bien. Hein.
1: J'ai l'impression. Alors, Nem qui pue?
0: C'est dit 110 kilos.
1: Non.
5: Ça dépend, il y a plusieurs catégories, Gérard. T'as appris à l'école ou pas, les sumo?
1: Je vais te dire une chose. Que si t'as bien suivi le reportage...
5: Mais j'ai pas vu le reportage.
1: T'attends le deuxième micro, d'accord?
5: J'en ai qu'un.
1: Ouais, mais je fais pas de double son.
5: Mais non.
1: Rouleau de PQ.
6: Ça, ils peuvent aller jusqu'à 210 kilos.
1: Ouais. Et je crois que même moins, hein. Un peu
6: non,
1: moins.
6: 210, c'est bien quand même.
1: Ouais. Non, mais un peu moins. Honda.
5: Honda, il est parti, Gérard.
1: Ah bah alors c'est bien.
5: Et on accueille justement pour remplacer Honda, Petit Scarabée Pourri.
6: Salut, Petit Scarabée Pourri.
8: Oui, bonsoir, Gérard. Bonsoir tout le monde.
1: Bonsoir.
8: Ça va bien, Gérard?
1: Bonsoir. J'ai t'appelles d'où?
8: J'appelle de Montmorency.
1: 101.9.
8: Voilà.
1: Merci de me donner la fréquence.
8: Bah, j'allais te les donner, mais tu m'as...
1: Et à la place de Prout d'Asie, on a personne?
5: Tiens.
1: Manu.
5: Tiens.
1: Manu, à la pape. Manu.
5: Tiens. Il bosse.
1: Bon, alors, petit scarabée pour toi, donc, la question.
8: C'est tout le standard, Gérard.
1: Il y a des briquets qui vont voler ce soir, hein?
3: Gérard, il n'y a rien qui va voler, il s'est passé des trucs, hein. On va se calmer.
8: Bon, Gérard.
1: Ça va voler ce soir.
5: Alors, Gérard, on y va ou pas?
1: Petit scarabée.
8: Oui, pourrite, s'il te plaît. Alors, c'est un sumo, ça doit peser dans les 410 kilos. Et voilà, je pense. Voilà.
1: Non, alors moi je peux...
11: C'est pour...
1: Non.
11: Le record du sumo, c'est 410 kilos.
1: Non, un sumo pèse entre 180 et 200 kilos.
11: Oui, mais il y a le sumo le plus gros du monde, c'est 410 kilos.
1: Non, parce que j'ai regardé dans le dictionnaire et un sumo pèse entre 180 et 210 kilos.
11: Ouais, mais moi j'ai regardé dans le livre des records.
1: Non, mais t'as regardé la main de ma soeur dans la culotte d'un zouave.
0: Ouais, mais c'est des kilos en euros ou en kilos?
1: Ta gueule, toi.
11: Je crois que c'est en dollars.
12: Gérard, va me chercher un café, magne-toi.
1: Ouais. je sens que tout à l'heure, je vais virer tout le monde et on va reprendre des gens au standard.
3: Gérard?
0: Monsieur Mazur, il a pas répondu.
3: C'est vrai en plus. Ouais. Et
1: Non, il est plus là, Monsieur Mazur.
13: Si, il est là. Tu restes.
1: Non.
13: Si, il est là.
1: Tu restes des genoux. Je dis au revoir.
3: Donc sur IRC, il y a Laurent qui te demande si les sumos portent des slips jaunes en se connectant sur Internet.
1: Non, sa question, elle a ni queue ni tête. Manu, s'il te plaît, t'arrêtes de t'amuser à balancer des trucs sur Rigo quand il parle, d'accord?
3: T'es fou.
0: C'est vraiment
1: hein,
0: pas
1: parce,
0: drôle.
1: C'est ouf.
10: Monsieur Gérard, c'est Monsieur Mazur.
11: Monsieur Mazur.
10: Je pourrais répondre peut-être à la question. Moi, je crois que les sumos pèsent dans les 35 kilos à la naissance.
1: Non. allez, troisième question. Un sumo a-t-il le droit de se marier? Nem qui pue.
0: Oui, mais enfin, quand il se marie, c'est considéré comme une boulette au Japon. Une boulette de riz.
1: Toi, c'est prévenu, fais gaffe.
13: Il y a un truc qui est parti, qui a été jeté. Pourquoi? J'ai dit, il faut une grosse église.
1: Ouais, mais fais gaffe, toi. Parce que tu me prends pas ça toutes les semaines. Hein.
13: Ah, je dirais pas la grosse église toutes les semaines.
1: Ouais.
13: Excuse-moi, Gérard.
3: Gérard? Sur IRC, il y a Seigneur, il dit qu'un sumo, ça peut pas se marier parce qu'ils font pas de bagues assez grosses.
10: C'est faux.
1: Ça dépend.
13: Ils mettent un pneu.
1: Faut voir à peu près les mains. Ça va, Manu, te fais pas chier, hein.
11: Il faut un bracelet pour la bague.
1: Bon, de toute manière, on va balancer un disque. Parce
11: non,
1: que...
11: non,
1: vous commencez à me casser les couilles au sol. Vous êtes des cons.
13: Attendez, les auditeurs, je vous explique. Ils nous lancent des chewing-gums et après ils gueulent parce qu'on les mange.
1: Ah, non, tu m'envoies la zik et puis terminé.
11: Mais non. Allez,
1: basta. Non.
11: Alors, j'ai pas répondu.
1: Non. Mais tu vas répondre, tu vas réfléchir à la question et c'est tout.
11: Mais j'ai déjà réfléchi.
1: Tu me donnes la fiche là.
13: Quelle fiche?
1: La fiche avec.
13: Ils n'ont pas fini de répondre.
1: Non, mais attends, Monsieur Mazur, il dégage. Je veux plus l'entendre.
13: Mais
1: non,
13: il a rien dit.
11: Il a rien dit. Gérard, arrête.
10: D'accord.
1: Putain, mais c'est quoi ces auditeurs là que vous me choisissez?
13: C'est toi qui les écoute pas, Gérard.
11: Ouais.
1: Non, mais attends. Pour l'instant, vous avez. Ça fait deux débats que vous me foirez.
13: Non, c'était très bien pour l'instant.
1: Oh non. Vous êtes en train. Ouais. Bien sûr, toi, t'es complice. Ok.
13: Mais non, mais
1: j'ai très bien compris.
13: Attends, sur trois ans, si on a flingué que deux débats, je trouve que c'est bien.
1: Ouais. Toute la semaine, vous me les flinguez, mes débats.
11: Les gars, deux débats seulement, c'est bon.
10: T'es sûr?
1: Ouais, ouais, c'est ça. Fous-toi bien de ma gueule derrière, toi. Fous-toi bien de ma gueule. Voilà, alors. Rigo, une question.
3: Oui, il y a Snooze qui te demande si le féminin de sumo, c'est bien Suma.
1: Là, justement, j'ai regardé et dans le
3: Et je voulais dire aux gens de l'IRC que c'est pas Sandy parce qu'ils n'arrêtent pas.
1: Ça, c'est bien précisé, Rigo. Je te remercie. Au moins, faut bien dire une chose que j'ai regardé dans le dico et c'est vrai que c'est pas évident. On peut pas donner de nom féminin là-dessus.
10: Ouais. Bravo, Suma,
0: comme le supermarché.
1: On a
13: une sumette.
0: Suma comme le supermarché.
10: Une sumette Tourette.
1: Bon, alors celui-là, il s'en va. Au revoir.
11: Donc, Gérard, on peut répondre à la question?
1: Alors, ouais, c'est qui? Non, mais je peux répondre à la question. C'est qui? Il n'y a personne pour me dire qui c'est. Alors, Manu, l'affiche. Manu, l'affiche. L'affiche de la ZIC.
13: Tiens, l'affiche de la ZIC.
1: Tu me donnes la bonne piche et tu me les reprends tous hors antenne.
11: Alors, c'est Petit Scarabée Pourrite, donc je vais répondre à ta question.
1: Non, tu la donnes, là. Oui, donne ta question.
0: Vas-y, réponds.
11: La réponse. Ouais, donc un sumo, ça peut se marier, bien sûr. C'est même des super-héros au Japon. Et le problème, c'est qu'ils se marient avec des pauvres bonnes femmes d'1m60 et 40 kilos. Donc je les vois pas.
1: Allez, un petit scarabée, au revoir.
13: C'est vrai, mais c'est vrai.
11: Je les vois pas.
0: Il faut en parler, c'est scandaleux, ça.
11: Je les vois pas en train de faire une position, par exemple, du missionnaire, tu vois.
1: Allez hop, au revoir pour lui.
11: Mais Gérard!
1: Terminé! Raison!
13: C'est vrai.
1: Terminé!
13: Imagine la différence de poids, Gérard.
1: Rouleau de PQ. Terminé pour Petit Scarabée.
11: Mais Gérard, j'ai rien dit!
1: Terminé! Terminé! Merci!
11: C'est pas cool, hein.
1: Merci, au revoir.
14: Mais non, Gérard.
1: Rouleau de PQ.
14: Je m'en fous, je pirate l'antenne.
15: Mais j'arrête. Réponds, bébé.
13: Gérard, il y a peut-être aussi un petit sondage sur
1: qui c'est qui paye bien son boulot?
13: Ah, il va arriver.
16: Bah, c'est moi, je le fais toujours bien, mon boulot.
1: Ouais, c'est pour ça que je l'ai oublié de la troisième question, là, le sondage. Alors, êtes-vous pour ou contre les sumos? 45% sont trop gros pour répondre. Je vois pas du tout. Ça concerne Manu. Ouais. 34%
13: sont... Tu balances, toi ?
1: Négativement pour, ça je vois pas. Ah ouais. Je vois pas. 15% sont d'accord, mais que si c'est pour faire un régime du cul. Alors, Niette, c'est bien.
15: Bravo le standard.
1: Bravo le standard.
3: Je suis mort à Duke Nukem.
1: Alors, la question.
16: Qui est assis sur le standard.
1: Donc, c'est toujours la question. Un sumo a-t-il le droit de se marier? On se retrouve après pour la suite du débat. Et on s'écoute le petit sumo de Suran avec Prends-moi. La compète t'a pris du poids et on se retrouve tout de suite après. Voilà, compète t'a pris du poids et pour ça on va recueillir Petit Croissant.
17: Qui va là, j'ai tout à l'heure.
1: Ta fréquence s'il te plaît.
17: Gay.
1: Ta fréquence s'il te plaît.
17: Dans 2-3.
1: Putain.
13: C'était quoi? Vous avez écouté quoi Gérard en fait?
1: Bon, tu te fous de ma gueule, je viens de l'annoncer.
13: Ah bon
1: donc, Nem qui pue, donc 103-4. Ouais. Merci Pildar pour le double son. Continue. Tout à l'heure, tu vas te prendre un briquet dans ta gueule, ça va te faire tout drôle, toi, là.
17: C'est un bic, en plus.
1: Gros ta taré, là.
17: Ouais, j'ai vu.
1: Ta fréquence.
17: C'est gros ta raté, hein.
1: Ta fréquence.
17: 91-9.
1: Et rouleau de PQ, ta fréquence 107.1.
15: Rebonsoir Gérard.
1: Rebonsoir. Donc la question, donc c'est toujours un sumo a-t-il le droit de se marier? Donc Petit Croissant pour toi.
7: Bah, moi je pense que c'est comme tout le monde, ils ont le droit de se marier.
13: Ah, il la joue bien.
1: Tu peux préciser le fond de ta pensée, parce que là je crois que.
7: Bien sûr.
1: Bon là quoi. Manu, si alors, c'est pour me choisir des cons comme ça, des genres de starbés, des folles, c'est pas la peine. Nem qui pue. Hop.
16: Oui, alors ils ont le droit uniquement de se
1: marier. Nem qui pue.
16: Oui, je suis là, Gérard.
1: Attends, Nem qui pue tout à l'heure, c'était une nana, maintenant ça est.
7: Ça change,
1: là. Oh là là là là là là là là.
7: T'as quelque chose contre les mecs?
1: Bon, ça t'amuse, toi, là? Ça t'amuse de continuer à me filmer? D'ailleurs, ça te perd tout drôle, hein.
16: Ah, mais c'est Kubrick.
15: C'est pour moi, je le regarde.
1: Ouais. Nem qui pue.
16: Oui, alors, les sumos ont le droit de se marier qu'avec des boules de bowling qui ont également deux trous et qui sont rondes comme eux.
7: Oui, c'est vrai.
1: Ouais, gros tataré.
17: Ah bah, non, c'est gros taraté, hein, s'il te plaît.
1: Ouais, hein.
17: Moi, je crois que, en fait, s'ils veulent se marier, les sumos, faudrait peut-être qu'ils fassent d'abord un régime, parce que sinon, gros comme ils sont, il n'y a aucune meuf qui voudra d'eux, quoi.
16: Ah non, c'est pas ça, je t'ai dit, c'est pas ça.
1: De toute manière, le reportage que j'ai regardé, il y en a qui étaient mariés. Hein. Ouais, rouleau de PQ.
15: Je sais pas s'ils ont le droit de se marier entre eux, parce que je sais pas s'il y a des sumo PD.
1: Un sumo a-t-il le droit de se marier?
16: Il y en a.
15: Ils ont le droit de se paxer, non, peut-être?
1: Ouais. Oh là là.
15: Gérard, je vais te répondre. Au Japon, se marier avec un sumo, c'est une preuve de grande richesse.
17: Ouais.
15: Et les filles qui se marient avec les sumos, c'est comme si se mariaient avec des seigneurs, en fait.
17: Ouais. Mmh. Elles ont des cassettes vidéo de Goldorak gratuits après.
15: Exact.
17: Ouais.
15: Et de Sankoukai.
16: Dédicacées par Noam.
17: Ouais.
1: La question, je vais répondre. Un sumo a-t-il le droit de se marier? De toute manière, oui, comme tout le monde.
16: Et de divorcer?
1: Comme tout le monde.
16: Et d'avoir des enfants?
1: Ben, bien sûr.
16: D'accord. Et la sécu, il la touche?
1: Et ma main dans ta gueule, tu vas la toucher?
17: Moi, je voulais savoir, est-ce que les sumos, comme ils sont très gros, ils arrivent à toucher leur bite?
1: Alors, ta question, j'y réponds.
13: La voir.
16: Il y en a qui l'ont jamais vu de leur vie, paraît.
1: Pensez-vous que les sumos sont des super-héros? Alors,
16: j'ai vu sur Internet que ta moustache, en fait, c'était des poils de cul.
1: 53% pensent qu'ils sont moins forts que Batman. Je sais pas c'est qui vrai. C'est qui était me chercher un sondage pourri. 42% des gens aimeraient sodomiser culte.
17: Oh, c'est pour.
1: 17% préféraient voir des sumo Watman en string. Oh, c'est
3: des sumo woman.
1: Ouais, des sumo woman, mais c'est complètement bidon le, ce sondage, donc je vais arrêter de le lire.
13: Mais non, mais parce qu'on a. Rigo a pris cette, ce non, sondage non, en
1: non,
13: Suède.
1: Non, c'est pas Rigo. Mettez pas tout sur le dos à Rigo.
13: Dis-lui, Rigo.
1: Bah, non.
13: Dans cet après-midi, il a porté les sacs.
1: Non.
18: C'était bidon.
1: Ouais. Y a-t-il plus de sumo en France que dans les autres pays? On va demander ça à Petit Croissant.
18: Bah non, moi je pense pas, hein, pas forcément.
16: S'il te plaît.
1: Tu peux presser, continuer le fond de ta pensée.
18: C'est-à-dire qu'en France, il y a environ 55 millions d'habitants. Et je pense que dans les autres pays, on y sont quand même un peu plus nombreux. Donc je vois pas pourquoi en France, il y aurait plus de sumo que dans les autres pays. Voilà. Mm-hmm. Sinon, je pense aussi, je voulais te dire un truc, Gérard. C'est-à-dire que quand on arrive au standard, Fidar, il m'a dit qu'il voulait pas me passer parce qu'il voulait passer d'abord les habituels. Et ça, je trouve ça lamentable. C'est toutes les semaines.
16: Dégueulasse. C'est

0: C'est pas en France, c'est chez les pygmées.
1: Et un pygmée, c'est quoi?
0: Hein?
1: Un pygmée, c'est quoi?
0: C'est un petit sumo.
1: N'importe quoi.
0: Pourquoi ça vous fait rire? Ils sont complètement débiles. Hein,
1: non, mais t'inquiète pas, ils sont...
0: Ouais, non, vraiment. Et sinon, il en reste encore quelques-uns en Serbie, mais il faut se dépêcher.
1: Rouleau de PQ.
2: Oui, Gérard. C'est surtout pas en France, c'est exactement comme l'a dit mon prédécesseur. Ils ont fixé en fait le poids et l'âge en fonction des accords de Schengen. Et ils en ont reparlé au traité de Maastricht. J'aimerais savoir ce que tu en penses.
1: Alors, Fildar, quand tu auras fini de faire ta merde, tu me feras signe.
3: Ils sont gentils, hein.
4: C'est dit que Fildar, c'est ta merde.
1: Hein. Non, mais attendez, pour l'instant, je vous entends pas parce que Fildar s'amuse à faire des conneries.
5: C'est pas moi, j'ai pas de guitare.
6: Genre, en attendant, il y a.
7: Qui l'a voté sur MFM, hein?
6: Sinon, il y a Snooze sur l'IRC, il demande si, enfin, il aimerait bien savoir pour son chien, parce que son chien, il aimerait savoir s'il doit manger du super canigou pour devenir un sumo chien.
1: Non, il n'y a pas besoin.
6: Tout raide, hein. Donc, il peut manger autre chose.
5: Tout raide, on peut prendre du rafale.
8: C'est le meilleur.
6: Ok.
1: Qui voulait poser une question?
9: C'est l'homme qui pue, je viens de prendre mon encyclopédie sur les sumos. En fait, là où il y en a le plus au monde, c'est chez les sodomites. Et d'ailleurs, là-bas, on dit un sumo et au lit.
1: Non, pas du tout. Donc, là, merci, merci, Pildar.
6: Mais quoi?
4: On t'entend plus.
5: Mais qu'est-ce qu'il y a? Mais
2: Gérard. Il est dans le couloir, là, Gérard.
4: Bah, on doit plus être à l'antenne, c'est pour ça.
2: D'accord.
4: Non, on n'est plus à l'antenne.
5: Mais si, vous êtes à l'antenne.
6: Si, vous êtes à l'antenne, mais il est...
5: Arrêtez d'être parano.
4: Il avait dû arrêter parce que c'était tellement naze, à mon avis.
5: Non, mais là, attendez, parce que là, il va dans le studio d'en face.
8: Il hurle.
5: Cherchez Max.
6: Du calme, loulou.
5: Cherchez Max. Donc voilà, donc écoutez.
6: Ça aurait été bien que quelqu'un commute le studio.
5: Écoutez.
6: Hein, loulou?
5: Vous me virez fil d'art, j'en veux plus.
10: Tu me le vires.
4: C'est encore moi qui vais m'en trouver là-bas.
10: Là, tu le vires, c'est fini.
5: Il y a eu un problème de niveau de micro.
4: Allô?
1: Non, un problème de micro, c'est toi qui t'as amusé à le couper.
5: Je ne sais pas le couper.
1: Te fous pas de ma gueule. Parce que. Hein? Moi aussi, je sais le faire.
5: De quoi?
1: Tu vois? Hein, je mets ma feuille et je m'amuse ici. Ok?
5: Non, mais là, c'est les CD.
11: Donc. Alors, tiens, tu mets la feuille là.
5: Ok, pas de problème. Pas de problème.
1: Alors, fais bien gaffe, toi. Parce que c'est pas parce que tu arrives dans ta dernière semaine que tu vas me casser les couilles.
11: Pourquoi?
1: Vrai.
5: Dernière semaine de quoi?
1: Hein?
5: Bah, c'est très bien, après t'arrêtes la pilule et t'as tes règles.
1: Ah oui, c'est vrai. Mais toi, c'est pareil. Toi, tu vas, vous allez m'éteindre des micros quand je parle.
5: D'accord.
1: Ok?
5: Pas de problème.
11: T'as qu'à mettre Apolline à l'arrière?
1: Avec ton caméscope, après mieux d'arrêter aussi.
4: Hein? Bravo, Gérard.
1: Parce que si elle n'est pas capable de faire le standard en semaine, le jeudi, si c'est pour me foutre dans la merde, c'est pas la peine. Hein, parce que là, on était pas loin de 10 000.
6: Non, on a baissé là, du coup. Hein.
4: Ouais, c'est con.
1: Normalement, on devait pas loin de 10 000 avant la pause.
5: Les doigts dans le nez.
4: Voilà. Qu'il a raison, Gérard, de remettre un peu les points sur les T.
6: Là, on est à 9 420.
1: Ah. Ouais, voilà.
5: Ça va.
1: Ouais, 9 420, et à 1h37, on était à 9 896.
5: Ouais.
1: Et juste avant la pause musicale, on était pas loin de 10 000. Alors,
5: ça a chié, là, ça a chié.
1: Ouais, mais toi, t'arrêtes tes conneries, d'accord?
5: Ok.
1: Ça va pas te le briquer, ça va être celui-là que tu vas te prendre après.
6: Putain, il y a plein les poches spécialement.
5: Le problème, c'est que tu sais pas viser, donc tu vas péter un truc dans le studio et tu le paieras. Donc je m'en fous.
1: Non, mais de toute manière, c'est toi qui vas te répondre.
12: Qui casse, paye, Gérard.
1: Toi, tu t'écrases, d'accord?
5: Allez, on prend le débat.
1: Tu la fermes.
5: Allez, complètement. Allez, mon bichon,
1: prends la gueule, toi.
6: Bon, Gérard, sinon, pour revenir au débat, il y a Davy One, il te demande où est-ce que les bébés sumo achètent leurs grandes pampers?
1: Dans les grandes surfaces en principe.
4: Il y en a partout.
5: Sinon, ils rentrent pas dans les petites surfaces.
1: De toute manière, y a-t-il plus de sumo en France que dans les autres pays? Donc, je vais répondre en principe là où il y en a le plus.
5: C'est où? C'est où, Gérard? Gérard, tu peux répondre, s'il te plaît, mon grand.
1: Là où il y en a le plus, c'est au Japon.
5: Bah oui, c'est le pays du sumo.
1: Bah oui, en général, hein.
4: Ah ouais.
1: Question suivante. Que doit manger un sumo dans la journée? On va demander ça à Petit Croissant.
13: Mais non.
4: Ouais, Gérard.
1: Oui.
4: Donc c'est Petit Croissant. Écoute, je voulais d'abord te demander une question, moi. Est-ce que tu aurais déjà rencontré un sumo?
1: Non.
4: Jamais. D'accord. Parce que moi j'en ai rencontré un et donc c'était assez

0: c'était assez effarant. Ils mangeaient tout le temps dans la journée parce qu'ils me disaient qu'il fallait qu'ils prennent environ pour 15-20 kilos de nourriture par jour.
1: Ça va, ça
0: pour
1: va.
0: Pas, pour pas perdre de poids.
1: Ça va déraper, je vais partir en couille.
0: Tu m'écoutes ?
2: Manu Fildar, vous arrêtez de jacter entre vous, s'il vous plaît. Parce que ça commence à devenir rengaine tous les deux.
1: Mais t'écoutes même pas les auditeurs.
2: Ouais, bah pour l'instant, tu les laisses parler, d'accord ?
0: Ça tombe bien parce que je voulais parler un peu de tout ça. Donc je sais pas, qu'est-ce que t'en penses toi alors ?
2: Un sumo, qu'est-ce qu'il doit manger dans
0: une... C'est ce que je viens de te dire là, au niveau de tout ça.
2: Personnellement, je vois pas du tout le rapport.
0: Tu m'as pas écouté quoi.
2: Bah non, parce que comme Manu et Pildar, j'actais entre eux.
0: Je vais répéter, donc je disais que Sandy devait bouffer 15-20 kilos par jour.
2: Ouais, bah au revoir. Au revoir petit croissant. Sandy, à t'emmerde. Alors là, vous commencez à me casser les couilles avec Sandy.
3: C'est vrai, arrêtez.
2: Vous lui laissez la grappe tranquille et vous arrêtez de parler d'elle. Parce qu'on en a ras-le-bol.
3: Ouais, et en plus elle était vachement bien dans Grise.
2: Et moi je t'emmerde.
3: On parle pas de sumo mystère.
2: Bon. Alors, Manu, tu te démerdes, je ne continue pas le...
4: Enfoirés, vous êtes vraiment des enfoirés.
2: Ouais. Tu te démerdes, Manu, tu me cherches d'autres auditeurs, je ne continue pas dans ces conditions-là.
1: Mmh. Ok, pas de problème.
5: Tu peux garder les filles, Gégé, elles sont sympas.
6: C'est Gérard.
1: Ouais, pas de problème.
2: Alors, rouleau de PQ.
6: Oui, Gérard. Je sais plus ce que c'était ta question, excuse-moi.
2: Alors, c'est que doit manger un sumo dans la journée ?
6: Je te fais tous les repas ou...
1: Bah oui, c'est mieux.
2: Non, mais que doit manger un sumo dans la journée ?
6: Au petit-déj, c'est breakfast anglais obligatoire. Donc, il mange plein de saucisses et saucissons musulmans. Donc, ça, il mange plutôt du poulet. À midi, ils font un petit déjeuner aussi à 10h. Donc là, il mange plutôt des céréales, des chibres, tu vois, pour éliminer le poulet. Le midi, il mange une pomme. Parce qu'après, ils ont entraînement, donc il ne faut pas qu'il soit trop lourd. À 4h, ils font un petit breakfast aussi. Ils mangent un petit brunch avec le thé. Ils mangent des petits gâteaux anglais avec de la confiture, de la marmelade d'orange, ainsi que...
2: Non, attends. Rouleau de PQ, s'il te plaît.
6: À 19h, ils mangent.
2: Rouleau de PQ, s'il te plaît, merci. je peux vous dire une chose, qu'un sumo n'a pas le droit de manger de matière grasse.
1: Non, oui. Pas de saucisson au poulet, tout ça, rien.
2: Non, déjà le poulet, c'est de la matière grasse.
6: Pas du tout.
1: Ah bon? Même non, le blanc
3: la peau.
1: C'est quoi, moi je mets du poulet sur mes tartines le matin.
2: Ouais. Toi, tu occupes ton standard et t'éteins ton micro et tu fermes ta gueule. Apolline. Hey, t'es vraiment une chienne, toi, hein.
0: Oh non.
6: Non, on parle pas comme ça d'Apolline.
4: Elle a mis ça quand même.
0: En plus, c'est sa vie privée.
6: Ça nous regarde pas ce qu'elle fait chez elle.
0: Ouais, ça c'est vrai.
2: Donc, sixième question, combien coûtent les habits qu'un sumo porte pour un mariage ?
3: On n'a pas répondu,
1: Gérard. Ah ouais, attends, Gérard.
3: Oh.
1: Ouais. Vas-y, Manu.
2: Ouais, on a... Non, tu dégages, toi. Tu dégages, je t'en veux plus dans les studios.
1: Ah, il veut dégager Apolline. Ouais. Apolline reste dehors, donc.
0: Merde,
1: ça va pas sentir bon, alors maintenant, ça va plus sentir bon.
3: On
1: n'a
3: pas répondu.
0: On n'a pas répondu, Gérard, c'est quoi ce
1: bon, excusez-moi, tout le monde.
2: Bah,
3: on n'a pas répondu.
2: Oh, putain, je sens que dans notre temps, je vais conclure. Hein.
1: C'est pas grave. On accueille Soumobilic à la place de Petit Croissant.
7: Ouais, bonsoir.
6: Salut.
2: T'appelles d'où ?
7: Salut, j'appelle d'Orléans.
2: Ta fréquence, s'il te plaît ?
7: 103.8. Salut, bonsoir l'équipe, salut GG.
1: Salut, ça va ?
4: Salut mec, ça roule, c'est cool.
7: Fun, cool. Ouais, cool.
6: Kiff, cool.
2: Bon, ça y est, ouais.
4: Avant qu'il réponde, il y a quand même Seigneur qui a une bonne question sur l'IRC. Il te demande à combien de kilomètres heure va un pet sumo.
2: Là, je sais pas. Aucune idée.
0: Bon, on peut répondre.
4: Oui. Remarque, ouais.
0: Bon, alors, moi, je suis éleveur de sumo et je leur donne pédigré pâle.
2: Non, mais c'est bien de préciser le...
1: Pas de marque.
2: C'est bien. Je sens que tu as dégagé, toi.
6: Est-ce qu'ils ont un beau poil ?
0: Oui, ça va, bon, enfin...
2: Ouais, alors hop, terminé. Au revoir. Au revoir. Voilà, comme ça va plus vite.
7: Et donc... dans la pub.
2: Fais gaffe, parce que toi aussi, tu risques de dégager. Alors, Manu, c'est la dernière fois que je te le dis. Ouais. Mm-hmm. Tu me changes tout le monde.
7: Ah ben, je vais l'arriver, moi.
1: Justement.
2: Ah ouais.
1: Justement.
2: Tu me changes tout le monde,
1: justement,
2: et on va s'écouter...
1: Non, on vient de mettre un disque.
2: C'est moi qui commande.
1: Ouais, bah tu te caresses et après tu commandes.
2: Ouais, je me caresse tout à l'heure, tu vas te prendre...
7: Non, tu fais ton taf, là, vas-y.
1: Non, on travaille, Gérard, on n'est pas là pour écouter des disques, autrement tu écoutes
2: la... Non, Non, non, moi je veux pas le savoir.
1: Qu'on accueillait quand même Petit Dragon Jaune.
2: Ouais.
1: Voilà.
2: Tu as la place?
1: Oui. La place de Nem qui sent, là, du.
8: Bonsoir, bonsoir tout le monde, bonsoir Gérard, ça va bien? Voilà.
2: Eh, hey, vous avez.
8: Oui.
2: Non, attendez.
8: Oui,
2: hey, Manu.
8: Bonjour,
2: un conseil que je te donne.
1: Quoi?
2: Vous
1: non, c'est pas
2: là.
1: Les mêmes.
2: Vous me prenez sur les lignes. Je ne veux pas le savoir, vous me prenez des lignes.
8: Gérard, il vient me le prendre sur la ligne. Hein.
6: Il fait des lignes.
8: Ouais. Il peut que. Voilà.
2: Je sens qu'il y en a qui vont dégager.
8: Bon, ben non. Bon, alors, question.
2: Alors, vas-y.
8: Non, mais
2: la question, c'est que doit manger un sumo dans la journée?
8: Moi, j'ai pas répondu encore. Hein.
2: C'est qui?
8: Hein? C'est gros taraté.
2: Eh ben, tu vas répondre.
8: Ah bah ouais, je vais répondre. Un sumo, il bouffe que des hamburgers McDonald's parce que c'est super bon.
2: Alors, au revoir. Au revoir. Hop.
8: Non, pourquoi au revoir?
2: Au revoir, on précise pas de marque. Hop. Ciao, ciao.
8: C'est qui,
2: ciao? Gros t'as raté, là. Hop.
8: Où t'as entendu une marque? J'ai pas dit
2: marque. Au revoir.
8: J'ai dit qu'il mangeait plein de hamburgers parce que c'était super bon.
6: Ouais, c'est ce qu'il a dit, hein.
2: Ouais, non, mais je veux pas le savoir.
8: Tout le monde, tu vas voir.
2: Ah, mais merde.
8: Ouais, non, mais c'est vrai, je t'assure.
6: C'est vrai.
8: Si encore j'avais donné une marque, je
2: crois. Oh, putain!
7: Non, il a pas dit Pizza Hut.
2: Allez, hop, au revoir!
8: Bon, j'ai dit
2: Pizza Hut. Oh, putain! Vous me passez au standard!
7: Ah là là!
9: Calme.
1: Bon, Gérard, attendez, chut.
9: Ça y est, là.
1: Gérard, mais qu'est-ce que j'ai fait? Ah, mais voilà! Faut couper les auditeurs, excuse-moi, Gérard.
9: Bah ouais, bah voilà.
1: Donc vous êtes en antenne, les auditeurs. Là, il est en train de gérer avec le standard.
4: Voilà. Et sur IRC, il y a Dan qui te demande si la taille d'une bite de sumo est proportionnelle à son poids.
2: Non.
1: Et pourquoi?
2: Non, parce que là-dessus, j'ai pas. On n'a pas pu en savoir plus.
4: Donc tu sais pas, dis pas non, dis que tu sais pas.
2: Disons, je peux pas y répondre. Voilà.
4: Ah, d'accord.
2: Je préfère lui dire tout de suite, je peux pas te répondre sur ta question.
4: Et je souhaite une bonne nuit à Snooze.
2: Ok. La question suivante, c'est combien.
9: Ah bah non, je serais un peu en retard.
2: Bon, Olivier. Voilà. Donc, tu retournes dans ton studio de Réa.
1: Ah, il n'a pas tenu longtemps. Bon, Gérard, le débat là-haut.
2: Non, mais moi, vous me changez les auditeurs parce que.
1: Allez, mais ils sont là, ils sont changés.
2: Ils sont presque tout nouveaux, Sumo Bidik. Il est nouveau,
1: Petit Dragon Jaune,
2: il est nouveau. Pour le PQ, elle a rien dit. Gros Taraté, il répond bien. Donc, tout va bien.
1: Ouais,
4: c'est vrai.
2: Alors, rouleau de PQ.
6: Fun.
8: Bon.
6: Oui, Gérard. Excuse-moi, mais il y a quelqu'un qui me parlait hors antenne et j'ai pas entendu.
1: Le numéro, c'est quoi?
6: Gérard.
2: La question, c'est que doit manger un sumo dans la journée pour la dernière fois?
6: Je t'ai déjà répondu, alors j'en étais.
8: On a tous répondu. Ah non, moi j'ai pas répondu. Mais bon, c'est pas grave, à la rigueur, on peut passer.
6: Mais j'avais pas fini.
2: Bon, je sens qu'ils sont pas bons. Donc Manu, tu te démerdes.
1: Quoi?
2: Tu gères et tu me trouves d'autres auditeurs pour la fin des questions. Non, je ne veux pas le savoir.
4: Bon, Gérard.
2: Je ne veux pas le savoir.
4: Gérard, il y a Seigneur qui a une bonne question. Il voulait savoir si tu connais des prises de sumo.
2: Non.
8: Celui-là.
2: Bon, ta gueule, toi.
1: C'est pas mauvais comme question, je suis désolé.
8: C'est vrai.
2: Donc, non, je connais.
1: Vas-y, Gérard.
2: Je connais pas de prise de sumo.
4: Même dans le t'en as pas vu?
1: Non, tu m'as tout mis.
2: Mais tu m'as tout mis tout à l'heure, je vais te mettre ma main dans ta gueule, toi, ça va te faire tout drôle. Donc, tu me gardes rouleau de PQ et tu me changes les autres et on se retrouve après. Et le titre du disque, c'est.
1: Non, mais attends, Gérard, on va.
2: Non, la question, c'est combien coûtent les habits qu'un sumo porte pour un mariage et on se retrouve tout de suite après. Donc, sûr.
1: Mais j'ai pas le disque, moi, le titre, je l'ai pas, c'est Manu qui a les titres.
2: Oh!
1: Mais je croyais qu'on mettait pas le disque maintenant.
2: Si. Donc, t'annonces.
1: Ah, mais j'ai pas le titre.
2: Et donc, ça va être. Non, mais Manu, tu vas te démerder. Ça va être
1: ta gueule.
2: Les soucis parisiens avec remets ton torchon avec ton cul et on se retrouve après. Et ouais, vous venez d'écouter les soucis.
1: Olivier.
2: On s'en fout.
1: C'est bon.
2: Donc vous venez d'écouter I Love American, non les soucis parisiens avec remets ton torchon, avec ouais ton cul, donc des disques, des musiques, des titres comme
8: bien
2: ça,
8: remonté,
2: j'en veux pas.
8: Bien remonté, ouais.
2: Donc la question, c'est combien coûtent les habits qu'un sumo porte pour un mariage, et pour ça on récupère Sumo Lusque.
10: Sumo Lusque, oui, tout à fait, bonsoir.
2: Ta fréquence ?
10: Oui, j'appelle de Lyon et j'écoute sur Internet.
2: Ta fréquence ?
10: Et j'ai pas de radio.
2: Non, mais tu me...
4: Non, mais par Internet, il n'y a pas de fréquence, Gérard. Ils écoutent par Internet, c'est tout.
2: Alors, sur Lyon, la fréquence Lyon, c'est 102.1. Tu te foudras pas de ma gueule.
10: Voilà, c'est pour ça que je voulais pas dire de bêtises.
2: Ouais, ben, le prochain coup, quand je te demande une fréquence, tu me la donnes, s'il te plaît, merci.
10: Non, mais moi, je suis moderne.
2: T'as casqué ?
11: Oui, bonsoir, Gérard. J'appelle de 13e arrondissement parisien, 103.9.
2: Non, 101.9. Te fous pas de ma gueule non plus. Rouleau de PQ, 107.1.
12: Bonsoir Gérard.
2: Bonsoir à toi.
12: Bonsoir honorable.
2: Et Sous-Yvonne, ta fréquence s'il te plaît.
13: C'est 101.9, salut, réservoir prod en force. C'est cool. Voilà.
2: Et donc, la si question...
13: Permets, pardon, si tu me le permets, pendant 5 secondes...
2: Ouais, bah pour l'instant, tu vas te la fermer.
13: Ok.
10: Permets-toi.
13: Je fais une petite délifone à mon pote Jean-Luc de Réservoir Prod et à mon pote El Kabash qui paye pas mal.
2: Ouais, Tony, tu fermes ta gueule.
13: Ok.
2: D'accord, Tony.
13: Ah non, je suis la même voix, mais c'est pas pareil.
2: Ouais, ouais. C'est ça. Alors donc, la question, je la répète pas, donc... Simonosque.
10: Alors combien ça coûte quand il se marie en pagne? Ben je sais pas, quand il se marie, ben moi je dis qu'il se marie en pagne. Donc, je sais pas, il y en a pour 30 balles de tissu, quoi. Ça se marie, c'est toujours en pagne.
2: Combien coûtent les habits qu'un sumo porte pour un mariage?
10: 30 balles.
2: C'est la question, c'est pas...
10: Écoute-moi, il y en a pour 30 balles de tissu pour faire un pagne.
2: Putain.
10: Mais écoute, Gégé, t'as vu le reportage?
13: Mais
10: tu les as
13: vus?
10: Il les a vus, ils ont juste une ficelle entre les fesses, là, ils sont à moitié nus, et ben ils se marient pareil.
2: Bon, t'as qu'à chier, parce que je commence à me prendre la tête.
10: Oh là là là là.
11: Pour se marier, étant donné que les sumos ont un grand poids, ils ont le prix de gros, donc pas très cher.
2: Mais tu peux préciser ?
11: En yen, ça fait 17 000, et ce qui donne en euros actuellement au cours de 6 francs 47 533, environ 230 euros.
2: Ouais, ben la question des euros, c'est juste après. Donc, je te remercie de prendre déjà la question. Rouleau PQ.
12: Oui, Gérard. En fait, ils se marient en costume traditionnel. Donc, c'est vachement compliqué. Ils ont des tiares, des sceptres, enfin bon.
11: Gag.
10: Non.
12: Si, c'est vrai.
10: Non, ils sont en pagne, moi, je te le dis, ils sont en pagne.
2: Oh, vous laissez parler les gens, s'il vous plaît, derrière, merci.
12: Ce sont effectivement des pagnes de cérémonie.
10: Ah, tu vois ?
12: Qui coûtent assez cher et qui sont toujours blancs.
2: D'accord. Question, parce que je voyais que tu voulais me poser une question, Rigo.
4: Tout à fait.
5: On n'a pas le temps, Rigo.
4: Il y a Dan.
5: On n'a pas le temps. On trace.
4: Il y a Dan qui se demande si les sumos.
5: On n'a pas le temps.
13: Voilà, on n'a pas le temps.
2: Oh, Tony, tu dégages, au revoir.
10: Attends, c'est bon.
12: Il a rien dit.
2: Non, mais même, il n'a pas passé dans les débats. Au revoir pour lui.
12: C'est pas Tony.
2: Non,
12: c'est
2: presque pas.
4: Non, c'est pas Tony, c'est spermosensible.
2: Ouais, tiens. Hop.
13: Je peux répondre à la question ou pas?
2: Non.
4: Donc, il y a Dan qui se demande si les sumos, ils utilisent des sacs à balles comme préservatif, un peu comme une certaine catelle qui utilise des sacs plastiques comme baignoire.
2: Non, je pense pas. Je pense pas du tout. Mais moi, je voudrais que les gens je voudrais que les gens sur l'Internet répondent quand même aux questions correctement.
10: Ouais, quand même.
5: Pas de private.
10: Ça sera un minimum, pas de private.
2: Suzy Wan.
13: Ouais, donc pour répondre à la question, je sais pas, un sumo, tu lui donnes une corde et un tablier, ça lui fait un string et c'est bon, quoi. Pour le boulot et pour tout, pour le mariage.
10: D'accord avec moi.
13: Sans filtrate, c'est
5: genre. Il mettait pas des kimonos pour le mariage, Gérard ?
2: Non. Question suivante. Peut-on payer un sumo en euros ou pas ?
10: Ouais.
2: On va demander, Tony.
13: Non, appelle-moi Suzy Wan, je sais pas.
2: Ouais, non, mais Tony. Bon, alors arrête, parce que toi je crois qu'on t'avait interdit d'antenne, donc je vois pas pourquoi tu repasses toute la semaine dans les débats.
13: Non, mais c'est pas grave.
2: Si c'est grave.
13: Parce
2: qu'il y en a marre que tu passes dans les débats.
13: Je peux répondre sérieusement aux questions, là. Il y a mes potes de réservoir pour...
2: Non, mais moi j'en ai rien à foutre, tu dégages, je ne veux plus t'entendre dans mes débats.
13: Non, mais bon, je vais répondre à la
2: question. Non!
13: Mais s'il te plaît.
2: Non, tu ne réponds pas.
13: Mais Sandy, elle m'aime bien.
2: Sandy, à ton merde. Non, au revoir. Hop.
13: C'est vrai, en plus, elle m'aime bien.
2: Voilà. Alors, tu le laisses en antenne, Max, il va s'en occuper, celui-là.
4: Gérard ?
2: Oui.
4: Ouais, sur IRC, il y a Davy One, il demande si ça existe, le Kama Sutra pour sumo, et si oui, est-ce que ça ressemble à un excrément de dinosaure fossilisé ?
2: Alors là, très bonne question, je ne pense pas.
4: Non ?
2: Non. À mon avis, je ne pense pas.
5: Mais ça doit pas être les mêmes positions aussi.
2: Non, mais je ne pense pas. Tu me gardes Tony en antenne pour Max, hein ?
5: Je peux pas, il a coupé, là.
2: Ah, ouais. Rouleau de PQ.
12: Oui, Gérard. La question, c'était à s'apporter sur quoi? Ah oui, sur les euros.
2: Peut-on payer un sumo en euros ou pas?
12: Le sumo ne se fait pas payer en argent. Le sumo se fait payer, entre autres, en nourriture, ainsi qu'en appartement. Enfin bon, ils ont tout gratos, quoi.
2: Oui, mais attends.
12: Ce que je disais tout à l'heure, c'est des seigneurs. Mm-hmm. Ils n'ont même pas besoin d'avoir d'argent sur eux. Ils ont tout gratos, quoi. Tout
2: non, mais rouleau de PQ.
12: Oui.
2: Rouleau de PQ.
12: Oui.
2: Il y a quand même un truc que je voulais te dire. Mm-hmm. Quand ils font des combats, ils sont quand même payés.
12: Non.
2: Ah si.
12: Ils sont payés en nature, donc ils gagnent pas d'euros.
2: Non, mais ils sont quand même. Non, mais ils sont pas payés en nature. Ils ont quand même de l'argent. Oui, Manu.
4: À la place de Suzy One, on va accueillir Ginsu 2000. Mais je te préviens, il a un style très tranchant. Fais gaffe.
14: Bonsoir. Vous allez bien? Bonsoir, Gérard.
2: Bonsoir. Comment qu'il s'appelle lui?
4: Ginsu 2000.
14: Bonsoir, Ginsu.
12: Salut.
2: Bon, Ginsu 2000, t'appelles d'où?
14: J'appelle de Paris.
2: Donc 101.9.
14: La fréquence, bien sûr, 101.9.
2: Yeah. Donc, tu peux répondre à la question?
14: C'était...
10: L'euro.
14: Comment ils sont payés, c'est ça?
12: Ouais, mmh.
14: Ah ouais, bah, ils sont pas payés, les sumos. Hein. Tu sais, j'ai entendu tout le monde le dire, ils sont pas payés, parce que c'est comme disait je ne sais plus qui, c'est des seigneurs.
12: Rouleau de PQ.
14: Rouleau de PQ, mmh. Disait que c'est des seigneurs, c'est vrai. C'est vrai, c'est des seigneurs, ces mecs-là. Le mec, il va dans un magasin, il se serre, il se casse, et il n'y a pas de problème, quoi.
5: Mmh. Ouais, c'était pas glacé, toi.
2: T'as qu'à chier.
14: Ok, mon pote.
10: C'est louche, hein.
11: Oui, Gérard, il y a un proverbe chez nous du côté du Japon qui dit « Sumo payé en euros, c'est fait niquer à Tokyo ».
2: Je veux dire une chose, tu parles correctement parce que tu es de la région parisienne, donc tu parles correctement.
11: Hein? Gérard, s'il te plaît, j'habite au 13e arrondissement parisien qui est une communauté chinoise à Paris.
14: C'est vrai.
2: Ouais, ben, je connais très bien.
11: Ouais. Bien. Excuse-moi, Gérard, si mes origines te dérangent, si en France nous sommes mal acceptés, nous la communauté...
14: C'est faux. Il n'y a pas de problème, mon pote.
2: Moi, oh vous le laissez parler, s'il vous plaît, merci.
11: Ouais. Gérard, mes parents sont d'origine japonaise. Mon père s'appelait Kane, il a grandi dans un monastère. Il a rejoint ma mère à l'âge de 30 ans, ce fut une grande douleur pour nous.
5: Attends, c'est le fils des 4 étoiles du Sud, là.
2: Simolusque.
10: C'est un enfant de la bombe.
2: Ouais, bah. Attention à ce que celui qui s'amuse à continuer à dire des conneries
10: ouais,
2: comme
10: faut
2: ça.
10: Pas déconner, ouais. Hein, oh. C'est pas drôle, ça.
14: Ouais.
10: Moi, je pense qu'il faut partir d'un principe simple. L'euro, c'est pour l'Europe. Donc, le Japon a droit à l'euro, comme tout le monde. Il n'y a pas de discrimination à faire, c'est tout.
12: Ouais.
10: C'est tout, donc oui, ils ont le droit d'être payés en euros.
2: D'accord.
10: Bien sûr.
2: Moi, je pense que... Je vais répondre à un rouleau de PQ qui m'a dit que...
11: Appelle la Lotus.
2: Toi, tu t'écrases, s'il te plaît, merci.
12: Je peux m'appeler Lotus quand même.
2: Pour confirmer ce que tu me disais, moi je pense qu'à mon avis, ils sont payés quand même parce qu'ils ne feront pas des débats gratuits ouais. Ni rien du tout.
10: C'est pas
12: ils font des débats sur quoi?
14: Ils ne font pas de débats, Gérard.
2: Non, mais quand ils font des combats, ils sont payés, je suis désolé.
10: Ouais,
2: c'est pas nuance. Combien doit mesurer un sumo?
14: 1m90 à peu près.
10: Non, mollusque, sumolusque.
2: Bon, ouais.
10: au moins 1m20 de large, au moins.
2: Non.
10: si, sinon il rentre pas dans le pagne.
2: Combien doit mesurer un sumo, putain, tu vas répondre correctement à la question ou pas?
10: 1m3.
2: Bon, allez, hop, dégage, au revoir.
10: 1m80.
2: Au revoir.
11: Je m'appelle Suzy, je fais 200 kilos et j'aimerais bien que tu me prennes le cul.
2: Bon.
4: Ça c'était une femme sumo. Il
10: ouais.
4: Y a Davy One, il dit que justement les femmes sumo, il faut les rouler dans la farine pour qu'elles mouillent, c'est vrai?
2: Non,
4: pour voir où elles mouillent.
5: Non, faut une bouteille d'eau.
2: Même pas.
14: C'est quoi ça?
2: Toi, fais gaffe à ton matricule, Fildar. fais gaffe à ce que tu dis.
14: Attention.
2: T'as qu'à chier.
4: Ok.
11: Les sumo peuvent mesurer en gros hein, entre 1 mètre pour la catégorie plume. Et 1m95 pour la catégorie poids vraiment très lourd.
14: Alors, le poids plume, c'est minimum 190 kg.
2: Ketsul 2000, pour l'instant, c'est pas toi que je m'adresse.
5: Ginsu.
2: Hein? Donc, moi, je vais répondre à la question. Normalement, un sumo doit mesurer entre 1 mètre. Il doit pas mesurer.
14: 1 mètre, oui.
2: Il doit faire 1m80. Et ça a été dit dans le reportage que j'ai vu samedi.
11: Ouais, mais il y a également des sumo nains hein, au Japon, Gérard. Mm-hmm. Passe-partout. qui est un grand combattant, un Yokozuna de là-bas. Yokozuna est un champion suprême au sumo, pour lequel on organise chaque 1er décembre le Sumoton.
2: Ouais, ben, 5 minutes, s'il te plaît.
11: Voilà.
1: Oui, Gérard, à la place de Sumolusk, qui est parti, on accueille Thierry.
2: Bonsoir.
15: Oui, salut GG, salut à tous.
14: Salut Thierry.
2: T'appelles d'où ?
15: J'appelle de Amiens.
2: La fréquence ?
15: 107.6.
16: Tu kiffes le Nord ?
15: Je kiffe le Nord, je kiffe Apo, je kiffe tout le monde.
2: Ouais, Amiens, c'est dans le Nord ?
15: Bien sûr, c'est dans le Nord.
2: Ah oui,
16: ouais. Ouais, Amiens. Ouais, Gérard, j'habite le Nord, je sais alors.
2: Amiens, c'est dans le Nord. Ah ouais. Amiens, c'est dans le Nord. Oui, non, mais attends, apprends ta géographie, toi.
5: C'est où Amiens, Gérard ?
2: Amiens, c'est dans le département 60, et 60, c'est pas le Nord.
16: Ah ouais, c'est, mais c'est tout près aussi, Gérard.
2: Non, c'est dans le département 60, c'est pas le Nord.
5: Donc, alors, Gérard, au-dessus de Paris, c'est quoi ?
2: Hein ?
5: C'est le nord au-dessus de Paris ou pas ?
2: Ouais, mais attends, Amiens, c'est pas dans le nord, bah, d'accord ? Alors ta bouche à toi, Paul Troyen, écrase.
5: Bah, ta bouche.
2: Écrase.
11: Troyen, sudiste. C'est dans le sud du nord, Amiens.
2: Ouais, c'est ça, dans le sud du nord. Pourquoi pas dans le sud de Paris aussi ?
5: Non, dans le nord de Paris. C'est le 9-4 dans le sud de Paris.
15: On peut pas.
2: Combien doit mesurer un sumo, donc, à Thierry ?
5: À la naissance ?
15: À la naissance, un sumo doit. Je sais pas, je crois qu'il n'y a pas de taille limite, hein. C'est, tout est accepté. Du moment qu'après, ils s'empiffrent avec des bols de riz, tout est accepté. Hein.
2: D'accord. Ouais, que, ouais,
15: tu as répondu.
2: Ouais, ouais, mais si, t'as bien répondu.
15: Mais non.
2: Putain, Pilda, tu commences à me casser les couilles avec ce truc-là.
14: Mais c'est bon, Gérard, continue ton débat.
15: Il joue pas.
11: Gérard, embêté.
2: Oh putain, je sens que tout à l'heure, ça va chier. Hein.
14: Ouais, on se casse.
2: Rigaud.
1: Oui, il y a Moulinex qui voulait savoir si la liposuction des sumos, elle est plus chère que celle des que les autres liposuctions, excusez-moi.
2: Oh là là, la question qu'il me pose, lui. Oh là, aucune idée.
14: Ça, c'est dur, hein, Gérard.
2: Aucune idée, je peux pas lui répondre.
15: Par contre, Gégé, t'as oublié de parler des études pour être sumo. Parce qu'en fait, ils font un bac sumo, et puis il y a plusieurs options.
2: Il y a pas un bac PD non plus.
15: Non, il y a plusieurs options.
2: Il y a pas un bac PD.
15: Non, il y a option.
2: Non, il y a pas de bac PD.
5: Si, mais tu l'as essayé plusieurs fois.
2: T'as caché.
11: Oui. Les sumo, tu parlais des études.
14: Non,
16: il parlait de la taille.
11: Ah, la taille. J'ai déjà répondu, Gérard. Les sumo au Japon, 1 mètre minimum catégorie plume. Plus d'1m80 jusqu'à 2m50 pour la catégorie building.
15: Et GG, il est pas chinois, lui.
2: Thierry, tu fermes ta gueule, s'il te plaît, merci.
1: Bon, Gérard.
2: Rouleau de.
1: Il y a Turpentine sur l'IRC, elle aime bien quand tu l'engueules, alors elle te demande si ça t'excite quand Sandy, elle se fait pisser dessus par un sumo.
2: C'est comment son nom ? Carpentine, je t'emmerde. Et t'as qu'à pisser toi-même sur toi. Qu'est-ce que tu veux dire, toi ?
16: Je voulais dire que t'avais raison, ouais.
2: Ouais, ben, t'éteins ton micro pour l'instant.
14: D'accord. Ouais, non, mais...
2: Rouleau de PQ.
16: Oui, Gérard.
14: Bon, t'es tout.
2: Oh !
16: J'ai pas répondu à la question qui m'a
11: fait. C'est 20 fois qu'on répond à la même question.
14: Ouais, c'est vrai.
16: À la naissance, ils font à peu près 80 cm. Les femmes sumo couchent debout, c'est assez original. Et ils peuvent grandir.
2: Tu peux parler plus fort devant ton combiné.
16: Ils peuvent grandir jusqu'à 1m80 et obligatoirement faire au moins 2 mètres de circonférence.
2: Moi, je connais Fielder.
15: Moi, je connaissais un sumo qui fatiguait les adversaires avec son anus dilaté.
2: Bon.
15: Elle les épuisait complètement.
2: Je sens qu'on va terminer le débat.
14: Mais
2: parce
14: non,
2: que Fielder, Manu. Fielder, Manu sont en train de faire les deux connards.
5: Fielder, Manu.
2: C'est les deux PD de la bande FM. Donc ça commence à bien faire. Donc on va laisser la place à Seb.
5: Non.
2: Si.
5: Non.
16: Gérard.
2: Si, Seb.
1: Gérard, sur l'IRC, c'est remonté. On est 9878.
14: Tu vas arriver à 10 000, Gérard. Oh là là.
1: Voilà.
2: Combien? Non, moi, Max, reviens. Viens.
15: T'es trop une star.
2: Ta gueule, toi. Putain, mais c'est pas vrai, ça.
1: Et sinon, sur IRC...
2: Qui c'est qui m'a choisi, cet abruti, là? C'est toi, encore.
5: Pourquoi? Pour faire les débats. C'est Max.
2: Non, c'est pas Max qui a choisi Thierry.
5: C'est toi. Pour faire les débats, il t'a choisi.
2: Et qui c'est qui t'a choisi au standard?
5: Bah, c'est toi.
2: Non, pas moi.
5: Je sais que tu me kiffes.
2: Ouais, moi, je t'emmerde, pauvre con, va.
1: Non, mais sinon, sur IRC, il y a Arnett, il dit qu'il aimerait bien caresser ton gros sumo.
2: Non, bah lui, il va se renculer. Tu m'as dit combien?
14: Rigo, tu te fous un peu de ma gueule, là, je crois.
2: Oh, tu prends de ta gueule, toi.
14: Il n'y a pas d'Arnett sur IRC. Le câble, il marche pas ce soir.
11: Gérard.
2: Tiens, comme par hasard, il est dans
5: Gérard,
2: les débats.
5: Il y a un auditeur qui a posé une question. Il y a...
11: Takashi va te poser une question, Takashi. Gérard. Est-ce que tu as entendu parler dans le monde du sumo d'un trafic de Slim Fast?
2: Non.
15: Oh, quelle nouraille!
2: Oh, Thierry, tu t'écrases! Ça commence à bien faire. Alors tu me le vires, celui-là, terminé pour lui. Il retourne, retourne dans son lit.
1: J'ai viré Higgins sous 2000. Ouais, il est calme, Thierry. On accueille Judo Boy, d'ailleurs, à la place de Higgins sous 2000.
14: Oui, bon.
2: Non, mais c'est terminé.
1: Pourquoi vous marrez, c'est son nom.
4: Gérard, on est 9967.
5: Faut continuer, là, Gérard.
4: Faut continuer, là. Sur Minitel, on est combien?
5: Boost, caution.
4: On est sur combien sur Minitel?
5: On est à un peu plus de 1000 connectés, quand même.
4: Ça c'est bien. Hein.
2: Bon, question suivante.
16: Je pleure pas.
5: Il y en a un qui pleure avec tes conneries.
16: C'est pas grave. J'en peux
2: plus. C'est bien, Manu, de choisir des auditeurs
5: qui rigolent
2: et qui changent de voix. Hein. Et sinon, c'est bien.
4: Gérard, il y a Compi Musique sur RC, il te demande si t'aimes la sumo-domi.
2: Non. Donc, y a-t-il autant d'hommes que de femmes sumo? Et on va demander ça à Thierry. Le travelot.
15: Non, je suis pas un travelot, mais sur les sumo, c'est vrai qu'il y a des combats de femmes de sumo, mais c'est assez crade, parce que l'autre fois, j'ai vu des combats, et il y en avait une qui avait ses règles, et en fait, l'autre, elle a glissé sur ses ringagnas, et elle est allée s'emplafonner dans le public.
2: Bon, alors, tu sais où tu vas aller t'emplafonner, toi?
15: Je te jure que c'est véridique, c'est Ultimate Fighting.
2: Ouais, c'est ça. Fous-toi bien de ma gueule parce que j'ai vu le reportage et je vais te dire une chose que c'était pas des combats de femmes sumo. Hein. Alors là, t'es un peu con là.
15: Ouais, c'est vrai.
2: Ouais, ben retourne au standard.
15: Non,
2: au revoir.
15: Comme ça.
2: Au revoir. Rouleau de PQ. Terminé pour Thierry.
16: Il
2: hein.
16: Y a autant.
2: Oh oui.
16: Allô.
2: Je te parle là. Tu fais ton boulot.
5: J'ai des interférences. Je t'entends plus.
16: Et je te parle. Tu pourrais me répondre.
5: Il faut que tu coupes Thierry.
2: Faut que j'ai quoi?
5: Faut que tu coupes Thierry.
1: Ah, je te jure, j'entends rien du tout.
14: Oh là là.
5: Hey mec, parlez-moi.
2: Oh là là là là là.
4: Faut que tu coupes Thierry, Manu.
2: Quoi?
4: Tu m'entends pas? Tu coupes ma
5: Thierry.
4: Coupe Thierry.
2: Tu vires Thierry!
4: Hein?
2: Merde!
4: Enlève ton casque, t'entendras peut-être mieux.
2: Oh là là. Tout à l'heure, je vais te mettre une baffe dans ta gueule, tu vas comprendre.
4: Je coupe qui?
2: Ta gueule, tu coupes. Voilà. Donc, rouleau de PQ pour continuer et après on arrête.
16: Oui, Gérard, non. C'est sympa. Après, il y a autant de femmes que d'hommes, en fait, parce que c'est pour qu'ils puissent se marier entre eux.
2: Non, mais y a-t-il autant de femmes, autant d'hommes que de femmes sumo?
16: Oui, je te dis que oui, il y en a autant, c'est pour qu'ils puissent se marier après entre eux.
2: Tu peux préciser, parce que là, je comprends
4: Gérard, c'est pour qu'ils fassent des bébés sumo, comme
16: voilà,
4: ça.
2: Le truc que je veux dire, c'est y a-t-il autant de femmes que d'hommes qui font des combats de sport là?
16: Oui, ben on te dit oui, Gérard. Il y a autant, c'est pour qu'ils puissent se reproduire entre eux.
5: Mais Gérard, je veux te poser une question. Est-ce que donc quand les femmes sumo elles font des combats, est-ce qu'elles ont seulement un slip?
2: Ça, samedi, j'ai pas vu le, on en a pas vu. Donc c'était uniquement que des hommes samedi.
14: Ouais.
17: Mais Gérard, sumo c'est une race ou pas? Je sais pas moi.
2: Bon, ouais, t'es complètement con. Ouais,
16: est-ce qu'il y a un pays des sumo où il y a que des sumo?
2: En principe, le mot sumo vient du mot japonais.
18: Ça s'habille pas. Autrement, ça.
2: Qui c'est qu'on a d'autre
1: Justement, à la place de Thierry qui est parti, on accueille Nicolas le petit ninja.
2: Nicolas, bonsoir.
14: Salut, bonsoir Gérard.
16: Salut Nico.
14: Salut.
2: La fréquence,
14: Nicolas.
2: S'il te plaît.
16: Salut Nicolas.
14: 107.12. 1, pardon. Parce que j'ai une vieille radio, c'est pour ça.
4: Gérard, ça craint sur IRC. Il y a un certain F de Babouin. Il dit que pour une fois, ton débat, il était bien. On voit que tu t'y connais en sumo. Et puisque c'est comme ça, il va fêter ça en allant chier sur ton palier, ça.
2: il est là, lui. Alors lui, tu me l'attrapes et tu me le vires.
4: Ok, je le vire.
5: Et Gérard, il y a sur Minitel le 1200e connecté qui vient de se mettre.
14: Gonzo
5: qui dit: Gérard, j'ai distribué ton catalogue de cul avec des articles érotiques un peu partout dans la région bordelaise.
16: Ouais.
2: Alors tu vois, toi t'es vraiment une fils de pute. Parce que aller balancer ça à l'antenne alors qu'on est déjà assez emmerdé avec Max avec ça, donc c'est bien. Tu continues de foutre ta merde, continue.
16: Bravo.
2: Continue à foutre ta merde toute la semaine encore.
1: On vient de me dire au standard que la Canebière, Toulouse, Nice, Fréjus étaient touchés.
2: Voilà, et ben c'est bien. Et ton espèce de bébé rose, elle n'est pas touchée par tes conneries.
14: Oh
5: non, je pense pas.
14: Aucun rapport, Gérard.
2: Oui. Donc, je voudrais qu'on mette Bibi et après on se retrouve pour la fin du débat.
10: On s'en fout de Bibi.
5: De quoi ?
2: On va s'écouter Bibi tout doucement.
10: Bibi Fock. Bibi, c'est ça ?
2: Et on se retrouve après.
5: Je l'ai pas, mais je l'ai pas, sinon on l'a repris.
2: De là.
10: Bibi Fock. C'est la plus grosse de toutes ces reines.
2: Alors lui, tu me le vires.
10: C'est pas moi.
2: Non, c'est pas toi.
10: Non, Gérard, c'est pas moi.
2: Non, tu vires.
10: C'est l'autre là.
2: Non, non, tu vires.
10: Vas-y, dénonce-toi, vas-y.
14: Vas-y, dis ton nom.
10: Parle, auditeur, vas-y, parle.
2: Tu vires, au revoir.
10: Ouais,
2: et on se retrouve tout de suite après pour les deux dernières questions. Donc la question que je vais vous poser, c'est faut-il fabriquer des voitures sur mesure pour un sumo ? Et on se retrouve après pour la suite et fin du débat.
10: Hardcore.
2: Et dédié pour Sandy spécialement.
5: On y va. Mais c'est énergie ça. On y va, cher. Allô.
2: Et voilà, donc merci pour le jingle. On dit qu'on met un jingle et tu ne
5: l'as
2: pas.
5: J'ai oublié.
2: Donc là, vous venez d'écouter spécialement dédicacé à Sandy. C'était tout doucement de Bibi. Ma Bibi que j'aime du fond de mon cœur, ma petite chatte à moi.
4: Tu lui dédicaces tout le disque.
2: Ouais,
4: tout le disque en entier qu'on a entendu.
2: Ouais, surtout qu'il était passé entre deux.
5: Non,
2: mon cul.
4: Non, c'était le jingle qui a foiré. Alors.
2: Ouais. Mm. Donc, alors, pour terminer le débat, il est 2h52. Donc, faut-il fabriquer des voitures sur mesure pour un sumo ? Et on va demander à Nicolas.
14: Ouais, bah c'est clair que c'est pas un sumo qui va rentrer dans une coccinelle, même dans la nouvelle. Donc je pense que des voitures sur mesure, c'est clair que ce serait plus agréable pour eux.
2: Ouais, mais d'après avant que je demande à... Avant que je demande à Takashi s'il est encore là.
5: Il est là.
2: Avant de demander à Rouleau de PQ et puis l'autre, c'est qui ?
5: Judo Boy.
2: Et Judo Boy, parce que tu me l'as pas marqué, c'est bien.
5: Moi, je te l'ai dit.
2: Donc, je peux vous dire une chose, qu'en principe, d'après le reportage, un sumo n'a pas le droit de conduire.
14: Ah, bah alors, il se trimballe en quart, donc.
2: Ah ben, ça,
14: alors,
2: je sais
14: il
2: pas.
14: Il peut conduire par sa femme.
2: Non, mais faut te dire une chose, c'est pas évident de conduire, vu la taille qu'ils ont. Hein.
14: Voilà, je pense que le mec, il doit faire du skate ou des trucs comme ça.
2: Donc, Takashi.
19: Yabad Boy.
20: Oui, Gérard, les sumo de toute manière n'ont pas de voiture car ils se déplacent comme les Pac-Man car ils sont comme un ballon. On se jette qu'un citron, c'est le Pac-Man.
2: Pac-Man. Ouais, qui est un rouleau de PQ.
14: Pec.
21: Ouais, Gérard, ils n'ont pas de voiture sur mesure parce qu'il n'y a pas de raison qu'ils aient des voitures sur mesure et pas les autres. Par contre, ils ont des costumes sur mesure, ils ont des pagnes spécialisées, ils ont aussi des cercueils sur mesure, parce que un sumo c'est quand même balèze, donc il faut des roulettes renforcées sous le cercueil. Ils ont plein de trucs, quoi. Ils ont des grands.
2: Non mais attends, Rouleau.
21: Oui, Gérard.
2: Rouleau PQ, je pense que t'es en train de reprendre la question numéro 6.
21: Peux-tu me la rappeler, je te dirai.
2: Ça c'était combien coûtent les habits qu'un sumo porte pour un mariage ? Donc tu me reprends à peu près la même question.
21: Oui, non mais
19: elle a parlé de cercueil, ça n'a rien à voir.
21: Cercueil, je te parle de lit renforcé, de fauteuil, tout ça. Donc ça passe
20: grand chose pour l'éternité.
2: Bon, le dernier, là, c'était...
14: Judo Boy. Ouais, bah écoute, non, mais sur les cercueils, elle a tout à fait raison. C'est vrai que dans les morgues chinoises, il y a un problème. C'est qu'il faut deux fois plus de place pour garder un cercueil de sumotori.
2: Mmh.
14: Et ça, c'est des problèmes de vie quotidienne qu'on n'imagine pas quand on voit deux gros tas de viande en train de se mettre, là, dans une arène, quoi.
2: Ouais, moi je peux vous dire une chose, que j'ai jamais vu encore un sumo aller chercher une voiture. Hein.
14: Moi Gérard, j'ai pas compris un truc, c'est au début des combats, les sumos ils balancent du riz par terre. Pourquoi ?
2: Non, c'est faux.
14: Ici, c'est vrai.
20: Pour les pigeons, c'est parce qu'ils se marient.
14: Ouais, c'est comme dans les mariages.
2: Mais non !
5: Est-ce qu'ils récupèrent le riz pour le manger ?
2: Ouais. Non.
14: Moi je connaissais un sumo espagnol, il balançait de la paella, c'était dégueulasse.
2: Ouais, c'est ça. Et pourquoi pas du couscous aussi tant que tu gagnes ?
14: Tout à fait, je vais en parler.
2: Donc, dernière question. Y a-t-il
14: un pilote dans l'avion ?
2: Non, un sumo a-t-il le droit de faire l'amour ? Ça, c'est une question.
14: Ouais, c'est ce qu'on disait tout à l'heure. T'imagines un sumo avec une bonne femme de 40 kilos en train de la prendre en missionnaire ?
2: Ouais. Je te signale.
14: Oui.
2: Parce que si je parle de cette question-là, si vous avez bien regardé le reportage, il y a un sumo qui est marié, qui a des enfants.
14: Ouais, il a niqué dans le reportage, on l'a vu.
2: Attends, toi...
14: Comment il a fait, Gérard, sérieux ? Il peut faire qu'une chose, c'est étouffer sa femme en même temps.
2: Nicolas.
14: Ok, bah, je viens de te répondre, c'était moi.
4: Ok, Gérard, en fait, sur IRC, ils me parlent tous de l'inverse, en fait. Ils me parlent d'un éventuel petit moustachu qui baisera un gros sumo.
19: Ouais, c'est ce que je te disais. Toi qui vis le problème de l'intérieur, raconte-nous.
5: Oui, c'est vrai. Justement, et au niveau de la question de rigole, il y a Tarzan sur Unitel qui dit « Bip a un anus de sumo, tout le monde y met sa viande. »
2: Ouais. Lui, il ferme sa gueule, d'accord. Parce que je sais de qui il veut parler. Donc, Nicolas,
19: t'as cachier
2: pour finir.
20: Oui, Gérard, le problème de sumo que j'ai bien connu au Japon, c'est que eu égard à leur grosse taille et leur gros ventre, le pénis a du mal à pénétrer dans la femelle. Donc, le sumo est obligé de viser. Et comme il ne voit pas son sexe, il ne peut que viser que de manière aléatoire, à moins qu'il ait installé, bien sûr, un rétroviseur sous ses couilles, ce qui est une opération très onéreuse. Donc le sumo n'a que très peu de chances de faire l'amour, alors il se masturbe avec des baguettes chinoises.
2: D'accord. Rouleau de PQ.
21: Oui, un sumo a tout à fait le droit de faire l'amour. Au contraire, ça brûle des calories. Et par contre, je conseille plutôt aux femmes sumo de se mettre dessus plutôt que dessous, parce que c'est vrai que se faire écraser, ça devrait pas être top, quoi.
2: Ouais, mais je pense aussi.
14: Non, mais la base, ça donne ça.
2: C'est qui? C'est qui l'auditeur qui vient de parler?
14: Qui? C'est qui?
2: Hein? Bon, l'auditeur qui vient de parler, tu réagis ou pas?
14: Bon, c'est pas grave, je peux parler, moi.
2: Ouais, ben, vas-y, c'est pour finir.
14: Ok, donc j'ache des bières. Moi, je suis d'accord avec Takashi. Je pense qu'effectivement, avec, ils doivent avoir bien 20-25 cm de graisse entre les fesses, enfin, devant le trou de balle et devant la pipette. Donc, t'imagines l'affaire pour aller trouver le machin, je veux dire, faut y aller au périscope, c'est clair. Sinon, je pense que si t'as bien lu le Kama Sutra, tu regardes dans les dernières pages, il y a 2-3 positions qui sont adaptées aux personnes de forte taille, et je te conseille la boule.
2: Ouais, c'est bien.
21: Comment la boule?
14: Bah, tu pousses, ma chérie, et ça roule.
2: Ok, donc, question IRC pour finir, et puis tu me donneras le petit point IRC, et avant qu'on demande la conclusion, il y a une question qu'on est en train de se poser avec Max, c'est ouais, que...
14: Genre, tu te poses des questions.
2: Oh
14: ouais, genre,
2: merci.
14: C'est du mytho, ça. Ouais.
2: Combien qu'on est, là, pour finir?
4: Ah, vous vouliez savoir combien on est?
2: Ouais.
4: On est 9997.
2: Oh, merde. Et j'aurais pas encore atteint mon chiffre des 10 000. Mais par contre, il y a une question qu'on se posait avec Max dans le bureau là pendant.
5: On n'a pas le temps, Gérard. Désolé.
2: Pour l'instant, c'est pas toi qui commande. J'ai le droit. Il reste encore 2 minutes, donc.
5: On voulait savoir.
2: Ta gueule.
4: Est-ce qu'il y a des claviers d'ordinateur pour sumo, des trucs comme ça?
2: Combien de personnes peut être connectées sur l'internet?
5: Si c'est des sumos, moins.
4: Bah ouais, ça dépend.
2: Non. On en a rien à foutre des sumos, donc je voulais savoir, parce que c'est la question.
5: Pourquoi tu fais un débat dessus, alors?
4: Ça dépend de leur poids.
2: Toi.
4: Ça dépend du poids, Gérard.
2: Non, mais combien de personnes peuvent être connectées d'un seul coup sur l'internet? À combien de personnes sur l'internet?
4: Je pense que c'est illimité, je pense.
5: Bah, ça dépend si Rigo est en forme ou pas.
2: Toi, quand je t'appellerai pas, tu sortiras tout le lait. Quand t'auras un anse à ton cul, je boirai mon café dedans. D'accord?
5: Bon, Morgan, il est en train de mettre 666.
2: Alors, conclusion du débat. Donc, on va demander à Nicolas pour la conclusion. Nicolas, s'il te plaît.
5: Ah, pardon.
14: Ouais, bah, je suis en antenne, c'est génial. Ça y est, ouais.
2: Conclusion.
14: Gérard, pas de comeback. Pas de comeback. Alors, Gérard, ton débat, c'était mortel. Les sumos, je sais que t'as donné plusieurs fois dedans, et pas qu'une fois.
19: T'as tapé dedans.
14: T'as plus tapé dedans que donné dedans. Mais sinon, c'était génial, et le débat sur l'internet aussi mortel.
21: Il piquait du gras dans mon sumo.
2: T'as cassé.
21: Il piquait des baguettes dans mon porte-monnaie.
20: Oui, pour conclure,
21: il me foutait des mêmes dans le cul.
20: Est-ce que je peux conclure, s'il te plaît?
2: Vas-y, je t'écoute.
20: Je voudrais dire que si tous les sumos du monde se donnaient la main, on aurait le plus grand collier de perles du monde.
2: Mmh. Non, mais c'est vrai. Moi, je voudrais bien un jour que s'il y a quelqu'un qui nous entend en Chine avec qu'on des salles des grandes boîtes, je voudrais bien être invité avec Max pour voir comment que ça se passe là-bas une soirée. Rouleau de PQ.
5: Jamais allé là-bas?
2: Non. Rouleau de PQ.
21: Oui, alors Gérard, pour conclure, je voudrais dire que c'était un débat très intéressant, qu'on a beaucoup appris.
19: Exagère pas quand même.
21: Que je kiffais mes potes et je suis super contente, je suis très fière de nous en fait, parce qu'on n'a pas du tout mentionné une seule fois le nom de Sandy. Et
2: non, presque pas. Ouais. Foutez-vous pas de ma gueule.
21: Effectivement, ouais.
2: Ouais, foutez-vous pas de ma gueule.
21: Pas du tout.
2: Non, t'oserais pas.
21: Ah non, pas du tout, non.
2: Non, oh, tu m'y laisserais.
21: Bah, bien sûr.
2: Ouais. Ouais. Le dernier, c'est
0: Judo Boy.
2: Et ouais. Judo Boy, pour finir.
3: Flash de bière. Donc, bah, écoute, moi, en conclusion, je pense que t'as super bien fait de faire ce débat. Parce que des fois, tu fais des débats qui te concernent pas trop. Genre, je sais pas, moi, l'argent, l'intelligence, tout ça, les stars télé, alors que bon, t'es pas grand chose, quoi.
2: Non, et... presque pas.
3: Non, attends, là, t'as fait un débat qui te concernait, c'était bien. Donc voilà. Parce
2: non,
3: que...
2: je suis pas sumo, hein, je te signale.
3: Non, mais tu vis quand même le problème de l'intérieur.
2: Ah non, parce que je vais te dire une chose, que je peux pas être sumo, parce que vu le poids que je fais, je suis pas sumo.
0: Non, t'es si à moi, toi.
3: Non, toi, t'es entraîneur de sumo. Bon. Et non, il y a une deuxième chose.
2: Et ta sœur, elle est entraîneur de quoi, elle?
3: Que je tenais à dire, et là, je vais prendre ta défense, parce qu'il y a quand même, que, contrairement à ce que disait l'auditrice, il y a des gens qui ont parlé de Sandy. Et ça, c'est pas gentil, parce que Sandy, elle est pas grosse, elle est parfaite. Pour un sumo, elle est pas grosse du tout. C'est bon.
2: De toute manière, Sandy a fait son poids et c'est tout.
3: Voilà, donc
2: moi, je l'aime comme elle est.
0: Elle passera pas dans l'autre catégorie.
3: Je tenais quand même Gérard à prendre sa défense quand même.
2: Non, mais c'est bien que tu prennes sa défense. Moi, je peux vous dire une chose, que Sandy a fait son poids et je donnerai pas son poids. Elle est comme elle est, c'est tout. Maintenant, si personne peut l'aimer, peut l'avoir en peinture, eh ben, dans ces cas-là, moi,
0: Si on l'aime bien, on l'aime. Non,
3: mais
0: tous
3: elle a le droit de faire 60 kilos de la jambe droite, je veux dire, elle a le droit, c'est tout.
2: Je vais dire une chose, elle fait pas 60 kilos de la jambe droite, elle fait 61 kilos depuis qu'elle est avec moi, elle a perdu 14 kilos.
3: Waouh, bravo.
2: Et moi, je l'aime comme elle est. Ouais, de toute manière, c'est pas pour ça que je la laisserai tomber, au contraire.
3: Ouais, c'est pour ça que j'aimerais que les auditeurs respectent quand même ce gros tas de viande.
2: Alors, tu vois, je vais te dire une chose, oui. Que le gros tas de viande t'emmerde, et moi, je t'emmerde avec.
3: Mais pour Rafa Cochère, elle est mignonne, quoi.
2: Ouais, et ben, moi, je t'emmerde.
0: Gérard, il est là.
2: Ok.
0: Ouais.
2: Donc, alors, vendredi, vous allez retrouver...
0: Dans ta conclusion, déjà, Gérard.
2: Ma conclusion, vous avez foutu que de la merde sur les deux débats, donc on va faire une petite réunion.
0: Mmh.
22: Hein, moi, j'ai pas le temps, hein, je me casse.
23: Non, il y a une réunion.
2: Bah, de manière, s'il peut pas, c'est pas grave.
0: En plus, il faut qu'on fasse la réunion ici parce que le bureau a été pris par Morgan et en fin de compte, c'est Seb, on va faire d'ici parce qu'il mixe d'en face.
2: Donc, la conclusion pour moi, ça a été de la merde, les deux débats, comme d'habitude.
0: C'était bien.
2: Ils ont pas été capables de me gérer les auditeurs. Quand je vous dis, on ne prend pas Tony, ni tout ça, donc je voudrais bien que ça soit irrespecté.
22: Ah, tout ça, il est pas passé. Hein.
2: Tony,
22: tout ça.
2: Ouais, mais même, j'aime pas trop. Donc, voilà. Donc, on va se quitter avec, pour finir, je pue de l'irque avec, caresse-moi le clavier avec tes poils de couilles. Or là, j'espère que c'est un bon truc.
0: Non, c'est le bon titre.
23: C'est de la bombe.
2: Donc avant de retrouver Seb pour la nuit sans pub, n'oubliez pas que demain, Max sera à la loco et il y a une soirée à Marseille, au Dôme de Marseille.
0: Ouais,
2: donc,
0: vendredi soir, au Métropole.
2: Avec Rigo qui sera au Platine en premier. Donc c'est pour la compile voilà. Groove.
0: Métropole Groove.
2: Métropole Groove au Dôme de Marseille.
0: Et
2: donc
0: et
2: venez nombreux.
0: Il y a Didier Sinclair. Attends, les noms, tu veux les noms des...
2: Bah ouais, donne-moi les noms pour la loco. Je sais qu'il y a Strombez. Non,
23: il n'est pas là ce week-end.
2: Donc il doit y avoir... Bah, de toute manière, je pense que t'es au Platine, toi, ce week-end.
0: Non, il est aux Lumières, ce week-end.
2: Il est aux Lumières, toi, tu feras mieux de t'écraser, et d'apprendre à mixer, parce que tu mixes comme un as. Je t'ai écouté hier, c'était de la cata.
0: Mais non, c'est pas moi.
2: C'était du caca. Tu nous appelais du caca. Alors tais-toi. Donc, qu'est-ce que je voulais vous rajouter? Donc, la semaine prochaine, ben, je vais vous retrouver pour deux débats.
0: Oh merde.
2: Je ne sais pas encore ce que c'est. Je vais trouver des thèmes.
0: On peut faire un débat sur la préhistoire, Gérard. La préhistoire.
2: Normalement, si je me trompe pas, et je pense que cette semaine, on devrait avoir les sosies de Jean-Luc Delarue. Et Florian Gazan. Et puis ton sosie de Johnny Hallyday, il vient quand, toi?
21: Il nous a posé en lapin.
2: Ouais, ben on dit plutôt que ça.
0: Mythoman. C'est un faux.
2: Ouais.
0: C'est un faux sosie.
2: Alors, donc,
0: puis après, il y a Seb qui prend l'antenne et puis on fait la réunion dans le studio, là.
2: Donc, alors, vous allez retrouver à la loco, donc. À Paris. Donc, c'est Gigi Maurice, Gigi Lune et Sylvie et. Yvonne au percute. Et moi, je vous retrouve la semaine prochaine pour d'autres débats, à moins qu'il y ait des problèmes avant. Et s'il y a des problèmes, eh ben, vous risquez de m'entendre sur l'antenne. Voilà.
6: ça la nouvelle génération paparazite, quoi, qui, les nouveaux paparazites qui 24 heures sur 24 apparemment suivent tous vos faits et gestes. C'est des jeunes.
5: Hein? Striptease.
6: Striptease. Ouais, mais te fous pas à poil. Et 4%.
5: Eh oh.
6: Ton temps de parole est écoulé.
5: Ah, je l'ai une petite.
6: Non, mais, vas-y.
5: Non, il y avait aussi une photo et ça, je trouve ça dégueulasse. Et on voit Sandy à la NPE en train de chercher du boulot. Ouais.
7: C'est pas ça. Tout le monde sait que c'est impossible.
6: On sait que c'est truqué déjà. Ouais. C'est des photos truquées.
5: Ouais.
6: Voilà, non, mais il y a remarqué, à la place d'NPE, vous aurez marqué, je sais pas, Café des Sports.
8: Ferme ta gueule, s'il te plaît.
6: Fildar.
8: Ferme ta gueule.
6: Fildar.
21: Arrête de gueuler, cher.
6: Ouais. Fildar. Ouais, mais 4%, Fildar, ferme ta gueule.
8: Alors, Fildar, tu fermes ta gueule.
6: Exact. Bon, apparemment Gérard est en forme.
5: Non, mais elle était peut-être à poil, là, l'NPE.
21: Non, non, non.
6: Quoi
21: non, non, non.
6: Arrête un peu.
5: Quoi
6: arrête.
21: Non, en fait, Gérard, arrête.
6: Hey,
8: oh Fildar, tu vas fermer ta gueule ou quoi là?
6: Eh hey, tu sors Fildar. Allez Fildar est viré.
8: Okay, salut. Eh hey, Fildar, tu vas fermer ta gueule.
6: C'est bon, il est viré, c'est bon. Il y en a marre Gérard, t'es déjà quatrième. Les sondages c'est de pire en pire en ce qui te concerne. T'arrêtes de gueuler deux secondes et d'être à insulter les gens. Gérard a été viré. Fildar a été viré.
21: Allô?
6: Oui.
21: Non,
6: t'as entendu les sondages que t'es quand même devant Gérard et qu'il est en quatrième position Gérard hein?
21: De quoi, moi, je suis en combien de positions?
6: Toi, t'es en troisième. Bah, Gérard, il est tellement vulgaire que les gens l'aiment de moins en moins.
21: Bah, ça, c'est vrai que...
8: Je les emmerde, les auditeurs.
6: Et voilà, tu les emmerdes. Bravo! Bravo!
21: Ah, bah, bravo.
6: C'est bien! Mais quelle honte, ce Gérard. Mais comment veux-tu qu'on travaille ensemble, bah, ouais. Gérard? On peut plus travailler ensemble, t'insultes les gens.
5: J'emmerde les auditeurs. Ouais.
6: Comment
8: attends,
6: tu...
8: Putain, il va fermer sa gueule.
6: Mais quel est le rapport entre les gens et les auditeurs? Ce sont ceux qui t'écoutent. C'est grâce à eux que tu bouffes. Gérard, t'es au courant, ça? T'es conscient de ça ou pas? Non mais Gérard, je parle des auditeurs, t'es conscient de ce que tu viens de dire encore? Ou pas? Ou t'as pas suffisamment de cervelle pour comprendre ce que tu viens de dire, de la gravité des mots que tu viens de dire? Qu'après il va y avoir des procès vis-à-vis des auditeurs à cause de toi pour les propos que tu viens de tenir à l'antenne.
8: Ouais attends, les procès, on voudra bien les faire.
6: Oui ben, il va arriver.
8: Ouais attends,
21: mais c'est bien ça Gérard.
6: Regarde TF1 la nuit là, ces procès là, procès
7: d'hiver.
6: Hein? Tribunal d'entrée, direct. Gérard de Suren, c'est une heure de fun. Tout de suite, en reportage. TF1. Bon, Sandy.
21: Oui.
6: Bon, le message est passé en tous les cas. Hein.
21: Bah non, j'ai pas fini. Donc,
6: Ah pardon, vas-y, je t'en prie.
21: Donc je voulais citer un peu ce qu'ils ont mis un peu sur le document que j'ai sous les yeux.
6: Je t'en prie.
21: Donc ne faites pas les bouffons, ne mettez pas votre adresse dans les courriers que vous leur enverrez et utilisez des pseudos comme Fesse de Babouin ou Fijo.
6: Oui.
21: Alors ces deux-là, ils vont se faire foutre. Parce que ça commence à bien faire toutes les conneries qui nous mettent dans notre boîte aux lettres, hein, déjà.
6: D'accord.
21: Et qu'est-ce qu'ils mettent d'autre? Non, mais attends, ça, c'est pas le plus important.
6: Alors, vas-y, la chose la plus importante,
8: c'est... Mais c'est pas le plus important.
21: Mais si, mais attends.
6: Oh, bah, vous engueulez pas entre vous, là. Dis donc, quel couple, hein, ces deux-là, je me demande comment ils font, hein.
21: Donc, ne faites pas les bouffons, ouais, bah, ça, j'ai dû le dire.
6: Oui.
21: Appelez-les d'un téléphone portable ou d'une cabine téléphonique, mais jamais d'un téléphone fixe. Ils ont tous le gadget de France Télécom. Pour voir qui c'est qui les appelle.
6: D'accord. Alors, donc, le message, on va répéter, Sandy, tu vas te mettre face caméra, face micro.
21: Ouais.
6: Et tu parles bien. Non, c'est à Sandy que je parle. Hein.
8: Ouais, moi, par contre.
6: Oui,
8: moi,
6: non. Je m'adresse à Sandy, qui est quand même devant toi dans les sondages. Donc, elle est quand même pour moi plus. Elle est quand même pour les auditeurs apparemment plus importante. Donc
8: ah, parce que moi, je fais un con.
6: Non, j'ai pas dit ça.
8: Je veux dire une chose. Je veux le mec qui s'est amusé.
6: Non, alors Gérard, pour moi, Gérard, pour l'instant, tu n'es qu'un auditeur qui ne parle pas devant son micro, on n'entend pas ce que tu dis, donc Sandy va terminer et tu parleras après. Alors, Sandy.
21: Donc, les auditeurs, vous allez arrêter parce que c'est moi qui va vous refaire le portrait, comme j'ai dit sur le répondeur.
6: Ouais.
21: Et vous êtes une bande d'enfoirés et d'enculés. Parce que vous attaquez à ma famille.
6: Oui,
21: hein.
6: Ouais, ça, je suis d'accord.
21: J'ai déjà des membres de ma famille qui sont à l'hôpital, qui sont sur un chevet d'hôpital.
6: Ah oui, d'accord.
21: Et donc là, ça commence à bien faire, donc, parce qu'ils vont beaucoup trop loin. Hein.
6: D'accord, donc il faut que ça s'arrête, c'est clair. Donc, quoique Sandy est en train de tout mélanger, ça n'a aucun rapport. Mais bon, c'est pas à cause d'un auditeur ou deux qui appellent que...
21: Ils ont embêté quelqu'un de ma famille. Et
6: ah bon?
21: Que la personne...
6: Ah bon?
21: C'est une dame assez âgée et puis donc...
6: Ah bah ça, il fallait que tu m'en parles en antenne, parce que là, à ce moment-là, on va essayer de trouver des solutions très sérieusement, très rapidement. Si tu nous tiens pas au courant de tout ça, on peut pas non plus tout deviner. Donc
21: une personne âgée qui est sur un
6: chemin. Bon, on va voir ça en antenne. On va gérer ça en antenne, Sandy, ça n'intéresse pas... Enfin, c'est pas que ça n'intéresse pas les gens, mais on va rester entre nous, sinon ça va n'apporter que des problèmes en ce qui te concerne. D'accord, ok. Donc là, je suis assez d'accord. Qu'est-ce que vous voulez rajouter, Gérard?
7: On a pas le temps.
21: Non, il est parti dans la chambre là.
6: Ah d'accord, ok. Bon bah écoute, Sandy, en tous les cas, je te remercie d'avoir appelé, ça nous a fait du bien. Tu sais que ta cote de popularité monte.
21: Oh non, je pense pas. Hein.
6: Ah mais pourtant je te jure que si. Manu nous le confirme.
9: Au standard, ça arrête pas.
6: Ah, les gens veulent t'appeler. En tout cas, souhaiteraient que tu reviennes de plus en plus souvent dans les studios. Hein.
11: Oh, je suis pas aussi populaire que Gérard ou.
6: Tu sais, Gérard a beaucoup perdu à cause de la semaine dernière. Ça fait déjà 6 mois qu'il avait beaucoup perdu à cause de ce nombre de fois où il gueulait, etc.
11: Ah. Attends, il veut te parler, donc je te le passe.
6: Ah, je le coupe. Non, tu le coupes pas. Je le coupe, Gérard. Non,
9: Fildar,
6: je
9: veux
6: pas
9: longtemps.
6: Non, le coupe. Je le coupe, je le coupe. Non, Fildar, tu le coupes pas, Gérard.
9: Je le coupe.
6: Allô, Gérard. Il a raccroché. Allô.
9: Bien.
6: Ah, bravo, Fildar. Bravo. Bon, on va le rappeler, Gérard.
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26: Et voilà, bonsoir à tous, donc bienvenue sur Fun Radio, donc débat de Gérard, donc le débat c'est sur la SPA. Donc pour ça on va accueillir Karine qui est au standard.
27: Bonsoir Gérard, bonsoir tout le monde.
26: Bonsoir Karine, donc à côté de toi donc
27: Aurélie,
26: donc bonsoir à toi Aurélie.
27: Bonsoir Gérard, bonsoir tout le monde.
26: Donc Simon, pas à l'AREA mais au...
28: Honnête.
26: Sur le site internet, donc ce soir, on va essayer de travailler un peu mieux que d'habitude. Et à la réanimation, quand il aura fini de faire le singe, parce qu'on va l'appeler Monsieur Babouche.
28: Bonsoir.
26: Bonsoir à toi, comment vas-tu?
28: Bah ça va, puisque tu parles le singe, c'est bien, parce que les débats c'est sur la SPA.
26: Ouais, et sur la SPA, mais ton jingle c'est de la merde.
28: Oh ça va, c'est bon.
29: Ça commence.
26: Donc,
29: ça attaque.
26: À revoir, d'accord?
28: Ok, ça marche.
26: Donc, bah voilà, donc débat sur la SPA, j'espère qu'on va former une bonne équipe ce soir. On va tester, donc je pense que normalement devrait pas y avoir de problème, parce que Aurélien a déjà travaillé avec moi. Karine, bon, j'en parle pas, elle a l'habitude de me connaître maintenant, donc elle sait comment que je travaille. N'est-ce pas, Karine, on répond s'il vous plaît au chef?
27: Oui, chef.
26: Parce que le chef, quand il est pas là, c'est moi qui commande le jeudi, d'accord? Merci. Et merci pour ton café, hein, Karine, je l'attends toujours. Mais c'est pas grave, on verra ça plus tard.
28: il est gonflé à bloc, là, GG.
26: Donc, première question. Donc, sur le net, par contre, Simon,
28: ouais.
26: Je préfère te prévenir tout de suite que là, le débat est important. Donc, le net, tu vas pas le mettre du côté d'Aurélie. Tu vas le mettre plusieurs mois quand même, qu'on puisse voir à peu près comment que ça se passe. Et de temps en temps, je te demanderai des personnes qui veulent réagir. Mais alors, faut bien préciser. Je veux pas les bordels que t'as dû entendre jusqu'à maintenant comment ouais. que ça se passait. Donc, ouais. je ne veux pas que ça se repasse, hein. Donc,
29: okay, ça marche.
26: Je veux des gens qui répondent sur le thème du débat et qui puissent me dire bon oui on n'est pas d'accord et ceci cela. Mais des trucs sérieux. Hein.
29: Ça roule.
26: D'accord.
29: Ouais.
26: Si je pouvais avoir la fiche quand même au standard si ça vous dérange pas. Donc Aurélie tu prends quand même du monde aussi. Hein. Et puis en même temps ben vous me donnez. Ouais mais c'est bien ça.
27: C'est bien, t'es content?
26: Ouais, non mais c'est bien, mais j'ai même pas les fréquences.
27: Tu sais pourquoi? Parce que j'ai remarqué que tu te fais un malin plaisir à le demander toi-même.
26: Ah ouais, non mais c'est à toi de le faire, ma grande.
27: Ah non, plus maintenant.
26: Si. Ah bah là, je vais te dire une chose. C'est qu'on maintenant, on va mettre les choses au clair. Au clair, c'est qu'à partir d'aujourd'hui, et ça, on va peut-être reculer un peu, comme c'est Simon qui répond derrière nous, donc il m'a dit que c'était pas un problème si on pouvait déborder.
28: Jusqu'à 6h.
26: Donc, non, mais je vais pas tenir jusqu'à 6h. Donc, je vais te dire une chose, que les fréquences... T'es prié de demander aux gens d'où ils appellent. D'accord?
27: La région plus la fréquence ou la fréquence?
26: Juste la fréquence. La région et la fréquence si ça te dérange pas.
27: Non, là ça va pas être possible.
26: D'accord? Bah, je te fais les yeux doux, tu vas me donner les fréquences et les régions.
27: D'accord, Gérard.
26: Bon.
28: Oh là, qu'est-ce qui se passe là?
26: Non, mais de toute manière, hier, elle m'avait dit qu'elle allait bien faire son boulot. Monsieur Mazur, bonsoir. Monsieur Mazur, s'il vous plaît.
29: Allez, ça commence. Sur
30: l'appareil, bonsoir. M'entendez-vous, monsieur Gérard?
26: Monsieur Mazur, bonsoir. Comment allez-vous depuis 15 jours?
30: Eh bien, écoutez, ça va fort bien, vous-même.
26: Vous appelez d'où? La fréquence, c'est tout. Le reste...
30: Ah, juste la fréquence, d'accord. 101.5.
26: Merci. Ocapine?
31: Oui, bonsoir, Gérard.
26: T'appelles d'où?
31: J'appelle de Crash en Josas, 112.6.
26: Hein?
31: Crash en Josas.
26: 112.6.
31: Oui, tout à fait.
26: Ok.
31: Fais un petit coucou à toute l'équipe.
26: Non, non, mais ouais, salut, ouais, saluer quand même l'équipe, c'est vrai.
31: Oui, bah oui.
26: J'allais dire non, mais oui.
1: Et bonsoir, bonsoir.
31: Donc je fais un petit coucou à Babouche. À...
26: Ouais, non, mais ça y est, c'est bon. Ouais.
31: À Diallo, à Benoît.
26: Non, non, mais c'est bon. Oh.
31: Très bien.
26: Tu commences pas.
31: Pardonnez-moi, vous souhaitez que l'on salue le journal l'équipe?
26: Non, merci.
31: Et puis l'animateur qui faisait les phénomènes brouillants.
26: Tu vas commencer à te calmer, d'accord?
31: Très bien.
26: Alain Dubourg quoi? Dubourg gras?
3: Alain Dubourg du gras.
26: Ouais.
3: Bonsoir.
26: T'as,

0: plaît, monsieur Gérard.
1: Monsieur Mazur, oui.
0: Qu'est-ce qu'un Larsen?
1: Un Larsen, c'est quelqu'un qui met son micro devant le... C'est quelqu'un qui met un casque devant le micro, comme ça.
0: D'accord.
1: D'accord.
0: Ah oui,
2: bravo, Gérard. Bravo,
1: Larsen. Eh ben, j'explique à monsieur Mazur ce que c'est un Larsen. Donc, la question.
0: Allez.
1: Merci. Alors, si ça commence comme ça, je préviens que le premier qui fait une couille ce soir, j'ai pas l'intention de me laisser marcher sur les pieds.
0: Il retourne à
1: la SPA. Il retourne à la SPA. Et toi, et faites bien réfléchir, faites gaffe à quoi est-ce que vous allez répondre. Ouais. Parce que là, j'ai pas l'intention de gâcher mes débats. C'est la dernière fois que j'essaye une nouvelle équipe. Si l'équipe ne marche pas ce soir, vous pourrez dire adieu à Gérard de Suresne.
3: Oh non,
1: d'accord. Je préviens. Donc ce soir, c'est la dernière tentative qu'on fait.
3: Non. Bon, Gérard.
1: C'est moi.
3: Non, mais t'es d'accord, Gérard. Mais je veux dire, c'est pas toi qui t'arrêtera, c'est qu'on virera définitivement. Il y a des gens ce soir qui vont, il y a des têtes qui vont tomber, c'est tout.
1: Voilà. Donc je préfère prévenir d'entrée que si ça se passe mal ce soir, attention aux têtes.
4: Gérard, on y va parce que quand même la SPA c'est un sujet
1: important.
4: Donc
1: très important.
4: Donc on y va.
1: Qu'on est en train d'aborder. Donc la première question. Que pensez-vous du scandale qui vient de se passer à la SPA? On va demander à Ouyabeille.
5: Oui, à l'abeille.
1: Oui.
5: Écoute, je suis pas du tout au courant du scandale. Je sais que il y a un article qui a fait figure d'un certain argent qui aurait été détourné par la SPA, mais je n'ai pas lu. Donc j'attends que tu m'expliques en fait.
1: Non, mais j'espère que les gens qu'on a, j'espère qu'il y en a au moins un sur les quatre qui a pu essayer de lire au moins les journaux pour savoir ce qui se passait.
0: Ouais.
1: Je l'espère. Parce que si, c'est pour commencer. Comme ça, ça ne sert à rien.
0: T'énerve pas, Gérard.
1: Non, mais je préfère prévenir. Parce que déjà, la première auditrice, elle est déjà même pas au courant de ce qui se passe.
5: Mais moi, je n'étais pas au courant du thème du débat.
1: Non, mais ça, les thèmes du débat, faut bien vous dire une chose.
4: Gérard, on y va.
1: Non, mais attends, je mets les choses au clair.
0: Ouais.
1: Les thèmes du débat, vous ne les aurez pas d'avance. Vous les aurez le jour où je viendrai, c'est
5: alors
1: tout.
5: Comment veux-tu que les gens,
6: Non, mais comment ils peuvent savoir?
1: Mais c'est comme savoir. Ça.
0: Tout en impro.
1: C'est comme ça
0: on
1: maintenant.
0: Un peu quand même.
4: Gérard, le débat, s'il te plaît.
1: Dans
4: on
1: ces
4: y va.
1: Cas-là, Karine, le jour où tu veux savoir le thème du débat, tu m'appelleras avant, d'accord?
6: Mais je parle pas de moi, je parle de eux.
1: Non, mais les auditeurs, ils ont pas besoin de le savoir parce que après, ça va faire du bordel sur le net. Donc voilà. Donc Alain du gras, là,
0: ouais,
1: je sais pas
0: quoi. J'ai suivi l'actualité, j'ai lu les journaux, et c'est vrai qu'il y avait une double page dans Paris Boum Boum, et il parlait du scandale financier de la SPA, et moi je trouve ça dégueulasse.
1: Dans
0: Paris Boum Boum.
7: C'est pas cher.
1: C'est bizarre. C'est bizarre parce que j'ai pas du tout les mêmes articles que toi.
0: Ah
1: mais
0: bon,
1: c'est
0: bah
1: pas grave, non, mais c'est pas grave, c'est pas grave, c'est
0: non,
1: pas grave.
0: On parlait dans plusieurs journaux, c'est pour ça, il y avait le réverbère et tout ça.
1: Oh, s'il te plaît.
0: C'est le lampadaire, c'est
1: ça.
0: C'est le lampadaire, c'est
7: pas cher non plus.
1: Bon, alors. Bourgoin debout. Au revoir, allez, hop.
4: Gérard, tu vas pas commencer à virer les gens tout de suite, non. Non, laisse-le encore un petit peu, écoute, tu vas pas commencer.
1: C'est
6: pas toi qui décide, mais attends. C'est pas toi qui décide.
4: Attends, laisse-le sur l'antenne encore un petit peu, écoute.
1: Non,
4: tu vas commencer.
1: Ça va pas commencer comme ça, d'accord?
4: Ça fait 10 minutes que le débat est commencé, tu commences à virer les gens.
1: Alors, Capine.
7: Alors moi d'abord je tiens à te féliciter Gérard pour aborder ce genre de sujet.
1: Tu réponds à la question, de toute manière les félicitations, d'accord. On verra ça à la fin du débat.
7: Oui. Donc moi c'est vrai que j'ai pas les mêmes lectures que ce cher auditeur précédent. Moi j'ai vu un article très très bien illustré dans Le Monde qui en fait parlait justement du détournement d'argent à la SPA. Mais par contre ils sont restés sur les questions, enfin ils ont posé les questions du détournement d'argent, mais ils sont pas allés plus loin.
1: Monsieur Mazur. Attends, 5 minutes au Capine, on va laisser quand même réagir monsieur Mazur.
8: Mais écoutez, monsieur Gérard, qui aurait pu penser qu'une telle chose pourrait un jour arriver dans une société que nous appellerons civilisée
7: c'est la décatombe.
8: Malgré tout, écoutez, moi je suis complètement, les mots me manquent, je suis complètement atterré, n'est-ce pas, par la teneur de ce scandale, et c'est tout à fait scandaleux, je le répète, de s'attaquer à des animaux sans défense qui, au bout d'une semaine, je vous le rappelle, sont piqués sans aucune pitié par le...
1: Oui, non, mais attendez, monsieur Mazur. Monsieur, attendez.

0: attendez, attendez. S'il vous plaît.
1: Je vous écoute, monsieur Gérard.
0: Il faut bien se dire une chose. Oui. C'est que là, j'ai l'article, mais il y en a trop à lire.
2: Hein? Est-ce que tu pourrais lire les grandes lignes?
0: Attends, tu vas peut-être me dire que je suis bourré, c'est ça?
2: Non, c'est pas ça. Je te demande juste de lire les grandes lignes, parce que pour tenir au courant les auditeurs et ton cher public.
3: Je suis pas au courant de ce qui s'est dit dans cet article et ça m'intéresse, en fait.
0: Bibi Froc, on a Bibi Froc en plus. De 118.8.
4: Oui, bonsoir, c'est Bibi Froc, j'appelle de Montpilon-sur-Blénau, 118.8. Bonsoir tout le monde.
0: Bonsoir. T'as entendu la question?
4: Sur le scandale de la SPA.
0: Oui.
4: Bah oui, malheureusement, ouais, je suis au courant, Gérard, et je suis avec toi. Hein. C'est dégueulasse, surtout en période électorale, ça tombait.
0: Non, mais attends, on parle pas de période électorale, d'accord?
4: Non, mais c'est juste pour dire que ça tombe au mauvais moment, quoi.
0: Oui, non, mais on parle pas des périodes électorales, d'accord?
4: Oui, d'accord.
0: Ça, la politique, faut pas confondre la politique et ce qui se passe à l'heure actuelle avec les histoires de la SPA. La SPA, je peux te dire une chose. Je vais pas m'éterniser là-dessus,
4: ouais.
0: Hein, parce il y en a trop à dire. C'est que bon, il y a un dénommé Monsieur X, donc qui est le nouveau président de la SPA, qui est accablement à la dérive sur la gestion passée de l'association. Et donc il y a eu des détournements de fonds de 1,116 milliard de francs à l'heure actuelle qui sont dans la nature, hein. Donc des fiscales ont été piquées dans les caisses. Donc ça, c'est des trucs que j'ai là sous la main.
5: Vas-y, continue.
0: Non, mais attends.
5: C'est dans quoi? C'est dans l'équipe? C'est dans quoi?
0: Non, c'est pas dans l'équipe. C'est dans un journal que j'ai récupéré, que Max m'a donné pour qu'on puisse faire le débat, parce que je savais très bien ce que j'allais faire. Donc le truc est assez important. Les chiffres, je les ai. Hein, je les ai sous la main. Et je peux vous dire une chose, que à l'heure actuelle. C'est un peu dégueulasse ce qui se passe.
2: Gérard,
0: oui.
2: Pour aller dans ton sens, c'est au Capine. Là, tu viens de dire le chiffre de 116 milliards, mais il faut savoir que la femme de ce monsieur X, ZZ, l'épouse de X, a annoncé 120 milliards.
4: Où veut vivre avec
2: 120 milliards.
5: Ah là là, c'est énorme ça. C'est
0: non,
5: énorme,
0: mais attends, moi j'ai 116, j'ai ça, j'ai pas d'autres chiffres derrière. Hein. Bon,
2: moi,
0: maintenant, peut-être.
2: C'est pour massacrer des animaux.
0: Non. Dans le Gard, où la trésorerie se faisait escroquer par des vendeurs de publicité fictive pour 1,500,000 francs.
5: Oh là là, dans quel Gard? C'est dans quel Gard?
0: Non, c'est pas dans quel Gard, c'est dans le Gard. Ça a rien à voir avec les gares SNCF. Donc voilà, donc on va pas s'éterniser sur ça.
4: Ouais.
0: Hein, moi je pense qu'à mon avis cette personne-là devrait être sanctionnée, c'est tout.
5: Ouais, je suis d'accord avec toi.
0: Donc voilà, donc la question est à la, on y est pensé. Alors pensez-vous qu'il n'y a pas assez d'associations pour les animaux? Ouais. On va demander à Bibi Froc.
4: Bah écoute, ouais, quand on voit
0: Attends, 5 minutes, Bibi Froc.
4: Oui.
0: Site internet du nouveau an,
6: Gérard, alors déjà un petit point pour le nombre de connectés. On a commencé à 1664 tout à l'heure, et là au bout de 20 minutes, on est quand même à plus de 4660, un truc comme ça. Donc ça va, pour l'instant ça se passe bien.
0: Et j'ai une question. Attends, 5 minutes, je te coupe. Eh, le standard, ça vous dérange de travailler là que de discuter?
7: Non, mais tu sais, la SPA, nous...
0: J'aime pas trop
7: les animaux, moi.
0: Non, mais c'est bien, vous aimez pas trop les animaux, mais je vois que les 24 lignes sonnent...
7: J'aime bien les chattes, mais à part ça...
0: Oui, non, mais on s'en fout de ce que t'aimes pour l'instant. Oh. Je t'ai pas posé si t'aimais les chiens, les chats, les singes, les crocodiles ou les éléphants.
7: Bah, surtout les
0: chiens. Moi, je vois qu'à l'heure actuelle, les 24 lignes sonnent, et apparemment, vous êtes en train de dormir.
7: Ah oui.
0: Alors, faudrait... Non, Karine, s'il te plaît. Karine,
7: s'il y en a 10.
0: Karine, s'il te plaît.
7: 20.
0: Ouais, Karine, 20, s'il te plaît. Qu'est-ce que tu m'as dit hier? Attention.
7: Fun Radio, bonsoir.
0: Bah ouais, non mais t'éteins ton micro. Oh voilà. Ça y est, là, au standard, là, vous avez bien travaillé, hein, parce que sinon vous avez morflé.
8: Ouais, je t'entends mal.
0: Ouais, c'est bon, là, bon.
6: Alors attends, Gérard, j'avais une question internet très pertinente de Pine de Lapin. En tant que marraine de la SPA, Loana a-t-elle une place gratos dans le chenil?
8: Quoi?
0: Alors attends, pour question Loana, ça, on va pas parler des histoires comme ça, parce que là, c'est un débat que je ne ferai jamais.
6: Parce que c'est à propos de la SPA.
0: Non, mais même elle, de toute manière, Elle, je vois pas pourquoi qu'elle se permet de. Bon, de toute manière, je peux pas lui répondre parce que pour moi, Loana n'a rien à voir là-dedans.
5: Ah ouais?
0: Non.
8: Pourquoi?
0: Non, bah là, ça, elle avec ce qu'elle a comme problème, elle ferait mieux de s'occuper de ses problèmes que de s'occuper des animaux. Donc voilà, c'est tout.
5: Ok.
0: Donc bon, Bibi Froc. Baby Proc, s'il te plaît.
4: Excuse-nous, on est en antenne. Écoute, les associations, moi je pense qu'il y a des gens qui perdent du temps à faire des associations, tu sais, qui ont un peu trop rien à voir, genre pour lutter contre l'illettrisme ou.
0: Non, attention, Baby Froc, attention. Ouais. Je te ne parle pas des associations hors de la SPA. Là, c'est un débat sur la SPA.
4: Ouais,
0: c'est un débat qui est quand même assez. Non, mais attention, c'est un débat qui est quand même assez grave. Qu'on entend parler régulièrement, donc
5: c'est vrai.
0: Il ne faut pas mélanger.
4: Est-ce que je peux finir ma phrase? Qui perdent du temps à faire des associations complètement inutiles comme celle que je te citais, l'illettrisme, la conservation du patrimoine, tout ça, alors qu'il ferait mieux de faire des associations pour les animaux. C'est ça que j'allais te dire.
0: Bah oui, mais c'est justement ce que je te demande. Pensez-vous qu'il n'y a pas assez d'associations pour les animaux?
4: Donc en l'occurrence, c'est oui. En l'occurrence, c'est oui, il faut arrêter de faire des associations qui n'ont aucune utilité, comme celle dont on vient de parler, et il faut s'occuper de la SPA, tout ça.
0: D'accord.
4: Ils luttent contre les maladies nosocomiales, tout ça, ça n'a rien à voir. Il faut s'occuper des souris, des chats, des chiens, tout
0: non,
4: ça.
0: Non, mais ok. Aux abeilles.
9: Oui, à l'abeille. Moi, je pense qu'en fait, il n'y a pas d'association dans le sens où il y a plein de personnes qui s'occupent des animaux individuellement, et en fait, s'ils se réunissaient tous, ça créerait une super association qui serait plus puissante que la SPA et qui soignerait pas que des chiens et des chats. Ça aurait plus d'influence sur la protection des oiseaux, parce que c'est vachement important, les oiseaux.
0: Ouais. Non, mais attends, pour l'instant, on te parle des animaux, on ne te parle pas des oiseaux.
9: Ah, les oiseaux, c'est pas des animaux.
0: On te parle des animaux, nos amis les bêtes.
9: Les oiseaux sont mes amis.
0: Ah ouais, d'accord. Tu prends ça comme ça, toi?
9: Écoute.
0: Ok, c'est bon.
4: Qu'est-ce que t'entends par nos amis les bêtes? C'est les chiens, les chats, c'est ça? Ça s'arrête là?
9: Les domestiques, les chats domestiques.
0: Les animaux domestiques qu'on a et qu'on aime, c'est tout.
1: Oui, alors peut-on considérer les morpions comme animaux domestiques, monsieur Gérard?
0: Monsieur Mazur.
1: Monsieur Gérard.
0: Les morpions.
1: Oui.
0: Les morpions, c'est des trucs que certaines personnes ont et c'est tout, d'accord?
10: On dira pas les noms.
1: Écoutez, tout à fait, bien entendu, mais...
0: Ok, Alain Bourgoin...
4: Non, attention.
0: Alain Bourgoin du goût, du gras. Il est parti. Bon, dans ces cas-là, on récupère la personne que j'ai demandé.
4: Je veux bien en faire deux, hein.
0: Non, et hop.
7: Ah, parce qu'à la place du gros machin, là, il y a Bibi Froc.
1: Bibi Froc.
0: Ah, ça y est, lui, il a répondu, donc faut me prévenir quand vous virez des gens au standard comme ça.
7: Ah non, on a rien viré là. C'est toi qui avais viré Alain du bout du gras.
0: Ah non, parce que Babouche, il a dit on le gardait pour
5: un
0: instant.
5: Faut le garder un petit peu, attends.
0: Bon, c'est pas grave, c'est pas grave.
7: Moi, j'obéis à Gérard, pas à Babouche, hein.
5: Allez, le débat.
0: Dans ce cas-là, quand il faut le virer, qu'est-ce que t'as oublié de faire?
5: Il faut mettre ça quand on vire quelqu'un.
0: Bon.
5: Voilà.
0: D'accord. Donc le prochain coup tu le mets, ok?
5: Ok.
0: Merci, alors au capille.
2: Oui, au capine. Alors d'abord, avant tout Gérard, je tiens à te féliciter encore une fois pour ce débat d'actualité, encore une fois. Et c'est vrai que la SPA est en position monopolistique sur le marché des animaux. Et je pense qu'il faudrait décentraliser en fait le pouvoir de la SPA. Parce qu'on voit bien la dérive que ça peut entraîner. À savoir des capitaux qui s'enfuient je sais pas où, vers la Suisse ou vers l'Espagne.
0: Non, mais attends, on parle pas des capitaux pour l'instant. Je te demande s'il faut créer d'autres... pensez-vous qu'il n'y a pas assez d'associations?
2: Pour moi, non. Il faudrait en créer d'autres. Maintenant, à savoir lesquelles, je te laisserai répondre à la question parce que je sais que tu es mieux placé là-dessus que moi.
0: Non, pas du tout. Hein. Si je fais un débat là-dessus, c'est que même moi... comment?
4: Si tu fais un débat là-dessus, c'est que tu connais rien.
0: Et c'est comment ton nom, toi?
2: Ouais, c'est quoi ton nom?
4: C'est Roberto, bonsoir.
9: Alain Bourgoin Dubourg, je crois.
0: Non, il est déjà plus là.
4: Si, je suis revenu, c'est Alain, bonsoir.
0: Karine.
4: Bonsoir, c'est Alain du bout du bras.
0: Oh, Karine, écoute.
4: Je te foutrai un coup de chevrotine dans Alain.
0: Alain Bourgoin Dubourg.
4: Alors, du bout.
0: On lui a dit au revoir.
7: On lui a dit au revoir il y a longtemps.
0: Ouais, non, mais pourquoi qu'il est encore là?
7: Tu dises Bibi Froc.
0: Bah, Bibi Froc, eh ben, dans ces cas-là, bon, on va lui dire au revoir à celui-là aussi.
8: Déjà? Déjà?
0: Ouais, ouais, bon, on lui dit au revoir. Comme ça, ça y apprendra à dire des conneries.
8: Il a pas dit de conneries.
0: Allez, je cherche pas midi à 14h. Allez, hop!
8: C'est toi le boss.
0: Alors, monsieur Mazur, pour terminer.
1: Mais écoutez, moi, je crois que des associations, il y en a assez dans notre beau pays, n'est-ce pas, monsieur Gérard? Je préconiserais plutôt de s'occuper de cela à un niveau international, bien entendu. Vous voyez, il y a toutes sortes de races d'animaux qui ne bénéficient pas de protection. Je pense, par exemple, aux loutres de Laponie ou bien encore à la couleuvre du Texas, qui est une espèce en voie de disparition et qu'il faudrait à tout point protéger, n'est-ce pas?
0: Non, mais attendez, parce que moi, je vais vous répondre. Maintenant que tout le monde a répondu, moi, je pense qu'une... Moi, je peux vous dire une chose. Que la SPA, à l'heure actuelle, a trop d'animaux et ils ne peuvent pas tout gérer. Donc, il n'y a pas assez d'associations. Il faudrait qu'il y ait d'autres trucs comme la SPA qui puissent recueillir des animaux.
1: Monsieur Gérard,
0: laissez-moi finir. Tous les centres de la SPA, à l'heure actuelle, sont débordés.
2: Ouais, c'est vrai. Mais là, c'est aux capines. Tu sais bien, bon, Gérard, t'aimes pas trop parler politique, mais est-ce que tu penses que certains partis politiques pourraient s'approprier le truc?
0: Non, la politique et puis la SPA, ça n'a rien à voir. Faut pas tout confondre. Ouais, ça, maintenant, ça, il y a eu un détournement d'argent. Ouais. Là-dessus, la question, elle est claire. Allez, elle est faite. Maintenant,
1: Gérard,
0: oui, monsieur Mazur.
1: Vous dites que la politique et la SPA n'ont rien à voir, mais je suis désolé, j'ai vu, il y a à peu près une semaine de cela, un homme politique dont je tairai le nom, aller adopter un petit bâtard dans un des refuges de la SPA.
0: Oui, mais d'accord.
2: C'est un mec de nature, pêche et fellation.
0: Tradition. Oh, c'est bon, là, vous arrêtez de dire les noms, parce que, allez, au capine, au revoir.
2: Pourquoi?
0: Au revoir.
2: C'est vrai,
8: déjà
2: c'est son parti.
0: Au revoir.
2: C'est son parti, nature, pêche.
0: Au revoir.
8: C'est
0: le
8: bas, ça.
0: Voilà. Donc, qu'est-ce que je pouvais rajouter d'autre? Bon, ben, donc, il faudrait quand même qu'on récupère qu'il y ait d'autres associations, parce que la SPA, pour un sens, sont débordés, que ça soit sur la région parisienne ou même voire en province. Il y a trop de demandes d'adoption, mais faut dire une chose, que certaines personnes ne peuvent pas les adopter, malheureusement.
8: D'accord.
6: Alors justement, à ce propos, Gérard, j'ai une question internet de Seigneur. Enfin, c'est pas vraiment une question, c'est une proposition. Il propose, pour remédier au problème de la SPA, qu'elle fusionne avec la DAS pour former la DASPA et faire des promos, genre un gosse adopté, un animal offert. Donc ça, c'est Seigneur, sur le net.
0: Alors Simon,
6: c'est quand même assez... C'est à propos du débat.
0: Non mais Simon, tu vois, je suis bien gentil avec toi. Je t'ai demandé de participer sur le net. Mais tu vois, une connerie comme ça...
6: Ah ben, c'est pas moi, hein.
0: Mais Seigneur...
8: Oh, tu peux les trier quand même.
6: C'est Seigneur.
0: Seigneur, je vais te dire une chose. Malgré que tu t'appelles Seigneur, tu vas te faire enculer.
8: Oh.
0: Paf.
8: Voilà.
0: Parce que ton truc de la DAS, tu vas te le carrer dans le cul, mais bien profond.
6: Direct.
0: Et je ne veux plus t'entendre réagir sur le net.
6: D'accord.
0: Merci.
6: Je l'efface, regarde.
0: On va s'écouter... on accueille Brigitte Daubard. Bonsoir.
10: Bonsoir, c'est Brigitte Daubard, je sens pas très bon. J'appelle de Paris. Bonsoir Gérard.
0: Bonsoir, et on accueille aussi Rouge Gland.
11: Oui, c'est Rouge Gland de Saint-Quetard en Vaseline. 113.76. Bonsoir.
0: Eh, si vous commencez à vous foutre de la gueule du monde, vous allez gerber vite fait, bien fait.
11: C'est clair.
0: Alors vous allez vous calmer.
10: C'est pas possible, j'ai rien mangé ce soir.
0: Alors tu dégages, au revoir. Au revoir Daubard. Tant pis pour ta gueule.
8: Ouais, t'es vulgaire, Gérard.
0: Tant pis pour ta gueule, c'est comme ça, maintenant, c'est tout.
10: Je vous préviens,
0: il est 1h du matin, on en est qu'à la deuxième. Alors maintenant, vous allez fermer vos gueules.
12: Gérard, qui as-tu viré?
0: Brigitte Daubard.
12: Déjà?
0: Ah ouais, bah ça y apprendra.
8: <expédié. rire>
0: Donc la question est, Brigitte Bardot a-t-elle raison de défendre pour ne pas tuer les animaux? Brigitte Bardot a-t-elle raison de se défendre pour ne pas tuer les animaux? Et on va s'écouter Wapwood, les chats, je sais pas quoi.
8: Waf-waf.
0: De manière, Babouche vous le redira. Et on se retrouve tout de suite après au 0825 08 5000 et sur le net www.funradio.fr. À tout de suite.
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0: Et voilà, donc rebonsoir à tous. Vous venez d'écouter Wouf Wouf, les chats sauvages et tout ça. Donc vous pouvez toujours nous appeler au 0800 3018 0800 25 0. Merde, j'ai plus le numéro de téléphone.
6: Eh ben Gérard, c'est du propre.
0: Ah, puis il est même pas affiché derrière moi. Ah, donc c'est 0825 08 5000, c'est ça.
15: Ouais, bravo.
0: Donc vous pouvez appeler, il y a Karine et Aurélie qui est au standard sur le net. Simon, s'il te plaît, tu me le donnes parce que moi je l'ai pas en tête.
6: Ouais, donc
0: le
6: c'est funradio.fr/loul@.
0: Voilà, donc à l'heure actuelle on était à 7292, donc c'est déjà pas mal.
15: C'est bien.
0: C'est déjà bien pour il est quand même 1h du matin, on est déjà arrivé qu'à la troisième. Donc j'espère qu'on va se réveiller un petit peu plus et puis que ça va bouger un petit peu. Alors Monsieur Mazur, rebonsoir.
16: Oui, bonsoir Monsieur Gérard.
0: Scooby-Doo.
17: Oui, bonsoir, c'est Scooby-Doo.
0: 119.9.
17: 119.9, Saint-Jean-de-Buz. Bonsoir tout le monde.
0: Et Scarabée 101.9.
7: Scarabée, il est parti.
0: Oh là là.
7: Il a raccroché au nez, à mon nez.
15: Oh là là.
0: Eh ben tu
7: il
0: le rappelles.
7: Pas très cool, hein,
0: ah non.
7: Mec, hein.
0: Bah si tu le rappelles, je suis désolé.
7: D'accord.
0: Tu rappelles le scarabée?
7: Genre
0: la
7: grande gueule.
0: Oh!
7: Ouais.
0: On se réveille, s'il vous plaît, au standard, ou sinon je me lave et ça va chauffer pour votre matricule.
15: Oula.
18: Oh là.
15: Karine, Karine, le standard.
0: Eh, Karine, s'il te plaît, là, tu. Qu'est-ce que tu m'as dit? Oh!
17: Oh!
0: Eh, hey, c'est qui commande, là?
17: C'est toi.
0: Eh!
15: On a entendu le téléphone.
6: Non, mais là. On y va!
0: Eh! Tu me rappelles le scarabée, s'il te plaît, tout de suite.
17: Là, c'est un bordel, quelque chose de mignon.
15: Bon, Gérard, le débat, allez, vas-y, il est une heure, là.
0: Alors, Brigitte...
17: Oh
15: Karine, le stop.
17: Oh, c'est drôle, là.
7: Ligne. C'est la ligne, regarde.
15: Pas... Utilise pas cette ligne, alors. Utilise pas
0: eh
15: cette
0: ligne.
15: Eh
0: ben, tu prends pas cette ligne-là, t'en prends une autre.
7: Bah, il faut attendre, parce que les autres marchent pas.
0: Non.
7: D'accord,
0: ah, non, ils travaillent pas sur trois lignes, hein.
7: D'accord, non, c'est bon. Ah, ça y est.
0: Hein, alors ça va comme ça, donc tu rappelles le scarabée 101.9.
15: C'est rare le débat.
0: Donc Brigitte Bardot a-t-elle raison de se défendre pour ne pas tuer les animaux? On va demander à Monsieur Mazur.
16: Écoutez, Monsieur Gérard, excusez-moi, mais je crains de ne pas comprendre la question. Pouvez-vous la formuler autrement?
0: Non, mais est-ce que Brigitte Bardot
16: se défend contre les animaux ou bien...
0: Est-ce qu'elle a raison de se défendre pour éviter que les gens... tue les animaux pour en faire de la peau.
19: Mais c'est pas elle qu'elle défend, c'est les animaux.
16: Oui, bien entendu.
0: Mais attends,
16: oui.
0: T'es qui, toi?
19: Mouya.
0: Oh!
19: Mouya.
0: Quoi?
19: Mouya l'abeille.
7: Et ça répond plus, hein, Scarabée, apparemment.
0: Non, mais attends, mais c'est... qu'est-ce que vous me perdez au standard, là, ce soir? C'est quoi, là, la nana, là, qu'on a?
19: Mais je suis là depuis le début. Hein,
15: elle est là depuis le début, Gérard, Mouya l'abeille.
19: Alors...
15: Tu t'en rappelles pas?
19: Oh,
15: regarde tes fiches.
0: J'ai même pas la fiche, Monsieur Mazur, normalement, j'ai Scarabée, et après, j'ai Scooby-Doo.
15: Mais regarde par terre.
0: Non, j'ai rien.
7: Non, mais tu nous as demandé la fiche tout à l'heure, j'ai pas eu le temps de le marquer.
0: Bah alors, elle est là-bas, la fiche.
17: Oublié, Gérard.
0: Oh là là! Putain, mais c'est quoi ce bordel là?
7: On te refait une jolie fiche toute propre.
0: Vous essayez de joindre le scarabée? Et vous arrêtez derrière, s'il vous plaît!
19: Je jouais pas.
0: Ta gueule!
15: Oh putain.
0: Eh, je sens que on va pas faire 15 questions ce soir, hein.
15: Bon, allez, Gérard, le débat, écoute!
0: Bon, Monsieur Mazur!
16: Oui, Monsieur Gérard. Je vous écoute.
0: Bah, vous répondez à la question ou quoi?
16: Eh bien, écoutez, Monsieur Gérard, si vous n'étiez pas omnibulé par le standard et vos fiches, j'aurais pu répondre à cette question depuis longtemps.
17: C'est clair.
0: Bah alors maintenant, je vous pose la question.
16: Eh bien, je vais vous y répondre, Monsieur Gérard, calmez-vous. Eh bien, écoutez, bien entendu, cette personne, Brigitte Bardot, a tout à fait, c'est tout à son honneur de défendre la cause animale, bien entendu, parce qu'à son âge, il faut dire qu'il ne lui reste plus guère que cela. Et je dois dire, en tout cas, qu'elle le fait très bien. J'aimerais prendre, pour exemple, cette levée de bouclier de sa part concernant l'affaire de ce célèbre rappeur Joe Star, n'est-ce pas?
0: Non, mais c'est bon, on va pas s'éterniser.
17: Attends, il s'est quand même tapé avec un capucin, quoi.
0: Mais on va pas s'éterniser sur ça.
17: Quand même, hein.
16: Monsieur Gérard, pouvez-vous m'apporter des précisions sur des violences qu'il aurait apportées à son petit singe ou un animal de ce genre?
17: Avec ses grosses bagouses.
19: Mr. Capucin.
0: Bon! Alors maintenant, vous allez fermer vos gueules! D'accord?
2: Moi, j'aimerais répondre à cette question, Gérard.
7: Et moi, Gérard, j'ai un début de migraine. Là.
0: Ouais. Je m'en fous.
2: J'aimerais répondre à cette question, Gérard, si tu me le permets.
15: Tu es décaché.
2: Gérard, merci. Tu me le permets, tu me le permets.
0: C'est
2: pas.
0: Qui
2: C'est Rouge. J'aimerais répondre à cette question.
0: Tu sors d'où?
2: Ah bah, j'étais avant le Scud, je suis désolé, c'était Rouge Gland de Saint-Quentin en vaseline.
0: Oui. Non, toi, je t'avais dit au revoir.
2: Ah non, pas du tout.
15: Hein. Non, Gérard, mais bien sûr que...
2: Non, j'aimerais répondre à la question.
15: Putain, Gérard, t'as fait sauter l'internet, là.
2: C'est possible.
0: Putain, mais c'est quoi ce bordel? Karine!
15: Karine?
0: Gérard
15: est super énervé, là. Réponds-lui.
0: C'est quoi ce bordel ce soir?
7: Quoi?
0: C'est quoi ce bordel? C'est qui ces auditeurs?
15: Qu'est-ce qui se passe, Gérard?
0: C'est quoi ces auditeurs que j'ai même pas de piche? C'est quoi? Ils sortent d'où, là?
7: Oh là là là là.
0: Putain, mais merde!
7: Bah, ouais.
0: Bah,
7: ne gueule pas tout de suite.
15: Gérard, c'est la catastrophe. Depuis que t'as tapé sur la table, on est passé à 1233.
0: Ouais, bah,
15: ils sont tout ça.
0: Ça commence à bien faire, hein, ce soir. Eh, faut peut-être vous réveiller au standard!
7: Bah, qu'est-ce qu'on fait? Allez, arrête de crier, toi!
0: Ouais, bah, arrête de crier, tu fais même pas ton boulot!
7: Bah, t'as raison, ça réveille!
15: Bon, le vieux couple, là, c'est fini, on y va? Il est 1h05,
0: hein?
7: On n'est pas un couple!
15: T'aimerais bien, Gérard? Hein.
0: Alors, arrête, oh, putain,
15: vas-y!
0: Non, putain, y'a là qui me
15: t'oserais pas!
0: Bon, Gérard, le débat! Rouge gland! Je sais pas d'où qui te sort celui-là.
2: J'aimerais répondre à la question sur Brigitte Bardot. Déjà, je tiens à dire que je respecte ses convictions de femme, parce qu'elle a fait du cinéma.
0: Et celui qui s'amuse à Pierre le Piaf, arrête.
2: J'aime pas trop les oiseaux. Et donc, elle a fait du cinéma et ensuite, elle a fait une œuvre caritative en faveur des animaux. Mm-hmm. Par contre, il y a un truc qui m'a surpris dans ses actes. Je sais pas.
0: Celui qui arrête. Putain, mais hey, je vais parler français tout à l'heure. Je sens que je vais m'énerver, je vais virer tout le monde. On va reprendre des nouveaux auditeurs. Parce que vous commencez à me casser les couilles.
2: Mais non, monsieur Gérard, votre débat est...
0: Vous commencez à me casser les couilles.
15: Oh là là, Gérard, qu'est-ce qu'on fait là? C'est le bordel là. On a combien sur le net? Ça grimpe un peu, rassure-moi. Pas terrible, ça remonte qu'un petit peu. Hein. 2412. Ah, mais faut pas taper sur la table.
0: Hey, je sens qu'au standard... Je sens qu'au standard, tout à l'heure, vous allez m'entendre chanter la Java de Broadway en japonais.
15: Vas-y.
0: Et vous allez voir comment ça appelle.
15: Non, mais tu rigoles, mais là, on perd de l'audience.
0: Non, mais là, vous allez me faire du boulot correctement.
7: Alors, attends.
15: On va mettre un disque après, on va se calmer parce que
0: là,
15: c'est le bordel, genre.
0: Attends,
15: mais tu rigoles, mais ça fait 5 ans.
0: Qui c'est qu'on a là-dedans? Eh, c'est quoi là, toute cette fiche? Allez, merde, balance un disque, allez hop.
15: Ouais, vas-y, Gérard, on n'a pas posé beaucoup de questions.
14: Là, tu rigoles, tu prends ça à la plaisanterie.
0: Eh, c'est quoi ce bordel?
7: Je t'explique, il y a Monsieur Mazur sur la ligne 1.
14: Oh, j'en ai marre.
7: Sur la ligne 3, il y a Rouge Gland.
0: Non, sur la ligne 3, j'ai Scooby-Doo.
7: Non, c'est sur la 7, Scooby-Don.
0: Mais qu'est-ce que c'est que ce bordel là?
15: Oh là là, l'organisation.
7: Attends,
0: alors, j'ai monsieur...
7: Dire...
0: Attends. Monsieur Mazur.
18: Monsieur Gérard.
0: Scooby-Doo.
18: Oui, bonsoir.
0: Petite loutre.
18: Allô.
0: Petite loutre.
18: Allô. Bonsoir.
0: Ragondin City, 102.8.
18: Bonsoir.
0: Rouge Gland.
18: Bonsoir.
0: Et celui qui sait... Oh putain, mais vous a... Eh, je vous préviens.
20: Il y a moi aussi, hein.
0: Mais tu sors d'où, toi?
20: Chez moi.
0: Oui, l'abeille. Putain, mais
20: oui,
0: c'est...
20: L'abeille.
0: Mais c'est quoi ce bordel? J'ai deux personnes sur la même fréquence.
18: Mais je suis capucine.
0: Eh, mais c'est quoi ce bordel au standard?
18: Je suis capucine.
15: Eh, Gérard, faut faire quelque chose.
0: Oh non, mais attendez.
7: Attends, Gérard, s'il te plaît. Écoute, s'il te plaît, deux secondes. On va bien travailler maintenant. Reprends tout comme si on n'existait pas, et après ça va aller.
0: Non mais, tout à l'heure, je vais pas reprendre comme si qu'il faut bien travailler. Tout à l'heure, je vais me lever, je vais vous en coller une à chacune.
15: Oh,
0: allez bien travailler. Parce que là, c'est le bordel complet.
7: Voilà, mais justement.
0: Alors, j'ai Monsieur Mazur, Scooby-Doo, Petite Toute, Rouge Gland, Will Abeille. Sur deux mêmes fréquences, je comprends plus rien. C'est le bordel complet.
7: Parce que on s'est trompé, parce que
21: c'est moi qui ai fait une erreur, parce que.
7: Non, c'est moi, c'est moi.
21: Les appels, et puis, moi après, j'écris.
14: Voilà, Gérard, on peut plus, hein.
0: Oh là là là là là.
15: On met un disque, je crois, là. Parce que
14: là, tu vas faire chuter, c'est même pas la peine, là. On reprend sérieusement. Gère ton débat.
0: Mais c'est quoi, là, ce bordel, là?
7: Ça va aller.
14: Non mais ça va pas du tout les filles.
0: Non non mais
21: ça
0: attendez.
21: Va aller. Je dis ouais pas non que ça mais, va,
0: ça,
21: mais
0: ça ira, ça ira. C'est pas que ça va pas aller, c'est que maintenant va falloir bosser correctement parce qu'il est 1h10. On en est qu'à la troisième.
14: On va mettre un
0: disque. Il reste 12 à faire.
21: Oh là, ouais. On va effacer toutes les filles.
0: Ouais non mais, là ça commence comme ça.
15: Gérard, on met un disque.
0: Si vous n'avez pas bossé, vous le dites, vous restez chez vous.
15: Tiens, il y a le titre là.
21: Hein? On adore bosser avec toi, mais c'est dur.
0: Ouais, ouais, ouais. Toi, je t'ai prévenu, d'accord?
15: Tu vas faire la vaisselle ce soir.
0: Alors, cuit, oiseau de nuit, et on se retrouve tout de suite après, merci.
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0: Et voilà, rebonsoir à tous donc pour sur ce qui s'est passé tout à l'heure sur le net. Bon, excusez-moi les auditeurs, donc vous pouvez y aller. Donc on venait de s'écouter cuit l'oiseau de nuit. Donc vous pouvez toujours nous appeler au 0825 08 5000. Et sur le net www, je sais pas quoi, donc Simon va vous le dire.
6: Bon Gérard, tout à l'heure t'as tout niqué, mais ça remonte doucement. 5999, faut arrêter de taper sur la table, hein, franchement.
0: Mais non, non, mais ça...
15: Tout cassé, sinon.
6: Et donc j'ai une question de Mac Wallace qui demande si t'aurais aimé être distributeur de yaourt à la SPA.
0: Alors cette question-là, c'est même pas la peine de la poser parce que j'ai...
6: Mais si tu réponds à aucune question...
0: Non, mais ça c'est une question de con. D'accord, parce qu'ils savent que j'ai travaillé à Paris 10, donc automatiquement, comme je m'amuse à mettre les yaourts, automatiquement, c'est pour ça qu'ils veulent faire allusion à ça.
6: Et donc
0: voilà.
6: Et donc ça t'aurait plu ou pas?
0: Non.
6: À la SPA?
0: Non, pas du tout.
6: Ok.
0: Voilà, donc alors pour ça, on récupère Monsieur Mazur pour continuer le débat.
16: Oui, tout à fait, Monsieur Gérard, oui.
0: Rouge gland.
3: Oui, bonsoir, j'espère que vous êtes calmé.
0: Petite loutre.
5: Bonsoir, c'est Petite Loutre Mystère, merci. Et j'appelle de Ragondin City.
3: Ah bah le voilà. On le cherchait.
0: Non mais Karine.
5: Oh mais j'ai rien dit.
0: Karine.
5: Merci.
0: Karine, s'il te plaît. C'est quoi ce Ragondin Mystère qui est encore là dans Petite Loutre?
5: C'est Petite Loutre Mystère et non pas Ragondin. Ragondin, c'est ma ville.
0: Ok, Scooby-Doo.
22: Je présente Scooby-Don.
0: Ok. Je préviens tout de suite que on va pas s'éterniser et le premier qui répond mal à la question vire hein, parce que ça
22: bordel.
0: Bon, on est déjà à 1h15, faut peut-être accélérer. Donc la question, tout le monde l'a compris, alors maintenant vous allez répondre.
5: Malheureusement non, tout le monde l'a pas compris.
0: Qui a pas compris?
5: Je suis désolé Gérard, c'est Petite Loutre.
0: Non mais attends, tu te fous de ma gueule ou tu prends le métro toi?
5: Je viens d'arriver.
0: Non, tu viens pas d'arriver avant que je pousse ma gueulante. Oui. Tu t'as très bien compris la question. Alors tu réfléchis ou sinon je te dis au revoir. Tu choisis.
5: Je réfléchis.
0: Alors tu réfléchis, le temps que tu réfléchisses, tu vas réfléchir au standard définitivement.
5: C'est bon.
0: Il va réfléchir au standard. Il était là quand j'ai posé la question. Quand il y a eu le bordel, il était là.
3: J'aimerais répondre, c'est Rouge Gland.
0: Rouge Gland, vas-y.
3: C'est toujours la question sur Brigitte Bardot.
0: Oui.
3: Ouais. Alors, c'est ce que j'ai essayé de te dire tout à l'heure, mais bon, apparemment, t'étais un petit peu énervé. J'aimerais un petit peu recentrer le débat, parce que c'est quand même un débat de fond. Et c'est très agréable que tu fasses ça sur Fun Radio. Puis, je voulais te dire que, bon, Brigitte Bardot, c'est vrai que, bon, connaissant son immense carrière d'actrice, ensuite, elle s'est recyclée dans l'aide aux animaux. Mmh. Et je trouve ça louable comme truc. Mais par contre, il y a un truc, je pense que tu vas être d'accord avec moi, Gérard. Je sais pas si t'as entendu parler de l'épisode de l'âne castré.
22: Oui.
0: Non.
22: Ça fait.
0: Parce que merci pour le larcène.
15: C'est toi, Gérard, qui fait du larcène.
3: Ouais, c'est pas bien.
22: Ouais.
3: Je sais pas, parce que je te l'explique en vite fait ou pas?
0: Vas-y, parce que si c'est une connerie, je vais te dire une chose.
3: Non, c'est pas une connerie, c'est véridique.
0: Fais gaffe à ce que tu vas sortir.
3: C'est véridique, Gérard.
0: Non, mais je te préviens. Fais gaffe à ce que tu sors.
3: Bon, bah alors, je préfère passer mon tour.
0: Ouais, bah alors, dans ces cas-là, tu ferais mieux de fermer ta gueule.
3: Très bien.
0: Ça vaudra mieux que de l'ouvrir, d'accord? Alors, Petite Loutre, maintenant, t'as compris la question?
5: Ah non, pas plus, mais j'ai...
0: Bon, alors, Petite Loutre, t'as rien compris, au revoir. Merde. Allez, hein? Bonne nuit.
15: Allez.
0: Celui-là, comme ça, il comprendra mieux ce que ça voudra dire.
16: Un peu plus de tolérance.
0: Scooby-Doo. Ouais, Monsieur Mazur, c'est pareil, vous allez vous calmer parce que ça commence à...
15: Il a rien fait, Monsieur Mazur, attends.
16: Vous énervez tout seul depuis tout à l'heure.
0: Toi, ma grande, tu vas me faire le plaisir de faire ton boulot correctement, sinon
21: justement,
0: je vais m'énerver.
21: Petit Gérard, je voulais dire que on accueille Scarabée.
0: Voilà. Ah, quand ça, même. Ça à la place de Petite Loutre.
21: Voilà.
0: Voilà. Monsieur Scarabée, bonsoir.
1: Monsieur Gérard, bonsoir. Excusez-moi, hein, 115.8 la fréquence.
0: 115.8. Merci pour le Larsen.
15: Mais
0: putain.
15: C'est toi, Gérard. Abaisse ton casque.
0: Abaisse mon casque, tu vois pas que j'abaisse mon pantalon non plus.
15: Oh bah ça fera peut-être plaisir à Karine.
0: Bon, c'est bon toi. Allez, ça va.
15: Bon, le débat
0: va,
15: ouais. Allez, le débat là.
0: Bon, allez, je répète la question pour Scarabée.
22: Non,
0: c'est bon, vous avez entendu?
1: Oui, tout à fait, monsieur Gérard, je l'ai entendu la question.
0: Bon, bah alors, c'est bon. Alors, attendez, avant que vous répondez, monsieur Scarabée, je vous préviens.
22: Ouais.
0: Scooby-Doo, Rouge Gland, monsieur Mazur et Scarabée, j'espère que là, vous allez comprendre les questions et on va terminer au moins jusqu'à 2 heures avec vous.
4: Ouais, mais faudrait pas que tu t'énerves trop quand même. Ouais.
0: Non, mais Rouge Gland, je te préviens, tu réponds correctement aux questions, c'est bon. Monsieur Mazur, pareil, et Scarabée, pareil. Parce que là, j'ai envie de terminer un débat correct.
4: Non, mais c'est normal.
0: Là, on était à 7002, j'ai fait une connerie, j'ai assumé. Je m'en suis pris après tout le monde, c'est normal, parce que c'est moi qui commande le jeudi. Donc là, je veux que le débat se termine à plus de 10 000 connectés.
14: On est remonté.
0: Alors, la question.
14: On est à 7214.
16: Monsieur Gérard, j'aime vous entendre comme cela.
0: Alors, Putain, c'est...
15: Ah, c'est toi, Gérard.
0: Ouais, ça doit être moi, mais ça doit être là-dedans que ça... Ça doit merder.
15: Bon, tu bricoleras ça après, on y va, là.
14: Voilà. Gérard, j'ai une question internet rapide.
0: Ouais, vite fait.
14: De Biquette, combien coûte un chat en euros?
0: Putain, ils vont commencer à me prendre la tête, à me poser des questions que je sais même pas. Pour l'instant, je ne sais pas exactement.
14: Ah bah c'est Biquette qui a demandé. Hein.
0: Ouais bah Biquette, elle va se calmer la Biquette parce que je vais à la calée brouter dans les pâturages. Allez monsieur Scarabée, monsieur Scarabée, vous avez entendu la question?
1: Oui monsieur Gérard.
0: Alors allez-y, je vous ai...
1: Donc, est-ce que Brigitte Bardot fait bien de consacrer sa vie aux bêtes, en fait? C'est un petit peu ça, la défense.
0: Bah disons, c'est Brigitte Bardot a-t-elle raison de défendre, de se défendre pour ne pas tuer les animaux? Donc en fin de compte, si j'explique la question que je voulais poser, c'est de savoir, est-ce qu'elle a le droit, est-ce qu'elle a raison de continuer de se battre pour éviter qu'il y a trop de personnes qui tuent les chiens, les chats, tout autre animaux qu'ont de la peau, pour en faire des manteaux. Voilà. Donc, monsieur Scarabée.
1: Eh bien, écoutez, moi, je pense qu'il y a des animaux qu'on tue de toute façon pour les manger.
0: Ouais, mais ça, c'est au Japon, ouais, je m'en doute.
1: Bah, non, je parle pas que des chiens. En France, on mange, je sais pas, du bœuf, du veau, tout ça.
0: Mm-hmm.
1: Et pourtant, on fait des vêtements avec la peau du bœuf. Hein. On fait des canapés en cuir aussi des avec la peau des vaches.
22: Hein. Ouais.
1: Donc tant qu'à faire à les tuer pour les manger, on peut faire quelque chose avec la peau plutôt que de l'acheter.
4: Et Dick Rivers, il met que du bœuf au pied. Hein.
0: C'est de la Rouge Gland.
1: Non, du crocodile des fois aussi.
4: Ouais, c'est vrai.
0: Rouge Gland ou Scooby Doo.
4: Oui.
0: Calmos.
4: Non, mais j'aimerais documenter un petit peu les propos de.
0: Non. Ouais, non, mais moi je vous dis Calmos, d'accord.
4: Très bien.
0: Hop. Donc moi la question, donc pour moi, elle a raison de se défendre parce que.
15: C'est toi Gérard. Hein.
0: Ouais mais là va falloir trouver un autre casque. Hein.
21: Bah, Gérard, je crois qu'il faudrait que tu baisses le son dans ton casque.
22: Ouais, prends ton métier.
0: Ah, mais...
21: Approche-toi pour voir maintenant.
0: Ça sera pas.
21: Voilà.
1: Non mais ton micro pour voir.
0: Ouais, éteins mon micro tout à l'heure, je vais t'éteindre quelque chose. Toi tu as retourné au standard. Donc moi je voulais dire que Brigitte Bardot, celui qui fait l'oiseau arrête parce que ça m'énerve. Donc Brigitte Bardot elle a tout à fait de raison de continuer de. Oh, c'est fini s'il vous plaît.
15: Il y a un nid là.
0: Non, mais ça faut arrêter parce que là ça commence à me gonfler. Alors Laria, s'il te plaît, tu essayes de me faire du boulot correctement parce que je vais pas continuer comme ça.
15: Ah bah bien sûr, attends.
0: Je vais arrêter bien avant 2h du matin si ça continue.
15: Mais c'est pas moi Gérard,
0: je suis désolé.
22: Mais c'est agréable.
15: Oh là là.
0: Non mais moi je veux pas continuer, je veux pas me casser la voix pour des conneries.
21: Mais c'est un débat à thème
0: animal. Oui, ouais mais hey. Au standard.
21: Elle a raison.
0: Hein, les espèces de tourterelles là vous la fermez.
21: Non,
0: quand je vous appellerai. Les tourterelles, ouvrez les guillemets, vous parlerez. Ou sinon, c'est vos gueules les mouettes, Blas les goélands, d'accord?
15: Bon, Gérard,
14: oh
15: le débat!
14: Voilà. Oh là là là là là là! Gérard, 8910 connecté sur le net, ça monte.
0: Ah bah tant mieux, 8000, donc c'est bon. Donc, qu'est-ce que je voulais dire?
15: Le débat, c'est
0: ah ouais, j'ai pas répondu moi à la question. Donc pour moi, elle pourrait continuer de se défendre, parce qu'à l'heure actuelle, il y a trop de choses qui se passent, et on en entend de trop sur les radios, et tout ça à la télé. Et ça, c'est des trucs que j'ai horreur d'entendre, c'est qu'on fasse du mal aux animaux. Si les gens prennent des animaux, c'est comme un enfant. Un animal, tu l'aimes, c'est comme un enfant. T'as un enfant, tu l'aimes. Dans ces cas-là, si tu prends un animal, tu es capable de l'assumer comme un enfant. Sinon, ça ne sert à rien d'avoir d'enfant si tu l'aimes pas, et une bête si tu l'aimes pas. Est-ce que tout le monde est d'accord avec ma question ?
9: Oui, alors là.
0: Donc voilà. Donc faut-il la question suivante, faut-il plus de manifestations pour adopter les animaux ? Donc on voit monsieur Scarabée.
1: Plus de manifestations pour adopter les animaux ?
0: Parce que là, à l'heure actuelle, il y a que la SPA qui fait des manifestations pour pouvoir adopter des animaux. Mais est-ce qu'il faudrait pas d'autres associations que la SPA?
1: Ah bah si, et tant qu'à faire qu'ils mettent pas de l'argent de côté pour leur poche.
0: Ouais, mais ça on en a discuté dès le départ.
1: Mais je n'étais point là très cher. Non, il faut-il plus d'associations? Bah bien sûr, il y en a jamais assez. Mais la question a déjà été posée, il me semble, tout à l'heure, non?
0: Non, parce que c'est que pensez-vous du scandale qui vient de se passer à la SPA avec les 116 milliards, 116 millions là.
1: 116 milliards de francs. Mais la deuxième question, c'était est-ce que vous pensez qu'il y a pas assez d'associations pour les animaux?
0: Ah oui, autant pour moi, autant pour moi. J'ai le droit de faire des erreurs quand je pose mes questions, d'accord?
15: D'accord.
0: Il y en a bien qui font des conneries, je dis rien. Alors, hop!
15: Tu dis rien, c'est ça.
0: Avez-vous écouté les infos sur les gens? Le prochain. Allez, rouge gland, au revoir. Allez, hop. Au standard.
21: Oui, on a
0: rouge gland.
21: Ça y est,
15: Il est parti,
21: c'est la four micro-ondes.
10: Mais je t'entends mal.
0: Quoi ?
21: À la place, c'est la four micro-ondes.
0: Four micro-ondes, bonsoir.
11: Bonsoir, c'est four micro-ondes.
10: Bonsoir, fourmi.
11: Bonsoir, tout le monde.
10: Bonsoir, fourmi.
15: Bonsoir, fourmi.
11: Bonsoir,
0: t'appelles d'où ?
11: Les auditeurs, Gérard.
0: T'appelles d'où ?
11: J'appelle de 114.7.
0: Merci.
11: De rien.
0: Enfin, est-ce que quand je vous demande d'où vous appelez, vous répondez ?
15: C'est où, ça ?
0: C'est d'où, ouais, en plus ?
11: C'est près de Bordeaux.
0: Ah bah en plus.
15: Bonsoir, ah oui, je connais.
0: Ah ouais, bah c'est l'équipe à...
15: Voilà, c'est ça.
0: C'est l'équipe à Mélanie. Hein? Les bandes de chauvins, là. Oui, le site internet.
15: Oui, Gérard.
0: 5 minutes, s'il vous plaît, sur les auditeurs, merci.
15: Alors, on redescend un petit peu, on était près de 9000, on est à 8701. J'ai l'impression que c'est mal barré pour les 10 000 ce soir.
0: Non, mais on va y arriver.
15: Deux petites questions, alors une...
0: Attention.
15: Attention.
0: Des bonnes questions.
15: Bah je sais pas, des questions internet. Une question d'Epsilon qui te demande s'il peut te considérer comme l'un de ses 30 millions d'amis. Alors
0: oui ou non, d'accord.
15: Oui. Et Juge de Lyon qui te demande si t'es allé au zoo dernièrement et si de ce fait tu es zoophile.
0: Oh putain.
15: Alors est-ce que là, tu te considères comme zoophile ou pas?
0: Là cette question j'y réponds même pas du tout.
15: Mais pourquoi?
0: Non parce que je vois pas je vois pas le rapport avec la question.
15: Les animaux.
0: Les chiens ils sont pas dans un zoo,
15: il y a pas que des chiens à la SPA.
0: Ouais, mais il y a des singes et des crocodiles, on le sait. Comme toi, de toute manière, toi, tu vas me faire un boulot correctement, quand même.
15: Attends, il fait très bien son travail.
0: Bon, et toi, tu t'écrases un peu, c'est moi qui commande encore.
15: Oh, putain.
0: Alors, avez-vous écouté des infos sur, oh là, si je parlais un petit peu moins vite. Merci. Oh putain, mais c'est quoi,
15: c'est toi!
10: Toi.
0: Alors, avez-vous écouté des infos sur les gens qui tuent les chiens pour avoir la peau ou les chats? Donc, on va demander à Fourmi-Onde.
11: Aimez-vous les gens qui tuent les chiens?
0: Non, avez-vous écouté les infos sur les gens qui tuent les chiens pour avoir la peau ou les chats? Donc, c'est-à-dire les gens qui tuent, que ça soit chien ou chat, pour récupérer la peau, pour en faire des manteaux.
11: Et on fait pas des manteaux avec de la peau de chien?
0: Ah bah, la preuve que si. Et je peux te dire que si. Et ça, je vais te dire, je vais laisser répondre tout le monde, et je vais te dire exactement que si ça existe.
11: Ah mais oui, t'as raison, regarde, dans les soins dalmatiens, elle veut piquer des peaux dalmatiens.
0: Fourmi-onde.
11: Oui, micro-onde.
0: Ouais, fourmi micro-onde, là. Tu vas te calmer parce que tout à l'heure, tu vas te retrouver cramé et tu vas te demander où qu'est passée ta peau.
11: Mais non, mais je donne une explication à toi.
0: Et celui qui fait le cochon, il arrête. Parce que ça commence à me gonfler, sérieusement. Alors je préviens.
10: Il y a toute une ménagerie là.
0: Oh là.
10: Il y a des chevaux, il y a des canards.
0: Bon allez, terminé, j'arrête de rigoler maintenant. Le premier qui dit une connerie, je zappe.
10: Ouais.
0: Attention, Scarabée.
1: Oui, donc les vêtements en peau de chien ou de chat, c'est ça?
0: Avez-vous écouté des impôts sur les gens qui tuent les chiens ou les chats pour en faire des manteaux?
1: Non, mais cela dit, je comprends, parce que si je peux, une fois j'ai rencontré une dame qui avait un magnifique manteau qui n'était pas en peau de bête, mais en poil, un manteau en poil de chatte, et j'ai trouvé ça très doux, très agréable au toucher.
0: Non, mais c'est bon, ok. Scooby-Doo.
22: Ouais, moi j'ai un pote qui a un manteau en teckel. Et c'est vrai que l'hiver ça tient chaud. Maintenant, est-ce qu'il faut rentrer dans le délire carnage des chiens, tout ça, pour s'habiller?
0: Il y a certaines personnes qui le font, je suis désolé.
22: Je suis pas sûr que ça soit la bonne solution, moi.
0: Monsieur Mazur, pour finir.
16: Écoutez, oui, bien entendu, j'ai entendu ces informations et je dois dire que je regrette absolument qu'il n'ait pas communiqué l'adresse des magasins où on pouvait se procurer ces manteaux.
14: Alors, excusez-nous, mais Gérard, il faut que tu commentes cette question, cette photo qu'on vient de m'envoyer. C'est Signorita qui vient de l'envoyer.
0: Non mais j'hallucine de voir ça.
14: Ah vas-y, décris-la parce qu'on fait de la radio.
0: Non mais j'hallucine. Et Monsieur Mazur, Scooby-Doo, Scarabée et Fourmi Ondre. Ah là j'hallucine.
14: Mais c'est une vraie photo.
0: Non mais j'hallucine. J'hallucine ce que je vois.
15: Gérard, décris ce qu'il y a.
14: Vas-y.
0: Non mais attendez, j'hallucine ce que je vois sur le net. Alors là, je sais pas qui c'est qui est, d'où ça sort ce truc. Mais alors faut vraiment.
15: Mais vas-y,
0: voir.
15: Décris.
14: C'est Signorita et.
1: Dis-nous ce qu'il y a dessus.
15: Vas-y, décris.
0: Non mais faut me voir avec un espèce de chat. Mais alors le chat.
14: Câlin, il s'appelle. Câlin.
0: Alors grave de chez grave. Non mais c'est bon, faut me l'imprimer ça.
14: Eh, t'es pas mal comme ça avec un.
0: En fait, mais c'est bon. Allez, on reprend le thème du débat. C'est bon, on s'éternise pas sur ça parce que là.
15: Donne l'adresse.
14: Bah non, c'est compliqué là. Mais je vais l'imprimer et puis on va la.
0: Non, faut la sortir parce que là, faut arrêter un peu ces conneries.
15: En fait, on voit Gérard avec un énorme chat entre les mains et
14: peut-être une chatte.
0: Voilà, vraiment.
14: Ouais, peut-être.
0: Vraiment, faut être con pour faire ça. Monsieur Mazur, donc vous avez pas répondu à la question.
16: Mais vous n'avez pas écouté.
0: Ah bah excusez-moi parce que comme on était en train de tout le monde rigoler.
16: Bien entendu, oui. Alors je disais effectivement que j'avais entendu ces informations et que je regrettais uniquement que l'on n'ait pas communiqué les adresses des magasins où on pouvait se procurer les manteaux.
0: Non, mais ça, bon, moi oui. Je peux donc je vais quand même répondre à la question. Parce que c'est vrai que ça m'a tué quand j'ai entendu ça. Bon, je peux vous dire très bien sur quelle radio que j'ai écouté ça. C'est une radio concurrente là où qu'on est, hein, à l'heure actuelle. Donc c'est comment qu'on l'appelle ?
15: Baisse ton casque.
0: C'est avec l'animateur du matin qui fait 10h30 ou 12h30.
16: On s'en fout. Pas de
0: Fourmi Ondre. Fourmi Ondre, si on s'en fout, tu le dis tout de suite, tu t'en vas.
22: Non mais GG, comment ça se fait que tu écoutes la concurrence?
0: Non mais moi j'écoute parce que je veux savoir ce qui se passe et c'est de là que j'ai entendu dire qu'il y avait des personnes et je peux vous dire où que ça se passe, c'est en Belgique. Il y a des gens. Oh,
20: écoute la radio parce que t'as pas de télé.
0: J'écoute ce que je veux, d'accord, et j'ai pas d'ordre à recevoir par des nanas.
20: Non, je sais pas, je me demande.
15: Gérard, le débat, s'il te plaît.
0: Donc, je réponds à la question. Donc, j'ai écouté, et donc j'ai entendu dire qu'en Belgique, il y avait des gens qui tuaient les chiens et les chats pour en faire de la peau. Et ça m'a révolté. Et j'ai même entendu qu'il y a des associations qui se permettent, sans l'accord de la SPA, de faire des faux tatouages.
15: Oh là là.
0: Sur d'autres chiens.
15: Oh là là là.
0: Parce qu'il y a un jeune qui est passé la semaine dernière sur l'antenne et c'est pour ça que je veux éclaircir cette histoire de SPA et des associations parce qu'il y a des associations qui mentent. Donc ces associations là, il y en a marre. Vous arrêtez s'il vous plaît.
22: Et pourtant elle là.
0: Donc il y a des associations qui s'amusent. Celui que j'attrape à faire ça va me dégager. Scooby-Doo, au revoir.
22: Ah ben non, attention.
0: Au revoir.
22: Attention.
0: Au revoir. Voilà. Donc, je disais que il y a une association. Bon, Max, ça suffit.
15: C'est pas Max.
0: Non, mais faut pas déconner, hein.
15: Attends.
0: Non, mais c'est tout. C'est toute l'espace, c'est le même bordel, j'en ai marre.
15: Gueule pas comme ça.
0: C'est tout.
15: Concentre-toi sur le débat. Vas-y.
0: Donc, je disais que j'en ai marre.
21: Attends.
0: De voir des associations comme ça qui se permettent de faire des faux tatouages avec des faux carnets de santé, comme il se passe à l'heure actuelle.
14: C'est pas moi. Hein.
0: Et qui sont sur Paris. Non, mais alors c'est qui s'amuse à faire des...
14: C'est à l'antenne, là.
0: Ouais, non, mais c'est personne.
15: Mais c'est les auditeurs.
0: Non.
21: Bah justement, on a viré Scooby-Doo, donc à la place, on met Stipi Ali.
0: Donc, ouais, ben, de toute manière, je vais poser une question, je vais écourter les questions parce que je vais pas aller jusqu'à 2h15, hein. Jusqu'à 2h, je crois pas. C'est qui?
21: Bonsoir, Tipeee Ali.
0: On s'en fout des gens qui vont dans le...
21: On dit bonjour, alors je dis bonjour.
0: Non, mais on s'en fout, pour l'instant, t'es dans mes débats, t'es pas avec ceux qui...
15: Le débat, Gérard, s'il te plaît.
21: Bonsoir, Tipeee Ali.
0: Bonsoir, Tipeee.
8: Allô, oui, bonsoir, c'est Tipeee Ali. Je suis le kangourou boxeur fou, j'appelle de Kangoo Lover.
21: Bonsoir.
0: Oh,
8: bonsoir, Gérard. Bonsoir, toute l'équipe.
0: Donc, salut. Je répétais, donc je ne suis pas d'accord avec ce qui vient, ce qui a été dit sur une fréquence qui est concurrente à la nôtre.
14: Vraiment, tu te recules, Gérard.
0: Donc alors voilà. Voilà, ouais, si je parle, je m'entends plus derrière. Donc ce qui se passe, c'est qu'à l'heure actuelle, il y a une association qui est sur Paris qui se permet de faire des faux carnets de santé avec des faux tatouages. Parce qu'il y a une personne de 17 ans qui avait perdu son chien avec un numéro de tatouage qui a été donné sur l'antenne. Donc je peux vous dire sur quelle station. De manière, c'est dans l'émission de Julien Courbet, donc c'est sur RTL. Et je peux vous dire que ces émissions sont très bien. C'est pas la peine de...
14: Non, mais c'est qu'on voit encore des photos, quoi, ça arrête
0: non,
14: pas.
0: Non, mais là, sur le net, je préviens d'une chose. Là, sur le net, vous allez vous calmer, et au standard, vous allez arrêter. Et vous allez me calmer celui qui sait, parce que sinon, ça va dégager. Donc, je disais, je ne suis pas d'accord avec ça. Donc, c'est dans les émissions de Julien Courbet. Donc, cette association-là, très bien se reconnaîtra. Donc, qu'ils arrêtent de mentir sur des trucs comme ça. Parce que faire des faux tatouages, ce n'est pas possible. Avec des faux certis, avec des faux carnets de santé.
15: Bravo, Gérard.
0: Donc cette association-là se reconnaîtra. Et ouais, je dis à Julien Courbet que je suis tout cœur avec toi pour faire quelque chose.
15: On est avec toi, Julien.
0: Voilà. Alors, celle-là, on va pas la faire. Ah bah si, on va la faire, mais on va voir comment que ça va se passer, parce que sinon, je vais vite, ça va vite. Donc, faut-il laisser ces animaux sur le bord de la route au moment des grandes vacances? On va demander à Skippy.
8: Oui, je pense que non, c'est pas une chose à faire, parce que c'est pas très sympa pour ces petits animaux qui restent tout seuls sur l'autoroute, qui ont de fortes chances pour se faire renverser par un camion qui glisse sur une plaque de verglas.
0: Bon, Skippy. Skippy. Skippy.
8: J'ai du mal, hein, ce soir, je suis désolé, Gérard.
0: Non, mais Skippy.
8: Oui.
0: Skippy.
8: Oui.
0: Tu vas rester avec tes kangourous, au revoir.
8: Attendez.
15: Tu veux déjà
0: au revoir.
8: Mais j'ai rien
0: dit. Bah,
8: il
0: au revoir.
8: Ouais,
0: non, mais il apprendra une chose, que les plaques de verglas, c'est mon problème, d'accord? Alors, au revoir. Au revoir. Au revoir. Fourmi-onde.
12: Moi, je trouve ça dégueulasse d'abandonner les animaux sur le bord de la route. Et en plus, ils pourraient se faire écraser par des voitures. Et puis, on se perd dans la forêt. Franchement, c'est pas cool, quoi.
0: Mmh. Scarabée. Oh, le standard! Ça vous dérange d'éteindre le micro?
21: Non, pardon, je m'éteins parce qu'on allait accueillir Coup de chienne.
0: Ouais, non, mais vous allez me refaire une liste parce qu'on va s'écouter une musique.
21: Non, Coup de chienne.
0: Je suis ni...
15: Pas tout de suite, hein, vas-y.
0: Ah, si.
15: Vas-y.
0: Si, on fait la question et... On fait la question, donc, ce coup de chienne, là.
17: Bonsoir, c'est Coup de chienne.
12: Bonsoir, cool.
17: 115.5, j'appelle...
23: Bonsoir, madame chienne.
17: Bonsoir, les auditeurs, bonsoir, l'équipe, bonsoir, Gérard.
0: Bonsoir. Bon, tu réponds à la question.
17: Les animaux abandonnés au bord de la route.
0: Oui.
17: Moi, je dis, ça peut se faire éventuellement, mais il faut prévoir son coup, il faut leur laisser une gamelle d'eau, des croquettes. Enfin, tu peux pas les abandonner comme ça, quoi. Si tu les abandonnes, il faut faire ça dans de bonnes conditions. Il faut que ça soit bien fait. Donc, tu leur laisses de quoi subsister pour prolonger la souffrance. Tu peux même les attacher à un arbre si tu veux.
0: Ouais, ben si. Je répondrai après.
17: Ouais.
0: Monsieur Scarabée.
23: Oui, monsieur Gérard. Ah ben, tout dépend des circonstances pour lesquelles on le fait. Vous voyez, c'est vrai que personnellement, j'ai un chien. Ça va peut-être vous choquer ce que je dis, mais je change de chien chaque année. Attendez, laissez-moi finir. Parce que je pars en vacances.
12: Non,
23: je prends l'avion.
0: Attendez, monsieur Scarabée. Fourmi micro-ondes, là.
12: Non, mais je veux bien les foutre. Il abandonne son chien.
0: Fourmi micro-ondes.
12: C'est dégueulasse.
0: Oh, fourmi micro-ondes.
12: Mais je t'écoute.
0: On t'a laissé parler.
12: Mais c'est dégueulasse.
0: On t'a laissé parler. Tu laisses parler les gens. C'est moi qui commande, c'est pas toi qui commande. D'accord. On demande un ordinateur, salut.
12: Donc tu t'es...
0: Alors au revoir.
15: Tu veux la virer?
0: Hop, bonne nuit.
15: Direct.
0: Allez, va voir tes fourmis dans ton micro-ondes.
14: Ah wow.
2: Oh, putain, la répartie.
0: Alors, monsieur Scarabée, pour... attendez. C'est une question sérieuse ou pas?
14: Attends, monsieur... ouais, enfin, je sais pas, tu vas voir. C'est Calvinator qui demande si tu es tatoué.
0: Alors, je
2: oui,
0: réponds
2: même pas.
0: Je suis tatoué, ouais. Je suis tatoué. www.funradio.fr. Top, wow, terminé.
15: Ouais. Bravo, la répartie, GG.
0: Allez. Scarabée.
2: Oui.
0: Donc, merci pour le portable.
21: Michel Klein est sur présent.
0: Et j'espère que...
2: Bonsoir.
0: Le portable à qui il appartient.
2: Ouais, t'es où, là?
0: Oh là là là. Bon, allez, vous allez bon, réfléchir.
15: Gérard, vas-y, continue.
0: Non, il y a un bruit de portable, ça m'énerve.
15: Il n'y a plus rien, là.
0: Donc, Scarabée.
23: Oui, donc je disais que moi je change de chien chaque année parce que si je veux partir en vacances avec mon chien, ça me coûte super cher. Et alors moi je voudrais, si vous me le permettez Gérard, un tout petit problème, c'est que justement mon chien, enfin que je change chaque année, je le laisse à un endroit précis sur le bord de la route pour que quand je revienne de vacances, je puisse le récupérer. Et à chaque fois, il y est plus. Est-ce que c'est normal?
0: On verra ça après, monsieur Mazur. Monsieur Mazur.
16: Écoutez, monsieur Gérard, je crois vous rejoindre. Je n'ai qu'un mot, à dire concernant cette pratique totalement abjecte. Eh bien, je dirais que ça pue.
0: Comment?
16: Ça pue, monsieur Gérard.
2: Ça pue.
0: Attendez, mais là, je comprends pas ce que vous voulez dire, monsieur Mazur, là.
16: Eh bien, oui, monsieur Gérard, ça pue. Abandonner des animaux, n'est-ce pas, sur le bord de la route, ça pue.
0: Non, mais ça, de toute manière, faut bien dire une chose.
16: Alors, vous me direz,
0: non,
16: bien
0: non,
16: entendu,
0: mais, non, mais attendez, monsieur Mazur. Monsieur Mazur.
16: Eh bien, ça pue un peu moins,
0: Monsieur Mazur, c'est Monsieur Mazur. Monsieur Mazur. Coupez-moi, monsieur Mazur, parce que je peux pas parler. Merci. Donc, je disais que l'histoire. Donc, qui c'est qu'on a alors maintenant?
2: Michel Klein.
0: Michel Klein, donc réponds à la question avant que je réponde vite fait.
21: On a aussi Woody Woodpecker.
0: Et Woody Woodpecker, là.
2: Je préfère laisser répondre Woody.
0: Allez, on s'éternise pas sur... Vous allez pas savoir qui va répondre, parce que tout à l'heure, je vais vous faire répondre tous les deux. Je vais vous dire bonne nuit.
2: D'accord, la question, c'est sur... sur quoi exactement?
0: Woody.
2: Oui.
0: Eh, Woody Wood, là.
2: Oui, mon frère.
0: Eh ben, t'iras faire ton canard, chez toi. Au revoir.
2: C'est pas moi,
0: T'iras sur les baouts de scène. Allez, hop. Au revoir. Au revoir.
2: Je le jure.
0: Au revoir. Au revoir.
2: S'il vous plaît, Gérard.
0: Il persiste. Au revoir.
2: S'il vous plaît, gênez.
0: Au revoir. Au revoir. Bon, ok, Michel Klein.
2: Ouais, bah moi je cautionne pas ce genre de truc d'abandonner des animaux au bord de la route. Et voilà quoi. C'est tout. Ah oui, c'est tout.
0: Alors moi je vais vous dire une chose.
14: Oula.
0: Tout à l'heure je l'ai dit. Avoir un animal, c'est comme si qu'on avait un enfant.
2: C'est vrai.
0: Dans ce cas-là, si vous abandonnez un chien sur le bord de l'autoroute pendant que vous partez en vacances, c'est comme si que vous abandonnez un enfant. C'est strictement pareil.
2: Ouais, mais j'ai
0: dans ce cas-là,
2: avoir un animal de toi.
0: Attends, et toi, fous-toi bien de ma gueule, tout à l'heure, tu vas pas rester longtemps, toi.
2: Quoi?
0: Hein? Alors, une chose qu'il faut bien se dire, faut bien se mettre ça dans la tête, c'est que les animaux, si on prend un animal, c'est qu'on l'aime. Un enfant, c'est pareil. C'est un être humain. C'est un animal qui a besoin de vivre, qui a besoin de tendresse, qui a besoin d'affection, comme un enfant. Donc, si vous êtes pas capable de leur donner ce que l'animal a besoin, à l'enfant, ça sera pareil. Donc ça ne servira rien d'avoir des animaux. D'accord. Voilà.
14: Gérard Président.
0: Et donc, on va s'écouter. On va poser la question.
21: D'abord. Et tu vas dire bonjour à...
0: On va dire bonjour. Quand je reprendrai l'antenne. D'accord.
21: D'accord.
0: Hein? Parce que c'est encore moi, le patron ici.
14: Allez, vas-y.
15: C'est toi le tenier.
0: La question... Faut-il créer des SPA pour les singes ou crocodiles? Et on va s'écouter Peau de singe lover, grimpe au rideau ma cochonne, et on se retrouve tout de suite après au 0825 08 5000 pour la suite et fin du débat, et je pense qu'on ira un peu plus loin que 2 heures
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0: Et voilà donc.

0: Non, non, je viens de l'avoir. Je lui ai dit qu'on continuait.
1: Ça vient de couper.
0: Bon, bah, faut le
1: rappeler.
0: Faut le rappeler. Donc, Michel Klein.
2: Bonsoir.
0: Et qui c'est qu'on a Coulchienne.
2: Coulchienne, toujours là.
0: Donc. Putain, ça commence à bien faire ce bordel. Donc, faut-il. Donc, vous avez compris la question ?
2: Bien sûr.
0: Donc, alors, monsieur Mazur, tiens.
3: Quelle question, monsieur Gérard ?
0: Oh, putain, ça y est,
2: sur
0: ça commence.
2: Les crocodiles et les macaques.
0: Voilà.
3: Ah, les singes et les crocodiles.
0: Voilà.
3: Bien entendu. Écoutez, c'est. C'est-à-dire que c'est un thème qui mérite plus ample réflexion, vu la taille, n'est-ce pas, de ces animaux. Comment voulez-vous, n'est-ce pas, entreposer un crocodile, par exemple, dans un refuge SPA, surtout qu'il c'est un animal assez agressif, il pourrait être amené à manger les singes. Alors il
0: non,
3: y a bien
0: si,
3: entendu.
0: Oui, non, mais si on les sépare,
3: oui,
0: si on les sépare.
3: Justement, puisque vous en parlez, ce qui est une très bonne idée, il y a des précautions de sécurité intrinsèques à prendre quant à l'installation de ce type d'animal dans des refuges, n'est-ce pas, bien entendu, ou bien encore, pourquoi pas, je ne sais pas, momentanément les entreposer sur des aires de repos d'autoroute ou des refuges.
0: Non,
3: de
0: non,
3: routiers,
0: mais c'est bon. Monsieur Mazur.
3: Oui.
0: Monsieur Mazur.
3: Oui, monsieur Gérard.
0: La question des abandons, ça y est, c'est terminé, j'ai répondu, hein.
3: Ah,
0: on
3: n'en
0: parle plus.
3: Gérard,
0: donc c'est bon, allez, monsieur Klein.
4: Oui, je pense moi qu'il n'y a pas de discrimination à faire entre crocodile, macaque, lama, tout ce que tu veux, et que ces animaux-là ont autant le droit d'avoir un refuge que des chiens, des chats ou autres. Donc je vois pas pourquoi il y aurait une discrimination dans ce sens-là, en fait.
0: Voilà. D'accord. Coup de chienne.
4: J'y vais doucement au début.
5: Ouais. Écoute, moi, les crocodiles, je m'y connais pas trop. Les singes, c'est un peu plus mon truc. Je suis un peu plus calé en gallinacés, quoi. Moi, franchement, ce qui me frappe, c'est surtout ouais pour les singes, parce que c'est quand même un peu nos cousins, quand même, les singes.
0: De toute manière, on descend du singe. Hein.
5: Ouais,
0: on
5: voilà, c'est quand même nos cousins, les singes, quoi.
4: Donc, est-ce que t'as entendu parler des singes bonobos?
5: Ah oui.
0: C'est quoi ça?
4: Alors les singes bonobos, c'est des singes, c'est terrifiant. Hein. C'est des singes qui ont une sexualité comme la nôtre.
5: Voilà, ils niquent tout le temps.
4: Voilà. Et en fait, les conflits...
0: Attends. Attends, comment que ça s'appelle ça?
4: Les singes bonobos.
0: Bonobos?
4: Oui.
0: Bonobos.
4: C'est des singes qui en fait règlent leur petite querelle en, par exemple, en cunilagus, en fellation.
0: Ah mais tu veux dire, par exemple, comme une nana?
4: Voilà, exactement.
0: Fallait dire ça.
4: Voilà, bah oui.
0: Bah, faut pas se gêner, c'est pas parce qu'il est une
4: Moi, je suis un petit peu timide. Hein,
0: mais on s'en fout de manière où l'émission est réservée à un public averti, c'est tout.
4: Ah, oui. C'est bon, vous avez envoyé le jingle.
0: Non, mais de toute manière, c'est moi qui décide, c'est tout.
4: Voilà, en fait, c'est des singes femelles avec des énormes chattes rouges.
0: Ouais.
4: Ils frottent la chagate. Voilà. Et puis,
0: c'est pour ça qu'ils ont le cul rose. Ok, c'est bon. Donc, non, mais on déconne un peu, là, mais non. Ouais, sérieux, non, mais.
4: On déconne.
0: Non, mais faut dire une chose que je pense pas qu'il y a. Je pense pas. Oh, ça y est, c'est bon, là.
5: C'est le cousin des singes.
0: Non, mais c'est bon. De toute manière, je pense pas qu'on arrivera un jour à trouver un truc comme ça pour les animaux. Je pense pas que ça existera. Pour les singes, bon, ils ont le zoo, les crocodiles, bon, ils ont des trucs spécialisés pour eux, donc je pense pas qu'on pourra inventer un truc de SPA pour ça. Hein.
6: Pour les crocodiles?
0: Non, je pense pas.
3: Monsieur Gérard, croyez-vous, même chez Lacoste?
0: Non, mais monsieur Mazur.
3: Oui.
0: On s'en fout des marques, d'accord?
3: Oui.
0: La question est close, c'est terminé.
5: Il aurait pu dire le coq sportif aussi.
0: Ouais, non, mais ça y est, c'est bon. Les marques, c'est bon. Alors, pourquoi
5: il y a Puma? Attends, il y a Puma aussi. Il y a Puma, par exemple.
0: Et tout à l'heure, toi, tu vas faire le Puma dans ton lit, toi.
3: Oui, bien joué.
0: D'accord, coup de chienne?
5: Ok, pas de problème.
4: Non, on te remplace par Joe et Star, ça va être difficile.
0: Donc, pourquoi... question Internet intéressante.
6: Ouais, Gérard, un petit point pour le nombre d'internautes. Alors, bon, là, ça commence à bien cartonner. 4, tu vois, regarde. 9210. On n'est pas loin des 10 000. Et alors, attends, j'ai Jacques Villevieille qui dit qu'il va te dénoncer la SPA parce que les mouches tombent autour de toi. Voilà.
0: Alors, cette question-là, c'est une question con. Donc, il va dénoncer qui veut à la SPA. Moi, je vais le dénoncer parce qu'il dépense son pognon mal à propos à France Télécom.
6: Okay.
0: Voilà. Donc, toujours la suite. Donc, pourquoi existe-t-il des chiens qui sont si méchants? Alors, je précise.
5: Exact.
0: Donc, coup de chienne, vas-y.
5: Bah, il y a les Big Bull déjà.
0: Big Bull.
5: Les Big Bull.
4: Les Shit Bull.
0: Big Bull.
5: Ouais, il y a les Rottweiler aussi.
0: Ouais, mais attends, ouais.
5: Ouais. Qu'est-ce qu'il y a d'autre? Il y a le caniche de Malaisie aussi qui attaque bien. Et ça, c'est des chiens, moi je dis, s'ils sont pas pris sous
0: le
5: contrôle.
0: Le caniche de Malaisie?
5: Ouais, le caniche de Malaisie.
0: C'est quoi comme race de chien ça?
5: C'est un croisement entre un.

0: un dog breton, en fait. Je sais pas si tu aussi, est-ce que tu connais un petit peu les races de chiens, en fait.
1: Non, mais vas-y, dis-moi ce que c'est ton truc là, parce que
0: c'est entre un dog breton et un espagnol portugais.
1: Ouais, d'accord, ouais. C'est ça. Bah allez, c'est bon, ouais. Michel Klein.
2: Ouais, c'est vrai qu'il y a des champs, des chiens franchement dangereux, mais en fait ça dépend de l'enseignement qui est préconisé par le maître. Si le maître est méchant, vilain, qui gueule sur tout le monde, le chien va être pareil. Alors que si le chien est doux, si le maître est doux, le chien va être super doux. Que ce soit un Rottweiler, Monsieur... un caniche de Malaisie ou...
1: Monsieur Mazur.
3: Oui, alors écoutez,
4: chien qui gueule, là, vous voulez pas le frapper?
1: Mais les animaux. La chienne, là. Karine. Oh, la chienne.
2: Je vais pas le frapper, si je lui donne un sucre, il me suce la bite.
4: Non, mais il fait chier.
5: Oh, fais gaffe, Gérard.
1: Tu parles comment, toi?
5: Elle va te frapper, hein.
2: Moi, je me lâche, il y a un jingle.
1: Attends. Attends, rallume ton micro, toi, la chienne, là. Tu me parles comment, là? Attends, je suis pas ton chien. Je suis pas votre chien là. Les chiennes là, vous la fermez. Non mais vous prenez pour qui là? On dirait que c'est moi votre maître. Non mais ça va, ouais. Je vous ai pas mis des os.
5: On s'égare là, vas-y.
1: Donc Monsieur Mazur, pour finir.
3: Écoutez, je suis, c'est-à-dire, je rejoins un peu l'opinion générale. Effectivement, le comportement du chien dépendra de celui du maître, mais cependant, je dois.
1: Monsieur Mazur.
3: Je vous écoute.
1: Vous allez pas me faire une réponse avec une grande liste, parce que je vais pas m'éterniser sur vous, sinon je... Vous répondez court.
3: Pour 4 minutes, monsieur.
1: Ouais, non, mais 4 minutes, c'est bon. Il est 53, 4 minutes, il reste encore 5 questions à faire.
0: Ouais, un débat, c'est le truc.
5: Alors vas-y, pose-les les questions, Gérard, vas-y.
3: Bien, je m'abstiens, monsieur Gérard, je m'abstiens.
1: Donc, alors pourquoi existe-t-il des chiens méchants? Comme Monsieur Mazur voulait dire, c'est vrai que ça dépend des gens qui ont les chiens. Parce que si la personne dit au chien d'attaquer, sera méchant toute sa vie, chien-là.
0: Attends, GG. Quand tu dis que le chien, en fait, il adopte un peu le comportement de son maître.
1: Oui, mais si c'est le maître qui dit d'attaquer, automatiquement, le chien va être méchant.
0: C'est-à-dire que si toi, t'as un chien, il va être illettré, dégénéré, alcoolique.
1: C'est qui vient de dire ça?
0: Bonsoir, c'est Pedro.
1: Non, il n'y a pas de Pedro sur l'antenne.
0: Bonsoir, c'est Rodrigo.
1: Ouais, fous-toi bien de ma gueule, alors Michel Klein, au revoir.
2: Non. Regarde, j'ai pas la même voix. Ouais. Allô, 1-2, essaye 1-2.
0: Bonsoir, c'est Pablo.
2: Pas du tout la même voix, hein. C'est tombé. Bon.
1: Je sens que je vais faire deux questions, je vais rendre l'antenne pile à 2 heures.
2: J'ai fait péter le cassette.
1: Non, mais je vais vous faire péter l'anus, moi. À deux heures, je rends l'antenne pile. C'est tout. Je rends l'antenne à deux heures. Je rends l'antenne à 2 heures. Monsieur Klein, ta gueule.
5: Moi, Gérard, je dis qu'il faut pas rendre l'antenne maintenant parce que t'es à 9687 connectés.
1: Non, mais je veux pas le savoir.
5: Si, il faut continuer. On a dit qu'on allait jusqu'à 10 000.
1: Non, mais moi, je rends l'antenne à 2 heures si c'est pour que les gens se foutent de ma gueule quand je vais répondre. Donc, s'il y a des chiens qui sont méchants, c'est de la faute un peu des maîtres. Oui. Comme les pitbulls. Oui. Ou tout autre pitbull et rottweiler. Ça, c'est les gens. C'est les maîtres.
0: Ouais, Gérard.
1: Oui.
0: Ça te brancherait, toi?
1: C'est qui?
0: C'est Cool Chienne. Est-ce que ça te brancherait d'avoir un chien dans ce style-là, un rottweiler ou un truc comme ça?
1: Parce que moi, je vais te dire une chose.
0: Ouais.
1: Que si c'est pour avoir un chien qui est méchant,
0: mais non, mais toi, t'es gentil, donc le chien.
1: Mais même, ça veut rien dire. Ça ne veut rien dire.
0: Bon, il sentirait pas très bon, mais.
1: Bon, allez, cool chienne. Cool chienne, au revoir.
0: Ah, c'est pas moi, là, hein.
1: Au revoir, c'est toi qui viens de parler. C'est toi qui viens de parler, au revoir. Allez, hop. Vous me récupérez. Il me faut des gens.
4: C'est bon.
1: Il me faut du monde, là.
4: On a une personne, déjà.
1: Alors, donc, terminé.
4: Bostakleps. On accueille donc Bostakleps qui vient de Seine-Saint-Denis.
1: Seine-Saint-Denis.
6: Non, Seine-Chien-Denis, c'est pas la même ville. Bonsoir. Hey,
1: je vais te dire une chose, si c'est 101.9, c'est Seine-Saint-Denis, d'accord? Et tu vas pas me contredire.
6: Ah, vous avez peut-être raison, effectivement.
1: Wow. Or, tu vas pas confondre les villes avec Tentacule et Encule ta sœur.
6: T'as pris bien joué.
1: D'accord.
5: Bravo Gérard.
6: Avec des chiots.
1: Comme la braise. C'est clair, net et précis. Ok.
5: Vas-y, Gérard.
6: Tout à fait.
1: La question. Seriez-vous prêt à adopter un animal chez vous?
6: Alors, moi, c'est Bostakleps, je voudrais y répondre.
1: Ouais.
6: Effectivement, moi, j'ai dû adopter un animal chez moi. On m'a un peu forcé. et j'en suis très mécontent en fait.
1: Pourquoi ?
6: Parce que ça aboie tout le temps, faut le descendre et c'est un peu ennuyant quand c'est pas son chien.
1: Ah voilà. Mais ça, je vais te dire une chose, dans ces cas-là.
6: Oui.
1: Si t'étais pas d'accord, t'es pas obligé d'adopter un animal.
6: Je suis un peu obligé effectivement puisqu'il appartient à mes parents en fait, donc.
1: Mais dans ces cas-là, tes parents ils sont où ?
6: Ils sont chez eux tranquilles.
1: Attendez 5 minutes là. Ouais. Je vais mettre un peu les choses au clair. Foutez-vous pas de ma gueule au standard. Prenez du monde. Mais pour l'instant, je vois, vous êtes en train de jacter. Alors, foutez-vous pas de ma gueule là. Mais vous allez prendre du monde. Parce que là, je sais pas qui c'est que j'ai. Parce que j'ai pas de fiche. Cherche la petite bête. Toi, hier, tu m'as dit que t'allais me faire du boulot comme il faut. Tu me fais du boulot de merde. Malheureusement. D'accord?
2: C'est d'une fiche, ma puce.
1: Il y a un peu de. Tu parles correctement, aux gens qui sont standards, ou sinon, tu vas te coucher.
4: Je vais te donner une belle fiche propre.
2: Ma puce, c'est mignon.
1: Qui vient de dire ça? Michel Klein, au revoir.
7: On peut virer tout le monde non plus.
1: Les gens qui sont standards n'appartiennent pas aux auditeurs, c'est moi qui les commande. Alors, au revoir, Michel Klein. Michel Klein, au revoir. Voilà. Donc, monsieur Mazur.
3: Oui, monsieur Gérard. Eh bien, écoutez, malheureusement...
1: En ayant réponse à l'auditeur qu'on avait juste avant, qu'obligé de garder l'animal de ses parents.
3: Hein. Oui, non, mais bien entendu. Alors, écoutez-moi, je ne suis absolument pas prêt, n'est-ce pas, à adopter un animal, encore moins un enfant, car j'ai des occupations professionnelles, n'est-ce pas, qui ne me permettent pas de pouvoir sustenter à ses besoins. Mm-hmm. Comprenez-vous?
1: Non, mais d'accord, mais bon, un animal, il y a certains.
3: Vous l'avez dit vous-même, monsieur Gérard.
1: Il y a certains.
3: Vous aimez un animal tel un enfant.
1: Oui, mais je suis d'accord avec vous. Mais si vous aimez un animal, donc l'animal, si vous le dressez bien, en principe, si quelqu'un le sort, si vous êtes, quelqu'un de votre entourage. Non, mais attendez, monsieur Mazur, s'il vous plaît.
3: Le temps, n'est-ce pas, pour le dresser, pour le sortir.
1: Non, mais attendez, monsieur.
3: Je crois comprendre que vous n'êtes pas quelqu'un. Donc, vous avez effectivement le temps qu'il vous faut. Mais quant à moi, il est hors de question.
1: Non, mais d'accord, je suis d'accord avec vous. Mais dans ces cas-là, si vous avez quelqu'un que vous connaissez bien de votre entourage, il peut le sortir à votre place.
3: Monsieur Gérard, alors, si je demandais à quelqu'un de mon entourage, ça irait à l'encontre de ce que vous avez dit tout à l'heure, qui est... lorsque l'on a un animal, il faut s'en occuper soi-même, n'est-ce pas ? Parce que si je le donne à quelqu'un de mon entourage, l'animal va s'habituer à cette personne, il ne me reconnaîtra plus, et il se jettera sur moi, pensant peut-être que je suis un intrus dans ma propre maison.
6: Eh oui.
3: Comprenez-vous, monsieur Gérard ?
1: Non, mais je vois, parce que de toute manière, c'est ce qui s'est passé là, il n'y a pas longtemps, avec une...
3: Mais tout à fait.
1: Avec un auditeur qui est passé dans une émission.
3: Mais attendez,
1: laissez-moi finir, monsieur Mazur, merci. Donc, c'est pour répondre à une question que j'avais dite tout à l'heure, que j'avais répondu le truc avec Julien Courbet. Donc, il y a eu encore une confirmation encore aujourd'hui. Les personnes qu'on récupérait, donc c'était un berger allemand. Donc maintenant que le berger allemand s'est bien adopté à eux, ils ne veulent plus leur donner à la personne à qui il appartenait. Mais donc moi je trouve ça.
3: Et monsieur Julien Courbet doit être très triste de ne pouvoir récupérer son berger allemand.
1: Non, mais c'est pas lui. Il a dit qu'il allait tout faire pour que le berger allemand retourne à la personne attitrée.
3: Oui, bien entendu.
1: Et ça, moi, je lui dis, je suis d'accord. Donc voilà. Il est quelle heure? 2 heures du matin.
7: Conclusion.
1: Donc la conclusion du débat. Donc monsieur Mazur.
3: Écoutez.
4: La conclusion, tu peux annoncer juste ce qu'on t'a passé là.
1: Donc alors on a Richier,
8: Richier Cunningham.
1: Donc 102. Et Joël Star, 101.9 pour terminer. Et puis Busta Club.
8: Busta Club.
6: Il y a un peu trop de copyright lover.
1: Bon alors, dernière question, allez. D'après vous, combien y a-t-il de chiens et chats
7: Gérard, conclusion.
1: Non, je fais la dernière parce que comme ça, les trois personnes qu'on n'a pas eues. Donc d'après vous, combien de chiens et chats et autres animaux sont-ils placés dans les SPA en France? Et pour finir, attendez, avant que vous répondiez, sur le net, oui.
5: Gérard, 9812 connectés. On arrive presque au but. Et une question de Francis Gabon qui me demande si tu serais prêt à adopter un babouin.
1: C'est
5: chez toi, hein, bien sûr.
1: Non, mais c'est pas évident parce que faut déjà avoir quand même un espace et puis même faut avoir une dérogation spéciale pour adopter des babouins.
5: T'es sûr?
1: Ouais. Ah ouais. Il faut une dérogation spéciale parce que tu peux pas adopter des si babouins comme ça.
5: Et si t'as vu la dérogation?
1: Non, même je pense pas parce que c'est trop merde. Méchant. Donc la question, Monsieur Mazur, pour finir. Monsieur Mazur.
3: Oui, Monsieur Gérard.
1: Donc, d'après vous, combien de chiens et chats et autres animaux sont-ils placés dans les SPA en France?
3: C'est difficile.
1: Je précise, en France.
3: Oui, bien sûr, c'est difficile à dire. Aurions-nous une marge d'erreur, par hasard?
1: Ben, allez-y, hein.
3: Eh bien, écoutez, à 10 000 près, je dirais environ 10 000.
1: D'accord. Richie.
3: À 10 000 près, monsieur Gérard, attention.
1: Richie.
8: Richie Cunningham. Moi, je dirais 5012,8.
3: Non, mais monsieur Gérard, à 10 000 près.
1: Non, mais je donnerai mon chiffre après.
3: Près. Voilà, 10 000 près parce que c'est important d'avoir.
1: Joestar. Joestar.
9: Arlette.
1: Joestar.
9: Moi, je trouve 100 000.
1: Ouais. Et Busta. Je sais pas quoi, là.
6: Busta Kleps, je pense qu'il y en a à peu près 592 000, à mon avis. Sachant que. Une centaine d'animaux sont abandonnés par jour. C'est très triste.
3: Mais à 10 000 près, monsieur Gérard, n'est-ce pas?
1: Non, non, non.
3: 10 000.
1: Ouais, à peu près à 10 000.
3: Pas, plus, ouais. Pas moins.
1: Oh, monsieur Mazur, s'il vous plaît.
3: 10 000 près.
1: Bon, monsieur Mazur, avec
3: le
1: vos...
3: Le chiffre est important, n'est-ce pas?
1: Oui, ben moi, je peux vous dire une chose, que le chiffre est de 60 000.
3: Voilà, j'avais raison, à 10 000 près.
1: Non, mais 60 000. 60 000, ça fait un peu de trop, quand même.
3: Ah, oui, coupez votre portable, monsieur Gérard.
1: Monsieur Mazur, j'ai pas d'ordre à recevoir de vous, non, et c'est pas mon portable. Mais... Donc, la conclusion du débat terminée, monsieur Mazur, conclusion.
5: Non, il y a une question internet d'abord, une question de Savio. Est-ce que t'as appris à ton chien à ramener ta jambe de bois, Gérard?
1: Bah, tu diras qu'il aille se faire
5: foutre. Oh, Savio, donc, hein.
1: Voilà.
7: Bon, les conclusions, Gérard.
1: Conclusion. Monsieur Mazur.
3: Eh bien, écoutez, selon votre habitude, j'ai trouvé que c'était un débat passionnant, n'est-ce pas? Aussi bien traité dans la forme que dans le fond. Et je crois que là où c'était intéressant, c'est que vous avez su faire prendre conscience à vos auditeurs de l'importance de l'attachement qu'il faut apporter à la race des canidés.
1: Non, mais ça...
3: Parce que, bien entendu, un canidé...
1: Non, mais monsieur Mazur... Monsieur Mazur... Monsieur Mazur...
3: C'est pas un canidé, bon,
1: monsieur Mazur, au revoir. Allez...
3: Il faut effectivement...
1: Oh, oh, oh. C'est bon, la conclusion, je vais pas m'éterniser. Richie Curigan.
10: Oui, ben moi je suis arrivé un petit peu les 12 dernières secondes, mais j'ai quand même écouté le débat du début à la fin. J'ai trouvé qu'il a été un petit peu long à prendre. J'ai trouvé, monsieur Gérard, que vous êtes un petit peu vilipendé au début sur les gens qui travaillaient avec vous. Cela dit, le débat a été par la suite de haute voltige. J'ai trouvé très instructif. Et ben écoutez, voilà, c'est tout ce que j'aurais à dire.
1: Joestar.
9: Joestarlette, quoi. Comment tu me parles? Ton débat, c'était trop de la merde, trop de la balle, je te cache.
1: Va te faire foutre, espèce de pétasse! Vas-y, va lui dire au revoir à celle-là, c'est même pas la peine que je lui parle. Mister Kleps.
6: Ouais, je vends des pites à plein temps. Et en conclusion, je dirais que j'ai été honoré de participer à ce débat, Gérard. Que vous m'aviez accepté, ça me fait vraiment plaisir. Et que bah sinon le débat je l'ai trouvé un peu sans intérêt parce que bon le chien c'est un peu on s'en fout quoi. Tu vois ce que je veux dire?
1: Ouais bah si vous aimez pas les animaux dans ce cas-là.
6: Ah mais moi je les aime pas, surtout les chats, quand je les vois je shoote dedans comme ça, une belle roue à l'extérieur du pied et bim, en pleine lucarne.
1: Ouais bah moi je vais te dire une chose, dans ce cas-là, si t'aimes pas les animaux, t'aimes pas les enfants. Je suis désolé.
6: Je suis désolé.
4: C'est vrai, ça.
6: Je vous aime pas non plus.
1: Eh ben, dans ce cas-là, je sais pas pourquoi qu'on t'a sélectionné.
6: Et je ne vous aime pas, Gérard, aussi.
1: Eh ben, dans ce cas-là, bah.
6: Gérard, c'est pas bon.
10: Gérard, c'est Richie Cunningham. Moi, j'aime bien les animaux, mais par contre, j'aime pas.
1: Bah, alors, t'es un con.
10: Bah, non, ça a pas de poils, un enfant. Moi, j'aime bien caresser les poils sur les animaux. Et j'aime pas les animaux qui ont pas de poils.
1: T'as qu'à caresser les poils d'une foufoune, tu verras si c'est.
7: Bravo,
1: si c'est un animal, ok? En de bonne entendeur, salut!
6: Quelle vanne de qualité, ça!
10: Ah, devant ton répartie, je m'incline, hein!
1: Ouais, bah c'est bien. Alors, conclusion du net.
5: Alors, il y a plein de conclusions, Gérard. Alors, malheureusement.
1: Non, mais attention! Attention, conclusion correcte, hein, pas de merde.
5: Non,
1: je veux savoir à combien qu'on termine.
5: Alors, malheureusement, on n'a pas atteint les 10 000.
1: Non, mais je veux savoir.
5: Ça sera
1: quand
5: pour
1: même.
5: Une prochaine fois. 9 981.
7: Bravo quand même.
5: C'était pas loin.
1: Non, mais c'est bon quand même. Donc alors les conclusions.
5: Les conclusions, il y en a plusieurs. Signorita qui dit un débat ressemblant à un chien sans queue ni tête, comme toi, Gérard.
1: Ça, c'est bien, de toute manière, ça m'étonne pas des nanas. Okay. Ça changera pas.
5: Epsilon propose que l'on te mette en cage et qu'on te remplace par un petit babouin qui fera mieux le boulot que toi.
1: Bah, dans ce cas-là, la...
5: Epsilon.
1: C'est une nana, ça?
5: Je sais pas.
1: Bon, bah, de toute manière, on dirait une tête de singe, c'est pas grave.
5: Voilà. Ensuite, il y a Moltz qui dit, conclusion, une SPA, ça va, 3 SPA, bonjour les débats.
1: Je vois pas le rapport avec le thème du débat.
5: Ah bah
1: ça.
5: Si, c'est la SPA.
1: Non mais ouais, mais ça veut dire un verre ça va, deux verres ça va, trois verres bonjour les dégâts, merci.
5: Bouge pas, il y a encore deux conclusions, une conclusion de fesses de babouin, statistique.
1: Non, c'est bon, lui.
5: Si.
1: Non, non.
5: Il dit qu'un beau berger allemand a plus de chances d'être adopté qu'un vieux bâtard boiteux et plein de puces. Bah vas-y, réponds-lui au moins Gérard.
1: Non, c'est même pas la peine de le prochain coup tu me passes pas cette conclusion là.
5: Et la dernière conclusion, c'est Evil Ghost qui a fait un petit sondage, que pensez-vous de la SPA? Alors 65% des gens pensent.
1: Non, attends Simon. Dans ces cas-là, les sondages faut me les donner avant les débats, pas à la fin du débat. Donc
5: mais
1: voilà,
5: c'est
1: terminé.
5: Si, Gérard.
1: Non.
5: Mais si Gérard. Oh.
1: J'ai dit non, terminé. Donc prochain thème du débat. Ah, un débat que j'adore parce que ça commence à nous gonfler. On va faire un débat sur les grèves.
11: Voilà.
1: Et je vous préviens pas, je vous dis pas quand.
11: Ça sera la surprise.
1: Donc ça sera la surprise du chef avec la cerise sur le gâteau.
12: C'est celui que tu peux parler, tu par rapport aux actualités là.
1: Donc c'est vrai qu'en ce moment on a trop de grèves et donc ça commence à nous prendre la tête. Alors donc on c'est normalement c'était prévu sur un autre débat qui était un peu plus sérieux qui était aussi sérieux. Que la SPA, mais vu l'actualité qui bouge, et ben normalement on devait faire un débat sur les trucs des sans-papiers, mais en fin de compte vu que les thèmes donc c'est au sujet des actualités, puis là les actualités sont quand même assez importantes. Là on a trop de grèves qui nous emmerdent. Donc il y en a qu'on peut plus aller justement à cause des grèves surprises, qu'on peut plus aller pour passer un truc un brevet je sais pas d'où là.
12: Les gens confondent pas avec la grêle hein.
1: Faut pas confondre grêle et grève. D'accord au standard.
11: Rien à voir avec la météo donc.
1: Faut pas confondre les grêles et les grèves.
12: Ouais, donc c'est sérieux là.
1: Parce que les grêles ça prend deux L et les grèves ça prend un V.
12: Conclusion de Gérard.
1: Alors la conclusion de moi, alors sur qui je vais m'en prendre? Au standard. Non, ça... Le standard ce soir. De la merde complète.
11: Bravo les filles.
1: Mais grave de chez grave. Il a fallu que je gueule. Vous avez pas été capable de me faire un boulot sérieux. Karine, malheureusement c'est toi qui va morfler pour ta copine.
11: Tu vas faire la vaisselle.
1: Tu feras la vaisselle pendant 6 mois. Donc.
11: Et tu feras le repassage aussi.
1: Allez. Donc le truc. C'est qu'hier, tu m'avais dit que t'allais faire un bon boulot, et apparemment, tu m'as tout saccagé. Donc, je suis pas content. Donc, c'est du mauvais boulot que tu m'as fait ce soir. Malheureusement. Et ça, va falloir que tu récupérer du bon boulot. La deuxième personne, donc, au standard, ça a été pareil, c'est...
4: Mais fallait bien une première fois, quand même.
1: Ouais, mais ça fait déjà la deuxième fois qu'on essaye.
4: Il y a longtemps.
1: Ouais, mais ça fait longtemps, mais de toute manière, on t'avait
4: attends, je t'ai fait des jolies fiches.
1: On t'avait prévenu.
4: Ah, tu m'as pas beaucoup briefé tout à l'heure.
1: Ouais, mais je t'ai pas briefé, mais de toute manière, hier, t'étais avec Max, il aurait pu te faire écouter comment que je travaillais, donc, ça a pas été fait.
4: J'ai écouté 30 débats toute la nuit, j'ai pas beaucoup dormi.
1: Ouais, ben, c'est pas parce que tu dors pas beaucoup que tu dois faire du boulot de merde.
5: Attends, ça va, viens bosser gratos.
1: Hey Simon, tu la fermes toi? Parce que toi, pour l'instant, je peux pas dire que t'as bien travaillé parce que tu m'as.
5: Ah bon?
1: Tu m'as presque rien donné comme solution.
5: Ouais. Ah bah merde.
1: Tu m'as sur le net, on a terminé à 9981, d'accord?
5: Ah bah ouais ça.
1: Mais par contre, alors là, la réa cette semaine, mais alors là, de la décatombe.
11: Ah, oh bah, t'es pas
1: de
11: sympa.
1: De la décatombe.
11: Attends, de la décatombe, t'es pas sympa.
1: Les bruits de chiens.
11: Mais j'ai rien mis.
1: Poule, lapin.
11: Tiens, regarde.
1: Cochon.
12: Regarde, j'ai rien mis.
1: Non, mais même, là, ce soir, je sais pas ce qu'il y avait, mais ce soir, là, ça n'a pas été du bon boulot.
11: Ouais.
1: On a terminé quand même à 9980, mais bon.
11: C'est bien, on l'a pas dit.
4: Non, mais quand même.
1: C'est dommage.
5: C'est pas 10 000, hein.
1: C'est dommage, mais. Ma conclusion, bon, j'espère que les prochains débats se passeront un peu mieux. Bon, ben, maintenant, vous avez le prochain thème du débat.
12: T'as pas un message à passer pour les gens de la SPA ou les gens qui tapent les chiens?
1: Ben, disons, sur ces personnes-là, bon, ben, si vous avez des noms d'associations pour pouvoir essayer de faire quelque chose, ben, n'hésitez pas à les donner à qui droit. Et puis ben, si vous prenez des chiens, ben faites pas comme y en a qui font tous les ans, qui les laissent sur les bords de route, ça servira à rien. Surtout là que ça va être la période, donc ça ne servira à rien. Alors si vous prenez un animal, mettez-vous bien ça dans la tête. Un animal, c'est comme un être humain.
11: Ceux qui aiment pas les gens.
1: Ça a besoin d'affection. Donc si vous aimez un animal, vous aimez l'être humain. Si vous n'aimez pas l'être humain, vous n'aimez pas l'animal. Donc dans ces cas-là, ça ne sert à rien d'essayer de dépenser votre fric pour dire je vais acheter un animal, je vais à la SPA, je vais faire le bien, je vais acheter un animal et puis tout. Ben dans ces cas-là, non. Dans ces cas-là, si vous aimez pas les animaux, c'est pas la peine d'y aller. Voilà. On
5: bravo.
1: Devait entendre ouais, salut.
5: Bravo, hein. C'était la pensée du jour.
4: Ouais.
5: Merci Père Thomas.
12: Merci Gérard.
1: Et donc on va s'écouter pour finir. Les animaux du monde, tout en Tokyo, et ben je vous dis ben, à bientôt. Bip bip.
13: Ouais. Oui.
14: Bonjour, bonjour. Bip bip.
13: Ouais.
14: Ouais. Sur la tête. Wow, wow, wow, wow,
1: wow. Banana slip. Non. Tu peux retirer ta main, ton doigt que t'as mis dans ta bouche.
14: Donc, je vois pas du tout ce que ça veut dire.
5: Bah si, ça veut dire ce que ça veut dire, baby.
1: Banana slip.

0: Attends, pour l'instant, c'est moi qui commande dans mes débats. C'est Tony. Mais merde, on se dit que c'est lui, il met un mouchoir devant son combiné.
1: Peut-être.
2: Et attends, il a dû changer
0: de numéro. Non, mais attendez, un mouchoir devant.

0: Non.
1: Bon alors Tony, tu fermes ta gueule, dégage. Stop. Si, il est là. Ben un slip.
2: Wouah.
1: Ta gueule toi.
2: Oh non.
1: Ah ouais, qu'est-ce qu'il vient faire encore là, Manu? Tu fais ton boulot correctement, merde.
3: Manu, attends.
1: Putain, mais c'est pas vrai.
3: Calme-toi, Gigi, t'occupe pas d'eux et continue.

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1: Gérard, c'était ta voix, ça je te signale.
2: Il est éjaculé pas.
0: Bon alors hop, terminé.
3: Non, arrêtez les auditeurs.
0: Non, c'est pas les auditeurs, c'est vous qui avez...

0: un pute.
1: Ah. Bon alors.
2: Oh là là.
3: Oh Gérard.
1: Bon bah Gérard,
0: mais Gérard, viens. Attends, mais j'ai trouvé qui c'était, on l'a dégagé.
1: Ben non, slip.
2: Oh
1: là là là.
4: Donc vous pouvez toujours appeler au 0800 23 08 5000 0800 70 5000.
0: Je t'explique là, tu parles beaucoup trop vite, vas-y doucement.
4: Si vous voulez toujours nous appeler pour continuer le débat, pour assister au débat, donc au 0800 3 08 5000 0800 70 5000 et le 3615 code Fun Radio, rubrique direct. Et on va accueillir Alexandra, bonsoir.
5: Bonsoir Alexandra.
4: Alexia. Alexia.
6: Oui, bonsoir Gérard, ça va?
4: Bonsoir, ça va, merci. Aurélie, bonsoir.
7: Salut Gérard.
4: Jean-Daniel, bonsoir.
8: Ouais, salut Gérard, ça va, j'espère que t'es pas trop énervé quand même.
4: Bon bah ça y est, c'est bon, ça pourra, ça ira mieux après, on verra.
8: Je suis avec toi.
4: Hein. Ouais, ouais, ouais, c'est pas grave. Oui, t'inquiète pas, on saura qui c'est qui s'amuse à faire des conneries sur mon dos et t'inquiète pas, ça s'arrêtera pas là.
8: Ouais,
4: on n'est pas là pour ça. Sport Billy, bonsoir.
9: Salut Trouduc, Gérard.
4: Ouais, tu es. Déjà, tu vas commencer par être poli.
9: Non, désolé, je me suis laissé emporter.
4: Non, moi je te dis tout de suite, t'as intérêt d'être poli.
9: Ok.
4: Sinon, tu vas retourner voir la crapette au standard, d'accord?
8: Ouais, okay. Bien joué. Ok.
4: Et on accueille Alpha.
10: Ouais, salut, Gérard, la menace.
0: Salut. Hein?
4: Salut. Hey, Alpha, on se réveille, s'il te plaît.
10: Hein?
4: On se réveille.
10: Ouais, mais ça y est, je suis réveillé, Gérard, la menace.
4: Ouais, bah, tu commences pas, d'accord?
9: Ok, super.
4: Bon, alors la question des transports en commun.
0: Ouais.
4: Alors,
0: Vas-y.
4: Alors, pour ou contre les transports en commun?
0: Contre.
10: Pour. Et pour quelle raison?
0: Pour.
4: Pourquoi t'es contre?
9: Contre. Bah, contre.
4: Pourquoi t'es contre? Non, mais donnez vos noms.
0: C'est Alexandra qui a dit contre.
4: Pourquoi Alexandra?
0: Parce que je trouve que, franchement, ça pue.
9: Contre.
0: Ah ouais, ça chlingue les égouts.
4: Bon, du calme là les...
0: Ouais,
4: on
0: va pas parler s'il te plaît.
4: On se calme derrière s'il vous plaît.
9: Pour.
0: Non.
4: Bon, toi t'arrêtes parce que tout à l'heure tu vas faire pour, non, tu vas aller voir au standard si j'y suis.
8: Ouais, bien joué.
9: Contre.
0: Non, oui, contre, oui.
10: Et pour quelle raison contre?
4: Qui est contre?
0: C'est Alexandra.
4: Et ouais, Alexandra. Bah tu nous as dit parce que ça pue, c'est ça?
0: Oui.
4: Bon, et qui c'est qui est encore contre? Oh les mecs là, vous vous réveillez s'il vous plaît.
9: Ok, super.
4: Bon, alors toi tu comment
0: Lequel, Gérard?
4: Bah, je sais pas, tu les prends tous les trois, tu leur dis qu'ils se réveillent parce que c'est pas bon comme ça.
9: On est réveillés, ouais, super. Ouais, on est réveillés, ouais.
0: Bon, Gérard, je te laisse t'occuper un peu des filles, je reprends les mecs, hein.
4: Ouais. Parce qu'ils commencent à me monter, les mecs.
9: Ah, ok.
0: Ouais, t'as raison, Gérard.
4: Alexia.
7: Oui.
4: T'es pour ou contre, toi?
7: Pour.
4: Ouais, pourquoi?
7: Bah, des fois, t'as pas trop le choix, hein.
4: Mm-hmm.
7: Quand t'as pas de permis, tu
0: vois. Ouais, exactement.
4: Comment. Ouais, d'accord. Ah, ouais, c'est sûr que.
7: Pour
10: et pour quelle raison contre?
7: Contre, bah je sais pas, la pollution, il y a trop de monde aussi. Hein.
0: Ah ouais, il y a trop de monde, c'est
7: ouais, vrai. Ouais, on peut pas s'asseoir dans les trains.
4: Ouais, mais ça, attends, maintenant, si, maintenant les...
10: Non,
4: les
10: Gérard, de toute manière, dans les rames, dans les nouvelles,
0: il y aura de moins en moins de places assises. Hein.
4: Ouais, mais maintenant, c'est des double étages, hein, donc on peut quand même s'asseoir
0: les
4: sur...
0: Les garçons sont calmés,
7: ouais,
0: ils reviennent.
10: On peut charger plus. Hein.
4: Bon, alors Jean-Daniel, qui gueulait tout à l'heure, là, qui était contre, là.
9: Non, moi, je disais rien, mais en fait, moi, je suis carrément contre, parce que moi, je dis que tout le monde devrait être en mobylette, moi, je suis en mobylette.
0: Ouais, tout le monde en mobylette, dans la ouais.
9: Et je trouve ça hyper chiant que les bus et tout, ils aient des places réservées, des lignes et tout, pour rouler, parce que moi, j'ai même pas une ligne pour rouler, alors je vois pas pourquoi.
4: Non, mais attends. Jean-Daniel.
9: Ouais.
4: Je vais te dire une chose. Je sais pas du quel côté que t'habites.
9: Ouais.
4: Hein? Mais je vais te dire une chose qu'à l'heure actuelle, si tu fais bien attention maintenant, il y a des trucs qui sont réservés pour les mobilettes. Ne dis pas qu'il y en a pas, c'est faux. Il y en a.
9: Il y en a,
4: je te dis. Sur Paris, il y en a.
9: Parce que t'as une mobilette, toi?
4: Non, j'ai pas de mobilette.
9: Eh ben, je sais là-bas.
4: Parce que je vais souvent dans Paris et je sais que dans Paris, il y en a.
0: Et
4: sur les Champs-Élysées, il y en a qui sont réservés pour les mobilettes.
9: C'est pas vrai.
0: Gérard,
9: t'es un menteur.
0: Où est-ce qu'il y a des trucs pour mobilettes?
4: Dans Paris? Sur l'avenue Charles de Gaulle, sur l'avenue de la Grande Armée, c'est des trucs, il y a des trucs réservés aux mobilettes.
0: Ouais,
9: sur 10 mètres aussi.
4: Non, c'est tout le long.
9: Non, 12.
4: C'est tout le long jusqu'à la place de la Concorde, à part le tunnel, je sais plus où.
9: Ça, c'est Gérard, faut pas confondre avec les trottoirs. Hein.
4: Ouais, mais attends. Hein, on parle pas des trottoirs, on parle des emplacements réservés pour les mobilettes.
9: Même s'il y a des trucs réservés sur les Champs-Élysées, il y en a pas assez dans les autres rues, quoi. Et puis c'est dégueulasse que les bus ils en aient, puis pas les mobilettes.
4: Ouais, voilà. Ah, mais ça c'est normal.
10: C'est logique même.
4: C'est tout à fait normal que les bus, ils aillent leur truc qui soit réservé. Hein. Je suis désolé.
9: Et si tout le monde prenait des mobilettes, il y aurait moins d'essence dépensée.
4: Ouais, il y a moins d'essence, au contraire. Il y aurait plus de pollution.
1: Dans les mobilettes, de l'essence.
4: Dans une mobilette, il faut mettre de l'essence, c'est comme dans une voiture.
9: Ouais, mais il y en a vachement moins que dans un bus quand même.
7: Ouais. Et ben tu prends un.
4: Mais attends, les bus maintenant, ils sont électriques.
9: Mais n'importe quoi, n'importe quoi.
4: Les bus, ils sont automatiques. Les bus sont automatiques, je suis désolé.
9: Et moi, ma mobilette, elle a pédale.
4: Et alors ?
0: Attends, les bus sont pas automatiques.
4: Si, sur Suresnes, maintenant, ils sont tous automatiques.
9: Ouais,
0: sur Suresnes, mais pas sur Paris, je suis désolé.
4: Sur Paris, si.
1: Maintenant, il y en a une grande partie.
4: Ah si, si, maintenant, ils ont tous les derniers Renault de sortie.
9: Ouais, il y en a un sur 70.
4: De quoi ?
9: Et il n'y a pas que Paris et Suresnes en France.
4: Ouais. Et alors, mais sur Marseille aussi, sur Lyon, sur Lyon aussi,
9: Tu arrêtes de dire n'importe quoi, t'es
4: pas sûr. Attends, mais oh, j'étais à Lyon, je sais ce que j'ai.
9: On va s'énerver, Gérard, arrête de dire n'importe quoi.
4: J'étais à Lyon, je sais ce que j'ai, Lascar.
7: Déconne pas, Gérard.
9: Déjà, tu m'appelles pas Lascar et tu restes tranquille.
4: Non, ouais, mais attends, mais si je veux, je t'appelle comme je veux, si t'es pas content, tu restes chez toi.
9: Si tu veux qu'on te respecte, tu nous respectes.
4: Eh ben, je vous ai pas insulté, alors je vous respecte, ok?
9: Lascar, c'est une insulte.
4: Non, attends, si tu le prends comme ça, mon pote, tu vas chez toi.
9: Hein. Tu restes tranquille, Lascar.
7: Eh, tu l'appelles pas mon pote, Gérard.
4: Allez, on y va, là, on passe à la deuxième.
9: Il y en a d'autres qu'on parle. Et Marcel, il en pense quoi?
4: Ben Marcel, de toute manière, il a répondu comme moi.
1: Des bus électriques, ça existe. Il y en a de plus en plus maintenant.
9: Parle plus près de ton micro.
0: Tu peux nous expliquer, Marcel, un peu comment ça fonctionne?
1: Ben, c'est des bus électriques, ils marchent, on met dans une prise, puis voilà, ça roule.
0: Il y a quand même un chauffeur.
1: Ah, il y a un chauffeur, tout à fait.
0: Donc, c'est les bus électriques ou les bus automatiques?
1: Électriques et automatiques.
0: Ah, il y a les deux, et c'est quoi la différence?
4: Et derrière, s'il vous plaît, les filles, on se calme.
0: Je suis en train de parler. La différence entre les deux, c'est quoi? La différence entre les deux, c'est quoi, électrique et automatique?
7: Oui, c'est vrai,
1: Électrique, bon, c'est que bon, sur une prise de courant, tu recharges ton bus.
0: Ouais.
1: Et automatique, c'est un conduite assistée.
0: C'est une boîte automatique.
7: Ouais, mais électrique, voilà. Les fils, ça s'emmène.
1: Ils n'ont pas changé les vitesses.
0: Ça ne peut pas exister des bus électriques automatiques.
7: Ouais. Ce serait plus
1: pas encore maintenant. Hein.
0: Pas encore.
9: Ah, quoique.
0: Tu vois, j'apprends des choses.
4: Non, mais de toute manière, la différence qu'il y a, c'est que.
1: Il n'y en a pas encore partout, hein.
4: Malheureusement, on sera la dernière roue du carrosse à être équipée de ce système-là. C'est malheureux à dire.
9: Ouais, ok.
4: Qui c'est qui disait que ça s'en mêlait souvent, là? C'est qui?
7: Aurélie.
4: Oui, ben. Ouais, je sais que ça s'en mêle, mais maintenant, c'est avec des bars, hein. Il y a des bars,
7: ouais.
4: Hein.
7: Ah ouais, d'accord. Donc,
4: ouais, ils ont des bars qui viennent directement et qui sont reliés sur les trucs, hein.
9: Bon, on passe.
4: Comment?
7: Gérard, explique-toi, je comprends rien.
9: Est-ce qu'ils servent de l'alcool dans les bars?
4: Il y a des bars pour que le bus roule.
9: Ouais, mais attends, je comprends pas le principe. C'est pas parce qu'il y a un bar que.
4: Il y a des bars télescopiques.
9: Ah, des bars télescopiques.
4: Non, mais attendez, jouez pas ceux qui comprennent rien, hein, ça vaudra mieux.
0: Le standard, on se calme 30 secondes et Gérard, tu vas nous expliquer ce que c'est qu'un bar télescopique ou peut-être Marcel, puisque Marcel travaille dans les transports en commun, d'après ce que j'ai compris. Marcel, si tu sais ce que c'est qu'un bar télescopique.
1: Un bar télescopique, hein.
0: C'est quoi?
4: Une barre télescopique.
0: Explique-nous ce que c'est, Marcel.
1: Bah, c'est les bars pour se tenir debout, là.
4: Non, les barres télescopiques pour les bus électriques qu'on veut.
9: Ah,
4: c'est ce qu'il y a sur les tramways.
1: Ah,
4: qui sont reliés avec.
1: Les caténaires.
4: Voilà.
1: Okay. Voilà, fallait préciser.
9: Comme dans un circuit de voiture électrique.
4: Voilà, comme les voitures caténaires. Tamponneuses, si tu veux.
9: Ah, ouais,
4: la caténaire. Voilà, ça y est, vous avez compris maintenant. On passe à la deuxième.
1: C'est Gérard qui s'est mal expliqué.
4: Voilà, merci. Très bien.
9: Comme d'habitude.
4: Ben, si ça te plaît pas, mon pote, tu vas voir au sommet si j'y suis.
9: C'est bon, tu restes tranquille. Déjà, je suis pas ton pote.
4: Non, mais attends.
7: Ouais, pas de pote. Hein.
4: Déjà, vous allez vous calmer là,
9: mecs. Super. Bon, d'accord. Tu te calmes, on se calme, y a pas de problème.
5: Voilà, tu te calmes.
9: On est cool.
4: On commence pas.
7: Enchaîne, Gérard.
4: Allez, pourquoi
7: enchaîne.
4: Prenez-vous Pourquoi pensez-vous que le bus.
9: Vas-y, refais-la.
4: Pourquoi prenez-vous le bus ou le métro?
9: Bah, déjà, on peut ne pas le prendre aussi.
7: Pour aller au travail,
9: pour le plaisir, pour draguer, pour baiser.
4: Mm-hmm.
9: Pour
4: tout à fait.
7: En plus,
4: voilà. J'adore la réponse de celui qui vient de dire ça. Je voudrais bien savoir qui c'est.
9: Qui baisse dans les métros.
4: Ouais, dans les métros ou dans les bus.
1: Pourquoi tu dis ça, Gérard?
9: Après 10 heures, tout le monde baisse dans le métro.
7: Ouais.
4: Non, mais soyez gentils. Soyez gentils, donnez vos noms quand vous parlez.
9: C'est Sport Billy.
4: Ouais.
9: Parce que moi, avant, je sortais des trucs de mon sac jaune et. Non, c'est franchement, tout le monde baisse dans le métro, quoi.
1: Mais pas dans le bus aussi. C'est déjà plus difficile.
0: Ouais. Je crois d'ailleurs, Marcel, que t'as une anecdote à ce sujet-là.
1: Ah bah, j'ai déjà fait ça là-dedans.
0: Oh. Bah, raconte, vas-y, explique-nous. Tu travaillais comme quoi à l'époque?
1: Ouais, bah, je peux le dire, alors.
0: Ah oui, vas-y.
1: Bah, j'étais maître chez RATP, moi. Voilà.
0: Et qu'est-ce que t'as fait dans le métro?
1: Ouais, des tas de trucs.
0: T'as niqué dans le métro?
1: Ouais, dans les tunnels, dans les rames.
0: Avec des copines à toi?
5: T'as pris ton pied, Marcel?
1: Ouais, bah, je sais pas
6: quoi. Est-ce que t'avais un chien qui sniffait?
9: C'est qui la cochonne qui intéressait, là?
0: C'était un fantasme ou tu faisais ça comme ça? C'était courant? C'était courant dans le métier?
1: Assez courant, oui.
0: C'est vrai. Mmh. Eh, bah, dis donc.
9: Là,
0: méfiez-vous quand vous prenez le métier.
1: Après la fermeture.
0: Après la fermeture aussi.
4: Je vais vous dire une chose, qu'à l'heure actuelle, on envoie des murs et des pas murs dans les métros. Hein.
9: Des murs et des pas murs. Ok, ouais. Gérard, super.
0: Des vertes aussi, peut-être.
9: Des vertes et des pas murs.
4: Ouais, des vertes et des pas murs. Et ça, c'est souvent que je vois, quand j'ai l'occasion de prendre le métro pour me rendre quelque part, et ben, je vais vous dire une chose, que les nanas, quand même, hein,
1: disons que dans le métro, il y a des petites provocatrices.
9: Ouais, ouais. Alexandra, je t'aime.
1: N'est-ce pas, Gérard?
5: Ah, moi aussi, je t'aime.
4: Rien de faire de oh, sinon, là, les déclarations d'amour, vous les faites après.
5: Moi aussi, je t'aime.
4: Les déclarations d'amour, vous les faites après.
5: Gérard, t'es jaloux, hein.
0: Non, juste une chose, apparemment Marcel disait que Gérard avait aussi vécu ce genre de choses. Vous faites allumer par les filles dans les métros, Gérard? Tu t'es fait
4: allumer?
0: Est-ce que tu t'es déjà fait brancher par des filles dans le bus de Sion?
1: Quel numéro de bus?
4: Non, même pas. Il y a une machiniste que j'ai trouvé sympa, que je revois plus sur ma ligne, c'est dommage.
5: T'as couché avec elle, Gérard?
4: Non. Pourquoi tu te fais coucher? c'est bon, alors là,
9: on est au clair.
4: C'est Gérard. Qui vient de dire ça?
9: C'est une meuf.
5: C'est Aurélie.
4: Eh ben Aurélie, tu retournes voir Gaël au standard. La semaine dernière, on avait dit que la loco, il y en avait ras-le-bol. Ouais. Aurélie allait recommencer ce soir. Un repart au standard. Terminé, point final à la ligne.
9: Je ne veux pas le savoir,
4: Aurélie.
9: Aurélie, t'as dit une connerie, t'as loco, c'est que avec les mecs.
5: Gérard,
9: Aurélie, mets-toi à genoux.
5: Ça y est, je suis à genoux.
4: Non, mais Aurélie, c'est toi qui as commencé. Alors, dans ces cas-là, je veux pas le savoir.
9: Gratuit Louise Touquette.
4: Ok.
5: Tu sens, Gérard?
9: Ouvre la bouche.
4: Ok. C'est clair et net. On enchaîne sur la prochaine question.
1: Ouais, c'est la question numéro 4, je crois.
0: Et Marcel va la poser.
1: Pensez-vous que les nanas doivent être moins découvertes dans le métro?
9: Bah oui. Enfin, tu peux répéter la question, s'il vous plaît.
5: Tu peux répéter, s'il te plaît.
1: Pensez-vous que les nanas devraient être moins découvertes?
9: Ah non,
5: moins découvertes?
9: Non. Ben oui, genre.
0: Ça veut dire quoi, moins découverte pour vous?
4: C'est-à-dire
0: des jupes plus courtes?
4: Moins courte que ce qu'on voit à l'heure actuelle dans les bus ou dans les métros. Parce qu'on n'a pas besoin de voir leurs culottes. Besoin de voir leurs culottes quand elles mettent leurs jambes en tailleur.
9: Parce qu'après, t'as la gaule.
1: Tout à fait.
4: Dans les métros et dans les bus, je peux vous dire une chose que.
1: Et dans les métros, il y a des provocatrices aussi qui sont spécialistes là-dedans.
4: Quand
1: on met la main, on se prend une claque dans la gueule et puis c'est bon.
4: Le machiniste dans les bus, il se régale avec les rétroviseurs qu'il a.
9: Machiniste.
4: Ouais, ben, c'est quoi un machiniste? C'est celui qui conduit les bus.
9: Eh ben, on dit le conducteur de bus, on dit pas le machiniste.
1: Alors, c'est un machiniste, hein.
4: Il faudrait peut-être.
1: C'est un machiniste, le conducteur de bus.
9: On n'est pas là à RATP, les gars.
0: Gérard, je pense qu'il faudrait que tu gères un petit peu ton débat et qu'il serait intéressant d'avoir la réaction des filles à ce sujet.
11: Et d'ailleurs, justement, au niveau de la réaction des filles, une nouvelle venue, Florence, donc qui remplace Aurélie.
1: Bonsoir Florence.
4: Bonsoir Florence.
9: Salut cochonne.
4: Oh, tu restes poli ou sinon tu vas voir Gaël au standard aussi, toi.
9: Ok, super. Salut Gruche.
4: Bon, alors les mecs, vous retournez voir.
9: Vous retournez au standard,
4: je veux pas le savoir.
9: C'est bon, Gérard, prends pas la gueule. On voulait faire un petit peu d'humour, c'est bon.
4: Voilà. Non, mais un peu d'humour en étant poli.
9: Ah bon, bah excuse, on le refera plus,
4: pardon. Voilà, j'espère.
5: On
4: le refait
5: plus surtout.
9: Voilà.
4: Bon, vous demandez.
5: Ce serait sympa.
9: Posez la question.
5: La question.
4: Alors, pensez-vous que les nanas devraient être moins découvertes?
5: Ah non, pas du tout.
4: C'est-à-dire qui?
5: C'est Alexandra qui parle.
4: Oui, Alexandra.
5: Il dit que déjà il y a trop de mateurs dans tout ça, donc
11: ouais.
5: Si en plus si on se découvre, ça va pas le faire.
4: Ouais, mais de toute manière, faut dire une chose, que vous le faites pas non plus, vous le faites un peu exprès de nous faire voir vos culottes, hein, vous.
1: Puis quand on met la main, on se prend quelque chose dans la gueule.
5: Vous les voyez, hein.
4: Hein, puis souvent quand on met une main, on se prend des tartes.
9: Ok, super. Et alors t'aimes pas ça le gros pain?
5: Ouais. Ouais, t'aimes ça prendre des claques.
4: Non. Pour l'instant, je vais te dire une chose, que celle qui va me mettre une claque, elle est pas encore née.
12: Arrête.
4: Hein, elle est pas encore née, la nana qui veut me mettre une barre.
12: Gérard, il est tellement con que quand on le traite de l'infomane...
4: Alors attends, hey, je vais te dire une chose. Hey, le mec qui m'a traité de con, tu sais ce que je te réponds?
12: Ouais,
4: qu'avec un con comme moi, on s'amuse, avec un con comme toi, on se fait chier.
7: Celle-là, faut arrêter de la sortir.
12: Ouais, Gérard.
4: Bon, alors, dans ce cas-là, vous avez qu'à être poli. Si vous voulez que je sois poli, vous restez poli envers moi, ok?
12: Non, mais super.
4: Bon. Alors, Alexia.
7: Oui.
4: À toi.
7: Ouais, bah moi je suis pas d'accord avec toi parce que on fait pas tout exprès de t'habiller en cours hein, pour être maté ou pour se faire draguer quoi.
12: Mm-hmm. Ouais, après il y a des bislards comme Gérard qui regardent, c'est dégueulasse.
1: C'est logique hein.
4: Bah, de toute manière, vous nous le faites voir assez, hein.
7: Mais pas tout,
11: il y a Greg sans Minitel.
4: Attendez, s'il vous plaît, il y a une question Minitel.
11: Greg sans Minitel qui voulait savoir si ça t'était déjà arrivé de mater les filles.
7: Mais Gérard, il fait que ça, Mathé.
4: Florence.
7: Oui.
4: Tu attends 5 minutes, je réponds à la question de Greg sur Minitel. Si je me suis fait.
11: Si t'as maté les filles, les sous les jupes des filles, etc.
4: Ah, bah, ça, régulièrement, oui.
1: C'est courant, hein.
12: Voilà.
4: Régulièrement, on en voit assez comme ça hein, maintenant.
12: Donc,
4: Mais vous avez qu'à pas nous provoquer aussi, ouais, nous, nana. C'est vous qui nous provoquez, alors attendez. On va quand même se rincer l'œil gratuit aussi, à force que vous nous provoquez.
12: Gérard, sans déconner.
7: Mais ouais, Florence, c'est vrai, c'est pas obligé de regarder.
12: Non, attends, mais t'as un journal dans les mains, plutôt que de regarder sous la jupe des filles, tu regardes ton journal, puis basta.
1: On fait un trou dans le journal, hein, puis regarde. Hein.
4: Florence, si vous voulez réagir.
12: Et ça se prend pour un poète.
4: Bon, c'est bon, là, les mecs, vous la fermez quand Florence veut réagir, s'il vous plaît.
12: Ouais, mais tu restes poli aussi.
4: Bon, alors tu vas voir au standard si j'y suis, toi. Okay, allez hop, super. Bonne nuit.
7: Moi, je voulais dire, dans les magasins, ils vendent plus que des mini-jupes, donc on peut que s'habiller comme ça.
4: Attends, tu vas pas acheter des mini-jupes pour provoquer, pour faire de la provocation dans le métro ou dans le bus.
7: J'ai d'acheter ça.
4: Bon, ouais, mais non, mais il y a quand même.
7: Gérard.
4: Oui.
7: C'est pas parce qu'on porte une mini-jupe qu'on provoque, hein.
11: Voilà, exactement.
4: Non,
12: pour votre plaisir que vous portez des mini-jupes.
4: Non, mais attendez. Eh, hey, Florence. Oui. De manière, ça, c'est le deuxième débat, hein.
12: Okay.
7: Ah ouais, la tenue vestimentaire.
4: Après, c'est les tenues vestimentaires. On attaque la cinquième.
12: Pourquoi
4: que les bus roulent moins vite que les métros?
12: Parce que c'est la circulation,
4: Eh, tu restes poli, toi, tête de con.
7: On peut rien faire contre la technologie.
1: Le bus, c'est la conduite manuelle, et le métro, c'est conduite automatique.
7: Ouais, exactement. Voilà.
12: Est-ce qu'il y a des métros automatiques électriques?
1: Ils sont tous électriques, de toute manière.
11: Ouais, et les métros roulent à quelle vitesse, en général?
1: 40, 50. Sur la ligne 1, ils sont chouettes. Hein.
12: Et les RER?
1: RER, c'est beaucoup plus gros, c'est considéré comme SNCF.
4: Qui c'est qui me demande?
7: C'est Alexandra.
4: Oui, Alexandra.
7: Tu préfères prendre bus ou train?
4: Moi, je préfère le. Aucun. Tu vois, je préfère marcher à pied.
7: Tu préfères quoi?
4: Je préfère marcher à pied.
7: C'est normal,
4: marcher
7: à
4: pied. Oui.
1: Alexandra.
7: Oui.
1: Tu vois, de toute manière, dans le bus, c'est une certaine clientèle, et dans le métro, c'est une autre clientèle. Ça a rien à voir.
12: Dans le bus, c'est
1: bon,
12: bonjour.
1: Tu prends bus, c'est pas la même classe.
11: C'est quoi la différence?
7: Il n'y a aucun rapport avec la question, désolé.
11: C'est quoi la différence, Marcel, entre la clientèle du bus et la clientèle du métro?
12: Dans le métro, t'as des cons comme Gérard.
11: Marcel, réponds à ma question, s'il te plaît.
4: Ouais, vous restez poli, s'il vous plaît.
1: Bon, disons que le bus, c'est une certaine classe de personnes qui prennent pas le métro exprès à cause de.
12: S'ils prennent le bus, non, ils prennent pas le métro, non.
7: Oui, c'est sûr.
11: Et c'est des gens qui sont plus chics, c'est quoi la différence? C'est pas des filles avec des jupes à la touffe.
1: Ah non, voilà.
7: D'accord.
4: Quoique, oui, ça dépend.
1: À part les lignes de banlieue, hein, je sais pas. Ça, c'est...
11: Question d'après.
12: Ah, voilà,
4: alors, la question. La question d'après.
12: C'est pas normal. Pourquoi les gens de banlieue sont différents des autres? Ouais, c'est vrai, ça.
4: Je peux poser la question, on va mettre.
7: Ouais, ça serait bien, Gérard.
4: Je vais poser la question, on va mettre un disque et on se retrouve après.
12: Ok, super.
4: Alors, pourquoi que les nanas nous font voir leurs culottes?
1: Voilà.
7: Parce que les mecs aiment ça.
4: Mais c'est bon, vous réfléchissez.
1: Et qu'elles se font tricoter aux heures de pointe dans le métro.
4: Voilà.
7: D'accord, Jean-Paul.
4: Donc, oui, Alexandra.
13: Oui, non, non, rien.
4: Non, qui c'est qui voulait réagir?
12: Non, rien de spécial pour l'instant.
13: C'est quoi le disque?
4: C'est la main de ma sœur dans la culotte d'un zouave.
12: Change un peu d'expression, Gérard, c'est un peu vieillot, là.
4: Ouais. Voilà. Hey, Gérard, comme ça, vous êtes au courant du disque.
12: Hey, hey, Gérard, ça va?
11: Il y a Boss sur Minitel qui voudrait savoir, Gérard, si t'as déjà conduit des bus.
12: Et
11: il y a Lily qui dit qu'elle aimerait bien écarter les cuisses avec sa jupe courte devant toi.
4: Ah ben, Lily, dans ce cas-là, elle est d'où, Lily? Elle est d'où, là?
12: J'approche ma tête pour lui faire
11: équilibrer. 66.
4: Le département 66, ça fait loin. Ça fait loin, c'est Perpignan, c'est loin.
13: Bon. Je suis pas loin, moi je veux bien faire pareil.
4: Qui?
12: Vissler,
13: Alexandra.
4: Ah bah, si tu veux, bah, tu viens à la radio, Alexandra.
13: Comment?
4: Tu viens à la radio.
13: D'accord, pas de problème.
4: Bah tu viens, on t'attend alors.
13: Ok, bah okay, je suis pas temps, mais.
12: Alexandra, ne déçois pas. Ouais.
13: Alexandra est très prisée, je vois.
12: T'es quand même un cochon, Gérard.
13: Ouais, bon,
4: Alexandra,
13: ouais,
4: pourquoi tu veux pas venir maintenant? Alexandra!
13: Oui?
4: Pourquoi tu veux pas venir maintenant?
13: Bah parce que je peux pas, j'ai 17 ans et mes parents ne veulent pas que je sorte.
4: Bon, bah, alors, 17 ans, moi, je veux pas avoir des problèmes non plus, pour des tournements de mineurs. Donc, on va mettre,
11: Je pense que tu peux annoncer la question d'après, d'abord.
4: Donc, la question d'après, c'est pourquoi tant de monde dans les métros aux heures de pointe? Donc, on va se quitter le temps du disque avec,
1: Ça guigne.
4: Allez, va. Je sais pas si c'est bien prononcé, mais c'est pas grave, vous allez écouter, on se retrouve juste après.
11: Suivi d'œil.
4: Et le disque 2, c'est Je te tiens.
11: Je te tiens par...
4: La barbichette. Voilà, à tout à l'heure. Réfléchissez à la question.
11: À tout de suite. Et de retour, Gérard, je voudrais juste que tu me dises, c'est quoi ce disque?
4: C'est Donne-moi ma chance,
11: c'est... C'est super.
4: C'est bébé, je sais pas, c'est ce qu'on m'a offert, donc... voilà, c'est Donne-moi ma chance, en fin de compte.
11: Bon, tu rappelles la dernière question?
4: Alors, la septième, donc, c'est pourquoi tant de monde dans les métros aux heures de pointe? Et on va accueillir, donc...
11: Donc, de nouveau,
13: oui.
4: Coralie. Non, pas... Coralie, bonsoir. Coralie, s'il te plaît, tu te réveilles.
13: Je suis là, Gérard.
4: Bonsoir.
13: Salut Coralie.
12: Salut Coralie.
13: Ça va?
4: Florence, oui, on récupère Florence.
13: Oui.
4: On récupère Jean-Daniel.
12: Ciao, salut, les gars, super.
4: Sport Billy. Et Tom.
14: Oui, salut, Gérard. Tu sais, c'est une science entre Gérard et Iti.
4: Tu réponds à la question, il n'y a pas de différence entre Gérard et je sais pas quoi, ou sinon tu retournes chez toi.
14: Il a compris qu'il devait retourner à la maison.
13: Allez, Gérard, pose ta question, Gérard.
4: Je crois que vous l'avez déjà posé. Alors, c'est pourquoi tant de monde dans le métro, aux heures de pointe ou dans les bus?
13: Gérard.
4: Oui.
13: Parce que tout le monde sort en même temps, c'est normal.
4: Oui, mais donnez vos noms quand vous.
13: Alexandra.
4: Oui.
13: Non, mais c'est une question con, Gérard.
4: Quoi, c'est une question con?
13: Implacable.
14: Non, moi je pense que c'est une secte, c'est pour ça qu'ils se réunissent tous à 5
13: heures. Ouais, exactement.
4: De toute manière, il y a autant de monde entre 5 heures et 8 heures, et de 5 heures à 8 heures, il y a autant de monde dans les bus et dans les métros. Pourquoi?
1: C'est pour mieux tripoter les nanas.
13: Tout le monde va bouffer. Exactement.
11: T'as dit quoi, Marcel?
1: C'est pour mieux tripoter les nanas.
12: Gérard.
13: Marcel?
1: Oui.
13: Tu serais pas un obsédé?
1: Non, pas du tout.
13: T'es dégoûtant, va.
12: Eh hey Gérard, je suis sûr que c'est comme ça que t'as rencontré Christy, c'était dans le métro.
4: Bon, c'est bon, on parle plus d'elle, alors celui qui s'amuse à... qui recommence
13: non,
4: avec...
13: Non, on a dit Martine.
4: Non, on vient de dire Christine.
13: Non,
4: cherchez pas à midi à 14h, allez. Hop.
12: Christine, c'est elle qui rit quand Gérard Lapine.
4: Bon, allez, tu retournes au standard, tu vas voir... Tu retournes au standard, tu vas voir Gaël au standard.
12: Ciao. Ok, super.
4: Pourquoi moins de bus ou de métro pendant les vacances?
12: Parce
13: qu'il y a moins de personnes qui se déplacent, Gérard.
4: Non, il y en a autant.
13: Mais
4: non,
13: Gérard. Il y a des gens qui partent en vacances, Gérard.
12: Gérard, parce que les machinistes partent en vacances.
4: Non, mais il y a quand même autant de monde.
12: Les machinistes partent en vacances, Gérard, c'est con ou quoi?
4: Il y en a quand même qui partent pas en vacances et qui assurent quand même...
13: Il y en a beaucoup qui partent en vacances,
4: bah oui, peut-être, mais il y en a d'autres qui sont toujours là.
13: Ouais, mais il y en a qui partent.
4: Ouais, mais pourquoi moins de bus pendant les vacances?
13: Parce qu'il y a moins de bus.
4: Ok, d'accord, je vois.
1: Bon, on passe à la
4: 9e? Non.
12: Et parce qu'il faut bien que les machinistes partent en vacances.
13: Non, mais c'est logique.
15: Mais oui,
4: ça y est.
14: Et Gérard, c'est vrai que c'est à cause de toi que Lady elle a eu un accident?
13: Ouais, c'est toi qui...
4: Oh, alors là! Stop! Là, les trois mecs vont retourner au standard, je veux pas entendre ce mot-là sur centaine. Je veux pas entendre ce mot-là lors des débats. Les trois mecs au standard.
11: Je ne vois pas pourquoi Gérard explique.
4: Non, on a pas besoin de parler de Didi, alors que le, l'autre, il a été dire que, pourquoi, je sais plus quoi.
11: Bah, alors, bon, Gérard, qu'est-ce que je fais?
4: Donc, tu le prends, tu sers ça, Gérard, tu lui dis que c'est pas la peine.
11: Gérard.
4: C'est pas la peine, on ne parle pas de ça pendant les débats.
15: D'accord.
4: C'est pas le thème du débat, et je n'attaquerai jamais un sujet de débat comme ça.
15: Keep cool, hein.
4: Bon. Bah, dans ce cas-là, il va pas me le balancer.
15: Allez, continue, Gérard.
11: Marcel, la question suivante.
16: Pourquoi tant d'agressions le soir après 22 heures?
15: Pourquoi tant de
16: d'agressions?
15: Bah, les mecs, ils sont en manque. Ouais.
16: Non, mais attends, mais il y a agression et agression. Hein.
15: Non, ouais, mais les mecs sortent à cette heure-là, surtout, donc.
16: À 22 heures, il y a déjà moins de surveillance dans le métro.
15: Oui, c'est
17: exactement, ouais.
16: C'est l'heure des relèves et patati patata. Voilà.
15: Ouais, c'est vrai, t'as raison. Bah, alors, t'as la réponse, pourquoi tu poses la question? Ouais, c'est con, ça.
4: Qui c'est moi qui posait la question comme ça, donc on vous demandait de réagir, c'est tout.
15: Bah voilà, on a réagi.
4: Bon, c'est bien, donc on va attaquer sur la dixième. Attends, la dixième, c'est pourquoi moins de contrôle la journée dans les bus ou les tramways?
16: Ça, je suis pas si d'accord avec toi, Gérard.
15: Pourquoi? Il y a vachement de contrôle quand même, la journée. Moi, je trouve que...
4: Ah bah, dans la journée, il y en a moins.
15: Il y en a plus le soir.
4: Ah bah, il y en a plus le matin que dans la soirée.
15: Non, mais le matin, il y a plus de monde, c'est tout.
4: Mais dans la journée, j'en vois pas beaucoup, hein.
15: Maintenant, bah, peut-être. Il y a personne la journée, c'est normal. C'est normal, la journée, il y a personne.
17: Ah, si, il y a moins de monde.
15: Contrôler la journée.
17: Ouais, moi aussi, je me suis fait contrôler la journée, hein.
16: Mais par contre, la journée, c'est surtout des.
15: 300 balles, hein.
16: Des contrôleurs itinérants. Hein. Donc, ils baladent un peu n'importe où.
4: Hein. Alors, la 11e, donc, comme tout le monde a. Ouais, mais... pourquoi on change souvent de ligne pour aller travailler au boulot?
11: Et il y a juste avant une
4: question. Attendez.
11: Il y a juste avant une question Minitel de Berserker qui dit Gérard. Non, pardon. C'est pas Berserker, c'est Darchand qui dit est-ce que Gérard a déjà été contrôlé?
4: Oui.
15: Ouais.
11: Et comment ça s'est passé?
16: Non, Gérard, il saute par-dessus le tripode, c'est pas pareil.
15: Raconte, Gérard.
4: Par-dessus non, mais moi, j'ai déjà été.
15: Ils t'ont arrêté, Gérard?
4: Moi, j'ai déjà été contrôlé plusieurs fois et je me suis pris des PV, ça c'est vrai, et je m'en cache pas.
15: Et pourquoi alors t'avais pas pris de ticket, Gérard?
4: Bah, parce que j'avais pas les moyens, donc je suis passé en fraude, et puis c'est tout.
15: Mais t'as payé encore plus cher, c'est con.
4: Bah ouais, mais de toute manière, comme ils m'ont, comme je veux pas dire l'adresse, donc voilà.
15: Et ça t'a servi de leçon, j'espère.
4: Bah oui, ça me sert de leçon. Maintenant,
15: bon,
4: je me trimballe avec.
15: T'es un bon garçon.
4: Je me trimballe avec trois carnets de bus sur moi maintenant, alors.
15: Mais Fun Radio te paye pas la carte orange?
4: Non, non, mais ça c'est problème Fun Radio, ça c'est moi qui réglerai ça avec Max. Hein. Ça regarde pas les auditeurs.
11: Et il y a juste aussi Dom sur Minitel département 75 qui dit question à la Gérard, pourquoi autant de monde pendant les grèves?
4: Ben je crois que
15: autant de monde où? Dans les
11: métros
4: et
11: les bus.
4: Ah oui, ça ouais,
11: ben Gérard, ouais. Il y a du monde pendant les grèves.
4: Ben ouais. Oui, ça c'est ouais. Ça. C'est ça que, s'ils sont mal payés, donc automatiquement, je sais qu'il y en a beaucoup qui sont mal payés comme machinistes.
15: Ouais.
4: Ça, c'est vrai, donc on peut pas leur interdire de faire grève.
11: C'est pas la question, Gérard. La question, c'est pourquoi il y a du monde pendant les grèves?
15: Comment ça? Réponds pas à côté, voyons.
11: Pourquoi il y a du monde pendant les grèves?
15: Mais du monde où?
4: Mais où?
11: Allez, les filles, la question, elle est posée à Gérard.
4: Mais ouais. Quand s'il y a du monde, s'il y a des grèves, il y a plus de bus. Automatiquement, donc s'il y a tant de monde qui attendent le bus. Voilà, c'est tout. La réponse à la question, c'est ça. Si quelqu'un fait grève, automatiquement, les bus, il y en aura déjà moins. Ouais. Mais il y aura plus de monde qui attendra le bus. Et ça fera plus. Le premier bus sera bombé. Ça fait comme le métro.
18: Il y en a plein qui ont attrapé des études, tous un.
15: Ouais.
18: Vache.
4: Bon, alors.
11: Et juste avant, je rappelle pour Doc, Berserker et compagnie sur Minitel que pour participer au débat, vous appelez au 0870-5000.
18: Gérard, j'avais juste
11: 0803-08-5000.
18: Gérard,
11: à toi.
18: Ouais, Gérard.
4: Oui.
18: Mais juste te poser, c'est vrai que tu serais sorti avec François si ça avait été un mec?
4: Bon, alors, je ne répondrai pas à ta question, c'est pas le thème des débats. Alors, point final à la ligne. Commencez pas à me brouter avec Françoise, Christine, Carole, Martine, ou ainsi de suite.
15: C'est clair et net. Gérard, c'est qui ta nouvelle?
4: J'en ai pas de nouvelles, voilà. Point final.
16: Ils veulent tout savoir. Hein.
18: Gérard, c'est vrai que t'es mannequin chez Emmaüs?
4: Bon, alors pourquoi qu'un ticket ne dure pas une heure comme dans certaines villes?
18: Qu'est-ce que tu racontes? T'as jamais eu le ticket avec une meuf, toi?
4: Pourquoi que les tickets durent moins?
15: Les tickets de quoi, d'abord?
4: Bah, les tickets de métro ou de bus. Pourquoi, pourquoi qu'un ticket ne dure pas une heure comme dans certaines villes?
12: Mais tes tickets, ils durent même pas une heure.
17: Ouais, t'as pas tort. À Rennes, tu vois, et ben ça existe. Pendant une heure, t'as le droit de prendre le métro, pendant, enfin le bus, tu te déplaces comme tu veux.
4: Ouais. Voilà.
17: Alors qu'à Paris, t'as un ticket et puis pour un pasta, tu fais deux stations et terminé.
4: Voilà. Ou sinon, tu peux faire. Tu fais la Grande Arche jusqu'à Vincennes avec un ticket.
17: Ouais, c'est vrai. C'est donc, carrément débile.
4: Au lieu que ça dure plus longtemps, ben faut que tu changes de ticket si tu veux revenir sur une autre station.
16: Et sinon, c'est un PV.
17: Mais c'est pour nous pomper du fric, en fait. C'est Marcel à qui tu me fais penser?
16: Non.
17: À la moustique.
19: Ouais, c'est vrai.
17: Moi, il me fait penser à Antoine Decaune.
12: Moi, il me fait penser à Gaudemont.
4: Bon, on n'est pas là. Bon.
17: Un petit moustique.
4: Niel, à la place
17: Antoine
12: de Gaune,
17: qui fait
12: l'enquête.
4: S'il vous plaît.
17: Oui.
4: On accueille Niel à la place de Sport Billy.
11: Je crois que c'est
12: Niel. Salut Niel. Couille, ça va Gérard?
17: Salut Niel.
12: Salut Niel.
17: Eh
12: hey, Marcel, ça va?
20: Ouais, bien. Pas trop chaud Gérard?
4: Bon, on n'est pas là pour savoir si la vie des autres, comment ça se passe.
12: Gérard, on est poli, on demande comment ça va, c'est
4: bon. Réponds-leur, parce que sinon ils vont nous prendre la tête toute la nuit.
11: Marcel, à toi, et ensuite j'aurai une petite question pour Gérard. Vas-y,
12: alors, on se casse le cul pour venir participer à ton débat et tu nous dis qu'on te prend, tu dis qu'on te prend la tête, putain, c'est agréable.
17: Ouais, c'est vrai,
4: on dit pas putain.
16: Non, mais Gérard, il est un petit peu nerveux ce soir.
17: On discute avec tout le monde, hein.
19: Tu râles et quand on te parle, tu râles. T'arrêtes pas de
12: parler. Pose la question, Gérard, allez.
11: Oui, il y a une question Minitel pour Gérard, toujours de Boss, département 75, qui dit: Gérard, pourquoi les camions sont plus lents que les voitures?
4: Alors, bah, ça.
11: Qu'est-ce que tu peux répondre là?
4: Alors là, je vois pas le rapport avec les transports en commun, mais j'ai quand même.
17: C'est un transport, hein.
4: Non, mais attends, les transports routiers. Les transports.

0: toi, tu vas déjà aller voir Gaël au standard, comme ça tu vas pas m'énerver.
1: Toujours.
2: Défends-toi, Gérard.
0: Voilà, non, non, mais il va voir Gaël au standard et c'est tout.
1: Vas-y,
0: toujours. Allez, bonne nuit, bonne nuit, bonne nuit.
2: Donc, finir. T'es une poule mouillée, Gérard.
3: Ouais, c'est
2: dégueulasse. En plus, ça sent l'Antarctique.
1: Vous habitez.
4: Ouais, t'es vachement limité, Gérard.
0: Allez, ouais. Comment ça, on est gonflé, hein.
1: Mais on peut rien te gonfler.
4: Tu racontes, on te gonfle quoi.
2: On peut même plus rigoler.
0: Ouais, bah, il a rigolé. Maintenant, je réponds à la question de charmant jeune homme parce que je voudrais bien finir avec ça parce qu'après, ouais, on va attaquer le deuxième débat. Donc, alors, pourquoi que les camions roulent moins vite que les voitures? Donc, c'est normal. Donc, je disais qu'ils étaient limités.
1: Comme quoi?
0: Et que les voitures ne sont pas limitées.
1: Voilà, et donc, ils roulent plus vite.
0: À part si on tombe sur des voitures électriques ou des espèces de petites Fiat. Fiat ou des. Même. Je sais même pas. Alors, je pense que j'ai dû en voir une ou deux.
1: Des Pandas comme.
2: Mais la voiture de Julie n'est pas limitée.
0: Non, elle n'est pas limitée. Et je vais vous dire une chose, que souvent j'en ai croisé et ça avance pas sur l'autoroute. Ah ouais. Je suis désolé, ça avance pas, ça fait un potin pas possible. Ça avance pas du tout, c'est comme les voitures électriques, on devrait les
2: aider. Quoi, donc voiture?
5: Je défendrai ma voiture jusqu'au bout, ma voiture roule très bien et elle roule jusqu'à 165
1: km. Bah, Julie, comment t'es fort?
2: T'as quoi comme bagnole?
0: J'ai pas de voiture, malheureusement.
1: Ah.
2: Il n'a
1: pas le permis.
2: Non, mais Gérard,
1: il a pas de voiture, hein, putain.
4: Gérard, il se déplace en roller, lui.
0: Non, mais moi, je me déplace à pied et en transport en commun, ou de temps en temps, j'ai...
1: C'est en ambulance qu'on déplace, Gérard.
0: Comment?
1: C'est en ambulance qu'on déplace.
0: Ah, oui.
1: Roller sur bouteille, Gérard.
0: Ouais, bon. Allez, c'est bon. Donc on va attaquer le deuxième débat.
5: Et la conclusion,
0: on va changer un peu le monde parce que là ça commence.
1: Qu'est-ce que c'est que ces débats, putain?
2: Non, mais Gérard,
0: on fait la conclusion des transports en commun. Vous allez me laisser parler?
1: Non, tu vas la fermer.
0: On fait la conclusion des transports en commun, on met un disque et on prend d'autres gens. Voilà.
5: Stop, on se calme. Merci. On va commencer le deuxième débat et le disque on le mettra plus tard parce qu'on va enchaîner les disques comme ça non plus.
0: J'ai pas vu la conclusion d'autres personnes parce que c'est pas le meilleur mix.
5: T'inquiète pas, Gérard, c'est bon, je vais en trouver d'autres.
0: Alors, Alexandra, qu'est-ce que t'as pensé du débat?
2: Les questions n'étaient pas très intelligentes. Mais c'est tout ce que j'ai pensé.
0: Non mais attends, je vais dire une chose, normalement je devais préparer 10 questions, j'en ai fait quand même 12. Oui. Alors si c'était pas 12 questions intéressantes sur un débat comme ça, eh ben je sais pas ce qu'il
1: faudrait. Ouais, t'as réussi à faire 12 questions,
0: Et le deuxième aussi, il a 12 questions.
1: C'est la même que t'as répété 12 fois, Gérard.
0: Et le deuxième, il a 12 questions, hein, aussi, je vous préviens d'entrer.
2: Mais non, t'as fait fort. Gérard, tu as fait beaucoup pour ce débat.
0: Comment?
1: 24 questions d'une semaine, Gérard, t'as fait...
0: Qui c'est qui me parle?
1: Donne ton
0: nom, s'il te plaît.
1: Non.
0: Oh, c'est pas toi, tu commandes ici.
5: Je crois qu'il y a une jeune fille qui veut parler, merci.
2: Oui, c'est Alexandra.
0: Oui.
2: Tu prépares longtemps tes débats à l'avance?
0: Je
2: prépare pas, il bafoue.
1: Et Alexandra, tu fais quoi après le débat?
2: Comment?
1: Tu fais quoi après le débat?
2: Mais je fais ce que tu veux.
1: Ouais.
0: Mais de toute manière, elle a 17 ans, alors si tu veux faire un détournement de mineur, mon petit, c'est ton problème.
1: Détournement de mineur, ça m'a fait 15 ans. Je t'en cul, moi, attends.
0: Tu m'encules. Je te dis une chose, Jean-Daniel ou Niel ou Tom, tu restes poli, d'accord?
2: Les mecs?
1: Tu vas pas croire qu'il a jamais fait ça, Gérard, des tourments mineurs.
2: Les mecs, de toute façon, c'est Gérard qui m'intéresse.
1: Ouais.
0: Bah, très bien, alors.
1: Vraiment les coachs, tu vas être un gros ton, toi, alors. Tout le monde est pas obligé d'avoir bon goût, hein.
2: Ouais, exactement.
0: Oh, vous vous calmez maintenant, Coralie, pour toi, le débat.
2: Alors, moi, je partagerai un peu l'avis d'Alexandra, et puis moi, je dirais que, le métro, ça se prend, on évite de les prendre aux heures de pointe, si on veut être tranquille.
1: Et toi, ça se prend comment, toi?
2: En plus, on risque sa vie.
1: En plus,
0: ça c'est vraiment bien ça.
1: Tu racontes n'importe quoi.
0: Tu te calmes là, le mec. Hein.
1: Tu risques ta vie de quoi dans le métro?
2: Bah, il y a des bombes là, mon pote. T'as pas entendu les attentats?
1: Non, regardez la journée d'enfer, toi. T'as regardé la télé.
2: Non, ça passe sur Canal Plus dans pas longtemps. Mais attends, pour les mecs, c'est plus facile de prendre le métro.
0: J'ai l'impression. Il y en a beaucoup qui fraudent. Donc, Florence.
2: Oui, alors les questions sont connes et tu bafouilles trop.
0: Bon, maintenant, si les questions sont connes, ma petite, hein, tu fais une chose, t'écris à la radio et tu me donnes des thèmes de débat. Mais je te presse bien, avec les questions.
2: Là, j'entends rien.
0: Mais tu fais des débats avec les questions, sauf sur le sida et le préservatif que je ne ferai jamais la nuit.
2: Je t'en enverrai.
0: Eh ben alors, tu réfléchis.
2: Je vais t'aider parce que je t'aime bien, va.
0: Comment?
2: Je vais t'aider parce que je t'aime bien, va.
0: D'accord. Eh ben, t'écris au 143 rue Charles de Gaulle, 92-521, Neuilly-sur-Seine, Sedex. Ouais. Voilà. Donc, Jean-Daniel, ta conclusion.

0: Jean-Daniel, ta conclusion, s'il te plaît.
1: Allô?
0: Ouais?
1: C'est pas Jean, moi, c'est Jean-Daniel.
0: Eh ben, c'est ce que je viens de dire.
1: C'est Didier, en Verdon.
0: Les oreilles, c'est comme le cul, ça se lave.
1: Ouais, ben, je me suis lavé le cul, alors je me suis lavé les oreilles avec.
0: Bon, alors, ta conclusion.
1: Parce que le coton-tige, il sert et pour le cul et pour les oreilles.
0: Ta conclusion.
1: Ben, quoi?
0: Ta conclusion.
1: C'est pas la peine de culer.
0: Ouais, tu réponds et c'est tout.
1: Eh, mais c'est bon, t'as vu comment tu me parles, toi?
0: Bon, allez, dégage.
1: Ouais, c'est bon, ça, c'est
0: dégage.
1: C'est bon, parce que tu fais de la radio qu'il faut choper la grosse tête, là.
0: Ouais, tu commences à me dégonfler, je te demande ta conclusion, je te demande pas tes blagues.
1: Je te demande un petit peu de respect, c'est trop demandé ça.
0: Non, mais moi je te demande une conclusion, je te demande pas à quelle heure il est, d'accord?
1: La constitution, elle dit qu'on a le droit, qu'on a des droits, ok? Alors tu me respectes.
0: Bon, allez hop. Viel ou Niel?
1: Non, c'est Niel.
0: Niel.
1: Et te laisse pas dire, dis-le, apprends à lire. Bon, moi je voudrais dire que pour ton premier débat, ça allait, t'es pas trop énervé. On peut tâcher de continuer pour le second. J'espère que t'auras pas des questions à la con comme pour le premier, voilà, que j'espère.
0: Bah tu verras bien, les questions c'est moi qui les prépare.
1: Ouais, hein, ouais, ça j'ai remarqué, ça peut pas être quelqu'un d'autre, hein. C'est clair.
0: Bah si t'es pas content, tu fais comme Florence, t'écris à la radio. Voilà, et tu me présentes des thèmes de débat avec tes questions. Si ça m'intéresse, je les prends, si ça m'intéresse pas, bon, à la poubelle.
1: Ouais, mais bon, tu vois, on a pas les questions.

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1: Pas d'insulte.
2: De Gérard.
1: Donc, bienvenue sur... Pardon. Bienvenue sur Fun Radio, 7h37 dans 6. Merci. Si vous voulez continuer de... Si vous voulez réagir sur les débats, vous pouvez appeler le 0870-5000 et on va accueillir Stéphane, 23 ans d'Orléans. Oui.
3: Stéphanie, peut-être. Non,
1: Stéphanie, 23 ans d'Orléans.
4: Oui, salut Gégé.
1: Ouais, pour c'est un mec. C'est bien ça.
4: Ah ouais, mais c'est le prénom que m'ont donné mes parents, j'y peux rien.
1: Ouais, c'est ça. Christiane, 20 ans de Paris.
5: Salut.
1: Salut. Faut te réveiller là, parce que si tu dors, t'as un téléphone sans fil.
5: Oui, oui.
1: Ah ouais, ben, ça commence bien déjà.
3: Ah les mecs, oh.
1: Et Alison, 19 ans de plaisir sur Bouze.
6: Bah d'accord, bonjour.
1: Eh, c'est, oh, le portable, là, ça commence à bien faire.
6: Ah ouais, je suis désolée.
1: Ouais, bah, donc, première question, est-ce vous, ah, merde, crevée. Êtes-vous stressé pour passer votre bac, Stéphanie?
4: Non, pas trop. Moi, j'y vais là tout à l'heure, je vais faire la philo, j'y vais détendu, tranquille. J'ai mes antisèches, donc, je risque pas grand chose.
1: D'accord. On va accueillir Guillaume, de Toulouse, 19 ans. Bonjour,
7: bonjour
1: Guillaume.
7: Bonjour tout le monde, salut Gérard.
1: Salut. Donc, t'as entendu la question ou pas?
7: Pas du tout.
1: Donc, êtes-vous stressé pour passer le bac?
7: Non, donc, pas du tout, tranquille, là, je pars dans une heure et demie à peu près.
1: D'accord, Christiane?
8: Non, moi je ne suis jamais stressée.
1: Ouais, bah tu travailles parce que tout à l'heure tu allais stresser au standard, toi.
8: Je te dis, je ne suis jamais stressée.
1: Ok, Alison?
8: Non, pourquoi? Parce que ça sert à rien, après on bâcle tout, ça nique tout.
1: Mmh. Et Guillaume? Bon, qui c'est qui s'amuse avec son téléphone, là? Guillaume?
9: Oui.
1: Bon, tu travailles, s'il te plaît?
9: Bah oui, je suis là, oui. J'ai déjà répondu à la question.
1: Bah, t'as pas répondu encore.
10: Qu'est-ce qu'il dit?
1: Oh là là là là. Oh, qu'est-ce que c'est là, ce cirque au standard là?
10: C'est rien, Donia.
1: Donc, si je vous dis, pensez-vous qu'un examen vous rend triste? On va demander à Guillaume, j'espère que tu as travaillé, parce que si tu travailles pas, tu vas sortir, mon pote, vite fait.
10: Vous me réveillez ou pas?
9: Bah,
1: ouais. Bon, allez, Guillaume, bonne nuit.
10: Allez,
1: bonne journée.
10: Il vient de
3: m'élever, bonne journée, tu dis.
1: Bonne journée.
9: Merci.
1: Y a pas de quoi, c'est gratuit. Ben, Alison.
6: Oui, tu veux savoir si ça nous rend triste, c'est ça?
1: Ouais.
6: Bah, si t'as tout foiré, c'est sûr que ça rend triste, mais sinon, non.
1: D'accord. Christiane.
11: Ouais, alors la philo, c'est triste. Les maths, c'est gay.
1: Ouais.
11: La physique, ça fait rire.
1: Ouais.
11: Ouais, l'histoire, c'est triste aussi. Ça dépend. Mmh. Comme quoi, il n'y a pas de règle.
1: D'accord. Stéphanie?
4: Bah ouais, je trouve que t'es triste, ouais.
1: Comment ça?
4: Bah, c'est triste de voir un gars comme toi à la radio, quand même, non?
1: Attends, hé, je te demande si... si en passant voir un examen, ça vous rend triste, comme moi, espèce d'abruti.
4: Bah, je sais pas, si je passe un examen de radio, par exemple, dans une école de radio, ça peut me rendre triste, ouais.
1: Attends, t'as déjà eu des examens de radio, toi?
4: Bah
10: ouais.
1: D'accord. Oh, tu sais qui s'amuse, là?
7: Oh, que je suis en train de déjeuner.
4: Bon appétit. Bon appétit.
1: Bon, au stand-là, ça commence à me prendre la tête, celui qui bouffe quand on parle.
4: Ouais, ouais. Ok. La tête, ça va.
1: Si je vous dis, avez-vous fait l'amour pendant les examens?
3: Oh, tu trouves pas qu'elles sont de plus en plus bidons, les questions, Gérard?
10: Eh, t'as mis
3: trop
10: ouvert. Ah, pardon, hey. Eh, j'avais pas vu.
1: Donc, Stéphanie.
4: Bah, tu peux répéter, j'ai pas entendu avec le bordel du standard, là.
1: Donc, avez-vous fait l'amour pendant les examens?
4: Bah, en fait, ouais, si tu veux l'avoir, ton bac, t'es obligé de coucher avec l'examinateur, c'est clair.
1: Ça veut pas spécialement, non?
10: Pourquoi?
1: Bah, vos gueules avec vos pourquoi, vous deux.
10: Dans quel sens?
1: Occupez-vous du standard, d'accord? Et faites bien votre boulot, ça vaudra mieux.
4: T'as passé des examens, toi, Gégé, ou pas?
1: Spécialement, non.
4: Et le docteur, il t'a laissé partir après les examens?
10: Qu'est-ce qui se passe?
1: Ils arrêtent pas de faire les cons, là, ces deux-là.
3: Oh, putain, réveillez-vous, au standard!
1: Bon, Christiane.
3: 7h41, quand même.
11: Ouais. Non, moi, j'ai jamais fait l'amour pendant un examen. Par contre, pendant une panne d'ascenseur.
1: D'accord. On est, c'est pas le thème du débat.
3: Thème du débat.
1: Alison.
11: Ouais, c'est pas
1: pour mon
11: courage, c'est cool, ouais.
1: D'accord. Et si je vous dis, prenez-vous rendez-vous pour passer un examen.
4: Ouais, c'est Stéphanie.
1: Ouais.
4: Ouais, ben je pense que les toubibs, ils auraient pas dû te laisser partir après les examens, c'est clair.
1: Ah, vous avez quand même compris que je parlais de médecine, là, sur celle-là.
10: Ouais, super,
4: super.
1: Donc, pour toi, Stéphanie?
4: Ben, je te dis, les toubibs, ils auraient jamais dû te laisser partir, c'est tout.
1: D'accord. Christiane?
11: Non, en général, t'es convoqué, mais bon.
1: Alison?
6: Je vois pas trop le rapport avec les examens, de bac. Mais... Ouais, d'ailleurs, pourquoi?
0: Non, mais attendez, les auditeurs, il va vous expliquer, Gérard.
1: Non,
0: vas-y.
1: Mais...
0: Hey,
1: tu travailles ou quoi, Gérard? Tu dors?
0: Là, la question,
1: tu laisses parler tout le monde.
0: La question, c'est simple. Avez-vous pris rendez-vous pour passer un examen? C'est comme si vous alliez chez le docteur.
6: Bah oui,
0: c'est
6: pas un examen.
0: Bah, pourquoi? Bah, que tu prends un rendez-vous pour passer un examen de radio.
6: Bah ouais, mais pourquoi?
0: Ouais, y a pas des pourquoi. Alors, vous me faites chier avec vos pourquoi.
1: Dans quel sens, surtout?
0: Ouais, oh, dans quel sens? Parce que tout à l'heure, je vais te mettre une droite.
6: Oh,
0: d'accord, tu vas pas me faire le coup de vendredi. Tu
1: vas pas bien droite vers la gauche.
0: Quand vous me trouverez des gens qui seront réveillés le lundi, vous me pressignez aussi.
1: C'est à chaque fois la même chose.
0: Non, mais ça dort à moitié.
1: Donia, je pose une question à Donia. Les auditeurs, ils sont réveillés, c'est pas de ma faute, c'est quand ils arrivent à l'antenne, tu les endors.
0: Ouais, ben.
1: Ouais, c'est ça,
0: t'as raison, t'as raison.
1: C'est
0: horrifique,
1: Gérard.
0: C'est ça.
1: Ah,
0: ça va les insultes.
1: C'est ça.
0: Ouais. Vous allez voir, lundi, vous allez vous démerder si vous continuez à me parler comme ça. Vous allez voir comment que je vais faire maintenant. Bon,
1: allez, 7h43 quasiment, Gérard, encore la fin, conclusion de ce débat, peut-être, ou encore
0: Non, on va faire conclusion. Donc, Stéphanie.
4: Bah écoute, moi je pense que à 17 ans, CM2, t'as dû passer plein d'examens.
0: D'accord, ben tu peux mieux te regarder toi.
1: Stéphanie, c'est un mec.
10: Bah ouais, mais alors.
4: Bah oui, tout à fait, mais mes parents m'ont donné ce don-là, j'y peux rien. Hein. Regarde la gueule de Gérard, il peut rien non plus.
0: Mais ma gueule, attends, allez, dégage, bonne nuit. Allez, bonne journée à toi. Comme ça, c'est. Christiane.
12: Ouais, bah moi, conclusion, je passe mon bac dans une
0: heure.
12: Tu m'as endormi, tu m'as sapé le moral, j'ai raté ma fille.
0: Eh ben, merci Gérard. De toute manière, faut bien dire qu'une fois, sur deux, vous allez réussir. Hein.
12: Je ne
1: vais
12: pas
1: être méchant. D'accord.
12: Moi, je veux juste te dire à Christiane que ça ne sert à rien de stresser. Quoi. Franchement, ah, je ne stresse pas, c'est Gérard, il est stressé. Là.
6: Ouais, mais ça ne sert à rien.
0: Bon, bah voilà, donc, bah moi.
1: Oh là là, c'était chelou ton débat.
0: Petite conclusion, c'est quoi?
12: Y'a
0: qui?
10: Y'a Guillaume!
0: Non, Guillaume, il y avait dit bonne journée depuis longtemps.
10: Ah bon, mais pas nous!
0: Non, mais moi, je vous ai dit de le saquer. Non, mais vous faites votre boulot à moitié, hein.
1: Non, mais Denia, il a envie de faire une conclusion, laisse-le.
0: Bon, conclusion.
9: Attends, je me fais couler ma douche.
0: Ouais, bah c'est ça, alors, va te faire couler, allez, dégage.
1: On se lave pas le matin, ça serait dans les studios de Gabriel.
0: Donc, conclusion sur ce débat, c'est encore le standard qui a foiré comme tous les lundis.
1: Rigolez.
0: Alors lundi prochain, j'annonce pas le thème du débat, comme il n'y en aura pas, comme ça je vais rester au lit.
10: Oh
0: voilà, vous avez tout gagné.
10: Ouais,
0: voilà.
1: Ça vous fait rire?
0: Oh. Voilà.
1: Voilà, vous êtes content?
10: Ouais.
1: Bon, bah, bravo.
0: Bah, et même pour les petites annonces, qu'on puisse sur moi maintenant. Voilà. Oh, comme ça, on va être tranquille. Voilà. Alors quand vous ferez bien votre boulot, vous nous pressignez. Et pour mercredi, on sait pas encore ce qu'on fait, hein. Voilà.
1: 7h44 minutes, vous l'avez entendu, Gérard, et son débat, bien entendu, qui portait sur les examens. Si vous allez en direction, bien entendu, du bac, on vous souhaite un bon courage.

0: tous, bonsoir Phil Lard, bonsoir Rigaud.
1: C'est bien moi, ce n'est pas de la couille.
0: Manu, à la place d'Anka, on va avoir, elle va se présenter toute seule.
2: Oui, bonsoir, je m'appelle Aurélie.
0: Un débat sur les babysitting, donc on va aborder...
3: Nourrice, babysitting nourrice.
0: Voilà, pareil, c'est à peu près le même mot. Nounou, Mashtok Mystère, bonsoir à toi.
4: Bonsoir Gérard.
5: Oh non, pas elle, putain.
0: Toi, tu commences pas à dire putain,
5: parce que... Non, il n'y a pas moyen.
0: Eh ben, tu vas voir, tu fais gaffe parce que tu vas peut-être même pas commencer le débat si tu commences comme ça.
6: Salut le plob, j'ai eu quelques expériences avec des babysitters alcooliques et j'en suis pas revenu encore à l'heure actuelle, Gérard.
0: Un conseil que je te donne, Jérôme.
6: Oui.
0: T'as intérêt de te calmer tout de suite parce que sinon je vais te dire au revoir. Hein.
6: Non, mais moi j'ai entendu un débat sur les
0: babysitters. Oui, ben moi je vais te dire une chose, que là ce soir tu vas pas me casser des cacahuètes.
6: Ah non, mais c'est pas mon intention.
7: T'as pas précisé un babysitter non alcoolique, hein, t'as pas précisé.
6: Non, mais j'ai des anecdotes.
0: Ça, il a pas besoin de le dire, d'accord? Parce que sinon, si on s'amuse déjà à commencer comme ça, le débat, il va vite être bâclé, d'accord? Et j'ai pas envie de bâcler le débat avant la fin de l'année.
8: Bon, bah écoute, moi, des nourrices, j'en ai niqué plus d'une. Maintenant, s'il y en a des bonnes...
0: Je me demande si vous êtes pas con dans votre tête, là.
6: Non, on est vraiment,
0: c'est doux. Parce que moi, questions... que je vous pose, je vous demande pas si vous avez envie de niquer quelqu'un.
6: Attends,
0: je vous demande
8: si on a envie de niquer des nourrices. Ça, j'ai bien compris.
6: Tu peux expliquer en français?
0: Ouais, non, mais ça y est, j'ai bien expliqué ce que ça voulait dire.
5: Ouais, j'ai rien compris. Hein.
6: Alors, ça doit être moi.
0: Je parle très bien français comme vous et je vous merde.
6: Et voilà.
0: Bon, donc une question
1: universelle. Juste Starsky l'orphelin, il voulait savoir si c'est parce que t'as pas eu de lait maternel que t'as une décalcification de la rotule.
0: Alors lui, il va se faire foutre parce qu'il commence à me gonfler sérieusement, celui-là.
1: Enfin, et du coup, le lait maternel, alors
0: Je vois pas du tout le rapport avec ma jambe, d'accord?
1: Ça fait tomber les dents.
0: Donc, il ferait mieux de fermer sa gueule. Voilà. Je suis pas ton biquet, d'accord? On couche pas encore ensemble.
1: D'accord, pas encore.
0: Heureusement.
1: On accueille Tonton du Blédina, bonsoir.
9: Bonsoir. C'est Mousse.
0: Fidlar, tu arrêtes avec
3: moi.
0: Si, je viens de te voir faire. Tonton quoi?
7: Blédina? C'est Tonton du Blédina.
0: Tonton! Manu, Fidlar, s'il te plaît, tu arrêtes.
7: En fait, vu le prix qu'elles sont payées, si tu veux, il y a une demande plus importante que ce que peuvent fournir les agences de Nounou, quoi.
0: Ouais, mais ça.
7: Forcément, il y a des perditions, il y a fuite quelque part. Donc sous-effectif.
0: Non, mais le tarif, on va pas parler de tarif parce que c'est vrai que. Jérôme, au revoir.
6: Pourquoi?
0: Au revoir.
6: Mais je demandais combien de monnaie. C'est pas bien ça.
0: Jérôme,
1: ça y est.
0: Comme ça, sur les envies pressants, il ira ailleurs voir si j'y suis.
2: Gérard, je voudrais pas déranger, mais si j'ai envie de fumer une cigarette, ça se passe comment?
0: Non, pas ici, c'est dehors, pendant la pause.
2: Et si je veux prendre une pause maintenant?
0: Ah bah non, faut rester au standard ou sinon...
6: Sinon, tu prends une longue pause.
7: Bonjour, comment ça s'appelle?
0: Je vous préviens...
7: Ok, alors, dans ces cas-là, salut.
0: Mais non.
7: Oh là là. Banco.
0: Babis Tirac, Tonton Blédina, Jim Morrison.
5: Non mais Gérard.
0: Attendez, on va récupérer. Attendez. Avant, on va récupérer.
1: Un auditeur, oui, tout à fait. On accueille Baby Jones. Bonsoir.
10: Mr. Cuisine.
0: C'est encore l'autre de l'autre fois, donc tu peux lui. Tu peux lui dire au revoir.
10: Vous allez bien?
1: C'est une nounou.
0: Alors.
10: Je téléphone pour le.
0: Non, tu vas téléphoner dans ton lit et tu vas.
10: Oui,
0: tu restes chez toi.
10: I'm in my bed, actually.
0: Au revoir.
10: Monsieur Cousin.
0: Ta gueule.
10: Je téléphone pour
0: Manu,
10: le.
0: Manu, tu me coupes ce que je
10: veux. Vous savez, Monsieur Cousin.
1: Attends, on va voir ce qu'il dit.
0: Non, allez, bonne nuit.
10: Le Prince William.
0: Bonne

0: Chris Chevrel. Possibility
1: Bonne
0: to
1: nuit.
0: Find a babysitter.
1: Bonne nuit.
2: Encore une fois, Gégé, s'il te plaît.
0: Mr. Cuisine.
1: Merde.
0: Mr. Cuisine.
1: Bon,
0: hello.
1: Merci.
3: Et on accueille Monsieur Mazur, bonsoir.
4: Oui, bonsoir, Monsieur Gérard. C'est Monsieur Mazur à l'appareil.
1: Manu.
3: Oui, Gérard.
1: J'avais bien dit que je ne voulais pas de Monsieur Mazur dans ce débat-là.
3: Oh, mince.
1: Monsieur Mazur.
4: Monsieur Gérard.
1: J'avais dit que je ne voulais pas de vous sur le
5: bonsoir,
1: débat.
5: Monsieur Mazur.
4: Mais pourquoi ça? Bonsoir. Mais je ne comprends pas, Monsieur Gérard, comment c'est?
1: Parce que c'est moi qui commande et...
4: Bah, oui, mais...
1: C'est moi qui commande le jeudi et...
4: Non,
1: lundi. C'est moi qui commande le jeudi et vous ne me coupez pas la parole. Quand je parle, c'est moi qui commande. Donc si je dis sur un débat comme ça, je ne veux pas que vous passiez, c'est mon problème.
4: En de bon entendeur, salut,
1: c'est tout ce que j'ai à vous dire. C'est tout ce que j'ai à vous dire. C'est tout.
4: Ne faites pas votre mauvais.
1: Monsieur Mazur, je pose les questions. Monsieur Mazur, je vous demande de vous arrêter ou sinon je vous dis au revoir. Ou sinon vous allez dégager tout de suite.
5: Je vous demande de vous arrêter.
4: C'est vraiment une chiotte. Hein.
1: Alors Monsieur Mazur, vous répondez à la question et vous vous éternisez pas dessus parce qu'il y a encore d'autres personnes qui n'ont pas répondu.
4: Écoutez, par exemple, bon, je ne sais pas, mais.
1: Il est lourd.
4: Monsieur Gérard, calmez-vous, allons.
1: Il est lourd ce Monsieur Mazur quand je lui demande pas de réagir maintenant.
4: Mais pas du tout, Monsieur Gérard, attendez.
5: C'est fiché, Mazur, c'est fiché.
4: Monsieur Gérard, vous sortez de vos gonds et je ne comprends pas.
1: Bon, allez hop, Monsieur Mazur, pour l'instant, vous la fermez. Je vais demander à Babi et à Big.
4: Non, Monsieur Gérard, ne me le dites pas.
1: Ferme-la. Oh, punaise, mais c'est moi qui commande encore. Jusqu'à maintenant, c'est pas vous.
6: Ah, mais je veux bien répondre, Gérard, avec
1: alors, Big Babi.
5: Oh,
1: bah,
5: ça va être passionnant encore.
7: Oh là là.
8: Putain, mais merde.
7: Oh là.
8: Qu'est-ce qui s'est passé, Manu?
3: Je sais pas, ça a coupé, ça a raccroché.
1: Ouais, non, mais ça m'étonnerait.
9: Oh, qu'est-ce qui est coupé?
3: On accueille Denver, bonsoir.
1: Non, tu prends pas de mec, bonsoir, je termine avec elle. Non, allez, hop, au revoir.
5: C'est moi le dernier Denver.
1: C'est ça,
10: Salut Denver.
1: Tu peux rester chez toi, j'ai pas besoin de toi.

0: Et donc, on va accueillir Barbara.
1: Oui.
0: Rebonsoir. Rebonsoir.
1: Rebonsoir.
0: Olivia.
2: Bonsoir.
0: Bonsoir. Thérèse.
3: Bonsoir.
0: Benjamin.
4: Bonsoir.
0: Amuse-gueule.
5: Bonsoir, GG.
0: Et Jean, pour finir. Tu sais qui se marre comme ça? Tu sais qui se marre comme ça,
5: c'est
0: là?
5: Pas des... C'est pas important. C'est une nana, GG.
0: Ouais. Et Jean, pour finir.
6: Bonsoir, Gérard. Bonsoir, tout le monde.
0: Voilà. Bonsoir. Donc, alors, le deuxième débat, c'est sur les ping-pong.
6: C'est quoi le ping-pong?
0: À ton avis. Mais c'est deux. Ça se joue avec deux raquettes et une balle en plastique. D'accord? Wow! Bon, qu'est-ce qui se passe, là?
7: Je sais pas.
0: On a déjà plus personne.
7: Allô?
2: Il y a quelqu'un?
7: Ah, oui. Ils sont là.
2: Allô?
5: Voilà. On est là, GG.
2: Il y a quelqu'un? Allô?
0: Alors. Donc, je vous pose.
2: Là, c'est une farce.
0: La première question. De quelle origine est le mot ping-pong?
6: Moi, je sais, je fais Jean.
0: Oui.
6: C'est chinois.
0: Voilà. Donc,
2: C'est
6: bien, on est content.
2: Je suis pas d'accord.
6: Un point.
0: Ah, okay.
6: Jean, j'ai une question.
0: Oui.
6: Si t'es un membre de l'équipe de France de ping-pong.
2: Gatien.
6: Ouais.
0: Qui?
6: Gatien. Jean-Philippe Gatien.
2: Jean-Philippe.
0: Ouais, mais il y en a d'autres, hein.
6: Ouais, comme qui?
0: Je sais plus qui. Il y en a un autre.
6: David Douillet aussi en fait partie, je crois.
0: Non, c'est du judo.
2: Mais non, c'est karaté, ça.
3: Non, Luc Alphand.
2: GG.
0: Oui.
2: C'est Olivia, je suis pas d'accord. Hein. C'est pas d'origine chinoise. Hein.
0: Ah bon?
2: C'est d'origine sibérien.
0: Je regarde bien dans le dictionnaire le mot ping-pong.
2: Je fais des études d'étymologie.
0: Ouais.
2: Et je connais parfaitement.
0: Ouais.
2: Ce que je dis. C'est d'origine sibérien. C'était avant les hommes des neiges.
0: Bon. Alors attendez. Oui. On va se mettre d'accord. Tu peux m'appeler NJ. Il va nous le confirmer. Je lui ai demandé.
7: Pourquoi il fait du ping-pong, NG?
0: Non, mais NG m'a confirmé que c'était bien d'origine chinoise. Donc on va l'appeler.
2: Attends, Gérard,
6: d'ailleurs,
2: Barbara.
6: Alors, déjà, explique qui c'est NG parce que je pense que dalle.
7: C'est
6: déjà NG.
7: C'est sa meuf.
6: C'est ta meuf?
2: Attends, Barbara.
0: Ouais, Barbara.
6: Ouais,
2: ça fait 10 ans que je fais du ping-pong, moi. Enfin, du tennis de table pour être.
0: Voilà, ça s'appelle.
2: Pour parler français.
6: Et on dit un pratiquant de tennis de table se dit un pongiste, entre parenthèses. Hein.
2: Exactement.
3: Non, un ping-ponger.
2: Non, parce que le bon français moyen, si tu veux, dit ping-pong.
0: Mm-hmm.
2: Et en fait, ping-pong, c'est le ping-pong de campagne. Non, moi, ça fait 10 ans que je fais du tennis de table, donc. Et ça vient du Japon, hein.
6: Gérard, j'ai d'ailleurs la signification exacte du mot ping-pong.
0: Ouais.
6: Ça veut dire attrape en voix. Attrape en voix.
5: En voix quoi?
6: La balle.
7: N'importe quoi. Ping et pong, c'est le nom des deux inventeurs.
2: GG?
0: Oui.
2: GG?
0: C'est qui?
2: C'est Olivia.
6: Oui, je t'écoute.
2: Je voulais dire. GG, tu m'écoutes?
6: Oui!
0: Ouais, tu vas commencer. Non, mais tu vas commencer à te calmer, Olivia, parce que tu vas pas continuer.
6: Oui, je suis là.
2: Arrêtez. GG?
0: Oui!
6: Bon, on va continuer le débat. GG!
2: Bon, alors je disais en fait en sibérien.
3: Mais attends, mais c'est pas GG qui parle là.
6: Mais non, c'est pas GG, je
0: rentre
6: pas.
0: Non, c'est Olivia.
2: GG?
0: Oui!
2: Bon, en fait, le ping-pong.
0: Un peu de calme. Oh, les mecs, là, vous vous calmez, s'il vous plaît.
2: Balle, vas-y, reviens et envole-toi dans les airs.
3: Et même que la balle est carrée. Hein.
2: Ouais.
0: Thérèse? Attends, Gérard?
2: GG, t'es là? GG!
0: Attendez, 5 minutes, s'il vous plaît, stop! Donc, on accueille Eddy de Belgique.
5: Oui, bien, moi, je t'aime bien.
3: Oh, il est en train d'emballer mais d'une
0: fois. Oui. C'est qui?
2: Bonjour. Ça va? GG, t'es là?
6: T'es resté coincé dans son lit ou quoi?
5: Elle a fermé les dents, c'est pour ça.
2: C'est vrai, c'est
0: un peu. Oulala, oulala, oulala, oulala, oulala, oulala.
7: On se calme un peu, les auditeurs, merci.
0: Je sens que ça va virer.
6: C'est quoi ce bordel, GG?
0: C'est qui?
6: Oh, GG. Tes parents auraient mieux fait de faire une tâche Uli qu'une tâche dans le monde.
0: C'est qui ça? Qui c'est qui vient de dire ça?
6: Allez, GG, on mène le débat, on y va, la première question là.
0: Tony, t'es où? Le Belge, là, il est où?
6: C'est quoi ce bordel?
0: Oh!
2: Retrouve-t-on du ping-pong?
8: J'ai dit qu'on parlait pas de la loco!
0: Bon, allez, moi j'arrête.
6: Mais non, on parlera Philippe, pas de la loco, il y a
0: tu
6: pas
0: me
6: de
0: tu me chopes celui qui s'amuse à dire des conneries.
7: Bon, c'est Philippe là.
2: Non, le tennis de table. Hein.
7: Les filles, vous m'entendez ou pas là? Allô?
2: GG, t'es là?
3: Ah, allô?
2: Non, là, c'est trop.
0: Bon, Manu, s'il te plaît.
7: Bon, amuse-toi, au standard, on nous dit qu'ils t'entendent. On me dit qu'ils t'entendent pas.
0: Bon, bah, moi non plus, j'entends personne.
2: T'es où, Gérard?
0: J'entends personne.
7: Amuse-gueule. Mais toi, c'est pas vrai. Amuse-gueule. Que c'est vrai.
0: Mais moi, j'entends personne, là.
6: Il y a un mec qui se faisait passer pour toi au téléphone. Ouais, je sais pas qui c'est, mais franchement.
2: GG?
0: Oui.
2: Ouais, c'est Olivia.
0: Ouais.
2: Écoute, moi je voulais.
0: Non, mais attends, Olivia, s'il te plaît, je voudrais bien que le Belge y réagisse.
2: Ouais, mais écoute, je te donne
1: l'origine. Oh
0: ouais,
6: attends, tu vas laisser parler.
0: Putain, mais merde un peu, toi.
7: À moi, là.
0: Oh, allez, hop, tu me sors celui-là, allez, hop.
7: Bon, non, amuse-gueule.
0: Tu me gardes un peu. Amuse-gueule au lit.
7: Tu le calmes, amuse-gueule. Et Olivier, un peu moins fort dans le CDM, merci.
4: Bon. Bon, du calme, amuse-gueule. On y va. C'est Eddie. Eddie de Belgique.
0: Ah, ok.
9: Bonjour Gérard. Bonjour.
0: Salut Eddie. Bonjour.
10: Salut.
9: Alors le ping-pong.
10: Hello Eddie.
9: On pratique le ping-pong en Belgique. Ah bah ouais, nous on est.
0: Eh Benjamin, musculeuse, vous allez vous fermer vos gueules maintenant.
10: On dit ping-pong.
0: Eh hey, même les filles, vous attendez s'il vous plaît un peu votre tour. Non, merci.
9: J'ai des interférences, vous entendez?
10: Qu'est-ce qu'il a dit?
9: J'entends des interférences.
5: Les barres sur la I, les points sur les T.
0: Oh là là là là là là là là là, vous commencez à m'énerver là, hein. Ça commence à bien faire.
9: Question, Gérard.
0: D'où vient le mot ping-pong?
10: Je réponds, mais.
9: Ah bah non, c'est Eddie.
0: C'est Eddie de répondre, et vous vous calmez s'il vous plaît, sinon vous gerbez.
5: Amuse-gueule.
0: Amuse-gueule, tu dégages.
5: Allez hop, dehors.
0: Amuse-gueule dehors pour lui.
5: Allez, allez,
0: ça y
5: allez, j'ai rien dit, GG.
0: Je vais pas te savoir, tu dis ça.
5: Dégage, c'est tout, amuse-gueule.
7: Je veux seulement dire un truc, là. C'est fil d'art, c'est que c'est un peu plus le bordel que le premier débat et c'est malsain. Mmh. Parce que donc, ça va partir en couille très vite.
0: Tu me sors amuse-gueule.
7: Donc on se calme.
9: Moi je trouve que c'était autre chose quand c'était fil d'art qui était au standard. Hein.
7: Ouais, mais c'est Manu, bon, il sait pas gérer, c'est pas grave.
4: Bah, c'est Gérard, il veut plus que je sois à l'AREA alors.
7: Et essayez de gérer de vous-même.
5: C'est Manu de toute façon.
10: Ouais, merci. Exactement, je confirme.
7: Bon, on va reprendre le débat calmement, Gérard, à toi.
0: Donc, Eddie, d'où vient, de quelle origine est le mot ping-pong?
9: De quelle origine à mon avis, je crois que ça vient d'un petit bled dans la Champagne-Ardenne, là, vers Levallois-Perret.
5: Ouh, toi, t'es un comique, toi.
9: Et ça fait l'école de Gérard, en fait, qu'on crée ça, quoi.
0: Non, mais, Eddie.
9: Ouais.
0: Je vois pas le rapport avec Levallois-Perret.
9: Moi non plus. Hein.
7: Bah Eddie, alors, Eddie, sois bon quand même.
0: Bah, c'est tout à l'heure, tu vas pas rester longtemps malgré que t'appelles de Belgique.
9: Ah bah, c'est dur de vous avoir. Hein.
0: Ouais, non, mais attends.
10: Gérard.
0: Oui.
10: Barbara.
0: Oui.
10: Là, j'ai l'encyclopédie, là, sous les mains.
0: Mm-hmm.
10: Et en fait, ça vient de Tanzanie.
0: Non, non, mais je suis pas d'accord avec toi.
10: Ah, bah, c'est dans l'encyclopédie.
9: Hein. Non, est-ce qu'il y aurait pas un rapport avec le yin et le yang?
10: Tout à fait.
5: Si.
10: Mmh. Ouais.
9: Ah, il me semble.
5: Remettez les habituels parce que c'est du n'importe quoi.
0: Qui c'est qui dit ça?
5: Vous appelez Tony et Ultraman.
0: Qui c'est qui dit ça?
5: Bah, il faut des habituels quand
0: même. Non, mais qui c'est qui vient de dire ça?
5: C'est le beige là.
0: Ah, non. Alors, Jean et Benjamin, bonne nuit.
9: Ah non, j'ai rien dit.
5: Allez, salut le belge.
9: Arrêtez, j'ai rien dit, c'est amuse-gueule qui est pas encore sorti du standard.
0: Mais non, mais attends, je te dis de me virer amuse-gueule.
4: Mais il est parti, Gérard.
0: Alors maintenant, tu cherches à savoir qui c'est qui me demande les habituels et tu le vires directement,
4: mais
0: celui-là.
4: Mais pourquoi? Peut-être qu'il les aime bien.
0: Non, moi, j'en veux pas dans mes,
5: Gérard,
0: dans mes
5: Gérard,
0: débats.
5: Est-ce que t'aimes Ultraman et Tony?
0: Non.
5: Mais pourquoi? Ils sont sympas.
0: Et ouais, t'es qui, toi?
5: Moi, c'est Jean.
0: Hmm
5: moi, c'est Ultraman et Tony, ils sont trop cool, quoi.
0: Ouais, ben, toi, t'es déjà un habituel.
5: Non, n'importe quoi.
10: Écoute, il est sympa. Mais,
0: bon,
7: on va faire une petite pause militaire. J'ai une petite blague sur Sandy, mais très drôle.
5: Vas-y.
7: Alors, j'ai pas le début, donc je vais essayer de m'en souvenir. Je vais être très fort. Merde, je m'en rappelle plus.
10: Ah ouais, c'est
7: super filou. Super.
0: Merde, c'est bien. Merde, je m'en rappelle plus.
7: Non, c'est sur le fait de la bouche d'incendie. Donc, le mec, s'il m'entend, bah, tu remets la blague. Merci.
4: Il y avait celle des gargouilles.
10: Quoi?
7: C'est la pas grave, on continue.
5: Sandy, pourquoi ils ont mis un triseau à la réalisation, sérieux?
4: En revanche, moi je me souviens d'un truc sur Minitel, c'était quand tu sors sur un balcon avec les pigeons ils te prennent pour une gargouille parce que t'es laid.
0: T'es vraiment con, quoi.
7: Oh, ta gueule, Tony.
0: Alors Jean, tu le dégages.
5: C'est pas moi.
0: Jean, tu dégages parce que tu t'appelles Tony maintenant.
5: Allez hop, dégage.
7: Ah non, j'en ai une autre de Fred. Ping-pong, c'est le bruit que Gérard fait quand il bourre Sandy. Mais
0: non, non, mais ça, c'est pas à passer, je t'ai déjà dit.
7: Ok, j'arrête alors.
10: Bon. Sandy, c'est Olivia.
0: Oui.
10: Je voudrais donner une réponse sérieuse.
0: Vas-y.
10: Donc, moi, je fais des études d'étymologie.
0: Non, mais je crois que tu nous l'as déjà dit.
10: Oui, alors je te dis, Gérard, ping-pong signifie en sibérien, ça vient d'un petit village de Sibérie, qui veut dire petite balle, envoie.
7: La radio.
0: La radio.
10: Et revient. Et vole en l'air et revient dans les airs. Voilà sa signification.
11: C'est n'importe quoi.
10: Ouais, non, mais attends, Olivier, il sait pas ce que ça veut dire, étymologie, si tu veux.
0: Non, mais c'est bon, on va poser la deuxième question parce que vous commencez.
9: Qu'est-ce que ça veut dire, étymologie? Moi, je sais pas, moi non plus.
0: Hein. Bah, je vois pas, j'en sais rien. De toute manière, Olivia, pour l'instant, t'es en train de me dire des conneries.
9: Hein. Écoute, déjà, je fais des études.
0: Non, non, mais attends, déjà, tu t'es fait passer tout à l'heure pour. Pour
5: il a bien reconnu ta voix, hein, on le perd pas lui. Hein.
9: Mais non. Je suis désolé, moi je suis une.
7: Quoi, Gérard?
9: Attends, tu crois que tu vas bluffer?
7: Mais quoi, quoi? Pas la peine de siffler et de faire ça, dis-moi. Mais qui?
2: Il est trop fort, il devine tout.
0: Oh non, mais Olivia, de toute manière, t'es déjà passé dans le
9: mais
0: premier débat.
9: Qu'est-ce que tu racontes? J'arrête pas d'appeler depuis 8h du soir. Et ça sert à rien de s'énerver, hein. T'as tort, allez hop au standard. Gérard, ça fait plus 8h que j'appelle, on vient de m'appeler là, alors qu'est-ce que tu me racontes?
0: Philippe, s'il te plaît, t'arrêtes le double son là.
7: Mais Gérard, je fais pas de double son.
0: Non,
7: là.
0: Ça commence à bien faire. Vas-y.
7: Donc j'ai retrouvé ma blague sur Sandy. Donc en fait, la blague c'était Sandy a-t-elle une bouche? Parce que bouche d'incendie. Voilà.
0: Bon, Okay, qui c'est qu'on a à la place? Qui c'est qu'on a à la place d'amuse-gueule les gens?
7: Personne.
0: Ok. Donc on va poser la deuxième question. Aimez-vous jouer au ping-pong entre amis?
9: Ah non, moi je préfère,
2: non, je préfère jouer avec le mur, moi.
9: Tout seul, moi, avec le mur, pareil.
0: Qui?
2: Barbara.
0: Ouais.
2: Je préfère jouer avec le mur.
0: Ouais.
9: De toute façon, tu joues tout seul ou contre seul. Gérard, à mon avis, ça revient un peu
5: pareil. D'ailleurs, je voudrais faire. J'ai fait une partie hier avec Gérard.
0: Benjamin, tu dégages.
5: Quoi?
0: Hey. Oh,
5: je Olivier, s'il te plaît, avec
0: qui c'est qu'elle a Manu?
7: D'abord, tu m'appelles pas Olivier.
0: Mais Manu, qui c'est qu'elle a, s'il te plaît?
5: Ramenez-moi ta grande gueule.
0: Il y a Benjamin.
2: Bon. T'as perdu?
0: Philippe, tu me mets un disque que je continue pas le débat pour l'instant.
7: Ah non, mais attends,
0: j'avais dit. Quelqu'un qui s'amuse à passer sur tout le monde, je veux pas le savoir.
7: Bon, je vous dis qu'il n'est pas. Soyez compréhensifs, ça fait que 20 minutes, c'est déjà le bordel, merde. Moi, ça continue, je me casse, j'arrête tout.
1: Moi aussi, j'en ai marre.
0: Non, toi tu dégages, tu vas dans ton studio de réa. Je veux pas
7: tu veux prendre
0: ici.
7: Le standard, Olive, ouais. 5 minutes.
0: Non.
5: Allez, Olive.
2: Allez, Olive.
9: GG. Ouais, je crois qu'Olive, de toute façon, ça peut pas être pire que Manu.
2: GG.
0: Ouais.
2: Je réponds.
0: C'est qui?
7: Donc on va faire comme à l'école, vous levez votre doigt et vous donnez votre prénom.
0: Alors Olivia, Barbara.
2: Oui. Oui.
0: Bon, allez hop, moi j'arrête.
2: Oh, on répond,
9: voilà.
2: Gérard.
9: Bah attends, je lève la main, mais je suis au fond de la salle, tu me vois pas.
7: Non, parce qu'il y a un problème avec Olivier, il a foutu son bordel au standard, donc Gérard a commencé à lui frapper dessus.
1: Tu dégages.
7: Bon, Gérard, sérieux, il est parti. On va reprendre calmement, merci les auditeurs.
2: Mais Gérard.
0: Barbara.
2: Oui.
0: Alors, pour toi.
2: Oui, non, mais moi j'ai déjà répondu, hein. Je préfère jouer toute seule.
0: C'est-à-dire?
2: Bah
0: oui.
2: Bah, c'est-à-dire, tu prends la table et tu joues toute seule.
0: Mmh.
9: Parce que t'as besoin d'une table pour jouer au ping-pong, toi.
2: Bah ouais, tu peux jouer dans l'eau aussi, si tu veux, mais bon, c'est un peu...
0: Ouais, mais c'est pas du tout le même jeu aussi.
2: Non, c'est le water pong.
0: Ouais, c'est
9: water pong, ouais. Bah, moi, je préfère jouer à water pong, hein, carrément.
2: Tu connais,
0: c'est qui? C'est qui dit ça?
9: Edith Belgique.
0: Ouais.
9: Parce que nous, on adapte toujours les jeux, hein.
0: Mmh.
9: Water pong, en effet, c'est vachement plus drôle dans l'eau, hein.
2: Et ouais, tu joues avec des raquettes ou des...
0: Ouais, c'est des raquettes en mousse, ça. C'est ça, Eddie?
2: Ah,
0: c'est des raquettes mousse et que la balle, elle se colle dessus.
9: Exactement.
0: Ouais, voilà, je connais.
9: Exactement. Mais hey, apparemment, t'as déjà joué, donc Gérard.
0: Non, mais je connais ce jeu-là parce que on en voit souvent.
2: Ah ouais? Sur la plage.
0: Donc, Olivia.
2: Écoute, moi, je joue souvent avec mon frère. Sur la plage, avec mon chien, mon chat. De tout, quoi.
0: D'accord. Thérèse?
11: Ouais, moi, je joue toute seule, comme ça, c'est moi qui gagne.
0: C'est-à-dire?
11: Bah, je suis toute seule, comme ça c'est moi qui gagne. L'autre ne rattrape jamais la balle. C'est moi qui
7: Gérard,
11: gagne.
7: Oui, on accueille Guillaume.
2: Bonsoir Guillaume. Bonsoir. Salut Guillaume.
7: À la place de Jean.
9: Bonsoir.
2: Salut Guillaume.
9: Bonsoir.
2: Salut Guillaume.
0: Salut Guillaume.
9: Salut Gérard.
12: Salut Guillaume.
2: Salut
12: Gérard.
2: Salut Guillaume.
9: Qui met la radio derrière?
5: Qu'est-ce qui met les doubles sons?
9: Mais je crois que c'est lui qui vient d'arriver là. Hein.
0: Non, Benjamin. Pas,
9: écoute,
2: Bah, s'il amène les mauvaises ondes avec lui.
0: Benjamin.
5: Ouais.
0: Tu réponds, s'il te plaît?
5: Ouais, bah, j'ai répondu. Je t'ai dit qu'hier, j'ai joué avec toi. On n'avait pas de balle de ping-pong et on a remplacé la balle par le stérilé de Sandy.
0: Bon, alors Benjamin, tu dégages. Benjamin, dehors. Benjamin, dehors, ça y apprendra.
2: C'est pas gentil.
0: Manu, s'il te plaît. Manu, s'il te plaît, tu vires Benjamin ou j'arrête? Merci. Donc, Guillaume.
9: Oui, moi, j'ai pas vraiment d'opinion là-dessus, tu sais, c'est quelque chose qui me dépasse, donc je préfère pas m'avancer en disant des choses fausses et que je ne penserai pas.
2: Bah, pourquoi tu participes au débat, alors?
9: Ah, parce que peut-être qu'il y a des questions auxquelles je pourrais mieux répondre.
0: Bah non, de toute manière...
11: C'est bien d'avoir un regard extérieur.
2: Mais GG.
0: Oui.
2: Ouais, je voulais te dire, en fait, que le ping-pong, c'était quand même un jeu très intellectuel.
9: Oui, Gérard, c'est Guillaume.
0: Attendez, Guillaume. 5 minutes. Gérard, c'est oui, Olivia.
10: Bah écoute, je disais, tu dois réfléchir beaucoup, quoi. C'est très compliqué le ping-pong. Hein.
6: Gérard, c'est
1: Guillaume. Ouais, c'est une question de.
6: Allô, c'est Eddy. Gérard, c'est Guillaume.
0: Ouais, Guillaume.
6: Allô, c'est Eddy.
0: Guillaume.
1: C'est Barbara.
6: Allô, c'est Eddy.
0: Barbara. Guillaume.
6: Allô, c'est Eddy.
1: Barbara.
0: Oh
6: allô, c'est Eddy.
0: Bon, allez, moi, j'en
1: ai. Arrêtez, oh.
6: Allô, c'est Eddy, je voudrais parler.
1: Barbara.
6: Non, mais j'ai. Allô, c'est Eddy.
7: Il a rien fait, Olivier, en train de parler.
1: Et moi, je lève la main.
6: Allô, c'est Eddy.
1: Barbara. Vous levez la main, faites comme tout le monde.
6: Eddy.
1: Barbara.
6: Ouais. Eddy.
1: Barbara.
6: Allô.
0: Guillaume.
6: Oui, je voulais dire Gérard.
12: Allô, c'est Eddy.
1: Barbara.
0: Eddy, tu.
6: Je voudrais parler. Le ping-pong était le sport le plus technique après les échecs, donc ça prouve bien ce que ça veut dire.
1: Oui.
0: C'est-à-dire.
6: Ah, ben,
0: c'est-à-dire.
6: C'est-à-dire, ben, les échecs, il faut. Je sais pas si t'as déjà joué aux échecs, Gérard.
0: Non.
1: Non, mais il en a.
6: Eh bien, c'est quelque chose de très intellectuel. Il faut déjà deux raquettes.
0: Ah ouais, pour jouer aux échecs.
6: Alors, c'est faux, c'est complètement faux. Il faut simplement un échiquier et quelques pions pour aménager des stratégies. Et le ping-pong est le sport le plus technique après les échecs.
1: Mmh. Et ouais, en fait, non, mais les deux, en fait, ça se relie parce que c'est une question de trajectoire quand même. Quoi.
0: Qui c'est qui répond comme ça, là ?
1: C'est Barbara.
0: Oui.
6: Mais Gégé, je voulais te dire aussi que Louis XVI, c'est un rappel historique. Je voulais dire que Louis XVI et Henri IV, c'était des champions.
1: Ouais, mais même.
0: Non, mais attends, Barbara.
6: Non, c'est.
0: Non, Olivia.
6: C'est pas ping-pong,
0: Non, non, mais Olivia.
6: Oui.
0: On s'amuse pas à parler de Louis XVI et tout ça. On est en train de parler des trucs de ping-pong. Bah,
6: c'est des champions de ping-pong, je
0: Non, mais si tu me parles de. Si tu t'amuses à dire ça sans arrêt tout le long du débat, tu vas gerber, ma petite.
6: C'est l'histoire, hein.
0: C'est
1: ping-pong, les filles. Et on peut jouer avec des cotons-tiges ?
7: Ça, j'aime pas trop.
0: Ça, bon, qui c'est qui vient de dire ça ?
1: Ah, c'est pas moi, Gérard. Hein, c'est pas moi.
6: Ça sent la fille.
0: Ouais, c'est ça. Je sens que tout à l'heure, les 10 questions vont pas se faire. Hein.
6: Gérard, et toi, est-ce que tu joues au ping-pong ?
0: J'ai joué.
6: Allô, moi, c'est Eddy.
0: Ouais, Eddy, tu t'écrases un petit peu.
1: Gérard.
6: Allô, c'est Eddy.
7: Chacun son tour.
6: Gérard, c'est Guillaume.
12: Allô, c'est Eddy.
1: Mais vous allez vous calmer, là, les. Oh !
0: Ouais, les deux têtes de classe, là, vous vous calmez.
6: Ouais, mais moi, je fais tout le temps la main, mais on me voit pas.
0: Non, mais pour l'instant, tu la fermes un petit peu. Merci.
6: Gérard, est-ce que je peux parler ?
0: C'est qui ?
6: C'est Guillaume.
0: Qu'est-ce que tu veux ?
6: Allô, c'est Eddy, je voudrais parler aussi.
0: Bon, Eddy, tu t'écrases.
1: Bon, ça m'a arrêté de vous parler les uns sur les autres, quand même.
6: Tu dis, Gérard, que...
12: Eddy, oui, c'est moi.
6: Qu'il ne faut pas parler de l'ancienneté du tennis de table. Donc moi je fais des études en holozoïsme et je peux te dire que le tennis de table est quand même un sport qui a 4500 ans. Donc ce serait bien de parler de son ancienneté.
1: Non, 4600 ans.
0: Bon, de toute manière, ça n'a rien à voir.
6: Ouais, exactement. Si Gérard, il faut bien parler de l'ancienneté.
1: Bah si, il faut bien parler de l'origine du ping-pong quand même.
6: Ouais, mais ça
7: Gérard,
6: dépend.
7: Il y a quelqu'un qui va peut-être pouvoir nous aider sur l'origine du ping-pong. Il s'appelle Jérôme, il remplace Benjamin.
13: Bonsoir.
1: Salut Jérôme.
13: Bonsoir Pomme. Donc, je vais vous aider sur quoi ?
0: Sur le ping-pong.
13: Sur le ping-pong.
1: L'historique du ping-pong.
13: Non, mais les vaches, Manu, là... Ouais, bah alors, le ping-pong naquit.
6: Naît.
1: Oui ?
13: Naît, non, naquit, ça fait plus, le langage recherché.
1: Naissa,
13: ouais. Naissa, dans la préhistoire.
6: Dans une prairie ?
13: Les gens jouaient avec une table en pierre.
6: Attends,
13: en pierre.
6: Va pas trop vite, je
1: Et des cotons-tiges. Oh, mais la pièce
0: bon,
1: là, tu veux continuer.
13: Et donc ensuite, ça a évolué jusqu'à notre époque.
6: Ils jouaient avec les mains, non, au début, je crois.
13: Non, avec les bâtons là, hein. Qu'on voit dans la famille Pierre à feu, là.
1: Ah ouais, les mamouts, ah ouais. Là, les...
6: Je crois que les balles étaient
1: les gourdins, là.
6: Je crois que les balles étaient en testicules de mammouth, hein.
13: Exactement, oui.
0: Tu sais qui vient de dire ça ?
6: C'est Guillaume.
0: Ah bah Guillaume, bonne nuit.
13: Il a tout à fait raison. Hein.
0: Ah ouais, bah, Jérôme, tu t'écrases un petit peu. Donc, à la troisième question.
6: Oui, Gérard, vas-y.
0: Faites-vous des compétitions de ping... Bon, Guillaume, tu dégages.
6: C'est pas moi !
0: C'est pas toi, si c'est toi, mais en même temps, tu dégages.
6: Non, c'est pas moi.
0: Tu dégages.
6: C'est pas moi,
1: Gérard. Mais en fait, GG.
6: Bon, allez, Guillaume, GG. C'est pas, puis hop là.
1: Non, mais
6: c'est pas moi, je suis désolé.
7: C'est pas grave, Guillaume. Allez, salut.
6: Bah, salut.
1: Je voulais rectifier parce qu'en
7: Manu,
1: fait,
7: les
1: raquettes étaient en peau de bison. Hein.
0: Olivia.
1: Oui.
0: Tu vas commencer par te calmer un petit peu avec tes conneries parce que ça
6: Moi, je trouve ça étonnant. C'est qu'elle se fait pas jarter. Guillaume, il se fait jarter direct. Hein.
0: Non, mais t'inquiète pas, qu'elle va jarter aussi, elle,
1: moi,
0: si elle continue.
1: Nana, hein.
6: Ouais, je suis d'accord.
0: Non, mais tu vas te faire jarter aussi si tu continues, toi.
6: Excuse-moi. Ouais, parce que les nanas, elle en a plus rien à foutre. Il a 110 maintenant.
0: Bon, si t'es pas content, Guillaume,
13: sûr,
0: Jérôme.
13: On est content, ça fait une de moins pour nous.
0: Bon, bah alors, Jérôme, ça t'emmerde, Sandy, tu vois.
1: Ouais.
7: Il a rien dit, Gérard.
0: Non ?
1: Vas-y, pose ta question, Gérard.
6: Moi, je voudrais bien l'entendre dire qu'elle m'emmerde. Hein.
0: Qui ?
6: Sandy.
1: Ouais,
0: qui ?
1: Je voudrais
0: qui
1: bien
0: qui
1: dise quelque chose.
0: Qui
13: non, c'est là, c'est une potiche.
1: Non, mais...
0: Bon, alors, Jérôme,
1: bonjour.
0: Bon, allez, hop. Tu me sors celui qui s'amuse à insulter les gens comme ça.
7: Un peu de respect, quand même.
2: Gérard, elle pourrait dire bonjour quand même.
9: Elle pourrait peut-être dire bonjour quand même.
2: Depuis le temps qu'elle est à l'antenne.
0: Elle ne veut pas parler dans un micro.
9: Allez, juste bonjour.
7: Et quel est le rapport entre Sandy et le ping-pong?
0: Celui qui s'amuse à klaxonner comme ça va dégager.
2: Mais Gérard, elle est muette.
0: Elle veut pas parler, c'est tout.
2: Mais juste bonjour.
7: Et je vais vous dire un truc, Sandy, elle veut pas parler, mais elle joue très bien au ping-pong, donc foutez-lui la paix, quoi.
0: Bon, elle seule. Bon, Manu, s'il te plaît, t'essayes de savoir qui c'est qui joue là. Oh!
7: Bah, j'essaye.
0: Ouais, non, mais t'essayes, c'est pas en restant avec ton casque, hein.
7: Ah bon, j'enlève le casque alors.
0: Mais tu prends le téléphone ou sinon je vais jarter tout le monde moi tout à l'heure.
10: C'était quoi ta question?
9: Gégé, tu pourrais pas faire le standard, l'aria et animateur en même temps?
0: Non mais attends, si t'es pas content, toi tu vas dégager tout à l'heure.
10: Les auditeurs.
0: Alors faites-vous des compétitions de ping-pong, Barbara?
2: Oui, comme je te l'ai expliqué tout à l'heure, ça fait 10 ans que je fais du ping-pong. Je suis classée 15-14.
10: Pas mal, hein?
2: Ouais, c'est pas mal, hein. Et j'ai été sélectionnée pour les Jeux Olympiques de 94.
10: Pas mal.
2: Mais malheureusement, je me suis cassé un ongle, donc j'ai pas pu le faire, quoi.
0: Mmh, d'accord.
10: Comment ça? Mais c'est quel niveau à l'IP3?
2: À l'IP3? Non, je suis en IP5, moi.
10: Ah, ok.
0: Qu'est-ce qui rajoute derrière, c'est Thérèse?
10: Ouais, parce que moi, je m'y connais hyper en ping-pong, en tennis de table, quoi. Mmh. Et aussi en tennis.
0: Non mais en fait Thérèse t'as pas beaucoup réagi toi sur la deuxième question.
7: Bah, c'est vrai Thérèse.
10: Oui.
9: C'était quoi déjà Thérèse? C'était tout de même très calme, hein.
10: Oui bah Thérèse est très calme. Oui.
0: Ouais parce qu'elle est pas comme vous. Au moins une entre Thérèse et Barbara. Je peux vous dire que c'est ces deux-là qu'on moins réagi sur la deuxième question.
10: Exactement.
0: Par rapport aux autres, c'était le vrai cirque, hein.
10: Exactement.
0: Donc, alors, Thérèse, si tu veux réagir sur la deuxième question, quand même.
10: Tu peux me la répéter?
0: Donc, aimez-vous jouer au ping-pong entre amis?
10: Ouais, bah, entre amis, ouais, mais en compète aussi, ouais. Moi, je joue, je suis à fond dedans, moi.
7: Mmh. Ah, j'ai peut-être la solution, enfin, j'ai peut-être. Je sais pourquoi, en fait, Sandy, elle veut pas parler dans le micro, parce qu'en fait, ça lui rappelle la queue de Gégé sans l'odeur, heureusement. Voilà. C'est Sylvain sur Minitel, hein, c'est pas
9: mais vrai. Ça semble logique.
0: Non mais alors Sylvain, tu laisses ton numéro de téléphone, pas un faux numéro.
7: Ah mais je l'ai.
0: Ah ben alors tu, on Manu rappelle. S'il te plaît.
7: Manu on va rappeler Sylvain.
14: Je peux pas, j'ai pas de ligne.
0: Ah ben...
7: On va dégager une meuf, c'est pas grave.
0: Non, on va
14: on dégage trouver, tout le monde.
0: On va en trouver une ligne.
14: Bah tu bien sûr.
0: Note son numéro.
14: On accueille Bob et on accueille Jean-Philippe Gatien.
0: À la place de qui?
14: À la place de ceux que t'as virés, Gérard.
15: Bah ouais. Bonsoir Gérard, c'est Jean-Philippe Gatien.
0: Mmh.
15: Donc je me présente, je suis titulaire en équipe de France de ping-pong. Je sais pas si tu me connais Gérard.
0: Non.
15: Et Jean-Philippe, j'ai fait 3e
0: au championnat
15: du monde de Koga au Japon.
16: Et Jean-Philippe, tu trouves pas que c'est un sport de PD, franchement, entre nous?
0: Qui c'est celui-là?
15: Écoute, je ne te permettrai pas de...
0: Attendez. Hey, tu donnes ton nom là, celui qui vient de dire que c'est un sport de PD? Oh!
14: C'était Bob, je crois.
0: Ah, alors Bob dehors.
14: Et pourquoi il a le droit de s'exprimer, Gérard?
0: Non mais attends, il a pas besoin de dire que c'est un sport de PD.
14: Eh ben, c'est son opinion, c'est tout.
15: Ouais, bah. Gérard, tu devrais gérer, tu as quand même un vice-champion du monde à l'antenne.
0: Edith, t'es toujours là?
9: Ouais, toujours. Hein.
0: Bon, bah,
9: j'attends mon tour pour parler. Hein.
0: Ouais, bah, donc alors, on était à...
9: À Jean-Philippe, je crois, parce que moi je voudrais un autographe de lui après.
15: Pas de problème.
9: Hors antenne, on pourrait avoir ça?
0: Non mais je voudrais...
15: Hors antenne, ok.
0: Bon, Thérèse...
2: Oui.
0: Donc, tu m'as répondu oui, toi. Hein.
2: Compétition, oui, aussi, oui.
0: D'accord. Olivia.
2: Sur la plage.
10: Bah, écoute, moi, ça fait 20 ans que je fais de la compétition de ping-pong en solo.
15: Et tu me connais, alors?
10: Et puis, ça se passe très bien. Hein.
0: Non, mais Olivia.
2: Oui.
0: Je peux te dire. Hey,
16: t'as mis un vent.
0: Faudrait peut-être que tu réagisses aux questions que je pose, pas des conneries. Parce que pour l'instant,
10: non mais
0: c'est simple. Sur les trois questions, tu dis que des conneries.
10: Je fais de la compétition en solo et de la compétition à deux.
16: Et en plus, elle a la radio.
0: Et en plus, elle a la radio, tu la sors.
16: Allez hop.
10: Mais Gégé, c'est pas
16: allez,
10: moi qui a.
16: Allez hop.
0: S'il te plaît, Manu, merci.
2: Gérard, c'est Thérèse.
0: Oui.
2: Oui, je voulais dire que l'été dernier, là, il y avait une nouvelle discipline qui était apparue, c'était le beach pong.
10: Ouais, je connais, ouais.
0: Ouais, le fameux. Ouais, mais...
16: Oui, le fameux jeu, là, où tu joues sur la plage.
2: Voilà, beach pong.
9: Mmh. C'est pareil que le water pong, non, mais en fait, c'est sur le sable.
2: C'est comme le water pong, sauf que t'es pas dans l'eau.
10: Ouais, mais tu joues avec un volant, là.
0: Non, c'est des.
15: Le badminton.
0: C'est, non, ça c'est du badminton.
17: Le basketball.
0: Non, ouais. Non mais le jeu là qu'on parle là, c'est un espèce. Non, c'est un espèce de truc qu'on se colle.
18: Avec les balles à scratch.
0: Ouais, voilà, qui se colle sur sur une espèce de. C'est des balles en mousse en fin de compte.
17: C'est des trucs de bouffe là, pour les bouffes sur la plage.
0: Ouais.
18: Ouais, voilà.
14: Gérard.
0: Oui.
14: On a Sylvain du Minitel.
0: Oui. Alors tu me. Attends. Alors Sylvain. Sylvain.
19: Bonjour. Je t'ai remarqué dans le métro. Nous étions assis, je dirais l'un en face de l'autre. Nous nous sommes regardés.
0: Hey Sylvain,
19: fixé du regard.
0: Oh
19: tu t'es levé. Je me suis levé y compris.
0: Sylvain.
19: Nous nous sommes bousculés par timidité. Je n'ai osé t'aborder. Je voudrais savoir si tu n'as pas vu mon portefeuille.
0: Alors Sylvain. Tu arrêtes de te foutre de ma gueule là, s'il te plaît.
19: Bonjour.
0: Ouais, bon, Sylvain, je te signale, je vais m'occuper de ton cas en antenne.
19: Dans le métro.
0: Ouais, elle va te faire sauter, espèce de petit con. Ouais, c'est bon, sans moi là, c'est même pas lui.
19: L'un en face de l'autre.
0: C'est un fou.
19: Nous nous sommes.
0: Retire le.
19: Laisse-moi le
0: hors antenne.
19: Tu t'es levé?
14: Ok, je le viens.
0: Laisse-moi le hors antenne, celui-là, je vais m'en occuper. Jérôme.
16: Remets la bande en antenne.
0: Non, Jérôme, s'il te plaît. Bon, allez, moi, j'arrête.
20: Oh, mais oh, Gérard, merde marrant.
21: Quoi?
20: Pardon? Qu'est-ce que oui. T'as dit, là?
14: Qu'est-ce que t'as dit, Gérard, là?
20: Tu t'amuses à faire des conneries. Mais non, c'est pas lui, Gérard.
14: Et après,
20: c'est bon.
14: Et après tu dis que t'insultes personne. Et bah, il va être content, Goldo.
20: Et après Gérard dit qu'il insulte personne.
14: Il
20: vient me traiter de fils de pute, quand même.
0: Parce que c'est toi qui viens de faire des conneries comme ça.
20: C'est du propre, Gérard.
14: Attends, Gérard, comment veux-tu qu'il fasse des trucs alors qu'il est dans le studio?
0: Non, non, tu iras te faire voir. Jérôme.
16: Ouais.
0: Donc, pour toi, est-ce que tu fais des compétitions?
16: Ah non, j'aime pas trop jouer à ce jeu-là.
0: Pourquoi?
16: Parce que je trouve que c'est un sport de respectable, il est vrai.
0: Mmh.
16: Mais je n'aime pas trop ce sport-là. Moi, c'est plus football, natation, musculature, tout ça.
0: D'accord. Jean-Philippe.
22: Bah écoute, Gérard, comme je t'ai dit tout à l'heure, mon nom c'est Gatien, donc je suis titulaire de l'équipe de France. J'ai fait beaucoup de compétitions.
0: Mmh.
22: Ce qui m'a amené à un niveau quand même assez honorable, puisque mon plus grand titre, c'est vice-champion olympique en 92 à Barcelone.
0: Mmh. D'accord. Bob.
22: Gérard, je peux te poser une question? C'est Jean-Philippe.
16: Oui, bien sûr.
22: Non, écoute, tu n'es pas Gérard.
0: Mmh.
22: Déjà, pour commencer.
16: Heureusement.
22: Donc, Gérard.
16: Quel con, Gérard.
22: Donc, Gérard.
0: Tu sais qui vient de dire ça?
22: Gérard, est-ce que je peux te poser une question?
0: Oui.
22: Qu'est-ce que ça te fait d'avoir Jean-Philippe Gatien au téléphone, quand même?
0: Non, personnellement.
22: Une direction, non?
0: Non. Donc, Bob.
14: On va quand même essayer de rappeler Sylvain.
16: Hein. Ouais, c'est Bob, ouais.
0: Alors?
16: Donc, moi, je fais du ping-pong. Donc, je suis classé aussi.
18: Ah ouais, c'est classé.
22: Bob, est-ce que tu es le Robert Robichet de l'équipe de France?
16: Le Robert qui?
22: Robichet.
16: Je regarde pas le cinéma.
0: Mm-hmm.
16: Je fais, je suis classé aussi.
18: Mm-hmm.
16: Et donc je fais des Jeux Olympiques, des Championnats du Monde.
18: Ah ouais?
22: Avec moi donc.
0: Mm-hmm.
14: Gérard, ça y est, il y a Sylvain qui est là à nouveau.
0: Allô?
23: Bonjour, c'est un message qui s'adresse au connard qui habite à côté de chez moi. Eh mon con, la charmante voisine, c'est moi. Alors deux choses. T'arrêtes de m'envoyer tes lettres de PD et t'arrêtes de gratter à ma porte la nuit. Parce que la prochaine fois, je te latte la gueule.
14: C'est qui Gérard?
16: Bijou.
22: Eh putain, eh.
14: C'est qui ça?
22: Gérard,
14: alors, y a pas comme ça, c'est
22: Gérard,
14: pas moi.
22: Gérard.
14: Hein.
22: Gérard, fallait faire un débat sur le karaté parce que t'es mal là, à mon avis.
0: Non, mais c'est même pas Sylvain non plus.
22: Eh mais qu'est-ce que t'as fait?
14: Alors Manu, merde, tu dis que c'est Sylvain.
23: Ah oui, c'est Sylvain, je le mets à l'antenne, c'est Sylvain qui parle.
0: Non, c'est pas Sylvain, je suis désolé, c'est pas ça.
23: C'est qui alors?
0: Non, c'est pas Sylvain.
22: Et tu fais chier ton voisin Gérard?
0: Non, c'est... Comment?
22: Et tu fais chier ton voisin
0: non,
22: Gérard?
0: Non, pas du tout.
22: Oh, attends, arrête, t'as entendu?
0: Non, parce que le dénommé plutôt qui s'amuse à envoyer des lettres un peu bizarroïdes à tout le monde, ça commence à bien faire aussi, cette histoire.
14: Sylvain, je crois qu'il est toujours là, d'ailleurs. Hein.
20: Bah, tu l'as rappelé, là?
14: Ouais, il est toujours là.
0: Alors, mets-le.
14: Sylvain? Allô?
0: Ouais.
23: Bonjour.
14: Ah, salut.
23: Cette annonce s'adresse à toi, ma voisine. Ça fait un an que je vis à côté de toi, je t'entends...
0: C'est pas lui.
23: C'est
0: pas lui.
23: Chanter, pleurer.
0: Ce n'est pas lui.
23: Ta douche aussi.
14: Comment tu sais, tu le connais perso?
23: Et depuis un an, je te dis que c'est pas lui.
14: Bah, comment tu sais?
23: Je sens une grande solitude en toi.
0: Bah, attends, je te dis que c'est pas lui, c'est pas lui.
14: Bah oui, mais comment tu sais?
0: Je reconnais sa voix, c'est pas lui.
14: Il vient du Minitel. Sylvain, comment?
0: Il marcelle sur le portable, c'est pas lui.
14: Comment tu peux connaître sa voix?
0: C'est bon. j'ai compris maintenant votre cirque. Hein.
3: Je te connais, Sylvain Semoun, c'est lui.
0: Ouais, c'est ça. T'as raison, Bob. Eddie.
4: Ouais.
0: Donc, toi, est-ce que t'as fait des compétitions?
4: Joker.
0: Non, il n'y a pas de Joker ou tu rentres chez toi?
4: Non, j'ai pas fait de compétition.
8: Oui, dis oui.
3: Ouf, t'as été sauvé.
4: Putain, ouais, j'ai failli, hein.
22: Gérard, c'est Jean-Philippe.
0: Ouais.
3: Ah, il joue de la guitare, Jean-Philippe aussi.
22: Non, c'est pas moi.
20: On accueille Cynthia quand même.
22: Gérard, je peux quand même.
4: Bonjour place. Cynthia, ça va Cynthia?
20: À la place d'Olivia.
22: Gérard.
4: Allô Cynthia, ça va?
3: Cynthia, tu fais du
0: bruit. Oh la guitare!
4: Allô Cynthia, ça va?
0: Putain, ça commence à bien faire ce soir, hein.
4: Bon alors Cynthia, tu veux parler de quoi?
0: Mais attends, toi tu t'écrases.
8: Je ne réponds qu'à Gérard.
0: Alors Cynthia. Oh putain. Moi j'arrête.
20: Bon Manu, Manu.
21: J'aimerais bien que ça vienne de chez moi, mais.
20: Ben ça vient d'où?
21: Bah pas de moi.
20: La radio.
22: Eh ben la DAT marche les gars.
20: Non c'est pas, y a pas de DAT là. Je sais pas ce qui se passe là, on est piraté. Vas-y j'ai.
0: Cynthia.
8: Bonsoir.
22: Cynthia. Bonsoir.
8: Salut Cynthia.
22: Salut Cynthia.
8: Salut tout le monde.
20: Bon je les coupe. Ah, ça fait du bien le silence.
0: Ouais, ben on va mettre un disque et ça va
20: être beau. Hein.
0: Et on reprend après.
20: Bon, alors ce que tu vas faire, Gérard, c'est que tu vas poser la question. On se tait, les auditeurs, deux minutes. Gérard, tu poses la question et tu vas tous les reprendre hors antenne et leur dire de se calmer, autrement on arrête tout de suite. Ok?
0: Alors donc la question c'est préférez-vous le tennis ou le ping-pong?
20: D'accord.
0: Voilà, et on se retrouve après. Vous pouvez toujours nous appeler au 0803-08-5000 et 0870-5000 et toujours 3615 Code Fun Radio, rubrique direct. Mais pas pour des insultes, surtout pour réagir sur le ping-pong.
20: Tu les as calmés au standard, c'est bon?
0: Ouais.
20: Tu crois que ça va aller, là?
0: J'espère, si ça va pas à 3h.

0: Jean-Philippe.
1: Oui, bonsoir Gérard.
0: Rebonsoir Bob.
1: Bonsoir, excuse-moi.
0: Bob.
1: Oui, bonsoir.
0: Et rebonsoir Eddy.
2: Oui, bonsoir.
0: Et voilà. Donc, alors, préférez-vous le tennis ou le ping-pong? Alors, Barbara.
3: Oui, bah moi je préfère le ping-pong, puisque comme je te le dis encore, ça fait 10 ans que j'en fais en compétition.
0: D'accord. Cynthia.
4: Moi je préfère le tennis.
0: C'est-à-dire? Par rapport au ping-pong.
4: Ouais, parce qu'en fait le tennis c'est un sport c'est très physique quoi. Donc tu vois, tu cours, alors qu'en fait le ping-pong t'es toujours sur place, il y a pas trop de...
5: Oh là, détrompe-toi ma chérie, hein.
0: Non,
3: ouais, le badminton c'est pas mal non plus.
6: Ce qui est bien, c'est
1: au ping-pong, il arrive de t'éloigner de 4 à 5 mètres de la table quand même, hein.
7: Ouais. On parle pas les auditeurs.
6: Bah vas-y Filou, exprime-toi.
8: On m'entend pas quand je parle.
6: Vas-y
8: Filou. Non, je vais seulement dire que la différence entre le tennis et le ping-pong, c'est qu'au tennis tu courais sur la table, t'étais debout sur la table.
3: Voilà.
0: Non, c'est pas pareil, tu cours pas sur une table sur une table, hein.
6: Bah si, le tennis.
8: Le tennis, c'est ça le tennis.
6: C'est du ping-pong sauf que tu cours sur la table, quoi.
8: Bah t'es debout sur la table, c'est tout.
0: Bah non.
8: Bah pourquoi aussi?
1: Dans le vrai tennis aux États-Unis, c'est comme ça. Hein.
8: Bah explique Gérard, explique la différence toi.
0: Le tennis, ça se joue avec une balle en mousse, avec deux raquettes sur un terrain.
6: Une balle en mousse.
0: Le ping-pong, ça se joue sur une table avec un filet.
6: Avec une balle,
0: mais
6: avec
0: une balle
1: comme
6: un calot.
8: Ça se joue avec un calot, le ping-pong.
0: Elle est moins longue.
4: Et tu joues au carry?
0: Cynthia, donc, toi?
1: La table, elle est plus grande au tennis, c'est ça?
4: Moi, je te dis qu'en fait, j'aime bien le tennis parce que c'est plus physique, quoi.
0: D'accord.
4: Donc, voilà, alors que le ping-pong, il n'y a pas trop d'efforts physiques. Voilà.
0: Ouais, mais...
8: Donc, c'est bien ce que disait Bob tout à l'heure, c'est un sport de PD, quand même.
0: Ah, ouais.
6: Ah, c'est malin. Bah,
8: attends,
6: ah
8: non, si tu cours pas. Hein.
0: Mais non, mais tout de suite, pourquoi dire que. Alors, dans ce cas-là, tous les sports, le foot, c'est un sport de PD, le rugby aussi. Bah, si, Bob, dans ce cas-là, c'est.
1: Ah, non.
0: Bah, si. Non, mais attends,
1: la
0: Bob.
1: La Formule 1, il y a plein de PD là-dedans.
0: Eh bah, non, comme toi. Alors, tu dégages, Bob.
1: Non,
0: salut.
1: Non, mais attends. Allez,
0: salut, Bob.
7: Allez, bonne nuit.
0: Allez, hop là.
1: Olivier voilà. Pénis, là, c'est un PD, ce mec-là.
0: Allez, hop. Bob, bonne nuit. Donc, Thérèse.
9: Oui.
0: Donc, toi.
9: Moi j'aime bien les deux, mais par contre je ne jouerai pas au tennis avec des raquettes de ping-pong.
0: Ça j'ai jamais vu jouer au tennis avec une raquette de ping-pong.
9: Alors hein. Moi j'ai des tribus rwandaises, ça existe dans une tribu rwandaise et c'est très impressionnant à voir.
1: En Espagne, c'est arrivé jusqu'en Espagne.
9: Ouais.
1: Jérôme est parti, je crois.
6: Jérôme il est pas là depuis une demi-heure.
1: Hein. Vous réveillez Gérard un petit peu. Hein.
6: Tu vois, tu suis même pas.
0: Jean-Philippe.
1: Ouais, donc Gérard, comme je t'ai dit, je suis en équipe de France, donc je préfère automatiquement jouer au tennis de table plutôt qu'au tennis.
0: Ouais, mais donc on peut. C'est Cynthia qui disait que il y avait moins de.
1: C'est faux. Parce que tu dois quand même tenir 21 points en un temps illimité, ce qui fait que les matchs. Moi, j'ai vu des matchs quand même durer 8 heures d'affilée, tu vois. Et des fois tu t'éloignes de 4 à 5 mètres de la table avec des balles qui fusent entre 90 et 120 km/h.
2: Ah, ça c'est beau ça.
1: Il faut les rattraper, il faut vraiment pas mal gérer, il faut revenir à la table quand on est éloigné à 5 mètres, il faut calculer ses coups. C'est pour ça qu'à la fin d'un match, même s'il a duré 20 minutes, t'es très crevé quoi.
0: Moi je suis d'accord avec lui. C'est vrai qu'au tennis de table. On dit ça ping-pong, mais normalement c'est tennis de table. Je pense que Jean-Philippe il va être d'accord avec moi.
1: Bah oui, Gérard.
0: Donc
9: Gérard, le court de tennis il est plus grand, hein, la surface elle est plus grande.
0: Oui, mais d'accord, mais dans un tennis ça se compte par 15, 30 et 40. Ouais, après, t'as des avantages, tandis qu'au ping-pong, c'est pas pareil, ça se compte par un. Les matchs sont plus longs que sur un terrain de tennis.
9: Gérard, je te rappelle que un match de tennis, ça peut durer 5 heures.
0: Ouais, mais t'as déjà suivi des compétitions de tennis de table?
8: Ça dure 15 jours, hein.
0: Des compétitions de tennis. Attendez.
8: Les 24 heures du Mans de tennis de table, tu connais pas?
3: Il y a des marathons aussi.
0: La radio, s'il vous plaît.
1: Gérard, c'est Jean-Philippe. Donc quand j'avais 19 ans aux Jeux Olympiques de Barcelone, j'ai fait un match contre le Russe Tchekhov. On a commencé à 8h du matin et à 7h le soir, on n'avait pas encore fini.
2: Il y avait que 7-0 je crois.
1: J'ai gagné par 21-19.
9: J'ai dormi
1: pendant 72 heures d'affilée.
0: Edith.
2: Oui.
0: Edith.
2: Ah, moi je préfère le tennis, hein. Largement parce que les buts sont plus grands.
0: Non, mais attends, là tu parles de foot, hein, on parle pas de foot.
2: Mais non, mais attends, t'as des buts.
1: Allô? Gérard?
0: Oui.
1: Ah, on a eu un.
0: Non, c'est bon, ça y est.
2: Allô Gérard, mais il est où Gérard?
0: Je suis là.
2: Allô?
0: Ouais.
3: Allô?
2: Gérard? Vous l'entendez?
1: On n'entend plus rien.
0: Punaise, me casse.

0: seul avec ce bordel à l'arrière.
1: Gérard.
2: Bah attends, c'est pas moi.
0: Personne ne m'entend.
2: Mais si, vous l'entendez. Vous, maintenant, vous l'entendez, ok?
3: Ouais.
0: Barbara.
4: Ah, on l'entend, oui.
2: Oh là, moi, ça, moi je vous
0: vois, il t'entend. La semaine prochaine,
4: oui, c'est Barbara,
0: je veux plus de vous.
4: Là.
2: Mais attends, Gérard.
5: Il va faire tout seul, le standard, l'arrière.
2: Mais c'est les auditeurs qui font les cons, là.
0: Non, non, non. C'est pas les auditeurs, faut pas déconner.
4: Oui, c'est Barbara.
2: Je voulais seulement dire, excuse-moi Barbara, deux secondes, c'est que Sylvain, je ne dirai pas tous tes messages qu'il y a sur le Minitel, parce que c'est dégueulasse et c'est que sur Sandy. Donc je vous préviens, je le fais plus. T'as vu comment je suis clean?
0: Donc, moi je peux vous dire qu'une... Donc je vais quand même vous dire ce que je préfère moi. En fin de compte, je préfère le tennis de table que, par rapport au tennis normal.
4: Pourquoi?
0: Parce que déjà, quand il flotte, t'as pas besoin d'être interrompu par la pluie.
4: Bah,
0: ouais.
4: Tu sais, t'as des tennis couverts.
0: Mais
6: il y a des tennis couverts. Hein.
0: Oui, mais peut-être, mais ça, c'est. Tu veux parler de Wimbledon.
6: Ah ouais, Bercy, tout ça.
0: Ouais,
6: Bercy,
0: voilà.
6: Quand il pleut, t'es obligé d'arrêter.
0: Attendez, c'est un Roland.
6: Petit pont sur Saône aussi, hein, c'est couvert. Hein.
0: De quoi?
6: Petit pont sur Saône, c'est couvert aussi. Hein.
0: Qui c'est qui dit ça?
6: C'est Eddie, hein.
0: Petit pont sur Saône?
6: Bah ouais, t'as un couvert, hein.
7: C'est là où qu'il habite. Hein.
6: Attends, oh.
4: C'est... Mais Gérard,
0: oui.
4: À Suresnes, il n'y a pas de tennis couvert, hein.
0: Jusqu'à maintenant, j'en ai pas entendu parler.
6: Mais par contre, je crois que t'as une table de ping-pong en plein air, toi.
0: Ouais. Pourquoi?
4: Ouais,
0: t'es bien au courant, Eddy.
4: Ouais. Dans le parc.
6: Ah, mais je sais pas. Je demande.
2: C'est pas Christine, en fait, Eddy?
6: Gérard, c'est Jean-Philippe.
2: C'est Françoise.
6: Gérard, c'est Jean-Philippe. Mmh. Est-ce que tu as déjà assisté à l'Open de Brio sur Boutonne?
0: Non.
7: Bah, tu dois y aller, Gérard. Ça vaut le coup d'œil. Hein.
0: Donc, pensez-vous que ce...
2: Attends Gérard, avant de poser ta question, on accueille René à la place de Bob.
7: Salut René.
8: Salut toi.
0: Oh René, salut, tu te réveilles?
8: Ouais, je suis là. Je peux répondre à la question sur le tennis de table?
0: Ouais.
8: Donc moi je préfère le tennis, parce que moi j'aime bien les cuisses à Martine Hingis, je sais pas si tu connais.
7: Ah ouais,
6: moi j'aime bien Kournikova moi.
8: Non mais je préfère Martine Hingis et puis elle fait pas de tennis de table, c'est pour ça que je préfère le tennis.
0: D'accord. Donc, cinquième
8: question. Bah, les poils, quoi.
7: Bah, ouais, mais moi, j'aime bien le poil.
8: Ah, bah, ça va, alors.
0: Donc, cinquième question. Pensez-vous que c'est un jeu dangereux, Eddy?
6: Ça dépend, hein.
0: C'est-à-dire, ça dépend.
7: Ça dépend comment
6: tu joues. Bah, je sais pas si tu joues en plein air ou si tu joues en intérieur, hein.
7: Tu mets ta ceinture, pas de problème.
0: Non, mais je vois pas le rapport avec ça, hein.
2: C'est limité à 130.
6: Attends, tu réfléchis un petit peu, non?
7: Réfléchis un peu.
6: Réfléchis, Gérard, c'est logique.
0: Pourquoi t'as
6: besoin? En plein air, c'est plus dangereux.
0: Bah oui.
6: T'as les crottes de chien par terre, quand il pleut et tout, ça glisse.
7: Tu peux glisser sur une merde.
4: Ça dépend de la météo, quoi.
0: D'accord. René?
8: Ouais, oui, c'est plus dangereux. Moi, l'autre fois, j'étais en train de jouer au ping-pong dehors et je me suis pris un œuf pendant Mardi Gras.
0: N'importe quoi. Jean-Philippe?
6: Non, c'est pas plus dangereux parce que les balles sont d'une texture assez légère. Ce qui fait que même si les balles vont, comme je te le disais tout à l'heure, jusqu'à 120 km à l'heure, s'il te plaît, jusqu'à 120 km à l'heure, tu peux te les prendre dans le visage, bon, ça fait rien. Le plus grand risque que tu as, c'est que le joueur qui est en face de toi pète les plombs et qui t'envoie sa raquette dans la gueule.
0: Hein, ça, je suis d'accord avec toi.
8: D'ailleurs, je m'excuse, Gérard.
0: De quoi?
8: L'histoire de la raquette, tout ça. Dans les dents.
0: Gérard,
2: on accueille Ricky.
0: Ricky à la place
2: d'Amuse Gueule.
6: Ricky Martin.
0: Non,
4: Salut Ricky. Un, deux, trois.
6: Salut à tous.
2: Qu'est-ce que tu racontes, Gérard?
0: Moi, j'avais dit René, Jean-Philippe, et c'est Jérôme qu'on a pu.
2: Mais non. Il y a quatre mecs. Il y a Eddy, René, Ricky et Jean-Philippe.
4: Rien du tout.
2: Vu qu'il y a un Belge.
0: Qui c'est qui n'est pas contente, là? Qui c'est qui n'est pas contente comme nana?
7: C'était un mec.
0: Non, c'était une nana.
4: Bonsoir, Ricky.
0: Bonsoir,
6: salut,
0: Ricky.
6: Salut, Ricky.
0: Alors, Ricky, qu'est-ce que t'as entendu la réponse?
6: Ah non.
0: La question?
6: Alors, bah, Ricky, non. T'es foot ou rugby?
4: GG?
0: Oui.
4: C'est Cynthia. Avec ou sans? Je réponds.
0: Non, mais attends, pour l'instant, je vais reposer la question à Ricky, merci.
6: Alors, foot ou rugby?
0: Qui c'est qui parle, là?
6: C'est Kiki.
0: Non, mais attends, vous arrêtez de jouer avec les combinés de téléphone, ouais, s'il vous plaît.
6: Mal,
2: c'est Ricky, hein. Alors, Ricky, arrête ou tu dégages?
0: Bon, Ricky dehors.
6: Allez hop, Ricky.
0: Voilà, comme ça,
6: c'est
0: je pose.
6: Pas
0: un... Je vais pas le savoir.
8: Merci
0: dehors.
6: Mais non, c'est pas moi.
0: Je te poserai pas la question.
6: J'ai pas répondu. Comment veux-tu que je m'amuse avec le téléphone?
0: Au
6: revoir, mon Kiki.
0: Voilà, salut. Merci pour le Larsen.
2: C'est le bordel, hein, ce soir. C'est le bordel, Gérard. Ouais. C'est le bordel, hein.
0: J'ai l'impression que dans 4 minutes, je vais arrêter, moi.
2: Je peux poser une question qui vient du Minitel, elle est gentille. Ça concerne Sandy, mais ça te concerne aussi, c'est pas méchant envers elle. Est-ce vrai que Sandy joue au ping-pong avec les couilles de Gégé?
1: Bah, c'est plutôt ça, c'est une métaphore sexuelle. Hein.
7: Elle joue aux billes.
2: Tu réponds pas?
0: Non.
2: Bah, ok.
6: T'as bien raison, Gérard, de répondre à ce genre de conneries.
7: Gégé, hein.
0: Thérèse?
7: Oui.
0: Donc, pour toi?
7: Moi, plus... C'était tennis ou...
0: Non, pensez-vous que c'est un jeu dangereux? On est déjà à la cinquième.
7: D'accord. Non, c'est pas dangereux. Non, il faut savoir s'y prendre, quoi. Mm-hmm. Quand on sait s'y prendre, c'est pas dangereux.
0: D'accord.
7: Si c'est pas s'y prendre, ça peut être dangereux.
1: Faut bien savoir prendre le monstre de la raquette, voilà. Hein, c'est sûr.
7: Tu tiens mal, après t'as les accidents.
0: Mm-hmm. Ok. Cynthia?
3: Bah écoute, moi je dis que, en fait, je sais pas, ça peut être dangereux, il y a deux solutions, ça dépend de la vitesse de la balle, hein. Si non. C'est une vitesse qui est très élevée, ben, ça peut dériver, quoi.
0: Mmh.
3: Et puis, ça dépend pas que c'est plus dangereux qu'un autre...
0: Qu'un autre sport,
3: ouais.
0: D'accord. Barbara?
7: Ça dépend de la rotation de la
9: raquette. Ouais, non, moi, je pense la même chose, mais par contre, il m'est arrivé une expérience. C'est que j'avais battu une Chinoise il y a 4 ans au championnat du monde.
0: Mmh.
9: Et elle m'a lancé la table, mais carrément la table à la figure, quoi.
0: Là, je vais te dire, Barbara, je vois pas du tout le rapport avec.
9: C'est rare.
0: Attends, Cynthia, s'il te plaît. Tu vas te calmer un peu quand quelqu'un répond. Merci. Donc, oui. Cynthia.
6: Gérard, c'est un peu plus poli.
9: Non, Barbara, je peux continuer.
0: Barbara, oui.
9: Oui, donc je disais, comme quoi le ping-pong peut être dangereux quand même, vu que j'ai reçu une table.
0: Non, mais ça me paraît bizarre, ton histoire. Hein.
9: Ah bah non, c'est vrai, c'est véridique. Hein.
6: Gérard, il faut savoir que, je vais dénoncer quelque chose, c'est Jean-Philippe.
0: Mmh.
6: Les Chinois sont très dopés, très drogués pour pouvoir tenir le coup des matchs,
8: même la bouffe.
6: Et ils ont des forces surhumaines, quoi.
0: Jean-Philippe.
6: Oui.
0: Je sais pas si t'es déjà tombé pour jouer avec eux, mais je vais dire une chose, qu'ils ont une drôle de façon de tenir leur raquette. Hein.
6: Mais c'est normal, Gérard.
8: Moi, j'ai déjà couché avec une Chinoise, elle m'a fait tourner, elle m'a fait des trucs.
0: Mais René, tu vas prendre ton nom normal et puis tu vas dire qui c'est maintenant, parce qu'on s'était reconnu. Hein.
2: Si tu l'as reconnu, donne son nom.
0: C'est Tony.
6: Mais René, c'est Christine.
2: Ouais, oh, t'es démasqué, Tony.
6: Tony, t'as pas de chance. Hein,
0: hein Tony.
8: Ouais, bonsoir, bonne année.
0: Enfin, tu vas rester.
8: Bah ouais, tant qu'à faire.
2: C'est Noël ce soir.
5: Alors là, 3h29, exceptionnel.
2: Attends, Gérard dit à Tony de rester.
5: Tony reste dans un débat.
6: C'est beau.
2: Tony, tu peux y aller là.
0: Non, mais Tony.
8: Non, mais je vais être sage.
0: Ouais.
6: Gérard, je peux continuer, c'est Jean-Philippe.
0: Oui. Merci pour la lumière.
6: Attends, je rallume.
0: Non, pas toi. Donc, Jean-Philippe.
6: Donc, je continuais sur l'étrange façon des Chinois de tenir leurs raquettes.
0: Mmh.
6: Donc, eux, il paraît que ça les aide beaucoup plus à envoyer la balle plus précisément, puisque la largeur de la poignée de la raquette correspond exactement, si tu préfères, et la poignée de la raquette fait 3 cm aussi. Et eux, ça les aide à mieux cadrer, quoi.
0: Ouais, mais t'as vu le style de service qu'ils ont aussi.
6: Ouais, c'est normal, sont des services bien spécifiques à eux. Disons que leur service est beaucoup plus imprévisible que le nôtre, puisqu'eux, ils servent carrément de dos.
7: Mmh, c'est service compris.
6: Voilà, tandis que nous, en équipe de France, on sert de face, ce qui fait qu'on est beaucoup plus à découvert et qu'on est beaucoup plus prévisible.
0: Ok.
6: C'est pour ça que techniquement, on n'est pas très fort.
0: D'accord. Alors, à combien on peut jouer au ping-pong? Alors, Barbara?
9: Moi, je pense qu'on peut y jouer à 20, 30, sans problème, ouais.
0: À combien, tu dis?
9: À une trentaine.
0: Non.
9: Tu sais, mais si, le système
6: si,
9: de tournante.
6: La tournante, la tournante. Pas la tournante.
0: Non, non.
9: Mais si.
6: Mais si, comme Sandy a fait la tournante, c'est pareil. Hein.
0: Qui c'est qui vient de dire ça?
9: Non, ça, c'est pas gentil,
6: Eddie.
9: Ça.
6: C'est Eddie.
0: Alors Eddy, bonne nuit.
7: Eddy, faut le virer.
0: Ouais.
6: Mais Eddy, on s'était mis d'accord en antenne, tu continues à foutre.
8: Ouais.
0: Voilà, alors Eddy, bonne nuit.
8: Bonne nuit.
6: Attends,
2: ça y est, il est parti.
6: On s'était mis d'accord avec Tony, n'est-ce pas Tony?
8: Non, pas du tout, moi je t'aime pas, casse-toi.
6: Toi, tu dégages aussi Tony?
7: Non. Et Gérard,
9: Gérard.
8: Moi Gérard, il m'aime.
0: Eddy, je t'ai dit dehors.
7: Voilà.
2: Mais il est parti Gérard, Eddy.
0: Donc Barbara?
9: Oui, donc je disais, on peut jouer à 30. T'es déjà allé en colonie de vacances?
0: Ouais. Mais j'ai pas eu l'occasion de jouer au tennis de table.
9: Ah bon? Parce que des fois, en colonie de vacances, tu peux jouer à 20-30. Hein.
0: Ouais, d'accord. Cynthia?
3: Écoute, à ma connaissance, il n'y a que deux joueurs. Hein.
0: Deux ou quatre,
3: voilà, ouais.
0: Moi aussi, à ma connaissance. Hein.
10: Tu peux jouer à 3 hein, au ping-pong, Gérard, je crois.
0: Non.
10: Bah
0: non,
10: si, peux, deux non, d'un côté peux, et un de l'autre.
0: Si, ouais,
10: un,
0: non,
10: ça fait 3.
0: Hein. Non, mais c'est impossible, tu peux pas jouer à 3
2: là-dessus.
0: Attends,
2: s'il y a un champion pourquoi d'un côté et deux mais merdes non de l'autre, c'est bon.
10: Ça équilibre. Hein.
0: Ouais, mais si s'ils sont deux contre un, c'est plus du tennis. Ça. C'est plus
10: oui,
0: du
10: mais, tennis de oui table. Mais imagine, il y a un gars qui est super fort, il est tout seul.
0: Ah ouais,
10: et il y a deux gars qui sont nazes.
2: Non, mais si de l'autre côté. Mais attends, si de l'autre côté, il y a des frères siamois.
10: Ouais, en plus.
2: On peut rien faire, on peut pas les décoller.
10: C'est clair.
0: Ouais, d'accord. Thérèse.
11: Oui.
0: Donc toi.
11: Ben en fait, ça dépend combien t'as de table. Hein.
2: Tu ris un peu, Thérèse, non?
0: Mais non, mais oh, Thérèse. Ouais. Thérèse, il n'y a qu'une table hein, de ping-pong, il n'y en a pas 50. Hein.
11: Non, mais c'est ce que je te dis.
0: Ouais, ben s'il y a une table, il y a combien de joueurs?
11: Ben 2 ou 4, hein. plus un pour l'arbitre. Hein.
0: Non, non, mais attends, je vois pas
11: et
0: le rapport.
11: Il y a juge de touche aussi.
12: Attends,
11: hein.
12: T'as le mec qui a le doigt posé sur le filet, qui dilette quand la
0: poule. Ah non, pas au tennis de table. Hein. Ah,
11: là, juge de ligne. Hein.
0: Non.
13: Écoute, Gérard, on est en équipe de France tous les deux, je peux, ça se passe comme ça.
14: Hein. Ouais, t'as même les ramasseurs de balles. Hein.
0: Non.
12: Tout à fait. T'as les larbins derrière qui courent.
0: Là, je peux démentir. Hein,
13: et
0: ça.
13: Tony, t'as fait ramasseur de balles, non?
14: Ah non.
0: Donc, Jean-Philippe.
14: Lâchez-moi un peu, là.
0: Jean-Philippe.
12: C'est vrai, Gérard. Hein,
13: que je peux y aller, là, s'il vous plaît, les enfants?
0: Ouais, oui, vas-y.
13: Donc, on peut jouer soit à 2, soit à 4. C'est pour ça, d'ailleurs, qu'il y a des lignes horizontales, non, verticales, sur les tables de ping-pong. Mmh. Voilà.
0: Ok. Tony.
14: Oui. Non, moi, je joue pas au ping-pong, désolé.
0: Bah, tu peux répondre quand même à la question.
14: Ouais, mais désolé. Bah, répète-la-moi, s'il te plaît.
0: Bah, non,
12: Game Boy.
0: Non, hé, oh.
14: Un peu de respect, moi et Gérard, on est potes, ok?
12: Ah, d'accord.
0: Vous calmez les filles?
13: Est-ce que t'es mon pote?
0: Qui c'est?
13: C'est Jean-Philippe.
0: Non, mais attends, Jean-Philippe. Donc,
13: je demande à Tony s'il est mon pote.
14: Oui, je t'aime bien, allez, tais-toi.
0: Non, Tony, tu te calmes, s'il te plaît.
14: D'accord.
0: Donc, à combien on peut jouer au ping-pong?
14: Bah, oui, comme disait la jeune fille précédemment, à 2 ou à 4.
0: Mmh.
14: C'est bien. C'est possible qu'un de ces quatre, on se fasse une petite partie, toi et moi?
0: Non, moi, j'aime pas trop ça, tu vois.
14: Oh, dommage.
0: J'aime pas trop. Moi, je joue plus au tennis.
14: À quoi?
0: Au tennis.
12: Au tiercé?
2: C'est quand la dernière fois que t'as joué au tennis, Gérard?
0: Il y a un bout de temps.
2: Ah oui, il y a au moins 25 ans, ouais.
12: Non.
0: Oui.
12: T'as joué souvent au ping-pong?
0: Non.
12: T'as jamais joué?
0: Non.
12: Ah, et au tennis?
0: Au tennis, ouais, c'est...
12: Mais en fait, Gégé, tu nous as jamais dit quel sport tu pratiquais dans ta jeunesse?
0: Le sport en chambre.
2: Oh, le malin!
12: C'est formidable. Non, sérieux, Gégé, t'as fait de l'équitation.
0: Non.
10: Il a monté, ouais.
12: Alors, Gégé?
0: Non, je t'ai dit, j'ai jamais joué, j'ai fait aucun sport.
2: Non, c'est le cheval qui lui montait dessus.
0: Non, avez-vous une table de ping-pong chez vous? Tony.
14: Ah non, pas de table de ping-pong.
0: Ah bon.
2: C'est bizarre, Tony, quand on sait que c'est lui, il est pas aussi drôle. Hein,
0: c'est grave.
13: C'est marrant.
0: Ouais, parce que. Il a peur.
14: Troulé, là,
0: non, mais il a peur que s'il dit une connerie, que je le zappe.
2: Ah ouais.
12: Mais laissez-le, Tony, il est mignon.
0: Bon, toi, Cynthia, tu as dégagé de quelle heure, toi?
12: Comment?
0: Toi, si tu continues, tu as gerbé,
12: non,
0: ma cocotte.
12: Mais qu'est-ce que j'ai dit de mal? Je dis que Tony est mignon et sympa.
0: Ouais, bah alors tu te calmes, parce que sinon tu as gerbé.
2: Ce qui est bien, c'est que Tony, il est comme Sandy, la copine de Gérard, c'est qu'il a un piercing.
14: Ouais, c'est vrai.
0: Donc, Jean-Philippe.
14: T'as kiffé, hein, Lascar.
13: Gérard, je peux y aller?
0: Oui.
13: Bah, moi, des tables de ping-pong, j'en ai 4 chez moi.
0: Bah, d'accord.
13: Bah, j'en ai 4. Écoute, je suis en équipe de France, champion du monde, champion olympique. Faut bien que je m'entraîne, quoi.
0: Mmh. Ouais, mais tu gagnes pas des tables de ping-pong à chaque fois?
13: Non, mais bon, je les achète ou j'en emprunte.
0: Ouais, non, mais attends, ça doit. Bon, on en rediscutera tout à l'heure de ça parce que.
12: Mais GG?
0: Oui.
12: C'est Cynthia. Je voulais te dire, tu trouves pas bizarre qu'on ait que des champions olympiques là? Parce que tous ceux qui sont passés sont des champions. Qui ont fait les jeux.
13: Écoute, je peux t'expliquer.
12: De Barcelone.
13: Est-ce que je peux t'expliquer aussi?
10: Non, avant que tu l'expliques, on accueille Arthur.
13: Ok.
10: À
13: bonjour,
10: la place
12: Arthur.
10: De Ricky.
13: Salut Gégé.
0: Salut Arthur.
13: Salut tout le monde.
12: Salut.
13: Donc je peux expliquer là?
12: Oui.
13: Salut Gégé.
0: Salut. Tantôt,
13: on a reçu un fax.
12: Oui.
13: À l'équipe de France, quoi. On s'entraîne rue Le Courbe, à Paris.
0: Mmh.
13: Et on nous a dit que Gérard faisait un débat sur le ping-pong. C'était un fax signé Manu. Et donc, il nous a dit, je vous appellerai. Puis
10: bah oui, je me suis renseigné pour qu'il y ait des gens qui appellent pour que tes débats.
0: Ouais, ouais, c'est vrai qu'on en avait discuté, je crois.
10: Bah ouais,
0: j'avais demandé à Puldar ou à.
13: GG.
0: Oui.
12: Ah,
13: bah
12: on n'entend plus rien. GG.
0: Oui.
13: GG.
0: Ouais.
12: GG.
0: Bon, qu'est-ce qui se passe là?
13: Peut-être, non?
2: Mais si, vous l'entendez, mais si, il est là.
15: Gérard.
10: Ouais, mais si, ça y est, c'est revenu. Hein.
15: Gérard.
1: Oh, c'est Sandy qui te fait ses...
13: Non, le plombage a été monté avec le piercing de Sandy ou quoi?
0: C'est ça qui vient de dire ça.
15: Attendez,
0: je veux savoir qui c'est qui vient de dire une connerie comme ça.
13: Tony, t'es là?
14: Ouais.
13: Ah, je croyais que t'étais... On t'avait changé.
14: Non, mais il est en train de descendre sa bouteille, là.
0: Arthur. Arthur.
15: GG, t'es là?
0: Arthur.
1: GG.
15: Ah, on t'entend plus.
0: Arthur.
15: GG, t'es là?
0: Arthur.
15: On t'entend mal.
13: On t'entend mal, hein.
15: On t'entend pas.
13: Gérard?
15: Ouais.
13: T'entends,
15: GG. Non, on t'entend pas, GG. On t'entend très mal.
0: Bon, mais qu'est-ce qui se passe à la réa, là?
10: Mais si, vous l'entendez. Arthur, tu l'entends, Gérard?
0: Arthur. Allô? Bon, c'est quoi là ce bordel?
10: Bah, je sais pas. Allô les auditeurs? Manu, tu joues à quoi là?
16: Ouais, ça va, c'est pas moi.
10: Bah, c'est qui alors? Ça bah, peut
16: c'est,
10: être,
16: c'est
10: ça,
16: pas moi.
10: Ça peut, être que, ça peut être que Olivier dans le CDM?
16: Bah, voilà.
0: Arthur!
10: Attends, Arthur, on va demander gentiment à Olivier qui doit être dans le CDM. S'il te plaît, Olivier,
16: tu peux arrêter, c'est vraiment lourd quoi. Il y a des fois, c'est marrant. Là, franchement, c'est la blague de gros merdeux quoi.
10: Remets les auditeurs pour Gérard.
16: Ce serait sympathique.
1: GG!
0: Arthur!
1: Oui!
0: Ah! Bon, alors ça.
15: Ah, ça fait plaisir.
10: Merci, Olivier.
0: Ouais, ça commence à bien faire là, son bordel à Olivier.
1: GG!
0: Hein.
10: Ah, il continue.
0: Bon, allez, moi, j'arrête.
15: Mais non! Allez, Gérard!
1: Oh, mais c'est quoi ce bordel?
0: Non, j'arrête.
1: Ni Tony ni moi, merde.
0: Non, mais j'arrête là, ce coup-là.
15: Non,
0: c'est terminé.
15: C'est
0: terminé.
15: C'est
0: 4 ans moins. Mais 4 ans moins le quart, terminé. Ça apprendra à Olivier de se calmer.
10: Ouais. Bon, alors on va tous huer Olivier. Ouh, Olivier.
0: Moi j'arrête.
15: Olivier,
10: vas-y, Gérard,
0: continue. J'arrête.
10: Oh, le gamin.
0: Non, je veux
10: c'est
0: pas.
10: C'est bon, c'est un gamin à qui on a piqué ses billes, alors vas-y, comment
0: on continue. Moi j'arrête, c'est terminé, je continue pas.
15: Mais pourquoi?
14: Allez, Gérard,
0: ouais. C'est terminé, conclusion.
14: Ça va bien se passer.
0: Terminé. Ça fait depuis tout à l'heure, ça arrête pas, donc c'est terminé, j'arrête.
15: C'est pas notre
14: faute.
0: C'est terminé.
14: Gérard, on y est.

0: tu perds, tu finis.
1: Non, non, on arrête. Non, non, j'arrête.
2: Gérard.
1: Non, non, c'est fini.
2: Gérard.
3: Attends, il y a Sylvain. Il y a Sylvain sur Minitel qui dit si t'arrêtes, je déconnecte.
1: Bah non, Sylvain, reste là.
4: Il déconnecte.
1: Continue.
4: Ça lui apprendra à dire des conneries.
3: Arrête, il y a le son, je m'entends plus. Donc, il y a un problème.
5: T'as pas de couilles, GG.
4: Non, bah c'est bien, bah vous mettez un disque et on verra.
3: Ah non.
4: Non, non, tu
3: poses. Alors, Gérard, tu poses la question et je mets un disque. Allez.
4: De manière, c'est la dernière et après, j'arrête.
3: Bon, la question.
1: Mais Gérard.
4: Donc, pensez-vous que c'est un jeu qui s'apprend à l'école et on se retrouve après? Un petit quart d'heure à passer ensemble. Si ça se passe bien, on va continuer quand même jusqu'à 4 heures. Si ça se passe mal, eh ben, on arrêtera avant. Donc, on reprend sur le ping-pong, on récupère. Barbara. Barbara.
6: Oui.
4: Cynthia.
6: Bonsoir.
4: Rebonsoir, Thérèse.
6: Oui, bonsoir.
4: Arthur.
7: Salut.
4: Jean-Philippe.
8: Oui, salut.
4: Et Tony.
9: Bonsoir.
4: Donc alors, pensez-vous que c'est un jeu qui s'apprend à l'école? Bah, on va demander à Tony.
9: Tu m'aimes bien. Hein. Toujours bon. Par moi.
4: Tu commences. C'est toi le dernier d'Alice, ouais, donc c'est toi qui réponds.
9: Ça me fait plaisir.
4: Bah, si vous voulez, attends, Tony. Si tout le monde veut parler, mais si ça fait pas le bordel, je veux bien. Si ça fait le bordel, négatif.
9: Ah oui, c'est normal, Gérard.
8: Non mais ça fera le bordel d'avance.
4: Non mais qui c'est qui dit que ça fera le bordel d'avance?
8: Jean-Philippe.
3: Allez, dégage.
9: Allez.
8: Non.
9: Moi, j'aime pas trop qu'on déconne dans les débats, GG. Hein.
4: Non, bah, Anthony, tu as pas commencé à faire ta loi parce que sinon tu as saqué là.
9: D'accord, excuse-moi.
6: On respecte la loi de GG.
4: Bon, toi, Cynthia, tu as commencé par te calmer un petit peu.
9: On n'avance pas.
4: Bon, alors, Arthur.
10: Ouais.
4: Pour toi.
10: Bah, moi, j'ai jamais appris à jouer au foot à l'école. Moi, c'était le hand.
9: On parle pas de foot.
4: Hey, abruti.
6: On parle de ping-pong.
4: Abruti, c'est le ping-pong, hein, c'est pas le foot.
10: Non, j'ai jamais appris à jouer au ping-pong sauf dans un club.
4: Ah, bah, voilà. à l'école, non, jamais.
10: Non. Ça, c'est de la réponse, mon pote.
4: Ok. Jean-Philippe ?
8: Ouais, le ping-pong, ça prend à l'école. Enfin, à partir de la classe de seconde jusqu'à la classe de terminale, puisque c'est une épreuve que tu peux choisir quand tu passes ton bac dans l'option sport.
6: Exactement. Ah, moi, j'en ai fait avant, hein.
4: Qui ?
6: Barbara.
4: Mmh.
6: Moi, j'en ai fait en primaire, hein, du ping-pong.
4: Ouais, mais de manière, il y a des écoles de tennis de table.
8: Mais ça dépend des établissements et surtout, ça dépend des académies. Mmh. Les écoles, et GG, des écoles, des clubs, plutôt.
4: Bah oui, mais je sais.
9: C'est qui la sportive? Comment elle s'appelle?
6: C'est Thérèse.
9: Ouais, je suis sûr que t'as la peau ferme, toi.
4: Anthony, s'il te plaît, tu te calmes. Donc, Anthony.
8: Tony, oui. T'es maqué?
4: Non. Bon, c'est bon, là. On revient sur le débat.
9: C'est possible d'avoir ton numéro de téléphone?
6: D'accord.
4: Mais Arthur.
10: Ouais.
4: Tu te calmes?
10: Bah, j'ai rien dit.
4: Bon. Tony.
10: Oui.
4: Donc, alors, toi? T'as répondu. Ouais, pardon. T'as répondu, toi. Tu m'as dit que t'aimais pas ça, puis.
9: Bah, j'ai bien répondu une deuxième fois, ça sera pas la
4: première
9: fois.
4: Non, mais ça y est, c'est bon. Donc, Thérèse.
6: Oui. Bah, moi, je te dis, j'ai commencé hyper tôt, quoi, dans mon jardin, et puis voilà, club, et puis.
10: Dans le jardin.
6: Championnat d'Europe, et puis voilà, je suis vice-championne d'Europe.
9: Oh, c'est championne d'Europe.
6: J'ai rejoint Jean-Philippe il y a pas longtemps, dans les
4: Sud-Europe. D'accord, Cynthia.
6: Bah, écoute, moi, j'ai appris ping-pong au lycée.
4: C'est-à-dire?
6: Hein?
4: C'est-à-dire?
6: Bah au lycée, Gégé. Tu l'as pris en troisième langue? En secondaire.
4: Au lycée en secondaire.
6: Bah, non, je réponds. Attends, je répète. Le lycée, c'est l'établissement en secondaire.
4: Donc. Ouais.
6: Et donc, c'était option sport.
4: Ouais.
6: Et, je me faisais toujours battre.
4: Non, ça m'étonne pas de toi.
6: Pourquoi, Gégé?
4: Barbara.
3: Pourquoi, Gérard, ouais?
4: Moi, de toute manière, si elle sait pas jouer au tennis de table, c'est pas de sa faute. Hein.
6: Ouais, mais Gérard, tu me battras jamais au tennis, je veux dire le vrai tennis, quoi.
4: Non, mais attends, je vais te dire une chose, tu vois. Tu me trouves les moyens, tu me trouves les raquettes, le nécessaire. Je vais te dire une chose, on va à l'île de Puteaux, il y a des tennis.
6: Ouais.
4: Et moi, je vais te dire une chose, que je te bats en 2-7.
6: Ouais, c'est ça.
3: Défi.
6: Hein? GG,
4: ouais.
6: Relève le défi.
4: D'accord, quand tu veux.
6: 1-7, hein. C'est des tennis couverts ou découverts?
4: Découverts à l'île de Puteaux.
6: Ah ouais, GG, moi je te bats, moi c'est clair.
4: Ouais, ok, Barbara.
9: Gérard, si tu perds ton gage, ça sera faire des débats tous les jeudis soirs.
4: Ouais. Hein?
9: Et
4: tout le gars,
9: je vais faire les
4: débats
9: tout le jeudi soir.
4: Bon, voilà, si je veux, maintenant.
6: GG. Ouais, mais c'est à Paris. Si je gagne, qu'est-ce que tu m'offres?
4: Rien du tout. Ah. Tu rêves, là. Tu crois au Père Noël?
10: Un
4: cunilingus. C'est ça, rien du tout. Elle aura le droit de goûter au manche de la raquette. Barbara.
6: Ah bah alors, GG.
4: Barbara.
3: Oui. Deux secondes, j'ai un petit message de Sylvain avant sur le Minitel qui dit Gégé n'a jamais été à l'école, il a juste un certificat de crèche, donc il n'a jamais fait de tennis.
4: Hey, Sylvain,
8: que vous aviez
4: attendez.
3: On va essayer de le rappeler,
4: Non, c'est pas la peine. C'est pas la peine, c'est un connard.
10: C'est calé ou pas? C'est calé.
8: Vous avez calé la cassette.
4: Ah, c'est bon, deux minutes. Non, mais c'est un connard alors. C'est un connard.
0: Tu me dis quand t'es prêt, Filou.
4: Ouais. C'est ça.
0: Quoi? Bah, c'est pour le mettre à l'antenne.
4: Surtout, tu vas encore changer de voix, c'est pas la peine. Allez, allons-y.
0: C'est bon, on a Sylvain là, je crois.
3: Attends, allô, Sylvain?
0: Ouais, vas-y.
3: Allô.
5: Bonjour.
4: Bon, allez, sors-moi ça. Remets-moi les auditeurs.
5: Je t'ai remarqué dans le métro. Nous étions assis. Je dirais l'un en face.
4: Bon, tu me révires ça, c'est un connard. Sors-moi ça, putain, ça me fait chier.
3: Barbara Croce, Manu, il est idiot.
0: Attends, 1, 2, 3, ça y est.
4: Donc, Barbara.
7: Oui, mais Gérard, c'est vrai ce qu'il disait?
4: Mais non, c'est des conneries, mais attends, toi, tu crois n'importe qui, toi.
7: Mais Gérard, il a dit qu'il va rencontrer dans le métro.
10: Tony, tu crois qu'ils ont appuyé sur Eject?
4: Bon, Barbara, s'il te plaît, parce que là, ça commence à me gonfler, là, vos conneries.
7: Merci, Barbara. Mais j'ai déjà répondu, oui, j'ai commencé en primaire.
10: D'accord.
4: Alors, pourquoi qu'il n'y a pas assez d'adhérents à ce sport, Barbara?
7: Ah, mais si, il y a énormément d'adhérents. Hein.
4: C'est-à-dire?
10: On est la cinquième fédération en France.
4: Attends, 5 minutes, Jean-Philippe, merci.
7: Si, il a pas tort, hein, c'est vrai. Mmh. Après le foot, le rugby, le ping-pong, il y a nous.
10: Eh, hey, GG.
4: Ouais.
10: Le ping-pong, c'est un sport qui accepte pas les grands.
4: C'est-à-dire?
10: C'est complètement faux. C'est complètement faux, je fais 1m92.
4: D'accord.
7: Ouais.
4: Bon, Cynthia.
7: Oui. GG, je ne me souviens plus de la question.
4: Allez,
10: hop.
4: Hey, t'es lourd dans la... Toi.
7: Non, GG, je te disais... Non, pour moi, le ping-pong, c'est un sport... c'est un sport intellectuel, c'est un sport sportif.
4: Pourquoi qu'il n'y a pas assez d'adhérents dans ce sport?
7: Il n'y a pas assez d'adhérents.
4: Ah, enfin, ça y est, t'as quand même compris la question.
7: Ouais, parce qu'en fait, c'est un sport qui coûte cher quand même.
11: C'est-à-dire
10: Mais est-ce qu'il y a du ruban adhésif par contre?
4: Alors attends, je vais te dire une chose.
3: Attends, Gérard, deux secondes, c'est quoi un adhérent?
4: Un adhérent,
0: c'est un truc comme sur les Bombers avec le scrot.
3: Attends, allez, Gérard, laissez Gérard répondre.
4: Un adhérent, c'est une personne qui a une licence pour l'année.
3: Une licence 4?
4: Une licence pour jouer au ping-pong. C'est pas une licence 4 ni rien.
7: Non, mais attends, mais licence, ça veut dire chômeur, hein?
4: Mais non.
3: C'est-à-dire que le mec qui a un café qui a une licence 4, il peut jouer au ping-pong?
4: N'importe quoi.
7: Mais GG, il faut la payer, la licence, quand même. C'est vachement cher, hein?
4: Ah bon?
7: Bah
4: ouais,
7: c'est vrai.
4: Déjà, je vais te dire une chose, est-ce que tu as été voir le prix des raquettes et...
7: Bah oui, 10
11: francs par balle.
7: Bah oui, c'est 20 000 francs.
10: Hors de prix.
7: C'est 20 000 francs l'abonnement, hors de prix.
11: Ouais, c'est 10 francs par balle. Hein.
10: Ouais, et puis il faut la tenue aussi.
4: Non, mais attends,
10: il faut la tenue.
7: Il faut la
10: tenue, la tenue de Ping Pong Man, c'est un short.
7: Il faut être
4: Bon, Cynthia.
7: Ouais,
3: bon, on va dire que Gérard a de l'autorité maintenant.
4: Oh, Cynthia.
7: Oui.
4: Tu t'écrases, merci.
7: Bah, et GG quand même.
0: Non, Cynthia.
4: Tu t'écrases. Alors, moi, je vais te dire une chose. Que déjà, rien qu'une raquette de ping-pong vaut 50 balles.
10: Quoi? Bien.
7: Non,
10: en bois, alors.
7: Ça vaut
10: 50
7: balles.
10: Ouais, mais c'est
7: artisanal, hein.
10: Viens, oh.
4: Ouais.
10: Gérard, c'est la raquette de ping-pong, il y a 2 balles.
3: Fais dans une manche de chaîne.
10: Tu rigoles, quoi?
7: Ouais, moi, je veux un truc avec une griffe dessus, hein.
10: Eh, parce que moi, ma raquette de ping-pong, Gérard, j'en ai pour 4500 balles à chaque match. Hein.
4: Ouais, bah, c'est ça.
10: Après, il y a de la tenue. Il y a le string, parce qu'on n'est pas autorisé à jouer en...
11: Exactement.
10: Je t'avais dit que c'était un sport
11: de PD.
10: Il y a le cirage pour les pompes.
11: Il y a les gants.
4: Oh, Bogal!
0: Ils sont lourds.
3: Ouais, excusez-moi, j'ai un message Minitel, encore de Sylvain, ton copain Gérard, qui dit Gérard avec son camion a perdu sa licence à cause d'une perte d'adhérence.
4: Allez, dernière question, parce que ça commence à me gonfler des conneries Minitel.
7: GG?
4: Quoi?
7: T'as même pas répondu aux questions.
4: Non, ben. Bon, Tony et Arthur, là, vous vous calmez tous les deux, parce que tout à l'heure, vous allez gerber.
7: Gérard, tu nous as pas répondu quand est-ce que t'as appris le ping-pong et.
10: Tu sais bien y jouer?
4: Bah, de toute manière, je répondrai que plus tard, et c'est tout. Quand l'autre abruti de Sylvain sera retiré du Minitel, je continuerai plus. Donc, dernière question, et après, ça fera la conclusion, et puis ça sera terminé.
10: GG.
11: Allez, GG.
10: C'est quoi ce débat de naze, là?
4: Qui c'est qui vient de dire ça?
8: Arthur encore.
4: Eh ben Arthur, tu t'en vas.
8: Bah quoi, j'ai le droit de donner mon avis?
4: Non, bah tu t'en vas, si c'est un débat de naze, bah tu t'en
8: on
4: vas.
8: On n'a pas le droit de donner son avis?
9: Non.
8: Mais c'est pour que tu t'améliores.
0: Arthur, c'est le seul débat, les débats de Gérard, où t'as pas le droit de parler.
8: C'est pour que tu t'améliores,
4: GG. Voilà, ben salut Arthur, salut.
8: Le premier, il était génial.
4: Salut Arthur.
8: GG, c'est bien.
4: Voilà.
3: Donc,
4: faites-vous du ping-pong dans un lit. Donc, Anthony.
8: Alors, j'ai pas répondu à la question des adhérents.
4: Bah, vas-y.
8: Donc, pourquoi on n'a pas beaucoup d'adhérents? Bon, c'est parce qu'il y a une mauvaise médiatisation de notre sport. Puisque, par exemple, à la télé, à la radio, qu'est-ce que tu vois? Tu vois du foot tout le temps.
4: Ça, c'est vrai.
8: Monopolisé par le foot.
9: Bah, c'est bien.
8: Et c'est pas seulement un handicap pour le ping-pong, c'est également un handicap pour les autres sports comme le hand. Le rugby, il y en a à la télé, mais les horaires sont mal placés. Mais autrement, t'as que du foot et même du foot des fois.
4: Mais sur Eurosport, je suis pas d'accord.
8: Mais attends, Eurosport.
9: T'aimes bien le rugby, GG?
4: Non.
9: Ouais, moi non plus.
8: Attends, Eurosport, il faut le cap pour ça, Gérard. Mais je veux dire, la 1, la 2, la 3, la 4, la 5, la 6.
4: Je zappe et je mate. Attends, Jean-Philippe, c'est toi qui parles comme ça?
8: Non, pas du tout.
4: Mais c'est qui alors?
8: J'ai juste énuméré les noms de chaînes, mais c'est pas moi qui dis je zappe et je mate.
4: Non, mais je sais, mais la 4, j'ai jamais vu Canal Plus faire montrer du sport à part du foot, hein, c'est tout.
8: Il y a du sport en chambre le samedi de chaque mois.
4: Ouais, ben j'ai bien
9: le choix. Sur Canal Plus, enfin, il y avait deux chaînes qui jouaient au ping-pong.
3: C'est chez vous, Max parle.
12: Gérard, pourquoi t'achètes pas, je sais pas, pourquoi tu mets pas une parabole chez toi avec le satellite?
4: Non. Ça m'intéresse pas personnellement.
8: Mais
4: attends, Cynthia, pour l'instant, tu vas te calmer, toi. Tu reparleras après. D'accord. Tony.
9: Oui.
4: Tony.
9: Oui.
4: Donc alors, la dernière question.
9: Sur l'adhérence encore.
13: Sur le sport en chambre, là.
4: Faites-vous du ping-pong dans un lit?
9: Non, mais attends.
13: Réfléchis deux secondes.
4: Attends, Tony.
3: Quoi?
4: Alors, Tony, là, tu dégages.
9: C'est pas moi, je me serais pas permis.
12: C'était pas une voix d'homo, c'était pas Tony.
4: Bon, alors.
9: Tu peux parler, toi.
4: Tony, s'il te plaît, tu te calmes ou tu dégages avant la fin?
9: Ok.
4: Alors, tu réponds?
9: Non, j'ai jamais fait de ping-pong dans un lit, non.
4: D'accord. Jean-Philippe?
8: Non, moi non plus. De toute façon, c'est pas possible, la balle rebondirait pas.
4: Thérèse?
12: C'est pas con, hein.
4: Thérèse?
13: Bah non.
8: Qu'est-ce qui vous a fait marrer, les branleurs, là-bas?
4: Non, mais c'est bon, Jean-Philippe, tu te calmes, hein. Tu traites pas les
9: monnaies. C'est un visiophone, ils ont vu ta face.
4: Oh, Tony, tu te calmes. Tony?
9: Oui?
4: Tu te calmes, s'il te plaît, aussi.
9: Excuse-moi, c'est sorti tout seul.
4: Ok.
8: J'ai expliqué, connard.
4: Ouais, ta gueule, hein. Cynthia?
8: Oui?
13: Bah écoute, moi, je fais du ping-pong sur le lit quand les draps sont propres.
4: Ah, d'accord, ça, c'est du sport en chambre chez moi. Barbara?
13: Comment? Non, moi, j'en ai jamais fait, non.
4: D'accord. Bah moi non plus. Parce qu'en fin de compte, j'aurais du mal à faire du ping-pong dans un lit.
13: Pourquoi tu poses cette question?
4: Fallait bien que je termine sur une question comme sur le premier débat.
8: C'était la question piège.
4: Donc alors, conclusion de ce débat.
8: Déjà?
4: Ouais, c'est la fin.
9: Oh là là.
8: Oh non.
4: C'est fini.
8: Oh non.
4: C'est fini. Donc conclusion, Barbara.
13: Ouais, bah moi j'invite tout le monde à jouer au ping-pong, parce que c'est vraiment un sport super, quoi. Mais surtout le ping-pong, quoi.
9: Ou toi t'as la peau ferme.
3: Ça fait une heure, hein, qu'elle a la peau ferme.
4: Cynthia?
13: Écoute, le ping-pong c'est un...
9: Toi t'as des varices, par contre.
4: Bon, Tony, s'il te plaît, merci.
13: Donc, et les vergetures, alors?
4: Barbara aussi, c'est fini maintenant.
9: Moi, je mange tout.
13: Donc, je réponds.
8: Moi, je dis rien, moi, j'ai le droit de rien dire.
4: Mais attends, pour l'instant, je suis à Cynthia, conclusion.
8: Je croyais que t'étais dégagé, toi.
13: Le ping-pong, c'est un sport cool. Je me suis bien amusée. Les questions, elles étaient comme d'habitude intelligentes. J'embrasse Manu.
8: C'est une suce-boule, elle.
4: Ok. Thérèse?
13: Oui.
4: Conclusion.
13: Alors moi, je suis vice-championne d'Europe de tennis.
9: T'as la peau ferme.
13: J'ai la peau ferme. Et je vous invite tous à nous retrouver, Jean-Phil et moi, au club de.
9: Ouais, je t'enfile, moi, il n'y a pas de
4: Jean-Philippe.
8: Ouais, donc, moi, c'est pareil, le ping-pong, c'est ma passion, c'est ma vie, hein, vice-champion olympique, champion du monde. Vous arrêtez là-bas au standard parce que vous avez été les premiers à me réclamer des autographes.
0: Bon, déjà, c'est pas au standard, donc tranquille.
4: Voilà.
8: Ok, non mais.
0: Je te remercie.
8: Ok, bon, excuse-moi,
0: c'est Manu, t'as tout compris. Ok, Ultraman,
4: c'est Manu.
0: Tu restes tranquille.
13: C'est trop chaud.
0: Hein, Ultraman.
8: Oh non, enfoiré, tu m'as dénoncé, enculé.
0: Ah, j'ai rien dit.
4: Bon bah tu restes poli, donc c'est bon pour toi, merci.
8: Ouais, putain, Manu, je te veux hors antenne après.
4: Bon, Gérard, ouais, bah, tu vas le prendre hors antenne et...
3: Ouais, Gérard, continue la conclusion, vite.
4: Donc, Tony, pour finir.
9: Ouais, bah je trouve que ça s'est bien passé.
4: Ok.
9: Très très bien passé, je suis heureux de voir que tu m'aimes bien en fait.
4: Ouais ben, pour une fois, tu vois, t'as resté quand même, parce que si t'aurais t'as été quand même plus poli que d'habitude.
3: Ça, ah ouais, ça fait quand même 4 mois qu'il n'était pas venu au départ.
9: Hein. Ouais, hein.
3: Au moins.
4: Il au moins pendant 4 mois, il a quand même viré son fusil d'épaule.
9: J'ai complètement changé en 4 mois, t'as vu.
3: T'as viré ta cutie, hein, Tony.
0: En 4 jours, il a fait des progrès immenses.
4: Voilà, donc ben, moi, pour la conclusion, c'est dommage qu'il y ait eu un peu trop de bordel par moment donné, mais sinon, j'ai trouvé que c'était pas mal.
3: Donc, qu'est-ce que tu penses du ping-pong, toi? Tu encourages des gens à jouer au ping-pong ou...
4: Oui, j'encourage tout le monde à en faire, et bon, bah, c'est un sport qui est
3: complet, assez... c'est complet comme sport.
4: Non, mais c'est un sport qui est comme le tennis, c'est pas mal.
14: Les débats de la semaine prochaine.
4: Donc, peut-être si tout le monde...
14: Allez,
4: non, parce que si on continue à nous harceler sur les portables, c'est pas la peine. Donc, si on arrête de nous harceler, Sandy et moi, sur mon portable, la semaine prochaine, ça sera l'euro. Donc, je préviens, sur l'euro, c'est la monnaie. Ça sera la monnaie.
3: Ah, c'est pas le truc au Stade de France, là.
4: Non. Et sûrement, comme sport, on va mettre la Formule 1, tiens. Pour changer.
3: Je croyais que c'était la pétanque.
4: Non,
3: avec le cochonnet et tout, c'était bien.
4: Non.
3: Oh, c'est mieux la pétanque.
14: Parce que c'est pas d'actualité la Formule 1 quand ça sera d'actualité.
3: Voilà, alors que la pétanque, il y a le championnat du monde, je crois, la semaine prochaine.
14: La pétanque, c'est le sport le plus utile.
3: Ouais.
14: C'est le sport le
4: Ouais, ben dans ce cas-là, alors je veux bien faire la pétanque, mais alors dans ce cas-là, qu'on aille des Marseillais.
14: Ouais, d'accord.
4: Parce que c'est à Marseille que ça se joue le.
3: J'espère que Tony sait imiter l'accent marseillais.
4: Non, Tony, non.
3: Bah peut-être qu'il sait imiter l'accent.
4: Non, pas là, parce que là, faudra quand même prendre des gens de Marseille. Hein. Donc, on va se quitter sur ce. On va laisser la place à Bart pour la nuit sans pub.
3: Mm-hmm.
4: Et puis, ben, demain, vous retrouvez toute la bande. Et bien sûr, la loco demain soir. Et puis, je vous souhaite un bon oui. Je vous dis à demain à la loco. Et sinon, ben, à la semaine prochaine.
15: Ça doit être du genre, bonjour madame, c'est possible de vous jouir sur le torse?
16: Donc tu peux préciser le fond de ta pensée?
17: Bah ouais, il est précis quoi, ça va jusqu'au fond quoi.
16: Non mais je te demande de préciser. Bah attends, mais... Mais attends, de toute manière, tu peux préciser quand je te demande des précisions, la précision.
15: Si je précise, ça va être tourelle après.
16: Bon bah d'accord, dis plutôt que t'as pas envie d'en parler, c'est tout.
3: Chacun qui dit que t'as les chicots en freestyle.
16: Et sa mère, elle a la chatte en feu. Ouais. Moi, celui-là, il va pas me casser les couilles.
15: C'est avec ses moignons.
16: Alors... Quel nœud dominateur envoie?
15: Ah, c'est pas bon.
16: Je m'en fous.
15: J'avais une anecdote en plus.
16: Ouais, bah en plus, une anecdote. Eh, tu pourras lui dire qu'il reste poli avec moi, sinon il va se faire enculer. Attention à ce que vous dites. Attention à ce que vous dites.
18: Bonbonne de ferme.
16: Ouais.
18: Moi j'aime tout, quoi. Par en haut, par en bas, par derrière, par devant. Tout.
15: Tranquille.
18: Ouais. Ouais. C'est difficile, ouais.
16: Non, bah,
15: tu kiffes les beaux gosses imitateurs?
18: Je kiffe les beaux gosses, ouais.
15: Ok.
16: Ouais.
18: Imitateurs aussi, ouais.
15: Okay. Et les frustrés qui doivent prendre des voix débiles, t'aimes bien aussi?
18: Oh, j'adore.
15: Oh là là, les vierges, les dommages.
16: Punaise. Donne à clou. Non.
15: Y'a rien, là.
4: Alors, depuis quelle année existe la préhistoire? Donc, à mon avis, ça date de très très loin.
3: Ça date du Sen.
19: Mais avant... t'as une date précise,
4: vois.
20: Attends, toi, ce que tu sous-entends, c'est que toi, tu pourrais jouer un match de Coupe du Monde avec ta personne.
15: Oui.
20: C'est ça que t'as
15: envie avec ta jambe en acier.
20: Ouais, est-ce que tu crois qu'on peut jouer 90
21: tungsten,
20: minutes
21: c'est du tungsten.
20: Avec une patte en titane, quoi. Est-ce que tu crois que c'est possible? Un match de Coupe du Monde, parce qu'en championnat...
16: N'importe quoi. Eric.
20: En championnat, tu pourrais, donc.
16: Ouais. Eric.
15: Oui.
16: Godakou.
22: Ouais, bah bon, écoute, j'ai fait tout ce qui était possible naturellement de faire, par les voies naturelles ou autres, sexuellement. Donc, si tu veux me poser des questions, il n'y a aucun souci.
16: Non, mais tu réponds déjà à mes questions, ok?
22: Mes positions préférées, c'est le cercueil en feu. C'est-à-dire que j'allonge ma copine dans le lit, je mets le feu au lit, et je la noie sous mon sperme et j'éteins le lit, sous mes éjaculations.
20: Vas-y, Bruce Lee, vas-y.
1: Vas-y, le Millennium, il est...
20: Non, attends, je t'arrête. Explique le Millennium, s'il te plaît.
16: Non, Alba
1: Si je vais parler comme toi,
20: ok.
2: Tranquille, le Millennium.
16: Allez, bonne nuit à tous.
1: Bonne nuit. Et t'as vu ta femme ou quoi? Oh putain, j'arrête pas de transpirer des couilles.
16: Alors, les deux tableaux, au revoir! Bravo!
20: C'est pas malin.
16: J'encule ton cul! Bon, allez, vous me battiez la question, vous la gardez, on écoute un disque et je vais régler mes comptes.
20: Ton cul, ouais.
16: Et ta mère aussi, au revoir! Nigor.
21: Oui? Allô?
16: Pardon, ouais, on t'écoute!
21: Allô, bonsoir, je suis Nigor, je suis spécialiste du futur. Ok, parle-nous du Big Bang, vas-y. Gérard, vous m'entendez? Concentré.
16: Bon, allez!
21: T'as espignol ou quoi?
16: Oh, allez! Bon, allez, hop!
23: C'est un bouc d'anneau, c'est un scientifique.
16: Je veux pas le savoir, moi, je veux pas!
23: J'ai trois cerveaux par rapport à toi, lui.
21: Gérard, tu m'entends? Oh, douze, Gérard!
16: Bon, ta couche!
21: Gérard!
16: Bon, les auditeurs, vous le laissez!
21: Dans ce siècle, énorme et grand, je crois que c'est l'absence de culotte de Mallory Nataf.
16: Bon, alors c'est simple.
1: Gérard, est-ce que tu serais prêt à te faire dominer sur un tas de fumier?
16: J'ai bien.
20: On parle pas de ton ex-femme.
23: Gérard, sur IRC où on est quand même 6777.
16: Ouais.
1: C'est pas mal.
23: Voilà, big up. Il y a Moulinex qui te demande, en fait, il dit que vu que l'homme descend du singe, il se demande pourquoi toi tu remontes.
1: Ça, c'est pas une mauvaise question.
16: Alors attends, vu que l'homme descend du singe, pourquoi que moi je remonte?
24: Ça veut dire que t'étais avant le singe.
1: Gérard, t'es sûr que t'es pas un homme de la préhistoire, toi, connard?
16: La question...
24: Ça vient à dire que le singe descend de toi.
16: Bon, attends, tu vas pas me couper constamment la parole 5 minutes,
24: non, parce
16: que tout le temps...
23: Non, c'est pas ça, Pauline. C'est qu'en fait, le singe lui rentre dessus et qu'il aime ça.
24: Ah,
23: c'est tout simple.
20: C'est l'homme qui descend le singe. À ce moment-là, l'homme descend du singe.
16: Non, mais descend, on descend du singe. Hein. Faut pas l'oublier.
23: Mmh.
16: Ouais, non, mais de toute manière... Caverne Blanchite.
1: Genre, j'ai oublié une position aussi. Ah, on a raccroché.
16: Voilà.
1: J'ai oublié une position que j'aime bien aussi, ça s'appelle le tourniquet. J'ai une fille devant moi, une fille derrière moi, une fille à gauche, une fille à droite, et j'ai mis des coups de kékette dans le temps direct. En tournant.
20: Non, c'est bien, c'est pas tout raté.
16: Ah bah oui,
25: Tout de suite, nous rejoignons Gérard.
16: Allez, je préviens. Une chose.
1: Ouais,
16: celui qui s'amuse à balancer des conneries en remix derrière, il va virer. Quel est le... vous arrêtez, s'il vous plaît.
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16: Et voilà, bonsoir à tous. Bonsoir Rigaud.
26: Bonsoir Gérard.
16: Meilleur
26: bonsoir
16: à tous. Vu qu'on s'était pas vu.
26: Merci.
16: Anka, bonsoir.
27: Bonsoir Gérard.
28: C'est le débat du millénaire, du premier.
26: Vrai, le premier.
28: Donc il faut saluer ça quand même. Bonsoir Gérard. Salut GG. À toi.
16: Merci de tes conneries. Donc bonsoir Anka.
27: Bonsoir Gérard.
16: Bonsoir Manu.
29: Salut mon pote.
16: Et bonsoir Fildar.
28: Salut.
16: Et pour ça, on va accueillir tout de suite. Donc, c'est un débat sur les relations amoureuses. Donc, il est 1h09. Donc, on va durer jusqu'à 3h du matin, hein, comme Max vous l'a annoncé. Donc, docteur Ruta Baga, là, je sais pas quoi.
30: Oui, bonsoir, tout à fait, Gérard, bonsoir.
16: Donc, 30 ans de Bordeaux.
30: Oui, tout à fait, 113.3, bonsoir tout le monde, bonsoir.
16: Ah, 113.3, pas 100 points...
28: Pardon, excuse-moi, j'ai mal entendu au standard.
16: Bonsoir à toi, bonne année.
30: Bonne année à toi, bonne santé, tout ça.
16: Bah, je te remercie. Juliette, 25 ans de Tours,
31: oui,
16: 102.8, bonsoir.
31: Bonsoir, bonne année tout le monde.
28: Bonne année.
16: Bonne année, Juliette.
31: Merci.
16: Et... Riton le Routard, 38 ans, Paris, 101.9.
32: Salut Gérard, c'est Riton le Routard, je te souhaite une bonne année.
16: De même.
32: Riton. J'appelle de l'île Saint-Michel.
30: Bonsoir.
26: Bonne année Riton.
32: Bonne année. Salut Riton.
16: Et pour terminer, Roméo, 26 ans, Toulouse,
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32: Bonsoir Gérard, bonne année tout le monde.
0: Bonne année. Formidable.
4: Voilà, donc maintenant je veux maintenant qu'on a tous souhaité ses vœux, les prochaines pourront le faire, mais pas sans 7 ans. Donc alors première question. Donc c'est un débat sur les relations amoureuses, donc j'avais dit. Avez-vous déjà eu une relation amoureuse? Si oui, combien ou depuis quand? Donc on va demander à Juliette.
31: C'est compliqué ta question.
4: Non mais c'est avez-vous déjà, la question c'est pas ça, c'est avez-vous déjà eu une relation amoureuse? Si oui, depuis quand?
32: Eh ben.
5: Et où, non?
4: Non.
32: Si où, où?
4: Non. Avez-vous déjà eu une relation amoureuse? Si oui, depuis quand?
31: D'accord. Avec qui? Bah oui, j'en ai eu même plusieurs. Et depuis mes 17 ans. Ah, tu veux savoir d'autres trucs?
32: Bah ouais.
4: Avec qui? Bah avec qui, pour l'instant, tu la laisses parler un peu quand même?
31: Bah avec qui, ça. Bah des mecs, quoi, ça regarde personne.
32: Ok.
4: Et ça a duré combien de temps?
31: Entre 1 an et 6 ans.
4: Ah d'accord. Roméo. Roméo.
6: Ouais, je suis là.
32: Un chat.
6: Bah, écoute, moi j'ai une relation amoureuse, j'ai 24 ans. Ça fait 14 ans que ça dure.
4: Ah t'as 24 ans alors que sur ma fiche c'est marqué 26 ans.
5: J'entendais très très mal au standard.
6: Ah, bah, oui, mais
4: alors Manu.
32: Ça commence.
4: Manu,
5: je te présente toutes mes condoléances.
4: Un conseil que je te donne, tu vas pas commencer le premier débat de l'année 2001 en faisant des conneries.
5: Non, mais je te jure, j'entendais super mal. On a encore des problèmes ce soir.
4: Ouais, c'est ça.
5: Oui, en plus, on est en train de régler le son des micros, donc des fois, il risque d'y avoir des petites pintes.
32: T'aurais pas pris un peu des phalanges, Manu?
5: Ouais, je ne sais pas, je me tâte.
4: Roméo!
6: Donc, oui, j'ai une relation amoureuse. Elle a duré 14 ans. Avec ma main droite. J'aime beaucoup.
4: Allez, bonne nuit.
5: Justement, sur l'IRC où on est 8743 quand même déjà.
7: Ouais, non, mais attends, c'est pas possible.
5: Ouais. Si, je te jure.
6: Comment il fait?
5: Il y a.
4: Je coupe 5 minutes, Rigo. Je te signale, Fildar.
5: Oui.
4: Que entre minuit et 1h, on était déjà un peu plus de 7000. Hein.
5: Ah oui, c'est vrai.
6: Bravo.
5: J'avais oublié.
8: Donc il y avait une question de Judge de Lyon pour répondre à l'auditeur un petit peu, aller dans le même sens. Il voulait savoir s'il faut être obligatoirement deux pour avoir une relation amoureuse.
4: Bah, en principe, oui.
5: Bonne question.
4: Y en a qui font lave-poignée comme Roméo.
32: Bah ouais.
5: Ah, y a aussi les mégalomanes, regarde, moi je me kiffe.
4: Ouais, mais toi,
5: toi je suis drôle, je suis beau.
4: Roméo, je t'ai dit au revoir, hein, je crois.
5: Non, il est parti, Roméo.
4: Alors, t'as qui à la place en espérant que tu vas pas me reprendre
5: Waki. Non, j'ai Casanova.
32: Voilà, c'est...
6: Oui, allô?
4: Ouais.
6: Oui, bonsoir Paris, bonsoir Jérémy le monsieur. Bonsoir Gérard, bonne année.
31: Pas lui.
6: Ah, ok. Ouais, je sens que je vais pas rester.
4: Ouais, j'ai l'impression.
6: T'as des bonnes voyances, toi.
32: T'es bien, là.
6: Bon, vas-y, est-ce que tu peux me répéter la question?
4: Bon, alors, hop!
6: Allez,
4: terminé!
5: Bonne année à toi!
4: Allez, hop! Je préviens tout de suite!
5: Je l'ai niqué.
4: Non, mais Manu!
5: Devant ton micro, Gérard.
4: Manu, je préviens. Manu!
5: Ouais,
4: j'ai. Anka, c'est pour toi aussi. C'est pas parce que là je suis en train déjà de me poser. Non. Mais je suis déjà en train de me poser les questions. Une question. C'est qu'est-ce que t'es en train de faire depuis 3 minutes qu'on a pris l'antenne?
5: Bonne question.
31: Je te regarde.
5: C'est vrai.
4: Mais alors là, je vais te dire une chose.
31: Non, je récupère.
4: Anka,
31: t'es ému par
4: Anka,
31: ce que t'as
4: dit. Anka, tu fais une chose, tu poses ton micro, t'éteins
5: ton téléphone et tu bosses.
4: Tu éteins.
31: Tu fais quoi du stylo?
4: Tu éteins ton micro.
31: J'éteins le stylo. Attends. Voilà.
4: Tu fermes ton stylo.
5: Devant
4: et
5: le micro.
4: Tu sors et tu sors.
5: Non.
4: Je ne peux pas travailler comme ça. Donc Anka, au revoir. Pour l'instant, tu ne peux rien. Tu sors.
5: Attends, on vient de commencer.
4: Non, mais c'est terminé.
8: On peut pas faire un débat sur les relations homme-femme sans une femme dans le studio.
4: Non, mais moi je vais te dire une chose. C'est moi qui commande le jeudi.
5: À moins que tu fasses
4: la femme. Pour l'instant, tu ne fais rien. Tu es en train de faire ça avec ton stylo à le tourner comme Fildar fait.
31: Donc
4: tu sors. Tu sors, c'est terminé.
32: C'est normal. Il faut le comprendre.
4: Terminé.
32: Non, dis-moi,
4: c'est terminé. C'est clair, net, précis.
3: c'est terminé, tu sors, terminé. Hop.
9: Item bien.
3: Voilà.
9: Item bien.
3: Voilà,
9: bonne
3: c'est terminé.
9: Tout le monde, hein.
3: Terminé. Bonne année, c'est tout.
32: Meilleur vœu.
3: C'est tout, c'est terminé.
32: Voilà, c'était court. Hein. Non,
3: c'est terminé maintenant. Le jeudi, tu comprendras une chose.
10: C'était bon.
3: Qu'il faut pas laisser Manu le faire tout seul.
32: Voilà.
3: Donc maintenant, tu sors et je veux plus te voir dans les studios. C'est
10: aller,
3: terminé.
10: Voilà. Tu peux aller pogner qui tu sais.
11: Gérard, pour réagir.
3: Mais tu fais pas le con derrière moi. Tu sors. Tu sors tout de suite.
32: Allez.
3: Tu sors.
9: Est-ce que je peux juste poser?
3: Tu sors.
32: On RTT.
3: Tu sors.
32: Tu prends RTT. Allez hop. Hop.
3: Terminé.
10: RTT de débat.
11: Ouais, donc je disais RTT, pour réagir tout de suite sur le débat, parce qu'on va peut-être revenir dedans.
10: Très bon débat qui s'annonce bien d'ailleurs.
11: D'ailleurs, il y a un Raynor sur l'IRC, comme on parlait d'être plusieurs pour une relation amoureuse. Il voulait savoir si cette autre personne pouvait être un animal, comme un peu pour toi. Je sais pas pourquoi.
3: Non, mais ça, on va pas parler des personnes qui sont absentes et c'est tout. Donc,
11: on parle pas des animaux, c'est ça?
3: Non. Ça, c'est une question que je n'aborderai pas lors du débat.
11: D'accord.
3: Donc, on est à combien que tu m'as dit? 8000?
11: Là, on est au, on a monté, 4, on est 9011.
32: Okay.
3: Donc Manu il est en train de nous chercher un auditeur maintenant qu'il est tout seul au standard, mais je suis désolé pour les auditeurs.
32: Pas grave.
3: Donc voilà, alors Riton le routard.
32: Ouais, tout à
3: toi.
32: Fait. Tout à fait. Bonsoir Gérard, je te souhaite encore une bonne année.
3: Non mais ça y est, bonne on année. A compris.
32: D'accord. Donc moi, tu sais, moi, mais la relation amoureuse, je suis marié depuis 20 ans.
3: Mmh.
32: Alors, Jocelyne, une charmante petite bourgeoise.
3: Non mais ça, on s'en fout.
32: D'accord.
3: Donc, t'as pas besoin de citer son nom de famille, d'accord.
32: Tu veux savoir où est-ce que je la rencontrerai?
3: Non. C'est avez-vous déjà eu une relation amoureuse? Si oui, depuis quand? C'est
32: ouais.
3: Tout.
32: Bah, c'est ce que je te disais.
3: Non, mais tu réponds correctement à la question, c'est tout. On s'en fout de depuis combien de temps que t'es marié et ceci, cela, d'accord?
32: Ok, très bien. Bah moi, j'ai une relation amoureuse, donc je te disais avec Jocelyne.
3: Je t'ai dit de pas donner son nom de famille, s'il te plaît.
32: Non, c'est pas son nom de famille, c'est un prénom, hein, c'est le nom d'une violette.
3: Ouais, Jocelyne, c'est le nom d'une violette.
32: Tout à fait, dans le langage de fleurs, ça veut dire sodomie, hein.
3: Ouais, c'est ça. T'as envie de répondre correctement?
32: Allez, je réponds à ta question. Bon, je te disais que moi, ma femme, je l'aime, je la chéris. Bon, moi, c'est pas très facile parce que bon, je suis un peu dans la route, si tu veux. D'ailleurs, ça m'a touché ton speech tout à l'heure sur la route. Et je voulais te demander quand est-ce que tu reprends la route, parce que est-ce que le macadam ne te manque pas, Gérard? Est-ce que le macadam est pour toi un manque? C'est beau.
3: Tu veux dire quoi par ça?
32: Je veux dire que la route a besoin de toi, Gérard, de gens comme toi.
10: Mm. Est-ce que tu vas de nouveau redevenir un mac?
32: Voilà.
10: C'est ça qu'il veut. Ça.
32: Voilà.
3: Non, je peux te dire tout de suite que malheureusement, je ne reprendrai pas la route.
32: Ah, c'est dommage.
31: C'est ballot.
10: Même pour partir de la radio?
3: Non. Fil d'art, t'es conneries.
10: Bon, c'est léger.
3: T'es conneries, je m'en fous.
32: C'est subtil.
10: On est soft.
3: D'accord. Docteur.
10: Il y a Manu qui veut intervenir.
3: Rutabuka. Ah. Ouais, mais. Rutabuka.
32: Non, mais vas-y, Manu, je t'en prie. Hein.
3: Rutabuka, j'ai dit.
32: Non, Rutabaga. Rutabaga. Écoute, moi, j'ai eu moult relations quand même dans le passé.
31: Allô.
10: Moult frites.
32: Tout à fait. Depuis quel âge? Depuis ma prime enfance, hein, quand même.
10: Mm-hmm.
32: Quant à savoir combien de temps elles ont duré. C'est pas
10: 3-4 minutes.
32: Non, je fais des coïdes de quand même au moins une demi-heure quand même.
10: Quand même.
32: Mmh. On se respecte, quoi, tu vois.
12: Il y a toute une technique en plus.
10: Non, mais on parle de relation amoureuse, on parle pas de relation sexuelle, hein.
32: Ah bah ça va dériver, ça rentre dedans, c'est le cas de le dire, tu vois.
10: Ah oui.
31: Mais c'est la même chose, non?
10: Ah non, Gérard, explique.
3: Non, je pense pas, hein.
32: C'est sûr, bah attends,
31: si,
32: la
31: moi c'est
32: sexuelle,
31: la même chose.
32: Ouais,
3: si tu veux. Manu.
32: Ok.
10: Oui, non, mais c'est pas la vraie, la même chose.
3: Non, mais on va accueillir un.
10: Je voulais accueillir un nouvel auditeur, Denis Lamalice. Bonsoir.
32: Salut.
13: Denis Lamalice.
31: Salut Denis.
10: Bonsoir.
13: Salut, bonsoir Denis. Tout le monde.
11: Bonne
13: c'est Denis.
11: Bonne année,
32: bonne année Denis.
13: Bonne année Gérard, bonne année les auditeurs, bonne année tout le monde.
3: T'appelles où?
13: J'appelle de Paris.
32: T'as eu quoi Noël?
3: Ouais, c'est bon. Bon alors, tu réponds à la question?
13: J'ai pas entendu, j'étais au standard Gérard.
3: Bon Manu.
32: Est-ce que t'as des relations?
12: Je peux pas répéter tout le temps là.
3: Manu.
32: Attends, il bosse.
3: S'il vous plaît. Tu me fais le plaisir que quand je pose la question que les auditeurs.
10: Le seul problème GG c'est que ta question je la connais pas non plus donc.
3: Non mais
10: je peux
3: quand
10: pas
3: je
10: trop la
3: pose,
10: répéter si tu veux.
3: Quand je la pose quand t'as un auditeur tu l'entends d'une oreille quand tu prends le téléphone d'accord. Donc tu
2: ah ouais,
3: tu
2: en as deux.
14: Ouais. Et ouais,
2: t'as deux moi, genres et deux connard. Moi.
3: D'accord.
2: Lui, même avec deux, il arrive pas à entendre.
3: Alors, alors dernière fois que je répète la question parce que je veux pas commencer à m'endormir. Il y en a 12 à faire. Hein. Et on finit à 3h du matin. Oh ta gueule.
15: Calme. Tranquille.
3: D'accord, Denis Lamalice. Je te réponds, je te répète la question pour toi, espèce d'andouille.
17: Je suis pas une andouille, je suis une malice.
3: Avez-vous déjà eu une relation amoureuse? Si oui, de si oui, combien de... si oui, combien.
17: Si oui, non, mais vos primaires, on parle mieux que toi.
3: Bon, si t'es pas content, espèce de petit con, tu vas te faire foutre, d'accord?
17: Non, mais non, je rigole.
3: Avez-vous déjà eu une relation amoureuse, si oui, depuis combien de temps?
17: Non, ben moi, en fait, je voulais participer à ce débat parce que j'ai pas vraiment d'expérience dans l'amour. Et donc, j'ai jamais eu de relation amoureuse.
3: Oh là là là là.
15: Attends, il veut apprendre.
2: Il veut des conseils.
3: T'as quel âge?
17: 9 ans et demi.
3: Hein?
17: 9 ans et demi. J'ai bientôt 10 ans.
3: J'ai
17: mon
3: micro.
2: J'ai rien fait.
32: T'as déjà tâté de la tâche chatte rasée quand même.
15: Quand même.
32: Denis.
15: T'as dégoûté de la chagate ou pas?
2: Hey, Gérard, il a 9 ans et demi, on fait quoi là?
3: Ouais. Dehors.
17: Bah, attends, mais non,
3: attends, dehors.
14: Mais pas le revolver, il a 9 ans et demi.
18: Faut bien l'éduquer, Gérard, faut bien l'éduquer ce petit.
3: Dehors.
15: Pas les enfants, Gérard.
2: C'est bon, il est parti. Fais-nous un sondage là.
3: Non, non, hop, deuxième, parce que vous commencez à me gonfler. Et toi, Fielder, tu vas pas me couper mon micro sans arrêt. Sinon, je vais t'éclater ta gueule.
2: Mais je te dis qu'il y a des problèmes
3: c'est
2: de son.
3: Non, c'est le premier débat de l'année, tu vas pas me faire chier.
32: Il va te faire le coup de la corde à linge.
3: D'accord. Toi, tu fermes ta gueule derrière.
2: D'accord.
3: Pensez-vous que c'est une honte, idée d'avoir... non, mais ça...
32: Vas-y, je vais commencer à répondre.
18: Qu'est-ce qui se passe?
3: Alors, pensez-vous qu'on le peut...
2: Non, mais c'est nul, ça. Mais elles sont bien, les questions, tu
3: attends,
2: les as vues.
3: Tu vas où, toi? T'as vu combien de temps qu'a duré, ta question?
15: Vas-y.
3: Putain. Je vais pas m'éterniser jusqu'à 2h du matin.
2: Mais vas-y.
3: Pensez-vous que c'est une bonne idée d'avoir une relation amoureuse au boulot, alors que c'était plus facile pour moi de dire pensez-vous que l'on peut avoir une relation amoureuse sur le net? Espèce de con. D'accord.
2: Mais je l'ai mis après. Mais sur
18: Gérard,
2: le net.
18: Gérard, de toute façon, tous les gens ont un travail à peu près, sauf certains. Et c'est plus intéressant de poser cette question par rapport au boulot, quoi.
3: Putain, c'est quoi ces questions de merde?
2: Le net, c'est après.
3: Non, c'est moi qui pose mes questions, c'est pas toi qui me les modifie.
14: Moi, je me sens bien parti ce soir. Je pense que...
3: Putain, c'est pas vrai.
14: On est bien là.
3: L'autre, elle est enceinte, ta question sur le net, espèce de con.
2: On va pas commencer.
32: La question sur le Big Bill.
3: C'est moi qui commande.
2: C'est moi qui commande.

0: si ouais,
1: ça m'énerve pas.
0: Non non mais moi je vais continuer ces questions de merde et
2: mais
0: puis
2: non
0: c'est tout.
2: Mais non mais t'as dit oui tout à l'heure quand on les a fait ensemble.
0: Non.
1: Vous avez fait ensemble.
0: Non attends, je pensais pas que t'allais me faire
2: et
0: ça
2: ben,
0: maintenant.
2: Tu mets le net avant, c'est pas grave.
1: Ça fait une heure.
0: Mais non. Le 3, c'est pensez-vous avoir une relation pensez-vous que c'est une relation amoureuse. Donc c'est ce qu'on avait parlé donc au boulot.
1: Ça se vient un peu
0: et tout.
2: Non mais c'est les mêmes questions, c'est juste que c'est pas le,
0: ouais, non,
2: le
0: mais
2: même
0: non,
2: ordre.
0: Mais moi,
1: j'ai l'impression que c'est tourné différemment, mais ça veut
0: non,
1: dire
0: non, mais moi, non, après, il m'a tout modifié, il met n'importe quoi.
1: Il a changé l'ordre.
0: Ah, faut-il avoir de l'argent pour avoir une bonne relation amoureuse? Alors ça, tu te la cardes dans le cul. Hop. Pensez-vous que l'on peut avoir plusieurs relations amoureuses en même temps?
2: Ah, c'est bien ça.
0: À la suite.
2: Ah, c'est bien, c'est bien.
1: On verra hors antenne ça, on va gérer notre truc.
3: Il faudra peut-être faire le débat là, Gérard. On est en plein débat.
0: Non. Mais alors lui, quand il me trafique mes trucs, ça va pas moi. Oui. Maintenant, c'est moi qui vais faire mes questions et tu feras plus rien sur le net et
2: pas
0: c'est
2: de problème.
0: Tout. Hop. Maintenant, je fais mes questions que j'ai posées.
1: Rapproche le micro.
0: Et c'est tout.
1: Non, mais tu fais ça, tu les mets là, voilà.
0: Voilà. Maintenant, c'est moi qui pose mes questions, c'est terminé.
1: C'est très bien, vas-y.
0: Hop.
3: Alors, avant de repartir dans le débat, excuse-moi, j'ai une suggestion, une question qui est quand même importante. C'est Jean-Louis Demis sur l'IRC, il dirait que tu pourrais quand même donner, avant de repartir, une définition de ce qu'est l'amour pour toi.
0: Alors, ce qu'est l'amour pour moi, c'est déjà... Faut déjà avoir... toi, tu commences pas à rigoler derrière, parce que sinon, je vais te dire bonne nuit. Ça va aller vite ce soir, hein. Parce que vous n'avez pas commencé à me prendre la tête.
1: Cool.
0: Hein? Donc une relation amoureuse, déjà pour avoir une bonne relation amoureuse, faut être deux. Donc faut avoir une personne avec soi. Mm-hmm. C'est-à-dire une
3: homme,
0: copine.
3: Femme,
0: Une femme en principe. Hein. Parce que entre deux hommes, il y en a qui le font, mais entre deux hommes, ça se fait pas.
3: Bah si, ça se fait, vu qu'il y en a.
0: Ouais, mais ça c'est de l'homosexualité et bon. Donc voilà.
3: Surtout ici. Hein.
2: Garde ça pour toi.
0: Donc pensez-vous qu'on peut.
3: T'as pas donné de réponse, Gérard.
0: Bah si.
3: Ah.
2: Si, il faut être deux.
3: Ah, faut être deux, d'accord.
0: Donc
3: c'est ça, ou plus. L'amour, c'est être deux.
2: Deux ou plus,
3: simplement.
0: Voilà.
2: Faire l'amour à trois, à quatre.
0: Non, mais ça.
3: Bah si, il y a des gens qui le font, ça aussi.
0: Ouais, mais ça.
2: C'est plus de l'amour.
0: Ça, c'est autre chose. C'est de l'échangisme. Hein.
2: Non, ça se fait en foyer quand t'es plusieurs par chambre aussi.
0: Non. Merci, Fildar. Ah. Alors, Fildar, maintenant, tu vas fermer ta gueule et je veux plus t'entendre. Manu.
4: Oui, je voulais accueillir un auditeur.
0: Je te préviens.
4: Oui,
0: ne veux pas de Monsieur Mazur.
4: D'accord, on accueille Monsieur Mazur.
5: Bonsoir, Monsieur Mazur. Bonne année.
3: Bonne année, Monsieur Mazur.
6: Bonne année. Oui, bonne année. Waza, Monsieur Gérard.
4: Waza, Monsieur Mazur.
6: Oui, Waza, tout le monde.
0: J'avais bien précisé que je ne veux plus dans les débats à l'heure de l'heure.
6: J'espère que cette nouvelle année, ce nouveau millénium vous apportera paix, joie, amour, humour,
0: elle
6: bien évidemment, et surtout,
0: pourquoi
6: j'ai
0: 2000 ans avec lui.
3: Mais
7: pourquoi?
0: Non, j'en veux pas.
7: Mais de cool.
0: Je n'en veux pas.
7: Bon, bah pourquoi?
0: Je veux pas de lui dans mes débats, c'est tout.
7: Mec, j'avais foutu le bordel.
0: Oh, mais merde. Sans arrêt, je l'ai dans mes débats, j'en ai marre. Putain, mais il y a d'autres auditeurs qui veulent passer. Les 24 lignes sonnent.
7: Alors, passe dans un autre.
0: Putain, mais c'est dingue!
4: Un autre? Bon, juste après, Monsieur Mazur, alors. Ne bougez pas, Monsieur Mazur.
7: Non,
0: il est hors de question!
4: Ah, ah. D'accord. On accueille Incassable. Bonsoir.
8: Oui, bonsoir, Gérard. Bonsoir tout le monde.
9: Bonsoir.
8: Incassable, faut pas aller le voir.
0: Je sens qu'on va, on va sélectionner les auditeurs.
8: Comme d'hab, mais on est sélectionné.
0: Non, mais parle bien du répondeur, parce que là, ça commence à m'énerver.
10: Moi, c'est la première fois, hein, personnellement.
0: Non, mais là, ça commence à m'énerver.
8: On a plus le temps de faire une sélection par le répondeur, là, GG.
0: Non, mais moi, ça commence à m'énerver.
8: Il est 1h30, là, faut que t'enquilles un peu, là. Tu m'as fait une question, ça va pas.
9: Prochaine appel et question, là.
8: Allez, on y va, là.
10: C'est pété.
8: Tranquillement.
9: Tu cartonnes.
8: Dans le calme. Vas-y, ça va partir.
2: Ils te demandent de ils sont calmes alors, ils
0: bien,
2: attendent.
0: Non, allez, mais moi c'est moi qui commande, d'accord.
2: Oui, mais ils te demandent de poser une question, ils sont calmes, ils attendent.
0: Non, mais c'est moi qui commande parce que je commence à en avoir ras-le-bol. Maintenant vous allez sélectionner les auditeurs par le bien du répondeur, le 01 40 521 521, et je ne veux plus de Monsieur Mazur.
2: D'accord, on va envoyer une CAF à le répondeur rapidement.
0: Non. Ah. Elle a fait plus partie de l'équipe avec moi le jeudi.
2: C'est
0: tout. Alors, pensez-vous que l'on peut avoir une relation amoureuse sur le net? On va demander à Riton le Routard.
11: Alors disons que sur le net, je suis pas trop pour, moi.
0: Et tu reprendras ta voix de... Fildar, mon micro.
11: Calme-moi.
0: Oh non, mais merde. Eh, mais j'ai rien dans mon micro.
11: Tu manques pas de ma voix, Gérard.
2: C'est parce que t'as beaucoup dans tes oreilles.
8: Ouais.

0: Peut-être que c'est tombé.
1: Tu mettais ta peau. T'as rien touché.
2: Non, j'ai seulement allumé mon micro.
1: Regarde, j'éteins mon micro. Vas-y, parle.
2: C'est pas vrai. C'est pas possible de faire un débat comme ça.
0: Tu mens comme un cadavre, Gérard.
2: Je sens qu'on va arrêter là. Oh non. Non, mais attends. Il touche à quoi là?
1: Tu prends la réa,
2: je ne veux pas de lui.
1: Non. Je fais la réa, allez.
2: Non.
3: Il va la faire, c'est fini.
2: Oh non, parce que là.
3: Gérard, il y a une époque, tu faisais tourner l'effectif. Là, tu.
2: Attends, il est 1h30, on est avec deux questions.
3: Mais non, mais depuis tout à l'heure, ça fait 1 heure que tu parles de ça. Vas-y, avance.
4: Ouais, tu fais gueuler là, depuis tout à l'heure, Gérard.
3: Ouais, regarde, Rigo, il est là.
4: On est monté un peu, on est 9323.
5: Putain, tu vois, lâche pas l'affaire, c'est pas le moment.
6: J'ai le casque du chef.
4: Voilà.
2: Toi, tu vas avoir le casque, tu vas fermer ta gueule maintenant.
7: Bonsoir, je suis au standard.
4: Bonne année, je suis là.
7: Bonne année, Rico.
2: Bon, qu'est-ce qu'il fait là-bas, lui?
3: Il règle son casque, il met son casque.
2: Voilà. Non, parce que moi, si c'est
1: bon, je suis opérationnel, GG.
2: Non, mais moi, c'est carré, je suis à l'arrêt. Ça va aller vite, hein.
1: Gérard, je peux tout faire.
2: Ça va aller vite, hein.
3: Non, mais tu arrêtes de t'énerver.
2: Là, je préviens, je vais pas.
1: Kiffer.
2: Je vais pas aller jusqu'à 4h du matin ce soir, hein.
3: Mais c'est 3h déjà, reste calme. C'est toi qui t'es énervé.
2: Alors, pour la dernière fois, pensez-vous que l'on peut avoir une relation amoureuse sur le net, terminé, point final à la nuit, Riton?
0: Ouais, Gérard. Je voudrais que tu calmes un peu, parce que j'aime pas.
2: Mais moi, je répète la question et c'est terminé.
0: D'accord, bah, moi, je
2: t'en accouche.
0: Moi, je te répondrai tout à fait calmement, Gérard, en te disant que le monde de l'Internet est pour moi un monde rempli de fausses personnalités qui prennent des personnalités d'emprunt. Mm-hmm. Et donc, pour moi, c'est un repère de faussaires, si tu veux. Et je pense pas qu'on puisse trouver l'amour dans ce genre de multimédia, je veux dire.
8: Il a pas tort, hein.
6: Il a pas tort. Ouais.
2: Juliette.
6: Bah, il a pas tort, mais néanmoins, je pense qu'on peut quand même y arriver. Si tu vois, si tu tombes sur quelqu'un d'honnête et que tu cherches vraiment, mais c'est emmerdant après pour la pénétration et surtout la pseudo par Internet, quoi. Il faut une welcome, tout ça.
2: Déjà.
6: Alors, parce que moi, je conçois pas la relation amoureuse sans le cul, donc par Internet, c'est difficile.
2: Bon, rue Tabaga.
8: Bah écoute, ouais, c'est vrai que c'est un petit peu difficile, ça demande un investissement quand même.
6: Bah oui.
8: C'est pas à la portée de toutes les bourses, hein, si je peux m'exprimer ainsi, GG. Je pense que si tu limites le nombre de gens qui ont des relations amoureuses et qui copulent aux gens qui ont le net, ça fait beaucoup de puceaux dans notre pays quand même, hein. Parce que tout le monde n'a pas le net, comme j'ai dit.
2: Bon, moi je pense une chose.
8: Ouais,
9: c'est que... Répondre peut-être, Gérard, quand même.
8: Ah, attends, laisse-le.
2: Qui?
9: Incassable.
2: Oh non. Je savais pas que t'étais là, toi.
9: Non, non plus.
2: Alors, t'appelles d'où?
9: J'appelle de Montplazouk sur le Blues. C'est dans Bretagne, Gérard, 106.4.
8: Bonsoir.
6: Bonsoir. Bon,
8: bonsoir à tous les Moutzoukéens.
2: Bon, tu réponds à la question?
9: Oui, effectivement, mais je suis un petit peu d'avis de mes potes. Je pense qu'effectivement, les deux ne sont pas vraiment
6: sérieux. Copie.
9: Gérard.
0: J'ai pas niveau, les Bretons.
9: D'avis personnel, parce que j'ai pas le net, Gérard, donc voilà.
2: Bah Gérard, parle-lui au lieu de siffloter. Tu réponds correctement à la question.
0: Sinon, on te dire.
9: Ah, mais il a pris du mazout, lui, en Bretagne.
7: J'ai pas pris un silencieux, fais gaffe.
9: J'ai pris un bonbon.
0: C'est ça, attends,
2: par la marée.
9: Non, mais j'ai répondu. Voilà, ça y est, j'ai répondu. Gérard, je pense que les deux sont indéniablement liés. Voilà, tout bêtement.
2: Oh mon dieu,
9: putain. Voilà, ouais.
2: J'aurais dû faire un débat sur autre chose parce que là.
1: Non, mais c'est bien, Gérard, mais il faudrait avancer, quoi.
2: Non, mais attends, quand tu vois un mec, tu lui demandes. Pour lui, l'autre, vas-y. Oui, mais je réponds comme les autres. Et, on dirait qu'il s'endort. On dirait qu'il a fumé la moquette.
1: C'est plus que c'était les auditeurs. Mais bon, tu vois, c'est les auditeurs de l'an 2000 un peu.
2: Alors,
1: Gérard, tu sais faire Chirac aussi ou pas?
2: Toi, tu fermes ta gueule et c'est tout, d'accord?
4: C'est bien.
9: Et toi, GG?
2: Donc pour moi déjà pour sur la question donc je vais répondre facilement déjà pour sur l'internet c'est pas évident parce que c'est pour ça qu'on fait un débat parce qu'il y a une auditrice qui avait réagi qui avait appelé Max lors d'une libre antenne et qui avait voulu faire un mini débat là-dessus donc on y avait dit que sur l'internet
9: attends c'est un mini débat là.
2: Non, c'est un débat complet.
9: Ah bon, ok.
1: C'est un petit débat complet.
2: Okay, donc l'auditrice voulait faire un débat et donc on a voulu faire un débat là-dessus. Ouais. Donc pour elle, elle s'est fait avoir et c'est tout.
9: Mmh.
2: Donc
9: c'est dommage,
2: se faire avoir. Manu. Manu, t'es bien gentil, oui, mais tu me laisses mon micro allumé.
1: Mais il est allumé.
9: C'est vrai qu'il est gentil.
1: Bien,
9: oui.
1: Que je mets, là, regarde. J'ai rien d'autre. C'est ce bouton-là, c'est le mien, regarde. Hop.
2: C'est bizarre parce que le mien, il déconne un peu.
1: Bah ouais, mais j'ai fait rien.
2: Donc, elle s'était pas à voir sur par le bien de l'internet et donc c'est pour ça qu'elle a voulu faire un petit débat. Donc,
9: Donc toi, tu penses que c'est pas compatible?
2: Bah, disons pour moi non, parce que en parlant comme ça par le bien de l'internet, pour moi
9: le bien
2: c'est moi qui commande et puis c'est tout. Tu fermes ta gueule, Riton, sinon je te dis au revoir.
9: C'est pas Riton.
2: Ouais, vous allez vous la fermer, puis ça commence à bien faire.
9: Bon.
2: Ouais, c'est tout.
10: Quelle est la question suivante?
9: Donc, en fait, GG a fait ce débat pour répondre à l'attente d'une auditrice. C'est ça.
11: Arrête de siffler, bordel, Gérard.
9: GG.
2: Je viens de répondre, j'ai dit que sur le bien de l'internet, ça ne sert à rien.
9: Bien. Ok, d'accord.
2: D'accord. Et sur le
7: mal.
2: Merci.
7: Et sur le mal de l'internet,
2: c'est merde à toi.
12: Pour continuer dans Internet, je suis en plein dedans. Il y a Yankee et Zébulon, ils voulaient savoir si on peut attraper des maladies pendant les relations par Internet, à savoir les virus, etc. Qu'est-ce que t'en penses?
2: Non, je pense pas.
9: Moi, j'ai un pote qui s'est fait prendre par un cheval de Troie, c'est chaud quand même.
2: Bon, allez, bonne nuit à toi, Alcassade, bonne nuit. Celui-là, c'est un mec de Troyes, j'aime pas trop les connards de Troyes.
9: Ils ont des têtes bizarres.
2: Hop, ouais. Terminé.
9: Hop là.
2: Hop, sondage. Parce que je veux pas m'endormir. Il est déjà. On va faire une pause dans moins de deux.
12: Calme-toi, Gérard, tu t'emballes.
2: Avez-vous déjà été vraiment amoureux?
12: Ah.
2: Alors, 59. Fildard, tu parles un peu moins fort, s'il te plaît, merci.
13: Pardon.
2: Alors, avez-vous déjà été vraiment amoureux? 59% des gens disent que la question
7: 59%
2: est super mignonne. 34% des gens disent que l'on est déjà été, mais pendant une fête foraine. Alors là, je vois rien du tout là-dedans, quel rapport. 20% des gens disent, 20% des gens pensent que l'amour c'est pour les enculés, je pense pas. Et 11% des gens pense que si je repose une question comme ça, il me sodomise. C'est sympa.
1: Hop,
2: on va continuer le sondage comme ça. Ça va aller vite fait. Je veux pas m'emmerder avec ça, moi non plus. Alors, deuxième sondage. Que doit-on faire pour qu'une relation amoureuse se passe bien? Alors, 73% des gens répondent qu'il faut ne jamais détacher sa copine. Ouais. 31% pensent qu'il faut toujours avoir toujours une. Hein, 31% des gens pensent qu'il faut toujours une copine de rechange. Non. 29% pensent que non. Hop.
13: C'est quoi?
2: 17% des gens me demandent pourquoi pas. Hop, on l'a déjà deux qu'on va supprimer.
7: Carrément.
2: L'amour peut-il toucher tout le monde? Alors, 70% des gens disent que l'amour commence là. Ouais, bon, on verra ça plus tard. Hein,
1: mais t'en fais aucun, GG. T'as rien fait là.
2: Il y en a déjà deux de faits. Hein.
12: Bah oui, fais au moins celui-là.
1: Tu finis le troisième.
2: Alors, le troisième, 70% des gens disent que l'amour commence lorsqu'on touche les parties. Alors là, je vois pas du tout le rapport. 33% répondent, mais pourquoi cette question? On n'en sait rien. 23% des gens estiment que l'amour c'est pas gratuit. Pour ceux qui vont se machiner ailleurs, c'est pour payant pour eux, mais pas pour les autres. Et 18% ne me répondent rien car ils regardent Manu qui est trop beau. Bien sûr, pourquoi pas. Et voilà, donc
7: c'est vrai ça par contre.
1: Hein. Gérard.
2: Question suivante.
7: Oui,
2: parce que
7: juste avant, on va accueillir un auditeur, comme ça t'auras pas à lui reposer la question. C'est Gangster d'amour, bonsoir.
14: Ouais, chalot Gérard.
9: Ouais.
14: Gangster d'amour. Allez, cocotte.
2: T'appelles d'où?
14: J'appelle de Mion, après Lyon.
2: Fréquence
14: 102.72.
2: Gangster d'amour. Ta fréquence correctement.
14: 102.7 plus exactement.
2: Alors Manu, un conseil. il est bidon.
14: Je sais pas qui t'a au téléphone, Coco. Alors,
2: de toute manière, ça va aller vite les questions. Allez, pensez-vous que qu'une relation. Merci. Croyez-vous qu'une relation peut arriver dans notre pays? Ça sera la question et on va s'écouter Bill Bouboule avec Caresse-moi les parties intimes et on se retrouve juste après.
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2: Et voilà donc, c'était pas Big Bill, Billy Bulbul avec Caresse-moi les parties intimes.
1: Ah bon, c'était
2: donc
1: quoi?
2: C'était un remix de Sur moi et c'est tout. Voilà.
1: Ah d'accord. Bah excuse-moi, donc, c'est une erreur.
2: Non, mais c'est bien.
1: Je me suis fourvoyé dans l'erreur.
2: Non, mais c'est pas mal. Continuer comme ça, c'est tout. Commencer l'année 2000 avec en commençant à me balancer des faux disques, et puis ça vaudra mieux, c'est
1: d'accord.
2: Tout.
1: D'accord.
2: C'est tout. Sur l'internet, on est combien quand même?
12: Oui, on est remonté. On est 9743. Et il y a juste Raynor en parlant de relations. Il voulait savoir si on reste coincé, quel est le meilleur produit? Vaseline, huile de camion ou yaourt?
2: Rien du tout. Ah. Comme ça va plus vite.
12: Tu restes coincé, tu préfères?
2: Ouais, il se démerde et puis c'est tout.
12: C'est le cas de le dire.
2: Voilà. Donc, on récupère Riton le Routard pour
0: Gérard.
2: La suite et fin des relations amoureuses.
0: Gérard, si tu me le permets, j'aimerais faire un petit coucou.
2: Non, il n'y a pas de coucou sur
0: là. À nos amis les routiers quand même.
2: Non, mais ça y est, on les appelle tout à l'heure. Okay. On les appelle tout à l'heure. Juliette, rebonsoir.
13: Oui, une petite pépite à nos amis les routiers.
0: Yes.
2: Juliette, je viens de dire pas de coucou, d'accord, merci.
13: C'est pas un coucou, petit.
2: Ouais, ben c'est pareil.
1: C'est ça, là.
2: Rue Tabaga.
15: Oui, bonsoir, que se dédie à tous les routiers.
2: Je crois qu'il y en a qui n'ont pas compris.
15: C'est une casse dédiée, c'est pas pareil.
13: Ouais, mais. Routier, ouais.
2: Bon, alors Juliette, au revoir. Juliette, au revoir.
0: Les routiers, chèque CE.
2: Riton le Routard, au revoir.
0: Non,
2: allez hop, Riton le Routard, Juliette, au revoir.
1: Ah, c'est chaud de dire un routier, hein. Quand même.
2: Je m'en fous.
1: C'est pas très sympa.
15: Ça m'étonne, hein.
1: De ta part.
2: Je veux pas le savoir.
15: Eh ben. T'as déçu, Batman.
2: Gangster,
16: comment?
2: Gangster, et c'est tout.
16: Bah non, c'est Gangster d'amour, l'escar.
2: Si ça te plaît pas, c'est le même prix. Manu.
16: J'embrasse les routiers.
12: Bonne année, Gangster d'amour.
16: Merci, mon pote.
2: Je commence à avoir ras-le-bol, hein, ce soir.
1: Tiens, Gérard, excuse-moi, j'avais pris un peu d'avance, hein, je suis un peu médium. Mm. Donc on accueille Anaké, bonsoir.
17: Bonsoir Gérard, bonsoir tout le monde, bonsoir Manu, bonsoir Fildar.
2: Bonsoir. T'appelles d'où?
12: Bonsoir Anaké.
17: De Brest.
2: Fréquence.
17: 91.4, et bonne année tout le monde.
1: Et on accueille Jean-Luc. Bonsoir Jean-Luc.
18: Bonsoir à tous, bonsoir Gérard.
2: Salut.
16: Bonjour Jean-Luc.
2: T'appelles d'où?
18: Moi, j'appelle de Montfermeil.
19: Ah, c'est pas mal de Paris, ça.
18: 9.1 collection.
12: Bonne année, Jean-Luc.
2: 101.9.
18: Bonne année, excusez-moi.
15: Bonne année.
2: Donc, question, croyez-vous qu'une relation amoureuse peut arriver dans notre pays, donc Anaké?
17: Oh bah oui, moi je pense que ça peut arriver dans le pays, ça peut arriver dans la ville, ça peut arriver dans la région, ça peut arriver au travail, ça peut arriver partout.
15: T'as une voix sexy, toi.
18: Pour faire de la radio, toi.
17: Ouais, c'est gentil.
2: Ok, Jean-Luc.
18: Ouais, alors je suis très content que tu fasses un débat sur les relations amoureuses, parce que moi je vis depuis quelques temps une passion torride avec une jeune sexagénaire de 65 ans, qui répond au doux nom d'Yvonne. Disons que je l'ai rencontrée par le plus grand des hasards sur la chance aux chaussons, et depuis c'est une passion torride. Hein. Je veux dire, moi ce que je kiffe en elle, c'est ses varices, c'est ses croûtes, ses rides, j'aime tout en elle, quoi.
2: C'est bon, Gangster.
16: Bah écoute, moi aussi je suis très content que tu fasses un débat là-dessus. Mais ta question.
2: Tu te foudrais pas de la gueule du monde, toi? Tu reprendrais pas les mêmes expressions des choses de l'autre?
18: Ah, la dyslexie est un mal.
2: Gangster.
16: Écoute, c'est parce que ta question ne m'inspire pas vraiment, en fait.
2: Bon, alors, bonne nuit.
18: Ah, bah, bonne nuit quand même, hein.
2: Hop, on va
18: prendre la juvanine.
2: Terminé.
1: Il est fou.
2: Manu, c'est pas la peine de t'amuser à balancer de la musique comme ça, d'accord? Qui c'est qu'on a d'autre?
19: Ah, deux secondes!
15: Il y a Rita Baga,
2: Rita Baga.
15: Bah écoute, moi j'ai été particulièrement touché par le témoignage de l'auditeur précédent, là, qui est maqué avec une carte vermeille.
18: Exactement, ouais.
15: C'est l'amour, quoi, tu vois, une belle preuve de ce que peut donner l'amour, quand même. Ça permet de s'envoler des montagnes, tout ça, tu vois.
18: Et que je n'entende pas dire que c'est pour la caillasse, hein.
9: Non, moi, je l'aime, pas d'héritage ou de viager, ni quoi que ce soit entre toi.
0: Rien du tout, tout ça.
9: Je suis animé par un amour du pur, du dur, du sexe, tout ça.
2: Non, mais
9: c'est beau, c'est beau, c'est beau.
2: Non, mais moi, je pense que là, de toute manière, dans notre pays, c'est vrai que les relations amoureuses, ça dure... Ça vient, ça part. Hein, parce que des relations amoureuses, on en entend régulièrement sur l'antenne, lors des libres antennes, le soir avec Max. Il y en a beaucoup qui disent, ouais, je suis avec quelqu'un, bon, il m'a plaqué. On essaye de savoir le vrai du faux. Ouais. En fin de compte, il y en a une qui dit que c'est lui qui est parti. Bon... elle demande à ce qu'on appelle son copain, tout ça. Son copain nous dit une autre version, donc on ne sait pas qui croire, en fin de compte.
9: Ouais, mais GG,
2: oui.
9: Est-ce que tu as écouté tout à l'heure là, le témoignage, excuse-moi, je vais me permettre, des deux salopes qui sont passées à l'antenne un petit peu avant minuit?
2: Non,
9: qui s'amusait là, à draguer les mecs, rien que pour le fun, tout ça, machin.
2: Ah non, mais c'est hier, tu veux dire?
9: Non, non, là, tout à l'heure, là.
1: Mm-hmm. Tout à l'heure, tu sais, la blonde et la brune, là.
2: J'ai pas écouté, justement.
9: Attends, un grand moment, hein, quand même.
1: Tu les avais devant toi.
2: Non, mais je les ai vus, mais sans plus. Mais par contre.
9: Ça aussi, c'est des femmes, hein. Je sais que t'as pas l'habitude d'en voir des mignonnes, mais ça aussi, c'est
2: mais attends, j'en ai une avec moi, ça me suffit. Elle est assez mignonne.
9: On a dit des mignonnes.
1: Non, mais c'était pas le cas non plus.
9: Ah bon, ah ok, d'accord.
2: Attendez, Manu.
1: Non, c'est Fildar, mais c'est Fildar. Pareil, on est une équipe, merde.
9: C'était honteux, les mecs, vous auriez dû.
2: Bon, c'est 5 minutes, s'il vous plaît, merci. Fildar.
1: Tu peux y aller?
2: Oui, donne-moi le nom de l'auditeur. Là. Tu me donnes l'auditeur.
1: Tu me donnes le feu vert. Sucette, bonsoir.
20: Oui, bonsoir. Bonsoir.
2: T'appelles d'où?
20: Bonsoir, j'appelle de Tourcoing.
2: Bonsoir, tout le monde.
9: Bonsoir, bonne année.
20: Bonne année à tous.
2: Bon, ça y est, les bonnes années.
9: Les bonnes années, on s'en fout.
2: Les bonnes années, on s'en fout maintenant.
9: C'est la saison, bon, on fera en juillet, d'accord. On s'en fout maintenant.
2: Oh, Rigo, question IRC intéressante, sinon c'est pas la peine.
12: Très intéressante, une question
2: avec
12: de...
2: avec le nombre de personnes sur l'IRC. J'espère que je veux.
12: Ah non, ça a baissé un petit peu. Hein,
1: ah là.
12: 8742.
1: Aïe.
12: C'est pas mal hein, quand même. Il y a une réflexion très philosophique de Corby. Oui, ça arrive à cette heure-là, même dans cette émission. Il voulait savoir, à ton avis, est-ce qu'il faut aimer pour faire l'amour ou faire l'amour pour aimer?
2: Est-ce qu'il faut aimer pour faire l'amour ou être aimé pour faire l'amour?
12: Ou faire l'amour pour aimer?
2: En principe, il faut aimer la personne avec qui tu vis. Parce que si tu n'aimes pas la personne avec qui tu vis, tu ne peux pas faire l'amour. Et aimer une personne, c'est différent. C'est qu'il faut que tu ailles du sentiment pour elle. Mmh. Voilà. Voilà ce que je peux lui répondre.
7: Mmh. Je peux t'applaudir ou pas?
2: Non.
7: Bon, ok.
2: Question suivante.
1: Putain.
2: Qui a...
9: Oh, la claque.
2: Voilà, bah oui, bah...
9: c'est la claque tout. De ma vie, là, j'ai pris, là, boum.
2: Qui fait le premier pas... Qui fait le premier pas lors... d'une relation amoureuse.
9: Après tant de poésie, là, c'est beau, il a bien
2: compris. Alors, Anaké.
9: Il est encore de stock.
2: Anaké ou oui, Sucette, vous la fermez quand je pose une question.
20: Ah, ok.
2: Et les mecs, c'est pareil.
9: Direct, pas de problème.
2: Merci. Tranquille. Qui fait le premier pas dans la relation amoureuse, la fille ou le garçon? Alors, pour ça, on va s'adresser à Sucette.
20: Eh ben, ça dépend. Ça dépend si tout à l'heure, ouais, comme les deux grognasses qu'on avait à l'antenne.
2: On s'en fout des grognasses.
20: Non,
2: mais Sucette.
20: Non, mais moi,
2: pour l'instant, Sucette.
20: Je te les cite en exemple.
2: Sucette.
20: Oui.
2: Pour l'instant, tu es dans les débats de Gérard. Ce qui s'est passé avant en libre antenne, ce n'est pas avec moi qu'il faut gérer ça.
20: Je t'ai pas écouté, mais je te cite deux pauvres poufias en exemple qui vont draguer des mecs et qui brisent des couples et tout ça. Ces nanas-là, c'est clair que c'est les filles qui font le premier pas. En général, quand c'est les mecs, ça se passe mieux.
2: Mmh. Non, mais pour toi, qui doit faire le premier pas?
20: Les mecs.
2: Toi, tu dis les mecs.
20: Ouais.
2: D'accord. Alors, on va noter. Pour toi, Sucette, les mecs.
1: Putain, il sait écrire, c'est la première fois.
9: Pressing, là.
2: Rutabaga.
9: Ouais, docteur Rutabaga.
2: Non, il n'y a pas de docteur chez moi.
9: Ah, bah, si.
0: Pas de diplôme.
2: Il n'y a pas de
9: diplôme. Ça perd tout son intérêt.
2: Oh là là là.
9: Écoute, en général, moi, dans les relations amoureuses.
2: Ouais.
9: Qui c'est qui fait le premier pas? Bah, écoute, moi, j'aime bien me mettre au lit en premier. Mmh. Parce que comme ça, je chauffe la place pour ma copine.
2: Donc pour toi, c'est...
5: En général, l'homme, quoi.
2: Le mec aussi.
5: Ouais, bah oui, aussi, ouais, si tu veux.
2: Ouais. Jean-Luc.
18: Bah moi, Jean-Luc.
5: Jean-Luc.
18: Dans mon cas personnel, bah moi, c'est moi qui ai fait le premier pas avec Yvonne, hein, parce que bon, elle avait un peu de rhumatisme.
5: Ça, si ouais, tu veux. Fauteuil.
18: Donc elle a pas pu bouger. Sinon, bon, c'était la fracture du col des fémurs direct. Hein,
5: ouais. Pas si.
2: Bon alors, Jean-Luc, au revoir.
18: Mais qu'est-ce qui se passe là, hein.
2: Jean-Luc, non, mais
18: là,
2: au revoir.
18: Je t'explique.
2: Au revoir.
18: Attends, c'est tu me demandes si j'ai fait le premier pas ou pas.
2: Au revoir. Okay. Merci.
5: C'est un peu dur là. Hein. C'est un peu dur.
2: Non mais il y a pas.
5: Il a droit. Son amour est différent, mais
2: non. Mais en parlant du col de fémur, je sais très bien ce qu'il a voulu dire.
5: Mais terminé. Il parlait pas pour,
1: Je parle pas du Tour de France.
2: Hop, terminé. Anaké.
20: Oui, bah moi je dirais que ça dépend de du statut du mec et de la fille en question. Si le garçon fait un travail où il est là depuis plus longtemps dans l'entreprise.
2: Tu peux répéter parce que c'est Fildar qui a fait une connerie au standard.
1: Ça m'aurait étonné.
20: Ah, vraiment, Fildar. Hein.
2: Non, mais.
20: Donc, je disais.
5: Ouais.
20: Je disais que, selon moi, ça dépend si le mec a une position plus importante dans l'entreprise, qu'il est là depuis plus longtemps et tout ça, et que, par exemple, la fille est que secrétaire ou assistante. Logiquement, c'est plutôt au mec de faire le premier pas.
2: Mm-hmm.
20: Voilà.
2: Donc, toi, pour toi, c'est le mec.
20: Ah, bah, quand. Oui, par exemple, s'ils travaillent ensemble et que le mec est là depuis plus longtemps et qu'il connaît mieux l'entreprise, oui, c'est le mec, oui.
5: Ah, c'est parce qu'il gagne plus d'argent, c'est tout.
20: Aussi.
2: Ouais, non, mais ça, c'est qui vient de dire ça?
5: C'est docteur Rutabaga.
2: Ah, bah, ouais, c'est vrai, on n'a plus qu'un. Qui c'est qu'on a à la place de Jean-Luc?
1: Bah, j'attendais que tu me donnes la permission de parler.
5: Vas-y, go.
1: Tu peux ou pas?
2: Bah, dis.
1: Tu peux y aller, là.
2: Bon, vas-y, parce que je veux pas.
1: Bonsoir. On accueille Tom Jones, bonsoir.
21: Bonsoir Tom. Mr. Cousin. Happy New Year, Mr. Cousin.
2: Hi, terminé. Tom. Lui, tu lui feras comprendre que...
1: Il m'a dit pas... Tom Jones.
2: Allez.
21: Et notamment de la suçage de ton beat.
2: Ouais, allez, hop.
21: Is it possible, Mr. Cousin? Je te souhaite le bonne année.
5: Bonne année.
21: Et toi, hey, your fatty girl.
2: Ouais, allez.
21: Je voulais savoir si la relation entre les Doudi et Diana, tu intéresses toi.
2: Allez, hop. Parce que lui, c'est pas la peine. Mon nom de famille, on le connaît assez sur l'antenne maintenant. Allez, hop. Fildar, allez hop, terminé.
1: Tu me donnes l'autorisation de le virer ou pas?
2: Allez, dehors. Dehors parce que j'en ai marre.
1: Bon, bah, j'avais prévu hein, le coup toujours, hein, tu sais, je suis un peu voyant. On a que Petit Poulet, bonsoir.
5: Ah, allô, tranquille Gérard.
20: Salut Petit Poulet.
5: Salut,
12: bonne année bonsoir. Petit Poulet.
2: T'appelles d'où?
5: Bonne année, j'appelle de Saint-Denis. Sans rapport, mais j'appelle de là-bas. 100.9.
2: Merci, j'avais compris. Donc,
5: ouais, tu comprends tout, toi.
2: Qui fait le premier pas dans la relation amoureuse, la fille ou le garçon? Et avant que tu répondes, Petit Poulet, on va faire intervenir Rigaud.
12: Ah, bonsoir. Ça me fait très plaisir. Bon, à part Juge de Lyon qui dit que t'auras du mal à faire le premier pas avec ta jambe en bois, justement, c'est pas très marrant. Il y a Rikoun qui est assez mal poli, qui te demande, d'après toi, quel est le meilleur moyen de créer une relation amoureuse. Non, c'est avec moi qui a été mal poli.
2: De toute manière, s'il a été mal poli avec toi, donc dans ces cas-là, c'est question.
1: Direct, il va se
2: répondre pas. Il a qu'à être poli avec toi sur l'internet, avec terminé. Petit Poulet.
12: À part ça, d'après toi, quel est le meilleur moyen pour créer une relation amoureuse?
2: Ah non, mais,
12: non, mais c'est pas la sienne, hein, c'est celle de quelqu'un d'autre.
2: C'est qui alors?
1: Non, mais il faut répondre quand même là, parce que ça fait un quart d'heure.
12: D'après toi, pour faire une relation amoureuse?
2: Bah, faut être deux.
12: Non, mais. Le meilleur moyen pour toi d'en créer une.
2: Bah faut être amoureux de la nana, c'est tout.
12: Mais comment?
2: Bah en lui prouvant, en lui achetant des bijoux et des fleurs.
1: Ah, il faut que t'aies de l'argent quoi.
2: Bah oui,
1: si
2: bah
1: t'as
2: ça.
1: Pas d'argent, tu peux pas avoir de relation amoureuse.
2: Bah en principe non.
12: Comment t'as fait
1: si
12: toi?
1: Si t'as plein de bijoux, tu les mets dans son cul.
12: Sans argent, sans rien, comment t'as fait?
2: Bah non, mais ça avec Alexandre, on en parlera tout à l'heure. Non, c'est tout.
1: Enfin un gros coffre. Hein.
2: Non mais bijoux. Alors là, Fildar.
1: Oh, pardon, excuse-moi, j'avais pas vu.
2: Fildar, c'est terminé.
1: J'avais pas vu,
2: À cause de toi, le truc est arrêté, c'est terminé. Conclusion. Merci, Fildar.
1: Mais non!
2: Merci, Fildar.
1: Bravo, Philippe.
2: Excusez-moi. Merci. Non, c'est terminé, merci.
1: Bravo, Fildar.
2: Merci.
1: J'avais pas vu.
2: Non, terminé. Terminé.
3: Qu'est-ce qu'il a dit?
1: Il a juste dit qu'il fallait une grosse malle pour un gros coffre à bijoux pour Sandy.
2: Non, terminé.
3: Oh non, on fait pas ta tête, attends, regarde.
2: Si.
3: Il y a petit poulet qui attend.
2: Non, je m'en fous.
12: On remonte là, on repasse les 9000 là, on est 9843. On est
3: petit poulet qui attend là, il va être trop cuit.
12: 9843.
3: Voilà.
12: On arrive à 10000 là, vas-y GG, faut embrayer.
3: Tu vas les faire?
2: Toi, de toute manière, tu vas te démerder, tu vas m'appeler Sandy en départ et tu vas t'excuser auprès d'elle en direct.
3: Terminé.
2: Qui fait?
3: Petit poulet, vite.
2: Petit poulet.
3: Vite, ça fait une heure qu'il tourne.
8: Bah ouais, j'étais en train de retirer là. Bon, écoute, ouais.
2: Alors, tu vas retirer quelque chose, toi, dans une cage à.
8: Je vais me retirer ta gonzesse, un bon vieux sanglier.
2: Allez, hop, au revoir. Voilà, comme ça, c'est terminé pour toi. Alors, qui fait le premier pas dans une relation amoureuse, la fille ou le garçon? En principe, c'est le garçon. Et je peux vous dire une chose, que si c'est le garçon, faut vraiment que la fille lui plaise. Parce qu'en principe, c'est pas évident.
8: Mais toi, elle te plaisait, ta copine, quand t'as fait le.
2: Bah, justement, si vous voulez en savoir plus.
8: Achetez mon livre.
2: Alors, aïe. Rue Tabaka.
8: Aïe, quoi, bonsoir.
2: Rue Tabaka, bonne nuit.
8: Non.
2: Bonne nuit. Il n'y avait plus que toi comme mec, alors terminé.
3: Ah, mais j'en ai d'autres.
2: Non, mais
3: attends, moi je suis un pro, hein, j'assume. Hein.
2: Quoi, t'en as d'autres pour
3: standard,
2: la dernière?
3: Standard, je décroche, prends le numéro, je rappelle direct.
2: Non, mais.
3: Macho Man, salut.
2: Ouais, mais attends.
8: Macho Man.
3: Et Caramol, salut. Hop, c'est ça du boulot, mon con.
2: C'est ça du boulot, mon con.
8: Macho Man.
2: Oh, tu fermes ta gueule un peu, toi.
8: Gérard, est-ce que je suis sur antenne?
2: Oui, t'es sur l'antenne, toi.
8: Oh non.
22: Putain, c'est de la décapité.
8: Oui, bonsoir, c'est Caramol, le frère de Caramel.
23: Ok.
3: Aïe, bide.
2: Bon, t'enchaînes maintenant,
3: bide,
2: Moustache.
3: Bide.
2: Allez, Moustache, ouais, enchaîne. Bah, on a des points à faire, allez, mangue-toi.
8: Pas grave.
2: Eh, hey, Fildar, je te préviens d'une chose, que c'est pas toi qui me commande, d'accord? Alors tu fermes ta gueule le jeudi, d'accord?
22: C'est un autodidacte.
2: Il est 2h, donc le débat, il est clos.
3: Non,
12: justement...
22: Balance le bonus, là.
12: Justement, Gérard, sur IRC, il y a Judge de Lyon, il voulait parler des gens comme toi qui ont appris à faire l'amour sur le tas, mais il voulait savoir pourquoi t'es resté avec.
3: Sur le tard.
2: Sur quoi?
3: Sur le tard, pas sur le tas.
24: C'est ta première prise.
2: Non, mais attends, parce que lui,
3: il a manqué une lettre.
2: Le mec de Lyon, je crois qu'il se fout un peu de ma gueule parce que j'aime pas trop les mecs comme ça. Mm-hmm. Alors, question. La dernière, parce qu'après, on va continuer la libre antenne
24: quand même. Vas-y, déborde. 2h15 au moins, attends, t'as commencé à 2h10.
12: Déborde.
2: Non, mais. Alors, est-ce qu'on. Non.
24: Déborde.
2: Non, ça. Hop, je suis en train de chercher.
22: Une question cul, là, un petit peu, là?
2: Non.
22: Ah bon.
2: Peut-on avoir une relation amoureuse au travail? On va demander à Anaké.
23: Ah, bah oui, moi je pense que tout à fait. On peut avoir des relations amoureuses dans le travail. D'ailleurs, c'est totalement mon cas, puisque je sors avec un CDI de mon travail et ça se passe très très bien, sauf de temps en temps, à peu près une fois toutes les 3 semaines, parce que ça peut déranger. Certaines personnes qu'on
25: embrasse
23: en public, mais c'est vrai surtout quand il y a des welcome ou des choses comme ça, parce que c'est vrai que c'est un petit peu gênant, mais pour le reste, ça se passe très très bien. Mes coéquipiers sont plutôt cool par rapport à ça. Bon, c'est vrai que du coup, de temps en temps, un certain nombre de personnes sont au courant d'un certain nombre de trucs, puisque surtout quand on fait un métier dans les médias, ce qui est mon cas, où forcément de temps en temps les gens sont en train de faire plein de trucs, puisqu'on peut en parler en public, voire devant. Bah, tu connais ça, Gérard, hein, de parler à la radio.
2: Ouais, mais ça, moi, de manière, moi, c'est.
23: Toi aussi, tu travailles à la radio quand même, d'une certaine manière.
22: Elle a pris un truc pour te chercher comme ça.
2: Non, mais ce qu'il y a, c'est que, bon, moi, ce qui se passe avec. Ce qui se passe entre moi et la radio, c'est une chose. Bon, ce qui s'est passé avec Sandy, on en discutera tout à l'heure parce qu'on aura l'occasion de l'appeler en direct pour savoir comment qu'on s'est connus et depuis combien de temps qu'on est ensemble. Donc, non, mais elle pourra dire ce qu'elle a à dire. Elle va pas essayer, c'est qu'elle va faire le nécessaire et c'est tout. Et elle va pas s'amuser à éteindre son portable comme
22: elle en a l'habitude.
2: Toi, tu t'écrases parce que c'est moi qui parle et puis c'est ma femme, d'accord?
22: Ouais, exact.
2: Donc, ça fait 3 ans qu'on est ensemble à partir de mercredi. Mmh. Ça fera 3 ans, donc pour l'instant, tout se passe bien avec elle.
22: Mardi.
2: Et en fin de compte, on s'est connus le 1er janvier 80...
22: Bravo. 7.
2: Non, 97.
1: Quelle bonne année.
2: Non, 98, pardon.
1: Une bonne année.
22: Bonne cuvée de boudin.
4: Ah bon,
6: non, non, 3 ans de gavage, à Noël, on a du foie gras.
2: Alors, fil d'art, tu vas aller gaver ta Sophie, et puis tu vas fermer ta grande gueule maintenant.
6: Mais quoi?
2: Tu vas fermer ta grande gueule et tu vas gaver ta Sophie. D'accord?
6: D'accord.
2: Voilà. Voilà, c'est terminé pour toi. Et je veux plus t'entendre jusqu'à la fin. Et tu ouvriras pas ta gueule parce que tu ne feras pas de standard pour la dernière heure. Même si on déborde après 3 heures. C'est tout. Donc t'es au courant. Donc Sucette, Anaquette, tu voulais rajouter?
23: Non, j'avais pas complètement terminé parce que je voulais dire que moi c'est un petit peu différent de toi et Sandy parce que toi t'es tout seul à travailler à la radio alors que moi je travaille à la radio mais mon copain aussi travaille à la radio.
2: Merci Anka. Putain, merci Anka.
23: Bonne année.
2: Je veux dire une chose, Anka. Non mais c'est bon, Gérard, est-ce qu'elle prend le fusil hein?
10: Laisse-le, ça lui fait du bien.
6: Voilà. Gérard,
2: Sucette.
23: C'est la même chose, moi je comprends quoi. Eh bien moi, ça me serait difficile de rencontrer quelqu'un dans mon travail parce que j'ai pas de travail.
2: Ah d'accord. Et t'appelles d'où toi déjà?
23: J'appelle de Tourcoing.
2: Et dans le Nord, y a pas de travail?
23: Bah si, y a du travail, enfin pas beaucoup, mais moi j'en ai pas.
2: Bah,
23: moi j'ai pris l'option de pas travailler parce que ça me fatigue.
2: Ah d'accord. Ok.
1: C'est pour revenir sur ton sujet, c'est au pied du mur que l'on voit le mieux le maçon quand même.
23: Bien sûr.
2: Ouais, je pense aussi.
6: Gérard, à la place de Anka, la pute. On accueille Gros Matos. Bonsoir Gros Matos.
11: Allô.
6: Ouais, bonsoir. Bonsoir,
11: c'est Gros Matos de Troyes.
2: Encore un Troyen.
11: Ça va.
2: Après Gros Matos, qui c'est?
6: Faut virer Macho Man déjà.
11: Mais non.
2: Ouais, Anthony, au revoir.
11: Oh, d'accord.
2: Allez.
11: Alors ça, c'est beau.
2: Allez, c'est bon. Voilà. Je savais bien qu'il y avait Tony là-dedans.
1: Non, mais GG, surtout, prenez le temps comme il vient, le vent comme il souffle et la femme comme elle est. Hein.
6: Bah, c'est vrai. Je pense. De toute façon, t'as pas trop le choix, toi.
10: C'est vrai.
2: Bon, allez.
6: Bah, on a Caramol. Ah, excuse-moi, Rigo. On a Caramol, Sucette et Gros Matos pour le moment.
1: Voilà. Pour le moment, hein, à mon avis,
6: je pars en chasse.
10: Moi, Gérard, sur IRC, j'ai Yankee et Zébulon. Il voulait te demander si tu penses qu'on peut avoir des instruments dans les relations amoureuses, comme une jambe artificielle, des trucs comme ça. Ça peut être
2: ça, je réponds pas du tout à des questions comme ça, tu vois.
1: Excusez-moi.
10: Vas-y, Manu, je t'en prie.
1: Je me permets de vous interrompre parce que j'ai trouvé un petit truc qui convient bien pour ce soir. Celui qui n'a pas de mémoire doit avoir des jambes. Gérard, qu'en penses-tu?
2: Rien à foutre.
1: D'accord.
2: De ton
23: cerveau surtout.
2: Si ça, tu t'écrases, d'accord?
23: Ok.
2: Parce que sinon, tu vas faire comme les autres, tu vas te fusiller, d'accord?
23: Pas de problème, ouais. Vas-y, pose ta question.
2: Donc, à votre avis, une relation amoureuse peut-elle se faire en boîte de nuit? Bah tiens, Sucette.
11: Caramel aussi, s'il te plaît.
23: Une rencontre, oui, mais pas une relation.
2: Une relation amoureuse. Parce que si vous avez écouté la libre antenne d'hier de...
23: Non, on n'en parle pas. On parle
1: c'était
23: pas
1: débat, on a dit.
2: Chat
1: est chaud, craint l'eau froide, de toute façon.
2: Donc, alors, pour toi?
23: Eh ben moi je te dis, c'est une rencontre, oui, on peut rencontrer quelqu'un en boîte, mais une relation en boîte, c'est pas possible.
2: Ah bah si, ça se fait.
23: Ah bon, bah explique-moi comment alors.
2: Bah je t'expliquerai tout à l'heure. Gros Matos.
11: Bah c'est-à-dire que là, la boîte, au moyen quoi, moi je suis plus de l'eau vide de la fille là, qu'on parlait tantôt. Je pense que si tu veux, bon ouais, tu peux te rencontrer, mais bon.
2: Allez, Manu, vire-moi le Troyen.
1: C'est clair, hein, comme on dit.
2: Allez hop.
11: Quoi, qu'est-ce que...
1: Bah il se passe que les chiens aboient, la caravane passe.
2: Allez hop, au revoir.
1: Aïe, tu vas te prendre un coup de gun toi aussi.
11: J'ai dit bière, pas Pierre.
2: Allez, au revoir. Allez, au revoir, en Troyen, là, allez, fusille-le, allez.
6: Mais c'est bon, il est parti, là.
2: Allez, encore.
6: Mais c'est bon, il est parti. Tu te calmes, t'as plus que deux auditeurs, là.
2: Caramelos.
6: Je suis pas une machine, moi.
11: Oui, Gérard.
4: décorateur de voiture. Oui, je réponds donc à ta question. Non, en boîte, je trouve qu'effectivement, tu peux faire de très très bonnes rencontres. Moi-même, bah, il m'est déjà arrivé de faire d'excellentes rencontres, mais ça a pas duré, quoi.
2: Voilà, ah, c'est qui là?
4: Caramalouf, là, machin.
2: Ben, qui parle au-dessus de toi? Il y a quelqu'un avec toi?
4: Non, je suis tout seul. Non, je dénonce, c'est les mecs de la prod. Ça.
23: Il est pas tout seul en plus. Hein.
1: C'est clair, mais qui trop embrasse mal étreint, de toute façon.
12: C'est vrai.
4: Il est pas plus drôle que les blagues. Hein.
12: De Starsky et Evelyne Leclerc, excusez-moi, il dit on n'encule pas de poule sans casser des œufs.
1: Ah, c'est vrai.
2: Ouais. Donc.
1: Mais je lui répondrai, excuse-moi Gérard, les petits ruisseaux font de grandes rivières.
2: Non mais je pense qu'on va s'arrêter là.
1: Attends, l'asticot là. C'est clair, la foi soulève les montagnes, hein, GG.
23: Et moi, soleil en autre, pâté en croûte.
1: Mais ouais. Je viens de dénicher deux perles là. Deux perles au niveau de l'auditeur, tu vas pas m'arrêter le débat maintenant, d'accord?
2: Il y a une question et on arrête.
1: Alors t'accueilles Caca Lover et Afrobeat. Merci.
4: Oui. Salut Gérard, c'est Caca Lover.
2: T'appelles d'où?
4: J'appelle de Caca City.
2: Tu donnes ta fréquence ou je te dis au revoir?
4: Caca 7.9. Bon, 87.9, pardon. Je m'emporte un peu trop là.
2: Et l'autre?
13: C'est Afrobeat, j'ai 32 ans, j'appelle de Bourson-sur-Chancre. 118.8, bonsoir tout le monde.
4: Dans les bonnes années.
2: Fréquence!
13: 118.8, je viens de te dire.
2: 118.8.
23: Salut Afrobeat.
2: Et donc, dernière question. Peut-on avoir une relation amoureuse lors d'un dîner aux chandelles? On va demander à Sucette.
1: C'est bidon cette question, mais
4: elle est
1: à mon âge. Parce que nous, on avait fait des questions béton de tout à l'heure avec des trucs de ouf.
12: Il y a pas mal de gens qui se sont plaints là de cette question.
1: Ouais, mais on y fait qui mal y pense de toute façon, donc c'est pas grave.
2: Oh là, ouais, mais merde.
4: Calme les Socrates là.
2: Tu réponds à cette question-là et tu t'écrases, Sucette.
1: Et surtout, tu ne remets pas à demain ce que tu peux faire le jour même. Hein.
23: C'est comme pour les boîtes, tu peux rencontrer quelqu'un et puis l'emmener dîner, mais voilà, quoi. Tu vas pas passer ta relation entière au resto avec une nana.
1: C'est clair, tant qu'il y a de la vie, il y a de l'espoir, de toute façon.
23: Exact.
12: Tout à fait.
2: Non, mais c'est pas la peine de lire le bouquin, Manu, ça vaudra mieux.
23: Pas qu'au scanner, nous, au cimetière.
2: Bon, alors, Sucette, au revoir.
12: Et si tu manges tes tartines aux toilettes, tu auras du pain sur la planche.
2: Hop. C'est pas la peine de reprendre du monde, Fildar, parce qu'on arrête.
1: Non, j'avais une auditrice en réserve, je la prends.
2: Non, mais c'est
1: la prends, je suis désolé.
2: Non, mais 2h15, c'est terminé.
1: Et alors? Allez, prends-la, mais moi, je suis payé pour faire de l'auditeur.
4: Allez.
1: Bon, qu'est-ce qu'on fait, GG, là? Tu parles plus, tu dis plus rien. La top, bonsoir.
23: Oui, bonsoir.
2: Ouais.
23: Bonsoir Gérard.
4: Putain.
14: Bonsoir.
23: On est à l'antenne?
4: Ouais.
1: Ouais, t'es à l'antenne.
23: Bonsoir.
1: Bon, vas-y, Gérard.
2: Donc, la question, tu l'as entendue?
1: C'est le cours Florent.
23: Non. Redis-moi la question.
2: Peut-on avoir une relation amoureuse lors d'un dîner en chandelle?
23: Ah oui. Oh oui, oui, oui. Oh oui, on peut.
1: Quelle bonne actrice. Calme-toi, la top, quand même. Calme-toi un peu.
4: Quelle bonne actrice.
1: Laisse répondre Gérard. Hein.
4: La pub.
2: Bon, tu réponds correctement, je te dis bonne nuit, puis tu feras pas la conclusion.
23: Oui.
4: Ça se fait pas, ça se fait trop.
13: Non mais.
4: Ah, il a un vieux rire.
13: Ah putain.
4: J'ai rien.
2: Bon, allez hop, la taupe, au revoir.
4: Plateau.
2: Allez hop.
1: La taupe, pas la taupe.
2: Terminé, allez. IRC.
4: Je peux répondre peut-être, Gérard.
2: Non, mais après.
12: Non, on va laisser l'auditeur répondre le temps que je dise parce qu'il y a énormément de choses.
2: Non, mais de manière.
1: Très intéressante, bien sûr.
12: Bien sûr.
2: Caramelos.
4: Ouais, bah t'as, je vais
2: Avant la
4: direct, je vais t'allumer.
2: Comment?
4: Oui, effectivement.
2: Non, mais qu'est-ce que tu viens de dire là avant?
4: Ah non, c'était pas moi, Gérard. Hein.
14: Mais si, c'est lui, il est un connard, ça se fait pas, Gérard. Viens-le.
4: Ah non, c'est pas vrai, Gérard. Non, ils sont
14: jamais. Bim. Hop là.
1: Direct. Ah, voilà. Ça a précédé, hein, mais.
4: Charlie Gals, bonsoir, j'appelle de Troyes.
13: Bonsoir, Charles.
2: Non, mais j'ai jamais dit que je reprenais
1: du. Il sélectionne que des gens de sa ville, c'est dégueulasse. Allez.
4: Mais calme-toi.
2: Non, allez, hop, terminé, conclusion du débat.
12: Attends, Gérard, tu m'avais lancé, continue.
2: L'IRC,
1: voilà, Patsy, Patsy à l'antenne avec nous. Bonsoir Patsy.
2: Non.
12: Bonsoir Patsy.
1: Bonsoir.
12: Bonne année Patsy.
23: Bonsoir, bonne année à tous.
4: Bonsoir,
2: non mais c'est
23: bonne
2: terminé
23: année,
2: hein.
23: Bonne
12: Patsy, il y a 10 juillet qui te passait le bonjour.
4: Ah.
23: Merci, tu y passeras le bonjour aussi.
12: Bah tu peux le faire, tu es à l'antenne.
23: Bisous 10 juillet.
2: Ouais, bah c'est bien.
12: Non, vite fait, il y a Yankee et Zébulon, ils voulaient savoir si on a une relation amoureuse aux chandelles à Noël. Est-ce qu'on peut considérer qu'on bourre la dinde?
2: Non, pas non.
7: Par contre, Noël au balcon, pas cotisant. Hein. Bon.
2: Bah oui, ça, Gérard, ça, c'est ce qu'on a vu cette année. Hein.
6: Gérard, on accueille aussi Super Billy. Bonsoir, Super Billy.
15: Ouais!
6: Ah, moi j'enchaîne les autres.
15: Super Billy!
2: Non, non, mais de toute manière, c'est terminé!
15: Salut Super Billy!
2: Conclusion!
15: Allô, c'est Super Billy!
16: Salut Super Billy!
2: Conclusion!
15: Salut Gérard!
17: On dirait un film de Max Pekka. C'est de la bombe! C'est de la bombe!
15: Tombé. Ouais, attention à l'alerte hein, quand même!
2: Conclusion!
17: Ah déjà?
2: Ouais!
17: Ah bon? C'était un super débat, ouais, t'as
15: franchement,
17: cartonné, Gérard.
15: Franchement, on a fait trois pauses questions en 1h15, c'est de la balle.
17: C'est clair,
15: c'est de la bombe!
2: Mais ça, vous vous en prendrez après le standard.
15: Après toi, après toi.
17: Non, non, après toi.
16: T'as été nul.
15: Ah, moi, je pense que t'as fait une rentrée pitoyable.
16: T'as été nul.
17: Je sais pas.
2: Eh ben, c'est bien, si ça vous plaît pas, bah, vous avez qu'à rester chez vous, c'est
15: tout.
2: On
15: connaît que t'as été un peu nul, là, tu t'es mis à gueuler tout de suite.
16: Pour
15: on est prêt à ton équipe.
16: Ouais.
15: Bah, t'étais vénère, là, je sais pas ce que t'avais ce soir.
17: En plus, quand les questions sont trop longues, bah, t'es sur les nerfs.
2: Ouais, bah, toi, tu t'écrases parce que je t'ai reconnu, d'accord, Tony?
17: Alors, mais c'est
15: après,
17: pas grave.
15: Y a ton équipe.
2: Ok, Tony.
17: Mais des questions,
15: ok,
17: pas
15: Tony.
2: Non, mais Tony, tu t'écrases, d'accord? Merci.
15: Bah, c'est bien, c'est très bien. Comme
2: merci.
17: Le Obled.
2: Ouais, ben, qui reste?
15: Mais il est au bled, Tony.
2: Mais ouais, c'est ça.
17: Il est en vacances.
2: C'est ça.
6: Et il y a pas mal de gens qui n'ont pas répondu aux conclusions, là.
15: C'est vrai. C'est clair.
6: Il y a Super Billy, il y a Afrobeat, il y a Patsy, il y a Charles Ingalls, il y a Caramol, il y a La Top qui est encore dans le coin.
15: Monsieur Mazur.
6: Il y a Gros Matos, Monsieur Mazur, il y a du monde, donc vas-y.
2: Non, non, non, non, et Fildar, c'est pas toi qui commande, terminé. Et toi. Hop.
6: Non, mais.
2: Là, j'arrête de terminer.
6: Qu'est-ce qui se passe?
15: Qu'est-ce qui se passe là?
6: Et ils sont en train de régler le son en même temps là.
15: Ouais.
6: Mais viens là, GG.
2: C'est terminé.
6: Viens là.
2: C'est terminé, je vais on va. Bah. C'est Max.
6: Mais tu viens ici ou quoi?
17: Il va le dire.
15: Reviens, le tolard, reviens.
6: Il est parti. Il est en train de, il va encore cafeter là. Putain.
15: Oh là là, il
16: est rien fait.
6: Oh là là.
17: Il va le dire.
15: Ça va gueuler.
6: Bon Gérard.
2: Oh merde.
12: C'est quoi un petit proverbe Manu pour combler hein.
6: Si j'ai des proverbes
12: bah, moi j'avais de Booba sur l'IRC. Après pas de bras, pas de chocolat. Voici pas de jambes, pas de yaourt.
6: Pour être aimé il faut aimer hein, de toute façon hein.
12: Mm-hmm. Tout à fait
2: okay.
6: Y'a que le premier pas qui coûte hein.
17: Le premier pas,
15: le premier pas, ouais, la jambe de bois, tout ça. Ça.
6: Pourquoi il,
2: Rigo,
6: il range tout?
2: Arrête avec ça parce que j'en ai marre. Ah, maintenant.
12: Forcément.
6: Mais qu'est-ce que tu fais, Gégé? Pourquoi tu ranges?
2: Non, non, mais ça, tu mets tout ça là.
6: Voilà.
2: Comme ça, on contrôle.
6: Ah oui, bah si tu veux. Ouais.
2: T'éteins ça.
6: Ok. Voilà.
24: Non, mais c'est bon, vas-y, c'est bon.
6: Mais y a pas de problème, vas-y, Gégé. Hein.
24: Alors.
2: Tu vas me donner, Fildar, tu vas me donner la liste des gens que, avec qui on fait la conclusion, s'il te plaît.
6: Pas de problème.
2: Non, non, mais tu me donnes ta feuille.
6: Ah bon?
2: Tu me donnes ta feuille.
6: Tiens, tu sais lire? Mon écriture.
2: Alors.
6: Par contre, moi, je sais plus où ils sont parce que t'as ma feuille. Hein.
2: Non, non, mais tu te démerdes.
6: Bon, bah, si tu veux.
2: Déjà, la taupe sur la une, j'y avais dit au revoir.
24: Là.
2: Non, j'y avais dit au revoir. Tu lui dis au revoir.
24: Tu lui dis au revoir.
6: Dis-lui au revoir. Allô, la top.
16: Oui.
2: Bonne nuit.
6: T'en es où?
16: Oui, Gérard.
2: Non, terminé.
16: J'aimerais beaucoup faire la conclusion.
17: Allez.
2: Alors, vas-y.
16: Eh ben, moi, je voulais te dire que j'ai vraiment pris mon pied pendant ton débat. Que c'était un excellent débat. Que c'était vraiment très, très bien. Un débat incroyable. Et que j'ai vraiment pris mon pied, mon cochon.
2: C'est bien. Au revoir.
15: C'est qui, ça?
2: Au revoir. Afrobeat.
15: Bah écoute, bon débat. Moi je pense que t'aurais dû plutôt faire un débat sur l'élevage parce que t'es plus calé en élevage qu'en relation amoureuse.
2: Au
15: quand j'analyse ton couple là, un petit peu, vite fait.
2: Au revoir!
15: J'ai l'impression que ça me
2: au revoir!
15: Perso, hein, comme ça, hein, un premier coup
2: au revoir!
15: Une bonne année!
2: Merci!
15: Salut le top!
2: Pastis! Pastis là!
6: Oh, c'est des vieux relents,
15: de
6: c'est
15: boire.
6: Des vieux relents.
15: Arrête de boire.
6: Ça te monte au cerveau.
12: Je te jure.
16: Moi j'ai trouvé que c'était un débat de merde. Mais pour un fils de puto c'est pas trop
2: Alors un fils de puto il t'emmerde connasse.
15: C'est chaud, c'est chaud.
2: Hop.
15: Mais c'est la
2: Caramelos.
15: Ouais Gérard, bah écoute
17: Oublie, arrête tout de suite. Tu vas te griller, arrête.
2: Toi Billy, déjà Billy
15: débat, ouais c'est moi
2: attends,
15: Billy.
2: Attends Caramelos
15: ouais.
2: Billy.
15: Ouais.
2: Billy.
15: Ouais.
2: Au revoir.
15: Mais non mon pote.
2: Au revoir.
15: Oublie.
2: Au revoir.
15: Mais oublie, je vais venir te mettre à la radio sinon.
2: Au revoir.
15: Ça va être chaud pour moi de mon
2: au revoir.
15: La bouche là c'est tout. Ouais, là, Gérard.
2: Au revoir.
15: Je vais niquer ta caisse. Ouais. Ça va être donc, chaud pour moi de mon pote. J'ai bien kiffé décorer ta bagnole avec plein de fesses de babouin. Et je passe le bonjour.
17: Ok, la vieille dédicace. Mais il assure, c'est bien.
6: Direct, je l'ai coupé, t'as vu?
12: Ah ouais.
2: Son numéro de téléphone à celui-là, je vais le filer au flic.
17: Gérard, j'ai une batte de baseball hein.
2: T'as raison.
0: Non, non, mais ça va être chaud pour Watch. C'est des coups de la carte.
2: Bon, allez, bonne nuit.
0: Trop rouge. J'ai une vénère.
2: Bonne nuit, bonne nuit, bonne nuit. Ah, bah,
0: d'Athénie. Non, non, mais c'est bon, j'ai pu rater la ligne. Laisse tomber. Je suis en vénère, là.
2: Ouais, c'est ça.
9: Il y a Charling Gals aussi. Il y a Charling Gals.
2: Ouais, c'est ça.
0: Deux, trois, quand même.
9: Deux, trois.
0: Bah, moi, je trouve que c'était un débat assez court. Mais par contre, Gérard, c'est dommage que tu t'es pas assez confié sur tes relations amoureuses. J'aimerais savoir comment s'est passée ta première relation.
12: Il y a beaucoup de gens qui m'ont demandé aussi. Oui.
0: La première relation que tu as eue avec Sandy, comment ça s'est passé, quel sentiment as-tu éprouvé, de la haine, de l'amour. J'aimerais en savoir plus sur ta vie.
2: Bah, Tony, je vais te dire une chose, que tu n'en sauras pas plus, t'as qu'à écouter la suite de la Libre Antenne. Voilà. Terminé.
12: T'en sauras pas plus, mais si t'écoutes, t'entends.
0: Oh, ok. Je vais rester à l'écoute.
12: Voilà.
0: Ah. Et du rock, c'est possible ou...
2: Bonne nuit, j'ai rien à dire.
9: Il y a un vieil écho, mais je crois qu'il règle le son.
12: Je crois que c'est sur tout le monde. Ah non.
9: Non, c'est, je te jure, c'est pas moi, GG, c'est à côté, il règle.
2: Ouais. Hey, mais dis-lui, t'as rien.
18: Bah, attends,
2: il a pas les mains, je suis là.
18: Non, elle est terminée.
12: Alors, conclusion.
18: Non, terminé, débat de merde.
9: Ton micro, ton micro.
2: Non, c'est terminé. Je veux pas le savoir, c'est terminé. Là, tu vous foutez de ma gueule. Monsieur, donc ouais. Fini.
24: Attends, voilà, j'ai vu.
2: Non, tu l'as fait exprès. L'as fait exprès.
9: C'est sûr. Bon, déjà pour dire que la deuxième partie du débat, quand on s'en a discuté un peu, ça s'est très très bien passé. T'as été très calme et je te félicite, les auditeurs aussi. Et peut-être que des fois, de mettre Manu à l'area, ça fait du bien.
2: Non, mais il fait que des conneries.
9: Non, non, beaucoup moins que Phil.
2: Pour finir sur l'IRC et la cote.
12: Oui, on est bien monté. Hein. On est arrivé, mais on est à pas 10 000. On est 9 923.
2: Pas mal.
9: Oh, merde. Ouais.
12: Il manque pas grand monde.
2: Non, mais c'est pas. Donc, les conclusions de l'IRC.
12: Donc, conclusion de Xoni qui dit: qui d'autre que Gérard aurait pu nous faire un aussi beau débat sur l'amour? Lui qui est capable d'aimer des tonneaux. Quelle belle preuve d'amour.
2: Ouais, mais ça, on en a rien à foutre.
12: Donc, Zébulon qui te remercie pour ton amour pour les baleines et les animaux aquatiques imposants, mais cela reste un débat de merde, là, tu vois. Il rejoint un peu ton idée.
9: Pas terrible, ouais.
12: Chuck Norris LB69, il fait un hommage à Turpentine en disant que ton débat n'avait ni queue ni tête comme toi.
2: Eh ben, c'est bien. Dans ces cas-là,
9: on peut s'en faire une tournée de conclusion standard.
2: Ah oui,
9: est-ce qu'ils sont prêts?
2: Ah, ah vas-y, non, moi je suis là. Hein. Vas-y, mais standard. Non, mais c'est terminé.
9: Charling Gals, bonsoir.
2: Charling Gals, terminé.
0: C'était vraiment un bon débat. Hein.
9: Ouais, Patsy.
19: Allô. C'était un débat excellent et je voudrais le refaire.
9: Ils veulent refaire le débat, c'est possible.
2: Voilà, ils veulent recommencer.
19: Est-ce qu'il y a moyen là?
9: De quoi?
21: Tu m'arrêtes tous les auditeurs.
0: C'est fait.
9: Mais ils sont arrêtés, ils sont chez eux.
0: Ton micro, allume ton micro.
9: Ils sont chez eux, ils bougent plus.
2: Non mais c'est terminé maintenant, c'est fini. Le débat est terminé maintenant. On met deux disques.
9: Ils sont en manque, les gamins. Ils sont en manque.
2: C'est clos.
9: Ils sont en manque.
2: C'est terminé. Terminé maintenant. La suite de la Libre Antenne jusqu'à 3h est terminée. Au revoir.
9: Carrément.
2: Comme ça, tu.
21: Voilà. C'est tout. Hop.
12: Ouais.
0: C'est pas une bonne conclusion.
21: Il a fait 1h30. Hop. Il a fait 1h20, les gars. Qu'est-ce que vous demandez de plus? Qu'est-ce que vous voulez de plus?
9: Bah, du bonheur, quoi.
21: Non, mais c'est... Hop, terminé.
9: Du bonheur à l'antenne, quoi. Du bonheur à l'antenne.
2: T'entends pas, GG.
9: Lance des pâquerettes, putain.
2: Non, mais maintenant, c'est terminé. C'est jusqu'à 3 heures, donc on va
9: donne de toi, je sais pas.
2: Non, mais toi, tu fermes ta gueule et c'est tout. T'as fait de la merde au départ. Manu, t'as remplacé. Il prend des bouquins, il fait de la merde. Donc, c'est terminé, c'est tout.
21: C'était bien.
2: C'est tout, maintenant.
9: Il donne un peu de temps.
2: C'est tout. C'est tout.
9: Donne ton corps.
2: Maintenant,
9: t'as des pièces
2: à mon cas. C'est que vous avez fait de la merde, vous avez commencé l'année 2000 en foutant du bordel. Il y en a qu'un qui a bien bossé, c'est l'internet. C'est il y a que l'internet qui bosse bien. Oh, donc gars, terminé.
9: Oh. Donc tu n'as pas arrêté de te shooter, donc, basta, dans les canards.
2: Gérard, basta.
21: Gérard, la deuxième partie du débat s'est bien passée.
2: Non.
21: Oh, j'ai écouté, c'était calme.
9: Ah si, c'était bien.
2: Non.
9: T'en as pas branlé une, t'as pas répondu une seule question. Les auditeurs, tu leur demandais des clés.
2: Non, mais c'est tout.
21: Non, mais c'est vrai, t'as pas assez donné de toi.
9: Tu chies dans les débats, tu fous la merde.
12: C'est vrai.
9: Non, mais faire les débats de Gérard sans toi.
21: C'est dommage.
12: Non, ce qui est dommage, Gérard, c'est que tu laisses pas les auditeurs s'exprimer.
2: Parce que si j'ai pas fini les sondages, c'est que les sondages...
9: Mais ils étaient bons, les sondages.
2: Finis-les maintenant.
12: Non,
9: la dernière. Quelles sont les recettes pour être amoureux? Putain, il y a que du bon, là.
2: Non.
21: Par respect pour Rigaud.
2: Non.
12: En plus, j'en ai réimprimé, il les a même pas sortis.
2: Non, mais ça, je les lirai moi-même.
9: Mais chez lui, c'est en privé. En privé.
2: Non.
21: Non, Rigo, il veut qu'on les lise à l'antenne.
2: Ah ouais. Non. Non, c'est terminé. Le débat est clos. C'est simple. Le premier débat de l'année 2001.
21: Il était pas mal.
2: La première heure. La première demi-heure, c'était de la merde. Après, la deuxième, je veux pas dire, mais ça a été moyen. Non. Donc c'est terminé. Maintenant, on va continuer la libre antenne avec des auditeurs.
24: Pourquoi tu lis pas les
2: non, non, non,
24: les
2: non.
24: Sondages.
3: 66% me demandent si j'ai bien baisé hier soir. Bon, déjà, bon, bah, c'est une bonne question.
2: C'est pas la peine de lire des trucs comme ça ne sert à rien. C'est tout.
3: Bah, moi, je
2: c'est tout.
3: Pas, je trouve ça bien. D'après vous, est-ce qu'on peut être amoureux toute la vie?
2: Ah 87, oui, c'est bien ça.
3: 87% disent que c'est possible entre mecs seulement. Tu vois, c'est des bonnes
2: réponses. Arrête tes conneries, de toute manière. Si. Toi, de toute manière, est-ce que t'as déjà été amoureux une fois dans ta vie?
3: Bah oui.
2: Quand?
3: En ce moment.
2: En ce moment, depuis quand tu y es?
3: Ah, je sais pas, moi, ça fait 2 ans.
2: 2 ans, tu as mon cul. Quand t'étais à Neuilly, t'avais personne dans ta vie, alors tu fermes ta gueule. Hop. Tu cours après les nanas, d'accord? Alors, tu fermes ta gueule. Tu
3: fermes ta gueule.
2: D'accord. Donc terminé, le débat est clos. Maintenant on met 2 disques.
3: Non, mais GG, tu veux pas faire un mini golf ou un tyrolien?
2: Non non, je vais prendre un peu de vitamines et on va continuer.
3: Allez, GG. Il y a plus de pastis. Hein.
2: On va continuer pendant une demi-heure de libre antenne terminée.
5: Un petit jeu de coup de poing là.
2: Donc prochain débat.
3: Non, ça te dit pas. Prochain non GG, sérieux.
24: La délinquance.
3: La vitrine.
2: Ouais, mais quand?
3: À tout à l'heure, dans une demi-heure.
2: Non.
3: T'es prêt là?
2: Bah on verra la date. On décidera de la date et c'est.
5: Tu diras avant parce que j'ai plein de potes qui veulent venir réagir
3: en direct. Avec des chiens.
2: Non mais là, délinquance, je vais voir parce que je vais peut-être pas.
3: Ouais, tu vas.
24: Tu peux peut-être amener des mecs d'où t'habites, non?
2: Bon alors, je crois qu'on ne fera pas du tout. Voilà, tu vas fermer ta gueule.
24: Tu peux la faire.
2: Les 2 disques à envoyer en espérant.
24: Ouais, pardon. Tu feras pas la délinquance.
2: Je pense pas, non.
24: Pourquoi?
3: Oh bah, Gérard, c'est un peu bête. Si je peux me permettre.
2: Ouais, bah peut-être pour toi, mais pour moi c'est autre chose, d'accord.
3: Non, mais ça peut être une sacrée. Ça peut être une sacrée soirée. Quoi.
2: Quand vous donnez des disques,
24: ils sont là.
2: Non, mais le premier. Quand vous.
3: Bah
2: quand
3: quoi
2: vous
3: annoncez, c'était quoi, Billy Bouboule?
2: Non, non, c'était pas ça. C'était un remix de Sur moi, d'accord.
24: Non, mais là c'est les vrais disques. C'est moi qui ai choisi. T'inquiète pas.
2: Normal. Ouais.
24: C'est de là, ouais.
2: Alors le premier, c'est lequel? N'importe.
24: Non, le premier, c'est le premier, voilà.
2: Roland Lover.
24: Non, ça c'est le deuxième qu'on va passer.
2: Ah bon. Alors le premier, c'est Louise la Merguez avec Grigne-moi les fesses sur le barbecue. Et après, juste après, Roland Lover avec ma quéquette et en toi mon cochon. Et on se retrouve juste après pour finir la nuit 100% Gérard, en espérant qu'on aille Sandy pour savoir comment qu'on s'est connus. Voilà.
3: 2% Gérard.
24: C'est pas toi.
2: Ben, faut qu'elle réponde. Non, mais faut qu'elle réagisse aussi.
3: Je voulais juste modifier un truc, c'est pas la nuit 100%, c'est la nuit 2%, Gérard. Parce que ça suffit.
2: Toi, tu fermes ta gueule et c'est tout.
3: Ça y est, j'envoie le 10 là?
2: Bah, tu peux, hein.
3: Ah bon?
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0: Bonsoir, c'est Monsieur Mazur.
1: Dans la question, un ovni ou extraterrestre peuvent-ils stationner partout?
2: Sinon, on me demande 35 heures, ça fait combien en minutes?
3: 35 heures.

0: moi je vous dis au revoir. Manu, Manu.
1: Donc Destroy 2000 qui voulait savoir combien de millennium il y avait entre 2000 et 2001.
2: Bah il y en a 100.
1: C'est marrant, si on me demandait comment allait ta vache folle, Gérard.
2: La vache folle, c'est plus de la vache folle, c'est...

0: Ta gueule ! Terminé, c'est fini.
1: Donc bonsoir à tous. La nuit des la Libre Antenne continue. Donc 2h13 du matin. Donc vous venez d'entendre. J'ai pas eu le truc. Donc on va accueillir Taïdé, 21 ans de Paris. Allô.
2: Taïdé.
3: Taïdé. Taïdé.
1: Allô.
2: Taïdé.
1: Bon, t'es pas là, bonne nuit. Comment? Christelle, 31 ans.
4: Oui.
1: Alors, je sais pas d'où. C'est bien parce que. Donc, on va accueillir Christelle, Vanessa.
4: Salut.
1: Tony.
5: Bonsoir, Gérard Pradel. Ça va, t'as la pêche?
1: Non, ben, tu vas pas commencer, s'il te plaît.
5: Non, je commence pas.
1: Non, mais tu vas pas commencer, ça va être clair.
5: D'ailleurs, je tenais à.
1: Tu vas pas commencer.
5: Ok, d'accord.
1: Tu ne vas pas commencer.
6: Gérard, il est là pour faire un débat, donc il est là pour parler. Ouais. Donc s'il veut.
1: Non, mais chose, il va pas commencer.
5: En plus, Gérard, j'ai mis 2 jours pour préparer ce débat.
1: Ouais, donc, t'as mis 2 jours, moi, je veux pas le savoir. Pour l'instant, j'ai pas fini les présentations,
5: ouais,
1: donc vous avez pas commencé.
5: Ok.
1: Okay ouais. Françoise.
7: Oui, je suis là.
1: 38 ans de la Courneuve.
7: Oui.
1: Salut, Françoise.
5: Tu respectes Françoise.
3: Tu remarqueras qu'elle est fidèle, Gégé.
1: Et David.
5: Salut, je te rappelle que j'ai appelé avant que tu fasses le débat sur France Radio. Ça va, ma boule?
7: Ouais, entre parenthèses. Ouais, vis-à-vis de ton débat, il y a une personne qui m'a appelé parce que j'ai appelé une personne.
5: Ah, le petit.
1: Vous calmez derrière, s'il vous plaît. D'accord, là, on fait le débat.
5: Ouais.
1: Maintenant, vous laissez parler Françoise et c'est tout.
5: Ouais.
1: Ou sinon, vous sortez.
7: Sinon, vous sortez.
1: Bon, c'est bon, Françoise. Françoise.
5: Engueule pas Françoise, hein.
1: Françoise.
7: Oui.
1: On y va. Alors, t'as appelé.
7: Donc, il y a eu.
5: Côté de nos gens.
1: Ah, c'est bon, Tony et David. Vous la calmez.
5: Non, mais d'abord.
1: Gérard, vous calmez, s'il vous plaît.
5: Je voulais prévenir les auditeurs qu'ils allaient plonger dans la 5e dimension et que Gérard est à fait une radio, ce que l'hémorroïde est à l'anus. On a beau gratter, ça s'enlève jamais.
1: Bon.
7: Non, on peut pas parler.
1: Alors, David et Tony, je vous préviens. Vous allez vous calmer ou sinon, ça va être clair et net, vous saquez. Alors, vous laissez finir Françoise, ok?
5: Ça va être clair et net.
1: Ouais, c'est clair et net et point final à la ligne, ok? Bon, qui c'est qu'on récupère à la place de ta dîner, là?
5: Je sais qui, après le repas, moi.
1: Bon, la ferme, toi.
3: Continue, il y a qui d'autre? T'as fait le tour?
1: À part...
5: Bienvenue, il y a qui d'autre?
1: Christelle, Vanessa, Tony, Françoise et David, j'ai
3: bon. Et sur Minitel, je tiens à préciser qu'on a quand même les fidèles. On a Nanou qui aimerait se sodomiser avec une cafetière. Nico qui dit qu'il veut qu'il liste tes messages tatou. Et on a aussi Emma et Nico et Skinhead.
5: Voilà, tout le monde.
1: Bon,
5: on va laisser parler Françoise un petit peu quand même.
6: On accueille Charlotte.
1: Charlotte, à la place de qui?
8: De Tadé.
1: Donc Charlotte, bonsoir.
9: Bonsoir
5: Charlotte.
9: Salut.
5: C'est l'homme de ma chatte, en plus c'est vrai.
1: Françoise, tu voulais dire quoi? Parce que on va pas coucher sur ce que tu veux dire.
5: Ouais. Hein?
1: Parce qu'il y a 2 débats dans un soir, donc on va y aller. Après, il y a des poèmes.
6: 3 débats.
5: Charlotte,
6: non, il y a le débat sur les législatives après.
1: Non.
5: Si.
3: On est obligé d'en parler, GG, c'est ce week-end. Je suis désolé.
5: On va parler des législatives. Parce que les législatives, c'est quand même pour améliorer le transit intestinal, donc on va en parler. Hein.
1: Ouais, si t'es pas content, David ou Tony.
5: Ouais, c'est Tony. Je veux qu'on parle des législatives quand même.
1: Ouais, vous parlez.
6: Françoise.
1: Bon, Françoise, tu veux dire quoi, s'il te plaît, et tu parles pas derrière, parce qu'apparemment, t'as du monde chez toi. Alors on y va, tu voulais me dire quoi?
7: Non, j'ai pas du bon monde chez moi.
1: Bon, alors on y va.
7: Si, j'ai du monde chez moi, si tu veux.
1: Allez.
7: Mais j'ai un petit ami à mon fils.
1: Ouais.
7: Elle voudrait te poser une question.
1: Non, mais attends. Françoise, tu sais que le jeudi...
7: Je sais, mais non, mais...
1: Tu me l'as pas simple. Tu me l'as pas...
7: Non, mais justement...
1: Vite fait, bien fait.
7: Attends, la question, c'est vis-à-vis de... Du thème.
5: Voilà, vis-à-vis
1: quoi?
5: Du thème.
1: Vis-à-vis du thème,
7: vis-à-vis
1: de quoi?
7: Du thème.
5: Bah, du thème, du terme du débat.
7: Du thème, exact.
6: Voilà, c'est quoi
7: exact.
6: Sa question alors, Françoise?
7: Tu la poses
1: et après je réponds. Non, tu la poses.
5: L'eau origineuse.

0: tu vas répondre en direct.
1: Oh non, non, non, non, non. Non, Françoise, c'est toi qui... C'est
0: non,
1: toi
0: non,
1: qui...
0: non, non, non, j'assume pas, moi. Hein.
1: Voilà, dans ce cas-là, c'est pas la peine. C'est pas la peine.
2: Ah, c'est pas grave, je propose qu'on commence les débats, parce que
1: bon,
2: sinon,
1: allez,
2: on va jamais commencer.
1: Parce que sinon...
3: Ouais. Donc... Gérard, bon. Sinon, j'ai acheté un cochon d'Inde au puce, et je l'ai appelé Gérard.
1: Ça y est, ça commence.
3: En ta mémoire.
1: Allez, on va commencer par la sodomie.
3: Ah non, mais je le sodomise pas, le cochon d'Inde.
2: Bon, il y a la Betty sur Minitel qui s'impatiente et qui lui dit d'embrayer, ça fume. Alors, vas-y, première question, GG.
1: Alors, croyez...
4: Non, non, non, on commence par la différence d'âge.
3: Moi, je voulais dire que je suis contre la différence d'âge parce que les personnes qui naissent la même année, ça devrait pas, elles devraient pas avoir le même âge, quoi. Et qu'est-ce que t'en penses, Gérard?
1: Non, attends, déjà, vous avez été gentil.
3: Ouais, ouais, je suis gentil,
1: vous
3: moi.
1: Vous avez donné vos noms.
3: C'est Tony. Alors, j'aimerais Tony. Savoir qu'est-ce que tu penses de la différence d'âge. Parce que les personnes qui naissent la même année, elles devraient pas avoir le même âge.
5: Soyez chou avec GG.
3: Je pense que c'est dégueulasse, quoi. Qu'est-ce que
1: non, mais moi, de toute manière, je vais te dire une chose.
3: Oui.
1: Hein, de toute manière, la question va être posée.
3: À la même que la mienne.
2: Tout de suite, GG, tout de suite.
1: La question
3: d'ailleurs,
1: va être posée.
3: Je la pose, Gérard. D'ailleurs, je la pose.
1: Non, mais c'est bon, derrière. Vous la calmez maintenant.
3: Bon, alors.
1: Vous me laissez poser les questions.
3: Vas-y, pose.
1: Ok.
5: Sois sous, GG.
1: Comment?
5: Sois sous, un peu.
2: Arrête de crier, pose ta question.
5: Allez,
1: non, mais maintenant vous allez me... Non, mais vous allez vous calmer, là, les deux. Hein, vous allez me poser. Vous allez me laisser faire mon débat tranquille.
3: D'accord. Libère-toi, GG, dilate l'anus.
1: Non, non, mais déjà, toi, tu vas te calmer, Tony. Et David, ça va être pareil.
5: J'ai rien dit.
1: Non, non, mais vous allez vous calmer. Ok? Parce que, de toute manière, je vais pas pouvoir continuer comme ça si ça continue avec vous.
3: Hein. Bon, pose ta question.
1: Donc, on vient de me dire, on vient de me poser une question, la différence d'âge.
3: Ouais.
1: De toute manière, c'est pas l'âge qui compte.
3: Bah non. Mais oui. Non, parce que moi, ma mère, elle m'a fait, elle avait 30 ans. 30
2: et qu'est-ce qui compte pour toi, GG? Qu'est-ce qui compte pour toi, GG? Si c'est pas la différence d'âge qui compte.
3: C'est le poids, c'est la taille.
1: Non, non, non, non. Déjà, les deux.
0: Ouais,
1: Tony et David, vous allez.
0: Non.
1: Bon, Françoise, elle se calme ou quoi, là?
3: Bon, tu la poses ta question, j'ai mis deux jours à préparer ce débat.
1: Bon, et Françoise, tu vas te calmer, s'il te plaît. Hein? Maintenant, on va poser les. Comme on a une, deux, trois et quatre nanas, on va poser la question aux quatre nanas.
3: Et les mecs?
1: Les mecs, on verra ça après, d'accord? Parce que c'est moi qui gère.
3: Ouais, ouais.
1: Ok.
3: C'est toi le chef.
1: Donc, alors moi, je sais pas. Est-ce que pour vous, pensez-vous que l'âge soit important? Donc, on va demander à Charlotte,
0: oui.
1: À Christelle, à Vanessa, et puis à Françoise.
3: Et à Tony aussi.
1: Non, non, non. Toi, Tony, tu la fermes.
3: Et à David,
1: ok.
3: Aussi.
1: Vous la fermez tous les deux.
2: Gérard, tu vas pas passer ton débat à dire tu la fermes, donc laisse-les parler.
4: Comme d'habitude.
1: Bon, alors,
2: j'ai des choses à dire aussi.
0: Oui.
1: Charlotte, pour toi?
0: Eh ben non, l'âge n'a pas du tout d'importance.
1: Donc pour toi, voilà. Ça n'a pas d'importance, mais pourquoi?
0: Pourquoi? Parce que je pense qu'il y a des gens intéressants, aussi bien jeunes que vieux, et que bon, mélanger tout ça, c'est pas plus mal.
6: T'as déjà eu une relation, t'as 20 ans je crois, Charlotte.
0: Oui.
6: T'as déjà eu une relation avec un mec de 50 ans.
0: Moi,
6: 50,
0: je peux
6: 50,
0: pas,
6: 50,
0: je peux pas dire ni... Peut-être pas aussi vieux, mais mon mec actuel a 36 ans.
3: Oh là là là là là.
1: De quoi?
2: Oui. Attends, Charlotte a 20 ans et son mec a 36 ans.
1: Comme Gérard.
0: Elle a 20 ans et l'autre, il a 36 ans.
1: Mais voilà. Qu'est-ce qu'elle raconte, Françoise, là, derrière?
3: Elle répète
6: t'as
3: la
6: pas
3: phrase.
6: Compris, elle répète alors.
2: Bon, il y a Nanou qui
1: non,
2: se comprend.
1: Mais, non, mais à mon avis, c'est pas Charlotte. Qu'est-ce qu'elle veut, Nanou?
2: Nanou, tu veux que comme t'es énervé, t'as dû te faire sodomiser par ton tatou. Mais bon, c'est un autre problème.
3: C'est clair, tu l'as mis en position vibrante dans le cul.
0: Oh là là. Oh, ça y est, vulgaire.
3: C'est vrai ou pas? Tu l'as mis en position vibrante ou pas?
1: Voilà. Ça t'amuse de dire ça?
3: Ah non, ça m'amuse pas. Oui. Je souffre.
1: Non, mais si, ça, pour l'instant, ça t'amuse. Alors, si ça t'amuse, tu retournes au sol.
3: Non, mais je t'ai posé une question.
1: Non,
3: alors.
1: Mais c'est bon.
3: Mais
1: c'est pas à toi que je m'adresse. C'est pas à toi que je m'adresse pour l'instant. Maintenant, Charlotte m'a répondu. Maintenant, j'ai demandé à Christelle, 31 ans de. Je sais pas d'où.
7: De Grenoble. Bonsoir.
1: Grenoble. Bonsoir, Christelle.
7: Eh bien, pour moi, la différence d'âge, c'est pareil. Ça n'a pas d'importance du tout. Voilà, et.
3: Ce qui compte, c'est l'amour.
1: Non, mais la ferme, pour l'instant, je demande aux nanas. Je demande pas aux cums.
3: D'accord.
1: Quand je vous appellerai pot de chambre, vous sortirez de sous le lit. D'accord.
3: Oh, pas mal ton proverbe, Gérard.
2: Oh, joli, GG.
3: Ah,
2: joli.
3: Là, là, on a cassé, là. Ah, ouais, c'est
1: donc,
3: clair.
1: Donc, maintenant, Christelle, alors.
7: Ben voilà, en fait, ce qui compte, c'est de bien s'entendre. C'est que tout se passe bien, et voilà.
1: Ouais, mais c'est-à-dire, comment ça? Attends, il y a entendre et entendre.
3: C'est-à-dire qu'elle peut pas sortir avec un sourd, quoi.
1: Bon, attends, Tony ou David, pour l'instant, vous restez de côté,
3: non,
1: s'il
3: c'est
1: vous
3: Tony,
1: plaît.
3: Non, Tony, dit que des choses intelligentes, hein. C'est moi qui viens de dire ça.
1: Ouais, ben, si c'est David, David, tu...
3: Non, non, c'est moi, je te dis, t'es sourd. Il en a très moins, lui, hein, c'est impossible. Laisse David tranquille, il est tout mignon, il est tout sage.
1: Ouais, ouais, ben, bon, pour l'instant, tous les deux, vous l'affirmez.
3: C'est vrai, j'ai encore rien dit, j'ai pas
2: et
3: dit.
2: Et juste apparemment pour.
3: Ça va venir,
1: mais attendez, on me pose une question. Attendez.
2: Non, pour
1: pas
2: sur Minitel, ça n'a pas visiblement d'importance non plus, parce qu'il dit que bien que mes parents se sont mariés le même jour, j'ai pas eu de pendule.
3: Voilà.
1: Non, mais de toute manière, le mariage, c'est pas ça, c'est la différence d'âge, c'est tout.
2: Ah, bah oui, c'est la même chose.
1: Ouais, mais de toute manière, tu te maries à 20 ans ou à 19 ans, de toute manière.
3: D'ailleurs, Gérard, il y a des rumeurs comme quoi tu serais une fausse couche.
1: Alors là, je vais dire une chose, mon lascar. Alors, je vais dire une chose. Quand je trouvais la chaussure...
3: La tongue à ton pied.
1: Ouais, quand je trouvais la personne un peu biais pour faire un gamin, eh ben, les poules auront des dents, d'accord.
3: Tu m'enverras le premier de la portée, j'espère.
1: Non. Là, tu iras te faire foutre.
3: Ah, non, bon.
1: D'accord.
3: Si c'est par toi, il n'y a pas de problème.
1: Ouais, ben, dans ce cas-là, tu vas faire, mais t'attends que je te pose la même question.
3: Quelle autorité. Ce soir, dans la cabine.
1: Comment?
3: Ce soir dans la cabine.
1: De toute manière, ce soir dans la cabine, tu rêves là. D'accord?
3: Ok.
1: Ok.
3: Je fantasmerai alors.
1: Bon, Christelle, donc pour toi, là, je n'ai rien à voir, mais pourquoi?
7: Non, mais parce que bon, je pensais au départ que les personnes qui étaient un petit peu plus âgées, entre guillemets, seraient peut-être un peu plus matures. Mmh. Et en fait, je me suis trompée. La personne avec laquelle je suis sortie, qui avait quelques années de plus que moi, était moins mature que celle que j'avais connue et qui était plus jeune. Donc, comme quoi, ça veut rien dire, quoi.
3: Gérard, elle a rien compris.
7: Pardon?
3: Elle a rien compris, Gérard, parce que t'as fait une phrase.
7: Non, j'ai fait une phrase normale.
3: Non, non, c'est parce qu'entre guillemets, il comprend pas.
1: Non, mais attends, Christelle.
7: Oui.
1: Christelle.
7: Oui.
3: Tu vois, je t'avais dit, elle a rien compris.
7: Ah bon?
3: Bah ouais. T'as mis trop de verbes. T'as mis trop de virgules.
1: Christelle.
7: Oui, qu'est-ce qu'il y a?
6: Pose ta question, Gérard, dépêche-toi.
1: Non, mais là, je.
8: Dépêche-toi.
1: Non, non, je commence pas comme ça. Non, non. De 2h25, non.
2: Ah si.
1: Olivier.
2: T'enchaînes, Olivier, tu poses la deuxième question.
1: Non.
2: Si, la deuxième question. Mais ça marche très bien. Regarde, je parle normalement.
1: Non, ça passe pas.
3: Bah oui, ça marche bien, regarde.
1: Ça passe pas, j'ai deux sons.
6: Moi, je te dis que ça passe très bien.
2: Ça passe très bien.
1: Moi, je te dis que non.
6: Attends, quoi? Écoute-moi, là, tu m'entends? Ça passe très bien, je ne m'appuie pas. Olivier, il est là, ça bafouille pas, c'est très bien comme ça. Si, c'est très bien comme ça.
1: C'est Olivier de la pro.
3: T'es un menteur, Gérard.
1: Mais pourquoi tu t'amuses là?
2: Gérard.
1: Non, mais attends.
2: On est là pour faire un débat, donc tu poses ta deuxième question.
1: Non, non. Moi, je veux pas de son.
3: De toute façon, t'es un menteur.
2: Il n'y a pas de son.
1: Non, presque pas.
2: Non, il n'y a pas de son.
1: Pour l'instant, maintenant, j'ai plus rien, j'entends plus rien.
3: Mais si. Tu l'as.
2: Mais si, tu l'as.
3: Tu m'entends? Gérard, t'es un menteur, et je suis sûr que c'est en fait, tu t'appelles Gérard.
1: Non, j'entends rien là.
2: Comment ça, t'entends rien? Mais si, mais ça marche très bien, Gérard. Ça marche très bien.
1: Vous êtes en train de jouer avec des boutons.
2: Je suis désolée, on n'a rien touché.
1: Mais si, vous êtes en train de jouer avec des boutons.
2: On n'a rien touché.
1: Mais si, vous jouez avec des boutons,
2: non.
1: Arrêtez. Bon, Christelle, moi, j'ai pas compris la fin de ta question.
7: Non, je voulais dire qu'une personne avec laquelle j'étais sortie, qui était plus jeune, était beaucoup plus mature que celle avec laquelle j'étais sortie ensuite et qui était plus âgée. Donc, en fait, ça ne veut rien dire.
3: Trop de verbes.
7: Non.
3: Trop de virgule.
7: Non, mais voilà, c'est
1: ouais,
7: ça.
1: Ouais, d'accord.
3: Trop de compléments.
1: Bon, Vanessa.
9: Salut, Gérard.
1: Bonsoir.
3: Oh, Vanessa, c'est une cochonne.
9: Ouais, ben moi, c'est pareil. Je pense que les séances d'âge, ça compte pas. Parce que, bon, j'ai eu une expérience aussi avec un homme plus âgé que moi. Et puis, c'était génial, quoi.
2: Gérard a quelques petits problèmes.
6: Gérard est devenu sourd et il s'entend pas.
3: Et non, Gérard, rare, continue, nul, ton débat, bas.
1: Je suis à fond, j'entends rien.
6: On s'entend très bien, Gérard.
1: Bon, attends.
3: T'es à fond, t'es sûr.
1: On joue avec des boutons.
3: Menteur.
2: L'enculateur qui dit que tu te branles trop, GG.
1: Bon, bah, c'est bon, ordinateur, il va se faire foutre.
6: Nous, on joue des boutons avec des boutons, mais toi, arrête de jouer avec ta queue, Gérard.
1: Non, mais pour l'instant, moi, j'ai rien dans le micro, dans le casque.
3: Bon.
1: J'entends rien.
3: Continue ton débat.
1: J'entends pas les réponses à Vanessa.
3: Continue ton débat, éjaculateur.
1: Non, j'entends rien. Mais si, je te dis. Non, j'ai rien.
2: Bon, et que c'est pas grave, continue ton débat, enchaîne.
1: Ouais, ben, si je peux pas écouter les réponses
2: mais
1: des.
2: Mais bien sûr que si, tu les entends,
1: des gens,
2: tout ça.
1: C'est pas
2: bien
1: la peine de faire un débat.
2: Allez,
3: c'est pas
1: bon, Vanessa, pour l'instant, je t'ai pas entendu. Maintenant, ça va un peu mieux, c'est bizarre, comme par hasard.
3: Ouais, tu vois.
1: Bon, Vanessa.
9: Ouais. Ouais,
1: tu disais quoi?
9: Hein? Tu m'entends là?
1: Oui.
9: Ouais. Je te disais que pour moi, là, ça n'avait pas d'importance non plus parce que j'avais une expérience avec un homme de 40 ans, plus avec moi, quoi.
1: Ouais, ben, bah, continue.
9: Voilà. Ben, bah, en fait, ça commence. Tu veux que je te raconte tout?
1: Ouais, d'accord.
3: Bon, ben, bah, je peux te poser une question, Gérard.
1: Bon, vas-y, Tony, parce que depuis tout à l'heure, t'es en train d'emmerder ton monde. Tu laisses pas parler les nanas.
3: Non,
1: vas-y,
3: non, mais les nanas, je les respecte, mais je vais te poser une question, s'il te plaît.
1: Allez, alors, vas-y.
3: Alors voilà, alors moi je suis contre la différence d'âge, les personnes qui naissent la même année ne devraient pas avoir le même âge. Qu'est-ce que t'en penses?
1: Bon, allez, c'est bon, allez, Tony, hop, allez, hop, Tony, vous le virez.
3: Mais non.
1: Non, Tony, tu dégages. Tony, tu dégages.
3: Il y a des problèmes.
1: Bon, Tony, tu la fermes.
3: Il y a des problèmes techniques.
6: Quand t'as deux voix, on dit rien, toi. Quand t'as deux voix, on dit rien. C'est toi qui gueule, lui, là, deux voix, faut le pardonner.
1: Non.
3: C'est quoi cette oppression, là?
1: Pour l'instant, lui, il a rien à dire, c'est pas la peine.
3: Non, mais c'est mon cochon d'Inde qui avait mordillé le fil.
1: Ton cochon d'Inde, j'en ai rien à foutre.
3: Il s'appelle Gérard.
1: J'en ai rien à foutre de ton cochon d'Inde.
3: Il s'appelle Gérard, comme toi.
2: T'as Terragnagna, Gérard, ou quoi?
1: Non, mais moi, les gens qui ont rien à dire, c'est bon.
3: C'est mon cochon d'Inde, moi aussi.
1: C'est bizarre, on prend Tony et David, ceux de Cannes.
3: C'est mon cochon d'Inde.
1: Les gens de Cannes, j'en veux pas.
2: Ce n'est pas le problème, tu n'as qu'à enchaîner avec tes questions et essayer de faire comme s'ils étaient pas là.
1: Françoise, t'es plus là?
8: Non, je suis plus là.
1: Ouais,
3: non. Gérard, elle allait.
8: Non, je suis plus là.
3: Françoise, elle allait prendre l'apéritif.
1: Françoise.
8: Non, je suis plus là.
1: Non, t'es plus là. Ok, bonne nuit.
8: Non, je suis là.
1: Ouais, alors.
3: Eh, Gérard, tu restes poli quand même.
1: Oh, ouais, c'est bon, toi, tu la fermes derrière, s'il te plaît.
3: Bon, tu réponds à ma question sur son
1: lion. Mais attends, Tony, s'il te plaît.
3: Oui.
1: Pour l'instant, c'est moi qui mène les débats.
3: Oui.
2: Eh ben alors mène-les, pose tes questions.
3: Allez, pose tes questions.
1: Maintenant, on va finir avec la première, après vous allez répondre à la deuxième. Ouais. Bon, maintenant, Françoise.
8: Oui, Gérard.
1: Alors, ouais, t'as pas entendu la question.
3: Françoise, on trinque?
8: Oui,
2: répète, Gérard, répète, c'est pas grave.
3: On trinque, Françoise.
1: Alors,
8: disons que il y a une personne qui m'a téléphoné, c'est une copine à moi. Elle s'est mariée... Elle avait 18 ans.
3: Tu nous as dit.
1: Non, mais parle devant ton micro, François, s'il te plaît.
6: Elle parle très bien, là.
1: Non, on l'entend.
8: Elle avait 18 ans.
6: Et son mari,
8: il avait pratiquement 51 ans.
1: Comment?
8: 51
1: ans. De quoi?
3: Ça, c'est le pastis, François.
1: Non, attends, il avait quel âge, son mari?
6: Elle avait 18 ans et le mec a quasiment 51 ans.
3: Je suis témoin. Françoise, arrête de mettre des glaçons dans le pastis.
2: C'est la différence d'âge, ça, Gérard, on est d'accord.
3: Ça suffit, les glaçons dans le pastis, Françoise.
1: Il y a un peu trop de monde chez Françoise pour ce soir. Enfin, apparemment, il doit faire chez Françoise, il y a un anniversaire.
3: Elle est noyée, Françoise.
8: Non, presque pas.
3: Tu nous as même pas invité, Françoise.
6: Non, mais là, Gérard est jaloux, il est pas invité.
8: Gérard, il connaît le chemin.
3: Gérard,
1: non, mais attends, tu crois que je vais venir chez toi maintenant? Non, mais tu
8: rigoles. Non, tu demandes à Henri.
3: Non, mais Gérard, attends, tu peux me chercher, on va à l'anniversaire de Françoise, soit.
8: Bah, moi, je vous attends.
1: Non, bah, dans ce cas-là. Bon, on va aller.
2: On va enchaîner sur la troisième question, Gégé.
1: On y va.
2: Pour l'instant, t'as juste parlé de l'âge, de l'importance de l'âge. Donc.
3: Gérard connaît sûrement des frontières du réel. Hein.
8: Qu'est-ce que tu penses de la différence de l'âge?
1: Ouais, moi, personnellement.
8: D'après toi.
3: Bonne question.
6: Est-ce que ça pourrait jouer à toi qui a 37 ans?
1: 35.
6: 35 d'être avec une nana qui a le double de ton âge, par exemple.
1: Personnellement, de manière, la question, on va l'aborder dans peu de temps.
6: Non, tu l'as demandé à tout le monde. Est-ce que toi,
1: moi, personnellement, c'est pas l'âge qui compte.
6: Et que c'est une nana.
3: Collectivement, qu'est-ce que t'en penses?
1: Non, mais moi, je vais te dire une chose. Moi, c'est pas l'âge qui compte. C'est tant qu'on aime la personne, le reste, j'en ai rien à foutre.
3: Et le poids?
1: Même que ce soit le poids ou n'importe quoi.
2: Même une vieille avec les seins qui tombent demande toi
1: si
2: elle
1: est belle.
3: Même si elle fait du 95C de tour de genou.
1: Non, attends, 95C de tour de genou.
3: Si, ça existe. Hein.
1: Non, ça existe pas.
3: Mais si, j'en ai vu moi.
1: Dis-moi, ouais, j'en ai vu.
3: À la foire du trône, les femmes à barbe.
1: Ouais, c'est ça.
6: Non, moi j'en ai vu une, à Fun Radio.
3: Elle s'appelle comment?
6: Bah, demande à Gérard.
1: Elle s'appelle
6: très bien.
1: Ah, c'est bon. Tu commences pas là-dessus, Florence, s'il te plaît. Cela, au lieu de faire deux débats, j'arrête.
3: Allez, parfait.
1: Tu choisis, on commence pas comme ça.
3: Bon, donc, Gérard.
1: Moi, personnellement, je vais vous dire une chose. Donc, la question, c'est simple, on va l'attaquer. Et vous allez.
8: Mais la question, Elle est pas restée sans réponse, hein. J'attends la réponse.
1: Ouais, moi aussi. Laquelle réponse? Laquelle réponse que tu veux, Françoise?
8: Eh ben, quelle différence qu'on trouve si on vit avec quelqu'un,
1: ouais.
8: Que ce soit jeune ou pas vieux, ouais. Machin, très chouette.
1: Voyez,
3: alors, je te réponds à ça, Gérard.
1: Attendez,
3: bon
1: attendez, attendez, attendez. Parce que là, je vais m'occuper de la question qu'on vient de me poser.
3: Ouais, d'accord, la semaine prochaine alors.
1: Non, mais ça va être tout de suite.
3: Gérard,
1: c'est la pétition. Vous allez réfléchir. Vous allez réfléchir. Avez-vous déjà...
2: Gérard, prendre la lumière pour lire ces questions, ah ouais, ça, c'est excellent.
1: Non, parce que là.
2: Allez, vas-y, fais tes signaux, vas-y.
3: Examen proctologique?
1: Donc, avez-vous déjà eu des expériences avec des personnes plus âgées que vous? Et on va passer.
2: Et on met un petit disque et on se retrouve après.
1: Et
2: ça.
1: C'est qui?
8: Oui.
4: Ah, tu vas jouer. Attends, blind test, Gérard, devine qui c'est.

0: De retour, GG.
1: Donc, la suite des débats, donc 2h39. Donc, si vous voulez nous appeler, c'est le 0808 803 08 5000.
0: Non, c'est pas ça, recommence.
1: Donc, c'est si vous voulez nous appeler, donc c'est le 0870 5000, 0803 08 5000, et pour les Belges, 0 33 1 47. 99 5000, donc
2: 79 trou du cul.
1: Ouais, 79 trou du cul, merci.
0: Bon, et moi,
1: donc toujours 3615, code Fun Radio, rubrique direct. Donc si on a des questions sur Minitel, on peut y aller.
0: Oui, non, tu peux me prêter ton Adidas pour déboucher les chiottes. On demande Nico sur Minitel.
1: Non, mais Nico, tu vas te faire foutre.
0: Mais bon, c'est jamais. Moi, j'avais juste une question. Je crois que tu devais prendre rendez-vous avec le ministre de la Communication, non?
1: Ministre de la Communication.
0: Le ministre des cabines téléphoniques, non?
1: Non, ben ça, c'est. On verra ça plus tard.
0: Je crois. Attends, il me semble, hier, tu nous as parlé.
1: Non, mais ça.
0: C'était pas le ministre du temps libre pour avoir un peu plus d'antenne?
1: Non, mais on verra.
0: Ton micro.
1: Mais on verra ça après l'émission.
0: Tu peux en parler, non? Faut que tu nous expliques un peu. Attends, faut que tu nous tiennes au courant.
1: Non, mais ça, faut que je demande à mon chef. Et mon chef, il est pas là, donc.
3: Ah, si je suis là, je t'écoute.
1: Non, c'est pas toi, mon chef.
0: Tu sais très bien que ton chef t'écoute, alors vas-y.
1: Mais faut que je voie avec mon chef pour savoir combien de temps qu'il me laissera d'émission.
0: D'émission pour être. Tu ailles voir le ministre du temps libre, c'est ça?
1: Non, mais de toute manière, faut que déjà que je reprenne la pêche comme j'avais il y a à peu près un an, parce que apparemment mon chef hier, il m'a dit que je commençais à m'éloigner, donc maintenant il va falloir que je reprenne du poil de la bête. Donc
0: t'es pas hétéro alors?
1: Non. Alors les hétéros, je préviens tout de suite, me faites pas chier parce que je vous casse. Donc
0: tu casses les hétéros?
1: Pas. Ouais, et je casse tout le monde.
0: Ok.
1: Aucun mango.
0: Ok.
1: Aucun mango.
0: Bon, on reprend le débat. T'as la question, c'est parti.
4: Toi, ne casse pas les couilles.
1: Arrête, oh, c'est bon, putain. Françoise.
5: Mais qu'est-ce que tu racontes, Françoise?
4: Gérard.
5: On a un décalage New York ici.
4: Gérard.
1: Qui c'est?
5: À ton avis?
4: Maman, putain, il a marre.
1: Non, mais oh! Oh, vous vous calmez!
4: Encore plus, t'as fait!
1: Jean, écoute la culture!
5: Écoute la culture, GG!
1: Non, mais.
4: C'est bordel!
1: Non, mais pour l'instant, vous la fermez!
4: Non, mais. Elle veut seulement parler à Gérard vis-à-vis de.
5: Mais plus le matin ou le soir?
4: Non!
1: Bon, Françoise,
6: qu'est-ce que tu dis?
1: Françoise.
5: Bon, salut.
1: Bon, c'est bon, là, les autres.
4: Oh, non. Tu vas voir ça.
1: Bon, allez, c'est bon.
0: Non, GG, reprends la question que t'avais lancée avant le disque.
1: Non, attends.
5: Françoise, elle a pété les plombs.
1: On va faire traiter d'enculé comme ça en direct. On prend quelqu'un d'autre à la place.
0: Négatif.
1: Allez hop, on prend quelque chose.
6: Bah, c'est bon, continue ton débat. Il n'y a plus personne.
0: C'est pas ton problème, le standard. Continue.
1: Bon, alors, avez-vous déjà eu des expériences avec des personnes plus âgées?
5: Bah moi, c'est Tony.
1: Ouais, vas-y.
5: Donc, ma copine, elle a 2 mois de plus que moi.
1: Ouais, t'as quel âge, toi?
5: Moi, j'ai 20 ans.
1: Ouais.
5: Et toutes mes dents, Gérard.
1: Non, mais attends,
5: c'est pas le problème.
1: Ta copine, elle a quel âge?
5: Elle a 20 ans et 2 mois. Donc, ça fait qu'elle a 2 mois de plus que moi.
1: Ta copine, elle a 20 ans. Alors,
5: mais 2 mois de plus. Et puis, moi, je suis musulman polonais du côté de mes parents.
1: C'est bon.
5: Et donc, ça pose des problèmes.
1: Bah Tony.
5: Oui.
1: Tony.
5: Non mais c'est un problème d'actualité, je veux dire.
1: Tony, t'es bien gentil.
5: Ouais, je sais. Est-ce que tu m'aimes?
1: Moi je vais. C'est bon. Mais c'est moi des. Je vais pas m'amuser comme ça.
5: Non mais je m'amuse pas.
0: Je suis désolé, Gérard, c'est de la différence d'âge, hein.
5: Bah ouais.
0: Parce que ça peut être une différence d'âge de 2 mois ou ça peut être de 2 ans.
1: Lui, il a 20 ans. Ouais. Lui, il a 20 ans et sa copine, elle a.
5: Mais elle a 2 mois de plus que moi. Moi, je voulais prouver.
1: Non.
5: Là, Gérard, il est pas payé pour toutes les conneries.
1: Non, c'est bon. Vous me laissez continuer? La différence d'âge pour moi, c'est par exemple quelqu'un qui a 25 ans, un mec qui a 25 ans et que la nana, elle a un nana 30. Là, ok, la différence d'âge, on voit.
5: Oui, mais quand la nana, elle en a 30, c'est pas pareil. Bon, bah parce que moi, elle a.
1: Non, mais attends, t'es qui, toi?
5: Je m'appelle Tony.
6: Il y a Eric qui remplace Françoise.
5: Oui, exactement, c'est moi, salut. Salut Gérard.
1: Ouais, salut.
5: Ça va? Je sens qu'il va te casser les couilles, Eric.
7: Non, pas du tout.
1: Vas-y, Eric.
7: Ouais, c'est quoi la question, là? La différence d'âge?
5: Ouais. Eric, est-ce que t'es contre la différence d'âge? Parce que moi, je pense que les
2: personnes qui naissent
5: la même année ne devraient pas avoir le même âge.
6: Ouais. Gérard, ils font un débat.
5: Attends, Gérard, vas-y, Gérard.
2: Non, mais attends, pour l'instant, c'est moi qui pose des questions.
5: Est-ce que je peux poser?
3: Non, c'est Gérard qui pose des questions.
5: Vas-y, pose, Gérard.
3: Vas-y, Gérard.
2: Bon, alors, Eric.
3: Ouais.
5: Eric.
3: Ouais.
2: Non.
3: Vas-y.
2: Avez-vous déjà eu des expériences?
3: Tu peux me tutoyer?
5: Ouais, tutoie-le, Gérard.
2: Non, mais de toute manière, j'ai pas élevé les cochons avec. D'accord.
5: Super.
3: Une expérience? Non, jamais, non.
2: Avec une personne plus âgée que toi?
3: Ah, bah, évidemment, si j'en ai jamais eu, ouais, avec une personne plus âgée, ouais, on va dire ça, ouais.
5: Gérard, il paraît que tu mangeais dans la mangeoire des cochons, en fait.
3: Ah ouais, j'ai entendu ça aussi, moi.
2: Ouais, t'as entendu.
3: C'est vrai.
5: Si tu mangeais des glands.
2: C'est qui parle, là?
3: C'est Eric.
2: C'est qui?
3: C'est Eric, je confirme ce que dit Tony. Hein.
5: Ouais, d'ailleurs, non, attends, tu continues à bouffer du gland.
2: Eric.
5: Hein.
3: Ouais.
2: T'es gentil, tu donnes ton nom quand on te parle, d'accord?
3: D'accord.
5: Et Eric,
3: pas de problème, vas-y.
5: Bon, Eric, elle avait quel âge, la vieille pute?
3: Non.
0: C'était peut-être Nano, parce que Nano est sur Minitel et nous dit: Gérard, j'ai 70 ans, est-ce que ça te va pour une bonne pseudo?
5: Voilà.
2: Non, mais c'est bon. par contre.
5: Et Gérard, je te verrai bien avec Jeanne Calment ou avec Denise Gray, hein, le cadavre.
2: Ben, c'est bon. Dans ce cas-là, là, les trois cums qu'on a.
3: Ouais,
2: on va demander à Christelle.
3: Oui.
2: Christelle, ouais,
5: elle est trop bonne, Alicia Pritch, pour Gérard.
2: Non, mais c'est bon, là, vous la fermez, là, pour l'instant.
3: Vas-y.
2: On va demander à Christelle.
3: Oui.
2: Christelle, parce qu'il va falloir vous réveiller quand on parle, hein.
7: Non, mais j'écoute, hein.
2: Oh, non, j'ai pas à écouter.
7: Non, mais je veux bien intervenir, mais bon, faut encore savoir la question exactement.
5: Les nanas, qu'est-ce que vous pensez de la différence d'âge à peu près environ,
3: bah,
5: le matin?
3: On les a pas entendus, là. Hein.
7: Non, mais ça, je l'ai dit, bon, je m'en fiche complètement de la
2: différence. Non, mais attends, hey, Christelle.
7: Oui.
2: Christelle.
3: Ouais.
7: Oui.
2: Tony, David et Eric, vous l'affirmez?
3: Ouais. Ouais,
2: non, okay. Mais maintenant, la question, c'est pas la différence d'âge.
3: Monsieur Eric, hein. C'est monsieur Eric.
2: Monsieur. Alors, des messieurs, moi, j'en suis tous les matins.
3: Ouais, ben, okay. Monsieur Eric, ouais.
2: Mais
3: okay.
2: Non, mais il n'y a pas de monsieur à la radio, d'accord?
3: Bon, ben, madame Eric, alors.
5: Il paraît que c'est des messieurs.
2: Non, mais alors, si c'est monsieur, dans ce cas-là, tu vas voir monsieur Florence.
5: Gérard, c'est Tony, Gérard. Est-ce que tu pourras mettre un...
2: Bon, c'est bon.
5: Un Marcel Amont de la période rose. Je suis malade.
2: Ouais, ben, je suis malade. Mais pour l'instant, ouais, je parle. Et ouais, j'aime pas te couper.
5: Ouais, mais tu pourras mettre, je sais pas, un
2: DJ Zeppelin. Non, mais pour l'instant, la musique, c'est moi qui commande ce que je mets.
5: Ouais, d'accord.
2: J'ai pas l'heure de recevoir des autres.
3: Le remix, peut-être?
2: Ouais. Non.
3: Un petit coup de remix.
2: Non.
3: Ah, j'ai une cassette toute prête dans mon poste, là.
5: Ouais.
2: Eric.
5: Pour un Word d'appartement de bloc, c'est possible.
3: Ah, non.
2: Pourquoi? Eric, bonne nuit.
0: Tu vas pas virer tout le monde. Il y aura plus personne de passage, Gérard.
2: Non.
3: Vas-y, Gérard, parce qu'il est en débat.
5: Gérard, t'as pas les 5 T squads?
3: Non, mais je t'assure, j'ai une bonne cassette.
0: Tu reprends ton débat et pour te relancer, il y a DigiPat sur Minitel qui dit: de toute façon, la différence d'âge n'a aucune importance car l'amour est aveugle.
3: Exactement,
5: c'est vrai.
3: Exactement.
0: T'es d'accord avec ça ou pas? Gérard, l'amour est aveugle?
5: Ouais.
0: T'es aveugle quand t'es amoureux?
2: Non, mais.
0: T'es aveugle quand t'es amoureux ou l'amour est aveugle?
6: Apparemment, l'amour est aveugle parce qu'il n'a pas encore réussi à trouver Gérard.
3: Et le mariage rend la vue.
5: Non, mais pour Gérard, l'amour est aveugle, sourd, muet.
3: La mort ou l'amour?
5: L'amour.
3: L'amour, d'accord. Bon, question suivante, peut-être?
2: Question suivante, pour l'instant, vous allez faire la fermer, là.
6: Mélissa a remplacé Charlotte.
2: Qui?
6: Mélissa a remplacé Charlotte.
2: Mélissa?
8: Oui, allô, bonsoir Gérard.
2: Oui, bonsoir.
3: Salut.
5: Salut Charlotte.
3: Gros bisous.
8: Bonsoir tout le monde.
3: Mm-hmm.
8: Bonsoir.
2: Bon, alors, maintenant, j'ai posé... Maintenant,
5: je m'appelle Tony, tu peux m'appeler Sex Machine, si tu veux. C'est comme tu veux. Hein.
2: C'est qui pose des questions?
3: Vas-y, Gérard, vas-y. Je crois que c'est le petit moustachu dans le bureau, c'est Gérard, je crois.
2: Le petit moustachu, il n'y a pas de moustache.
3: Il s'est rasé ce matin, donc, c'est pour ça.
5: En plus, il paraît qu'il pique sous les aisselles pour faire une moustache.
3: Ouais, je sais, ouais.
2: Bon, c'est quand vous voulez...
8: Allez, Gérard, pose ta question.
2: Bon, alors, j'ai posé la question à Christelle.
3: D'accord.
2: Vous la fermez derrière.
3: Ouais, d'accord. Ouais.
2: Donc on va poser je sais pas combien il nous reste de nanas, donc c'est pas grave.
3: Bon, une vingtaine, bon.
2: Avez-vous déjà eu des expériences avec des personnes plus vieilles que vous? Donc Christelle.
3: Oui.
2: Christelle.
3: Oui.
2: Non.
3: Oui, ça, si c'est Christelle, hein. Si, c'est moi.
5: Je me confirme.
2: Non, ça c'est un mec.
3: Non, c'est Christelle.
6: Non, c'est Christelle.
3: Non, mais je suis là, ça va.
5: Oh,
3: le parano.
2: Non, là, c'est...
5: De toute façon,
2: tu me dis, je suis pas parano, d'accord? Tu la fermes, toi.
3: Vas-y, Gérard.
5: On sait que t'étais Gérardine avant sur Kairok. Donc, tu vas pas nous la faire.
2: Attends, t'es qui, toi?
5: Moi, c'est Tony. Moi, je sais que t'es Gérardine.
2: Eh ben, Tony, bonne nuit.
3: Non, mais il souhaite bonne nuit à tout le monde.
2: Tony, tu lui dis qu'il se calme.
3: Hey, Gérard.
2: On fait pub sur les radios. Donc, Tony, tu repasses au standard, okay, merci.
6: Gérard, débrouille-toi pour faire ton débat, parce qu'il n'y a plus personne au standard. Tu veux virer tout le monde? J'ai enlevé tout le monde.
0: T'as viré tout le monde?
6: Non, j'ai raccroché tout le monde. Débrouille-toi, j'ai raccroché à tout le monde.
2: Non, mais attends,
0: continue ton débat tout seul, GG.
2: Bon, bah, attends,
0: vas-y.
2: C'est là.
0: Ah, bah, si, non, mais explique-nous ton point de vue.
2: Non, mais attends, Julie. Tu permets? Moi, je fais pas, je m'amuse pas à aller faire comme Michael, comme tout à l'heure. Bah, qui s'amuse à aller sur n'importe quelle radio. Ok.
3: Ah non, c'est cool.
0: C'est pas ce qu'on nous a dit. Hein.
2: Non, non.
5: Et moi, je suis entendu chez Malher.
2: Alors maintenant, attends. Là, vous allez la fermer parce que là, c'est pas le thème du débat.
3: Allô, Gérard. Allô.
2: Quoi, qu'est-ce que t'as, toi?
3: Bah, je veux que tu poses la question, quoi.
5: Gérard, moi, je t'ai entendu sur Malher.
3: Non, mais.
2: Mais c'est bon. Gérard, vous allez vous calmer.
3: Voilà.
2: Vous allez vous calmer maintenant.
5: J'ai changé de.
0: Gérard, calme-toi.
2: Bonne nuit.
5: J'ai changé deux côtes Michelet contre une poupée gonflable. Chez Malher. T'as entendu,
3: Gérard? Vas-y, non, non. Sérieux. Allez, vas-y, Gérard.
5: Sur Europe 3, j'ai entendu sur fréquence G. Ils faisaient l'annonce, ils demandaient un mec.
3: Oh là.
5: Non, mais reviens, Gérard. Non,
0: Gérard, allez.
5: Je déconne, en fait, je t'ai entendu sur RTL.
0: Gérard.
3: Sinon. Ah là, ça a coupé, non? Non.
9: Gérard. Non, il est encore là.
5: Gérard, reviens.
0: On essaye de calmer Gérard.
9: Bon, tu prends le casque et tu parles.
0: Allez.
3: Un petit verre.
5: Gérard, avant de te barrer, tu mets un
2: barre. Ouais, tu la fermes. Attends,
5: tu vas la fermer! Oh,
2: la barbe!
5: Ok!
0: Tu mets un petit dé. GG, si tu leur dis de la fermer, comment veux-tu te faire un débat? Bon,
5: c'est
0: bon.
5: Tu passes tout à dire
0: ta gueule, la ferme!
2: Non! Non, mais là, allez me dire que je vais sur d'autres radios, non!
5: Je
2: m'appelle pas Michael!
5: Je t'ai entendu chez Malher!
2: Bon alors Tony, tu dégages, allez hop, bonne nuit.
0: Mais arrête de dégager.
2: Non.
3: Oh, il doit avoir 39 de fièvre, Gérard.
2: Non, moi de manière, je continue pas.
5: Hey, t'es changé deux coups de Michel.
2: Non, je ne continuerai pas.
0: Fais ta conclusion sur le débat de la différence d'âge. Et on se calme au standard.
3: D'accord.
0: On fait sa conclusion sur la différence d'âge. On va passer au deuxième débat, GG. La sodomie. Et si.
3: Ça, c'est super.
0: Allez, Gérard.
2: Non, tu mets la musique. Et
0: non, je mets pas de musique. Je mets pas de musique. On vient juste de mettre un disque. Ça fait 5 minutes.
5: Gérard, moi, de toute façon, je
2: serai
5: dans.
2: Allez,
5: Gérard.
3: D'accord.
0: Il suffit de demander gentiment aux gens qui se calment. Toi, t'es en train d'hurler.
2: D'accord. Les questions sont pas là.
3: Oui,
2: j'en ai rien à foutre des gens qui passent sur d'autres radios. J'en fais pas partie.
5: Gérard, tu te la pètes parce que tu passes chez Malher.
0: C'est pas grave, Gérard. Tu fais comme si t'entendais pas. Allez, hop, conclusion. Conclusion de la différence d'âge.
5: Et il est sous contrat avec Sony.
3: Allez, à gauche, Gérard.
0: Allez, Gérard.
3: Allez,
0: Gérard.
3: C'est pas Gérard ou quoi, là?
2: Non, mais quand vous aurez fini vos conneries, là, les bandes des connards.
3: D'accord.
2: Gérard,
5: c'est Tony, je t'ai entendu faire la maison. Dans le truc, la radio Montmartre.
2: Ouais, radio Montmartre. Attends, toi, tu l'as. Alors, de manière, le deuxième débat, je veux pas.
3: Tu veux pas quoi?
2: De manière, je veux ni Tony, ni Eric.
3: Oh, j'ai rien fait.
2: Non, mais de manière, vous dégagez.
3: Monsieur Eric.
2: Ouais, monsieur. Ouais. Monsieur, moi, je t'emmerde.
3: Ah,
2: d'accord.
3: Ah, carrément. Oh, bah, c'est pas.
5: Gérard, c'est vrai que tu vas présenter rien à cirer sur.
3: Non, je suis vexé, hein.
9: On accueille Sylvain.
5: Gérard. Ouais, c'est Sylvain l'énergie.
2: Ouais,
5: je le savais, tu travaillais énergie en plus.
2: Ouais,
5: Gérard, on a vraiment besoin de toi, faut que tu viennes vite, quoi.
2: Connard.
5: Depuis que t'es passé à l'antenne.
2: Oh, connard, tu peux baisser ta radio.
5: Ouais, de toute façon, écoutez-moi, Gérard, c'est l'assistant de Sam Z.
3: Ah ouais, peut-être, ouais.
5: Ouais, exactement, et on a besoin de toi, parce que t'es passé l'autre jour à la radio sur l'énergie, on t'a tous entendu.
2: Ouais, c'est ça, c'est
3: Arras,
2: ça.
3: Arras, c'est une radio locale, c'est Radio Boudin, qui chante à la
5: suite. De toute façon, tu fais des échanges dans l'émission d'Hubert.
2: Oui,
5: sur Radio Bouddhiste aussi, sur Radio Bouddhiste.
2: Ah, bah, c'est bien.
3: D'accord.
2: Bah.
0: Il y a Nano qui dit qu'il paraît que tu présentes le journal du Hard sur le canal.
5: Exact, c'est vrai.
3: J'ai vu.
5: Et en plus, tu participes, salaud.
3: Ouais,
5: il est même tout nu en plus.
3: Et il vend même des cassettes pirates, carrément.
5: Bon, Gérard, tu peux mettre un Deep Zeppelin, s'il te plaît?
2: Non, mais continuez, comme ça...
3: En tout cas, Gérard, j'enregistre tous tes débats et je fais une compilation en ce moment. Je vais sortir tout sur ordinateur.
5: Gérard, à quand enchaîner avec ta bataille, Gérard? À quand?
2: Non, mais continuez, vous m'intéressez.
3: D'accord.
2: De manière, il est 3h... 2h55.
9: T'avais quelque chose d'intéressant dans l'émission.
2: Non, mais il est 2h55.
5: C'est vrai. 3h-5, hein.
3: Je t'ai reconnu, Gérardine, t'étais sur Skyrock.
5: Exact, c'est vrai.
3: Bon, Gérard, vas-y, accouche.
0: Bon, Gérard, je sais que t'avais un deuxième débat, voire un troisième à nous proposer. Donc ça serait bien que t'enchaînes.
3: Hey, un petit poème, là.
2: Tu les prends.
3: Un petit poème pour décontracter.
5: Bon, tu passes au deuxième débat, s'il te plaît.
3: Un poème.
9: Attendez, c'est Max, là, je suis obligé de venir. J'étais en train d'écouter des disques techno.
5: Non, mais Max, excuse-moi, là, c'est Tony, moi, je l'ai entendu chez Malher. Il a changé deux gouttes de Michel qu'on fait pour Pécon. Alors, moi, je peux pas.
3: Non, c'est vrai.
5: Il est partout, il est sur Skyrock, il est sur...
3: Eh, Max!
9: Vous avez gagné, il s'en va.
5: Ah, ben non.
9: Ah bah si, là, vous avez gagné.
5: Ah, on va sur Europe 1.
9: Tu vas où, là?
5: Oui, Andre, oui, d'ailleurs.
9: Gérard, qu'est-ce que tu fais?
5: Gérard, t'en vas pas, Gérard. Max,
10: continue pas comme ça, les débats.
5: Gérard, on t'aime, Max.
10: Non, mais moi, je continue pas des débats avec des emmerdeurs.
5: Eh ben, Gérard, on va descendre.
10: Non, mais attends. Gérard, on va descendre. Tu leur dis quelque chose, ils en ont rien à foutre.
5: Mais non, on écoute, on est plus.
9: Attendez, je vais vous dire quelque chose.
10: On est tous comme je débat. C'est la sodomie, on prend des nouveaux auditeurs. Mais pas les mêmes.
5: Non, moi je voulais parler de sodomie, Gérard. Moi aussi, je voulais parler de sodomie un peu.
9: Gérard, il n'y a pas de nouveaux auditeurs, parce que moi je fais comme toi, je m'en vais.
10: Eh ben, dans ce cas-là, tu fais ce que tu veux.
9: Oh non, c'est le bordel, là,
5: tout ça pas gérer.
9: Bon, je vais vous dire quelque chose. Bon, attendez, arrêtez, calmez-vous, je vais vous dire quelque chose. N'oubliez pas d'aller voter dimanche.
5: Pourtant, FN, je vote pour Gérard, moi. Moi je vote pour la sodomie pour Gérard. Moi je vote pour Gérard, pas de problème.
10: Non!
5: Sodomisons Gérard un peu.
0: Et Max? Il y a plein de monde sur Minitel, j'ai vu qui attend le débat sur la sodomie. Et au standard tout à l'heure, ça a explosé. Je suis désolé.
5: Gérard, je veux ton sexe!
0: Gérard, président.
5: Gérard, président, ouais.
9: Bon, je vais faire le standard à la place de Florent.
5: On est pas dans la merde. Et Max, tu devais passer une cassette. Germaine, tu devais passer Germaine, là. Tu l'as pas passé, ça?
11: Pour détendre, tu passes à Marcel Amont ou au merde.
5: Pour détendre, passe la cassette, bon sang.
9: Ah, la cassette, ah oui, non. La cassette.
5: Bah ouais, c'est excellent, ça.
11: Oh, taisez-vous, là, Gérard, il va faire son débat sur la sodomie.
5: Ouais, taisez-vous.
11: On se tait.
9: Attends, je vais chercher un truc.
5: Tout le monde se tait, là. On écoute Gérard sur la sodomie.
12: C'est excellent. Non, on entend que vous depuis tout à l'heure.
0: Non, mais tu pourrais lancer ton débat sur la sodomie déjà pour commencer, quoi, parce que.
10: Non, mais.
5: Surtout de détendre avec Germaine, là.
11: Allez, Gérard.
10: Non, mais pour l'instant,
5: on va détendre Gérard avec Germaine.
0: Si, je suis désolé, il y a du monde au standard, ils sont en train de te parler. Ils te demandent le débat sur la sodomie.
5: On veut le débat sur la sodomie.
10: Qui c'est qu'on va avoir comme auditeur?
5: Les mêmes.
10: Donc non. Donc il nous faut quelqu'un au standard, et c'est tout.
5: Non, déconne.
10: Vous
0: Il faudrait que tu saches déconner aussi un petit peu, GG. Bon,
10: non, mais attends.
5: Sérieux.
10: Je vais pas m'amuser sans arrêt, on me balance n'importe qui. Parce que si c'est pour avoir des mondes de petits cons,
5: mais
10: c'est pas la peine.
5: Oh non, c'est méchant.
10: Donc, alors maintenant.
5: 1m80, Gérard.
10: Ouais, 1m80, ça n'a rien à foutre.
5: Je te la pète parce que tu passes sur Europe 1.
10: De quoi?
5: Tu me dis 1m20, c'est bras levés, je crois.
10: Non, mais attends. Le mec qui s'amuse à dire que je passe sur Europe 1.
5: Ouais, dans ce cas-là,
10: tu fais une chose au lieu de le dire. Et tu la fermes.
5: D'accord.
10: Dans ce cas-là, tu balances tes cassettes en direct.
5: Mais je t'en prie.
10: Non, mais tu la fermes. Tu balances tes cassettes en direct. Parce que je commence à en avoir ras-le-bol de vos conneries.
5: Mais c'est bon.
10: Le tunatone, vous me faites chier. C'est clair.
5: On t'a vu.
9: Arrête, Gérard, calme-toi.
10: Vous me faites chier.
9: Non, ne crie pas, arrête de gueuler parce qu'à l'antenne,
5: ça saute. Allez, Max, balance la
9: cassette. J'arrive pas à se caler, bordel.
11: De toute façon, on t'a vu dans tout est possible. Allez, Max, balance la cassette.
10: Dans tout est possible. Ah oui, bah c'est ça.
5: Tout est possible, ne t'en fais pas avec Gérard. Tout est possible, il est fait concours avec ton
10: élu.
5: Bonjour, Gérard.
9: Gérer le débat là. Bon, les enfants, calmez-vous.
5: D'accord. Mais je voulais dire que quand il faisait la météo, il s'amenait avec sa cabine téléphonique carrément. Ouais, et en slip, en string.
9: Là, c'est l'anarchie là, Gérard. Et toi, j'étais en train d'écouter Teddy, c'est devenu le bordel. Qui c'est qui a la radio derrière ou qui est dans.
5: C'est pas moi.
9: Il y en a un qui est dans un marché ou quoi?
5: Max, j'entends d'écouter Europe 1 pour voir si c'est du bidon ou pas.
9: Bon, maintenant, je vais temporiser un peu, je vais calmer l'affaire là. Bon, alors, je vais vous faire écouter justement. J'essaie de le caler. C'est en train de se caler, c'est très long parce que c'est un CD qui n'est pas fixé, c'est un petit peu le bordel. C'est toute une explication parce que j'enregistre ça sur un CD. Alors, c'est un auditeur qui m'a envoyé ça, écoutez-le et vous me dites ce que vous en pensez. D'accord. C'est dédié pour toi, Gérard.
5: Je voudrais te donner.
9: Non, taisez-vous, écoutez.
13: C'est Germaine de la commune de Montcuq-sur-Loire, dans la Transatlantique. Vocal les poulettes, ce message est destiné à Gérard de Fun Radio. Gérard, un petit poème de joie et d'amour à ton attention. Gérard, je voudrais te dire je t'aime, mais tu as mangé toute la crème. Gérard, je voudrais te dire je t'aime, mais il paraît que tu suces que des rennes. Gérard, je voudrais te dire je t'aime, mais il paraît que tu pues du bec. Gérard, je voudrais... Oh, la noire ta gueule. Gérard, je voudrais te dire je t'aime, mais il paraît que tu mets que de l'Adidas. Gérard, je voudrais te dire je t'aime, mais tu te laves pas le matin. Gérard, je voudrais te dire je t'aime, mais est-ce que tu sais faire le fumier? Gérard, Gérard, je voudrais te dire je t'aime. Tu vois, c'est toi qui l'excite comme ça, la noiraude. Hein. Gérard, je voudrais te dire je t'aime, mais en fait, je n'aime pas les agents de sécurité. Gérard, je voudrais te dire je t'aime, mais je vais Oh, ben, la noirotte, ça suffit. Gérard, je voudrais te dire je t'aime, mais en fait, je me rends compte que c'est peut-être pas possible avec entre nous deux, et c'est un peu loin, je suis désolée, et que t'es peut-être que de la ville. Gérard, je voudrais te dire je t'aime, mais il paraît que t'as une toute petite bite. Gérard, je voudrais te dire je t'aime, mais il paraît que tu sais pas faire l'amour. Gérard, je voudrais te dire je t'aime, mais il paraît que t'es pas hétéro. Gérard, je voudrais te dire je t'aime, mais j'aime pas les cabines téléphoniques. Gérard, est-ce que tu aimes bien la campagne? Est-ce que tu voudrais voir Germaine à Montcuq-sur-Loire? Alors il y a tout, il y a la noiraude, il y a les poulettes, il y a les gorilles, il y a tout le monde, et il y a le corneau à corriger. Et puis en fin de compte, il y a moi, la Germaine, à s'occuper un peu là. Alors Gérard, je te le dis, si tu viens de ces quatre à Montcuq-sur-Loire, dans la transatlantique, je t'attends, je mettrai les bas nylons, tout ce qu'il faut, les barésies, tout ce qu'il faut. Gérard, je suis à toi.
14: Alors Gérard,
3: allez, accouche.
11: T'as mis les petits culs, Gérard.
3: Il reste bouche-bée, hein.
9: Taisez-vous, écoutez. Gérard va répondre.
10: Non, mais de toute manière...
9: J'entends rien, devant ton micro.
10: Mais de toute manière, ça regarde personne, ça c'est mon problème.
3: Bah, bon, sensuel quand même, hein.
11: En plus, t'es pas noir de Gérard.
10: Non, mais c'est bizarre parce que...
9: Il y a un deuxième message, écoute bien.
13: Gérard, c'est à nouveau Germaine, ta Germaine, à Montcuq-sur-Loire, dans la transatlantique. Une jeune plante, savoureuse à souhait, ferme, rondelette, mais à la fois plantureuse dans toute sa fraîcheur et sa jeunesse encore. Je ne suis qu'à l'aube de mes 38 ans. Je t'attends de pied ferme. Avec tout le monde, la noiraude, les poulettes, les petits porcelets, ma copine Raymond, ma copine Bernadette, je te présenterai tout le monde, l'air de la campagne te fera du bien, j'en suis sûr. Gérard, je te montrerai comment les campagnardes sont chaudes. Alors Gérard, je t'en supplie, je t'en prie, viens me rejoindre à Montcuq-sur-Loire, dans la transatlantique. Gérard, je t'attends. Ouais. Je suis à toi, Gérard.
3: Waouh, Gérard, c'est Germaine là au téléphone. Je vais te prendre dans le fumier avec une chèvre.
11: Gérard, je vais te prendre le tout petit cul.
3: Le poulailler.
11: Gérard, dans le fumier, Gérard.
9: Ah non, arrêtez. Bon, alors qu'est-ce que t'en as pensé, Gérard?
15: Le poulailler.
3: Il reste bouche bée, là.
9: Ça te fait rien? Il a l'air assez ému, quand même.
3: Ah, complètement, ouais.
11: Je crois que Gérard bande, en fait.
15: Bon, arrêtez vos conneries et laissez-le parler.
3: D'accord. Mais j'entends rien aussi.
10: Mais t'entends rien parce que.
3: Parce que le micro est cassé, hein.
10: Non, le micro il est pas cassé. Entendre dire des conneries depuis tout à l'heure.
3: Ah non, Germaine, c'est bon. Pas une bêtise. Hein,
10: non, mais c'est bon, mais c'est
15: Gérard, hein.
9: Bon, j'ai pas écouté tout le débat sur.
10: Non, mais vous avez voulu trop jouer. Eh ben maintenant. Ben,
3: mais tu poses pas les questions, Gérard.
10: Non, mais attends. Ben, je pose des questions. Je demande à de répondre. Vous m'envoyez chier.
9: Non, mais attends, c'est ça.
10: Tony, tu la fermes.
3: T'as trouvé le cul, dis-moi.
10: Alors Tony, tu la fermes, David, tu la fermes, et Eric, tu la fermes aussi.
9: Voilà. Et puis quand vous avez parlé, comme quoi vous avez dit, ouais, vous faites chier, vous lui avez tendu la perche sur la sodomie. Donc,
11: La perche est dans le cul, peut-être.
10: Continue des émissions comme ça.
3: Gérard, je suis écœuré. Tu as commencé en passant chez Malher.
10: Bon. Ouais. Non, mais attends. Alors là, toi, je te préviens d'une chose.
3: C'est Tony.
10: Non, mais attends. Là, je vais pas chercher midi à 14h, qui sait.
9: Même 15h,
3: 17h30. Hein. Il est 3h du matin, Gérard.
10: Non, mais il est 3h du matin, et alors sûr.
3: Bah, il est pas 14h, mais midi.
10: Et alors, c'est vous qui payez le téléphone?
3: Non, du tout. Non.
10: Bon, non, alors non. Vous la fermez.
3: Merde, Gérard, à Bouleux, t'as envoyé un CV à Laurent Ruquier, c'est tout. Bon,
10: allez-y, continuez. Bah, maintenant, vous allez vous débrouiller avec Max.
9: Non, mais dites tout de suite que c'est pas Gérard qui écrit non plus pour les roucasseries.
11: C'est vrai. Mais c'est tout à fait.
3: Je crois que si.
9: Bon, Gérard a l'air un tout petit peu énervé, mais c'est marrant parce que j'écoutais des disques de techno assez fort derrière, j'entendais gueuler Gérard.
3: Non, mais c'est Germaine qui l'a troublé là.
9: Bon, alors, ce que je vous propose, c'est de faire une petite pause musicale. D'accord. Et puis on va se retrouver ensuite pour le deuxième débat de Gérard qui sera assez écourté parce qu'il est déjà 3h05 du matin, on va aller jusqu'à 3h30. On change de sujet sur la sodomie.
11: Okay. Ouais, Max, tu peux me mettre un marteau
9: d'amour. Et Julie va s'arranger pour changer de trois parmi ceux qui sont avec nous sur cette antenne pour qu'on puisse de nouveau s'aérer. Déjà qu'on va retourner dans le cul, alors si on peut au moins s'aérer au niveau des auditeurs, ça serait déjà ça.
3: D'accord.
9: Voilà, pas de problème les enfants, ça s'est bien passé sinon?
11: Oui, très très bien.
9: Vous êtes content?
11: À part qu'il passe chez Malher.
3: Ouais, mais je crois qu'il est amoureux sec. Hein.
9: Non, c'est
11: des conneries,
9: c'est quoi? Malher sur Skyrock, bonsoir la planète?
11: Ouais, exactement.
10: Attends, t'es qui là? C'est qui là?
11: Attends, Tony,
10: Tony, tu permets, tu m'écoutes.
9: Écoutez la chose.
10: Déjà une.
3: Ouais.
10: Je suis jamais passé sur Europe 1.
3: Attends, je note.
10: Non, non, non. Non, vous me dire, vous êtes à deux là.
3: Écoute, Gérard,
10: là,
3: écoute, Gérard, t'étais sur Kairok, t'étais Gérardine.
11: Ouais, je suis d'accord.
10: Ah ouais. Ouais. Ah ouais.
3: 36-15 Ula.
10: Ouais, c'est bien. Alors, 36-15 Ula, vous commencez à me casser les couilles. Oula, vous envoyez les réels. Maintenant, vous me faites chier.
9: Taisez-vous. Gérard, calme-toi.
10: Hein? Maintenant, vous arrêtez vos conneries. Vous balancez tout.
9: Parce qu'après, j'ai un problème avec mon patron, ce qui dit que tu t'énerves tout le temps, Gérard.
10: Alors, maintenant, tenez, Eric. Et David, vous la fermez. Vos conneries, j'en ai ras le bol. Maintenant, vous envoyez les preuves réelles. Pas de photocopie.
9: Ah là là. Et dire qu'on nous dit que c'est aux États-Unis qu'il y a les émissions les plus grunge, dis donc, si c'est pas une émission grunge avec GG, c'est ça.
10: Non, mais qu'ils envoient. Ouais. Qu'ils envoient les preuves réelles.
9: Voilà, les preuves réelles.
10: Attends, tu prends réel, je sais que tu vas aller les chercher.
3: T'en veux une, je te la donne.
10: Ouais, ben tu l'envoies.
3: D'accord.
10: Mais je te préviens, on est vendredi.
3: Ouais.
10: Je la veux avant lundi.
3: Et Gérard, de toute façon, tu ramènes la poupée trouée que t'as eue, t'as glissé ma l'air en échange des deux goûts de Michel.
10: Voilà.
3: C'est
10: qui là qui vient de dire ça?
3: C'est moi.
10: C'est qui toi?
3: C'est Tony, comme d'habitude.
10: Tony, je vais te dire une chose.
3: Ouais.
10: Tu vois, moi, je vais te dire une chose, t'es un petit con.
3: Ah non, faut pas dire ça.
10: T'es un petit con. Parce que tes trucs, dans ce cas, tu comprends.
9: Non, on a compris. On va arrêter là parce que Gérard, c'est bon. Parce que t'arrêtes pas de demander les preuves réelles, l'autre, il arrête pas de te dire qu'il y a des trucs, donc, il va t'envoyer les preuves réelles.
10: C'est du baratin.
9: Bah, c'est du baratin.
3: J'ai l'impression que tu te la pètes parce que tu passes chez Malher.
10: Tu vois, il continue. Bah, vas-y, la gueule un peu, toi.
11: Et je la joue.
10: Bah, toi, tu dis rien.
9: Bah, parce que j'ai pas écouté.
10: Bah, rien. Il va faire comme Michael. Il va dire que c'est moi.
9: Bon, bah, je vais gueuler alors. Arrêtez, merde!
11: Ok, monsieur.
9: Bon, tu vois, ça marche.
14: Ok, monsieur.
9: Bah, oui, ok,
3: parce
9: monsieur.
3: Que Max, il parle pas chez Malher. C'est oui, monsieur, Eric.
9: Bon, alors, on vous souhaite une bonne nuit à tous.
3: D'accord.
9: Et on vous retrouve tout à l'heure pour le débat sur la sodomie. Non, on va retrouver d'autres auditeurs et auditrices sur la sodomie, d'accord?
3: D'accord.
9: Pas de problème, bonne bourre, les gars.
3: Salut, Max.
11: Moi, Gérard, il en a plein le cul, là.
9: Bah, non, justement. C'est pas terminé parce que maintenant, on va faire le débat sur la sodomie très calmement, Gérard. Ça portera sur quoi la sodomie, ça va? Bah, tu peux parler un petit peu moins fort et de...
10: Pour ou contre la sodomie, mais pas avec les mêmes.
9: D'accord,
10: c'est tout.
9: Ok, d'accord. Et si vous en avez ras le cul d'entendre Gérard, c'est le moment où j'avais d'en parler pour la sodomie.
10: Bah, vous le dites. Voilà. Dans ce cas-là, si vous en avez plein de cul, vous le dites maintenant, on arrête tout.
9: On va s'écouter un petit slow, Gérard, pour calmer l'affaire.
10: C'est quoi?
9: Parce que tout le monde a l'air excité.
16: Un petit peu serré, là.
9: Ouais, elle a pas un petit cul, elle a un cul correct, mais elle a un cul bien ferme et qui, à mon avis, est très sympa au toucher, quoi. Voilà, je n'en dirai pas plus pour ne pas faire fantasmer les camionneurs qui nous écoutent jusque très tard dans la nuit et qui vont se mettre à faire des grosses bêtises dans leur gros camion. Quand l'animateur arrive, tu connais le nom de l'animateur?
17: Ouais, quand même.
9: Bon, alors, il s'appelle comment? Parce que des fois, il y a des gens qui se plantent, alors, ils connaissent rien, les tocards.
17: Des tocards.
9: Dépêche-toi, on va passer à l'antenne d'un
17: peu. Non, mais laisse tomber, je pense pas que t'es... Non. Je passe pas à l'antenne, allez, salut.
9: Allô.
17: Oui.
9: Allô. Oui, bonsoir, on accueille tout de suite Livia, 38 ans, de Troyes, bonsoir. Allô, Livia.
17: Allô.
9: Oui, bonsoir.
17: Stéphane.
9: Bonsoir, vous allez bien, bonsoir.
17: Allô.
9: Oui, on vous écoute. Allô. Oui, bonsoir, on vous écoute.
17: Allô.
9: Oui, bonsoir. Allô.
17: C'est Max.
9: Oui, bonsoir. Allô, est-ce que Livia est là? Allô, bah ça y est, on entend une voix, mais on n'entend pas la fille.
17: Allô?
9: Ah, moi, j'entends rien, moi.
17: Allô?
9: Oui.
17: C'est Max?
9: Ah, oui, bonsoir, Livia. Tu as 37 ans et tu nous appelles de Troyes. Bonsoir. Allô? Lydia? Elle n'est pas là, Lydia, elle a raccroché. Est-ce que Lydia est là?
17: Allô?
9: Oui, bonsoir, Lydia.
17: Max?
9: Oui.
17: Est-ce que je suis à l'antenne?
9: Bientôt.
17: Oh là là, non, vous foutez de la gueule du monde, là.
9: Alors là, c'est pas le jour de la maison. Bonsoir.
17: Allô?
9: On est en direct, là, on t'écoute. Bonsoir. Ça va bien, Livia?
18: Lydia?
9: Allô, Lydia, bonsoir. Je t'écoute, Lydia.
17: Allô?
9: Oui, bonsoir. On t'écoute. Quel âge as-tu? S'il te plaît. Vite. Oh là là là là. Ça marche tout. Ah là.
10: Pousse comme.
18: Hein? Je continue.
9: Vas-y, c'est génial.
18: Regardons mon gros cul. Je sais qu'il plaît au petit garçon. Dit-elle.
9: Oh non.
18: En se mettant en position, lui tendant sa croupe généreuse. Gérard, ne perds pas de temps. Il est trop excité pour réfléchir. C'est un bien doux Guatapense.

0: Votre colin, avec ou sans patate?
1: Sans patate!
2: Non, non, sans rien du tout, pomme de terre.
3: Et ça rapporte à qui tout ça, hein? Je vous le demande, au Metec, au Bico, au Rastaquer, j'ai pas raison?
0: Oui, si.
2: Bien sûr.
3: Quoi qu'il en soit, mon cher Didier, votre famille aujourd'hui, c'est nous.
4: Ce qu'il entendait faire et la façon dont il allait le faire. Les décisions de la solution finale ont été prises à la conférence de Wannsee, mais en fait, elles sont déjà annoncées et programmées dans ce livre écrit en 1923. Auschwitz y est en filigrane. Au contraire des politiques que les aléas du suffrage universel inclinent à employer la langue de bois, les apprentis dictateurs sont au contraire d'une franchise totale. Il suffit de les lire et de les écouter pour savoir ce qui nous attend. Et c'est pourquoi je suis toujours surpris d'entendre après « on ne pouvait pas imaginer qu'ils allaient faire ça ». L'imagination n'a rien à voir là-dedans. Il suffit de savoir lire. Guernica, on le sait, inspira à Picasso son tableau célèbre qui est aujourd'hui en Espagne et que j'avais vu au musée d'art moderne de New York où il attendait que l'Europe soit à nouveau une démocratie. C'est un tableau beaucoup plus grand qu'on ne l'imagine quand on en voit la reproduction. C'est un cri de désespoir dont on a de la peine à se détacher. Picasso...
5: mondial... Et je tiens à relayer cet appel pour interdire clairement le clonage humain.
6: Les grèves dans le transport aérien, Air France Europe assure 90% de ses vols aujourd'hui, malgré le mouvement des pilotes. Mais c'est demain que la journée sera la plus difficile pour les voyageurs. En cette veille du long week-end du 1er mai, il faudra compter avec un vol sur deux en moyenne à l'arrivée et au départ d'Orly, en raison de la grève des aiguilleurs du ciel d'Orly. En revanche, tous les vols vers la Corse, les Dom-Tom et l'Afrique du Nord seront maintenus. Enfin, le trafic est toujours perdu.
7: Il est pas là pour rigoler quand même. Alors, Coquelin, qu'est-ce qu'il t'amène?
8: Bah,
7: Il a eu, qu'est-ce que vous voulez là?
8: Trulic.
7: Hein, qui est trop lucide.
8: Non, je te fais un problème. Je crois que tu mets de musique. On improvise.
7: Ouais, ok, ouais.
8: Pas de problème.
9: Attention, je vais te mettre un morceau qui est très très beau. Toujours dans le CD, là, je te fais un plaisir.
8: Tu sais que j'ai écouté ton CD.
9: Musique de nuit.
8: Ouais, avec ta tête, t'as mis un mot et tout, là.
9: Oui.
8: C'est plutôt sympa, quoi.
9: Ça t'a fait plaisir?
8: Ouais.
9: Y a-t-il enfin une personne qui va me dire que ça ne lui plaît pas? Il n'y en a pas. Ça n'existe pas, les gens qui n'aiment pas cette compilation musique de nuit. Il faut continuer à l'acheter, elle est très belle. Vas-y, Jocelyn, on écoute, on met de la musique.
8: Ouais,
9: met de la musique. Allez, on y va, écoute, et c'est beau en plus. Attention, vas-y.
8: Allez. Il était tard. Je me promenais dans les rues de Saint-Malo. J'étais seul. Et tombaient quelques cornes de pluie. Et l'arbre m'entourait.
9: Non, lui s'est mangé une plaque.
8: Et les oiseaux aussi.
9: Il s'est pris une plaque de tuiles.
8: Je marchais. Quand soudain je vis une femme, à moitié nue, à moitié habillée, et avec un pantalon et une petite paire de chaussettes.
7: Oh, comme il est joli.
8: Je vais vers elle. Je lui dis, mais que fais-tu avec un seul pantalon et une paire de chaussettes? Elle me dit. Eh bien, c'est très simple, je t'attendais. J'ai voulu te séduire avec ce petit pantalon, une barque Levi's, des chaussettes Fila. Je savais que ça te plairait. Ce sont tes marques préférées de vêtements, je sais, me dit-elle. Je lui réponds, dans cette nuit étoilée, ton pantalon Levi's, et tes chaussettes fil d'art ne font que de me plaire.
7: Oui, exact, oui.
8: Je manque d'inspiration, lui dis-je. Et elle me répond, ça tombe bien, je m'appelle Elvige.
9: Oui.
8: Et les rimes s'enlaçaient.
9: Oui.
8: Mon corps et son corps se frottaient. Nous nous étalâmes sur le sol, boueux. Avec quelques cailloux qui m'ont gratté le dos. Je ne dis rien, toi.
10: Ah, ouais, je pense, oui.
9: Parce que là, c'est Stéphane à l'appareil.
10: Stéphane?
9: Ouais. Parce que c'était pour avoir Gérard de Suresnes.
1: La nuit ici on n'a pas de Gérard.
9: En cabine en tongue dans une cabine téléphonique, c'est pas. Ah bah je me suis trompé de numéro.
1: Ah ouais non.
9: Je suis où là?
1: Au commissariat.
9: Ah bah oui, bah alors Gérard.
1: Bah non.
9: Il est pas là.
1: Bah non.
9: On peut lui dire, tu peux lui dire que Franck est appelé?
1: Mais je veux bien, mais je sais pas qui c'est, donc
9: Franck c'est moi.
1: Oui, non mais la personne que vous me demandez.
9: Gérard.
1: Oui mais on n'a pas ici.
9: Petit, mal coiffé, enfin qui est l'arrêt au milieu, non, ça vous dit rien.
1: Non, pas.
9: Non, tu veux que je finisse en prison ou quoi? Dis donc, hé oh. C'est Franck à l'appareil. C'est Stéphane, là?
10: Ouais.
9: Ouais, tu pourrais me passer Christian, s'il te plaît?
10: Non, c'est pas... Ça, c'est au fond du numéro que vous avez fait, hein.
9: Ah, c'est Stéphane, là, je t'ai reconnu. C'est Franck. Ça va?
10: Franck.
9: Ouais. Stéphane, il est pas là, par hasard?
10: Stéphane?
9: Ouais, parce qu'il m'a demandé de l'appeler, là, à cette heure-ci, là. Parce que je peux pas venir demain, hein. Parce qu'il m'a demandé de venir demain, je peux pas demain, hein.
10: Ah bon?
9: Bah non, tu sais très bien, tu sais bien que ma femme va accoucher. Alors, on peut se voir jeudi?
10: D'accord.
9: À quelle heure ça t'arrange?
10: À l'après-midi.
9: Ouais, vers quelle heure?
10: Vers 2h. Bah,
9: tu m'avais dit pas avant 17h d'habitude, comment ça se fait?
10: Non mais, si vous voulez, à 17h on peut passer si vous voulez.
9: Bah tu me vois, t'es con ou quoi, Steph? C'est Franck. Oh, t'as fumé ou quoi? Dis-moi, t'as des nouvelles de Sophie? Oh, Stéphane. Oh, il a raccroché, faut le rappeler. Guy. Mets-moi Guillaume, mets-moi Guillaume. Guillaume. Guillaume. Guillaume.
11: Ouais.
9: T'as capté un peu le truc?
11: Ouais, un peu.
9: Bon,
11: ouais.
9: Alors on y va, on recommence, on y va. Tu recomposes le numéro, Florent? Oh putain.

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0: excellent.
1: Excellent. Ouh. Ok. Extrême gros plan et zoom.
0: Ouais.
1: Ok, alors c'est le moment de Incroyable mais Wayne avec une excellente découverte. Notre invité est Ron Paxton. Bienvenue à Wayne's World, Ron.
2: Merci, Wayne.
1: Ron, tu es l'inventeur de la suscute. C'est bien ça? Et en quoi consiste la suscute exactement?
2: Une révolution dans le domaine de la coiffure à domicile.
1: Waouh, quelle insolite, surprenante et excellente découverte.
2: Génial, d'accord.
1: Ok, dis-moi, Ron, une question cruciale pour nos téléspectateurs. Comment ça marche?
2: Si vous me permettez, je suis prêt à en faire une démonstration.
1: Ok. Gart, tu restes où t'es, il va te mettre son truc sur le melon, ok?
3: Je vais pas ressembler à un para me rase pas.
1: Ron, peux-tu nous donner son principe de fonctionnement?
2: Oui. Et comme son nom l'indique, ça suce et ça coupe.
4: Dommage que ça coupe.
5: C'est quoi, Ovi?
6: Wentworth. Ils font ça en direct de la cave de leurs parents.
5: Le public suit ça?
6: Ouais.
1: Forêt.
3: Forêt.
1: Dans la forêt avec Sharon Stone.
3: Avec Sharon.
1: Et il fait très chaud.
3: Ouais.
1: Il fait très chaud.
6: Ils sont trop... Ils m'éclatent.
5: Ils sont visiblement brillants.

0: Voilà une invention totalement et incroyablement nulle. Merci, Ron. Allez, on s'en va. On viendra la semaine prochaine, ok? En attendant, bonsoir.
1: Megatov, oui.
0: Megatov, gars.
2: Wedgeworld, Megatov, excellent.
3: Et c'est... coupé.
0: Je peux tout vous expliquer. Moi, je m'appelle Wayne Campbell et j'habite à Aurora, Illinois, qui est dans la banlieue de Chicago. Excellent. Les petits boulots, je connais ça bien. Mais rien de ce qu'on appelle un métier. En gros, pour résumer, j'aurais très facilement pu être l'employé du mois 144 fois. Ouais, bon, j'habite encore chez mes parents, ce qui est pas seulement bidon, mais très triste. Par contre, je fais une émission sur le câble qui est canon. Question déconne, je suis pas le dernier. Mais la seule chose dont je rêve, ce serait qu'on me paye pour mon émission. Ça pourrait arriver. Ouais, je pourrais arriver à chier par la pile. Ouais, la garde mobile. Lui, c'est mon meilleur pote, Garth Algar.
4: Salut.
0: C'est l'heure de Bohémien Rhapsody, les amis?
4: Génial, ouais.
5: Si tu vomis, vomis là-dedans.
6: Il fait ça tous les vendredis.
7: Arrête, tu te fais du mal! T'auras jamais le blé! Il faut vivre au présent! Oh!
8: Un jour, elle sera mienne. Oh oui. Un jour, elle sera mienne.
9: J'ai examiné une bonne douzaine d'individus avec une sonde anale.
5: Oh. Aïe. Excusez-moi, j'ai tombé.
10: Vous n'en avez jamais assez de commander toujours la même chose?
11: Non.
5: Attention, regarde pas, Stacy.
0: Où ça? C'est quoi?
10: Un râtelier à fusil.
0: Un râtelier? Un flingue? J'ai pas la queue d'un flingue. Si j'en avais, disons, une dizaine, j'aurais peut-être un besoin quelconque de tas de merde. Qu'est-ce que je vais foutre d'un râtelier à flingue?
10: Alors c'est ça? D'accord. Attention, Wayne, fais attention à moi, tu risques de me perdre.

0: bien au jeu de question.
1: Ouais, excellent, excellent. Écoute, super. Attends, ouais. Pablo,
2: ouais.
1: On va te remettre en antenne. Tu vas mettre. Vas-y.
2: C'est le bordel.
1: Bon, on va se préparer, d'accord. Et je fais bien ça. Hein. Bon,
2: On va faire deux petits câlins.
1: Alors, il y a deux poèmes sur les câlins, et le troisième, c'est quoi?
2: Il y a deux câlins. Il y a deux câlins.
1: Ouais.
2: Et après, t'as je t'aime.
1: Non, mais c'est pas les
2: poèmes.
1: On les connaît par cœur.
2: Non, pas ceux-là.
1: Séverine, oui, tu les connais pas les poèmes de Je t'aime et compagnie?
3: Non, je les connais pas.
4: Gérard, oui. Et les poèmes que tu devais faire vendredi pour l'ouverture de la soirée?
1: Ah ouais, dis donc.
2: Ouais, ben ils sont en préparation et je les ai pas terminés.
4: Parce que je rappelle que vendredi, Monsieur Gérard a posé un lapin à tous les auditeurs.
1: Oui, parce qu'il devait en direct de la locomotive dire des poèmes en direct de la boîte et que Monsieur n'a pas voulu les faire.
4: À minuit, il devait ouvrir la soirée avant la. Ça devait être lui avec trois poèmes sur la tête.
2: Je t'annonce quand même la suite. Il y a la main.
1: Ouais.
2: Et les bras.
1: Il y a la main et les bras, oh là là, fou.
4: Les pieds, non.
1: C'est vrai, non, les pieds, ça sera pour une autre fois. Hein.
2: Alors, non, mais de toute manière, c'est adressé à toutes les nanas. Donc, s'il y a des nanas qui veulent réagir, et qu'elles en fassent un peu, parce qu'il y en a marre toujours, moi.
1: Ouais.
2: Alors, donc, c'est adressé à ma petite taille.
1: Alors, ouh là là, ça va lui remonter le moral, là, ça va lui faire du bien. Hein.
2: Oui, parce que vous venez de la casser.
1: Hein?
2: Donc, il a remonté son moral à ma
3: petite. J'ai le moral, hein.
1: On a fait une petite brèche, c'était tout mignon, on a remis un coup de colle, ça y est, c'est reparti.
2: Ouais.
1: Allez, on y va, c'est parti. Alors, pour la petite caille, on y va, c'est parti.
2: Bon.
1: Allez, c'est parti.
2: C'est bon.
3: Je t'écoute.
2: Ma petite caille. Je voudrais te faire des câlins, mais tu refuses. Ma petite caille.
1: On peut négocier, remarque, hein.
2: Je voudrais te faire des câlins, mais je dors dehors. Ma petite caille. Je voudrais te faire des câlins sur un quart périple. Ma petite caille. Je voudrais te faire des câlins sous un duvet. Ma petite caille, je voudrais te faire des câlins, mais je pique la nuit. Ma petite caille, je voudrais te faire des câlins, mais tu rentres tard. Ma petite caille, je voudrais te faire des câlins sur des étoiles. Ma petite caille, je voudrais te faire des câlins, mais j'ai des problèmes. Ma petite caille, je voudrais te faire des câlins quand tu conduis. Ma petite caille, je voudrais te faire des câlins dans une fusée.
1: Ouh.
2: Voilà.
1: Oh là là là là là là. Oh là là, tu t'es surpassé, GG, là. Il n'y a rien à dire. C'est grandiose.
2: Alors, maintenant, il y en a un autre. Mais alors, ce nom-là, ça va être dur à dire.
1: C'est quoi?
4: Attends, Gérard. Je voulais juste dire que pendant que tu fais l'autre, il y a ta petite caille qui va devoir faire la réponse.
1: Ah oui, c'est vrai, oui.
2: Ma petite caille.
1: Attends, il y a Julie. Attends, mais deux secondes, Julie. Attends, parce qu'elle avait déjà envie de te répondre. Deux secondes, attends. Parce
2: non, mais la petite caille a fait sa réponse sur papier libre, c'est tout.
1: Ah, bon, apparemment, ça sera sur Je t'aime, apparemment.
2: Bon, ben, après sa réponse.
1: Apparemment, c'est un poème sur Je t'aime. Apparemment, c'est un poème sur Je t'aime. Hein.
2: Mais de toute manière, moi, faudrait que je te wait, mon chef.
1: Oui, non, mais on n'est pas là pour parler. Vas-y, continue les poèmes, vas-y.
2: Alors, maintenant, ça s'adresse à Petite Filoute.
1: Petite Filoute, c'est qui, ça?
3: Grosse Filoute.
1: C'est Philippe. C'est Philippe de la...
2: Elle se reconnaîtra.
1: C'est Philippe, ça, c'est...
2: Non, c'est Petite Filoute.
1: T'es pédé?
2: Ça va se reconnaître.
1: Mike, comment t'as trouvé le premier poème?
5: Mortel.
1: Et toi, Séverine?
6: Ouais.
1: Ouais, sans plus.
6: Non,
1: il connaît rien, c'est vrai, mais où? Voilà, c'est tout.
6: Ouais, le douloir, il devrait être en action.
1: Oh là là, Séverine, elle est coincée.
6: C'est bon, ouais.
1: Allez, GG, vas-y pour un autre.
2: Bon, alors là, cette petite filoute, elle va se reconnaître.
1: Allez, vas-y.
2: J'espère qu'elle va pas m'appeler, elle s'appelle Lali.
1: D'accord, t'inquiète pas, elle t'appellera pas.
2: Non, mais elle va me biper.
1: Non, mais elle va... Alors, s'il te plaît, si tu t'es reconnu, surtout, tu ne le bipes pas parce qu'il veut pas, hein.
2: Ouais, si, elle sait. Donc, petite filoute, je voudrais te faire beaucoup de câlins avant de dormir. Petite filoute, je voudrais te faire beaucoup de câlins comme tu les mérites.
1: C'est toujours pareil.
2: Ouais, mais... Hein?
1: C'est toujours pareil.
2: Ouais, mais attends, avec petite filoute, c'est pas évident.
1: Ah, ça aurait été avec grosse filoute, ça aurait été beaucoup plus facile.
2: Non, c'est pas une grosse filoute, celle-là.
1: Allez, vas-y.
2: J'étais comme tu le mérites.
1: Ouais. Alors,
2: petite filoute, je voudrais te faire beaucoup de câlins, comme tu aimes en recevoir.
1: D'accord.
2: Petite filoute, je voudrais... voudrais te faire beaucoup de câlins avant de... Comme tu dois aimer.
1: Oui.
2: Alors, petite filoute, je voudrais te faire beaucoup de câlins quand tu rentres du boulot.
1: Ouais.
2: Petite filoute, je voudrais te faire des câlins quand tu... Quand on est allongé sur l'herbe.
1: Ouais.
2: Bon, enfin bref, passons.
1: Ouais.
2: Petite filoute, je voudrais te faire beaucoup de câlins sur le sable en plein soleil. Petite filoute, je voudrais te faire beaucoup de câlins toute une journée.
1: Ouais.
2: Petite filoute, je voudrais te faire beaucoup de câlins assis sur un banc.
1: Oh là là, il est moyen celui-là, hein. Moi je le trouve pas génial. Hein.
0: Ça ressemble assez au premier.
1: Ouais, ça ressemble assez au premier là, ça manque d'imagination. Hein. Dis donc,
2: non, alors maintenant.
1: Alors celui-là est pas.
2: Voilà, oh, bien les nouveaux.
1: Ah bah ouais, attendez, bon là, putain, merde.
2: Je t'aime.
1: Ah, allez, fais péter.
2: Bon,
1: vas-y, fais-nous.
2: C'est bon, derrière.
1: Non, parce que si GG nous fait vraiment un prout dans la cabine, mon pote, je vais te dire, il va y avoir asphyxie, il va falloir appeler les pompiers.
4: Là, c'est le je t'aime numéro 33.
1: Oui, c'est un peu ça, oui. Alors, un je t'aime, ça changera un peu des autres, parce que c'est vrai que GG, des je t'aime, t'en as jamais fait. Hein.
2: Ah. Alors, je voudrais te dire, I love you, sur un Congo.
1: Oh non, c'est les mêmes.
2: Non, attends.
1: C'est pareil.
2: Non.
4: Hey, je vais te dire, avant, c'était sur un chameau, maintenant, c'est sur un Congo.
2: Mais laisse-moi finir.
1: Alors vas-y.
2: Alors je voudrais te dire je t'aime sur un kangourou. Je voudrais te dire je t'aime sur un hérisson. Je voudrais te dire
1: I love you
2: sur un kaola.
1: Mais où tu vas chercher ça?
2: Toi pas, c'est des nouveaux ceux-là, merde.
1: Alors vas-y.
2: Bon, sur un kaola. Je voudrais te dire I love you sur un hamster. Je voudrais te dire I love you sur une guimauve. Oh merde. Je voulais te dire que I love you sur un carabin.
1: Oula, ça y reçoit des messages, GG.
2: Ouais.
1: Oh, l'autre, il a le tatou et tout.
2: Je voulais te dire I love you sur un scorpion.
1: Oh, ça y est, il y a toutes les femmes qui l'appellent.
2: Et je voudrais te dire I love you sur un cri de grillon.
1: Ouh.
2: Je voudrais te dire I love you sur un serin. Je voudrais te dire I love you sur une sirène de pompier.
1: Oh oui, pas d'ambulance, un pompier.
2: Hein. Oui, pompier, hein. Attends, je vais savoir qui c'est qui m'appelle. De manière, je savais qu'elle allait m'bipper.
1: C'est qui?
2: Ben, c'est Lali. Donc, on va la chercher, on va l'appeler en direct, celle-là.
1: Non, vas-y, termine tes poèmes d'abord.
2: Pas grave si elle sonne. Donc, la main.
1: Ah, la main, vas-y.
2: Là, je voudrais te prendre la main sur une salamandre. Je voudrais te prendre la main sur une sauterelle.
1: Oh.
2: Je voudrais te prendre la main sur le bord d'une rivière.
1: Oh, c'est pas très dur, ça, à faire. Hein, comme poème.
2: Je voudrais te prendre la main quand on va au paradis.
1: Oh, facile.
2: Je voudrais te prendre la main quand on va chez le barbier.
1: Ah, pas mal, ça.
2: Je voudrais te prendre la main sur une planche de surf.
1: Ouf, ça, c'est
2: joli. Je voudrais te prendre la main sur la croisette. Je voudrais te prendre la main sur un tatou. Je voudrais te prendre la main devant un feu de cheminée. Je voudrais te prendre la main sur un hélicoptère.
1: Oh, mais où tu vas chercher tout ça? Comment tu fais, GG? Comment est-ce que tu peux réexpliquer aux gens comment tu fais pour avoir Comment tu fais pour avoir toute cette imagination?
2: Ben, j'essaie de trouver des sujets.
1: Tu crois que
2: je voudrais te serrer dans mes bras sur un soja.
1: Oh là là. Facile.
2: Je voudrais te serrer dans mes bras sur un trône.
1: Facile. C'est début septembre, l'ultimatum. Donc vous avez encore presque 3 mois et demi pour arrêter.
0: 3 mois pour répliquer plein avant l'ultimatum, quoi.
1: Non, mais de toute manière, 3 mois comme tu dis si bien.
0: Ouais.
1: Ben, maintenant, Serpent, vous ne l'entendrez plus.
0: Ah, putain.
1: Ah, ben, il n'y a pas de putain, c'est mon travail.
0: Ouais, ben, tu vas t'en virer, puis
1: mais même pour mes auditrices, et Dieu sait qu'il y en a beaucoup qui attendent de m'écouter.
4: Clair, hein. Ouais.
1: Donc, pour toutes les auditrices qui m'adorent...
4: Hein. Il y a déjà Nano qui voudrait que tu lui défonces l'anus.
1: Non, mais c'est bon, elle. Nano, tu la laisses de côté, je veux même pas en entendre parler de celle-là.
4: Éclate-moi les veines du cul.
1: Non, mais c'est bon, elle. Elle, tu la laisses. Donc,
0: mais c'est pas grave, vas-y.
1: Bon, donc, je continue. Pour les auditrices qui ont l'habitude de vouloir entendre mon remix, eh ben, n'ayez crainte, vous ne l'aurez plus à partir de...
4: N'ayez crainte, hein.
1: Donc, je vais encore faire un petit effort à la fin de l'émission. On va faire celui que tu as repassé quand on est venu. Donc, tu vas le remettre. Et c'est la dernière fois. C'est le dernier pour ce soir. Même jeudi, même pour la libre antenne. Ou...
4: Plus jamais.
1: Non.
4: Les vrais du... Les
1: sans
4: vrais
1: banderole.
4: Ne seront récompensés et pour moi, ne rentrent
3: pas. Comment ça va être vendu?
4: Bah, tord l'arigot.
1: Vous savez très bien, c'est vendu à Tor Larigot. Attends, vous le savez très très bien, vous le savez pertinemment, c'est vendu à Tor Larigot.
5: C'est simple, les gens qui veulent se faire doubler sur moi, ben, qui fassent ce qu'ils veulent avec les cassettes.
1: Mais justement, c'est pour ça.
7: Gérard!
5: Mais arrête tes conneries!
1: Ah ouais, non, mais arrête!
5: Arrête!
7: Ouais, je t'en prie, on raconte les mêmes salades de gosses quand ils sont en colo. Gérard, raconte-nous une blague.
1: De quoi?
8: Bon, avant la fin de la semaine.
7: Ah d'accord. Ouais, carrément.
5: C'est bon, tu les gardes! Ok? Alors tu repasses au standard, tu vas voir si j'y suis. Ok, bonne nuit.
7: Non mais énerve-toi pas.
5: C'est bon. Je m'énerve pas si je vais m'énerver maintenant.
7: Non mais moi c'est pas.
5: Non mais c'est bon, là tes conneries, j'en ai ras-le-bol.
7: Non mais c'est bon. Regarde comme tu t'énerves là, regarde.
5: Ouais, bah attends.
7: T'es tout rouge.
5: Non mais attends, tu crois ça me fait plaisir?
7: Mais non, mais moi non plus ça me fait pas plaisir.
5: Bon bah alors tu t'avais qu'à pas appeler, espèce de petit con.
7: Bah non, là tu vas loin, Gérard.
5: Bah alors.
7: Non mais là.
5: Dans ce cas-là, tu la fermes et c'est tout.
7: Ouais, non, mais je vais la faire, mais tu m'insultes pas, j'ai mis 50 balles dans l'histoire.
5: Mais alors, j'en ai rien à foutre que t'as mis 50 balles. Tu veux peut-être que je te rembourse aussi, non?
7: Non, je te demande qui, ça serait logique, mais enfin bon.
5: Non, mais attends, c'est logique. Non, mais attends, tu vas voir des conneries sur mon dos, et tu veux que je te rembourse. Non, mais t'es starbé là, mon pote, hein.
1: Voilà, t'exagères.
7: Non, bah là,
5: mais là, maintenant, tu vas te faire foutre. Et hop. Non, je passe pour qui, moi, vis-à-vis des gens qui ont l'habitude de m'écouter?
1: Ouais.
5: Je passe pour un con.
1: Et les vendeurs de tongs, les mecs qui font des tongs.
7: J'ai l'habitude de t'écouter tout le temps, Gérard.
5: Ouais, bah alors, dans ce cas, si tu m'écoutes tout le temps, hein, ta connerie des tongs, hein, c'est bon. Bah, ok.
1: Ah non, mais c'est pas des conneries.
7: Tout le monde est d'accord, tout le monde est d'accord.
5: Attends, tout le monde est d'accord, attends.
9: Ah, que tu veux? Qu'est-ce que tu veux, caille?
1: Alors, on y va, Françoise, on appelle une case, j'espère que t'as compris.
10: Bien habillé.
11: Oui, j'ai un short de toutes les couleurs.
10: Voilà, et puis une casquette aussi.
11: Et un neuf pavillon.
10: Ah oui, c'est très élégant. Hein.
11: Oui, ah, dis donc.
10: Oui.
11: Je peux raconter une histoire?
10: Oh ben non, là je crois qu'on va pas avoir le temps.
11: Pourquoi? Une histoire de Toto?
10: Oh ben non, là t'exagères, vraiment. Hein. On veut que je dévoile le secret de la ventriloquie.

0: Havana.
1: Attends, faut que j'ai...
0: C'est bon ?
1: C'est bon, c'est bon.
0: 3, 4. Bah ouais, là, je suis sous la douche, donc je peux pas répondre, hein, parce que là, j'ai... Oh, ça caille en plus. Bah t'as qu'à me laisser un message, et puis dès que je sors de la douche, bah j'essaie de te rappeler. Oh là là, putain, elle est froide. Ouh, elle est froide, putain. Oh merde, putain, merde. Oh, fais chier, j'en fous partout, bordel. Jure, c'est grave, ça me manque violent. T'as déjà eu des rapports sexuels?
1: Ah bah oui, quelquefois, oui.
0: Ah, quelquefois, et oui, tu trouves pas ça bon quand un mec vient de bouffer la pelouse?
1: Oh bah ça dépend comment.
0: Merci, à bientôt.
2: Quoi?
3: Ouais,
2: un bon petit câlin, puis café au lit, avec ouais, croissant, attention, hein.
3: Ouais, te fais le café, tout.
2: Ouais, non, mais moi, je veux la totale le matin, hein.
3: Ah ouais, pas de problème.
2: Je veux le câlin le matin au réveil,
3: la
2: tout,
3: totale,
2: hein.
3: Elle te fait la totale, le café le matin,
2: ouais.
3: Les bisous,
2: ouais.
3: Et la pipe.
2: Non, ah, non, ouais. C'est bon, je demande pas la pipe, quand même.
3: Tu préfères quoi, la gitane maïs?
2: Ah non, même pas, tu vois.
3: Bon, mais
2: non, mais moi, je veux...
3: Bah, pipe, tu
2: non, non, mais tu me trouves une nana. Hein. Tu vois, t'as encore une semaine facilement devant toi. Tu me trouves une nana ouais, cool. Voyez,
3: Elle habite dans sa choupinette, parce qu'elle a pas...
2: Dans sa trou. Non,
0: ça t'intéresse pas, il a déjà
2: non,
0: dit qu'il
2: n'était
0: pas hétéro.
2: Non, mais c'est bon, pas, alors.
3: Il suffit de viser le deuxième trou, hein.
2: Non, non, mais c'est bon, j'en veux pas, alors tu la gardes.
0: Tu confirmes bien, t'es pas hétéro.
2: Voilà, c'est tout, point final à la
3: ligne. Ah, t'es pas hétéro?
2: Non, c'est bon.
3: Alors
2: ben oui, chaque personne est responsable de son tatou, et dans ce cas-là, le numéro, je l'ai donné qu'au nana, je l'ai pas donné à tout le monde, d'accord?
1: Donc, tu vois, j'aimerais qu'on se rencontre éventuellement.
2: Ouais, t'es où?
1: Comme je sais, pardon? Je suis à Paris.
4: Bah, s'il y a des esprits contraires, ça va barder pour leur matricule, hein.
3: Exactement.
4: Par contre.
3: Avec la complicité
1: de... Il a...

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1: Parler d'un truc là, mais ça s'est pompé là, l'histoire de la tondeuse.
2: Non, on n'a pas le temps.
1: On n'a pas le temps, oui.
2: Allez hop,
1: débat. Donc, Manu toujours à l'arrière.
2: Ouais.
1: Sophie est toujours là pour sa première lors des débats. Je sais pas qu'est-ce qu'elle va en penser de ce que je fais.
3: Mais j'aime beaucoup.
1: Et toujours Fildar qui est derrière. S'il me donne l'affiche pour que je puisse annoncer les gens, ça sera impeccable. Donc, deuxième débat va porter sur les nains de jardin. Donc, je pose la première question. Possédez-vous un nain de jardin? Si oui, pourquoi? Donc, je sais pas les auditeurs. Donc, on peut s'amuser. Fildar, c'est quand tu veux.
4: Bah, 5 minutes, je suis au téléphone avec ma mère, tu peux
1: attendre. Non, mais attends, moi, j'en ai rien à foutre, moi, je fais du boulot.
4: Oh,
1: ouais, moi, je suis pas payé à rien foutre, ok? Je suis pas comme toi, ok? Ah, merci.
2: Gérard,
1: allez hop.
2: Gérard, si t'as pas encore les auditeurs,
1: si, ça y est. Non, mais c'est bon, il y avait peut-être.
2: Non, ok, non.
1: Non.
2: Bah, Manu, il me dit non.
1: Moi, je dis.
5: Sophie, elle me dit non.
1: Non, mais.
2: Ah, mais ça, c'est parce que Fildar, elle lui a dit dans l'oreille.
1: Ouais. Donc, Rigo, t'avais peut-être une question?
2: Oui, il y a le nain Yankee de jardin qui te demande combien ça coûte un nain de jardin en euros.
1: Ah, bah, ça, justement, je voudrais le savoir aussi. Et je voudrais bien qu'il y ait des gens qui peuvent. Me dire combien que ça fera. On va accueillir Yoda, 19 ans Paris, 101.9 FM. Bonsoir à toi, Yoda.
6: Bonne année, mon petit nain préféré.
1: Bonsoir à toi, bonne année à toi. Hatchoum.
7: Salut Gérard, salut Sophie.
2: À tes souhaits.
3: Salut.
1: Bonne année.
7: Bonne année.
1: Si ça t'écorche pas.
7: Gueule, ouais.
1: Ça t'écorche un peu la gueule de souhaiter une bonne année aux gens.
7: Ouais.
1: C'est dommage.
7: Et surtout la santé.
1: Ouais. Gan coucou.
4: Giant coucou.
7: Giant coucou.
1: Attendez, j'ai oublié de préciser. Hatchoum, on écoute Open Radio sur à Brest 97.3, c'est bien ça?
7: Tout à fait.
1: Donc, Gan coucou.
7: Ouais, donc. Giant coucou, ça c'est le petit noir qui fait du porno. Voilà.
1: Je connais.
7: Bonsoir.
1: Je connais.
7: Bonne année à toute l'équipe et spécialement à la maman de Fildar.
1: Ok, c'est bien. Moi, je souhaite une bonne et heureuse année aux parents à Max. Et voilà, je m'arrêterai là. Donc, on peut écouter Fun Radio sur Lille, sur 103.1. C'est bien ça?
7: Tout à fait.
1: Gros barbu.
8: Salut Gérard.
1: 19 ans de Nantes. On peut écouter une Nantes Fun Radio sur 104.1.
8: Ah ouais, salut Rigo.
1: C'est bien ça?
8: Ça doit être ça. Salut Rigo.
1: Ok. Petit gazon de Arles.
9: Salut Gérard.
1: Bonsoir à toi. On peut écouter Fun Radio sur 104.3.
9: Exact.
1: Ok. Alors on y va. On attaque la question. Donc je pense que vous l'avez entendu.
8: Ouais. Non.
1: Donc possédez-vous un nain de jardin? Si oui, pourquoi? Donc on va demander ça à Petit Gazon.
9: Moi j'en possède 19.
1: Ouais.
9: Alors ils sont classés par ordre alphabétique dans mon jardin.
1: Ouais.
9: Voilà.
1: D'accord.
9: Je leur ai donné des noms, on s'amuse bien, je les lave tous les matins.
1: Mmh.
9: Et on s'amuse comme des fous dans mon jardin.
1: Ouais, et tu leur fais des pipes de temps en temps?
9: Non, c'est eux qui me lèchent.
1: Ah, ok. Ok, gros barbu.
8: Ouais, moi j'en ai un.
1: Ouais.
8: Ouais, il s'appelle Bernard.
1: Ouais.
8: Ouais, c'est le copain de ma tortue.
1: Ouais, c'est bien. Je vois pas le rapport avec la tortue puis les nains de jardin.
8: Bah si, hein.
1: Bah attends, dans les nains de jardin, il n'y a jamais eu de tortue.
8: Bah si, en céramique, ils se croisent. Hein.
1: Ouais, bon.
8: Si.
1: Jeanne coucou.
7: Ouais, bah tout à fait, moi j'ai une grosse collection de nains de jardin, ils sont aussi classés par ordre alphabétique de...
1: Tiens, c'est bizarre, tu changes de voix, toi, d'un seul coup.
7: Pas du tout. Ils sont donc classés, je te disais, de A comme anus jusqu'à Z comme zoophilie. Et tout à fait, moi j'en ai parce que je trouve qu'en fait, ça structure et ça embellit le jardin, et je voulais savoir ce que tu pensais de ça.
1: Ah bah, personnellement, oui. Ouais, d'accord. Ouais, attendez, il y a...
7: Esquive.
1: Non, attendez, 5 minutes, on récupère un auditeur.
3: Ah non, non, je voulais te demander si...
1: Ah bah non, bah attends.
3: Aux toilettes.
1: Non, non, mais attends, t'as envie d'aller aux toilettes?
3: Bah oui.
1: Bah, tu te démerdes, tu fais ce que tu veux avant que je t'éclate.
7: Ok,
1: alors dégage. Hop.
7: Avec Sophie,
1: bah, c'est ça. Quand même.
7: Atchoum. Ouais, mais attends, GG, tu m'as pas répondu.
1: C'est qui? Jean Coucou.
7: Jean Coucou, ouais, tu trouves que ça structure et que ça embellit le jardin, toi?
1: Bah personnellement, moi, j'ai pas de jardin, donc je peux pas le savoir. Hein.
7: Bah tu peux en avoir sur ton balcon.
1: Ouais, non, mais je pense pas. Rigo. Ouais,
2: oui, il y a Perfouras le nain géant qui te demande, est-ce que les nains de jardin repoussent quand on passe la tondeuse?
1: Alors ça, déjà, tu passes la tondeuse, tu retires tes nains de jardin, parce que tu peux pas passer... Ou sinon, tu passes la tondeuse en travers, et après tu prends un truc avec des fils de pêche assez gros.
2: Et sinon, il y a Yankee, le nain magique,
1: ouais,
2: qui te demande si, comme il y a des nains de jardin, est-ce qu'il y a des nains de balcon, des nains d'appartement, des nains de terrasse?
7: Voilà.
1: Ah bah, moi j'ai un gros nain à la maison.
2: Ça, on sait.
1: Donc, je sais pas si on l'a. Atchoum?
7: Ouais, moi, je veux pas me fouler, donc j'ai un appartement miteux et j'ai pas de nain, j'ai pas de jardin. Ouais, comme ça, c'est clair.
9: En effet, tu te foules pas, hein?
7: Non.
1: Yoga?
9: Bah, moi, j'en ai 7 de nains, mais ils sont dans mon salon parce qu'il paraît que dans son jardin, ça fait kitsch. Et puis, en plus, comme il pleut en ce moment, ils ont pas d'imperméable.
1: Eh ouais. Mais attends, mais t'as déjà... T'as déjà vu des nains de jardin avec des imperméables, toi?
9: Bah non, justement, mais il pleut, donc j'ai peur qu'ils attrapent la crève.
1: Ah ouais, mais...
2: Bon, Gérard, je reviens, je vais me laver les nains.
1: Ah bon?
7: Ah, vous faites... Vous avez oublié votre truc, là, avec Sophie, là.
1: Non, non, mais Sophie, elle est au standard,
5: ça suffit,
1: c'est
5: hein.
1: Tout.
5: On parle des débats, pas de moi.
1: Donc, Yoda?
9: Ouais.
3: Yoga?
1: Yoda, moi, j'ai...
3: Ah bon? Parce que tout à l'heure, t'as dit yoga, alors.
1: Yoda, oh, mais yoga ou...
3: Ah,
1: mais de toute manière. Par contre, j'aurais bien voulu qu'on essaye de voir un auditeur sur les 24 lignes et qui s'appelait Simplet.
7: Pas de problème, je peux changer de nom.
1: Non.
3: Bon, ben c'est pas grave, allez, Sophie, elle va gérer ça. Et
1: Donc, alors, possédez-vous un.
7: Sophie, si ça tenait qu'à moi, tu serais déjà dans l'équipe. On va te faire passer des tests.
1: Bon, toi, tu t'es.
3: Allez, Gérard.
1: Alors, deuxième question. Peut-on remplacer sa femme par un nain? On va demander à Yoda.
9: Bah, à mon avis, non, je crois pas.
1: Mais pourquoi?
9: Parce que des nains de jardin, c'est décoratif.
1: Ouais.
9: Et bah, une femme, c'est pas tellement... Enfin, je sais pas, non.
7: Il y en a qui sont décoratives. Hein.
9: Ouais, il y en a qui parlent pas, qui font bibelot, mais enfin,
7: ouais,
9: je sais pas.
1: Tu peux préciser ta pensée?
9: Bah, je suis pas d'accord, quoi. T'as des femmes, je sais pas, comme ça me dit, peut-être qu'elle est inintéressante et qu'elle parle pas et qu'elle fait peut-être office de bibelot dans ton salon, mais je préfère une femme à des nains de jardin.
1: C'est qui vient de dire ça?
7: Ouais, allez, corrige-la.
1: Hop, Yoda terminé.
7: Allez, voilà.
1: Yoda terminé.
10: C'est moi, c'est...
1: Yoda, c'est bon pour elle.
5: Mais d'accord, c'est bon.
3: D'accord, on l'a viré. Gérard, par contre, là, j'ai... Sur les 24 lignes, on a...
7: Je suis bien ce mec, là.
3: Ouais, Sophie, grave. Elle a trouvé un mec. C'est le président...
1: Simplet.
3: Non, non, c'est le président de l'association des voleurs de nains de jardin.
1: Ah ouais, FNNC. FNL...
7: FNNC. Et toi, tu vas prendre une
1: montre. Toi, tu fermes ta gueule.
3: S'il vous plaît.
1: Tu fermes ta gueule derrière si je me trompe, ok?
3: Voilà, on l'accueille.
1: Merci.
3: Monsieur Ménez.
11: Allô?
1: Voilà, putain, téléphone pourri.
11: Allô? Non, c'est-à-dire que j'ai voulu rester dans l'anonymat parce que j'ai peur qu'on me reconnaisse.
7: Salut Ménez.
12: Le mot t'as reconnu, Bernard Ménez.
7: Ouais.
1: Tu me le laisses parler, les autres, tu me les mets en air.
3: Okay.
1: Donc, on t'écoute.
11: Je fais partie effectivement du FSNS, c'est-à-dire la défense des nains de jardin.
1: Ouais.
11: Et je trouve qu'il était temps que quelqu'un sur la radio puisse enfin faire un débat là-dessus. Je voulais vous en remercier et j'espère pouvoir répondre à vos questions.
1: Ben justement, donc peut-on remplacer sa femme par un nain? Donc je vous pose la question à vous en priorité avant les autres.
11: C'est-à-dire que si déjà on est nain à la base, non, on peut très bien mettre sa femme dans un jardin et ça suffit largement. Par contre, le nain de jardin est quelque chose d'essentiel.
1: Mais précisez.
11: Disons que le nain de jardin existe depuis 1932, je ne sais pas si vous avez l'occasion d'en parler.
1: Je vais pas trop m'aider. Non, parce que là, on va pas trop s'éterniser là-dessus. Moi, je peux dire une chose. Que j'ai vu un reportage il y a à peu près 15 jours, je pense que tout le monde l'a vu là dans l'équipe.
13: Non, rien du tout, moi.
1: Non.
13: J'ai vu, moi.
1: Tu l'as vu, toi, le samedi, là, protégez-nous, là, ou je sais plus quoi,
11: oui, ça s'appelait. Oui.
13: Non, c'était Blanchefesse et les sept mains.
1: Non. Non, mais de toute manière, faudrait que je récupère le truc.
14: N'importe quoi.
1: Ouais, c'est ça. T'as raison, toi. Ok. Maintenant, on va récupérer la tchoum.
15: Est-ce que c'est possible d'avoir une voix déformée? Parce que là, je me galère avec une main devant le combiné.
1: Ouais, c'est ça. Ouais, entendu. Allez, hop. Bonne nuit. Bonne nuit à toi. Comme ça, t'iras voir tes deux mains dans le combiné.
15: On a avec les grands jeux.
1: Ouais.
11: Allô?
1: Gien coucou.
15: Ouais, Gien coucou. Donc moi je voulais dire que parce que bon, comme tu le sais, j'ai fait un petit peu de porno.
1: Ouais.
15: L'avantage, si tu veux, quand j'ai une femme, j'aime bien quand elle me suce, elle soit à genoux, parce que comme ça elle est soumise, cette chienne. Et le problème, c'est que le nain de jardin, quand il me suce, il est toujours debout. Et donc en fait, j'ai pas l'impression de le dominer.
1: Non mais attends.
15: Donc un nain de jardin ne peut pas remplacer une femme, quoi.
11: Ah si, c'est possible, hein, tout à fait.
15: Ben non, si tu n'as pas l'impression de la dominer, cette salope, ben ça peut pas le faire.
1: Eh, on dit pas ça là, pas. Alors tu restes poli, s'il te plaît, Gien coucou. Gros barbu, c'est terminé pour toi, Gien coucou.
15: Non mais c'est dans l'action, quoi.
1: C'est terminé.
15: Quand je lui tire les cheveux, c'est dans l'action, c'est pour ça.
11: On peut pas tirer les cheveux d'un nain de jardin.
1: Oh, on se calme, merci.
15: Tu lui tires le bonnet.
1: On se calme, gros barbu.
16: Allô?
1: Ouais, on t'écoute.
16: Non, j'entendais rien là.
1: T'entends rien là?
16: Non, mais je t'entends là, c'est bon.
1: Oui, Rigo, justement, tu vas attendre.
16: Okay.
2: Du nain de jardin d'Evi Wanachum, il y a un sondage sur l'IRC. Alors, comment trouvez-vous votre vie de nain de jardin? Sondage effectué auprès des nains de jardin. 12% en ont marre de se faire chier dessus par des chiens. 21% en ont marre de se faire kidnapper par des sales gosses du voisin.
11: On a rien à voir, monsieur.
2: 25% aiment les merguez parties en hiver et 32% s'essuient le cul en courant dans l'herbe.
11: Mais ça n'a rien à voir, monsieur.
2: Ah.
1: Bah, oui. ça n'a rien à voir, mais c'est le thème du débat.
2: Attends,
1: gros barbu.
2: Gérard, il connaît,
11: non, mais ce qui est intéressant dans votre débat, monsieur Gérard, c'est qu'effectivement, on parle des nains de jardin et monsieur Vigo en parlait sur l'internet. C'est-à-dire qu'il peut y avoir également les chiens de jardin, les chats de jardin.
1: Non, mais ça, c'est une question IRC, hein, nuance.
11: Il peut y avoir effectivement des nains de jardin, mais des chats de jardin, des chiens de jardin, ça existe, hein, comme les maisons de jardin, des.
1: Ouais, d'accord. Gros barbu.
16: Ouais. Bah moi je pense que tant qu'il n'y aura pas de femme de jardin, bah ça vaudra pas le coup.
11: Ah mais ça existe, des femmes de ménage jardin portugaises.
1: Ah ouais. D'accord. Ah, mais... Ok. Petit gazon.
17: Oui, excuse-moi, je toussais. Moi j'ai remplacé mon mari par mes nains, oui.
1: Non mais peut-on remplacer sa femme par un nain? Donc c'est-à-dire, toi, à la place d'un nain.
17: Ouais, bah tu vois, au lieu de mon mari, j'ai pris un nain.
16: Tu mets ta femme dans ton jardin.
1: Ouais, tu mets ta femme dans ton nom. Tu remplaces ta femme par un nain.
17: Je suis une fille, donc en l'occurrence, j'ai pas de femme, mais un mari.
11: On peut pas faire des choses pareilles, monsieur Gérard. C'est comme abandonner son chien pendant l'été. On peut pas remplacer sa femme par un nain.
1: Ouais, mais ça, on parle pas d'abandon de bête. Ok.
13: Gérard, excuse-moi, à la place de Yoda que t'as viré, on a trouvé Simplette. On n'a pas trouvé un garçon, c'est une fille. Bonsoir.
17: Bonsoir. Excuse-moi Gérard, je suis un petit peu en deuil ce soir parce que ma maman l'a croqué dans une pomme et puis ça s'est mal fini.
1: Ouais. Alors tu peux répondre à... On en a rien à foutre parce que c'est pas le thème du débat, c'est les nains de jardin.
11: C'est intéressant quand même, hein.
1: Ouais, mais moi je m'en fous. Alors tu te tais, toi.
11: Mais pas les autres.
1: Ouais, mais faut se calmer derrière, d'accord.
13: Et à la place d'Atchoum, on a Atchoum 2.
18: Salut Atchoum 2. Salut Atchoum 2. Vive le théâtre.
1: Je sens que Pildar, tu as encore morflé.
18: Bon, c'est quoi la question là?
1: Ouais, c'est quoi la question?
18: Ouais.
1: Eh ben, t'avais qu'à te déboucher les oreilles.
11: Est-ce qu'on peut répondre à d'autres questions?
18: Ouais, c'est que tu veux croquer ma pomme.
1: Alors, quel genre de nain? Moi, je peux vous dire qu'on peut pas remplacer une femme par un nain, c'est faux.
11: Absolument.
17: Et pourquoi?
1: Mais pourquoi? Ben, de toute manière, une femme, c'est fait pour la vie entière. Hein. De toute manière, quand tu passes à... Oh, vous fermez vos gueules quand je parle, merci.
11: Oui, mais là, vous dites n'importe
1: une
11: quoi.
1: Une femme, quand tu passes devant la mairie, tu dis oui, c'est pour la vie.
14: C'est faux ce que tu dis.
1: Bon, ta gueule. Bon, ouais.
2: Gérard, sur l'IRC...
1: Là, ça commence à bien faire.
2: Gérard, calme-toi.
1: Ça commence à bien faire.
2: Gérard. Sur IRC, il y a Oxyde le Nain, il trouve que tu parles beaucoup des nains de jardin, mais est-ce que tu connais les nains terphones ou les n'importe quoi, ou les nains, je sais plus, les nimbéciles.
18: Les nymphomanes.
17: Les nymphomanes.
1: Ouais, ben, les nymphomanes, il y en a beaucoup. Combien qu'on est sur IRC, là, quand même?
11: On s'en fout, ça.
1: Oh, ouais! C'est moi qui commande, d'accord? C'est moi qui commande! C'est moi qui commande, c'est moi qui commande, je dis. Alors pour l'instant, je veux savoir combien qu'on est sur Internet. Et vous vous taisez.
17: En euros.
1: Et vous vous taisez. Vous vous taisez.
18: Allô? Quel est le nom de, du président de, des jardins là?
1: C'est ta gueule et tu la fermes pour l'instant. Je veux savoir combien qu'on est sur Internet, s'il vous plaît. Merci. Bon, ouais, Manu.
2: Oui.
1: Hop.
2: Ah, je les coupe.
1: Hop.
2: Bon, ça allez, je les coupe. Pour que Gérard se. Bah, qu'est-ce qui se passe?
1: Manu.
2: Attends, je vais aller mon micro parce qu'il s'est éteint. Donc, on est exactement.
1: 6000. Ouais. Manu, t'arrêtes, s'il te plaît.
2: J'ai rien fait. 6547 moins 4.
1: 6000.
2: Il y a toujours moins 4 qui traîne.
1: 6547.
18: Ah,
1: ça augmente. Manu.
2: Ouais.
1: On s'amuse à éteindre le micro de Rego quand je vais y parler.
2: C'est pas marrant ça.
1: Hein?
18: Bon,
1: GG. Bon, troisième question.
18: Attends, je voulais savoir, tu demandes si on peut remplacer sa femme par un homme, mais je pense que tu devrais demander si on pouvait remplacer sa femme par un sumotori, parce que je pense que ça te concerne quand même un peu plus.
11: Ah là là.
1: Alors toi, tu dégages. Au revoir.
18: Au revoir.
1: Hop. Bonne nuit. Allez, hop.
17: Allez, hop. Ça y est, il est parti.
1: Non, terminé pour de bon. Et toi? Putain.
18: J'ai rien fait. Mais si, c'est toi.
1: Et toi, t'arrêtes tes conneries, d'accord?
18: D'accord.
11: Il peut avancer le gogol ou pas?
1: Et là, tu vas te calmer, hein?
18: D'accord.
1: Dans 7 minutes, t'es plus là.
2: Tu peux gueuler un gros Manu, comme ça, je serai dans le remis.
1: Non, bah, tu vas gueuler dehors, ok?
2: Ok.
11: Bon, on avance ou quoi, la merde?
18: Ouais.
1: Alors.
17: J'ai envie de poser une question.
1: C'est qui?
17: C'est Simplette.
1: Ouais?
17: Et tu crois pas qu'un nain de jardin, c'est immortel, tant qu'une femme, c'est. Même pas les nains de jardin.
18: Qu'est-ce que t'attends?
1: Oh là là, putain, vous êtes vraiment des câbles hein, au standard ce soir.
11: Eh,
1: c'est quoi là ce bordel là?
11: Bon, Gérard, t'y vas, t'accélères un peu là.
1: Manu, fais gaffe à toi!
2: Gérard, sur IRC, il y a des V1 qui te demandent si les recherches.
1: Bon, Manu, t'arrêtes s'il te plaît, ok?
2: Si les recherches sur les nains de jardin se font dans des laboratoires.
1: Dans les laboratoires, non. Bon, au standard maintenant, vous avez bossé correctement ou pas? Vous avez l'intention de m'emmerder jusqu'au bout?
3: Bah, je suis en train de former la petite Sophie, hein, c'est du bordel. Donc à la place.
1: Non, c'est pas elle, c'est toi qui lui fais faire du bordel.
11: Allez, accélère, la merde.
2: Il a raison de s'énerver, Gérard. Là, le débat, il avance pas. Si ouais, tu pouvais...
17: Gérard, à la place de Jeanne Coucou. Gérard, à la place de Jeanne Coucou, on accueille Passepartout. Il vient de Nice, il a 20 ans et c'est 93.3 FM, la fréquence. Et
18: bonsoir à tous.
1: Bonsoir, Passepartout.
18: Bonsoir,
1: à la place de.
18: À la place.
17: Et Jayan, coucou.
18: Voilà, le mec, il faisait du porno, là. Je vous rassure, j'ai les clés. J'ai les clés, c'est bon.
2: Ah, Gérard,
18: c'est
2: bien. Gérard, sinon, il y a.
11: Est-ce que le gros moustachu pourra monter sur son débat?
1: Un gros moustachu, t'emmerde à toi. Alors, bonne nuit à toi, au revoir.
3: Non.
1: Hop, bonne nuit pour lui.
2: Bon, Gérard.
1: Ouais, non. Moi, je dis oui, c'est moi qui commande, ok?
3: Il m'a dit, si je le vire, il nous faut un contrat sur la table.
1: Je m'en fous. Hop, dehors. Dehors pour lui.
2: Bon Gérard, pour revenir au débat, il y a Davy One, le vrai nain sur l'IRC, qui te demande si les nains de jardin ils roulent en coccinelle.
1: En coccinelle?
18: Ah, pas mal.
2: Bah ouais.
18: Ça allait bien ça.
1: Bah non, bah, je pense pas qu'ils roulent en voiture, les nains de jardin.
18: Déjà, ils ont... D'arrêter les jeux de vos foireux, s'il vous plaît.
1: Ouais. C'est possible que tu fermes ta gueule, toi, derrière?
19: Ils jouaient pas.
1: Bon, alors là, maintenant on va se mettre un.
19: Les Stroumpfs
1: en folie avec ses potes m'enfume, l'arrêt, et on se retrouve juste après, merci. Et cette terre, tu as. Tu sais là-bas, il y a un studio.
2: Non, mais je m'excuse, on démarre.
1: Hein?
2: Ok.
1: Et donc, on accueille qui alors maintenant?
3: Alors il y a Simplette.
1: Ouais.
3: À la place de Yoda, tu peux le noter, hein.
1: Ça ouais, ça y est, je l'ai.
3: Ok. Hatchoum 2.
18: Ouais. Vive le hip-hop, vive la délinquance, vive Rigo.
1: Ouais, bah alors, toi, si tu parles de la délinquance, tu vas pas rester longtemps.
3: Passepartout.
18: Ouais, je suis là, je voulais dire Express Yourself et big up pour le retour de mon pote Olivier.
3: Ouais. Gros barbu.
1: Salut.
3: Alors là, on accueille quelqu'un bon, que j'ai au standard. Il a une voix cachée, pareil. C'est Joe, le tueur de nains. Bonsoir.
19: Salut.
20: Salut, Joe.
19: Salut, bonsoir, Gérard.
20: Est-ce que tu accepterais de prendre un contrat, Joe? Il faut que tu exécutes une petite grosse avec des tresses.
3: Allez, hop. Ah, on va finir. Et il y a aussi Petit Gazon qui est là. Hein.
21: Salut, Olivier.
1: Salut. Salut à toi, Petit Gazon.
21: Salut.
1: Alors, question. Quel genre de nain de jardin existe-t-il actuellement? Ben là, on va voir les gens qui vont répondre. Alors, ben tiens, on va demander à l'autre, là.
3: C'est vachement dur, tes questions.
1: À Joe? Ouais.
19: Bah, il existe plusieurs nains de jardin, moi, je suis...
1: Non, mais... Eh, ta couche, on va pas...
3: On fait attention, Gérard, il est sensible.
1: Oh, il est sensible, tu vas voir, moi, tout à l'heure, je vais te mettre une sensible quelque part, toi.
20: Il y a la gâchette facile.
19: Alors, il en existe 150.
1: Ouais.
19: Et moi, il y en a 2-3 que j'aime particulièrement flairer et tuer. Il y a le petit nain, il y a le nain de jardin, le Minotaure, qui est un nain dans les 30 cm de hauteur et qui pue du cul.
1: Ouais.
19: On a le viscéral, alors ça c'est...
1: Ouais,
19: le...
1: c'est bon, ça y est, hop, on a compris.
19: Simplette.
1: Simplette. Simplette.
21: Est-ce que je peux te poser une question d'abord, Gérard, après je réponds?
1: Non, tu réponds à la question, tu me réponds après. Je répondrai à ta question après.
21: Ok. Bon, en fait, à la télévision, moi j'en ai vu plusieurs fois, donc il y a des petits nains de jardin bleus.
19: Ouais, suivant.
1: Oh!
19: Ah ben attends, je peux pas répondre.
1: Hé, hey, hop, dors celui-là. Hop.
3: Non, je peux pas.
1: Non, tu peux pas. Tu vas morfler, tu vas voir tout à l'heure.
3: Non, mais il est sympa, Gérard, tu peux le laisser répondre.
22: Je peux pas le virer.
20: C'est bizarre, il y a des préférences.
19: Ouais. Chouchou.
21: Moi, Gérard, je peux continuer.
19: On a même pas le temps de répondre, au bout de 2 secondes, on se fait jeter.
20: T'as vu, c'est dur, hein?
19: Ouais.
3: C'est vrai, il a même pas le temps de répondre que tu dis d'arrêter. C'est
1: vraiment
3: normal. Tu vois bien qu'il y a des problèmes pour parler en plus.
20: Et encore, te plains pas parce que t'as la voix trafiquée.
19: Ouais, c'est un métier.
1: Ouais, mais toi, Tony, tu fermes ta gueule.
20: C'est un métier, hein.
1: Bon, allez, hop. Hop, vous me virez ça.
3: Je vais le calmer.
1: Non, il n'y a pas, tu le calmes, tu le vires.
3: Mais calme-le.
1: Je ne veux pas te savoir, non, ça a viré. Ok,
2: Gérard, pour te calmer, il y a un sondage sur l'IRC. Quel moyen de transport utilisent les nains de jardin? 26% utilisent des coccinènes, 28% utilisent des Volkswagen, 24% utilisent des Citroën, mais ils n'ont pas tous les pneus Michelin.
1: Ouais, mais ça... Ouais. Tu vas où, toi?
3: La pipi.
1: Ouais, ben non.
23: Non,
1: va pas calmer derrière.
23: Hein?
1: Ah, la double voie là que tu mets avant de partir. Alors tu restes là. Tu te dépêches.
19: Ça y est.
1: Simplette.
21: Ouais, donc je continue. Donc en fait, il y a plusieurs sortes. Donc il y a les schtroumpfs, déjà il y a les mini pousses. Et après, il y a les.
19: Ouais, suivant.
21: Il y a vraiment les. Et tu m'as parlé. Après, il y a vraiment les petits nains classiques. C'est ce qu'on appelle les nains de jardin, quoi, avec un petit chapeau rouge et le petit costume habituel.
19: Moi, je les tue, les nains de jardin.
1: Bon, toi, tu fermes ta gueule. Parce que j'en ai ras-le-bol.
21: Bon, Gérard, tu peux répondre à ma question maintenant?
1: Alors, pose ta question.
21: Est-ce que tu trouves que c'est kitsch, les nains de jardin?
1: Chez quoi?
21: Est-ce que c'est kitsch? C'est-à-dire luxueux, beau, has-been, non?
20: Raisonnable.
19: Non, faut les tuer, ça pue, les nains de jardin.
21: Donc ça fait chouette, quoi.
20: Tu trouves ça cool?
1: C'est qui s'amuse à la...
20: C'est moi, je suis un flipper.
21: Gérard, tu me réponds?
1: Non, mais c'est... Voilà. Non, mais je resserre mon truc de mon casque. C'est moi qui suis un petit blanc.
3: Ça traîne un peu le débat, je trouve.
1: Ouais, mais bon, allez. Petit gazon. Allez, hop.
21: Ouais, il y en a de toutes les sortes, de
1: ouais.
21: toutes les couleurs, de toutes les tailles, et lubrification, etc.
19: Ouais. Il y a même des moustachus.
1: Gros barbu.
20: Ouais. Non, il y a des nains dans toutes les positions. Il y a des nains qui font pipi, des nains à poil. Je sais pas. C'est la fête ce soir.
1: Bon, bah, je pense que, apparemment, vous avez pas. Vous avez l'intention de me faire chier.
20: Non.
1: Vous avez l'intention de me faire chier pour le premier débat de l'année.
20: Non,
1: presque pas.
20: Pas plus que d'habitude.
1: Pas plus que d'habitude.
20: Tiens, c'est bon. J'ai pas répondu, là.
1: Alors, vas-y.
20: Ouais, c'est passe-partout. Donc, je voulais dire que quand l'autre il aura fini de ronfler,
1: Ouais, ben, moi aussi, je voudrais bien que ça se calme.
0: Voilà, on peut pas travailler.
1: Le standard, vous allez vous réveiller vite fait, bien fait.
0: On peut pas travailler.
1: Parce que tout à l'heure, je vais faire une chose, je vais me lever et je vais virer tout le monde.
2: Gérard, si t'as un problème, il y a Turpentine Lapine, elle te dit que tu peux appeler un inspecteur de police.
1: Ah ben, de toute manière, je fais que ça de les appeler. Donc, alors, au standard, vous faites du boulot correctement.
6: Où sinon?
1: Ou bien.
6: Là.
1: Ça se terminera très mal pour vous deux. Alors,
3: Je vais passer
22: à notre question, Gérard.
1: Quoi, ta gueule, la tienne, les connards. Ok, alors on devait en entendre salut, il n'y a plus de questions.
2: Ça c'était pour le remix de celui qui m'a demandé les Gérard.
0: Voilà, okay.
1: Pourquoi? Alors, vous me changez tout le monde.
3: Ah, Master, là c'est pas possible. Hein.
1: Quoi, c'est pas possible, vous démerdez.
22: Y'a plus personne.
1: Ça commence à bien faire. Tu fais de la merde et tu continues.
3: Je dis rien, je travaille.
1: Non, tu travailles, tu fais rien.
3: Il travaille là.
1: Non, il travaille. Ouais, il travaille. Regarde.
3: Elle aussi alors.
1: Hey, t'as 6900.
3: Combien?
2: Non, pas encore 6900, Gérard. On est à 6722.
1: Ah, 6700.
3: C'est bien.
2: Et
3: déjà.
2: Comme il y a des nains, ça fait que 6400.
1: Eh ben tant pis, moi, vous reprenez d'autres gens et c'est tout. Hop,
3: c'est des faux signes.
1: Tu balances un disque n'importe quoi.
3: Non, on arrête de mettre des disques.
1: Moi, je reprends pas les mêmes. Donc, vous vous démerdez.
3: Je vais les calmer, Gérard, un par un.
1: Non.
3: Là, je te mets
1: il n'y a pas d'aller calmer. Et hop, tu me le changes, c'est tout. Hop, c'est moi qui commande le jeudi. C'est pas toi. Ok.
2: Ok.
1: Terminé. Hop, t'envoies.
2: On les reprend calmement.
1: Non, mais moi je veux pas savoir. Bah, dans ce cas-là, on arrête. Non, mais on arrête.
0: Mais j'avais une question, Gérard.
3: Ils ont des questions, ils ont dit tiens, mais
1: Non. Pour l'instant, c'est encore les mêmes, alors il est hors de question.
0: C'est.
1: Allez, hop. Non, allez.
2: Non, Gérard.
1: Allez, hop.
2: Gérard, on va
1: tu me changes. Tu me changes tout ça, moi j'arrête.
2: Ça fait 5 minutes que t'as repris.
1: Moi je veux pas savoir. Ça fait 5 minutes.
2: Mets ton casque.
1: Toi, ça fait 5 minutes que t'es là, c'est pareil, tu me fous de la merde.
2: Non.
1: T'es en train de mettre des doubles sons, alors t'arrêtes tes conneries.
2: Moi, okay. Gérard, pour
1: alors maintenant, au standard, vous me prenez d'autres personnes et c'est terminé.
3: Bon, ok, je reste là maintenant, Max reste là.
0: Voilà.
1: Alors Gérard, maintenant, vous me prenez d'autres personnes et vite fait, bien fait.
2: Gérard, allez, pour revenir au débat, il y a frère de Ice-T, le nain, qui te donne la définition de nain de jardin. Il dit « Personne de petite taille, le plus souvent portant la barbe et coiffé d'un bonnet rouge, vit dans les jardins, surtout en Europe de l'Ouest, France, Allemagne, Thuringie. Exemple, tiens, Michel Petrucciani a encore perdu son bonnet. »
1: Ah, ça, c'est... Mais justement, je veux plus parler. Non,
22: Gérard,
3: c'est dingue, ça.
22: Gérard, je les ai calmés, c'est bon là, ils ont compris.
1: Non, calme-toi. Il est hors de question que je continue un débat comme ça. Hein. Là, c'est le premier débat. Déjà le premier. On n'a pas fait des questions. Je crois que là, il reste moins d'un quart d'heure. Hein. Donc, vous calmez, ou sinon je vous vire tous.
0: On est calme.
1: Ouais.
0: Tranquille.
1: Ouais, on va voir.
0: On va voir. Ok.
1: Où achetez-vous le plus souvent vos nains de jardin?
0: Ouais, je sais, moi.
1: Qui?
0: Au barbu.
3: C'est quoi? Ah, c'est ça! C'est vous qui mettiez. Ah, putain!
1: Atchoum!
0: Ouais, non, pas du tout.
23: Dans les magasins
0: de nains de jardin, je suis pas acheteur.
1: Tony! Tony, prends ta voix correctement, d'accord?
0: Tu te trompes là.
1: Ouais, je me trompe, ouais, c'est ça. Tu crois que je me trompe sur ta voix? Ouais, tu crois que je l'ai pas reconnu? Tu crois que j'ai pas reconnu ta voix?
0: Bonsoir, bonne année.
1: Ouais, ben alors au revoir à toi, Tony. Hop, salut.
0: Bonne année, Tony.
23: Gérard.
1: Hop, salut, Tony. Atchoum 2, terminé pour lui.
22: Il est parti.
3: Oh, coupe-le.
24: Il y a des soirs comme ça où tout...
3: Tony. Oh, Tony. Oh.
0: Oh. Ça met les choses dans sa carrière.
25: Allez.
1: Alors, passe pas.
23: C'est simple, tu peux répondre.
1: Ouais, bah vas-y.
23: Bon, en fait, moi je les achète dans le jardin de mes voisins.
1: Ah ouais, tu les voles carrément, toi.
23: Ah ouais, c'est peut-être ça, ouais.
1: Ouais, tu les achètes pas.
23: Ouais, en fait, je les vole.
1: Ouais, d'accord.
23: Ouais,
1: je veux dire une chose, que voler, c'est pas beau, hein.
14: C'est faux ce que tu dis.
1: Ta gueule.
23: Non, mais en fait, je les vole, t'as raison, c'est ça, c'est le terme, en fait, c'est ça, je les vole.
1: Ouais, mais je pense que faut mieux pas voler, hein.
14: C'est faux ce que tu dis.
23: Je me suis jamais fait prendre.
1: Oh. Bon, ça...
23: Je me suis jamais fait prendre.
1: Il est où ce bord? L'autre, je vais l'attraper, je vais lui mettre une barbe dans sa gueule. Qu'est-ce que t'as été dire aux auditeurs, toi? Qu'est-ce que t'as été leur dire?
4: Mais
1: pour l'instant, tu me fais de la merde.
4: Merde.
1: Alors c'est terminé, conclusion. Hop, on arrête.
20: Non, Gérard.
3: Mais il a rien fait, il était même pas dans le studio, Gérard Filda. Il était debout.
1: Non, moi.
3: Alors c'est Sophie qui va être chef du standard pour la fin du débat. Ok, c'est plus Filda qui décide. Maintenant c'est Max qui a décidé comme ça. Vas-y Gérard, c'est bon.
1: Ouais, mais on va voir. Non mais là tu me retires ça.
3: Non mais je l'éteins, regarde.
1: Non mais ça. Non mais ça je m'en fous.
22: Gérard, on accueille Hachoum 3.
1: Non, alors là, faut pas reprendre les mecs pour... Faut pas prendre Hachoum 1, 2 et 3. Ça, il est hors de question que Tony y repasse. Lui, Tony, c'est terminé.
2: Gérard, calme-toi, sur IRC, il y a Rip qui...

0: Fais-moi confiance, Gérard, ça va.
1: On reprend d'autres personnes, je veux pas des mêmes.
0: Attends, je vais les prendre en retard et puis j'ai 4.
1: Non. Hachoum 3, il dégage, c'est terminé
0: mais
1: pour lui.
0: Mais j'ai enlevé, il est pas là, il y a personne.
1: Non, ouais, il va revenir sur
2: mais
1: un
2: non,
1: autre nom.
2: Allez, on arrête, il reste 10 minutes, allez.
1: Ouais, ben, 10 minutes, j'espère.
3: Donc, c'est pas ce que tu dis.
1: Ta gueule.
2: Qu'est-ce que tu as balancé aux auditeurs? Rien, c'est bon. Là, je vais te faire avaler ta clope. Hein. Ça te fait péter la bûche. Ouais, bah alors. Bon, allez hop, terminé. Non, mais c'est bon, dégage, allez. Tu non, non, terminé. On est prêt. Non, non, mais c'est bon, regarde, ça y est. Non, non, non, non, non. J'ai coupé, Gérard, c'est bon, je les ai coupés. Non, non, regarde, je les ai coupés. Non, c'est bon. Maintenant, non, mais il est pas arrivé en plus, Rousseau. Alors, c'est la merde.
1: Non, non, mais c'est pas grave. Non, non.
2: Un petit sondage.
1: Non. Je vais demander aux gens qui m'appellent au 0800 3 0800 1000, 0800 70 5000, et ça file d'art, et Sophie, vous allez les prendre.
2: Non, mais c'est maintenant, c'est la suite du débat, la fin, là.
1: Ouais, ben, on repose une question, après, je veux que des gens me posent des questions sur. Je répondrai.
2: Oh non, mais on s'en fout, tu veux faire des
1: questions. Alors, doit-on décorer son appartement avec des nains de jardin? Si oui, comment?
2: Ben, ils attendent, à qui tu poses la question?
1: Alors, simplette.
4: Bah ouais, enfin moi il m'est arrivé une histoire incroyable à Folanère parce que j'avais mis mon nain de jardin à côté de ma collection de poupées en porcelaine.
1: Ouais.
4: Tu vois, c'est super chouette comme collection. Et en fait, bah figure-toi que le lendemain matin quand je me suis réveillée, le nain de jardin avait changé de position.
1: Mmh.
4: Il avait bougé de place.
1: Et...
4: incroyable.
1: Ouais, mais tu l'as retrouvé où?
4: Je l'ai retrouvé assis sur le canapé.
1: Ah, carrément?
4: Carrément, je te jure.
1: Ah bah,
5: il regardait la télé?
4: Ouais.
1: Eh, il regardait Big Bill?
4: Ouais.
1: Et qu'est-ce que t'en penses du Big Bill?
4: Ouais, c'est pas mal.
1: Non, on dirait presque.
4: C'est un vrai.
1: Ouais, mais on dirait peut-être un nain de jardin aussi.
4: Ouais,
1: bien.
4: Un petit peu, si ça tombe, c'est ça, hein.
1: Bah, de toute manière.
2: Excuse-moi, j'avais le micro allumé. C'est pas les gars.
5: C'est les nains de jardin, c'est pas l'euro.
2: Non, j'ai pas vu.
1: C'est pas celui qui va rôter le plus fort, hein.
2: Non, non, je sais.
4: Ça, ah, bah, dis donc, ton chef, Gérard, au chapeau, hein.
1: Ouais, mais c'est pas
2: grave. J'avais pas vu le micro allumé, je croyais qu'il était éteint, j'avais les allumés, j'ai pas fait gaffe.
1: Il l'a pas fait exprès. Petit gazon.
6: Bah moi j'évite de les mettre dans mon appartement parce que j'ai une chatte qui aime beaucoup les nains de jardin. Mmh. Et bah quoi que je fasse, elle va s'exciter dessus, donc je suis obligée de les laisser dehors.
1: Ouais, mais tu penses pas que les nains de jardin?
6: Oui.
1: Au lieu de lâcher ta chatte dehors.
6: Oui.
1: Tu crois pas que c'est plutôt les nains de jardin qu'il faut mettre dehors qu'une bête?
6: C'est ce que je te disais, Gérard, mes nains de jardin sont dehors, ma chatte est à l'intérieur.
1: Ah ok. Ok. Ok. Gros barbu.
7: C'est parti, gros barbu.
1: Il est parti?
7: Ouais.
1: Non, mais c'est bien, on a qui là? Parce que là, pour l'instant, t'es au téléphone avec qui, toi? Tu vas me dire que t'es au téléphone encore avec ta mère?
7: Non, avec chez toi.
2: Essaye de contacter Sandy. Alors, tu vois, il fait des efforts.
1: Alors, passe-partout.
2: Heureusement qu'il est là.
8: Moi, j'aimerais bien être à l'intérieur de la chatte de Petit Gazon, là. Et ce que je voulais dire, c'est que bah, les nains de jardin, par définition, ils sont faits pour être dehors. Donc, on va pas les mettre dedans. Je sais pas si t'as déjà vu, quand tu mets un nain de jardin dedans, il est pas du tout acclimaté. Donc il a du mal avec le milieu et bah tout de suite il dépérit parce que pas assez d'humidité, pas assez de lumière quoi.
1: Mmh.
8: Donc à moins de l'arroser à peu près tous les jours et de le rempoter régulièrement, t'arriveras pas à le garder à l'intérieur. Et
3: c'est faux ce que tu dis.
8: Bah non, c'est pas faux, non, je veux dire si tu t'y connais un peu, c'est dommage qu'on ait plus des voix mystères pour confirmer.
1: Non mais attends, la voix mystère à ton merde, d'accord à toi, Passepartout.
8: Pas celle-là, celle du Front de Libération là.
1: Ouais, bah alors, Passepartout, c'est terminé pour toi.
0: Non,
2: mais il a dit que c'était dommage que ce monsieur ne soit plus là. Il a pas dit qu'il était pour.
8: Voilà,
2: mais écoute,
8: voilà.
2: Ce que tu.
1: C'est possible d'avoir une fiche propre?
7: Ça arrive, ça arrive.
0: Ouais,
7: ça,
0: alors.
2: On peut la repasser ou au moins la mettre au lavage, mais un truc propre.
8: Un coup de déo, là.
2: Un truc propre.
1: Rigo, une question internet avant d'accueillir un nouveau auditeur?
5: Oui, il y en a plein sur internet. Il y a Ice Tea Grincheux qui te demande comment on appelle le nain de jardin qui fait des poèmes dans sa cabine en tongue.
1: Gérard. Voilà. Après.
5: Alors, attends, je regarde après, hein. Ne laissez pas traîner les nains dans la culotte, RIP, c'est ça.
1: Moi, la main de ma sœur dans la culotte d'un zouave, ça, tout le monde la connaît.
5: Voilà.
1: Sinon?
5: Et bah sinon, il y a Perfouras Petrucciani, c'est pas sympa.
2: Ah non, non,
1: non, c'est bon, pas la peine. Hop, terminé pour lui. C'est pas la peine. La fiche, elle arrive quand?
5: Il y en a une autre, hein. Gérard, il y a Perfouras pas Petrucciani qui dit que t'es un nain de jardin dans le jardin de la touffe de Sandy quand même.
1: Ah mais ça c'est mon problème. Je fais ce que je veux avec
2: elle.
9: Sandy, c'est mon
1: problème.
0: Alors
1: non. C'est qui là, ce con là, qui s'amuse à traiter Sandy comme ça? Alors on accueille
0: Grenin maintenant. Grenin. À la place d'Atchoum.
2: Ah.
0: Et il vient de Nice, lui. Il a 20 ans.
5: Et Gérard, sur IRC, il y a Aïsti Grincheux qui te demande si c'est toi le nain qui chantait I-I-I-O, je rentre de là, loco.
1: Non, moi, je chante...

0: Il est vraiment phénoménal.
1: Alors attention, on termine avec le débat, donc.
0: Ouais,
1: Sandy, mais... peut-être elle est là.
0: Non, elle est là, Sandy.
2: Elle ne veut pas répondre.
0: Oh. Ouais, elle veut pas répondre.
3: Mais non. Quoi, elle veut pas répondre.
0: Réponds, espèce de peignasse, va te enculer, toi, connard.
4: Sandy.
1: Oh,
0: allez, hop.
4: Sandy, c'est moi.
0: Tu l'appelles en direct, toi, tu vas voir. Elle va répondre.
3: J'assure bien la chanson.
0: Ta gueule.
4: Sans trop savoir.
0: Garde-moi les autres.
4: Problème de toi. Tu n'as pas eu le choix.
0: Viens moi les autres.
4: Et pour gagner ta vie.
5: Allô. Salut, vous êtes chez Sandy Gérard.
0: Bon, Sandy, tu réponds. Hey, Sandy, tu réponds, c'est Gérard.
4: Sandy, tu penses à moi.
0: Ouais, va gueule.
4: Vas-y avec les doigts.
1: Ah, c'est Tony, ça.
4: Ouvre la bouche.
0: Bon, allez, hop.
4: Tu vois, c'est magique.
1: Elle est là, Sandy. Il y a personne d'autre, c'est Sandy, ça.
4: Tu sais même pas lire un livre.
1: Elle est où, là, Sandy, là?
5: Bon, la grosse.
1: Alors,
0: Sandy.
5: Oui.
4: La bite, ah, c'est mon hobby.
6: Ah, à propos de Sandy, il y a Isti Grachot qui te demande si c'est Sandy qui jouait dans Blanche-Fesse et Tindy.
0: Non, tu me les vires. Tu me vires tout le monde et moi j'attends, voilà. J'attends que Sandy réponde. Tant qu'elle répondra pas, je continuerai pas.
1: Bon, bah on va attendre alors, chance.
0: Donc,
1: alors, elle est là.
4: D'arriver.
1: Oh là là.
0: Sandy, tu raccroches le téléphone, s'il te plaît, merci.
4: C'est mon ami Gégé. Sandy, Sandy, tripote-la moi.
0: Ouais, ouais,
1: non, ça c'est rien à voir.
0: Ouais, non.
1: C'est pas ça, c'est lui. Quel mec à l'antenne, Tony.
0: Allez, tu me vires ça.
1: Si je le coupe, regarde, c'est pareil. Regarde, je l'ai coupé, ça c'est rien à voir.
0: Non, tu me vires.
1: Il y a rien.
0: Non. Bon, allez, hop, terminé, c'est fini.
6: Attends, j'ai plein de questions.
0: Non, le premier débat, c'est de la merde. Les deux débats, vous avez foutu de la merde.
1: Pour Sophie, c'est pas cool, c'est son premier essai. Ça sera
6: En plus, on a battu le record, là, on est 6892, ce qui est énorme. Et il y a énormément de questions.
3: Bravo.
6: Déjà, il y a Père Fouras qui te demande si Sandy, elle a été naine de jardin avant d'être un boudin.
3: C'est fou ce que tu dis.
1: Oh là là.
5: Un boudin quoi,
7: elle. Un boudin infomane.
3: Elle était boudin depuis le début.
6: Et il y a Davy One, le vrai nain, il demande si les nains jardins, ils jouent à la Nintendo.
0: Bon, alors moi, je répondrai aux questions. Quand ça se
1: passe. Ah oui.
5: J'ai piqué 2 euros dans mon sac.
1: Bon, alors on finit le débat ou pas là?
0: Non, mais ça y est, le débat, on fait conclusion, c'est tout.
1: D'accord. Eh ben, conclusion alors.
0: On arrête.
1: Donc, conclusion.
0: Donc, simplette. De toute manière, je pense que je voulais atteindre les 7000, mais on les atteindra pas. C'est dommage.
6: Ah, mais on a quand même battu le record, Gérard.
0: Ouais, 6800, ouais. Ouais, ben, il y a Crigo qui a fait du bon boulot parce que.
3: Tribunal.
0: La nouvelle, je peux pas dire parce que Fildar s'amuse avec.
1: Demande-lui, qu'est-ce qu'elle a fait? Elle a fait du bon boulot ou pas?
8: Qu'est-ce que t'en penses, Gérard?
3: Alors?
0: Ben, personnellement, faudrait que. Quand je demande que les gens se calment, faudrait déjà.
3: Ils se calment.
0: Bon, toi, tu fermes ta gueule. Parce que tout à l'heure, moi, je vais te calmer et je vais te raccrocher au nez, ça va être vite fait.
1: Non, j'ai rien, ça marche pas. Regarde, y a rien d'allumé, juré.
0: Donc, moi je peux vous dire une chose.
1: Y a rien qui tourne.
0: C'est un peu con parce que.
9: Il était une Sandy sous le pont.
1: Oh là là.
9: Sous le vélo.
1: Bon, allez, tu me vires, allez, merde! Qu'est-ce que tu fais?
8: Mais ça y est, j'ai viré tout le monde. Ça y est, là, y a plus personne.
1: Faut que je cale le disque, alors on va y aller, on va dire au revoir. Y a rien dedans, regarde, y a rien.
5: Il jouait pas.
1: Voilà, c'est pas moi, j'ai les mains levées. C'est les auditeurs qui s'amusent à faire les cons. Micro.
3: Bon, donc moi je recherche un producteur pour commercialiser.
0: Ouais, ben toi
3: tube.
0: Tu fermes ta gueule.
1: Tony, merci.
0: Merci, au revoir. Parce que le prochain coup que tu pineras l'année en me disant que je sors de la DAS, que tu me feras signe, ok? Alors maintenant, je veux plus de toi dans les débats. C'est clair et net et précis. C'est bien? C'est bien compris, ok? En de bon entendeur, salut. Pour toi, c'est terminé. Et je veux plus t'entendre de l'année 99. Donc maintenant, tu me refais le numéro de la maison et je le sens dit en direct.
3: Oh là là.
1: Quand vous dites la maison, c'est vous habitez ensemble.
0: Je vais avoir ma bibi.
1: Ah.
0: Mon bibi. Mon petit bibi.
1: T'as même pas fait une conclusion du débat et tout ça?
0: Ouais, mais on va demander à bibi qui m'aide à faire la conclusion.
1: Ah, on y va.
9: Allô.
1: Qu'est-ce que t'as fait?
0: Bon, fais-moi le numéro du portable parce que je sais ce qui se passe.
6: Bon, Gérard, il y a quand même.
0: Alors, moi, je préviens une chose.